0: Ah, bien joué, Big Bang! Toi, ta gueule!
1: Écoute, j'ai encore l'autre connasse qui est en train de me faire chier.
0: Tiens, attends, passe-moi, Alain, passe-moi ton forum. Oh là là, les ouf qu'on a dans tête, c'est bon! Oh là, dans un bocal, ces deux-là, là.
1: Ouais, oh, les gars, les
0: pâtes. Oh, salut.
2: Les pâtes dans un bocal.
0: Salut, ma chérie, ça va?
2: Ça va, et toi?
0: Quel est ton prénom?
2: Josette.
0: Josette, tiens, pour changer, pour rester, tiens, dans la ringardise. Alors, Josette, ça va bien, Josette?
2: Ça va.
0: Comment ça va-t-il, Josette?
2: Ça va.
0: Oui, aïe, aïe, quel âge as-tu, toi, rassure-moi.
2: 50 ans.
0: Ah, oh, ben, quand même, oui, d'accord, là, ça va, ça me rassure, alors. Hein.
2: Ah bon?
0: Alors, fais-moi un béco par un.
2: Hein?
0: Fais un gros béco. Voilà, gros béco par un. Fais un gros béco. Allez, Josette.
2: Oui.
0: Fais un gros béco par un. Voilà, c'est bien, c'est gentil ça.
2: Ah, c'est gentil.
0: Voilà, elle va chanter un foie, ma gros rogin, un gros.
2: Pour ça, ah. Ma gros caca.
0: Voilà, tu me feras du chagrin. Qui c'est qui chatouille?
2: Passons Max.
0: Ah, il est parti, Max, hein?
2: Ah, il est parti.
0: Ah, t'as
2: ouais,
0: couché,
2: ouais,
0: t'as
2: ouais.
0: Vu l'heure qu'il est? Il est midi 18, alors.
2: Ouais, ouais,
0: alors.
2: Radio, là,
0: hein. Il est midi 18 de la nuit, et midi 18 de la nuit.
2: Tu vas
0: faire un coup?
2: Tu vas
0: faire un coup? Le Hallyday, il a fait quand même fort à Las Vegas, quand même. Hallyday. Ah, Hallyday.
2: T'as peur, là? Ouais. Ah, il a peur.
0: Ah oui, ça, j'ai peur. S'il fallait venir boire un verre chez vous, oui, j'aurais un petit peu peur, oui.
2: Ah oui, oui.
0: Ah oui, non, mais en plus, je suis encore un petit peu... ils ont parti, ils ont passé... sur le câble. C'est un truc que vous entendrez parler dans les années à venir chez vous. Ça s'appelle le casque, c'est-à-dire qu'on permet d'avoir trois chaînes en dehors de France 2, France 3 et France 4.
2: Qu'est-ce qu'il a, Big Bang, comme voiture?
0: Et on a vu Shining.
2: Allez, demande de vous demander qu'est-ce qu'il a comme voiture, Big Bang.
0: Ah bah, il doit y avoir une Fuego, non? Big Bang, tu dois avoir la Fuego, non? Ou la Renault 9?
2: La Renault 9, hein.
0: Big Bang, qu'est-ce que t'as?
1: Qu'est-ce que j'ai comme voiture?
0: Comme tuture, ouais, t'as, ouais.
1: Ah, une Rover.
0: Une Rover, carrément, la Rover, dis donc.
2: Ce serait pas Fred, là, plutôt? Celui avec la fille au noir?
0: Non.
2: Non, non, tu te fous pas de ma gueule?
0: Bah, non.
2: Non, non, bah, pointe-toi ici, tu vas voir, ça va pas tout de ma gueule. Pointe-toi ici.
0: Ouais, pointe-toi ici, dis donc, pointe-toi toi-même, hein.
2: Ouais, pointe-toi toi-même, tu vas voir.
0: 10 camions.
2: Ouais, 10 camions. Moi, je t'en connais deux dans la gueule, tu vois. Mais, 10 camions aussi.
0: 10 camions.
2: Poète
0: Tu vas voir, fais béco. Fais béco sur le kiki.
2: Ouais, ouais.
0: Fais béco sur le kiki.
2: Ouais, fais béco sur le kiki.
0: T'as envie d'envie, hein. Eh, tu as de crotte.
2: Ouais, tu as de crotte.
0: Ouais, tu as de crotte, ouais. Il est là, Big Bag. Il a raccroché, Big Bag. Big Bag, il a raccroché et c'est fini.
2: Ah ouais. Et il est parti se coucher, lui.
0: Eh, les kids.
2: Tu veux que je te passe ma copine Annie?
0: Oh, bah tiens, allez, tant qu'on a à faire un 3 déchir. Allez, un troisième. Top, c'est parti.
2: Allez, viens. Allez, mais c'est bien, Annie. Allez, c'est pas ton chien, hein.
0: Non, mais je l'appelle quand même parce qu'elle vient pas.
2: Non, mais je t'ai reconnu, hein, arrête, hein.
0: Viens là.
2: Ouais, ouais.
0: Viens.
2: Attends, je l'appelle, là.
0: Allez, viens.
2: Ah ouais.
0: Allez, viens.
2: Allez, viens. C'est qui paye le téléphone, là?
0: C'est vous, c'est moi.
2: C'est Annie qui paye le téléphone, hein.
0: C'est moi qui viens.
2: Salut.
0: Salut. Ça va?
3: Ouais, ça.
0: Tu vas bien?
3: Ouais.
0: T'es en forme? T'es contente d'être avec nous?
3: Comment?
0: Parle plus fort devant ton combiné. Oh, les vilaines! Oh, les maudites! Et Alain? Alain? Alain? Est-ce que tu es là, Alain?
3: Oui, Alain. Tu t'appelles comment?
0: Hein?
3: Fred,
4: Fred Péage!
0: Voilà, Fred Péage, exactement. Alors, passe-moi Alain, s'il te plaît. Allez, elle est des chiens là. Oh là là là là là là là là.
2: Oh,
0: les
2: plus. Ça va, je peux parler.
0: Qu'est-ce que t'as envie de dire?
2: Comment?
0: Qu'est-ce que tu veux dire?
5: Bah, un peu grand chemin, là.
0: Eh ben alors, passe-moi à l'un, si t'as rien à dire. Tu te tais. Fais un béco, fais béco.
5: Comment?
0: Fais un béco.
5: Bah, moi, j'ai rien à dire.
0: T'as quel âge, t'as quel âge?
5: J'ai 26 ans.
0: Ah, d'accord, ok, laisse tomber, là. Fais un béco. Passe-moi à l'un. Passe-moi à l'un.
5: Alain, on va te parler.
6: Allô?
0: Allô, Alain?
6: Oui.
0: Attention, alors, il y aura, hein, attention.

0: patate.
1: Ah, rien, faut de taille.
0: Eh, marche à l'ombre.
1: Oh, machin. Est-ce que tu bu? Eh, marche à l'ombre. Allez, Alain, toi.
0: Qu'est-ce que tu
1: continue, Alain. Vas-y.
0: Eh, marche à l'ombre.
1: Oh là là là là là là, quel travail. Quel travail. Alain.
2: Ouais.
1: Je vais te souhaiter une bonne nuit.
2: Tu comprends que je suis à la porte.
1: Ah bah je comprends que t'es à la porte, je comprends que t'as envie.
2: Ah ouais, ouais, ouais.
1: Je comprends que t'as envie de te casser, ouais.
2: Ouais, ouais.
1: Je comprends que t'as envie de te casser, ouais.
2: C'est pour ça que mon copain, s'il peut m'héberger, ça m'arrangerait beaucoup,
1: ouais. Ouais, d'accord. Ça roule. Bonne bourre à vous les amis.
2: Ouais.
1: Allez, ciao.
2: Tu me repasses le standard.
1: Ouais, tu quittes pas, ouais. On va prendre Isabelle, 22 ans.
3: Non mais là, il y a un micro. Là. Tu sais pas, t'avais besoin de poser le.
4: Ah, je mets tout en route en même temps.
3: Ah bah attends, ouais, oh.
4: Ah bah il faut tout, hein.
5: Attends, j'ai l'harmonica, moi.
4: T'as l'harmonica?
5: Tu sais jouer l'harmonica?
4: Non.
5: Oui. Mais non.
4: Non,
5: mais non.
4: Non.
5: Ah bah attends, tu fais pas, on n'a pas le même. Parce que nous, on a une harmonica qui a... Enfin,
4: vas-y, joue un petit peu, là, pour voir.
5: Bah attends, j'en ai deux.
3: Non, c'est surtout que vous savez jouer.
5: Ouais.
3: C'est ça, la grande différence.
5: Eh, hey, regarde.
3: Oh non, attends, j'ai oublié.
5: Il y a la boîte.
3: Je l'ai pas enlevé du boîtier.
4: Bah, est-ce que t'es là en sol, la tienne? Parce que la mienne est en sol.
5: C'est une règle.
4: Ah, elle est en dos. Hein.
3: Ah, dommage.
5: Ah, d'accord. T'as mal au dos, il
3: faut. Dommage. Je vais bien jouer un petit air avec vous. C'est pas grave. Vous coupez l'air.
4: Vas-y, joue nous quand même un petit air avant.
3: Ouais, je sais pas, qu'est-ce que vous.
5: Qu'est-ce que
3: vous
5: voulez. T'es en première partie, chauffe.
4: Je suis en première partie, chauffe.
3: Je sais pas, je vous fais. Allez, moi, j'aime bien. J'aime pas trop jouer des trucs, je préfère jouer en impro.
6: Non, un truc simple.
3: Non, un rejet.
4: Allez, vas-y, une belle impro.
3: Non, je sais pas jouer.
4: Ouais, bravo, génial, c'est génial.
3: Mortel les forbans.

0: Ça, c'est pas mal. Ça, c'est... Bon, alors, là, maintenant, on fait quoi? Ça, c'est bien, c'est entraînant, ça. Putain, sans déconner, ça donne envie de faire des merguez.
1: C'est pas mal. Tiens, on pourrait faire le
0: match. On va faire cramer des chapeaux.
1: On t'a fait un truc, un couplet sur une chanson pour toi, tiens.

0: Ouais,
1: ouais. Ah, ça arrache.
2: Ça c'est Mad Max. Ça déchire.
0: Non, en plus c'est super, c'est très entraînant quoi.
2: Ouais, t'as vu ça hein.
0: Ah génial.
2: On aurait pu faire plus vite, on aurait pu le prendre.
3: Ouais,
2: plus,
3: bon,
2: c'est, ouais. C'est pas mal. Quoi.
0: Alors qu'est-ce que vous allez. Ah, c'est
2: ah,
0: génial.
2: Un autre truc.
0: Ah, c'est cool.
2: Ouais, attends, il y a un petit non, problème parce qu'ils sont désaccordés. Non, ça c'est un crime de jouer comme ça.
3: Ouais, non, c'est vrai, c'est. Elle est difficile à accorder, mais. Ah, c'est parce qu'il fait. C'est parce que la température est un petit peu trop basse. On fait un petit truc que tout le monde connaît.
0: Allez. Que tout le monde connaît, ça. C'est encore.
4: Ah, ouais, ouais.
0: Ça, hein? On va voir. Vous avez joué quoi, alors?

0: Bien. Ah ouais, bah dites-moi. Ça y est, c'est parti là, la machine. Merci. Vous faites un concert quand, samedi?
1: Ah, samedi, ouais, samedi dans à Saint-Germain-des-Prés en fait.
0: Ah oui, comme c'est privé, c'est pas ouvert au public.
1: Ah non, c'est privé, mais en fait, il y aura quand même pas mal de monde et donc oui, on sera 400-500.
0: Ah d'accord. Non, parce que vous en parlez, on se dit, je pensais que c'était un concert en parlant à l'antenne.
1: Non, c'est samedi soir dans le cadre d'une soirée, une soirée spéciale.
0: Ah oui, d'accord.
1: Et on sera 500-600, mais effectivement, il y aura quand même des moments musicaux comme ça, notamment ce qu'on va faire nous au banjo, puisque tu feras toi, puisque toi tu vas mettre en harmonica aussi.
0: Bah évidemment, j'en reviens les deux. on va jouer de la techno aussi. Quoi d'autre encore, c'est un clair. Petit dernier. Putain, c'est très agréable quand même ce que vous faites. C'est vrai que c'est entraînant. Ouais, non, c'est bien, c'est bien.
2: C'est dommage qu'on n'ait pas de guitare, en fait. La prochaine fois, on amènera deux guitares, parce que alors là, on fait.
1: La prochaine fois, on amène deux guitares.
2: C'est vraiment calme.
1: Pourquoi? Parce qu'on veut faire des flamencos, par exemple. On fait aussi de la vérité, on fait de la bossa nova, on fait plein de trucs.
0: Flamenco?
1: Ouais,
0: flamenco. C'est beau, c'est entraînant, ça.
1: On fait du rock aussi à deux guitares, hein. C'est très facile. Donc,
0: Non, mais c'est.
1: Alors là, on peut faire, par exemple, on va faire un petit.
0: Allez, un petit dernier, là. Attends.
1: Une guitare, ouais, mais c'est une guitare en acier, c'est pas.
2: Elle a des cordes en acier.
1: Elle a des cordes quand même, mais
2: faut. Attends, elle est même pas accordée.
1: On va voir si elle est accordée.
2: Ça va nous prendre 3 ans à l'accorder.
0: Ah ouais, d'accord, ok.
2: C'est difficile.
0: Difficile.
2: Vas-y.
0: Ouais, on va voir ce que ça donne quand même. C'est bien, on déborde un petit peu.
1: Ouais.
2: Donne-moi un mi.
0: C'est agréable. C'est bon, c'est parfait, c'est nickel. C'est pas pour eux.
1: Well, yes.
0: Donc là, Igor et Grishka sont en train d'accorder leur guitare.
1: C'est des. Bah, supposons qu'on est en Espagne, puisqu'à ce moment-là, on va faire.
0: Ah bah ouais,
1: tu es en espagnol.
0: Bien sûr.
1: C'est que nous accordons les guitares pour faire le flamenco.
0: C'est pas un problème, là.
1: C'est que nous allons pouvoir y aller parce que c'est. Que nous allons souhaiter de la bouleria.
0: Pedro,
1: que
0: tu passes
1: la
0: lama
1: qui
0: t'a accompagné.
1: Nous
0: changeons les guitares. D'accord, nous changeons les guitares.
1: Ah, bueno.
0: Attention, c'est parti. Allez, c'est parti, Igor.
1: Sí.
0: Decía, para volver a meter para correr, ya sé uno, para que corre, que corre, y están en train de correr y quitar. Atención, sabes la dirección.
1: Sí,
0: España, sí.

0: Jobby Jobba. Bien joué, bravo. Non, ils ont assuré. C'est fatigant, par contre, ça a l'air éprouvant.
1: C'est flamenco, c'est.
0: Quand les mecs jouent comme ça pendant. C'est vrai que ça.
1: C'est qu'il faut jouer pendant 5 heures.
0: 5 heures, poignée. 5 heures. Pourquoi merci, Gorka?
1: 5 heures, il y a encore la guitare.
0: C'est très sympa. Non, sérieusement, la prochaine fois, on viendra encore plus d'instruments. On prendra plus de temps pour la musique.
2: Voilà, il faut qu'on prenne un peu de temps pour la musique. Parce que là, on n'a pas accordé les instruments, tout ça. Puis on pourrait faire du luth ancien.
3: Et puis on a aussi plein d'instruments.
2: Bach, jouer là-dessus, c'est.
0: Ah ben alors là, avec grand plaisir. Ah, ouais. Ah ben voilà, donc le rendez-vous est pris, on ne sait pas pour quand, sûrement pour 2001, hein, courant du mois en janvier, février ou mars, hein, on verra.
3: Ou 2010.
0: Ou 2010, ça dépend si on se met à courir très très vite dans le studio. Si on court très vite dans le studio, peut-être que, ouais, effectivement. Exactement. Bon, en tout cas, merci encore Igor Agrishka d'être venu, bah mine de rien, 3h30 d'émission.
2: Ah ouais,
3: non, quand
0: mais,
3: même.
0: Mais c'est passé mais comme une lettre à la poste. On n'a rien vu passer, c'était vraiment très agréable. Bon ben, j'espère qu'Anka t'a pu retenir quelque chose, Manu aussi quand même.
4: Ah bah ouais, y a pas même. De problème.
0: Vous avez fait du bon boulot, les gars.
4: J'ai bien suivi jusqu'au bonsoir Max à 21h05. Voilà. C'était nickel.
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0: Ça, c'est magnifique. À mon avis, ça s'adresse directement à une femme intellectuelle. Donc, pour ceux qui n'auraient que un ou deux neurones dans la tronche, vous laissez tomber parce qu'à mon avis, Nicolas a mis la barre très très haute. Et Nicolas, je ne résiste pas au plaisir de le réécouter une deuxième fois.
6: Ah bon, alors je recommence?
0: Non, non, non.
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7: Respect big total, respect à tout le monde. Voici Delphine, 19 ans de Grenoble. Bonsoir Delphine.
8: Bonsoir.
7: Comment vas-tu?
8: Ça va et toi?
7: C'est bien comme soirée. On avait fait ça il y a plusieurs années, il y a 3-4 ans.
9: J'étais pas là.
7: Bah, je sais bien, mais on faisait déjà des soirées super nana. On faisait ça super nana, un peu. C'était super nana, un peu comme la chanteuse, actrice et comédienne de radio. On faisait des soirées spéciales nana, déjà à une époque. Ça nous arrivait pendant une heure ou deux. On trouvait ça fort sympathique.
8: Ah ouais, mais c'est vraiment génial. Hein.
7: Donc, on va remettre ça au goût du jour. Par contre, les filles, généralement, vous avez un problème. C'est au niveau de la voix. C'est-à-dire que vous parlez quand même pas très très fort. Donc, je souhaite à ce que vous mettiez quand même le hall. Hein? Ne tremble pas, Delphine.
8: Non, je tremble pas.
7: Très ému d'ouvrir apparemment cette soirée spéciale nana quand même.
8: Oui, quand même.
7: Qu'est-ce qui t'amène, Delphine? De quoi allons-nous parler? Et d'ailleurs, on sera amené à plusieurs reprises dans la soirée probablement à faire des tours de table avec plusieurs filles, faire des débats, etc. Ouais. Donc, on va parler des garçons, on va sûrement les casser. Hein, on va sûrement mettre en valeur, tant pis pour vous les garçons. Mais par contre, les garçons pourront réagir par le Minitel. Alors, Delphine, qu'est-ce qui t'amène ce soir?
8: Bah, moi, je t'avais déjà appelé il y a quelques temps, c'était pour parler de mes copains.
7: Parle devant ton combiné, ma chérie, je t'en supplie.
8: Je parle dans mon combiné.
7: Ouais.
8: C'était pour parler en fin de compte, je ne ressens rien du tout avec mes copains.
7: Tu ne ressens rien du tout avec tes copains? Est-ce que depuis ça a changé? Non, absolument
8: pas.
7: Oui, tu m'avais dit que quand il avait. C'était même les cunilingus, tout ça, ça ne te faisait rien. D'accord. Entre le soir où on s'est parlé et le jour d'aujourd'hui, rien n'est avancé? Toujours une petite langue, une petite soupe de langue, un petit truc, un petit.
8: Rien du tout.
7: Quand tu l'embrasses, il kiffe un peu ou pas?
8: Ouais, mais pas trop, non.
7: Pas trop quand même?
8: Ouais.
7: Ouais. Tu parles trop doucement, ma chérie. On a l'impression qu'il est 2h du matin, ça m'agace horriblement, Delphine.
8: Bon, je sais parler plus.
7: Non, mais sois présente au moins. Montre qu'il y a de la vie. Il est tout juste 22h. Les gens sont branchés sur la radio. Ils ont envie d'entendre quelqu'un qui pulse.
8: Oui, j'ai essayé.
7: Non, mais pas de hurler. Je te demanderai surtout pas de te forcer à faire des choses que tu n'as pas envie de faire.
8: Hein,
7: comme le fait d'aller s'user la bite d'un homme quand on n'en a pas envie, on en a discuté hier, mais au moins d'être présente.
8: Oui, j'essaie d'être présente.
7: Donc, les garçons ne te font aucun effet. Est-ce que c'est celui avec qui tu es aujourd'hui, Delphine, ou est-ce que c'est les garçons en règle générale?
8: Ben, c'est les garçons en règle générale.
7: Ouais.
8: Ouais.
7: Et il y a quand même un moment qui... Il y a quand même un... Qu'est-ce qui te fait le... Qu'est-ce qui t'excite le plus à un moment donné? Tu passes à light ou c'est juste avant les préliminaires ou c'est encore avant?
8: Avant les préliminaires et tout, mais bon. Non, c'est pas le top. Hein. C'est jamais, en fin de compte, j'ai jamais vraiment rien.
7: J'entends rien, Delphine. C'est ou tu parles pas fort, ou on a un problème d'insert, mais on entend un mot sur deux venant de ta part. Hein.
8: Excuse-moi.
7: Bah, c'est pas grave, mais j'aimerais bien parler avec toi, mais pour ça, j'aimerais bien que je puisse comprendre ce que tu me demandes pour que je puisse te répondre.
8: Oui, bah, ça serait mieux quand même.
7: Ah, bah voilà, un petit peu plus de présence du coffre.
8: Oui.
7: Mets-toi debout, tiens.
8: Mais bon, en plus, il y a mes parents à côté. Donc...
7: Mets-toi debout.
8: C'est bon, je suis debout.
7: Voilà, mais tu peux pas parler un peu plus fort, Delphine? Ou est-ce que tu veux qu'on te reprenne dans une quinzaine de minutes, une fois que t'auras repris ton souffle, que t'auras bu 3-4 cafés? Non, je sais pas. Attends, tiens, accueillons Tania.
8: Bon, juste. C'est mes parents à côté. Donc.
7: Mais ça, c'est pas parce que tes parents sont à côté qu'il ne faut pas parler devant son... Tania, 18 ans de Paris, mais tu me laisses toujours, Delphine. Tania, tu es là?
8: Oui, je suis Oui.
7: Ah bah voilà, bah Tania, on l'entend.
8: Ah, ça va, là.
7: C'est agréable, c'est voilà, c'est agréable. Delphine, on va demander à Tania. Tania, toi, est-ce que tu as déjà rencontré le problème de Delphine?
8: Oui, mais enfin, il y a un certain temps, quoi. Enfin, moi, j'ai que 18 ans, faut dire aussi. Mais c'est vrai que là, les premières fois où j'ai couché avec des garçons, c'est sûr que...
7: Mais aujourd'hui, Tania, les garçons avec qui tu es, tout se passe bien. Genre, t'as pas de problème, tu prends du plaisir. Hein.
8: Oui, mais t'as de la chance. Mais t'as quel âge, Delphine?
7: 19.
8: 19 ans.
7: Le plaisir, du plaisir, de l'arôme, du plaisir. Du plaisir, de l'arôme, du plaisir, de l'arôme, du plaisir. De l'arôme.
8: Quel âge la première fois, Delphine?
7: 15 ans. 15 ans, on l'a dit, hein, si t'entends pas, hein, ouais. Parce que là, Delphine n'a pas décidé de faire un moindre effort depuis tout à l'heure. Ça fait à peu près 15 fois que je me gosais lui demander de parler plus fort, mais elle n'y arrive toujours pas.
8: Mais moi, je l'entends très bien, moi.
7: Bah oui, je sais. Ah, bon, tu l'entends bien, toi?
8: Oui.
7: Alors, c'est moi, là,
8: c'est un problème.
7: Je suis à fond, mais je suis à fond.
8: Oh.
7: Alors?
8: Et t'avais 15 ans et depuis, ça fait 4 ans, t'as jamais pris.
9: Ouais, jamais rien du tout. Donc bon, ça commence vraiment à m'intriguer quand même.
8: Et tu les choisis peut-être mal aussi.
9: Ouais, ben je sais pas. Hein.
8: Peut-être Max ce soir.
9: Hein, peut-être, tu sais.
8: Parce qu'apparemment, d'après ce que disait Miguel, d'après ce qu'on entend sur la radio, ça fait longtemps, Max, non?
9: Ouais, oui, apparemment, on a entendu ça tout à l'heure, 3-4 ans.
8: Ah.
9: Bon, il est parti où, là?
7: Non, je suis là, je vous écoute, les filles.
9: Ah bon, d'accord.
7: Non, je suis là, je suis là.
8: Quand on te pose une question.
7: Ben, j'ai pas écouté, alors.
8: Ah, voilà.
7: Ouais. J'étais là, mais j'écoutais pas. Qu'est-ce que vous me disiez, que quoi?
8: Que ça fait un certain temps déjà que tu n'as pas de fille dans ta vie.
7: Oui, il est vrai.
8: Je crois que tu peux peut-être être la solution à...
7: Oh, ça m'étonne, et à mon avis, si elle a déjà eu plusieurs garçons dans sa vie et qu'elle n'a jamais pris plaisir, elle a peut-être un problème.
9: Avec toi.
7: Pardon, avec moi, tout changerait.
9: Ah, ben oui,
7: bon, on va quand même pas commencer à 22h07 déjà à monter la pression et à mettre le braquemar dans le caleçon. Attendez les filles, vous aurez tout le temps de m'exciter et de me faire bander, mais ça on va y aller doucement.
9: Oui, il y a encore des jeunes qui écoutent quand même.
7: Bah oui, qu'ils soient jeunes ou pas, peu importe, mais c'est le fait que moi déjà je me vois mal avec avoir déjà le braquemar à 22h07, il faut y aller doucement les filles. Donc toi Tania, t'as pas une solution, je dirais pas miracle, mais en tout cas une solution pour Tania. Qu'est-ce qu'il peut faire?
8: Elle peut faire avec n'importe qui, je pense déjà.
7: Non mais elle le fait avec des gens que t'aimes, quand même.
9: Oui, c'est sérieux, je les aime.
7: Hein, tu les aimes bien?
9: Ouais, ouais.
7: Bon, bah...
8: Comment? Au bout de combien de temps?
9: 3 ans.
8: Enfin, ouais. Non, mais je veux dire, tu restes combien de temps avec le mec avant de coucher avec?
9: Le premier, mais en fin de compte, mon premier, je suis encore avec lui.
8: Et
9: j'ai déjà fait cocu plusieurs fois.
8: Voilà, mais depuis l'âge de 15 ans, t'es toujours avec le même mec?
9: Ouais, toujours.
8: Ah, faudrait peut-être aller voir ailleurs.
9: Bah, justement, je vais aller voir ailleurs, mais sans lui dire, si tu veux.
8: Et ça a pas marché
9: non plus.
7: Bon, moi ce que je vais proposer à Delphine quand même, moi j'insiste très lourdement, hein. Je préfère qu'elle prenne un petit café, hein, et puis dès qu'elle aura un petit peu mieux dans la soirée, on va la repasser parce que c'est un sujet qui est quand même assez intéressant et à mon avis on sera amené à débattre. Donc Delphine, on te met de côté.
8: D'accord.
7: Je pense que là on va essayer quand même maintenant de rehausser un petit peu le niveau de la patate dynamique. Hein.
8: D'accord.
7: Non, mais il y a aucun problème. On va commencer quand même avec des sujets plutôt sympas, bon esprit.
8: Ouais,
7: et puis au fur et à mesure, on va essayer d'aller broyer du noir avec des gens qui broient du noir et comme ça, on boira du noir et on boira un petit café, on baissera le son, on baissera la lumière, on sera tous dans le noir, on fera la totale.
8: D'accord.
7: Pas tout. Blond aux yeux bleus quand même. Blond aux yeux bleus quand même.
8: Ah non.
7: Non, pas du tout. C'est Fildar qui m'a dit, tiens, elle doit être blonde aux yeux bleus. Tu vois, Fildar, tu t'es trompé puisque t'es brune aux yeux noisettes.
4: Eh ouais.
7: Voilà. Ah, je le savais, je le savais. Brune aux yeux noirs, effectivement.
10: Bonsoir.
7: Ça va, Nathalie?
10: Ça va.
7: Eh ben là, ça fait plaisir. Voilà.
4: Non, elle est chiante, elle est chiante.
7: Non.
4: Ah, elle est chiante, ça se sent.
7: Bonsoir, Nathalie.
10: Je suis chiante.
7: Non, ça, c'est Fildar qui dit ça. Je me serais pas jamais permis de dire ça, Nathalie.
10: Alors, Fildar, eh ben, il a raison, parce que c'est vrai que je suis chiante.
7: J'ai dit que c'est Fildar, mais j'ai dit...
10: Tu le pensais très fort.
7: Exactement,
10: voilà.
7: Exactement. Alors, qu'est-ce qui t'amène, Nathalie?
10: Alors, moi, on est là pour parler de mecs, quand même, hein, en général. Et je trouve que les mecs, ils manquent de passion. Je trouve que les mecs manquent de fougue. Ils insistent plus sur une seule fille.
7: Attends, je comprends pas, là. Tu dis, qu'est-ce qui manque aux mecs, en règle générale, pour toi, c'est quoi?
10: La passion.
7: La passion, ça,
10: la
7: je suis d'accord.
10: Fougue,
7: ah, non, mais attends, c'est... qu'est-ce que t'appelles par fougue et passion?
10: C'est-à-dire que s'ils craquent sur une fille un soir, ils vont pas rester que sur cette fille. Ça pourrait être n'importe quelle
7: fille. Non, c'est pas vrai. Non, et si on fait une fixette sur une nana qui nous plaît physiquement, on reste branché dessus parce qu'il nous la faut absolument.
10: Ben non, je trouve qu'il y a un bloc qui arrive de 5 minutes après, ben ils ont oublié l'autre et...
7: Parce que t'as peut-être vécu cette mauvaise expérience d'un mec qui a voulu t'avoir toute la soirée, il a réussi à t'avoir, puis après c'est intéressé à quelqu'un d'autre, c'est ça?
10: Non.
7: Ben alors c'est quoi l'histoire?
10: Attends, je sors tous les week-ends.
7: Où tu viens du club discothèque?
10: Je vais dans des pubs.
7: Club discothèque, ouais.
10: Pub, ouais. Et les mecs, c'est le record, quoi. Le c'est record de filles qui vont faire dans la
7: soirée. Non, mais attends, Nathalie, avoue quand même franchement que c'est pas le meilleur endroit pour aller draguer, se faire draguer un pub. Les mecs, ils vont quand même pour boire un bon petit coup, c'est agréable.
10: Oui, c'est vrai, mais bon, même si on reste en contact,
7: ouais.
10: C'est pas, ils n'assistent plus. La fille, elle dit non une fois, alors que bon, c'est bien de dire non, parce que ça attise, quoi, le feu un peu.
7: Ah non, parce que nous, on doit comprendre pour une nana que quand elle dit non, ça veut probablement dire oui.
10: Oui, c'est un peu ça qui est marrant.
7: Ah oui, mais alors, moi, je comprends pas, parce que Nathalie, il faut quand même se mettre à la place et qu'on n'arrivera jamais à savoir. Parce qu'il y a d'autres nanas qui vont te dire non, moi, nous, les mecs, je tenais à dire, les mecs sont chiants parce que quand on leur dit non, ils insistent, quand c'est non, c'est non. Alors qu'est-ce qu'on fait, nous, là-dedans? On nous dit toujours, les mecs, vous y allez pas assez franchement, vous tenez autour du pot, vous êtes trop francs, tournez un peu. Je crois que c'est pour chacun différent. Pour toi, Nathalie de Nice, pardon, 22 ans, toi, ton truc à toi, c'est que il faut que tu le marques sur ton front. Attention, je vais te dire non, mais ça veut pas dire non.
10: Non, attends. Et les mecs à qui je dis non, parce qu'ils me plaisent pas, c'est clair.
7: Oui, mais comment deviner
10: Ça se voit, non. Si je dis non, tu me fais chier, casse-toi, c'est bon, elle a compris. Mais des fois,
7: même si je vais te voir intelligemment, et même si ma façon d'aller vers toi t'intéresse et que je te demande gentiment, est-ce que vous accepteriez de venir à notre table, on est avec des amis, ou que je puisse vous boire avec, et toi tout de suite, pour pas montrer que tu...
10: Non, déjà, là, je dis oui, parce que je suis assez sociable, quoi.
7: Ouais, mais admettons que je sais pas que t'es plus ou moins mal luné ou t'as décidé de résister, de dire ouais je vais pas jouer la fille qui a envie tout de suite, tu dis non merci.
10: Ouais.
7: Moi je me dis pas attends c'est un non qui veut dire oui.
10: Non mais tu peux assister quand même.
7: Bah ouais. Ouais salope, putain la pute, salope, je t'ai demandé si tu voulais boire un verre alors.
10: Non déjà tu me parles comme ça, je t'en dirai une quoi.
7: Putain, donc, bon. La salope, je vais lui offrir un drink, elle refuse.
10: Non voilà.
7: Mais évidemment, je me doute bien que tu refuses. Et tu as entièrement raison.
10: Mais oui, voilà, non, c'est-à-dire que si vraiment la fille, elle te plaît, bon, elle t'a dit non, mais tu peux t'asseoir, insister, tout ça. Ouais. Donc, c'est vachement marrant, ça, que le mec, il insiste comme ça.
7: Non, mais c'est plus marrant, je pense, d'y aller avec vraiment de l'humour. Moi, je sais qu'aujourd'hui, avec le style qu'on a aujourd'hui à la radio, pour le truc qui marche avant, c'est... Bon, c'est vu. J'ai direct, ok. Tout à l'heure, je t'emmène au club discothèque. Avant, je te file un drink, ok.
10: Ouais.
7: Tu bois ce que tu veux et je te fais drinker, ok. Moi, je suis un mec, je suis funny, je peux te faire rire.
10: Mais le mec il parle comme ça, c'est bon, je craque de suite. Non, je...
7: J'ai de la blague en stock. Viens, monte sur ma moto, tu verras, il y a déjà ta chéquelle, c'est l'intérêt d'être de la blague à gogo. Ok, je te ferai rire à gaga.
10: Ouais.
7: D'accord.
10: Ouais.
7: Là, tu craques.
10: Je craque, ouais.
7: Est-ce qu'on sait jamais comment s'y prendre? Je ne sais pas si Manu, lui, en tant que garçon, a de la facilité. Est-ce que tu vas vers les filles
2: En général, non.
7: Mais ça dépend des gens. Si les gens sont timides ou pas.
10: Mais c'est des filles qui doivent draguer.
7: Pas du tout. On n'a pas dit ça. T'as un mauvais exemple. C'est que Manu, comme moi, comme je pense Filda, on n'est pas des mecs qui vont très facilement aller voir les nanas.
10: C'est nul. Parce que c'est à vous de le faire.
2: Comment ça, c'est nul?
7: Non, c'est pas nul.
10: Mais non. C'est le mec qui doit draguer.
7: Non, mais ça, c'est fini, ça, Nathalie.
10: Tu oublies
7: tes faces. C'est comme l'égalité des sexes et machin. Maintenant, tout le monde aura de faire ce qu'il a envie de faire. Et c'est pas uniquement que les mecs qui doivent aller forcément.
10: Alors. Si y a un mec qui me plaît, c'est sûr que je vais aller le draguer, quoi. Mais c'est bien quand le mec, il sait. Tu sais comment dire, c'est toute la romance, quoi, de. C'est bien qu'un mec drague quand même.
7: Ouais.
10: Même si le mec au départ.
7: Non, mais évidemment, mais quand c'est mal fait, c'est-à-dire qu'il y a des filles qui aiment bien que ça soit direct, que ça tombe pas autour du pot. Il y en a des nanas qui sont pas du tout intéressées parce que soit là, elles vont te dire ouais, ce soir je suis pas venu pour me faire draguer ou pour me faire sauter, je suis venu pour oublier quelque chose ou pour m'amuser. Donc s'il te plaît.
10: C'est des conneries, vraiment la vie.
7: Mais non, mais ça
10: peut arriver. De faire draguer, quoi.
7: Ouais, mais bon, et après il y a manière et manière. Donc il y a des filles qui vont apprécier tel style de drague, d'autres tel style. C'est quasiment imprévisible.
10: Ouais, mais je pense que
7: c'est imprévisible.
10: Non, mais
7: bébé, bébé. Bébé.
10: Non mais je pense que toutes les filles en général aiment bien quand un mec il insiste un peu quand même, qu'on a l'impression c'est flatteur quand même.
7: On va demander, tiens, Géraldine qui a 18 ans, qui est de Versailles, qui est un peu plus jeune, mais quand même on peut lui demander son avis. Bonsoir Géraldine.
11: Salut Max.
7: Salut, je te kisse.
11: Ça va aussi.
7: Super. Géraldine, toi, est-ce que tu te fais draguer de temps en temps?
11: Oui.
7: D'accord. Est-ce que tu aimes bien que le mec insiste ou pas?
11: Ça dépend.
7: Ouais, voilà, vous voyez, mais là comment on peut deviner si ça dépend?
11: Non,
7: comment
11: général,
7: on peut savoir
11: à
7: quel moment on est dans le monde?
11: Merci.
7: Non, mais on sait jamais à quel moment. Moi, je sais que je vois une nana, si elle me dit non, j'insiste pas, je me dis pas.
11: Ouais, mais en général, tu vois, quand les mecs insistent un peu, tu vois, ça montre à la fille qu'elle est désirée. Tout à fait, voilà.
7: Oui, c'est vrai.
11: J'ai compris. C'est quand même vachement plus flatteur.
7: Est-ce que quand vous refusez, c'est pas un petit peu pour faire comprendre,
11: pour
7: montrer que bon, on t'a pas comme ça, quoi.
11: Ouais, comme ça. Ah
7: oui,
11: tout à fait.
7: Parce que moi, j'ai arrivé à un truc, peut-être que vous allez pouvoir m'aider, bien que c'est trop tard, mais je me suis retrouvé dans une situation, entre guillemets, assez délicate. Enfin, J'étais au Virgin Megastore devant il y a 3 semaines, 1 mois. J'attendais 2 copines. Et en attendant, j'en ai vu une qui m'a fait grave craquer, qui attendait probablement, qui avait un rendez-vous, je sais pas si c'était avec un mec, des copains, des copines ou une copine, qui était super mimi. Elle devait avoir 20, 22 ans, super belle devant. Et on la voyait très simple. Je sentais que c'était tout à fait le genre de fille que tu pouvais facilement aller demander si c'est possible de boire un verre, etc. Si tu le faisais intelligemment. Incapable de pouvoir me dire j'y vais pas, quoi. Et là, dans ce genre de situation, je me dis, mais qu'est-ce que je dois faire?
11: Ben oui, c'est pareil, tu vois.
7: Ah ouais, non mais là c'est encore plus particulier parce que c'est pas dans le cadre d'un pub ou machin. On peut, il y a des endroits comme discothèque, les pubs où tu peux aller accoster, c'est quand même un esprit fête, il y a de la musique. Mais là t'es devant un club discothèque, hein. T'es devant Virgin, t'es devant un magasin et là tu vois une fille qui visiblement attend quelqu'un. Donc tu sens qu'il y a quand même 9 chances et demie sur 10 pour qu'elle te dise vous êtes gentil mais j'attends déjà quelqu'un.
11: Ouais, mais t'auras quand même essayé, c'est pas bien.
7: Mais comment réussir à lui faire comprendre que tu sais qu'elle attend quelqu'un, mais que t'insistes et que de toute façon, le quelqu'un, c'est pas le mec ou la nana qu'elle attend, mais c'est toi.
11: Eh ben, tu lui dis ça, mais c'est trop beau un mec qui dit ça comme ça. Je sais pas comment dire, c'est original, quoi.
7: Ouais.
11: Ça sort du commun et...
7: Je suis original, ça fait plaisir de l'entendre dire.
12: C'est
7: à
12: trop beau ce que t'as dit, Max.
7: À 22h...
12: Tu fais kiffer les meufs, c'est clair.
13: C'est vachement original. Ouais.
7: Non, mais attention, le Manu, il fait des avions sur vos fiches et tout, quand même, mollo. Non, je sais que je peux faire, mais bon, Nathalie, je crois que, bon, je vais... Je vais aller au club du discothèque. Ok, bébé.
11: Mais c'est pas le bon plan pour draguer, là.
7: De quoi?
11: Les discothèques.
7: Bah, ouais, mais bon, les pommes non plus, c'est pas vraiment une idée très sympathique. Hein.
11: Ouais,
7: moi, je sais que c'est pas là-bas que je vais aller draguer.
11: Discuter.
7: Bon, alors, tu vas dans un club où la musique, elle est un peu en retrait par rapport au bar, et tu te retrouves au bar, c'est comme si t'étais dans un pub, hein.
11: Bon, dans ces cas-là, ouais.
7: Hein? D'accord.
11: Ouais. Mais on sait tout de suite que dans les boîtes, c'est... Enfin, ouais, c'est artificiel, quoi. Ouais. Enfin, quand tu y vas, tu le sais directement.
7: Hein. D'accord. Ouais. Par contre, bon, alors, il y a un mec qui est sur Minitel, parce que les mecs, vous pouvez venir sur le 3615 Code Fun Radio pour réagir à cette soirée 100% nana. Il y a Dave K, qui a 16 ans, qui dit, bon, machin, les filles, c'est bien gentil, tout ça, mais je suis sûr qu'il n'y en a aucune qui a une blague à nous raconter. Alors, par exemple, Nathalie, je te teste.
11: Oh putain, la blague.
7: Je suis dans une soirée, j'ai envie de me marrer, je dis tu me fais rire, t'es morte de rire, t'as une tête qui me fait rire, fais-moi rire.
11: Carrément, je retiens pas du tout les blagues, alors je sais pas si tu t'as.
7: Eh ben voilà, c'est vrai que les filles vous faites rarement rire. Et
11: non,
7: toi,
11: c'est vrai.
7: Toi Géraldine?
11: Comme
7: voilà.
11: Ça
7: voilà. Non, pas comme ça, de dos.
11: Ben, si j'en ai une, mais elles sont connes, quoi.
7: Ouais,
12: bah,
7: c'est sûr,
12: hein. Comme toi.
11: Hein. Oh, merci.
7: Voilà.
11: Ça, c'est sympa. Voilà. Il a un problème, lui, ce soir. Tu le connais même pas. Comment tu peux dire que je suis connue?
7: T'as un problème, Filda. Hey, t'as un problème, tu veux qu'on en parle?
11: Ouais, il est
7: ouais, salut, Doc. Non, demain, c'est okay. Sur 100% nana, je suis désolé. Il est mauvaise langue en ce moment, celui-là, il fait mal les cunis, il est vraiment mauvaise langue. En ce moment, vraiment, Fildar, je sais pas, il a pété un plomb, il a vu ma soeur tout à l'heure, il sait plus où il habite.
12: Elle a même pas, merde, excuse-moi.
11: Non, moi j'en ai une, mais elle est dégueulasse.
7: Vas-y, Nathalie.
11: Bon,
7: elle est pas raciste, elle est pas...
11: Non, pas du tout, elle est dégueulasse, quoi.
7: D'accord, ok, bon.
11: Enfin, elle est dégueulasse, bon.
7: Bon, Géraldine, t'écoute pas.
11: Alors, quelle est la différence entre une femme et un moustique? Oh, tu veux la connaître?
7: C'est que le moustique fait chier l'été, alors que la femme, c'est toute l'année.
11: Non, c'est pas
7: ça
11: comme...
7: pique, c'est pas quoi, un truc comme ça?
11: Non, c'est que quand le moustique te suce, t'es pas obligé de lui caresser la tête.
7: Ouais, puis en plus, les nanas, c'est que vous racontez bien. C'est l'avantage quand même.
11: Moi aussi, j'en ai une, mais...
7: Black Géraldine se réveille, c'est parti.
11: Alors, il y a un mec qui est dans le désert.
7: D'ailleurs, je vais préciser, pour montrer que les filles ont de l'humour vis-à-vis des garçons, chaque fille qui passe sur l'antenne, vous les prévenez hors antenne qu'elles n'oublient pas de se munir d'une blague. Ah, mais ça, on va tester.
13: Attends, même moi, je peux pas le faire.
7: Non, mais ça, elles se démerdent. Donc, tu préviens Sandrine...
13: Je vais vous trouver des blagues, les filles, j'en reviens.
7: Sandrine, Anne et Mylène. Non, mais des blagues qu'elles ont aimées. Non, c'est pour voir. Non, mais il n'y a pas besoin. Non. Non, pas des blagues qu'on a déjà racontées 1000 fois à l'antenne, s'il te plaît. Géraldine, petite blague.
11: Oui, alors, il y a un mec qui est dans le désert.
7: Ah, elle est superbe.
11: Bah, attends. Et il a tout pour vivre, quoi. Il a de la bouche, il a de l'eau, il a tout. Mais au bout de 3 mois, quoi, il a une putain d'envie de baiser, il sait plus quoi faire. Alors, c'est bon, bah, tant pis, je vais me payer le chameau. Alors, il essaie d'attraper le chameau. Et à chaque fois, quoi, le chameau, il se barre, il peut pas. Et à ce moment-là, deux jours après, il voit une fille, mais superbe, qui arrive en jeep et tout, qui fait, oh, s'il vous plaît, monsieur, vous auriez pas de l'eau. Je ferai vraiment tout ce que vous voudrez. Il dit, vraiment tout ce que je veux? Oui, vraiment tout ce que vous voudrez. Bon, bah, très bien. Vous voulez pas me tenir le chameau, s'il vous plaît?
7: Oh là là là là, elle est superbe. Bichi, c'est toi.
11: Merci.
7: Non, pas mal. Bon, Géraldine, dans un instant, bon, Nathalie, on va te souhaiter une bonne soirée.
11: Oui.
7: On n'aura malheureusement pas trouvé la solution, tu souhaitais juste en parler. Par contre, peut-être que plus tard, lors de, du roulement de cette émission, on aura l'occasion de faire une sorte de brainstorming tout autour de Nana et que nous parlerons un petit peu plus en détail de la technique de drague des garçons, enfin, plein de choses. Et j'espère qu'il y aura des filles qui vont casser des filles. Il ne va pas y avoir que des filles qui vont casser des mecs, parce qu'il y a quand même des filles qui détestent le comportement de certaines autres.
11: Hein? Exactement.
13: Ça, c'est vrai, c'est ce que tu recherches en
7: non,
13: fait.
7: Mais pas du tout, c'est pour moi que ça soit éclectique, qu'on va pas passer notre soirée à tailler les mecs, parce que là on va pas s'en sortir, c'est pas un règlement de compte à OK Corral. Donc s'il y a des filles qui n'aiment pas certaines manières de filles, je sais que Gaëlle, toi, il y a des manières de filles que t'aimes pas. T'as déjà tendance à détester les trois quarts des nanas qui sont à la radio, donc j'imagine que...
13: T'en as même pas des nanas dans la radio.
7: T'en as même pas, t'as la pauvre Karine qui travaille comme une bleue pour Arnold qui est en train de se faire bronzer le cul en vacances. Il y en a des nanas, t'as Jenny.
13: Ah oui,
7: t'as Elsa,
13: mais
7: t'as des gens qui travaillent.
13: T'es en train de dire que moi, je suis en train de détester ces pauvres filles.
7: Non, j'ai pas dit ça. Tu me dis qu'il y a pas de filles. Tu dis qu'il y a pas de filles. Il y en a des filles.
13: Bah, elles sont adorables, que je déteste.
7: Ah, des connes. Il y en a certaines. J'ai pas dit les deux. J'ai dit que parmi celles, surtout celles qui sont plus là, c'est plus simple. Comme ça, je m'embrouille avec personne. Nathalie, je te kiffe.
11: Moi aussi, je te kiffe.
7: Et peut-être plus tard dans la soirée, je t'embrasse.
11: Ouais, moi aussi, je t'embrasse.
7: Géraldine, dans un instant, nous parlerons ensemble d'eux, puisque nous n'avons pas encore l'occasion de parler de ton sujet. Ça sera
11: Les préjugés des mecs et aussi des filles par rapport à d'autres comportements.
7: Très bien, bah, ne bouge surtout pas. Nous aurons également Sandrine, 17 ans, de Saint-Raphaël. Oh là là, ça c'est bon, ça, dans le sud. Salut, Sandrine.
14: Bonsoir, monsieur.
7: Bonsoir, je te kiffe.
14: Ah, moi aussi, je t'embrasse, mon amour.
7: Bon, de quoi parlerons-nous, Sandrine, avec toi?
14: Eh ben, je me pose une question qui me fait bien chier. C'est pourquoi les femmes qui ont plusieurs mecs passent pour des salopes et les mecs qui ont plusieurs nanas passent pour des playboys?
7: Évidemment, on en parlera. C'est le principe de... Quand on dit
14: monsieur,
7: qu'on... Oui.
14: J'ai réussi à me munir d'une blague. Hein.
7: Non, mais je sais bien. De toute façon, ça sert à rien de me préciser que vous avez une blague. Il faudra à un moment donné la sortir.
14: Moi, j'ai
7: quand même.
14: D'un coup,
7: non, mais c'est bien. Pas besoin de ça raconter. L'autre, ça y est, elle la raconte. Anne, 16 ans également, sera de la partie. Bonsoir, Anne.
15: Bonsoir.
7: Nous parlerons ensemble de...
15: Des blondes,
7: des brunes, des rousses, hein.
15: Ouais.
7: Et de la bière, nom de Dieu. Je suis sûr que les nanas, ça picole. J'en parlerai ça un petit peu plus tard dans la soirée. Et Mylène également, qui devrait être là. Bonsoir, Mylène. Mylène, elle est là?
16: Oui, bien sûr.
7: T'as quel âge?
16: 22 ans.
7: Très bien, nous parlerons ensemble de...
16: De mon cabriolage et des gros vicelards, en résumé.
7: De quoi, de ton...
16: De mon cambriolage, c'était la première chose pour laquelle j'appelais, et puis des gros vicieux.
7: D'accord, j'ai compris, de mon cabriolet. J'ai dit, bah tiens, ça va être palpitant tout ça. Vous pouvez venir sur le Minitel si vous souhaitez. Ça y est, c'est parti, ça fonctionne grave de chez grave. Il y a Benor qui vient d'arriver, To Be Free. Il y a également Wolfmus, il y a également Mariam. Je vais regarder vos messages très attentivement. Laissez votre numéro de téléphone, les filles, si vous voulez participer à la soirée 100% Nana du Star System en plein cœur. Il y a que des filles, uniquement que des filles, rien que des filles qui viennent intervenir au standard de Fun Radio dans le Star System en plein cœur du Nord sans pub au 0870 5000 et 0803 08 5000, où Manu et Gaël vous y attendent. On a également Fildar qui pourra intervenir à n'importe quel moment de la soirée, et vous avez également le Minitel, mais ça c'est une exclusivement que pour les garçons. C'est sur le 3615 code Fun Radio. Vous pourrez réagir au fur et à mesure du débat et bien entendu poser toutes les questions aux filles qui seront sur l'antenne. Géraldine, rebonsoir, 18 ans de Versailles. On va parler ensemble de la ségrégation des filles et des mecs.
11: Oui, enfin en gros, ouais.
7: Et juste avant, je voulais dire quand même à François

0: voilà.
1: Bah, bon courage à lui, alors. Comme c'est une soirée 100% nana, il va galérer, le pauvre gamin. Alors, Géraldine.
0: Oui, alors, en fait, donc, mon rêve, ça, en fait, c'est donc de partir à l'aventure, quoi. Prendre mon sac à dos et de partir, faire ouais. le tour du monde, etc.
1: D'accord, t'aimes voyager.
0: J'adore voyager.
1: Tu as déjà voyagé?
0: Oui, un peu.
1: Ouais, ouais. Ça, s'il te plaît.
0: Bah, alors, j'ai passé un mois à Berlin il y a 2 ans. J'ai passé aussi un mois en Pologne, un mois en Angleterre. J'ai habité en Algérie. J'ai été au Brésil. Enfin, j'ai voyagé quand même. Et donc tout le monde me dit, enfin c'est de la folie, surtout les mecs, les filles aussi en me disant mais tu te rends pas compte parce que t'es une fille, mais c'est vraiment impensable, les problèmes que tu pourrais avoir, les mauvaises rencontres, machin.
1: Ouais.
0: Et moi je dis il y en a ras le bol parce que les filles ont autant de risques que les mecs malgré tout.
1: Bien sûr, bah de toute façon quand tu te retrouves, bon oh, il est, oui on a l'impression que.
0: Parce qu'on parle tout de suite du viol, etc. Tu te rends compte, oui. tu pourrais te faire violer, mais de toute
1: qui
0: façon.
1: Qui te dit ça, tes parents, tes amis?
0: Tout le monde, enfin,
1: de toute façon, dans toute famille, il est déjà de tradition de laisser sortir le fils à 16 ans, ce qui est beaucoup plus compliqué pour la fille. On
0: exactement,
1: accepte
0: oui,
1: que
0: c'est
1: le.
0: Pareil,
1: oui,
0: frère,
1: mais c'est normal, ça, c'est monnaie courante, parce que on a l'impression que les filles aujourd'hui sont, enfin, pas aujourd'hui, mais depuis toujours, sont plus fragiles que les garçons, alors que les filles ont autant de rêves, d'envie. Mmh. Et je le comprends.
0: Mais ouais, donc j'ai arrêté mes études pour pouvoir et j'ai trouvé un boulot enfin qui commencerait début mars, donc pour vraiment pouvoir mettre ce projet en route, pour mettre de l'argent de côté, etc.
1: Mais qu'est-ce que t'as envie de faire? C'est vraiment être sponsorisé, partir avec un sac à dos, à vélo, à VTT, et vas-y vogue la galère.
0: Voilà, partir à pied.
1: Mais tes études ou... là-dedans, que disent tes parents?
0: Que mes parents, ils sont complètement affolés, ils disent non mais tu te rends pas compte.
1: T'as pas envie d'attendre de finir tes études et d'aller plus tard réaliser ton rêve une fois que t'auras terminé tes examens, de te prendre une année sabbatique et là de le faire que de stopper en plein milieu à 18 ans toute seule?
0: Mais ça serait pas à prendre une année sabbatique parce que je veux faire ça toute ma vie.
1: Ouais. Mais est-ce que tu crois pas qu'il est intéressant d'avoir des diplômes, d'avoir des connaissances, de bien connaître sa géographie et de pouvoir ensuite parcourir le globe et de pouvoir s'amuser, hein, et de rencontrer des gens?
0: Enfin, franchement, ça servirait à quoi d'avoir des diplômes pour partir avec son sac à dos?
1: Non, mais c'est d'avoir l'expérience, de savoir parler correctement anglais, de connaître sa géographie, je sais pas, d'avoir étudié quand même les endroits où tu souhaites aller. Tu veux faire le tour du monde?
0: Ouais, le parler, tour du monde, enfin, en tout cas.
1: Faire les Indes, l'Asie, tu veux faire les États-Unis, le Québec, l'Europe.
0: Ouais,
1: tu veux toucher les pays.
0: L'Europe de l'Est, partir aux Indes aussi.
1: Partir, mon amour.
0: Voilà, partir.
1: Mais pas toute seule, c'est débile.
0: Bah, pourquoi pas? Tu sais, c'est là-dedans qu'on fait vachement de rencontres. Enfin,
1: oui,
0: quand,
1: mais
0: moi, quand je pars en vacances, je pars en autostop avec rien du tout.
1: Bon, avec un doigt, quand même, hein.
0: Et
1: Ah bah, attends, mais comment vous faites du stop sans doigt? Vous êtes marrant, vous rigolez, vous applaudissez, oui?
2: Ça va pas te contrarier, hein.
1: Ouais,
2: ton humour, ça.
1: Mais t'imagines, le mec qui a plus de bras, qui a que des moignons pour faire du stop, il peut se lever de bonne heure.
3: Attention, où tu vas aller, là, hein.
1: Hein?
3: Si tu parles de notre pote, ça va aller vite, hein.
1: Non, oh!
3: Attention.
1: Géraldine, excuse-moi. On se s'est égaré.
0: Je crois, ouais.
1: Mais si on s'est égaré, c'est justement pour te prendre en stop.
0: Ah.
1: On s'est égaré, la voiture.
0: Oh là là, quel jeu de mots.
1: Le truc à pélo.
0: Mais ouais, donc moi quand je pars en vacances, je pars avec mon sac à dos, etc., avec rien du tout, je sais pas où est-ce que je vais aller, à chaque fois je rencontre des gens qui m'hébergent, je fais des rencontres, etc.
1: Mmh.
0: Donc c'est sûr que c'est en France, donc il n'y a pas le barrage de la langue, mais je veux dire, c'est tout à fait possible.
1: Ouais.
0: Et il y a vraiment, enfin, je veux dire, même pour une fille, évidemment qu'il y a
1: des... Mais qu'est-ce qui t'a, excuse-moi encore, qu'est-ce qui t'a donné envie? Est-ce que t'as lu un livre, t'as vu un reportage, une copine qui t'a donné envie? Quelle mouche t'a piqué?
0: J'ai toujours eu envie de faire ça, mais...
1: Mais que tu voyages, ma chérie, je ne dis pas non.
0: C'est pas une question de voyage, c'est une question de vivre autre chose que ce que tous les gens vivent actuellement.
1: Mais t'as le temps de le faire plus tard.
0: Attends,
1: Géraldine, t'as le temps de le faire plus tard quand tu seras beaucoup plus mûre et mature dans ta tête.
0: J'ai pas dit que j'allais partir maintenant, je suis en train de préparer ce voyage.
1: D'accord.
0: Moi, j'arrête, je prends des...
1: Mais c'est plutôt dans 2 ou 3 ans.
0: Ouais.
1: D'accord, ok.
0: Ah oui, c'est pas 18 ans là, maintenant, demain,
1: je pars. Je pensais que t'avais envie de partir, je pas pour cet été et puis partir pendant un an.
0: Non, mais je t'ai dit que j'avais trouvé un boulot justement pour pouvoir mettre de l'argent de côté pour pouvoir préparer le voyage.
1: Bah oui,
0: je pars pas non plus à la
1: oui mais Géraldine, j'écoutais pas.
0: Bah,
1: je peux pas être partout, moi.
0: Bah alors, mais tu fais quoi alors?
1: Je peux pas parler devant un micro, Non, mais je peux pas parler devant mon micro, avoir du son dans du casque, me concentrer à ce que me dit la demoiselle. Géré Manu, Géré Gaël, Fil d'Arc en branle pas une.
0: Tu leur trouves à chacun un bon coup de pied dans le cul, ouais. Et ça partira tout seul.
1: J'arrête des bordels, les enfants, vous croyez que c'est drôle, vous, d'assumer comme ça une équipe de bourrins?
0: Mais c'est ton boulot, mon ami.
1: Non, pas toi, Gaël. Ce soir, c'est à 100% nana, donc t'es exclu, ça va, y a pas de problème. Géraldine, nous lançons, donc on est d'accord. Là, il y a pas vraiment de coup de gueule contre les mecs, c'est en règle générale,
0: non,
1: de dire aux gens.
0: En fait, c'est pour tout ça. Puis même les filles en disant, mais tu te rends compte, t'es une fille, mais franchement, enfin, je veux dire, je trouve que même les filles se dévalorisent complètement.
1: Là, je suis d'accord. Aujourd'hui.

0: les filles ont, enfin, je dirais pas qu'on t'en doit, parce que t'as le droit de le faire, mais sont aussi capables qu'un homme de le faire. D'ailleurs, on a vu dernièrement, enfin, Florence Artaud qui a fait des choses absolument somptueuses. On s'est éclaté au niveau des images sur le petit écran. On s'est régalé.
1: J'ai pas la télé.
0: Non, mais attention. Je m'adresse là directement aux garçons. On s'est régalé.
2: Ouais.
0: Stade 2 le dimanche. Et des images, on voit des femmes qui sont championnes du monde de judo, championnes du monde de VTT, Florence Artaud, des choses comme ça. Au niveau des nanas, on s'est régalé.
3: T'as vu, je lève le doigt depuis 10 minutes, donc tu peux
0: pas dire. Bien, mais le professeur n'a pas dit qu'il fallait passer au tableau. Qu'est-ce qu'il y a, Gaël?
3: Non, mais tu disais, ouais, que les nanas, machin, qu'on fait du sport.
0: Oui, je te disais.
3: C'est génial, c'est super.
0: Ouais, je veux dire, ouais.
3: Mais franchement, au niveau féminité, c'est pas dément.
0: Au niveau féminité, Florence Artaud, elle est belle comme tout, c'est joli. Oh, les femmes qui font du judo, je le reconnais bien, Géraldine est d'accord, c'est vrai que ça fait du tout des épaules.
1: Elles ressentent leur féminité comme ça, non, mais elles le vivent bien, c'est...
0: Mais il y a des femmes qui sont allées jusqu'à l'Alaska, c'est aller jusqu'au pôle et tout, machin, mais ça, c'est pas pour ça que les filles, elles ont des cuisses comme des hommes.
3: C'est
0: joli à regarder, c'est beau.
3: Au niveau sport,
0: quand tu vois une paire de mamelons comme ça en plein milieu de l'Alaska, t'as l'impression...
3: Tu disais bien quelque part.
0: Mais c'est vrai! Non, mais attends, putain, mais c'est extraordinaire, t'as l'impression que tu te dis, tiens, c'est...
3: Si t'arrêtais de résumer les nanas à une paire de seins, une paire de fesses, ça serait quand même vachement mieux.
0: Bon, alors, quand tu vois ce petit morceau de cellulite là qui se balade, qui se retrouve au milieu de nulle part et qui arrête pas de gueuler, ouais, bah échange, ça fait rêver les gosses. Géraldine, elle fait rêver les gamines. Elle a bien raison, enfin, quand je dis les gamines, c'est un sens joli, c'est pas les gamines, les petites, les jeunes, c'est les filles en règle générale, ça fait rêver. C'est comme, vous savez,
1: tout le monde a la possibilité de le faire.
0: Mais exactement, tu en as le droit. Et d'ailleurs, en parlant de ça, vous savez ce que c'est qu'une femme devant une feuille blanche?
1: C'est une œuvre d'art.
0: Elle est devant ses droits.
3: Tu viens mauvais en ce moment.
0: Non, c'est des blagues qui m'ont été lancées par les garçons sur le Minitel, donc je ne fais que les lire. Géraldine, je te souhaite bon courage.
1: Ben, merci.
0: Ne brise pas ton rêve, bébé.
1: Non, ben, je ne briserai pas. J'ai un petit appel à passer, parce que j'ai eu un octodon qui a eu des petits. Donc s'il y a quelqu'un qui veut des octodons, ce sont des écureuils du Chili pour ceux qui
0: veulent. Oh là là, comme c'est mignon, doublant ça. Hein? Comme elle est belle, Géraldine. C'est bien. Bon, petite blague quand même avant de se quitter, Géraldine, on t'écoute.
1: Petite blague.
0: Ah oui, il y a une blague par nana.
1: Je l'ai déjà dit tout à l'heure, c'était la blague du chameau.
0: Ah oui, tu l'as déjà donnée, elle était nulle, ok.
1: Elle était pas mal.
0: Elle était pas mal, Fildar, c'était pas la peine de dire qu'elle était nulle, elle était pas mal.
2: Ouais, elle était bien, oui.
0: Je te guise à mort.
1: Moi aussi.
0: Ok.
1: T'embrasse très très fort.
0: Ouais, je te fais un suçon dans le dos.
1: Ah ben j'espère, et puis autre part aussi.
0: Ouais. Dans le coup, allez, je t'embrasse, Géraldine. On va accueillir Sandrine, 17 ans de Saint-Raphaël. Mais est-ce qu'on a Françoise quand même? Est-ce qu'elle est là? Toujours pas. Françoise, s'il te plaît, raccroche. On essaie de t'appeler désespérément. Sandrine, bonsoir.
4: Bonsoir, mon amour.
0: Je te kiffe, à toi aussi.
4: Ah, moi, je t'embrasse sur les cœurs.
0: Non, mais avant de me faire bander. Attends, non, mais attends, attention. Il n'y a plus d'âge.
4: Je suis gênée, tiens.
0: Il n'y a plus d'âge pour exciter l'homme vieux.
4: Ouais, non, mais attends,
0: Bon, Sandrine, qu'est-ce qui t'amène?
4: Eh ben, écoute, j'avais un coup de gueule à pousser.
0: Ouais, vas-y.
4: Contre les gens qui disent que les femmes qui ont plusieurs mecs passent pour des salopes et les mecs qui ont plusieurs nanas passent pour des playboys.
0: Alors ça, c'est très connu. Sandrine, as-tu vécu cette expérience ou est-ce que tu connais quelqu'un qui a vécu cette chose-là?
4: Non, j'ai déjà vécu cette expérience.
0: Raconte-moi.
4: Eh ben, c'était l'année dernière exactement.
0: D'accord. Jusque-là, je comprends. Comment tu es là jusqu'au moment? D'accord. Ça s'est passé l'année dernière, donc en 97.
4: Tiens, Fildar qui arrête de se branler là.
0: Non, mais Fildar, il se branle, laisse tomber, il se caresse.
4: Ouais, il va se calmer là, je le vois d'ici.
0: Hein. Attention, Fildar. Je te préviens, Fildar, si je rentre dans le studio et que je vois que tu te caresses, bah qu'est-ce que tu fais? Bah je te touche.
4: 42 dans le cul, ouais.
0: Bon alors, Sandrine, sérieux.
4: Eh ben, ça s'est passé l'année dernière. En fait, j'avais deux mecs en même temps.
0: Oh, bah ouais, mais quelle idée d'avoir deux mecs aussi.
4: Bah écoute, ils m'excitaient tous les deux.
0: Bah non, t'avais raison, ok, ouais.
4: Ouais.
0: Bon, il y en avait quatre.
4: Les mecs, ils savaient pas que j'en avais deux. Hein.
0: C'est-à-dire que toi, tu leur donnes le discours, mais tu es le seul pour moi, je t'aime, elle est
4: voilà.
0: Exactement, d'accord.
4: Voilà. Et il y a certaines filles, bon, elles savaient que j'avais deux mecs, et elles me disaient, mais quelle salope, celle-là. Et il y a des mecs qui ont plusieurs nanas, ils passent par des playboys.
0: Oh non, entre mecs, mais pas entre nanas. Ça m'étonnerait que les nanas trouvent qu'un mec qui a deux filles est un playboy, hein.
4: Bah attends.
0: Bah non. Est-ce que tu connais, toi, des filles, tu as des copines dans ton entourage, est-ce que tu as déjà entendu des filles dire, putain, ce mec-là, regarde-le, c'est un véritable playboy, il sort avec ma copine plus une autre nana. Non,
4: bah,
0: ça
4: m'étonne. Ouais,
0: bon alors.
4: Ouais, c'est.
0: Bon alors, Sandrine.
4: J'ai déjà connu ça, moi.
0: Non, mais toi, t'as déjà connu quoi?
4: Des filles qui disaient ça.
0: Ah oui, mais bon, jeune.
4: Ouais, bah.
0: Mais c'est normal.
4: Ouais, disons,
0: on s'éclate. Il y a des gens qui. Dans les années 70, on s'éclatait au Sénégal.
4: Oui, mon amour.
0: Et aujourd'hui, on s'éclate au cul. C'est normal.
4: Arrête, Filda.
0: Non, mais on s'éclate au cul, quoi. C'est normal que t'as envie de t'amuser, que t'as envie de rigoler, que t'as envie d'exploser, quoi. Et à 15, 16, 17, 18 ans, on a envie de s'éclater. C'est normal qu'aujourd'hui, t'as pas envie qu'un mec, t'as envie de t'éclater, t'as envie de te taper deux mecs. Quand t'es avec deux mecs, pourquoi t'es avec ces deux mecs-là? Tu dis parce que tous les deux, ils t'excitent. Mais c'est-à-dire qu'avec tous les deux, ils t'excitent.
4: Mais
0: au niveau physique.
4: Non, c'est fini, hein.
0: C'est au niveau physique ou est-ce qu'il y en a un des deux qui t'excite plus sexuellement et l'autre qui t'excite plus?
4: Un peu des deux.
0: Ou il y en a un qui est plus parce que c'est plus câlin, c'est plus sympa ou...
4: C'est un peu des deux chacun.
0: C'est un peu des deux chacun.
4: Ouais.
0: Mais tu te vois pas plus tard avec deux... Enfin, continuer ça dans cette situation.
4: Non, quand même pas.
0: T'essaies quand même de trouver un mec avec qui tu pourrais être suffisamment bien pour pas être avec un autre en même temps.
4: Ben ouais.
0: Bon alors, ouais, hein, quand même.
4: Ouais.
0: Ben ouais.
4: Filda, arrête! Il est qu'il arrête,
0: Filda! Mais qu'est-ce que je fais là? Tu te branles et je trouve pas ça très sympathique à 22h45,
4: c'est tout.
0: Ouais, ça te ferait du bien. Ça lui ferait du bien, ce petit con là.
4: Ouais, hein?
2: Ça me changerait des bites.
0: Ouais, chef! Ça marche bien ça, ce truc, ce sifflet, ça fonctionne à 200%. Hein,
2: tu rêves toi, oh,
0: dans le tour, ne siffle pas comme ça.
2: Ouais, chef, ouais!
0: Ouais, putain, c'est dans les. Tape dans les cantos. Mais oui, mais je sais, mais il n'y a que moi avec qui ça marche, Sandrine.
3: Ah, c'est un peu le rapport maître-chien, si tu veux.
0: Voilà, exactement. Sandrine.
4: Oui?
0: Quel est le sujet que tu aimerais qu'on aborde comme débat? Parce que j'aimerais bien faire un débat avec un max de nanas, mais alors quel est le genre de sujet que tu aimerais qu'on aborde un peu plus tard dans la soirée pour un débat?
4: Ah, bah écoute, peu importe, hein.
0: Ah, bah voilà. Voilà, mais les filles ne sont pas difficiles. Du moment que tu leur mets un petit coup avant d'aller se coucher, qu'elles ont bien fait la vaisselle, que tu leur amènes leur petit pec citron vers 19h30, 20h, mais j'ai l'impression que c'est ça, quoi. Méga rebelle, les filles, sans déconner.
4: Non, c'est moi qui vais foutre mon poing dans la gueule, Filda, là. Il va se calmer un peu, là.
0: Laisse-moi repasser ma langue du haut de ton pec jusqu'au niveau de ton superbe sexe.
3: Une
0: bande et rendre directement dans ta petite bouche. Mais c'est dingue, ça, c'est Mariam, elle a 25 ans, département 75. Ce soir.
3: Ah, bah, elle peut venir.
0: Ce soir, à mon avis, je sais pas pourquoi, j'ai l'impression qu'il va y avoir des nanas qui vont défiler dans le studio si elles veulent dire à la radio. Je sais pas pourquoi j'ai envie. Donc, s'il y a des filles de province qui sont pas très loin, à une heure de route, qu'elles viennent.
3: Et à Manu, il a dit, oh putain.
0: Oh putain, non, on n'ira pas jusque là, mais au travelot, peut-être. Hein, on dirait. Oh putain. Oh putain, les gars, oh la vache, putain, sans déconner.
2: Ouais, je l'ai pas dit comme ça, putain.
0: Exactement. Sandrine, petite blague quand même avant de se quitter.
4: Alors, elle est pour Fildar.
0: Et Anne après, alors vas-y.
4: Alors, Fildar, tu m'écoutes?
0: Non, mais il t'écoute, vas-y, Sandrine.
4: Ouais, l'intérêt. Bah, Fildar, moi je marche dans la rue.
0: Allez, vas-y, Sandrine.
4: Moi, je marche dans la rue et derrière moi, il y a trois PD qui me suivent. Tu me suis, Fidar?
0: Ah, bah là, ils te suivent d'office. C'était ça la blague?
4: Ouais.
0: D'accord, super, mort de rire. Ok, je te kiffe.
4: Oh, je t'embrasse, mon amour. Et Fidar, je fous mon poing dans la gueule.
0: Oh, il a fait un bras d'honneur pour te remercier, hein.
4: Ah, sinon, il peut faire enculer.
2: Ça, j'ai l'habitude, hein.
0: Oh là là. Fildar a envie de dévoiler sa vie privée ce soir, hein. Si vous voulez venir sur le Minitel 3615 Code Fun Radio, rubrique direct, on a Midnight. C'est super, c'est tout, c'est d'enfer. Nous avons également Smash Smith. Salut Max, quelle est la seule partie d'un légume qui passe pas à la moulinette? Ok, c'est très drôle, on ne raconte pas là un peu. Pinguino, passe du ACDC, genre High Voltage. On a mis du ACDC déjà hier. Vous allez sur le 3615 Code Fun Radio, réservé exclusivement aux garçons. Ce soir, c'est la soirée 100% nana. Et pour preuve, on a Anne, 16 ans, qui nous appelle de Brunois, c'est ça?
4: Ouais.
0: C'est où ça?
4: C'est vers Paris.
0: Ah, dans la banlieue parisienne?
4: Ouais, c'est à 30 km de Paris.
0: D'accord, on appelle ça, d'accord, ok. Bah, la banlieue parisienne.
4: Ouais.
0: La BP, quoi.
4: Ouais, si tu veux.
0: Ouais, je veux bien, ouais. Ok, Anne, on t'écoute.
4: Ouais, donc.
0: Les blondes brunes rouges, c'est ça les blondes, toi?
4: Ouais, voilà.
0: Est-ce que t'es blonde?
4: Donc, l'autre fois, j'avais entendu sur le Vinson que les blondes, c'est celles qui intéressaient le plus les mecs, mais que seulement c'était des connes, quoi.
0: Ouais, t'as vu ça où, toi? Parce que toi, tu regardes tes cheveux, dès que tu vas voir un gamin, voilà, vous avez une fille, elle est quoi? Elle est blonde. Ah, putain, ce sera conne. Donc, les brunes sont intelligentes?
4: Non, ils avaient dit que, quand t'étais brune, t'avais un certain caractère.
0: Alors, les brunes ont du caractère, les blondes sont connes, et comme on dit, les rouges puent. Alors là, on s'en sort plus, hein.
4: Mais j'avais senti plein de blagues comme quoi les blondes, c'était vraiment des connes.
0: Mais il y a des connes partout, je te rassure, bébé. Il y a des connes brunes, il y a des connes rousses, il y a des connes brunes, il y a des connes des petites, il y a des connes grosses, il y a des connes fines, il y a même des connes intelligentes. Mm. Eh ouais, il y en a partout, hein, je te rassure tout de suite. Oh, t'es pas très fut-fut sur ce coup-là, Anne, franchement. Est-ce que tu crois réellement, dans la situation d'aujourd'hui, en 1998, que les blondes sont connes?
4: Ah non.
0: Bah alors, rebelle-toi.
4: justement.
0: Eh ben alors, t'as l'air toute molle, t'es là. Dans le Vinfun, j'ai entendu dire que les blondes étaient connes. T'arrives, tu dis, voilà, moi je suis blonde, ça me fait chier. J'ai entendu dans le Vin un truc qui m'a fait gerber.
4: Ouais, ben c'est chiant, quoi. Les mecs, ils appelaient, ils disaient qu'on était connes. Et ben non, c'est pas vrai.
0: Oh Morgane! Excuse-moi, Anne, il y a Morgane qui essaie d'apprendre à mixer derrière, on entend le tempo. Anne.
4: Ouais.
0: Il n'y a pas de souci de ce côté-là. Rassure-toi tout de suite, vous êtes... Moi, j'aime bien les blondes. Moi, j'ai une petite préférence pour les blondes. J'ai pas... Je veux pas... Je suis pas ciblé vers les blondes contre les brunes ou les rousses. Mais j'ai trouvé des filles qui étaient plus... Ça dépend, en fin de compte. Non, mais c'est vrai. Je suis plutôt été attiré, en règle générale, par des blondes. Mais il y a des brunes qui m'ont bien fait craquer, quand même, je dois le dire. Et il y a quelques rousses également que j'ai trouvé très jolies. Voilà. La copine qui est rousse, là, la copine de l'acteur, là, un copain, un pote à moi... qui a joué dans Rain Man, comment il s'appelle l'acteur
5: Hoffman.
0: Ouais, hein?
5: Dustin Hoffman.
0: Non, l'autre.
5: Tom Cruise.
0: Mais oui, Tom Cruise, il sort avec une femme qui est rousse, là, elle est mariée, elle est belle.
5: Ah, Nicole Kidman.
0: C'est une jolie femme, Nicole Kidman. C'est une très jolie femme. Est-ce que vous avez vu Portrait de femme? Non, mais est-ce que vous avez vu Portrait de femme? C'est un film absolument extraordinaire. Est-ce que tu l'as vu, Anne?
4: Non.
0: Évidemment. Portrait de femme contre les bisounours, tu l'as vu?
4: Non, je crois pas que ça existe.
0: Non, ça n'existe pas, je te crois pas. Et les bisounours contre les Spindix.
4: Et non.
0: Non, tu as jamais vu ça. Les Schtroumpfs contre Scotland Yard. Tu as jamais vu ça?
5: Elle est pas conne, Max. Arrête des trucs de sa gueule.
0: Bah ouais, elle est blonde, elle nous le prouve. Voilà, Anne, t'inquiète pas. Vous êtes intelligente, vous êtes belle.
4: Bah si c'est toi qui le dis, je te crois.
0: Ah bah voilà. Petite blague avant de se quitter, parce que je demandais à ce que toutes les filles qui passent à la soirée à la fin concluent par une petite blague pour nous montrer qu'elles étaient sympathiques et marrantes.
4: Oh, mais elle est longue et chiante.
0: Hein. Ah bah non, mais moi j'en veux une petite et rigolote.
4: Ouais, bah laisse tomber quoi.
0: Eh bah voilà, comme quoi on a la preuve que de temps en temps, les blondes ne sont pas connes, mais peuvent être chiantes et pas drôles. On a Mylène très sérieusement. Bonsoir à toi Mylène. Comment ça va Mylène?
6: Salut Max.
0: Salut, donc t'as quel âge toi, on en rappelle?
6: 22 ans.
0: 22 ans, et t'appelles d'où?
6: Toulouse.
0: D'accord, j'espère que t'as une petite blague Mylène.
6: Bien sûr.
0: Non, très bien. Quel est le sujet d'abord Mylène, avant qu'on parle de ton problème ou de ton sujet que tu aimerais qu'on aborde dans la soirée?
6: Ouais, en fait, ça paraît un peu anachronique, mais c'est de mon cambriolage, tout simplement.
0: Non, mais je te parle pas de ça, je te demande si demain on devait faire un sujet, un débat. Quel est le débat? Ouais, bon, il y a une question que j'aimerais te poser, Mireille.
6: Les techniques de drague des hommes.
0: Un débat là-dessus?
6: Ouais.
0: Alors, au sens très large, hein?
6: Ouais.
0: D'accord. Mireille.
6: Oui?
0: Je te tisse.
6: Ok.
0: Et donc, on va parler de ton cambriolage.
6: Ouais, en fait, si je t'appelle, c'est tout simplement que ce week-end, en rentrant de Paris, je me suis retrouvée devant la porte fracturée.
0: Oh, ça, j'aimerais pas que ça m'arrive, ça.
6: Ah ouais, non, c'est clair, c'est flippant, quoi. Surtout quand on voit qu'on t'a embarqué de ton matos.
0: Ouais.
6: Donc, petite surprise que m'avait laissé mon petit visiteur, c'est quand même qu'il avait laissé un mot.
0: Ah, quel mot?
6: C'est-à-dire qu'il avait écrit en résumé, puisque bon, on a le courrier chez les flics actuellement, c'est que bon, en résumé, pour mes CD, j'avais des gouttes chiottes, sauf le volume 2 de Musique de Nuit.
0: Ah bah voilà qui est bien.
6: Et qui te traitait du mec qui parle le soir là, qui délire sur Fun Radio.
0: Ouais.
6: Et que j'aurais mieux fait d'acheter le volume 1.
0: Ah bah
6: oui. Bon, je voudrais quand même dire à ce connard qu'il a quand même le volume 1, mais il s'en est pas aperçu.
0: Bah tant mieux pour lui alors. Bonne nouvelle, toi qui viens de cambrioler, qui a cambriolé ce week-end une certaine Mylène, enfin tu ne connaissais pas son prénom maintenant que tu le sais. Mm-hmm. Le volume 2, pardon?
3: Tu pourrais lui rendre maintenant les 10.
0: Non,
6: ouais, tu me rends ma chaîne, ma télé, mon maillot et tout le reste.
0: Une chaîne en or?
6: Non, ma chaîne ici.
0: Oh, rigoler,
6: attendez,
0: quand même. Bah, attends, quand même, c'est mon métier, quand même, je suis payé 250 000 francs pour, quand même, par mois, hein, c'est quand même.
6: Moi, je suis payé 1 million pour t'appeler, hein, quand même.
0: Donc, tu vois, comme quoi on peut gagner de l'argent facilement en travaillant avec moi.
6: C'est simple, hein.
0: Non, mais c'est vrai que c'est carrément écœurant de se faire cambrioler. C'est encore plus frustrant quand son cambrioleur te laisse un petit mot et en plus se plaint de ne pas avoir les CD qu'il aurait aimé avoir.
6: Non, mais le pire, c'est qu'il m'a dit que j'avais des goûts chiottes et qu'il m'a quand même laissé le CD de Dalida, quoi.
0: Qu'est-ce que t'avais comme CD en dehors de Musique de Nuit qui est quand même extraordinaire?
6: Ouais, fabuleux.
0: Qui c'est qui touche?
6: T'es modeste, toi, c'est ça que j'aime bien chez toi.
0: Ouais, heureusement, parce que je pourrais être un petit peu moins.
6: Ouais.
0: Qu'est-ce que t'avais comme CD? Qu'est-ce que t'avais quand même comme CD?
6: J'avais tous mes vieux standards, genre les Doors.
0: Oh, les merdes.
6: Oh, et attends,
0: ouais.
6: Ils arrivent
0: tard,
6: quoi.
0: Ouais,
6: Portishead.
0: Oh là, de la merde.
6: Des collecteurs en vinyle de Soul Music qui coûtent quand même plus de 800 balles pièce.
0: Ouais.
6: Sympa. bon, j'avais des trucs genre Daoul, enfin bon, des trucs qui sont actuellement.
0: Ah, là, c'est
6: surtout
0: bon,
6: pas mal de pièces anciennes vinyles. Il en quand même embarqué.
0: C'est-à-dire des pièces anciennes, c'est-à-dire des pièces anciennes. Tu veux dire des vieux greniers, des vieilles caves, des choses comme ça.
6: Des vieux vinyles qui coûtent du blé, en résumé.
0: D'accord, très bien. Bah écoute, enfin, c'est vrai que c'est toujours dur hein, de dire à quelqu'un. C'est comme quelqu'un qui a... On se fait cambrioler, on peut pas malheureusement revenir en arrière, on peut pas récupérer ce qu'on a perdu. Il y a des objets sur lesquels on tient pas. Bon, quand c'est un micro-ondes, un machin, on peut racheter, mais des vinyles, des machins, des CD, c'est déjà beaucoup plus dur à trouver.
6: Clair.
0: Hein, puis on n'a pas envie de réinvestir tout le temps dans la musique. C'est déjà. Moi, je me souviens, c'est comme si j'avais été volé par la technologie lorsque j'ai dû me réapproprier tous mes albums CD, vinyles en CD.
6: Tu
0: investis dans la même chose pour acheter la même chose, c'est débile. C'est comme acheter deux fois la cassette vidéo. Je trouve ça complètement con.
6: Ouais,
0: parce que j'ai été con, Milan. À une époque.
6: Non.
0: Mais heureusement, mais ça fait longtemps que c'est.
5: Ça fait longtemps que ça.
6: T'es un gamin boutonneux de 16 ans, c'est ça?
0: Je n'ai pas changé. C'est pas parce qu'on est 16 ans et boutonneux qu'on n'est pas con ou con. Hein. Ça n'a rien à voir,
6: ouais.
0: Mylène. Petite blague pour nous faire rire, Mylène, avant de se quitter.
6: Bon, elle est un peu crade, hein. Je te préviens.
0: Vas-y.
6: Quelle est la différence entre une pute et une pizza?
0: Oh, on connaît ça avec l'histoire des champignons, c'est quoi ça?
6: Oh putain.
0: Bah ça, j'en suis sûr. Moi je m'attends à ce que les nanas nous racontent des blagues qu'on connaît depuis 15 ans ou qu'elles n'en aient pas des drôles ou alors pour s'en sortir disent je te préviens, j'en ai une mais elle est longue et chiante hein.
6: Bon alors je te préviens, elle est longue et chiante.
0: Non
6: hein.
0: Non, alors c'était quoi la réponse?
6: Ouais, c'est que tu peux la choisir avec ou sans champignons.
0: Putain, mais c'est connu mais grave.
6: Ouais,
3: tu vas arrêter de me décourager les filles.
0: Mais non, mais les filles vont y arriver.
6: Ouais, je suis d'accord les gars, là.
0: Attention, je parle des blagues. Décourager sur les blagues, oui, c'est ce que j'espère pour
6: montrer. Ouais, bon, alors une autre.
0: Non, trop tard. Une seulement. Allons, Mylène. Trop ou pas assez. Non, mais ça va pas ou quoi? Elle va nous cambrioler après toutes nos petites histoires. Karine, on va revenir avec toi dans un instant. Karine, bonsoir. Nous parlerons ensemble de...
7: Salut.
0: D'accord, c'est bien. Vanessa, 22 ans de Paris. Salut Vanessa, on parlera ensemble de...
7: Salut, je vais passer un coup de gueule pour l'ambiance entre les filles. Hein.
0: Pour l'ambiance entre les filles, très bien. Moi, il y en a parlé français. On va revenir avec une heure sans pub d'ici quelques instants. Will Smith, Double Fun de Nirvana et Prodigy. À tout de suite.
7: En fait, c'est con, quoi, à la base. Mais bon, c'est ce qui se passe et c'est ce que je suis en train de vivre en ce moment, quoi.
0: Ah ouais, c'est-à-dire qu'il y a un mec qui te plaît horriblement et...
7: Non, quoi. Mais
0: c'est-à-dire, c'est vraiment la situation dont je te parlais, c'est-à-dire, Karine, c'est-à-dire que tu t'as commencé à le regarder et tout, et quand lui, il a vu que tu t'intéressais à lui, il s'est totalement désintéressé de toi.
7: Ben, c'est-à-dire que ça fait 2 ans qu'on est dans la même classe, et l'année dernière, je m'intéressais pas du tout à lui.
0: Ah, et qu'est-ce qui a fait que en un an, tu
7: t'es... Ben, je sais pas, ça s'est passé à la rentrée.
0: Le fraisier a disparu de son visage.
7: Ah. C'est vrai, en plus, il est devenu plus craquant, je sais pas.
0: Ouais.
7: Le fait aussi que beaucoup plus de filles s'intéressent à lui...
0: Ah, tu t'es dit d'accord, d'accord. Ouais. Tu t'es dit c'est qu'il doit avoir quelque chose. Tu le connaissais pas plus que ça, mais à part le fait qu'il était en cours avec toi, tu
7: non, sais... mais c'est pas dire qu'on est une classe assez très spéciale. On est très convivial, c'est une classe très chaleureuse, donc on est tous comme frères et sœurs. C'est-à-dire qu'on se connaît très bien, on se fréquente hors du collège. C'est magnifique la classe qu'on est.
0: Ouais.
7: Et à la rentrée, je suis tombée amoureuse de lui. Ça fait 5 mois. Et en ce moment, bon, je fais les jeux de
0: ça s'est fait au fur et à mesure.
7: Quoi. Je fais croire que je suis amoureuse de quelqu'un d'autre, que je suis sortie avec quelqu'un d'autre. Et puis elle me dit, c'est qui lui, tu vois? Parce qu'il voyait que j'étais intéressée par lui. Puis maintenant qu'il voit que je me suis intéressée à d'autres mecs, il vient vers moi, en fait. C'est stupide, mais c'est ce qui se passe.
0: Oui, mais c'est aussi c'est le jeu du chat et de la souris. Et là,
7: voilà.
0: Là où je vais te rassurer, c'est qu'il n'y a pas d'âge. Hein. C'est pas parce que tu as spécialement 17 ou 18 ans. Quand on a 24 ou 25, tu peux jouer à ça aussi. Je pense qu'il y a beaucoup de filles qui pourraient témoigner. Qu'il y a des garçons où elles sont persuadées que lui aussi a autant envie qu'elle, mais quand le mec s'aperçoit que la fille s'intéresse à lui, il joue le rôle de justement ne pas s'intéresser à elle ou ne pas la trouver plus sympathique que ça, quoi. Pas de là à vouloir sortir avec. Et ça agace les filles. C'est vrai que là, elles s'y accrochent encore plus. Par contre, ce qui est très dangereux, excuse-moi de te couper, parce que c'est là où je reviens là-dessus, ce qui est extrêmement dangereux pour vous, les filles, c'est que si demain le mec, qui justement donne ce rôle d'indifférent, genre je m'occupe pas de toi, tu m'as intéresse pas et que vous arrivez finalement à la voir, vous avez tellement voulu essayer de la voir que le jour où vous l'avez, bon, vous êtes quand même bien craquelé dessus et à ce moment-là, le mec, il s'amuse avec vous.
7: C'est vrai.
0: Et là, c'est un peu le système du yo-yo, je te fais monter, je descends, je m'amuse avec et la fille tombe dans ce panneau-là et généralement, elle est un peu aveuglée par l'amour, elle est tellement contente de l'avoir eu que là, elle se laisse faire. Alors que différemment, quand le mec a du mal à avoir une nana et finit par l'avoir, une fois qu'il l'a eu, il a plutôt tendance à vouloir la sauter et après à la lâcher. Non mais c'est vrai, c'est la différence entre... Le mec qui va. Non, mais peu importe l'âge. Ouais. C'est pour ça que je te dis que là, c'est pas un problème d'âge. C'est que dans ce genre de situation, je crois qu'en règle générale, quand le mec veut une nana, quand il peut plus, il veut l'avoir, il veut absolument l'avoir pour la sauter. Alors que la nana, quand elle veut l'avoir, c'est pas pour qu'elle se fasse sauter par lui ou machin. C'est pour vraiment être avec lui. Et le jour où elle est avec, elle se sent un peu soumise parce que là, elle se sent à tout et à n'importe quoi, prête à tout pour le garder, quoi.
7: Mais dans mon cas personnel, ce mec-là, c'est un vrai séducteur né, quoi. Il est tout le temps en train de... Et puis, il fait cocu à ses filles. Puis, je sais pas pourquoi, toutes mes
0: filles... Et ça te fait pas peur?
7: Ils me disent que c'est un con. Et ça, pourtant, je suis amoureuse de lui.
0: Oui,
7: et
0: non, mais parce que t'arrives pas à l'avoir, mais Karine, ça te fait pas peur de savoir que le mec, que ce mec...
7: Mais je suis amoureuse de lui. Oui, mais... J'essaie de me faire une idée, mais ce mec, tu vois pas qu'il...
0: Oui, mais là, maintenant, le problème, c'est que tu t'es fait une fixette de l'avoir. C'est comme... Moi, je le dis tout le temps, hein, je fais toujours allusion de l'amour et de la musique, parce que c'est la même chose, mais parce que la musique, c'est une passion aussi forte que l'amour, et quand, moi, je sais que quand tu veux un... C'est comme quand tu veux un truc, un CD, à un moment donné, t'en es fan, serre-moi le morceau, tu l'entends plus nulle part, tu sais que c'est hyper dur à trouver, t'en peux plus, t'es sûr que c'est fabuleux, puis quand t'écoutes l'album, bah c'est pas si bien. Bah, dès que tu le trouves, t'es généralement un peu plus déçu que ce que t'aurais imaginé, que t'aurais beaucoup plus trippé sur le morceau, et le mec, quand tu vas la voir, tu vas peut-être descendre, tu t'es fait tellement une obsession, une idée que ce mec-là, il te le faut, qu'au début, il t'intéresse pas, mais il t'intéresse, mais t'as l'impression qu'il s'intéresse pas à toi, que...
7: Il me fait des réflexions sur mon physique, alors que d'après mes copines, je suis mieux qu'elle.
0: Ouais, oui, d'après et les copines, mais c'est pas tes copines qui... Non, mais c'est Karine, c'est pas les copines qui vont sortir avec toi, j'essaie de...
7: Parce non, mais que... je sais, mais d'après lui, bon, tu vois, les paroles des mecs, ouais, tu es bonne, puis tout le temps, touche le cul ou quoi.
0: Oh, c'est mortel, ça.
7: Mais tout le temps, il fait une fixette sur moi. Il n'ira pas critiquer sa petite amie ou d'autres copines. Il
0: attend
7: toujours de me faire des...
0: Évidemment. Déjà, il me paraît logique qu'un mec ne critique pas sa copine devant les autres filles. Et deuxièmement, ce qui est plutôt positif, c'est que s'il vient te taquiner assez souvent, c'est qu'il vient vraiment vers toi. C'est qu'il remarque quand même plus toi que les... bien sûr, c'est parce qu'il te remarque plus que les autres. Bien entendu, Karine. Donc ça, c'est un truc assez important. C'est le côté positif quand même de la discussion que nous avons tous les deux, quand même. Hein? Non, mais c'est vrai, quoi. On en parle devant tout le monde. On n'a pas peur de le dire. On se lâche.
7: Ouais.
0: Mais ce problème problème, et c'est un problème. Alors en plus, si c'est un Don Juan, si c'est un Casanova, si c'est tout ça, moi j'ai le même problème au sein de la station. Je ne préfère pas sortir avec des filles de la radio, sinon ça me pose des problèmes.
7: Pourtant. D'après les rumeurs.
0: Ah ouais, les rumeurs, on dit. Ah ouais.
7: C'est pas que des rumeurs, hein.
0: J'en ai sauté des filles à la radio.
7: Ah, t'en as sauté une, hein.
0: En plus, beaucoup. Plus.
7: Non, pendant 5 ans, je sais laquelle.
0: Mais avant, tu
7: m'auras pas sur ça.
0: Ça m'étonnerait que tu saches, et deuxièmement, avant celle-là,
7: je... Ça m'étonnerait que je sache.
0: Oui, ça m'étonnerait.
7: Commence par un G, ça finit par un I.
0: Oui, tout le monde est persuadé que je suis sorti pendant 5 ans avec Jenny, je trouve ça plutôt drôle.
7: Mais arrête de jouer ce jeu.
0: Et la deuxième chose qui est très drôle, c'est que déjà, un, tu te trompes, c'est parce que c'est nous qui nous amusons à faire ça depuis 5 ans.
7: C'est pas facile de dire que je me trompe, parce que comme ça, mais bon, ça fait quand même longtemps que je t'écoute, vous m'écoutez tous les deux, mais c'est trop évident, il y a des indices, c'est clair, mais quoi. Pourquoi ça fait 5 ans qu'elle a cassé avec un mec, toi ça fait 5 ans à la même période qu'elle a cassé.
0: Parce qu'on s'amuse à vous faire croire plein de trucs, comme on vous a fait croire pendant un an que j'avais un frère jumeau et la moitié de la planète y a cru. C'est pas des coïncidences, ça s'appelle du théâtre et c'est du cinéma, c'est de la comédie, on s'amuse.
7: On me prend pas dans ce jeu, attends, j'ai plein d'indices, je pourrais te les marquer, mais comme ça.
0: Karine, tu sais bien comme moi que c'est un petit peu là que t'es en train de jouer au Voici, t'essaies de prêcher le faux pour avoir le vrai, bien sûr.
7: Non,
0: je te parle de Voici. Bah, je sais bien que t'as pas l'information.
7: C'est vrai,
0: non.
7: Ça me concerne pas, ça ne tient qu'à moi, hein.
0: Karine, ça sert à rien de parler, de m'empêcher de parler, parce que t'essaies de m'empêcher de parler.
7: Excuse-moi, mon maître.
0: Tout à l'heure, t'es sûr. Après, t'es pas sûr. Si tu crois, t'en es presque convaincu. T'as des indices, t'as des machins. Non, t'en es pas sûr du tout.
7: Je te jure.
0: Et on s'amuse avec ça.
7: Toutes mes copines, je suis grave fan de toi, j'en peux plus.
0: Karine, t'essayes de prêcher le faux pour avoir le vrai, t'essayes de me faire craquer là-dessus parce que t'as pas plus d'infos, t'en sais rien du tout. Et que comme t'es persuadé, t'es
7: un peu. T'es comme
0: ton mec que tu vas voir, tu le veux absolument. Tu t'es fait dans l'idée que je suis sorti 5 ans.
7: Mais non,
0: mais je t'explique, Karine. Je t'explique, Karine, je m'énerve pas du tout. j'explique que ça fait que t'essayes de savoir depuis 5 ans. Alors, je la coupe 2 secondes, donc je parle dans le vide. Karine essaye d'essayer. Karine, donc t'essayes de savoir depuis 5 ans avec qui je suis. Et comme tu n'arrives pas à avoir l'information comme Gala et comme Voici et comme tous ces journaux, tu prêches le faux pour essayer d'avoir le vrai là. Voilà. Et c'est pour ça que la Karine, elle est là, elle dit. Mais tout le monde. Mais je suis sorti avec d'autres filles avant cette fameuse fille avec qui je suis sorti pendant 5 ans. Des filles qui travaillaient à la radio. Et ça, personne ne le sait non plus.
7: Non, mais c'est elle.
0: Mais non, c'est pas elle.
7: C'est Jenny, ça va.
0: Mais tu vois, elle a envie de le savoir. Elle le sait pas et elle a envie que je crache le morceau. C'est vraiment.
7: Non, je veux pas que tu craches le morceau parce que je suis sûre que c'est.
0: Non,
7: elle.
0: Tu n'en sais rien.
7: Attends,
0: comme tu peux pas le savoir.
7: Bon. C'est vrai que vous partez dans les mêmes périodes de vacances.
0: Bah, rigolote, mais rigolote, c'est normal, je la coupe à chaque fois pour pouvoir quand même en placer une. C'est normal, tu pars en vacances, quand je vais m'en partir en vacances, on va croire que je couche avec Manu et avec Karine et avec Julie, avec Gaël, avec Manu et avec
5: Zilda. Non,
0: Zilda,
5: Manu, c'est avec moi.
0: Parce qu'on va partir en vacances ensemble, donc on va être persuadé qu'il y a qu'on fait des partouzes.
7: C'est génial.
0: Je te coupe à chaque fois, hein, méfie-toi quand je parle. Donc tu parles dans le vide quand même, je te le dis, hein, Karine. Hein.
7: Je m'excuse profondément de ce que je suis en train de faire. Tu vas avoir une mauvaise idée sur moi, mais
0: non, mais Karine, t'es pas la première à le dire sur l'antenne, donc c'est pas un scoop ce que t'es en train de dire. Il y a déjà des filles qui ont essayé de me dire, ouais, t'es sorti avec Jenny pendant 5 ans, j'en suis sûr. Et nous, on s'est trouvé ça plutôt rigolo. Depuis le premier jour, on a fait plein de stratagèmes.
7: Je sais que t'es un très grand monteur et un très grand comédien. Tu l'as dit toi-même que c'était du théâtre, la radio. Donc en ce moment même, tu peux faire du théâtre.
0: Ah, mais complètement. Mais voilà, sache quand même.
7: Non, mais
0: sache quand même que c'est un mystère. Personne ne le sait. Qu'il n'y a strictement aucune preuve, et qu'on a bien fait croire que j'avais un frère jumeau, on a bien fait croire 3 ou 4 fois en saison que j'allais m'en aller, que je partais alors que j'étais toujours là, on a fait croire des milliards de choses, je crois quand même. Voilà quoi. Et là, la pauvre Karine, elle est en train de parler hors antenne, on l'entend dans le casque, on l'entend même pas sur l'antenne. Et là, elle s'égosille, elle parle de BEP, de CAP. Qu'est-ce qu'elle me dit dans le casque? Ah, qu'il est possible qu'elle se soit trompée. Ah, maintenant. Hors antenne, elle est en train de me dire, voilà, je me suis peut-être trompé, effectivement. Gala, voici. Non, mais ça vous monte trop à la tête, les filles. C'est ça le problème. C'est que ces magazines vous montent à la tête. Et il faut savoir le faux pour avoir le vrai. C'est vrai, c'est ça, hein. En règle générale, c'est ça. Et puis, qui vous dit que je suis pas homosexuel?
3: Justement.
0: Hein?
3: Je te trouve beaucoup trop souvent avec Philippe.
0: Ouais, entre autres, en ce moment.
3: Voilà, entre autres, c'est pour ça que je me permets un peu quand même.
0: Et qui vous dit que je suis pas un homosexuel et que je fais croire que je suis sorti avec une fille pendant 5 ans que c'était pas avec un mec?
3: Voilà. Et
0: non, mais c'est vrai. Attention, les filles.
3: Mais trop souvent que ce métier est un métier de...
0: Parce que là, moi, ça m'excite pas forcément une soirée 100% nana. Par contre, une soirée 100% mec, ça risque de me faire border. Ça me donnera peut-être envie même de carrément demander à Lovin Fun, c'est pas possible d'annuler, comme ça je démarre dès 20h, comme ça je me taperai encore 2 heures de plus avec des mecs derrière. Ça va m'exciter, ça. Ça, je suis sûr que c'est un truc qui peut m'exciter, ça. C'est un truc qui peut me faire plaisir. Bon, vous embrassez très tendrement Karine, quand même. Et puis, dès qu'elle a l'information de savoir avec qui je suis sorti depuis 5 ans, hein, vous lui dites que appelle Voici ou Gala, et à ce moment-là, on sera un petit peu plus informé. Vanessa, bonsoir, 22 ans de Paris, comment vas-tu, Vanessa?
8: Très bien, salut Marc.
0: Coup de gueule.
8: Donc moi, je pense que je suis la seule à passer un coup de gueule contre les filles.
0: Non, il y en aura d'autres, à mon avis, car je suis persuadé qu'il y a beaucoup de filles qui sont agacées par certains comportements d'autres filles.
8: Je suis en fac. Et j'étudie les langues
0: voilà,
8: étrangères. Je suis émue.
0: Non, c'est le sans fil, là. Rapproche-toi de ta basse, parce que là, il y a des interférences abominables.
8: Donc, je recommence. Je suis en fac et j'étudie les langues étrangères.
0: Ouais.
8: Et en fait, on se retrouve dans des salles, on est 50 filles, il y a un ou deux mecs.
0: Oh là
8: et
0: là.
8: En plus, on les voit jamais.
0: Oh là là, ils viennent jamais en cours?
8: Donc, pratiquement jamais.
0: C'est plutôt des beaux gosses?
8: Même pas.
0: Mais vous auriez besoin de cette présence masculine?
8: Ben, on a besoin d'eux.
0: Pourquoi?
8: C'est impossible, parce que bon, c'est une ambiance, c'est trop sérieux, on n'entend pas une mouche voler.
0: Mais c'est pour ça que ça les agace.
8: On n'a même plus envie de séduire, parce qu'on les voit pas.
0: Trop
8: sérieux, c'est trop chaud.
0: Mais en même temps, la fac, c'est quoi? C'est 4 heures de cours par mois?
8: Non, on a quand même 30 heures de cours par semaine.
0: Ah, quand même, pas mal. Mais oui, mais ces 2, 3 ou 4 charmants jeunes hommes, ils préfèrent probablement aller jouer au flipper, ou aller dans une salle de cinéma. Plutôt que de se retrouver dans une classe avec une quarantaine de filles ô combien jolies, mais ils ne les entendent ni parler, ne peuvent voir leur regard, et se contentent d'entendre une mouche voler à un professeur qui s'égosille devant un tableau avec une craie pour expliquer quel est le cours de la journée.
8: Bah, en plus, en fait, je suis pas d'un extrême à l'autre, j'étais en scientifique et je suis partie en littéraire. En scientifique, il y avait, je sais pas, 25 mecs pour six filles, c'était très très bien. On se marrait bien, ils racontaient des bonnes blagues. il y avait une bonne ambiance.
0: Bah ouais, c'est sûr.
8: Et maintenant, c'est pas
0: donc
8: possible.
0: Là,
8: ça fait 3 ans que ça dure.
0: Là, tu montres du doigt et tu t'adresses directement à ces 3 garçons. Tu es dans quel bahut ? Redonne toutes les informations, nous sommes en se reconnaître. Hein.
8: Non, mais je sais pas,
0: elle est dans
8: justement.
0: Un avion, elle est dans un avion. Vas-y.
8: Je suis en plan parfait, donc je préfère pas.
0: Ah, tu préfères pas, d'accord.
8: Non, non, non.
0: Pourquoi cette honte obligatoire de dire qu'on appelle Fun Radio ? C'est-à-dire qu'ils écoutent tous, elles appellent toutes, mais personne veut dire qu'ils passent sur l'antenne.
8: Non, c'est très bien les histoires entre filles, chauchotes, etc.
0: Mais alors, c'est génial. À partir du moment qu'une fille va te faire une réflexion, ah, t'es passé sur l'antenne, ça veut dire qu'elle t'a entendu, donc ça veut dire qu'elle écoute aussi.
8: Exactement.
0: Et alors, pourquoi ne pas dire de point négligé ? Pourquoi ne pas décliner votre identité que de vous cacher derrière un pseudonyme bidon et de dire non.
8: Non, c'est pas mon pseudonyme.
0: Tu t'appelles vraiment Vanessa ?
8: Vraiment.
0: J'adore ce prénom.
8: Ah bon ?
0: J'aime bien Vanessa, Stéphanie, Virginie, Jennifer, tous ces trucs-là. Ça fait très prénom féminin. Oh,
8: et je voulais te demander aussi ce que tu pensais parce qu'on dit que les mecs en littéraire, ils sont tous. Queue de cheval, lunettes et en scientifique boutonneux.
0: Ouais.
8: C'est un peu ça, quoi.
0: Je sais pas.
8: Mais ils sont plus cool, je trouve, les mecs.
0: Mais ils sont pas là, ils sont pas en cours.
8: Ben oui, mais justement, donc moi, je cours pour en chercher d'autres à la fac.
0: D'accord, ben, s'il y en a, mais il y en a, hein, ceci dit, puis t'as que 30 heures de cours par semaine, t'as quand même le temps d'aller flâner ailleurs, j'imagine que Vanessa a un copain.
8: Oh, je pense, oui.
0: Non, est-ce que Vanessa a un copain dans la vie de tous les jours ?
8: J'en ai.
0: Alors, qu'est-ce qu'elle nous emmerde à vouloir absolument
8: oui, mais
0: que
8: cette... Oui, t'as tout le temps envie de séduire, t'as tout le temps envie d'être mignonne,
0: pourquoi
8: etc.
0: Non, mais que t'as envie de séduire, oui, mais
8: elles
0: tu me dis que
8: c'est... Elles sont toutes allumeuses, elles sont sérieuses.
0: Et tu me dis qu'elles sont pas belles.
8: Tu t'emmerdes en cours.
0: Mais vous arrêtez pas de vous contredire ce soir, les filles, vous me décevez. Vous avez... Non, mais c'est vrai, ça tient pas. T'es en train de me dire, tu me disais tout à l'heure, de toute façon, ils étaient pas beaux, qu'il ait l'envie de séduire des boudins, des mecs pas beaux.
8: Non, mais
0: t'as
8: il y en
0: un
8: a
0: mec.
8: Qui font bien. Non, parce
0: mais pas.
8: Que c'est une formation un peu économique et
0: tu m'as
8: de
0: dit,
8: langue.
0: Tu m'as dit qu'il y en avait 3-4 et qu'ils étaient jamais là, que de toute façon ils n'étaient pas
8: deux.
0: Beaux.
8: Un ou deux.
0: Bah ils sont pas beaux, tu m'as dit.
8: Non, mais il y en a d'autres qui sont beaux dans la fac.
0: Oui, bah
8: et
0: oui.
8: Pourquoi ils viennent pas chez nous ?
0: Ah oui, mais ça c'est une autre histoire. Alors là, c'est pas à nous qu'il faut nous adresser, c'est directement à ton établissement. Ou alors c'est à toi de changer de section et d'aller ailleurs.
8: Bah oui, non, mais bon, je m'y plais bien pour ce que je fais, mais je voudrais qu'il y ait des mecs, c'est tout à fait normal, c'est comme si à la radio, t'étais qu'avec des mecs. Comment tu réagirais ?
0: Non, mais toi, qu'est-ce qu'il faut quand même que tu comprennes, Vanessa, c'est que les garçons qui te plaisent, qui sont dans l'école, la classe d'à côté, là où ils sont, ils se plaisent, à mon avis, ils se plaisent également avec les filles avec qui ils sont. Donc t'as pas le choix, c'est où tu te déplaces dans la classe d'à côté ou tu restes seulement avec tes copines en attendant.
8: Ouais, les 30 heures c'est chiant.
0: Mais c'est 30 heures par semaine, c'est rien.
8: Ben, c'est énorme, c'est énorme.
0: C'est que dalle, arrête tes conneries. Allons Vanessa, t'as tout le temps d'aller.
8: Je te mets dans la radio, 30 heures sans Gaël, sans génie ou tout ça, tu verras comment ça se passe.
0: On s'en fout, on est là pour bosser, nous on n'est pas là pour regarder le cul des nanas en train de se trémousser
8: bien
0: dans les couloirs
8: sûr,
0: de la radio. Mais non, ça m'excite que dalle. Alors je vais te dire, je viens jamais à la radio pour aller regarder des culs parce que je vais te dire, il y a déjà longtemps que j'aurais tapé un coup de déprime. Hein.
3: Non, il est vrai qu'à la radio, c'est pas démon au niveau nana. Hein.
0: Non, mais attends, mais même, on n'est pas là. Il faut avouer quand même, et Gaël peut le dire très sérieusement, on n'est pas là, on peut pas dire que ça soit vraiment en train de regarder, en train de. Ah, les nanas, ton cul, machin, c'est pas c'est vraiment. Clair. Ça bosse, on est là pour
8: moi,
0: bosser.
8: C'est pas ce que tu dis à l'antenne.
0: Mais non, moi, à une époque, oui, mais aujourd'hui, non. Attends, je t'en déconne, j'ai jamais fait allusion qu'il y avait des nanas et qu'on était là en train de se tripoter le cul et à dire ouais, salope, Gaël. Gaël, ramène ton beau cul. Faut que je te fasse taper un truc. Non, ça on fait pas. Y a pas.
8: Donc tu peux rien faire pour moi.
0: Mais moi je vais à l'extérieur pour aller voir des filles. Je vais devant le Virgin, je l'ai déjà dit. Je vais à la Fnac, je vais n'importe où.
3: Le point stratégique de drague de Max.
0: Bah ouais.
3: Le Virgin, Techno Import et la Fnac.
0: Voilà, c'est bon. Tout. Bah, ça. Sur les gens. Mais y a pas besoin d'aller ailleurs. Je trouve là. Mais pourquoi j'irai ailleurs? Je trouve là-bas. Je trouve quelque chose de beau à regarder. Il est. Y a rien de plus excitant que d'aller acheter un beau morceau de piano. D'ailleurs, je m'en passais pendant la nuit. Les filles, vous allez vous régaler. Tu sors, t'as acheté ça. Écoute, t'achètes un beau CD. Que tu te fais rembourser par la radio. Donc doublement satisfaisant. Tu sors de cet endroit où t'as acheté un beau CD que tu te fais rembourser par la radio. Et en plus de ça, tu vois quelque chose de joli qui attend un rendez-vous devant le Virgin. T'oses pas aller voir cette beauté. Tu te dis, putain, j'ai quelque chose de beau dans mon sac. J'ai quelque chose de beau devant moi, mais c'est magnifique.
8: Mm-hmm.
0: C'est un beau tableau.
8: Ben oui.
0: Hein ?
8: Non, mais je suis déçue, quoi. Je pensais que t'allais trouver une solution pour moi.
0: Mais puis, c'est, si, la solution, je l'ai trouvée, mais c'est toi qui veux pas l'apprendre. C'est de changer de classe
8: c'est
0: et d'aller dans l'autre.
8: C'est pas possible,
3: mais t'assumes.
8: Bah ouais, mais c'est pas facile.
0: Trop tard.
8: Est-ce que tu veux ma petite blague ?
0: Oui, bien sûr, je veux ta petite blague.
8: Bon, je pense que tu dois la connaître quand
0: même. Vas-y.
8: Donc, c'est un mec et une fille qui dînent ensemble dans un charmant restaurant.
0: Ouais.
8: Il y a un serveur qui vient avec des fleurs. C'est pas un serveur, quelqu'un qui propose des fleurs. Et le mec lui fait non, c'est pas la peine, c'est déjà fait.
0: Alors, on va la reprendre depuis le début, ok ?
8: Ok.
0: Vas-y.
8: Il y a un mec,
0: oui,
8: ici, qui vit dans un charmant restaurant.
0: Oui.
8: Donc, il y a un petit jeune homme avec une bouquet de fleurs, une rose. Donc, oui, le mec, il va lui dire, bon, ben, c'est pas la peine, c'est déjà fait.
3: En réalité, Manu disait, c'est non, j'ai déjà baisé.
8: Voilà, oui, mais c'était pour le faire autrement.
0: C'est vrai, ah, mais c'est pour le faire autrement, non, mais attends.
8: Mais t'as pas compris, c'est pas la peine, c'est déjà fait.
0: Ah, c'est-à-dire qu'il a plus besoin d'essayer de se forcer à lui faire des cadeaux, parce qu'il a raison. Ouais, mais alors là, il fallait, oui, mais tu dis autrement, c'est déjà fait, j'ai déjà baisé, il fallait dire. Non, mais il fallait dire comme ça, Vanessa, on l'a refait, vas-y. Vas-y.
8: Donc, c'est un mec.
0: J'aime bien entendre le mot baiser, me faire baiser quand c'est une nana qui dit ça.
8: Ah, c'est vulgaire.
0: Non, c'est excitant.
8: Non, c'est vulgaire.
0: Mais non, mais y a rien à baiser. Des fois, on baise, on fait pas l'amour.
8: Bon, alors, c'est un mec et une fille qui vit dans un charmant restaurant.
0: Enfin, vivement la fin de l'histoire. Vas-y, et donc.
8: Donc, il y a un serveur, donc Max.
0: Ouais, on s'en fout, ouais, d'accord, qui vient porter des fleurs. Et à ce moment-là, le mec, il dit quoi? Vas-y, le mec, il dit quoi?
8: Non, je veux pas te dire.
0: Vas-y, dis-le, Vanessa, le mec, il dit quoi, s'il te plaît?
8: Non, je dirai pas.
0: Pourquoi?
8: C'est vulgaire.
0: Mais dis-le.
8: Ah, bah dis-le toi.
0: Non, dis-le toi, la bouche d'une fille, c'est beaucoup plus excitant.
8: Non.
0: Mais c'est joli, vas-y, dis-le.
8: Non.
0: Elle m'excite, la Vanessa, hein, grave, avec sa voix, 22 ans, Paris et tout. Maquée, fac, elle se fait chier, elle a 30 heures de cours, donc on a largement le temps d'aller la fréquenter à l'extérieur. Qu'est-ce qu'elle dit à la fin de l'histoire, bébé?
8: Mais vas-y, raconte-la-moi, l'histoire.
0: Non, mais raconte-toi, raconte.
8: Non.
0: Hein?
8: Non,
0: allez, là, putain!
8: Je m'en tiens.
0: Mais elle était nulle, ton histoire. Il n'y a aucune fille qui m'a fait rire depuis 1h24 à la fin.
8: Bon,
0: de la...
8: je pense qu'elle était pas mal, non?
0: Non, bah, elle était pas bien racontée. La fin, c'est quoi? Ça donne... Et le mec dit...
8: C'est pas la peine.
0: Et le mec
8: déjà
0: dit...
8: Hein?
0: Je l'ai déjà?
8: Hein?
0: Je l'ai déjà? Mais dis-le! Et c'est coin grave, elle doit être coincée du derrière.
8: Je pense pas, non.
0: Bah, moi, je pense que si. Moi, si t'es même pas sûr, elle dit je pense pas, c'est-à-dire qu'elle est même pas sûre d'elle. Vanessa, et
8: non,
0: la
8: je
0: fin.
8: Je suis avec un mec assez expérience, donc de ce côté-là.
0: Ça veut rien dire du tout, ça.
8: Bien sûr.
0: Les mecs, ils sont là.
8: Elles
0: sont tous venues avec un pipeau, là, hein. C'est une soirée, là. Bon, Vanessa, qu'est-ce qu'il dit, le mec, à la fin, c'est pas la peine, je l'ai déjà.
8: Baiser.
0: Ouais, bah ça y est, elle s'est décoincée un petit peu. Faut s'enlever le livre derrière, les filles, parce que c'est une soirée 100% nana qu'on va se la jouer quand même. Petite fleur rose et bouquet de fleurs, hein. Je t'embrasse.
8: Bah, moi aussi.
0: Je te souhaite une bonne soirée.
8: Gros bisous et de gros, gros câlins.
0: Bon, je vais aller la chercher. C'est ça qui est extraordinaire, Vanessa. On va venir te chercher en voiture parce que n'oubliez pas que Fildar est là jusqu'à minuit. À partir de minuit, il fait taxi toute la nuit. Ouais. Allez et retour.
8: Allez, ciao, hein.
0: A tout à l'heure.
8: Tout à l'heure, au revoir.
0: Oh là là là là là là. Fildar, il va y avoir chauffeur de taxi Fildar ce soir.
9: Ouais, bah ouais, il faut que j'y aille.
0: Allez, et retour. Moi aussi, elle m'a bien excité. Toi aussi, c'est pareil. On va revenir dans un instant avec le Star System, bien entendu. La soirée 100% nana. Excusez-moi jusqu'à... Ah, bonsoir, tu as 23 ans. Salut, Linda.
10: Lydia.
0: Lydia, pardon, excuse-moi. Lydia, on parlera de quoi?
10: Allô?
0: Oui, on parlera
10: alors moi, j'aimerais bien piéger ma sœur.
0: D'accord.
10: Et puis, j'ai une super blague pour toi.
0: J'en doute pas un seul instant. On aura Stacy, 20 ans de Paris. Bonsoir, Stacy.
10: Ah oui, bonsoir.
0: Ah, salut. Ah, comment ça va, Stacy?
10: Je vais très bien.
0: Oh, bah, de quoi parlerons-nous, Stacy?
10: Ah, des filles qui puent.
0: D'accord. Je te préviens quand même, Fildar, qu'elle est à Paris, que tu risques d'aller la chercher également, celle-là. Hein. Sandrine, 24 ans de Caen. Bonsoir, Sandrine. Sandrine?
11: Bonsoir.
0: Bonsoir, nous parlerons ensemble.
11: Moi je voulais parler de...
0: Oui, tout à fait.
11: Du comique des garçons au moment de rire.
0: D'accord, ok, très bien. Ça a l'air assez rigolo. Effectivement, on est mort de rire d'avance, on pleure de rire.
11: Oui. Je sais pas quel âge que tu... J'ai 23 ans.
12: 23 ans. Alors, ouais. Donne-moi un coup de main, s'il te plaît.
11: Sûr.
12: Alors, est-ce que tu trouves ça normal que des mômes de 15 ans t'appellent ma chérie, j'ai envie de te baiser,
11: non, mais
12: même par téléphone, et qui te manque de respect?
11: Ouais, non, franchement, le respect, moi je dis que pour être respecté, faut être respecté, oulala.
12: Voilà, exactement.
11: Non, mais c'est vrai qu'il y a des nanettes, comment dire, de 15-16 ans. Moi, j'ai été en boîte, là, dernièrement.
0: Ouais.
11: J'ai vu une nana de 16 ans. Non, mais ça, c'est une histoire vraie. Hein. Elle était enceinte, elle dansait, elle avait un verre, elle avait une cigarette. Elle était enceinte, elle était prête à accoucher. Et ça m'a choquée, quoi. Elle a 16 ans, enceinte, en boîte. J'ai pas trouvé ça, franchement, enfin bon,
12: Je suis vieux jeu, j'en sais rien.
7: Non, t'es pas
0: vieux
7: jeu. J'en sais rien.
0: Attends, à 16 ans de voir une nana en club en train de...
12: Ça m'a choqué, puis j'ai été demandé à quelqu'un, et puis il me dit, ouais, c'est une habituée, c'est même pas ce qu'il perd, enfin bon. Ouais, mais quand même... Mais je te jure, et puis bon, ça m'a choqué. Voilà.
0: Non, mais je comprends bien, mais par contre, ça nous aide pas pour la petite Françoise, donc, parce que son problème, moi, je l'ai toujours pas compris. Françoise, quel est ton problème?
7: Mon problème, c'est des petits cons, excuse-moi de te le dire, mais des petits cons qui n'ont même pas de respect vis-à-vis de bon, ma
12: femme. Non, mais...
7: Parce que je m'appelle Françoise, je fais partie, soi-disant, de Star System. Mon amour,
0: voilà.
7: J'ai envie de te baiser, je suis Gérard, excuse-moi de le citer, mais...
0: C'est pas grave, il faut citer.
7: Ça m'a échappé, mais,
0: non, mais c'est pas grave.
7: Je suis obligé de le citer, excuse-moi, mais même s'il écoute, de toute façon, c'est pas de ma faute.
0: Là, elle part en live, là.
7: Hein. Moi, je trouve qu'il faut quand même respecter Françoise.
0: Oui, et puis je crois qu'il faut essayer de la comprendre, surtout.
7: Ouais, non, parce que je commence...
0: En avoir
7: un
0: bol.
7: Je vais pas donner un coup de gueule vis-à-vis de Gérard.
0: Non, mais là, on change de sujet, Françoise.
7: Mais vis-à-vis de... soi-disant que j'ai baisé avec Gérard dans le cou, et
0: non.
7: Ça, que j'ai jamais mis... Oui, mais j'arrête pas d'entendre ça sur mon répondeur.
0: Alors, moi, je vais vous le dire.
7: Des petits cons de
0: 12
7: ou 13 ans.
0: Demain. Non, moi, je vais le dire quand même. Donc, je suis un copain intime de Françoise. Mm-hmm. Elle ne s'est jamais fait baiser dans les chiottes de la loco par Gérard.
7: Et pour la bonne raison, c'est que j'ai jamais mis les pieds là-dedans.
0: Voilà.
7: Et je mettrai jamais les pieds là-dedans.
0: Voilà, exactement. Ouais. Donc, comme ça, que les choses soient dites, hein, Françoise.
12: Elle peut téléphoner à Voici, hein.
0: Par contre, Françoise,
7: oui.
0: Ton sujet, je l'ai bien compris. Tu veux dire par là qu'il y a des jeunes qui ont un manque de respect envers les femmes?
7: Oui, complètement, parce que...
0: Je dirais même pas...
7: Même pas, oui.
0: Je dirais même pas envers les femmes, mais...
7: Oui, vers les femmes.
0: Mais non, c'est même pas envers les femmes, c'est envers la femme.
7: Ou vers la femme,
0: et quand on parle, et quand on parle de la femme, avec des lettres majuscules et de noblesse comme il le doit, je pense que Lydia aura bien compris,
7: oui.
0: On parle de Françoise, on parle de la femme.
7: Tout à fait.
0: Ah, on parle quand on parle.
7: C'est le symbole, hein, François, c'est le symbole.
0: Voilà. Quand on dit, bon, on parle des femmes, on parle de Sandrine, de Stacy, tout ça, de Lydia. Mais quand on parle de la femme, à ce moment-là, on parle de.
7: Françoise.
0: Évidemment, tu as tout compris. On parle de Françoise.
12: Françoise, franchement, tu es la Marianne de la France.
0: Oh, alors ça, c'est un truc qui est joli. Tu es la.
12: Marianne de la France. Oh là là.
0: Marianne, tu sais qui était Marianne?
7: Oui, bien sûr.
0: Marianne de Tonquédec, qui n'est autre que la représentante, un plomb, un
12: champ. La représentante de la femme, et maintenant c'est Françoise. On aurait pu appeler Marianne.
0: Exactement, voilà, c'est Marianne de Tonquédec. Marianne de Tonquédec est née en Normandie alors qu'elle faisait des crêpes. En 1742, et elle est morte en 1934.
7: Ouais.
0: Que tout le monde le sache, il y en a ras le cul. Hein, voilà. Elle a vécu plus de 200 ans. Puis c'est tout. Faut le dire. Françoise.
7: Oui.
0: Nous allons ensemble, si tu le veux bien, discuter. Est-ce que tu vas rester un petit peu? Tu seras le fil rouge de cette soirée, car tu n'es pas. C'est pas un débat sur les femmes. Toi, tu es la femme. Hein.
7: Je suis la femme, si on peut dire, oui.
0: De ce qu'il en reste.
7: Il faut le dire, tu es la femme.
0: De ce qu'il en reste.
7: Si tu le dis,
0: si tu veux bien, Françoise, avec Lydia, nous allons appeler sa sœur.
7: Oui.
0: Suspense à son maximum, au top niveau, attention, méga bourre, méga à l'aise, méga stress, mais attention, méga audimat.
12: Max.
0: Oui.
12: Avant, je peux te raconter une petite blague courte, mais
0: non,
12: tu vas voir
0: ça, c'est après, ça c'est après, ça c'est après. On n'aura pas le temps, ça c'est toujours pour conclure. Et donc, Lydia, nous allons appeler ta sœur. Qui s'est fait qui fréquente un Américain.
12: Non, elle fréquente pas. Elle a rencontré
0: un Américain qui ne parle pas du tout français.
12: Dans un café,
0: voilà.
12: Une soirée. Et il lui a dit qu'il était joueur aux Yankees et tout. Mais pour moi, c'est le gros bobard. Mais bon, il lui a dit, ouais, tu m'envoies ton adresse, je t'enverrai des billets d'avion, il n'y a pas de problème et tout et tout. Et là, ça fait peut-être un mois.
0: D'accord.
12: Donc j'aimerais bien que tu l'appelles mais il parle pas vraiment français. Hein.
0: D'accord.
12: Tu l'appelles et que tu dises, ouais, voilà. Bon.
0: Est-ce qu'elle parle anglais, ta sœur?
12: Bah, elle comprend très mal. Donc
0: on y va, c'est parti.
12: Oui, super.
0: Et donc je l'appelle.
12: Rien, moi.
0: Donc je suis censé avoir son numéro de téléphone. Il est logique que j'ai son numéro.
12: Ouais, elle a donné son numéro
0: Et là, Lydia, je suis censé me trouver où?
12: Aux États-Unis.
0: D'accord. Quel endroit?
12: Alors là.
0: Tu n'en sais rien, d'accord. Comment s'appelle ce mec?
13: Ben ça, je sais pas.
0: Tu n'en sais rien. Je fais hi, this is me. Ouais, voilà. You know, remember me.
13: Voilà, dans un café.
0: Ok, ok.
13: Annabelle. Ah ouais, elle lui a dit, il lui a dit à la fin, tu as un beau visage.
0: Oh, tu as un beau visage. Attention, oh là, Françoise, t'as un chat dans la gueule.
13: Non.
0: Bon, t'es pas obligé de. Attention, Françoise en attente, Lydia en attente, on fait très vite, Lydia.
13: Ok.
0: Ouais, on est pris par le temps, je sais pas si t'as remarqué, mais on avait quand même le fond derrière. Elle s'appelle comment, la sœur? Merde.
3: Annabelle.
0: Attention.
13: Allô?
0: Hello.
13: Allô?
0: Hello.
13: Ça va?
0: Annabelle?
13: Oui.
0: Hello, it's me.
13: Ah!
0: How are you?
13: David?
0: Yes.
13: Ah, ok.
0: How are you? Fine.
13: Yes.
0: Are you okay?
13: Okay.
0: Okay. You remember me?
13: Si, yes. Yes.
0: Yeah, comment vas-tu?
13: Bien.
0: Ah, okay. You get to the fly and the tickets from
13: yes,
0: come,
13: yes,
0: from yes in the United States.
13: Yes. I speak with my friend, with you.
0: You would like to come in United States with me? Just for the holiday? You have a nuts, Grana Gana Ron?
13: I don't understand. With États-Unis, yes.
0: Yes. You would like to come in from the outside Grana Gana Ron?
13: Yes.
0: Yes?
13: Yes.
0: And you know what it means of Grana Gana?
13: I don't understand.
0: You know the guy from Frankenstein?
13: I don't understand.
0: You know, remember, we come to from, and you say, welcome in Paris, yes?
13: Yes, I remember.
0: Yeah, you remember the big souvenir. You know that?
13: Je vous parle français.
0: Hello?
13: Vous parlez français?
0: It's David.
13: Yes, yes.
0: You know me.
13: Et vous parlez pas français? You speak French.
0: Hello. No.
13: You speak French?
0: No.
13: Ah.
0: You know?
13: Yes.
0: You understand?
13: Yes, I understand.
0: You remember me?
13: Yes.
0: And
13: David Brown, the brand.
0: Yes.
13: Yes.
0: Yes.
13: Yes.
0: What? Sorry, I don't speak French. You come to from the United States?
13: Yes.
0: When?
13: Je sais pas.
0: No. When?
13: Mars, avril.
0: April. In April.
13: Huh?
0: Yeah. Okay. Yes.
13: Yes.
0: And?
13: What?
0: Yeah. You know me. I have David Brom. Yeah. You know that.
13: You
0: remember me?
13: You remember.
0: Ah, you remember. What is the difference of the day? Of the day of the sun? Where do you like it from your family, yes? Do you come back in you come back stay in cells or come through your person from?
13: You remember, you
0: promised
13: a billet for me and
0: absolutely.
13: My friend.
0: Yeah, for two persons, yeah.
13: Yes.
0: The fly, for the fly.
13: Yes.
0: In April.
13: Yes.
0: Okay, yes, and you go come in the charter.
13: Okay.
0: You provide your baggage and we come to disco and when you come in the United States, we go in the nightclubs, you can get from the restaurant again.
13: Okay.
0: Okay?
13: Okay.
0: And I, you know my, you understand? You speak English. You understand?
13: Me speak English?
0: Yeah.
13: Berk.
0: Sorry? Berk?
13: Berk.
0: Why? You don't like?
13: No.
0: Why did you say Berk?
13: Because my English is very bad.
0: No, you understand. You understand everything, yeah? You speak very well. Yes, it's funny, but it's true.
13: I speak French very well.
0: I want to fuck you, yes, you know that?
13: I speak French very well.
0: You speak French, which is, normally it's a language, all right?
13: My friend speak English.
0: Yes, but where is your friend? Is in the socket?
13: In the house, je sais pas moi.
0: Sorry?
14: The house.
0: Where, where?
14: In Montreuil.
0: Montreuil.
14: Yes.
0: Yeah, what is it? It's your boyfriend?
14: No.
0: What is it?
14: My friend's Sinami.
0: Sorry? Your boyfriend?
14: No. Yannick.
0: Yannick, it's your boyfriend?
14: No.
0: You have a boyfriend? No. You just say that and you know in the fucking New York?
14: No.
0: No?
14: No.
0: All right. What did you in the rubbish? Your rubbish and the... See, if you're coming from and the beach and the sun and the drink and... Okay?
14: Okay.
0: Okay? You are different of the gum?
14: I don't understand.
0: You sorry, I speak slowly. You coming from the United States. You see me in the Y in the street, okay?
14: Okay.
0: And I come to me from, yes? It's very important for me, you understand? Who you say that, who you say no, you say yes, but you say everything, all right?
14: It's difficult for me. Because I don't understand the...
0: No, you choice, yes, no, what, where, okay, I'm happy to friends in the go, all right?
14: Yes.
0: Yes, okay, thank you very much. Okay, don't,
14: You're from Etats-Unis, no?
0: Absolutely, yes. You want to my number? You want to my number?
14: Yes.
0: Okay, right.
14: Hey,
0: you have a pen and still big?
14: Oh, yes.
0: Huh?
14: Yes.
0: All right, okay. You have the paper?
14: Yes.
0: Okay. Six.
14: Yes.
0: Hold.
14: Huh?
0: Zero.
14: Zero.
0: Five.
14: One, two, three, four,
0: five. Five, okay. Five. Ten.
14: Ten.
0: Yes. You understand? One and all.
14: 1, 2, 3, 4, 5, 6, 7, 8, 9, 10.
0: 10, okay. Yes, okay. 4. 1, 2, 3, 4. 4. 3.
14: 3.
0: 7.
14: 7.
0: And you come the number, the beast, 666446, alright? And you said just before the number, you said 66631, okay?
14: Okay.
0: Okay. Remember, can you repeat the number?
14: 6, 0, 5, 10, 4, 3, 7.
0: Yeah, absolutely. Okay, all right. Okay. I kiss you in your lips, all right?
14: Okay.
0: Okay, you're all right? I kiss you in your lips. You kiss me in my lips?
14: What lips?
0: Sorry?
14: What lips?
0: You say yes, all right?
14: All right,
0: thank you very much. Okay. And the big gun.
14: Okay. Hello?
0: Yes. Okay.
14: Okay.
0: Okay.
14: Okay.
0: Tu as un joli visage.
14: Ah.
0: You remember?
14: Yes.
0: Okay. Okay, thank you.
14: Okay.
0: Thank you. Bye-bye. Ciao. Eh ben alors, bon bah c'est pas mal là. Elle est où la petite sœur là?
14: Elle est là.
0: Bon,
14: elle a tout gobé hein.
0: Ah puis elle comprend rien hein.
14: Elle comprend.
0: You are remember me, you fuck me.
14: Ah ouais, mais tu pouvais tout lui dire. Elle, je vais aller, c'est gobé, je dirai que demain.
0: Ah bah oui, évidemment quoi.
14: Ah, et puis, en plus, non mais elle y a cru parce qu'après j'ai demandé à mon frère, c'est bien David Blaine et tout. Oh, c'est trop bien.
0: Non, c'est très bien. Surtout qu'à la fin, quand je lui dis la petite phrase en français, qui a un joli visage, elle dit, oh, bon, c'est clair, ça peut être que lui, parce que sinon, si c'était un coup fourré, elle le saurait pas, quoi.
14: Elle est bien jouée, là, franchement. Bravo.
0: I speak English.
14: Ah, je suis contente.
0: Okay, you kiss me my lips.
14: Ah, oui.
0: Oh, yes. Ah, yes. Ah,
14: et
0: yes.
14: Tu te racontes ma petite blague, là?
0: Vas-y.
14: Alors, voilà. C'est Didier qui demande à Max, tu peux venir avec ton sexe? Et toi, tu me dis, oui, mais va pas trop loin.
0: Oui, elle est mignonne comme tout. Si ça pouvait être vrai, ça serait tellement bien. Quoique, je ne crois pas que d'avoir un sexe de long, de 1 mètre de long, soit très amusant.
14: Elle est mignonne, ma blague.
0: Elle est grosse, mais elle est très mignonne, c'est vrai, si tu parles de mon sexe. Je t'embrasse, Lydia, bonne nuit.
14: Moi aussi, allez, ciao.
0: Je te kiffe.
14: Merci, moi aussi, je te kiffe.
0: Et Françoise, ne bouge surtout pas. Elle est là, Françoise. Hein. Stassi, c'est promis, dans un instant, nous revenons avec toi, tu auras un coup de gueule, petit coup de gueule, hein, Stassi, c'est promis, dans un instant, je te prends.
14: Ah oui.
0: Je te retourne contre le mur.
14: Ah non, surtout pas.
0: Pourquoi?
15: Bah, parce que tu risques d'avoir les...
0: Quoi?
15: Tu risques d'avoir des...
0: Des mauvaises surprises.
15: Tu risques d'avoir des problèmes.
0: Pourquoi?
15: Non, pas des problèmes, mais ils étaient sur le mur. Hein. Ça fait pratiquement 10 mois qu'il n'y a pas été. Hein.
0: Bon, ok, très bien. Il n'y a que le train qui ne lui est pas passé dessus. Sandrine, 24 ans de Corse, c'est promis, on revient avec toi dans un instant. Nous aurons également... Oh là là, Jennifer, 20 ans. Alors là, je vais carrément craquer, rien que le prénom me fait délirer. Et nous aurons, si tout se passe bien, mais je sais que tout se passera bien, car tout est bien organisé, Sandrine, 23 ans de Nancy, qui parlera des filles entre elles. Voilà, le débat va être lancé également dans la nuit. Si vous avez une idée de débat, n'hésitez pas à nous le faire savoir dès maintenant au 0800 70 5000. C'est la radio libre jusque très tard dans la nuit, spécial nana, 100% nana. Et pour la musique dans un instant, ça sera les Prodigy. À tout de suite.

0: Bon, déjà ça ne marche pas, donc on va faire l'autre numéro de téléphone portable. Elle fait quoi? Elle est à la retraite aujourd'hui ou?
1: Non.
0: Qu'est-ce qu'elle fait?
1: Quoi?
2: Non, rien. Ah, ça va lui arriver, sinon elle va ballonner. Hein.
0: Qu'est-ce qu'elle fait?
1: Non, elle travaille dans une petite entreprise. Entreprise,
0: elle connaît pas la crise?
1: Quoi?
0: Non, elle est sans...
2: La 65 balais, elle travaille encore?
0: Ouais. Bah, allô?

0: vieux monsieur?
1: Hervé.
0: Ouais. Voilà, donc là on essaie de vous joindre Hervé, on espère que vous êtes chez vous. Vous êtes sur le portable là?
1: Ouais.
0: D'accord, vous entendez la sonnerie?
1: Ouais.
0: Donc là on essaie de vous joindre sur votre portable, pour l'instant ça sonne sur votre portable, vous n'avez plus qu'à décrocher et c'est gagné, c'est bingo.
1: Ah bon,
0: Non mais surtout ne soyez pas obligé de attendez un petit peu. William, on rappelle que si bien sûr Hervé décroche le téléphone, tu repars avec 10 albums CD, William. Hein.
2: Trouvez, allez, décroche, Hervé, décroche.
1: Mais non, mais je suis au téléphone.
0: Donc pour le moment, Hervé, apparemment, ne décroche pas.
3: Hervé.
0: C'est son droit. Hein. Hervé a décidé de ne pas décrocher pour le moment. Il a raccroché quand même. Il a fini par comprendre et il s'est posé des questions. On rappelle sur le portable, Hervé, c'est qui? C'est le compagnon de Myriam?
2: Non, du tout, c'est un ami comme ça.
0: Qu'est-ce qu'il fout là, ce sorci? Non,
2: ouais, il doit faire le test de culture sur la
0: cifre. Ouais, c'est un peu une vieille quand même. Attention. Attends, elle a moins de 60 ans, ça se trouve, elle a 55 ans, ils ont peut-être 10 ans de différence d'âge, c'est pas énorme. 10 ans, c'est rien entre deux personnes. C'est rien, 10 ans.
4: Et par quel âge?
0: Non, c'est rien.
3: Ah ouais?
1: Hello.
0: C'est bon là, alors là c'est parti William, on appelle donc Hervé sur son portable, on a eu un petit souci technique apparemment, il nous a raccroché au nez.
1: Non, c'est sûr.
0: William.
2: Ah ouais, je vais gagner, hein. je veux les albums pour le réveillon, pour faire la fête.
0: Ah ouais,
2: ça.
0: Je sais bien.
1: Ouais mais je décroche, ouais, je suis à mon téléphone là.
0: Donc voilà, on espère qu'Hervé va décrocher, on l'appelle sur son portable, on vient de refaire le même numéro de téléphone qu'il y a deux secondes. Alors... Et apparemment Hervé n'a pas envie de décrocher son téléphone.
2: Oh là là, décroche.
1: Mais moi je suis au téléphone.
0: Donc pour l'instant, ça s'en occupait. Ah, ça s'en occupait là, apparemment. Vous êtes en ligne peut-être, Hervé, avec quelqu'un?
1: Oui, bah non, je suis avec la radio là.
0: D'accord, mais à part ça, sinon vous êtes en ligne avec personne?
1: Non.
0: D'accord, vous êtes prêt à jouer avec nous, Hervé?
1: Oui.
0: On y va, c'est parti?
1: Ouais.
0: Allez, c'est parti. On vous appelle sur votre portable, ça ne vous dérange pas?
1: Non, mais...
0: Surtout, ne raccrochez surtout pas votre portable, on vous appelle tout de suite sur votre portable, hein. Donc voilà, donc William, c'est parti, on est en direct à la radio pour le moment. On espère, on est sur Saint-Nazaire FM en local, bien sûr, on monte les directions de fréquence. On nous écoute sur 138 MHz. J'espère maintenant, William, que Hervé va décrocher.
2: Vous êtes sûr, c'est le bon numéro?
0: C'est le bon numéro, hein, Hervé, vous êtes là?
1: Ah, moi je suis là, mais...
0: D'accord,
1: pas,
0: donc
1: je
0: ça nous fait... D'accord, vous souhaitez décrocher à un moment donné ou à un autre, ou vous laissez sonner encore un petit peu?
2: Allez, décroche, oh là là. Mais...
1: Ah, Hervé. Si j'appuie sur mon... Je décroche ou moi?
0: Vous décrochez ou pas?
5: Bonjour.
0: Ah, attendez.
5: Toutes les lignes de votre correspondant sont occupées.
0: Aïe. Toutes les lignes de notre correspondant sont occupées. Hervé, vous êtes en ligne peut-être avec quelqu'un?
1: Ah non.
0: D'accord, ok. Toutes les autres lignes sont occupées? Vous êtes toutes occupées, les lignes, tout est occupé?
1: Ah bah moi je suis avec vous, je suis avec la radio.
0: Oui mais à part nous, est-ce que vous êtes au téléphone avec quelqu'un d'autre en ce moment?
1: Non.
0: D'accord, ok, donc on récidive une dernière fois. William, si le fiancé de ta grand-mère ne décroche pas, malheureusement ça sera perdu. Hervé? Hervé?
1: Et je suis sur le portable, moi je peux pas décrocher parce que si
0: Vous êtes sur votre portable personnel?
1: Oui.
0: D'accord, c'est le portable qu'on vient de composer là, hein.
1: Je pense, ouais.
0: Vous êtes en ligne avec nous, là, ou pas?
1: Ouais.
0: D'accord, ok.
1: On comprend rien du tout.
0: Non, mais parce qu'on a eu un petit souci technique. Est-ce que vous nous confirmez que vous êtes au téléphone avec nous?
1: Bah oui, là, ouais.
0: Là, vous êtes sûr et certain?
1: Oui.
2: Vous êtes... Bon, bah, faut l'appeler.
0: Attendez.
2: Veux,
0: est-ce qu'on peut vous appeler sur votre téléphone où vous êtes en ce moment même, là?
1: Bah non, je peux pas accrocher autrement, moi.
0: Bah, peut-être que vous n'êtes pas chez vous, peut-être que vous êtes sorti, vous n'êtes peut-être pas là. Si, vous êtes là?
1: Et si, je suis là, moi.
0: Vous n'êtes pas sorti là, non?
1: Non. Ah non, mais si vous voulez me rappeler, il faut que je suis obligé de raccrocher. Donc, non,
0: là, si je vous appelle, là, je vous appelle, vous êtes sur une messagerie là. Hein. Allô?
1: Allô, ouais.
0: Oui, là, vous êtes sur messagerie.
1: Ah
0: ou
1: ouais, mais j'ai pas de carte sur mon téléphone, moi.
0: D'accord, bon, vous avez éteint votre portable peut-être. Allô?
1: Non, il n'est pas éteint.
0: Bon, on va repasser en direct dans quelques instants. Hervé, on va retourner en direct à la radio. Et... Si vous nous entendez pour. Parce qu'en fin de compte, voilà, je vous explique, vous m'entendez bien?
1: Ouais, mais je crois qu'il faut appeler sur votre téléphone parce
0: non.
1: que vous êtes sur mon portable à moi. Mais...
0: Oui, mais justement. Alors, on est en direct à la radio. On va vous repasser en direct avec votre petit-fils William. Hein.
1: Ouais, ok,
0: donc,
1: ouais.
0: Donc, on va lui offrir des cadeaux. Pour ça, il faut que vous décrochiez votre téléphone. C'est pas plus compliqué. Vous décrochez, vous dites que simplement vous êtes en direct et c'est gagné.
2: Ouf, allez, okay, faut décrocher.
0: On y va?
1: Ouais, mais je peux pas. Moi, j'ai pas de carte.

0: mon téléphone.
1: Allez, papy.
2: Vous n'avez pas de carte, c'est-à-dire hein.
0: Ah, on peut pas m'appeler.
2: On peut pas vous appeler. Donc là, c'est en ce moment. Vous êtes sur votre téléphone là.
0: Oui, mais sur le mien, oui.
2: Oui, là, je suis en ligne sur votre téléphone, donc je ne peux pas vous appeler à votre téléphone là en ce moment. C'est ça. Le téléphone que vous avez décroché là, c'est-à-dire que vous n'êtes pas joignable, c'est ça.
0: Non, c'est sur l'autre, ouais.
2: D'accord. Là, on est sur quel téléphone là où vous êtes en ligne là en ce moment.
0: Là, c'est sur le mien, mais c'est sur celui à sa mamie qu'il faut appeler.
2: D'accord, mais le vôtre, par exemple, là, vous êtes injoignable, c'est ça.
0: Ouais,
3: mais il n'a pas de carte.
2: Attendez, parce que là, on va y retourner. Hein. Il n'a pas de carte, c'est ça.
0: Ouais, c'est pour ça, ouais.
2: D'accord, ok. On y va.
0: Ouais.
2: Attention, 3, 2, 1, c'est ouais. Parti. Allez, nous sommes de retour sur, bien sûr, Saint-Nazaire FM, avec ce soir la possibilité pour William, qui a 15 ans, d'offrir, on l'espère en tous les cas, d'offrir d'abord 10 albums CD, William.
3: Ouais, j'espère. Hein.
2: Alors pour ça, on va appeler Myriam ou alors le tout simplement le compagnon de Myriam, hein, Hervé. C'est ça, Hervé?
0: Oui. Oui,
2: bonjour, ça. Hervé, bonsoir.
0: Bonsoir.
2: Bonsoir, merci d'être avec nous, Hervé.
1: Hervé.
2: On a un petit peu de public avec nous, on a les techniciens qui sont avec nous. Hervé, vous êtes prêt à jouer avec nous?
0: Je suis perdu là.
2: Pardon?
0: Je suis complètement perdu.
2: Bon, vous êtes prêts? On va quand vous êtes en direct à la radio, on enregistre une émission. C'est une émission enregistrée qui est en direct.
0: Ah ouais, ok.
2: D'accord, on enregistre en direct en ce moment, donc on est en direct pur enregistré, d'accord?
0: Ouais.
2: On enregistre les émissions, là on est pour les fêtes de Noël. Vous êtes prêts, Hervé? On va vous appeler sur votre portable?
0: Bah, c'est censé être sa mamie, je crois, qu'il faut appeler, non?
2: Non, on va vous appeler sur le vôtre, celui sur lequel vous êtes en ce moment même, hein?
0: Ah, ok.
2: Allô?
0: Allô?
2: Vous ne raccrochez pas, on vous appelle tout de suite sur votre portable, où vous êtes en ligne en ce moment avec nous, d'accord?
0: D'accord, ouais.
2: C'est parti. Voilà, donc on espère que...
0: Ça sonne.
2: Vous entendez sonner. C'est super.
3: C'est vrai qu'il décroche, parce que moi, dites pièce pour le réveillon, je supporte plus, hein.
2: Bon, William, apparemment, vous n'êtes pas chez vous, sur votre portable. Hein. Vous êtes sorti, peut-être vous êtes parti dîner avec des amis?
0: Non, mais moi, je suis là, mais il faut...
2: Apparemment, William, il vient de nous raccrocher au nez.
3: Oh non!
2: Ah, si, là, il vient de nous raccrocher au nez à l'instant. On avait Hervé au téléphone, il vient de nous raccrocher au nez. Je suis désolé, William, c'est perdu, hein.
3: Oh non!
2: Ah bah, je suis désolé, apparemment, Hervé n'a pas eu envie de jouer avec nous ce matin.
3: Mais vous êtes sûr, vous avez bien fait son portable?
2: Je suis désolé, mais pour le moment, ça ne fonctionne plus, on n'arrive plus à vous joindre, Hervé, là.
0: Bah, moi, je vous entends, hein.
2: Ah oui, mais là, vous venez de nous raccrocher au nez à l'instant, là, hein.
0: Ah bah non, j'ai appuyé, j'ai rien.
3: Mais c'est simple, faut décrocher, c'est tout.
2: William, on va réécouter la sonnerie. Hervé, écoutez bien, vous êtes là, Hervé, avec nous?
0: Ouais, mais faut que j'appuie sur quel bouton, moi?
2: Non, mais là, vous entendez ou pas, là? Écoutez.
0: Là, j'entends.
2: Vous entendez quoi?
0: Bah, que ça sonne, quoi.
2: Ça sonne occupé chez vous. Ça sonne occupé sur votre portable. Parce que vous nous avez raccroché au nez, Hervé.
1: Oh là là.
2: Hervé.
0: Oui.
2: Vous nous avez raccroché au nez.
0: Oui. Ah bon?
2: Bah oui. On est désolé, Hervé, mais c'est perdu.
3: Oh non.
2: Eh oui, je suis désolé, Hervé ricane apparemment, et William, et en plus il vient de nous raccrocher au nez à l'instant. Eh ben voilà qui dit une belle histoire. William, je suis désolé, mais les 10 albums CD, malheureusement, à cause de ta grand-mère et à cause du compagnon Hervé, hein, donc tu ne repartiras pas avec les 10 albums pour les fêtes de Noël.
3: Non.
2: Je suis désolé.
3: Oh non, je suis trop dégoûté.
2: Hervé.
0: Oui.
2: Un petit mot quand même de. Vous devez être un petit peu.
0: Je suis désolé, mais j'ai pas compris. J'ai rien compris. Là.
2: Bah,
3: t'es sur Saint-Nazaire FM, tu peux pas me faire ça.
2: C'était pas très compliqué, Hervé. On essaie de vous joindre depuis tout à l'heure, mais apparemment, vous ne souhaitez pas décrocher ou vous n'êtes pas chez vous, peut-être.
1: Il est pas sympa, Hervé.
2: Qu'est-ce que vous avez à dire à ça, Hervé? Vous êtes. Quand vous serez chez vous, la prochaine fois, vous jouerez avec nous?
0: Bah, oui, mais j'étais là, mais.
2: Non, vous n'êtes pas là, Hervé. Hervé, chez Myriam, effectivement, le public nous le fait bien savoir. Vous n'étiez pas chez vous, Hervé.
3: Oh là là.
2: Vous êtes un menteur, Hervé.
0: Oh, non.
2: Voilà, merci, Hervé.
0: Ouais, bonsoir.
2: Au revoir. Bon, je crois que ton Hervé, il a rien encore compris de ce qui vient de lui arriver.
3: Il
2: a rien capté, hein.
4: Il captait rien.
2: Bah, écoute, ouais. William, tu nous as bien fait rire. Enfin, en tout cas, on aurait dû tomber sur ta grand-mère, oui. À mon avis, on aurait eu Myriam, on aurait bien rigolé, hein. Parce que quand on voit déjà qu'il y aurait Hervé, on dit que la grand-mère, elle peut être pas mal, hein.
3: Ce sera pour une prochaine fois, hein.
2: Mais t'es assuré, grave, tu repartiras pas les mamies, on va vous t'offrir des compiles fun et tout. Il y en a des très très bonnes en ce moment. T'aimes bien tout ce qui est rap, hip-hop ou plutôt techno, t'es plutôt quoi?
3: Oh, j'aime bien les deux, hein.
2: Et bon, on va essayer de te gâter, on va t'offrir des cadeaux qu'on te mettra sous le sapin, y'a pas de problème, William.
3: Ah, merci, Max.
2: Salut à toi, mon pote.
3: Salut.
2: Salut, joyeux Noël. Merci à toi aussi.
5: Enseignement.
6: Alors, Carole, on fait le serment devant les auditeurs. Toutes les nuits. Tu m'entends?
5: Oui, je t'entends.
6: toutes les nuits. Je vais t'appeler et tu m'insulteras.
4: Non mais tu crois tout de même pas que je vais pas remonter en parler avec un connard.
6: Toutes les nuits.
4: Non mais va te faire mettre.
6: Et toutes les nuits je vais t'appeler.
4: Si tu veux, tu m'appelles demain, je serai là, il n'y a pas de problème.
6: Mais je vais t'appeler.
4: C'est pas moi qui vais t'appeler.
6: Je vais t'appeler en janvier, je t'appellerai pendant toutes les nuits de février, toutes les nuits de mars, d'avril,
4: ah oui,
6: de mai,
4: veux,
6: de juin.
4: Ah, vas-y, ça me fait jouir, je suis en train de mouiller ma petite culotte.
6: Eh ben écoute, il va falloir que tu tiennes la cadence, parce que ça va être difficile, Carole.
4: Pas de problème, je serai là.
6: D'accord.
4: Ok. D'accord. Ouais, ouais.
6: Allez, on prend le pari.
4: Ouais, pas de problème, je serai là, je te dis.
6: Il va falloir tenir le coup, parce que c'est pas toujours à 1h30 du matin que je t'appellerai. Ça peut être en fin d'émission, vers 3h ou 3h30.
4: C'est pas grave, je serai là.
6: Tu seras là ?
4: Oui.
6: Eh ben, on verra.
4: Ouais, pas de problème.
6: D'accord. Et tu demandes à tes parents qu'ils trouvent une petite éducation ?
4: Non, mais je suis pas chez mes parents.
6: Hein ? Non, mais c'est pas parce que t'es plus chez tes parents que tes parents ne peuvent pas te reprendre en main pour t'apprendre l'éducation. L'un n'empêche pas l'autre. Moi, je le sais, j'ai une mauvaise éducation, mais toi, tu le sais pas. Maintenant, il serait peut-être temps que tu le saches.
4: Pour qu'ils me reprennent en main, faudrait peut-être que t'arrêtes de te branler.
6: Oh, ouais, de faire la gamine de 15 ans, soit t'as 19 ans, c'est ça ?
4: Ouais, c'est ça.
6: Bah prouve-le alors que tu es 19 ans, au moins, que de parler comme une gamine là qui est désespérée, qui n'arrive pas à remplacer une alors qu'il ne fait qu'insulter.
4: On peut pas parler de certaines choses avec des connards comme toi.
6: Mais pourquoi, si, pourquoi t'appelles le connard ? C'est que t'es une connasse alors ?
4: Bah oui, on se comprend.
6: Bah oui, pour qu'un connard. Moi, je le sais que je suis un connard, mais ce qui est intéressant, ce que je comprends pas, c'est que toi, qui en es probablement une, ça j'en suis persuadé.
4: Bah, les filles sont là.
6: Tu m'écoutes et tu m'appelles pour parler d'un truc. Je sais pas.
4: Je téléphonais pour avoir un renseignement sur la sodomie, croyant que t'étais bien placé.
6: Et l'autre, elle a 19
4: ans. Mais tu plantais, t'es qu'un con, c'est tout.
6: L'autre, elle a 19 ans.
4: Tu t'ignorais dans ton lavabo, tu sais faire quoi ?
6: L'autre, elle a 19 ans, elle se fait souffler les réponses par son cœur. J'y crois pas, l'abruti. D'accord, ok. Tu sais, et qu'est-ce qu'il va répondre là ? Vas-y, donne la réponse de ton copain.
4: Tu veux que je te le passe ?
6: Non, non, non, surtout pas, parce
4: non,
6: que s'il est aussi intelligent que toi, ça va...
4: C'est sûr, il risque de te fermer ta grande gueule, ça serait dommage quand même.
6: Oui, Carole. Bon, on y va la pucelle. Aïe, aïe, aïe, Carole.
4: Oui ? Je t'écoute.
6: Je te rappellerai.
4: D'accord.
6: D'accord ?
4: Allez, au revoir, monoboule.
6: Quoi ? Oh là là là là là là là là là. Elle, je me la mets de côté, et on va s'amuser avec tes enfants. Pâturage, du pâturage, c'est promisjuré. Chris, 19 ans, t'appelles de Verne. Du coup, Max, parce que t'es hyper désagréable avec les auditeurs en ce moment. Je l'ai pas été, je l'ai été une fois, Xavier, avec cette fille-là, parce qu'elle méritait pas mieux que d'être désagréable, parce qu'elle est con comme un balai, Xavier, tu le sais bien, reconnais-le quand même. Oui, Chris.
5: Je t'écoutais.
6: Oui, non, mais je répondais à Xavier qui... Xavier est l'un de ceux qui dépense le plus d'argent sur Minitel et qui dit le plus de choses qui sont pas intéressantes.
5: Ah
6: ben... Aïe, aïe, aïe, je te jure, il y en a qui ont de l'argent à perdre. Enfin, Chris.
5: Donc, voilà. Donc, ça sera appelé un garagiste.
6: Oui.
5: C'est-à-dire que, donc, je suis de Paris, je me suis planté en bagnole.
6: Ouais.
7: أربكان سيقدم كافة التنازلات للماس وليقنع بضرورة تشكيل الحكومة الجديدة.
6: Ouais. Faire la vaisselle cassée. Si ça décroche.
8: Oui, allô.
9: Allô, oui, bonjour.
8: Oui, bonjour.
9: J'appelle parce que j'ai un énorme problème.
8: Oui.
9: J'ai subi un envoûtement parce que, bon, avec des copains, on s'amusait, quoi, et on faisait des...
8: Parlez normalement, je vous entends pas.
9: On faisait des expériences de spiritisme, hier soir, j'étais chez moi, et j'ai vu une apparition, et ça fait 24 ans, il est là, quoi, il faut m'aider, j'ai vraiment peur, il prend possession de mon corps, et... faire des choses, faut vous m'aider.
8: Vous habitez où?
9: J'habite à Savigny.
8: Il faut essayer ce scénario.
10: Waouh, waouh, waouh.
8: Ah ouais, c'est bien, hein. Ah, c'est bien, je suis en train de vous enregistrer.
10: Waouh, waouh.
8: Je suis en train de vous enregistrer, c'est très beau.
9: Écoutez, ça dépend du mec.
6: Alors attends, Céline, tu dis?
9: Ça dépend du mec.
6: Non, attends, Céline, tu dis?
11: Je dis, ça dépend du mec.
6: Ça dépend du mec. Dave?
12: Je dis pareil, ça dépend du mec.
6: Ça dépend du mec. Et Fabien?
13: Et moi aussi, je dis pareil.
6: Ouais, mais Fabien n'en savait pas plus, lui. Fabien, tu savais pas, toi.
14: Quel pourcentage de filles pour un mec?
13: Ça dépend du mec, ça.
14: Ça dépend des mecs, pas du mec. Ah.
15: Je parle ou tu parles ?
14: Vas-y, parle.
16: Oui.
15: Allô ?
16: Allô ?
15: Allô, oui ?
16: Oui.
15: Oui, bonsoir. J'appelle pour... comment dire ?
14: Est-ce que Carole est là ?
16: Pardon ?
14: Est-ce que Carole est là ?
16: Non.
14: Elle est pas là ?
16: Non.
15: Mais c'est Carole.
14: Elle est sortie ?
16: Non.
15: Mais c'est toi, Carole. Tu vas bien ? Alors, bon, voilà, c'est pour me faire insulter, quoi. J'avais envie de me... comment dire, de m'amuser un peu. Tu pourrais, vas-y, traite-moi de connard, là, j'aimerais bien t'entendre. Connard, gros pédé, enculé, comme tu veux. Je t'écoute. Allô, Carole ?
14: Alors, tu vois, c'est pas drôle, Carole, hein.
15: Ben, c'est parti pour aller comme ça jusqu'au 30 juin, comme t'as promis hier, hein.
14: C'est pas drôle, mais c'est ça, Carole. Carole ! Oh non, elle va pas faire la coincée. Oh là là, vous avez vu comment elle était hier, vous avez vu comment elle est aujourd'hui ?
15: Monsieur, nous coincer du cul.
14: C'est ses copains qui nous ont donné son numéro de téléphone et qui voulaient absolument. Vous avez vu ? Un petit peu, tu vois comment elle est ?
15: Ben rappelle-la, je sais pas.
13: À mon avis, elle était surprise qu'on l'appelle chez elle.
14: Bah, je crois qu'elle s'attendait pas à ce qu'on ait son numéro de téléphone, ouais.
17: Ouais, amateur. Hein.
14: Amateur, ouais.
17: Je suis un amateur,
14: ouais. Ouais.
17: Et j'en ai marre, on dit, je raccroche d'ailleurs aujourd'hui. Terminé. Et c'est pour ça que je t'appelle d'ailleurs.
14: Ouais, ras-le-cul.
17: Ouais, non, ouais, ras-le-bol quoi. Bah, si tu veux, à la fin, tu vois, j'ai fait ça pendant. J'ai commencé à 19, presque 20 ans.
14: Pourquoi t'as fait ça ? Pour la thune ou pour t'amuser au début ?
17: Bah, au début c'était pour m'amuser. J'ai gagné un petit peu de sous avec, mais bon, pas grand chose quoi. Mais maintenant j'en ai ma claque quoi.
14: T'en as ta claque ?
17: Parce que j'ai des problèmes pour arriver à avoir une érection correcte quoi.
14: Alors comment ça se passe ? Alors justement, raconte-nous un petit peu parce que ça est quand même un monde un peu...
17: Si tu veux, la première chose qu'il faut apprendre quand tu tournes ce genre de film, c'est savoir, il faut envoyer la purée à la seconde près.
14: Ouais.
17: Et la retenir bien avant, quoi.
14: Comment tu fais pour retenir tout ça alors, exactement ?
17: Enfin, ça se retient pas, mais si tu veux, quand tu baisses des meufs à longueur de journée, à la fin, bah, ça dure quand même assez longtemps.
14: Quoi. Ouais, c'est-à-dire que ouais, t'as plus l'excitation, puis en plus t'es en train de baiser généralement une fille que t'as pas envie.
17: Bah, si, ouais, y en a certaines, bon, t'es bien content, quoi.
14: Elle t'excite bien ?
17: Ouais, y en a qui sont bien, mais bon, y a d'autres côtés, c'est pas... Il y en a vraiment qui sont... Alors, Mathieu, physiquement ça va, mais alors quelquefois t'as une odeur. Ah non, sérieux, non.
14: Non, sérieux, tu déconnes pas... là, t'exagères.
17: Ah non, je te jure qu'il y en a qui sont vraiment pas propres, quoi, mais...
14: Et qui puent de la foufouine ou qui se sentent mauvais, qui transpirent, parce qu'elles transpirent au moment peut-être de l'acte, parce que tu l'excites
17: ouais,
14: peut-être.
17: Bon, à la rigueur, à mettre un déodorant, ça va, mais alors là, quelquefois t'as des odeurs de moule, excuse-moi l'expression, mais...
14: C'est vrai ?
17: Ah ouais, non, mais...
14: Quand tu dois y aller à l'intérieur et tout pour faire les trucs,
17: ouais, tout ça, puis faut que tu mettes la langue, enfin bon, bref. Bref. Mais ouais, j'en ai marre de voir les gens qui... Enfin, si y a un mec...
14: T'as fait combien de films érotiques
17: En tout, depuis... disons, de la première année, j'en ai fait qu'un. Mais j'en ai fait une douzaine, treize, exactement.
14: 13 films ?
17: 13, exactement.
14: Ouais.
17: Je fais pas que ça. Hein.
14: Tu fais quoi d'autre ?
17: Je suis étudiant en droit, donc...
14: Ah oui, d'accord. Et ça paye bien, ça ? Ça paye pas terrible, en plus ?
17: Bah, en amateur, ça paye que dalle, quoi. Bon, ils vont te filer un petit peu de rond parce qu'ils ont besoin d'un étalon, quoi, mais c'est tout, quoi.
14: Mais c'est gentil parce qu'aujourd'hui, je suis fatigué et tout, malgré tout, tu me remontes le moral et tout, j'apprends que, enfin, une fois de plus que, bon, il faut écouter Max la nuit parce que grâce à moi, et puis il y a tous les potins de stars sont là et on vient d'apprendre donc...
17: Qu'est-ce que tu veux faire, mon vieux ?
14: Frédéric, 24 ans... qui fait des films érotiques, raccroche ce soir, tu l'as annoncé à personne d'autre.
17: Si, mais c'est fini, enfin pour moi c'est fini quoi.
14: Ouais, mais enfin bon, c'est la première fois que tu l'annonces à un média, je suis le premier média l'annonces.
17: Ah ouais, ouais. Alors ça m'étonnerait que je passe dans votre vidéo demain, donc... Mais bon.
14: Oh, je suis content de savoir ça quoi, tu peux pas savoir.
17: Ouais, tu m'étonnes.
14: Déjà que j'avais mal, là, ça va beaucoup mieux là, je me sens beaucoup mieux là. Ah, fini à faire.
17: Tu es pas passionné de la masturbation toi d'après.
14: Non, mais même quand j'étais avec des filles et tout, c'est n'importe quoi.
17: Ouais, mais
14: je sais pas baiser, j'ai les positions, c'est toujours la même, c'est missionnaire, puis c'est... je le fais mal, il faut mêler pour trouver le trou.
17: Missionnaire, c'est déjà pas mal, bon.
14: Ouais, mais... Elle a voulu une fois par derrière, pas la sodomie, mais même en levrette, une horreur. Une horreur.
17: Arrête de te faire mal.
14: Alors. Mal à l'aise, des envies de vomir, vraiment le mec pas bien, quoi. Ah non.
17: Comme ce soir ?
14: Ce soir, mal à la tête, envie de vomir, ouais.
18: Ouais.
14: Mais bon, de savoir que toi, t'as décidé d'arrêter et que tu nous l'annonces à nous en exclu, quand même, c'est rassurant. Quelque
18: ouais,
14: part.
18: Non, je voulais pas simplement dire ça, je voulais simplement dire que bah, c'est pas vraiment une... c'est vraiment, je suis désolé, quand les mecs regardent les films de cul et disent « Oh là là, putain, comment j'aimerais baiser tout le temps », bah, je suis désolé. Ça va bien la première semaine, même les deux premières semaines, t'es content, hein. Alors après...
14: Mais ce que je pisse pas, c'est que si tu le fais pour le blé, que t'en gagnes pas beaucoup, quasiment pas, pourquoi tu le fais, alors?
18: Non, mais je le faisais... Attends, je le faisais pour le... Parce que au début, je le faisais comme ça, parce que bon, ça fait toujours plaisir. Ensuite, bah, ça m'a permis de ramener un petit pécule qui m'a amené l'argent en poche, après tout, hein. Et puis à la fin, bah, j'avais des relations, des amis.
14: Ah, mets-toi en avant. Un petit sac qui pousse au milieu.
19: Ah oui, c'est ça. Oh, qu'il est drôle, mec.
14: Bon, alors, 80 ans, t'es hein.
19: Oui, Pascal. Quoi d'autre?
20: Alors, les fesses?
19: Ouais.
14: Ah.
20: Alors, surtout pas le petit cuplat d'homme, comme certains mannequins.
19: Comme Max.
14: Oh, voilà, là, alors là, je vais te dire, non. Là, y a
20: ça
14: pas
20: bien
14: de
20: pour un homme, le petit.
14: Voilà, c'est bien, bien sûr.
19: Des fesses des déesses grecques denses et moulées dans un 501, c'est le top. Évidemment, les fesses des blacks restent la référence. Ça, c'est beau. Oui, c'est vrai. Hein. On dit souvent les fesses des blacks sont bonnes.
14: La Ginny, ça, c'est plutôt les fesses d'une bonne femme sicilienne.
19: Oh, attends, moi, c'est les fesses d'un... Hier, j'étais en train de rentrer chez moi à vélo, que je fasse souvent. Et il y avait un mec dans une voiture qui passait à côté de moi. Et il a dit, oh, ouais, au moins, tu devrais voir un beau cul. Et je lui dis, mais pas... Bah,
14: et là, elle s'est retournée, elle lui a dit même pas.
21: Avant que lui l'atteigne, d'attendre elle l'orgasme, et puis après...
14: Max, tu n'es pas cool. Je te laisse un message par jour et tu ne le lis jamais. Alors, prouve-le-moi en me lisant sur Minitel, etc., etc. Voilà qui est prouvé anti-Maurice, il y a nos malaises. Ce soir, Boris viendra peut-être nous faire une petite soirée disco. Nous aurons probablement, et là, sûr et certain, un voire deux titres de Frank Black, puisque l'album est à gagner durant la nuit. L'album qui sortira le 26 janvier, on passera un extrait de l'album de Frank Black. L'album s'appelle The Cult of Prey. Quand je vous disais qu'on aura les Smashing Pumpkins, on l'aura probablement en version live. Donc, ça devrait vous plaire également. Et puis d'autres surprises.
22: C'est un groupement qui s'appelle les Raéliens.
14: Oui. Oh là là. C'est l'autre fou là qui est soi-disant entré en contact avec avec les extraterrestres là. Avec le logo, avec l'insigne juif et puis la croix gammée au milieu là. Le malade là qui se fait de l'argent qui est habillé en blanc là, qui fait le guignol, qui fait le cosmonaute quand il vient sur les plateaux de télé, qui était invité à De Chamac. Comment il s'appelle lui?
22: Claude Morillon.
14: Non, mais c'est Raël. Ah oui, Raël.
22: Attendez, vous dites n'importe quoi.
14: J'ai reçu des prospectus dans ma boîte aux lettres il y a de cela quelques années. Il a écrit deux livres, ce monsieur.
22: Oui.
14: C'est celui qui rentre en contact en 73 ou en 77.
22: Excusez-moi, il a été enlevé en 73 dans le Périgord.
14: Comment il s'appelle déjà, les Elohim, c'est ça?
22: Les Elohim.
14: Les Elohim, est-ce que vous êtes là?
23: Oui, nous sommes là.
14: Tu entends? Les Elohim, est-ce que vous pouvez certifier à Jean que c'est de l'escroquerie, qu'il est en train de se faire arnaquer et que moi je rentre en contact avec vous?
23: Jean, je suis là, je suis dans l'espace et je peux te dire et te confirmer qu'effectivement nous sommes en contact assez régulièrement avec Max et que nous l'écoutons souvent la nuit et que jamais nous ne sommes rentrés en contact en 73 puisque... En 73, nous étions à Saint-Tropez.
14: Ah, Saint-Tropez.
22: Non, vous moquez de quelque chose qui est très sérieux?
23: Pas du tout.
22: Ah si?
23: Mais là, tu t'adresses à nous, les Elohim. Nous sommes de la galaxie. Alors, nous voulons bien t'écouter, petit. Vas-y, exprime-toi.
22: Non, je tenais à dire que Raël est une personne merveilleuse. Qui a su...
14: Ah, Raphaël, oui.
22: Hein?
14: Raphaël est quelqu'un de merveilleux, mais
22: non.
14: Raël...
22: Non, Raël. Hein? Raël est une personne merveilleuse.
14: D'ailleurs, on a un interview de lui. Ah merde, Florent, je n'ai pas mon disque, il fallait me le... Ah, bah, Dambi.
22: Raël est une personne merveilleuse qui, il y a 2 ans, m'a fait vraiment connaître, m'a ouvert les portes du bonheur.
14: Oui, bien sûr.
22: Non, mais c'est très sérieux, s'il vous plaît, écoutez-moi.
14: Oui, on t'écoute.
22: C'est quelqu'un de très ouvert.
14: Il est extraordinaire,
22: c'est quelqu'un d'extraordinaire.
14: Tout à fait.
22: Qui sait accueillir les gens.
14: Ah ouais, ça c'est vrai. On a été invité à bouffer chez lui. s'il y a des gens qui ont été invités à bouffer chez lui, qui témoignent, en tout cas, je vais parler de leur part, parce que je sais qu'ils sont nombreux à nous écouter, ceux qui ont été invités par Raël.
22: Je vous prie.
14: On est hyper bien accueillis. J'ai hyper bien bouffé chez lui.
22: S'il vous plaît, ne plaisantez pas.
14: C'était excellent.
22: S'il vous plaît.
14: Ah, je ne plaisante pas, je te dis.
22: S'il vous plaît, non, arrêtez.
14: Non, attendez, s'il vous plaît. J'insiste.
22: Mais cela est quelque chose de très sérieux.
14: D'accord, alors, nous vous écoutons.
22: Et donc, Raël est notre maître spirituel.
14: Oui, tout à fait, oui.
22: Il nous enseigne l'amour.
14: Non, mais c'est pas Raël, c'est Raphaël. Tu te trompes à chaque fois, mais c'est pas là.
22: Non, Raël.
14: Raël.
22: Il nous enseigne l'amour. Il nous aide à mieux nous accepter. Il a permis de résoudre souvent beaucoup de conflits.
14: Au-delà de l'espace. Loin de notre galaxie, la Terre.
22: Sa mission est noble.
14: Jean de Reims a véritablement pété les plombs.
22: Sa mission est noble.
14: Il pense être rentré en contact avec Raël grâce à celui qui rentre en contact.
22: Non, j'ai déjà rencontré Raël.
14: Il est rentré en contact avec eux en 1973 dans un cratère.
22: Non, il y a 2 ans. Je l'ai rencontré il y a 2 ans.
23: Nous sommes là, nous sommes les martiens. C'est Superman qui te parle.
22: Bon, s'il vous plaît. J'aurais voulu vous parler plus sérieusement de ces mouvements. C'est pas possible. Allô?
23: Oui, je t'écoute, Jean. C'est Raël qui te parle.
22: Il faut Elohim, vous m'écoutez?
23: Je suis là. Je suis Elohim, je suis Raël. Je suis Superman et Dark Vador. Je t'écoute.
22: Non, mais vous plaisantez d'un sujet très sérieux, s'il vous plaît.
23: Nous ne plaisantons pas, Jean.
22: Vous n'avez pas le droit.
23: Non,
22: s'il vous plaît. S'il vous plaît, écoutez-moi.
23: Oui.
22: Vous m'écoutez?
23: Oui, nous t'écoutons.
22: Bon, je ne veux pas parler à des voix superposées.
23: Et arrête de rigoler.
22: Donc, je veux parler à Max. Au gourou Max.
23: Nous sommes rentrés dans son corps et nous communiquons à sa place. Tu vois, je veux dire, c'est carrément mortel, je veux dire. On est venu sur Terre, Jean. Jean?
22: Oui?
23: On était invités dans le 16e, je veux dire. C'était carrément mortel, je veux dire. C'est la première fois qu'on assistait à une super soirée. On s'est bouffé des trucs mortels, je veux dire. T'as déjà bouffé du caviar?
22: Non.
23: Oh, c'est carrément... Tu demanderas à Raël quand il t'invitera samedi soir. Il y a une surprise. Il fait une super surprise partie. Il faut venir.

0: Max?
1: Max?
0: Max? Max? S'il vous plaît. Max?
1: Oui.
0: Non, pourrais-je parler à Max?
1: C'est Iti, Iti, téléphone maison.
0: Non, s'il vous plaît.
1: Iti, téléphone maison. Téléphone maison.
0: Pourrais-je vous parler sérieusement, je vous prie?
1: Maison, Jean, téléphone maison.
0: Laissez-moi parler librement, s'il vous plaît.
1: Ah, je vais te dire, c'est ça.
0: Laissez-moi parler librement,
1: je t'en prie, Jean, vas-y, parle, c'est super. C'est comme ça.
0: Donc, je tenais à dire, donc, que Raël...
1: Raël,
0: oh, est notre maître à tous.
1: Oui, quel bon chanteur, j'ai tous ses disques.
0: Nous initie aux joies...
1: Oui, c'est ça, et nous initie à chanter des disques.
0: Nous initie aux joies de l'amour.
1: Chantons, Raël.

0: vous plaît, s'il vous plaît.
1: Toujours le petit cuné pour le petit déjeuner.
0: S'il vous plaît, reprenons un dialogue un peu sérieux. S'il vous plaît. S'il vous plaît.
1: Téléphone maison.
0: Vous avez plus beaucoup de temps, s'il vous plaît.
1: Téléphone maison.
0: S'il vous plaît.
1: Un téléphone maison. C'est pas Raël, c'est Cacarel. Nous t'écoutons.
0: Vous m'écoutez?
1: C'est vite.
0: C'est pas à vous que je veux parler.
1: Mais je t'écoute.
0: Je veux parler à Max.
1: Il t'écoute, nous sommes rentrés dans sa peau. C'est Raël qui te parle. Merci, on me dit que je fais bien ici. Alors je vais vous le refaire.
0: Raël ne peut pas être avec vous.
1: Téléphone maison. Téléphone maison. Attention, nous allons dans une autre galaxie. Toujours là avec nous, Jean?
0: Oui, toujours.
2: Jean.
0: Oui.
2: Nous sommes rentrés, c'est Raël qui te parle. Raël, il ne faut pas croire tout ce que je dis. Il y a des mensonges. L'exploitation. Eh bien, attention à ça, l'exploitation.
0: Exploitation de qui?
2: Raël va s'exprimer dans quelques instants. Fais place. Jean.
0: Oui?
2: Raël va arriver dans quelques instants.
0: Je l'attends.
3: Il arrive. Laurent, Raël arrive.
0: Raël?
3: Carrément, super.
0: Je t'aime, Raël.
3: Ah, vous êtes super. C'est Raël qui vous parle direct, c'est super, hein?
0: C'est vous, Raël?
3: Alors, j'ai effectivement été dans un cratère en 1973.
0: Ah ouais. Cratère, hein.
3: Beaucoup de cratères, beaucoup des boutons aux fesses un petit peu partout, c'est super.
0: Mais comment vous pouvez faire toute telle chose? Comment osez-vous? Vous serez puni. Raël vous punira un jour.
4: Ah, parce que Raël punit maintenant. Je croyais qu'il était là pour prêcher la bonne parole. Maintenant, il peut punir.
0: Il peut punir. Non, mais l'apocalypse est prévu pour le 21e siècle.
1: Oui, c'est prévu le 3 janvier 2002,
0: et
1: je crois.
0: Ceux qui ne seront pas convertis,
1: oui.
0: Ceux qui ne seront pas allés voir Raël,
1: oui.
0: Seront condamnés,
1: oui.
0: Lors de l'arrivée des Elohim,
1: oui.
0: Des gens du 21e siècle.
1: Oui, c'est ça, oui.
0: Ceux-ci seront condamnés.
1: Oui,
0: donc, j'invite tous les gens qui écoutent Fun Radio. Je les invite à rejoindre le mouvement.
1: Oui, c'est ça, pour la grande surprise partie de Raël. Raël,
0: je les invite à rejoindre le mouvement raélien.
1: Soirée merguez avec Raël et Jean pour une soirée couscous merguez. Ça sera samedi sous le chapiteau. Avec tous les cratères de la Terre, ils seront tous là. Venez nombreux et nous éclaterons. Jean sera au bar et Raël sera au service. Venez vous éclater. 25 francs l'entrée. Bon Jean,
0: oui.
1: Nous allons être obligés de te laisser, nous avons passé un moment agréable en ta compagnie, reparle-nous de Raël. Quand tu as d'autres histoires drôles à nous raconter, hein?
0: C'est pas une histoire drôle.
1: La prochaine fois, après nous avoir parlé de Raël, tu nous parleras de Bozo le clown.
0: Bozo
1: le clown. Jean, téléphone maison. Jean, il est temps d'aller faire dodo. Jean, va faire dodo. Dodo, Jean. Dodo, sinon fais.
0: Non, mais laissez-moi parler de ma cause, je vous prie.
1: Bien sûr, nous t'écoutons.
0: J'invite ces femmes à venir se montrer ici par
1: moi. Le discours de Jean est aussi clair que celui de son maître. Écoutez-le, Jean continue, c'est super.
0: J'invite ces vierges à venir se faire.
1: Jean, je sens que je n'en peux plus. Je veux dire, t'es carrément été d'enfer, je veux dire. Arrête de te marrer, Jean, sans déconner, sinon tu vas finir par croire que je suis aussi drôle que ton maître. Ok, et n'oublie pas, quand Raël vient, n'oublie pas de le saluer en aboyant.
0: Vous regretterez vos paroles.
1: Ruff, ruff,
0: vous regretterez vos paroles, moi.
1: Ruff,
0: What? Croyez-moi, vous les regretterez.
1: Non, Jean, il faut savoir que Raël est quelqu'un de bien, de gentil.
0: Vous n'avez pas le droit de vous moquer d'une telle...
1: C'est Raël,
0: telle,
1: mais le chanteur.
0: Vous n'avez pas le droit de vous moquer.
1: C'est le chanteur, Raël.
0: Non.
1: Ah merde, on s'est trompé.
0: Le maître Raël, le maître de la spiritualité Raël.
1: C'est vrai, moi je suis le maître du Star System, Jean, et je suis obligé de te dire au revoir. Nous allons accueillir maintenant David.
5: Salut.
1: D'Argenton, 21 ans, bonjour David.
5: Salut, ça va ?
1: Bien et toi ?
5: Bien. Ouais.
1: Qu'est-ce qui t'amène ?
5: Bah moi je voulais parler d'une expérience que j'ai fait.
1: Oui.
5: Et puis lui il parle d'un sujet ésotérique. Enfin, moi c'est...

0: Donc bien entendu pour la réponse du Kiki donc, les trois oiseaux, s'il y avait trois oiseaux qui chantaient, elles l'auraient été, c'est...
1: Un peu tard quand même pour réfléchir.
0: Ah, quand même. Vous avez écouté ce matin? Vous nous écoutez régulièrement quand même?
1: Ça dépend.
0: Le matin?
1: Ça dépend.
0: Plus le soir quand même. Hein. Mm. Alors on va vous donner bien entendu la réponse de ce jeu, bien entendu. Vous êtes prête? Mm-hmm. Elvis Presley qui avait chanté la chanson des trois oiseaux en une fois. Vous vous souvenez? Ça vous dit quelque chose quand même?
1: Non, pas du tout.
0: Alors vous notez comme indice Elvis Presley. C'est noté?
1: Oui.
0: Très bien. Vous nous avez écouté quand même un petit peu. Vous nous écoutez quand même un petit peu, hein? Vous nous avez dit, d'accord, c'est ça?
1: Mm-hmm.
0: Très bien. Catherine, attention. Troisième indice de Kiki donc. Est-ce que vous êtes prête? Est-ce que vous les connaissez, troisième indice?
1: Non.
0: Oh, vous n'êtes pas très fidèle quand même, alors, hein?
1: Mm-hmm.
0: Très bien. Est-ce que vous êtes prêt à utiliser votre troisième joker?
1: Il y a combien de questions?
0: Il y a trois jokers. Alors, troisième joker ou pas? Vous l'utilisez ou pas?
1: Pourquoi pas,
0: mais après, elle utilise son troisième joker, bravo! Ça c'est super, troisième joker donc pour notre amie Catherine. Catherine toujours là?
1: Mm-hmm.
0: Alors attention, concentrez-vous bien, il faut absolument une réponse. Si vous voulez bien entendu accéder au stade supérieur, puisque vous avez l'habitude du jeu, bien entendu, il nous faut au moins une bonne réponse sur les trois pour pouvoir tester au système supérieur. Attention, attention, la question est la suivante, c'est une question très facile, mais une question de concentration. Hein. Si je vous dis Catherine... La devance est partie en 8. La devance est partie en 8. À votre avis, qui donc, Catherine?

0: temps qui vous était imparti est écoulé, Catherine. Alors, à votre avis, la devance est partie en 8. La devance est partie en 8. J'entends une réponse de votre part. Concentration.
1: Non, du tout pas. Là.
0: Alors ?
1: Non, je vois pas.
0: Non. Malheureusement, vous ne pouvez pas y répondre.
1: Non.
0: Vous êtes sûr?
1: Oui.
0: Oh, le public va être très déçu, Ah oui, le public est déçu, malheureusement, mais qu'est-ce que vous voulez? C'est comme ça, c'est une émission, bien entendu, au public, c'est la nuit, c'est super, c'est sur Bordeaux local. Catherine n'a pas réussi à répondre. Attention, troisième joker, je vous donne donc l'indice.
1: Oui.
0: La devance est partie en 8, il suffisait de nous répondre le chiffre 2. Tout simplement, ce qui était l'indice de cet après-midi, bien entendu. Vous nous écoutez un peu quand même, hein, Catherine? Ah, faut nous écouter quand même plus régulièrement, quand même.
1: Ah, oui, faudrait.
0: D'accord. Alors, vous avez quand même les trois indices. On va essayer quand même de savoir si vous pouvez quand même nous donner un indice. Alors, si on récupère un, hein, d'accord. Donc, on récupère disque d'or, Elvis Presley et le chiffre 2. Vous avez 10 secondes pour nous trouver l'invité mystère. Écoutez bien.

0: Catherine, un petit peu, un petit indice quand même. Disque d'or, Elvis Presley et le chiffre 2. Attention, dans quelques instants, la voix mystère, Catherine. Hein, vous nous écoutez dans la nuit avant quand même, un petit peu. Attention, la voix mystère, elle arrive.
1: Bonjour.
0: Oh, alors là, c'est facile, hein. Alors là, c'est très facile. Catherine ?
2: Oui ?
0: 10 secondes pour réfléchir, c'est parti. Catherine, malheureusement, l'auto qui était à partie découlée. Catherine, est-ce que vous avez la réponse du kiki donc ?
2: Non.
0: Avec la voix mystère, on vous écoute encore une fois. La voix mystère, c'est parti.
1: Bonjour.
0: Ah, c'est facile, hein. Vous écoutez quand même le matin un petit peu au réveil, quand même, Catherine ?
2: Ah non, pas au réveil.
0: Jamais, jamais ?
2: Ça dépend.
0: La musique s'arrête. Attention. Attention, attention. Catherine, le temps qui vous est imparti est écoulé, bien entendu. Donc, il va falloir malheureusement nous donner une réponse. Sinon, ça va être définitivement... Vous savez quoi ?
2: Perdu.
0: Eh oui, vous connaissez la règle du jeu. Bien entendu, cela va être définitivement perdu. On vous laisse encore 8 secondes de réflexion avec le petit tambour. Et ensuite, je veux la réponse.
2: Non, là, je sais pas.
0: Vous voulez réécouter une dernière fois la voix mystère, quand même ?
2: Non, ça me dit rien du tout.
1: Bonjour !
0: Ah, c'est facile, hein, en plus, aujourd'hui. Hein. Vraiment, on est tombé sur...

0: merci.
1: Alors, la réponse?
0: Non, je sais pas.
1: Vite, Catherine.
0: Non, je sais pas.
1: Malheureusement, c'est perdu. Il fallait la réponse, je vais vous la donner. Vous êtes prêts? C'était au revoir. D'où le bonjour de la voix mystère. Pourquoi au revoir? Puisque le disque d'or d'Elvis Presley, c'est le dernier disque d'or qu'il a reçu avant ses au revoir. Et pourquoi deux? Parce que Elvis Presley avait écrit deux superbes albums qu'il avait co-signés avec un artiste qui s'appelait Jean-François Au revoir. D'où, vous connaissiez peut-être? Non, ça non. Vous dit quelque chose? Jamais d'indice? Vous connaissez Elvis Presley peut-être quand même?
0: Ça dépend les chansons.
1: Génial. Catherine, c'est une émission qui est en direct sur Bordeaux Local. Vous nous écoutez quand même un peu, je le sais, parce que vous avez l'air de connaître quand même la règle du jeu. Vous êtes un petit peu dans le pâté parce que probablement vous travaillez demain, n'est-ce pas?
0: Voilà.
1: Génial. Alors, bien entendu, Catherine, bien entendu, vous allez partir avec une super boîte de jeux Kiki donc, hein, que vous connaissez bien entendu, que vous retrouvez d'ailleurs dans le commerce, qui est carrément fabuleux. D'accord, malheureusement, nous ne pourrons pas vous offrir le voyage puisque vous n'avez pas trouvé bien entendu la bonne réponse, Catherine. Vous nous en voulez pas trop?
0: Non, pas du tout.
1: Nous avons été ravis d'avoir été avec vous, d'accord, quand même, hein? Vous nous écouterez plus régulièrement, quand même?
0: On va essayer.
1: Très bien. Vous faites quoi dans la vie, Catherine?
0: Étudiante.
1: Ah, super, ça. Ça vous plaît?
0: Oui.
1: Super. On en profite d'ailleurs pour saluer toute la profession, hein? Allez, un petit peu d'humour, ça nous fait pas mal sur Kiki donc, quand tous les caressés de plus en plus fidèles, hein? Bordeaux Local, bien entendu, vous connaissez la fréquence, vous connaissez un petit peu le dicton de l'émission?
0: Non, les fréquences.
1: La patate, bien entendu. Alors, on va enregistrer parce que c'est la, vous connaissez que c'est la tradition, hein, après avoir bien entendu un auditeur, bien entendu, qu'il soit gagnant ou perdant, cela n'a pas de problème. Tout le monde gagne avec le Kiki donc, bien entendu, sur Radio Local et sur Radio Beau Local. Et Bordeaux, bien entendu, un petit peu partout sur toute la France et les fréquences mégahertz, bien entendu. Alors, le dicton de la fin de cette émission, ensuite nous allons vous laisser vous recoucher, bien entendu, parce que vous travaillez demain, bien entendu. Alors, c'est, bien entendu, le Kiki donc, c'est chouette. On vous écoute pour le petit générique. Vous l'écoutez quand même régulièrement, quand même? Alors, écoutez tout de suite, Catherine, nous avons besoin de votre témoignage. Et vous nous dites, pour terminer et pour finir grandiose, vous nous dites simplement, le Kiki donc, c'est chouette. On y va.
0: D'accord. Le Kiki donc, c'est chouette.
1: Ouais, elle est fabuleuse, bien entendu. On vous embrasse, Catherine.
0: Merci.
1: On vous rappellera... En tout cas, vous avez été tiré au sort, hein? C'est vraiment fabuleux, non?
0: Oui.
1: Peut-être un petit peu la voix mystère pour terminer? Quand même, non?
0: Non, je suis pas très imitatrice.
2: Bonjour.
1: Vous nous avez dit quoi, Catherine?
0: J'ai dit je suis pas trop imitatrice.
1: Ah, c'est super. Catherine, on vous embrasse, on vous souhaite une excellente nuit, faites de beaux rêves, et puis n'oubliez pas de rester fidèle, bien entendu, à Bordeaux Local. Alors, bien sûr, c'est le Kiki donc, et c'est sur 108.7 en mégahertz. Ok?
0: Oui.
1: On vous embrasse, Catherine.
0: Au revoir.
1: Mille bibis. Bon bah voilà Jean.
3: Oh elle a bien marché quand même.
1: Oh complètement.
3: Ah ouais. Total.
1: Elle a rien capté la pauvre.
3: Complètement.
1: Hein? Bah elle était pas mal hein.
3: Pas mal ouais.
1: Ah pas mal, pas mal. Un peu dans le pâté, elle a pas dû comprendre là.
3: Elle a pas tout capté non.
1: Elle me connaît pas elle.
3: Non pas du tout.
1: Ah pas du tout, et c'est pour ça donc là c'est fabuleux quoi.
3: Ouais.
1: Bon bah écoute, super.
3: Ouais.
1: La prochaine fois, on fait ça à Sandrine?
3: À Sandrine, ouais. Je peux passer un petit
1: j'aime
3: message.
1: J'aime bien, c'est que toute la soirée, au lieu de l'appeler Karine, je l'appelle Catherine. Et elle relève pas du tout, elle.
3: Mais en fait, c'est Sandrine, quoi. C'est sa copine et... C'était pas Karine, c'était sa copine.
1: C'était la copine de Karine, c'était
3: ouais,
1: qui?
3: Ouais, sa copine, ouais.
1: C'est Sandrine?
3: Ouais.
1: Ah bon, moi, je l'appelais Catherine.
3: Ouais, mais... Pff, je sais pas pourquoi elle a dit ça, quoi, mais bon...
1: Mais c'est pas grave.
3: Ouais.
1: Bon, moi...
3: Je suis prêt.
1: T'enregistre?
3: C'est parti.
1: Bonjour. C'est parti?
3: C'est parti.
1: Bonjour. Vous êtes bien au...
3: 99.
1: Mais non! C'est mon message.
3: Ah ok, d'accord.
1: Tu dis rien, laisse tomber, c'est normal quand il y a des blancs.
3: Ah ok.
1: On recommence.
3: Bah attends, je le remets à zéro. Yes, ça vient.
1: Tu me dis, hein. Et après, il faudra qu'on le réécoute. Je veux.
3: Ça y est.
1: Bonjour, vous êtes bien au... Mais je ne suis pas là pour le... Mais si vous le désirez, vous pouvez me laisser un... Et je vous rappellerai dès mon... Merci beaucoup d'avoir... Et à bien... Terminé.
3: Ouais.
1: Tu n'as tellement plus d'auditeurs que tu dois parler avec un répondeur. Oui, bien sûr, Jean, c'est ça. Toi, il y en a content d'être là. Toi, il y en a pas trop gogol, Jean. Hein, bien sûr, hein. 17 ans, département 61. C'est bien, Jean. Je continue sur le Minitel. Tu me... T'es très fort ce soir. Jean, j'étais en pleine forme. Hein. NB qui nous fait « Je veux du cul, du cul, du cul, du cul, du cul ». Oui, 99 ans, département 50. Bien sûr, on va te mettre du cul, NB, il n'y a pas de problème. Alors Sébastien, c'est bon, j'arrête là, hein. Je te préviens, je te laisse 20 secondes. Seb ?
2: Ouais.
1: Bon, ça marche ton truc ou quoi ?
2: Ouais, c'est le bordel.
1: Bon, bah écoute, quand ça marchera, tu me fais signe, hein,
2: ouais,
1: d'accord ?
2: Ouais, bah c'est pas... Sinon, je peux laisser un petit message ?
1: Oh, vas-y.
2: Ok, bah je voudrais dire bonsoir à Joël, ma mère, et puis...
1: Oh non, si c'est pour un petit message, des bonjours, des machins, à le cul, hein. Salut, Iti.
4: Oui, bonsoir. Iti, téléphone maison. Bonsoir, Max. Non. Moi, je suis pas Max, je suis Iti.
1: Même des sucettes? Donc c'est moi qui attire ces gens-là sur cette antenne, hein, Florent, c'est ça? C'est grâce à mon aisance au micro qui fait que je me ramène tous ces gens-là, quoi.
4: C'est une question, Max.
1: J'attire tous les tarés de la planète, moi. Oui.
4: Max.
1: Oui.
4: Combien j'ai de doigts?
1: Tu as 4 doigts.
4: Non.
1: Si.
4: Donc, tu m'as déjà vu.
1: Oui.
4: Et alors?
1: Eh ben, ne quitte pas, on a Spielberg qui vient d'appeler et il voudrait faire. Il voudrait te reparler pour un contrat, tu sais, pour un deuxième film.
4: Non, je prends trop cher.
1: On perd tout! Elle est où cette putain de photo? Oh putain, j'en étais sûr, on me l'a déjà choucravé, j'en ai marre. Où est-ce qu'elle est cette photo de Nacera, normalement? Prends-moi la photo, toi, au lieu de rien foutre! Tu m'énerves! Tu me fais chier, putain! J'en ai marre! Bon, elle est où cette photo? Putain, c'est toi qui l'as.
5: Non,
1: putain, sans déconner! Il me l'avait piqué, cet enfoiré! Elle fait bien quelque chose! Avec.
5: Oui.
1: Donc, c'était une menteuse, Nacera! Petite vicieuse, vas-tu penser m'avoir, la Nacera? Je suis sûr qu'elle est là, qu'elle nous écoute en ce moment, qu'elle est en train de s'éclater à savoir que j'ai craqué sur elle et qu'elle m'appellera jamais et qu'elle m'envoiera du courrier avec ni son adresse, ni son numéro de téléphone et que je vais continuer à baver comme un malpropre, comme vous l'êtes de temps en entendant des voix de filles et je vais être là en train de me... Hein? Ah, Nacera, si tu pouvais être celle de la photo, ça serait merveilleux. Mais je sais que ce n'est pas toi.
6: Je te dis que c'est moi.
1: C'est pas toi.
6: Mais si.
1: Qu'est-ce que tu fais sur la photo avec tes tresses?
6: Mais je t'ai mis, mais je fais rien.
1: Eh ben justement, t'es une petite menteuse.
6: Mais non. Bon, tant pis.
1: C'est pas grave.
6: C'est pas grave.
1: Tu m'en veux pas si je te crois pas? Qu'est-ce c'est que tu as marqué sur la photo?
6: Qu'est-ce que j'ai marqué?
1: Ouais.
6: Mais j'ai fait une signature avec ton prénom et le mien.
1: Quoi?
6: J'ai fait une signature avec ton prénom et le mien.
1: Où est-ce qu'est marqué la signature?
6: Où est-ce qu'elle est marquée?
1: Ouais.
6: Bah, en bas à droite.
1: Quel est ton style d'écriture?
6: Vas-y, arrête de me poser beaucoup de questions comme ça.
1: Sur un bout de papier, c'est un bout de papier bien spécial. Sur quoi tu me l'as écrit?
6: Ouais, tu sais quoi? Laisse tomber.
1: Eh oui, je sais bien que tu ne l'es pas. Hein. C'est dommage, hein, ça a failli marcher. Hein.
6: D'accord, c'est pas grave.
1: Tu m'en veux pas?
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8: Allô?
1: Ouais, salut.
8: Bonsoir.
1: Allô? Ah, vous peut-être baisser la radio? Ah, voilà, excusez-moi.
8: C'est vrai.
9: Ça fait presque du direct.
1: Non, parce que... Pourquoi c'est étrange?
8: Oui. Sans doute un peu pourquoi c'est étrange.
9: On a eu un deuxième appel pour nous sauver.
8: Allô?
1: Allô?
8: Oui.
1: Allô, oui, bonsoir.
8: Oui, bonsoir.
1: Oui. Oui, ben j'espère qu'on sera pas trop étrange de vous parler.
8: D'accord.
1: Ouais, d'abord,
9: vous êtes donc nombreux.
1: Non, mais je parle pour vous, parce qu'apparemment, vous trouvez bizarre et étrange qu'on vous appelle. Genre, ça paraît normal.
9: Oui, tout à fait. Mais c'est vrai qu'il court dans Radio Accor ce soir.
1: D'abord, je voudrais embrasser Marion que j'ai au standard tout à l'heure.
9: Merci.
1: Ah, c'était toi?
9: Ouais.
1: Ah, t'es d'accord, ben, j'ai trouvé que t'avais une voix charmante.
8: Elle ferait de la radio.
1: Pardon?
8: Elle ferait de la radio?
1: Bah, apparemment, parce qu'elle parle derrière un micro.
8: Ouais. Oui.
1: Très bien. Donc, moi, je voulais vous appeler pour vous parler un petit peu du monde de la nuit.
8: Oui.
1: Et bah, d'abord, savoir ce que vous pensez de la nuit par rapport au jour.
8: Ben, la nuit par rapport à aujourd'hui.
5: Je sais, c'est une question un petit peu biscornue, mais bon, quand on y réfléchit bien, on peut peut-être y avoir une réponse. Enfin, je sais pas, puisque par exemple,
8: la nuit est plus sombre, c'est déjà le point de départ.
5: Sauf quand il y a la pleine lune.
8: Effectivement, quand il y a la pleine lune, mais c'est plus sombre que le jour, en tout cas.
5: Enfin, il y a plus de lumière quand il y a la pleine lune, là.
8: Oui, effectivement, oui. Mais si, sinon, je ne suis pas sûr que ça nous inspire, mais toi, par contre, tu as sans doute noté la différence ou...
5: Pardon ?
8: Je dis toi, tu as sans doute noté, enfin, tu as peut-être quelque chose à dire sur cette distinction.
5: Entre
8: le jour et la nuit.
5: L'orthographe.
8: Oui, effectivement.
5: Il y a le téléphone dernière qui sonne.
8: On l'a entendu.
5: Allez décrocher. Allez-y, on va vous dire, vous allez voir, on va vous raconter, on va vous dire ce qui vous arrive. Bien sûr que vous le saviez.
8: Oui, on le savait.
5: Bah évidemment, oui. Mais quand est-ce que nous allons enfin, Florent, ne pas deviner que nous sommes pas en direct sur une radio, etc. Mais comment ça se fait? Qui vous a prévenu encore?
8: Mais il y a de la vigilance, il y a des gens de Radio Accor qui vous écoutent.
5: Pendant que vous travaillez, bande de saltimbanques.
8: Ouais, on passe sur cette radio là.
5: Il paraît, oui.
8: D'accord. Ouais. Moi, je suis vraiment super content, quoi. On va avoir un autocollant?
5: Non.
8: D'accord. Mais non. On gagne rien, sérieux?
5: Ah non, mais strictement rien.
8: Vous êtes bourré de pognon, vous?
5: Moins que tu pourrais le croire.
8: Pas toi, bien sûr, mais t'es cher, quoi.
5: Moi, j'en gagne quand même pas mal. Mais mon patron en gagne encore bien plus.
8: Oui, ouais.
5: Je crois que c'est celui, s'il y en a bien un qui nous encule bien, c'est bien lui.
8: Putain, tu rigoles pas, tu vas te faire virer, fais gaffe, hein.
5: Non, je parlais de ton patron.
8: Ah, de lui mien.
5: Je plaisante, bien entendu. Je rigole. Ouais, ça va bien, les amis?
8: Bah ouais, c'est super.
5: Alors, on voulait quand même, parce que c'est Nicolas qui est un auditeur de votre radio, enfin, qui zappait quoi, tout en écoutant et qui faisait deux choses en même temps. Est-ce que Nico est là?
8: Ouais, je suis là, ouais.
5: Bon,
8: ouais.
5: Voilà, et qui trouvait et qui nous a fait écouter un petit peu votre débat qui était passionnant, mais qu'est-ce que c'est mou?
8: Quel débat?
5: Bah, enfin, compte, vous parliez de tout et de rien, mais c'est pas le problème, parce que moi aussi, c'est mon cas, mais vous êtes une table ronde à quatre derrière un micro, vous êtes mou?
8: Bah, c'est bien possible, des fois, on soit mou, oui.
5: Attends, mais là, tout à l'heure, on a écouté pendant deux minutes, c'était mou de la bite grave.
8: Cool, on n'a pas d'impératif commercial, tu vois.
5: La lutte ouvrière ou je ne sais quoi, moi, j'ai même pas pu être attentif à ce que vous disiez tellement que c'était trop mou. Il faut vous réveiller, les enfants. Marion.
8: Mais Marion, elle n'est pas là, elle fait le standard, parce qu'il y a des gens qui appellent.
5: Ah bah oui,
8: des
5: bah du moyens, coup, bah,
8: voilà. Passé dans radio.
5: Il suffit que je passe sur en direct sur une radio pour que tout le standard explose.
8: Oui, c'est en quelque sorte, bah, c'est l'attrait quand même du commercial, visiblement. Ah, non, mais c'est vrai qu'on n'a pas d'impératif, nous, donc on peut être mou, on peut être n'importe quoi.
5: Oh, bah tu sais, moi aussi, je pense que tu me connais, je peux faire tout et n'importe quoi, parce que je peux passer en direct sur d'autres radios. Je peux être mou aussi, comme vous.
8: Hein. Tu connais, toi?
5: Par exemple, je peux péter, tu veux que je pète?
8: Ah, vas-y, je serais vraiment impressionné par sa civilité. Oh putain, quel homme! Regardez sur Fun Radio, ils ont des gens qui pètent quand même.
5: Ouais!
8: Ils sont très forts chez Fun. Mais non, nous on peut pas péter.
5: À quel âge avez-vous?
8: Oh, bah, c'est une question un peu indiscrète.
5: Ah bah bravo, dis donc, pour des gens qui se disent pouvoir tout faire, ils peuvent même pas répondre à une question si simple que celle-ci.
8: Bah c'est. Enfin. Je sais pas, il y a peut-être quelqu'un qui veut répondre en même temps.
10: Moi je voudrais, non, simplement poser une question si je peux me permettre.
5: Vous n'êtes quand même pas aussi coincé que ça, quand même, merde.
10: Et moi, est-ce que je peux te poser une question?
5: Attends, je vais réfléchir.
8: Vas-y, Gilles.
10: Oui, non, mais
5: non,
10: il n'a pas dit qu'il était d'accord, donc j'attends qu'il me donne son accord.
5: Lui, il est bien dressé, c'est bien.
10: Voilà.
8: Bien dressé.
10: Non, mais au moins je suis courtois, j'essaie de rester courtois. Donc, alors je peux te poser une question ou pas?
5: J'ai pas dit que je te disais oui, j'ai dit que je réfléchissais.
10: Oui, d'accord, mais enfin, je veux dire, on va pas réfléchir pendant une heure non plus.
5: Si
10: on va devenir vraiment mal.
5: C'est là où tu vas t'apercevoir qu'on est encore beaucoup plus libre que chez vous, c'est que nous on a tout le temps. Si je veux pendant réfléchir pendant une heure sur cette antenne, je peux.
10: Non, mais tu sais, là, je crois que le débat, là, si tu veux, c'est pas un débat comparatif, quoi, tu vois, au niveau de Fun ou de Radio Accor.
5: Mais non, mais au contraire, c'était pour vous faire un petit coup de pouce. En souhaité.
8: Les épaves,
10: je peux te poser une question ou pas?
5: Oui, mais c'est possible que je n'y réponde pas. Hein.
10: Bon, d'accord, ok.
5: Je vais faire comme vous, comme ça, ce sera plus simple, comme ça tout le monde sera content.
10: Alors moi, je te la pose simplement, voilà, je voulais savoir, c'est quoi pour toi faire de la radio?
5: Ah ben voilà, je ne répondrai pas à ta question.
8: Ah, je sais pas s'il est encore là. Et Vincent, tu m'entends? On a perdu le super mec de Fun.
5: Ah, bah ah, il est parti là. Apparemment. Hein.
8: Ouais, c'était quoi ta question, Gilles?
10: Oui, je demandais, alors c'est quoi pour toi faire de la radio?
5: Ah, mais ils sont sourds, j'ai dit que je répondais pas.
10: Mais pourquoi tu veux pas répondre?
5: Bah parce que j'ai pas voulu répondre, je ne suis pas obligé. Faire de la radio?
10: Ouais.
5: C'est, bah je sais pas, moi.
10: Alors pourquoi t'en fais ?
11: Bah justement, c'est la question que je me pose, et c'est pour ça que je comptais vous appeler, pour que vous puissiez m'expliquer pourquoi je faisais de la radio. C'est pourquoi je fais de la radio ? Pour prendre le maximum d'argent, avec le maximum d'auditeurs, pour faire le maximum d'émissions commerciales, avec le maximum de musique qui intéresse les gens, et de faire croire à tout le monde, les gens qui sont de l'autre côté du poste, comme vous le faites aussi bien, que ce que vous faites vous intéresse, alors qu'en fin de compte, vous n'avez strictement rien à foutre des gens qui sont de l'autre côté du poste, et vous êtes là uniquement pour vous faire plaisir, en ayant l'espérance de faire plaisir aux gens qui sont de l'autre côté. Et je sais que tu fais exactement la même chose que moi, et c'est d'ailleurs pour ça que vous m'écoutez dans votre petit local, c'est justement pour prendre exemple et leçon sur ce que je fais.
10: Alors là, mon petit gars, je crois que si on avait cette conception-là, tu vois, on ferait de la télé.
11: Je crois pas que tu en serais capable.
10: Et tu vois, là, t'es mal barré.
11: Je suis animateur de Fun Radio.
10: C'est un métier, ça ?
11: Non, non, c'est des singeries, mais c'est de la radio, ça ne se voit pas.
10: Okay. Non, mais je pense, si tu veux, que t'es animateur chez Fun Radio, parce que tu pouvais rien faire d'autre.
11: Voilà, exactement. T'as tout compris.
12: Non, on va pas trop rentrer dans des trucs comme ça, parce que sinon, on n'a pas fini.
11: Voilà, alors, vous allez nous donner votre adresse, et puis on va tous en vous envoyer des petits sucres pour mettre dans la boubouche, car vous avez bien répondu à toutes les questions que je vous ai posées. Et je trouve qu'effectivement, vous êtes des animateurs qui avaient beaucoup plus de jugeotes que n'importe quel animateur de Fun Radio, et en tout particulièrement en ce qui me concerne.
12: On peut parler,
11: je vais vous souhaiter une bonne
12: soirée.
11: Non, la libre antenne de Fun Radio, c'est de jamais pouvoir parler. Et justement, ce que je vous demandais, c'est d'enlever justement, c'est moi qui commande.
10: C'est moi, chef.
11: La radio que tu es.

0: star, le star système, vieux et jeune, et voilà.
1: Ouais.
2: Ils sont passionnants, ça.
1: Ils nous ont coupé.
2: Ah, rappelle-les.
3: Ah
2: ouais. Écoutez, mets-nous le retour. Oh, les pauvres, on les a taquinés.
1: Enfin, il est parti sur une chanson, là, si j'ai bien compris. Disons qu'ils ont un truc qu'on n'a pas à Sun Radio.
2: C'est
1: un truc, c'est que dès qu'ils veulent, ils coupent la voix, tu vois.
4: C'est ça, oui.
1: Donc lui, il fait quand il veut. Tandis que nous, on ne sait pas. Il faut quand même le préciser.
2: Ouais, voilà.
1: On peut le préciser qu'aux auditeurs de Poitou-Charentes.
2: Voilà, Poitou-Charentes en plus. Ah bah dis donc, on n'est pas gâtés, hein.
1: D'accord, bonsoir.
2: Oui, vous étiez toujours en direct, on vous écoute, mais oh là là, pourquoi vous nous avez coupé la parole ?
1: Quoi, mais...
2: Alors vous êtes en train de dire aux auditeurs de Charente que soi-disant vous coupe alors que vous êtes encore en direct et vous nous avez coupé. Escroquerie ! Vous n'êtes que des petits ! Je vous déteste !
5: T'as ou 19 ans ?
6: Je vais avoir 20 ans.
5: Tu vas avoir 20 ans quand ?
6: Bientôt.
5: Bientôt, c'est quand ?
6: C'est en mai.
5: Ah, parce que je le note, que je t'offre un cadeau.
6: Ah, super.
5: Bien sûr, Alexandra, ça me ferait plaisir.
6: Alors, le 25, hein.
5: Le 25,
6: Ouais, mai.
5: D'accord, ok, je le note.
6: D'accord.
5: Voilà, c'est noté.
6: Un gros cadeau, hein.
5: Oui, un gros cadeau, ouais. D'accord. Un gros bras d'honneur, tu vas voir.
6: Oui, bien sûr.
5: Alors, c'est dommage, j'aurais voulu t'offrir un tout petit truc, ça s'appelle des bagues.
6: Ah non, j'aime pas ça.
5: Ah ouais, d'accord. Alors, un gros cadeau, hein, t'offrir un nounours, un truc
6: voilà,
5: comme ça,
6: un truc
5: ça me ferait plaisir.
6: Ça, ouais, voilà.
5: Donc, tu vas avoir 20 ans et tu es vierge, mais c'est à cause de mecs bizarres.
6: Voilà.
5: Raconte-moi tout ça.
6: Ben en fait, c'est pas parce que je suis un cube que ça, personne sort avec moi, mais bon, je me suis fait des mecs et tout, et au moment de passer à l'acte, ils commencent à me raconter leur vie. Et bon, je sais pas, c'est un peu bizarre, quoi, quand tu vas passer à l'acte, je sais pas, tu dis des trucs beaux, tout ça, quoi, des trucs qui te donnent plus envie, non, ils me racontent leur vie.
5: Ouais, du genre, je vais te donner, ou... Tu vas recevoir,
6: voilà,
5: ça va être bon, grosse cochonne.
6: Voilà, voilà, bon encore, ça me plairait plus, quoi.
5: Ah bon ?
6: Bah oui.
5: Pour une première fois ?
6: Ah carrément.
5: C'est vrai ?
6: Oui.
5: Mais comment ça se fait ?
6: Bah je sais pas, c'est un de mes fantasmes, quoi.
5: Ah ouais ?
6: Ah mais c'est grave, quand tu le fais pas, t'as beaucoup plus de fantasmes.
5: Oui, non mais évidemment, j'imagine bien, puis surtout que nous on en parle pas mal, si tu nous écoutes régulièrement, c'est sûr que ça peut donner des idées,
6: ah
5: quoi.
6: Ah ouais, grave.
5: Mais enfin quoi encore, moi je me c'est un peu comme quand un film, tu sais, ça fait beaucoup de buzz et que tout le monde en parle et puis que tu mets trop de temps à aller le voir, généralement on te dit ouais, moi ça a été le cas de Trainspotting, c'est génial, va le voir. J'ai mis trop de temps pour aller le voir, je suis allé le voir, j'ai été hyper déçu.
6: Ah oui.
5: Ça va être le même problème, j'imagine, pour toi, à la force d'entendre parler d'avoir tes fantasmes, tu t'attends tellement que ça soit le top que peut-être que la première fois que ça va se passer, ça va peut-être pas être bien, quoi.
6: Mais non, parce qu'en fait autour de moi personne parle de ses fantasmes. Et c'est moi dans ma tête, je me fais plein de trucs. Et
5: c'est quoi ton fantasme, Alexandra? Très sérieusement, c'est quoi?
6: Très sérieusement.
5: Ouais.
6: Déjà, j'ai envie que ça soit très violent.
5: Ah ouais.
6: Avec qu'on prenne comme ça, que le mec il arrive et qu'il m'embrasse et qu'il me déchire mes vêtements et tout et qu'il me dise des trucs mais terribles, quoi.
5: Ah ouais.
6: Ouais.
5: Mais pas pour la première fois.
6: Hein?
5: Pour la première fois.
6: Si, pour la première fois. Je trouve ça beaucoup plus, quoi, parce que comme ça, j'aurais pas le temps de réfléchir.
5: Ah ouais.
6: Ouais.
5: Ah carrément.
6: Mm.
5: Ah ouais, parce que ça peut être un mec qui peut être très délicat parce qu'il est au courant que t'es encore vierge et qu'il va faire ça d'une manière intelligente, le mec a un petit peu d'expérience et qui va essayer de te mettre à l'aise et qui va au contraire te décontracter, qui va te faire ça d'une manière plus lente.
6: Non,
5: mais enfin, je te pose
6: non,
5: la question.
6: J'aime pas parce que bon, j'ai essayé, quoi. Enfin, je le disais tout le temps aux personnes, enfin à mes partenaires, et puis je sais pas, ils essayaient trop de me rassurer, ça me prenait la tête, quoi.
5: Ah oui, c'est un petit peu, ça peut être le problème. Ceci dit, tu peux ne pas le dire, mais bon, te rassurer par des caresses et tout ça, et puis non.
6: Non, franchement non, parce que là tu réfléchis, tu te mets dans la tête, t'as le temps de réfléchir. Et quand
5: mais
6: tu
5: non,
6: fais ça,
5: si le mec fait ça bien, t'es tellement bien que t'as pas besoin de réfléchir à ce que t'es en train
6: de
5: faire.
6: Ouais, non, mais moi
5: bien,
6: je réfléchis trop peut-être.
5: Pardon ?
6: Je réfléchis trop peut-être.
5: Ouais, pour une première, c'est normal. Bon, alors donc toi, ça serait plutôt ton trip. Et ce qui fait qu'à chaque fois que t'as eu la possibilité de le faire, de passer à l'axe, t'es tombé sur des mecs qui te racontaient leur vie.
6: Raconte-moi,
5: Alexandra.
6: Mais une fois, c'était un mec que je voulais sortir pendant 2 ans, quoi. J'essayais de tout faire pour l'avoir et je l'ai eu finalement. Et on était au lit, on a commencé à s'embrasser, il y a eu les préliminaires et tout. Et il commence à me dire, ouais, avant j'étais vraiment trop beau. où est-ce qu'il va là? Qu'est-ce qu'il fait là? Ouais, avant j'étais vraiment trop beau, alors j'ai fait la prière tous les soirs et maintenant je suis devenue trop moche. Ouais. Et bon, là j'avais l'impression d'être une assistante sociale, quoi, plus qu'autre chose.
2: Ouais.
6: Et puis.
2: Il avait le même âge que toi?
6: Ouais.
2: D'accord, ouais.
6: Et puis après. Enfin, à un moment, j'ai fait bon stop, tu sais, j'ai remis les idées en place, j'ai fait bon, ce type déjà, il est bizarre.
2: Ouais.
6: Puis après, il arrive et il me fait, tu sais, Alexandra, moi, je suis pas un mec à qui il faut s'attacher. J'ai fait, mais attends, on vient juste de sortir ensemble, qu'est-ce que tu me fais là? Je comprenais plus, et puis bon, après, j'ai fait, laisse tomber, quoi. Ce mec, il est malade. Il y en a un autre qui m'a demandé de me couper les cheveux pour lui. J'ai fait, mais attends, mais ça va servir à quoi? Il fait,
2: mais
6: ouais,
2: pendant la relation?
6: Ouais!
2: Carrément.
6: Mais des trucs trop bizarres.
2: Attends, ouais, mais là, t'es tombé sur des chelous, hein.
6: Mm-hmm.
2: Ah ouais, non, mais parce que là. Et donc, du trou. Non, genre, tu...
6: Du trou, ouais.
2: Du trou.
6: Ouais, voilà.
2: Non, pas Marc, hein. Donc, du coup, tu te retrouves lâchement abandonné, là.
6: Ouais.
2: Donc, tu recherches quoi exactement, là? C'est juste pour nous en parler ou tu recherches quand même un mec avec qui tu vas voir? Mais est-ce que tu. Alors, tu vas en être réduit à vouloir une relation sexuelle avec un mec, peut-être, avec qui ça ne sera pas durable, juste pour le premier soir, pour ce fameux soir?
6: Bah peut-être, moi ça me dérange pas.
2: Ah, ça te dérange pas? Tu cherches pas, ceci dit, un mec avec qui ça pourrait continuer après l'acte?
6: Non, bah enfin, franchement non quoi, parce que il me faudrait deux mecs. Un mec avec qui je pourrais parler, tout ça quoi, et un autre mec avec qui... Parce qu'en général, les mecs qui me plaisent beaucoup, j'ai pas envie de coucher avec eux, ils me plaisent pas au niveau physique.
2: Ouais, parce que t'as pas encore couché, parce que t'as pas encore eu de relation sexuelle.
6: Bah, je me vois pas, il y a des mecs, je me vois pas, je fais, ah, je vais le voir tout nu, il va être pas beau et tout.
2: Ah bon?
6: Ouais, ça se trouve, elle est pas belle.
2: Ouais, mais ça va plus loin que ça après, quand même.
6: Ben...
2: Bon, enfin bref, donc tu veux qu'on passe une annonce?
6: Ouais.
2: Hein? Alors, pour dépucelage violent, SOS dépucelage violent, 20 ans. Sur Paris, on va essayer de te trouver ça.
6: Non, sur Massy, c'est région parisienne.
2: Sur région parisienne, d'accord. Massy,
6: ouais.
2: Palaiseau, tout ça.
6: Massy,
2: oui. D'accord, très bien. Bah, on va essayer de voir ce qu'on peut faire. Hein.
6: Merci, c'est gentil.
2: Voilà, très bien. Bah, écoute, ne bouge pas. Je suis persuadé qu'on va trouver d'ici peu de temps un garçon qui serait prêt à aller du côté de Massy, 20 ans, pour aller dépuceler violemment.
6: Ouais, mais qui soit beau aussi. Hein.
2: Ah, en plus. D'accord, ok. Mais je crois qu'il y a les mecs avec qui ils étaient beaux, t'avais pas envie de coucher avec.
6: Ouais, non, c'est les mecs qui me plaisaient beaucoup, quoi. Je veux dire au niveau mental, mais là.
2: D'accord, ok. D'accord, très bien. Bah, écoute, Alexandra, on va voir ce qu'on peut faire. Sinon, on va essayer de dégoter quelqu'un dans la station qui, à mon avis, se fera un plaisir d'aller du côté de Massy, quoi. Ce qui fait qu'aujourd'hui, elle a un fantasme qu'elle aimerait réaliser, c'est d'un dépucelage assez violent.
1: Ouais, mais bon, faut dire quand même qu'elle est tombée sur des gars, ils étaient franchement bizarres, quoi.
2: Voilà, je pense qu'il n'y a pas besoin forcément d'être méga violent, mais en tout cas que ça se passe peut-être rapidement et qu'on ne soit pas en train de discuter pendant des heures.
1: Non, c'est sûr qu'on va pas faire ça avec une batte de baseball, mais.
2: Bon, bah, c'est sûr, hein.
1: Quand même, quoi.
2: Bon, bah, non.
1: Non, ça se fait pas, quoi.
2: Non, bien entendu, à moins que tu aies une bite en forme de batte de baseball, mais bon, là.
1: Non, quand même.
2: Il y a inquiétude aussi pour la pauvre Alexandra, hein, parce que bon.
6: Ouais.
2: Alors donc, Alexis, donc tu te proposes...
1: Bah ouais.
2: Hein?
1: Ouais.
2: Gentiment, parce qu'au début, on lui a forcé au début, non, puis je lui dis, écoute, fais-le, ça serait hyper sympa. Ah ouais, non, mais au début, il a dit non.
6: Ah
2: ouais,
6: si
2: c'est vraiment pour te faire plaisir, Alexis, on peut le dire. Hein.
1: Bah ouais, vraiment, c'est Marc qui a insisté.
2: Ouais, parce que vraiment, il voulait pas...
1: Je me suis dévoué, quoi.
2: Ouais, vraiment, il a eu du mal. On a demandé à ses parents vraiment de le pousser à ce qu'il le fasse.
1: Je suis un bon samaritain.
2: C'est gentil.
5: Florent, Alexandra, tu sais qu'il fournit le fouet et les menottes, et lui ou toi?
6: Pourquoi un fouet?
2: Je peux prêter, mais
6: non,
2: tu
6: mais
2: demain,
6: c'est
2: hein.
6: Mieux avec les trucs en soie. Tu sais, je lui attache les mains avec un truc en soie.
2: Oh, ouais, branlette.
5: Fouet.
1: Ah ouais,
2: qu'est-ce que c'est cet amour des années 1900?
1: Non, ça peut faire, j'aime bien la soie, c'est marrant.
3: T'as pas besoin d'objets, c'est dans les gestes.
2: Oui, non, ils en visent. Bon, elle est jeune, elle a 19 ans.
3: Non, mais elle veut quelque chose de violent, moi je sais, parce que c'est un de mes fantasmes.
2: Ah ouais, d'accord.
3: Je te l'ai déjà dit.
2: Ouais.
3: Et c'est plus dans les gestes, mais sans être vraiment violent, quoi.
6: Ouais, c'est pas la peine de me donner des claques, quoi.
2: Non, un peu des petites fesseaux derrière, quand même.
3: Voilà.
2: Ah, Alexandra.
6: Oui.
2: Qu'est-ce que t'en penses?
3: T'es sûre, Alexandra, que pour une première fois, tu veux ça?
6: Ouais, franchement, ouais.
2: Parce que moi, je peux rien dire, mais toi, Julie, en tant que fille.
3: Ouais, c'est pour ça que ça m'étonne quand même. Moi, je te dis, c'est plus un fantasme que je trouve.
6: Parce que comme ça, je réfléchis pas, quoi. J'ai pas le temps de réfléchir si c'est
3: attends,
6: bien ou pas.
3: C'est la première fois, sérieux, et tu veux que ça soit comme ça?
6: Ouais.
2: Ou alors, c'est peut-être, de toute façon, elle est pas du tout vierge et tout. Ça se trouve, c'est un gros fantasme et tout, de se faire violemment un inconnu. Et que là,
6: c'est
2: fait
6: tu veux venir toucher si je suis pas vierge?
2: Quoi?
3: Si je veux tester si je suis pas vierge.
2: Qu'est-ce que tu veux que je vienne tester?
6: Toucher.
2: Ah, moi, je veux bien, ouais.
1: Non, bah, je veux bien.
2: Tu viens
1: au courant.
2: Radio, je te touche et puis il n'y a pas de problème.
1: Marc, laisse tomber, je te tiendrai au courant.
2: Non, mais si tu veux, je peux le faire, Alexandre. Si je viens à la radio, tu vas voir, je vais te toucher, tu vas voir.
1: T'es trop vieux, Max.
5: Je suis trop vieux, Alexandra?
4: Ouais, un peu.
5: Ah, voilà.
7: Ah, bah, tu vois, j'ai raison.
5: Bah, non, mais d'accord, mais dans ces cas-là, je me range, hein. Mais je pensais que c'était juste pour un des plus là, donc on s'en fout après que ça continue.
4: Non, non, mais quand même, j'ai pas envie de faire ça avec un trop vieux, quoi.
5: Ah, d'accord. Alors, je suis trop vieux.
7: Allez, plus que moi.
4: J'ai pas dit que t'étais trop vieux,
5: non, non, non, ça va, le message est passé, c'est bon, j'ai compris, Alexandra, je ne le prends pas mal.
4: D'accord.
5: Je ne le prends pas mal, 27 ans, je suis vieux, ok. À force de le dire, je me dis personne n'osera me le dire, bah maintenant, on me le met dans la gueule, merci. Ça fait plaisir, bravo, merci. Franchement, alors là, je vais te dire, bravo, alors là, je vais te dire, hein, je, là, mais là, ça me trouve le cul.
7: Non, mais Max, on t'aime bien, quand même.
5: Je sais, je te plaisante.
7: Et puis, c'est le principal.
5: Et puis, elle a raison, je suis trop vieux.
4: Ouais.
7: T'as plein d'auditeurs,
5: oui,
7: et
5: évidemment.
7: Et puis, t'as plein de filles devant la radio,
5: exactement,
7: dans les soirées, tu peux t'en faire autant que tu veux.
5: Et puis, je peux pas me bouffer toute la viande, donc faut bien en donner aux copains,
4: voilà,
5: de temps en temps.
7: Voilà, faut partager.
5: Voilà, exactement. Mais je suis trop vieux, alors.
4: Ouais.
5: Alors, t'as 20 ans et je suis trop vieux.
4: Mm-hmm.
5: Pour un dépucelage,
4: Ouais, non, t'es trop vieux, quoi.
5: Je suis trop vieux.
4: Ouais.
5: Putain, mais je bloque. Qu'est-ce que c'est que cette histoire? Donc, bah, écoute, tu me proposes de venir voir.
4: Jusqu'à moi, 24 ans, c'est...
5: Ah ouais, va, mais donc après, aujourd'hui, moi, 27 ans, je suis vieux.
4: Ouais.
5: Bah, je bloque. Ah, t'as raison, en plus. Alors, Alexis.
7: Ouais.
5: Qu'est-ce qu'on fait avec la demoiselle?
7: Bah, qu'est-ce qu'on fait? Bah, déjà, je sais pas, j'ai...
4: Quel âge, Alexis? Enfin, excuse-moi, t'as quel âge?
7: 21.
4: Ouais, ça va.
7: Ouais, ça va, je suis pas trop vieux non plus.
4: Non, ça va.
7: Ni trop jeune.
4: Non, ça va.
5: De toute façon, il va faire ça n'importe comment, comme un goujat, et après, tu regretteras de pas avoir fait ça avec un plus vieux.
4: Je te rappellerai pour te dire.
5: Ah ouais, mais il sera trop tard, parce que la première fois, ça se recommence pas plusieurs fois, ça se recommence qu'une fois, hein.
4: Ah bon?
5: Ah oui, Alexandra. Bah bon.
7: C'est clair, je crois que encore les emails, ça peut se recoudre, il me semble.
4: Ouais, ouais.
7: Donc,
5: bon,
7: tu vois,
5: ouais, remarque,
7: la première fois, ça peut se
4: recommencer après.
7: Voilà.
5: Ouais, d'accord, ok. Ouais. Enfin bon, si moi je repasse derrière, déjà la façade, elle sera abîmée, quoi. Mais bon, je peux toujours remettre le deuxième coup de peinture, hein, ça c'est pas un problème, on peut toujours reblanchir la caverne.
4: Oh là là, qu'est-ce qu'il est dégueulasse.
5: Mais écoute, je suis désolé, Alexandra, appelons un chat un chat.
4: Ouais, voilà.
5: Tu vois, Florent?
4: Comme tu dis.
5: Appelons un chat un chat. Voilà, ça
4: non,
5: passe.
4: Mais, ouais. Ça non, passe, t'as raison, hein.
5: Cette expression, elle passe facilement, tu peux la donner dans n'importe quoi.
4: Ouais.
5: Bon, alors, on fait quoi? On échange les numéros de téléphone? On...
7: Ouais.
4: Bah, pourquoi pas?
5: Hein?
7: Bah ouais, déjà.
5: Bon, on fait ça alors, Alexandra?
4: Bah, pourquoi pas, ouais.
5: Allez, d'accord, ok, c'est parti. Donc, Florent, tu fais l'échange standard de numéros de téléphone entre Alexis et Alexandra. J'espère que vous nous tiendrez au courant.
4: Ah
5: quand
4: bah
5: même.
4: Oui,
7: il n'y a
4: bah
7: pas
4: oui.
7: de problème.
5: Est-ce que, ouais, ça serait bien qu'on soit au courant un petit peu du dépucelage d'Alexandra, parce que c'est quand même une auditrice, donc ça m'intéresse de savoir
4: ouais,
5: un
4: voilà.
5: petit peu, c'est vous êtes un peu mes petits-enfants, vous êtes un petit peu, je suis un peu comme ton grand frère, quoi.
4: Voilà, ouais.
5: Là, je préférerais être ton grand frère, tu vois, donc ça m'arrange,
4: ouais.
5: quoi. Hein.
4: Ouais, non, c'est, ouais, je préfère aussi.
5: Bah écoute, t'en as pas en plus?
4: Non.
5: Ah, bah alors, tu vois, c'est génial d'avoir un grand frère comme moi.
4: Ouais.
5: Alexandra.
4: Je te vois pas souvent, hein, par contre. Tu passes pas souvent à la maison.
5: Mais je vais venir bientôt, quoi.
4: Pour mon anniversaire.
5: Je passerai, pas de problème,
4: d'accord.
5: au mois de mai. Tu vois, je l'ai noté, hein.
7: Ouais.
5: Très bien. Alexandra, ne quitte pas,
4: d'accord.
5: ainsi qu'Alexis. Puis on vous souhaite bonne bourre à tous les deux.

0: Herman, qui est quelqu'un que tu connais depuis maintenant 2 ans.
1: Voilà.
0: Tu es amoureuse de lui et tu voudrais ce soir lui déclarer ta flamme et tu souhaitais le faire en direct sur la radio.
1: Tout à fait.
0: Tu vois, je m'en souviens. Hein.
1: Bah ouais.
0: Quelle mémoire d'éléphant. Hein.
1: Quelle mémoire d'éléphant, il faut le dire.
0: Claire, ouais. Et une trompe aussi d'éléphant, ouais. Tu es aussi molle qu'un éléphant qui... Alors on y va, c'est parti.
1: On y va.
0: Ceci dit, une fille s'est violée. Ah bah c'est agréable. Oh là là, t'as la radio derrière ?
1: Ouais.
0: Ah bah faut l'éteindre. Par pitié, éteins-la, éteins-la vite. Éteins !
2: Allô ?
1: Allô ?
2: Oui,
1: Chaban ?
2: Non, c'est Kaïs à l'appareil.
1: Est-ce que tu peux me passer Chaban, s'il te plaît ?
2: Attends.
0: T'as la radio ? Oh là là, elle est conne, elle.
2: Allô ?
1: Allô, Chaban ?
2: Ouais, c'est qui, là ?
1: Ça va, c'est Alexandra.
2: Ah, ça va bien ?
1: Ouais, je te dérange pas ?
2: Non, non, ça va encore, là.
1: Ah. Ça va encore, c'est déjà.
2: Ouais, ouais. Avant minuit, je t'avais dit d'appeler.
1: Avant quoi?
2: Si tu m'appelais, ça se fait avant minuit, quoi.
1: Ouais. Enfin bon, fallait que je te parle, tu vois. Parce que bon, tu te rappelles, il y a 2 ans.
2: Ouais.
1: Tu vois, je t'ai kiffé grave, quoi.
2: Ouais.
1: Et puis bon, depuis, tu vois, j'ai jamais oublié, quoi. Surtout depuis que t'es passé, bon, la dernière fois à la maison, moi, tu vois, franchement, tu m'as grave manqué et j'ai carrément craqué, tu vois. Je dirais pas que je suis dans l'homme, mais bon, presque. Hein.
2: Ouais.
1: Donc, tu vois, Chaban, quoi, en fait, bon, je te dirais, bon. C'est une phrase banale, mais bon, c'est de toi dont je suis fan. Moi, je trouve qu'on a perdu trop de temps tous les deux et j'ai vraiment envie de te kiffer encore plus, quoi, d'être proche de toi. Je dirais pas, tu vois, ad vitam in aeternam, mais franchement, t'es trop mignon, t'es trop adorable. Et toi, franchement, mais je sais pas, dis-moi ce que tu penses de moi, quoi.
2: Franchement.
1: Ouais.
2: Franchement, tu sais, ça m'embête un peu de te dire ça, mais franchement, quoi, y a pas moyen, quoi.
1: Y a pas moyen.
2: Ouais. Franchement,
1: pourquoi y a pas moyen?
2: Tu sais, je sais pas, ouais, tu sais, t'es pas trop à mon goût, quoi.
1: Comment ça?
2: Tu sais, je t'avais dit déjà il y a 2 ans, quoi.
1: Que?
2: Que voilà, quoi, t'es.
1: Que? Vas-y.
2: Eh, mais on est tout seul là.
1: Ouais, ouais, ouais.
2: Je suis content de quelqu'un, écoutez.
1: Non, moi, y a personne.
2: Ouais, voilà, que t'étais pas. Bon. Bon, je voulais bien qu'on reste bien copain-copine, quoi, mais sans plus, hein.
1: Sans plus,
2: ouais, sans plus,
1: à cause de quoi? Parce que moi, tu vois, franchement, je te kiffe mortel, quoi. Même, bon, si ça dure un soir ou 2 jours, quoi, bon, je sais pas, ça te coûte rien, quoi.
2: Ouais, mais, voilà, quoi, franchement, je préfère qu'on en reste là, parce que je veux pas que ça aille plus loin, quoi, parce que, voilà, quoi. Franchement, tu m'attires pas, quoi. Franchement, physiquement, tu m'attires pas et mentalement aussi, quoi. Je veux dire...
1: Mentalement?
2: Dans ta tête, quoi. J'aime pas ton style, c'est tout.
1: C'est-à-dire? Je suis trop bourge pour toi, quoi.
2: Ouais, voilà, quoi. Mais enfin, bon, t'es un peu chêne, quoi.
1: Ah bon?
2: Bah voilà, ouais. Si tu veux de la franchise, bah, t'en as, là.
1: Ouais. Chêne, c'est-à-dire, bah, je sais pas, j'ai quoi de chêne?
2: Je sais pas, t'es une fausse meuf, quoi.
1: Ah ok, carrément.
2: Ouais, tu sais, voilà.
1: Ah bon?
2: Ouais, mais voilà, ça, on sera quand même amis, quoi.
1: Ouais.
2: Bien sûr, ça compte en amitié dans la vie.
1: Voilà. Ouais, c'est sûr, ouais. Max? Bon. Allô?
2: Tu m'appelles Max maintenant?
1: Non, non, non. Max, tu es là?
0: Tu es d'origine quoi?
1: Moi, marocaine.
0: Ah, d'accord. C'est pour ça ou ça exactement?
1: Du sud. Hein.
0: Ah, du sud. Ah, c'est pour ça.
1: Pourquoi?
0: Ah, tu dois être mignonne.
1: Ah bon?
0: Je te sens bon.
1: Tu me sens quoi?
0: Je te sens bonne, mais pas bonne, bonne cochonne, mais bonne. Tu dois être. Ouais, tu dois sentir. C'est pas, je ressens un truc positif en toi. Non, je ressens un truc très positif en toi.
1: C'est vrai?
0: Ouais, ouais, ouais.
1: C'est gentil.
0: Non, non, mais c'est vrai en plus.
1: Ah bon?
0: Ouais, ouais, ouais, sincèrement.
1: Pourquoi tu fais cette voix sensuelle?
0: Quoi?
1: Pourquoi tu fais cette voix de...
0: Non, non, non, je te dis, je te parle comme ça. Non, non, non, j'ai pas pris ma voix. Non, non, je te le dis comme ça. Non, non, je parle parce que je parle comme ça, parce que je suis accoudé au comptoir.
1: Moi, je suis flattée.
0: Avec un verre.
1: C'est gentil.
0: À la main.
1: Ne te bourre pas, surtout.
0: Quoi?
1: Ne te bourre pas.
0: Quoi?
1: Ne te bourre pas.
0: Je me bourre pas?
1: Non,
0: non, non, non. C'est toi que je bourrerai. Franck,
3: ouais.
0: Revenons-en à tes histoires d'amour de vacances.
3: Ouais.
0: C'est un amour de vacances, une histoire sans importance. Nanananananana, à force de Franck qui me l'a tellement fredonné, ça. Quand t'étais dans les couloirs, tu faisais ça pour délirer avec Philippe de la Fun Force.
3: Je ne connais même pas cette chanson.
1: Qu'est-ce qui est arrivé à Franck exactement?
0: Franck, il a un problème et...
4: J'ai un gros problème.
0: Voilà,
1: c'est quoi ton problème?
0: Il va te l'expliquer, tu vas pouvoir lui expliquer que c'est pas un problème.
1: Je peux lui résoudre son problème. Franck, hein?
4: Oui.
1: Je t'écoute. Hein?
4: J'ai dit, j'étais donc en vacances à Biarritz.
1: Uh-huh.
4: Je suis sorti avec une fille pendant un mois et demi.
1: Et alors?
4: Ça a été le pied pendant un mois et demi. Quoi. On a tout fait. Du sexe au cadeau, au resto, au petit verre et tout.
1: Uh-huh.
4: Et puis, au bout d'un mois et demi, elle devait se barrer. Parce qu'elle habitait sur Paris aussi. Et,
1: t'habites sur Paris, toi
4: Paris.
1: Aussi?
4: Hein?
1: T'habites à Paris, toi aussi?
4: Moi?
1: Ouais.
4: Moi, je suis à Tours, moi.
1: Mais c'est pas loin.
4: Je sais, c'est pas loin. Et quand elle s'est barrée, elle m'a laissé son adresse, son numéro de téléphone.
0: Ouais.
4: C'était un faux.
0: Ouais.
1: Bah, à mon avis,
4: c'était faux.
1: Pas
0: ah, là, là.
4: Bon, je me suis fait carotter, en fait.
1: Ouais. Bah, non, pas vraiment. Non, enfin, non, je ne pas ça carotter.
0: Oh non, rien qu'un peu, non.
1: Mais non, c'est pas
4: un peu, non. Beaucoup,
1: non.
4: Non.
0: Mon concept, du
4: mon
0: siècle.
4: Il a quand même pas.
0: Rien qu'un peu, non. L'autre, elle est là. Il ira que monsieur ne gagne que son salaire est 1000 francs par ses parents par mois. Il part en vacances. Et il dépense de l'argent et tout. Attends, moi je me fais carotte comme ça, j'ai la haine. Moi je vais te dire, la fille elle me file un mauvais numéro de téléphone. Et ben je l'appelle et je la chie dessus.
4: Non, mais
0: si
4: tu mais l'appelles,
1: comment t'aurais son numéro?
4: C'est pas son numéro.
1: Ah c'est bien l'info.
0: Bah bien sûr, vous avez compris, putain.
1: Et t'as pas pris son nom de famille, Franck?
0: Voilà.
4: C'était un faux nom.
0: Eh ben.
1: Ah, c'est un faux nom.
0: T'as qu'à lui écrire pour lui
1: mais
0: dire
1: ça,
0: qu'elle t'a donné une fausse adresse.
1: C'est une fausse meuf aussi.
4: Pardon?
1: Tu sais que ça soit une fausse meuf, non?
4: Non.
1: Non. Une vieille tête alors. Ah, je rigole.
4: Mmh.
1: Bah, apparemment, je sais pas, t'es tombé amoureux et puis bon, bah elle a dû considérer ça comme une
4: ah, moi, à fond, mais là, tu vois, je peux plus, même avec une autre, quoi, je suis trop. J'avais trop capté, enfin.
0: Tu
4: trop passé sur elle, quoi.
0: Ouais, vraiment, ouais.
4: Et là, je veux dire, depuis. C'était l'an dernier, donc.
0: Ouais, ouais, ouais.
1: Elle avait quel genre de physique, hein?
4: Assez grande, parce que moi je suis quand même 1m90, donc
1: wow.
4: Elle est 1m75.
1: Uh-huh.
4: Elle était brune, des yeux verts.
1: 1m56, ça te dit rien?
4: Pardon?
1: 1m56, ça te dit rien?
4: 1m56?
0: Excuse-moi, parce que je suis en train de bouffer, donc je vais chercher de la bouffe.
4: Vas-y,
1: bon appétit.
0: Merci. C'est ta taille, Caramel?
1: Oui, je suis petite.
0: Oh putain, t'es naine.
4: 1m56. Non, ça me dérange pas.
0: Pourquoi 1m56? Ça fait quoi? Tu fais...
1: 3 cm d'1m60.
0: 1m56? Ça fait quoi?
4: Ça m'arrive à la poitrine.
0: Tu mesures combien toi, Julie?
5: 72.
0: Oh, putain.
5: Avant, t'as 53, elle m'arrive là, donc 56.
0: Oh là là, t'es minuscule.
1: Mais non, je suis pas minuscule. Hein.
4: Non, ça peut être bien minuscule aussi.
1: Mais non, je suis pas minuscule. Bon,
4: ah, ça peut être bien petite, je veux dire.
0: T'es minuscule?
1: Non, pas vraiment.
4: Un grand avec une petite, ça peut être bien.
0: T'es grande comme ça?
1: J'aurais mieux fait ça avec elle.
0: Non, mais c'est drôle. Mais non, je vais pas appeler et dire, je mesure 1m70.
1: Tu mesures combien, Max?
0: 1m78.
1: Eh ben, tu dois faire à peu près une tête de plus que moi.
0: Une tête, ah oui, une tête.
1: Bah oui,
0: ah non,
1: une
0: un
1: tête.
0: Peu plus qu'une tête, un peu plus.
1: Non, une tête.
0: Hein? Ah, non.
4: 70.
0: Une grosse tête, hein. Et la grosse tête, je l'ai, remarque, tu me diras. Donc, ça devrait aller. Ah, ouais.
1: Ah, non, c'est pas un mannequin, c'est une mannequin, la copine de Franck.
0: Eh, Camel.
4: Oui.
0: Non, Caramel.
4: Bah, c'est pas
0: Caramel.
1: Oui.
0: C'est vraiment ton prénom?
1: Oui.
4: C'est joli, en plus.
0: Ouais, c'est très joli, ouais.
1: Enfin, en arabe, on dit Caramella.
0: Caramella? Caramella. C'est beaucoup plus joli, en plus.
1: Ouais, mais bon, sur mes papiers, c'est Caramel, quoi.
0: Bon, et toi, pendant l'été, enfin bon, peu importe, tu profites des mecs et tout qui t'invitent et tout, est-ce que toi t'invites de temps en temps?
1: Non, c'est pas vrai. Non, moi je crache, c'est vrai, hein.
0: C'est vrai?
1: Je te promets, ouais.
0: Ouais.
1: Moi je crache parce qu'en général, tout ce que je rencontre, c'est des chômeurs, donc.
0: C'est vrai? Ah ouais?
1: Non, eh ben c'est vrai. Non. Et en plus de ça, je travaille pas non plus, mais bon.
0: Ouais.
1: Moi je fais de la plomberie.
0: Ah ouais, tu fais de la plomberie?
1: Oui.
0: C'est marrant, hein?
1: Pourquoi?
0: Non, mais ça fait bizarre.
1: Moi, je fais ça avec mon père, quoi, vu qu'il a une société.
0: Ah oui, d'accord. T'as rien branlé pendant les études?
1: Ouais, j'ai arrêté les études. Hein.
4: Et t'es en quoi?
1: J'étais dans la comptabilité.
0: Ah ouais, ouais.
4: Ah ouais?
0: Ah ouais, donc t'as bien zoné, quoi.
1: Voilà.
0: Ah ouais, t'as bien zoné.
4: Moi, des études, on ne parlait très loin non plus. Donc.
0: Très bien. Bon, Franck,
4: oui.
0: Ceci dit, passe ton annonce, redonne son prénom, essaie de la décrire de nouveau et peut-être qu'il y a quelqu'un
1: qui... Mais
0: c'est moi. Alors, elle était un peu plus grande qu'1m56,
1: quoi. Non, c'est moi, on m'a coupé en deux.
3: Quoi, tu cherches quelque chose, Caramel, en ce moment, t'es à la recherche?
1: Non, mais bon, Franck, il me fait de la peine, j'aurais bien voir. En tant qu'ami, hein, bien sûr.
4: Ah, bien sûr, mais il n'y avait pas de problème.
3: Moi comment ça se fait, t'as fait de la peine?
4: Tu pas jaloux, mec?
1: Non, il m'a pas fait de la peine.
3: Mais moi, je suis pas jaloux, Franck, alors je m'en fous, ouais.
4: Comment il dit ça?
3: Oh, mais tu rigoles, des nanas, j'ai qu'à faire.
4: Non, mais
3: les claques, je claque des doigts, il y en a.
4: Elle a été touchée.
1: Non, mais ça ne passe, j'ai travaillé dans la radio, je sais ce que c'est, quoi.
3: Rien, rien. Avec la notoriété que j'ai, vous doutez bien que des nanas, j'en ai autant que je veux.
1: Non,
3: je claque des doigts.
4: C'est vrai?
3: Bah, bah attends, un jour, Franck, tu viendras
4: ouais.
3: à l'antenne.
4: Ouais.
3: Tu te mettras à ma place.
4: Mm-hmm.
3: Tu te mets juste devant le micro dans lequel je parle et puis tu fais.
4: Mais je peux pas essayer là, ça marchera pas.
3: Et bah, je vais voir s'il y a des.
1: Si, si, vas-y.
3: Julie Florent, vous allez me dire s'il y a des nanas qui arrivent sur le standard, parce que c'est vraiment ça marche, écoute.
6: Ouais, ils s'en passent une.
3: Tu vois? Tu vois? Non, mais attends, je viens juste. Comme ça, je fais juste ça, tu vois?
4: Non, t'as du pol.
1: Et Franck, qu'est-ce que tu fais dans la vie?
4: Pardon?
1: Qu'est-ce que tu fais dans la vie?
4: Moi, je suis serveur.
3: Je suis sa papa.
4: Pardon?
3: Je suis sa papa.
1: Non, je suis sa papa,
4: je
1: viens,
4: je sers des fois.
3: Non, ouais?
4: Service, bar. Mmh.
3: Qui c'est qui voulait passer sur ta... On avait pas Laurence aussi, la petite Laurence, là? Oh là là, la radio.
4: Pourquoi petite?
3: Oh là là, la radio.
7: Elle est coupée. T'as Karine qui voulait.
3: Attendez. Si vous éteignez pas la radio, on vous enlève définitivement là.
8: Mais c'est éteint, c'est bon.
3: C'est éteint la radio là.
8: Ouais.
3: Eh ben, c'est encore les prouesses de la technique alors.
1: On est combien là sur
3: antenne? On est que trois, mais ça paraît très compliqué à faire.
1: Karine, j'ai entendu parler d'un certain Karine.
3: Karine est là?
1: Oui.
3: Ça va, Karine?
1: Oui, bonsoir.
3: Tu m'enlèves Laurence parce que là, quatre. Ah oui, d'accord, bah, c'est super. À trois, c'est très agréable, écoutez.
4: Il n'y a pas de garçon qui pourrait témoigner aussi, là, parce que...
3: Oui, ça serait bien, ouais.
4: Non, parfait,
3: ouais. Malheureusement, là, on va pas tenir très longtemps, ouais. Laurence.
9: Oui.
3: T'es là avec nous?
9: Oui.
3: Alors, vas-y, qu'est-ce que tu... Non, mais c'était Laurence, c'était Karine, je sais plus où j'en suis. Mais passe-moi d'abord, Laurence, qui attendait depuis plus longtemps. Laurence, 33 ans de Toulon.
9: Oui, merci.
3: Parce que l'autre, elle veut réagir au même sujet, donc je vois pourquoi elle ferait pas la queue comme les autres.
9: Donc,
3: pourquoi Karine passerait devant Laurence alors que Laurence a été sélectionnée avant? Ça, c'est encore joli, ça. C'est, l'autre, elle doit avoir des petites envies lesbiennes en ce moment. Elle a des préférences pour l'une que pour l'autre. Pourquoi Laurence passerait après Karine? Il y a du favoritisme, pourquoi?
1: Mais non, c'est par rapport à leur...
3: Parce qu'elle, elle est vieille et qu'elle a 33 ans et que l'autre, elle est encore toute jeune et qu'elle a 24 ans. C'est ça?
1: C'est la toute jeune d'abord.
4: Là, ça compte pas.
1: Mais il a
3: non, mais pourquoi Karine d'abord?
4: Oui.
3: Je pensais que
7: est-ce que Karine réagissait sur quelque chose que sur la taille? Elle mesure 1m80, elle voulait réagir sur ce que disait Caramel et sa taille d'1m56.
4: Ouais.
7: Laurence réagissait plus sur les histoires de Franck dans le style, dans le sens où elle voulait dire que elle paye. Enfin, que quand on sort, les nanas payent aussi.
3: Voilà. Alors dans ces cas-là, elles arrivent toutes les deux en même temps à l'antenne et elles parlent de leur sujet en même temps.
7: Voilà.
3: Voilà. Alors, Karine et Laurence, vous êtes là toutes les deux, est-ce que Karine est là aussi?
8: Oui.
4: Salut.
3: Alors, Karine, bonsoir, tu vas parler en même temps que Laurence, et vous allez tous les deux parler de votre sujet et, avec Franck.
8: Qui gagne,
3: voilà, exactement. Attention, on y va. Karine, donc, parle du fait qu'elle mesure 1m80, et Laurence, toi, tu voulais parler de ton sujet, du fait que tu payais quand tu sortais. Attention.
8: Attends, mais moi, je peux faire les deux en même temps, parce que je mesure 1m80 et je paye aussi ma part.
3: Ouais, c'est ça, ouais, menteuse.
8: Moi, je peux faire les deux aussi,
1: non, mais moi, je mesure qu'à 1m50.
4: Ça, je vais bien la connaître alors.
3: Alors, allez-y, vous parlez tous en même temps, allez-y.
1: Non,
3: terminé! On va mettre de l'ordre un petit peu dans ce bordel.
1: Voilà.
3: Alors Laurence, donc toi tu disais que tu payais, t'as 33 ans et que donc tu payais pour...
9: Ouais, j'ai toujours payé.
3: Toujours?
9: Ça m'a toujours déglingué que les mecs ils payent tout le temps et surtout qu'en plus ceux qui payent plus volontiers, c'est quand même les plus intéressés quoi.
1: Tu t'es jamais senti obligé de payer hein?
3: Ah bah ça c'est pas vrai parce que moi j'ai...
4: On t'a jamais forcé?
3: Moi 95% des nanas avec qui je payais, je suis jamais sorti avec, hein. C'est pour le plaisir de payer, hein. Je sais, j'ai payé tout le temps.
1: Excuse-moi, mais il m'est arrivé que quand le serveur a ramené la note, elle restait sur la table et personne ne sortait son fric. J'étais obligée de le faire.
3: Ah non, mais vous étiez combien à table? Vous étiez combien à table?
1: Moi et mon mec. Au secours!
3: Non, ouais, mais là, au secours!
1: Sinon, encore pire, on commande deux cafés, parce que bon, souvent, je rentre le matin parce que je suis très matinale. On commande deux cafés, et qu'est-ce qu'il fait? Il sort 10 balles, il paye son café, et puis il me laisse.
3: Oh l'enfoiré!
1: Alors, ça, c'est le truc qui m'a toujours tué, mais bon, maintenant, j'ai trop l'habitude, quoi. Alors, faut prévoir, quoi.
3: Bougez pas, parce que j'ai mangé des trucs salés, j'ai cherché du coca.
1: Ouais,
4: je t'en prie.
1: Elle va nous roter à l'antenne.
9: Ouais, tu m'étonnes.
4: Nous, on sort rien.
1: Alors, t'as toujours payé Romain,
9: je sais pas.
1: Oui, oui.
9: Ouais, bah c'est Karine.
1: Oui.
9: Je te dire, tu disais que tu fais 1m56.
1: Voilà.
9: Et ben, moi, je fais 1m80, donc tu vois, c'est un peu l'inverse. Hein.
1: Ah.
9: Ça a beaucoup d'inconvénients, donc voilà quoi. Chacun ses inconvénients, ses avantages.
1: D'être grande, hein.
9: Ah ouais, je suis trop grande.
4: C'est quoi, les inconvénients?
1: On peut pas dire que les mecs sont tous grands aussi. Hein.
9: Ouais, mais moi je crois que c'est plus chiant d'être grande que d'être petite.
1: Ah ouais, attends, pour fringuer, c'est l'enfer. Enfin, je fais du 42 en plus, hein. Je sais pas si j'ai
9: Non, mais tu dois être fine quand même pour une taille aussi grande.
1: Hein. Non, parce que je suis assez sportive, donc en fait, j'ai fait beaucoup de natation, donc je suis assez carrée d'épaule.
9: Ah, tu m'étonnes aussi.
1: Donc voilà quoi.
9: Bah, moi, c'est ça mon problème, tu vois, parce que moi aussi, je suis petite et carrée d'épaule, parce que j'ai fait de la boxe, donc t'imagines un peu.
1: Ah, t'as fait de la boxe, toi.
9: Ah,
1: non,
9: je fais du judo, mais bon.
1: Tu fais des trucs de mec, toi.
9: Pardon ?
1: Un caramel, tu fais surtout des trucs de mec, tu fais de la plomberie.
9: Ouais.
1: Ah, tu me diras, je fais
9: des grands jours. Et tu payes en plus quand tu sors.
1: Un vrai garçon manqué.
9: Et je quoi quand je sors ?
1: Ben, tu payes.
9: Ouais, bah ouais.
1: Un vrai garçon manqué ?
9: Non, pas. Tu me diras, j'ai grandi au milieu des mecs, donc...
1: Ouais.
9: Non, mais je reste féminine.
1: Pourquoi, t'as des frères ?
9: Ouais, j'en ai 5.
1: T'as combien ?
9: 5 frères.
1: 5 frères ? Ouais, bah moi j'ai 2 frères, mais c'est pareil, quoi. Je jouais que à la guerre, j'ai jamais le droit de jouer aux poupées, de toute façon, c'était des jeux de meufs.
9: Bah moi j'avais des sœurs, on jouait à des jeux de filles, mais on pétait toutes nos poussettes, on faisait tous nos pitons.
3: Il suffit que je m'absente 2 minutes pour que ça devienne chiant.
9: Oh, bah écoute, avec
1: Non, moi je m'amuse à m'agrafer les doigts.
4: Mais je voudrais parler à Macarena, j'allais dire.
3: Macarena. Alors, qu'est-ce que tu voulais dire, Franck, à Macarena?
4: Non, forcément, non, même pas sur l'antenne, mais en dehors.
1: En dehors?
3: Un gros cochon, bah, ça y est, l'autre, c'est pas tombé dans l'oreille d'un sourd, l'autre qu'elle voulait rester en contact avec. Hein. Donc toi, Laurence, tu dis que tu payes souvent?
9: Ben ouais, moi je préfère payer que de me faire payer, ou alors
3: oui,
9: c'est des gros nuls.
3: Ouais, non mais attention, tu fais ça dans quel but, de vouloir payer plutôt que de...
9: Mais non, mais c'est tout le temps été comme ça, je
4: suis
9: toujours énervée, je sortais avec mes copains, je trouve ça con, c'est toujours les mecs qui payent, je sais pas.
1: Alors, des fois aussi, on a notre fierté, nous les filles, hein, de payer.
3: Ben moi, ouais,
4: c'est rare.
3: Ouais, qu'à compléter une, c'est... Non, moi, ça avoue que j'ai souvent payé parce que j'en avais envie aussi, mais quand une fille se proposait, ça arrivait souvent que je lui refusais, mais c'est vrai que j'appréciais le geste de vouloir inviter, quoi.
9: Ah,
3: maintenant,
9: ça a souvent fini en invitation, mais...
3: C'est vrai que c'est en fonction de la personne que t'as en face de toi. Quand t'as une étudiante, moi, quand j'avais des copines qui gagnaient pas de blé ou qui gagnaient un peu d'argent, c'est pour se payer des études, il est évident quand on est au restaurant que tu te retrouvais avec une addition de 300 ou 400 balles. Bon, il vaut mieux, quand tu gagnes ta vie, c'est plus sympa de payer quand tu sais que tu peux te permettre, plutôt que de lui dire, même si elle a envie de faire le geste,
9: Mais moi, souvent, même si des copains disaient, ouais, tu viens et tout, si j'avais pas de fric, je leur dis, non, moi, je sors pas, j'ai pas de fric et tout. Et dans ce cas, je vais je veux dire, je viens.
1: Mais non, moi, ce que je fais, c'est que je fais semblant de sortir le fric pour qu'elle le sorte avant, tu vois.
3: Ah, la salope.
1: Non, mais quand j'ai pas, franchement, quand j'ai pas, c'est ce que je fais, quoi.
3: Ouais.
1: Mais sinon, si je vois qu'il fait rien du tout, j'ai fait, attends, je vais aux toilettes, je reviens en attendant, j'espère qu'il est payé, quoi.
3: Ah. Et t'imagines si là, il attend que tu payes et tout, que tu reviens des chiottes et tout, t'as fait croire que t'avais. Hein?
1: À ce moment-là, tu sais, tu sors, tu te dis, ouais, je vais téléphoner, tu sors à la cabine, après, tu tapes des
3: chiottes. Ouais, d'accord, ouais. Ok.
1: Je sais pas, c'est ce que je fais, moi.
4: Téléphone à Max.
1: Oui.
3: Ouais, non, mais oui, bien sûr. Ouais. Voilà, je t'appelle, Max, je suis dans une cabine téléphonique, ça va pas durer très longtemps, c'est juste le temps que mon mec il paye l'addition, et puis voilà, l'affaire est dans le sac.
1: Tout est gratuit.
3: Mais il y a un côté très gênant. Moi, je sais qu'à force de payer, se faire inviter, c'est très gênant. Moi, si je le fais, c'est parce que j'adore faire plaisir aux gens, et c'est même pas le fait de voir quelque chose à quelqu'un, mais c'est très embêtant, quoi.
1: Ouais, mais quand tu payes tout le temps, après la fille.
3: Elle parle devant ton combiné, ma chérie.
1: Quand tu payes tout le temps, enfin. Plus souvent avec la même fille, hein. Tu payes tout le temps, elle finit pas par être gênée.
3: Quoi ? On t'entend pas bien, moi je suis sourd d'oreille alors,
1: ouais,
3: tu sais.
1: J'entends rien.
3: Moi non plus, alors si tu parles pas un peu plus fort devant ton combiné, on va pas y arriver. Hein.
1: Alors, quand tu sors le plus souvent, quand t'as une relation prolongée avec quelqu'un,
3: ouais.
1: Et tu
8: paye à chaque fois. La
3: non.
8: fille, elle se trouve pas, enfin, c'est gêné. Hein.
3: Ah bah moi, je sais pas, moi, les miennes avec qui j'étais...
8: quand moment, ça... tu lui dis que t'as découvert.
3: Hein. Ouais, enfin, bah, les miennes avec qui je sortais, quand même, elles avaient envie de payer avec quand j'étais avec de... ces des filles qui travaillaient également et qui payaient quand même. Moi, j'ai jamais eu trop de soucis là-dessus. Mais c'est vrai, quand j'invitais des copines et tout, par contre, ouais, je paye j'ai dû payer depuis le début, depuis l'âge où je commence à inviter au restaurant des copines, j'ai dû payer, sans déconner, au moins sur 95% des fois.
4: Ouais. Moi, j'aurais été gêné.
3: Ah ouais.
8: Moi, je
3: ah
8: trouve ouais. ça quand même dégueulasse, quoi.
3: Mais moi, honnêtement, je suis gêné,
8: frites,
3: par exemple, quand je suis...
8: comme ça, entre très courtes, là. Vraiment dégoûtant.
10: Moi, je suis gêné quand on m'invite ou...
3: Mais moi aussi.
10: Ah ouais, non, je n'aime pas. Je suis gêné, même quand je sais pas, on m'invite, on mange quelque chose, je suis gêné.
3: Ah ouais.
8: Donc, oh, ben, moi, je suis pareil, j'aime pas tellement.
3: C'est vrai, si vous me demandez de vous inviter, je serais gêné de refuser. Je serais obligé d'accepter de vous inviter, vous voyez. Ça me gêne, toi. Ça m'embêterait, toi.
8: Et il y en a pas qui profitent de ta situation.
3: On n'entend rien. Toi, quand tu parles, on t'entend pas, toi.
8: Et il y en a pas qui profitent de ta situation.
3: Qui
8: oh là là.
3: À moi
8: ouais, des filles, hein, qui sont sous prétexte.
3: De faire radio, tout ça
8: oh, ouais.
3: Ah, bah attends, parce que tu crois que. Non, bah attends, et ma chérie, et ma biquette.
8: C'est toi qui en profite, en fait.
3: Et ma biquette, attends. Bah alors, déjà, personne n'en profite. Parce que les seuls avec les si je me retrouve en tête à tête avec une copine, c'est une fille que je connais vraiment bien et je vais sûrement décevoir. Et moi, me rassurer, c'est que je bah parce qu'il y a quelqu'un qui est de l'autre côté du poste que je vais voir, que je vais rentrer au resto, c'est extrêmement rare ou vraiment c'est qu'il y a une bonne infinité. Et là, c'est vraiment pour le plaisir de discuter. Genre, on va au restaurant, mais c'est quand même très très rare. Sinon, les filles avec dont je te parle, dont je parle, c'est des filles que je connais déjà un petit peu. Et quand je vais au resto, c'est vraiment que j'en ai envie, quoi. Je me force pas à le faire, quoi. Donc,
8: les auditrices qui viennent à la radio en général, tu les emmènes pas tout de suite au resto, quoi.
3: Oh, mais quasiment jamais une, c'est très rare, c'est déjà arrivé, mais alors on peut les compter sur le doigt de la main, hein. Je veux dire, ça a dû arriver 4-5 fois, très sincèrement, quoi. Des filles différentes que j'invite au restaurant, il doit y en avoir 5-6, pas plus, quoi. Depuis 4 ans que je fais de la radio la nuit, ouais, ça doit être ça, quoi. Il y en a moins de 10, ça c'est sûr et certain. Je pourrais pas te dire 5, 4 ou si c'est 7 ou 8, mais moins de 10, ça c'est sûr et certain.
8: Les pots dans les bistrots, il y en a quand même plus, hein.
3: Et les pots?
8: Ouais, quand tu vas dans un bistrot, tu vas
3: dire... vous utilisez plus les pilules que l'aspirine?
11: Oui, parce que vous nous donnez mal à la tête.
3: Non, c'est un truc beaucoup plus drôle que ça, ouais.
11: Ah, pardon, écoute.
3: T'as déjà vu une femme utiliser plus sa tête que son cul?
11: Elle est bonne.
3: Bien joué, c'est Kif, 22 ans, qui nous met ça sur le Minitel. Bien joué, mon ami. Vous pouvez nous lancer des petites blagues comme celle-ci. Même les filles, allez-y, n'hésitez pas, hein, de temps en temps, nous lancer. Est-ce que vous avez des blagues sur les mecs? Est-ce que ça existe? Merci Anne et Mérina d'être aussi enjouée. Mérina reste avec nous. On va parler donc avec Anne de Maubeuge, qui, je le rappelle, a 28 ans et qui a envoyé son mec aux putes.
11: Oui.
3: Raconte-moi un petit peu pourquoi et quand est-ce que c'est arrivé ça, ce petit bonheur.
11: C'est maintenant 6 mois. Mais si tu veux, pour moi, l'amour, le sexe...
3: Oh là là, devant ton combiné.
11: Oui, tout à fait. C'est
3: ouais, parce qu'on n'entend rien, ça coupe, il y a un mot sur deux. Ouais.
11: Ah d'accord. Mais non, mais pour moi d'abord, le sexe, c'est un jeu. D'accord.
3: Oui, d'accord, ouais.
11: Et bon, bah au début que je l'ai connu, le rapport c'était bon.
3: Ouais.
11: Ça allait. Et puis alors après les éliminaires, on oubliait.
3: Les préliminaires.
11: Ouais, les préliminaires.
3: Ah, j'ai compris les éliminaires. Je me suis dit, c'est encore un nouveau truc de
11: mobile. La pénétration. Ouais. Et puis c'est bon.
3: Ouais.
11: Donc il prenait son plaisir et moi pas.
3: D'accord, ok.
11: Alors j'avais bon lui parler.
3: Même pendant les préliminaires et tout, il te faisait pas un peu kiffer?
11: Non. C'était de moins en moins.
3: C'était de moins en moins. Ouais. C'était toujours la même chose.
11: Alors, le rapport sexuel, il durait un quart d'heure, 20 minutes.
3: Ouais, au total, tout compris, quoi.
11: Voilà.
3: D'accord, ouais.
11: Et alors, tout en parlant
3: de temps en temps, c'est suffisant.
11: Que c'était dû à son ex, ça allait. Ce qu'il avait à faire, elle n'était pas portée sur le sexe.
3: Ouais.
11: Et moi, je suis portée énormément sur le sexe. On sait chacun son truc, quoi.
3: Ah, j'entends rien. Ouais, vas-y.
11: Et bon,
3: Oh là là, devant ton combiné, Anne, je t'en supplie, on n'entend rien avec le traitement.
11: Oh
3: là là, c'est plus sympa. Parle un peu plus fort, parce que je te jure, nous, on a un mot sur deux qui est coupé, quoi.
11: Et
3: moi, j'entends un mot sur deux.
11: Et je l'ai envoyé chez les putes avec un ami.
3: Ouais, mais pourquoi t'as fait ça?
11: Pour lui faire comprendre que s'il voulait se vider les couilles, tout simplement, qu'il aille payer quelqu'un, quoi.
3: Voilà, et c'est ce qu'il a fait, et il a pris son pied avec, quoi.
11: Il n'a pas pris son pied, il a été fâché sur moi.
3: Ouais.
11: Mais maintenant, tout va très bien entre nous.
3: Il s'est fâché, s'est énervé, t'as pissé dessus et tout, il était pas content.
11: Non,
3: je suis pas content.
11: La première fois, après avoir été trouvé les putes,

0: était bloqué, quoi. Et écoute, il a vécu avec une fille pendant 5 ans, il ne faisait que ça.
1: Ouais.
0: Elle ne supportait pas les minettes, elle ne supportait pas les préliminaires.
1: Ouais.
0: Et il a appris à faire l'amour comme ça.
1: Ouais.
0: Et ça ne marchait plus. Et que voulais-tu que je fasse?
1: Ah bah j'en sais rien, moi. Ah, mais d'en arriver... Ah.
0: Écoute, même le sucer, ça lui allait pas.
1: Même le sucer, ça n'allait pas. Et ce qu'il voulait, c'est se débarrasser de la relation.
0: Ben oui, c'était... Pour lui, le préliminaire, c'était... On n'en parlait plus.
1: Ouais, bah il a un problème, ce mec.
0: C'est un problème, oui.
1: Bah oui, mais c'est pas en lui disant d'aller voir des putes, en lui demandant du blé.
0: Il y a été une fois. Hein.
1: Et ça l'a aidé?
0: Ah oui.
1: Tu ramasses.
0: Maintenant, le rapport sexuel, c'est merveilleux.
1: Ouais.
0: J'ai jamais baisé comme ça.
1: Ouais.
0: Jamais. Bah écoute, les deux, trois premières fois après, donc il a été trouver la pute.
1: Ouais.
0: Il se vidait encore et je lui dis, bah vas-y, tu me mets du pognon sur la table de nuit.
1: Ouais.
0: Et il a compris. Et maintenant, c'est parfait.
1: Alors ouais. Qu'est-ce qu'il fait de plus et de mieux qu'il ne faisait pas avant?
0: J'ai beaucoup plus de préliminaires.
1: Ouais. Mais c'est quoi les préliminaires?
0: Il a remarqué tout comme moi que. On pouvait prendre son plaisir sans pénétration.
1: Et quels sont les préliminaires qui fait en plus? Qu'est-ce qu'il y a de plus maintenant?
0: Eh ben, il y a les caresses, il y a le langage, il y a
1: ouais.
0: le jeu.
1: Ouais, d'accord, ouais.
0: Tout se mélange.
1: Ouais, d'accord.
0: Maintenant, nous, on peut commencer à se donner du plaisir à partir de 8h du soir devant la TV.
1: Ouais.
0: Et avoir fini notre plaisir vers 1h ou 2 du matin.
1: Ouais, d'accord, ok.
0: Parce que
1: ouais.
0: tu n'es pas obligé de pénétrer quelqu'un.
1: Ah, d'accord. Ouais.
0: Et le
1: plaisir, ça peut être quoi? C'est de regarder X-Files le vendredi soir. Je sais pas si c'est le vendredi ou le samedi, mais c'est de regarder
0: non,
1: ça.
0: Non, c'est pas non. ça, mais tu peux avoir un tas de trucs, je sais pas.
1: Il y a des gens
0: qui ont peur de certaines choses.
1: Moi, je sais pas.
0: Mais là, il n'y a pas de limite.
1: Moi je ne sais plus, je ne sais pas, je suis perdu, je suis comme l'oiseau dans le Big Bazar. Oui, presque, ouais. oui, presque.
0: Ouais. Il faut me plaindre,
1: effectivement.
0: Non, mais
1: donc aujourd'hui,
0: tu n'as pas envie de préliminaire, que tu as simplement envie de sauter ta bonne femme comme ça,
1: Non, mais ça peut arriver pour la nana aussi,
0: Anne. Oui, d'accord, mais pas tout le temps.
1: Oui, non, évidemment.
0: Ça
1: bah, évidemment, ouais.
0: Et je sais qu'un trou, c'est un trou, hein, mais quand même, il y a des limites.
1: Mais ça tombe vite, hein, et puis c'est vrai que ça tombait peut-être vite dans la routine, quoi.
0: Voilà.
1: Ouais, d'accord, ok.
0: Et tout à l'heure que tu disais qu'il n'y a pas quelqu'un qui connaît un truc pour les hommes.
1: Ouais.
0: Et je viens de Belgique, en fait. Hein.
1: Ouais, d'accord, ouais.
0: On a un calmant en Belgique, ça s'appelle du Cerlin.
1: Ouais.
0: Et ben, je te jure que pour éjaculer avec ce produit,
1: ouais.
0: faut y aller, hein, faut être fort.
1: Ouais, d'accord, okay.
0: Je lui ai donné, hein, ça. Hein.
1: Ouais.
0: Et ben, je te jure, il te suait des côtes, mon vieux.
1: Ah oui, il avait...
0: Éjaculer,
1: il avait
0: il
1: pas...
0: rien à faire, il faisait que la pénétration. Ça n'était que ça.
1: Il n'arrivait pas à éjaculer.
0: Avec ce médicament-là, c'est très difficile.
1: Et pourquoi? Qu'est-ce que ça fait, ce truc-là? Ça coupe...
0: Je suis pas
1: pharmacienne. Elle lui a donné de la drogue, la grosse drogue.
0: Non, c'est pas de la drogue, c'est un calmant, en fait.
1: Il a besoin de faire l'amour à un éléphant rose. En fin de compte, il ne voyait même plus. Il avait plus. Pour lui, c'était plus une bite qu'il avait. C'était, je sais pas moi, une tasse de voiture.
0: Mm.
1: Voilà. Une tasse de voiture, voilà. J'ai
0: bah écoute, Max, c'est comme si maintenant, tu allais connaître la nana que tu vas rencontrer avant le 30 juin.
1: Mm.
0: Et que, je sais pas, elle n'accepterait que la pénétration. Tu serais resté avec une femme comme ça?
1: Ah non, non, non, non, non.
0: Si tu es vraiment complètement fou d'elle.
1: Ah ouais, ouais.
0: Moi,
1: ah oui, si j'étais fou d'elle. Si j'étais fou d'elle, je serais soumis, oui, je lui ferais tout.
0: Je suis complètement dingue de lui et je voulais m'en sortir.
1: Ouais, ouais.
0: Et lui, il voulait pas comprendre.
1: Ouais, ouais.
0: Je te jure que c'est pénible, Max.
1: Ouais, mais ouais. Mais moi, si j'étais soumis à une nana, ouais, elle me demanderait juste de la pénétrer, je la pénétrerais juste, ouais.
0: Oui, mais elle a pas dans la marque de ne faire que ça.
1: Non, non, non. Si je l'aime vraiment, je lui ferais n'importe quoi, ouais.
0: Ben oui, tu ferais n'importe quoi.
1: Ouais.
0: C'est bien la preuve.
1: Ah ouais, je ferai n'importe
0: quoi. Mais maintenant, depuis, moi, je te jure que c'est le pied, quoi.
1: Coucou, tu te marres. C'est bon, en plus, Myriana.
2: Non, mais je trouve ça un peu incohérent, quoi, quand même, d'envoyer son mec...
0: Bah écoute, pour qu'il aille voir une autre bonne femme...
1: Bah ouais, c'est quand même bizarre, quoi.
0: Qui te dit qu'il avait vraiment, qu'il jouissait véritablement? Ça, personne ne me le dira, à part lui.
1: Ouais, bien sûr, ouais.
0: Est-ce qu'il aimait lui faire ça? Pour lui, c'était devenu une habitude de faire comme ça.
1: Ouais.
0: Il a baisé une bonne femme comme ça pendant 5 ans, qu'il n'aimait pas le sexe.
1: Et encore, peut-être qu'il le faisait pour te faire plaisir, parce que ça se trouve, il prenait même pas plaisir à le faire. C'est peut-être pour ça qu'il précipitait.
0: Non, je vois un an que c'est vraiment le pied.
2: Non, mais je crois plutôt que c'était un problème bon, dans votre couple, quoi.
0: Non, pas du tout.
2: Besoin de l'envoyer voir les putes.
0: Pas du tout, mais moi... Je voulais
2: qu'on ait un je veux dire ça, en fait.
1: C'est quand même dingue, quoi.
0: Je vais le préparer à une pipe, il n'y avait rien à faire, non.
1: Ah, c'est quand même.
0: Et on était bloqués.
1: Ah,
0: oui,
1: bloqués. Ah, oui, d'accord.
0: Et pour moi, ça n'allait plus.
1: Ouais.
2: Ben, je sais pas, moi, il fallait te calmer un moment, et puis, je sais pas.
0: Ben, j'ai duré comme ça pendant.

0: Pendant un peu plus d'un an.
1: Ah ouais, quand même.
2: Ah ouais, d'accord.
1: Que pendant
2: non,
1: un an.
2: Franchement, j'aurais laissé l'affaire.
0: Non, non, ça a duré exactement en tout et pour tout 9 mois.
1: Non, mais il n'y a pas à lâcher l'affaire dans ces cas-là. Il fallait en discuter rapidement. Quoi.
2: Ouais, mais en discutant, mais j'ai pas la peine de envoyer voir les putes.
1: Ouais,
2: pendant
1: non,
2: un an, je veux dire, elle s'est abstenue. Et que lui, il allait 9 mois, bah, c'est pareil.
0: Ouais.
2: Et que lui, je veux dire, il allait voir les putes.
1: Ah non, mais c'est pas pour moi. Non. Non, mais là, attention, au fond. Oui, non, mais ce qu'on vous tu confonds là, Marina. C'est pas pendant 9 mois, un an qu'il est allé voir les putes. C'est pendant un an, elle ne prenait plus son plaisir comme avant.
2: Ah d'accord, ok.
1: C'est la période d'un an.
0: Voir la pute,
1: oh ouais, non, mais non. Si pendant un an l'autre il va voir les putes, laisse tomber. Effectivement, là je comprendrais qu'elle ait envie de lâcher l'affaire. Hein.
0: Non.
1: Si l'autre il prend son pied, il dit bon écoute, après tout, je vais aller voir les putes comme ça et que ça dure pendant un an. Non, là effectivement.
2: Non, mais
1: elle
2: a
1: laissé
2: quoi. Et
1: non,
2: mais
1: là, ouais.
0: Parce que bon, on l'a déposé là-bas et.
1: Ouais, c'est sûr.
0: La fille s'est occupée de lui.
1: Voilà,
2: moi des fois, je sais pas, il y a des trucs dans le couple, il y a un jeu, il y a.
0: Eh oui, mais c'est ça que je voulais chercher avec lui.
1: Ça, ouais, mais ça fait combien de temps que t'es avec lui, Marie? Ça faisait 3 ans. Et c'est au bout de 3 ans,
0: non? Non, au bout de 9 mois. Hein,
1: ah, au bout de 9. Ah, ouais, d'accord.
0: Okay. Ah, non, ça fait 3 ans que je suis avec lui.
1: Ah, ouais, d'accord.
0: Donc ça fait 2 ans et demi que c'est le pied, c'est extraordinaire.
1: Bon, bah, très bien. Voilà. Bah, c'est super. Alors, qu'est-ce qui te fait en plus? Mais qu'est-ce qu'on comprend pas? Mais qu'est-ce qui te fait en plus qui te fait.
0: On arrive à avoir des préliminaires et il arrive à. On arrive à jouer maintenant.
2: C'est très important, les caresses.
1: Évidemment, les caresses. Je suis l'expert des caresses, moi, putain.
0: Non, mais c'est vrai qu'il vient vraiment...
1: Venir effleurer comme ça,
0: très
1: doué. Et venir effleurer comme ça la peau d'une nana. Là, je suis en train de... Je caresse la console, là.
2: C'est ce qu'on appelle les préliminaires.
1: Ah, c'est ça, ouais, voilà. Là, je suis en train de caresser des boutons. J'imagine que c'est des poitrines, là.
2: Non, bah, tu sais, si t'as envie de t'amuser avec ta console...
1: Ah, ouais, pourquoi pas. Peut-être que j'irai tremper mon biscuit dedans avant d'aller me coucher. Il va y avoir des parasites d'un coup. Il va plus avoir de disques et tout. Le truc, il va y avoir un gros blanc à l'antenne. On pourra plus reprendre l'antenne. Mais qu'est-ce qui se passe? Il y a quelqu'un qui a renversé du coca dedans ou quoi?
0: Jazz, comment va-t-il?
1: Ah, comment?
0: Jazz, comment est-ce qu'il va?
1: Jazz?
0: Ouais.
1: C'est qui, Jazz?
0: Jazz.
1: Qui c'est celui-là, Jazz?
0: Audi.
1: Ah bah je ne vois pas qui c'est, Jazz.
0: Ah bon, ça va.
1: Non, c'est qui, Jazz?
0: Ben, c'était celui que vous avez accueilli dans une émission.
1: Ah, Chaz.
0: Ah, Chaz, pardon.
1: Ah oui, bah
0: j'ai eu l'occasion de parler 2 fois avec lui, tout simplement.
1: Ah bah il va très bien, je le vois à peu près 1 fois par semaine, ouais.
0: Ah bah tu lui feras un gros bisou de ma part.
1: Ouais. Oh bah écoute, je n'irai pas jusque-là parce que faudrait que je m'en souvienne, mais ouais, il va bien, d'ailleurs il sera peut-être...
0: Mais tu ne te rappelles pas qu'on lui a téléphoné?
1: Oh bah écoute, je me souviens pas du tout de toi,
0: mais
1: et si en plus je me souviens des gens parce que l'émission dont tu parles ça date d'il y a au moins 6 mois, je me souviens pas. Non, franchement, là Anne, c'est là franchement c'est
0: moi qui tiens le fameux café à Liège.
1: Oui, non mais d'accord, mais faut vraiment être un peu stupide pour penser que je peux me souvenir des gens il y a 9 mois quand même, parce que j'en ai à peu près 40 à 50 tous les soirs à raison de 4 fois par semaine.
0: Enfin,
1: ou 5
0: Max, donc, que ça t'a choqué quand je t'ai dit que j'avais envoyé mon mec au pute?
1: Bah, disons que je pensais que c'était dans un délire ou dans un fantasme. De là, envoyer ton...
0: Non, pas dans un fantasme.
1: Honnêtement, j'enverrais pas ma nana voir un mec parce que à un moment donné, elle, je sais pas, je la tringle et puis ça lui fait rien et elle s'en fout et elle veut rien du tout. À un moment donné, je me poserais des questions. En tout cas, moi,
0: avec
1: si ma nana...
0: Femmes, c'est pas la même chose.
1: Si ma nana me disait d'aller voir des putes, si tu veux, je le prendrais pas tout, je le prendrais pas très très bien et je sais pas si je me barrerais. Déjà, c'est sûr, une chose est sûre et certaine, c'est que j'irais pas aller voir les putes.
0: Ouais.
1: J'en discuterai, j'essaierai de trouver la solution au problème. En tous les cas, d'en discuter, quoi. Mais franchement, d'aller voir les putes, pas trop. Hein. Non, c'est pas trop le genre de la maison, non. D'aller voir pour délirer, mais de là, franchement, à y aller. Alors qu'en plus, t'as une nana, non, franchement, là, non.
0: Et pourtant, ça a fait un bien de chien.
1: Ouais, mais ça lui a fait du bien, mais en même temps, à un moment donné, il y avait quand même un doute à avoir.
0: C'est toi, en fait, qui m'a fait la gueule, hein.
1: Bah,
0: oh là là là là là.
1: Non, mais t'as pas. Non, mais je comprends. Non, mais ça
0: t'a... Compte pas, toi, t'es dans ce tremplin.
1: Mais tu t'es pas dit qu'à un moment donné, il t'aimait plus, parce que pour qu'il accepte d'aller voir une pute, c'est que franchement, il a.
0: Mais il aurait pas su faire autrement, Max.
1: Mais ça veut dire qu'il te comparait à ça, quoi.
0: Mais pour moi, c'était ça.
1: Oui, mais c'était pas que ça, c'était vraiment ça, puisqu'apparemment, il a accepté d'aller voir des putes. Alors, il aurait très bien pu dire j'y vais, puis ne pas y aller, c'est qu'il a accepté de payer d'aller voir des putes.
0: Non, c'est pas lui qui a payé, hein.
2: C'est toi en plus qui a payé.
0: Ah, mais c'est moi qui ai payé.
1: Mais même, peu importe qu'il ait, que ça soit pour lui,
0: il était là.
1: Mais c'est qu'il a accepté.
0: Pour tout, on n'aurait pas été à fond. On a tourné ça en Paris, quoi.
1: Ouais.
0: Pas capable d'y aller, patati, patata. Mais c'était préparé depuis une semaine, ça.
1: Ah,
0: hein,
1: d'accord, ok.
0: Avec un de mes meilleurs amis.
1: Voilà.
0: Et bon, j'ai trouvé la fille et tout, hein. C'était pas... C'était pas le quartier de la vraie pute, enfin.
1: Ok, on a bien compris, quoi. D'accord, ok. Puis je dis pour... oui, d'accord. Et puis je dis pour Laura qui disait « tringler », c'est un petit peu de romantisme, s'il te plaît, Max. Je disais « tringler », c'est justement quand on en arrivait à juste baiser comme ça, qu'il n'y a plus du tout de sentiment.
0: Oui,
1: donc j'ai tringlé,
0: ça.
1: Hein. Sinon, évidemment...
0: Dans un couple, pour moi, tu as 60-70% de la vie sexuelle qui est importante dans ton couple.
1: Rien à faire. Oui, c'est énorme quand même. Hein,
0: Allez, on va dire 50-50, quoi.
1: Ah, évidemment, ouais. 70%, si tu vis que 70% c'est le sexe, après, il y a, s'il faut qu'on, c'est vrai que c'est extrêmement important, mais comme je le dis, effectivement, il faut que ça se passe plutôt bien au lit, mais, le lit, ça représente entre 1 et 2 heures, en règle générale, en moyenne par jour, il y a tout le reste à combler dans la journée, hein.
0: Ah oui, tout à fait.
1: Ouais, ouais, ouais.
0: Et tu as quand même ce, pas à combler, oui, également.
1: Ouais. Exactement, ouais.
0: Maintenant, il voit la différence de baiser une pute et de faire l'amour à sa femme.
1: Remarque, quoi, il se trouve, il a peut-être de bons souvenirs d'avoir vu la pute, quoi.
0: Ah, ça, c'est
1: dans ça. Si ça se trouve, quand t'écartes les guitares et qu'il te baise, peut-être qu'il pense à la fameuse pute.
0: J'en doute.
1: Non, je rigole, Anne, je suis là pour te taquiner. Hein. Bon, bah, bonne soirée, Anne.
0: Toi aussi.
1: Et bonne bourre.
0: Un gros bisou.
1: Allez, à bientôt.
0: Oui, merci.
1: Marina, alors donc t'as un problème avec ta bouche.
3: Ouais.
1: Voilà.
3: Ouais.
1: Alors,
3: et
1: vas-y.
3: En fait, quand je vais à la fac ou quand j'ai des entretiens pour des boulots, des trucs comme ça, même avec mes copains, quoi.
1: Mmh.
3: La chose, quand je suis en train de parler et quand je les fixe, hein, et eux, au bout d'un moment, je commence à voir qu'ils ne regardent que ma bouche.
1: Ouais.
3: Et moi, ça me pose un gros problème. Et une fois, d'ailleurs, j'étais à un entretien de boulot.
1: Ouais.
3: Et je me suis carrément énervée parce que vraiment, le type fixait, quoi, mais ma bouche.
1: Ouais.
3: Et je me suis énervée et je lui ai dit, écoutez, quand vous arrêterez de fixer ma bouche, hein, vous pourrez me rappeler, quoi. Je suis partie, j'étais vraiment énervée.
1: Mais t'as un tic avec ta bouche?
3: Moi, j'ai...
1: T'as une belle bouche.
3: Voilà.
1: Ah ouais, mais elle est comment, ta bouche? Parce que là, ça m'intrigue, là. Ça m'intéresse, moi. Juste parce que, franchement, je me pose des questions. Parce que, on va prendre l'exemple de Jessica, qui est toujours avec sa langue. Elle vient la mettre sur sa lèvre supérieure. C'est comme si elle était. Mais c'est un tic qu'elle a, quoi. Elle est tout le temps décalée là. Dès que tu bats un peu de cul, elle a. T'as l'impression qu'elle te cherche. Donc à la fin, c'est vrai que tu regardes plus que ça. T'es omnibulé.
3: Non, mais ça peut arriver, ça, quand t'es. Je sais pas, moi, quand t'as envie de pour quelqu'un.
1: T'as un tic, t'as quoi? T'as un tic ou t'as quelque chose de particulier?
3: Non, j'ai pas.
1: Dis-le, mais allez, dis-le, tu vas le dire, va. Allez, vas-y, dis-le.
3: Écoute, je t'assure.
1: Allez, dis-le.
3: Je parle. Bon, c'est vrai qu'il m'arrive, en fait, de relever un peu les lèvres lorsque je parle.
1: Il faudrait qu'on se voit et que je puisse voir tes lèvres, mais pas pour les toucher, mais juste pour voir, que je puisse constater, quoi.
3: J'ai les lèvres gourmandes, quoi.
1: T'as des grosses lèvres?
3: Pas grosses, non, pas grosses, pas...
1: Pulpeuses, quoi.
3: Ouais, voilà, pulpeuses.
1: Ah, ouais, d'accord. Je sais pas comment on pourrait qualifier de pulpeuses. Moi, j'arrive pas à
3: savoir. Elles sont bien tracées, en fait.
1: Moi, j'ai pas de lèvres, elles sont toutes petites. Moi, elles sont toutes fines, moi, alors.
3: Même sans rouge à lèvres, même mes lèvres, deviennent rouges d'un rouge.
1: Ah, ouais. Un peu genre viande saignante, quoi, un peu. Ouais.
3: Et donc, elles sont bien tracées, en plus.
1: Ah, ouais, d'accord, ok, ouais.
3: Et elles sont à peu près égales, que ce soit la lèvre inférieure ou supérieure.
1: Ouais.
3: Et c'est hallucinant, je te dis. Une fois, je me suis carrément énervée à un entretien.
1: Ouais.
3: Enfin, le type, je le connaissais même pas.
1: Ouais.
3: Et je lui parlais, j'ai essayé de donner mes motivations, etc.
1: Ouais.
3: Et il n'arrêtait pas.
1: Ouais.
3: Il n'arrêtait pas. Ça m'a énervée et je suis partie.
1: Ouais. Ah ouais, non,
3: et
1: mais...
3: ça m'arrive avec beaucoup de gens, même des fois des professeurs qui sont avec moi, des trucs comme ça. Quand je regarde les gens et que je parle avec les gens,
1: ouais,
3: moi je les fixe. Hein.
1: Ouais.
3: Mais eux, au bout d'un moment, ça dérive. À chaque fois, ça dérive. Ça
1: ouais. Maintenant tu sais que t'as une bouche qui apparemment attire énormément, donc si quelqu'un est fixé dessus, plutôt que de le mal le prendre, c'est comme une fille qui a un beau cul, quoi. C'est vrai que moi ça m'arrivait d'avoir des entretiens avec des nanas qui avaient des beaux culs. Je l'avais remarqué quand elles arrivaient dans le bureau, puis quand on discutait face à face, et ça vous dérange pas si on discute et que vous mettiez dos à moi? Comme ça, moi je discutais mais je regardais son derrière, quoi. Eh oui, c'est normal, c'est normal, c'est comme ça. Non, mais je sais pas, ça m'intrigue, ton histoire, là. Non, c'est vrai, c'est con, mais des fois, il y a des sujets comme ça, il y a des nanas ou même des mecs, des fois, qui me parlent de trucs, et je me dis, putain, j'aimerais bien, là, tout de suite, mettre une image sur ce qu'on est en train de me dire. C'est agaçant.
3: Qu'est-ce que tu veux que je te dise?
1: Non, mais rien. Dis-moi que tu m'aimes, par exemple. Et bon, tu vois, des trucs comme ça.
3: Je t'aime, Max.
1: Oh là là, arrête, tu vas me faire. Ça m'excite, c'est cool, ça. Non, mais cette histoire de lèvres, là, ça m'intrigue, là. Mais,
3: non, mais je sais pas, Julia, est-ce qu'elle a des belles lèvres? Est-ce que ça lui arrive que, comme ça, quelqu'un. Bon, c'est vrai qu'il y a...
1: Enfin, non, même... elle a des lèvres toutes classiques, quoi. Qui c'est, elle a fait... Béatrice Dalle, par exemple. Moi, j'essaie de comparer.
3: Ah non, j'aime pas les lèvres de Béatrice Dalle.
1: Non, t'as pas les... C'est ça, c'est pas ça, les lèvres que tu as.
3: Ah non.
1: Ah, d'accord, ok,
3: ah,
1: d'accord, ok.
3: J'ai pas les lèvres de Béatrice Dalle, non. Disons qu'elles sont... Tu sais pas, quand tu les dessines, c'est comme une courbe... Enfin, je sais pas comment...
1: Ouais, c'est les lèvres idéales, quoi. C'est les belles lèvres, quoi. Donc,
3: tu te maquilles
1: pas, quoi.
3: Non, je ne me maquille pas.
1: Voilà, ne vous maquillez pas les lèvres, les filles. Surtout quand on veut vous embrasser, qu'on vous fait une soupe de langue. Bah, c'est dur, c'est chiant. Oh là là, non, c'est vrai.
3: Mais déjà au lycée, bon, c'est vrai que des fois, j'avais des copains qui me parlaient des trucs comme ça, bon, qui regardaient ma bouche. Et au bout d'un moment, ils me disaient, bon, écoute, Linda... Tu as des lèvres de suceuse, de je sais pas quoi, mais...
1: Ouais, d'accord, ok, je vois ce que tu veux dire, quoi. C'est les belles lèvres, quoi. Oh là là, j'aimerais bien... Putain, si j'avais la bagnole, là, si j'avais la possibilité d'aller voir tes lèvres, j'irais tout de suite.
3: Ben, je sais pas.
1: Bah ouais, mais bon, ça fait loin, Sergi, ça fait combien de bornes de nuit?
3: Ça fait
1: loin, là, hein, ça fait combien? Ça fait loin.
3: Ben, je sais pas, hein. Si tu veux, tu vois, je vais t'envoyer un truc où je... Non, mais non, je mettrai un peu de rouge à lèvres et j'embrasserai le truc, si tu veux.
1: Quoi. Ah, non, on verra pas. Il faudrait que tu aies une vraie photo de toi avec tes lèvres. Ah ouais,
3: comme ça, après, tu te moques de...
1: Non, pourquoi t'es... Pourquoi les lèvres, elles sont pas... Et pourquoi tout ce qui va autour, après, c'est pas terrible?
3: Non, ça va, justement.
1: Eh ben alors...
3: Il y a des longs
1: en ce moment, en ce moment, mais Mérina, on peut dire ce qu'il faut dire, ce qu'il y a. On a très peu de photos, mais on n'est pas trop mal gâtés. Ça va, on n'a pas trop à se plaindre. On n'en reçoit pas non plus des milliers des cents, photos de nanas qui nous écoutent, mais ça va, on n'a pas trop à se plaindre. D'ailleurs, les nanas, au passage, si vous voulez bien faire plaisir à Maxou, si vous voulez bien renvoyer des photos de ce que vous êtes, ça me ferait bien plaisir, quoi. Donc, à mon avis, si tu m'envoies une photo, à mon avis, tu dois être pas mal, toi. Elle doit être pas mal, elle. Ouais, je te sens. Oh, ouais, je te sens bien. Je sens ton parfum. T'as du parfum, là, toi.
3: Ouais.
1: Un petit peu, quoi. T'es plutôt fruité, hein?
3: Non.
1: Non, pas du tout. Non, c'est ce que j'allais dire. Toi, t'es plutôt coco, hein?
3: Ouais.
1: Non, non plus. Bah non, pas du tout. Non, elle est plutôt vanille.
3: Non.
1: Non, mais non, Julie. Allons, elle est... Approche un peu. Mm-hmm. Voilà, approche encore un peu.
3: Ça y est.
1: Colle tes lèvres.
3: Ça y est.
1: Embrasse-moi pour moi. Mm. Alors, sur les joues, comme ça, je vais goûter. C'est plutôt... C'est plutôt... Bah toi qui es de nana, aide-moi... Fruit de la passion.
3: Non, j'aime pas tout ce qui est exotique.
1: Ah ouais, bah oui, ça se voit tout de suite. ça se voit tout de suite sur tes lèvres que c'est pas du tout ça. C'est... Ça sent... Ah, ça sent... comment ça s'appelle, la... Adidas?
3: Non, c'est les parfums qui sont assez fleuris.
1: Assez fleuris. Fais-moi un bisou encore. Oh, ouais. Sur les lèvres et tout, hein? Fleur d'interdite.
3: Non.
1: Ah non, c'est pas ça, c'est pas fleur d'interdite. Loulou?
3: Ah non, pas loulou. Ah, non.
1: Un loulou. Opium?
3: Non.
1: Je sais pas, j'y connais rien, moi.
3: Ça dépend. Je joue beaucoup avec les parfums. Ça peut être cabotine, ça peut être...
1: Ah ouais, d'accord, ok. Mais c'est quoi l'odeur, en règle générale, l'ambiance de tes parfums? C'est plutôt fruits de la passion, fruits de mer, crustacés? Non.
3: Non, c'est des parfums assez fleuris.
1: Ah ouais, d'accord, parce que t'as des lèvres de cachalot.
3: Oh.
1: Non, c'est pas ça non plus, non. Non, elles sont bonnes.
3: Bon, écoute, comment tu fais? Comment tu peux faire quand t'as quelqu'un comme ça qui passe son temps à regarder tes lèvres? N'importe qui, je t'assure, c'est devenu...
1: Quand tu sais que t'as des lèvres... Oui, mais quand tu sais que t'as des lèvres plutôt attirantes, bon, bah, tu fais comme si... Fais comme si de rien n'était, quoi. Continue à discuter, mais c'est vrai, quoi.
3: Mais attends, ça devient carrément... Enfin, pas désagréable, si, ça dépend si la personne te plaît. Si
1: ouais,
3: elle te plaît, tu joues avec tes lèvres.
1: Ouais, je salue Karine au passage. Excuse-moi, je voulais te couper parce qu'il y a tellement de messages qui défilent. Elle se plaint que je ne fais pas allusion à ces messages, mais je les lis, Karine. Je les lis très attentivement d'ailleurs. Oui, je t'écoute, Marina. Et donc, ouais, tu disais, mais c'est où tu dis à la personne dès le départ, oui, il y a quelque chose, il y a un problème parce qu'elle te fixe. Mais tu sens qu'elle regarde tes lèvres plus que ton regard, parce que quand on regarde des lèvres, on regarde un peu, on a les yeux rivés vers le regard, vers le visage, donc il est difficile de savoir si elle regarde plus tes lèvres que tes yeux, si.
3: Non, mais moi, généralement, tu vois, je fixe les gens. Quand je regarde les gens, je les fixe. Hein. C'est-à-dire que je fais pas une image d'ensemble, un truc comme ça. Je les regarde dans les yeux.
1: Ouais.
3: Et donc, tu commences quand même à remarquer qu'il regarde.
1: Ah ouais, mais bon, il vaut mieux que t'aies des lèvres plutôt pulpeuses et qui sont attirantes que voilà, quoi. Hein?
3: Ouais.
1: Ouais, je sais pas, ouais. Et Laura cesse d'être jalouse sur le Minitel.
3: Non, mais écoute,
1: il y en aura
3: c'est
1: pour
3: vrai
1: tout
3: que
1: le monde.
3: C'est, bon, tu peux t'amuser. Moi, j'adore m'amuser avec mes lèvres.
1: Ouais, en plus, est-ce que tu joues avec? Est-ce qu'il y a un jeu, comme je le disais tout à l'heure, avec Jessica qui aime bien?
3: Franchement, nous,
1: les nanas,
3: quand on sait qu'on a un atout ou quelque chose comme ça, on passe notre temps à jouer avec.
1: Alors, tu fais quoi? Tu les mets, tu joues comme ça, tu les mets comme
3: ça? Par exemple, t'as tout le temps, je sais pas, quand tu bois quelque chose ou tu sors un minimum la langue. Puis après tu caresses ta langue, enfin tu mets la langue
1: sur tes lèvres,
3: tu les mouilles un peu et puis après de temps en temps
1: tu te les mordis aussi, t'aimes bien,
3: voilà, exact, tu te mordis un peu.
1: J'adore ça, sans déconner, c'est un tic chez les nanas que j'adore, mais pas trop souvent, mais une fois de temps en temps.
3: Non, de temps en temps, comme ça. Bon, par exemple, si tu rigoles, la fille qui est en train de rire et qui après se mordit comme ça, le coin des lèvres, que c'est très. Mais bon, ça m'arrive de jouer avec.
1: J'aime bien, moi. J'aime bien ça. Je sais pas s'il y a un truc où Julie, toi, t'as des trucs que t'aimes bien particulièrement chez un mec, un tic, parce que c'est vrai qu'on en parle pas, mais il y a des tics qui peuvent être attirants. Moi, je sais qu'une nana, pas tout le temps. Quand on parle d'un tic, c'est quelque chose de calculé ou un truc qu'on fait de temps à autre, mais par exemple la nana, justement, là on en parle avec Marina, mais moi la fille qui vient un peu se mordre la bouche comme ça, mais rarement, faut que ça, puis c'est un des moments bien précis.
3: Mais il faut pas que, je veux dire, bon, c'est calculé, c'est vrai.
1: Ça devient un peu,
3: tu vois, c'est un peu instinctif, il faut que ça, la fille fasse en sorte que ça devienne de sa personnalité,
1: Ouais, puis il y a des visages, il faut que t'aies les lèvres, ou par exemple, il faut que t'aies le visage qui s'adapte bien à ça, parce qu'il y a des gens qui veulent imiter des tics des autres et qui à qui ça va pas, parce que déjà, c'est pas naturel, et
3: il
1: n'y a pas le.
3: J'ai
1: l'impression que les tics, des fois, il y a des tics comme ceux-là, comme justement ce mordre, c'est pas comme quand tu clignotes des yeux où t'es là, où t'as des tics, vraiment le tic-tic, mais quand c'est un tic comme ça qui peut devenir une séduction, c'est spontané, et puis c'est des trucs qui vont bien avec le visage. Tu me coupes pas la parole quand je parle, merci. moi, je suis pas n'importe qui, hein. Je suis pas l'animateur de la journée, du soir, et machin, moi. Bon, voilà, exactement. Non, mais c'est vrai que ça peut être quelque chose de joli. Justement, se mordiller les lèvres de temps en temps, les nanas, c'est vrai que c'est un côté, un tic excitant, quoi. Je sais pas pour toi, Julie, s'il y a des trucs que t'aimes bien chez un mec, un truc qu'il aime bien quand il se gratte l'anus ou quand il se gratte le cul.
4: C'est plus des regards en coin ou des petits sourires qui veulent rien dire, tu sais, des mots. Je sais que j'ai un copain qui me fait ce que j'appelle le regard à la Clark Gable.
1: Oh là, c'est quoi ça? Il louche comme ça?
4: Victor Gabriel. C'est un regard de tombeur.
1: Ah, Florent, comme il le fait bien, vas-y, on fait le Florent, vas-y.
4: Ça me fait marrer.
1: Vas-y. C'est quoi? C'est quoi le regard? Comment c'est comme ça?
4: Je peux pas te le faire, je suis pas un mec, je sais pas, c'est le regard de l'homme viril sur lui. Il le fait de temps en temps, sans s'en rendre compte. Quoi.
1: Ouais.
4: Ça me fait mourir de rire, j'adore. Ouais.
1: Et toi, Florence, moi je sais que j'avais un tic et que les nanas adoraient, mais je le faisais pas exprès, c'est que je fais toujours un clin d'œil.
4: Le clin d'œil aussi, c'est sympa.
1: Moi, c'est un tic. Voilà, mon père a ça.
4: Il faut que tu sentes que ça soit naturel.
1: Ah, mais moi, j'ai jamais eu ça. Ça vient de mon père, qui de loin, quand je vais dire bonjour, quand je vais faire un petit truc, un peu clin d'œil, un peu séduction, ou même en blaguant, mais au lieu de faire le vrai clin d'œil, c'est vraiment le. Je le fais comme ça, ça m'arrive souvent. En fin de compte, c'est la paupière, quoi. Je ferme pas vraiment l'œil. Et les nanas, à chaque fois, elles trouvaient ça plutôt mignon, sympa, en pensant que c'est des fois. Tu cherches à guicher et tout, alors que c'est devenu. C'est un tic, quoi. Comme la nana qui mordit la lèvre, des fois, c'est un tic et tu crois que c'est qu'elle te cherche et tout. La grosse pute, toi. Et moi, je suis gros enculé qui arrive et tout, qui fait
4: le. Ce que j'aime bien aussi, c'est les mecs qui partent de temps en temps un peu dans les nuages. Peut-être que t'as des mecs de temps en temps, tu le fais, ça t'arrive.
1: Ah ouais.
4: Tu pars dans tes pensées, tu bloques, t'as la tête un peu penchée, puis tu penses à autre chose, mais l'espace de 2 secondes, quoi.
1: À moi?
4: 2-5 secondes, ouais.
1: Ah, moi, je le fais souvent, moi, ça. Je pense à autre chose.
4: Vous avez une tête à ce moment-là, vous avez un regard tellement dans le vide, tellement perdu.
1: Ah, moi, ça m'arrive souvent quand même, hein.
4: Ça m'arrive très souvent
1: d'être ailleurs. C'est-à-dire que je pense à 3 trucs en même temps et.
4: C'est des mimiques qui sont adorables.
1: Voilà, quoi. Bon, bah, très bien. Tiens, on parlait de Chaz tout à l'heure, une auditrice qui demandait de ses nouvelles. Et bah, tu vois, il vient de m'appeler, tu vois, Mérina. Comme quoi, le monde est petit, hein. Tu vois à qui je parle, Marina, chose.
3: Oui, oui, oui.
1: Voilà, très bien. Et ouais, non, mais c'est vrai que des tics, Florent, je sais pas si t'as un tic que t'aimes bien chez les nanas, un tic, mais que t'aimes bien, qui peut devenir une qualité, enfin, en tout cas, qui peut t'attirer ou qui trouve ça mignon.
5: Pas du tout.
1: Rien du tout.
5: Rien du tout, non.
1: Ah ouais, y a pas un...
5: Non.
3: Oh, ça m'étonnerait quand même.
5: Ah ouais, non, rien en particulier.
3: Oh, si, parce fois... que, tu sais, quand...
1: Non, pas forcément. Attends, non, ta gueule, y... attends, ça va, c'est un pote, ça va, et oh.
5: Non, mais va y avoir un tic qui va, chez une nana, va m'attirer, ou un autre tic chez une autre nana, ou tu vois, ça dépend de la personnalité, ou la personne
1: que,
5: de la nana.
1: C'est ce que je disais, faut que le tic se marie bien. Oh,
5: voilà, c'est ça, ouais.
3: Il y a quand même un tic. Voilà.
5: Non, rien de particulier.
1: Rien en particulier. Moi, particulièrement, c'est les lèvres. Je sais que c'est de temps en temps, mais la fille qui se mordit un peu les lèvres, truc, c'est un tic, ça, c'est dans le coin. Pas tout le temps où c'est la fille qui se bouffe les lèvres, là ça devient le gros tic par le gros tic, comme le mec qui est là et qui clignote toutes les 5 secondes de l'œil, mais le tic un peu sur le côté et tout, ça fait un peu séduction, ça fait
4: Que j'allais dire, moi je me mords pas les lèvres, mais c'est plus des mimiques avec la bouche qui se tord.
1: Ah ouais, c'est vraiment ça. Mordre, c'est vraiment, mais j'arrive pas à le faire non plus à expliquer.
4: Non, c'est ça. C'est ça.
1: Ah, non, c'est moi, c'est, ah non, c'est pas ça, moi, c'est ouais, c'est un peu, ou alors ouais, la lèvre.
4: Qu'on est en train de faire des grimaces derrière le miroir, c'est une horreur.
1: Non mais je sais pas comment l'expliquer, c'est comme la fille, c'est des fois qui met la bouche
4: en cul de poule.
1: La bouche en cul de poule, mais sur le côté.
3: Mais non, mais tu ça va très vite, et ça dure sur le coin, et tu mordis en fait la lèvre inférieure.
1: Ouais, tu vois, sur le sens. Ouais, excuse-moi, je montre, c'est genre. Non, bah, non, pas comme ça. L'autre, elle est en train de me faire Elephant Man, là. Oui, je suis, ouais, voilà. T'aimes pas Marina, les mecs qui parlent comme ça?
3: Non.
1: C'est ça qui arrive, je suis bas comme ça,
3: ah, non,
1: je
3: traduis. Non, merci, non.
1: Je suis bon, moi, je m'appelle Max, je suis joystick. Non, le truc vraiment cul de poule, c'est le truc. Très rapide. Oh là là, mais. Quand la nana, quand la nana. Non, mais. Faut que ça soit fait une fois comme ça, non, quoi, non, moi, je préfère les lèvres.
3: Mais c'est vrai que, les hommes sont plus attirés par les lèvres que les femmes. C'est-à-dire que moi, par exemple, quand je regarde un homme, c'est pas par ses lèvres que je suis attirée systématiquement.
1: Ouais. Non, mais ça dépend, les trucs. Moi, je sais que j'ai énormément aussi de... Quand je rigole, j'ai vachement de rides sur le côté, tu sais. Et des fois, ça plaît... Il y en a qui font pas attention, mais quand ça leur plaît, quoi. Les nanas, c'est les rides. Quand je rigole, mais c'est sur le côté, quoi. C'est pas les rides de fatigue, c'est des rides. Non mais quand je parle de rides, c'est ça fait des sillons, quoi. Il y a un ou deux trucs sur le côté et apparemment, je sais pas, c'est bizarre. Ouais, la vie est bizarre, hein. La vie est bizarre, hein, Myrina.
3: Eh oui.
1: Hein, que veux-tu, c'est comme ça, hein.
3: Eh oui.
1: Je t'embrasse et puis bon courage pour la suite.
3: Okay.
1: Bah pourquoi, qu'est-ce qu'il y a, qu'il y a des problèmes?
3: Non, aucun problème.
1: Bah pourquoi, tu je te souhaite une malchance? Bah écoute, je te jette un sort.
3: Non, pas du tout, non.
1: J'espère que ta semaine sera une catastrophe, Mérina.
3: Oh non.
1: Non, je le souhaite. Je le pense très fort, je te jette un sort. Ngoudou,
3: adadaou, doudou. Non, mais je viens de te parler. Ça y est, la semaine est partie.
1: Ah, elle est partie du bon pied, ouais.
3: Voilà,
1: c'est vrai,
3: exact.
1: Allez, je t'embrasse.
3: Moi aussi.
1: Ciao, Denis.
6: Merci à tous vos proches ou le vôtre. Le standard FDI, vous êtes ouvert. 04 75 96 52 10. Voilà. 04 75 96 52 10.
1: Attention, ça.
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1: Attention, ça va cartonner maintenant.
6: Pas, et pour commencer, on va commencer avec quelque chose d'excellent. Ça s'appelle Bunky. Ah, ok. On voit bien vos oreilles, ça donne ceci, ça me dit.
1: C'est parti.
7: Activez le son de l'an 2000.
6: Rocking Bones.
1: Et ça, c'est en direct, hein, tous les vendredis, 21h minuit.
6: C'est excellent. C'est ça commence à faire un petit carénage dans les discothèques. Bien, bien côté. Notez bien. Rocking Bones.
1: Voilà.
6: C'est excellent, et c'est rien que pour vous sur MDI, sur l'émission Maximum. C'est comme ça tous les vendredis soirs. Et bah, tous les tubes. Des tubes.
1: Maximum. C'est quoi ça? C'est quoi cette sonnerie?
6: Levez le bouton du volume au maximum, mes enfants. 21h07, je vous rappelle que c'est l'anniversaire de mon proche.
1: Bon, ça va être pas beau.
6: Le standard MDI, vous êtes ouvert. 04 75 96
1: 52 10. Allez, Nono, vas-y, fais péter la machine. À mon avis, c'est Benko.
6: On va aller retrouver la pub.
1: Ah, la pub, écoute bien. Écoutez bien, là.
8: Il va envoyer la pub. Allez, là.
9: Aux oreilles, la pub.
8: T'imagines si j'envoyais la pub comme ça? Attention, pub.
10: Oh, mais lâchez-moi, putain.
8: Écoute bien. Regarde. Attention, on sort des pubs et c'est reparti. Écoutez encore une minute. Allez, c'est parti.
9: Rayon nouveauté, mes enfants.
8: Ouais.
9: C'est normal, la semaine dernière j'étais absent. Eh ben oui.
8: On rattrape le bouton. Ce soir, on est gâté.
9: On lève le bouton du volume au maximum.
8: Voilà.
9: Tiens, on va passer un petit coucou à deux demoiselles qui sont dans une voiture qui écoute MD au maximum. Elles se prénomment Virginie et Elodie. Les demoiselles, je vous fais un gros gros bisou. Il paraît que pour aller manger, on a un jeune homme qui s'appelle Christophe. Et il aime bien se faire attendre. Il aime bien.
8: On comprend rien de ce qu'il dit là.
9: Si vous êtes à la maison ou que vous soyez, mes enfants, levez le bouton du volume au maximum ce soir et mettez le like. Come with me for the new sound and
8: the new sound. Essaye pour voir si tu sais faire, Benko. Everybody got. Je sais pas comment il dit lui. Attends, on va en mettre. Attends, je rembobine. Hein. Là, je rembobine.
9: Je vous rappelle, si vous êtes à la maison ou que vous soyez, mes enfants, levez le bouton du volume au maximum ce soir et mettez le like. Come with me for the new sound and MJ.
8: Come on.
9: Come with me.
10: Attends, je veux la musique.
8: Attends, on va le remettre. Attends, je vais rebaisser un peu. Come on, come with me. Je sais pas quoi, attends. Attention là.
9: Je vous rappelle, si vous êtes à la maison ou que vous soyez, mes enfants, levez le bouton du volume au maximum ce soir et mettez le like. Come with me for the new sound and MJ. Come on.
8: Tu vois, il y a pire, écoute. Enfin, il y a pire, c'est fabuleux. Ah non, si tu nous écoutes, merveilleux. Hein.
9: Et bah, même si donc on a une demoiselle qui se prénomme Mélodie.
8: Oui.
9: Bah, et son petit copain, il s'appelle Lilian.
8: C'est quoi ça?
9: Et puis en plus, il est bloqué ce week-end.
8: Quoi? Il est bloqué ce week-end. On comprend rien, même on a du mal à déchiffrer avec Florent, je vous le cache pas. Attention, il reste 20 secondes, profitez-en, les enfants, Nono d'MTI.
9: Vous êtes prêts pour la pub?
8: Ouais, attention.
9: Vous allez voir, moi, je vais trouver la pub. Francis, qu'un peu de pub.
8: Ouais. Lui fait de la pub pour la pub.
9: Vous êtes prêts?
8: Ah, Florent ne l'avait pas dit, celle-là. 36-15, la pub.
9: Go, pub.
8: Ouais. Ah, grand. Ah, grand, le mec, il est là, il fait attention, il va y avoir la pub, 36-15, la pub.
10: Ah,
8: et là, pendant 30 secondes, il est en train de vanter le mérite de la publicité, quoi. C'est carrément grandiose.
11: C'est pas 36-15, la pub, qui dit.
8: Ah, si, c'est 36-15.
11: Non, c'est une marque.
8: Ah bon?
11: On comprend pas trop, donc j'ai laissé.
8: J'ai l'impression qu'il dit 36-15 la pub, qui veut décoller avec la pub.
11: C'est une marque de Minitel de rencontre.
8: T'es sûr?
11: C'est la pub, il ouvre tous ses écrans avec cette publicité-là.
8: Ah d'accord, ok, d'accord. Oh là là, c'est démentiel, quoi. Et tout à l'heure, on aura encore peut-être 2 minutes de Nono encore en supplément. Je sais qu'il y a des gens qui viennent de mettre les cassettes. Il va falloir rester bien branché sur Fun.
12: Salut Yannick.
13: Oui, bonjour.
12: Salut Yannick.
13: Donc en fait, je suis le responsable du fan club belge de Michael Jackson.
12: Ah ouais.
13: Fan Black, c'est le MJB, Michael Jackson Backstage.
12: Ouais.
13: On a un site internet pour ceux qui ne nous croient pas, mjb.be.ts.
12: D'accord.
13: En fait, je profite de la présence de Max dans ton... d'Alain Debresse, pardon, Max, dans ton émission. Pour pouvoir lui poser quelques questions si c'est possible, parce que il est là, on fait un magazine sur Michael Jackson.
12: Ah, tu veux faire une interview et en direct à la radio, ça c'est exclusif également. On t'autorise, je sais pas si Alain est d'accord pour répondre aux questions.
14: Bien sûr.
12: D'accord, ok,
14: bien
12: parce sûr. Qu'on n'arrête pas à joindre à Stan, son manager, pour valider, donc on va faire ça.
14: J'ai le numéro de mon manager.
12: Non, mais ça va aller. Alors, les 2-3 questions, Yannick, que tu souhaites poser, Alain de Brest. Attention, c'est une interview en direct et que vous allez pouvoir retrouver donc après dans la presse. C'est parti, pose tes questions.
13: Voilà, donc par rapport à Michael Jackson, on a abordé pas mal de choses. Mais évidemment, Michael Jackson, c'est quand même un chanteur qui a une voix aiguë, une voix difficile à pouvoir imiter. Et moi, j'aurais bien voulu savoir si Alain avait des exercices vocaux précis, particuliers, pour pouvoir arriver à une voix aussi aiguë, à un timbre aussi pur, en fait.
14: Disons, c'est beaucoup, beaucoup de vocalises, et puis...
13: C'est ça,
14: voilà, les vocalises, et puis à force, c'est pas en faisant du théâtre aussi, ça, j'ai développé un certain
13: organe comme ça. C'est faire voyager la voix de façon aiguë.
14: Et puis travailler aussi comme j'aimais bien faire le bruit de la voiture de course aussi.
12: Vas-y,
14: ça, c'est,
12: vas-y.
14: C'est comme ça que c'est mieux, puis vas-y. Je crois que c'est...
12: vos ceintures là, parce que là,
14: voilà,
12: ça va vite là.
14: Oh là là, bravo! Oh là là. À
12: faut avoir son permis hein, quand tu fais ça. Hein. Impressionnant,
13: et donc,
12: Yannick.
13: Oui. Et donc le fait de faire la voiture de course, ça permet donc d'aller dans les notes aussi aiguës.
14: Ça a aidé, mais c'est surtout à force de travailler le chant quand même, comme ça, mais pas moi-même quand que je suis arrivé à ça, mais c'est plus d'années de travail, c'est sûr.
12: Une autre question, Yannick, il y a beaucoup de monde.
13: Oui, bah, disons que bon, forcément, tout le monde sait qu'on voit une évolution physique sur le physique de Michael Jackson durant les années qui passent. Et bon, évidemment, il y a des sosies Michael Jackson, on en a eu au téléphone tout à l'heure. Et évidemment, eux essayent de suivre le mouvement et de pouvoir continuer. Mais de plus en plus, on s'aperçoit quand même que les sosies commencent de plus en plus à ressembler à Alain plutôt qu'à Michael.
12: C'est vrai.
13: Est-ce que toi, Alain, t'as pas l'impression de
12: ah bah déjà là, je voulais te dire d'ailleurs, Yannick, il faudra absolument que tu mettes une photo d'Alain dans ton magazine, celle qu'on a prise ce soir, parce que là, il est en train de nous lancer un look de la barbe au cou.
8: Ah mais c'est
12: cet été sur Saint-Tropez, ça va faire très très mal. Hein. Moi, je crois qu'il y en a certains au Nicky Beach qui vont se
8: retrouver. J'allais le dire, hein. La barbe au cou.
13: On peut pas l'avoir dédicacé la photo.
12: On verra. Donc c'est vrai que quelque part, c'est vrai, il y a plus sympa de gens qui veulent te ressembler aujourd'hui que ressembler à Michael Jackson. Est-ce que tu es d'accord avec ça là?
14: Éventuellement oui, parce que le fait de m'entendre et puis de dire il a le même ton de voix que Michael, ben ils veulent s'identifier plus à moi par ça, parce que ils voient que je suis proche de Michael par ma voix.
12: C'est vrai. Donc, voilà, peut-être ouais.
14: C'est ce que disait les deux filles, on fait pas de différence entre Michael et moi. Enfin je disais quand même Michael c'est quand même une sphère planétaire qui a des années de travail.
12: Peut-être pas juste le même compte en banque.
14: Non mais je parle au niveau donc.
12: Artistique.
14: Au niveau artistique.
12: Ah oui, c'est sûr que là vous êtes presque pareil. Mais bon, Michael reste Michael, pour toi c'est respect total. Hein.
14: Mais j'aime bien tous les fans qui lui rendent hommage, parce que ça permet de le mettre encore plus en valeur. Donc,
12: et toi aussi occasion quoi.
14: Voilà, c'est...
12: Yannick, une autre question encore, une dernière?
13: Oui, une dernière si c'est possible. En fait, forcément avec le succès qu'il remporte là, je voudrais aborder le thème des filles, je crois qu'on en a pas encore parlé ce soir. Moi je voudrais savoir si, comme il est ami personnel de Michael, s'il a eu l'occasion au niveau des filles, s'il a pu rencontrer Lisa Marie Presley ou bien s'il a dû se contenter de son
12: c'est vrai qu'il a été marié avec la fille de Elvis Presley.
13: Elvis Presley, hein. Voilà. Savoir s'il a rencontré.
12: Est-ce que tu l'as rencontré?
14: Non. Et après, il y a eu des biens. J'ai rencontré quand même Lady Jackson, quand même. Ouais. Attention. Ouais. Une des sœurs de Michael.
13: Ah, d'accord.
15: Bravo. Quand même, bravo, c'est pas rien.
12: À préciser, avec le petit doigt en l'air, attention, là, on n'est pas là pour rigoler. Je vous mets un coup de pression, là. On a bien compris. Bon.
13: Est-ce que je peux ajouter une dernière chose?
12: Alors, vas-y.
13: En fait, c'est sur notre site, donc mjb.be.tf, qui a un concours.
12: Bah, attends, dis-le moins vite, parce que s'il existe vraiment, on va quand même aller y faire un petit tour, Mélanie, peut-être. Comment ça s'appelle, tu dis?
13: Donc, c'est 3W.
12: Ouais.
13: mjb.mjb
12: mjb.mjb
13: non c'est www.mjb
12: ouais.
13: .be .ts
12: .ts oui. D'accord, ouais, et donc.
13: Et alors en ce moment il y a un concours qui s'appelle la Jackson Academy, c'est un peu copié sur la Star Academy si on veut, c'est des gens qui peuvent imiter des chansons de Michael Jackson et c'est un concours. Bon le ici des gens ont déjà dû renvoyer leur truc, mais voilà, on voudrait savoir si Alain pourrait être notre invité spécial.
12: Bah, écoute,
14: bah ça serait avec plaisir.
12: Avec plaisir, donc apparemment. Alain, vu son planning quand même qui est surchargé d'une générosité, je peux te dire qu'Yannick, vraiment ce soir là, t'as de la chance.
13: Non, je suis très reconnaissant, Alain, vraiment merci pour ta réponse, pour ta participation. Et n'hésite pas à nous écrire par mail via le site.
12: D'accord, ok, bah écoute Yannick, en tous les cas l'appel est lancé et oui. On va rester en contact pour mais que tu puisses.
14: Dire quand même qu'avant, comme je le disais à Max, j'ai une proposition hein, pour travailler sur un disque avec une fille de Lorient et oui. qui admire aussi ce que je fais. Alors je suis un peu pris dedans dans tous les sens.
12: D'accord, on va checker.
14: Ce sera un plaisir de voir ça dans pour, mais je sais pas moi, plutôt éventuellement, mais
12: on va checker tout ça effectivement pour la rentrée. Pas de problème Alain. On a Laurie qui est avec nous en direct sur Fun Radio et oui c'est énorme. Une exclusivité. Elle est en plein studio d'enregistrement pour son nouvel album hein, pour les 6-10 ans. Merci Laurie d'être là ce soir.
15: Salut Laurie.
16: Avec plaisir.
12: Comment ça va Laurie? Merci d'être là, on peut l'applaudir Laurie quoi.
16: Merci.
12: Alors Laurie qui est en studio en ce moment hein, qui reprend des chansons avec des stars oubliées, je crois qu'il y a Douchka, il y a la grande Julie Pietri, c'est ça?
16: Non, pas vraiment.
12: Ah bon, pardon.
16: C'est en projet, ouais.
12: D'accord, ok. Ouais. Et apparemment t'es en train d'enregistrer.
15: Peut-être hein, quand on lui parle.
16: J'étais en train d'enregistrer un titre mais que je peux pas encore vous dévoiler parce qu'il est encore un peu secret.
12: Ouais.
16: Donc ce sera très bientôt dans les bacs.
12: Ouais, d'accord. Et t'écoutais donc en même temps la radio derrière toi et tu as entendu
16: Dans la peau, j'écoute souvent.
12: Ouais.
16: Et voilà. Donc je voulais peut-être lui chanter un petit refrain pour lui faire plaisir.
12: Ah, c'est gentil ça. Ça lui fait plaisir. Alors là, génial.
16: Mais en fait, parce que je pense vraiment, donc Alain, je te chantonnais une petite chanson, c'est près de moi. C'était mon premier carton. Alors j'y vais.
12: C'est parti, c'est parti.
15: Écoute.
16: Hey, je sais, c'est un grand vide quand il n'est pas là. Je crois qu'il ne le sait même pas. Parfois, j'aimerais qu'il me prenne dans ses bras. J'ai besoin de lui près de moi.
12: Ah bah bravo, bravo. Écoute, Laurie, si je peux te donner un conseil, tu devrais la réenregistrer parce que tu chantes mieux sur cette nouvelle version que l'original.
16: Mais parce que j'ai fait des efforts depuis le temps.
12: Ah bah tu devrais retourner en studio, hein. Tu devrais demander à ton producteur de te réenregistrer le titre parce que tu le chantes mieux maintenant qu'à l'époque. Direction la Bretagne, direction nos amis bretons avec notre ami Jean-Michel Mich et notre ami Fabien. Est-ce que Jean-Michel Mich est dans les parages?
17: Marc, il est chaud comme la Bresse, il a des questions pertinentes, ça va chauffer.
12: D'accord, merci Fabien. Merci, passe-moi Jean-Michel Mich.
18: Allô mec?
15: Bip bip.
12: C'est qui à l'appareil?
18: Jean-Michel Mich, bip bip.
12: Ah, il est chaud comme la Bresse, il y a des demoiselles, rien que pour toi mon enfant. On commence avec laquelle? Samantha ou Talia?
18: Samantha.
12: Bonsoir Samantha.
19: Bonsoir Max.
12: 27 ans de Saint-Brieuc.
19: Oui.
12: À côté de Rennes.
19: Exactement.
12: Je tiens à dire tout de suite pour mettre les choses au clair que tu es prête à tout quitter pour notre ami Jean-Michel Mich.
19: Mais j'ai tout quitté pour Jean-Michel Mich. D'abord je vivais à Paris et puis je suis venue spécialement pour lui faire un stage à Saint-Brieuc.
12: Eh ben je te laisse Samantha, Jean-Michel Mich. On y va.
18: Arrête avec ça, avec les bip-bip.
12: Pourquoi, tu passes pour un con, c'est ça?
18: Ouais.
12: D'accord, ok.
20: Et c'est un pause, hein.
12: Je vais le mettre, mais il ne l'entendra pas. Vas-y.
19: Bon. Bonsoir, Jean-Michel. Déjà, ça fait depuis le début que je t'écoute et franchement, tu me fais trop craquer. Et j'ai eu l'occasion d'aller faire un stage à Saint-Brieuc, donc j'ai pas hésité.
18: Bonsoir, Samantha. Ça me fait plaisir.
19: Bonsoir. Moi aussi.
18: Je vais te poser des petites questions.
19: D'accord. Moi aussi, j'en aurais à te poser.
18: D'accord.
19: Oui.
18: Bon, je vais commencer.
19: Vas-y.
18: Aimes-tu les caresses?
19: Pardon?
18: Aimes-tu qu'on te fasse des caresses?
12: Je m'appelle la musique.
19: Bah bien sûr, j'aime bien, mais quel genre de caresses?
18: Te caresser sur le corps, partout?
19: Oui. Où particulièrement?
12: Ah, il est chaud.
18: Ça va venir après.
12: Un petit doigt dans le cul?
18: Ouais.
19: On va y aller doucement, mais oui, j'aime bien.
18: Quelles sont tes masturbations?
12: Des masturbations, non?
18: Non,
12: masturbation.
18: Masturbation, ouais.
12: D'accord.
19: Ben, je fais du 95C. Et la taille, je sais pas trop. J'ai une taille fine et des hanches assez présentes.
12: Oh, tu vas me la démonter, Jean-Michel Michel.
18: Aimes-tu que je mets ma langue dans l'anus?
12: Attention quand même, hein. Je sais que Fabien t'a donné un coup de main, mais attention parce que si ça monte à chaque fois de créneau, surnommé déjà ce que j'aime bien que je te mette la langue dans l'anus, je crains la 8e ou la 9e question. Bon, on accepte celle-là, mais attention après, Jean-Michel Mich, parce qu'en plus c'est pas tout à fait ton style, hein.
18: Oh, si.
12: Ah bon, c'est ton style, d'accord, ok, bon, bah,
18: c'est chez moi tout à l'heure, copier des questions.
12: D'accord, vas-y.
19: Alors, ça dépend comment ça vient. Il faut d'abord tous les préliminaires qui sont avant, quoi.
18: Ouais, voilà, ouais, les
19: caresses. Pas directement.
18: Comment?
19: Pas directement.
18: Les préliminaires.
19: Oui, voilà, il faut que ça. Tu me chauffes bien partout, après, dans les endroits intimes.
18: Voilà.
19: Ouais.
18: Aimes-tu que je mets mon. Non, c'est pas cela.
19: Jean-Michel?
18: Ouais, attends.
19: C'est des questions à toi ou c'est des questions à ton copain?
18: Non, c'est des questions à moi.
19: D'accord, vas-y.
18: J'étais pendant 10 minutes à 15 ans chez moi en train de les copier.
19: D'accord, je suis fière de toi.
18: Merci. Quelle position est-ce que...
19: Ben, j'aime bien la lèvrette, tout simplement. J'aime bien aussi en petite cuillère, je sais pas trop comment ça s'appelle.
12: En cuillère, quand t'as allongé avec le mec.
19: Ah, ouais. Voilà, exactement. Tu connais
12: Jean-Michel
19: Mich?
12: Enfin, lui, costaud comme il est, c'est la grosse louche, hein. C'est plutôt la louche, lui. Du coup, il est costaud, ouais, là, c'est le cure-dent, lui.
15: Ah, les photos, hein.
12: C'est la grosse louche qui s'enfonce dans le cure-dent. Bon, Jean-Michel Mich.
18: Ouais.
12: Ah, c'est chaud, là, avec la petite, là, hein.
18: Ouais.
12: Samantha, tu fais quoi dans la vie, Samantha?
19: Je suis infirmière.
12: Oh là là. T'imagines, Jean-Michel Mich?
19: Je m'occuperai de toi et tout.
18: Ouais.
15: Bip.
19: T'aimes bien les massages?
18: J'adore ça. Et j'aime bien les faire aussi.
12: Oh là là là là! Il est coquin, le Jean-Michel.
18: Parce que les personnes que j'ai eues avant, ils aimaient bien que je fasse des massages.
12: Ah bah oui, ça doit être des bonnes parties de fou rire.
19: Et ça te dérange pas trop les gémissements parce que moi je gémis beaucoup.
8: T'aimes bien gueuler?
18: Non, pas du tout.
8: T'aimes bien gueuler pendant que tu fais l'amour?
18: Ouais, tout à fait.
8: Comme quoi, comment tu fais, Jean-Samantha? Vas-y, petite démo.
19: Tu veux que je te fasse une démo?
8: Pour Jean-Mi
19: Smith. Que ce soit Jean-Mi Smith qui me demande et qui me fasse une vraie demande.
8: Vas-y.
19: Faut qu'il me chauffe.
8: Demande-lui, Jean-Mi Smith, vas-y.
18: Est-ce que tu peux me faire une démo?
19: Non, faut que tu me chauffes.
18: Ouais, bon, je vais.
19: Dis-moi quelque chose d'excitant.
18: Ouais, bon, je vais commencer par te caresser.
19: Mm-hmm.
18: Au niveau de ton corps, au niveau de tes seins. Je vais descendre un peu plus bas.
19: Ouais.
18: Au niveau de ta nuque.
19: Ouais.
8: De ta nuque, hein, pas de ton anus.
18: De ta nuque.
8: De ta nuque.
18: Tu déconnes.
20: Ouais. Tu fais rigoler, toi. Tu dis qu'elles sont
8: plus. Vas-y.
19: Vas-y, continue.
18: Au niveau de t'anus, comme je disais tout à l'heure, je vous interromps.
8: Du côté de t'anus, de ta nuque.
18: Oh putain, Max.
8: D'accord, sur ma gueule.
18: Je te chatouille la chatte.
19: Tu me laisses.
8: Je te chatouille la chatte.
19: Hey, ça va me faire rire.
8: Ah ouais, c'est jamais entendu comme ça, Jean-Michel. Hein.
20: Ah putain, il change.
8: Ah bah non, mais là.
18: J'étais pendant 10 minutes à 15 heures sans déconner.
8: Vas-y.
18: Bah non, je chatouille la chatte.
19: Quoi d'autre? Vas-y, je commence à bien chauffer.
18: Ah ouais?
19: Ouais.
18: Moi, à moitié aussi.
8: Moi, à moitié aussi. C'est tout? Bon, c'est pas mal, hein, quand même. Non, mais c'est bien. Eh, oh. Samantha, on te met en attente deux minutes, d'accord?
19: D'accord.
8: Attention, Jean-Mich.
18: Ouais.
8: Ah là, t'es chaud, là, t'es bien, là. Ah, t'es comme il faut, là. T'es au taquet. Sur Fun Radio, voici pour toi, en direct sur Fun, Talia, 26 ans, de Saint-Malo. Je te la laisse. Bonsoir, Talia.
21: Bonsoir, mec.
8: Oh là là, Jean-Michel, là, t'as du boulot, là, à mon avis, elle va te gober direct. On y va.
21: Bonsoir, Jean-Michel.
18: Bonsoir, Talia.
21: Comment tu vas?
18: Ça va.
21: Alors, je vois que t'as commencé à démarrer un petit peu.
18: Ben,
21: continue, reste sur ta lancée. Surtout, ah ouais, t'arrêtes pas.
18: D'accord. Là, je suis un peu paumé parce qu'avec mes papiers...
21: Pose-moi les questions spontanément, t'as pas besoin de papier.
18: Ta position allongée, tu préfères comment?
21: Moi, toutes celles qui te plaisent à toi.
8: Oh la vache.
18: Bah non, c'est à toi aussi.
21: Ah, mais moi, c'est comme tu veux.
18: Moi aussi.
21: Ben, quelles sont tes positions préférées à toi, Jean-Michel?
18: Le 69.
21: Ah, intéressant.
18: Et toi?
21: Moi, j'aime les positions un petit peu plus fantaisistes.
18: Et lesquelles?
21: J'aime bien la levrette.
18: Ouais.
21: J'aime bien aussi debout contre un mur.
18: Ouais, et dans la douche.
21: Ah, éventuellement, ça peut être sympa.
18: Ouais.
21: T'as déjà essayé?
18: Ouais.
8: Mouah, Jean-Michel, le coq.
18: J'avoue, j'ai essayé.
8: Ah ouais, t'as essayé.
18: Même dans la baignoire.
8: Ouh là là, avec les plages. Hein. Et alors?
18: C'est bien. J'ai adoré.
8: Allez, vas-y, Talia, chauffe-le un peu. Je crois qu'il est chaud, il est au taquet. Il doit avoir une gaule là en ce moment. Le Jean-Michel.
21: Est-ce que je peux te poser des questions, moi, Jean-Michel?
18: Ouais, vas-y.
21: Mais. Tu aimes les caresses, Jean-Michel?
18: Oui.
21: Quel genre de caresses?
18: C'est à toi de voir.
21: À moi de voir.
18: Ouais.
21: Au niveau du torse, tu fais comment?
18: Assez baraqué.
8: Oh, l'escroc.
18: J'ai du poil sur le torse.
8: Oh, le sale gosse.
21: Ah, oh, c'est viril, ça.
18: Non, quoi?
21: Ah si, c'est viril. Hein. Tu aimes qu'on te touche le torse?
18: Oui.
21: Et si je passe ma langue sur ton torse?
18: Oui, ça m'excite.
21: Ça t'excite, ça, hein?
18: Bébé. Et si tu veux, je mets du chocolat dessus.
8: Oh là là, du galac.
21: Ah ouais.
8: Du galac.
21: J'adore le chocolat.
8: Je suis sûr qu'il est capable d'aller, tu sais, il met le poil, il l'a fait chauffer, il fait fondre le chocolat, il se fout dessus.
20: Ah ouais, c'est clair.
8: C'est comme de la cire, il se brûle.
20: Ah le ouf. Ah, tu te lâches, là.
8: T'es un petit vicieux, Jean-Michel.
21: Ouais, mine de rien, il cache bien son jeu.
8: Jean-Michel, hein.
18: Ouais.
8: Si on allume un cierge, par exemple, et qu'après on fait couler la cire sur ton corps.
18: Ouais, c'est bien aussi.
8: Oui.
18: J'ai jamais essayé, mais ça devrait être génial.
8: Ah là là, qu'est-ce que t'en penses, Talia?
21: Ah, moi, c'est quand il veut.
8: T'es prête à tout quitter pour lui?
21: Ah, mais j'ai déjà tout quitté pour lui.
12: Ah, et Jean-Michel Smith, attention, c'est du sérieux, là. On plaisante avec Talia et Samantha, mais apparemment, elles sont prêtes à tout pour toi.
0: Ouais, mais... Ouais.
12: Laquelle des deux t'as préférée, là, pour le moment?
0: Les deux.
12: Est-ce qu'on pourrait éventuellement envisager Jean-Michel Smith? Je crois que les filles seraient pas contre, hein. Peut-être avec un ménage à trois.
21: Moi,
12: ouais.
21: Je veux bien, si
12: Jean-Michel
21: veut bien.
12: Ah ouais.
0: Ouais, je veux bien, ouais.
12: Ouais. Bah, tu dis quoi, Jean-Michel, là?
0: Non, pas du tout, là.
12: Parce que quand tu vas te retrouver avec les deux filles qui vont te harceler pour te voir et que toi, tu seras emmerdant, m'appelant en disant, ouais, Mac, j'ai voulu déconner sur l'antenne de fan et maintenant, les filles n'arrêtent pas de me harceler. Parce qu'elles vont pas te lâcher, Talia et Samantha.
21: Ah non.
0: Ouais, j'espère.
12: On leur a donné ton numéro de téléphone, elles m'ont dit, dès minuit, on l'appelle, hein.
0: Ah, s'ils veulent.
12: Hein, les filles.
0: Eh bien, les questions que j'ai posées, c'est pour les deux.
12: Alors, Jean-Michel, vas-y, les questions, vas-y.
0: Et ce serait pour les deux.
12: Vas-y, allons-y.
21: Allez.
0: Aimez-vous sucer les bites?
21: Bah, c'est ce que je préfère.
12: On pose ta question, Jean-Michel.
0: Aimez-vous sucer les bites?
12: D'accord, mais là, ça vient pas de toi, ça vient de
0: non,
12: ton...
0: Non, là, ça vient de moi.
12: Oh, mais t'es vulgaire. Toi qui étais si timide, maintenant, t'es plus timide. Hein. Tu te lâches comme une... Non, mais tu sais que là, tu vas choquer les filles, là. Hein.
0: Ah ouais,
12: mais... Oh, bah, Jean-Michel, quand même, merde. Ouais, on va demander quand même à Talia qu'est-ce qu'elle répond. Est-ce que Talia, elle taille des pipes?
20: Elle a eu envie de savoir, quand même.
21: Ah ouais.
12: T'adores ça?
21: Ouais.
12: Non, sans plus.
21: Si, mais bon, faut aussi que le mâle en question soit bien bâti.
12: Voilà, exactement. Est-ce que tu as bien bâti? Est-ce que tu as été est-ce que tu es généreux au niveau du sexe, Fabien?
0: Non, c'est Jean-Michel.
12: Ah, Jean-Michel, est-ce que tu es généreux au niveau du sexe, pardon?
0: Ouais, tout à fait.
12: D'accord. Et toi, Samantha, est-ce que tu aimes faire des fellations?
21: Oui, j'aime bien. Surtout si c'est Jean-Michel.
12: Ah, Jean-Michel Piche, réagis, putain, fais quelque chose!
20: Il a la gueule, tu parles, c'est le jour de sa vie, quoi.
12: Jean-Michel Piche.
0: Et je suis bien monté en plus.
12: Bah ouais, mais enfin,
21: oh là là.
12: T'as eu du bol, Jean-Michel Piche. Tu sais qu'il y a des mecs qui. Les mecs, je vous encourage à appeler là, au 3228 pour parler à Talia et à Samantha, pour mettre un peu en compétition et à l'épreuve notre ami Jean-Michel Piche, parce que j'ai l'impression que Jean-Michel Piche, il croit que c'est acquis, que c'est gagné, que.
0: Ah non, pas du tout.
12: Qu'il n'y a pas un mec qui lui arrive à la cheville. Alors, j'aimerais bien t'entendre un petit peu.
0: Moi, j'ai une grande phrase, une grande.
12: Vas-y.
0: Comment, question là pour tous les deux.
21: Ouais.
0: Et elle fait 4-5 lignes.
12: Vas-y.
0: Bah, Max va être dégoûté parce que ça vient de mon cœur à moi.
12: Vas-y.
0: Mais pas de Fabien.
12: Vas-y.
0: Je te mets ma langue entre les seins. Je descends jusqu'au nombril. Je te mets
12: au nombril,
0: mes...
12: au nombril.
0: Nombril. Je te mets mes mains sur tes seins. Ma langue arrive au niveau de ta chatte. Je mets ma langue dans ton anus. Et profondément, avec tes mains, t'enlèves mon slip ou mon caleçon. Ma bite devient dure, comme du béton. Tu écartes les cuisses et là je passe à l'acte. Tu vas te déchirer et tu vas jouer toute la nuit.
12: Ah, dis donc, Jean-Michel, on se calme là.
21: C'est trop bon. Ah, Jean-Michel,
12: t'es énervé là, Jean-Michel.
0: Bah ouais, je suis retourné chez moi là parce qu'avec Fabien c'est pas la peine.
12: Je t'ai jamais entendu.
21: Laisse-le s'énerver, Max.
12: Je t'ai jamais entendu comme ça, Jean-Michel.
0: Bah ouais, mais un gars timide, on peut en cacher un autre. On sait pas ce qu'il peut penser. Hein.
12: Qu'est-ce que vous en pensez, les filles, Talia, pour commencer? Qu'est-ce que t'en penses de ce poème?
21: Ah, j'adore.
12: T'adore, ouais, t'aimes bien, ouais.
21: Ah,
12: et,
21: ouais.
12: Et Samantha?
21: On m'a fait mouiller.
12: Ah, oh là là là là, Jean-Michel.
20: C'est une belle leçon de philosophie, quoi.
12: Jean-Michel, t'es dans le. Là, t'es vraiment là, t'es au taquet, là. Alors, on a parlé de cul, et apparemment, t'as l'air assez branché cul, hein, Jean-Michel.
0: Bah ouais.
12: Tout comme les filles, j'aimerais maintenant qu'on parle un petit peu de romantisme, de passion, de hobby. Bah, les filles, je sais pas qui veut commencer. Jean-Michel, tu as quelques petites questions à poser à Talia et à Samantha? Alors, Talia commence. Est-ce que tu as des petites questions un petit peu indiscrètes pour mieux connaître notre ami Jean-Michel?
21: En dehors
12: de la forêt, parce qu'on sait tout ça par cœur, mais est-ce qu'éventuellement il y a des choses, des centres d'intérêt, des choses qui t'intéressent, Talia, que tu aimerais approfondir, éclaircir ou développer avec Jean-Michel?
21: Ah ouais. Jean-Michel?
0: Ouais.
12: Jean-Michel, ouais. Attention. Hein,
21: Jean-Michel, excuse-moi.
0: Jean-Michel? Ouais, Talia?
21: J'aimerais savoir, en fait, quel genre de sous-vêtements tu aimes voir sur une femme.
12: Bonne question.
0: Le string.
12: Le string, hein.
21: Oui, mais plutôt dentelle, la couleur.
12: Est-ce que tu as des choix? Déjà, au niveau de la couleur, quelle est ta couleur préférée de dessous féminin, s'il te plaît, Jean-Michel?
0: Moi,
12: ma
0: couleur préférée, c'est le bleu.
12: Le bleu.
21: Mm-hmm.
12: Talia, est-ce que c'est une bonne réponse?
21: Ouais.
12: Ouais. Elle kiffe bien le bleu.
8: C'est une très bonne réponse, Jean-Michmich, bravo. Thalia, est-ce que tu en as une autre? Ou Samantha, est-ce que tu veux poser une question à Jean-Michmich?
2: Ben, moi, c'est plus par rapport à ses loisirs.
8: Ouais, vas-y.
2: Est-ce qu'il aime regarder... Enfin, c'est plutôt par rapport aux films qu'il aime regarder. Est-ce qu'il aime bien regarder des films érotiques avant de...
8: Ah, très bonne question. Très bonne question.
0: Oui, parce que ça me chauffe énormément.
8: T'as eu déjà l'occasion de le faire, Jean-Michmich, ou pas?
0: Oui, tout à fait.
8: Sérieusement?
0: Oui, sérieux.
8: Tu nous baratines.
0: Non, pas du tout, Max.
8: C'est vrai?
0: Ouais, tout à fait.
8: D'accord. Thalia?
2: Oui.
8: Est-ce que tu as une question à Jean-Michmich?
2: Oui.
8: Vas-y.
2: Jean-Michel? Jean-Michmich, pardon.
8: Attention, Jean-Michmich, hein.
2: Si Samantha et moi nous venions à Rennes, tu serais prêt à passer une soirée avec nous deux?
0: Tout à fait.
8: Oh là là, toi t'es chaud, toi t'es prêt à partager, t'es prêt à en avoir deux déjà d'un coup dans ton lit?
0: Ouais, comme j'ai jamais eu l'expérience de faire à trois.
8: Ouais, mais enfin, faut déjà. Ça fait trois ans que t'as pas baisé. C'est peut-être bien que tu t'en occupes d'une correctement, puisque si.
0: Pourquoi pas les deux en même temps?
8: Bon, enfin, c'est pour faire un massacre et que ça soit mal fait.
0: Bah non, ce sera très bien fait.
8: Tu crois?
0: Oui.
8: Tu t'entraînes sur la meuf de.
0: De Fabien? Non, pas du tout.
8: D'accord, ok. Mais sinon, je vais être un peu cru, un peu indiscret. Jean-Michel, je vois pas là du mal. Ben, ouais. Tu vas voir des prostituées?
0: Non, pas du tout.
8: Non, tu vas pas avoir des putes comme notre ami Bruno quand il fait du vélo, là?
0: Non, pas du tout.
8: Tu viens pas à Boulogne et tout, bout.
0: Non,
8: jamais. T'as déjà été tenté d'aller voir des prostituées?
0: Non, pas du tout.
8: D'accord, ok. Ni des pipes chaudes, des trucs comme ça, des faits où tu mets 10 balles?
0: Non.
8: D'accord, ok. Est-ce que les filles, vous avez encore une question ou deux avant qu'on fasse la pause?
2: Moi, j'en ai encore une pour Jean-Michmich.
8: Vas-y.
2: Jean-Michmich?
0: Oui.
2: Si je te dis que j'ai un vibromasseur entre les jambes et que tu es le seul à pouvoir l'enclencher, qu'est-ce que tu me réponds?
0: Un quoi?
2: J'ai un vibromasseur entre les jambes et tu es le seul à pouvoir l'enclencher.
0: Avec ma langue.
8: Avec tes mains.
0: Quel cochon
8: celui-là, alors
5: cochon. C'est ouf, hein.
8: Pourquoi pas?
2: Ah, il est direct.
8: Tu serais partant ou pas, Jean-Michmich?
0: Oui.
2: Tu aimes les grosses poitrines?
0: Oui, j'adore.
2: Oh, bah, ça tombe bien alors.
0: Ouais.
2: On va s'entendre sur pas mal de points, je pense, hein.
0: J'espère.
2: Ah oui. Jean-Michmich?
0: Oui.
2: Est-ce que t'aimes voir deux femmes faire l'amour?
0: Oui, j'adore.
2: Oh là là. Parce que je pense que moi et Tania, on va faire ça, quoi, devant toi.
0: Je
2: suis bien partie, là.
0: Ouais. Comme vous voulez, hein.
2: Et t'aimes utiliser des instruments comme des menottes ou...
0: J'ai pas de menottes chez moi.
2: Ah, mais j'en ai, moi, j'en ramènerai.
0: Ah ouais?
2: Oui. Oh, moi, je pourrais ramener mon fouet, alors.
0: Ah, si tu veux, hein. Je vais vous fouetter, alors.
2: Ouh là là. Il est chaud comme la braise. Ah oui. Et tu veux que je ramène deux tenues d'infirmière pour moi et Tania?
0: Oui, tout à fait, ouais.
2: T'aimes bien?
0: Ouais, je veux bien.
2: Dis-moi, Samantha. Oui. Je peux te poser une question? Vas-y. Est-ce que c'est vrai que les infirmières sont nues sous leur blouse? Ben, presque nues, avec des portes jartelles aussi. Ouh là là. Et toi, tu l'es sous ta blouse? Oui. D'ailleurs, en ce moment, j'apporte en ce moment. Oh là là là là. Ça t'excite, Jean-Michmich?
0: Ouais. Parce que là, t'es au travail, là, ou au
2: chef? Non, je viens de rentrer. Je suis rentrée tard et je l'ai gardée.
0: Ah ouais?
2: Oui.
0: Ouais, ça m'a... Ça a de m'exciter, là.
2: Bah, c'est comme ça qu'on fera.
0: D'accord.
2: Ça te dirait de lui dégraisser sa blouse, Jean-Michmich?
0: Bah ouais, je voudrais bien.
2: Oh là là. Bah vas-y, on imagine.
0: Et après, il y a Popol qui monte, là.
2: Ouh là là.
0: Bah ouais.
2: Bah laisse-le monter. On va s'en occuper.
0: Ouais, allez-y. Je l'attache au barreau du lit.
2: Mmh.
0: Les pieds aussi.
2: Et après, si tu t'assois, tu regardes. Si tu lui attaches les pieds, je peux pas la faire écarter, moi.
0: Bah si, parce que je lui mets les jambes écartées. Et après, je l'attache au pied.
2: Ok, d'accord. Donc après, lui avoir enlevé son soutien-gorge, qu'est-ce que tu lui ferais?
0: Je lui fais du caresse, je lui laisse les tétons.
2: Oh là là.
0: Je commence à descendre au niveau du nombril, tout ça.
2: Tout doucement aussi.
0: Oui, bien sûr.
2: On t'a déjà léché les oreilles sur Michmich?
0: C'est un truc que j'adore, j'avais oublié de dire ça tout à l'heure, c'est un truc que j'adore.
2: Oh, bon, on a vraiment trop de points en commun, j'adore aussi. J'adore le faire.
0: J'aime bien qu'on me le fasse aussi.
21: Qu'est-ce que tu adores d'autre, mis à part ça?
0: On me lèche le torse.
21: Ouais.
0: On descend petit à petit.
21: Ouais.
0: Au niveau du sexe.
21: Mhm.
0: On commence à...
21: Jean-Michmich?
0: Oui.
21: Tu sais comment je fais les fellations?
0: Non.
21: Je prends ton sexe avec ma main, comme si c'était une glace.
0: Oui.
21: Et je lèche de haut en bas. Je m'attarde sur ton gland. Et je me lèche comme une glace.
4: Mmh.
21: Et je fais des petits coups de pression sur le gland.
0: Ouais, ça attend de m'exciter là.
21: Ouais, mmh. Ben, j'espère.
0: Bah ouais.
21: T'imagines, et là encore, c'est qu'en parole, qu'est-ce que ça va être en vrai?
4: Oh là là, j'ai hâte.
21: Mmh, ouais.
0: Bah là, je répondais comme un ours.
4: Ouh là là.
21: Bah ben, vas-y, caresse-toi, j'en ai chemise.
0: Ouais, c'est mais. Ouais, ouais.
21: Mets-toi dans un coin de la scène. Mais oui.
0: Oh oui.

0: Ah, donc Sandy est sur le marché.
1: Ouais, oui, on peut voir ça comme ça, mais j'ai l'impression que justement par rapport à mon métier, j'ai très peu de chances de trouver quelqu'un de stable et qui accepte ce que je fais, quoi.
0: D'accord.
1: Donc voilà, c'est mon gros problème, c'est comment cumuler amour et profession, qui, bon, je reconnais pas n'importe quoi, je reconnais que...
0: Tu veux faire quoi plus tard, Sandy?
1: J'aimerais bien être prof de danse.
0: J'aimerais bien être prof de danse, donc oui. Tout ce que tu fais là aujourd'hui, ça ne durera pas.
1: Non, ça durera pas.
0: Se déshabiller, danser sur des podiums, si tu fais un peu de cul et tout ça, ou des photos, ça va pas durer. Ça, à un moment donné, tu aimerais bien lâcher tout ça pour te consacrer uniquement qu'à la danse. Ton but, c'est quoi? C'est d'avoir ta propre boîte?
1: C'est avoir ma propre école de danse, donc j'en ai encore pour quelques années à travailler.
0: Tu pourrais bien être danseuse dans une boîte avant d'avoir ta propre boîte, hein, ceci dit. Rien ne t'empêche.
1: Oui, mais j'aimerais bien être mon propre patron.
0: Oui, mais peut-être pas au début. Ouais, mais bon, ça a du bon quand même d'être employé, que ça te permet de voir comment ça se passe aussi, puis ça te permet déjà de lâcher le truc que t'as plus envie de faire. Parce que sinon, ça se trouve, tu vas peut-être attendre jusqu'à 33, 34 ans, il va falloir que t'attendes encore, je sais pas, ne serait-ce que 2, 4 ou 5 ans, et pendant ce temps-là, tu vas encore continuer à galérer au niveau de vie privée, ou alors à ce moment-là, c'est un choix, mais il faut l'assumer.
1: Mais j'essaie d'assumer,
0: mais... Non, mais c'est dur quand même, hein. On a besoin quand même d'être blotti dans les bras d'un homme.
1: Je reconnais, Sandy.
0: Surtout que vous avez de la chance d'être dans le sud, où il fait quand même bien plus beau qu'ailleurs, et donc là, très vite arrivent les beaux jours, et là, on aimerait bien être main dans la main, je sais pas, moi, sur la place de la place Académie, là, comment, la place à Montpellier, surtout mettre pas, Sandy. Non, ne mettre pas, c'est la place non, pas cède-moi ta place, à ta place, je ferai pas ça, c'est la place de la Comédie.
2: Ah voilà.
0: De la Comédie.
1: Voilà,
0: c'est là-bas où c'est au cinéma. Allez au cinéma, main dans la main, allez au cinéma, place de la Comédie à Montpellier.
1: Mais mon problème, c'est surtout de trouver un garçon qui ne soit pas avec moi que pour mon corps. Qui soit aussi avec moi pour moi.
0: Ah oui, mais là c'est à toi de jouer. Là, c'est pas de la faute du garçon, si c'est à toi de montrer, de séduire par ton comportement, quoi. Donc aussi bien de ce que tu penses, de ta façon de parler, que
1: tes passions.
0: Au départ, oui, mais l'aspect physique, on en revient toujours à la même chose, mais l'aspect physique est primordial. C'est, t'attires les garçons grâce à la chance que t'as que d'être jolie et bien foutue. Mais après, c'est que très vite, en ouvrant la bouche, il faut que tu montres qu'en plus d'être jolie, t'as des qualités qui sont, je sais pas, cultivées, intelligentes, ou en tous les cas, rigolotes, que t'es prête à rire, que t'acceptes l'humour, que tu expliques très vite que tu mises pas du tout sur ton physique, et que même si t'as la chance d'avoir un beau physique, c'est pas pour ça que, tu vois, t'en profites. Et s'il y a des mecs, et si tu, je pense qu'on ne côtoie que les gens qu'on mérite, entre guillemets, c'est-à-dire c'est à cause de ce qu'on est qu'on attire les gens qu'on a, quoi. Moi je sais que personnellement je pense pas être trop con, et pour l'équipe c'est pareil, tu vois, je pense pas qu'ils soient trop cons, je pense pas qu'ils soient entourés de gens idiots toute la journée autour d'eux. Tu fais un choix. Donc tu n'attires que ce que tu as. Non, mais au début tu ne sais pas, mais après très vite quand même, les gens que tu côtoies au quotidien, c'est des gens que t'apprécies un peu, donc tu crois qu'il y a quand même des choses à partager. Tu vois ce que je veux dire, c'est que si dès le début, un mec, tu le sens, il te plaît, mais au bout de peu de temps de rapport, t'aperçois vraiment qu'il y a que pas forcément que le cul, mais le fait que physiquement il est attiré que par le physique, faut arrêter tout de suite, quoi.
1: Bah, c'est ce que je fais, je ne vais pas plus loin, je m'investis pas trop, puisque je m'aperçois que l'apparence qui compte pour lui.
0: Il y a combien de temps que t'as pas eu une véritable histoire d'amour, Sandy?
1: 6 mois.
0: 6 mois? Ça va, c'est pas énorme. Je m'attendais à ce que tu me dises des années. 6 mois.
1: Non, je suis restée quelques années avec quelqu'un.
0: Ouais. Et là, t'en pouvais plus.
1: Il m'a demandé de faire un choix entre mon métier et lui.
0: C'est sûr.
1: J'ai pas aimé, quoi.
0: Bah, oui, c'est sûr. Vous en avez discuté au début, puis il a pas voulu céder, toi non plus, puis à un moment donné, ça a cassé, quoi.
1: Voilà.
0: Bah écoute, je sais que c'est jamais très évident. Tu veux danser un peu là? Parce que là, j'ai un bon disque qui va arriver tout à l'heure. Armand Van Delden, je pense que tu connais celui-là.
1: On
0: l'écoute? Non, you know me.
1: Hein?
0: Ah
1: non, j'ai entendu, oui.
0: Ouais. Et dans la suite, tu danses comment? Très sexe, tu douches, tu bouges ton corps?
1: Ah oui, bien sûr.
0: On va accueillir Sarah, qui est de Montpellier également, qui est beaucoup plus jeune que toi, hein, quasiment 10 ans de moins, elle a 18 ans. Sarah est avec nous. Bonsoir, Sarah.
3: Salut.
0: Ça va bien, Sarah?
3: Oui, très bien.
0: Faut parler plus fort, ma chérie, sinon on t'entendra pas.
3: Hein. Je veux que je parle plus fort.
0: Bah non, au moins présente sur la musique, quoi.
3: Ouais, alors je vais parler plus fort, je vais mettre le feu sur son radio.
0: Ouais.

0: Qu'est-ce que c'est bien comme ça? Ah oui! You know me, c'est vrai, hey, Sandy.
1: Oui.
0: Dans une discothèque avec deux beaux cubes. T'as deux beaux cubes sur deux beaux cubes qui dansent. C'est vrai que c'est excitant sur ce genre de zik. Hein.
2: Justement, ah, le clip d'Armand Van Helden, ça se passe justement dans une boîte où t'as des meufs qui dansent, des gogo danseuses qui dansent sur des cubes.
0: Ah ouais, c'est ça en plus l'histoire, c'est ça?
2: Ah putain, c'est mortel. Ils essaient de rentrer dans la boîte et t'as les gogo danseuses, tu les vois rentrer, sortir et danser.
0: Ah yeah, c'est excellent. Sarah, toi tu danses sur des cubes et tout?
3: Moi?
0: Ouais.
3: Moi je danse, tu vois, je suis pas trop stripteaseuse, mais moi je danse, plutôt je remue le corps pour attirer les mecs.
0: Ah ouais, tu remues bien ton cul?
3: Ah ouais, très bien.
0: Et toi Pauline, tu danses sur des cubes un peu, tu sortis ton cul sur des musiques genre house comme ça, non?
3: Ouais.
0: Non, sérieusement?
3: Ouais.
0: Non, mais tu danses toi un petit peu?
3: Franchement, je danse, mais ça, c'est quand ça me prend, ça.
0: Ouais, quand tu chauffes un peu ou c'est cucu la praline quand tu danses?
3: Bah, je me déchaîne.
0: Oh là là. Donc, on a tes seins qui se balottent de droite à gauche et tout.
3: Eh ouais, c'est ça.
0: Oh, ça va être bien, si tu bouges comme ça. Ah, c'est un essai, là, Apo.
3: Ah, vas-y. Non, mais là, je suis pas chaud, ça va pas.
0: Apo!
3: Je suis pas chaud, là, ça va pas.
0: On va chercher une bière.
2: Sandy.
3: Ouais, 3 quarts.
0: Sandy.
1: Oui, oui.
0: Et Sarah, avec, on va aller dans le studio, là, Manu, Childar et moi, on va se mettre sur le meuble, on va se mettre debout et on va montrer on va vous montrer à toi, Sandy, à Sarah, tous ceux qui dansent et à Pauline, comment il faut danser sur cette musique, d'accord?
3: On va à travers la radio.
0: Alors, attends, on va s'organiser, alors, on se met debout sur le meuble.
3: Je vais
0: Bon, ça va pas être évident, hein, c'est gogo dancer, alors donc on va se mettre debout. L'autre il se met sur la chaise et on va donc expliquer à Sandy, à Sarah, on va essayer de faire comprendre et puis surtout
4: putain,
0: à Apo.
4: Pas
0: non, non. Ah ben là, ça va être dur, hein.
4: Ça va pas être gagné.
0: Bon, Rigo, non, mais... Rigo, il est sur internet, ça l'excite. Alors attends, on va voir.
4: C'est vicieux,
0: hein. Ah oui, il est... Vas-y, Manu, ondule. Ondule,
3: Manu. Elle est sexy, Manu.
0: Non, mais le Manu, là, il est fort. Le Manu est fort. Moi, ça sert à rien parce que je vois déjà la taille que vous faites. Déjà, vous êtes obligé de vous promener. Je vais rester. Il y a déjà Phil Dark qui a pas commencé, qui est déjà en train de s'enfoncer un micro dans le cul.
4: Non,
0: c'est... Oh, le Manu, regarde ça. Oh, et ça se frotte. Oh là là. T'as Manu qui est en train de fouetter son zizi sur le sexe.
3: Non, Manu mouille pas quand même.
0: Chaud, voilà, est-ce que tu fais ça un peu à Pauline? Tu fais ça à Pauline ou pas?
3: Allez, ouais, mais non. Pas comme ça.
0: Alors maintenant, Manu,
4: ouais.
0: Tu t'enlèves ton... Tu montes ton ki à Pauline.
3: Ouais, ouais,
0: monte,
3: ouais, ouais, ouais.
0: Voilà,
3: vas-y,
0: il est en train de se défroyer. Oh, regarde.
3: Regarde. Fou,
0: ils sont à poil.
4: Ouais, ouais.
0: C'est artistique.
3: Attention,
0: ils sont quasiment au cul. Oh, ils montent son cul, montent ton cul. Tu montes ton cul à la cantine de tes frères. Et ça y est, les torses poils. Ça y est, il y a Fildar qui a fait tomber son jean et tout. Oh là là là là là. Il y a Pauline qui regarde l'arrêt des fesses.
3: Non, regarde les motifs du calvite bleu.
0: Oh là là là là là. C'est énorme, c'est chaud. Oh là là, ça. Sarah, Sandy, tu seras là, je crois que tu t'exciterais.
1: Là, je regrette de ne pas être là.
4: Hein.
0: Ah, vous avez l'air...
5: Je peux pas, je vais lui cogner.
0: Sans déconner, mais tu te rends compte qu'il y a quelqu'un de la direction qui se pointe ici de RTL. Il voit deux mecs à moitié à Walper en train de se foutre un micro dans le derrière. Non, mais il faut faire gaffe, parce qu'il y a des micros, après tu vas avoir une angine du derrière. Parce que le mec a parlé dans ce micro dans lequel tu parles, Filda, il a eu une grippe, tu vois, la grippe de l'anus. Ça s'attrape la grippe de l'anus, tu vas avoir un micro, mais tu vois des. Non, mais c'est. Sur ce genre de musique, quand même, là, il faut reconnaître, Sandy, que c'est très excitant. Hein.
1: Ah oui, là, il faut bien bouger le corps, jouer avec les mains.
0: Ah bah oui, là, il faut se déonduler.
1: Il faut se
0: c'est artistique, c'est beau, c'est joli, c'est vrai. C'est vrai que c'est excitant, mais par contre, c'est vrai qu'elles sont pas toujours très jolies, hein, les filles qui dansent sur les cubes. Elles sont des fois bien foutues, mais pas forcément très jolies de visage.
1: Voilà, il faut les deux. C'est,
0: mais toi,
1: c'est toujours évident.
0: C'est ça qui est dingue chez toi, Sandy, c'est que t'as les deux.
1: C'est bien gentil de le dire, mais
0: c'est vrai, je trouve que t'as des... Bon, je trouve pas que t'as des yeux, forcément, mais t'as des jolis yeux, je trouve que t'as des beaux yeux bleus.
1: Bingo.
0: Ouais, non, mais attends, non, mais sinon je me serais pas permis, hein, je trouve que t'as des jolis yeux bleus.
1: Mm-hmm.
0: Ouais.
1: C'est vrai.
0: T'as du charme, t'as des jolis yeux. Alors que tu vois, Sarah qui a les yeux marrons, par exemple.
3: Ah non, pas du tout, tu t'es gouré, j'ai les yeux bleus.
0: Et ben voilà, et ben j'allais te dire qu'il y a les yeux marrons quand on a la radio, alors qu'elle a les yeux bleus dans la vie de tous les jours. Et ben je trouve que tu vois, c'est pas pareil.
3: T'as fini quoi là?
0: Non, mais c'est pas pareil, mais c'est plus jeune, c'est des yeux bleus de filles plus jeunes, c'est tout.
2: Allez, on danse, putain.
0: Mais putain.
4: Allez,
0: non, mais merde, c'est vrai, on est dans la raison. Non, mais merde.
1: Elle a peut-être les yeux d'innocence.
0: Hein?
1: Elle a les yeux d'innocence.
0: Oh, ben oh, je sais pas.
3: Les yeux d'innocence.
0: C'est vrai que merde. Putain, Sandy, je crois qu'on est grave excité, ça aussi, hein. Il faudrait qu'il y ait Sandy de Gérard qui viendrait, à Sandy de la de Suresnes là, et puis là ça serait chaud comme la braise là. Oh, c'est vrai que c'est bon. Oh là là là là là là. Tildar il est parti, il est lives. Oh là là là là, il est en train de se frotter contre un poteau, c'est fort. Il est taré ce soir. Je sais pas ce qu'il a, il a mangé du lion. Je sais pas, il a...
6: Amenez-moi des perruques.
0: Il a un putain.
6: Il faut ça, putain, allez.
0: Sandy.
1: Oui.
0: Tu souhaiterais peut-être ajouter quelque chose?
1: Non, je voudrais simplement... Maintenant, tu m'as donné un peu ton conseil, donc oui, d'arrêter peut-être mon métier dans pas très longtemps.
0: Oui, parce que t'as...
1: Les deux ne sont pas possibles, de toute façon, j'ai essayé les deux.
0: Non, mais le problème, c'est que tu rencontres, c'est qu'à chaque fois, ça te brise quelque chose. Toi, ton rêve, c'est pas quand même de faire un métier de la danse que j'avais imaginé, effectivement.
1: Non,
0: là, ça t'amuse, tu gagnes du blé peut-être facilement, et en plus, ça t'amuse que tu vas dans des endroits où il y a de la musique, tu rencontres des gens et tout, c'est très sympa. T'es pas super âgé, t'as que 27 ans, mais c'est vrai que c'est un âge où on aimerait bien un petit peu plus se poser. Pourquoi pas réfléchir à une famille, même si c'est pas avant 3-4 ans pour avoir des enfants. Mais c'est vrai qu'on commence un peu à y penser. Alors donc, voilà. Ah, Sandy, tu m'appelles, je vais parler, j'étais avec une strip pendant 4 ans, Nicolas. Mais bon, non, c'est peut-être pas la peine, si.
1: Ah bah tu as dit que l'été c'est que c'est fini, j'aimerais bien savoir si c'est aussi à cause de ça que c'est fini.
0: Bah écoute, il faudrait que Nico nous relaisse son numéro de téléphone, quoi qu'il est là, il s'inscrit encore sur le Minitel, vite fait, regardez, hop il est derrière là, hop Nico si vous avez à le choper. Sandy.
1: Oui.
0: Avec Sarah, tu souhaitais parler de quoi toi?
3: Moi en fait je voulais te parler de notre réputation que j'ai au Océane et moi.
0: Océane, c'est qui Océane?
3: Océane, c'est ma meilleure amie, on va dire, parce qu'on a partagé plein de choses ensemble.
0: Vous avez des mecs, hein?
3: En fait, on peut pas se garder des mecs, parce qu'on est considérés vraiment comme des grosses salopes. C'est impossible pour nous d'avoir des mecs, malgré qu'on voudrait.
0: Et qu'est-ce qui a fait cette réputation? C'est que vous l'êtes au départ, vraiment ou...
3: Non,
0: vous êtes du salope, quoi. Ça s'entend, ça s'entend.
3: Je suis une grosse salope.
0: Hein, t'as quand même des amis d'elle, des salopes. Non, je rigole. Ça l'a fait rire. Comme il a deviné, merde. Non, il est super. Hein? La copine derrière, c'est une vraie. Elle a vraiment le rire. Non, on plaisante. Donc, vous avez un. T'as eu ce problème là aussi, Sandy, toi, quand t'étais plus jeune? Oui, quand même.
1: Non, je l'ai maintenant, quoi.
0: Ah, tu l'as maintenant.
1: La réputation des stripteaseuses n'est plus à faire. Hein. Si tu te déshabilles, pour les garçons, t'es un bloc, pour les filles, t'es une salope. Hein. Donc.
0: Sarah.
1: Faut assumer,
0: c'est vrai. Sarah, donc toi, le problème, c'est quoi aujourd'hui?
3: Le problème aujourd'hui, c'est que, à force, au départ, on voulait juste s'amuser, tu vois, on allait dans des en boîte ou des machins comme ça, et on avait fait, comme qui dirait, un challenge, tu vois, et c'était à la fille qui se taperait le plus de mecs dans la soirée.
0: Ah ouais, c'est intelligent, ça, c'est vraiment, on est considéré comme de la viande, alors c'est
3: mais
0: ça.
3: Mais non, hein. Mais écoute, j'adore les hommes, c'est pas de ma faute. Donc en fait,
0: qu'est-ce que t'aimes
3: voilà.
0: bien chez l'homme?
3: Hein?
0: Qu'est-ce que t'aimes bien chez l'homme?
3: Son sexe.
0: Non mais sérieusement, qu'est-ce que t'aimes bien chez l'homme?
3: Sérieusement, qu'est-ce que j'aime bien chez l'homme?
0: Oui.
3: Son torse et ses fesses.
0: Son torse et ses fesses.
3: Ouais.
0: D'accord, c'est ce
3: quand
0: que
3: tu as des bonnes fesses bien dures et un torse bien beau et avec ta tête de chocolat et tout, tu vois.
0: Oh, quelle horreur. Tu veux des hommes musclés, toi? Tu veux des chipandels, toi?
3: Ah non, pas que des hommes musclés. Non, je veux... Il y a n'importe tout homme de... homme d'homme, tant qu'ils ont...
0: Alors moi, de dire j'ai les fesses qui tombent et puis... j'ai une plaquette de chocolat, mais qui a bien pris le soleil.
3: Ah, mais à mon avis, Max, t'as des bonnes fesses quand même, non?
0: Ouais, mais j'ai pas de plaquettes. J'avais des plaquettes de chocolat, mais je me suis dit, j'ai trop pris le soleil, c'est tombé, ça coule. Ça coule un peu, hein. Des plaquettes de médoc.
1: C'est pas le physique qui compte, c'est pas le physique.
0: Ouais. T'aimes bien un mec qui prend à peu près 10 médocs par jour et qui est obligé de se mettre de la crème dans les oreilles pour pouvoir entendre si il est sourdingue?
1: Non, peut-être pas à ce point-là.
0: Hein? Et qui se défonce à l'alcool? Et qui prend de la coke avant d'aller se coucher, ça te dit ça?
1: Ouais. Non, du tout.
0: Ah bon, c'est dommage, sinon je serais l'homme rêvé. Hein. Bon, sérieusement, soyons sérieux deux secondes. Et donc?
3: Et donc oui, à force.
0: Ah oui, t'as quand même un rire de salope, ça c'est clair. Maintenant, Fildar, je crois que t'avais raison. On est bien d'accord. Même Rigo le dit. Hein, Rigo, tu confirmes?
7: Salope.
0: L'absa. L'absa.
3: Enlevez ce que vous disiez, hein. Sinon moi je parle pas de mon problème.
0: Vous disiez quoi? Vous dites?
7: Salope.
0: Alors? Le raconte, salope.
3: Oh, okay.
0: Qu'est-ce qu'il y a là?
3: Le truc, tu veux que je te raconte?
0: Hein?
3: Ou tu t'en fous?
0: Mais non, on plaisante, vas-y.
3: Bon, alors en fait, le truc, c'est que, à force de faire, d'allumer les mecs et de se les taper, quoi, on s'en est tapé quand même pas mal.
0: Combien? Enfin, pas le chiffre exact, mais tu veux dire quand tu dis combien, c'est plus de 5, plus de 10?
3: Non, on a le chiffre exact.
0: C'est-à-dire, vas-y, donne. Hein.
3: Moi, je m'en suis tapé 21.
0: Ouais.
3: En, exactement. Ben, en fait, on sait pas. C'est depuis. Depuis combien au CM? Non, 2 à 3 mois, quoi.
0: D'accord. Et vous couchez avec tous ces mecs?
3: Oui, dans les boîtes, on va dans les toilettes si tu veux, et c'est à celle qui s'en fera le plus, quoi. C'est vraiment.
0: Vous avez les capotes, vous avez tout ce qu'il faut quand même.
3: Ah oui, oui, bien sûr. Bah attends, quand même, on a, j'ai pas envie de mourir.
0: Non, mais vous prenez strictement aucun plaisir, parce que si c'est juste dans le défi de se faire, au moment donné où vous avez l'acte, la pénétration, il y a rien, il y a aucun plaisir.
3: Non, mais ça dépend desquels. Si, ben moi, je vais te dire, moi, je sais pas aussi, mais moi, je prends extrêmement, énormément de plaisir, parce que j'aime le contact physique, quoi.
0: D'accord.
3: Et donc ça me fait énormément plaisir quand je vois un mec devant moi et que ça commence à conclure, quoi.
0: Et tu fais ça que dans les boîtes, c'est-à-dire que tu les ramènes jamais chez toi ou tu vas jamais chez eux?
3: Non, ça se fait aussi des fois en soirée, quoi.
0: Je trouve ça dégueulasse de faire ça dans des chiottes et nombre de fois, franchement, je trouve ça très dégradant et sur ça. Non mais moi je trouve pas ça, bon, c'est que du sexe, mais je trouve ça dégueulasse, quoi. Franchement, moi, c'est comme un pauvre steak, je sais pas, chez Pinot, quoi. Pourtant, je te jure, mais c'est l'acte en lui-même, je trouve ça vous met pas en valeur, les filles. Enfin bref, Sarah, on va revenir dans un instant. On va revenir dans un instant avec toi. On aura également le témoignage Sandy, si tu veux bien, de Nico qui va nous rejoindre. Et puis Marina, dans une fraction de seconde, c'est avec elle qu'on reviendra exactement. C'est avec un petit Jackie des croissants chauds, Sandy. Puis bien entendu, si vous voulez intervenir avec nous pour la radio libre, 0-803-08-5000.
3: Ouais, je suis là.
0: C'est ce qu'on écoutera après en musique. Je suis sûr que t'es en train de kiffer, toi. Aïe, aïe, aïe, Marina. Je sais que ça t'excite, Marina.
3: Ah ouais, vachement, ouais.
0: Ah ouais, vachement. Je vais te dire, là, tu m'as touché en plein cœur, parce que...
3: Ah ouais, ça me fait plaisir.
0: C'est carrément... Je t'ose pas le dire, parce que je sais que t'es timide, mais c'est ton dispo, c'est vrai.
3: Mais t'es timide,
0: mais faut pas le dire. Je le sais, je l'ai deviné. Hein?
3: Ouais.
0: Écoutez là, écoutez. C'est, t'aimes bien?
3: Ah ouais, je m'envole, là.
0: Hein?
3: Je m'envole.
0: Tu t'envoles, là?
3: Ouais.
0: Ah, attention, hein, sois sage. Alors Marina,
3: ouais.
0: T'appelles t'es de quelle région, toi, dis donc?
3: Bah, les Côtes d'Armor.
0: Oh, vilaine. C'est vilain là-bas.
3: Quoi, c'est vilain? C'est vachement beau. Tu connais même pas
0: Marina et sa vilaine région.
3: C'est pas gentil.
0: Bah, je déconne. Je peux pas déconner, c'est ça? Hein?
3: Si,
0: bah,
3: hein? Je fais que ça tous les soirs, donc.
0: Hein? Alors, on peut pas plaisanter un peu, hein?
3: Ouais. C'était quoi ça?
0: La poule. Bonne réponse, ça fait 1-0 déjà pour Fildar face à Marina, attention. La deuxième poule.
2: Ah, il n'y a jamais une poule.
0: Je rappelle que si au bout de 3 points, bien sûr, on gagne. Attention, c'est parti.
3: Le cheval?
0: Oui,
3: ouais.
0: Bonne réponse de Marina. Oui.
2: Cochon?
0: Oui, c'est gagné pour Fulda, bravo! Eh oui, Marina. T'as peut-être pas pour ce jeu, non?
3: Pas vraiment, non.
0: C'est pas mal.
7: Mon casque.
0: Ouais.
7: Ouais, mais bon, c'est pas de notre faute, arrête de nous engueuler.
0: Mais c'est pas de
4: c'est
0: ma faute,
4: attends. C'est pour ça qu'elle a pas fait les bons numéros.
0: Oh, le prétexte à 2 balles.
7: Mais attends, et quand ça coupe tout le temps.
0: D'accord, elle avait pas branché correctement son
4: on rejoue là.
0: Oh la pauvre Apolline.
7: Voilà, et ça marche maintenant.
0: Ah bah Apolline, comme si tu vas arrêter de te foutre de ma gueule. Hein? Tu vas arrêter de te foutre de ma gueule. C'est pas parce que t'es une blonde aux yeux bleus et que t'es une nana et que t'es arrivée depuis très longtemps que, hein?
7: Justement, il faut être gentil avec moi. Il faut comprendre que c'est pas évident le standard.
0: La pute Apolline va fermer sa gueule et elle va travailler un peu quand même correctement avec l'équipe.
7: Et le petit mec, je l'emmerde.
0: Elle va faire du travail potable, c'est possible
7: potable,
0: ou pas?
7: Ouais,
0: elle peut se mettre à travailler ou pas?
7: Oui, c'est possible, je vais essayer.
0: Parce que sinon, je risque de m'énerver.
7: Ok.
0: Hein?
7: Mais c'est comment quand tu t'énerves?
4: Ah, lui demande pas.
0: Et tu veux pas aller bosser à Funly, là, pour bien apprendre le métier, et après tu reviens à Paris, là?
7: Putain, mais arrêtez, les mecs.
0: Non, mais au moins, tu prends pas trop l'escalier.
7: Non, mais non.
0: Alors l'autre, j'y crois pas, l'autre. Mais c'est parce que j'entendais pas bien dans mon casque.
7: Mais attends, mais je t'ai pas dit
0: C'est-à-dire que t'aurais du bon son dans ton casque, on serait tombé sur des messages, on serait tombé sur des gens de folie.
7: C'est pas ça que je dis. Enfin, je commençais à te parler, mon casque, j'entendais plus du tout ce qui se passait à l'antenne.
0: Ah, elle était paniquée.
7: Voilà, j'étais
0: elle était paniquée parce que bon, c'est vrai qu'on travaille dans le noir. C'est vrai qu'on travaille. Mais non,
4: elle est...
0: non, mais non, c'est pas qu'elle entendrait des rien. C'est que, comme on travaille dans le noir et qu'on se voit peu, Imagine, je suis en train de parler. Alors, par exemple, là, je parle, puis d'un coup, tu débranches. Vas-y, débranche. Moi, je continue à parler. D'un coup, regarde, tu me vois plus. Et là, c'est un moment de sympa. Tu paniques, tu sais plus où t'es. Tu dis, t'as Marc, il a disparu, il est où? Putain, qu'est-ce qui se passe? C'est tout, merde.
7: Et ben voilà, c'est ce qui m'est arrivé.
0: Mais t'es vraiment,
2: mais c'est bah, beau quand t'as l'entendu.
0: Tu nous prends pour un con, quoi. Tu nous prends pour des cons, quoi.
7: Un petit peu.
0: Voilà, hein.
2: Pff, voilà, zéro.
0: Zéro. Ah, bah, alors là, je vais te dire, le mot, là, il a. 0 sur 30 Nous, ça c'est du sérieux, c'est du concret, c'est de la fille qui danse à poil sur du Armand Vandelden.
2: Voilà, voilà.
0: Hein, Sandy de retour avec nous.
1: Oui.
0: Hein, Sandy.
1: Oui, bon, oui. Alors,
0: donc, Sandy, donc on rappelle que tu es comment on pourrait dire stripteaseuse, que tu fais du striptease, tu danses, tu fais des photos un petit peu
1: de charme.
0: Tu fais des films porno.
1: Non, je ne fais pas encore. On m'a proposé, je tâtonne.
0: Là, c'est le meilleur moyen pour être vraiment seul tout le temps dans sa vie. Hein.
1: Voilà, c'est d'accord. Pour ça que j'hésite.
0: Alors, je précise juste sur le Minitel qui a Clara, qui a 23 ans, qui dit Max, vous êtes dur quand même avec Apo. Faites-lui des puceaux plutôt que d'autre chose.
7: Bah, sympa, Clara, ouais. Une petite compatie.
0: Pas parce que c'est une fille, je veux dire, sans doute. Elle fait partie de l'équipe, elle a souhaité travailler avec nous, elle est avec nous maintenant. Non, mais quand tu fais une connerie, il faut l'assumer.
7: Mais j'ai pas fait de conneries.
0: Non, mais vous m'avez trouvé des numéros de téléphone qui tombent sur des répondeurs. Bah voilà, puis c'est tout.
7: Je veux pas le savoir.
0: Ok, c'est notre faute, ok. Genre, on serait sur TF1, je veux dire. Ça serait la claque, ça serait direct. Genre, t'auras un appel de Moujotte, et puis c'est bon, t'es mort, on est dead, quoi. Je veux dire, la gaffe, quand il lève le rideau, il y a toujours un cadeau derrière. Même si c'est une crotte, il y a un cadeau, hein. C'est pas. Ouais, ben, le rideau, il s'ouvre pas, ça sonne occupé, on ouvrira le rideau demain. Tu crois que ça se passe comme ça, toi? Ouais, c'est ça.
7: Ouais, non, mais c'est tout. On a fait une erreur, ok, autant pour nous.
0: T'as fait une erreur de plus.
7: De plus.
0: Une erreur de plus.
7: Voilà. Tu le vires pas, là, tout de suite, maintenant?
0: Non, on va attendre encore un petit peu, mais.
7: Merde, j'aurais pu aller me fumer une clope, si c'est.
0: Eh ben, t'es viré. Allez.
7: Ok,
0: dégage. Allez, sors. Va faire ton caca, va fumer ta clope, va ton truc, elle est tranquille, elle est pépère, elle se fait virer, comme ça elle va fumer sa petite tranquille. Clope. Non mais heureusement que j'ai une équipe compétente, parce que là franchement...
2: C'est la passion du métier ça, hein.
0: Allez, on sent que t'es passionné par ton père,
2: c'est propre,
0: ça fait plaisir.
7: Pas de méchanceté quand je fume ma clope.
2: Bon, on va te gêner.
0: C'est hallucinant ça, Sandy.
2: Non, tu fumes pas, tu crapotes.
0: Sandy,
1: oui.
0: Tu veux travailler en radio, ça te dirait ou pas? Parce que bon là, il y a un poste à prendre apparemment. Hein. Non, on rassure, on plaisante bien sûr, elle va revenir à Pauline juste temps pour elle, parce qu'en même temps elle disait oui j'ai envie de faire caca et tout.
1: Alors, bon, ouais. si jamais tu veux licencier Manu, je suis prenante, hein.
2: Attends un peu, ça va pas tarder.
0: Manu, tu es viré. Voilà. Bon, alors, t'as perdu ton mec, Sandy, à cause de ça. T'en as perdu plusieurs, dont un avec qui t'avais une belle histoire. Et puis, le mec, à un moment donné, il a dit, où c'est le métier, où c'est toi?
1: Voilà. C'est lui, pardon, excuse-moi.
0: On a Nico, qui était donc sur Minitel, qui a été très patient, qui a 24 ans, qui est de Massy, banlieue parisienne, et qui souhaitait donc, témoigner là-dessus. Parce qu'apparemment, toi aussi, Nico, tu avais une copine qui faisait à peu près la même chose que Sandy.
8: Ouais.
0: C'est-à-dire, Nico?
8: Non, en fait, moi, elle a commencé gogo danseuse. Moi, je l'ai connue, elle n'était pas gogo. Elle a commencé à être gogo pendant qu'elle sortait avec moi et elle a fini en faisant du strip, c'est genre les enterrements du garçon, etc. En fait.
0: Ah, d'accord.
1: Bah, ouais, c'est exactement ce que je fais, quoi.
0: D'accord. Et,
8: voilà. Alors, moi, le bin, ce qui s'est passé exactement, c'est tout se passait nickel. Moi, c'était son truc. En plus, elle s'est éclatée là-dedans. Je m'en foutais carrément. Le seul bin, ce qu'il y a eu, c'est que ça s'est su et que ses parents et sa sœur l'ont su et donc mes potes l'ont su. Et j'aimerais en fait savoir si les potes de ton mec l'ont su, quoi.
1: Ben moi, tu vois, mon copain se faisait une joie de leur dire et de les amener au spectacle quand je les fais en boîte.
0: Mais par fierté, par fierté ou pour t'humilier?
1: Par fierté, ouais, pour dire, tu vois la nana qui est là, tu vois, ben, c'est la mienne.
0: Ah ouais, d'accord. Mais toi, ça t'excitait là aussi? Ça te gênait vraiment?
1: Ah non, là, ça me gênait plutôt, quoi. Ah, j'ai l'impression d'être dans une cage et qu'on est presque à me jeter des cacahuètes, quoi.
0: Tu lui as dit?
1: Je lui ai dit, oui,
0: alors
1: mais tout ce qui est beau, ça se regarde, donc il faut que tout le monde le voie. Et bon, il n'a pas voulu comprendre que moi, ça me gênait que les gens qu'on côtoyait tous les jours me voyaient comme ça, quoi.
0: D'accord, ok, ouais.
8: Ouais, mais maintenant, ils t'ont vu en faisant du gogo ou en faisant du strip ou du porno? Parce que s'il y a une grosse nuance quand même entre les deux.
1: Non, du strip, non, du strip. Du gogo, ça ne m'aurait pas gêné, mais bon, je sais pas, les gens que je côtoie qui sont proches, bon, ben, je voudrais faire une séparation entre le travail et les amis, quoi.
0: Ouais, c'est clair. Après, tu vas bouffer chez des copains, mais qui dit putain, le cul qu'elle a quand même, et la perte de sens.
1: C'est arrivé, c'est surtout ça. Voilà, c'est ça qui est désagréable, quoi.
8: Ça, c'est mortel, et c'est trop chiant, quoi. Parce que moi, en fait, tout c'est nickel, et quand mes potes ont su, en fait, après, ils ont l'impression que tu sors non pas avec une copine et la copine dont tu parlais, mais avec un morceau de viande, et ça, c'est une horreur monstrueuse. Ouais. Et en fait, ça se trouve, c'est ce qu'il a enduré, le mec. Ça se trouve, ses potes lui ont fait, ta copine, elle est top, machin. Et point final, quoi. Et après, ils oublient tout ce qu'elle a dans la tête, et ça, c'est une horreur.
0: Exactement. Nico, toi, t'es resté combien de temps avec cette fille-là?
8: Moi, je suis resté entre quasiment 4 ans.
0: Ah, quand même, énorme. Donc,
8: quasiment 4 ans, et en fait, elle a fait ça pendant 2 ans et demi. Et là, elle a arrêté, je pense, maintenant, j'ai plus trop de nouvelles. Bon, moi, je suis un petit peu dans le même truc, donc j'ai une
0: fille. Mais qu'est-ce qui t'a fait que ça, qu'est-ce qui a fait que ça s'est arrêté, Nico, avec elle?
8: Qu'est-ce qui a fait que ça s'est arrêté? C'est qu'elle s'est fait niquer par un magazine, en fait, qui a publié des photos sur elle.
0: C'est-à-dire qu'elle s'est, c'est plus des feuilles dans le cul?
8: Hein?
0: C'est pris des feuilles dans le cul. Tu dis, c'est fait baiser par un magazine.
8: C'est-à-dire qu'il y a des mecs qui l'ont invité à un enterrement de vie de garçon, donc elle a
0: que c'est pas l'équipe, hein.
8: Allô?
7: Ils ont pris des photos d'elle pour lors d'un spectacle, c'est quoi leur
8: Non, non, elle vient d'entendre dit de garçon, ils ont pris des photos et ils les ont publiées dans un magazine qui est vachement connu.
0: Parle bien dans ton micro, Nico.
8: Ouais, c'est sur un portage, c'est pour ça.
0: Bah, c'est mieux là.
8: Et donc, ils ont publié un truc sur elle, ce qui fait que les parents l'ont su, mes potes l'ont su, ses amis, enfin l'enfer quoi.
0: Là, c'était une catastrophe là.
8: L'enfer total.
0: Parce que ça veut dire que t'acceptais qu'elle le fasse, mais il fallait vraiment que ça reste entre vous, quoi, que personne de votre entourage le sache.
8: Mais les gens, ils comprennent pas, quoi.
0: Non, mais attends, Nico.
8: Ouais.
0: Tu sais, les gens, je vais te dire.
7: Ouais, bah oui, moi je pense que tu aurais dû assumer. Moi je sais que bon,
8: Ah, mais moi j'assume. Quand te sort ta nana, c'est un trou, point final, à la fin t'en as ras-le-bol, quoi. Et moi ça me fout les boules parce que moi je l'adore, cette nana, elle est excellente. Et voilà, c'est une horreur et ça a dégénéré entre nous après, quoi.
0: Ouais.
8: C'est clair.
7: Tu pouvais pas supporter que tes copains la rabaissent auprès de toi, quoi.
8: Mais
7: c'était pas vraiment des copains, en fait.
0: Ça limite à la pipe.
8: Non, maintenant, moi, j'ai très fin après sur eux, et tout ce que j'espère, c'est qu'on se remette ensemble, et je pense qu'on va se remettre ensemble, c'est clair. Parce que moi, je suis dans une mode événementiel, donc je comprends, c'est une autre philosophie, je veux dire. Le corps, c'est ce que c'est, tu vas à la plage, t'en vois plein. Bon, alors qu'est-ce que t'en as un autre?
0: Donc, ça fait combien de temps que t'es plus avec elle, Nico, aujourd'hui?
8: Moi, c'est pas énorme, ça fait 2 mois et demi. Là.
0: Ah oui, d'accord, mais tu vas avoir de ses nouvelles d'ici peu, quoi.
8: Bah, Inch'Allah.
0: Et on me demande si je fais du strip de temps en temps, ça m'est arrivé. Ça m'est arrivé quand je faisais de la radio à l'époque et que j'arrivais pas à arrondir mes fins de mois, ça m'est arrivé de faire du strip dans des boîtes de cuivre. J'avoue. C'est tout. C'est vrai, j'ai fait des strips.
7: Tu n'es pas partant pour faire un duo là, non?
0: Non, mais j'ai beaucoup perdu. C'est vrai que, ou alors, si j'ai une bonne époque quand même. À un moment donné, je me tordais bien le cul sur Enigma, Sadness. Sur Sadness, Enigma, avec une croix et tout. Voilà, il y en a un qui a un problème de portable. Allô,
8: oui.
0: Nico? J'ai peur qu'on te perde, Nico.
9: Ouais, c'est Nico.
0: Non, ça va mieux, Nico? Bah, récupère-le en antenne, on le remercie parce que là, il y a des problèmes. Bah, ça a coupé apparemment, Sandy.
7: Oui.
0: Je voulais te remercier. Peut-être que tu veux rester avec nous pour écouter de nouveau le témoignage des deux petites, là.
7: Oui, voilà, pour savoir. Parce que c'est vrai que, on dit que je suis une salope, mais je tape 21 mecs dans les toilettes.
0: Non, mais attends, t'es pas une salope, toi.
7: Non, pas moi, je parlais d'elle.
0: Même Sarah, bon, elle fait son petit truc. Sarah, on revient avec toi. T'as 18 ans, t'es aussi de Montpellier. T'es avec ta copine qui est Océane, qui est juste derrière, c'est ça, Sarah?
7: Oui.
0: Hein, on plaisantait tout à l'heure en disant, ouais, on est avec deux ça, vous allez voir, ça va être chaud. Ceci dit, quand même, on peut rappeler, pour ceux qui n'auraient pas suivi tout à l'heure le témoignage de Sarah, qui est encore avec nous, que toi, tu dis que vous êtes comme chaude comme la braise, hein, c'est comme ça qu'on pourrait dire.
7: Ouais, voilà.
0: Et que
7: vous
0: êtes tapé des délires avec la copine qui est avec toi ce soir, à vous taper des mecs lors d'une soirée, le plus de mecs possible, c'est aller jusqu'à 21 en une soirée.
7: 21.
0: Mais avec pénétration, les 21?
7: Non, pas en une soirée. Non, tu rigoles.
0: Oh, bon, putain, je crois que tu t'étais fait niquer par 21 mecs mais dans les chiottes, je dis, à un moment donné.
7: C'est fou, attends, c'est bon. Non, 21 mecs en 2-3 mois, quoi.
0: Ah ouais, parce que je me suis dit, putain, elle va perdre le goût de la queue, là.
7: Ah mais non.
0: Sans être vulgaire, hein, mais je crois que c'est trop tard. Hein.
7: Mais attends, on dit que je suis une salope, mais on vient de me demander des photos de moi. À poil, quoi, et on m'a dit, Sildar, il est chaud aussi, il veut de la quéquette, hein.
0: Ah bah, nous, il nous a dit, on
9: veut de la quéquette.
0: Il m'a dit, à l'époque, il t'aurait connu, il aurait 18 ans, il t'aurait pécho,
9: je t'aurais culbuté, hein.
0: Ah bah, ouais. Et moi, j'ai rajouté, j'aurais fait pareil.
9: Non, mais c'est ce que vous cherchez, donc on va pas tourner autour du pot. Mais non, bon,
0: avec Fidar, on se disait quand même, putain, mais c'est marrant parce qu'on vous entend témoigner, et nous, à l'époque, on est dans les boîtes, on tombait jamais sur des nanas comme ça.
7: Ah ouais?
0: Bah non.
7: Vous n'êtes pas dans les bonnes boîtes.
0: Bah, on choisit pas des boîtes où il y a que ça. On va dans une boîte qui nous plaît en espérant tomber là-dessus. On va pas spécialement.
8: Et quel plaisir tu prenais à faire ça, en fait, globalement?
7: Moi?
0: Ouais, c'est encore aujourd'hui. D'ailleurs, vous continuez à faire ça encore, les filles, ou pas?
7: En fait, on essaie d'arrêter. Parce qu'en fait, Océane,
8: c'est une drogue, alors.
0: Ah ouais. Elle va faire une cure de désintoxication de cul, hein.
7: Non, mais c'est en fait parce qu'Océane a un copain, quoi, et c'est impossible de garder un copain stable à chaque fois qu'on va dans une autre boîte, quoi, tu vois. On a vraiment la réputation qui est vraiment faite, quoi, et les mecs qui sont des habitués des boîtes se collent à nous, quoi, et c'est vraiment impossible de garder un mec, sérieusement, ça devient l'enfer. Non,
0: mais
7: voilà.
0: C'est peut-être à cause de vous, de vos comportements, ça tient qu'à vous aussi à ce que ça se passe différemment, c'est que vous souhaitez à ce que ça ne dure pas non plus.
7: Non, mais c'est pour ça que là on s'est calmé, quoi, et.
3: Et donc je voulais, c'était pour passer une petite annonce quand même sur la radio pour dire à tous les mecs qui nous connaissent, parce que bon, mais Sarah Ocean sont assez connus quand même dans Montpellier.
10: Ouais.
3: Voilà, qu'on dise que c'est fini, quoi, et qu'ils viennent plus nous coller parce qu'on en a marre, quoi.
10: D'autant que déjà, ils vont pas savoir qui vous êtes, et puis deuxièmement, ils en ont rien à foutre. C'est trop facile, ça, d'avoir un comportement comme ça, puis toujours le moment de dire, écoutez, les mecs, on arrête maintenant, arrêtez de venir nous emmerder, on a changé. On a Sandrine qui a 22 ans, qui est de Paris, qui a écouté votre témoignage, Sarah et Océane, enfin, surtout soit Sarah.
3: Ouais.
10: Et Sandrine, tenait à apporter un petit témoignage. Nico, t'es toujours avec nous de nouveau.
11: Ouais, toujours.
10: Et Sandy aussi. Alors, Sandrine, oui. Bonsoir.
12: Bonsoir.
10: Ça va,
12: ouais.
10: Ouais,
12: ça va. Bah, en fait, j'étais en train d'écouter ça tranquillement chez moi. Mm-hmm. Et j'ai été un peu, on va pas dire choquée, parce que je suis quand même un peu ouverte d'esprit.
10: Perturbée.
12: Mais ouais, perturbée, parce que aller en boîte, s'enfiler un maximum de mecs dans les toilettes d'une boîte, je trouve que c'est quand même un peu triste.
10: Un peu baiser dans les chiottes, hein, une fois, mais alors putain, ça doit être... Ah.
12: Ouais, c'est un peu, et je sais pas, j'ai même été étonnée que pour l'instant, il y ait personne qui ait réagi, quoi, parce que...
10: Bah, si nous, on est en région, en tenant, on a demandé d'envoyer des photos quand même.
12: C'est clair.
10: Qui réagit sur quel plan?
3: Qu'est-ce que tu veux qu'ils réagissent? Nos amis qui réagissent et qui nous lancent?
11: Non, mais ça te choque sur quoi, globalement?
12: Pardon?
11: Ça te choque sur quoi?
12: Ça me choque sur quoi? Bah, ça me choque de me dire que...
11: Si le mec est d'accord et qu'elle est d'accord, ils font ce qu'ils veulent.
12: C'est clair qu'elles font ce qu'elles veulent, quoi. Mais je trouve que c'est un peu triste d'être une petite minette de 18 ans et de sortir en boîte avec sa copine pour se faire tirer dans les chiottes d'une discothèque, quoi.
11: Ouais, bon, c'est clair.
10: Ça manque.
3: C'est clair, c'est pas très sérieux, mais bon.
10: Ça manque un peu de classe.
3: Pourquoi tu dirais non, toi?
12: Bah, je dirais non parce que je sais pas. Moi, c'est un truc, je m'en vanterais peut-être pas forcément, quoi. Me dire que je me suis fait 21 mecs en 2 mois, bah ouais, quoi, ouais.
3: 3, excuse-moi.
12: Ouais. Ouais, qu'est-ce que ça lui apporte? C'est un truc, ouais, qu'est-ce que ça apporte,
10: Est-ce que effectivement tu gardes de cette expérience de ces 3 mois et de tous ces hommes quelque chose de positif, Sarah?
11: Le goût dans la bouche.
3: Yosanne qui est en train de me dire que lui fout la chatte en feu. Non, je rigole.
10: Ouais.
3: Donc, non, en fait,
10: ça
3: apporte quelque chose de positif, ben écoute, ouais. Ça nous a quand même servi de leçon, et puis bon, ben, ça nous préserve un peu pour l'avenir, quoi, parce que bon, ben, c'est vrai que... Mais bon, on a bien déliré, mais c'est pas...
11: Ça te préserve de quoi?
3: Ça me préserve de quoi? Ben, ça me préserve que la prochaine fois, je ferai gaffe, et que bon, ben, on sera... Que ce sera... Voilà.
11: Et tu feras gaffe, c'est toi qui l'as voulu, t'as pas à faire gaffe, c'est toi qui l'as voulu.
3: Non, mais c'est pas ça que je voulais dire, mais... Qu'on refera plus ça, si tu préfères.
11: Ouais, ok.
3: On refera plus des coups de salope comme on a fait, mais bon, je voulais dire à, je sais pas comment elle s'appelle,
12: Sandrine, ouais,
3: que il faut de tout pour faire un monde, quoi.
12: Ah non, mais c'est clair,
3: il y a des putes, des salopes, alors je vois pas pourquoi nous on se fait pas amuser un peu, quoi. Et moi, le mec était consentant, c'est tout à fait naturel qu'on
12: va amuser un peu, quoi. Mais non plus, c'est pas non plus un truc très dur, je veux dire, en général, les garçons sont quand même relativement facilement partants. Donc
3: pas tous, hein. On en a, enfin moi personnellement, Océane aussi, je pense, on en a eu beaucoup qui ont été réticents, quoi, et qui nous ont pas acceptés, quoi.
12: Ouais, mais donc vous avez pas dû en trouver beaucoup non plus, à mon avis, hein, parce
3: non,
12: que,
3: mais souvent en boîte de nuit, c'est aussi qu'ils sont beaucoup allumés, quoi. Ils sont très chauds, ouais. Et donc ça fait que ils se laissaient faire facilement. Mais il y en a quand même qui refusaient, quoi.
11: Ouais. Ouais, les mecs qui se laissent faire rapidement, c'est rarement des connasses, hein, quand même, hein.
3: Des quoi?
10: De quoi?
11: C'est rarement des top classes, les mecs qui se laissent faire rapidement en boîte comme ça. Enfin, je sais pas,
12: c'est
11: Max, il est comme ça, et moi, je suis pas comme ça non plus, tu vois. C'est ouais. Bof, quoi.
3: Mais imagine, pendant toute la soirée, je t'abîme vraiment, quoi.
10: Ouais.
3: Et à la fin, tu vois, je t'emmène, quoi.
11: Ah bah, si tu ressembles à Maïté, je cours pas, c'est clair.
10: Ah non, ouais, moi non plus, là, c'est clair, oui, là, je suis assez d'accord, oui.
3: Pas du tout à Maïté, quoi.
10: Ça, c'est clair.
3: C'est pas pour dire ça, moi, je t'enverrai les photos si tu veux, mais...
11: Ah bah, c'est bien.
3: Le mec, il sait quand même ce qu'il prend, à mon avis, hein. Il prend pas de la merde, quoi. C'est pas pour me vanter, mais bon.
10: Ouais, tu sais, je crois que quand on a envie juste de sauter une nana, on fait moins attention, aussi bien à la qualité du cul, des seins, que de la gueule. Non, bah non, mais d'accord. Mais bon, je veux dire, on cherche pas le top model, c'est juste pour un coup le soir. Non, on fait moins les difficiles que quand c'est une nana avec qui on aimerait faire quelque chose de plus concret, ou même si ça.
11: Ouais, c'est clair.
10: Même
11: ouais.
10: Une nana qu'on veut ramener à la maison, on y fait déjà plus attention qu'une nana qu'on va juste tesso comme ça dans les chiottes, j'imagine. Moi, j'ai jamais fait, mais je sais que je serais quand même moins sélectif là-dessus, bien sûr. Non, justement, je l'ai jamais fait, mais je te dis que je suis persuadé, me connaissant, que je ferais moins le malin, et si une nana, faut pas que ça soit écœurant, mais une nana, tu vois, j'ai pas envie que dès qu'elle me parle, comme dans South Park, j'ai envie de vomir. Mais, why not, quoi, tu vois?
3: Ouais.
12: Dans une soirée, vous avez réussi à vous faire combien de mecs, comme ça, toutes les deux?
3: Le plus qu'on a fait dans une soirée, c'était 4.
10: Moi, 8. Oh, merde.
0: Non, je me suis pas fait de mec. Non, c'est pas vrai, c'est pas vrai. C'est pas vrai. Le mec, il est en train de se griller.
12: Le plus qu'on s'est fait dans une soirée, ouais, c'est 4. Ouais.
0: C'est 4, ouais. Ouais. Ouais, ouais.
12: Et le moins, ben. Tout ça dans les toilettes d'une discothèque et en sortant, vous arriviez encore à vous regarder en face, je sais pas, c'est. Bah écoute. Écoute, c'est toujours le même truc, quoi. Si tu le veux.
0: Non, mais c'est quand même hallucinant. C'est, moi, je trouve ça.
12: Tu peux aller dans des boîtes échangistes aussi à ce moment-là, ou
0: Non, c'est un délire. Bon, elles sont jeunes. Surtout les mecs qu'elle a eu, elle a dit qu'elle a pas couché avec tous. C'était aussi de façon de les emballer. Maintenant, ce qui est marrant, c'est de se donner un délai de 3 mois et de cocher. C'est 1, 2, 3, 4. Et puis des fois, tu t'en fais, ne serait-ce que t'as dû t'en faire des fois 2, 3 dans le même week-end.
12: Mm-hmm.
0: Ouais. Donc bon, c'est jeune, machin. Mais enfin.
12: Vous avez arrêté pourquoi? Parce que vous en avez marre qu'on vous prenne pour des salopes, ou parce que
13: Non, pas du tout. En fait, on a arrêté parce que Océane a un copain et que chaque fois qu'ils veulent sortir en boîte, ils veulent aller dans des boîtes qu'on fréquente beaucoup et que c'est. Et qu'ils le savent pas, quoi. Donc si tu veux, et si jamais ils la prenaient, bon ben.
0: Oh putain, tu sors avec Océane, la salope, putain!
12: Mais de toute manière, il va l'apprendre. À un moment ou un autre, il y aura bien un fumier qui viendra le dire, hein.
0: Ouais.
13: Mais ça dépend.
12: Attends, Montpellier, c'est pas très grand. Quoi, c'est grand, mais bon, niveau boîte et tout ça, tout le monde se connaît.
13: T'es de Montpellier?
12: Pardon?
13: T'es de Montpellier?
12: J'habite Montpellier, mais je travaille pas que sur Montpellier.
13: Ah, d'accord.
12: C'est déjà un bon point pour moi, déjà.
13: Tu vois sur Montpellier?
12: Non, j'habite Montpellier, mais je travaille plutôt sur la côte, vers Perpignan, Narbonne, tu vois.
0: Ce qui ne l'empêchera pas d'envoyer des photos à Paris.
12: Oui, bien sûr.
0: Bon, on va arrêter là, peut-être, Sarah et Océane.
13: Non, ouais, comme tu veux. Ouais.
0: On est obligé, hein, sinon, voilà, faut qu'on aille dans les toilettes. Oui. Il y a Pauline qui a fini sa clope, qui vient de nous rejoindre.
14: Voilà, bonjour.
0: Rebonsoir.
14: Rebonsoir. Et il y a plein d'auditeurs qui appellent, en fait, et qui voudraient vraiment connaître la vie de Gérard sur les toilettes, parce qu'il paraît que Gérard, il connaît beaucoup la scène, il lui arrivait plein de choses, quoi.
0: Non.
14: Je sais pas, non, mais vraiment, quoi, il y a plein de gens qui appellent, donc.
0: Non, mais c'est Phil.
14: Moi, je suis pas au courant de l'histoire.
0: Qui décide. Eh ben oui, tiens, on va appeler, tiens. Ça vous fait chier tous les deux? Bah oui,
15: non,
0: on va appeler Gérard. On va appeler. Non, mais vous vous prenez pour qui tous les deux? Non, bah, Apo, non. Qu'est-ce que c'est que ce truc?
15: Je dis pas non, on appelle pas, mais je veux dire non, Gérard, il s'est jamais rien passé dans les toilettes.
0: J'ai eu peur, d'accord. Ben, on va faire ça dans un instant, Manu, hein. Parce que suspense quand même, lui, il fait pas gaffe, le fils.
14: Ah, non,
0: Gérard, tu ne peux pas savoir. Pendant un an et demi, elle était aux États-Unis, donc elle a pas suivi les histoires, et c'était à l'époque où justement, tu te faisais sodomiser.
16: Ouais, mais ça c'est faux. Alors moi je vais te dire une chose. Faut peut-être arrêter de croire ce qu'on dit, hein, parce que ça c'est des conneries. Alors maintenant, même toi, Pauline, c'est pas la peine de te sauver quand le mec il te dit quelque chose de méchant, parce que moi je vais te dire une chose. Si tu le prends pas au deuxième degré, ça sert à rien de perdre le standard.
0: Bah voilà, donc t'énerve pas, prends au deuxième degré le fait que tu te fais sodomiser, et donc tu dis que c'est pas vrai, Gérard, le t'énerver aussi.
16: Moi je dément. Alors maintenant, l'histoire de la loco, je veux plus en entendre parler.
14: C'est quoi déjà cette histoire? Moi je sais pas ce que c'est cette histoire, tu m'engueules, mais je sais même pas ce qui s'est passé dans les toilettes de la loco.
16: Tu
14: te fâches pas, Gérard, y'a que la vérité qui fâche, alors doucement.
16: Non, mais attends, mais dans ce cas-là, t'avais qu'à prendre Max à part.
0: Mais c'est Sarah,
14: Sarah qui parle là.
16: Le dire sur l'antenne.
0: C'est Sarah qui te parle, Gérard. C'est Sarah, l'auditrice de Montpellier, qui voulait savoir ce qui s'était passé dans les toilettes de la loco.
16: Allô?
0: Oui. Oh là, quelle catastrophe.
14: Gérard, j'ai une question à te poser. Qu'est-ce qui s'est passé dans les toilettes de la loco?
16: Rien du tout.
14: Rien du tout, t'es sûr?
16: Oui, c'est sûr, j'en suis sûr.
0: Parce qu'il y a quand même des auditeurs qui appellent, d'après ce que me dit Manu, il me laisse un papier, il y a quand même des personnes qui t'auraient vu dans les toilettes à une époque.
16: Ouais, bah c'est ça. Alors, que c'est qui appelle au standard, qui ferait mieux de fermer leur gueule, parce que je commence à en avoir ras-le-bol.
0: On me parle de trucs cochons avec des matraques aussi.
16: Ouais, c'est ça. Bientôt, moi, ça va pas être avec une matraque que je vais casser la gueule au standard, moi.
0: Des vides sans teint.
16: Ouais, c'est ça.
0: Bon, alors donc on dément catégoriquement, il s'est rien passé, il n'y a pas eu de sodomie dans les chaussures.
15: Du beurre de cacahuète?
0: Non.
16: Ouais, du beurre de cacahuète. Et la même affaire dans la cuisine d'un joint.
0: Ah, il est très fort, Gérard. Ah,
16: calme-toi un peu, toi, derrière, d'accord?
0: La force de Gérard, c'est qu'il a quand même une répartie assez extraordinaire. Donc toi, tu dément catégoriquement, il s'est rien passé à l'époque, et moi, je le sais qu'il s'est rien passé dans les chiottes de la loco. Attends, parlez pas en même temps! Ta gueule, toi aussi! Ça me fait chier, c'est vrai, c'est à chaque fois que quelqu'un prend la parole que tout le monde a envie de parler.
16: Non, mais laisse-la dire.
0: Non, c'est intéressant, qu'est-ce que tu veux te dire? Non, mais ça m'intéresse plus que ce que tu dis, toi.
16: Non, mais qu'est-ce que vous voulez dire?
17: Non, toi, qu'est-ce que tu voulais dire, toi?
3: Moi, ben...
17: Non, pas toi, lui.
3: Hein?
17: Mais non, oui, toi. Allez, vas-y, je déconne, Sarah, vas-y, qu'est-ce que tu voulais dire?
3: Mais pourquoi il se fâche, alors, si c'est la vérité, normalement? Quand c'est la... Il n'y a que la vérité qui fâche, donc...
16: Attends, Sarah...
3: Si c'était pas la vérité, Sarah, tu t'en fous, alors Sarah, laisse dire, Gérard, laisse.
16: Sarah, t'habites où?
3: Au Montpellier.
16: Montpellier, t'es déjà venu à la loco?
3: Hein?
16: T'es déjà venu à la loco?
3: Non.
16: Non, bah alors, dans ce cas-là, tu ferais mieux de te taire.
17: De défendre
16: Apolline, d'accord.
17: Ceci dit, là je crois que Gérard a raison, Sarah, parce que sinon, oui, il fallait faire croire que t'étais venu, mais ça s'appelle du deuxième degré, mais il faut avoir de l'humour, et ça c'est vrai que dans la tête des filles, c'est pas toujours évident, surtout à l'âge que t'as. Ou alors tu te tais.
3: Ok.
17: Mais oui, c'est vrai, c'est grave.
16: Apparemment, t'es jamais venu, tu sais même pas où que c'est, la loco.
17: Ouais, alors, puis même si elle savait, c'est pas pour ça que ça veut dire qu'elle
16: serait... Même à 17 ans, Monir,
3: il est...
17: Non, non, mais Sarah, là, ça devient moins intéressant parce que, bon, elle y est pas allée. Par contre, s'il y a des gens qui sont déjà allés à la loco et qui peuvent effectivement nous aider à démentir et à dire qu'effectivement, il ne s'est jamais rien passé avec Gérard, qu'ils appellent maintenant le 0803-085000, hein, tout de suite. Donc, s'il y a possibilité d'avoir un auditeur ou une auditrice qui va régulièrement à la loco, qui n'hésite pas à nous appeler dès maintenant pour témoigner.
15: Il n'y avait pas une tournée Sodo 98, là? Il n'est pas passé par Montpellier, Gérard?
16: C'est qui parle, Rigo, là?
17: Rigo.
16: Non, Rigo, tu vois, je te démentis aussi, toi.
17: Ouais. Ok.
3: Alors quand c'est Rigo, tu te fâches pas, Gérard?
17: Mais Rigo, il s'informe, Rigo, parce qu'il sait très bien qu'il y a eu un truc sur Internet qui s'est passé, et puis c'est
18: bah
17: tout.
18: Ouais, moi, je n'en parle pas.
17: Et voilà. Ah. Rigo, c'est les mecs qui font du bon boulot. Hein, Gérard?
16: Donc, faudrait peut-être arrêter vos conneries maintenant.
17: Non, mais
16: ça commence à bien faire.
17: Non, mais attends, il y a Rigo qui vient de me glisser un message. Tu sais combien on est de connectés du fait que tu es sur l'antenne, toi?
16: Non.
17: Il y a 600 connectés de plus en 2 minutes. Mais c'est hallucinant.
3: C'est l'idole, Gérard.
17: Hein?
3: Je suis très heureuse de te parler, Gérard.
17: C'est grave, Gérard. Eh hein? Oh! Eh, t'es une star, toi, hein?
16: Non, mais c'est, de manière, c'est ton émission, c'est pas la mienne.
17: Ouais, mais enfin, ceci dit, là, tout le monde appelle que pour toi aussi, là.
16: Ouais, mais moi, de manière, moi, j'ai écouté hier. Hier, t'as dit que je passais que le jeudi. Ce soir, j'ai encore bien écouté. Parce que on enregistre. Donc, t'as bien dit que je passais que le jeudi. Là, maintenant, ce soir, je sais pas, parce que...
17: Non, mais là, il y avait besoin de tout de suite de calmer les choses, parce que sinon, ça allait s'envenimer. Gérard, on a un témoignage d'un auditeur qui est à la loco, qui s'appelle Bertrand. Bonsoir, Bertrand, t'as 26 ans et tu es de Paris, donc, hein.
19: Ouais, c'est ça, salut.
17: Salut, Bertrand.
19: Ouais, donc, moi, je suis un fan de techno, donc je vais régulièrement tous les vendredis à la loco. J'y allais justement quand Gégé venait avec toi, qui faisait le con sur la scène, je me souviens.
17: Tu te souviens, Gérard, c'était chaud quand même à cette époque, hein.
19: Ouais, torse nu avec le sifflet.
17: Ah, exact, exact.
19: Et
17: à l'époque, on mettait les Dasfuck.
19: Ouais.
17: Ouais.
19: Ah, c'était génial.
17: Ouais.
19: Et donc, moi, j'étais souvent à côté du bar, tu sais, à côté des toilettes.
17: Mmh.
19: Et je sais pas ce que tu faisais, Gégé, mais tu y allais souvent avec des mecs.
16: Non, alors là, Bertrand, tu vois, déjà, t'es un menteur.
19: Pourquoi?
16: Déjà, t'as un monteur, quand j'y allais, c'était pour me rafraîchir. Nuance.
19: Ah, peut-être les fesses?
16: Non, non, non. J'étais pour me rafraîchir la figure. Alors donc, Bertrand, t'es un menteur. Oh, Bertrand.
17: Gérard, t'as peut-être le visage à la hauteur du cul.
19: Ouais, c'est ça. Non, mais bon, moi, ce que je faisais...
16: Non, non, mais Bertrand, je te dis, t'es un menteur.
19: Non, mais
16: arrête de me contredire. J'aime pas les gens qui me contredisent.
17: Allez me rafraîchir.
19: Par cette affaire, bon, moi, après ton passage aux toilettes, j'y allais, quoi.
16: Ouais, c'est ça, t'as raison. Prends-moi pour un con.
3: Vas-y, défends-toi, Gérard.
17: Non, mais il y a un truc que j'aimerais savoir, Gérard, et puis Bertrand également, tu peux témoigner, mais Gérard, sérieusement, qu'est-ce qui a fait qu'à un moment donné, je me souviens plus, qui a fait qu'on a dit que tu te faisais sodomiser dans les chiottes de la loco? Qu'est-ce qui a fait qu'on en est arrivé là?
16: Ça, tu demanderas ta bande de caves, là, de Tony, d'Arnett et tout ça.
17: Pourquoi?
16: Ils sont au courant.
19: Moi, je sais pourquoi, parce qu'un jour, j'ai retrouvé un slip avec ton nom et son étiquette.
16: Bon, et toi, pour l'instant, Bertrand, quand je t'appellerai pot de chambre, tu sortiras de ton téléphone.
17: Ouais.
16: Hein, pour l'instant, je m'adresse à Max. Je m'adresse pas à Bertrand.
19: Ouais.
16: Non. Donc, alors, Bertrand, pour l'instant, tu es la ferme.
17: D'accord.
19: Allô, ça va?
16: Non, mais Bertrand, tu es la ferme.
19: Ok.
16: Ok.
17: Donc,
16: je m'adresse à Max.
17: Voilà. Alors, qu'est-ce que vous voulez dire, Gérard, que...
16: Donc, tu t'adresseras à ta bande, là, d'habituel du jeudi des débats. Tony, Arnett et tout ça. C'est eux qui ont été faire les cons.
17: D'accord. Il y a Octo qui a 19 ans sur le Minitel qui nous dit... Gérard aurait été vu dans un hôtel de luxe 4 étoiles au Mans en train de se bouffer une dinde à l'orange dans le cul avec des dragibus. Et ça serait une tournée de sodomie Tour 98, donc apparemment qui aurait démarré à Paris. Est-ce que c'est vrai ou pas?
19: Ah oui, j'étais là. Ouais.
16: Bon, Bertrand, tu fermes ta gueule. C'est la dernière fois que je te le dis.
0: D'accord.
18: C'est la pine, ça. Tu sais, t'avais les fesses en l'air.
16: Bertrand, tu fermes ta gueule.
0: Mais Gérard, tu distribuais quand même pas des pins à ceux qui te sodomisaient dans la loco. C'est des conneries, ça.
16: Non, mais attends. Déjà, sur le Minitel, les mecs, faudrait peut-être qu'ils apprennent à me connaître. Hein, et qu'ils me voyaient en vrai.
0: Non, mais qu'ils apprennent à te connaître un peu, parce que là, s'ils te connaissent pas, comment tu veux que les gens, ils connaissent pas les gens, et dès qu'ils connaissent des gens sur Minitel, c'est dingue. Apprenez à connaître les gens.
18: Connaîtrez-vous ensemble?
0: Hein?
16: Ouais, parce que là, pour l'instant, oui. C'est encore des conneries, ça.
0: Connaîtrons-nous?
18: Ouais.
0: Ensemble, merde.
16: Bon, c'est des conneries.
0: Ouais, c'est des conneries, j'espère, donc ouais, voilà. Hein?
18: Max?
0: Ouais.
18: Ouais, c'est Bertrand. Bon, qu'est-ce que je fais avec le slip, là, avec l'étiquette, là, GG de Suren, c'est marqué...
16: Non, mais tu sais ce que tu fais? Tu fais comme celui qui a acheté une petite culotte de Madonna, tu la revends 50 000.
0: Ouais, je crois que là, Bertrand, t'as été mouché.
16: Hein? Bertrand. Tu fais comme Madonna. Madonna, j'ai écouté ce soir sur Exclusif. Hein?
18: Ouais.
16: Y a un mec, il a acheté une petite culotte de Madonna, 50 000 francs.
18: Ouais, bah moi j'ai essayé de la revendre en euros.
16: Tu te fais un bonnet pour l'hiver.
0: Eh ben tu auras les cheveux sales, hein, Bertrand. Permets-moi de te le dire.
16: Tu te fais un bonnet d'âne, espèce de con.
0: Ah oui, bah avec
18: ton slip, ouais.
16: Ouais, bah t'as quel âge?
18: Ça te regarde pas.
16: Non mais t'as quel âge? Parce que moi j'en ai 38, alors fais-moi confiance que si c'est pour écouter des petits branleurs de 17 ans,
0: ah ouais, c'est clair.
16: Ça m'intéresse pas.
18: J'ai 26 ans.
16: Ouais, t'as 26 ans, bah dis donc, à 26 ans, je serais que toi, je m'en mettrais plus dans la tête, hein, parce que j'ai ma femme Sandy qui a 27 ans,
0: ouais.
16: Et justement elle veut parler un peu.
0: Alors vite, vite, vite, parce qu'il nous reste moins de 2 minutes, alors, Sarah t'es toujours en direct avec nous, et Bertrand, oui, qu'est-ce que vous voulez dire Sandy? Bonsoir Sandy.
20: Oui, bonsoir, non, je voulais simplement dire que pour le slip, je suis preneuse.
0: Oh, elle est toujours aussi drôle, elle. Est-ce que tu serais prêt à le donner, Bertrand, à Sandy?
20: Je suis prête à l'acheter, hein, n'importe quel prix, même en euros, y a pas de problème.
0: Mais toi, tu dément aussi qu'il s'était pas fait sodomiser dans les chiottes.
20: J'ai déjà eu l'occasion d'aller à la loco, mais j'ai jamais vu Gérard aller dans les chiottes de la loco. Mais
18: c'est normal, t'as pas envie d'y aller, t'es une fille.
20: Non, mais c'est pas ça, mais avant que je le connaisse, je sais pas ce qu'il a fait, je sais pas ce qui s'est passé, il n'y a rien du tout. J'écoutais la radio comme tout le monde.
0: Ah, donc d'après toi, ça serait peut-être arrivé?
20: Bah, je sais pas, je peux pas dire oui ou non, mais je pense pas, non.
0: Tu vois, Gérard, femme doute, hein, quand même.
20: Franchement, là, je connais bien Gégé, parce que ça fait un an et demi que je suis avec lui.
0: Ouais, mais enfin bon, tu sais pas ce qui s'est passé, t'en as jamais parlé, il a jamais osé te parler.
20: Non, il m'a rien parlé du tout. Si,
0: donc c'est possible,
20: que
0: c'est possible.
20: Il s'est rien passé, quoi,
0: ouais,
20: c'est tout.
0: Ouais, d'accord, mais bon.
20: Voilà, c'est tout ce que j'avais à dire.
0: Attendez, on est malheureusement Bertrand, il nous reste moins de 50 secondes, donc on est obligé de te laisser là. Mais en tout cas, c'était très gentil d'avoir témoigné. Beaucoup de choses, du 100%, des nuits Modenog, des nuits discophone, des nuits ceci, des nuits cela, des nuits 100% nana. Et ce soir, donc une nuit qui va vous permettre, à vous qui êtes de l'autre côté de la radio, et bien de venir nous parler en toute simplicité. On ne cherche pas à faire pleurer les gens, je cherche pas non plus à y trouver des solutions miracles. Et il n'est pas question pour moi de faire du voyeurisme, hein, et d'aller voir un petit peu ce qui se passe à droite à gauche. C'est juste comme ça, la possibilité pour vous de parler, parce que c'est vrai que même si tous les soirs on fait les cons entre 22h et 1h ou 2h du matin depuis bien longtemps, problème avec les parents, hein, qui arrivent de temps en temps assez violents, et puis il peut y avoir des choses assez dures. Enfin, il y a plein de sujets sur lesquels je pense vous avoir envie de parler avec moi. Donc je suis ouvert à tout jusqu'à 3h du matin au 0 800 3 08 5000, et c'est Apolline qui vous attend au standard. Jazz est avec nous. Jazz. Peut-être alors tout simplement Jazz est avec nous.
21: Jazz,
0: ça va?
21: Ouais, tranquille, ça va.
0: 21 ans, t'es de Bourg-en-Bresse.
21: Ouais.
0: Très bien, qu'est-ce qui t'amène?
21: Pour parler de viol.
0: Ouais.
21: Ouais, à l'âge de 13 ans, je me suis fait violer par un mec, tu sais, pendant des vacances.
0: Alors attends, on va peut-être y aller un petit peu plus délicatement, hein, Jazz, hein, pour que ça soit bien pris au sérieux. D'abord, tu vas nous raconter, raconte-nous où ça s'est passé exactement, dans quelles circonstances que...
21: C'est passé pendant mes vacances au Maroc, tu vois. Je suis parti au Maroc avec les parents, la famille. C'était, je me rappelle, c'était un matin. Et tu sais, ma mère, elle m'a envoyé faire le marché, tu vois. Je suis allé tranquille. Et moi, je suis sorti, c'est par une sortie derrière, parce que devant, c'était bouché, tu vois. Je suis sorti par derrière le marché. Et derrière, il y a un mec qui m'attrape. Et comme derrière, c'est vide, tu vois. C'est là où il m'a...
0: Oui, d'accord, hein. C'est là où il y a eu l'acte, quoi.
21: Ouais, l'acte. Comme tu dis, ouais.
0: Oui.
21: Et depuis l'âge de 13 ans, aujourd'hui j'ai 21 ans, à chaque fois que tu vois, je suis avec une fille dans une chambre pour avoir une relation, quoi, je bloque.
5: Alors avant d'aller d'en parler un peu plus en détail, déjà le mec, la personne qui a fait ça, elle a été arrêtée tout de suite sur le champ. Elle est aujourd'hui en prison. C'est quoi?
21: Non. La personne, elle est partie. Moi, je suis allé. En premier, je suis pas allé porter plainte. J'avais peur de mes parents, tu vois.
5: Ah, t'as rien dit à tes parents?
21: Au début, j'ai rien dit.
5: D'accord.
21: Après, je suis rentré chez moi. J'étais tout sale, tout déchiré, tu vois, vêtements déchirés. Je suis rentré chez moi, je me suis lavé. Et au bout de quelques jours, j'ai commencé à avoir des boutons à l'anus, tu vois.
5: Mmh.
21: Et à chaque fois que j'allais aux toilettes, je saignais.
5: Oui.
21: J'ai dit à ma mère que tu vois, je saignais.
5: Mmh.
21: Elle m'a fait, t'as pas eu une relation avec un garçon, parce qu'elle, elle est anti-homosexuelle, tu vois, ma mère.
5: Donc après.
21: Alors, je me suis fait violer par un garçon. C'était chaud, tu vois. Et depuis, ma mère, elle croit que je suis homosexuel.
5: D'accord. Donc, je pense que quand même, ta mère a quand même fini. J'imagine que tes parents ont fini par croire ce qui t'était arrivé, quand même, non?
21: Ouais, mais ça, c'est plusieurs années après, ouais.
5: Plusieurs années après?
21: Ouais.
5: D'accord. Donc, à l'âge de 13 ans, tes parents pensaient quand même que t'avais eu des rapports avec un garçon, mais que t'en avais eu envie.
21: Ouais, ils croyaient que c'était moi qui voulais avoir une relation, tu vois, avec ta mère.
5: D'accord. Ok. Donc toi, ce que tu souhaitais surtout dire là-dessus, c'est que depuis que tu vis, enfin que entre temps tu as eu des copines,
21: ouais,
5: il y a quelques années après, ouais. Et à chaque fois qu'en fin de compte tu fréquentes une fille,
21: à chaque fois que je fréquente une fille, en fait, si tu veux, c'est comme si le mec apparaissait devant moi, quoi.
5: D'accord. Ouais. T'as encore l'image de ce que t'avais vécu quand t'avais 13 ans, ouais. Ce qui te fait un blocage, je veux dire, est-ce que les filles avec qui tu es aujourd'hui, tu leur en parles de ce que tu as vécu ou tu préfères le garder pour toi et ne jamais leur dire?
21: J'ai connu une fille, c'est la seule à qui j'ai parlé, mais aujourd'hui elle a déménagé.
5: D'accord.
21: Non, avec les autres filles, moi je suis quelqu'un de très, très réservé, tu vois.
5: Oh, j'imagine que ce genre de problème, on n'a pas envie de le dire à tout le monde. Tu l'as, en fin de compte, tu l'as réellement jamais dit à des filles, quoi.
21: À part une.
5: Si j'ai bien compris. D'accord. Et donc, à chaque fois que tu te retrouves seul avec une fille dans un lit,
21: ouais.
5: C'est surtout au moment donné de l'acte, hein, c'est ça, si j'ai bien compris.
21: Ouais.
5: Hein.
21: Tu vois, au début, préliminaire, tranquille,
5: mm-hmm.
21: Mais après, dès qu'il va avoir pénétration, tu vois, je serre les fesses.
5: Oui.
21: Tu vois, je serre mes fesses, et là,
5: bon.
21: Je lui dis non.
5: D'accord.
21: Je lui dis non.
5: Ouais, et t'arrives pas à... tu as vu un médecin ensuite des problèmes que t'as vécu, t'as vu un médecin, tu es suivi encore aujourd'hui ou pas?
21: Non, j'ai jamais vu de médecin, j'ai peur, tu vois.
5: Bien sûr.
21: Voir un médecin, moi, j'ai peur, tu vois. Voir un médecin, ça me fait...
5: Non mais, oui, bien sûr, ou un psychologue, enfin quelqu'un avec qui tu as envie d'en parler. Est-ce que c'est le genre de problème? Parce que là, comme je vois que comme j'entends que tu en parles quand même à l'antenne avec quelqu'un que tu connais sans connaître, c'est-à-dire moi, j'imagine que tu as dû déjà en parler à des gens de ton entourage proche ou pas du tout?
21: Ah non, moi, parler que je me suis fait violer à des copains d'ici,
5: oui.
21: Tu vois, ils vont me faire tout le monde va se moquer de moi, hein, après.
5: Ouais.
21: Tu vois, déjà en plus là, j'ai presque... Tu sais, moi, je suis devenu très... Si tu veux, je me suis entouré entre quatre murs. Et il n'y a plus rien, il n'y a presque plus rien qui sort de moi, tu sais, à l'extérieur.
5: Tu fais quoi aujourd'hui dans la vie?
21: Aujourd'hui, je travaille dans une usine, mais plus tard, tu sais, je vais peut-être reprendre les cours pour devenir photographe.
5: D'accord. Aujourd'hui, tu as une copine, t'as quelqu'un avec qui tu vis ou quelqu'un avec qui tu
21: vis? Absolument non.
5: Non, jamais non.
21: Absolument non.
5: Et donc, à cause dû au problème que t'as vécu en étant jeune, à chaque fois que t'es avec une fille, donc comme tu me le dis, tu bloques, donc tu n'as jamais de rapport sexuel.
21: Non,
5: jamais. T'arrives jamais à aller jusqu'au bout.
21: Jamais. D'accord. Il y a les préliminaires, après les préliminaires, bloqué.
5: Et dans des cas comme celui-ci, comment tu fais pour, c'est quoi l'explication que tu donnes à ce moment-là aux filles avec qui tu te trouves?
21: Tu vois, ça dépend. Certaines fois, je me rhabille et je pars.
5: Ouais.
21: Quand des filles que je connais pas, tu vois, quand je suis dans une autre ville, à Lyon ou Genève, que je connais pas.
5: Ouais.
21: Mais quand c'est une fille que je connais, je sors un baratin puissant, tout ce qui me sort par la tête, quoi.
5: Mmh.
21: Tout ce qui me sort par la tête, et voilà.
5: D'accord. Donc aujourd'hui à 21 ans, quoi. Enfin, le problème que je comprends, enfin, tu as peur de quoi aujourd'hui? Enfin, que toute ta vie ça soit comme ça avec les filles, ou qu'à un moment donné tu puisses arriver?
21: Ouais.
5: Ouais. D'accord. Et
21: parce que à la suite, il y a toujours un blocage.
5: Mais en grandissant, t'as pas envie quand même d'essayer d'exorciser cette chose-là et d'en parler véritablement à quelqu'un dont, à qui c'est le métier et qui pourrait éventuellement t'aider là-dedans, ou tu te sens pas capable aujourd'hui à l'âge que t'as? Bon, t'as 21 ans, t'es encore jeune, mais c'est quelque chose qui t'est passé il y a pas loin de 10 ans. T'as pas envie de, tu penses que ça va s'oublier tout seul, ou tu te sens pas capable aujourd'hui de pouvoir véritablement en parler, d'essayer de, à ce que ça puisse,
21: en parler avec un docteur?
5: Oui.
21: Comme si je parlais à un étranger, tu vois, ça me fait trop bizarre, tu vois. En parler avec, comme si je parlais à un étranger.
5: Mais,
21: donc.
5: Oui, mais tu m'en parles bien à moi, je veux dire, ça me flatte et c'est ce qui me fait plaisir. Enfin, j'ai l'impression que tu me prends pas pour un étranger, mais enfin, tu me prends pour un étranger dans le principe où on se connaît pas non plus, quoi. Donc, je sais pas, si t'arrives à m'en parler à moi, j'imagine que tu pourrais facilement, une fois que tu serais sur place, à en discuter avec quelqu'un à qui c'est le métier, qui pourrait éventuellement t'aider à te sortir de ce problème-là. Je sais pas, hein, je te pose la question, hein, je te dis pas ce que tu dois faire, je te pose la question.
21: Non, mais ouais, j'ai compris, Max. Hein. Ouais, si tu veux, c'est aller voir quelqu'un qui je connais pas du tout, même si je sais que c'est son métier, tu vois, aller voir quelqu'un que je connais pas du tout, et lui lâcher mon histoire comme ça, c'est simple. Ça va faire bizarre pour moi.
5: Ah ben ça c'est clair, bien sûr, j'imagine, hein. Enfin, il faut le vivre véritablement pour le ressentir comme tu dois le ressentir. En même temps, en étant de l'autre côté, on peut on peut le comprendre assez facilement que c'est loin d'être simple que de faire le geste d'aller voir quelqu'un et d'aller lui en parler, surtout quand cette personne-là, on ne la connaît pas. Des fois, enfin, c'est ce qu'on dit également, et tu dois le savoir, c'est que quand on a des problèmes énormes ou un problème qui t'envahit tous les jours et depuis des années, ce qui est ton cas, des fois, c'est parfois plus simple d'en parler à quelqu'un qu'on connaît pas plutôt que d'en parler à des gens proches de son entourage, des amis, tu le disais toi-même, qui allaient se moquer de toi, ou alors de ta famille, qui vont peut-être avoir des pensées un petit peu plus malsaines en imaginant que bah tu l'avais peut-être provoqué, que tu l'avais peut-être voulu, ceci, cela. Alors que là, cette personne-là te jugera pas et se contentera au départ de t'écouter comme je suis en train de le faire en ce moment, et puis éventuellement après, si ça se passe bien entre toi et lui, de développer un petit peu plus ça et d'essayer d'exorciser. Est-ce que ce problème n'en devienne plus un pour toi dans ta vie de tous les jours et surtout dans les relations avec des filles? Parce que ça doit être c'est super emmerdant pour toi, parce qu'aujourd'hui. Quand il y a une fille qui te plaît, ceci dit, tu dois très vite imaginer que le moment où tu vas te retrouver avec elle dans le lit, tu vas avoir ce problème de blocage et donc forcément une histoire qui va s'arrêter bêtement à cause de ça. Enfin, bêtement, qui va s'arrêter à cause de ça.
21: Ouais.
5: Tu penses à ça, non?
21: Ouais. Tu vois, j'essaye de brancher ce blocage, tu vois. Bon, tu sais, j'essaye d'aller vers des filles. Bon, tranquille, je discute avec elles. Bon, après... Bon, il y a l'histoire du sport de chambre, mais tu vois, en fait, moi, j'essaye en même temps, mais après, il y a un mur. J'arrive pas. Après, ça bloque. Tu vois, il y a un coup de frein, ça bloque.
5: Donc là, à l'heure où on se parle, c'est quoi ton truc? C'est que tu préfères rester avec ça pour le moment et ne rien faire d'autre?
21: Peut-être. Pour le moment, rester avec ça.
5: Tu vis chez tes parents?
21: Ouais, encore. Ouais.
5: D'accord. Et je vais pas t'apporter plainte.
21: Ouais, mais au Maroc.
5: Ah, c'est différent.
21: C'est mal vu. Un homosexuel, c'est très mal vu.
5: Non, enfin, tu en es pas un. Je veux dire, t'es pas homosexuel.
21: Non, mais j'ai compris. Mais eux, bon. La mentalité que les flics ils ont, la majorité, et en plus la ville où j'habite, c'est
5: ouais.
21: Pas où j'habite, mais tu vois où je suis allé pendant les vacances. C'est très bloqué, tu vois, c'est très homme-femme, point net. Il n'y a pas homme ou femme-femme, ça n'existe pas chez eux.
5: D'accord.
21: Donc, aller leur dire que je me suis fait gueuler, et ils auraient peut-être fait un petit dossier, mais tu vois, ils auraient abandonné l'histoire, tu
5: D'accord.
21: vois.
5: D'accord. Et tes parents pensent de cette histoire aujourd'hui? Enfin, qu'est-ce qu'ils en disent?
21: Bon,
5: Tes parents t'ont pas poussé...
21: Aujourd'hui, c'est... Tu disais?
5: Non, excuse-moi, je voulais dire, tes parents t'ont pas poussé à aller voir quelqu'un avec qui en parler, ou est-ce qu'eux ont déjà à plusieurs reprises essayé de provoquer des conversations comme on peut l'avoir aujourd'hui?
21: Non,
5: jamais.
21: Entre moi et mes trois sœurs et mes parents, il y a où, si tu veux, je me suis fait un mur, quatre murs entre moi. Je me suis mis dans une bulle et tu vois, il y a personne. Je suis dans mon jardin, si tu veux.
5: D'accord.
21: Je suis dans mon jardin solo maintenant.
5: Ouais.
21: Et depuis l'âge de 13 ans, aujourd'hui j'ai 21 ans, ça fait 10 ans que j'ai réussi à en parler à une fille, parce qu'elle, tu vois, c'est elle qui a remarqué, tu sais, que j'ai eu un problème dans le temps. Je sais pas comment elle a fait, mais je sais qu'elle a remarqué que j'avais eu un problème dans le temps. Et je sais pas, c'est là, c'est lâché facilement. Mais bon, elle est partie, tu sais, mais j'ai grave pleuré quand elle est partie.
5: Bien sûr, ouais.
21: Parce que c'était la seule personne à qui j'ai réussi à parler. Et elle, elle a dû déménager à cause de la famille.
5: D'accord. Et pour terminer là-dessus, de ton problème, tu souhaiterais quoi, là? C'est de pouvoir résoudre ce problème, toi tout seul avec toi-même, ou essayer de trouver une solution, ou avec quelqu'un avec qui un jour.

0: Tu dis, tu vois.
1: Et quelle avait été sa réaction à ce moment-là?
0: Elle s'est assise, elle a plus bougé, elle a pas parlé pendant une minute.
1: D'accord.
0: Et après, elle m'a dit, on peut essayer de résoudre ça, tu vois. Elle a voulu m'aider.
1: Et à ce moment-là, t'as cherché, toi, justement, à avoir cette aide? Enfin, quelqu'un qui te tendait la main ou tu l'as refusé?
0: Justement, au début, bon, le blocage, j'étais toujours là, mais après, j'ai commencé à me lâcher petit à petit vers elle, tu vois. Mm-hmm. Comme je t'ai dit, je lui ai raconté, tu vois. Je lui ai raconté ce qui m'est arrivé, le blocage et tout. Juste après, quoi, elle devait déménager, donc.
1: D'accord. Ok, on a une réaction de la part de Marie qui a 17 ans. Oh, c'est assez dur ça, de Nîmes. Bonsoir Marie.
2: Bonsoir.
1: Ça va?
2: Ça va.
1: Bon, très bien.
2: Bof, bof, quoi. Enfin, ouais, donc moi c'est...
1: T'as eu le même problème que...
2: Pas tout à fait, en fait.
1: Ah, oui,
2: moi
1: d'accord.
2: C'était à l'âge de 8 ans. Il y a un type qui est rentré dans le bois avec un flingue qui m'a braqué.
1: Voilà.
2: Il a demandé à mes frangins et mes amis de partir. Je suis restée toute seule avec lui dans le bois. Et bon, mon père a entendu les cris, donc il lui a couru après. Mais moi, en fait, j'ai le gros trou noir entre le moment où je suis restée seule avec lui dans le bois et entre le moment où mon père est arrivé, en fait.
1: D'accord. Et donc, toi aussi, t'es un petit peu comme,
2: voilà,
1: comme un chat, c'est-à-dire que t'as du mal à...
2: Je fais les purs blocages.
1: Ouais, c'est-à-dire que t'as du mal à sortir la tête de l'eau.
2: Voilà, le type est sorti de prison il n'y a pas longtemps du tout, ce qui fait que je flippe vraiment quand je sors. Quoi.
1: Bien sûr, bien sûr. Donc pareil, tu fais un blocage total avec les garçons.
2: Ah mais c'est clair.
1: Tu aujourd'hui, t'as jamais eu...
2: Ça s'est passé cet été, et là je suis actuellement avec mon copain, mais qui habite à Paris, donc c'est pas facile non plus de voir.
1: Avec qui tu es depuis longtemps?
2: 2 mois.
1: D'accord.
2: Et donc je suis montée pour le voir à la Saint-Valentin, on a pris une chambre d'hôtel, tout, et j'ai pas pu.
1: Bah, tu fais un blocage total. Est-ce qu'il est au courant de tout ça? J'imagine
2: oui,
1: que non.
2: Oui,
1: ah, tu lui as dit, d'accord.
2: Oui, moi, faut que ça soit clair dès le début, parce que faut que le mec soit patient avec moi, que j'ai vraiment confiance en lui.
1: D'accord.
2: Parce qu'avec ce qui m'est arrivé avant, je peux pas.
1: Bien sûr.
2: Faire
1: donc,
2: comme ça.
1: Toi, de ton côté, tu préfères que les garçons avec qui tu sors soient dès le départ au courant des problèmes que tu as montré.
2: Ça dépend desquels. Si c'est un mec avec qui je veux faire quelque chose, un truc de sérieux, oui, je le mets au courant. Mais
1: d'accord.
2: Si c'est pour un mec
1: juste une soupe de langue
2: ou d'une petite semaine comme ça, non, ça je le garde pour moi. C'est trop personnel.
1: Bien sûr, bien sûr, bien sûr. Mais toi, tu arrives quand même à en parler, parce que ça, c'était quand même de quelque chose de fort, parce que de témoignages que j'ai pu entendre à l'époque sur des radios ou à la télévision, ou quand on parlait de ce genre de problème-là, les gens ont bien souvent du mal à en parler, alors que bon, Chaz apparemment lui s'est un petit peu renfermé, enfin même beaucoup renfermé sur lui-même, et comme il dit, il l'exprime en disant que il a fait autour de lui 4 murs.
2: Ouais, donc, c'est comme ça.
1: Bah non, justement, hein,
2: moi,
1: Chaz, c'est ça.
2: Moi, ça va faire 10 ans que je vais en voir un quand même à cause de ça.
1: Et ça fait du bien.
2: Ça me fait du bien, oui, d'un côté, oui, parce que j'arrive à en parler, bon, j'ai moins peur de le croiser dans la rue, c'est vrai que je fais un blocage je bloque un peu moins quand même, mais bon, je sais qu'à cause de moi, il a fait quand même 8 ans de prison, donc c'est vrai que je me dis, il va revenir pour se venger, quoi.
1: D'accord.
2: Ça me fait peur.
1: Charles, toi, c'est ce que je lui demandais tout à l'heure, est-ce que tu voyais un psychiatre ou un psychologue ou un psychiatre, mais non, tu vois personne, hein, Charles, hein?
0: Non,
1: pas pour le moment, t'en as pas envie, quoi.
2: Non. Ça aide
1: vachement. En quoi ça t'a aidé, Marie, justement, de voir cette personne-là? Enfin, t'étais beaucoup plus jeune, donc au début,
2: ouais,
1: t'as peut-être...
2: Ouais, moi j'avais 8 ans, donc au départ, je savais pas trop ce qui m'arrivait, et c'est après, par la suite, en fait, au départ, mes parents, plus, m'ont dit que c'était pour me voler mon vélo. J'ai appris que l'année dernière, quand j'ai fait mes tentatives de suicide, que, en fait, c'était pour un viol, et là, ça m'a vraiment choqué.
1: D'accord.
2: Donc, c'était plus une fois par semaine, c'était 4 fois par jour, le psy, quoi.
1: 4 fois par jour?
2: Ah ouais, ça m'a vraiment traumatisé.
1: Et là, ça t'a vraiment aidé, là. Enfin, ça t'a aidé.
2: Beaucoup moins de cauchemars. Parce
1: d'accord.
2: Dès que je rêve de ça, je fais pipi au lit, parce que quand il m'a blessé, je faisais pipi dans ma culotte. Donc déjà, je fais beaucoup moins de cauchemars de ça.
1: D'accord.
2: J'ai plus confiance en moi.
1: Et ça t'a aidé en quoi? Donc, dans ces cas-là, j'imagine que chaque cas est bien entendu très différent les uns des autres. Mais toi particulièrement, comment le psychiatre aborde le sujet avec toi? C'est-à-dire qu'au début, il te demande de témoigner, d'en parler le plus possible, ou c'est lui qui te parle?
2: C'est moi qui parle. Lui ne parle, enfin elle ne parle pas.
1: Ouais.
2: Pas beaucoup, beaucoup. Elle me fait approfondir le sujet, en fait. Qu'est-ce qui me fait peur? D'accord. Pourquoi je suis comme ça?
1: Et tu lui dis effectivement que ce que tu as envie de lui dire. Et voilà. J'imagine que la même question posée 2 ou 3 mois ou 6 mois ou 1 an après, la réponse est beaucoup plus développée après, quoi.
2: Ah ouais, ouais.
1: Il y a un climat de confiance qui s'installe quand même entre toi, on va prendre ton cas personnel, avec la psychiatre avec qui tu étais.
2: Énormément. Ouais.

0: Donc là, ça fait pas longtemps que je suis dans la région, donc je la connais pas encore beaucoup, mais c'est vrai que...
1: Ça devient une amie plus qu'un médecin. On oublie complètement que c'est un médecin, ouais, qu'on vient voir un psychiatre. Parce que ce dont les gens ont peur, moi j'ai connu des gens dans mon entourage également qui allaient voir des psychiatres pour d'autres problèmes, mais le fait d'aller voir un psychiatre, c'est qu'à un moment donné, on se dit on est vraiment malade, donc tu vois, on écoute quelqu'un en face de nous qui ne vit pas le même problème et qui fait son métier que de nous écouter, alors qu'en fin de compte, ça apporte vraiment quelque chose.
0: Ouais, c'est vrai, mais bon, c'est vrai que je suis tombée aussi sur des psys comme ça. Hein,
1: les gens ont peur de ça, quoi.
0: Ouais. Mais celle-là, pour le moment, me convient très bien, elle m'aide beaucoup. J'ai vraiment beaucoup moins peur de sortir, quoi, parce que c'est vraiment une phobie. Hein.
1: Bien, j'imagine bien. Et aujourd'hui, tu la vois combien, une fois par jour depuis où?
0: Ah non. Maintenant, non, je la vois une fois par semaine.
1: Ah oui, d'accord.
0: Oui,
1: ouais.
0: Un peu moins.
1: Et tu ressens plus le besoin de la voir plus que ça? Pas
0: non,
1: plus
0: non,
1: que
0: maintenant,
1: ça.
0: Non, non, c'est bon. Elle m'a vraiment repris. J'ai vraiment appris à reprendre confiance en
1: d'accord.
0: moi. Donc maintenant, ça va beaucoup mieux.
1: Et de temps en temps, ça t'arrive d'aller la voir et d'aller parler de plein d'autres choses que toujours de ce problème
0: personnel. Ah oui, j'ai vraiment beaucoup de problèmes depuis que j'ai 4 ans. Il m'arrive que des merdes dans ma vie. J'ai jamais eu un mois de bonheur, en fait.
1: Non.
0: Ah, si.
1: À ce point-là?
0: Ah, mais vraiment.
1: Ah, bah non, ma pauvre.
0: C'est vraiment affreux. Je me demande vraiment quand la chance va me sourire, quoi.
1: Mais ça va arriver?
0: Ouais, enfin bon, en attendant, je pleure tous les soirs parce que j'ai vraiment mal, quoi.
1: Pas à 22h.
0: Comment?
1: Pas à 22h.
0: Non, pas à 22h. 22h à 1h, 1h30, ça va, franchement.
1: Bon. Non, c'est sûr que. Enfin bon, là, c'est pareil. Hein, c'est à la fois très délicat en ce qui me concerne. Moi, je suis très intéressé dans le sens, pas dans le sens intéressé par voyeurisme, je
0: oui,
1: le dis bien.
0: Parce que
1: j'oblige personne à appeler et de venir me parler, mais c'est vrai que c'est là qu'on s'aperçoit des problèmes que peuvent vivre les gens au quotidien. Si
0: ouais,
1: toi, tous
0: vrai.
1: Les jours, tu me dis que t'as pas eu l'impression d'avoir eu un mois d'affilée de bonheur et
0: non,
1: tous les jours.
0: C'est la stricte vérité. Quand
1: non, mais je.
0: J'ai fait le calcul, c'est vrai que bon, pour le moment, il n'y a rien de bien qui m'est arrivé, quoi.
1: Même pendant les vacances?
0: Même pendant les vacances, rien.
1: C'est vrai?
0: Ouais.
1: Pourtant, dans Nîmes, il fait un temps magnifique.
0: Nîmes, j'y suis depuis un an et demi, bon, ça a été très dur de m'adapter, déjà.
1: T'es de quelle région, là, à l'origine?
0: À l'origine de Châteauroux, j'ai habité 11 ans là-bas, c'est là-bas que je me suis fait agresser.
1: Ouais.
0: Et donc, bon, j'ai déménagé après, j'ai habité 5 ans sur Tours,
1: ouais.
0: Chez mon père.
1: D'accord.
0: Donc, comme avec ma belle-mère, ça n'allait pas du tout, j'ai fait des tentatives de suicide pour venir habiter chez ma mère.
1: D'accord.
0: Ça a marché. Donc là, depuis un an et demi, je suis dans le sud.
1: Tu vis avec ta maman?
0: Voilà.
1: D'accord, ok, très bien. Chaz?
2: Ouais.
1: Ouais, donc tu vois, peut-être que d'aller voir effectivement quelqu'un, mais c'est vrai que c'est pas facile, hein. Moi le pas d'aller voir une personne comme un psychiatre, c'est vrai que c'est très très très très loin d'être évident, hein.
0: Ouais, en fait il faut franchir le pas une fois. Bon, si après ça nous plaît pas, on arrête, faut pas forcer, ça c'est clair.
1: Ouais.
0: Si après on voit que ça peut nous aider, il faut continuer.
1: Voilà, et juste une petite parenthèse par rapport à Dorieux qui doit sûrement me taquiner son métier, qui me fait hâte de te prendre pour le doc. Max, je me prends pas du tout pour le doc, loin de là. Le doc, j'ai trouvé des solutions. Moi, je veux juste parler comme demain, Dario, il pourrait y avoir quelqu'un de ton entourage qui t'en parlerait et tu lui dirais pas, non, je veux pas t'en parler, je suis pas le doc de Fun Radio. Hein, ça t'arrive des fois d'entendre des gens qui parlent. Non, c'est pas du tout le but de la soirée, loin de là.
0: C'est souvent les gens qui ont pas de problème qui disent ça.
1: Hein. Oui, souvent.
0: Qui ont pas connu, qui ont rien vu, qui ont une petite vie tranquille, de l'argent.
1: Non, mais là, c'était par pur, même pas par provocation, c'était
0: non,
1: simplement pour le plaisir.
0: Je provoque pas, là. C'est vrai que moi, j'ai eu beaucoup de monde dans mon entourage qui comprenait pas parce que ils avaient une petite vie tranquille. Hein,
1: ouais. Bon, bah écoutez, je voulais vous remercier d'avoir osé appeler, parce que c'est vrai que c'est pour ça que je voulais faire cette soirée ce soir, parce que j'étais c'est normal, hein,
0: très bien comme soirée.
1: Sûr que effectivement il y avait beaucoup de gens qui sont de l'autre côté, qui tous les soirs nous écoutent depuis bien longtemps, enfin qui m'écoutent depuis bien longtemps et qui sans qu'on le sache, sans qu'ils veuillent le dire, vivent des fois des problèmes assez importants, et je donnais la possibilité cette nuit jusqu'à 3h de pouvoir parler. Enfin, tu vois, ça reste dans l'anonymat, ça reste que de la radio, donc juste du son. Et puis, bien sûr, on vous oblige en rien, d'appeler, et surtout, vous dites absolument ce que vous souhaitez dire sur l'antenne. On ne vous obligera pas à vider votre sac et à ce qu'on fasse du sensas. Hein. On n'est pas là pour faire du sensationnel. Okay. Voilà, Chaz. En tout cas, bonne continuation, bon courage pour la suite des événements. Tu souhaites peut-être rajouter un petit quelque chose, Chaz? Non, je sais pas. T'as peut-être encore quelque chose à rajouter ou quelque chose à dire en particulier?
2: Non.
1: D'accord.
2: En plus.
1: Très bien, ok, très bien, Marie.
0: Oui.
1: Je te souhaite quand même, en dehors de tout ce dont on vient de parler, puisque tu n'as jamais eu plus d'un mois de bonheur d'affilée, de finir par y arriver, je pense que bien sûr tu y arriveras. Hein.
0: Moi aussi.
1: Hein. Et puis ce que je vais vous faire à tous les deux, je vais vous offrir une petite musique de nuit quand même.
0: Ah, c'est sympa.
1: Quoi, c'est tout?
0: C'est adorable.
1: C'est tout?
0: C'est très gentil, mon amour.
1: C'est tout?
0: Mais je t'ai envoyé 3 portes jartelles et vous m'avez même pas remercié, quoi.
1: Mais des portes jartelles, mais on reçoit pas ça.
0: Attends, et je vous ai envoyé une lettre il y a 3 semaines parce que j'avais un problème avec mon copain. Vous avez 3 super portes jartelles qu'un inconnu me dépose dans ma boîte aux lettres chaque semaine.
1: Sans déconner, non, attends, Fildar est resté un petit peu avec Apo pour lui donner un coup de main au standard. Est-ce qu'on a reçu des portes jartelles de la part de Marie?
3: Non.
1: Comment ça, non?
4: Moi, j'ai pas vu non plus.
1: Baisse-moi ton froc, Fildar.
3: Je t'ai pas mis ça.
1: Hein. Baisse-moi ton froc un peu pour voir un peu ce bordel.
3: T'as vu tout à l'heure, j'ai pas de jartel.
1: Ouais, c'est vrai que t'as pas de porte jartel. Ouais. Il a pas de culotte
0: ouais,
1: du tout,
0: il a rien.
1: Elle
0: a pas dû arriver.
1: Bah non.
0: Pourtant, j'ai mis 11 balles de timbre, quoi, mais bon.
1: Ah, tu les gardes pas, les portes jartel, Marie?
0: C'est un bonhomme qui les met dans ma boîte aux lettres.
1: Ah oui, donc
0: effectivement. Il faut des trucs un peu affriolants.
1: Quand vous là, mais non.
0: Guépierre et tout le bazar.
1: Donc. Des guépières?
0: Ouais, de tout.
1: On reçoit des guéronnés, nous. Bon Marie, tu quittes pas, on va te repasser le standard et puis on va prendre ton adresse pour t'envoyer très rapidement une musique de nuit volume 4.
0: Pas de problème.
1: Qui permettra quand même de t'endormir un petit peu tranquillement.
0: Ouais, merci.
1: Hein, en pensant à moi quand même.
0: Ouais, y a pas de problème.
1: Et Chaz, on va faire de même. Il est là Chaz? Non, il est pas là, vous l'avez récupéré en antenne, c'est pas grave. Non, il est là Chaz, t'es là Chaz? Non, c'est pas grave, il est hors antenne, il est là Chaz?
0: Il est parti.
1: Hors antenne, d'accord, on te récupère.
2: Ouais Max.
1: Oui.
2: Je voulais juste dire ce que tu fais avec musique de nuit.
1: Oui.
2: C'est trop beau, c'est trop beau.
1: Bon bah je vais tâcher de faire un peu moins alors. Non je déconne, je vais te filer la 4 également, tu quittes pas, d'accord?
2: Ouais, je te remercie.
1: Bah il n'y a aucun souci, bon courage à tous les deux, vous ne bougez pas. On va accueillir Sébastien, ou je sais pas qui était là avant, je sais pas si c'est Sébastien ou c'était qui. Philippe? Philippe, 25 ans du Mans, salut Philippe.
5: Bonjour Max, alors je te prie tout d'abord de déchirer mon élocution, parce que je suis sous médicament. Alors je t'explique mon problème. En 94, j'ai été agressé par un groupe de néo-nazis, emmené dans leur squat. Ils m'ont placé un flingue sur la tempe et ils m'ont dit maintenant on va jouer à un jeu nouveau, ça s'appelle on tatoue tous les gens. Donc ils m'ont mis à moitié à poil, ils m'ont tatoué la croix gammée sur l'épaule droite.
1: Ouais.
5: Ils m'ont tabassé comme ils le pouvaient et voyant que je ne réagissais plus, ils sont partis et l'un d'eux a appelé les pompiers puisqu'eux croyaient que j'étais mort.
1: Ça s'est passé à quelle époque ça?
5: En 94.
1: En 94, ouais.
5: Bon, suite à ça, je n'ai pas déposé plainte.
1: Mmh. Pourquoi?
5: Pour une raison tout à fait simple, c'est qu'ils m'avaient prévenu, ils m'ont dit on est très nombreux, et si jamais, de toute façon, il y en a un de nous qui tombe, toi aussi tu tomberas avec une balle dans la tête.
1: Ouais, d'accord, oui.
5: Donc, je n'ai absolument pas pu rien faire. À l'époque, je vivais chez ma mère.
1: Ouais, c'est ce que je voulais savoir.
5: Donc, je t'explique un peu les conditions dans lesquelles je vivais.
1: Ta maman n'était pas au courant à cette époque-là?
5: Non. J'ai pas voulu mettre ma mère au courant parce qu'elle a de gros problèmes cardiaques.
1: D'accord, oui, effectivement, oui.
5: Donc,
1: tu l'avais dit à personne, Philippe? Tu n'avais souhaité en parler à l'époque à personne? Tu ne souhaitais pas...
5: Absolument à personne.
1: D'accord.
5: Donc, je suis rentré... j'ai été emmené par les sapeurs-pompiers à l'hôpital.
1: Mm-hmm.
5: À l'hôpital, bien entendu, la police m'a demandé si je voulais déposer plainte.
1: T'as refusé?
5: Comment?
1: T'as souhaité, enfin t'as refusé?
5: J'ai refusé, bien entendu. On m'a gardé en observation pendant la nuit. Le lendemain, quand les médecins sont arrivés, un psychiatre est venu me voir. Je lui ai expliqué ce qui s'était passé. Ils m'ont dit « Ah, c'est bien fait pour vous, vous n'avez qu'à pas traîner ». Quand ça s'est passé, il était 1h du matin.
1: Mmh.
5: Vous n'avez qu'à pas traîner, bien fait pour vous. Je peux rien pour vous.
1: Ah bon?
5: Ah oui.
1: Et toi, tu étais conscient à ce moment-là, parce que tu m'avais dit que...
5: J'étais semi-comateux, si tu veux.
1: Ouais.
5: Dès que j'ai réussi à avaler un peu de glucose de façon à pouvoir reprendre mes esprits et mes forces,
1: ouais.
5: Les blessures que j'avais étaient donc situées sur les bras,
1: ouais.
5: Sur le ventre,
1: ouais.
5: Et sur les jambes.
1: D'accord, mais c'était quoi, des bleus?
5: Des coups de matraque,
1: ah oui, d'accord,
5: des
1: ouais.
5: coups de Doc Martens,
1: okay.
5: Tout un tas de tout ce qu'ils pouvaient avoir.
1: Sur la tête aussi, Philippe?
5: Comment?
1: Sur la tête aussi?
5: Non, sur la tête, ils ont évité.
1: D'accord.
5: de façon à ce que justement il y ait le moins de traces visibles à l'extérieur.
1: Ouais.
5: Pour que ça que je sente que ça soit à l'intérieur de moi qu'il m'ait frappé.
1: Et la personne qui t'avait dit qu'il fallait pas traîner dehors là, ce médecin était au courant de ce que tu venais de vivre?
5: Ah oui, tout à fait.
1: Ah bon?
5: Tout à fait.
1: C'est surprenant ce que tu me dis là, c'est même très choquant.
5: C'est très choquant, tous les gens à qui j'en ai parlé étaient très choqués, même l'hôpital était très choqué.
1: Mais la personne qui avait dit ça devant toi, il y avait des gens qui devaient avoir entendu également ce qu'il venait de dire, non?
5: Bah moi j'ai été bien obligé de leur expliquer pourquoi je sortais, parce que normalement je devais être hospitalisé pendant 3 semaines au minimum.
1: Ouais.
5: La personne a dit ça en face à face.
1: Ouais.
5: Je l'ai répété, bien entendu, aux infirmières de garde.
1: Ouais.
5: Les infirmières de garde, elles, comprenaient très bien ce qui s'était passé. Me disaient, mais c'est pas le médecin qui va s'occuper de vous. Attendez, il va arriver dans le début de l'après-midi. Vous verrez, il est très bien, etc. Donc je ne sais pas, c'est une personne qui se disait psychologue ou psychiatre, enfin bon, elle avait mal appris son métier. Donc, et puis bon, j'avais envie de partir si vous voulez, enfin si tu veux, pour éviter d'inquiéter encore plus ma mère. Parce que j'avais pas l'habitude de traîner la nuit.
1: D'accord.
5: Moi je rentrais de...
1: Tu revenais d'où, enfin quand ce problème-là t'es arrivé, tu rentrais du travail?
5: De chez un ami, je traversais le centre-ville tranquillement.
1: D'accord.
5: Okay. Donc, il n'y avait aucun problème à avoir, quoi.
1: D'accord.
5: Depuis ça, je suis tombé dans une polytoxicomanie, à savoir médicamenteuse et au cannabis.
1: Mmh.
5: Excuse-moi.
1: Non, sans prix.
5: Le cannabis, ça m'aide, les médicaments, ça m'aide. Non pas à oublier, mais à supporter. C'est-à-dire que pendant plus d'un an, si tu veux, j'ai vécu continuellement avec quelque chose couvrant mon torse et mes jambes, de façon à ce que les blessures disparaissent. Et moi qui avais l'habitude de dormir nu, je ne pouvais pas dormir nu avec la croix gammée tatouée sur mon épaule. Chaque fois que je me réveillais, que je voyais ça, je vomissais. Donc, j'ai brûlé ces trois gamets à coups de cigarette, à brûler.
1: Et personne s'était aperçu de cette chose-là. T'avais réussi, parce que c'est ce que tu souhaitais, à ce que personne ne le sache, mais à aucun moment, quelqu'un de ton entourage proche ou des amis se sont rendu compte que t'avais vécu l'enfer. Et quand tu t'es retrouvé à l'hôpital, là, forcément, il y a des gens qui ont dû savoir le problème que tu avais vécu.
5: Non,
1: à l'enfer même.
5: Comment?
1: Non,
5: parce que quand tu te retrouves dans un hôpital, on peut pas garder de force.
1: Non mais ton comportement forcément normal a complètement dû.
5: Je suis quelqu'un de très solitaire, donc je suis resté cloîtré chez moi. Je me suis comme l'auditeur précédent,
1: ouais,
5: construit un ensemble de murs. Je ne regardais plus par la fenêtre, je ne regardais plus la télé, j'écoutais que de l'ambiance, je ne pouvais rien faire d'autre.
1: Quand tu donnes comme image le fait de ne plus pouvoir regarder par la fenêtre, c'est-à-dire?
5: C'est-à-dire que j'avais peur...
1: De l'extérieur, des gens dehors, de ce qui se passait dehors?
5: Des gens dehors.
1: Parce que tu repensais à ce que tu avais vécu, mais c'est quoi l'image que tu avais de... Enfin, quand tu dis « je regardais plus dehors », c'était vraiment ça?
5: Ah oui, tout à fait. Hein. Ouais. J'étais incapable de sortir de mon immeuble.
1: D'accord. Et là, même tes amis proches, t'as des amis... personne s'est rendu compte de ton changement de comportement qui est radical.
5: Je leur ai expliqué le truc, mais ils m'ont dit va voir la police, fais quelque chose.
1: Et toi, tu sortais pas, comme tu voulais pas porter plainte, forcément...
5: Voilà.
1: Ouais.
5: C'était un cercle vicieux.
1: Mmh.
5: Depuis, des démarches sont en cours pour tenter de faire quelque chose, mais comme je te l'ai dit tout à l'heure, c'est en 94, donc il y a amnistie.
1: Ouais. D'accord.
5: Donc maintenant, ils ne craignent plus rien.
1: Mmh.
5: Donc, Maintenant, j'ai déménagé, je vis dans un squat.
1: Ah oui, tu vis plus, ta maman n'est plus là?
5: Ma maman vit avec moi.
1: Oui.
5: Mais je vis dans un squat.
1: Bah, tu n'as, ta mère ni toi n'avaient de ressources?
5: Moi, j'avais un petit travail que j'ai abandonné.
1: Et aujourd'hui, tu fais rien du tout?
5: Aujourd'hui, je fais rien du tout, puisque voilà. La première ville d'où j'habite est à 30 km.
1: Ah oui, d'accord, donc dans la banlieue du Mans.
5: Non, hors du département même.
1: Ah, d'accord, ok.
5: Et si tu veux, le problème qui se pose, encore un problème pour arriver à me ressortir de cette situation-là, c'est que je n'ai pas le permis, je n'ai pas de moyen de transport, j'ai moins de 25 ans, donc je n'ai pas le droit au RMI.
1: Tu as quel âge aujourd'hui, Philippe?
5: Aujourd'hui, j'ai 24 ans.
1: 24 ans, d'accord.
5: Et je voudrais simplement, par mon témoignage, dire aux jeunes qui peuvent écouter, ou aux moins jeunes, qu'il y a des gens qui peuvent paraître très très très très bien à l'extérieur, dans la rue, mais qui peuvent ouvrir leur manteau ou ouvrir leur boîte à gants et sortir des armes et s'attaquer à n'importe qui. C'est pas nouveau, je ne suis pas mythomane. Le témoignage que je porte, ce n'est pas pour me soulager, je suis une psychothérapie pour ce truc-là, mais ça ne m'empêche pas d'avoir peur des gens, je suis incapable de monter dans un bus.
1: Excuse-moi, j'ai peut-être pas été très attentif. Tu m'as dit que c'était passé en 94, d'accord, excuse-moi. Donc il y a 5 ans quasiment, hein, c'est ça?
5: Oui.
1: Et donc aujourd'hui, tu as de nouveau à aller au contact des gens, aller dans la rue, comme tu le dis. Et...
5: aller dans les rues de ville.
1: T'as besoin que ça soit...
5: pas produit.
1: Ouais. T'as besoin que ça soit énormément fréquenté par des gens, non? Enfin, je veux dire,
5: Oui, énormément fréquenté par des gens.
1: D'accord.
5: Et bon, ça aurait pu arriver à n'importe qui.
1: Bien sûr. Le même question que les deux personnes précédentes avec leur autre problème. Enfin, je veux dire, le fait de voir régulièrement quelqu'un avec qui tu en parles, ça t'a véritablement aidé tout de suite ou ça a mis du temps avant que ça se mette à
5: aller mieux? Ça ne m'aide absolument pas.
1: Ça ne t'aide absolument pas.
5: Ça ne m'aide absolument pas.
1: Alors pourquoi tu continues, Philippe, à fréquenter, enfin à voir ce... Non, tu continues encore aujourd'hui?
5: Je continue aujourd'hui, mais ça ne m'aide absolument pas pour une raison très simple. C'est que ce sont ce que pénalement on appelle des violences avec torture.
1: Mmh.
5: C'est donc passible de 10 ans d'emprisonnement.
1: Mmh.
5: Si je portais plainte, il y aurait peut-être possibilité que ça ne passe pas dans la loi d'amnistie, mais ça serait me remettre ces gens-là et leur bande à dos.
1: Oui, et ça t'obligerait de nouveau à retomber vraiment à 100% dans le problème et de revivre ce problème-là, et t'as peut-être pas envie non plus de revivre.
5: J'ai pas du tout envie de revivre.
1: Mais pourquoi tu fais
5: quand même 4 tentatives de suicide suite à cette affaire-là, dont une avec 3 semaines de coma.
1: Quand tu dis que ça ne t'apporte rien, ça t'a même pas soulagé un tout petit peu, ça. En fin de compte, c'est toi-même qui un jour a réussi. Enfin, c'est à force, c'est un travail sur toi-même qui t'a permis de nouveau de ressortir dehors, de retourner en contact avec les gens.
5: Disons que. Je vais t'expliquer comment ça s'est passé. Grâce au suicide, si tu veux, je vais choquer beaucoup de gens. Heureusement que Fun n'est pas une radio de censure. Le coma m'a permis de comprendre ce qu'éventuellement il pourrait y avoir après la mort.
1: Ouais. Enfin bon, là, ce que tu es en train de dire, bien entendu, c'est pas du tout à encourager pour que les gens se sentent mieux. C'est quelque chose que toi, tu as vécu personnellement. Enfin, c'est parce que tu n'as pas...
5: j'encourage les gens à vivre.
1: Oui, tu ne l'as pas provoqué, ça. C'est que tu t'en es aperçu après, peut-être.
5: Voilà.
1: Enfin, même sûrement.
5: Si tu veux, pour moi, personnellement, après la mort, il n'y a rien.
1: Oui.
5: Donc, il faut continuer à vivre. Et j'avais entendu une phrase très, très, très jolie... qui disait que l'évolution, c'est l'oubli.
1: Oui.
5: Et l'oubli, justement, de faits comme ça, qui ont été causées sur moi, mais qui pourraient arriver à n'importe qui, de faible, c'est pas du vieux voyeurisme, c'est pas de dire le voisin s'arrêtait mieux que ça lui arrive à lui. Mmh. C'est simplement de dire qu'il y a d'autres gens sur Terre qui actuellement souffrent, pas forcément de la même manière, qui subissent, à mon avis, qu'on subit beaucoup plus. Suffit de regarder tous les reportages qui sont diffusés, et que bon, moi ce que j'ai subi, c'est rien. Mmh. C'est rien à côté de ce que d'autres ont pu subir.
1: Enfin quand même, Philippe, après effectivement ce que tu dis n'engage que toi, parce que tu te connais, qui connaît mieux toi-même que toi-même, mais et c'est sûr qu'on peut toujours dire qu'il y a pire, mais enfin ce sont quand même des problèmes, ce sont quand même des moments durs de la vie que vous avez fait vécu, et je trouve déjà à la fois courageux que vous arriviez à en parler, et fort que vous puissiez continuer à vivre avec ça, et puis d'essayer, comme tu dis, de relever la tête et dire la vie est belle et qu'il faut il faut pouvoir avancer, quoi.
5: Non, Max, tu te trompes.
1: Ah bon?
5: Je considère pas que la vie est belle. Il y a quelques instants qui sont beaux.
1: Oui.
5: Depuis 94, si tu veux, je n'ai plus de petite amie.
1: D'accord.
5: Je me vois mal aborder le sujet un jour avec une fille.
1: Oui, je comprends, oui.
5: Dans le village dans lequel je suis, de toute façon, il n'y a personne qui éventuellement pourrait correspondre, ou auquel je pourrais correspondre.
1: Pourquoi tu n'essaies pas, à ce moment, de bouger, d'aller un petit peu ailleurs? Tu restes pour ta maman?
5: Je reste pour ma maman.
1: D'accord.
5: Parce que,
1: mais ton souhait, Philippe, ça serait quoi? Ça serait de pouvoir aller ailleurs, de partir carrément de France et d'aller voyager. Ça, c'est ton rêve, ça serait quoi aujourd'hui?
5: Mon rêve, ça serait de dire tout ce que je sais, parce que je suis bien obligé d'abréger à l'antenne,
1: oui.
5: De même modifier certains détails. Mon rêve, ça serait de témoigner et de partir.
1: D'accord.
5: Partir à l'étranger.
1: Très bien. Philippe, je t'apporte un petit détail, enfin, qui n'en est pas un, peut-être que tu le savais, après tout, c'est de la part de Céline, qui a 24 ans, qui est sur le Minitel, hein, en banlieue parisienne, et qui fait une fac de droit, et qui lui dit qu'apparemment, à ton problème, la prescription est de non-amnistie, pour coups et blessures, n'est pas de 4, mais de 20 ans. Hein. Donc, tu pourrais agir contre ces personnes-là jusqu'à l'an 2014, apparemment.
5: C'est très gentil de sa part.
1: Ah, voilà, je te le dis, hein, ceci dit, ça peut peut-être t'aider. En tout cas, pour ceux qui nous écoutent et qui vivent peut-être le même problème, c'était peut-être une petite précision à apporter.
5: Je te remercie beaucoup.
1: C'est pas moi qu'il faut remercier, hein, c'est la petite Céline. Hein.
5: Ouais, merci Céline, merci Max.
1: Ah, elle t'embrasse, tu vois.
5: Et c'est adorable. Et puis, si hors antenne, vous avez des gens avec qui désireraient parler avec moi, ça me fera plaisir.
1: Bien sûr, puis il peut y avoir effectivement, et j'en suis même intimement persuadé, tu dois savoir tout autant que moi, Philippe, beaucoup de gens qui vivent des problèmes exactement, enfin en rapport avec le tien ou autre, et qui ne souhaitent absolument pas passer sur l'antenne, en parler, mais qui aimeraient pourtant pouvoir en parler avec des gens, mais d'une manière totalement anonyme, c'est-à-dire ne pas en parler sur une radio, même si effectivement ça le reste quand même assez anonyme. Dans ces cas-là, il n'y a pas de problème, il y a Pauline qui est là et qui pourrait éventuellement transmettre les numéros de téléphone, ou en tous les cas vous mettre en contact les uns aux autres, quoi.
5: Sans aucun problème.
1: Très bien, Philippe.
5: Merci beaucoup.
1: Je peux quand même te souhaiter une bonne nuit.
5: Merci.
1: Je peux quand même te souhaiter une bonne nuit.
5: Oui.
1: Tu vas rester avec moi.
5: Ah bah oui.
1: Bon, très bien. Écoute, t'as pas besoin de piles.
5: De piles, pourquoi?
1: Pour ton Walkman, j'en sais rien. T'écoutes la radio avec quoi? Avec un poste?
5: Avec un petit poste.
1: Avec un petit poste sur secteur, t'as un lecteur CD?
5: Oui.
1: Eh ben je vais t'envoyer, t'as quand même une adresse à me donner.
5: Oui.
1: Hein, l'adresse de ton squat?
5: Oui.
1: Eh ben je vais t'envoyer Musique de Nuit 4 alors.
5: Oh, c'est adorable. J'ai acheté les deux premières, elles sont magnifiques, excellent.
1: Eh ben écoute, je t'offre la 4.
5: Ah, c'est adorable.
1: Tu quittes pas, Philippe.
5: Merci beaucoup.
1: Je te repasse à Pauline.
5: Merci, bonne soirée.
1: À bientôt et bon courage. Oui, tu voulais, attends, tu voulais rajouter un petit truc à Pau, oui. Attends, Philippe, oui. Tu voulais dire quelque chose d'autre, Philippe ?
5: Oui, bon courage à tous ceux qui écoutent et qui vivent dans la galère et qui vraiment, je leur donne tout mon cœur.
1: D'accord. Philippe, tu ne bouges surtout pas, je te repasse Apolline qui a du cœur aussi. Hein.
5: Ok, merci.
1: Ciao, bonne nuit.
5: Bonne nuit.
1: Dans un instant, nous allons revenir, bien sûr, si vous souhaitez parler très librement. Hein.
4: Si tu as déjà bébé rose, j'espère que ma prose te fera changer d'avis car tu es l'amour de ma vie.
1: Mais arrêtez, comment vous pouvez croire à 16 ans, vous pouvez tomber amoureux d'un mec qui est avec quelqu'un depuis tellement longtemps qu'il aime lâcher l'affaire, putain, foutez-lui la paix.
4: Enfin voilà.
1: Putain, c'est dingue, les gars.
4: Même si vous allez vous faire, même j'y arrive plus. Même si vous allez vous foutre de ma gueule,
1: voilà,
4: je sais que je ne suis pas la seule.
1: Ouais.
4: Manu, tu es le plus beau, trois fois mieux que Max Fuldar et Rigo.
1: Oh, bah,
4: tout ça pour te dire que je t'aime à en souffrir.
1: Carrément.
4: Donc voilà.
1: Merci. Manu. Merci.
4: Voilà, je vais te dire.
1: C'est gentil.
4: Ouais, mais c'est une segro, c'est tout.
1: Mais je plaisante. Mais non, mais c'est beau, mais c'est bien. Mais attends, il en faut pour tous les goûts. Tout le monde n'a pas le droit d'avoir du goût, quoi. C'est bon. Hein. Je veux dire, c'est pas donné à tout le monde. Et puis merde, nous aussi on a.
6: Comment il est l'autre.
1: Non, puis ça va. Je veux dire, moi aussi, j'accepte les non-voyants. Je m'en fous. Je peux tout public. Moi, je prends tout public. Même les non-voyants. Regarde la preuve. Tu en veux pas. Tu vois.
4: Elle sait lire déjà.
1: Ah bah voilà.
6: Il va te la déchirer le truc.
4: Ah ça, venir. Bon, à la limite. Hein.
1: C'est écrit en braille, c'est toi. Voilà.
4: Bon, la suite, c'est avec du
1: grattage. Right again, attention, Manu.
6: T'inquiète pas, il y a des photos pour toi.
4: Ouais, ça arrive tout chaud.
6: Ça arrive.
1: J'en ai vu des grosses, des vilaines, je sais, attention.
6: Ah, mais il y en a des jolies aussi.
4: Ouais. Non, mais
1: Thibaut a également une adresse internet à donner si vous voulez voir des choses assez fulgurantes.
4: Vous marrez. Ça, alors, c'est Thibaut qui t'envoie ça, il habite à Agno. C'est Tacotac TV, donc là, si jamais tu gagnes, tu vois, tu peux gagner par exemple 10 000 francs tous les mois.
1: Ah, c'est pas le Tacotac, hein. Ça s'appelle le Tac-Tac. C'est pour baiser, ça.
4: Mais non, t'as le haut au milieu. Tacotac TV.
1: Ah, Tacotac, c'est bien.
6: Regarde,
1: que tu fais. Moi, j'ai vu que c'était Tac-Tac. Oh, attends, il faut le lire. Attends, de loin, tu vois Tacotac, toi, maintenant que tu le sais.
6: Oui, je vois Tacotac.
1: Non, là, tu le vois. Mais pas là. Là, tu lis Tac-Tac.
4: C'est un signe, c'est un Tac-Tac. Si c'est un appel, c'est un Tac-Tac.
1: Le goût de la baise.
4: Bon, rien, toi.
6: Ouais, non, mais voilà, quoi.
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8: On a une surprise maintenant pour Alain de Brest.
9: Ouais, ouais, ouais. On va appeler quelqu'un encore une fois de plus, ouais. Chez lui ou chez elle.
8: En direct, Alain, en live. Direct. Alors c'est parti, on a le numéro de téléphone, on vous l'a dit, de Las Vegas ce soir. Vous ne rêvez pas, Céline Dion. Non, Céline Dion, Paris Casaray, mais Céline Dion, normalement, on devrait l'avoir en direct. On va laisser sonner la sonnerie des States, vous entendez.
9: C'est
8: ça,
9: la même. Hein.
8: Et ça décroche, il pique.
10: Qu'est-ce qui se passe? Qu'est-ce que c'est?
8: Ah, bonjour, monsieur René.
10: Ah, c'est où, c'est Céline Dion, mais...
8: Céline Dion, bonsoir Céline Dion.
9: Bonsoir,
8: bonsoir,
9: bonsoir. Alain est content, hein.
10: Je suis vraiment contente. Bon. Je suis vraiment contente. Excusez-moi, j'ai un peu une voix grosse, c'est-à-dire que le fait de parler à Alain, j'ai les ovaires qui me chatouillent, j'ai les ovaires dans la gorge actuellement.
8: Ah là, ça fait plaisir, ça. Alors, Céline Dion, vous êtes en ce moment à Las Vegas, vous donnez quelques concerts bidons.
10: Absolument, absolument.
8: Et vous avez encore entendu sur Internet, en tout cas vous avez eu vent que Alain de Brest serait ce soir dans nos studios. Vous écoutez beaucoup Fun Radio par Internet là-bas. Eh bien, écoutez, Alain est là, si vous avez des questions à lui poser.
10: Bon, c'est tout simplement... d'abord, moi, je voulais dire quelque chose qui m'a frappé quand on voit Alain physiquement. C'est qu'il me fait penser à quelqu'un d'autre qui lui ressemble énormément. Et cette personne qui lui ressemble, c'est Bob. Du morning de Fun Radio. C'est vraiment fou que ça donne.
8: Quel enculé. Ouais, c'est vrai qu'il y a une ressemblance, c'est vrai.
10: Il y a un truc, il y a quelque chose qui me rappelle. Non. Si je voulais pour Alain, bon, je suis vraiment contente. Je voudrais.
8: Il est content aussi, il est très ému.
6: Oui,
8: hein.
6: Oui.
10: Je voudrais proposer un duo à Alain. Un duo. Je voudrais savoir si ça l'intéresserait. Alain Timotin.
11: Non, ça serait intéressant. Hein?
8: Il faut lui blaser.
11: Il faut être.
10: Ça t'intéresserait ou pas?
11: Ah, si, si, si.
10: Moi, je pense que t'as pas bien compris. Non, j'ai pas proposé un duo. Un duo, toi. Hein? Oh, c'est pas bien compris.
8: Oui, vous êtes conne.
10: Oh, j'ai le droit d'être un peu déconnasse.
8: Elle a déconné, elle a déconné un petit peu. Alain, est-ce que tu respectes Céline Dion quand même? Elle a une belle voix.
11: Elle a une très belle voix.
8: T'as des questions à lui poser à Céline Dion, peut-être, Alain, non?
11: Donc, j'aime bien.
8: Ouais, bah, c'est pas celle que tu préfères, quoi.
10: Chocolat, tout ça.
11: Des questions, non, je...
8: Non. Tu préférais parler à qui? Parce qu'on
12: Hélène
8: peut changer
12: Segarra,
8: de voix.
12: Ou...
8: Avec qui t'aimerais bien parler?
12: Laurie, Priscilla, ce que tu veux.
11: Justement, Laurie, j'ai lu un article comme quoi son rêve, c'était de faire un duo avec Michael. Et,
8: ouais.
11: Et justement, bon, bah.
8: Est-ce que tu veux qu'on appelle Laurie?
11: Éventuellement, oui.
8: Mais alors,
12: non, mais attends,
10: elle est vraiment prête.
8: Quoi?
10: C'est beau, si elle est vraiment prête.
8: C'est pas.
10: Tu comprends ce que je vais te dire?
8: On peut pas l'appeler tout de suite, Laurie, vous êtes sûr, Céline Dion?
10: sais pas. Écoutez, je vais essayer, je sais pas.
8: Bon, on va raccrocher, on va être obligé de vous laisser, parce qu'apparemment ça n'intéresse pas tellement Alain, mais on va essayer de joindre Céline Dion, on va essayer de joindre Laurie. Hein.
10: D'accord. Pour
8: d'accord.
10: Mais juste Alain, rappelle-toi.
11: Non, mais je voulais dire quand même, Céline Dion devait travailler avec, entre autres, avec Maria Carré et sur la chanson destinée contre les attentats de World Trade Center, dont le titre What More Can I Give.
8: Elle a participé, elle a fait cette chanson, ouais.
11: Voilà, non, mais.
8: T'aurais dû y participer, toi, t'as pas eu
11: voilà,
8: peur.
11: Voilà, voilà.
8: Eh ben écoute, ce n'est que partie remise. Merci en tout cas, Céline Dion.
10: Merci.
8: De Las Vegas, qu'on applaudit et qu'on remercie. Bravo. Parce que. Merci à toi, Céline Dion. Quel est, c'est quoi les projets ouais, à venir, en dehors des concerts de Las Vegas?
10: Les projets à venir bientôt. Bon, c'est vraiment, je vous dis, cette histoire de déo avec Alain. Il y a que ça qui me préoccupe.
8: Merci beaucoup, Céline
6: Merci,
8: Dion.
6: Céline.
8: En direct de Las Vegas. Et tout à l'heure, on aura probablement Laurie, mais également Sting, Elton John, les Rolling Stones, également une partie des Beatles, peut-être avant la
6: c'est
8: fin
6: énorme,
8: de cette émission.
6: C'est fou, hein, Alain.
8: Donc, Laurie, ça ferait plaisir. Qui ferait plaisir d'avoir au téléphone, Alain?
11: Oh,
8: en dehors de Michael, il n'y a pas que Michael dans la vie, quand même.
11: Non.
8: Qui d'autre que tu apprécies en même temps en ce moment?
11: J'aime bien aussi les Depeche Mode.
8: Les Depeche Mode, donc on va essayer de trouver.
11: J'aime bien aussi un groupe français qui a été remarquable pendant des décennies, c'est les Indochine.
8: Alors là, je crois qu'on peut faire quelque chose pour Indochine. On va récupérer le numéro de téléphone d'Indochine, à moins que. Comment il s'appelle déjà le chanteur d'Indochine?
11: Péril Jaune et tout, c'était des super. L'aventurier, les missions à Canary Bay, à Kaobang, des morceaux vraiment super.
8: Nicolas, si tu nous écoutes, écoute, appelle-nous. Je pense qu'il doit nous écouter ce soir parce que tout le monde du show business doit être à l'écoute de Fun Radio.
13: Je crois que. Attends.
8: Apparemment, déjà, c'est en train d'appeler.
13: Allô? Ouais. Yes, Nico, c'est Manu.
8: Ah bah voilà, c'est Nico de.
13: Je suis contre. Ouais, il faut le rappeler.
8: D'accord, on aura Nico dans quelques minutes, donc d'Indochine en direct sur Fun Radio pour parler à Alain de Brest qui écoute ce soir. Bien sûr, alors, on n'en a pas parlé, mais si Eddie Mitchell a envie d'intervenir parce qu'il n'ose pas par timidité, ou Jean-Jacques Goldman, ou Michel Sardou.
6: Qui veut parler à Alain de
8: Brest. Que sais-je encore, ou Jacques Brel, qui n'hésite pas, ou Demis Roussos, appelez-nous au 0825-085000, hein, c'est le même régime pour tout le monde, hein. Il n'y aura pas de privilège, il faut passer par le standard obligatoirement. Alain, petite pause, dans un instant chorégraphique. Également de Michael Jackson, encore de Billie Jean et du Moonwalker, on ne l'oublie pas. Encore d'autres titres que tu vas nous chanter en a cappella. Les titres, tu peux juste nous donner les titres que tu vas chanter.
11: The Way You Make Me Feel.
8: The Way You Make Me Feel.
11: Pour faire un medley, The Way You Make Me Feel, Dirty Diana.
8: Ah ouais, Dirty Diana, ouais.
11: Je sais pas. Schwier.
8: Schwier.
6: Le fameux Schwier. Avec le blouson en plus.
8: Ça serait dommage, en plus, t'as le blouson de Schwier, ça serait dommage de ne pas interpréter un morceau de Schwier. Donc. Un petit titre de Sawyer, on change d'orthographe à chaque fois, hein. Donc Sawyer, dans un instant, un titre de Michael, et vous continuez à appeler, hein, au 0825 085 000, si vous voulez avoir le privilège de poser des questions à Alain de Brest, le meilleur ami de Michael Jackson, sur Fun Radio. C'est le moment ou jamais, petite pause et à tout de suite.
14: C'est du délire,
8: c'est le cas de délire.
15: T'es en forme ce soir, t'es bien?
16: Ouais, là je suis bien, tranquille. Tu vas voir ce soir, je veux 10 000 connectés.
15: Rigo, il est là, il est malade, mais il y aura 10 000 connectés. Il m'a dit que c'était envisageable avec les vacances. Il y a ton chauffeur qui doit être dans le coin.
16: Oh, bah attends, là j'ai entendu.
15: Quel con alors, le changer de route.
16: Putain, mais.
15: Passe-le-moi. Il est là ton chauffeur, parle-lui.
16: Allô? Eh, Trouduc? Allô? Oh! Oui, je suis là, je disais. Mais t'es où là? Bon, tu mets ton slip, hein, j'arrive là. Mais t'es où? Là, je suis encore sur la Michel de Gaulle. Putain, mais merde, prendre le souterrain là, pas comme Maxi P.
17: Mais attends, mais je l'ai pris le souterrain, mais attends, je suis
16: plus. Alors, l'avenue Charles de Gaulle, l'avenue Charles de Gaulle où? À Neuilly?
17: Non, à Bourges.
16: À Bourges, espèce de con, va.
17: Bah bien sûr que je suis à Neuilly là, et donc ça vaut pas parce qu'en fait ils font des travaux, ils ont retiré une voie.
16: Mais bien sûr, ils sont en train de nettoyer. Ben dans ces cas-là, tu prends la contre-allée, espèce d'abruti.
17: Non mais attends, tout le monde fait ça, c'est encore pire dans la contre-allée, c'est ce que je fais, genre.
16: Oh là là, putain, mais à quelle heure que je vais être à la radio, moi,
15: ah ouais.
16: Je commence à minuit et demi. Moi, c'est minuit et demi.
17: Mais qui sera à la radio à minuit et demi, t'inquiète pas.
18: Ouais, minuit et demi, il est déjà minuit un quart.
15: Minuit dix.
18: Ouais, un quart.
15: Non, mais à l'heure normale, il est minuit et 11 minutes. J'ai l'heure devant, c'est l'heure de la...
18: Non,
15: la...
18: non, ta pendule, elle est même pas à l'heure. Elle est minuit 13.
15: Ah bah attends, c'est l'heure exacte, c'est l'heure de l'horloge parlante, alors.
18: Ouais, ton horloge parlante, t'as déconne.
15: Non, non, c'est l'horloge parlante de Fun et de la France entière, donc faut pas dire de conneries. Mais alors, comment on fait, là? Parce que là, du coup, tu vas être en retard. Putain, c'est con.
18: Mais c'est ta pente.
15: Putain.
17: Ce qu'il faudrait que tu fasses, c'est que tu prennes le bus jusqu'à Neuilly.
18: Bon, t'as raison, je vais prendre le bus avec quoi?
17: Bah avec ta carte orange.
18: Avec tes pieds.
17: Hein? Avec ta carte orange.
18: Ouais, t'as raison. Quel bus?
17: Bah oui, bah le 93, tu le connais.
18: Ouais, le 93, il est puni, espèce d'abruti.
17: Non, Manu m'a dit que non.
18: Ouais,
15: putain, ben là tu vois.
18: Je connais mieux les lignes de bus que toi, hein.
15: Parce que le
18: 93, il est terminé, il arrête à 9h30.
15: Le problème, c'est que. Putain, s'il arrive pas avant 1h30 du matin, il faut tout annuler alors.
19: Ouais, parce que moi là, je peux plus suivre.
18: Hein. Oh non,
19: je
18: pense dans ce cas-là.
17: En plus, j'ai pas
18: moi, t'appelles un taco, hein.
17: Bon bah, l'autre, la star, oh là là.
18: Oh non, mais attends,
15: Il n'y a pas la star, t'es pas à l'heure, Fildar.
18: Ben, c'est ce que je veux dire, mais qu'est-ce qu'il faisait le courrier? Il avait pas à faire le courrier, il partait avant. En plus, il m'appelle, il me dit, ouais, j'aimerais faire des jingles là, pour ton émission avec Olivier.
15: Ouais.
18: Il devait me rappeler pour me dire oui ou non, et me dire à quelle heure qu'il venait me chercher, il a pas rappelé.
17: Mais si, t'as appelé.
18: Quoi, t'as appelé pour me dire que tu venais pour 11h30. Et là, il est minuit un quart, t'es même pas là.
17: Bah oui, je suis désolé si ça avance pas, qu'est-ce que je te dis, mon chéri?
18: Mais alors, ça avance pas. Attends, moi, je fais quoi, alors?
15: Attends, parce que là, en plus, il y a Rigo qui me dit que sur Internet, les gens, ils s'impatientent, hein. Putain, j'espère que ça va pas zapper sur Internet.
19: Moi aussi, ouais, déjà, il y en a une centaine qui m'ont dit, s'il arrive pas à minuit et demi, on se casse, quoi.
17: Merde.
15: Putain.
18: Alors, plus tard, tu te démerdes.
17: Ah putain, merde, qu'est-ce que je peux faire là?
18: Je connais personne qui peut m'emmener.
17: Donc ce que je vais faire, je vais garer la voiture et je vais courir et je vais te prendre sur mon dos.
18: Ouais, t'as raison, abruti. Et mon pied dans le cul tout à l'heure, tu vas le vouloir?
15: Non mais attends, vous énervez pas parce que sinon vous allez vous castagner dans ma caisse, il va y avoir du sang, ça va être une horreur.
18: Non, non, mais de toute manière, dans ta voiture, il n'y aura rien du tout. C'est lui qui a intérêt de faire gaffe à son matricule à la radio.
17: En fait, je vais balancer un truc, Gérard, la dernière fois, il y a 15 jours, quand je suis venu te chercher, Max, il a fumé dans ta caisse, Gérard. Et on n'a pas pu l'empêcher, hein.
19: Ah, c'est vrai, j'étais là.
15: C'est vrai, Gérard?
18: Quoi? Qu'est-ce que...
19: Si, Gérard, c'est vrai. Si, c'est vrai. Moi, je suis là.
15: T'as fumé dans ma caisse?
18: Ouais, j'ai voulu l'allumer, mais
19: non,
18: j'ai
19: non,
18: pas
19: non,
18: allumé.
19: Non, Gérard, tu l'as allumé. Ah,
18: attends, l'autre. Et toi, t'es un PD, toi. Toi, tu fumes bien dans sa caisse.
15: Ah bon, carrément? Et t'écoutes Skyrock, en plus.
18: Ouais.
15: En plus, t'écoutes Sky.
18: Bah, en plus, t'es vraiment un PD.
17: J'ai écouté Diffoul, là, il passe un thermix.
18: Ouais. T'es vraiment un PD, au lieu d'écouter le chef, t'écoutes Sky.
15: Putain.
17: Bah ouais, mais moi...
18: Non, mais moi, si tu mets pas sur Fun Radio, moi je dors dans la bagnole.
17: Ah ouais, j'écoute les radios, hein, où il y a Gérard, hein, donc j'écoute Sky, RFM, tout ça.
18: Ouais, c'est ça. Et ma main sur ta gueule quand je vais te voir. Et ma main sur ta gueule, tu la veux?
15: Non, ça va bien se passer, on plaisantait.
18: Moi je veux que, au retour, je veux écouter... Fun Radio, je vais écouter le Star System.
15: Okay. Est-ce que c'est clair dans ta tête?
17: Ouais, c'est bien.
18: Alors,
17: clair.
18: Mets bien ça dans des escouettes. Dans des esgourdes.
17: Ouais, hein? Okay,
15: voilà. Donc, Clé, t'es où là?
17: Là, je suis devant l'enseignement Fun Radio.
15: Toujours?
17: Bah ouais.
15: Oh là là là là là là là là là là là là.
19: C'est
15: bah non, mais c'est chiant en même temps. Après, tu prends en dessous là, hein, tu prends le.
17: Non, mais de l'autre côté ça roule, hein, de l'autre côté ça roule, mais c'est pour sortir de cette putain d'avenue quoi.
15: Ouais, et après tu reprends sous le tunnel et tu passes en dessous, hein.
17: Ouais, y a pas de soucis.
18: Ah non, mais attends, je vois où qu'il est. Je vois où qu'il est, à mon avis.
19: Rejoins-le.
18: Non, mais je vois à peu près. Non, je peux pas, y a plus de bus à ce sorci.
19: Tu peux pas marcher pour aller à sa rencontre?
18: Non, mais attends, je vois où qu'il est.
17: Un truc de fluo, hein, que je te reconnaisse.
18: Bon, ta gueule toi. Pour l'instant, c'est pas toi que je parle, c'est un Max.
15: Ouais, qu'est-ce qu'il y a? Dis-moi, raconte-moi.
18: Tu sais, quand tu me ramenais le jeudi soir.
15: Ouais.
18: Bon, à un moment, un jeudi sur deux,
15: ils marquent
18: les tunnels.
15: Oui.
18: Et là, à mon avis, c'est ce qu'ils ont fait.
15: Ah putain, les
17: gars. Ah oui, ils ont coupé le tunnel et après, on est obligé de repasser par
18: le. Mais ta gueule à toi, c'est pas toi que je m'adresse. Quand je t'appellerai pot de chambre, tu sortiras dessous du pot d'échappement.
15: Ouais. Ah, il est en forme, il a l'air d'être en forme ce soir. Il a l'air d'être en forme. On a Cyril qui a 21 ans de Paris, Fildar et Gérard. Cyril est avec nous.
20: Oui.
15: Salut Cyril, qu'est-ce qui se passe?
20: Bah en fait, Fildar, il est pas prêt d'arriver parce que le pont de Neuilly, il est carrément bouché. En fait,
2: peux pas passer sous le tunnel.
15: Ah oh là là là là.
2: Là, il est pas prêt d'arriver, je sais que je suis au pont de Neuilly, là, c'est même... Toi, ça roule un peu mieux, mais c'est la merde.
15: T'es au pont de Neuilly, toi, Cyril?
2: Ouais,
15: mais après...
2: derrière moi.
15: Ouais, mais après, il passe en dessous, et ensuite, il longe les quais en dessous, après, il longe la Seine. Hein,
2: donc.
15: Peux
2: pas passer sous le tunnel, quoi. Là, je sais que tunnel je suis sur le pont de Neuilly.
18: Non, mais sous le tunnel, il y a eu un carton ou quoi?
2: Non, ils font des travaux, là, en fait, ça, carrément, c'est touché, quoi.
15: Faut carrément...
18: Ouais, bah, ils sont en train de le nettoyer.
2: Bah, je ne sais pas du tout, là.
15: Ah oui, donc il faut sortir de... tu peux baisser la radio un petit peu, Cyril? Il faut sortir, en fin de compte, de la... Il faut sortir les gens du tunnel pour apprendre qu'on l'a contrôlé.
2: Ouais, voilà, c'est ça qu'on fait.
15: Une fois que tu es sorti du tunnel, de nouveau, une fois que tu es sorti sous le premier tunnel du pont de Neuilly, tu peux récupérer les quais en dessous.
2: Il peut pas passer sous le pont. Fontaine, il est obligé de prendre par-dessus le pont.
15: Ouais, mais sur la fontaine, là où il y a la fontaine.
2: Ouais, voilà, c'est ici, il est obligé de prendre par-dessus.
20: Madrid.
15: Et après, il peut redescendre.
2: Voilà, mais là, une fois qu'il a passé ça, ça roule bien, quoi.
15: Ah, bah voilà, d'accord, bah ça va aller vite, ça va aller vite.
2: Pas loin de Suresnes aussi.
15: Cyril, on peut dire quoi? Que Gérard peut être là pour 2 heures?
2: Au minimum, hein.
15: Oh là là, Gérard.
20: On va être obligé de faire qu'un demi-débat.
15: Hein. Oh, Gérard.
18: Hein?
15: 2 heures
18: du... Non.
2: Alors, mais t'es obligé de faire que des voix chez lui, ça c'est clair.
18: On fait que dalle.
15: On peut pas, il y a trop de gens sur internet, il y a plus de...
19: Ah non, Gérard, en plus je suis malade, je suis venu exprès, me fais pas
18: non,
19: ça.
18: Non, mais attends, dans ces cas-là, tu trouves quelqu'un qui a une caisse?
15: Bah, mais il a une caisse, Cyril, il a une caisse, Gérard.
2: Ouais, Fildar. Moi,
15: Fildar, il a une caisse, puisqu'il est avec ma voiture.
18: Bah ouais, il est avec ta bagnole.
15: Bah si tu demandes à quelqu'un de venir avec une voiture, c'est ce que fait Fildar en ce moment, hein.
18: Ouais, mais attends, l'autre, à quelle heure que... Hey, regarde, il est déjà minuit 20.
15: Ouais.
2: On peut y aller, en fait, je suis plus tôt, là, hein.
18: T'es un puto?
2: Ouais.
18: Mon Fildar, t'es où toi?
2: Allô?
18: Oui? T'es où toi?
2: Non mais là j'ai changé en fait, je me suis barré de l'avenue Charles de Gaulle, j'ai passé par les bois, j'arrive dans 5 minutes.
15: Ah, il est en train de rouler, il est en train de tracer la route.
18: Qu'est-ce qu'il est en train de me faire comme...
2: Je te prends 2-3 Brésiliens et j'arrive là.
15: Bon bah Fildar, coupe la communication et vas-y trace la route, hein. Comme ça ira plus vite pour toi peut-être, non?
2: Ouais,
15: ok.
2: Non, tu sais que je suis un bon pilote. Hein,
15: non mais je sais, mais ça te permet de te concentrer un peu mieux sur la route, quoi.
2: Ok, ça roule.
15: D'accord.
18: Sinon, ta voiture...
15: À tout à l'heure, Gérard. À tout à l'heure, Fildar.

0: Jean Denebert également avec nous ce soir. Bonsoir,
1: oui,
0: Jean.
1: Jean
0: qui va faire du rap puisque à partir de minuit on fera un débat sur la voyance et un peu les sciences occultes. On aura un spécialiste, en tout cas quelqu'un qui s'y connaît bien et
1: On va essayer de répondre à tout.
0: Ça sera un débat et en fin de compte les gens seront amenés à donner leurs témoignages, les pour, les contre, ce qu'ont vécu, ce qu'on subit, etc. Et puis quand t'auras envie d'intervenir comme un auditeur normal, tu le pourras avec un grand plaisir. Jean, en tout cas, on te remercie d'avance de rester avec nous jusqu'à 5h du matin pour ce débat qui durera donc.
1: C'était pas prévu, ça.
0: Et tout de suite la voyance au 0803 08 5000 avec Donia, 21 ans de Paris. Bonsoir Donia.
2: Allô.
0: Ça va bien ?
2: Oui, ça va très bien.
0: Il nous faudrait ta date de naissance, s'il te plaît.
2: Alors le 29 avril 1978.
0: 29 avril 1978. Et la question pour Jean.
2: Alors voilà, c'est donc suite à une rupture, j'aurais voulu savoir comment ça allait se passer. Donc avec mon ex-ami.
0: Tu aurais retourné avec ton ex ?
2: Ben disons, non, j'aurais voulu savoir...
1: S'il y a des chances de reprise.
2: Voilà.
1: D'accord. Est-ce que tu peux me donner son prénom et sa date de naissance, s'il te plaît ?
2: Alors, Bruno, il est né le 27 février 1974.
0: D'accord. Parle bien fort, hein, Donia.
2: Voilà.
0: Merci. Alors, on va essayer de voir tout ça. Ça fait combien de temps que tu n'es plus avec ?
2: Ça fait un mois.
0: Un mois, c'est dur ?
2: Oui.
0: Tu regrettes, hein ?
1: Bon, moi, si m'embête, Donia, c'est du côté de Bruno. Je perçois quand même quelqu'un qui ne sait pas du tout où il en est à l'heure actuelle.
2: Oui.
1: Je le sens être en plus accaparé par une autre situation. Donc, on a l'impression qu'en fait, il t'a abandonné parce que lui, déjà, dans sa projection et dans son évolution sur un plan affectif, il souhaitait ou il souhaite concevoir sa vie différemment. Donc, on a l'impression qu'il faut vraiment qu'à ton niveau, tu sois quand même particulièrement prudente parce que, bon, l'amour qui est tout à fait logique et louable dans ce genre de circonstances, t'empêche ou te bloquerait par rapport à ta propre évolution. Pour répondre malheureusement peut-être à ta question d'une manière un peu brutale,
0: il va être dur là.
1: Mais je crains malheureusement quand même que Bruno, même dans le cas où il reviendrait, ne serait-ce que avec peut-être une certaine notion de pitié, ne cherche pas forcément à rester à tes côtés et continue lui tout seul son évolution et bien évidemment ce qui va l'entraîner lui à faire d'autres rencontres.
0: Il va niquer d'autres meufs quoi.
2: En gros
1: c'est ça. Ça revient un petit peu à dire ça. On va regarder quand même Denis avec le tarot. Tu vas me donner 4 chiffres ou nombres entre 0 et 21.
2: Alors le 8.
1: Oui.
2: Le 12.
1: Oui.
2: Le 4.
1: Oui.
2: Et le 7.
0: Allez, c'est parti pour des calculs. Vas-y, Einstein.
1: Oh, non, ils ne sont pas des calculs.
0: Ah bon, c'est pas des calculs. Faut que tu nous expliques d'ailleurs tout ça, à quoi ça sert. Alors là, il est en train de regarder.
1: C'est marrant parce que depuis que tu es de nouveau seul, Donia, il n'y a personne qui est en train un petit peu de te réconforter, ce qui peut être normal, mais de te réconforter aussi dans un sens où il va chercher peut-être à prendre un tout petit peu plus de place à tes côtés.
2: Qui ça ?
1: Quelqu'un qui me semble être déjà dans ton entourage à l'heure actuelle.
0: Il y a personne ?
2: Ben non.
0: Sûr, regarde bien autour de toi. Hein ? Le garçon qui te met la main dans la culotte en ce moment.
2: Non, pas trop.
0: Non, pas vraiment. Non, d'accord. Non, il n'y a personne.
2: Je cherche, mais
0: regarde bien, il est caché,
1: Souviens-toi alors de ce petit détail qui peut avoir bien sûr son importance dans le futur. Hein.
2: Oui.
1: Je te vois pas forcément rester seul.
2: Oui, en fait c'était ça, j'ai du mal à aller vers les gens.
0: Mais t'inquiète pas, 21 ans.
1: Je crois qu'il y a un élément, Donia, qu'il faut surtout pas que tu oublies.
2: Oui.
1: C'est déjà la période dans laquelle tu te trouves à l'heure actuelle.
0: Je suis en deuil. Oh, carrément.
1: La période ne se prête pas justement à une ouverture qui est particulièrement facilitée.
2: Oui.
1: Donc ça, il faut véritablement que tu l'acceptes, mais sans forcément te culpabiliser ou te bloquer outre mesure. Et tu vas voir que petit à petit, bon, il y a quand même cette fin d'année et puis toute cette transition que tu vas connaître à partir du début de l'année prochaine, qui devrait quand même te permettre là, à ce moment-là, d'arriver à de nouveau t'ouvrir et t'apercevoir que finalement tu peux être encore tout à fait heureuse aux côtés de quelqu'un. Mais je crois qu'il faut vraiment que tu acceptes depuis voire même bien avant la rupture, hein, puisque moi je parlerai quasiment du mois de août-septembre, a dû être une période de plus grand blocage pour toi intérieurement.
0: C'est vrai.
1: Ça a très certainement aussi facilité la rupture avec Bruno, mais je crois qu'au contraire c'est quelque chose qui te sera salutaire, parce que c'est une forme de remise en question qui va te permettre justement de renaître un petit peu de tes cendres.
0: Et effectivement, Donia, c'est lui qui est parti ?
2: Oui, en
0: Pourquoi ?
2: Fait.
0: Pourquoi ? Quelles étaient les raisons ?
2: Disons qu'on a eu des gros problèmes de communication.
0: Ah oui, d'accord. Plus de téléphone, c'est ça ?
2: Non. On était ensemble, on vivait ensemble.
0: Ah, vous viviez ensemble ?
2: Oui.
0: Ah oui, ça c'est pas simple hein, quand on se sépare de quelqu'un. Mais bon, 21 ans, il n'y a pas lieu de paniquer. Hein. Ça, c'est des réponses simples. Il est vieux ce garçon ?
2: Non, on a pratiquement le même âge.
0: Bon, alors.
2: Mais le cas, c'est que bon, moi, là, ça m'est égal. C'est surtout les sentiments, quoi. Là, on peut avoir 40 ans, 80 ans, 20 ans.
0: Oui.
2: Je pense pas que ça.
0: Tu l'aimais beaucoup, tu l'aimais fort ?
2: Oui.
0: D'accord. Mais c'est plus une faute de ta part ou une faute de lui, le manque de communication, ça vient des deux ? Ah genre, peut-être...
2: Je sais pas. Je pense que ça vient des deux.
1: Des deux, oui. Je crois que de toute façon, il n'y en a pas un qui est plus responsable que l'autre.
2: Mm-hmm.
1: En revanche, vous êtes deux personnalités qui ne sont pas faites aussi, malheureusement, pour se comprendre et se comprendre à fond. Et donc ça, je pense que ça pouvait être aussi un facteur qui ne pouvait qu'envenimer les choses pour que vous en arriviez à cette rupture.
2: Oui.
1: Mais je crois qu'il faut voir quand même toujours le côté, on va dire, optimisant de cette situation. Pour toi, Donia, c'est impérativement quelque chose qui va te redynamiser intérieurement et qui va te permettre ensuite de justement concevoir ta vie affective différemment, fort justement de cette expérience.
0: Voilà, Donia.
2: Voilà.
1: Bon, en tout cas, une bonne continuation.
0: C'est sûr que c'est jamais simple, hein, surtout quand on a vécu avec la personne, c'est-à-dire qu'on la connaît au quotidien, on la voit, on vit avec, c'est-à-dire que toute la journée, on passe ses soirées avec et c'est pas facile, ça. Hein.
2: C'est très dur quand on est seul.
1: Moi, je rajouterais, hein, je veux surtout pas porter de jugement en ce qui concerne Bruno. Mais pour moi, à l'heure actuelle, il me semble être quand même dans l'amorce d'une nouvelle rencontre et dans une situation qui est en train justement de modifier radicalement sa vie affective.
2: Oui, donc...
0: Voilà, Denia.
2: Ouais.
0: Bah oui, c'est la dure réalité, mais c'est vrai que ça fait partie de la vie de tous les jours, ça, malheureusement. Mm-hmm, on s'accroche à une personne, mais cette personne-là peut avoir moins envie ou moins de sentiments à un moment donné. Il y en a un qui continue à avoir envie, l'autre qui n'en a plus du tout envie, ça arrive malheureusement de temps en temps. Hein.
2: Ouais, c'est clair.
0: Bonne continuation, comme le disait Jean-Denia.
1: À bientôt.
0: Tu ne quittes surtout pas, on va te donner le montant de la facture, bien sûr. Donia, on passe à Tania, 25 ans de Lyon. Bonsoir, Tania.
3: Bonsoir.
0: Comment vas-tu ?
3: Mieux.
0: Oh, quelle belle voix.
3: Mieux depuis que je vous ai eu.
0: Ah, bah c'est gentil. Tania, ta date de naissance ?
3: 14-8-74.
0: 14 août 74, et ta question pour Jean ?
3: Ma question, c'est, je voulais voir ce qu'il en pensait sur ma vie affective.
0: Ah, qu'est-ce qu'il en pensait sur la vie affective ? C'est-à-dire que tu veux qu'il fasse un débat, thèse, antithèse, synthèse ?
3: Non, mais voir ce qu'il pouvait voir de positif, s'il y avait chose de positif.
0: Pourquoi ? T'es seule en ce moment, malheureuse ?
3: Non, au contraire, j'ai deux mecs, en fait.
0: Ah, pour là. Alors, c'est quoi ta véritable question ? Parce que c'est un peu vague, là, pour Jean, peut-être.
3: Ouais, en fait, je viens de me séparer du père de mes gosses.
0: Ouais.
3: Et pour mettre avec quelqu'un d'autre...
0: Oui.
3: Je sais plus trop où mettre tête, quoi.
0: Tu sais plus trop.

0: suis vraiment perdue, quoi.
1: Ah, tu as peut-être perdu, mais t'as deux mecs. T'as deux mecs aujourd'hui, d'accord.
2: Mm-hmm. Bon, alors. Alors, Tania, on va décomposer la chose. Tu vas me donner d'abord le prénom et la date de naissance de ton officiel, le père de tes enfants.
0: Ça va être obligé.
1: Bah, il vaut mieux, oui, pour avancer, oui, quand même, Tania.
0: Parce que j'ai très peur qu'ils s'en rendent compte, quoi.
1: Ah ouais, mais tu t'en fous, t'es plus avec.
0: Ouais, mais bon.
1: Son prénom, c'est...
2: Alors, ne donne pas forcément son prénom, mais au moins sa date de naissance.
0: Hein. Alors, du dernier gosse, hein.
1: Ouais.
0: 23 janvier 72.
1: Ah ouais. Et son prénom, c'est... Ah merde, j'ai cru qu'elle allait le dire. Tu vois,
2: d'accord. Et le prénom de ton ami actuel ainsi que sa date de naissance.
0: Ah là, c'est pareil.
1: Ah bon, voilà,
2: juste sa date de naissance, hein, décidément.
0: Alors, 31 mai 69.
1: Bah, comment voulez-vous qu'on avance? Comment voulez-vous qu'on fasse de la voyance si vous ne donnez pas de coup de main? Et franchement.
0: Je suis
1: navrée. Bah oui, c'est pas facile. Et maintenant, il fait de la voyance avec du.
0: Je vais me trahir.
1: Bah oui, mais bon, dans ces cas-là, il faut faire ça anonymement, pas à l'antenne.
0: Oh, mais j'avais demandé, hein, avant.
1: Ah bon?
0: Bah oui.
1: Bah, ouais, bah Jean-Luc. Mais c'est pas eux les voyants. C'est vous qui décidez de savoir les éléments qu'on peut donner à Jordan Hubert?
3: Non.
1: Bah voilà, alors Jean avait besoin des prénoms.
2: Pour faciliter mes réponses, Tania, je vais dire soit le père ou soit l'ami, donc tu sauras tout à fait à qui de qui je veux parler. En ce qui concerne ta relation avec ton ami, c'est quelque chose qui est effectivement extrêmement passionnel à l'heure actuelle. C'est plus peut-être sur un certain plan et peut-être plus au niveau du physique que ça se passe. Vous êtes vraiment dans une expression qui est extrêmement tactile. Donc il est certain que toi, ça t'a complètement modifié intérieurement et ça t'a un petit peu révolutionné par rapport à ce que tu avais pu connaître jusqu'à présent. Par contre, ce que je n'aime pas trop, moi, c'est l'évolution même que vous pourriez avoir ensemble, dans la mesure où il risque d'y avoir un moment où il y aura quand même une finalité, alors qu'avec le père justement de tes enfants, c'est vrai que vous étiez malheureusement dans une très très grande routine déjà depuis pas mal de temps. Je crois qu'il a certainement malheureusement des circonstances atténuantes de son côté, dans la mesure où il a quand même vécu une année 99 extrêmement lourde et extrêmement pénible à plein de niveaux.
1: Exact.
2: Et je crois qu'il faut vraiment, véritablement lui donner au moins une seconde chance, hein, dans la mesure où ça me semble être donc beaucoup plus avec le père que tu pourrais véritablement, toi, trouver ton équilibre. En revanche, peut-être que cette personne, donc ton ami qui est arrivé dans ta vie, te permettra peut-être de faire beaucoup plus facilement un choix, mais le choix, de toute façon, on ne cherche pas à le trouver en ce moment. T'es pas forcément du tout dans un état de disposition pour cela. Mise nettement plus sur l'année prochaine, où là, il y aura quand même beaucoup plus de facilité. Ah. Si je te dis Laurent, Tania, ça n'évoque rien pour toi?
0: Non, du tout.
1: Non, personne ne s'appelle Laurent dans ton entourage aujourd'hui?
0: J'ai connu, ouais.
1: Ah.
2: C'est lié à ton passé affectif ou...
0: Non, pas au niveau affectif, non, du tout.
1: Ton père, peut-être?
0: Non.
1: Tu vas sortir avec ton père.
2: Écoute, souviens-toi.
0: Un ancien collègue de travail.
2: Souviens-toi quand même de ce prénom, parce qu'il pourrait avoir une particularité importante. Peut-être entre justement le père de tes enfants.
1: Laurent, L-O-R-A-N-T. Hein.
2: Et ton ami actuel. On va quand même regarder avec le tarot par rapport à ta situation.
1: Qu'on s'éclate un peu avec les cartes, qu'il les ramène pas pour rien. Parce qu'à chaque fois, il me dit, putain, à chaque fois, ça pèse lourd dans mon sac. Et à chaque fois, on fait pas les cartes.
2: C'est vrai que ça pèse lourd.
1: On va faire les cartes. Tarot. On y va.
2: Et donc, tu me donnes 4 chiffres ou nombres entre 0 et 21.
0: Alors, 7.
2: Oui.
0: 10.
2: Oui.
0: 21.
2: Oui.
0: 3.
1: D'accord. Et alors? Bon, sinon, Tania, tu fais quoi dans la vie?
0: Je me suis arrêtée de bosser parce que ça fait 6 ans que je bosse.
1: Tu me diras, t'occuper de deux mecs, déjà, c'est pas facile, hein, c'est déjà du boulot. Hein. Comment tu fais? Tu jongles? Alors, il y avait des moments où t'en peux plus, tu dois être épuisé.
0: Il y en a un qui est à Paris, il y en a un qui est là.
1: Ah, d'accord, très bien, ok. Donc, tu jongles avec les deux, c'est bien, quoi.
0: Mm.
1: Et les deux, c'est des bons coups?
0: Non, mais non, attends,
1: ah bon,
0: je mélange pas tout. Hein.
1: Ah bon, d'accord, ok. Bah, je sais pas.
0: Qui est le père de mes enfants et l'autre qui est mon
1: père. Ah, d'accord, ok. Oui, donc il y en a un avec qui il se passe plus rien du tout. C'est le père de tes enfants.
2: Sans vouloir te vexer, Tania, on a l'impression quand même que cette situation, tu l'as quand même un petit peu trop provoquée.
0: Ouais.
2: Et bon, en ce qui concerne le père de tes enfants, je le sens quand même dans un état de très grande douleur intérieurement à l'heure actuelle.
0: Ouais.
2: Donc ça, je crois qu'il faut... Bon, c'est toi qui dois gérer cette situation, puisque c'est un problème qui est uniquement lié à toi. Mais je crois que une forme de droit, tu n'as pas forcément intérêt à le condamner comme ça, dans la mesure où c'est quelque chose qui pourrait l'anéantir complètement. Donc je crois que t'as certainement une part d'humanité quand même en toi, et je crois qu'il faut au moins lui adresser un petit signe en lui faisant comprendre que, bon, à l'heure actuelle,

0: Tu fais une petite hola pour Jean?
1: Attention, il y a peut-être pas forcément
0: elle va partir d'ici, elle va aller jusqu'à Fildaria. Pas mal, hein, une petite voilà, une petite hola pour faire rire Jean de Debert. Tania, bah écoute, en deux mots, qu'est-ce qu'il faut qu'elle fasse là? Quel est le conseil que tu lui donnes, Jean?
1: Mais je crois qu'elle le sait.
0: Elle le sait, d'accord.
1: Elle a déjà la réponse à sa question. Elle sait très bien qu'elle est en train de faire une très belle connerie avec son ami et qu'elle a à côté d'elle, malheureusement, le père de ses enfants qui est dans un état de souffrance et puis qui sera voire même quasiment prêt à faire n'importe quoi pour la récupérer.
0: D'accord.
1: Je crois qu'il faut surtout pas justement qu'elle le pousse à bout parce que c'est quelqu'un en plus qui pourrait aller très loin dans ses actions.
0: Ah oui, d'accord. Ouais. Donc il pourrait aller jusqu'à des tentatives
2: pourrait mettre fin à
0: sa vie.
2: Ouais.
0: Bah ouais, tu vois, Tania. Donc fais attention, je joue pas avec ça non plus. En même temps, tu n'es pas obligé, tu peux pas faire ta vie pour lui et tout ça et te sentir obligé, mais fais attention, quoi. Ne le néglige pas et ne le pose pas à bout.
1: Attention, moi je rajouterais, si éventuellement, bien que je puisse me tromper, mais si éventuellement je ne sortais pas une possibilité de bonne évolution entre vous deux, je serais le premier à te dire, bah oui, effectivement, il faut lui faire comprendre maintenant, il faut éventuellement qu'il se fasse aider pour arriver à comprendre que c'est définitivement terminé, mais dans la mesure où toi, tu sais très bien que ce n'est pas terminé. Tu l'as vraiment, véritablement mis dans la coulisse. Et c'est un individu qui souffre énormément. Et je crois que, ne serait-ce qu'en tant que père de tes enfants et de vos enfants à tous les deux, je crois qu'il ne faut pas forcément le faire souffrir comme ça.
0: D'accord.
1: En plus que le jour où lui, éventuellement, il déciderait, mais c'est pas encore demain la veille, hein, que tout s'arrête et que tout s'estombe entre vous deux, je crois que tu pourras faire n'importe quoi. Pour lui, ce sera quelque chose de définitivement réglé dans sa tête.
0: Voilà, Tania, on t'embrasse. On te repasse le standard, bien entendu. Merci, Jean Denebert, pour les deux personnes. Les numéros de téléphone pour rentrer en contact avec Jean Denebert, Fildar.
3: Oui, bien sûr. Le premier, le 01 47 12 18 59.
0: Ouais.
3: Et le second, le 08 36 69 10 00.
0: Voilà. Et Lyon?
4: Oui.
0: Ah bah ouais, c'est bien ce qui me semblait, t'es bien un couillon toi.
4: Pourquoi?
0: Bah t'es un couillon, non?
4: Et toi t'es un con.
0: Allô?
4: Oui.
0: Allô? Allô couillon?
4: Connard. J'attends.
0: Allô couillon?
4: Oui, et pourquoi?
0: Ouais, bah on m'a dit que t'étais un couillon, c'est vrai ou pas?
4: Ah bah toi t'en es bien aussi, hein.
0: Bah ouais, on est des couillons, toi t'es... Ah, il a pas eu le temps, Et voilà, et 2-3, on s'en fait un... Jean Denebert se demande, mais... Hein,
1: c'est affreux, ça.
0: C'est affreux, mais dans quel monde nous vivons, hein?
1: Non, mais c'est terrible.
0: C'est terrible, parce que j'ai...
1: cette pauvre personne.
0: Ben, je sais. Ah, c'est horrible. Je n'assume pas ce que je fais, de toute façon. S'il y a des gens qui doivent être blâmés, c'est Fildar et Manu. Hein. C'est pas moi qui compose le numéro.
1: En plus, avec le 31-31 de France Télévisions.
0: Bah ouais, je sais. Il va avoir le numéro, il va savoir qui je suis et tout ça. Ça y est, je suis mort. Bah ouais, je sais. Qu'est-ce que tu veux que je te dise? Tant pis pour moi. Ah là là là là. Heureusement, mais Axel Duroux m'a dit que c'est lui qui, s'il y avait des problèmes d'amende, de PV, de trucs.
1: C'est lui qui paye.
0: Il m'a dit, il n'y a pas de problème de ce côté-là. Merci Jean, merci. Pardon, Axel Duroux. Dans un instant, nous allons revenir avec le blind test sur ma personne pour venir. De province avec la personne de votre choix, billet d'avion, hôtel et la soirée, plus l'émission en direct de la locomotive vendredi 22 octobre. Si ça vous intéresse de venir, vous êtes les bienvenus, j'ai besoin de vous au 0803 08 5000. On aura également du courrier et puis également nous allons appeler William. Ça va être chaud ça, William, ça va être dans un instant, à tout de suite dans 3 minutes, attention, la pub et on revient juste après.
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7: Allô Max?
0: Oui.
7: Ouais, ben en fait...
0: Ah merde.
7: Ben ça sera pas pour ce soir.
0: Pourquoi?
7: En fait, ce qui s'est passé, c'est qu'elle a été se coucher.
0: Ah non.
7: Et je vous écoutais depuis tout à l'heure parce
0: que... sais bien, mais c'est de ma faute. J'ai tellement fait de chaud, j'ai tellement repoussé, j'ai tellement tenu les gens en haleine avec toi.
7: Parce qu'à un moment, j'ai cru que t'allais m'envoyer avant Philippe de Montpellier. Là.
0: Je voulais t'envoyer plein de choses, toi.
7: Hein? Et en fait, écoute, si tu veux, on met ça mardi prochain.
0: Pourquoi pas lundi?
7: Bah parce qu'en fait, je travaille le soir.
0: Bah mardi alors. À quelle heure pile? On va donner rendez-vous tout de suite à tous les gens qui nous écoutent. C'est pas grave, ce n'est que partie remise, c'est du direct, on vit ça.
7: J'ai préféré que ça se passe dans de bonnes conditions.
0: Bah évidemment. Mais je préfère moi aussi que tu me dises voilà pourquoi et qu'on remette ça mardi prochain. Quelle heure?
7: À 22h précise, t'appelles et je te fais un truc.
0: Mais mardi à 22h, on a Christian de la Selle-Saint-Cloud.
7: Ah bah alors, je passe juste derrière Christian, c'est pas un problème.
0: Ça peut peut prendre du temps, non? Ça va être bien, 22h? Oui, allez, juste après, d'accord, 22h, on va dire 22h, parce que des fois on l'a un petit peu avant, 22h, mardi, vous notez sur vos petites tablettes les enfants qui nous écoutent à cette heure-ci en direct. Désolé, c'est un peu de ma faute, hein, pour ceux qui nous écoutent, parce que je les ai tenus en haleine avec ton histoire. 22h.

0: 2h pile mardi.
1: Ça sera béton.
0: Ça va être béton armé, d'accord. Mais tu nous jures sur la tête de je ne sais qui qu'elle n'est pas au courant.
1: Ah non, je te le jure.
0: Mais le but, c'est quoi? C'est que tu vas la chauffer?
1: Voir plus, non.
0: Mais on entendra tout.
1: Ah ouais, normalement.
0: On pourrait être vraiment des petits voyeurs, des petits vicieux.
1: Ouais, complètement. Mmh. Je vous fais participer.
0: On aura les oreilles complices.
1: Ah ouais, complètement.
0: Mmh. Ça va être énorme.
1: Ça va être chaud.
0: Putain.
1: Tu sais, c'est l'idée des radios pirates à l'époque.
0: Ouais, c'est bon, mais j'ai déjà fait ça, ces trucs-là, c'est énorme. Ouais. Elle part en sucette facilement quand tu commences un petit peu à la chauffer.
1: Ah ouais, non, mais j'aurais pas besoin de beaucoup.
0: Hein. Mmh, elle écoute pas, là, au moins.
1: Non, elle est
0: oubliée. Génial. Je me languis d'être mardi 10h.
1: Y a pas de problème.
0: Le week-end va être long. Bonne bourre à toi et merci en tout cas William, et à mardi prochain 22h.
1: Tu comptes sur moi.
0: Tu peux compter sur moi en tous les cas, je compte sur toi, il n'y a pas de problème.
1: Je te remercie.
0: Bonne bourre à toi.
1: Allez, ciao.
0: Mille excuses auditeurs et auditrices qui nous écoutent. Parle très fort. Valéria. Oui, bonsoir, 23 ans.
2: Bonsoir, 23 ans.
0: Bonsoir à toi. On va faire le courrier d'abord, Valéria.
2: D'accord.
3: Donc pas mal de photos cette semaine, aujourd'hui dans le courrier, parce que ça fait 2 jours qu'on l'a pas fait.
0: Ouais.
3: Donc on va. C'est quoi tes origines?
2: Mexicaine.
0: Je vais mettre un peu de piment dans ta vie, moi.
3: Ok.
0: Je vais mettre un peu de...
3: Voilà.
0: Oui.
3: Je vais faire le courrier.
0: Oui. Ça déconcentre, hein.
3: Ouais. Alors. Donc elle est sur un bateau, elle veut ton avis, bien sûr, sur sa petite gueule.
0: Ah ben, un mât sur un mât, c'est pas mal. Oh, plaisante, elle est mignonne. Non, elle est pas mal. Comment elle s'appelle, tu m'as dit?
3: Anne.
0: 17 ans, Anne. Bah bien. Mais c'est toujours pareil, hein, des photos sur un bateau, bronzé, avec la mer derrière. C'est vrai que tout de suite, on trouve ça sympathique. Hein. On va pas commencer à dire non, c'est moche. Hein. C'est vrai que les filles, quand elles ont un petit peu la peau bien bronzée, lisse, jeune, bien, continue, c'est bien. Continue à voguer sur les mers, c'est bien. Allez, bien, elle est mignonne, elle est mimi, elle va s'éclater avec les mecs, c'est bien.
3: Voilà. La suite.
0: Tu vas les dresser les mecs, c'est bien.
3: Ouais, vas-y, dresse. Je retrouve plus son prénom pourtant. Jérémy, pardon.
0: J'aurais tellement avoir des femmes ce soir dans mon studio.
3: Bah ouais, mais bon.
0: Non, mais c'est vrai, en plus je rigole pas. C'était pas des paroles en l'air en début d'émission.
3: Non, on a eu deux, mais bon, fallait pas qu'elles viennent.
0: Pourquoi?
3: Parce qu'elles étaient un peu jeunes, il fallait qu'elles se couchent à l'heure où elles ont un.
0: Ah ouais, avec quel âge?
3: Moi, je sais pas, devoir 14 ans.
0: Ah non, bah.
3: Bon, bah tu vois. Donc Jérémy de Lullard, qui a envoyé en fait, à mon avis, il fait de la peinture, il est assez balèze là-dedans. C'est que il écoutait en fait le jeudi soir avant l'émission, et jusqu'à très tard, et en fait, il a fait une peinture de ce qu'il écoutait.
0: Tu vois là, ça va, c'est chaud l'eau.
2: Merci.
3: En écoutant la radio, en fait, ça l'a inspiré, et il a fait une peinture. Qu'on mettra à mon avis sur internet parce que c'est vachement bien fait.
0: Ah oui, bravo! Oh là là, c'est beau ça. Alors donc c'est Rigaud, il y a Gérard, Fildar, Manu et
3: en fait je l'explique en fait.
0: Et c'est une photo de moi.
3: Tableau.
0: C'est une photo de moi quand j'étais quand j'avais bébé là, quand j'avais 6 ans. Ah ouais,
3: il y a pas mal de trucs.
4: Il y a plein de trucs. Hein.
3: Il y a en bas à gauche. Enfin je vais le lire rapidement, c'est pas long. La partie en bas à gauche représente Max à l'âge de la jeunesse infantile. Tu vois, c'est un moment où t'as un voile sur le visage. L'ouverture de la porte engage un chamboulement inconscient de sa vie, de par l'apparition paranoïaque critique d'un semblant d'aventurier aviateur, se transformant en vision spectrale de Sacha Guitry.
0: Oh putain!
3: En fait, Sacha Guitry, c'est le mec qui est dans la porte.
0: Le mec est dans la porte
3: à l'envers.
0: Ah oui, exact, à l'envers. Oui, oulala, voilà. C'est bien fait. Bah, évidemment, vous ne voyez rien, mais c'est vrai que
3: ça sera sur Internet.
0: La peinture, oui, on va tout mettre ça sur Internet. Ouais.
3: Au même moment, sort de l'horloge indiquant avec la montre l'ancienne horaire des débats, des molécules d'ADN qui font former au centre du tableau le visage de Max enfant.
0: Putain.
3: Derrière, on peut apercevoir un paysage désertique, avec au fond le village de Bulat Pestivien.
0: Ouais.
3: Une des représentations de ceux qui tournent autour du Star System.
0: Putain, il me l'offre.
3: Bah, je sais pas. Oui, justement, on a le numéro.
0: Mmh.
3: En premier plan, on peut apercevoir la scène principale de l'Angélus de Millet, qui signifie ici l'instance de ferveur, de prière durant les débats. Ensuite, les molécules se transforment en sexe masculin, allant défoncer le cul d'un homme sur les chiottes de la loco. Je n'expliquerai pas la signification de cette scène, devant être claire pour tout adepte, et plus particulièrement pour vous. De cette loco se forme Gérard. Au-dessus de lui se trouvent, dans la position de Dieu, ses trois partenaires de débat. Enfin, à gauche se trouve le pont de l'Alma, lui aussi lourd de signification que je n'expliquerai pas davantage.
0: D'accord.
3: Enfin voilà, et donc il nous a envoyé ça.
0: Putain, elle est belle, c'est Valéria.
2: Ouais.
0: Mine de rien, un homme comme ça qui nous écoute, un auditeur qui fait une peinture sur l'émission et sur le débat, enfin ça fait plaisir, ça touche, hein, non, c'est vrai, hein, c'est joliment fait, puis surtout
3: c'est bien fait. Ouais.
0: Pardon.
2: J'espère être invité.
0: Qui?
2: Moi.
0: Où?
2: À la loco.
0: Oui, non mais attends, oui, non mais d'accord, attends, tout à l'heure, t'inquiète pas Valéria, t'inquiète pas, attends, je vais m'occuper de ton matricule, t'inquiète pas.
2: D'accord.
0: Non mais la photo, bien, le dessin, bien, on peut l'appeler lui ou pas? Il y a un numéro,
3: ouais, on peut l'appeler, ouais.
0: Hein, vous pouvez essayer de le joindre là, éventuellement, ouais. Vite fait, pour savoir s'il va me l'offrir ce tableau, il est bien, hein, que Jean, hein, c'est extraordinaire, Jean n'en revient pas, Jean est dans le cosmos, pour lui c'est Star Trek, c'est...
4: Hein? Oui, Jean, oui. Il y a un côté Dali dans...
0: Il y a un côté Dali. Da.
3: Bien,
0: Dalida. Dalida. Ya.
4: Pas Dalida.
0: Oui, Dalida. Non, Dali.
3: Bon, en attendant d'avoir Jérémy, il y a Nathalie, 19 ans, qui a envoyé, en fait, en fonction de la semaine prochaine, de ton départ à l'Amazon à Albi, des photos, en fait, de l'entrée.
0: De l'entrée
3: de la boîte de l'Amazon.
0: Mon branche, je connais, je suis déjà allé.
3: C'est pour ça, mais elle nous les a envoyées pour dire, oui, voilà, déjà, vous avez l'entrée, donc elle sait que tu es déjà allé, mais nous, elle nous avait envoyé des photos pour comprendre, en fait, ce que c'est l'Albi, enfin, l'Amazon.
0: Il faut l'avoir éteinte, parce que c'est toujours une discothèque avec la lumière allumée. Pour
3: c'est clair.
0: De personnes, mais franchement, ce qui compte, c'est l'ambiance. Et là-bas, ce que je peux vous dire, c'est que ça fait partie des trois discothèques où, en 5 ans ou 4 ans que je mixe, où je me suis jamais autant éclaté. Ça sera d'ailleurs le 23 octobre, samedi 23 octobre, le lendemain de mon anniversaire de la loco. Je serai à Albi avec Filda et Manu pour mixer également une grande partie de la nuit, 4-5 heures. Donc ça va être le marathon entre le vendredi et le samedi soir. Ça va être énorme. Donc les photos, tu peux les foutre à la poubelle. On ira voir par nous-mêmes.
3: D'accord. Il y a Steve qui nous a écrit un petit mot en fait pour savoir si il nous restait des CD de Benga Boys.
0: Oui.
3: Donc je te rassure, Steve, on t'en enverra un dès demain.
0: T'inquiète pas. Alors on va s'en débarrasser. Mais quelque chose de carré, ça c'est vrai. On a marre d'avoir ça dans les placards.
3: Et on va passer à l'internet.
0: Allez, vite fait, l'internet
3: fonctionne.
0: D'accord.
3: Donc, le numéro de téléphone pour Monsieur Madame, c'est sympa comme nom, donc on le fera plus tard.
0: D'accord.
3: Ça c'est nul. Excuse-moi de l'avoir montré. Et donc voilà. Donc ça c'est une demoiselle.
0: Oui.
3: Alors je sais pas si c'est une mytho ou pas.
0: Oui.
3: Elle a laissé un prénom. Non, c'est Luc qui envoie ça, donc je sais pas si c'est.
0: D'accord.
3: Elle dit c'est une photo de ma copine, donc.
0: Oui, bien sûr.
3: Il envoie une photo de sa copine. Bon, si c'est sa copine, elle est pas mal.
0: Ouais, mon cul, Luc, ouais, comment dire, est-ce que cul
3: à l'envers.
0: Ouais.
3: Donc voilà, donc arrête ta mytho, Luc.
0: Je te dis, elle est pas mal, elle, hein.
3: Ouais, c'est vrai qu'elle est bien.
0: Ah, elle est bien, on peut dire qu'elle est bien foutue en tous les cas, cette petite. Bravo, bien joué. C'est tout pour les photos?
3: Ce sera tout pour ça.
0: Oh, quel dommage. C'est le genre de
3: la Valéria, ça va.
0: C'est le genre de nana comme ça qu'il me faudrait dans les studios.
2: Ah oui?
0: Oui, Valéria.
2: Oui.
0: Tu es là?
2: Oui.
0: Bon, alors, on termine vite fait avec Jérémy qui a 19 ans et c'est lui qui nous a fait le tableau. Jérémy est en direct avec nous. Salut Jérémy.
5: Salut.
0: Bon, le tableau, il est pour moi?
5: Si t'intéresses, oui.
0: Bah ouais, je veux bien, ouais.
5: Ouais.
0: Moi, je te l'achète même.
5: Ah oh, bah, j'en demandais pas tant.
0: Bah ouais, mais moi, je te l'achète, moi, carrément. Allez, cash.
2: Combien tu vas payer?
0: Je sais pas combien tu veux.
5: Oh, on va dire je sais pas, n'importe quoi, moi j'attendais pas d'argent forcément.
0: Non mais combien tu voudrais?
5: Je sais pas, en général quand. Je suis rarement payé de grosses sommes parce que souvent c'est des tableaux qui sont pour des copains ou.
0: Bah combien les achètent tes copains les tableaux?
5: Je sais pas, en général ils me donnent 400-500 balles quoi.
0: Je t'en file 1000.
5: Ah bah ouais, ok.
0: Voilà. Carrément cash.
5: Et donc il te plaît?
0: Bah je l'achète.
5: Ouais.
0: Pour 1000 balles.
5: Donc ça va l'explication que je t'en ai fait, elle était pas trop...
0: Non, pas du tout, non, pas du tout.
5: Dégueulasse à comprendre.
0: Absolument pas. Alors, par contre, ce que je te demanderais, c'est de me redonner une petite explication jouant au tableau quand même.
5: Ouais.
0: Hein, un peu... Tu me fais ça proprement?
5: Ouais, bah je te ferai ça, j'essaierai d'être le plus clair possible.
0: Tu le tapes à la machine.
5: Ouais.
0: Et puis voilà, comme ça tu m'encadres au moins l'explication dans un petit cadre.
5: Ouais.
0: Et puis voilà, puis je te file 1000 balles.
5: Ok.
0: Voilà.
5: Et pour ce qui était du visage d'enfant là que j'avais repris, c'était sur internet, c'était bien ton visage à toi. Ouais.
0: Oui, mon visage à moi quand j'avais 5 ans, 5 ou 6 ans, ouais.
5: Ouais, ok.
0: Ouais, ça fera, ouais.
5: C'était bien ça.
0: Bah voilà, tout travail mérite salaire et quand c'est du beau travail, il faut le dire. Donc j'ai été très touché, je trouve ça très beau.
5: Ouais.
0: Parce que ça prend du temps quand même de s'attarder sur des gueules comme les nôtres.
5: je pensais pas
0: qu'on en valait le coup à ce point-là.
5: C'est bon, les têtes étaient bien réussies, ouais.
0: Tout est impeccablement fait. Je veux dire, bravo, t'as du talent et quand je me dis que t'as que 19 ans, bravo, ça mérite.
5: Ouais, bah et puis j'espère que, bon... Tu pourras le montrer à Girard, mais en le mettant à distance pour pas qu'il se mette à trop cracher dessus.
0: Non.
5: La présentation que j'ai fait de lui, quoi.
0: Le tableau, il sera exposé dans mon bureau.
5: Ah bah c'est super. Merci.
0: Voilà, donc je sais pas comment on va faire pour que... T'es où, toi?
5: Moi, je suis sur Le Mans.
0: T'es sur Le Mans?
5: Ouais.
0: Donc je sais pas comment on va faire pour récupérer le tableau.
5: Ouais.
0: Mais on va se démerder, hein.
5: Ouais.
0: On va essayer de gérer ça hors antenne, on va se démerder, quoi. Hein.
5: Ok, d'accord.
0: Hein, comment on peut faire, Jean? Comment on peut opérer?
6: Oui, bonsoir Jérémy, il est grand ou pas?
5: Oh, non, c'est raisonnable, quoi. Il doit faire du... moins d'un mètre, quoi.
0: Bon, tu peux nous donner 4 chiffres en que 4 et 21? Quand ça va te dire quand est-ce que ça va arriver sur place?
6: Non, c'est parce que je passe régulièrement au Mans et je viens de justement de noter tes coordonnées.
5: Ouais.
6: Parce que je pense que je t'appellerai, parce que je suis particulièrement sensible à ta ta façon de peindre.
0: Ah ouais.
6: On parle bien devant le micro, Jean, parce que sinon. Oui, je suis particulièrement sensible à ta façon de peindre.
5: Ouais.
6: Et donc là, je suis en train de noter ton adresse ainsi que ton numéro de téléphone.
0: Voilà.
5: Et ouais, bah ok, bah y a pas
0: parce
5: de problème.
0: Que des fois, il organise des touzes sur le Mans, donc éventuellement, si tu pouvais peindre pendant ses ébats sexuels, depuis qu'il a vu le nain en train de se faire sucer sur le matelas.
6: Ça, c'est immonde.
0: Oh non, c'est mignon.
5: Ouais, ouais. Bah, représenter les actes de fellation, sodomie et tout ça, c'est tout à fait dalinien, donc bah pourquoi pas. Hein.
0: Dans tous les cas, une chose est sûre, c'est qu'on mettra, on exposera seulement la photo principale hein, du tableau sur le futur site internet du Star System qui ouvrira ses portes officiellement le 21 octobre.
5: Ouais.
0: On donnera l'adresse à ce moment-là. Il n'y aura pas tout encore sur le site, il manquera beaucoup de choses, mais ouais. En tout cas, il y a une interview exclusive, j'ai répondu à toutes les questions que vous m'avez posées, sans tabou, et puis il y aura pas mal de petites choses exclusives, ça arrive d'ici très peu de temps, d'ici jeudi prochain.
5: Ah ben, bah, je manquerai pas d'aller voir ça.
0: Hein. Voilà, donc...
5: Et puis, d'ailleurs, si tu veux aller voir aussi les tableaux qui sont sur Internet, je crois que j'ai mis les sites, donc bah t'hésite pas à les voir. Hein.
0: D'accord.
5: Ou pour ceux qui seraient intéressés.
0: D'accord, ok, bah voilà. Pas de problème, et ben on va essayer de voir en antenne comment on peut faire pour récupérer le tableau, je t'envoie le blé.
5: Ok.
0: Voilà, donc j'achète. Vous voyez comme quoi, hein, je suis pas si de demander toujours des. Voilà, j'ai bluffé tout le monde en disant ça. Hein, quand ça cache 1000 balles. Allez hop.
7: Bah ouais.
0: Bah c'est un achat. Hein. Bah ouais, non mais ça se fait spontanément.
7: Bah oui, non,
0: il y a pas de bluff. Il y a pas de bluff.
7: Il y a pas à bluffer. Il y a pas à dire je l'achète 1000 balles à l'antenne.
0: Non et mais moi, tu me files. Tu connais des animateurs radio, toi qui vont dire merci monsieur, je vous l'achète et en direct, qui va acheter en direct comme ça aussi facilement que je l'ai fait. Bah non, je suis le seul, je crois.
7: Bah peut-être.
0: Bah ouais, je crois. Bah,
5: j'ai essayé avec Foucault et Fabrice, ça a pas marché.
0: Quoi?
5: Bah, j'ai essayé avec les animateurs, ça marchait pas.
0: Alors, tu vois, bah alors, je te le dis, je suis le seul. Forcément, c'est une photo de moins. Jérémy Bonnebourg.
5: Ouais, merci, salut.
0: Attention, il va y avoir dans un quart d'heure le débat sur la voyance avec Jean Denebert. On parlera tout à l'heure de la voyance et des sciences occultes. On aura beaucoup de gens, j'espère que vous viendrez réagir. Et on va récupérer dans quelques minutes Valéria, 23 ans, de Savigny-sur-Orge, c'est ça, en banlieue parisienne.
8: Oui.
0: Qui est d'origine mexicaine.
8: Oui.
0: Et tu m'as appelé pourquoi?
8: Je suis dans l'air, ou pas?
0: Oui, tu es en direct, oui.
8: En direct?
0: Oui.
8: Parce que il y a deux soins que nous nous sommes rencontrés. Et là, tu m'as dit que si je reviendrais, je te téléphonerais.
0: Donc, oui.
8: J'ai envie de te voir.
0: Et je t'avais dit ça il y a deux ans?
8: Oui.
0: Ah bon, c'est vrai, sérieux?
8: Oui.
0: D'accord, un petit peu de voyance. On va voir un petit peu ce qu'on peut faire. Bon, quoi, qu'est-ce qu'il y a?
7: Et deux secondes, je voulais aussi dire, tu sais, par rapport à Philippe qu'on a eu tout à l'heure, par rapport à l'histoire avec sa femme,
0: oui.
7: Tu sais, lors des ans de mariage, on essaie de le joindre, on tombe sur sa messagerie, donc si tu écoutes Philippe, remets en route ton portable, on essaie de t'appeler.
0: Ou alors peut-être qu'il est encore en train de discuter avec elle et que ça tombe sur la messagerie, ce qui est possible. On va donc essayer de savoir la fin de cette histoire. Valérie en direct qui est dans son bain. Et si vous voulez nous appeler éventuellement pour le débat sur la voyance et sur les sciences occultes, 0803 08 5000, il y aura un petit peu de musique avant tout ça. Il peut y avoir autour de la voyance, plus bien entendu tout ce qu'il peut y avoir en dehors de la voyance et qui un petit peu fait bizarre dans la tête de tout le monde. Juste avant ça, Valéria, 23 ans de Savigny-sur-Orge, donc qui est avec nous, hein?
8: Victoria,
0: voilà, c'est ce que j'ai dit. Les gars, ils ont marqué Valéria, c'était Victoria. Donc t'es dans ton bain, on a discuté un petit peu hors antenne. Tu veux absolument me voir au boulot et en dehors du travail.
8: Ouais, c'est ça.
0: Donc déjà les gars, vous la mettez sur la liste vendredi soir pour la locao, demain soir, avec ta sœur et ta copine, c'est ça?
8: Oui, c'est
0: bon,
8: ça.
0: Bon, très bien. Mais qu'est-ce que t'as d'autre à me raconter alors?
8: J'ai un petit peu jalouse avec Caroline.
0: Ouais.
8: J'ai entendu hier.
0: Oui, exact, oui. Mais c'est rien passé avec Caroline, hein?
8: Ah oui.
0: J'explique à Jean quand même de Neubert, c'est que Caroline est une auditrice avec qui j'ai dit tiens je ferai l'amour en direct avec toi et je lui ai demandé de venir, elle s'est pas débinée, elle est venue il y a deux jours, évidemment elle se dit bon ça va déconner, mais ceci dit tu vois je l'ai ramenée après chez elle et j'aurais pu monter tu vois, parce que je l'ai rappelé le lendemain pour savoir si finalement si j'étais monté qu'est-ce qui serait passé, on aurait pu faire l'amour ensemble et je l'ai pas fait et je me dis des fois il faut y aller, il faut foncer.
8: Bah, c'est bien quand même.
0: Mais j'ai rien fait.
8: C'est bien.
0: Donc, de ce côté-là, j'ai été très correct. Mmh. Jean me regarde avec son regard glacé, du genre...
6: Oui, non, parce que, à mon avis, il apprendrait à laisser.
0: Ouais. Non, mais c'est vrai. Mais je me dis que... Non, mais c'est sérieux ce que je te dis. J'aurais pu monter, mais je ne l'ai pas fait. Mais je me dis, est-ce qu'il faut se priver après tout? Parce qu'après tout, on est là, il faut en profiter, parce qu'après, c'est ce que je disais au début, on se prive de... On s'interdit des choses, et après, on le regrette. Donc, Victoria, il n'y a pas à être jalouse, déjà. t'auras ta part du sgeg. Non, hein, pas de problème, Victoria.
8: D'accord.
0: Mais voilà quoi. Alors, mais j'ai entendu dire, et là je comprends pas. Qu'est-ce qu'elle vous a dit qu'on aurait fait l'amour
7: comme des fous il y a deux ans?
0: Qu'est-ce que c'est que ces histoires là, Victoria?
8: Rappelle-toi.
0: Quoi, de quoi, de quoi, de quoi, de quoi, de quoi?
8: De quoi? C'était me chercher la rue de rue des Rennes à Paris.
0: Elle est tarée, elle.
8: C'est à droite, c'est la rue Cassette.
0: Ouais.
8: Là, tu étais me chercher, on était en train de parler. Je dis, c'est juste ici, tu peux monter. On a bu un petit peu de champagne avec de framboises et de fraises.
0: Mmh.
8: Et alors, tu es resté avec moi. Et je pense que tu...
0: C'est n'importe quoi.
8: Alors, je sais pas.
0: Non, mais c'est faux, les gars. Ah non, je jure. Ah non, mais c'est faux.
9: Ouais,
0: c'est
9: ouais.
0: Faux.
9: Ouais, ouais.
0: Non, c'est ah, faux, c'est Victoria. Ça. Dis-le que tu mens.
8: Ah non, non, pas du tout, hein.
9: Bang, bang.
0: Qu'est-ce que voilà. C'est que ces conneries? Comme on aurait fait l'amour tous les deux.
8: Hein?
0: Et comment ça se fait que je suis pas au courant, moi?
8: Ah, t'es pas au courant?
0: Non.
8: Ah, d'accord. Tu te souviens pas ou tu étais dans quel état?
0: Non, mais j'étais... déjà, je bois pas de champagne, donc j'aurais pas bu d'alcool, t'aurais jamais
8: non,
0: dit.
8: Non, bah, oui, mais quand même, t'as pris une coupe.
0: Bah, elle dit des conneries.
8: Non, non, non.
0: Non, quoi? Non, non, pas. Non. C'était bien ou pas?
8: Oui.
0: C'était bien quand j'ai fait l'amour?
8: Ouais, très bien.
0: Bien ou moyen? Très bien.
8: Extra?
0: Carrément.
4: Oh, c'était des conneries.
0: Carrément, alors. Non, mais attends, carrément. Donc, c'est bizarre, ça.
8: Alors, comme ça... C'est pas vrai.
0: De quoi?
8: Tu vas me voir et tu te vas souvenir.
0: Non mais, elle est chaude comme la braise, elle. Et dis donc, toi, pourquoi tu viendrais pas ce soir?
8: Quoi?
0: Bah, tu t'enlèves le savon que t'as entre les fesses, là, tu t'essuies, tu te mets une veste.
8: Demain, je cours.
0: Tu mets laquelle? Bah attends, et à minuit, si t'es dans ton bain et que t'écoutes la radio, t'es plus à une heure près pour dormir maintenant, hein.
8: Alors, demain, il faut que je me lève à 5h30.
0: Mais alors, t'en as rien à foutre. Moi, je demande à notre chauffeur de taxi, Philippe, là, je suis sûr qu'il va la chercher. Appelle-moi Philippe en direct, juste pour voir par curiosité s'il le fait ou pas. T'as pas le numéro avec toi? Merde, on est allé le chercher. Allez, Victoria, t'as pas envie de venir me voir?
8: J'ai envie, mais demain, je cours.
0: Bah ouais, mais tu t'en fous, t'es jeune, mais c'est ça, vous êtes bloqué. Oh là là! C'est quoi ces histoires? Puisqu'on a fait l'amour ensemble, soi-disant, ça serait du bien qu'on se revoie maintenant. On pourrait se donner
8: oui,
0: du...
8: Non, mais pas maintenant.
0: Et demain soir, si tu viens avec ta soeur et ta copine, si tu me plais,
8: ouais.
0: Et que j'ai envie que de rentrer avec toi.
8: Ouais.
0: Alors on fait comment, là?
8: Bah, comme tu veux.
0: C'est-à-dire que je rentre chez toi ou tu peux venir à la maison?
8: Comme tu veux.
0: Ah, carrément.
8: Ouais.
0: C'est moi qui déciderai.
8: Ouais.
0: Ça fait combien de temps que t'es revenu sur Paris?
8: Il y a 2 ans.
0: Deux ans que t'es sur Paris?
8: Non, non.
0: T'es venu il y a 2 ans, ouais. C'est là où on a fait l'amour ensemble, c'est ça? Où j'ai
8: ouais.
0: Bu du champagne et tout, d'accord, ok.
8: D'accord.
0: Ah ouais, carrément.
8: Et là, je viens de rentrer il y a un mois.
0: D'accord. Et donc ça veut dire qu'on aurait couché ensemble, mais on se serait jamais appelé, on sait plus qui on est, tout ça.
8: Ouais.
0: Bah ouais, carrément, bien sûr, bah évidemment. On a fait l'amour comme des fous?
8: Oui.
0: C'est vrai, on a transpiré comme des bêtes? On a senti... Qu'est-ce qu'on a fait? C'était bien,
8: il y avait de la musique.
0: Il y avait de la musique, bien sûr. Bah,
8: il y
0: oui,
8: avait
0: ça.
8: La bougie,
0: bah, bien sûr, c'est ce que je dis à chaque fois. Il y avait de l'encens aussi.
8: Il y avait de quoi?
0: De l'encens, bah. C'est les petits bâtonnets là, qui font de la fumée avec les petites odeurs sympathiques. Non, il n'y avait pas tout ça.
8: Non.
0: Attention, on appelle Philippe le chauffeur de taxi.
8: D'accord.
0: Ah là là là là,
4: c'est
0: si
4: occupé.
0: Je me souviens de toi. Hein?
4: C'est occupé.
0: Ah, il est en train de gang-banger dans son taxi. Ah là là, quel dommage. Dommage, Philippe, hein, parce que t'aurais pu ramener une Mexicaine pour ton chef.
4: On va réessayer.
0: On va réessayer tout de suite, là.
4: Ouais.
0: Parce que tu pourrais peut-être ramener une petite Mexicaine pour ton chef avant qu'on attaque le débat sur la voyance. Ça pourrait être bien. Et tu veux pas venir si un chauffeur de taxi vient te chercher? Allez, Victoria. Hein?
8: Demain, il faut que j'aille à la Sorbonne.
0: Mais c'est pas grave, ça, c'est pas grave. On ne vit qu'une fois, mais t'es jeune. Attends, mais le nombre de fois où j'ai fait des nuits blanches, allons, c'est rien, ça.
8: Ouais, tu peux pas attendre une nuit?
0: Non, je peux pas.
8: Ah.
0: Non, finalement, je me souviens de toi. J'ai passé un moment donné inoubliable. T'as un corps de folle.
8: Ah.
0: T'es trop bien foutu, j'ai encore envie de toi, là. J'ai envie de malaxer tes seins, j'ai envie de tripoter, je sais pas, j'ai envie de tripoter ton cul, j'ai envie que tu viennes me foutre la main au panier, j'ai envie que tu me lèches les tétons, je sais pas.
8: Ah d'accord.
0: Ah ouais, j'ai envie de te sentir ton cul, enfin j'ai envie de faire la totale. Ah, des souvenirs, ça sonne occupé?
4: C'est son répondeur, je sais pas ce qu'il branle.
0: Je sais pas, ouais, sûrement une quéquette, hein, c'est pas...
4: Une honte.
0: Victoria,
8: ouais.
0: T'as de la chance parce que tu serais passé à la casserole toi ce soir, on aurait fait l'amour comme des bêtes.
4: Ça te dérange la moto, Victoria?
8: Non,
0: pourquoi tu ferais
8: moto,
0: pas quoi? Tu ferais quoi? Tu vas voir un pour Olivier. Olivier de la Pro?
9: Ah bah ouais.
0: Qui va. Hein? Olivier de la Pro qui va aller en moto avec une pauvre 125. Pas ce soir?
8: Non, pas ce soir.
0: Pourquoi?
8: Je sais peux pas, je te jure.
0: Oh, t'es une petite joueuse.
8: Non.
0: Si, t'es une petite joueuse. T'es bien une Mexicaine, toi. Hein, tu serais française, tu serais venue. Mais je te jure. Non. Normalement, moi, j'ai
8: Il y a 10 ans que je n'ai pas appris les français. Maintenant, je vais apprendre bien les français. Donc, il faut qu'il y aille au cours, démarrer un test.
0: Tu parles quand tu fais l'amour ?

0: de la course, et puis d'autres personnes qui peuvent s'entraîner comme ça et qui ne deviennent pas pour autant des grands champions.
1: D'accord.
0: Donc on a tous effectivement, de toute façon c'est une partie de notre cerveau qu'on n'a pas forcément encore bien explorée, et c'est effectivement tout à fait accessible à tout le monde. Il y a des entraînements, on va dire c'est une gymnastique de l'esprit.
1: Alors est-ce qu'il y a une définition qu'on peut donner à la voyance, Jean ?
0: C'est simplement le fait de pouvoir interpréter des événements à venir, mais après, bon, la voyance, elle peut se tramer avec différentes directions. Hein. Ça peut être une voyance auditive, donc des gens qui vont entendre des messages. Il va y avoir de la clairvoyance, donc là, ce sont des images qui vont s'interposer entre la vision normale et la vision justement des clichés de voyance. Et puis ensuite, bon, il y a d'autres méthodes au même titre qu'on pourra éventuellement pratiquer. Avec différents supports que l'on appelle des mancies, alors cartomancie, cristallomancie, géomancie, et j'en passe.
1: D'accord, parce que eux, dans la voyance, ils disent, bon, la voyance plus, c'est de laisser des images apparaître à lui, sans aucun support, et ils disent que cette technique est plus ou moins complexe et même difficile à maîtriser, c'est une force de concentration.
0: Il y a effectivement une force de concentration, et puis il y a surtout une importance aussi au niveau de l'interprétation, puisque parfois la voyance pourra se traduire par un symbole. Par exemple, si on voit une grande plaine avec un arbre, c'est pas forcément que la personne va se retrouver sur une plaine avec un arbre devant elle, mais ça peut être simplement le fait qu'il va y avoir une situation qui va être tout à fait, on va dire, neutre pendant un certain temps, jusqu'à temps qu'il se produise, bon, le symbole de l'arbre, le symbole de la vie en même temps, donc il peut se produire un événement qui peut éventuellement changer le cours de l'heure.
1: Donc ça s'apprend.
0: Dessin de la personne. C'est pas quelque chose qui s'apprend, c'est quelque chose surtout qui à la limite qu'on va essayer de pressentir et de cultiver, mais c'est vraiment comme du tactile, hein. C'est quelque chose, c'est une forme de ressenti. Comme
1: d'accord.
0: Je dis souvent.
1: Alors Cédric, toi tu n'y crois pas du tout.
2: Alors, vraiment pas. Quoi.
1: Là, c'est vraiment devant ton micro, Cédric. J'ai l'impression que t'es à 75 000 km, c'est une horreur.
2: Non, mais j'ai un portable de merde, c'est une horreur.
1: Non, alors parle bien devant le combiné. Cédric, ouais. Donc toi, quand tu dis que tu n'y crois pas, c'est à la voyance, c'est à toute forme de comment on pourrait dire, genre, parce qu'il faut pas tout mélanger, enfin, parce que tout à l'heure, on va parler de la magie noire, de la voyance.
0: Ah oui, alors, ce sont vraiment des secteurs qui sont non pas opposés, puisqu'on reste toujours dans le domaine du paranormal, mais c'est un peu comme si on parlait de l'alimentation en général.
1: Et du bio.
0: Et puis on parle du pâtissier qui a pignon sur rue depuis on va dire plus de 200 ans, et puis la restauration rapide qui
1: d'accord.
0: est installée simplement depuis 3 ans. Donc
1: d'accord.
0: Ce sont vraiment deux choses radicalement opposées.
1: Donc toi Cédric, tu ne crois pas du tout au paranormal, quoi?
2: Non.
1: À la voyance en jeu.
2: Ouais.
1: Oh, d'accord, en particulier. Pourquoi tu n'y crois pas?
2: Il m'est arrivé une histoire où je suis sorti pendant deux petites années avec une fille.
1: Oh là là, on n'entend rien. C'est une horreur. Je pense, parce que souvent on fait le reproche, on dit putain Max, demande aux gens qui ont des portables, parce que nous des fois on est en voiture, il y a des auditeurs qui me disent on les entend pas les auditeurs, où il faut se battre pour. Alors essaye de parler fort.
2: Bah ou si tu veux, je peux repasser au standard, je vais filer un numéro fixe.
1: Pourquoi ils l'ont pas demandé?
3: Parce que j'ai demandé, il m'a dit qu'il
2: en
3: avait pas.
2: Ça je peux le faire, s'il faut, je peux m'absenter un petit moment et puis.
1: Bon alors c'est ce qu'on va faire, comme ça sera beaucoup plus simple, Cédric. Alors à tout de suite, on va te récupérer. Bertrand, toi tu ne croyais pas à la voyance, et maintenant tu y crois, et ensuite bien sûr Johan, tout comme Sandra, vous pouvez intervenir avant qu'on parle de votre sujet en particulier. Hein.
2: Ouais,
1: et vous pourrez réagir au 0803-085000 durant tout le débat si vous le souhaitez, vous qui nous écoutez. Bertrand, vas-y.
4: Ouais, donc déjà une petite aparté avant par rapport à Jean, ce qu'il disait tout à l'heure, le fait que tout le monde a ce don dès le départ. Je pense que ça se voit avec l'intuition qui est plus ou moins importante selon certaines personnes.
0: Oui, tout à fait.
4: Donc, non, mais c'était juste pour dire que bon, ça se voit un peu partout dans la vie quotidienne, quoi. Donc, bon, en effet, au départ, bon, j'y croyais pas du tout, quoi, on va dire. Donc, bon, je m'explique. Bon, je suis animateur radio, donc dans une radio locale.
1: D'accord.
4: On a eu une animatrice qui est venue pendant un an faire une émission de voyance.
1: C'est-à-dire que toi, tu continues de ne pas croire, ça veut dire quoi? C'est-à-dire que tu ne crois pas qu'il y ait des gens qui aient un pouvoir, ou en tout cas un don de pouvoir, comme le fait Jean là tous les jeudis, de pouvoir deviner, c'est ça? Tu ne croyais pas en ça?
4: Je croyais pas du tout en ça.
1: D'accord.
4: C'est des conneries. Donc bon, cette animatrice a fait une émission pendant un an. J'avais l'habitude de lui faire la technique, donc je suivais pas mal les auditrices, parce que c'est vrai que c'était pas mal de femmes ou les auditeurs qui lui posaient des questions de ça, et pas mal...
1: Sur la voyance? C'était une voyante?
4: C'était une voyante.
1: Ah d'accord, ok, ouais.
4: Donc pas mal de gens rappelaient pour dire que c'était vrai, tout ça. Bon, après c'est devenu une très bonne amie.

0: Elle a eu l'occasion plusieurs fois de me faire la voyance à mes parents, tout ça. Et on est obligé d'y croire tellement que c'est vrai, quoi. Bon, au départ, je la connaissais pas du tout. Elle m'a sorti des trucs sur ma vie, tout ça, et sur la vie de certains copains, tout ça. Je veux dire, on est obligé d'y croire. Sachant que la personne ne te connaît pas au départ, elle te sort des trucs précis sur ta vie, t'es obligé de te dire, il y a un truc, quoi. Bon, puis après, on a énormément discuté sur la chose, sur le sujet, et je suis obligé d'y croire maintenant. C'est obligé, quoi.
1: Moi, j'aurais envie de rajouter également, il faut savoir que même lorsque on s'adresse à un voyant, le voyant peut très bien percevoir quelqu'un et une autre personne, le contact voyance ne s'établira absolument pas. Donc, c'est simplement de pouvoir peut-être parvenir à trouver aussi son voyant, à savoir comme on a son dentiste ou son médecin, ou son tailleur. Il faut savoir aussi découvrir peut-être le voyant avec lequel le contact...
2: Comme un psychologue ou un psychiatre, alors
1: ouais. Éventuellement, oui, un petit peu à ce niveau-là, mais surtout le contact voyant, c'est pas le côté contact communication qui est le plus important, c'est le contact voyance. Et effectivement, une fois qu'on a trouvé véritablement la personne avec qui le feeling est bien établi, eh bien, généralement, ça donne de très bons résultats au cours des consultations. En dehors du fait qu'il arrivera un moment où, justement, on serait un petit peu, tarie en matière de voyance, mm-hmm. et on sera obligé d'admettre et de dire à la personne, ben maintenant, je crois qu'il va falloir que vous alliez voir quelqu'un d'autre, parce qu'il y aura peut-être justement plus l'affectif qui commencera à intervenir que on va dire la pure voyance qui pourrait justement ne faire qu'aider la personne.
2: Ouais, donc il faut se méfier en tous les cas des voyants qui disent avoir la garantie totale de pouvoir lire dans l'avenir et pouvoir
1: ça n'existe pas.
2: Ça c'est des charlatans, il faut s'en méfier quoi dans ces
1: tout
2: cas-là
1: à fait.
2: Parce que on peut pas toujours tout savoir et garantir systématiquement à partir du moment qu'on vient dans le cabinet ou qu'on vient rendre visite que on va trouver la solution, qu'en tous les cas on va pouvoir aider la personne. Donc oui, Jean, tu veux rajouter un truc?
1: Oui, c'est simplement, on va dire, un marché un petit peu d'honnêteté entre la personne qui se trouve en face de nous et nous en tant que voyants. Et moi, je sais que je le dis très facilement à la fin d'une consultation. Déjà, d'une part, vous me tenez au courant. Et puis, si éventuellement, tout ce que je viens de vous décrire ne se confirmait pas, je vous invite à me rappeler. Dans ce cas-là, je vous offre une consultation. Bien évidemment, il ne faut pas revenir 15 jours après en me disant « rien ne s'est confirmé, mais il faut attendre au moins... » une bonne année, et généralement, si ça se produit, les gens reviennent, et effectivement, on leur offre une... Alors bon, il y a moi, et puis il y en a d'autres.
2: Hein. D'accord. Donc, toi Bertrand, du coup, en ayant rencontré cette voyante, ça t'a fait complètement changer d'avis?
0: Complètement, ouais.
2: D'accord. Et depuis, donc, tu crois à ça systématiquement?
0: J'y crois, enfin, pas systématiquement.
2: Mais tu crois qu'il y a des gens, effectivement, qui ont des dons? Enfin, est-ce qu'on peut appeler ça un don, d'ailleurs?
0: Non, mais comme Jean au départ le disait, je pense que c'est quelque chose que tout le monde a dès le départ. Après, bon, bah, c'est une question de cultiver ce don. Ça demande beaucoup de travail, ça, bon, c'est clair. Mais je pense qu'au départ, tout le monde l'a et certaines personnes sont plus douées que d'autres et voilà, quoi.
2: Est-ce qu'on peut, pour Sandra, Bertrand, Johan et Cédric, est-ce que ça vous est déjà arrivé probablement de dire une chose et puis elle s'est vérifiée? Ça vous est déjà arrivé, Sandra?
3: Oui.
2: Bon, est-ce que toi, tu penses dans ces cas-là que c'est du pur au hasard ou est-ce que, en fin de compte, c'est ce fameux don, cette fameuse, un petit étincelle de voyance que t'as eu, mais tu l'analyses pas comme ça?
3: Mais je sais pas, moi, en fait. C'est assez compliqué parce que bon, bah, moi, c'est vrai que j'ai consulté une voyante déjà, mm-hmm. avant la mort de mon père, mm-hmm. Qui elle m'a dit que bon bah que j'avais une personne masculine proche de moi qui allait décéder. Et à cette époque-là, j'avais un de mes oncles qui était malade du cœur. Donc moi, en fait, je me suis pas du tout penchée vers mon père. Et je me suis aperçue, en fait, que mon oncle va très très bien maintenant. Il est sauvé, il n'y a pas de problème de ce côté-là. Et c'est mon père qui était touché.
2: Ah oui, d'accord.
3: Donc c'est, je veux dire, bon, bah, quand on voit ça, bon, bah, moi, c'est vrai que 3 jours avant la mort de mon père, je me suis tiré les cartes et j'ai vu la mort de mon père.
2: Ah oui, carrément.
3: Donc, bon, bah, je veux dire, c'est autre chose, quoi. Ma mère a fait un rêve prémonitoire. Dans l'astrologie, enfin, tous dans les trucs chinois, bon, bah, quand on rêve du blanc, c'est signe de deuil. Ma mère a rêvé qu'elle gambadait dans un près d'un lac, habillée en blanc.
2: Ah oui, carrément.
3: Donc c'est, enfin bon, moi je veux pas dire non plus que bon ben je suis voyante tout ça, non, mais c'est vrai que je fais des rêves prémonitoires. Quand j'étais des cartes, généralement maintenant je le fais moi parce que j'en ai très peur maintenant avec tout ce qui m'est arrivé avant. Donc je mets un frein là-dessus et tout ce qui est spiritisme maintenant je n'y touche plus, c'est terminé.
2: Oui, Jean voudrait dire quelque chose.
1: Moi, je veux réagir par rapport à deux choses. Déjà, d'une part, lorsque tu dis ça me fait peur, et ça c'est souvent le phénomène qui se produit au début où on commence un petit peu, entre guillemets, à cultiver sa voyance, on va être marqué que malheureusement par que des événements fâcheux. Donc, faut pas savoir simplement que la voyance, ce ne sont que des catastrophes. Ça peut être aussi des événements très heureux, tels que la naissance, un mariage, ou une amélioration sur un plan professionnel et financier. Et effectivement, au début de toutes les personnes hein, qui ont débuté dans la voyance, moi le premier aussi, au début ça se trame toujours et c'est d'une telle violence, moi j'emploie toujours cette même expression, c'est comme une envie de vomir, c'est-à-dire bon, on sait tous ce que c'est d'avoir envie de gerber, et bien au début de cette voyance, ça se trame exactement de la même chose.
2: Ah oui.
1: On est particulièrement très mal à l'aise de percevoir un phénomène qui nous semble horrible ou monstrueux éventuellement. Et par rapport au spiritisme, et ça c'est encore une autre, c'est un autre domaine, c'est quelque chose qui du reste complètement en dehors du monde de la voyance. C'est simplement effectivement de tenter à prendre des contacts avec les gens qui sont disparus. Moi, je suis particulièrement contre.
2: Pourquoi ?
1: Parce que j'estime que les gens, une fois qu'ils sont plus d'ailleurs sur Terre, c'est qu'ils devaient partir et que le mieux c'est de les laisser en paix là où ils reposent. Et donc c'est pas forcément une bonne chose d'aller les chercher, d'autant plus qu'on va pas forcément prendre contact avec la personne que l'on souhaite, mais il faut savoir que dans l'astral il y a quand même différentes couches, et qu'est-ce qui se produit souvent, on écope de gens qui sont soit morts d'une manière volontaire, hein, donc des gens qui peuvent malheureusement avoir une évolution spirituelle qui est quand même assez périlleuse, et on écope d'entités qui sont parfois plutôt un petit peu cherchant à nous nuire plutôt qu'éventuellement à nous épauler ou à nous renforcer ou à répondre éventuellement à des questions. Et parfois il est très difficile justement après de se détacher de ces entités qu'on est allé chercher dans des sphères qui n'étaient pas forcément les bonnes.
2: On va accueillir Romain, 21 ans de Nancy, avant de récupérer Cédric avec un téléphone un peu plus convenable. Romain, t'es là?
4: Oui, je suis là. Ouais.
2: Bonsoir Romain. Je reviens à ce que je disais, la question que je posais à Sandra, parce que ça n'a pas été très bien répondu, mais ouais. Quand par exemple, Jean, je prends un exemple, quand moi bêtement à l'antenne je dis à une nana, alors je la connais pas, je parle, je dis tiens, c'est m'arrivé le cas hier en déconnant, j'ai discuté avec une fille, ça fait 2 ans, je lui dis tiens, salut machine, tiens toi t'es blonde aux yeux marrons, elle me dit bah oui. Est-ce que là on peut considérer que c'est du pur hasard ou quelque part indirectement, sans le vouloir, je me dis bon bah c'est du cul, ou est-ce que vraiment il y a de l'inconscient, mais moi je l'analyse pas que j'en ai parce que je sais pas.
1: Non, moi j'ai une
2: à quel
1: très
2: moment
1: bonne,
2: on peut deviner.
1: J'ai une très bonne amie voyante qui dit souvent le hasard n'existe pas, c'est Dieu qui se balade incognito, Dieu ou la petite cuillère, hein, peu importe. Hein. Moi j'aurais tendance à dire que c'est pas du hasard,
2: c'est pas du hasard
1: qu'effectivement, même si tu t'en rends pas compte, hein, y a une partie de ta conscience ou de ton inconscient qui se branche avec quelque chose qui peut se trouver au-dessus de nos têtes, hein, et qui capte des messages. C'est une forme de voyance. Tu travaillerais cette particularité-là, tu risquerais d'être étonné par les résultats que tu pourrais avoir.
2: Hein. Ah ouais. Et comment ça se travaille, ça, alors? Comment, ce que tu dis, ça se travaille, mais ça se travaille
1: ça
2: de quelle manière?
1: C'est
2: que j'essaie de deviner des gens, des choses, comme à force de leur demander, c'est quoi? C'est de la concentration?
1: C'est pas comme de faire des gammes sur un piano ou sur un violon, c'est simplement, je dirais, un état d'esprit déjà, une honnêteté vis-à-vis de soi-même, vis-à-vis des autres, bien sûr. Et puis, je dirais que c'est effectivement un état de concentration, mais qui est pas forcément une concentration. Il faut, j'essaye de me concentrer sur quelque chose. C'est plutôt, chez certaines personnes, ça se traduit souvent quand la personne est dans un état de relaxation totale. Et puis chez d'autres, il faut que ça se traduise quand la personne est dans un état d'excitation. Moi, je suis plutôt dans cette deuxième partie. Plus je suis énervé, plus je suis tendu, et plus ma voyance, effectivement, peut être particulièrement sensible et déclenchable très facilement. Mmh. Donc en fait, c'est en fonction de chacun. Donc la méthode de travail, il n'y en a pas une seule, il y en a des milliers, puisqu'il y a des milliers de personnes qui sont amenées à percevoir certaines choses qu'on appelle effectivement un phénomène de voyance.
2: Oui, qui veut?
5: Johan, je voulais savoir qu'est-ce qu'il pourrait nous proposer comme exercice de base pour commencer à développer ce type de don.
1: Alors très simplement, moi je dirais faites de la relaxation. Faites de la relaxation, il y a différents bouquins de dynamique mentale, également de visualisation des couleurs, qui permettent déjà de travailler son écran mental, mais qui après peuvent aussi vous peut-être vous projeter plus facilement des images de voyance. Mais bon, c'est pas je fais ça pendant 3 jours et après je peux envisager de devenir voyant. C'est un travail de quotidien, puis c'est surtout un état mental. C'est un c'est bon, sans dire c'est un sacerdoce, c'est aussi une pratique dans le quotidien, dans la vie de tous les jours.
5: Et ça fait combien de temps que tu en pratiques de la voyance,
1: pardon? Alors moi, je vais avoir 37 ans en juin 2000, je suis installé depuis l'âge de 21 ans et ma voyance a commencé à se déclencher, j'étais encore à l'école, j'ai fait une école d'art en Belgique et j'avais l'âge de 17 ans, mais c'est arrivé comme un P sur une toile cirée, ça a duré 48 heures, ça s'est arrêté au bout de 48 heures et puis ça a disparu, ça m'a laissé tranquille pendant 6 mois, puis c'est revenu après plus régulièrement jusqu'au jour où j'ai décidé d'aller voir une voyante et elle m'a dit, je lui ai décrit ce que je, pour moi j'avais l'impression d'être cinglé, hein, d'autant plus que je passais pour un cinglé à ce moment-là, et en fait on m'a dit, non, c'est simplement de la voyance. Faites beaucoup de relaxation parce que vous le vivez très mal, parce que psychologiquement c'est quand même quelque chose qui ébranle l'intérieur, et petit à petit j'ai essayé de le capter, de le diriger, de le gérer au mieux dans le quotidien.
5: Et ça s'est manifesté comment chez toi en fait pour les premières fois?
1: Les premières fois, toutes les personnes que j'ai pu être amené à rencontrer, j'arrivais à leur décrire tout un tas de situations qu'elles avaient pu vivre la veille, les gens qu'elles avaient rencontrés, les lieux dans lesquels elles avaient été, alors que les personnes, bien évidemment, je les avais pas suivies pendant leur week-end. Mais c'était vraiment suite aussi à une grande, puisque chez moi, ça se traduit comme ça, mais chez d'autres aussi, c'était suite surtout à une très grande fatigue, on va dire, mais une fatigue mentale, pas forcément une fatigue physique. Hein.
2: Bon, on va faire intervenir quand même. Il est pas varin, le genre. Hein. C'est vrai. Hein. Alors, on va essayer de faire le débat et donc vous allez pouvoir. Donc, Sandra, quand même, 25 ans de Lyon. Toi, tu as déjà participé à une messe noire.
3: Oui, alors moi, je voudrais d'abord juste.
2: Oh là là, tu peux pas. T'as pas autre chose comme téléphone, Sandra?
3: C'est mon filière. Donc.
2: Putain, je me demande si là, par contre, ce serait pas plus intéressant de t'avoir sur le portable parce que franchement, t'es à 75 milliards de kilomètres. Hein. C'est vraiment une horreur.
3: Ah bon?
2: On va t'appeler sur le portable tout de suite. Autant l'autre, il faut l'appeler sur le fixe, autant toi, peut-être qu'il y aurait un avantage à t'avoir sur le portable. Hein.
3: Non, mais le portable, il va s'éteindre en peu de temps, parce qu'il n'y a pratiquement plus de batterie.
2: Donc tu ne peux pas mettre sur la... Bon, écoute, alors, on va faire vite, alors.
3: Voilà.
2: Vas-y, alors, parle de la messe noire, vas-y. Après, alors, on accueillera Romain, et après, il y a Tony, il y a du monde.
3: D'accord, ce qui s'est passé, justement, que je fasse la... Ce qui m'est arrivé en sorte de messe noire, en fait.
2: Qu'est-ce qu'une messe noire, alors? Oui, c'est quoi que tu as vu, oui.
3: Moi, ce que j'ai fait, moi, c'est un patagramme.
2: C'est quoi, exactement?
3: C'est en fait, c'est les gens qui faisaient ça au camping où j'ai passé mes vacances l'année passée.
2: Mm-hmm.
3: Et en fait, ils ont dessiné une croix sur le sol. Mm-hmm. Et en fait, il y avait le nord, le sud, l'est et l'ouest.
2: Il y avait quoi?
3: Le nord, le sud, l'est et l'ouest.
2: Ouais.
3: Orient, en fait, c'était une sorte de... Enfin, bon, un machin comme ça, quoi. Et à chaque porte, à chaque extrémité de chaque branche... Les étoiles, il y avait une bougie.
2: D'accord. Pourquoi ils faisaient ça? C'était quoi? Pour s'amuser? Ah oui, d'accord.
3: Pour eux, c'était un jeu.
2: Alors, est-ce que déjà, Jean, sans prendre trop la parole, juste en deux mots, est-ce que ça, c'est de la voyance? Est-ce que ça, c'est considéré comme de la messe noire, ce qu'ils font, ou c'est n'importe quoi?
1: Non, il y a de toute façon, malheureusement, des choses qui sont vraies, en dehors du fait que quand c'est fait par des gens qui n'ont pas forcément les compétences requises,
2: oui.
1: Ça peut avoir de très fâcheuses conséquences pour les personnes qui le font.
2: On va en parler justement après, tu nous l'expliqueras. Alors donc, Sandra, donc ils ont fait ça?
3: Ils ont fait ça et moi en fait ils m'ont demandé si je voulais y participer. Moi j'ai dit non. Moi je regarde simplement, je ne veux pas y participer.
2: Le but était quoi d'ailleurs
3: pour eux c'était d'invoquer les mauvais esprits pour voir s'ils pouvaient. En fait il y avait donc le maître de cérémonie qui était au milieu du centre et qui tournait devant tout le monde en essayant de faire des incantations à la con.
2: D'accord, mais il l'avait déjà fait ça?
3: Je crois oui.
2: Il disait l'avoir déjà fait, d'accord.
3: Il l'avait déjà fait.
2: Qu'est-ce qu'il disait? Il avait des textes? Il avait...
3: Non, il a dit j'invoque l'esprit de la porte nord, j'invoque... En fait, à chaque fois, en fait, il se tournait devant la porte qui était devant lui, quoi.
2: D'accord.
3: La personne qui était devant lui, était là devant la porte, tout ça, bon. Et en fait, pour ouvrir et fermer la porte, donc pour ouvrir la porte, il fallait que la bougie s'éteigne et quand la porte devait se fermer, donc remercier l'esprit, la bougie devait se rallumer toute seule.
2: D'accord, et
3: je ne l'ai pas vu et je ne peux pas affirmer que ça marche, je ne l'ai pas vu.
2: Oui, surtout si tu fais ça, c'est un jour de Mistral, ça aide. le but était quoi de cette messe?
3: Eh bien, en fait, c'était simplement pour savoir éventuellement si un esprit... d'une porte qui était là pouvait rentrer en lui. Voilà.
2: Pour ensuite être quoi
3: Complètement, enfin je sais pas, envoûté par l'esprit, enfin quand lui, c'est lui ce qu'il voyait.
2: Mais dans le but de faire du mal aux gens, ou de, pas, d'avoir fait, du pouvoir, de devenir le diable?
3: Je n'en sais absolument rien.
2: D'accord.
3: Ça, moi je sais pas du tout, je suis arrivée là comme de...
2: Donc t'as pas participé, t'as assisté quoi?
3: J'ai pas participé, j'ai assisté.
2: Et tout ce qui est censé être avoir lieu, tu l'as même pas vu?
3: Non, je n'ai
2: Comment
3: pas
2: ça se fait que t'as pas vu ça, les bougies s'éteindre?
3: Parce qu'au moment où la porte nord devait s'ouvrir, ça s'est arrêté. En fait, il y en avait un qui avait fonctionné, enfin, qui avait fait un petit crucifix à la con.
2: Ah bah voilà, parle devant ton combiné, on t'entend là.
3: On m'entend là.
2: Bah oui.
3: Donc, en fait, il y en avait un qui était devant la porte nord, il s'appelait David, qui avait trouvé des petits branchages et qui avait fait un crucifix, donc il le portait à la main, et au moment où la porte allait s'ouvrir, donc la bougie allait se fermer, il a senti comme si on lui arrachait le crucifix des mains, et ça a complètement tout arrêté, voilà quoi.
2: Bon,
3: c'est ça, et moi quand je suis partie...
2: Ça t'a fait peur?
3: Ça m'a fait peur, ouais.
2: Et est-ce que tu as cru que c'était vraiment de l'arnaque pure, ou vous étiez vraiment dedans?
3: Eh ben j'avais le doute.
2: T'as des doutes, d'accord.
3: J'ai eu le doute.
2: Alors Jean, justement, et les autres pourront poser des questions, intervenir à Toussaint, bien sûr. Après on parlera de la messe blanche qui n'a rien à voir, et après on aura d'autres témoignages. Quand tu disais par exemple la messe noire, donc la messe noire, c'est vraiment le but de quoi? D'invoquer des...
1: C'est que un appel à des puissances négatives, et la blanche, ben c'est le contraire.
2: Et le but
1: c'est rechercher des puissances
2: positives. Le but des gens qui en règle générale côtoient souvent ce monde des messes noires, c'est des gens qui sont il y a une raison, il y a des explications à tout ça.
1: Moi, je dirais qu'il y a des gens qui sont méchants. Il y a eu les nazis, il y a encore des guerres, il y a encore des gens qui cherchent à faire du mal autour d'eux. Et
2: ça, c'est une façon de...
1: À l'opposé, il y a des gens qui, au contraire, essayent plutôt de réduire justement le danger, la misère et autres. Donc,
2: d'accord. Donc, la messe noire, c'est illégal. Enfin, c'est quelque chose qu'on n'a pas le droit... C'est quoi aujourd'hui?
1: Je dirais même la magie en général, qu'elle soit blanche ou qu'elle soit noire, on ne doit pas forcément déplacer des choses qui sont déjà posés comme ça, parce que le fait de changer soit son destin, soit celui de quelqu'un d'autre, aussi bien pour l'améliorer que pour le détruire, automatiquement ça déplace ce qu'on appelle notre karma, qui est un peu notre ruban de vie, et à un moment donné on en paye les pots cassés, donc il faut savoir que c'est extrêmement dangereux.
2: Quand tu disais justement par rapport à ce que disait Sandra, que ça pourrait avoir des conséquences dramatiques, qu'est-ce que tu appelles par là des conséquences dramatiques? T'as vécu ou t'as entendu parler de choses quand tu dis ça, Jean, tout à l'heure?
1: J'en parlerai pas forcément là, parce que là on va prendre le petit déjeuner demain matin. Mais oui, j'ai vécu des choses dans le cadre de consultations. Malheureusement, il faut savoir qu'il y a par exemple beaucoup de gens qui viennent se recharger chez le voyant, donc qui nous pompent notre énergie. Et une fois, très jeune dans le métier d'ailleurs, parce qu'on n'a pas forcément compris certaines choses, eh bien je me suis retrouvé dans une situation très périlleuse. Donc heureusement j'ai une marraine dans la voyance qui est venue un petit peu me sortir de cette situation.
2: C'était quoi?
1: C'est ce qu'on appelle dans notre jargon un coup de vampirisme, c'est-à-dire qu'on vient vraiment t'absorber ton énergie, et donc il y a des phénomènes
2: à distance, c'est-à-dire que le mec ne
1: venait plus chez toi à chaque fois qu'il venait. C'est-à-dire que la personne est là, et je donnerai simplement cette anecdote. Cette amie voyante qui est venue bien évidemment me nettoyer un petit peu, aussi bien moi que ma maison à ce moment-là.
2: Le mec était parti et tu l'as appelé en...
1: Voilà, elle est venue vraiment à la rescousse en me disant...
2: Tu t'es senti mal?
1: Particulièrement mal. Et elle m'a dit, on va faire un test, tu vas prendre ton chat, tu vas le mettre sur la chaise sur laquelle la personne s'est assise.
5: Et le chat, il est resté sur la chaise.
1: Attends. Et le chat d'abord a eu le poil complètement hérissé, et bien évidemment, il est resté sur la chaise, puisque les chats sont les meilleurs aimants des énergies négatives pour l'homme.
2: Et alors,
1: il a fait buvard, et puis il a pris tout le négatif, bien évidemment, pour employer.
2: C'est pour ça que cet homme-là en question, enfin cette personne-là, était donc après pour...
1: Elle était venue simplement peut-être pour se recharger, au même titre que toi, quand t'as soif ou tu as faim, tu t'arrêtes dans un resto pour bouffer.
2: Ton portable, quoi, il n'y a plus de batterie.
1: Voilà, c'est ça.
2: Ouais.
1: C'est exactement la même chose.
2: Et les messes noires, donc, quand on entend parler des messes noires, des sacrifices, tout ça, humains ou des animaux, c'est pareil, c'est dans le cadre d'une messe noire également. Ou pas?
1: Oui, de toute façon, c'est toujours fait dans un rituel magique, qu'il soit blanc ou qu'il soit noir. Mais bon, moi je dis attention, danger, je mets toujours beaucoup de gens en garde. Bon, déjà d'une part parce qu'il y a beaucoup de charlatans qui malheureusement abusent de la crédibilité des gens, et puis en même temps c'est se mettre dans une très mauvaise position par rapport à ce qui nous entoure, aux éléments, à la nature, parce qu'on va déranger quelque chose, une règle qui est établie. Bien évidemment, c'est pas facile et agréable de souffrir tous les jours dans sa vie. On aimerait un moment un petit peu se poser, se dire bah tiens, j'ai droit un petit peu au bonheur, donc je peux faire appel à des puissances extérieures pour aider mon quotidien, en dehors du fait que tôt ou tard on va devoir le payer d'une manière.
2: Mais a-t-on la certitude qu'il y a bel et bien des puissances extérieures? Parce que donc toi tu nous parles comme si ce monde-là existait, qu'il était réel, et que voilà, toi t'en parles comme
1: oui, parce que
2: toi
1: pour
2: t'es
1: moi
2: t'es convaincu, mais
1: oui, parce que bon, pour moi c'est mais au même titre qu'on a l'eau, le feu et l'air et la terre, on a
2: oui.
1: Mais
2: ça se voit, ça se touche,
1: oui,
2: ça se sent,
1: justement, ce sont pas simplement des éléments inertes, ce sont des éléments qui sont tout à fait vivants et avec lesquels on peut faire beaucoup de choses. Et bon, si on fait appel parfois à eux avec certaines règles ou certains processus, on peut s'exposer vraiment à de réels dangers. Mais on le retrouve d'ailleurs dans beaucoup de pratiques, hein, qu'elles soient religieuses ou complètement extérieures à toute religion ou à tout phénomène, entre autres, de
2: d'accord. Enfin, si vous voulez nous appeler, bien sûr, au 0803-08-5000 pour réagir à tout ça. Romain est avec nous, de Nancy, 21 ans. Bonsoir, Romain.
4: Oui, bonsoir.
2: Et après, Johan, tu nous parles de la magie blanche, d'accord?
4: Ouais.
2: Hein, c'est pour faire un peu la différence, pour se passer entre la magie noire et la magie blanche. Romain, on t'écoute, je sais pas de quoi tu veux parler.
4: Bah, moi, je voulais parler du phénomène de voyance et je voulais dire, en fait, que je suis d'accord avec Jean et je voulais dire que la concentration, c'est vraiment très, très important. Pour la voyance, c'est que la voyance, en fait, c'est comme un sixième sens. Chacun est potentiellement donc capable de percevoir des sensations, des phénomènes, de voir dans le futur. Mais disons que qu'en fait, ça dépend de la perméabilité en fait de chacun par rapport à ça. Quoi, je veux dire. Tout le monde n'est pas capable d'atteindre une concentration telle, justement, qui permette d'avoir des sensations de divination, qui permet de savoir ce qui se passe dans le futur.
2: Et toi, toi personnellement, Romain, tu es capable de pouvoir faire tout ça?
4: Ça m'arrive des fois, oui. Ça m'arrive, disons, de temps en temps.
2: Quand tu le veux, quoi, quand tu décides.
4: Quand je décide, quand je suis bien concentré. Le problème, c'est que...
2: Que tu peux savoir ton futur?
4: Ça m'arrive d'avoir des visions, oui.
2: Mais quel genre de vision, c'est quoi, sur ta vie professionnelle, amoureuse?
4: C'est un rêve prémonitoire et donc
2: il alors qu'est-ce qu'un rêve prémonitoire, justement? Alors là c'est pareil, alors, ça on entend parler tout le temps, c'est quoi? Et après Jean nous dira si ce que tu nous dis est exact, vas-y.
4: Ce qu'est un rêve prémonitoire, donc c'est une situation, donc on rêve, on s'imagine, donc le rêve c'est quelque chose qui vient du subconscient, de l'inconscient. On rêve une situation qui se produira dans le futur, une semaine, un mois, un an après.
2: Mais c'est vraiment la situation pure ou c'est justement le fait de, je sais pas, je donne un truc
4: ça
2: bidon.
4: Ça peut être symbolique, mais ça peut être aussi souvent
2: le vrai futur.
4: Le vrai futur,
2: oui. D'accord.
4: Ouais, ouais.
2: D'accord. Parce que moi, personnellement, ça m'arrive de rêver, de bien souvent me souvenir du rêve, d'un des rêves, parce que bon, on dit que le rêve dont on se souvient, c'est le dernier qui aurait, je sais plus, c'est 6 ou 7 rêves qu'on ferait dans la nuit, qui dureraient entre 2 et 10 minutes, en réalité, qui sont tous serrés les uns aux autres, on a l'impression qu'on a rêvé que d'une seule chose pendant toute la nuit, mais c'est le dernier dont on se souvient, mais on en fait plusieurs dans la nuit.
4: Oui,
2: et moi, personnellement, quand je me souviens d'un rêve, des fois on s'en souvient, des fois on s'en souvient pas, j'ai pas souvenir de d'avoir après vécu un rêve.
4: Ouais,
2: ça m'arrive souvent des trucs à la con, hein. Je pense que pour les autres qui nous écoutent là, qui êtes à l'antenne, ça vous est déjà arrivé, mais des trucs à la con, moi j'ai un truc qui m'a le plus choqué quand j'étais jeune. J'ai rêvé un jour que j'avais vraiment une montre de folie, mais au point que quand tu te lèves, elle existe. Et tu regardes tout de suite, tu vois, tellement que c'est réel, quoi. Ça d'accord, mais d'avoir rêvé quelque chose qui ensuite me suis tombé sur le coin de la gueule, jamais.
4: Est-ce que c'était déjà arrivé, Max, de faire...
2: Mais on dit que les rêves prémonitoires, il faut se lever. Et pas que quand on rêve, il faut se réveiller, il faut le noter, se rendormir.
4: Ça arrive souvent, mais souvent, on n'y fait pas attention, je pense.
2: Non, mais on arrive souvent. On dit que pour que ça soit prémonitoire, il faut l'avoir écrit. Il faut qu'il y ait une preuve écrite.
4: Ouais.
2: Est-ce qu'il faut se contenter d'en souvenir?
1: Oui, mais bon.
4: On peut pas toujours s'en souvenir, ça, le problème.
2: Oui, d'accord.
1: Ouais. Oui, puis c'est simplement une histoire de conscience ou en tous les cas d'honnêteté déjà vis-à-vis de soi-même.
2: De dire que quand on a un rêve et pour s'en souvenir, il faut le noter pour qu'après on puisse l'analyser et voir ce qu'il représente réellement dans la vie. C'est-à-dire que si on a rencontré une fille, ça veut pas dire qu'on va rencontrer une nana, mais que c'est des fois nanana.
4: Oui, donc c'est assez difficile de...
2: Oui, au même titre que dans les cartes, quand tu dis que tu tires sur le tarot la carte de la mort, c'est pas la mort, ça peut être...
1: C'est pas la mort physique, non.
2: Non, mais voilà, ça peut être positif.
1: Ah oui, oui,
2: tout à fait. Donc toi, Romain, personnellement, donc tu touches à la voyance, tu la pratiques.
4: Il y a beaucoup de domaines dans l'ésotérisme, à l'astrologie, à la numérologie. Et ce que je voudrais dire, en fait, ce qui m'a le plus attiré, le plus frappé dans la justesse des prévisions, c'est la numérologie.
2: Alors, la numérologie, c'est quoi ?
4: La numérologie, c'est la science des nombres qui permet de définir la personnalité d'une personne et les grandes lignes de son avenir.
2: Par des chiffres ?
4: Par des chiffres, par sa date de naissance.
2: D'accord.
4: Et par rapport à l'année en cours, donc...
2: Alors, comment ça se calcule ? En donnant une date de naissance à quelqu'un, vous faites des calculs de quelle manière ?
4: Alors, bon, ça, je pense que Jean pourra l'expliquer aussi, hein, s'il demande la date de naissance aux auditeurs, c'est en fait pour leur faire leur thème numérologique.
1: Hein. Bah, alors, très rapidement, parce que je ne suis pas absolument pas...
2: C'est pas pour faire le calcul pur, mais qu'est-ce qui fait que d'une date de naissance de Bertrand, de Johan ou de je ne sais qui, franchement, là, sincèrement, que ces chiffres-là, additionnés en faisant des calculs, ça correspond à ce qu'on est, ça. Moi, ça me fait halluciner, quoi.
4: Les numéros vont, alors, il y a des numéros qui vont de, ça va, il y en a 9, hein, ça va 1, 2, de 1, 2, 3 jusqu'à 9. Le 0, il a pas tellement d'importance, hein, on se considère comme un nombre flou. Et, donc, il y a des nombres de personnalité. Le 1, par exemple. Donc, ça, je pourrais donner pour chaque nombre à peu près sa valeur. Donc, le 1, c'est l'esprit de dirigisme, le leader, quelqu'un de décidé, de déterminé.
2: Alors, moi, le fait que j'en ai deux, alors, dans ma date de naissance, c'est énorme.
4: Non, disons, alors, pour la date de naissance, on va prendre quelqu'un qui, je sais pas, une date au hasard.
2: Bah, prenons la mienne.
4: Ouais.
2: Mais vous êtes là, les autres, hein, vous pouvez réagir. Je sais que Sandra, Bertrand et Johan, vous pouvez intervenir quand vous le souhaitez. Alors, bon, ma date de naissance, 21-10-69, alors.
4: 21-10-69, il faut tout additionner.
2: D'accord, donc...
4: Donc 21-10-69, donc... 21-10-69...
2: Vas-y Jean, tu peux, hein.
1: Ça fait 2. Ça fait un chemin de vie en 2.
4: Voilà, mon chemin
2: pourquoi,
4: de vie
2: en 2. Pourquoi, alors, avec une année... Faut expliquer, comment t'en es arrivé à dire ça, pourquoi ?
4: Donc un chemin de vie en 2, donc quelqu'un qui...
2: Non, vous ne répondez pas aux questions, les enfants, là. Comment vous en êtes arrivé à dire vie en 2, c'est quoi ?
1: Tu fais simplement 2 plus 1 plus 1 plus 0 plus 1 plus 9 plus 6 plus 9 égale...
2: Temps, le chiffre.
1: Et tu réduis toujours avec un seul chiffre. Donc c'est très simple, c'est une addition en fait. Dès qu'on sait compter, dès qu'on sait faire une addition,
2: mais après on divise.
1: On peut déjà commencer à faire de la numérologie.
2: Ah non, mais alors, attends. Donc 21 octobre 69, donc 21, donc on prend, ça fait 3 plus 10, donc ça fait 4.
4: Voilà.
2: Et 69, donc après ça fait 10, ça fait 19. Ah si. Non.
1: 2, 3, 4,
2: non, j'ai pas
1: 5,
2: 5,
1: 5,
2: 21,
1: 14,
2: pourquoi 14,
6: 29, 29.
2: Oh là là, attendez, je ne comprends pas là, attendez. Ça fait 29, vous comprenez ça Bertrand et tout ça, ou qu'on a fait 2, 11.
1: Ça fait 29, ça fait 11,
4: ça fait 2. Ouais.
1: Faut toujours réduire de toute façon, toujours réduire.
2: En fait, quand ce que je disais, moi je disais 21 octobre 69, donc je dis 2 plus 1, 3, plus 1,
7: 1969.
2: Quoi ?
1: 1969. T'es pas né en 69, t'es né en...
2: Ah oui, d'accord, moi je faisais 69, ah oui, d'accord. Alors, donc c'est pour ça que moi j'arrivais au chiffre, d'accord, ok. 1969, moi c'est vrai, quand je dis 21-10-69, c'est vrai que j'ai l'habitude, on compte que les deux derniers de la date.
7: Ah,
2: je pensais que, d'accord, donc faut arriver, d'accord. Donc ça change tout. Donc on arrive à un chiffre qui est de
7: 29.
2: 29.
4: Ouais, et donc 11.
2: Donc 11.
4: 2 plus 9, 11, oui. Donc on réduit pas parce que le 11 c'est un chiffre.
2: Allez, après on prend le chiffre, on le divise par 2, et après le chiffre qu'on a,
1: on
2: l'additionne.
1: 1 plus 1 égale 2.
7: 29, c'est en fait 9. 9 et 2, ça fait 11.
2: Ah oui,
7: 1 plus 1, 2.
2: Ah d'accord, ok.
4: Mais là on ne réduit pas, on garde le 11.
2: Donc ça fait 11.
4: Voilà. Donc ce que peut dire sur le 11, donc le 11, c'est, il est entre le 1 et le 2. Donc le 1, c'est le leader. Celui qui dirige, qui donne les ordres, qui est déterminé. Et le 2, c'est le collaborateur qui peut tomber dans un état de dépendance, mais qui en tout cas a besoin d'amis dans la vie pour progresser. Et, il est toujours, fait, sa réussite dépend des personnes qu'il rencontrera au cours de sa vie.
2: Fou, ce qui est normal, oui, rien d'extraordinaire là-dedans, c'est même pas besoin d'être voyant pour devenir ça, je sais pas, j'arrive pas, je me permets, hein, mais il y a quand même souvent des choses que j'entends, mais qui me paraissent d'une logique implacable, et qui en fin de compte n'est pas véritablement de la voyance. Je me permets,
1: parce que là,
2: j'ai l'impression
1: du symbole de chaque chiffre, c'est du symbolisme. Donc là, moi, je suis tout à fait d'accord avec Romain. C'est pas simplement de dire ah bah oui, c'est logique, parce que effectivement, toi, ça te paraît logique, mais à quelqu'un d'autre, ça ne paraîtra pas du tout logique. Et par exemple, quelqu'un qui peut être éventuellement avec je vais parler dans notre langage ou dans le langage d'un numérologue, mais avec un chemin de vie neuf, il est certain que sur un plan affectif, c'est quelqu'un qui ne sera pas forcément tout à fait bien heureuse pendant toute sa vie, parce que la difficulté justement du chemin de vie neuf, c'est de pouvoir trouver véritablement son épaule, et parfois ça requiert quand même de beaucoup d'expérience avant de pouvoir trouver le bon numéro.
2: Donc ce qui veut donc dire
1: c'est,
2: que...
1: C'est pas forcément c'est logique au sens propre du terme, puisque chaque chiffre a toute une histoire, en fait.
2: Donc à cause de la naissance qu'on a, plus ou moins à un moment donné où on est, on tombe dans une période qui peut être positive ou pas vraiment négative, mais disons plus compliquée.
1: Voilà, oui. Et puis avec des cycles qui se répètent, des cycles de 9 ans, et qui se répètent régulièrement, et c'est donc on a toujours des événements malheureusement qui arrivent sous une forme cyclique.
2: Qu'est-ce que vous en pensez, Bertrand, Johan, Sandra?
5: D'après ce qu'ils disent, ça voudrait dire que déjà notre naissance, on a notre destin qui est déjà tracé jusqu'à notre mort quasiment.
4: C'est pas du tout le but de la numérologie. Juste que en fait, donc la numérologie, elle laisse un libre arbitre en fait à la personne. Mais sauf donc il y a les gens auront des destins plus ou moins faciles que d'autres, des difficultés différentes quoi.
2: Oui, sachant que c'est pas non plus une science exacte et que elle est invérifiable et qu'on pense, mais il y a des erreurs. Il y a des gens qui peuvent avoir la même date de naissance que moi et qui n'ont pas du tout le même parcours.
1: On va prendre le cas des jumeaux. J'ai des jumeaux en consultation. Ils sont nés pourtant du même œuf, de la même mère, du même père. Donc ils sont sortis quasiment en même temps, à quelques minutes d'intervalle. Et ils ont deux destins qui sont radicalement différents.
2: Donc, en fait, c'est des
4: choix qu'on va faire au cours de la vie, quoi.
1: Mais de toute façon, il y a quand même une règle, pour reprendre ce que disait, je crois, Bertrand, ou Johan.
2: Johan
1: qui est intervenu. Moi, j'aurais tendance à dire, il y a quand même, dès qu'on est, on a tout un fil conducteur qui est déjà quand même bien établi, même si effectivement, nos actes, nos pensées, nos paroles, parfois peuvent justement transformer son destin, et on garde bien évidemment tout à fait son libre arbitre par rapport à son propre destin.
2: Eh ben justement, Johan, puisqu'on parlait de toi, tu veux parler des messes blanches, ensuite on va accueillir Tony, 22 ans de Paris, qui n'y croit pas du tout à tout ça. Johan.
6: Oui, bonsoir Matt, bonsoir tout le monde.
2: Salut Tony, et Johan, on t'écoute.
5: Je pratiquais de la magie blanche, vraiment la légère, ce qu'on appelle de radionique en fait.
2: Alors, c'est quoi la radionique?
5: C'est de l'émission. On influence légèrement des personnes sur leur comportement inconscient.
2: Des gens qui sont présents lors de cette messe ou
5: C'est pas du tout une messe, on fait ça à distance.
2: Pourquoi ça s'appelle... Ah non, c'est la magie blanche, excuse-moi, je confonds avec les messes blanches. Ouais. La magie blanche, ouais.
5: Je pratique ça à distance avec en général des photos ou des objets que des personnes m'ont transmis.
2: Alors c'est un petit peu comme quand on prend soi-disant une petite statuette là, puis qu'on enfonce des clous dedans.
5: Voilà, c'est à peu près ça.
2: C'est le même principe.
5: C'est ça d'un côté bénéfique, quoi.
2: Alors, avant que tu nous expliques réellement ce que c'est et qu'on vérifie, quel était le but de ça, de l'amusement?
5: Non, pas du tout. Je suis très intéressé par ce genre de choses.
2: T'as besoin de voir et de vérifier si c'était vrai?
5: D'une certaine manière, oui, mais j'aimerais continuer, persévérer et avoir de meilleures connaissances pour m'améliorer, quoi.
2: D'accord. Alors, donc t'étais en possession de certains objets ou...
5: Disons que j'ai commencé, j'avais 12 ans, avec un pendu, tout simplement.
2: Ouais.
5: J'ai eu un professeur qui m'a appris à m'en servir jusqu'à il y a 2-3 mois.
2: D'accord.
5: Il m'a conseillé quelques ouvrages que j'ai lus, qui m'ont appris beaucoup de choses et qui m'ont permis d'acquérir des connaissances, des capacités que j'ai développées grâce à ces livres. Et j'en suis arrivé à là. Donc maintenant, j'arrive donc à faire de la radionique, j'arrive à faire de la radiesthésie, du magnétisme et de la géobiologie.
2: D'accord.
5: C'est bien. C'est pas mal, ça me plaît drôlement. Et si j'ai s'il y a moyen de faire, j'aimerais bien faire mon métier.
2: D'accord. Donc quand tu dis, quand on dit qu'on peut, Jean a l'air, oui Jean, vas-y, oui. Non mais vas-y, non, tu non, peux non, ne pour au compte. Attends, t'es pas là pour.
1: C'est pas dans les livres aussi, hein. Le côté livresque, c'est vrai que maintenant on met tout dans des rayons de librairie, que ce soit la FNAC ou ailleurs, mais faut savoir que parfois on s'expose à des dangers. Alors tu as quel âge, Johan?
5: Moi j'ai 18 ans.
1: 18 ans.
5: C'est-à-dire que je suis au courant des. Enfin, au courant. Donc je connais un peu ce que je fais, les forces que j'engage, et j'ai des protections sur moi lorsque je pratique ce genre de choses.
1: Oui, d'ailleurs, mais...
5: je porte tout le temps sur moi une bague spéciale.
1: Oui, oui, non mais bon, ça c'est pas une histoire de porter la bague de la protection, mais je trouve que ce que je veux faire comprendre, c'est pas d'ailleurs un jugement de ma part quand je dis ça, mais pourquoi intervenir par rapport au destin, est-ce que tu, à la limite, moi je pose dans ces cas-là toujours la même question, pourquoi ne pas arrêter toutes les grandes maladies qui sont les fléaux de notre siècle, pourquoi ne pas arrêter les guerres aussi?
2: Ouais, exact.
1: Si on avait véritablement un pouvoir, pourtant moi je dirais que j'en ai fait mon métier, moi, de la voyance, et comme je dis régulièrement à chaque fois qu'on m'en parle en consultation, si j'avais la possibilité d'interférer dans le destin, bon, je commencerais déjà par le mien, hein, j'aurais moins de misère et moins de malheur, et puis après j'éviterais les guerres, les maladies, les choses dramatiques que l'on rencontre dans notre vie de tous les jours. Donc c'est là où je dis attention, parce que c'est très dangereux, que soit toujours, même si tu me dis Johan je le fais dans un esprit positif, ça je suis tout à fait d'accord avec toi, mais je dis attention parce que c'est quelque chose qui dérange des règles qui sont établies et qui peuvent véritablement nous mettre dans une position dangereuse.
5: Oui, d'ailleurs j'ai connu des personnes qui faisaient de la radionique comme ça, mais le problème c'est qu'elles restaient tout le temps en contact avec des choses qui étaient maléfiques, on va dire, et elles en sont mortes d'ailleurs.
1: Mais oui, parce que bon, bah, de toute façon on capte, hein, on capte toujours on va dire des vibrations positives ou négatives, mais qui malheureusement finissent par nous atteindre sur un plan physique.
6: Et tu la vends combien, ta bague?
5: Ma bague, j'avais en balle personnelle.
2: Mais c'est une bague de quoi, ça, Johan?
5: C'est une bague, ce qu'on appelle une bague atlante.
2: Ouais.
5: Ah oui. C'est, disons que...
2: Ah, c'est ce qu'a Jean également au doigt.
5: Ah, ouais,
6: c'est un rayon gamma.
2: Mais ça sert à quoi, ça? C'est quoi? C'est fais voir la bague. C'est quoi? C'est une bague qu'on...
5: Ah oui. C'est une bague où il y a...
2: Attends, mais c'est une bague qu'on achète dans le commerce ou c'est une bague qui nous...
5: On achète ça en général dans les librairies ésotériques.
2: Donc
5: dans
2: tout le monde peut être en possession de cette bague-là, j'ai la bague et ça me donne un pouvoir, ça donne quoi?
5: Il y a des conditions à respecter.
2: Non mais ouais.
5: C'est-à-dire que pour une bague, elle se suffit en général à un seul type de personne. Donc il faut choisir son diamètre. Il faut choisir...
2: Comme une bague de fiançailles ou de mariage, quoi.
5: Oui, il faut choisir aussi le métal.
2: Ouais.
5: Qui convient à nous, à nos vibrations, à nos ondes personnelles.
2: Ouais.
5: Et ça, on détermine avec des médiums, ou des voyants, ou des radiesthésistes.
2: D'accord, mais moi si demain je vais aller dans le commerce en acheter une, je peux en acheter une.
6: Oui, t'es pas voyant.
2: Non mais je veux dire, non, mais personne peut me l'interdire, ils vont pas me dire, bah non, d'abord faut vous venir avec votre médium pour savoir, ouais, effectivement.
5: Mais attends, ouais, c'est pas sûr qu'elle soit profitable.
2: Ah oui, d'accord, oui, mais alors donc il y a que toi qui le sais, donc après on sait pas, d'accord, ok. Mais on n'a aucune preuve de dire que véritablement t'as un don, que tu fais quelque chose ou tout ça, ou que soi-disant... Parce que c'est toujours facile de dire, donc j'ai la bague, donc grâce à cette bague, je m'auto-censure pour justement pas faire de mal, je ne fais que du bien autour de moi. Tu vois, c'est un peu...
5: C'est pour me protéger de ce que je pourrais recevoir de mauvais. Ça me crée une sorte de bouclier, si tu veux.
1: Alors, pourtant,
2: moi, je reste vraiment très sceptique à ça.
1: Je vais rajouter, pourtant, j'en porte une. Hein.
2: Plus de mal à y croire.
1: Mais la meilleure des protections, c'est nous-mêmes. C'est simplement notre rayonnement, parfois, nos pensées. Et à la limite, on peut être
2: bien dans le micro.
1: Ainsi particulièrement bien protégé par rapport à justement toute agression extérieure de vibrations négatives. Donc, c'est pas le fait de porter des guirlandes d'amulettes, de
8: talisman et autres, qui va faire qu'on va être dans une coquille en, ou une cage en plomb ou une cage de Faraday par rapport à toutes les... Et bon, je dis ça, mais j'en porte une au doigt, mais je dirais que c'est aussi par rapport à un bijou.
9: Ouais, c'est partie de...
8: Un bijou, ça, on sait très bien que ça se charge de nos vibrations, donc que ce soit simplement cette bague Atlante ou que ce soit une petite cuillère sur laquelle on décide que ce sera notre protection à nous, ça peut se faire à partir de n'importe quoi.
2: Tony.
10: Oui.
2: Non, alors toi, tu crois pas du tout?
10: Non, moi j'ai appelé pour dénoncer un peu les dangers de la voyance, très sérieusement, parce que j'ai eu un copain qui a eu des problèmes et qui voulait aller voir un voyant. Mais en fait, moi je mets carrément tout le monde dans le même sac.
2: Pourquoi ton copain voulait voir un voyant?
10: Il avait des problèmes avec sa copine, donc elle pensait qu'elle lui avait jeté un sort, des conneries habituelles, quoi.
2: Ouais. Et donc il est allé le voir.
10: Ouais, il est allé la voir. En fait, on l'a raisonné pour pas qu'il aille le voir, quoi.
2: Pourquoi?
10: Sinon, il aurait casqué. Et puis c'est toujours la même chose, quoi. Avec les voyants, c'est des. Je suis désolé, faut pas mettre tout le monde dans le même sac non plus. T'as des charlatans et t'as des personnes bien. Côté.
11: Ce soir, je crois qu'on fait vraiment plaisir avec toi, Victor. Bon, j'avais prévu de faire beaucoup de choses. Hein. J'ai fait des proutes, un petit peu de trucs, mais t'as tellement été le grand gagnant de cette soirée, Victor, ce soir. Avec un petit temps de retard, mais Victor est toujours là. Est-ce que Victor, tu accepterais de nous faire encore un ou deux derniers petits canulars avant qu'on se quitte?
12: Ah, je veux bien.
11: Alors, tu veux bien? Ça te fait plaisir?
12: Je vais me débrouiller.
11: Ouais. Je crois que ça y est, t'es parti, là. T'es en forme, là.
13: Il va te piquer ta place.
11: On appelle un hôtel, toujours pareil, plaisir? Ouais.
13: Et cette fois-ci, on va à Cannes.
11: Ah, on va du côté de Cannes, Victor. Ça te fait plaisir?
13: Il s'est pas où c'est.
12: Cannes, près de Saint-Tropez, hein?
11: Bah, voilà, près de Saint-Tropez, voilà, exactement. Donc,
12: Le gendarme en malade, là-bas, avec les deux finesses.
11: Voilà, exactement. Ouais. Tu te rappelles le gendarme à Saint-Tropez?
12: Deux finesses.
11: On y va, c'est parti. Il y avait le gendarme se marie, je crois, ce soir à la Téloche.
13: Oh, sur A6, ouais.
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14: C'est bien.
12: À peu près 15 à 1000 personnes.
14: Hein. Mm-hmm.
12: Tu auras jamais assez de place.
14: Ah oui, bien sûr.
12: Et sur une suite?
14: Pardon?
12: Et s'il y a un cabaret près de chez vous?
14: Un cabaret?
12: Oui, une base de nuit, quoi.
14: Bah, vous savez où vous appelez au moins. Vous savez dans quelle ville vous appelez.
12: Quelle ville vous êtes?
14: Ah bah vous savez, vous appelez un hôtel, vous savez même pas dans quelle ville vous êtes.
12: Bah dites-moi. Je vais me tromper. C'est une erreur.
14: Non, moi je crois que c'est surtout que c'est la radio, quoi.
12: Ah, Cannes, voilà. C'est bien Cannes. Allô?
14: Oui.
12: Vous êtes à Cannes?
14: Une seconde, je vous prie.
11: Ah, il sait que c'est la radio. Bonsoir.
14: Oui, bonsoir. C'est raté, il y avait votre jingle avant. Moi, j'ai décroché, donc vous êtes pillé, quoi.
11: Ça allait trop vite. Erreur de manipulation. Nous attribuerons à Lolo, par hasard.
13: Ouais.
11: C'était Fun Radio. Effectivement, on était avec un véritable auditeur qui n'est pas du tout comédien, qui s'appelle Victor, et qui voulait passer une commande, donc qui voulait faire une réservation.
13: Pour 15 à 20
11: 000.
14: C'est Max sur Fun Radio.
11: Ouais, c'est Max sur Fun. On est avec Victor et lui voulait faire une réservation pour une princesse. Je pense que Victor, 15 à 20 000 personnes, ça fait beaucoup. Hein.
14: Ouais, quand même. Il y a pas mal d'hôtels à Cannes, mais 80 000, ça ferait beaucoup. Quoi.
11: 20 000 personnes, Victor, ça fait beaucoup, Victor.
12: Hein. 100 000, j'aurais pu le faire.
11: Ouais.
14: Oui, mais il aurait fallu réserver tous les hôtels de la Côte d'Azur.
11: Ah, vous êtes hallucinant. Hein. Chaque fois qu'on appelle un hôtel avec Victor,
12: il le coupe. Le festival de Cannes est derrière du monde.
14: Oui, mais il est passé le festival de Cannes déjà.
11: C'est que tu parles bien le Victor, toi, tu comprends le Victor. Moi, je le comprends pas, le Victor.
14: Non, je comprends pas la radio, mais au téléphone, ça a l'air plus facile.
11: C'est
14: quand
11: vrai,
14: même.
11: Hein, c'est fou, hein, quand même. Ouais.
13: Parce que les gens ont tous à peu près, tu vas capter vite fait.
12: Vous avez dû avoir du monde là, pour la fête du festival de Cannes.
14: Oui, comme d'habitude.
11: Là, on comprend, là, oui, quand même, ça
12: vous
11: va se passer.
12: Vous n'avez pas eu trop de mal avec l'intermittent.
14: Non, ils n'étaient pas devant notre hôtel, ils étaient un peu plus loin.
12: Ah bah ils ont eu de la veine, mais ils ont été logés à l'hôtel.
11: Putain, il s'intéresse à l'info, lui.
13: Appelle LCI.
11: Numéro 1 sur l'info, Victor. Bon, te dérange pas plus longtemps et merci. Hein.
14: Merci, à bientôt.
11: Ciao, bonne soirée. Ciao.
12: Ouais,
11: c'est qui t'a reconnu tout de suite, le mec. T'es connu, Victor. T'es trop connu, Victor.
12: C'est qui m'a reconnu?
11: Bah, le mec.
13: Lui.
11: Il a dit, ouais, c'est Victor de Fun. La rançon de la gloire. Carrément, bah, ça y est, t'es connu, hein. Ah ouais, ça c'est clair. Hein. Maintenant, quand tu vas arriver maintenant dans le métro.
12: J'ai dû démarrer là aussi, je me suis un petit peu planté dans ma vie, enfin.
11: Ouais, bah,
9: t'as pas. Non, mais bien quand même.
11: T'as,
9: là.
11: T'as un petit peu savonné, mais après, tu t'en es bien sorti. On s'en fait un petit dernier. Un petit dernier pour la route. D'accord, Victor. Voilà,
9: toujours à Cannes, hein.
15: Le Grand Hôtel, bienvenue.
11: On appelle à Cannes, hein, Victor. Moi, je t'entends d'abord. C'est à moi.
15: Le Grand Hôtel, welcome. Please hold the line a few moments. Thank you.
11: La musique. Hey.
16: Oui.
11: Allô?
16: Tout va bien?
11: Ah pardon, excusez-moi, je vais fredonner votre musique merveilleuse là que vous avez mis en attente.
16: Superbe.
11: Voilà, bonjour monsieur.
16: Monsieur.
11: Ne quittez surtout pas, je vous passe mon collègue Victor. Victor?
12: Oui.
11: Je te le passe, hein, vas-y, allez-y.
16: Allô?
12: Oui, bonjour. Je suis bien à Cannes, monsieur.
16: Pardon?
12: Je suis bien sur la croisette à Cannes?
16: Oui.
12: Ah, c'est parfait.
16: Voilà.
12: Et si c'est bon, c'est dans le cinéma.
16: Superbe.
12: Et là, il y a des belles-filles, hein, à la plage?
16: Oui.
12: Et je suis allé à la plage?
16: Pardon?
12: Et je suis allé des fois à la plage?
16: Non.
12: Jamais?
16: Non. Oui?
12: Oui. Mais alors, comment vous faites pour votre distraction? Vous restez tout le temps à l'hôtel?
16: Ah ben, non, vous travaillez dans la campagne, hein.
12: Ah, vous travaillez?
16: Eh ben, voilà.
12: Ah, vous faites hôtel-restaurant?
16: Oui.
12: À Cannes, il y a un jour, hein, mais c'est pour la princesse?
16: Oui.
12: Pas la princesse Diana, parce que la pauvre, on la connaît plus.
16: Je sais pas à qui j'ai affaire. Je parle.
12: Bah,
16: allô?
12: Je connais pas, hein. Au gendarme de Saint-Tropez, vous ne connaissez pas?
16: Pardon?
12: Au gendarme de Saint-Tropez, vous ne connaissez pas?
16: Non, je l'ai vu à la télé ce soir.
12: Vous êtes sûr?
16: Bah, certain.
12: Oh, je crois pas. Il existe encore, hein. Allô?
17: Oui.
12: Allô?
17: Oui.
12: Oui, la princesse, ben, elle cherche un hôtel, mais... À l'hôtel, il y aurait des pistes de danse.
17: Ah oui, c'est bien.
12: Avec les petits ronds, il y a des fois un petit peu de nuit, là, comme il y a au moins 1000 ou 2000 personnes, ouais, ça fait beaucoup, hein. Pour les mettre dans les... sur les pistes de danse, ça en faut des pistes, hein.
17: Ah ouais,
12: parce que la princesse va être contente, hein, là, quand on lui fera la fête.
17: Bah, il en faut beaucoup, hein.
12: Non, mais vous voulez pas, c'est impossible, 2000 personnes, hein.
17: Bah non, hein.
12: Mais sur la plage, on peut mettre des armes, si ça m'arrive pas, c'est bon, mais c'est bon, c'est drôle.
17: Ah, ça c'est sûr, hein.
12: Vous ne savez pas?
17: Ça dépend. Ouais, ouais, ça monte des fois,
12: hein. Je voudrais mettre une fille.
17: Combien?
12: Une fille.
17: Une fille?
12: Pas oh, une fille, ta fête. Avez-vous des frères dans le coin?
17: Des frères?
12: Ouais.
17: Ouais.
12: Ah bon, là, il y a l'hypermarché, c'est quoi?
17: Ben, ça dépend, hein.
12: Je suis là, vous entendez, vous êtes peut-être loin, mais enfin... Oh, non,
17: ouais, ouais. Ouais, ouais.
12: Il y a du monde en ce moment, votre hôtel, restaurant.
17: Eh ouais, hein.
12: Il y a du monde. Ah ben, si la princesse ne peut pas dormir ni manger, ben...
17: Elle va voir le prince, hein.
12: On va remonter sur Paris.
17: Faut qu'elle vienne voir le prince, hein.
12: Mais Paris, il n'y a pas la plage, on verra la tour Eiffel, vous en fallait pas.
17: Ouais, elle trouvera pour se baigner.
12: Comment?
17: Elle pourra trouver pour se baigner.
12: Ils diront, ben, la princesse, elle va voir la reine Elisabeth au château, il y a la plage, pas l'Angleterre.
17: Ouais, ouais, on est là.
12: Et là, oui, alors, on est arrivé à l'Angleterre. Ouais. Mais... Il y a un aérodrome à
17: Cannes? Ouais, ouais.
12: Y a-t-il un aérodrome?
17: Ah, il y en a deux, hein.
12: Allô?
17: Ouais.
12: Allô? Ah. Oh, non, ça. Oh, non, ça. Oh, non, ça. Allô? Ah, je vous entends plus.
11: Il a dit qu'il a dit mort, le mec. Allô, elle a raccroché. Bravo, Victor. Bravo. Putain, ah, j'espère que vous avez autant rigolé chez vous que nous on a pu rigoler dans les studios. Il était dur de garder son sérieux entre les Timothée et l'autre qui s'éloignait du téléphone. Genre, vas-y mon guignol, continue à t'essouffler. Ah, tu nous as bien fait rire, Victor, bravo. T'as fait un carton, Victor.
13: Ah, t'es le meilleur. Hein.
11: Et Victor, demain on va travailler sur d'autres canulars, d'accord?
13: Ah ouais.
12: D'accord.
11: Ok?
12: D'accord.
11: On te souhaite une bonne nuit.
12: Ouais, moi aussi.
11: T'as été super, Victor, bravo.
12: Bon.
11: À demain, mon pote.
13: Il est claqué,
11: à demain.
13: Il est claqué.
11: Je te repasse Pauline, je crois que tu as le droit quand même.
13: Ah, ah ouais, là, ouais. Pour vous, t'es obligé.
11: Ah ouais, ouais.
9: Ouais, je vais lui souhaiter une bonne nuit.
11: Qu'est-ce que t'as dit, mon grand? Voilà, bon. Excellent. Récupère-le donc en antenne et tu t'as qu'à le féliciter et tout parce que je crois que ça lui fera bien plaisir.
13: 1300 SMS hein, ce soir.
11: Ah oui, carton.
13: Gros carton. Là.
11: Ah bon, alors c'est vrai qu'on aurait voulu encore écouter des messageries. Demain, en tous les cas, c'est promis, on ira récupérer les meilleurs. On ira également sur des messages, sur des numéros de téléphone. On ira les récupérer et puis on récupérera les meilleurs. On les diffusera sans aucun problème.
18: Alors, vous connaissez quand même la traversée de Paris?
19: Ah oui.
18: Un film avec Louis de Funès.
19: Jean Gabin.
18: Et Jean Gabin.
19: Grand film.
18: En voici un petit extrait. Attention, quand ça fonctionne. Merde, ça marche pas. Pourquoi? Qu'est-ce qui se passe?
19: Sur le bon bouton en haut.
18: Si, je suis sur Instant Replay. Je suis sur le B. Instant Replay.
19: Ah, mais il est pas branché derrière donc.
18: D'accord.
19: Bon. Il peut pas marcher.
18: Ah voilà, d'accord, excusez-nous, donc c'est pas branché, c'est qu'on branche la machine, mais on la branche pas jusqu'au bout. Qui c'est qui a branché cette machine?
19: C'est moi.
18: Bah alors Manu, tu me branches un câble sur les trois, qu'est-ce que c'est ce bordel? Et en plus on l'a pas, si il est là-bas, il est sous la table de mixage. Je vais vous brancher la machine, les enfants, on va le faire très rapidement, Rémi et Pierre-Joseph, et à votre avis, si vous connaissez bien ce film, quel est l'extrait que j'aimerais vous passer?
19: Non, moi je pense que c'est Janvier.
18: Exactement, et la suite c'est quoi?
19: Je mets 2000 francs dans de Dieu, Jean-Pierre.
18: Bien, ça fait plaisir ça.
19: Ben voilà.
18: Ah, alors écoutons tout de suite cet extrait.
19: Je mets 2000 francs dans de Dieu, Jean-Pierre 2000 francs.
18: Rien du tout. Je lui casse la gueule.
19: Laissez-moi descendre!
18: C'est combien 45 rue Poniveau? Bon, on va dire que c'est comme ça, hein, d'accord? Et qu'est-ce que je vais appeler des monsieur, madame?
19: Janvier!
18: Voilà! Et je lui réclamais mes 2000 francs! Alors attention, vous êtes en live, vous faites surtout pas de bruit, hein? Je sais que vous êtes mort de rire, mais vous vous retenez bien. C'est comme un mec qui veut éternuer et qui peut pas. C'est comme quand tu dois péter et que tu peux pas non plus, hein? Alors on appelle des monsieur, madame Janvier. Alors, je vais faire Jean Gabin.
20: Allô?
18: Janvier! Je vais mettre 2000 francs, Janvier! Allô, Janvier? Allô? Je veux 2000 francs, Janvier! 45 rue Poivreau! Je vais mettre 2000 francs, Janvier! Ah, quand même! Ah, d'accord, ok, quand même, ça a mis du temps quand même, hein, avant de raccrocher, hein. Alors attention, deuxième essai. C'est quand même drôle comme jeu, hein, vous y hein.
19: Ah, c'est excellent.
18: C'est beaucoup de travail. Hein.
19: Non, on s'en fout.
18: Des heures.
19: T'as taffé, toi.
18: On peut le faire février la prochaine fois, attention. Hein. Demain, on va se faire février. C'est le chien de l'amour du risque.
19: L'amour du risque.
18: Hein Et puis après, on fera les giboulées de mars, les poissons d'avril.
19: C'est énorme.
18: On est sur un répondant, ouais, ça sert à même pas à peine de continuer. Recommençons, hein, Pierre-Joseph et Ribi.
19: Oui.
18: Journaliste, quel magazine indépendant?
19: C'est-à-dire qu'on a pas assez de sous pour trouver le...
18: D'accord, vous êtes indépendant?
19: Ouais, très indépendant, on travaille d'accord. En famille.
18: Très bien, attention, ça sonne. On rappelle des monsieur, madame Janvier.
20: Bonjour,
18: en principe. Ah bah oui, en principe je suis là, mais pour le moment je ne suis pas là, donc laissez-moi un message après le bip sonore. On va pas leur laisser des messages à ces pauvres gens parce que bon, ça n'a aucun intérêt pour notre jeu, bien entendu. Il y a beaucoup de janvier quand même, Manu.
19: Il y en a pas mal.
18: D'accord. Attention, on rappelle de nouveau à monsieur et madame Janvier.
20: Oui.
18: Allô Janvier?
20: Pardon?
18: Madame Janvier?
20: Qu'est-ce que vous voulez?
18: C'est madame Janvier?
20: Vous?
18: Non, je vous demande, vous êtes madame Janvier?
20: Non.
18: Je veux 2000 francs, Janvier! Je veux mes 2000 francs! Janvier 45 rue Poniveau. Janvier. Allô? Ah putain, ça prend du temps, mais quand ça le fait quand même, hein. Bon, ça a raccroché de nouveau. Attention, un troisième monsieur, madame Janvier, pour le fun. Une brochette de temps. Attention, on y va, ils sont bons. Attention, on y va. Allez, monsieur, dame, allez, attention. 3 janvier pour le prix de dedans. On y va, on se prive pas. Ils sont encore tout rouges, mes petits janvier. On y va, ils sont bien sucrés. Allez-y, tâtez-moi ça, monsieur. C'est du bon.
9: Allô?
18: Allô, janvier?
9: Oui.
18: Je veux mes 2000 francs, janvier! Janvier 45, rue de Poliveau! Je veux mes 2000 francs! Janvier, je vais mettre 2000 francs, janvier.
21: 2000 francs, nom de Dieu,
18: Putain, ça a raccroché, quel dommage. Et voilà, une brochette de 3, les enfants, pour le prix de 2, ça vous fait plaisir?
22: Oh, c'est magnifique, c'est superbe.
18: Le Mans se fait des petits février avec amour, l'amour du risque. Vous connaissez? L'amour.
22: De la télé, Johnny, ça.
18: Voilà, exactement. Comment ils s'appelaient? C'était quoi leur nom de famille? Les
22: Hart.
18: Hart, la famille Hart. Ils avaient un chien qui s'appelait Février.
22: Ouais.
18: Eh ben, demain, on va les appeler. Monsieur et Madame Hart, pour leur dire qu'on a retrouvé Février.

0: Cher maître, je ferai tout ce que vous voulez, je suis à vos pieds.
1: Mais encore.
0: Oh, vous avez... Maître, je ferai absolument tout ce que je vous voulais, je scierai votre parti.
2: Qui c'est qui parle, là?
0: C'est Rémi, journaliste.
2: Putain, mais Pierre, tu fous quoi, toi, dans l'affaire, quoi?
3: Bah, Pierre Jo...
2: Pierre Jo, il suit pas du tout, il est là, il est complètement passif à tout ce qui se passe sur cette antenne.
0: Mais sois solide. J'ai mon journal à boucler pour demain.
2: Ah, bah, non, enfin, bon, tu pourrais être solidaire et te lèche-cul comme Ribi pour justement demander... Est-ce que votre signorissime maître du Star System, roi soleil, Louis XVI et compagnie, grand fondateur du château de Versailles, et s'il m'était compté, vous étiez possible? Oui, comment ça commence bien,
0: ouais, continue. Bague, s'il vous plaît.
2: Oui, continue. Pardon, ce que tu dis que...
0: Je peux embrasser votre bague.
2: Votre bague, oui, d'accord, il n'y a pas de problème.
0: Allez. Voilà, je suis béni.
2: Trêve de blabla. Attention, un petit essai comme ça pour le fun. On s'appelle un petit monsieur Alain Février. Attention, c'est parti. On continue à appeler au 0803-085000. Hein. Putain, ça commence à s'endormir de nouveau. Mais ça, c'est incroyable. Mais appeler avec des sujets. Je vous préviens, après Ribi et Pierre-Joseph, je veux que de la meuf. Je te dis tout de suite, Anka. Je veux de la chaudage. Et on rappellera encore
4: notre...
2: On appellera de nouveau Fildar, hein, dans un instant pour savoir plus de news. Il est parti vers, on le rappelle, hein, Deauville, avec notre directeur général ce soir, car le défi de Fildar était de passer une soirée complète avec notre directeur général, et pour l'instant le parcours est relativement balèze. Attention, on appelle de nouveau quelque part des monsieur et madame Février.
5: Allô?
2: Oui, Février?
5: Allô?
2: Février?
5: Allô?
2: Oui, Février? Allô?
5: Allô?
2: Oui, allô, Février?
5: Oui, bonjour.
2: Oui, il faudrait que tu retournes à la maison, monsieur et madame Hart s'inquiètent, hein?
5: Comment?
2: Il faudrait que tu rentres à la maison, parce que monsieur et madame Hart s'inquiètent.
5: Attendez, je comprends pas du tout, là.
2: C'est Février?
5: Oui.
2: Oui, je savais pas, je pensais que t'aboyais. Il faut que tu rentres absolument vite, à la maison. Monsieur et madame Hart t'attendent.
5: Bah écoutez, je suis à la maison, il n'y a pas de monsieur et madame Hart.
2: Non, mais ce sont tes propriétaires, mais ils t'attendent à la maison.
5: Je suis propriétaire de mon logement.
2: Oui, non mais je sais bien, non mais d'accord, ta niche t'appartient bien sûr, elle est à toi. Donc ce que je vais t'expliquer, c'est pas une question de niche, c'est une question qu'il faut que tu rentres à la maison parce que monsieur et madame Hart t'attendent au domicile.
5: Bon, écoutez, ça me concerne pas, alors...
2: Non, mais ils sont inquiets parce que tout à l'heure, t'es sorti seul faire ta crotte, t'es pas rentré. Et là, ils s'inquiètent, grave, hein. C'est hard, hein. Faut que tu rentres immédiatement. Je sais pas si... Je me suis peut-être trompé de numéro. C'est Février? Allô, Février?
5: Oui, enfin, écoutez...
2: Non, mais attends, le prends pas mal, Février. Écoute, comme dirait très bien tes patrons, ouf, ouf. Il n'y a pas de problème. Il faut vraiment que tu rentres à la maison.
5: Bon, d'accord.
2: Mais vous savez qui est à l'appareil?
5: Non.
2: Allô? Qui est à la... Allô? C'est Félix à l'appareil. Max? C'est Max. Bah oui, c'est moi. Bah oui, je suis con. Bon, ça a raccroché. Merde! Ah, il était bon celui-là. Hein. Ah, il était bon. Il était très très bon. Hein.
6: Oui, bonsoir.
7: Bonsoir, quel est ton prénom?
6: C'est Julien.
7: Bonsoir Julien.
6: Star System FM Max Radio Libre sur Internet, sur Facebook, c'est génial. Voilà. Et Max, bravo à toi, franchement.
7: Merci.
8: Oh, toi t'es viré.
9: J'ai failli péter du matos déjà qui est tout neuf. On était à deux doigts de récupérer le clavier pour de bon, hein, cette fois-ci. Hein, bravo. Je te souhaite en tout cas, Mehdi, une bonne continuation. Amuse-toi bien. Bah, reste bien fidèle à Fun. Fun Radio, you know the plan, okay? The good station one, okay? Et puis le Star System numéro 1, la classe quoi. Ok. Bonne bourre à toi. On a Gérard qui est en direct live de Suresnes. Gérard qui s'est cassé la jambe. On va aller du côté du courrier, mais avec Gérard. Hein. Ça va, GG?
10: Ouais.
9: Il paraît que non.
10: Ouais, pas trop.
9: Bon, d'accord, ok. Bon, GG, on va aller du côté du courrier.
11: Il faut aussi avant qu'on appelle quelqu'un.
9: Ah, il faut appeler qui?
11: Pour c'est une surprise, tu sais, c'est par rapport à ce qu'on avait fait en début de semaine.
9: Ah, il est vrai. Gérard, est-ce que tu connais Offspring?
10: Ouais.
9: You gotta get 'em from the Reddit.
1: Ouais.
9: Ouais, voilà. Bon, ça donne à peu près ça pour les souvenirs. Donc, il y a une demoiselle qui est passée lundi, je crois.
11: Ouais.
9: On avait fait une sorte de petit débat. Elle avait participé. La femme a dit, Max, s'il te plaît, est-ce que tu peux nous récupérer une place pour aller au concert de Spring

0: s'il te plaît, c'est avec Fun Radio, nanana. Moi, je suis arrivé, j'ai dit, bien sûr, bébé, je vais te récupérer ça. Hop, j'ai mis des gens sur le coup. Et v'là-t-il pas que même pas 24 heures après, sur mon bureau, il y avait déjà deux places pour Offspring, donc une pour moi, une pour elle. Et donc, je...
1: Allô?
0: Allô, salut, c'est Laetitia?
1: Non, pas du tout, non.
0: Salut Laetitia.
1: Non, c'est pas Laetitia.
0: Ah pardon.
1: Vous faites erreur.
0: Oh, excusez-moi, Laetitia est là?
1: Non, je crois que vous faites un faux numéro là.
0: Ok, je t'embrasse Laetitia.
1: Salut.
0: Bah merde alors, on a fait un mauvais numéro Gérard.
2: Ouais bah alors, qu'est-ce qui arrive?
0: Bah c'est notre ami Manu, je sais pas ce qu'il fait. Hein. Attends. Ah, voilà, alors attention, il est speed le Manu, je l'ai jamais vu. Lui qui est tout mou, il est tout speed. C'est bien, remarque, ça a du bon qu'il soit rue Bayard. Au moins, ça, c'est comme un club de gym rue Bayard pour Manu. Ça le fait maigrir, il sort de là-dedans, c'est comme s'il était dans un sauna. C'est bien, rue Bayard à sauna, c'est pareil. Attention, on y va, on recompose le numéro de téléphone, on essaie de rappeler Laetitia en espérant qu'on s'est pas trompé. Sinon, tant pis pour elle, les places, ça lui passe sous le nez. À ce moment-là, je les offre à quelqu'un d'autre, hein. Si Laetitia nous écoute, on lui laissera 24 heures de délai. Allô?
1: Oui, bah, je veux bien appeler Laetitia en question.
0: Bah merde, alors on se gourre à chaque fois. C'est Fun Radio, c'est Max à l'appareil, le Star System. Tu me connais peut-être de nom, tu me détestes peut-être, t'écoutes jamais, non? T'as jamais entendu parler?
1: Non, pas vraiment.
0: Bah écoute,
1: je
0: suis très vexé. Non, mais je suis très vexé. Tant pis. Non, mais c'était parce qu'on a choisi une auditrice à qui on avait promis qu'on lui offrirait des places. Et le numéro qu'elle nous a donné, apparemment, ça tombe chez toi. Donc tant pis pour elle, elle aura pas ses places.
1: Ouais.
0: T'es sur Paris, toi?
1: Bah ouais, je suis à Paris, ouais.
0: T'es à Paris, tu connais le groupe Offspring?
1: Ouais.
0: You gotta get a fun ready!
1: Ouais.
0: Bon, ça te dirait d'aller les voir?
1: Bah ouais.
0: C'est vrai, sérieusement?
1: Bah ouais.
0: Et bah les deux places que je devais offrir à Laetitia, puisque le numéro, vous êtes sûr que le numéro que vous avez composé n'est pas bon?
3: Ouais.
0: Bah tant pis pour elle, alors je te les offre, est-ce que tu les veux?
1: Bah oui.
0: Alors, on se connaît pas, t'écoutes pas mon émission, tu me détestes probablement. Si t'écoutais, tu me détesterais parce que je suis un vrai con qui suis vulgaire et qui pense qu'à niquer des nanas.
1: Non, pas du tout.
0: Non, je pense qu'à niquer. Non, je suis un connard. Non, je suis un connard.
1: Non, je suis vraiment un connard.
0: Rien
1: sur ce que j'ai dit. J'écoute l'émission de temps en temps uniquement là et se trouve que bon,
0: ah, bah, d'accord, aujourd'hui... donc t'avais déjà entendu parler de Max le Star System.
1: Ouais.
0: Ouf, me voilà rassuré. Je me suis dit c'est pas possible qu'il y ait un jeune en France qui ne connaisse pas mon nom.
1: Ouais.
0: Eh ben, je vais t'offrir les deux places qu'on devait les offrir à une demoiselle qui s'appelle véritablement Laetitia, qui était passée à l'antenne en direct en début de semaine, et qui m'avait supplié d'avoir une place pour elle pour le concert, et comme on n'arrive pas à la jambe, on va te les offrir.
1: D'accord. Bon, bah, si je la vois, je lui redonnerai.
0: Donc, faut qu'on récupère ton adresse hors antenne, on te les fait partir dès demain. Je sais pas quand est-ce qu'a lieu le concert, je crois que c'est au Bataclan, et ça a lieu quand, d'ici une semaine, 15 jours?
4: Le 20,
0: il y a ton micro qui ne marche pas, c'est moi qui ai éteint, pardon, le 20.
4: Le 20, ouais.
0: Le 20, d'accord.
4: Février, 20 janvier, je crois.
0: Bon, on te les envoie très rapidement, je connais pas ton prénom.
1: Ouais, c'est Jacques.
0: C'est ça?
1: Ouais.
0: Putain, je cartonne. Ok, bonne bourre, Jacques, tu quittes pas, je te repasse Manu, le standardiste de choc, tu vas voir, c'est mortel. Tu préfères une nana ou un mec?
5: Ah, t'es sûr, fais gaffe, Manu.
0: Bon, c'est pas grave, on l'a coupé.
4: C'est bon, il est là.
0: Ah, tu préfères une nana ou un mec?
1: Moi?
0: Ouais.
1: Plutôt une nana, ouais.
0: Bah, je vais te passer à Pauline, alors, elle est au standard et elle est chaude comme la braise, tu peux y aller, elle est célibataire, elle bouffe à tous les râteliers.
6: Ouais, c'est ça, je t'emmerde,
0: Mac, t'es un con. Hein. Stéphane, on dirait Stéphane quand elle parle. Hein. Ouais, Max, t'es un con.
6: Vas-y, je fume.
0: Tu te défonces un peu parce que j'ai ma standardiste qui fume quand même pas mal de pétards qui est assez défoncé quand elle est en émission. Tu fumes, toi?
1: Ouais.
0: Tu fumes des pètes?
1: Ouais.
0: Tu fumes des oinges?
1: Ouais,
0: parce que des fois elle arrive et tout. Ouais, vas-y, prends-moi, fais pas enculer. Vas-y, ça fait 2 jours je bosse pour Watt. Vas-y, si tu. Vas-y, mets-moi une main au cul si tu veux me prendre. Vas-y, mon fou.
6: Non, c'est toi qui me dis ça, c'est pas moi qui te dis ça.
0: Ouais. Après, je vais faire pipi, tu viens?
6: Ouais, c'est bon, j'arrive.
0: Tu bouges pas, mon petit Jacques?
1: Ok.
0: Mon petit Jacques, Hein? Oui,
1: non, sans problème.
0: D'accord, ok, tu quittes pas, on lui file les deux places pour Offspring et tant pis pour Laetitia, si elle nous écoute, elle doit être dégoûtée de la vie. Si ceci dit, il y avait une erreur de numéro, machin, qu'on avait fait une erreur, on essaie de se débrouiller pour lui récupérer des places. Gérard est toujours avec nous de Suresnes?
7: Ouais.
0: On va aller du côté du courrier, mon enfant?
7: Ouais, mon grand.
0: Tu sais qu'on peut nous écrire. Waouh! Il a quand même la forme. C'est ça qui est fort, c'est qu'il a une jambe dans le plat, mais quand même, c'est un véritable professionnel et il est toujours sur le coup, hein, mon GG. Ça fait combien de temps que tu travailles à Fun pour Fun? Enfin, je veux dire que tu écoutes Fun et que tu bosses pour Fun?
7: Ça va faire 4 ans.
0: Ouais, parce qu'il y a des mecs, j'ai vu tout à l'heure, j'étais à la cafette avec les mecs d'RTL, là, et je suis tombé sur un jeune homme, là, d'une 60aine d'années avec des vieux cheveux blancs qui devrait être à la retraite depuis longtemps et qui me dit, ouais, j'écoute souvent votre émission, et votre Gérard de Suresne, ça fait combien de temps qu'il est professionnel? Et je dis, ouais, ça doit bien faire 3-4 ans, hein, c'est ça?
7: Ouais, bah, ça va faire 4 ans le 31,
0: voilà.
7: À la fin du mois de...
0: Quand ça ira mieux, parce qu'on a croisé Castelli, ça serait possible que tu lui fasses une dédicace?
7: On verra
0: s'il est sage, il nous fait bien rire dans les grosses têtes, on verra, d'accord?
7: On verra ça.
0: Donc si vous voulez écrire, bien sûr, à l'équipe du Star System, que ça soit pour Rigaud, pour Manu, pour Fildar, pour Apolline, pour moi-même, ou pour Gaël ou Olivier de la production, on ne sait jamais, bien vous nous écrivez tout simplement à Fun Radio, 20 rue Bayard, 75 008 Paris. Et on a donc reçu du courrier très intéressant apparemment, Gérard, et c'est notre ami Fildar qui va nous en parler. Gérard, sois concentré avec ta Sandy qui est derrière et qu'on embrasse très fort. Attention, c'est parti.
3: Salut Gérard. Donc, on a reçu
0: Gérard,
3: pas mal de photos.
0: Gérard ?
7: Ouais.
0: Il y a Manu Fildar qui t'a dit bonsoir.
7: Salut, l'autre, j'y dis pas bonsoir parce que j'aime pas les cons.
0: Voilà, exactement. Pourquoi ? Qu'est-ce qui s'est passé entre vous deux encore ?
7: Bah, l'autre, hier, on s'était mis d'accord quand tu m'as appelé, tu sais, pour
0: non, mais lui, ça, mais lui, savait pas, lui.
7: Il savait pas, mais il a pas besoin de m'engueuler comme il l'a fait au téléphone cet après-midi.
0: Et il t'a gueulé dessus ? Tu lui as gueulé dessus, Fildar ?
3: Non, c'est faux, c'est le contraire.
0: Moi, j'ai dit.
7: Attends, Fildar. Hey, dis pas des conneries parce que,
0: Ah, moi, ça y est.
7: Je vais te foutre un coup de pompe dans ta gueule, tu vas voir maintenant. Tu vas voir, là, ça va pas de
0: Et attention, Gérard, il a une pompe qui monte jusqu'à la hauteur des couilles. Hein?
7: Ouais.
0: Et là, c'est pas du 40 ou du 42, c'est du 1m10. Ça s'appelle un plâtre.
7: Ouais, facile.
0: Voilà. Et, on en profite pour dire qu'il y a Yoda qui dit 4 ans de conneries. Ça fait du bien, quand même.
7: Ouais, bah.
0: C'est sur le Minitel 3615 code Fun Radio rubrique direct. On est plus que 10. Alors vous revenez sur le Minitel, vous venez dépenser un peu votre argent, ça nous fera du bien. Et on y va pour le courrier. Mon ami Fildar, c'est à toi, l'antenne est à toi.
3: C'est parti. Donc, première auditrice qui t'envoie des photos et des croquis. Donc cette fille s'est bien dessinée. Je sais pas ce que t'en penses. Elle a fait des trucs sympas. Elle s'appelle Nori Liev. Alors je sais pas d'où ça vient. Ah oui, c'est Israël.
0: Oh là là, ouais, ça fait du bruit, oh là là, dès qu'on agite une feuille. Attends, qu'est-ce qu'il y a, Gérard?
7: Et qu'il articule quand il parle, là, parce qu'il fait des blancs, ça broutille.
0: Oh, c'est bon.
3: Bon, c'est d'origine iranienne, elle s'appelle Nori Liev.
0: Ah, c'est joli, ça, iranien.
3: Donc, elle est très artiste, elle aime bien ce que tu fais.
0: Tu sais que c'est mon pays préféré, l'Iran.
3: Ah bon?
0: Ouais, après, une cinquantaine d'autres.
3: Ouais, après, Bora Bora, tout ça.
0: Donc là, pas mal ce qu'elle fait comme dessin, c'est pas...
3: Ouais.
0: Bon ben c'est des croquis, c'est des esquisses, hein, c'est comme ça qu'on dit. Hein, c'est donc, pas mal, c'est pas dégueulasse, je le garde, je le...
4: Attends, je te passe les photos, il a des trop petits bras.
3: En fait, ce qui s'est passé, c'est qu'elle m'a envoyé deux courriers.
0: C'est vrai que t'es petit, quoi.
3: Ouais, mais je suis très intéressant.
0: Bon, alors on y va.
3: Donc c'est le premier courrier, donc là tu vois sa chetron.
0: Oh, je la connais, elle, je t'ai déjà vue.
3: Ah bon?
0: Il me semble l'avoir déjà vue, non? En tout cas, elle me dit quelque chose, elle.
3: Je sais pas. Et
0: salut Max, j'espère que tes copains te feront... Non, j'espère que c'est...
3: Les croquis
0: te feront plaisir. Ah, c'est la fameuse demoiselle qui a envoyé les photos, d'accord? Les fameux dessins.
3: Voilà.
0: Ok, très bien, il y a un numéro de téléphone, je sais pas s'il faut l'appeler forcément, si.
3: Comme tu veux. Et en fait, aujourd'hui, on a reçu ce courrier qui suit.
0: Donc en fait, c'est toujours elle.
3: Voilà, elle te dit, ouais, voilà.
0: Ah bah si, maintenant, il y a une photo de ça, ouais, on va l'appeler, ouais.
3: Voilà. Il faut appeler.
0: J'ai même pas vu ta poitrine, Apolline. Je peux pas juger, je peux pas te prendre dans l'équipe. Comme je sais même pas quoi.
3: Elle veut pas la montrer. Parce
6: mais si, je la montrerai ce soir.
0: Putain, c'est dingue, on a encore. Salut, je kiffe ton truc. Voilà mes seins. Si tu veux mettre ta zizi au milieu, tu peux. Ah bah tiens, non,
3: elle a un tatouage en plus.
0: Elle a Ah, c'est ça là?
3: Bah oui.
0: Tu coupes?
3: Bah quoi? Non, y a pas de tatouage moi.
0: Ah, y a pas de tatouage moi. Non, mais ça sonne, tu raccroches. Okay. Hop, c'est bon, y a pas de tatouage moi.
3: Ok.
0: Hop, la là, deuxième.
3: Hop là.
0: Non, mais moi, les tatouages, les machins poubelles. Non, mais les tatouages encore un sur l'épaule, un machin avec un palmier, à la rigueur, t'arrives, tu poses tes deux mains de coco dessus, ça va. Mais un truc, une sorte de gros oiseau. Là, et qui se développe, on dirait un corbeau, et qui est en plein milieu des seins, terminé, envoyé, emballé, c'est pesé. Je veux même pas savoir si elle est. Ça se trouve, elle est sympa, ça se trouve, elle dessine bien. Je lui souhaite bon courage, amuse-toi bien, t'as une belle voix, tu me fais kiffer, t'es superbe. Mais voilà, non, les dessins là, non. Bon, Kiki tout noir après.
3: C'est clair, ouais, surtout qu'elle doit avoir les doigts dégueulasses.
0: Oh non, ouais. Non, mais bon, voilà. Moi, je suis pas fan de tatouages. Ça dépend. Attention, les filles vont avoir peur. Les tout petits tatouages discrets, un petit truc chinois derrière. Moi, j'ai des copines qui ont déjà fait des trucs chinois là. C'est derrière dans le bas du dodo, machin. Bon, passons. Un tout petit truc discret au nombril. Bon, passons. Un truc sur l'omoplate ou alors sur le truc. Bon, passons. J'ai l'impression qu'Apolline a des tatouages et qu'à mon avis, ça doit être une horreur. Je le sais, je le vois. C'est pour ça que je fais exprès, j'en parle.
6: Non,
0: et là,
6: j'en ai pas.
0: Et indirectement, je suis en train de la tester. GG, je crois qu'elle a des tatouages.
6: Non.
0: Je veux savoir si tu as des tatouages.
6: Non,
0: est-ce que
6: pas.
0: Tu as des tatouages?
6: Non, j'en ai
0: est-ce
6: pas.
0: Est-ce que tu as des tatouages?
6: Non.
0: Tu es menteuse.
6: Je n'en ai pas.
0: Menteuse. T'as des tatouages, c'est ouf.
6: Et j'en ai pas.
0: Menteuse.
6: J'en ai pas.
0: Jure-le. Jure-le. Menteuse, t'en as, ils sont où? Ne mens pas avec moi, ne te cherche pas à tricher avec moi.
6: Arrête,
0: faut pas tricher.
6: Cherche pas, j'en
0: regarde-moi
6: pas.
0: Dans les yeux quand je te parle.
6: Bon, ok, j'en ai un.
0: T'en as un, il est où?
6: Il est bien placé.
0: Non, mais c'est-à-dire près de la foufoune, entre les entrecuisses, il est derrière dans le dos, non, c'est où? Il est où?
6: Ouais, mais là, quoi.
0: Où?
6: Là.
0: Ah, sur le flanc, là.
3: Montre-moi ça.
0: C'est quoi dessus?
6: C'est une croix, en fait.
0: C'est une croix, regarde-moi, je suis là.
6: Une croix?
0: Oui. Encore?
6: Mais oui!
0: Oh là là!
6: Attends,
0: des rétros, Satanas!
6: Ah si!
0: Une croix, mais une croix de Jésus, machin, un truc?
6: Non, c'est une croix médiévale, en fait.
0: Ah, ouais, d'accord.
8: C'est tout ça.
0: Mais non, Mano. Mano. Oh là, allez.
8: Ah oui, une croix celtique.
0: Là. Merde, j'éteins mon micro. C'est-à-dire que quand tu t'es là, puis tu fais dans la vallée, viens boire un coup. Comment ça s'appelait le
6: licence 4, ouais.
0: Non, le truc horrible qu'on jouait, je détestais moi personnellement. Viens lambé. Matmata. Ah si je te lèche avec du matmata derrière en musique.
6: Crade.
0: Ah c'est dégueulasse, hein. Là c'est vraiment le truc, là c'est SM, hein. C'est sadomaso, hein, Gérard, hein, que d'écouter
9: ouais.
0: Ou alors Louise Attaque.
9: Ouais.
6: Salut Gérard.
0: Ton invitation. Elle rêvait de te rencontrer en plus, elle a été très déçue.
6: Hein.
0: Ouais.
10: Ouais, bah c'est pas de ma faute, hein.
0: Bon, non, tu nous ferais.
6: D'ailleurs, rétablis-toi bien, Gérard.
0: Tu nous montreras ton tatouage?
6: Ouais, ok. Ça marche.
0: Waouh. Ça court, bébé. Ouais. Donc, Filda, pour continuer le courrier. Donc,
9: ouais.
3: Deuxième auditrice qui t'envoie une autre photo. Bon, elle a un œil de verre, ça va, c'est pas grave.
0: J'ai la gaule, c'est grave.
10: Non,
0: je te jure, j'ai la gaule.
3: Non, ça fait.
0: Ah, je rigole, c'est bon, regarde.
3: Non, regarde, j'ai plus de kékettes, je rigole.
0: C'est quoi ce truc-là?
3: Elle s'appelle Carole et en fait.
0: Elle est pas mal, elle fait du cheval.
3: Ouais, bravo. Au niveau des bottes, t'as vu ça, non?
0: Non, au niveau de. Même surtout le. Tu vois, c'est là où t'es médisant. C'est qu'on le voit sur le. Non, on le voit sur le pull col roulé et le pantalon fait. C'est une tenue de
3: ouais, d'équitation.
0: D'équitation, de poney, je sais pas, mais. Elle en fait.
3: Enfin, bref. Elle, à mon avis, elle est grande femme. Parce qu'en fait, elle a tiré un portrait de tous les membres de l'équipe.
0: Allez.
3: Hein, donc, c'est un peu long, donc je vais lire seulement le plus intéressant, c'est-à-dire le mien. Non, je rigole.
0: Vas-y.
3: Oh, c'est long.
0: Bah, commence par le tien si tu veux. Allez, vas-y.
3: Bon, Filda, grand ami de
0: vas-y,
3: Gérard.
0: Vas-y, enchaîne, fais l'autre.
3: Ok. Le Rigaud.
0: Enchaîne l'autre.
3: Ok,
0: l'autre,
3: ça va vite. Manu, le plus.
0: Non,
3: le plus
0: vas-y,
3: gros.
0: l'autre, t'en as un autre.
3: Max, le summum de l'apothéose.
0: Attends, doucement, prends ton temps.
3: Le summum de l'apothéose.
0: Le summum de l'apothéose.
3: Un goût certain
0: pour
3: la
0: musique. Oui, Gérard, t'es là, Gérard. Hein.
3: M'a fait découvrir des compiles comme Café Del Mar.
0: Ouais, non, mais c'est mon job, c'est tout, je fais mon job, point barre.
3: La plus grande discothèque du volume 4.
0: Enfoiré. Bon, et quoi d'autre? Qu'est-ce qu'elle dit sur toi, par exemple? Sur Filda, alors, si elle décrit, c'est quoi?
3: Mr. Writer s'est découvert une passion pour l'écriture. Se dévoue, se sacrifie, se défonce au boulot pour venir en aide aux jeunes stagiaires de la radio.
0: Nous, on est au courant de son nouveau statut, mais on n'a pas encore vu des esquisses de son écriture. Hein. C'est un serait tardé, apparemment, c'est en train de chauffer grave, mais ça commence à arriver. Sur Filda,
3: il y a un PS, c'est très rapide, t'as pas de 9000 balles.
0: D'accord. Sur Manu, qu'est-ce qu'elle dit?
3: Manu, le Casanova, le Don Juan, le Rocco Siffredi de ces dames.
0: Oh, chaud comme la braise. Sur Rigo.
3: Le PS de Manu, ça avance avec Aurélie et Sophie. Le Rigo, un don certain derrière les platines et l'internet. Messi du hip-hop. Reconnaissable par sa casquette, sa montre lip, ses incessants wesh.
0: Ouais.
3: Futurement ses menottes au poignet.
0: Ouais.
3: T'aurais pas une casquette, un sweat et un t-shirt Nike, pas trop cher?
0: Bah d'ailleurs, il a reçu un paquet de Nike encore, voilà. Je sais pas où ça tombe du camion, il doit se faire acheter, monsieur. Attends, je le dis, j'en ai rien à branler, attends, moi je reçois rien, attends. J'en ai rien à branler.
8: Ah, j'ai eu une parka là.
0: C'est vraiment une conne cette nana là qui envoie ça.
8: Non, moi je l'aime bien, mais j'ai une parka.
0: Ah mais attends, je peux très bien dire qu'elle est sympa si elle m'envoie des trucs sympas, hein.
11: Bah mais tu vas pas te mettre du Nike.
0: Non, je vais pas mettre du Nike, mais du Cerruti ou des trucs comme ça, ou ça je peux faire. Hein. Malboro classique, là je vais te dire, je m'habille, y a pas de problème. Hein. Si y a Monsieur Malboro qui m'écoute, il peut y aller. Hein. Même en classique, je prends. Hein.
11: Demande bon, à Madame Malboro.
0: À Madame Malboro et quoi d'autre encore, mon ami?
3: Bon Max, on finit par Max. Donc nombriliste par maman, pas sûr de lui sentimentalement.
0: C'est vrai.
3: Aime savoir et faire savoir qu'il est le chef.
0: Ouais.
3: PS, à quand une compile?
0: bientôt. Je vais prendre encore pas mal de pognon parce qu'il y a la musique de Nuit 4 et j'ai deux autres projets qui vont arriver avant le mois d'avril. Donc je vais vraiment être très très très très riche. Et j'en profite pour saluer Jules pour conclure sur ton PS qui effectivement est très valorisant et très glorifiant en ce qui me concerne. 25 ans, Max. Tu n'es qu'un vrai con. Donc voilà, c'est sur le Minitel 3615 Code Fun Radio Rubrique Direct. Ça me blesse horriblement. Hein, Gérard?
7: Ouais, ben, de toute manière, celui qui vient de te dire que t'es un con, eh ben, lui, c'en est un.
0: Voilà, et pour terminer, il n'y a même pas un truc sur Gérard ou un truc comme ça ou
9: bah,
0: sur,
9: en fait, elle a regroupé...
0: sur Françoise et Françoise, qu'est-ce qu'elle devient? Elle est morte ou pas, elle? On n'a plus
9: passe
0: de nouvelles.
9: Demain, elle m'a dit, elle on l'appelle demain.
0: Ouais, non, elle ne m'aide pas, là.
9: Parce qu'en fait, elle
7: attends,
9: voulait...
7: ta Bibi, là, elle dit, puis moi, j'existe plus, là.
0: Si, elle existe, hein, Sandy, hein, je peux t'assurer.
9: Si,
0: d'ailleurs, on a
9: là,
0: fait allusion tout à l'heure en parlant de la Grèce, on pensait très fort à elle.
7: Oh, Bibi.
0: Ah, Bibi, tout doucement.
9: Carole, elle a regroupé en fait tous les gens qui participent au Star System. Donc,
0: alors,
9: les inséparables Gérard et Sandy, l'attachant de Françoise, Lila en Vincent, la folle Anne Joël, Pot de yaourt ou sans avec cuillère alias Jojo, le devin Jean de Nevers.
0: Les Jojo, Jojo, je veux des nouvelles
9: demain,
0: de Jojo demain.
9: Jojo,
0: ouais,
9: demain,
0: les gars.
9: David de Saint-Etienne, Axel, Stéphane, Christian, Tony des débats, Aurélie. Et
0: d'accord.
9: Qui a surtout marqué Manu.
0: Jordan,
9: Davy One sur l'IRC, enfin voilà tout ça.
0: Enfin bon voilà, chaud
9: elle
0: comme la braise.
9: Sympa, elle. J'ai lu sa lettre, elle écrit bien.
0: Et on les embrasse tous, même ceux à qui on n'a pas réussi à appeler, à poser des photos, c'était pour plaisanter, mais on les embrasse très très fort. Et Rigo veut rajouter encore quelque chose.
9: Non,
11: je voulais juste lui dire que c'est pas parce que je fais des coupes de cheveux avec ma tondeuse que j'irai lui raser la chatte parce qu'elle me le demande.
0: Effectivement, ça va un petit peu loin, hein, c'est clair.
9: Et la dernière, c'est
0: Cher
9: Sylvaine.
12: Oh là, c'est magnifique. Alors du courrier avec une Sylvaine.
0: La bombe. La bombe.
9: Donc en fait Sylvaine est fan de Sacha Guitry, elle est fan de toi aussi, et donc elle a fait 2-3 citations, enfin, elle a noté 2-3 citations de Sacha. Si les femmes savaient combien on les regrette, elles s'en iraient plus vite.
0: Mm-hmm.
9: Ou on dit que
0: celle d'avant là, excuse-moi, parce que la photo, celle qui a habillé, elle a quel âge elle?
9: Elle a 19 ans.
0: Oh putain. Merde.
9: Ah non, excuse-moi, aujourd'hui j'ai 21 ans, excuse-moi.
0: Ah, d'accord.
9: Rappel.
0: C'est bon, tu me mettras le numéro, je vais le garder avec moi, je vais garder la photo.
9: Ok.
0: Ouais.
9: On dit que les femmes, donc deuxième citation, on dit que les femmes sont incapables de garder un secret, c'est une erreur. Seulement, comme c'est très difficile, elles s'y mettent à plusieurs.
0: C'est
9: voilà,
0: vrai.
9: Donc, elle a 19 ans et elle nous a envoyé un colis qui est dans le bureau où tu as des photos de la mère.
0: Ouais.
9: Elles sont là en fait.
0: Ah ouais, elles sont là, les photos de la mère.
9: Et puis c'est sympa. Hein,
12: et
9: c'est...
12: les photos de sa mère ou les photos
0: de la mère.
9: La mère
0: d'accord,
9: de tout le monde.
0: Elles sont pas belles, hein, les photos. Enfin bon, je veux dire, si, remarque, si celle-ci elle est pas mal,
9: elle est mère quoi.
0: Elle est mère, elle est mère. Photos... Non, c'est pas mal, mais c'est l'intention qui compte parce qu'on est là, on est en train de broyer là, mais.
9: Ça se trouve, c'est un petit portable de merde.
0: Non, mais c'est pas mal, c'est pas mal. En tout cas, ça fait rêver, ça donne envie de partir. Hein, Pauline, on va partir.
6: Ouais.
0: On va aller à Deauville ou un truc comme ça, je vais t'emmener.
9: Au casino,
6: c'est vrai,
9: hôtel.
6: C'est cool.
0: À Marrakech. Je vais t'emmener dans un grand hôtel et tout, d'accord?
6: La Mamounia.
0: La Mamounia, où tu veux, on
9: t'emmène. La Mamounia.
0: Je t'emmènerai au Mamounia.
6: Mais c'est ça, c'est le nom du grand hôtel de Marrakech.
0: Mais oui, exactement. Mamounia, elle est au courant.
6: Mais ouais.
0: Elle fréquente ces endroits quand même.
6: Ouais, un petit peu.
9: Il y a Wallstar Café là-bas?
6: Non.
0: Bon, pour terminer sur le courrier, mon frère.
9: Et donc, dans le colis qu'elle t'a envoyé, il y a des curlis qui sont dans le bureau, des tic-tac, des sucettes au lait, des petites choses à la vanille. Des extraits de BD. Et pour
0: Fais-moi jouir. Bah, il était
9: surprise.
0: Temps quand même qu'il y ait au moins des colis qui me soient envoyés avec des bonbons, tout ça, parce que vous êtes véritablement radin en ce moment. C'est vraiment la pénurie, je sais pas ce qui vous arrive, mais là en ce moment c'est radin sur radin.
9: Le problème c'est que le courrier espère ici.
0: Rien, c'est vrai, le courrier espère, c'est-à-dire qu'on nous récupère les colis.
9: Non mais moi je reçois du courrier pour le doc, genre des trucs comme ça, ça allait si
0: bien. Le doc est plus là, hein, voilà.
9: Le doc, enfin j'ai tout eu. Hein.
0: D'accord, très bien.
9: Il faut faire tous les bureaux pour avoir le courrier. Donc,
0: ah bon, bah on va s'organiser, sinon... Ouais, patientez, mais allez-y quand même. Allez-y. Encore du courrier,
9: non,
0: c'est terminé.
9: C'est la fin.
0: Très bien, Rigo. On pourrait peut-être nous profiter qu'on est dans la pub pour dire, hein, Gérard, qu'avec Rigo, avant qu'il soit 1h du matin et qu'il n'y ait plus d'audience du tout, que samedi soir avec Rigo, nous serons, moi je serai vendredi à la loco, je vais jouer d'ailleurs, et samedi avec un DJ avec lequel j'avais déjà joué qui était à Toulouse, et ensemble, samedi soir, nous serons avec Rigo, donc pour ceux qui sont amateurs de groove, de hip-hop, qui aiment la trance, la techno, la house, là il y aura la totale, que Rigo va mixer pendant 1h30, et moi je jouerai ensuite pendant 3-4 heures, et ça va se passer dans un club
9: Miami.
0: Qui s'appelle le Miami et qui est à
9: Rognac
0: et dans le département 13, donc du côté de Marseille. Donc venez à 100 km aux alentours, ça risque d'être chaud. Rigo aura son petit matos, moi j'aurai mon petit matos et à mon avis on va faire la grosse stuff. Enfin, lui il vient avec du matos avec une grosse boulette.
9: Donc, on pourra vous sentir la transe et tout. On pourra sentir la transe.
0: Ouais.
9: Rigo.
11: comme
0: ouais,
11: d'hab.
0: Ouais, mmh. Ouais, moi je vais danser. Si tu mets ma benne, je danse.
11: Ouais, mais je vais te le mettre. Je vais te mettre le Mad Lion de l'autre soir et tout.
0: Ah, Mad Lion.
11: Je fais la soirée
0: et
11: pour toi.
0: C'est un moment. Mon petit GG.
7: Ouais.
0: On n'aura pas l'occasion de t'avoir jeudi parce que bon, que t'as la jambe dans le plat, t'as glissé, on racontera pas pourquoi, mais enfin bon, t'as glissé sur la neige, t'as vu le temps qu'il a fait hier. Mmh. Donc on te retrouvera jeudi prochain, t'as des choses à nous dire en particulier ce soir?
7: Bah non, pas
0: oui,
7: spécialement.
0: Oui, ça aurait été un miracle que tu sois venu avec quelque chose. Donc, on aura normalement la chance de t'avoir, peut-être, si tout se passe bien, s'il n'y a pas de complications jeudi prochain. Mmh. Et si t'es fatigué ou pas bien, au lieu de faire deux débats, on en fera qu'un dans ces cas-là. Et puis on s'arrangera, on verra ça comme ça.
7: Ok.
0: Bon bah t'embrasse ta Sandy.
7: Ok.
0: On pourrait lui faire un petit cadeau là vite fait. C'est quoi déjà? C'est sur quelle plage on peut mettre?
7: Bouge-toi la grosse.
0: Bah voilà. Fine. Attention. 180. 1, 2, 3, 4.
13: Et toi la grosse, debout espèce de finiasse là.
14: La réception?
15: Oui tout à fait.
14: Très bien, je voulais savoir si c'était encore possible de réserver des chambres ce soir.
15: Oui.
14: Bingo. Très bien. Nous serions trois personnes.
15: Je vous demande un petit instant, merci.
14: Merci beaucoup. J'aurais pu glisser un petit allô.
16: Ah ouais.
14: Ah, je vais aller trois. Allô.
17: Mais elle laisse mourir.
14: Là, elle est en train de parler, je sais pas ce qu'elle va faire, mais on attend, j'ai des dangers là. Ouais, là. Allô. Allô.
17: Ah mais elle nous écoute, si elle se trouve.
14: Allô.
18: Bingo.
14: Je vais tout seul.
18: Bingo.
14: Bon allez, fais-en un autre parce que là pourtant j'étais bon client. Hein. On fait quoi encore? Un hôtel de station service? Tu me fais quoi là ce soir là?
17: Bah on se fait un petit hôtel encore une fois.
14: Allez, un petit hôtel, allez vas-y banco. On va sur Paris ou un petit peu en province?
17: On va rester à Paris.
14: Et après on se balade un petit peu. Ouais, on va se balader aussi quand même un petit peu dans la soirée.
17: On va aller du côté d'Orléans après.
14: Ouais, ça serait bon là, Orléans. Attention, on va mettre le feu du côté d'Orléans, dans les hôtels et dans les stations service. Quelque part en France, ça va sonner. Là pour l'instant c'est des hôtels à Paris. Le but est simple, hein, un petit bruitage, un petit caca, un petit bingo et un petit allô.
19: Hôtel de
14: Allô. Oui, bonsoir. Allô.
19: Bonsoir.
14: Je suis bien dans un hôtel.
19: Oui.
18: Bingo.
14: Je voulais savoir si c'est possible de réserver des chambres, s'il vous plaît.
19: Oui.
14: Ah, c'est quelqu'un. Pour ce soir, ce serait possible.
19: Et pour combien de nuits?
14: Ah, c'est quelqu'un. Pour deux nuits, s'il vous plaît.
19: Est-ce que vous pouvez donner votre numéro de carte de cabine?
18: Bingo.
14: Ouais, mon numéro de carte, laquelle? Parce que j'en ai plein, hein.
19: Mais il faut que vous choisissiez au moins une.
14: Oh, ah, c'est caca. Et... C'est des chambres doubles ou pas?
19: Et vous voulez laquelle?
14: Vite, hein. Oh, c'est caca. Vous...
19: Est-ce que vous en avez vraiment besoin?
14: Oui.
19: Moi je crois pas. Hein.
14: Vite. Caca.
19: Mais si vous le faites si souvent à l'hôtel, alors on aura des problèmes.
14: Non mais sérieusement, j'ai besoin de réserver une chambre.
19: Ah bon?
14: Oui, vite.
19: Et vite?
14: Avec des toilettes, hein. Des coups de pique. Oh, c'est caca, monsieur. Oh, c'est caca.
19: Vous êtes bien entraîné. Hein.
14: Ouais, allez, on va lui dire, elle était sympa. On est en direct sur Fun Radio, monsieur, c'est Max à l'appareil, l'animateur, la vedette.
17: D'accord. Oh, le vieux mot vedette.
14: C'est la vedette VE.
17: Ouais, enfin, la vedette.
14: VEDAIT, mec qui mélange avec les fautes. Bon, écoutez, vous êtes bien sympa, on était dans quel hôtel là?
19: C'est l'hôtel de l'Elysée.
14: Voilà, c'est l'hôtel de l'Elysée en plus.
19: Ah oui, c'est devant le ministère de l'Intérieur.
14: Ah, donc,
19: si vous voulez, notre entretien est enregistré.
14: Oh, hein. Génial. je vous le fais une dernière fois. Vous l'enregistrez bien fort?
19: Ah oui.
14: Écoutez. Ah, c'est caca.
19: Vous pouvez nous rappeler un petit peu plus souvent. Hein.
14: D'accord, j'y manquerai pas. Je vous souhaite une bonne soirée. Ouais.
19: Merci beaucoup.
14: Au revoir. Au revoir.
19: Au revoir.
14: Ah, c'est caca. Ah voilà, moi ça la fait rire.
17: Vas-y, fais-toi plaisir.
14: Alors, ça, des hôtels de luxe.
17: Hôtels de luxe à Paris.
14: On y va, c'est parti. Je suis allé bien, mais je crois que...
17: C'est quand même plus efficace.
14: Et on l'entend bien quand même.
16: Bingo.
18: T'as passé quoi, bonsoir.
16: Allô.
18: Allô.
16: Allô.
18: Oui.
16: Oui, bonsoir monsieur. Ça fait... On est dans un hôtel, hein.
18: Pardon.
16: On est à l'hôtel.
18: Oui, l'hôtel.
16: Bingo.
18: Passé,
16: ça,
18: oui.
16: Super. Bonsoir monsieur, je suis à la réception.
18: Oui, oui.
16: Bingo. Je voulais savoir si c'est possible de réserver des chambres, s'il vous plaît.
18: Aucun jour.
16: Ça serait pour... Oh, c'est caca. Ce week-end, ouais. Week-end. Oui. Allô?
18: Oui.
16: Ça serait pour ce week-end.
18: Qu'est-ce qu'il vous faut comme chambre?
16: Une chambre... vous avez des chambres pour les doubles, pour un couple? Bingo. Vous en avez?
18: Oui, il nous reste encore, hein.
16: Bingo. Alors oui, je suis intéressé. C'est combien pour les...
18: Est-ce que vous pouvez vous empêcher un petit peu de donc parler normalement?
16: Oui, oui, tout à fait. Donc je voulais savoir pour le prix des... Ah, c'est quelqu'un. Des chambres, c'est combien les tarifs? Allô?
20: Ça y est, c'est...
16: Ah,
20: bah, là, bah,
16: là, là. Un autre. Allons, on y va, c'est parti.
21: Et bienvenue, l'hôtel Ours Blanc.
22: Ours Blanc, Wilson, bonsoir.
16: Bonjour, je suis bien à l'Ours Blanc.
22: Ours Blanc, Wilson.
16: Bingo. Bonsoir, monsieur. Est-ce qu'il est possible encore de réserver des chambres?
22: Pour que, quelle période, s'il vous plaît?
16: Pour la semaine prochaine.
23: Bingo.
16: Allô, excusez-moi. Hein. Pour la semaine prochaine, pour deux personnes. Allô.
22: Oui.
16: Oui, pour deux personnes.
22: Non, mais j'entends...
16: Oui, c'est parce que c'était mon fils qui était derrière qui utilisait un bouton, excusez-moi. Ça serait pour réserver pour la semaine prochaine pour deux personnes.
22: Oui, pour quelle période? À partir de quand?
16: À partir du... Oh, ça fait caca.
20: Ça passe pas à l'ours blanc.
16: J'arrive pas à glisser. J'arrive pas à glisser encore innocemment. Fais-en encore un autre. Où est-ce qu'on va cette fois-ci?
20: Toulouse.
16: On va à Toulouse. On y va.
20: Toulouse.
16: Mets-moi la musique de Téléachat en live.
20: Allô. Allô. À Toulouse, chef.
16: On y va. Allô, relou. Ah, il est relou ce soir, le lolo, mais grave. Pas trop longtemps la musique, sinon je vais me marrer. Allô? Allô? Il a raccroché
20: ah,
16: direct!
20: Il a dit!
16: Non, mais remets,
20: il s'est dit, va encore me vendre des trucs!
16: Non, mais la musique de télé-shopping, elle est mortelle celle-là! Ah. Allô?
18: Hôtel Casino, bonsoir!
16: Allô?
18: Allô?
16: Oui, bonsoir monsieur, je suis bien à l'hôtel?
18: Oui, tout à fait!
16: Avec quelqu'un! Je me suis trompé. Je voulais savoir si c'est encore possible de réserver des chambres.
18: Pour ce soir, je suis navré, nous sommes complets.
16: Pour demain?
18: Pour demain aussi, pour toute la semaine. Là.
16: Bon, bon. Sinon, c'est des chambres... Il y a des chambres de lit double?
18: Oui, oui, oui. Lit double, lit triple.
16: Lit quadruple?
18: Oui, oui, oui, ça c'est pour les orgies.
16: Je voulais savoir, s'il vous plaît, c'était... Oh, avec caca.
18: D'accord. Ok.
16: Ok, je me change la clientèle. Ok. Allô?
18: Ouais.
16: Excusez-moi. Parce qu'on est avec des amis, c'est pour ça. Alors... Allô? Vous êtes là?
18: Oui, tout à fait.
16: Est-ce que c'est possible de réserver de pour les fêtes de... Oh, c'est caca.
18: Ben non, mais... Bon, j'ai un autre appel, je suis désolé, c'est
16: d'accord.
18: Pas agréable, hein, les proues de caca. Mais faut que je travaille un peu.
16: Ok, bonne soirée.
18: Allez, bonne soirée.
24: Ah ouais, là, Bruno, toujours. Donc, vous savez, m'en demandez pas trop, je viens de faire 700 kilomètres.
25: Ah, ça a diminué.
24: 700 kilomètres, que dis-je? Non, mais m'écoutez pas, je dis n'importe quoi.
26: Alors, est-ce que tu peux parler de la soirée, par contre, du mardi 16 novembre? Parce que pendant 3 heures, pendant que nous, on va faire l'émission en live devant du public, et bien sûr, hein, les auditeurs pourront en profiter à la radio, tout sera filmé dans son intégralité. Tu vas donc pédaler pendant 3 heures sur un vélo d'appartement, et le but, c'est donc de battre un record de vélo d'appartement, et en plus de ça, tu seras donc équipé d'un transpirotron.
24: Ouais. Ouais, bon, bon, de toute façon, moi, je fais un vœu, Max, excuse-moi, J'espère qu'il y aura des beaucoup de caméras, hein.
1: Ah, voilà. Ça, oui, ça t'inquiète pas.
26: Et des appareils photo et des photographes,
1: je te dis, il y aura tout.
26: Moi, je te le dis, ça va être le festival de Cannes, là-bas.
24: Ouais, mais encore, bon, des appareils à photo, ça passe, mais moi, je voudrais bien voir la couleur des caméras.
26: Ouais, ben, on verra ça, t'inquiète pas. Parce que toi, t'es dans le show business et tu veux réussir dans le showbiz. Ah, bah là, le mardi 16 novembre, c'est l'opportunité de.
2: Ah, bah, c'est le premier
26: de se faire connaître du showbiz. Là, t'auras du public, tu seras là et tu pourras même chanter ta petite chanson, hein.
24: Oh là là. Alors là, je vais vous dire, je suis prêt à parier un contre mille qui pourront pas synchroniser une musique avec les chansons que je fais.
26: Ah, bah, on verra ça, Bruno. Tu nous fais un petit extrait vite fait de ta chanson, mais en deux secondes.
24: Ah, ouais. Bon, alors, je vous la chante maintenant.
26: Il y avait la palame, mais il y a l'autre aussi.
24: Ouais.
26: Il y en a un autre, tu chantais.
24: Allez. C'est parti. Pala, pala, pala.
26: T'as pas une autre?
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1: Bruno Salvador, Henri Salvador, Bruno Salvador, c'est du pareil au même, qui était donc avec nous dans les studios et qui s'applaudit. En plus, ils sont au kiff, ils s'aiment.
2: Ils se kiffent.
1: Bruno, est-ce que tu t'aimes? Non, est-ce que toi, tu t'aimes, toi?
0: Oh non, j'aime pas, j'aimerais un jour que si je réussis quelque chose de concret.
1: Ouais.
3: Bah tu réussis. T'as été aux toilettes, pendant la pause là, Bruno, à vous.
0: Non, pour
3: j'ai une odeur là.
0: Non, je vais te dire, vous savez, il n'est pas question de toilette quelque chose, il est question d'une bonne douche.
3: Ouais, mais là, je...
1: Ah, il est en forme, Bruno, le 16 novembre, il sera dans les studios, mais il sera surtout sur la scène, car l'émission sera en direct live. Si vous avez envie d'intervenir, 32-28, on a des appels pour toi, justement, puisqu'on a des fans de Tuning Turing, mais plus spécialement de Turing. Bonsoir, je ne sais pas qui j'ai à l'antenne, bonsoir.
4: Oui, allô, bonsoir. Je suis Monsieur Mazur.
1: Ah, bonsoir Monsieur Mazur.
4: N'est-ce pas, j'écoute avec la plus grande attention cette émission qui est absolument extraordinaire, malgré les yeux qui piquent un petit peu. Alors, je suis agent sportif, n'est-ce pas, et j'aurais quelques questions à poser à Bruno.
0: Oui, certainement, oui. Monsieur Mazur, posez-les, s'il vous plaît, si vous voulez.
4: Alors, j'aurais souhaité un tout petit peu plus, n'est-ce pas, de renseignements concernant votre activité sur le cyclisme. Je suis moi-même agent sportif, ayant quelques connaissances dans le milieu. Je pourrais éventuellement vous apporter mon aide, si toutefois...
0: Ah oui, ça, c'est sympa. Ah oui, ça c'est gentil, ça, hein, monsieur Mazur.
4: Bien entendu, n'est-ce pas. Alors, racontez-moi un peu ce que vous venez de faire comme...
0: Eh ben attendez, alors donc moi je suis parti du Var, j'ai fait ma carte d'identité, j'ai dû attendre 3 semaines chez moi dans le Var.
2: Bon, c'est très sportif, ça. Non, pas dans le Var, dans un bar.
0: Dans le Var, aussi, Marc, ouais. si tu veux bien m'excuser.
2: D'accord.
0: Donc j'arrive du Var, je suis parti au... Pas forcément, hein, Marc, hein.
2: D'accord.
0: Je suis parti.
4: Alors j'ai une deuxième question.
2: Oui, voilà, merci.
4: Qui concerne directement maintenant un point très technique, car moi-même je dirige une petite association, n'est-ce pas, semi-professionnelle de coureurs cyclistes, et donc tout au long de l'année nous recrutons, n'est-ce pas. Alors une ou deux questions un peu techniques sur votre vélo. J'aurais voulu savoir votre grosseur de pignon, du 2,5 ou du 5.
0: Moi j'ai du 5, je crois.
4: Bien sûr, je note.
0: Je crois.
4: Vous croyez,
0: et
4: oui.
0: J'ai une excellente bicyclette, tout en aluminium, suspension devant.
4: Bien sûr.
0: Suspension derrière, avec une selle, gel.
4: Oui, alors à propos de gel, nous allons parler de vos pédales.
0: Oui.
4: Vous y allez à fond dans la pédale.
0: Comment?
4: Poussez-vous à fond dans la pédale.
0: Ben, c'est-à-dire, là, comme je suis chargé, je suis mal barré, hein, parce que bon, j'ai quand même 30 kilos, hein, oui, sur le vélo, hein.
2: Alors, t'es chargé aussi,
4: Est-ce que ça revient à dire vous prenez les produits?
0: Non. Ben, moi, monsieur Mazur, pour vous dire franchement, je prends pas de produits.
2: Hein. Par contre, il est bien chargé, ce aussi, hein.
0: Je prends pas de produits, ni rien, ni...
5: Non, mais c'est les bouteilles qui pèsent lourd dans tes sacoches, Bruno.
0: Non, c'est surtout le matériel. J'ai le DVD avec les 7 mercenaires.
4: Ça, c'est je dois te posséder.
1: Écoutez bien, monsieur Mazur, tu as le DVD de...
0: J'ai un DVD pour regarder les 7 mercenaires avec un petit écran. J'ai le réchaud à gaz, j'ai la casserole. J'ai les films.
4: Alors,
0: pour
4: Bruno, répondez-moi, j'aurais voulu savoir, au cas où nous vous recruterions, au sein du peloton, acceptez-vous facilement de sucer la roue de l'un de vos collègues cyclistes?
0: Bien sûr, monsieur Mazur.
4: D'accord, très bien.
1: Alors, monsieur Mazur, en même temps, si vous le voulez bien, on a Jaiki de Moulin, qui est avec nous également. Mais alors, lui, est un amateur, mais professionnel de Turing.
4: Turing, oui, bonsoir tout le monde. Jaiki de Moulin, c'est moi.
1: Jaiki, et puis,
4: monsieur Mazur.
1: Je pense que là, les trois, là, ça va être bon.
4: Oui. Alors, moi, j'ai appelé, parce que, j'écoutais, hein. Bon, je voulais dire bravo, chapeau Bruno, quand même, hein, parce que c'est pas mal, mais, moi, en fait, c'est avec ma femme, on est des
6: des gros, on est des bouffeurs de macadam, quoi, hein, comme on dit. Et nous, c'est l'été. Hein. L'été, c'est on pose tout, on prend les sacoches, on charge et on roule.
1: Tu pédales beaucoup, Jackie, pendant l'année?
6: Ah bah, enfin, pendant l'été. C'est que pendant l'année, ouais, tout bon, les week-ends, tout ça, mais c'est surtout l'été où là, vraiment, là, c'est, ça peut être du facile, du 400-450 bornes par jour. Hein.
7: Pas c'est mal, c'est, ah, pas c'est super, hein, c'est beau ce que vous faites, hein, c'est beau. Hein.
1: C'est quoi le programme? Tu pars à quelle heure? 6h à l'aube?
6: Ah, le programme, c'est, bah, c'est le lever du jour, hein. C'est ouais. On se lève avec les poules, si ce n'est que nous on a des vélos en plus.
1: Ouais.
6: Et là, bah, là, on attaque, on roule, on prend des fruits secs, des trucs comme ça pour pouvoir bouffer sur la route parce que l'important c'est la moyenne.
1: Ouais, d'accord. Pour expliquer, alors, pardon, imaginons que tu partes de Paris et que tu veux te rendre à Nantes, donc tu pars à 6h du matin de Paris, t'es avec ta meuf, donc tu pédales, donc tu bouffes du bitume, c'est ça?
6: Voilà, c'est ça.
1: T'arrives sur place, il est quelle heure? Minuit et demi, une heure?
6: Pour Nantes, non, on peut arriver milieu d'après-midi, mais on fait pas les petites étapes. Hein. Nous, on calcule toujours pour avoir vraiment la journée.
1: 6h du matin, donc t'arrives quand même en fin d'après-midi.
6: 6h du matin, on arrive...
1: Vers 19-20 ans, on va
6: dire. Ouais, 21h par là.
1: Ouais, donc t'es défoncé.
6: Ah ouais, ça c'est clair que bon, c'est physique. Hein.
1: Tu profites un peu de la soirée, parce que tu t'es en vacances, donc est-ce que tu profites de Nantes ou pas?
6: Bah, c'est-à-dire qu'on en profite pour dormir, parce qu'après, c'est pas tout, mais le lendemain, faut repartir.
1: Ah, direct.
6: Ah, oui, ah bah oui, ça.
1: T'as même pas le temps de bouffer, d'aller au resto?
6: Un petit panini, quoi. On fait un petit truc vite fait, puis c'est toujours la moyenne, hein, parce que sur le sommeil aussi, c'est important, faut pas perdre de temps.
1: Et alors donc après de Nantes, le lendemain, donc tu repars tout de suite, tu refais 500 km.
6: Et t'es reparti, voilà, c'est ça.
1: Et pendant tout l'été.
6: On n'aime pas, hein, je pense que Bruno...
1: T'as la sensation de te reposer quand même avec ta femme
6: Plaît-il.
1: T'as l'impression de te reposer après avec ta femme, t'es bien reposé des vacances?
6: Disons qu'on a, c'est vrai qu'on a l'impression de se reposer quand on a fini l'été en fait, hein, ouais, parce que là c'est pas le but, là c'est vraiment...
1: Mais les vacances c'est quand vous reprenez le boulot, quoi.
6: Voilà, c'est à fond.
1: Je sais que, excuse-moi, mais Bruno, je sais qu'il a des bons mollets de coq, hein, il a des bons mollets. Toi c'est des mollets de quoi, toi?
6: Ah moi c'est du mollet de poulain là à ce niveau là, hein. Ah ouais, et puis Josie aussi, hein. Josie, c'est ma femme.
0: Ah ouais, mais c'est sûr. Bon ben moi j'ai
1: évident, quand même,
0: non mais écoutez-moi, il faut que je vous dise, hein, j'ai fait un parcours de 1000 km de Sifour à Paris. C'est-à-dire que mettons 7 jours, pas... 907 jours. Alors le département le plus terrible, c'est après Lyon. Et le département de Lyon. Et bon, il y a des moments, c'était plat, j'avais pas de problème, j'ai bien roulé, ouais. J'ai fait 130 par jour.
1: C'était difficile. Hein.
0: Des fois, 100. Oui, c'était difficile parce que bon.
3: Mais en venant de Sifour pour aller à Paris, en passant par Lyon, ça m'étonne pas que ce soit très compliqué.
1: Bah, ouais.
0: Ouais, mais c'est à dire que moi Lyon, j'aime pas Lyon parce qu'après il y a une grande côte à monter.
7: Mais t'as fait les Alpes ou pas?
0: Oh oui, j'ai fait les Alpes, Morzine, tout ça. Oh, oui, oh ben je. Vous savez, moi, je connais toute la France par cœur. Alors, hein. Demandez à Max toutes les cartes qu'il a reçues du Sud-Ouest, ouais, tout ça.
1: Ah,
0: et tout.
1: Ah ouais, avec une écriture bien particulière.
7: Il y en a un paquet. Ouais. Il en a un mur plein chez lui. Hein, il les affiche. Ouais.
1: Monsieur Mazur, vous, oui. Vous avez il y a quelques années côtoyé de près ce milieu du.
4: Oui, absolument. Alors moi, je suis
1: touring,
4: très, très étonné, très surpris et en même temps admiratif par les performances de Bruno, n'est-ce pas? Mais j'aurais toutefois une petite question si nous allons professionnellement un peu plus loin.
1: Oui, voilà, parce que vous avez côtoyé quand même Richard Virenque.
4: Oui, absolument, monsieur Virenque, et je me flatte d'être un très bon ami de monsieur Bernard Hinault.
1: Bernard Hinault,
4: n'est-ce pas, Bruno? Vous connaissez son surnom, c'est le...
0: Ah oui,
4: Bernard
0: Nanar.
4: Non, le... C'est un petit animal.
0: Nanar.
4: Un petit animal, non. Non, un petit animal, le blé.
0: Le blaireau, il me l'avait dit, mais j'ai oublié. Oh là là.
4: Le blaireau.
0: Il me l'a dit, mais moi j'ai oublié.
4: Bien entendu. Alors, il s'agit. Que je mentionnerais monsieur Hinault, il serait bon que vous criiez le blaireau.
0: Le blaireau, oui, il me l'a fait dire il y a quelques mois plus tard.
4: Oui, absolument. Alors, Bernard Hinault.
0: Bernard Hinault, le blaireau.
4: Voilà, absolument. Je vous demanderai juste une petite... vous savez, comme le monde du cyclisme est actuellement un peu sous pression, je vous demanderai juste, concernant ces petites histoires de dopage, s'il vous était possible, dans la mesure du possible, là, maintenant, d'effectuer une analyse d'urine. Je vous demanderai si vous pouviez aller aux toilettes de Fun Radio avec un petit gosse là, uriner non, dedans.
1: Bah, disons, monsieur Mazur, l'analyse d'urine, elle s'est faite un peu dans le calbut.
3: Je crois aussi, oui.
1: À mon avis, aussi.
5: On va essorer le calbut dans un tube.
1: J'allais dire, à mon avis, on prend le calbut, on l'essore un peu, à mon avis, on peut remplir un bon demi-litre.
4: Alors, auriez-vous une aimable stagiaire qui pourrait remplir cette petite mission d'essorage?
1: Écoutez, nous allons de ce temps envoyer Amélie qui va se prêter. Non, mais le dopage, parce que là, monsieur Mazur a mis le doigt dessus, le dopage, Bruno, qu'est-ce que tu parles du dopage? Est-ce qu'il y a du dopage dans le Turing? Est-ce que tu...
0: Dans le Turing, non, il y a pas de dopage,
1: Jackie,
0: dopage.
1: Tu confirmes, hein.
0: Non, sauf que des fois, bon, c'est sûr que je bois un petit peu de vin en mangeant. Bon, ils font du vin, bon, mais ça ne veut pas dire que je prends du dopant, je prends pas de dopant ni rien.
1: Ni déodorant d'ailleurs,
0: non,
1: rien du
0: non,
1: tout.
0: Non, mais de toute façon, c'est pas que je critique ceux qui se mettent en dopage, mais bon, ça ne veut pas dire aussi que je leur donne raison non plus.
3: Eh ouais.
4: Ouais, moi je suis assez d'accord avec ce qu'il dit. Hein.
1: Ouais, Jackie, toi, ouais. Alors, personnellement.
4: Oui, Bruno, une petite question. Vous n'avez donc, on ne vous a jamais mis un tuyau dans le canal de l'urètre, bien sûr.
0: Si, il y a longtemps, j'ai tellement bu que je me suis retrouvé à l'hôpital. On m'a mis un tuyau pour retirer le vin.
4: Dans le canal de l'urètre.
0: Oui, Bruno, si on peut appeler ça comme ça.
1: Bruno, on parlait justement de professionnels. Là, je vois, il y a encore. Là, il y a beaucoup de gens. Hein. Richard Virenque encore là vient nous envoyer un petit SMS et il passe le bonjour d'ailleurs à monsieur Mazur. On va essayer de le joindre à monsieur Virenque si on arrive à l'avoir en ligne, ça serait vraiment fabuleux. Ouais. Et puis si par hasard quelqu'un veut bien jouer le rôle, enfin Poulidor, je pense que ça pourrait lui faire plaisir parmi vous deux. Voilà, le message est passé. Hein voilà.
4: Il y a un truc que je voulais demander aussi à Bruno. C'est, je sais que nous avec Josie, on a une petite technique toujours dans l'esprit qui a pas cassé la moyenne. Hein, c'est que on a notre gourde évidemment avec nous sur la route. Et le truc c'est qu'on part le matin, elle est pleine. Tu bois, tu la vides. Et à un moment justement pour éviter de s'arrêter, bah, si vous voulez, je la re-remplis en urinant à l'intérieur. Et je voulais savoir si lui Bruno avait des techniques comme ça. Ou pas.
0: Ben non, mais moi, je sais que je devrais pas boire du machin, c'est de la limonade, c'est terrible, c'est bourré de sucre. En plus, ça vous donne soif toute la journée parce que c'est bon. Mais alors maintenant, je sais
1: ça
0: que
1: donne pas la chiasse, c'est un peu là.
0: Oh, la limonade, c'est pas bon parce que bon, c'est bourré de sucre. En plus, c'est pas ça qu'il faut boire quand on fait un long voyage. Ce qu'il faut boire, moi, je vais vous dire.
3: De rosé.
1: Mais va te le dire. Non, de l'eau, non, je crois que là, Amélie, n'en parle professionnel.
0: Non, mais il faut...
1: Non, je vais te déconner là-dessus.
0: Non, bah alors, Max, excuse-moi, il est pas question de boire du rosé lorsqu'on roule.
1: Qu'est-ce qu'il faut boire? De l'eau.
0: Ben, il faut boire de l'eau, mais il faut aller dans les Intermarchés, prendre des bouteilles parfumées au jus de fruits, à peine sucrées, à peine.
1: Ah oui, aromatisées.
4: Moi, je cherche les champions, excusez-moi, mais enfin, c'est une petite précision que je voulais apporter.
0: Oui.
4: Ouais.
1: Bruno était cool, il est scotché devant. Faut quand même expliquer que Bruno est scotché devant le micro. Dès qu'il y a quelqu'un qui parle, il a forcément le casque sur les oreilles. Il est attentif avec les yeux grands ouverts et il vous écoute. On a une surprise pour toi, Bruno. Oh. Je crois que Monsieur Mazur, en réalité, n'a pas osé te le dire, mais il y a quelqu'un à côté de vous, Monsieur Mazur.
4: Oui, absolument, oui. Je voulais être discret à ce sujet, bien entendu, mais je suis en train de dîner dans un restaurant chic avec Monsieur Virenque. Souhaitez-vous lui parler, peut-être.
0: Oh, c'est bien.
4: Allô, Monsieur Bruno.
0: Oui, Monsieur.
4: Souhaitez-vous parler à Monsieur Virenque parce que.
0: Oh oui, s'il vous plaît, Monsieur Mazur.
4: Oui.
1: Alors là,
0: je serais content.
4: Un instant, attendez.
1: Voilà.
4: Oui. Pose la seringue, c'est à toi. Pose la
1: seringue. Richard Virenque en direct.
3: C'est fort.
1: Pour Bruno.
3: Oh,
0: je suis content. Bruno. Moi, ça me fait plaisir.
4: Allô.
1: Allez, voilà. Allô. On va laisser. Bonjour, Monsieur Virenque. C'est Richard.
4: Alors, Richard. Bonjour, c'est Richard Virenque.
1: Bruno.
0: Bonjour Monsieur Virenque.
4: Qu'est-ce que je...
0: Oui, parlez.
4: Pardon, deux secondes. Et je dois dire quoi, Monsieur Mazur, là? Eh bien, tu dis bonsoir, couillon. Allô, bonsoir, couillon.
1: Monsieur Virenque, vous êtes en direct sur Fun Radio avec Bruno du Touring de Gombre.
0: Oui, vous êtes en direct.
4: Le Touring, j'ai entendu beaucoup parler de vous, si vous faites le Touring.
0: De Grande-Bretagne, oui. Alors, normalement...
4: très bien.
0: Normalement, bon, je vais pas quitter Paris un bout de temps, bon, parce que, bon, j'ai...
4: Vous pouvez pas?
0: Ben non, parce que j'ai...
4: Forcez-vous.
0: J'ai une grande émission du tonnerre qui arrive le 16 novembre. Exact. Alors donc je vais pas quitter la banlieue parisienne.
1: Bruno,
0: hein.
1: Est-ce que tu as suivi le Tour de France et bien sûr Richard et...
0: Oui, j'ai suivi le Tour de France.
1: Il y a peut-être deux trois questions pour finir.
0: Eh ben la première question, c'est que bon est-ce que quand vous avez envie de doubler tel à tel, est-ce que c'est possible de doubler?
4: Alors, ben...
1: Bonne question.
4: Alors, ouais. Oui, merci pour me l'avoir posée. je vous répondrai en fait très simplement. En fait, quand je prends sur la Trocadéro par la Fraie pour la gauche, j'ai pas de mal à doubler par le vélo.
0: Oui.
1: Parce que, est-ce que Monsieur Virenc, pendant les Tours de France, vous avez comme lui des clignotants avec un petit rétro?
4: Oui, enfin, pas tout le temps, parce que ça c'est surtout quand on roule de nuit.
0: Ouais.
4: On roule, vous avez roulé de nuit?
0: Ah oui, moi ça fait
4: clignotants, pardon, pour trouver les hôtels, les petits hôtels au bord de la route, c'est mieux.
0: Ben c'est-à-dire que moi j'ai beaucoup d'argent, je pars avec beaucoup d'argent, mais le problème c'est que
1: tu pars avec combien d'argent Bruno quand tu pars faire un touring
0: là normalement j'ai 2 millions et quelques sur moi, mais je me paye pas l'hôtel. Je me paye pas l'hôtel parce que je sais bien que je vais les dépenser systématiquement.
4: Et tu les caches où? Bruno, tu t'arrêtes toi aussi des fois les aires de repos pour comme ça pour te reposer sur...
0: Oh pas du tout. Non. Moi je
4: pas une petite,
0: non
4: tu sais,
0: pour... non pour moi
4: pour te reposer un peu mais
0: ah,
4: au niveau du
1: camionnette quoi.
4: Jambe, au
0: non,
4: niveau
0: non,
4: du...
0: non pour moi ma tactique, je m'arrête dans les fermes.
4: Oui.
0: Et à chaque étape bon je reste la nuit, je demande dans une ferme si c'est possible de m'arrêter. Oui. Alors je dors dans une étape. Oui. Et tous les soirs
1: attends, Bruno.
4: tu te libères un peu le pénis des fois ou pas?
0: Non, ben c'est-à-dire que ouais. Maintenant ça se calme.
4: Mais tu connais cette expression de cycliste? Oui, tu connais, j'espère. Se libérer le pénis.
0: Ben j'ai jamais entendu parler cette expression, hein.
4: Oui, ben, tu veux que je t'explique?
0: Bien sûr, monsieur.
4: Bon.
0: Monsieur Virenc.
4: Alors tourne-toi. Voilà. Tu es retourné?
1: Faut que tu te tournes, Bruno.
0: Oui, je suis retourné.
1: Non, il l'a pas fait. Vas-y.
0: Non.
1: Retourne-toi, Bruno, pour voir ce qu'il va faire. Attends, vas-y.
4: Voilà. Retourne-toi. Tu es retourné.
8: C'est bon.
4: Maintenant, baisse-toi un tout petit peu.
8: Baisse-toi.
0: Mais il faut que j'abaisse le micro aussi, hein.
8: Mais t'inquiète pas.
0: Parce que si je laisse le micro en l'air et que je suis abaissé, je risque pas de me faire entendre, hein.
1: Et là, qu'est-ce qu'il faut qu'il fasse, là?
4: T'inquiète pas.
1: Richard Virenc, qu'est-ce qu'il faut qu'il fasse, là?
4: Alors maintenant, je l'avertis quand même. À un moment
1: on
4: donné,
1: plaisante, hein.
4: Je vais demander à Bruno de tousser très fort et Bruno, tu vas peut-être avoir les yeux qui pleurent, mais ça va être très bref. T'es prêt, Bruno?
0: Mais je regrette de pas avoir des oignons pour me faire pleurer.
4: Ah oui, t'inquiète pas.
1: Mais en parlant d'oignons, ouais.
4: Oignons que ça va se passer. Bon, alors Bruno, tu es prêt?
0: Je suis prêt, monsieur Virenc.
4: Tousse.
3: Lucie.
0: Je tousse.
4: Tousse très fort. Encore plus fort.
0: Oh là là, j'ai le hockey, oh là là.
4: Voilà.
1: Quel alors... comique ce Bruno, alors. Voilà, vous pouvez nous cracher un volard en pleine gueule grâce à vous, Richard.
4: Ouais, je vous en prie, c'est un plaisir.
3: Ça fait franchement plaisir.
1: Oh l'artiste. Oh bravo, bravo.
8: Ah ouais. Bravo Bruno.
1: Ah, il est coincé. Je l'ai acquis, on va être obligé de vous laisser parce que je sais que vous êtes amateur de touring, mais vous avez beaucoup de choses à faire là. Hein.
6: Oui, bah oui, c'est parce qu'on a roulé avec Josie aujourd'hui, donc c'est pas tout ça, on va se coucher.
1: Ah, Jackie et Josie, donc merci beaucoup.
0: Ouais. Ah, okay. Oui, merci beaucoup, monsieur Virenc.
1: Merci, monsieur Virenc également, merci. Hein.
4: Oui, j'aurais juste une
1: bien
4: dernière
1: sûr.
4: Petite chose. Mon ami monsieur Mazur me dit qu'il paraît que vous savez, Bruno, très bien imiter la pompe à vélo.
0: La pompe à vélo, j'ai jamais imité, mais je peux l'imiter.
1: C'est exceptionnel ce qui se passe.
0: Ah, c'est
1: là.
0: Bon. C'est bon, ouais, et c'est génial, là, c'est fort.
1: Ce qui est génial, c'est que quelque part, monsieur Virenc et monsieur Mazur, c'est que vous frustrez les auditeurs parce que vous lui demandez de faire beaucoup de choses qui sont visuelles. Mais là, on sait que le 16, quand tout le monde va pouvoir y avoir le droit, les voir, enregistrer, diffuser, là, ça va être extraordinaire parce que voir Bruno en train d'imiter la pompe, pompe
8: c'est
1: à vélo.
8: Grand moment,
1: hein. Monsieur Virenc, on n'en est pas loin. Monsieur Virenc, merci mille fois.
4: De rien.
0: Ah,
1: et
0: merci
1: puis,
0: à vous
1: embrassez monsieur Mazur de notre part, hein.
4: J'hésite pas.
0: Merci, au revoir. Monsieur Mazur aussi, au revoir.
1: À bientôt.
0: Au revoir.
1: D'accord, c'est tranquille. Il y a des jolies filles.
6: Ouais, ça va, il y en a de pas mal.
1: Ouais. Ah bon, bah très bien. Bah écoute,
6: je j'embrasse la canette.
1: D'accord, très bien. Christophe t'embrassera tous ceux qui sont venus ce soir encore. Ouais. Et voilà, plus rien à rajouter, Christophe.
6: D'accord.
9: Qu'est-ce qu'ils disent?
10: Vous dites quoi, là? Jean-Pierre Sauzère.
9: Ah, Jean-Pierre Sauzère, oui, d'accord, ok. Jean-Pierre Sauzère. Ça...
10: C'est des fans.
9: D'accord, très bien. Bon, bah, tu les embrasses pour moi, tous ceux qui sont venus ce soir. Hein.
10: Ok, aucun problème.
9: Voilà, très bien. Voilà, ils veulent rajouter quelque chose, mais je sais pas ce qu'il a avec son portable, ça coupe toutes les deux secondes, c'est un peu pénible. On sait pas ce qui s'y passe, en tout cas, bravo Toulouse, et demain nous serons avec un porte-parole de la ville de Montpellier. Voilà, on a déjà quelqu'un pour le porte-parole ou pas?
11: Fildar,
9: il y a un porte-parole pour la ville de Montpellier ou pas? Non, mais je veux juste que tu me dises, pas de prénom, je m'en fous. Bon, voilà, bref, si vous voulez être porte-parole de la ville de Montpellier... Et de la ville, ouais, normalement. Donc, si vous voulez être éventuellement porte-parole de la ville de Montpellier et jeudi de la ville de Niort, 01 40 521 521, je rappelle que je serai à Niort samedi soir dans la discothèque Le Malibu pour une grosse soirée techno. Vous aimez la techno, en fait, les filles?
11: Yes.
9: Ah bon, tant mieux, vous me rassurez, sinon j'ai eu peur. Et vendredi soir, je serai de retour à la boîte parisienne La Locomotive. D'accord. Voilà. Sandra est avec nous, 19 ans de Reims. Bonsoir, Sandra.
12: Bonsoir.
9: Et vous continuez à nous appeler, les filles, au 0803-08-5000. Qu'est-ce qu'il y a?
13: Je mets un disque quand, là?
9: Quoi, tu veux que je mette un disque? Bon, bah, je vais mettre un disque. Non, mais on est bien, reste 12 minutes, tranquille. Qu'est-ce qu'il y a?
11: Allez.
9: Tu veux fumer une clope? Dégage, va fumer une clope. Allez, va fumer une clope. En plus, il y a Noémie qui a plein de choses à nous donner après, des petits
11: ouais,
9: résultats,
11: des petits trucs.
9: On le fera juste après Sandra. Sandra, on t'écoute.
12: Voilà. Oui, alors, donc moi, voilà, comme ça, je serai de la femme ce soir, pour fun. Voilà, je voudrais pousser un gros...
9: Oh, c'est une soirée, c'est 2 heures, hein, Sandra, ouais, pas plus. Ouais. Hein, après, terminé, on débarrasse, on remet tout dans l'ordre. Hein. Après, t'inquiète, après c'est le manpower.
12: Je voudrais pousser un gros coup de gueule contre toutes les nanas qui sont hyper coincées, quoi. Ils leur ras-le-bol.
9: Ce qui est assez marrant quand même, Sandra, là je constate, et c'est pas la première soirée 100% nana, à chaque fois je me dis, quand je vais faire des soirées 100% nana depuis quelques années, je me dis à chaque fois ça va cartonner sur les cums, et je m'aperçois systématiquement que les filles viennent sur l'antenne pour casser les nanas. Mais tout le temps, c'est assez, donc on a, vraiment, c'est là qu'on sent qu'il y a plus, c'est beaucoup plus violent entre nanas que ça ne l'est entre mecs. Si les mecs demain on faisait une soirée 100% mec, on parlerait que de nanas, on parlerait que de cul. Alors que vous, entre vous, on parle pas de cul, et c'est toujours les nanas elles sont nazes, les nanas ceci, les nanas elles critiquent, les nanas...
12: On peut parler de cul, c'est comme
9: ça. Non, mais c'est pas, c'est une constatation, je comprends pas. T'inquiète pas.
11: Mais entre nous, on parle beaucoup de cul. Qu'est-ce que tu penses, à mon avis?
9: Peut-être, mais c'est un sujet abordé. Bon, je sais pas, nous on est assez.
12: C'est là où est le problème, là où je voulais en venir, c'est que justement, je suis quand même quelqu'un de hyper libéré et toutes les nanas que je croise, dès que j'ai envie de parler un peu de cul, de mec ou autre chose, elles se frustrent toutes, quoi. C'est affolant, tout de suite, dès que tu parles du mot sexe, du mot pénis ou autre chose, la plupart c'est oh vas-y, change de conversation.
11: Elles sont choquées, quoi.
12: Ah ouais, voilà, c'est clair. Mais
9: c'est vrai qu'il y a beaucoup de filles aussi qui ont du mal à dire les mots, quoi.
12: Je sais pas, le sexe, c'est quand même un sujet, je veux dire, c'est quand même le truc, on en parle depuis le début des temps, on en parlera encore jusqu'à la fin des temps, et non, ça les frustre encore, on est quand même en 2000, et...
9: Non, mais ce qui frustre peut-être les filles, c'est, je sais pas si c'est forcément le sujet, le fait d'en parler entre vous, mais après, c'est d'aller dire les mots. Sur le dire, voilà, j'ai fait une fellation, le pénis, enfin tous ces mots-là qui sont bon, des mots classiques, quoi, qui veulent dire ce que ça veut dire, quoi.
12: Ouais, c'est clair.
9: Donc, rien de plus violent, ils sont dans le dictionnaire. ouais, je sais pas, il y a déjà rien que pour ça, déjà pour les mots en eux-mêmes, déjà on a du mal, enfin les filles ont du mal à le dire.
12: Ouais, mais bon, même au niveau du sexe, comme au niveau de plein d'autres choses, quoi, franchement, elles sont frustrées.
11: Mais t'as quel âge?
12: Là, j'ai 19 ans, quoi. Rien que, par exemple, là, je me suis fait un parking sur la langue. Je me suis fait insulter de salope par une nana parce qu'elle pensait que le parking, ça faisait salope sur la langue.
11: Non, donc, parce qu'on dit que les piercings, lors d'une fellation, c'est beaucoup agréable.
12: Ouais, aussi, quoi, mais...
9: pareil. Non, mais c'est vrai.
12: Bon, d'après ce que c'est vrai que ça a l'air d'être agréable, quand même.
9: Non, mais ça l'est, hein. C'est différent, mais bon... Il vaut mieux savoir en faire une bien sans piercing, croyez-moi.
11: Voilà.
9: C'est un peu la facilité,
11: si
9: le piercing.
11: Un piercing pour faire ça.
9: Franchement. Non, mais c'est la facilité, le piercing, hein, pour une

0: au moment où on en a envie, quoi. Faut toujours se demander.
1: Entre filles.
0: Si je parle de ça, entre filles, comme.
1: Tes copines. Ouais.
0: Surtout entre filles. Je vois, par exemple, là, j'ai une copine, bon, elle est vierge, tout ça. J'aimerais bien parler un peu de cul avec elle, rien que histoire de.
2: Ah, mais attends,
1: ouais, c'est. Ouais, enfin, bon, là. Ouais, mais bon, ouais, c'est sûr.
2: Fort, quoi.
1: Non, mais c'est sûr. Alors, si vous pouvez, tu vas quand même pas lui dire, putain, ça serait bien qu'un de ces quatre, tu te fasses dépister pour qu'on puisse parler en fin de cul. Non, mais
2: allez,
1: tu vois, ça, c'est un peu dommage, quoi. Tu vois, c'est comme dire, moi, j'ai un super pote, mais c'est con, il va pas au parc à chaque fois, on peut pas parler de football. Alors, tu peux parler d'autre chose. Bon, elle est vierge. Tu peux justement lui donner envie.
0: C'est pas le problème qu'elle soit vierge parce qu'elle parle de sexe, mais.
1: Non, mais tu peux l'initier, tu peux lui dire un petit peu, tu peux lui.
0: Bah justement, c'est ce que je fais, mais bon, je prends l'exemple sur ma copine, comme je pourrais prendre l'exemple sur n'importe qui d'autre, quoi. La plupart des filles que je rencontre, quand même, bon, Chara, c'est quand même pas mal de nana, et comme je dis, je suis toujours obligée de réfléchir, savoir quel sujet je peux aborder avec elle pour pas les frustrer ou pour pas me faire jeter, parce que justement, je parle de ce sujet-là, quoi.
3: Je parle avec moi quand même.
1: Alors, je sais plus ton prénom, pardon.
2: Sabine.
1: Sabine veut dire quelque chose.
0: Pardon.
2: Ouais, je voulais savoir avec tes copines, t'as tant besoin de parler de cul ? T'as un problème
0: comment
2: ou. Je sais pas.
0: Comment ?
2: T'as tant besoin de parler de cul avec tes copines ? T'as un problème
0: non,
2: ou je sais pas, ton mec il assure pas ?
0: Quand je dis cul, ça peut quand même être parler de cul comme parler d'autre chose. Hein. Il y a plein de sujets tabous.
2: Non, parce que tu veux, tu peux parler de cul avec ton mec, à la limite, il sera content,
0: oui,
2: lui. Hein.
0: Oui,
2: plus il en fait, plus il est content. Hein.
1: Mais les filles entre vous, vous en parlez de cul très facilement, beaucoup, ouais. Facilement,
2: oui.
1: Ouais.
2: Okay.
1: Mais c'est abordé de quelle manière ? Parce qu'on dit que les. Tu disais, sans doute que les filles en parlent bien plus qu'on peut l'imaginer. On n'en doute pas un seul instant, mais il faut voir comment vous l'abordez. Peut-être que vous parlez peut-être plus de problèmes que vous rencontrez que de. Que de dire, putain, ce mec-là, je prends mon pied, c'est un blaireau, c'est un. J'imagine que vous le faites.
2: Pas
1: mais les filles, les mecs ne parlent que de ça. Nous, on parle que de ça, c'est clair. Hein, c'est...
4: Non, nous, on ne parle pas que de ça non plus, mais bon, c'est à coup de. Ouais, alors hier soir, c'était comment tu vois ce que je veux dire?
1: Ouais.
4: Enfin, c'est
2: combien
4: c'est
2: de
4: vraiment...
2: temps
4: Non, pas forcément combien de temps, mais par exemple, quand t'as un nouveau mec, c'est. Et alors, ça y est.
2: C'est
4: et alors, comment.
1: Mais c'est peut-être un sujet qu'on aborde, enfin, pour être méchant, mais quand on est peut-être plus jeune, peut-être qu'arrivé à un certain âge, la conversation est amenée différemment, enfin les sujets.
4: Ouais.
1: Le sujet est amené
4: aussi,
1: différemment.
4: Je pense aussi qu'à partir de 21, 22 ans, tu commences à parler de ça beaucoup plus librement.
1: Tout dépend de l'expérience qu'on a aussi.
4: Voilà, bien sûr.
1: On a commencé à 16 ans ou 20 ans.
4: Ouais, bien sûr. Tout dépend également de l'expérience de tes amis.
1: Ouais.
4: Mais je pense qu'à 20, 21 ans, on va dire, tu commences à parler de ça beaucoup plus librement avec tes amis, parce qu'elle aussi, ben justement, il y a beaucoup moins de personnes qui sont vierges autour de toi, et donc elles ont plus de choses à dire. Et elles ont plus d'éléments à t'amener. Elles peuvent même te donner des conseils.
1: Mais quelles sont les premières choses que vous vous dites quand vous êtes entre filles, que vous parlez un peu de sexe, si vous voulez parler de la relation que vous avez avec votre copain, que ce soit le nouveau venu ou un mec depuis quelques temps que vous êtes avec, c'est quoi en règle générale? C'est l'insatisfaction, c'est au contraire le plaisir que vous avez, c'est quoi des choses? Ou alors, ce que vous vous dites entre les sujets qui reviennent souvent, c'est des choses que vous aimeriez faire ou aborder, et vous ne savez pas comment vous y prendre et vous demandez conseil aux copines?
4: Je pense qu'on parle d'abord, enfin, perso en tout cas, c'est d'abord le plaisir que tu prends. Et après, à la rigueur, ouais, par contre, ça, c'était pas terrible. Mais en général, on parle d'abord de ce qu'on a beaucoup aimé.
2: Ouais,
4: et puis, éventuellement, après, de ce qu'on n'a pas trop aimé. Mais je pense qu'on parle beaucoup moins de ce qu'on n'a pas aimé.
2: Les conseils, je pense pas que ce soit non plus quelque chose de systématique, parce que chacun a sa propre relation. Chacun, c'est différent. Donc, si ce qui est valable avec une copine ne sera pas forcément avec nous. Donc, c'est plutôt, on va d'abord plus parler de la satisfaction. Effectivement, c'était bien.
0: Ouais, mais là,
2: bien.
0: Tu parles de satisfaction par rapport à un mec. Ou autre chose, mais bon, quand tu parles de sexe, tu peux...
2: Oui, par rapport à un mec.
0: Ouais, c'est sûr. Bon, mais je vois, par exemple, du plaisir que tu peux te donner à toi-même. Encore ce soir, j'essaie de parler de masturbation avec une nana. Il y a combien de nanas sur Terre qui se masturbent et qui osent le dire?
2: Mais t'es pas toute seule dans l'histoire, hein. T'as quand même ton copain.
0: Ouais, c'est clair. Bon, mon copain, ma copine, ça dépend, mais...
4: Tu veux dire... Pardon. Vas-y.
0: Oui, mais je vois, bon, bah, le sexe, ça tourne pas forcément autour de « vas-y, ouais, j'ai un copain, hier soir, on a couché ensemble, il m'a fait ci, il m'a fait ça, ça m'a plu, ça m'a pas plu. » c'est vachement plus général, ça représente vachement plus de choses, quoi. C'est...
2: Mais tout le monde a le droit d'être pudique, c'est pas forcément une manière d'être frustré, c'est une manière de se protéger.
1: Ouais, c'est ce que je te disais tout à l'heure, Sandra, c'est parce que toi t'as l'air d'être bien dans tes baskets et que t'abordes ces sujets-là facilement, et que si certaines copines à toi n'arrivent pas aussi facilement à traiter certains sujets ou à les aborder, alors tout de suite tu les catalogues, entre guillemets, mais c'est pas bien méchant, de coincer ou de pas assez dévergondé ou de pas assez fofolle ou de pas assez libéré, mais bon, ça veut pas dire que dans leur tête, tu vois, elles ont pas des choses à dire ou des envies, quoi, mais c'est des fois dur à dire, hein, c'est
2: parce
1: vrai.
2: Parce que tes copines, elles en parlent peut-être pas, mais qui dit qu'elles sont pas très chaudes au lit, tu vois.
1: Ouais.

0: C'est ça aussi.
1: Des fois, c'est une petite cochonne, hein, tu peux pas savoir. Hein.
0: Ah, non, mais c'est vrai, mais t'as raison, mais elle a raison, t'as entièrement raison.
1: Tu sais, moi j'en parle pas beaucoup, pourtant.
0: T'aimes bien ça? Pourtant, t'es une grosse chaude.
1: Non, non, non.
0: C'est vrai?
1: Non, non, j'ai un bébé, ça m'a calmé.
0: Suce bien.
1: Non, j'ai un bébé, ça m'a calmé depuis.
0: Ah, t'as
1: bon,
0: un bébé, ça t'a calmé, c'est vrai. Mais non, mais c'est vrai, elle a raison. Après, il y a la phrase, bien sûr, c'est ceux qui en parlent le mieux, machin. Bon, ça, on connaît ça par cœur, ce qui est pas forcément qui se vérifie à chaque fois. Mais c'est vrai qu'il y a peut-être des copines à toi, Sandra, qui parlent pas beaucoup, qui n'aiment pas trop aborder le sujet. Ça les empêche pas de prendre du plaisir et de s'éclater.
1: Qui nous dit que toi, arrivé au lit, tu fais plus rien?
2: Bah justement, qui le dit ou qui le dit pas, ça c'est
1: un peu. Bah ouais, parce que t'as l'air d'en parler beaucoup. Alors, parler beaucoup.
3: Pourquoi t'as besoin d'autant en parler? Enfin, je sais pas, moi par exemple, c'est clair qu'il y a beaucoup de choses que je dis pas à beaucoup de filles et que je vais avoir.
0: Non, reste devant le micro, j'avoue.
3: Je vais avoir une amie avec qui je vais parler de cul, par exemple.
0: Oui, c'est ta confidente.
3: C'est
0: ah, bah c'est sur Églantine qu'il faut se retourner. Alors, Églantine, qu'est-ce qu'elle te raconte, Margot? Qu'est-ce qu'elle te raconte? Non mais t'as une ce que tu veux dire par là, Margot, c'est que il y a t'as plein de copines et il y a un ou deux sujets, donc celui-ci par exemple, que tu préfères aborder uniquement dans l'intimité la plus totale avec ta meilleure copine, ta meilleure amie, ta confidente.
3: Je pense exactement. J'ai beaucoup, enfin j'ai des amies filles qui sont toutes aussi proches de moi mais différemment. Et il y en a d'autres avec qui je vais pas te parler de cul spécialement. Elle va me dire si je sais qu'elle aime, qu'elle aime pas. Elle va me dire j'en ai envie, j'en ai pas envie, ça me manque, etc. Mais elle va pas rentrer dans les détails. Et c'est vrai que c'est pas, je pense pas que ça veut pas dire qu'on est coincé, on est réservé. Non, ouais. Et c'est vrai que les filles entre elles, elles se jugent énormément et qu'on va avoir tendance, on a peur que les filles aient tendance à porter peut-être un jugement, à dire t'as vu ce qu'elle fait, c'est une salope, mais pour qui elle se prend, moi j'ai jamais fait ça. Et donc on en parle qu'à certaines personnes, mais c'est pas pour ça qu'on est coincé, qu'on fait rien et que c'est vrai que celles qui en parlent le plus,
1: elles en font moins.
4: Voilà, mais tu peux pas parler de tout avec tout le monde, de toutes les façons, il y a des sujets que tu peux pas aborder avec certaines personnes, enfin. Quel que soit le sujet d'ailleurs, soit la religion, le sexe, le boulot.
2: Ouais, voilà, ouais, parce que c'est vrai que là on parle beaucoup de sexe, mais bon, ça peut se tenter sur n'importe quel sujet, à partir du moment où c'est des sujets qui sont pas courants, quoi. Mais c'est vrai que ça devient lassant, quoi. Il arrive un moment où, bon, bah, les sujets banals, style la pluie du beau temps, t'as vu une nouvelle fringue, les soldes, autre chose, bon, bah, ça devient lassant, quoi. Mais c'est vrai que j'ai vachement de mal à parler avec les gens parce que je me demande toujours peut-être ma façon de parler est peut-être trop crue ou je ne sais pas.
0: Voilà, peut-être aussi. C'est-à-dire que peut-être qu'entre filles, tu aurais beaucoup de facilité à leur faire dire si ça se passe bien avec leur mec en ce moment au lit. Elles vont peut-être te dire oui ou non, ou voilà, je prends mon pied en tout cas, comme le disait Margot. Non, ben oui, ben voilà, mais pourquoi t'as besoin des détails de savoir si effectivement elle prend son pied, si elle suce son mec, si son mec lui fait bien les funis, comment ça se passe, si elle jouit, si elle monte au 7e ciel. Alors, pourquoi t'as besoin de ça, Sandra? Je veux dire, pourquoi t'as besoin de ça? T'as besoin de savoir si c'est plus un besoin que t'as besoin, je sais pas.
2: Non, mais le problème, c'est pas que je veux savoir ce qu'elles font ou ce que leur mec leur fait. C'est rien que le fait d'en parler, quoi, de pas parler forcément de tout ce qui est vulgaire ou autre chose, mais rien que d'aborder le sujet. Elles abordent le sujet et après,
0: peut-être qu'elles te disent ce que je te disais tout à l'heure. C'est-à-dire que si tu leur demandes si ça va, elles te disent, ouais, en ce moment, je suis bien avec mon mec, ça se passe super bien, puis c'est tout. Ça veut tout dire. Ça veut dire que peu importe après si elle prend son pied uniquement en ayant la relation sans qu'il se passe de trucs extravagants et de positions extravagantes, du moment qu'elle est bien.
1: Elles ont peut-être pas envie de te donner les détails, quoi.
3: Je peux juste te poser une question.
2: Ouais.
3: Quand toi, je sais pas si en ce moment t'as quelqu'un ou pas, mais quand tu parles de toi, de tes relations sexuelles, tu dis, il m'a fait ça, je fais ça, et tu rentres dans les détails, et t'es cru, et tu racontes comme ça te plaît?
2: Non.
3: Bah alors t'es pudique, permet aux autres de l'être, quoi.
2: Comment?
3: T'es pudique, permet aux autres de l'être?
2: C'est pas une question d'être pudique, c'est une question que, quand je parle de cul, voilà, comme je te dis, comme je vous disais, je veux dire, c'est pas une question que je veux savoir ce qui se passe ou autre chose, c'est elle veut aborder le sujet, et ben on va parler du sujet en général, pas forcément raconter ses propres expériences ou autre chose, quoi.
1: Ouais, tu t'emmêles, là. Hein.
2: Ouais. Comment?
1: Mais je pense que tu prends la chose trop au sérieux. Tu sais, le cul, c'est un
4: trop
1: délire.
4: Hein.
1: Il faut vraiment délirer. Enfin, je sais pas, moi, quand je parle de cul avec mes amis, c'est vraiment mais du délire, quoi. C'est jamais vraiment sérieux, parce que franchement, c'est pas sérieux, le cul. C'est quoi?
2: Oui, ça c'est clair, oui, c'est...
1: Bon, t'as fait quoi? Je pense que tu prends la chose un peu trop au sérieux et c'est pour ça que tu te prends un peu la tête sur ça, quoi. Non, tu crois pas?
2: Ouais, mais peut-être dans un sens c'est vrai, mais là c'est vrai qu'on s'attarde sur tout ce qui est question de sexe, mais je veux dire qu'il y a eu beaucoup d'autres sujets comme n'importe quel autre sujet, quoi. C'est à part les choses futiles, les autres sujets qui commencent à devenir importants, il n'y a plus personne, quoi.
1: Je peux te poser une question? Est-ce que tu as déjà parlé de sexe avec tes parents?
2: Ouais.
1: Ah ouais. Parce que moi, j'ai dit quelque chose, mes copines, je ne raconte pas en détail ce que je fais.
2: Ouais.
1: Ma mère non plus, mais si je dois réellement, si je veux réellement avoir une discussion sérieuse sur le sexe, etc.
0: Ouais. Plus des questions que tu veux
1: en général, non, même pas des questions, mais en général, j'en parle avec ma mère sans entrer dans les détails, justement, parce que si, je pense pas que si tu parles avec tes parents de sexe, tu vas rentrer dans les détails en disant ouais, hier j'étais avec je sais pas de mon copain, il m'a fait, etc. Je pense que si pour toi t'as une relation saine avec tes parents et donc quand t'en parles librement et banalement, pourquoi avec une copine t'aurais besoin de rentrer plus dans les détails? Ce que je veux dire, c'est qu'une relation, que ça soit avec tes amis ou qui que ce soit d'autre, ça doit être sain. Moi je considère que ce que tu ne dirais pas à tes parents, en partant du principe, pour moi, ma mère qui est la personne la plus proche et qui sait tout ce que j'ai déjà fait et qui saura toujours tout ce que je fais, je vois pas pourquoi c'est à quelqu'un d'autre que je vais en parler et pourquoi je vais rentrer dans les détails. Je me permettrai pas de rentrer dans les détails avec ma mère parce que je considérais que ça devient obscène. Et avec mes amis c'est pareil, parce que je pense que c'est une question de respect, c'est la vie intime. On parle de sexe en général comme tu parlerais de n'importe quoi d'autre, et tu rentres pas dans les détails, tu donnes une opinion, pas une chose pour savoir, pour échanger, mais pas pour faire un dictionnaire ou une encyclopédie, non.
0: Sandra, pour terminer, vite, parce qu'il nous reste une minute, après on fait une pause, vas-y.
2: Ouais.
0: Non ?
2: Pardon ?
0: Qu'est-ce que tu souhaites, tu veux réagir vite fait sur ce qui vient d'être dit ?
2: Non, pas vraiment, quoi, c'est...
1: Mais Sandra, est-ce que toi tu parles de cul avec des mecs sinon ?
2: Ouais, beaucoup.
1: Ouais.
2: Mais pas dans le sens. Dans le sens justement que. J'ai un point commun avec les mecs, c'est que j'aime les filles aussi.
1: C'est ce que tu nous as pas précisé aussi.
2: J'aime autant les garçons que les filles.
0: Sandra, on va revenir dans un instant avec toi parce qu'il me reste 30 secondes.
3: Alors oui, vu comment les jeunes filles dorment en général nues ou habillées, eh bien la lingerie c'est quelque chose de très fragile, ça on le sait. Et c'est pour ça que je conseille, ça c'est personnel, de dessorer ses soutiens-gorge, ses culottes, tout ce qu'il faut dans une essoreuse à salade et pas...
0: Non mais franchement, mais où tu vas chercher ça? Tu plaisantes, j'espère.
3: C'est sérieux, c'est totalement sérieux.
0: Mais où tu vas chercher ça?
3: Non, mais je vous jure, ça, parce que c'est un soutien-gorge. Vous voudrez mettre le prix dans un soutien-gorge.
0: Ouais.
3: Voilà, les soutiens-gorge, c'est très cher. C'est pas 100...
0: Combien ça coûte un soutien-gorge?
3: C'est 100 balles, hein.
1: Les beaux,
3: et ça vaut la peine parfois d'avoir une jolie parure, et donc il faut quand même savoir s'en occuper, donc plutôt que de mettre ça négligemment à la machine et tout à sécher ou le tordre avec ses mains, et ben mettez, Gilbert ne t'en va pas, c'est très intéressant ce que je dis là.
5: Quoi, qu'est-ce qu'il y a?
6: J'ai un truc à dire, moi.
5: Non, il y a des trucs qui existent, ça s'appelle des petits filets.
1: Oui. Hein,
5: où tu peux mettre de, parce que moi je sais que je fais ça à la maison, où tu mets tes sous-vêtements fragiles là-dedans, et dans la machine à laver, ça n'abîme pas, donc ça veut dire que tu raccroches pas tes sous-vêtements sur le tambour, donc ça permet de les protéger, ça t'évite de te faire chier à faire ta salade en même temps que tes
1: sous. C'est vrai, ça existe.
0: Ouais,
1: mais il y a certains sous-vêtements que tu peux pas mettre en machine également. Voilà.
2: Non, c'est
1: tout simplement.
0: Donc tu disais sinon donc de mettre ça dans un panier à salade. D'accord.
3: Une essoreuse.
0: D'accord, c'est très bien.
3: Voilà.
0: C'est ton voisin, t'es au balcon, t'es en train d'essorer ton truc, et tu crois que tu fais partout. Je suis en train d'essorer mes cibards. C'est bien. Non, je suis en train d'essorer du string là, c'est bien, c'est classique. Non, c'est marrant, enfin c'est rigolo, ouais, encore.
3: Voilà, et bien un autre petit truc pour les collants qui ont tendance à filer. On connaît tous le coup de mettre un petit peu de vernis pour empêcher que ça. Voilà. Il y a aussi le coup de la laque à cheveux. Voilà. Et pour.
0: Attends, c'est les lacs. Attends, parce qu'on n'a pas tout compris. Enfin, bon, personnellement.
3: Oui, eh bien,
0: quand un collant
3: commence à filer, le truc pour
0: comment
3: l'arrêter,
0: rattraper,
3: voilà, c'est de mettre un petit peu de vernis incolore. Or, parfois, on n'en a pas toujours sous la main. Il faut savoir que la laque, c'est quelque chose qui marche très bien aussi.
0: D'accord.
3: Un coup de laque.
0: D'accord, ok.
3: Je vous jure, je vais sauver la vie de plusieurs auditrices demain. Je suis sûre qu'ils vont filer leur collant parce que c'est quelle
1: bouteille de laque.
0: Et encore
3: Voilà. Pour rendre les dents plus blanches.
0: Mm-hmm. Ça a une solution, mais qui fonctionne pas toujours, malheureusement, pour certains. Il y en a.
3: Et bien, un petit mélange, encore une fois, une pincée de sel et une demi-cuillerée de bicarbonate de soude.
0: D'accord, voilà, pour aller dans bien blanche.
3: Exactement.
0: Encore quelques petites choses à dire ou on va avec Nina pour terminer?
3: Oh, allez, Nina, je vais pas vous embêter depuis longtemps.
0: Ouais, super. C'est parce que c'est votre soirée ce soir que je dis pas grand chose, hein. Nina!
6: Oui?
0: Alors, pardon. Nina, bonsoir.
6: Oui, bonsoir.
0: Alors, bon, on va appeler les Dom Tom. Hein, on va appeler les Dom Tom. Donc, on va rappeler pour la troisième fois ce soir.
6: Ouais.
0: Pascal, ton petit copain.
6: Pas qui, encore.
0: Pas encore. Tu vois, déclarer ton amour, ta flamme pour ce garçon qui est en Guadeloupe.
6: Voilà.
0: Voilà, on l'a appelé tout à l'heure. On est très gentiment, on est tombé sur la grand-mère. Deux fois, on réessaye une troisième fois. Il est minuit. Il y a 6 heures de décalage. Donc là, il est 18h ou 19h, c'est ça?
6: 19h.
0: 19h, d'accord. 5h de, d'accord. Attention, on a une créole dans les studios qui va parler créole. On peut parler un big blog quand même. Alors quand même. Allez, attention, on y va. Nina, là ça sonne pour le moment. Ça va décrocher et on va se marrer. Allô?
6: Allô?
0: Ah ben là, voilà, ça a l'air de fonctionner. Pascal? Allô?
6: C'est de la part de qui?
0: C'est de la part de... Je suis un ami de Nina, une copine à lui. Parce qu'on aimerait parler à Pascal. Hein, allô?
3: Allô, mamie, oui, Pascal. Allô,
0: hein? Pascal. On voudrait parler à Pascal.
6: Bah, il n'est pas là ce soir.
0: D'accord. Ah, il n'est pas là ce soir?
6: Ah.
0: Merde. Parce qu'on est en direct avec une amie à Pascal qui s'appelle Nina. Nina, tu peux peut-être parler?
6: Oui.
0: Voilà, elle a dit oui, vous l'avez entendu? Super. Et en fin de course, on aimerait... Putain, nom de Dieu, putain. On est bien à Paris quand même, hein.
6: Oui.
0: Elles sont bien ces îles, mais pour les vacances, hein, 15 jours, après pour aller travailler là-bas, mon Dieu, c'est difficile, hein. S'ils sont tous comme ça.
6: Et encore, mais c'est non, peut-être un... ils sont pas tous comme ça.
0: C'est peut-être des gens qui speed, alors imaginez-vous les gens de l'administration, il y a un peu le bordel là-bas. Moi, j'ai passé quelques vacances là-bas, c'est compliqué, hein. Donc là, il est 19h, donc on est déjà en plein milieu de la nuit, hein. Ça fait déjà au moins 3 heures qu'il y a toute la ville qui dort, Est-ce que vous nous entendez?
6: Vous n'avez aucun message à laisser.
0: Oui. Eh bien, écoutez, on va vous laisser le troisième message. Est-ce que vous pourrez dire à Pascal que Nina a téléphoné? Donc là, ça arrive, il y a le satellite.
3: À quelle heure rentre Pascal?
0: Non, mais
3: s'il
0: c'est bon, la question arrive là. C'est qu'à mon avis, elle est.
4: Non, elle est dans le
0: move là. Le temps que les questions arrivent au satellite et qu'elles redescendent, là, on est à bonsoir.
3: À quelle heure rentre Pascal, madame, s'il vous plaît?
0: Donc là, la question est en train de monter dans le satellite. Là, ça va redescendre.
3: Pascal, voir Nina, urgent.
0: Non, là, il vient de répondre à la question numéro 2. Non, madame, est-ce que vous. On va essayer de faire le test. Vous nous entendez?
3: Do you speak English?
0: Non, mais elle entend bien, t'inquiète pas. Est-ce que vous nous entendez? Si on monte. Vous nous entendez, madame? Là, ça monte. Non, mais attendez, la Guadeloupe, vous nous recevez? Allô? Oui.
6: Vous avez laissé votre numéro de téléphone?
0: Oui, voilà, exactement. Ça y est, de temps en temps, ça percute. Oui, on rappellera. Là, ça monte. Voilà,
1: elle a raccroché.
0: Eh ben, dis donc, Nina, hein?
6: C'est malheureux, quoi.
0: Ah, hein, la belle famille, la grand-mère, ça vaut le détour, hein. Ah non, ça a l'air sympathique, hein. Je sais pas pourquoi, bon, enfin, ils nous reçoivent mal, parce que bon, il y a 2 millisecondes de décalage, bon, c'est pas plus qu'ailleurs, hein. Quand on va aux États-Unis, bon, on nous entend. Là, il y avait quand même quelques petites difficultés, au niveau du dialogue, mais c'est pas grave, Nina, hein. Tu veux qu'on remette ça demain?
6: Oui, y a pas de problème.
0: Ah, on va garder en suspense, et puis demain, dans la première heure de l'émission, on appelle. Si ça fonctionne pas, on fait ça dans la deuxième heure, puis ça va devenir un fil rouge, quoi. D'accord. Ceci dit, Pascal, il est guadeloupéen?
6: Oui, il est guadeloupéen.
0: Tu l'as rencontré où, là-bas?
6: Oui, là-bas.
0: Ah, parce que tu es guadeloupéenne.
6: Voilà.
0: Et qu'est-ce que tu fais à Orléans?
6: C'est mes études ici, je suis en première année de Guadeloupe.
0: Et c'est pas trop compliqué quand même de quitter les îles là-bas?
6: Oui, très.
0: Ouais, tu souffres, ça fait combien de temps que t'es à Orléans?
6: Depuis septembre.
0: D'accord, et c'est dur?
6: Quand même, oui.
0: Qu'est-ce qui te manque le plus en dehors du petit Pascal?
6: Ma famille.
0: Ta famille, ouais, d'accord, ok. Puis le beau temps, le soleil, tout ça?
6: Ah, quand même.
0: Orléans, ville sympa quand même?
6: Oui, sympa, mais il fait un peu froid, donc...
0: Et ça, c'est clair, c'est le truc un peu difficile. Et t'es, comme Orléans est pas très loin de Paris, t'es déjà venu à Paris pour bouger un petit peu?
6: Oui, je descends le week-end chez ma tati et...
0: Ah, bah là, c'est la tati, tout va bien, tati. Monsieur, il y a la tati, bah très bien. Bah c'est super, mais écoute, c'est très bien. Et Paris, t'as fait quoi? T'as bougé, t'as fait quoi encore dans Paname?
6: Ah, je suis allé à Disney.
0: Ouais.
6: Oui, je projette d'y retourner là pour le week-end, je sais pas encore.
0: Ouais, comme moi, ouais. Oui.
6: Sinon, j'ai bien fait la visite et tout, la Tour Eiffel.
0: Ouais.
6: La porte.
0: Porte-maillot, porte d'Orléans, voilà, tout ça. N'oublie pas ton trousseau de clé alors. Hein. D'accord?
6: J'ai essayé de ne pas oublier. Hein.
0: D'accord, c'est vrai qu'on oublie de le dire aux gens de Provence quand vous venez à Paris, n'oubliez pas votre trousseau de clé. Parce que vous prenez la porte-maillot, la porte de Clignancourt. Croyez-moi, c'est pas simple. Hein. Ok, merci à toi Nina et à demain.
6: Ben d'accord, à demain.
0: Ciao. Entre parenthèses, les filles, vous êtes toutes de Paris, la banlieue parisienne ou
3: Paris.
0: Alors, vite fait comme ça, puisqu'on parle de Paris qui est une ville que j'aime. Mais ça va, qu'est-ce qui se passe?
3: Mais c'est
0: là.
3: Quoi cette papote?
0: Tu sais que t'es en direct à la radio, là, t'as raconté. C'est quoi dans un salon de thé, on essaie de faire de la radio. Et tu sais qu'il y a des gens qui écoutent la radio, là? Bah allons. C'est vrai qu'on perd, on oublie les repères hein, quand on est dans le studio. On parle entre nous, on croit qu'on est contre nous. Non, il y a encore un petit peu de monde qui écoute.
3: Oui.
0: Tu m'en veux pas, hein? Puis imagine qu'il y a encore 100 000 personnes qui écoutent la radio, puis t'entends. Non, mais attends. Qu'est-ce qu'elle te disait? Qu'est-ce qu'elle disait, Fida?
7: Par l'école.
0: D'accord, ok. Ah. D'accord, très bien. Quel est le coin de Paris que vous préférez, Noémie? Toi, c'est quel ton coin?
3: Moi, c'est Montmartre.
0: Bah, évidemment. Elle y passe sa journée là-bas, d'ailleurs. Si vous voulez la voir, c'est là-bas. Hein.
7: Le sphinx.
0: Les endroits que vous aimez bien dans Paris, lesquels?
1: Jardin du Luxembourg.
0: Ouais.
3: J'aime bien le marais, moi.
0: Ouais. Les autres, non? Les Tuileries? Non?
1: Les champs, tout simplement.
0: Ouais.
1: Les
0: champs, là. Devant le micro, radio.
1: Oui, les champs, le marais.
0: Le marais, ouais, et. Ouais. D'accord, ok.
1: D'accord. Bastille aussi,
0: ouais, le droit. Sympa. Et la Bastille, sympa. Enfin bon, vous aimez Paris, quoi. Encore Paris, pas.
7: La Défense.
0: Ah ouais, la Défense. Ouais, le 20e et tous les puces. Super agréable, les puces, c'est tout super beau. Bon, très bien. En tout cas, j'étais ravi. Qu'est-ce qu'il y a? Mais prends le micro, vas-y, tu peux parler. Tu sais que t'en dirais.
3: Non, j'ai dit que j'aimais Pantin, ça me suffisait.
0: D'accord, mais je comprends pourquoi t'es seul, hein. T'es trop rebelle, toi. Hein. Ça peut être facile à vivre, toi, si.
3: Max,
0: si,
3: quand même.
0: Si, non, c'est une constatation, hein, je lui dis. Il faut mieux être franc. Si, ça va, t'es facile à vivre.
3: Oui, je suis facile à vivre.
0: Bon, d'accord, très bien. Donc pour toi, c'est la porte de Pantin.
3: Ouais.
0: D'accord, bah, c'est ton choix, t'as droit.
7: La station, là.
0: Surtout vers 11h minuit, ça doit cartonner là-bas. Ça doit être sympa, il doit s'en passer des belles choses là-bas. Hein. Enfin bref, en tout cas j'ai pris beaucoup de plaisir à faire cette soirée une fois de plus. Alors peut-être un petit mot de conclusion chacune, profitez-en, le micro est là, un petit message à passer, si vous avez un petit message à faire passer, un petit mot de conclusion, un message à passer directement aux filles ou aux mecs, non? Annie, non?
3: Non.
0: Non, d'accord, ok, très bien, méga rebelle. Pareil, t'as collé, pareil, personne, Noémie?
3: Non, pas spécialement.
7: Acheter des concombres?
0: Non, c'est pas. Acheter des yaourts et des carottes et des yaourts, voilà.
3: Et parler plus de sexe.
0: Hein. Sandrine.
3: Il faut parler de cul.
0: Alors, ça y est, personne n'avait rien à dire. Et puis, quand on parle de cul, tout le monde prend le micro. On va parler de cul. Sandrine.
1: Moi, je demanderais juste aux nanas d'arrêter un peu de se prendre la tête et d'être un peu plus heureuse en prenant le bonheur qu'on leur donne.
0: Voilà.
3: Qu'ils aiment tout le monde.
0: Margot. Très bien. Et Églantine, hein.
1: Protégez-vous.
0: Voilà. C'est vrai, ce soir il pleut sur Paris, protégez-vous.
3: Anne-Arnora,
0: cacahuète,
1: c'est pas la capuche.
0: Ah, voilà, n'oubliez pas
3: et
0: la capuche.
3: Tu disais quand même qu'on ne parlait jamais des mecs.
0: Oui.
3: Et que c'était bah les filles aiment beaucoup les mecs, c'est pour ça qu'elles disent elles sont pas médisantes sur les
0: non mecs. Bien sûr, mais c'est vrai que en 3 ou 4 émissions de 100% filles, quand les filles je leur dis d'aborder les sujets, évidemment je ne provoque pas en demandant automatiquement d'aller casser les becs, mais c'est vrai que finalement on s'aperçoit que non, c'est toujours pour casser les nanas ou pour essayer de résoudre des problèmes qu'elles ont et tout ça, etc.
1: Mais on n'ose pas le faire, c'était là, c'est...
3: on aime les hommes.
0: Vous aimez les... Non mais oui, mais nous on aime les femmes aussi, hein, ça nous empêche pas, hein, on aime les hommes aussi, hein, bien sûr, on aime les hommes aussi, il y a des hommes qui aiment les hommes, il y a des femmes qui aiment les femmes, il y a des femmes qui aiment les hommes, etc.
3: Les femmes qui aiment les deux.
0: Voilà, exactement. Bah merci encore mille fois, on se retrouve demain, 21h, en pleine forme, demain on sera...
3: Mercredi.
0: Ah ouais, putain, mon dieu, que le temps passe vite, donc il n'y a rien de spécial demain. Demain c'est quoi, mercredi, peinard, tranquille, hein.
3: Ouais.
0: D'accord, ok, très bien. Demain ça sera donc la ville de Montpellier, hein, pour tous ceux qui nous écoutent et qui sont dans la région, dans la ville de Montpellier, qui sera mis à l'épreuve et voir si c'est une ville qui bouge bien. Fildar, quelque chose à dire? Non, pas là, non.
8: Non,
0: d'accord, non, ok, très bien. Donc on se retrouve demain en pleine forme. Et puis c'est
3: Rousseau,
0: qui est là, qui est tout près, qui vient sur Quicka, qu'est-ce qu'il y a
8: avant Rousseau, pour le débat de jeudi soir, on avait trouvé un sujet.
0: Ah oui, mais alors je sais pas encore, j'attends confirmation, je vais encore réfléchir sur le sur un des deux.
8: Okay.
0: Je sais pas, on va réfléchir. Les micros, ça l'arsène de partout, et t'as le tien là. 0803 08 5000 pour demain.
9: Éventuellement Guidou.
0: À moins qu'il accepte qu'on le repasse demain, on verra peut-être ça avec lui. On dialoguera.
10: Allô.
0: Allô, Bonichon.
10: Oui.
0: Ta femme a fait du combien?
10: T'as 12 ans.
0: Ah non, non. Moi, je m'appelle Bouffe-Nichon et je bouffe des nichons, donc j'appelle des gros nichons. Et je voulais savoir si, étant donné que tu t'appelles Bonichon, enfin pas toi, mais ta femme, je peux peut-être te bouffer les tiens. Tu fais du combien?
10: C'est trop drôle.
0: Je sais, non, mais...
10: 12 ans et demi, alors. Peut-être 13 ans, même.
0: Voilà, ça va plus dans ces eaux-là, oui.
10: Ouais,
0: voilà, donc, tu me passes ta femme?
10: Bonne soirée. Allez,
0: passe pas ta femme, au moins, que je lui demande si elle a des gros nichons, putain! Merde! Oh là là, le bordel! Eh ben, des gros nichons et de deux, on essaye un troisième quand même.
10: Ouais.
0: Hein?
10: Ah ouais.
0: Ah, Noémie va le faire, ça. C'est ça qu'il y a, maintenant. Ça t'amuse pas, ça, hein? Un jour, je te demanderai un peu quel genre d'émission t'aimerais entendre à la radio.
3: On verra.
0: Tu dois être très France Inter, toi. Hein. Putain. Oh là là. Sur les pygmées en 1892. Quand est-ce qu'est apparu le lait pour la première fois, l'histoire du coton, ouais, des choses comme ça.
3: Ouais, putain.
0: Ah ouais. Oh, putain. Alors. La RTL Le Monde, c'est ça, non?
3: Oui.
0: Hein? Mm-hmm. Putain. Allez, le dernier, hein. si ça marche pas, on va vers le blind test, parce que là, ça va commencer à être chaud chaud. Hein. Allez.
11: Allô?
0: Ah, Bonichon?
11: Oui.
0: Oui, Bouffe-Nichon à l'appareil. Tu fais du combien en poitrine? Bonichon, tu fais du combien? Allô?
11: Oui.
0: Oui, bonsoir. C'est Monsieur Bonichon?
11: Oui.
0: Oui, c'est Monsieur Bouffe-Nichon à l'appareil. Moi, je bouffe des nichons, je veux savoir quelle était la taille des nichons de ta femme.
11: Oui, vas-y, tu tournes.
0: Ça tourne?
11: Hein?
0: Ah, c'est pour la gendarmerie.
11: C'est bon, mais continue à parler.
12: Je voulais parler un moment.
0: Voilà, c'était...
12: Il
0: faut le faire parler un moment, ouais. Vous enregistrez, là, pour la police? Parce que j'ai déjà fait 10 fois le truc, ça marche pas. Hein.
13: Minos.
11: ne vous inquiétez pas, continuez.
0: Je m'inquiète pas.
11: Ça vous amuse, c'est bien.
0: Ah, pas du tout, ça m'amuse pas.
12: Encore
0: 5 minutes? Ah, faut parler 5 minutes. Il faut que j'ai des choses à dire. Alors 5 minutes, ça va être long, ça. Bon, bah, je m'appelle Bouffe-Nichon et voilà, j'appelle des bonichons pour savoir si c'est possible de bouffer des nichons. Voilà. C'est bon? Allô? Bon, je vous rappelle plus tard dans la nuit, hein, parce qu'apparemment, vous êtes très occupé, vous n'êtes pas attentif à ce que je vous dis. Je vous rappelle tout à l'heure vers 2h du matin.
11: Pas de problème.
0: Au revoir, monsieur. Bouffe-Nichon. Retiens bien mon nom. Allez, vas-y. Hop là, top terminé. On les rappellera peut-être pas dans la nuit.
14: Une pub de fun, mais c'est une vraie pub quand même qui avait été diffusée à l'époque. Écoutez plutôt.
15: Je suis un drogué. Je me drogue à la frite. Je ne peux pas me passer de frites, c'est plus fort que moi, ça me rend fou. Je ne pense qu'à ça, manger des frites, je ferais n'importe quoi pour manger des frites. À une époque, j'allais de cornet de frites en cornet de frites. C'est bien simple. Je commençais à être repéré par un brigade anti-frites. Normal, je faisais tâche d'huile. Mais par folle la guêpe, je me suis équipé d'une friteuse électrique Seb. Comme ça, la maison, avec mon papa et ma maman, quand ça nous prend, on s'éclate à la frite. Des frites.
14: Voilà, donc ce sont des pubs qui nous ont été envoyées dernièrement. Vincent, tu connaissais ça, les frites, non?
16: Ouais.
14: Ouais, tu connaissais ça?
16: Hein? À consommer avant les autres.
14: Quoi?
16: Ma tienne, à consommer avant les autres.
14: On en a une autre, on met laquelle? Le gal, le goût, là, c'est bon, ça?
16: Ouais.
14: C'est drôle ou pas?
16: Ouais.
14: Attends, mais j'en mets une autre. Le tapis, là? Attention, alors une pub sur le tapis, pareil, attention.
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3: D'accord, ok, donc c'est passé, merde. Tant pis, c'est pas grave. Vincent, on y va, 24 ans de boulettes pestivien, ça va bien?
4: Ça peut aller, avec le temps il gèle ici.
3: Oh bah t'imagines déjà comment il fait froid à Paris, j'imagine chez toi. C'est où exactement, dans quelle région ça?
4: Dans les Côtes d'Armor.
3: Est-ce que Rigaud il a pensé à mettre les photos de notre ami Vincent sur l'internet?
5: Oui, la photo et la carte postale.
3: Elles sont où? Bah il faut aller que je les récupère.
5: Bah elles sont à la technique.
6: Ah ouais, ah non, hey,
5: non, tu les as récupérées.
3: À la technique, qu'est-ce que ça fout la technique?
5: Bah c'est où il y a le scanner pour mettre les photos.
3: Ah mais une fois que c'est fait, faut les récupérer. Ah non, parce que là j'ai la panoplie entre Christian, moi, Gérard, faut la récupérer la photo hein.
4: Max.
3: Ouais Vincent.
4: Bon, tu m'écoutes?
3: Ouais.
4: Hey, est-ce que j'ai eu des messages sur internet?
3: Oh, alors justement Rigaud, t'en parlera juste après ton canular, il y a eu un max de demandes te concernant Vincent hein.
4: C'est pas vrai.
3: Je te jure, mais depuis qu'il y a eu ta photo, c'est démentiel le courrier. Je t'en lirai parce que j'ai du courrier. Ah bah merci Rigaud. J'ai du courrier sous les yeux qui m'a été.
5: Je t'ai mis que le courrier des nanas.
3: T'as, y a que des nanas qui ont écrit par rapport à ton courrier, c'est hallucinant.
4: Arrête.
3: Je te jure, Vincent.
4: Hé, hey, j'ai une question à te poser.
3: Ouais.
4: En parlant de gonzesse.
3: Ouais.
4: Bon, c'est pas pour citer une marque de bagnole.
3: Non.
4: C'est également une marque de tracteur.
3: Ouais.
4: Qu'est-ce que ça veut dire Fiat?
3: Fiat, je ne sais pas.
4: Femme. Impossible à tripoter.
3: Ah, Vincent, je pense qu'on va se contenter de faire son petit canulaire à sa sœur.
4: Mais j'en ai plein, parce que j'ai fait une liste avant de...
3: Oui, mais Vincent, à la base... Attention, le canulaire est parti. Allez, bonne chance, il appelle sa sœur, il lui fait une commande de pizza avec le nez bouché.
7: Allô?
4: Oui, bonsoir, mademoiselle, c'est pour une commande de pizza.
7: Ah bon?
4: Oui, nous avons reçu une... de communication qui venait de votre part.
7: Non. Vous n'avez rien commandé du tout.
4: On n'avait rien commandé du tout.
7: Non.
4: Si vous voulez, je vous passe mon assistant, il vous tiendra plus au courant peut-être.
7: Bien.
8: Allô?
7: Oui.
8: Oui, bonjour madame, mais pareil, vous avez fait une commande de 150 pizzas pour ce week-end pour un mariage.
7: Ah bon?
8: Oui, paraît-il. C'est ce que m'a dit mon directeur que vous avez eu à l'instant en ligne.
7: Non, j'ai pas commandé de...
8: N'inquiétez pas, je vous repasse mon directeur.
7: Très bien.
4: Oui, madame, vous avez effectivement commandé 150 pizzas livrées dans les Côtes d'Armor.
7: Non, vous devez faire erreur.
8: Il faut lui dire maintenant, il faut qu'elle paye, hein, parce qu'il faut le chèque demain pour qu'on puisse la livrer. Hein.
4: Ah bah tout à fait, hein, parce que sinon, la livraison, nous, une fois que les pizzas sont effectuées, nous sommes obligés de les livrer et de les facturer. Hein.
8: Ah, c'est-à-dire que les pizzas, elles sont déjà prêtes depuis avant-hier, madame. Hein.
7: Oh là là, c'est même pas des fraîches en plus.
8: Ah non, c'est pas des fraîches. Hein.
7: Bon, j'en veux pas.
3: Elle en veut pas, c'est gagné. Bonjour, mademoiselle.
7: Bonsoir.
3: Bonsoir, nous sommes en direct avec Vincent, 24 ans de Bulette Pestivien. Ça vous dit quelque chose, Vincent?
7: Oui, c'est mon frère.
3: Ça commence par un ça finit par un ray, ça fait frère. Et oui, c'est votre frère, vous l'aviez reconnu?
7: Non.
3: Non, même pas.
4: Non. Ah, c'est pas vrai.
3: Eh, quelle famille alors. Dis donc, Vincent.
4: Ouais.
3: C'est que t'es un vrai comédien, toi.
4: Ouais, c'est Jacouille Ambiance.
3: Ah, c'est Jacouille Ambiance, c'est m'étonne. Quel âge as-tu, jeune petite sœur?
9: Cathy.
3: Cathy, quel âge as-tu?
7: 30 ans.
3: 30 ans, bah dis donc, tu sais que t'en as de la chance d'avoir un frère comme ça. Hein.
7: Ouais, j'ai.
3: C'est un fin limier.
7: Ah bon?
3: C'est un plaisantin de première. Oh là là là là. Tu l'aurais vu à la fête de Castellet la dernière fois, comment il s'est vautré. Tu sais qu'est-ce qu'il faisait? Il se barbouillait le visage avec du crottin de cheval.
4: Il était mort de. Con, lui.
3: Hein, Vincent?
4: Hey!
3: Ouais!
4: Parce que ma France, j'ai la lampe, parce que tu as dit que j'étais un plaisantin.
3: Ouais!
4: C'est ça que Brigitte Bardot, elle a fait « Je n'ai plus besoin de personne » en Harley-Davidson.
3: Ouais.
4: Et ben moi, je l'ai fait à l'envers.
3: Vas-y.
4: « Je n'ai plus besoin de personne » dans ma Ferguson. Je roule à plus de 100 et les cheveux dans l'engrais.
3: Ouais, d'accord. Ok, Vincent, bravo. On peut l'applaudir quand même. Hein. Merci beaucoup, Cathy.
7: De rien.
3: Un petit bisou à son frère.
7: Oui.
3: Non, même pas, non. Ça fait plaisir d'avoir de la famille aussi soudée que ça. Hein.
7: Ouais, c'est dingue.
3: C'est dingue, hein?
7: Ouais.
3: Comment on peut... Moi, j'espère que jamais de ma vie, je serai comme vous êtes, entre mon frère et ma sœur. J'espère que jamais, un jour, si on les appelle et qu'on me dise « T'embrasses ton frère ?» Ah non. « T'embrasses ma sœur ?» Ah non. « T'embrasses même pas ton frère ?»
7: Non.
3: Oh, quelle horreur. Oh, quelle horreur. Oh, vous êtes... Vous aimez pas tous les deux ?
7: Si.
3: Ah bah dis donc, bah, alors ça fait heureusement que tu l'aimes, parce que tu l'aimerais pas, qu'est-ce que tu dirais ? Entre frère et sœur, vous vous embrassez pas ?
7: Non.
3: Ah bah dis donc, bah c'est dégueulasse.
7: Mais quand on se voit.
3: Mmh.
7: Ah ouais, mais comment se voit rarement ?
3: Et par téléphone, tu peux me dire, bah je t'embrasse et à demain ?
7: À qui ? À mon frère ?
3: Oui.
7: Oh ouais.
3: D'accord, bah vas-y, vas-y.
7: Allez, je t'embrasse et à demain.
3: Ah, non, non,
7: ouais, c'est... Bon, pareil, Cathy, allez, salut.
3: Salut,
7: salut,
3: bisous, ouais. Cathy. Oui. Ça leur écorche la gueule, c'est dingue, les gens, la famille, quand même, hein, c'est hallucinant. Vincent !
4: Ouais.
3: C'est que tu nous fais derrière, toi ?
4: Bah ouais.
3: Ah, c'est que t'es un sacré comique ?
4: Eh bah tiens, on est en comique.
3: Ouais.
4: Qu'est-ce qui est toujours au sec et qui est toujours mouillé ?
3: Qu'est-ce qui est toujours au sec et qui est toujours mouillé ? Ah, il y a Jean Denebert qui vient d'arriver, qui la connaît.
0: Voyance.
3: Et alors, en tant que voyant, tu peux pas deviner dans le cerveau de Vincent la réponse ? Non, t'es pas capable, Jean ? Non ? Bon, alors c'est quoi la réponse ?
4: Eh ben la langue.
3: D'accord, ok, très bien. Vincent, en parlant de langue, justement, sans faire exprès, tu nous en tires une et tu nous tends la perche. Vincent, tu vas rester avec nous.
4: Ouais.
3: On va accueillir Benoît, 18 ans, de Garches.
6: Je suis là, ouais.
3: Ça va, Benoît ?
6: Toujours.
3: Donc hier, Benoît, tu as gagné le match.
6: Ouais.
3: Tu vas être face aujourd'hui à Rénal, de 17 ans, de Sanois, c'est ça ?
6: Ouais,
3: ça se trouve dans la banlieue, ça se trouve de Reynald, Réginald, ça se trouve dans la banlieue parisienne.
6: Exact, ouais.
3: Très bien. Donc le jeu de l'anglais également, c'est-à-dire la règle du jeu pour ceux qui ne la connaissent pas bien, eh bien c'est de, on va appeler des restaurants là en l'occurrence. Il va falloir aussi bien pour toi Benoît et après pour toi Reynald de tenir une minute avec la personne au bout du fil.
6: Pas de problème.
3: En lui parlant d'un anglais absolument déplorable, plus vous nous ferez rire et plus vous tiendrez longtemps la personne jusqu'au le maximum d'une minute, eh bien il y aura un gagnant des deux matchs, sachant que Benoît a déjà gagné hier et qu'au bout de 3 victoires d'affilée, eh bien, il y a une panoplie de CD qui sera gagnée. C'est ce qui a été le cas cette semaine. Alors, Benoît, puisque tu es pour l'instant le tenant du titre, c'est toi qui vas commencer.
6: Il n'y a pas de problème.
3: En imaginant, j'explique la règle du jeu jusqu'au bout, hein, parce qu'il n'y a pas d'huissier qu'après on vient de pas se plaindre comme quoi Max triche à l'antenne. Au cas où il y aurait égalité au niveau de la durée, c'est-à-dire que Benoît et Réginald arriveraient à tenir la personne au bout une minute, on départagera avec celui qui nous a fait le plus rire, d'accord ?
6: Okay, okay,
3: et
6: d'accord.
3: Si par hasard vous nous avez fait tous les deux fait rire sur la même durée, eh bien c'est celui qui a déjà gagné hier, donc Benoît, qui l'emportera.
6: Okay.
3: Alors on y va Benoît, c'est toi qui commence, on appelle où s'il te plaît Filda ?
0: Un resto directement à Paris qui s'appelle...
3: D'accord, on y va, c'est parti. Benoît, on y va, c'est parti. Et Réginal, lui, est en attente. Ça s'en occupait, donc déjà de Paris, on va peut-être aller dans une autre ville ou on reste
0: non,
3: sur
0: non,
3: Paris ?
0: Non, il y a plein de numéros.
3: Ah, il y a plein de numéros, donc Benoît de Garches, on reste sur Paris. Après, je pense qu'avec Sanois, si je lis bien ma fiche, on ira du côté de Nice, dans le sud de la France.
0: Voilà.
3: Benoît, bonne chance.
9: Merci, bien, bonsoir.
10: Ah ouais.
9: Hello, oui.
10: Good evening, sir. I'd like to have a table for tonight.
9: For what?
10: I'd like to have a table for tonight.
9: For tonight?
10: Yeah.
9: No, it's fully booked, sir. There's no possibility.
10: Yeah, I can't get a table for next week or tomorrow even after.
9: For tomorrow, it's for how many person?
10: I don't know, about 10, 12 for... I don't know, actually. I'll call back tomorrow.
9: Tomorrow night?
10: Get the 10, 4, you understand?
9: No, I don't understand. You speak too quickly for me.
10: I'm in Chicago, aren't you? 2, 3, 4, the day of the following, do you understand? About 10, 4, 15 person?
9: No, it's impossible.
10: It's
9: too busy for tomorrow. Only one table left for 2 person, that's all.
10: Can you believe just check a table for a staff after tomorrow for 3, 4 2, 4 person, you understand? But do you want to stay?
9: No.
3: Hello, Mr. Hello, restaurant?
10: Yes.
3: Yeah, thank you very much. Radio, right?
10: Yes.
3: Thank you very much. Good evening.
10: Good evening, sir. Bye-bye.
3: Thank you.
10: Welcome.
3: And see you soon.
10: Yes.
3: You kiss your woman. Thank you.
10: I do it. Don't worry. Thank you, sir.
3: Thank you. Bonne soirée to you.
10: Merci. À bientôt.
3: Merci. Bonsoir. Bravo, Benoît. Bien joué. Non, il a rien compris, c'est vrai.
10: Tu speed bien.
3: Remarque, ça avait l'air d'être plein ce restaurant. Je sais pas dans lequel on était, mais en tous les cas, ça avait l'air d'être blindé. C'est lequel ?
0: Ça s'appelle le Doyen.
3: Voyons, ça blinde bien, hein, parce qu'on entendait derrière que ça brassait. Hein. Réginald,
6: ouais.
3: Il va falloir qu'au minimum tu tiennes une minute, donc la distance maximum, mais en même temps que tu nous fasses un peu plus rire que Benoît.
6: Ouais.
3: Benoît a mis de l'ambiance, c'est-à-dire qu'en plus il a comblé les blancs, il était bien tenu. Bon, c'est sûr que ça dépend aussi de la personne qu'on a au bout du fil, mais c'est à toi de faire au mieux, d'accord ?
6: Okay.
3: Allez, c'est parti pour une minute. Ensuite, on va délibérer éventuellement avec Vincent, puis avec Jean Denebert s'il y avait en cas d'égalité. Attention, c'est parti. On va dans le sud de la France, à Nice, Sannois, pour le jeu de l'anglais. Bon courage. Dès que ça décroche, le chrono est enclenché, bien sûr. C'est la règle du jeu. Enfin, je pourrais faire les jeux de 20 heures, moi. Si France 3 m'écoute.
11: Restaurant Esquidol, bonsoir.
12: Yeah, good evening, sir. I reserved the room with my wife, and I just came, and somebody told me there's no room. What's going on now?
11: Just a minute, please.
12: Excuse me?
11: Just a minute.
12: What just a minute? I reserved the room with my wife, and there's no room. I just came with my wife, and
11: just
12: somebody told me to get out.
11: Excuse me, just a minute.
12: Excuse me? Hey.
13: Hello.
12: Hello.
13: Yes.
12: Good evening. I reserved the table with my wife, and I just came. Someone needs me to get out. What is going on?
13: Tomorrow?
12: No, I reserved the room with my wife and somebody to get out. What is going on? Can I reserve another table? Is it possible?
13: Yes, for one.
12: I would like to reserve a table for Sunday.
13: Sunday is closed, I'm sorry.
12: No, I want to come Sunday.
13: Yes, but Sunday is closed, never on Sunday.
12: Me, I want to come Sunday.
13: I'm sorry.
12: You can open it for Sunday.
13: Yeah, really? We can do? No, we can't. It's never on Sunday.
12: Yes, you can.
13: I'm so sorry,
3: really. Yeah, hello.
13: Hello.
3: Hello.
13: Hello. Hello.
3: Yes, Mr. Brown is not now? No?
13: No.
3: No, no, no. You know what? It's good from Tuesday in Fredericksburg, please.
13: Yes.
3: Okay. I stay in Clear?
13: Yes.
3: Yeah, and you know, the autoroute. Sorry, you speak French?
13: I do, yes.
3: Ah, pardon, bonsoir. Excusez-nous, on est bien à l'hôtel Les.
13: Non, c'est le restaurant L'Esquinade ici.
3: Ouh, je suis pas à l'hôtel Les Trois Phoques?
13: Non.
3: Ouf, excusez-moi de vous avoir dérangé.
13: Je vous en prie.
3: Au revoir, monsieur.
13: Bonsoir.
3: Ah, l'autre, ça l'a fait rire. Le problème, Réginald, le problème que j'ai avec toi, c'est qu'à un moment donné. Non, c'est que t'as vraiment parlé en anglais, alors que le but, c'est de parler en plus mauvais anglais possible. Et à un moment donné, tu parlais véritablement en anglais, quoi. Le problème, il était là, quoi.
12: Ouais.
3: C'est que, tu vois, tu comprends, tu me as bien fait rire. J'avoue qu'avec. Je prends la température, je vois dans le studio, j'ai cru apercevoir une sorte d'embryon de rire de la part de Rigaud. Donc je me suis dit, ah, ça doit être drôle quelque part. C'est que. Non, mais c'est vrai. Ouais. C'est quand même un public assez dur, toi.
5: Ouais, c'est vrai, mais il y a une de ses phrases qu'il a répétée plusieurs fois.
3: Oui, c'est vrai. Quand il parlait, il parlait en anglais. Mais pourquoi c'est qu'il jouait. Yes, you know. Tu lui répondais. Oui.
5: Ouais, le problème, c'est ça, c'est que le but, c'est de parler un sale anglais où on comprend rien, et là, on comprenait, quoi.
3: Voilà. Donc là, il n'y a pas de but, alors que le but, quand il y a des buts, il y a un match gagné. Oh j'en déduis donc, malheureusement, Réginald, mais tu as été bon public, donc déjà je peux t'assurer que tu ne repartiras pas les Mavides avec un beau CD, mais Benoît l'emporte pour la deuxième fois d'affilée. Ce qui veut dire, Benoît, que tu te retrouves encore lundi dans le Star System sur les coups de 22h30, mais cette fois-ci, nous irons dans une semaine des Jeux des Trois Mots, et si tu gagnes pour la troisième fois, là tu auras la totale de plein de CD dont je n'ai pas la liste, mais je te peux t'assurer que tu seras gâté, d'accord?
14: Réginald,
3: on fera ça la fois d'après. Réginald, comme tu as été bon, normalement on n'offre rien aux perdants, mais là t'as été bien, et comme on est vendredi, que c'est le week-end et qu'on est bon esprit, et que Jean apparemment est prêt à me jeter un sort de vaudou si je t'offre pas un CD, donc je t'offre un album CD, tu choisiras ce que tu veux, d'accord?
14: Ok, d'accord.
3: On te proposera une liste d'un CD et tu choisiras parmi tout cela.
14: D'accord. Ok, ça, merci Max.
3: Bah de rien, ça fait plaisir. Bonne bourre. Bonjour et bon débarras. Salut Réginald.
14: Salut
3: Benoît, bonne bourre. Et à lundi, Vincent.
15: À lundi, Vincent. Oui.
3: Bon, qu'est-ce que t'en pensais?
15: C'est pas très logique ton truc, quoi.
3: Pourquoi?
15: Oui. Non, sans déconner, Réginald, il a mérité plus qu'un CD. Hein.
3: Qu'est-ce qu'il a de plus?
15: Est-ce que tu peux parler comme lui en anglais, toi?
3: Bah ouais, je viens de le faire. J'ai fait une démonstration. Tu me prends pour un con ou quoi?
15: Non, je te laisse.
3: Bon, d'accord. Écoute, on va mettre un petit disque.
15: Ok.
3: Bonne bourre à toi et bon week-end et à lundi, Vincent.
15: Mais attends, j'ai pas fini, moi.
3: Ah bon?
15: Ben non.
3: Oh non, merde, fais chier. À lundi, Vincent.
15: Non.
3: Vincent.
15: Je suis pas là lundi.
3: Oh non, déconne pas. Lundi.
15: Écoute donc.
3: Oui.
15: Non, j'ai un petit message à passer.
3: Ah ouais, vas-y alors.
15: Alors, je suis actuel. Je recherche. Ouais, mais attends, tu me passes pas à la radio.
3: Mais si, t'es en direct à la radio, là, vas-y.
15: Mais non.
3: Non mais je me fous pas de toi, t'es en direct à la radio. C'est lui, il est bête hein, des fois quand même hein. Tu vas le reprendre en antenne éventuellement. Elle le récupérera lundi, mardi ou mercredi pour qu'il passe une annonce. À mon avis, il cherche une petite vache lui hein. Allez Gracie, il cherche une grosse cochonne. Ah le fermier. Storm sur Fun Radio pour...
16: One more time. 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
3: Ouais, Matt, tu peux couper, s'il te plaît, là, c'est... Charlie, tu peux couper ? Ouais, j'entends pas bien ma voix.
17: Je vais couper, s'il te plaît.
3: Oui.
17: Attends, je vais couper, excuse-moi.
3: Ouais, j'entends pas ma voix, là. J'entends pas bien l'effet.
17: Attends, bouge pas, je te passe le producteur. On bouge, je te passe le micro.
3: Ouais.
17: Ouais, il veut... C'est pas n'importe quoi, là. Il règle le fond et après, t'en vas. Hein.
3: D'accord, ok. Bah, ouais.
17: Pas de pression, mais tu vas quand même.
3: J'attends deux secondes, là. Hein.
17: Les studios coupés, on y va. Hein.
3: Je me concentre, ouais.
18: C'est une vraie daube.
19: Ouais, bah, je sais bien que c'est une merde.
18: C'est une merde. Hey. Donc, moi, je veux bien régler, je vais bien faire ce que je peux pour le son.
19: Croquer. Tu sais très bien comment ça va se passer.
18: Ouais, mais bon.
19: Voilà. Moi, je suis un truc à prendre le tête.
18: Je suis pas Merlin, l'enchanteur.
19: Ah, bah, il faut, là.
18: Je fais ce que je peux.
19: On y va.
17: Kevin.
3: Ouais.
17: C'est bon de régler ça, t'es prêt?
3: Ouais. T'entends pas bien, des fois, hein.
17: Tu veux voir un truc?
3: Ouais, je peux, parce qu'en fin de compte, j'aimerais bien avoir du lait chaud pour faire chauffer ma voix, parce que je suis sûr que je peux mettre vraiment plus dans la voix encore. Hein.
17: Super, je suis d'accord avec toi.
18: Tiens, Steph, tu vas aller chercher un coca, ce connard, tu prends n'importe quoi.
20: Il fait encore un coca, lui. Non,
18: mais c'est une vraie savate, je sais pas, trouver un truc de chaud au moins qu'on puisse un peu lui dégager la voix.
20: Putain, il commence à me gonfler, hein. Je lui mets du citron. Hein.
3: Ouais.
17: Kevin.
3: Ouais.
17: Kevin, t'es prêt, on y va.
3: D'accord.
17: J'envoie la musique,
3: si
17: on a les feux,
3: ouais.
17: On t'apporte ton café.
3: C'est bon, c'est bon. Ouais.
17: J'envoie la musique, vas-y.
3: Non, ouais, mais pas trop de space, hein.
17: Non, t'inquiète. C'est pour couvrir.
3: On y va.
17: Envoie la musique.
3: Ok. Mickey, tu me dis, hein, s'il y a un problème, hein.
17: Je t'ai dit, mais le temps, c'est de l'argent, les cocos.
3: On y va.
17: J'envoie...
3: Tu me fais un signe, Charlie, ou pas?
17: T'inquiète.
18: Bon, allez.
19: Vas-y,
18: on... De toute façon, on risque rien, hein.
19: Non, mais on met ça en boîte vite fait.
18: Oh, quel tocard.
17: One
3: more time.
19: Faut l'encourager quand même, tu sais bien comment. Après, je le connais bien, il se désespère, il peut faire une merde.
18: Non mais c'est crème.
3: One more time. I want to get
19: in. Par contre, si tu vois, tu peux lui dire d'éviter de danser, il va te péter ta cabine, ça va puer, ça va être une aura.
3: One more time. Attends, coupe. Ouais. Ouais. C'est quoi déjà les textes?
17: Très simple. T'as une feuille devant toi, Steph, qui a apporté tout à l'heure.
3: Ouais.
17: One more time. One more time.
3: Et après, il y a un break, c'est où j'aime bien ma voix quand je pousse ma voix, là. C'est quand je fais le truc sexuel, là.
17: Tu fais you can stop.
3: Ah ouais, you can stop, ouais.
17: T'oublies pas le 1.
3: 1. Un comme un quoi.
18: Mais c'est.
17: Je parle avec Charlie.
3: Ouais. Il faut ma boisson là vite hein. Parce que ouais, là je perds de ma voix.
17: Ça arrive Coco, ça arrive 30 secondes. Tu respires, tu fais des assouplissements.
18: Mais il comprend rien. En plus,
19: non mais il est con.
18: Il sait même pas lire.
19: Il est con.
18: Putain, mais on n'y arrivera jamais putain.
19: Mais ouais mais regarde il a une tête de beau gosse, ça va marcher. Là les filles elles vont qu'écran.
18: Ouais mais il a que ça putain, il a que sa gueule putain, il a rien dans le citron.
19: Les disques d'or et nous on se barre.
18: Stéphanie, tu vas vite lui amener son café ou son thé citron, je sais pas quoi. Mais dépêche-toi qu'on finisse, qu'on boucle la prise là. En plus il faut faire un maxi, ça fait 5:30.
20: Putain mais je suis pas là pour ça moi les mecs hein.
17: Kevin c'est bon?
3: Bah ouais. Attends, c'est quoi qui a mamie là?
17: C'est quoi qui a... Si vous voulez des trucs, on t'a donné un truc.
3: Non mais c'est du café, j'ai demandé du lait chaud pour ma voix. Mais café ça attaque, ça va m'énerver hein.
17: Non mais c'est ce qu'il faut,
3: Non.
17: Ça passe Kevin.
3: Mais je vais perdre dans les décibels, c'est sûr.
17: Non t'inquiète, ça va.
3: Putain, j'ai une voix dans les médiums.
17: Allez, on y va Kevin.
3: Putain.
18: Bon allez, putain mais...
3: Mais Charlie.
18: Tu l'as trouvé ton poulain, tu l'as
3: Charlie.
18: Trouvé ton
3: poulain.
17: Charlie, il est...
3: Ah Mickey.
17: Ouais.
3: Non, trouve-moi du lait chaud.
17: Non mais le lait chaud il arrive, mais tu te concentres un peu, tu fais pas n'importe quoi parce que là ça commence, tu vois. Ça fait déjà 2 heures qu'on est là et on a rien en boîte.
3: Bon.
18: Dis-lui que c'est le meilleur quand même parce que...
17: Allez, t'es le meilleur de Coco.
3: Ouais d'accord. Ok.
17: Ah, Kevin.
3: Ok Mickey.
17: Kevin. Ouais. Regarde-moi à travers la glace. C'est qui le meilleur?
3: C'est Kevin Michael, c'est moi.
17: Voilà, c'est toi. Alors on y va.
3: Ok. C'est bon Charlie, tu peux me mettre l'effet. Merci.
17: Je vais faire musique dans 3 secondes. 3, 2, 1, un peu
18: de. Je te préviens, c'est la dernière fois que tu me fais bosser avec des tocards. Hein,
3: ouais, ça va. One more time.
18: Je suis désolé.
3: Oh, quelle merde. Quelle merde, ce con.
2: Four times.
17: Pas mal, c'est pas mal.
18: Quelle merde, j'ai envie de rentrer.
3: Je fais le break ou pas là?
17: Vas-y, you won't stop. Tu fais le sexy, ça
2: peut. You won't stop.
18: Oh là, mais non.
3: Oh la chienne.
18: Non, dis-lui de refaire.
2: You won't stop.
17: Stop, stop.
2: Ouais, qu'est-ce qu'il y a?
17: Bah, c'était pas trop mal.
2: Ouais.
17: Mais on va tout refaire.
2: Mais on la garde celle-là ou pas? Elle est bonne?
17: Ouais, on va la garder. On va faire une en sécu, mais c'est vraiment que de la sécu, hein. D'accord?
2: Ouais.
17: Puis on va y aller parce qu'il fait nuit déjà, hein. D'accord? Je sais, ça fait que 4 heures que t'es là, Kevin. On va y aller.
21: Tu payes le parking.
17: Ah. On va y arriver, t'es meilleur.
2: Je suis bon.
17: T'as fait, c'est bon?
2: C'est parti.
17: Ok, je te noie dans la musique, hein.
18: Si tu pouvais le noyer vraiment.
2: Ouais,
18: c'est clair.
2: Bon, non, ça. Ouais, mais là, on n'entend plus, là, tu vas. Cours. Tu me noies trop là?
17: C'est normal. C'est ce qu'il y a de mieux. Franchement, c'est.
2: Non, je suis trop noyé là, je m'entends plus là. Après, on n'entendra pas sur le disque.
17: Mickey,
2: je peux parler à mon manager?
17: Ouais, ça
18: passe. Quel con, il comprend rien la musique.
3: Eh, c'est pas de ma faute.
2: Ouais, Mickey, putain, qu'est-ce qui se passe là? Pourquoi il veut absolument me noyer dans la musique?
17: T'inquiète.
2: J'ai une voix, tu me l'as dit.
17: T'inquiète, t'es le meilleur. T'as un organe, tu sais.
2: Bah ouais, justement, putain.
17: Bon, ce qu'on va faire en fait, c'est que tu vas faire juste le refrain. Le couplet t'abandonne, tu le tèches en l'air.
2: Pourquoi, il est bon déjà?
17: Ouais, on va dire ça.
18: Tu le mets pas, hein, tu le mets surtout pas, hein, lui, c'est bien.
2: Non, c'est bien.
17: Moi, j'ai... Tu vas que le refrain.
2: Ok.
17: Ok, on y va.
2: Charlie, tu peux mettre un peu plus de basse ou pas?
17: Ok, on y va.
2: Tu mets de la basse?
17: Non, t'as raison.
2: Ok.
17: Bon, les mêmes cas, c'est bon.
2: Attends, coupe.
17: Qu'est-ce qu'il y a encore?
2: Bah, préviens, fais-moi le compte à rebours.
17: Ouais. Ok, je te mets l'effet musique dans 3 secondes. 3, 2, 1.
2: Tu dis, tu balances top ou pas?
17: Mais maintenant, connard, j'envoie la musique. 3, 2.
2: Attends, tu fais quoi? 3, 2, 1, stop et tu vas ou pas?
17: Attends,
18: je me casse. Non, je me casse pas, Mickey. Je vais me barrer, Mickey.
2: Qu'est-ce qu'ils foutent?
20: Charlie.
2: Ouais, faut y aller là. Hein.
18: 2 secondes, Steph, s'il te plaît.
20: Non, mais c'était juste. C'est non, quand même important, je pense. Ça va vous aider pour une fois. Je me suis permis de mettre une solitricine dans son café. Je pense que ça devrait agir d'ici 1 à 2 minutes.
2: Ouais,
20: ça peut vous aider. Parce que moi non plus, j'en peux plus là. Je ne supporte plus. Mais je suis désolé, mais je vais démissionner là si ça continue.
2: On y va ou quoi là?
17: Kevin.
2: Ouais, on y va ou quoi là? Putain, je suis speed là, ça y est, je sais pas ce qui m'arrive là.
17: Kevin.
2: Allez, on y va.
17: Kevin,
18: on sait jamais.
2: Allez,
17: c'est la dernière fois. One shot, on y va.
2: Qu'est-ce que tu fais là?
17: Qu'est-ce que tu m'as
2: coupé?
17: J'ai rien fait, c'est toi!
2: Oh, vous avez rembobiné ou quoi?
17: Écoute-moi! Écoute, Kevin! Il faut que tu sois dans le temps, dans le rythme! Tu comprends?
2: Mais je suis dans le rythme!
17: Non, t'es pas dans le rythme, Kevin!
2: Oh, Charlie, putain, j'en peux plus, ça fait 6 heures! Je suis crevé, moi, putain, faut faire une pause!
17: Kevin, comment te le dire? Gentiment!
2: Putain, plein de voix là, tu peux pas m'enlever la voix, Charlie, là!
18: Ouais, voilà, quand même, j'enlève les fesses.
2: Ah, je suis crevé, merde!
18: On le vire.
3: Fais quoi?
18: Non, mais je peux pas, j'ai que lui.
3: Dis-lui qu'on le rappellera demain.
18: Non, encore une fois, tu vois.
3: Vas-y.
17: Bon.
2: Ouais.
17: Tu vois, faut qu'on fasse très très vite, donc tu le fais encore une fois.
2: Oh non, mais tu m'as dit que c'était bon, non, Charlie.
3: Il dégage, on le rappelle.
2: Charlie,
3: demain.
2: Tu m'as dit que c'était Charlie.
17: C'est bon, tu le fais une fois.
2: Mickey.
17: Une fois, c'est comme tu dirais ta dernière chance, Coco. Tu comprends ça? Ta dernière chance.
2: Mickey, last chance.
17: Ok.
2: Oh! Demain, j'ai les arrangements de Madonna.
17: 30 secondes, j'ai les.
2: Quoi? Je sais!
18: J'ai Madonna!
2: J'ai Madonna là!
18: Non, Madonna!
2: Oui, le frère, j'ai ouais. Madonna là! J'ai les arrangements du dernier meuble de Madonna! Non, je vais rien à branler ton Kevin Michael de merde!
18: Il va bétonner ce gars là!
2: C'est une fiotte!
18: Et alors, il a le droit!
2: C'est une fiotte!
18: Il est où le problème?
2: Eh ben le problème c'est que j'en ai rien.
18: Il est chanteur, regarde-le!
2: Je te préviens, je fais 30 secondes! Passe-moi ça!
18: Tu vas le décourager, je te préviens!
2: J'en ai rien à foutre! Faut qu'on.
17: Alors,
2: Mickey!
17: Oh, Kevin! C'est Charlie là!
2: Ouais!
17: Bon, je te préviens! Je suis assez pressé! Donc tu me fais un truc carré rapidement, autrement tu dégages.
1: Ouais, et tu peux passer mon producteur ?
21: Putain.
1: Mickey,
21: je suis désolé, écoute.
1: Mickey, j'ai une idée.
17: 30 secondes,
1: j'ai une idée, j'ai une idée, je crois que j'ai un truc.
21: Je peux faire un max de blé.
17: 30 secondes, je te dis.
1: Mets-moi les effets.
21: Je peux faire un max de blé.
18: Mais lui, voilà. Dis-lui que tu mets les effets, vas-y.
1: Ouais, voilà, c'est bon là.
17: Voilà, c'est quoi ton idée ?
1: Bah, balance l'instru, je crois que j'ai un texte. Je vais changer le texte.
17: Vas-y, on y va.
1: 3, 2, 1, allez. The music sounds better with you. Eh, pourquoi vous m'en coupez ?
21: Vas-y, je lui dis quoi, moi, là ?
18: Non, mais moi, je suis terminé, moi. Je suis...
1: Non, attends.
18: Ah, salut.
1: Vas-y.
17: Attends, on revient, hein.
1: Mickey, qu'est-ce qui se passe, là ? Il est où, Charlie ?
17: Attends, t'inquiète pas, tout va bien. Tu restes dans la cabine, hein. T'es bien, tu bouges pas, tu respires, tu te détends, hein.
1: Ah, mais j'en peux plus, moi. Attends, il fait chaud. En plus, c'est une cabine de merde.
17: Je reviens. 30 secondes.
1: Ouais, faites vite, quoi. Merde. Voilà.
21: Vas-y.
18: Non, non, c'est terminé, j'en ai raté, il sait rien faire.
21: C'est une merde.
18: Et alors,
21: mais d'accord.
18: Mais attends, il a une gueule, d'accord, mais il sait pas chanter. Donc moi, je perds pas mon temps avec des nazes.
21: C'est bon, le film alors.
18: Non. Mais écoute, j'ai pas envie de rire, Mickey. Je suis pas là pour rire, tu comprends?
21: Tu sais combien je perds là?
18: Mais quelqu'un dans le studio,
21: j'ai mis 7 barres sur sa gueule.
18: Mais j'en ai rien à
21: 7 barres, tu comprends?
18: J'en ai rien à
21: foutre. Je rachète deux fois ton studio, mon pote.
18: Steph, s'il te plaît, tu t'occupes du gamin, deux secondes, on entend.
1: Y'a quelqu'un dans le studio ou pas là? Je vois plus rien en plus.
18: Je suis en train de discuter avec Mickaël. Bon, alors je te disais.
22: Kevin ?
1: Ouais.
22: Tu m'entends ?
18: Oh, mais il y a Madono qui m'appelle. Je suis désolé, moi c'est terminé.
22: Je te laisse, hein. ça me saoule, je peux pas lui parler là.
18: Ah ouais, bravo. Ouais, putain. Bon, moi je m'arrache.
1: J'ai eu un essai là, il s'est passé un truc énorme. Une fois de plus.
17: Reste en cabine.
1: T'es là, putain, t'es où, putain? Vous avez été dans le studio, je suis dans le noir, qu'est-ce qui se passe?
17: 30 secondes.
1: Non, bah, tout, ouais. C'est bon, là, de toute façon, Charlie, il a tout, là.
17: Il a toutes les bandes. C'était Pouna ce que t'as fait.
1: Oh, putain. Moi, j'en ai marre. Ah bon, mais rien, c'est tout, j'en ai rien à foutre. On fait quand même l'album.
17: Enfin.
1: On le fait l'album, Charlie, ou pas?
21: Dernier essai, il chante pas. On met juste la zik.
18: Ah, je suis pas là, moi.
21: Juste la zik, il dit rien.
18: Non, mais je suis pas là, moi. Tu fais comme si j'étais pas là. On s'oublie. Ok, moi je te connais pas.
21: Regarde. Hein. C'est
18: non, mais je te connais pas. C'est terminé.
17: Bon, Charlie.
1: Ouais.
18: Ah, puis maniez-vous, faut que je fasse le
17: Kevin. Défi. Pardon.
1: Ouais.
17: T'es là, Charlie. Bon, Kevin. Tu chantes pas. T'es dans la cabine.
1: Ouais, mais. Ouais.
17: Et tu dis rien, tu fermes ta gueule.
18: Qui bouge un peu, histoire de défouler.
1: Voilà. Non, mais ok, je parle.
17: Non, tu dis rien.
1: Je chante pas, mais tu peux mettre l'effet quand même ou pas?
17: Bien sûr. Ouais, y'a pas de problème.
18: Bien sûr, j'y mets tout ce qu'il veut.
1: D'accord.
17: Ok, mais... on y va.
1: Bon, alors, dès que ça part, je chante pas.
17: Dès qu'on balance la musique, tu te tais.
1: Ouais, mais je veux le compte à rebours quand même.
17: Pas de problème.
18: Ouais, bien sûr, tiens, 3, 2 et dans ton cul.
17: Tu me chantes pas, tu me dis rien.
1: Bah, je dis rien alors, c'est ça? J'interviens pas du tout pour la chanson.

0: Kevin.
1: Bien, ouais. Elle est bonne.
0: Ouais, c'est vrai, elle est bonne.
1: Vas-y, tu peux sortir.
0: Attends, je le remercie. Ah.
1: Bon, là, Kevin, c'est la meilleure que t'as faite. Allez, salut, à bientôt.
0: Hein. Voilà comment ça se passe dans les studios de producteurs. Et on remercie encore l'assistante Anka.
2: Oh là là là là là là.
3: Bah, il y a Rigo avec moi, c'est bon.
0: Ouais, d'accord, vous y allez tous les deux. Rigo est là?
3: Ouais, il est là, dis bonjour.
4: Bonjour.
0: Voilà, il n'a pas son portable?
3: Non.
0: D'accord, ok.
3: Enfin, si, il a son portable, si, vous pouvez l'appeler.
0: T'es déjà dans la rue, là, ou pas?
3: Ouais, ouais, ouais.
0: D'accord, t'es en direction des champs, là?
3: Voilà, on est devant les belles boutiques sucre, là.
0: D'accord, bah, alors, on va commenter un petit peu.
3: Bah,
0: et ensuite,
3: ouais.
0: Et ensuite, on va faire le courrier.
3: Ok.
5: Merci,
0: au revoir. Charmante?
5: Oui, oui.
0: T'es dehors, là?
5: Je suis dehors, ça
0: d'accord,
5: y est.
0: Parce qu'attention, il est pas très très loin de toi, il doit être à peu près à 200-300 mètres de toi.
3: Ouais, j'arrive dans, pour 30 secondes.
0: Attention.
5: Attends, mais moi je suis pas encore là tout à fait. Hein.
0: Bah vas-y, donc.
5: Je me dépêche.
0: Non mais prends ton temps en même temps, mais attention, il va y avoir une rencontre extraordinaire entre Manu, donc notre standardiste, le standardiste number one du Star System.
3: Yes, I.
0: Face à lui.
5: Sympa pour moi, pour le number one.
0: Non, bah oui, il est là depuis plus longtemps que toi, hein. Toi, t'es le numéro un des standardistes masculins.
5: Ouais.
0: Voilà.
5: Ok.
0: Et attention, Charmante ne doit pas être très loin. Charmante est une stripteaseuse assez cochonne, d'après ce qu'on aurait décrit. Hein? Ça fait rire, Manu, t'es tout content.
3: Ouais, ça me fait marrer, tout est bien rigolé.
5: Comment je vais te connaître?
0: Ah, bah, tu verras. Un petit gros avec
6: celui qui roule.
0: Hein? Non, tu verras. Il est avec une. Un mec habillé avec une casquette.
3: Il a une capuche, on dirait.
0: Voilà.
5: Ils sont deux.
0: Ah bah ils sont venus en renfort, hein. Il a flippé, le Manu tout seul, il s'est dit ça.
3: Moi je veux pas y aller tout seul.
0: Viens Frigo, il a un nunchaku. Elle t'écoute, hein, la charmante, hein. Elle t'écoute.
5: Oui,
0: hein.
5: J'écoute.
3: Ouais, bah, je sais.
0: Non, mais
6: là, il tremble, Manu, là. Hein.
0: Il est love, ouais, love.
6: Je crois qu'il a...
0: En plus, t'en rencontres avec une femme de 27, Manu.
3: Oh là là là là là.
0: C'est dément. Charmante.
5: Oui.
0: Qu'est-ce qui t'a plu en Manu?
5: Sa voix.
0: Ah, d'accord, ok.
3: Ah bah ça va le calmer tout de suite.
0: C'est-à-dire que vous, ce qui vous intéresse toujours en radio, c'est que la voix, le contenu, tout ça, vous en foutez, vous.
5: De toute façon, le physique, c'est pas ce qui est le plus important.
0: Non, je parle du contenu, de ce qu'il dit.
5: Ah d'accord, mais il parle pas énormément.
0: Oh si, quand même, attends, ça va, il a un rire d'enfer.
5: C'est vrai.
0: Hein, Manu?
3: Grave.
0: Alors attention, vous êtes où là?
3: Oh bah là, on arrive dans 20 secondes, on y est.
0: Dans 20 secondes, Manu sera à l'endroit qu'on a donné. Et Charmante, tu y es déjà?
5: Moi, j'y suis dans 30 secondes.
0: T'es habillée comment, Charmante?

0: Tu es charmante.
1: Bon, nous, on arrive devant, je vois que dalle. Hein.
0: Bon, tu vois pas, il n'y a pas.
2: J'arrive.
0: Bah, rentre, va demander si Ronaldo est là ou si Simonet qui sera pas dans les parages et tout.
1: Tu m'offres un t-shirt Nike charmante.
0: Ah. Charmante. Allô, charmante.
2: Oui, je suis là.
0: Charmante.
2: C'est... Voilà, j'ai
0: pas
2: une voiture.
0: Oh là là, oh là.
3: J'étais en caisse.
0: T'es avec un copain?
2: Non.
0: T'as ta propre voiture?
2: Non, je suis avec une copine.
1: Non, Rigo, elle est avec une copine. Rigo.
0: Vous revenez après tous les deux là, hein? Vous revenez
2: là,
0: après tout?
2: Je vois personne.
1: Il y a personne.
0: Alors là, vous devez faites-vous des grands signes.
1: Bah, tu parles.
0: Manu. Ouais. Oh, t'as ton casquette, t'as pas ton sale bob sur la tête là?
1: Bah, j'ai une casquette.
0: Oh putain, deux vilains casquettes, deux Nike là en casquette là, deux beaux gosses charmantes.
1: Bah, tu peux pas se louper.
0: Alors, elle flippe, elle veut pas les voir.
2: Bah, un monsieur avec un chapeau rouge.
0: Non, on parle d'un gamin avec une casquette, pas un monsieur avec un chapeau rouge. On rappelle quand même que nous sommes en direct sur les Champs-Élysées.
1: Ça y est, c'est bon.
0: Juste en face.
2: Il y a un petit et un grand.
0: Ouais, c'est ça.
1: Bingo.
0: Eh ben, le petit, c'est Manu. Et la charmante. Non, charmante, tu ne te barres pas, tu restes maintenant.
2: Bonsoir.
0: On veut l'entendre.
1: Ça y est, la bise. Mais vous l'avez entendu, la bise, non?
0: Non, on n'a pas entendu.
1: Bon, alors attends, je sais pas. Voilà.
0: Oh là là là là. Alors?
1: Ah bah, charmant.
0: Vos premières impressions?
1: Charmante.
0: C'est vrai, menteur. Regarde-le. À l'instant, c'était un code pour nous, donc ça veut dire que bof.
1: Oui, on fait un Paris by Night. On se casse en voiture, elle est en voiture, on fait un Paris by Night, y a pas de problème.
0: Eh ben, cassez-vous. Charmante.
2: Oui.
0: Comment alors?
2: Avant,
0: elle m'entendait bien, maintenant. Comment tu le trouves, Manu? J'entends plus rien,
3: ouais, je comprends pas, qu'est-ce que tu veux?
2: Malade,
3: je vais me barrer. Je vais rentrer chez moi.
1: Vous êtes vraiment des putes, hein.
3: Mais non, j'ai pas le temps de te suivre, Max, je me casse.
0: Elle nous entendait à chaque fois. L'autre. Bon, il plaît, Manu?
3: J'entends plus rien.
1: C'est toi, Manu, les mecs, écoutez,
0: c'est un plaisir.
1: Ouvrez vos oreilles un peu.
0: Qu'est-ce qu'elle a dit?
1: Elle a fait, ouais, t'es bien.
0: Oh, bah, c'est qu'elle doit être moche alors.
1: Mais non,
0: on rigole, attends, parce que on sait bien que ton bébé rose, en plus, elle est adorable. Donc,
1: En plus.
0: Ouais. Comment on fait là, les enfants? Vous venez ou pas là?
1: Oui, on revient.
0: Montez dans la voiture et puis vous allez en direction, vous allez vous dire.
1: Cette voiture là?
0: C'est quoi?
1: Il y a combien de meufs avec toi là? Elles sont venues à 50 gros, ouais.
0: Il y a combien de filles là-dedans, Manu?
1: Il y en a 4.
0: Manu, Spice Girl, tu me mets ça tout de suite, je vais me foutre du...
1: Un peu rigolo. Rigolo, il me fait, ouais, il y en a 4, c'est bon.
0: Je vais remettre une chemise et du égoïste, tu me ramènes tout ça à la radio.
1: On arrive alors.
0: Bon, vous venez à la radio?
1: Ouais, on arrive.
0: Ça va être chaud ça. À tout de suite. C'est puissant. Alors, il va y avoir 4 nouvelles demoiselles qui vont venir dans les studios ce soir. Ça va être très chaud grâce à Manu et Rigo quand même, qui nous ont fait du bon travail.
3: Et moi, je sors un capot et on va voir des vilains.
0: Ouais,
3: ça m'énerve.
0: C'est manque de chance. C'était un pot qui va tirer à vilain. Peut-être que la prochaine fois, il va y peut-être y avoir des filles pour aller rentrer en contact avec Phil Darswich. Hein. Mm-hmm. S'il y a des demoiselles que ça intéresse, qu'elles n'hésitent pas à nous. Mm-hmm. Ou avec Rigo également, ce qu'on sait. Ouais. Rigo est très fan de ce genre de comportement. Donc, éventuellement, s'il y a des filles qui veulent rentrer ou des mecs, qui veulent rentrer en contact, des rappeurs, des mecs qui font du hip-hop et tout, si vous voulez rentrer en contact avec Rigo, direct sur les champs. Voilà. Bien sûr, pour vous reconnaître, pour avoir la casquette à l'envers. Et ça peut être chaud. Alors, le courrier,
3: on déconne pas, là, j'ai pas mon stylo.
0: Comment ça, t'as pas ton stylo? Mais tu peux t'en passer de ton stylo, tes conneries. Donc, charmante, elle arrive, elle va arriver donc avec ses 4 copines, plus Manu, plus Fildar, plus Rigo, pardon. Et Fildar, donc, on t'attend pour le courrier.
3: On va commencer, pendant que je vais te dire la suite, tu vas gratter. Donc, on va remercier Tiffaine 30.
0: Attends, j'ai pas ma pièce.
3: T'as pas ta pièce?
0: Exemplaire pour Rigo, un exemplaire pour Manu. Qu'est-ce que vous pensez de cette musique, vous, dans le hip-hop, comme ça? Vraiment, sincèrement.
4: Merci.
0: Non, vraiment.
4: Moi j'aime pas, ça me...
0: Imbuvable.
4: Ouais.
0: Moi non plus.
4: Ça me casse les oreilles.
0: Vous comprenez pas?
4: Non.
0: Non, c'est pour savoir. Non, c'est,
3: moi j'entends que des boum boum partout. Moi.
0: C'est pour ça que tu bois la loco, Rico. Non mais vous entendez, pour moi c'est
3: que moi c'est des boum boum
4: pour t'oublier, Fildar.
0: Non, ça. Eh ouais, Fildar.
3: De quoi? Toi, t'en penses

0: Toi?
1: Non, c'est de la bombe.
0: Hein?
1: C'est de la bombe.
2: C'est bien. Et en fait, tiens, bah, rien pour toi.
0: Monsieur,
1: ouais, c'est sympa,
0: là. Ouais,
1: d'accord.
0: Là, piano.
1: Avec le mec, il a fait 10 ans de conservatoire.
0: Ah, mais c'est vrai, en plus.
1: Eh ben.
0: Non, mais c'est vrai. Non,
1: ouais,
0: vrai.
1: Ouais.
0: Non, mais il y a des artistes qui ont fait du conservatoire, on le sait pas. Il y a des artistes qui sont super connus, qui ont fait de la belle musique, quoi.
1: Sûrement, mais moi, j'entends que des sons qui se
0: superposent. Ouais, bah, comme le hip-hop, hein. C'est-à-dire, on entend une boîte à rythme avec un mec qui balance du texte.
1: Ouais, mais moi, justement, j'aime bien les textes.
0: Alors, en anglais, arrête.
1: Non, mais j'écoute très, très peu de rap américain.
0: J'aime bien, qu'est-ce qu'il dit, Dr. Dre, dans ses textes?
1: Je te dis, j'écoute très peu de rap américain, justement, parce que moi, ce que j'aime bien, c'est les textes.
0: Hein? Docteur Dre, qu'est-ce qu'il raconte?
1: Écoutez ce que j'aime dire.
0: Snoop Doggy Dogg.
1: Des guindons. C'est pas ce que je viens de te dire.
0: Eh, me dis pas que tu fais attention aux paroles.
1: Bah si, j'aime bien.
0: Donc t'as été touché par l'histoire de Joe Star, là?
1: Grave pas.
0: Non, c'est vrai, pas du tout?
1: Non.
0: Non, pas du tout.
1: Non.
0: T'en fous, quoi. Deux mois de prison avec, 2 mois de prison ferme et 30 000 francs d'amende.
1: Ça va peut-être le calmer, je crois.
0: Ouais, bah oui, probablement, oui. Fildar.
3: Fildar.
0: Moi, l'affaire de Joe Star. Ah, ça m'intéresse vachement de savoir si
3: chacun sa cam.
0: Bon bah c'est bien, bravo, qu'est-ce que t'es en train de dire, qu'il est défoncé?
3: Non, mais je veux dire, chacun ses problèmes, quoi. Lui, il a fait le con, bah voilà, c'est
0: ouais. Tout. Ouais, t'as des soucis, t'as tes impôts à payer, voilà, chacun sa merde, voilà.
3: Ah, il m'appelle pas en me disant, ouais, putain, j'ai entendu, t'as tes impôts à payer.
0: Ah, mais j'espère qu'à cause de...
3: avec toi.
0: J'espère que tu feras pas 2 mois de prison, quand même. Ça m'emmerde, ouais, j'ai besoin de
3: payer,
0: toi, hein.
3: C'est payé, c'est payé.
0: Ou alors attends quand même que ça tombe pendant l'été pour que tu viennes au mois de septembre en pleine forme, quoi.
3: Ouais.
0: Okay. Alors, raconte-nous un petit peu dans ce bouquin, là, on rappelle, c'est quoi le truc?
3: Star System News.
0: Ouais, juste après, on ira appeler des gens.
3: Donc,
0: les homonymes, voilà. Merci, Manu. Alors,
3: Donc, en fait, il y a deux, trois trucs. Donc,
4: tout

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1: Yeah, bah c'est bon.
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1: Elle est pas terrible, hein.
0: Non, elle est pas terrible.
1: On reconnaît. On ne sait pas si on la mettra dans l'album.
0: Non, mais enfin.
1: On va attendre, on va faire un album, puis si ça cartonne à ce moment-là, on fera des faces B, on fera comme les maisons de disques, on mettra des sous-titres de merde, et puis après ça marche, de toute façon t'es une star.
0: Bien sûr, de toute façon, je sais, si aucune maison de disques veut de moi, j'en ai rien à foutre. Parce qu'ils ont remonté une de maisons de disques, ils ont tenu. J'ai rien contre les maisons de
1: disques. Ouais.
0: Si ils veulent pas de moi, tu vas te merler, tu vas me produire, on va s'arranger ensemble. Après la semaine de boulot,
1: yeah,
0: attends de manger, on va boire un café et on file tous à la disco dans son numéro le 10 jockey.

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1: Arrive sur ta voix, mais grave, elle a craqué sur ta voix. Oui. Sophie, t'es avec nous ?
2: Alors, bonsoir.
1: Oh là là là là là là.
2: Bonsoir Jean-Pierre.
0: Bonsoir.
2: Bonsoir Max.
1: Bonsoir.
2: Bah ouais, Jean-Pierre, j'ai craqué sur toi.
0: Ah ben c'est bien.
2: J'ai craqué sur ta voix, sur ton style. Ça oui. fait, c'est pas une petite semaine que j'écoute.
0: Oui.
2: Et je t'ai découvert et je crois que je suis follement amoureuse.
0: Ah ben c'est bien.
2: Il faut qu'on fasse quelque chose, faut qu'on se rencontre.
0: Bah tu viendras me voir, tu me verras sur scène.
2: Non, c'est pas, je peux pas attendre. Je peux pas attendre que tu sois sur scène, Jean-Pierre.
0: Bah présente-moi, je sais pas, moi tu te présentes chez moi, puis voilà.
2: C'est tout ?
0: T'es chaude ? Bah je sais pas, moi tu me proposes quoi exactement ? Une déclaration d'amour ou...
2: Bah oui, c'est ce que je suis en train de faire.
0: Oui,
2: peut-être un peu maladroitement parce que je suis quand même émue de te parler. Mais ouais, c'est une déclaration d'amour que je suis en train de te faire. Moi je cherche quelqu'un pour partager ma vie.
1: Ça c'est beau,
0: moi
1: ça.
0: Moi aussi, je cherche quelqu'un, mais bon...
1: Pour ça, il cherche un producteur.
0: Ah, 100% peut-être ma destinée. Moi, je cherche un producteur ou une productrice, tu vois.
2: J'avais bien compris, Jean-Pierre.
1: Non, mais elle, ce qu'elle te propose, c'est de l'amour, quoi.
0: Ouais, ouais, bien sûr.
1: C'est énorme, c'est très très fort ce qui est en train de se passer en ce moment, Jean-Pierre. Je ne crois pas que tu te rends bien compte de la chance que tu as en ce moment.
0: Non, mais moi, ce que je veux, c'est réussir à
1: moi. Oui, on s'en fout que tu vas y réussir. Bon, bah ouais, mais bon, tu peux peut-être avoir la nana avant, merde. Jean-Pierre,
0: C'est pas Dorothée, non ?
1: Mais arrête, toi, tu prends rien au sérieux. On peut pas te prendre au sérieux, on a l'impression que t'es... Mais ouais, t'as Sophie
0: moi,
1: qui est là.
0: Moi, je peux pas me permettre de sortir avec une fille que je connais pas.
1: Bah oui, non, mais bien sûr, mais c'est de connaître. Mais bon, c'est quand même beau. Toi, ce que tu... en passant sur l'antenne, c'est pour trouver un producteur, mais c'est également pour séduire les gens.
0: Ouais, pour
1: trouver une
0: fille, pourquoi pas, ouais.
1: Hein ?
0: Ouais.
1: Bon, alors, les gens, ils ont besoin de toi. Elle a besoin de toi,
2: ouais,
1: elle.
2: J'ai besoin de toi, Jean-Pierre.
0: Envoie-moi, écris-moi, envoie-moi ta photo et tout.
2: Non, mais on peut se voir déjà.
0: T'as une voiture ?
2: Oui, j'ai une voiture. Non, mais tu sais, je suis acquise, hein.
0: Ouais.
2: Alors ?
0: Pourquoi pas, ouais.
1: Ah ! Qu'est-ce que t'attends d'une femme, Jean-Pierre ?
0: Bah, j'entends une femme qui me supporte.
1: Ouais.
0: Le métier que je veux faire, parce que ça compte plus que la femme.
1: Alors justement, Sophie, toi, t'es prête à faire des sacrifices pour...
2: Moi, je suis prête à les suivre en tournée, je suis prête à tout.
1: À repasser ses fringues et
0: tout. Je suis prête même...
2: À repasser ses costumes à paillettes, je suis prête à tout.
0: Tu es même prête
2: pour que Jean-Pierre soit heureux.
1: Jean-Pierre, oui, tu dis.
0: Tu es même prête que je charme toutes les filles et tout, c'est bien.
2: Je suis pas jalouse.
0: Ok. Parce que bon, un métier de chanteur, c'est un métier de charmeur aussi.
2: Je sais, Stéphane,
0: tu comprends ? Donc ça, c'est bien.
2: J'ai confiance en toi, je sais que t'es pas un garçon volage et que quand t'aimes quelqu'un, tu l'aimes à fond et tout le temps.
0: Bien sûr. Ouais.
1: Non, mais
0: c'est pour ça que je vais aimer personne, parce que tu comprends que je veux passer dans la chanson avant.
1: Mais
0: arrivé déjà une aventure avec une fille.
1: Ah oui.
0: Très gueule, bon, j'ai pas son nom, son mec a été producteur d'une chaîne, j'ai laissé tomber, tu vois. C'est triste entre moi et elle, et bon, je sais qu'elle est accrochée à moi, et c'est pour ça depuis ce temps-là que je me dis, bon...
1: On s'accroche vite à des choses comme toi, hein. C'est sûr que
0: J'avais une fille qui était super mignonne.
1: Attends, moi j'ai reçu des photos de toi, là, d'ailleurs, on en a pas parlé, c'est vrai qu'on en a reçu des nouvelles, là. Il y en a déjà sur Internet, et je pense que Sophie a regardé, t'es quand même beau gosse, on peut pas dire que toi t'es un gros vilain quand même.
0: Oui, bien sûr,
1: t'as eu une période difficile à une époque, surtout à l'époque de France 3. DFR 3, t'as eu une petite période difficile au niveau de la gueule.
0: Ouais.
1: Après, tu t'es bien arrangé, quoi.
0: Oui, bien sûr.
1: Ah, bah maintenant, on peut dire que quand même,
0: j'ai perdu 2-3 shows et tout, comme je te dis.
1: Ouais, t'es bien, t'es bien. Je pense que Sophie, elle kiffera bien sur toi. Je sais pas, tu fais quoi, Sophie, dans la vie ?
2: Je suis représentante.
1: D'accord, donc ça marche plutôt pas mal.
2: Ouais, ça marche bien.
1: T'as
2: tout laissé tomber pour lui, quoi.
1: Ah.
2: Je kiffe vraiment sur toi, Jean-Pierre.
0: Ouais, mais tu le saches. Ouais.
2: Je vais être malheureuse parce que je suis amoureuse, là.
0: Envoie-moi ta photo, puis voilà.
1: Ah ouais, mais on s'en fout de la photo, Jean-Pierre.
0: C'est dans le lit qu'il faut, non ?
1: Hein ?
0: La photo, c'est rien, c'est là qu'on se laisse dans le lit, voilà.
1: Non, mais j'ai l'impression que tu présentes... À chaque fois, t'es en train de te marrer. Tu prends tout au sérieux. Ça se trouve, t'as même pas envie d'avoir un producteur. Ça se trouve, c'est des conneries que tu nous racontes.
0: Rigoles, non, mais
1: attends, ça se trouve, tu nous racontes des conneries.
2: Ça se trouve,
1: t'es même pas chanteur.
0: Bah, bien sûr que je suis chanteur.
1: Bah, attends, tu te marres tout le temps, donc ça se trouve, il faut peut-être même pas te prendre
0: ça. Bah, faut bien se marrer dans la vie, parce que.
1: Bah, ouais, mais bon, là, on parle d'un truc, on parle de métier, on parle d'amour, on parle de fonder une famille avec Sophie, on parle pas de gna-gna, quoi.
0: Non, non.
1: Ah, bah, attends, les gens, ils veulent te parler, tout ça, ils croient en toi, tu vas les décevoir, quoi.
0: Bon,
1: après,
0: téléphoner en privé, voilà, c'est la radio, c'est pas pareil.
1: Bah, ouais, mais faut faire gaffe quand même, quoi. Qu'est-ce que tu veux, Jean-Pierre, dans la vie?
0: Moi, qu'est-ce que je veux, moi?
1: Tu veux quoi?
0: Bah, je veux être connu, je veux être une star, comme toi.
1: Tu veux quoi? Réussir?
0: Je veux devenir une star, être connu, faire du cinéma,
1: donc tu veux,
0: chanter, puis voilà.
1: Tu veux réussir. Voilà, tu veux réussir dans la vie, tu veux être une star.
0: Je veux être une star, ouais.
1: Ouais, alors, donc voilà, il faut qu'à un moment donné, tu sois crédible.
0: Ouais, bien sûr.
1: Bah ouais, si tu commences à faire le con comme ça, le zazou avec des filles...
0: Bah, j'ai eu des tas de filles, j'ai été faire des soirées d'entente et tout. Bon, c'est vrai, ils sont gentils, ils sont mignons, ils me donnent des... téléphone, ils me donnent leur adresse, mais bon, actualisé, difficile et dur, comme tu sais. Moi, ce qui compte, une fois que j'aurai réussi, je serai ramené dans ma peau, tu vois. Et après...
2: Tu veux pas être bien dans ta peau avant de réussir, hein? Parce que moi, je t'apporte le bonheur.
0: Tu prends pas de bien avec moi, c'est du moment que j'ai pas réussi, c'est dingue, ça.
1: Et si tu réussis jamais?
0: Tu rigoles, t'es...
2: Attends, Max, t'as entendu la voix qu'il a?
1: Non, ça c'est sûr, non, c'est vrai que t'as une voix...
0: Si je réussis pas, ça va casser. Hein.
1: Ah ouais, ça c'est clair, ouais.
0: Je suis pas le procureur de la République, hein, les mignons aussi, elle attend que j'ai réussi, sinon, bon, on va avoir des problèmes ensemble.
1: Et puis les extraterrestres aussi,
0: ça. Ouais, il faut peut-être y passer sous les draps, la procureur de la République. Comme ça, pour amener un coup de main un peu plus.
1: Ah, puis il y a les ovnis aussi qui vont te donner un coup de main.
0: Ah, les ovnis, ouais, bon... Ils font ce qu'ils veulent.
1: Ah bah, ils sont quand même derrière toi.
0: Ouais.
1: Hein?
0: Bah, c'est comme toi, derrière toi, t'as fantôme, toi.
1: Bah ouais, j'ai des ovnis aussi derrière moi qui m'aident, bah oui, forcément.
0: Bah voilà.
1: Tu peux rien à dire à Sophie, mon cher Jean-Pierre?
0: Non, mais Sophie, je vais te dire quelque chose.
2: Oui.
0: Je te remercie.
2: C'est tout?
0: Je pense à toi. je vais pas te pousser, tu vois.
2: Bah, pas trop fort.
0: Le saint David, il nous fera que nous deux qu'on se rencontrera ou quelqu'un d'autre.
2: On va te rencontrer, Jean-Pierre. Il faut qu'on se rencontre. Ah bah, je crois qu'on essaie l'un pour l'autre.
0: T'es un extraterrestre?
2: Oui, si tu veux.
0: Ouais.
1: Pas terrible, Jean-Pierre, hein. Tu me déçois de plus en plus, hein. Plus tu passes sur l'antenne, plus j'ai l'impression. Non, je crois que tu... La dernière fois, tu nous as parlé des ovnis, t'étais pas convaincant,
0: bah ouais,
1: là.
0: Tu me poses une nana comme ça, t'es.
1: Bah, écoute, je suis désolé, mon pote, tu passes sur l'antenne, c'est vrai qu'on t'appelle, mais quand même, t'es bien content. Bah oui, mais comme t'es bien content de passer sur l'antenne, les nanas, elles craquent dès qu'elles t'entendent, de toute façon, c'est... Et encore, là, on fait gaffe, parce qu'au standard, il y a que ça, il y a que des nanas qui appellent. Tu le sais, ça, Jean-Pierre?
0: Je sais, même chez moi, privé, il y a des gens qui m'appellent.
1: Tu le sais que t'es une star, Jean-Pierre?
0: Il y a même des juges qui m'ont appelé, elle a dit, t'as donné, c'est ce que tu dis pour le procureur et tout. Elle me dit, t'es super mignon, c'est sur Internet et je veux que tu y arrives. Elle me dit, tu vas être plombé tout à l'heure si tu y arrives pas. Ben, je dis, ouais, mais c'est des saints de vie.
1: Ouais. C'est vrai.
0: Il y a des gonzesses qui sont bien et tout, mais
1: ouais,
0: bon.
1: Ouais, c'est vrai que c'est
0: mais
1: pas...
0: Mais toi, ma place, toi.
1: Ben, je sais, je sais.
0: C'est une vie normale quand t'as pas réussi.
1: C'est vrai.
0: Tu sais, si ça échoue, je vais finir derrière les barreaux ou en psychiatrique, je sais pas, moi.
1: Bah, je sais pas ce qu'en pensent les gens, mais les Sophie et tous ceux qui sont dans le studio, mais...
0: Uh-huh. C'est pas que je repousse les gonzesses, mais...
1: J'aimerais bien me mettre à ta place, mais ça doit être tellement lourd à porter, ça doit être tellement énorme. Je veux dire, c'est comme si on demandait demain, je sais pas, un chanteur, tu vois, prendre à la place de Mick Jagger, tu vois. C'est énorme de ce que tu me demandes, d'imaginer un instant me mettre à ta place. Ça doit être dur.
2: T'imagines qu'il va passer de l'anonymat à star mondiale.
0: Bah, j'ai tout pour devenir un célèbre chanteur, bien sûr.
2: C'est quand même traumatisant.
0: C'est du deuxième degré. Mm-hmm. J'ai du charme dans la voix, comme les gens disent, et je plais, et voilà.
1: Voilà.
0: Il faut me prendre tant que c'est temps, parce que je serai jamais chanteur, puis ça va finir mal, Marc, il le sait.
1: Il faut un producteur, il faut qu'on trouve un producteur ce soir.
0: Il faut faire quelque chose.
1: Mais merde, faut faire quelque chose, là, il faut arrêter, là. Bon, on va appeler l'Elysée.
0: Bah, bien sûr.
1: On va appeler l'Elysée tout de suite, ou alors Matignon, mais peut-être l'Elysée carrément, hein.
0: Ouais.
1: Moi, ce que je te propose, c'est qu'on va téléphoner, on va essayer de rentrer en contact avec Jacques Chirac.
0: Ok.
1: On va remercier Sophie de nous avoir appelés en tous les cas.
0: Merci Sophie. Bon, et... tu peux m'écrire.
2: À bientôt, Jean-Pierre.
1: Et Sophie, si tu n'arrives pas à récupérer le cœur de Jean-Pierre, dis-toi que dimanche, entre 23h et minuit, il y aura quand même Johnny Rock.
2: Ouais.
1: Johnny Rock, le sosie de Johnny Hallyday qui chante pour Johnny, qui chante comme Johnny,
2: ouais,
1: et qui fait un carton en ce moment un peu partout, donc tu pourras toujours se récupérer de Johnny Rock.
2: C'est vrai, mais c'est toi?
1: Non, Johnny Rock, il sera dimanche à minuit, à 23h, d'accord?
2: Ok.
1: Il
2: n'y a pas de problème.
1: Allez, superbe, cette Sophie, superbe. Chinois demain. Comme d'hab.
2: Allez,
1: bisous, ciao.
2: Ciao.
1: Jean-Pierre,
0: ouais,
1: on appelle Monsieur Jack Chirac.
0: Bah, si tu veux, ça me fait une pomme. Hein.
1: Non,
0: on appelle chez lui carrément.
1: Hein?
0: Appelle-le chez lui carrément, t'as des relations, là, non?
1: On n'a pas le numéro, non, on va appeler l'Elysée, d'accord?
0: Ok.
1: Ce qu'il faudrait, un de ces quatre, c'est trouver le numéro de Pascal Sevran et l'appeler, quoi.
0: Ouais, pourquoi pas, ouais.
1: Ah ouais, mais pourquoi t'envoies pas les... Envoie des cassettes à Pascal Sevran, attention, on appelle l'Elysée.
0: Non, mais je me dis, non, après, je vais les embêter.
1: Attends. Oui, bonsoir, monsieur.
3: Bonsoir.
1: Oui, c'est l'Elysée?
3: Oui.
1: Oui, c'est. Je pense qu'il est. On peut malheureusement pas parler à Jacques Chirac.
3: Je te reçois, non?
1: Non, il faut rappeler dans la journée, c'est ça?
3: Oui, c'est le même. Oui.
1: D'accord, ok. Parce que je suis avec un ami, là, qui galère depuis pas mal de temps. Je voulais savoir comment on peut opérer pour qu'on puisse avoir un entretien avec monsieur Jacques Chirac pour qu'on puisse aider un ami qui fait de la musique et qui n'arrive pas à trouver une maison de disques.
3: Je sais pas, c'est faire une demande ou un dossier par écrit à l'Elysée directement.
1: Mais pour vous, on peut faire quelque chose ou
3: non, je vois pas le rapport, mais tu vas essayer. Hein.
1: Bah, c'est le président, c'est on peut pas lui refaire.
3: Ouais, mais je vois pas le rapport le président avec les maisons de disques. Hein.
1: Là, je sais pas. Jean-Pierre, c'est mon ami. Jean-Pierre, t'es là?
4: Ouais.
1: Tu peux lui chanter un truc?
4: Non, mais moi ça ne m'intéresse pas.
1: Chante-lui la fête de la musique.
0: Ouais, le ministre de la Culture a donné le jour de fête pour aller danser. Aujourd'hui, c'est la fête de la musique. Dans toute la France, se met à chanter. Mm-hmm. Se retrouver par la Java.
4: Je crois qu'il ferait mieux de changer de métier. Hein.
0: Ah, et puis vous aussi. Hein,
1: ouais. Vous voyez, Jean-Pierre, il faut que tu changes de métier.
4: Oui, je crois.
1: Bah non,
4: mais
1: non,
4: il a qu'à se mettre impresario, présentateur de radio.
1: Ouais, non, c'est trop. Il faut vraiment être mauvais.
4: Je sais pas, il a qu'à demander à Fun ou quelque chose comme ça.
1: Oh, il est très fort. Il écoute Fun. Ou pas, lui?
4: Bon, on est habitué. Hein.
1: Ah, vous en avez marre ou...
4: Ben non, vous savez, c'est pas au vieux loup qu'on apprend à faire la grimace. Hein.
1: Non, alors, ça c'est sûr.
4: Il y a des voix qu'on reconnaît, hein, des astuces qu'on reconnaît. Hein.
1: Aïe.
4: Qu'est-ce qu'il a gagné au moins?
1: Ah, rien du tout, c'est vraiment. Non, mais malheureusement.
4: Il a rien gagné.
1: Non, malheureusement, il s'appelle vraiment Jean-Pierre et c'est vraiment un chanteur.
4: S'il avait gagné quelque chose, ça aurait été encore mieux pour lui.
1: Ah, ouais, mais enfin, il gagne à être connu. Hein.
4: Ben, il aurait pu justement gagner une jaquette, une maquette de disque, ou je sais pas, vous pourriez au moins lui faire ça. Moi,
1: et ben, il va venir à Fun d'ici une dizaine de jours pour enregistrer.
4: Il a le courage de chanter en direct. Au moins, il aura moins le courage d'avoir ça.
1: Bah, oui.
4: une jaquette, non?
1: Une maquette.
4: Une maquette, vous pouvez lui faire ça.
1: Une jaquette, c'est plus dur, mais une maquette. Mais
4: vous
1: c'est prévu.
4: Je vais lui faire une maquette, ce sera déjà bien.
1: Oui, mais bah, je vais lui faire.
0: Alors, t'envoies une maquette à Chirac?
4: Voilà, après, vous les enverrez, voilà.
0: Ah, si tu ne me crois pas, mon cas, qui est sérieux, bah, qui passe à côté du palais à Dieppe, là.
4: Voilà.
0: Ok?
4: Voilà, il aura pouvoir faire tout ça, puis il passerait soit.
1: Ceci dit, il vient dans 15 jours à Paris pour enregistrer son disque. Hein, donc
4: c'est
1: prévu.
4: Très bien. Bon, voilà. Bonne chance pour lui alors.
1: Ah bah très bien alors. Hein.
4: Voilà.
1: Salut, au revoir monsieur.
4: Au revoir.
1: Bonjour à Jacques.
4: Au revoir.
1: Bon, ok, c'est bon. Allez, Fun, c'est bon, ça suffit comme ça. Hein, maintenant vous foutez la paix. En plus, c'est très rare qu'on appelle.
5: Ouais, mais bon, quand on appelle.
1: C'est le bordel. Hein, quand on appelle, c'est le bordel.
5: Ouais.
1: Ah ouais, c'est vrai qu'on n'est pas là. On appelle Matignon.
0: Pourquoi pas?
1: Bah, on va essayer de voir avec comment il s'appelle. Je sais même plus
5: comment. Jospin.
1: Non, je me souviens même plus le nom du ministre de notre pays. C'est plus Fabius?
5: Non,
1: Fabius, il est en procès, lui, c'est vrai. Ils reviennent tous en ce moment. Ils sont tous à la mode,
5: Je suis Trigo, il est dans le truc.
1: Non, il est pas dans une astuce.
5: Non, mais je veux dire, il est en procès aussi, donc on peut pas parler de procès.
1: Il est dans la cellule de Joe Star, tu vois. Non, quand même pas, non. Non, on y va. Attention.
6: Bonsoir.
1: Oui, bonsoir monsieur.
6: Oui.
1: Lionel n'est plus là.
6: Qui êtes-vous monsieur?
1: Pardon? Un citoyen français.
6: Oui, rappelez-le matin.
1: Max.
6: Rappelez dans 8 heures monsieur.
1: Ah, parce que j'ai un ami à moi qui est chanteur et qui cherche à savoir si c'est possible d'avoir un contact pour une maison de disques.
6: Vous rappelez à 8 heures.
1: On ne peut rien faire?
6: Non, je suis là, non monsieur.
1: Ah, rien du tout.
6: Voilà.
1: Et donc, c'est infaisable.
6: 0h30 du matin, non, c'est infaisable.
0: Vous ne pas le réveiller non?
6: Non, pas du tout.
0: C'est grave.
6: Mais non monsieur.
1: Explique-lui ton problème, Jean-Pierre.
0: Bah, mon problème, c'est que je vais devenir chanteur, puis bon, j'ai du mal à
6: pas rappeler, monsieur, pour être chanteur. Hein.
0: Comment?
6: Pas appeler à 1h du matin pour être chanteur. Hein.
0: Bah, on appelle.
6: Voilà. Il faut aller chanter dans le métro.
0: C'est ça, là.
1: Je pense que c'est ça.
0: Je vais devenir chanteur, MC4 à l'Elysée, là.
6: Au revoir, monsieur.
0: Ok?
1: Quel talent, Jean-Pierre. En plus, t'as une répartie.
0: Mais j'ai du talent, moi, en plus.
1: Ah oui, mais t'as une répartie. En plus, t'es un tchatcheur.
0: Chirac, en plus, il me connaît. Alors, tu vois, ils sont pas censés le savoir. Ouais.
1: Donc, attention, on va rappeler un autre numéro, là. Hein? SOS Disque. Il y a un truc de disque. On va appeler une maison de disque, d'accord?
0: Ok, ouais.
1: Non, mais c'est vrai, sans déconner, on va essayer.
0: Je sais pas, tu peux appeler AB Production.
1: Allez, chiche, on appelle AB Production. On y va, c'est parti. On est en train d'appeler AB Production. On y va, on appelle AB Production. Allô? Ah, ça décroche. Allô?
7: Allô?
1: Oui, bonsoir.
7: Ouais, AB Prod, bonsoir.
1: Oui, bonsoir. Vous êtes en direct sur Fun Radio, Max, et avec un auditeur qui s'appelle Jean-Pierre.
7: Oh, il est tard, là.
1: Ouais. Allô?
7: Ouais.
1: Jean-Pierre?
0: Allô, oui.
1: Donc, on est avec AB Production.
0: Ouais.
1: Je voulais savoir, est-ce que c'est possible que vous puissiez écouter un ami à moi qui chante et qui aimerait faire du disque et qui vous expliquera ensuite sa vie et ce qu'il veut faire de sa vie?
7: Ouais, rapide alors.
1: Oh là là, ah, c'est cool. Jean-Pierre, vas-y.
0: Alors, c'est-à-dire que moi, j'ai rangé des maquettes?
7: Oui.
0: Et je cherche une maison de 10.
7: Ouais, d'accord. Et tu peux me faire écouter ce que tu fais, ce que tu chantes?
5: Non, parce qu'il cherche pas une maison de 10, il cherche une maison de 10, ça.
7: D'accord, 10, ouais, d'accord.
5: Ah, 10 pas 9, 8, 7, 6, on est bien, attention, on est très à cheval sur le chiffre, c'est une maison de 10. Hein.
0: Une maison okay. de 10, que...
5: D'accord, de quoi?
7: Vas-y, Coco.
5: De 10, une maison de 10.
7: Ok, vas-y, Coco, balance.
0: Monsieur le ministre de la Culture a donné le jour de fête pour aller danser. Aujourd'hui, c'est la fin de la musique dans toute la France, ce matin.

0: C'est ouais. Bonheur pousser, éclater.
1: Ouais, ouais, ouais, c'est pas mal.
2: C'est pas mal, hein.
1: Ouais, c'est pas mal.
2: Bon, alors, Jean-Pierre, peut-être que Abbé va vouloir te produire.
0: Ben, pourquoi pas, oui.
2: Ben alors, je sais pas, vas-y, parle-leur. Raconte-leur un petit peu tes galères et tout.
0: Alors, mes aléas de ma vie, c'est que je rame depuis 1990.
2: Ah, ça, Zéro, il en a fait, hein.
1: Ouais.
2: Ça, ça rame pour Abbé, ça rame.
0: Je téléphone à tout le monde, à personne.
2: Ouais.
0: Les relations du comptage, je suis un maniaque. Je vais grimper au hit-parade, doubler les incapables. Même que dans 100 ans, je serai toujours présent.
2: Ah, c'est marrant parce que t'as le même tic que Gérard, tu prononces pas les L, toi, tu dis les incapables. C'est assez marrant, ça. Jean-Pierre.
0: Oui.
2: Profite, parce que là, on est en direct avec un monsieur qui travaille dans une maison de disques, hein, donc, je sais pas si t'as des choses à lui dire.
0: Bah, ouais, t'écoutes, hein, Jean-Pierre. La seule chose que je vais vous dire, c'est que Marc, si vous transmettez mes maquettes, puis que vous écoutez attentivement, puis que vous réfléchissez à un projet de production.
1: Bah, y a pas de problème, hein.
0: Ou si vous pouvez voir avec Étienne Mougeot, ou je sais pas,
1: On s'est un peu embrouillé avec lui, mais, déjà, faut que tu fasses des maquettes, hein, Jean-Pierre.
0: Ah, ben, monsieur.
1: Tu connais le métier.
0: Mais déjà, avec des petites maquettes comme je fais, il y a des maisons de disques qui m'ont dit que ça serait
2: aller
0: plus loin de faire...
2: Fait du puzzle aussi, fini, hein, fait pas que de la maquette.
0: C'est pas moi de faire le
2: produit fini.
1: Ouais. Ouais, mais bon, on sait jamais, quoi, on peut s'arranger. Si on a fait starter des plus grands, nous, hein, les musclés, tout ça, Bernard Minet.
0: Ouais, bien sûr, hein.
1: Ariane, Corbier, tout ça, toute la bande y est passée, donc pourquoi pas toi, hein.
0: Ben bien sûr.
1: C'est clair.
0: Ok.
1: Donc tu fais une maquette, tu nous envoies ça, mon grand.
0: Ben bien sûr, Marc, il va vous envoyer ça.
2: Ben il y a pas de problème.
0: De toute façon, je rangise bientôt dans les studios de Fun Radio.
2: Ouais, en plus donc.
0: Je vous enverrai en premier, Elio.
2: Ouais, donc ça va être énorme, hein, monsieur.
1: Ok, j'attends avec impatience la maquette.
2: Là, on travaille sur un single avec Jean-Pierre, mais après il y a l'album qui est en prévu. Attention, il y a 12 titres derrière qui attendent.
1: Ah ouais, d'accord.
2: C'est du sérieux, c'est du dur. Attention.
0: Ah, c'est pas du bidon. Hein.
2: Non, mais c'est pas des trucs de house et tout, des trucs pour un con. On veut faire vraiment un artiste sur des années à venir, un peu le Francis Cabrel de l'an 2000.
1: Ah bah surtout.
0: Je veux pas signer avec un album. Bah, je vais signer avec 3 ans avec un contrat, tu sais comment ça se passe, renouvelable et voilà. Hein.
2: Voilà, exactement.
0: Ah, je veux pas m'arrêter, moi.
2: Non, mais bien sûr que non, c'est pas le but du tout de cette soirée, bien sûr, Jean-Pierre.
1: Ok, bon, j'attends la maquette.
2: Merci beaucoup, Abbé Production, en tout cas, bravo pour vous. Et Jean-Pierre, bon, écoute, ça a l'air de bien fonctionner.
0: Ouais,
2: bah,
0: ça
2: va leur faire plaisir, hein.
0: Ouais, bien sûr.
2: Bon, Jean-Pierre,
0: ouais.
2: Je suis content encore de t'avoir eu ce soir.
0: Oui.
2: J'ai l'impression que tu baisses les bras quand même.
0: Je baisse les bras, tu rigoles, t'es. J'ai la force en moi pour y arriver, moi.
2: J'ai pas l'impression que t'as la niaque comme tu l'avais au début.
0: Ben, ça me démoralise parce que j'arrive pas à trouver une maison 10, tu comprends?
2: Ouais, je comprends, ouais.
0: Mets-toi à ma place, toi.
2: Ouais, non, mais bon.
0: J'ai du talent.
2: Ça, je sais.
0: Je me demande pas.
2: Non, mais
0: évidemment,
2: ça, je sais.
0: Évidemment, j'ai des primes.
2: Mais comment ça se fait, Jean-Pierre, comment ça se fait qu'il y a des gens professionnels qui t'écoutent tous les soirs, qui savent que t'as du talent, tu ne cesses de le dire. Genre, t'es quand même pas un mec qui aime rabâcher les choses, genre, t'es quand même quelqu'un d'assez ouvert. Comment ça se fait que les gens ne comprennent pas que t'as du talent et qu'il faut qu'on enregistre?
0: Ce qu'il fait, c'est que bon, je crois, aux maisons 10, je dois être grillé, quand même. J'étais tellement fait chier pour ça qu'ils veulent plus entendre parler de moi, voilà. Ils ont raison, ils font ce qu'ils veulent. Mais comme je t'ai dit, il faut que ça trouve la maison 10 quand même, ou soit se démerder en monter une. Tu comprends?
2: Ouais, bien sûr. Ouais.
0: Chacun sa récompense. J'ai fait une bêtise, j'ai embêté les maisons 10, j'en veux. Je suis inscrit au palais, je risque de finir mal ma vie, je sais pas. Pour mettre sous terre, peut-être. Pour vouloir devenir chanteur. S'il faut, ça finira comme ça. Moi, je veux réussir.
2: Ouais.
0: Hein, c'est tout. J'ai des appels à Chirac et tout. Ils doivent me connaître, je suppose. Voilà. S'ils font rien, ils font rien.
2: Et toi, c'est dans des moments. Jean-Pierre, dans des moments pareils. Quand tu dis que Jacques Chirac, de toute façon, je lance un appel, ils doivent me connaître. Comment veux-tu qu'ils te connaissent? Là,
0: une fois, j'ai eu un appel, c'est en 94, on m'a appelé, on me dit « Allô, salut, c'est Chirac, mais est-ce que vraiment c'est lui, je ne sais pas. Hein. »
2: Et pourquoi il t'avait appelé, Chirac?
0: Bah, je sais pas, tant que j'avais passé votre enquête nous intéresse, soi-disant qu'il aurait été enregistré une émission politique là-bas, puis un soir, j'avais appelé, puis on m'avait passé en ligne, mais je ne sais pas si c'est vraiment lui, je ne peux pas savoir.
2: D'accord.
0: Pas de preuve, hein.
2: Non, mais c'est de vrai.
0: L'enregistrement comme preuve, mais qui me prouve si c'est pas un très bon imitateur qui l'a enregistré?
2: Tu peux me le faire écouter, cet enregistrement?
0: Ben justement, j'arrive pas à trouver, alors...
2: Ah merde.
0: On m'a pas piqué.
2: Tu sais pas où aller, cet enregistrement, où t'aurais discuté avec Jacques Chirac?
0: Non,
2: Ah, c'est con, putain. Ça m'aurait intéressé d'entendre ça.
0: Ah ouais, mais bon...
2: Hein? Tu n'as pas cette cassette, Jean-Pierre?
0: Bah non, je te jure, faut que j'écoute, parce que bon, j'efface des trucs, tu sais, dans le temps, j'enregistrais un peu les maisons 10, mais faut pas que je garde ça, parce que je vais effacer tout bientôt.
2: Pourquoi? Tu peux nous faire écouter quand t'avais appelé les maisons de disques?
0: Bon, ouais, mais bon, je peux pas te faire écouter, là, je sais pas, là.
2: Pourquoi?
0: Sur bande vidéo, tout ça, j'ai
2: Sur carrément, t'enregistres sur bande vidéo?
0: Ouais, avec ma caméra, bon, je claque.
2: Ah oui, d'accord, ok, très bien. Bon, t'as rien à nous faire écouter, là?
0: Non, mais toi, je t'ai envoyé des choses, tu peux me faire écouter peut-être. Des choses que je t'ai envoyées quand j'étais dans le temps, quand j'étais jeune.
2: Qu'est-ce que tu nous as envoyé?
0: Bah, je t'ai envoyé une cassette avec des chansons que je chantais comme ça.
2: Ah, mais c'est lesquelles? Ça, c'est celle que j'avais reçue à l'époque, là. Mais on avait déjà tout bien. Ah bon, il y a quoi d'autre?
0: Je sais pas, faudrait que t'écoutes. Puis tu passes demain, mettons.
2: Bah, je sais plus, c'est quoi comme chanson?
0: Bah, des tubes que j'ai chantés d'autres artistes par-dessus, là, leur voix, là.
2: Ah ouais, mais ça, c'est pas intéressant. Ça, c'est du karaoké, ça. Ah, non, c'est mauvais, ça. C'est du mauvais, ça. Non.
0: C'est bon, moi, il faudra faire écouter. C'est
2: ouais. Petite, Jean-Pierre.
0: Je très bientôt, hein.
2: Jean-Pierre.
0: Ouais.
2: Dans un instant, on va appeler des personnalités.
0: Ouais.
2: Qui ne le sont pas, qui le sont contre leur gré, hein, avec des noms de famille très connus.
0: Ouais.
2: D'accord? Donc, quelqu'un que tu connais bien, mais on dit pas qui c'est.
0: Ouais.
2: Et on va faire ça dans un instant, Jean-Pierre, tu vas donc rester avec nous, d'accord?
0: Ok.
2: Et puis on va avoir Frédéric, 30 ans de Cannes, qui est également avec nous. Bonsoir Frédéric. Ça va Frédéric?
3: Bonsoir.
2: Salut Frédéric, on parlera de quoi ensemble Frédéric?
3: On va parler du film X.
2: De quoi? De film X? Oh, ça fait bien longtemps qu'on n'a pas parlé de tout ça. Bah écoute, tu ne bouges surtout pas, on va revenir d'ici quelques instants. On va parler de cul un petit peu, donc apparemment de film X avec notre ami Frédéric. Donc si vous êtes connaissant là-dedans, et je sais que vous êtes nombreux là-dedans, à suivre très attentivement les films porno, ou alors de louer des cassettes vidéo, d'en acheter, ou d'aller tout simplement vous branler dans des sex shops, et bien vous nous appelez au 0803 08 5000. Bjork, pardon, je cherchais mes mots, avec Alarm Call, c'est tout de suite sur Fun Radio pour la suite de la Radio Libre, et puis on reste bien sûr avec notre ami Jean-Pierre. Si vous voulez lui parler éventuellement, vous nous appelez 0803 08 5000.

0: en ce qui concerne les amoureux de la musique, donc on fait des nuits 100% de temps à autre, à savoir que la prochaine nuit 100%, elle aura lieu le 16 mars, et je me suis gouré parce qu'apparemment j'avais, non c'était une, ça sera une nuit, j'ai dit house techno, mais non c'est une nuit groove, groove, comment on peut appeler ça, groove hip hop, groove dance. Groove Dance, et ça sera Rigo qui va s'occuper de tout ça. Donc, tous les grands souvenirs, je vous parlerai même pas de Dr. Alban, Menelik, Hadaway, tout ça va y passer. Donc, une nuit 100% groove, hip-hop, faut bien préciser, hein, et rap,
1: bah ouais.
0: Parce que rap et hip-hop, c'est vraiment des choses différentes.
1: Bah non, mais
2: hip-hop,
1: oui,
2: c'est le mouvement, et rap, c'est du rap.
0: C'est ouais, d'accord, mais
2: non, le hip-hop, c'est tout, c'est ce qui englobe le rap,
1: mouvement,
2: le scratch,
1: c'est mouvement,
2: le
0: ouais.
2: surf.
0: Tout voilà, ça. D'accord. Et il y aura donc des vieux sons, hein, du breakbeat et tout ça. On va mettre des vieux sons.
1: On va mettre pas mal de rap français aussi.
0: Et pas mal de rap français, voilà. Donc puis les gros standards, hein, les morceaux aussi qui ont marqué toutes les années. Hein.
1: Ouais, ouais. Des originaux qui ont été samplés, des trucs de funk.
0: Voilà.
1: Donc ça va bien.
0: Ouais, ouais. Non, mais pas les vieux morceaux de funk, non. Tu veux pas remettre non, parce qu'on fait des nuits funk. On va faire une nuit 100% funk.
1: Ouais.
0: Disco, là ce sera vraiment les funk avec tous les morceaux originaux, mais là c'est vraiment, j'aurais que tu me prépares un truc de fou. Ouais, vraiment les morceaux qui ont marché, il y a quand même des morceaux qu'on... Oh, tu vas mettre plein de titres que tu feras plaisir, hein. Je vais pas faire flipper, hein, mais on va pas mettre Réciproque et que Snoop Doggy Dogg.
1: Non, avec Manu, plein de trucs.
0: Non, mais des trucs quand même qui ont marqué l'histoire, comme des trucs qui ont marqué, quoi.
1: Ouais, ouais, t'inquiète.
0: Non, mais je vais en mettre aussi. Hein.
1: Ouais, les Public Enemy, les...
0: Grandmaster Flash, ouais, The Message, ouais. Un petit... Mais,
1: NWA.
0: Voilà, mais on peut aller jusqu'à, bien sûr, hein, on entendra les morceaux de Jump, de...
1: Chris Cross, ouais, pas de problème.
0: Non, ouais,
1: de House of Pain.
0: House of Pain, ouais. Des trucs comme Nothing by Nature. Et puis après, bien sûr, vous mettrez votre popote et tout, on fera un tas. Il n'y aura pas que les morceaux qui ont marqué, il y en aura quelques-uns, quoi. Tous les 3-4 titres, un morceau ou deux qui ont marqué, avec des vieux morceaux,
1: ouais.
0: De
1: Black Machine et tout.
0: Non, mais c'est marrant, ça. C'était drôle, ça.
1: Il y a 200 à l'heure et tout.
0: Ah, il y a des trucs de fou, quoi, des trucs de dingue.
1: Non, c'est quand tu m'as dit le 16? C'est bien d'être au courant quand même.
0: Bah non, mais je viens de le voir maintenant. Bon, le 16 mars.
1: Non, c'est cool,
0: on a le temps. Hein. Oh là là, on a. C'est pas mardi d'après. Là, le truc, c'est dans 3 semaines.
1: Ah bah ça va.
0: Donc le 16 mars, nuit, minuit 3h, 100% groove rap.
1: Si on a le courage d'amener nous-mêmes les platines, on mixera peut-être un peu.
0: Bah ouais, on mixera un peu, ouais, bah c'est clair. Moi j'ai envie de scratcher un peu dans cette nuit, ça m'emmerde ouais, avec Fildar, qu'on soit là juste à écouter. Fildar, on va faire une petite sélec. Et puis il y aura de 23h, puis après de 23h, le 23 mars, on fera un truc encore.
3: Peut-être.
0: Quoi?
1: C'est quoi?
0: Je peux pas m'annoncer.
2: Une semaine après, on fait un autre truc. C'est
0: non, 15 jours après.
2: Alors le 16 et le 23, il n'y a pas 15. Hein.
0: Ok. Ah oui, c'est le 16, ouais.
2: Ouais.
0: Je sais pas. Qu'est-ce qu'on pourrait refaire comme nuit, là, qu'on n'a pas fait depuis longtemps aussi?
2: Ce qu'on vient d'écouter, la nuit, ce qu'on appelle années 80, là.
0: Non ouais, années 80. Oh, une nuit années 80. Ça me mange bien, ça. Faut que je vois en fonction des vacances, ça, quand même. Ce serait bien, non? Bon, quoi que même pense, on s'en fout des vacances. Les gens ont qu'à être là quand c'est qu'on va s'emmerder avec les vacances. S'en fout, il n'y a pas de 23. Le 30 mars.
4: Oh, les petites là, putain, ça jase là dans les couloirs. Oh là là. On peut pas travailler là. On entend
0: des gloussements.
4: Ah, tu peux pas occuper de ta petite charmante là et de ses copines.
0: Je suis désolé, elle fait ce qu'elle veut dans son coin avec Madame Nike. Voilà, apparemment, ils ont décidé que ça soit très libre le couple. Hein. Chacun fait ce qu'il veut. Hein. Quand est-ce qu'on pourrait faire ça? Le 30? Allez, 100%. Années 80?
2: Q aussi.
0: Hein?
2: Années 80, Q.
0: Années 80? Q, d'accord, ok. Donc 100% années 80, d'accord. Donc
2: là, Q des années 80 avec des cheveux longs et tout.
0: 3 heures de dingue. On va faire 3 heures de dingue. Ok? Ça roule comme ça. Bon, je m'endors à 3/4 là, j'ai l'impression, là, je suis fatigué. La nuit d'hier quand même, là je commence à... Oh, c'est maintenant que je commence à subir.
2: À avoir un coup de barre.
1: Fatigué, avoir des séquelles.
0: Voilà.
2: Comme cela.
0: Non, mais pas des séquelles. Je commence à avoir des... C'est maintenant que... J'accuse le coup. Mais je vais glisser le mot avant et tout. Le mec, il s'est resté dans le tollback.
2: Oh, ça va, si ça glisse avec le mot.
0: Voilà, ça glisse avec le mot. J'ai mis le sexe des intérieurs. J'avais mis la réponse dans le vagin. Voilà, c'est pour ça. Jean-Pierre.
5: Oui,
0: ça va?
5: Oui.
0: Bon, Jean-Pierre, excuse-moi, on s'est un petit peu écarté de ce sujet, tu sais ce que c'est des fois.
5: Ben, j'ai prouvé qu'un chanteur griot par des maisons de disques, il peut percer quand même.
0: Je suis toujours là.
5: Grand con, gars. J'ai les fans et tout derrière moi.
0: Tu devais manquer
5: pas de problème. Hein.
0: Tu disais quoi, Jean-Pierre, que quoi?
5: Je te dis, un chanteur grillé comme moi, il peut percer quand même. Hein.
0: Comment tu sais ça? Ben, on vient de le prouver à l'instant. Hein.
5: Ben, bien sûr.
0: Voilà. Jean-Pierre, on va appeler tout de suite des gens qui ont un nom pas facile à porter des fois, oui. Parce que c'est des gens qui ont des... Hein, on va appeler Monsieur Villard. Hervé Villard.
5: Okay.
0: On va demander à parler à Hervé, c'est moi qui vais le faire.
5: Je connais sa voix, tu sais. Genre,
0: je sais bien, c'est ton père.
5: Peut-être qu'on aille avec.
0: Hein?
5: Pourquoi tu dis que c'est mon père? Il va te faire un projet, attention, il rigole pas. Hein.
0: Non, je sais.
5: Il me l'a dit. Hein.
0: Ah bon, il te l'a dit carrément?
5: Bon, il fait ce qu'il veut. Hein. Moi, tu dis que c'est mon père.
0: Jean-Pierre, on va te mettre bien, en... Attention, Jean-Pierre, silence. On appelle Hervé Villard en direct live pour lui dire que tu es là, Jean-Pierre. Non, tu dis rien, je vais juste te dire un truc. Donc on appelle chez un monsieur et madame Villard, en espérant qu'on ne va pas les réveiller. Je pense pas, cette heure-ci, il n'est pas très tard. Donc ça devrait aller. Allô?
3: Allô?
0: Oui, bonjour. Je suis bien ce monsieur et madame Villard?
3: Oui.
0: Bon, excusez-moi, est-ce que je peux parler à Hervé, s'il vous plaît?
3: Hervé?
0: Oui, il est là?
3: Non, il n'est pas là.
0: Il est en tournée, là, peut-être, je dérange?
3: Ah, je ne sais pas s'il est chez lui, s'il est là, je ne sais pas s'il est venu à Paris, je ne sais rien du tout.
0: D'accord, vous pouvez lui dire qu'avec Capri, c'est fini? Vous pouvez lui transmettre le message?
3: Avec Catherine, c'est fini?
0: Avec Capri.
3: Capri.
0: Voilà, donc je suis sorti avec pendant un certain temps et j'étais un petit peu en bise-bise avec Hervé. Et vous pouvez dire à Hervé qu'avec Capri, c'est fini. Donc même si ça le branche, il va en chanter, s'il veut chanter ça, et si c'est envie...
3: Si
0: ça...
3: je le vois, je lui dirai, hein, voilà, parce que je sais pas s'il est à Paris, s'il est chez lui, je sais pas du tout.
0: Il est en tournée avec un cirque en ce moment, avec le cirque Pinder, mais vous le direz quand même à Hervé.
3: Eh ben si je le vois, hein, parce que je vous dis, je ne sais pas si je le verrai, s'il est là ou il n'est pas là, je n'en sais rien du tout.
0: D'accord.
3: Voilà, si je le vois, sinon je transmettrai la commission à René.
0: D'accord. Non, Hervé.
3: Oui, d'accord.
0: Hein, de la part de... Je demandais à parler, vous laissez le message à Hervé.
3: À Hervé, d'accord. C'est bien Hervé...
0: Hervé Villard.
3: Oui.
0: D'accord. Vous lui dites qu'avec Capri, c'est fini.
3: D'accord.
0: Vous lui transmettrez?
3: Oui.
0: De la part d'Adamo. Hein. Je vous remercie beaucoup.
3: Il n'y a pas de quoi.
0: Au revoir, madame.
3: Au revoir.
0: Oh bah là, on est tombé dans quoi, là? Là, c'est...
6: Je sais pas,
0: Jean-Pierre, t'as reconnu ta mère ou pas?
5: C'est mon pote, hein. D'ailleurs, t'as même pas appelé chez Hervé Villard.
0: C'était ta mère?
5: T'es pas bien, toi?
0: Bah, c'est pas bien,
5: toi. D'ailleurs, je te dis, t'as même pas appelé chez Hervé Villard.
0: Ah bah si, là, je peux te dire que je recommence. Ah, oui. On va faire un autre numéro, un autre Villard. Allez, top. On appelle chez des monsieur et des madames qui portent le nom de famille Villard.
5: Ouais, bien sûr, ouais.
0: Et là, on était peut-être chez Hervé Villard, on sait pas.
5: Ouais.
0: Donc on recommence, on appelle donc chez un monsieur, madame Villard, il y en a beaucoup en France, je ne sais pas dans quelle région on va tomber. Attention Jean-Pierre, et après avec Frédéric, on va terminer, on va parler un peu de cul. Tu regardes les films de cul, toi?
5: Ouais, des fois, ouais.
0: Ouais.
5: Canal+.
0: Ouais, Canal+, toi, tu penses bien, vas-y. Tu te branles un peu?
7: Allô?
0: Oui, bonsoir, je suis bien chez monsieur, madame Villard?
7: Oui.
0: Oui, c'est possible de parler à Hervé, s'il vous plaît?
7: Hervé?
0: Oui, s'il est là, je dérange peut-être. Il n'est pas là.
7: Il n'est pas là et je crois que c'était pas le bon Yvan Villard que...
0: Ah, d'accord. On peut lui laisser un message? Vous lui dites qu'avec Capri, c'est fini, hein?
7: D'accord.
0: Vous lui transmettrez?
7: Ok.
0: Il a carte blanche, c'est fini. Avec elle, j'ai terminé, j'ai décidé d'arrêter. C'est une histoire d'amour qui a duré le temps qu'elle a duré, hein? Je ne vais pas rentrer dans les détails, parce que ça vous intéresse peut-être pas, mais vous pouvez dire à Hervé qu'avec Capri, c'est fini.
7: Ok.
0: Ça roule?
7: Ok, ça roule.
0: Tu lui transmets?
7: Transmet.
0: Ok. Eh ben écoute, tu lui souhaites une bonne tournée parce que je crois savoir qu'il est en studio en ce moment.
7: Ok.
0: Allez, salut.
7: Salut.
0: Ah ben c'est bien, ils sont tous réveillés,
6: cool,
0: les Villards. Mais ils sont cool, les Villards. Un autre Villard. Fais-moi un autre Villard.
6: Ce sera le dernier parce que j'en ai plus. Hein. Oui, glisse ça, t'as vu.
0: Alors un dernier, Max. Hein. Franchement, ouais. Un dernier.
6: Mais après, ça va saouler les gens.
0: Non, après, ça va saouler les gens.
5: Mais moi, tu peux appeler son bureau, hein.
0: Bah tiens, bah bien sûr.
5: Il y a un message qui tourne.
0: Bah attends, bien sûr. Attention, Jean-Pierre, on appelle ton père, encore une fois, pour la troisième fois. Hein.
5: C'est peut-être Johnny, mon père, en fait, tu fais erreur.
0: On a déjà l'idée aussi.
8: Bonjour, vous êtes bien au zéro.
0: Hop, bah là, apparemment, on tombe sur le présent, c'est pas la peine, donc laisse tomber, on va appeler des Hallyday, on a des numéros de téléphone de Hallyday, alors on va y aller, hein.
6: Ouais.
0: Qu'est-ce qu'on pourrait demander à Hallyday si on tombe sur...
5: Sur Hallyday?
6: Ouais. Noir, c'est noir.
0: Hein? Bonjour, c'est Johnny. Dis-moi, est-ce que
5: tu peux... Demande, tu veux faire un duo avec
0: moi? J'ai un truc d'enfer à vous faire écouter, d'ailleurs.
5: La fête de la musique.
0: C'est la fête de la musique.
9: Je vois plus ma femme de voir.
10: Attention, qu'est-ce qu'on pourrait dire en appelant à l'idée Johnny? On pourrait dire quoi? On pourrait faire.
5: Salut, Johnny, on a un chanteur.
10: Ouais. Écoute. Attention, on appelle chez Johnny. Attention, c'est parti. Go. Bon, là. Répondeur.
11: Vous êtes bien au zéro.
10: Ah ouais, bonjour, vous êtes bien. On était, je crois, peut-être chez eux. Attention, on va recommencer une troisième et une dernière fois. Donc, on rappelle chez Hallyday, hein, Jean-Pierre.
5: Ouais.
10: Il faut être du sérieux, là. Donc, on espère qu'on va rentrer en contact avec... Tu te rends compte si on appelle vraiment et qu'on tombe sur Johnny? Ça peut arriver, ça?
5: Ouais, ça peut arriver, ouais.
10: Hein
5: ouais.
10: Ça peut le faire?
12: Bien sûr.
10: Hein,
12: Minitel.
10: Hein,
12: sur Minitel. Sur Minitel.
5: Je mets toi quand même, que tu y arriverais.
12: Bah, quand même. Johnny sur Minitel.
10: On sait jamais. Johnny,
11: il est peut-être... Simple pour le moment. Donc, vous me laissez mes soeurs.
10: Ah oui, d'accord, ok. Pour l'instant, on n'a pas de chance. Hein. Johnny, il a décidé de mettre sur...
12: Ce sera le dernier, ça va saouler les gens aussi.
10: Donc, attention, le dernier de Johnny. Ça cartonne hein, ce soir. J'hallucine. Hein.
12: Pourtant, le nombre de nanas qui s'est tapé, il doit y avoir pas mal de Hallyday, quoi, en France. Manu.
10: Allez, on appelle un petit Hallyday, le dernier des derniers. Attends, on n'a pas de chance, là, pour l'instant. Là. Johnny, il nous pose des problèmes par rapport à Villard. Hein. C'est à clair, hein.
5: Appelle-le, j'ai son portable, tu l'auras direct.
13: Allô?
10: Ouais, je suis bien chez monsieur et madame Hallyday?
13: Pas du tout, non.
10: Ah, d'accord. Je peux parler à Johnny?
13: C'est une erreur.
10: Ah, je suis pas chez monsieur et madame Hallyday?
13: Pas du tout.
10: Ouh!
13: Ciao!
10: Ciao, bye bye! Big bills!
12: Big bills!
10: Qu'est-ce que tu m'as fait, toi?
12: Non, mais c'était le bon, hein.
10: Non, ouais, c'est ça. Ouais. Fais-en un autre.
12: Je peux pas. Refais celui qui devait faire juste avant, là.
10: Non, mais alors, qu'est-ce que tu fais, là?
12: Bah, c'est un autre numéro?
10: Oh là là, d'une autre personne connue, d'un autre nom?
12: Bah, Hallyday.
10: Hallyday? Ah putain, il y en a encore un dernier?
12: Ouais, bah ouais.
10: Ah, bah d'accord, ok, on y va, c'est parti, un dernier Hallyday. Allez, go! C'est parti, mon kiki. Peut-être qu'on va pouvoir lui parler, Jean-Pierre.
5: Oui.
10: S'il y a un mec qui a demandé si c'est pas ton jeu, là. On appelle la boîte de prod d'Hallyday, Hallyday Prod. Hein.
13: Hallyday Prod, bonsoir.
10: Ah, bonsoir, Johnny est là?
13: Excusez-moi, je dormais là.
10: Oula, excusez-moi, Johnny, excusez-moi, Fun Radio en direct.
13: Ouais, salut.
10: Est-ce que c'est possible de parler à Johnny Hallyday?
13: Ouais, mais noir c'est noir, il n'y a plus d'espoir, mon grand.
10: Ouais, d'accord, ok, ça roule. Je suis avec un pozo à moi qui s'appelle Jean-Pierre, qui est un artiste. Vous avez peut-être déjà entendu parler, Jean-Pierre? Non, jamais, Jean-Pierre?
13: Ouais, si, de nom, ouais, Jean-Pierre.
10: Jean-Pierre, est-ce que tu es là?
5: Oui.
13: Jean-Pierre Marielle?
10: Non, Jean-Pierre, un mec qui fait de la musique. Il avait peut-être déjà envoyé des maquettes, non ou pas, Johnny?
5: Ouais.
10: Jean-Pierre.
13: Ouais.
10: Ah, vas-y, parle-lui.
5: Salut, JP. Alors, voilà, je m'appelle Jean-Pierre Sauzère et je fais des maquettes.
13: Salut, JP. Ça va?
5: Ouais.
13: Ah, dis donc, tu me réveilles un peu tard, là, quand même.
5: Bon, mais qu'est-ce que tu veux, hein.
13: Parce que là, on était en train de bosser sur le Parc des Princes, là, à Bercy, là.
5: Ah, oui.
13: Et, bon, on s'est écroulé sur la maquette, là.
5: Ouais.
13: Donc, tu chantes?
5: Oui.
13: Ouais, tu connais Johnny?
5: Bah, j'ai déjà vu sur scène, donc
10: Jean-Pierre, excuse-moi de vous couper. Jean-Pierre, est-ce que tu pourrais chanter une chanson de Johnny Hallyday à Johnny Prod, quand même.
13: Johnny Prod, merde.
10: Vas-y.
5: La nuit, quand revient la nuit, tout seul je m'ennuie.
10: Alors, qu'est-ce que t'en penses?
5: Je pense à toi.
13: Ouais, c'est pas mal.
10: Ouais, c'est pas mal. Ça, elle trouve ça pas mal. C'est vrai que c'est pas mal, hein, quand même, ce que
13: Mais
10: tu fais.
13: Tu peux essayer, tu vois, de faire monter ta voix un peu comme Johnny, toi, quand il gueule.
5: Ouais. Bah, il y a longtemps que je me suis pas entraîné, je chante plus les chansons de mes artistes.
10: Vas-y, Jean-Pierre, je suis fatigué déjà, je baille là, alors fais un petit effort, vas-y.
5: Tu me dis que tu m'aimes.
13: Pousse ta voix,
10: pousse ta voix, vas-y.
5: Je serai dans ton avenir, loin des souvenirs.
13: Bah, gueule,
5: pour te faire oublier des tendres années.
10: Yeah, rock and roll. Dis donc, Jean-Pierre, hein, c'est que c'est de la bonne cam quand même ce que tu nous fais. Hein.
13: Rock and roll l'attitude, Jean-Pierre.
10: Bon, bah oui, rock and roll l'attitude, hein, exactement. Hein.
13: Ouais.
10: Bon, heureux dans la vie quand même, Jean-Pierre.
5: Oui.
10: Ouais, ça va ou pas? Non, pas terrible. Non, sans plus, non.
13: Ouais, s'il a l'air heureux, Jean-Pierre.
10: Bah, il a l'air quand même plutôt pas mal quand même. Hein.
13: Ouais, il a l'âme d'un chanteur qui va peut-être réussir s'il a la volonté, Jean-Pierre.
5: Bah bien sûr.
10: Non, t'as envie de réussir quand même.
5: Hein. Préfère réussir que finir derrière les barreaux.
10: Ah bah, c'est clair.
5: Une chanson, hein.
10: Ah oui, ça c'est clair. Ouais. Bon bah Johnny Prod, merci.
5: Je suis dingue comme Johnny, moi il faut. sais, à l'idée où il a pété son disque au départ, puis bon, t'as vu ce qu'il est devenu. Hein.
13: C'est clair, c'est clair. Hein? T'as pas envie de finir au pénitencier.
5: Bah voilà.
10: Bon, bah très bien. Merci en tous les cas, Johnny Prod. Hein.
13: Y a pas de problème.
10: Bonne bourre. Ouais. Bonne sieste alors. Ouais,
13: c'est pas la sieste, c'est la nuit qu'on attaque, gamin.
10: Ah oui, d'accord, ok, excuse-moi, j'avais pas compris. Ok,
13: ouais, rock and roll. Voilà,
10: ok, rock and roll, ok, ça roule.
13: Ciao, ciao.
10: Bon, JP.
5: Oui.
10: Bon, bah écoute, désolé, on n'a pas pu trouver des choses bien convaincantes, c'est ça.
5: Ça passe à nous.
10: Non, on va faire ça une autre fois, hein, parce que vu que t'arrêtes pas de déconner, plus personne te prend au sérieux. Tout le monde dit, ouais, apparemment, c'est un charlot, ce mec-là.
5: Non, non, mais c'est sérieux, quand même.
10: En tout cas, les gens dans Minitel, c'est des charlots, c'est des charlots. L'Internet,
5: non,
10: c'est
5: non,
10: des charlots.
5: Non, mais les gens, ils me connaissent pas, c'est normal, mais
10: ah ouais,
5: c'est
10: mais sérieux. Bon, normal, et tant, ils te prennent pour un charlot, à la longue. Et...
5: C'est pas un charlot,
10: je sais bien, mais moi, je le sais, mais j'ai beau leur dire, maintenant, les gens veulent plus croire. Ouais, ils sont persuadés que t'es un auditeur, que t'es un comique.
5: Écoute, les messages qui m'ont placé comme ça, bah, tu les lis pas, c'est le moyen.
10: Ah mais je suis obligé de lire la presse. T'as des critiques, tu vas en avoir des critiques. Hein.
5: Tu pourrais pas. Ouais, bien sûr, j'aurai toujours des critiques. Mais je veux dire, tu pourrais pas parler de moi dans les journaux ici Paris et tout, ça m'intéresserait. Plus tard, mais bien sûr.
10: Tu crois que c'est bien ça?
14: Voici.
10: Moi ce que je crois qu'il faut qu'on essaie de rester le plus discret possible.
5: Voici la star.
10: Non mais on va. Jean-Pierre, t'arrêtes pas de déconner, mais moi je te dis sérieusement, vaut mieux que tu restes le plus discret possible pour le moment.
5: Bah bien sûr.
10: Hein, que moins de gens savent ta vie privée.
5: Ah oui, plus de problèmes et tout.
10: Voilà, exactement. Ça regarde que nous, c'est le showbiz.
5: Ouais, ouais, bien sûr. Hein.
10: Ah, faut que ça reste dans le showbiz, faut pas que ça reste.
5: Mais bon, je veux réussir, ça tu l'as compris, tu vois.
10: Non, j'avais pas compris.
14: Faut se manier là, faire ta maquette, parce qu'il y a des mecs qui vont aller à Miami là. Tu sais, autour des DJ. Tu peux envoyer ta maquette là-bas.
5: Si tu veux, ouais.
14: C'est là-bas que les plus grands ont été découverts, hein, sache-le.
10: Ah, pareil, que ça cartonne bien là-bas.
14: Faut aller à Miami.
10: Ouais, faut aller à Miami, mais t'as de la bonne zik, du bon son envoyé pour là-bas ou Miami ou pas?
5: Ouais.
10: Ouais. Pourquoi t'irais pas aux States?
5: C'est toi qui vas me faire ça, le son et tout.
10: Je sais bien, je m'occupe de tout ça.
5: Bah, de toute façon, bon, tu vas recevoir un DAT là, demain ou après-demain.
10: Ouais.
5: Je vais être déposé par le tribus d'enregistrement.
10: Ouais, et Jean-Pierre? On va accueillir Frédéric, 30 ans de Cannes, mais là j'ai un coup de barbe, putain, je suis fatigué. Je suis épuisé, les gars.
14: Je vais travailler le cul.
10: Bah non, je peux pas. Justement, je préférerais savoir Frédéric.
14: Gardez pour demain.
10: Frédéric.
15: Allô?
10: Ça te dérangerait demain, Frédéric, on démarre avec toi à 22h?
15: Bah ok, ça le fait, hein.
10: Ça te fait chier ou pas? Ça te fait pas chier?
15: Non, bah écoute, du moment que je suis là, y'a aucun souci.
10: Parce que je suis un peu fatigué, là.
15: Ouais, non, ceci, ouais. En plus, c'est long ce que j'ai à dire, donc il faut peut-être m'attendre.
10: En plus, alors. c'est quoi? C'était quoi le sujet déjà? C'est le cul, mais c'est quoi exactement?
15: Ouais, bah tu as, il y a un reportage qui est sur TF1 là, juste là cette nuit là.
10: Ouais.
15: Bah il se trouve qu'il y a mon oncle qui était, et donc quoi, comme t'aimes bien parler de cul, d'échangisme et tout ça, et ben moi je suis
10: le mec. Je suis un amateur.
15: Ouais.
10: Je suis un amateur d'échangisme. C'est vrai que je prêterais bien mes nanas, je prêterais bien ma queue, comme ça, changer, faire des échanges, comme ça, ouais, c'est tout à fait mon truc. Il y avait un reportage sur TF1 qui disait quoi?
15: Qui parlait donc de l'échangisme, etc., du star du hit, etc., quoi. On voyait un peu tout le milieu, c'était vachement intéressant.
10: D'accord.
15: Et à mon avis, j'aurais une très bonne reconversion pour Jean-Pierre, parce que là, à mon avis, il pourrait percer, à mon avis. Ce serait peut-être pas mal, quoi.
10: Hein, Jean-Pierre?
5: Ouais.
10: T'es prêt à te défoncer, à te faire défoncer?
5: On m'a déjà proposé, il y a déjà des productions de
15: hit. On a tout proposé, lui.
10: Bah, si tu te fais prendre les fesses, est-ce que tu vas aller plus vite dans le métier, hein?
5: Ouais, c'est clair. Non, il n'y a pas de problème.
10: Ah, ouais, il n'est pas à tout. T'es prêt à le faire, Jean-Pierre?
5: Non.
10: À te faire défoncer le derrière pour
5: tu
10: réussir.
5: Combien, toi, non? Bah, je serais pas la bite pour y arriver, tu vois.
10: Là, bah, ton pote, tu sais la bite, on te demande de faire défoncer le derrière.
5: Non, je peux y arriver sans être comme ça, tu vois.
10: Ouais, mais t'iras plus vite.
5: Non, ça m'intéresse pas.
10: Putain, mais.
5: Tu sais que c'est comme ça, je le respecte, bien sûr que j'aurai des copains comme ça en showbiz, mais non.
10: En suçant des bites, t'iras direct faire un best-of, hein, direct. T'auras le droit au best-of direct,
5: tu vas prendre un best-of.
10: Hein?
5: Nous, à sortir l'intégrale, on va être meilleurs.
10: Ouais, rock and roll.
5: Hein? Bah, bien sûr.
10: T'as l'esprit rock and roll ou pas, Jean-Pierre?
5: Bah, si tu veux, vous m'avez proposé, j'ai eu des producteurs dans le temps qui m'ont appelé, mais je dis non, c'est de la variété. Je dis, il n'y en a qu'un, de rock and roll, c'est Johnny. Je veux pas être Johnny, moi.
10: D'accord.
5: Tu comprends?
10: Frédéric?
15: Ouais.
10: Demain 22h?
15: Ok, ça marche. Okay. Et puis aussi les cassettes zoophiles, c'est sympa pour Jean-Pierre, si on pense.
5: De quoi?
10: Des cassettes zoophiles, non, on va peut-être pas aller jusque-là, non? Tu vas pas quand même faire ça avec des animaux, Jean-Pierre?
5: Non, non,
10: non, il fait pas des disques pour vendre truc de pâle, il fait autre chose que ça. Hein.
15: Ah bon, c'est mal.
10: Jean-Pierre?
5: Ouais.
10: Rock and roll.
5: Rock and roll.
10: Ok.
5: Me fait craquer.
10: Ah, bon, Jean-Pierre, est-ce que demain tu veux participer au débat de Gérard?
5: Bah, je peux pas te dire, non, bah, je sais pas trop répondre à ces questions, puis ça énerve assez vite, alors moi ce mec-là, je le laisse faire tout seul, il a plus de talent.
10: C'est marrant, hein?
5: Il a plus de talent que moi pour son émission. Moi, c'est de la variété. Moi, je rentre pas dans le sujet, tu vois.
10: Ouais, mais bon, ça serait bien que tu parles des 35 heures.
5: Ouais, déjà, il tire les cheveux à tes potes, là, donc. Je sais pas, moi. Jean... 35 heures, ben, bien sûr que je suis pour. Comme bon. Ça, les gens t'enrouillent un peu moins, c'est pas mal.
10: D'accord, Jean-Pierre, tu bouges pas, je te repasse Apolline au standard.
5: Ok, ouais.
10: Frédéric, à demain.
15: Ok, demain.
10: D'accord, en pleine forme dès 22h, je m'excuse, hein, mais je suis fatigué, là.
15: Ouais, nos soucis.
10: Alors, okay. Ouais, nos soucis, bonne go. Ok, ciao. Merci, okay, Fildar, wow. Merci, Manu, merci, Apolline, merci, Rigaud. Merci à tous d'être venus ce soir. On va saluer la petite charmante qui est venue avec ses copines, hein, quand même. Hein, Manu, il lui a proposé de boire un verre, de s'asseoir, d'écouter l'émission. Enfin, la totale.
16: Ouais, il a été très sympa.
10: Il a été très courtois. La grande classe. La grande classe. Donc demain les débats de Gérard qui porteront sur les 35 heures, ce qui remet ça parce que ça s'est très très mal passé la dernière fois. Pourquoi ouais. D'ailleurs ça s'est mal passé, j'ai même pas suivi, c'est quoi les
14: parce
10: problèmes
14: parce qu'on arrive à la bourre et
10: pourtant
14: il a pas réussi à finir comme il voulait quoi.
10: Donc
14: il
10: reprend les mêmes questions.
14: Bah non, il va changer un peu.
10: Ah d'accord, vous avez travaillé dessus un peu ou pas?
14: Ouais.
10: D'accord, et le deuxième
14: j'ai essayé de le joindre ce soir, c'était occupé
10: hein. Et bah peut-être on va peut-être essayer là quand même avant de partir et sinon
14: les
10: il
14: régimes.
10: A
16: les régimes ouais.
14: Alimentaire.
10: Ah bah là je crois que Bibi, il faudrait qu'elle passe quand même dans le débat. Elle aura peut-être des choses à dire hein, là, à mon avis hein.
14: Pas grand chose justement je crois.
10: Donc demain, les débats de Gérard. Donc sur les 35 heures et sur le régime. Frédéric, demain on ouvrira avec lui, tiens je repasse l'affiche. Non c'est bon,
17: ouais, c'est bon.
10: Ok c'est cool, ça roule. Et puis on vous souhaite une bonne fin de nuit. Et puis j'ai même pas mis un disque. Oh c'est pas grave, tiens, je vais m'en mettre encore. Je vais me refaire un petit plaisir encore, tiens. Alors, je vais me faire un truc. Mais alors...
17: Allez, c'est quoi?
14: Pour combien de personnes?
10: Hein? T'as dit quoi? Pourquoi? Rapport à quoi?
14: Non, pour combien de personnes? Je vais me faire un truc, t'as dit.
10: D'accord, ok. Je vais me faire un petit truc, un petit peu.
14: Voilà.
10: Alors.
14: Ah, ça va être super ce qu'il va nous sortir.
10: Je sais pas.
14: Non, attention.
16: Alors,
14: c'est français déjà, ouais. Je vous donne un
16: culture,
14: indice. C'est français.
16: France.
10: Donne un chiffre, Apolline.
16: 13.
10: Alors 13 c'est ouf. Totalement fou d'elle de Hugh Hamilton. Ou alors Rose Laurence Africa.
14: Non putain, on change. 26 alors.
10: Ça faisait 20. C'est entre 1 et 20.
16: 15.
10: Non vas-y dans Fildar. Bah non c'est trop tard. T'as dit 13 alors.
14: Ouais, c'est
10: dans
14: Fildar.
16: 8.
10: Combien?
14: 8.
10: 8. 8. Bill Baxter, embrassement idiot. Au début de soirée, nuit de folie.
16: Non mais change de compil.
10: Non,
14: mais il y avait Vivien Savage.
10: Bah je sais pas, donne un chiffre.
14: C'est bien.
10: 4. 4, Thierry Hazard le Jack ou Cookie Dingler, Femme Libérée.
16: Femme Libérée, ouais, c'était pas mal.
10: 7. La 7, Philippe Lafontaine, Cœur de l'eau.
14: Oh là là.
10: Et Gilbert Montagnier, le Sunlight et Tropics.
16: Non.
14: T'as pas The Fool, Gilbert Montagnier,
10: The Fool. The Fool, je l'ai pas, non, The Fool. Bon, on prend une autre compil.
14: Ouais, il y en a deux.
10: Bon, alors attends, quoi?
14: Il y en a deux comme ça, non? Il y a pas une verte, si. Une jaune fluo?
10: Ouais, il y a une jaune fluo.
17: La jaune, c'est encore pire, alors.
14: Ah merde.
17: Bon, alors attends.
14: Il y a ça.
17: Oh là là.
14: Celle-là? Oh là là, celle-là, elle est bien, celle-là.
10: Hein?
14: Il y a du bon, ouais.
10: C'est là les chambres.
14: Ils ont le clair.
10: Hugo, tu proposerais quoi, toi, le chiffre entre 1 et 16?
14: 7, toujours.
10: Le 7, Eric Chardin, le monde est gris et le monde est bleu. C'est Hugo.
14: 4. J'aime le bleu.
10: Fildar, le 4, ça serait Pierre Brocola avec Lady. Un pot?
16: 6.
10: Le numéro 6, Jean-Pierre Madère, Macumba.
16: Ouais.
10: Fildar, Manu, pardon, excuse-moi.
14: 11.
10: Le 11, les Forbans, flip-flap.
17: Oh, la classe.
10: Allez, les Forbans.
14: Les flip-flap.
10: Allez, flip-flap des Forbans.
14: C'est toi, Bébert.
10: Pour mon pote Bébert, qui voulait me casser la gueule à l'époque et tout, très sympathique. Franchement, les mecs qui en veulent, quoi. Et donc, flip-flap des Forbans. On vous souhaite une bonne nuit. On se retrouve, bien sûr, demain à 22h pour la Radio Libre spéciale. Attention.

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2: Et quand on parle de personnalité de radio, c'est vrai qu'il y a dit full David, ouais bien sûr que je salue, parce qu'il a toujours fait la petite guéguerre qui était gratuite. Mais en fin de compte, voilà, tout se passe bien.
3: En fait, vous aimez bien.
2: Non mais je l'aime pas et particulièrement, mais je le déteste pas particulièrement. Je pense qu'il m'aime pas particulièrement et
3: c'est
2: qu'il
3: ce que
2: déteste
3: je dis.
2: Pas.
3: En
2: donc,
3: fait, vous aimez bien.
2: Bah écoute, voilà. Non mais quand on se voyait à la radio, ça se passait bien. On n'a strictement aucune affinité. On ne s'appelle

0: et ça chie sur tout le monde et ça déteste tout le monde, mais tout seul c'est sympa. Et alors, voilà.
1: J'ai personnellement, excuse-moi, mais vu que.
0: Non, mais toi c'est particulier
1: aussi,
0: avec lui, mais moi je parle de moi.
1: Je me suis toujours super bien entendu avec et jamais posé aucun souci. C'est un mec. Je comprends
0: parce
1: pas pourquoi
0: tu dis
1: ça.
0: Taille.
1: Mais non, c'est pas ça, mais je comprends pas pourquoi tu dis ça. C'est un mec qui a toujours été très droit. Qui a toujours été.
0: Arnold est en train de.
1: On va m'accuser de faire du mauvais esprit alors que
0: non, pas du tout.
1: C'est quelqu'un que moi je.
0: Arnold a eu beaucoup plus de problèmes avec lui que j'en ai eu avec lui.
1: On peut pas dire que j'ai eu des problèmes quoi. Attends, de tête et demie de plus, j'ai aucun problème.
0: Non, mais pas de problème physique, mais problème de.
1: Ah oui, non, mais même à ce niveau.
2: Et ben il est là.
0: Fermez
2: les portes.
1: Ah, ça c'est. Mais non, mais ça ferait plaisir.
0: Gérard
1: en fait,
0: Chop. Alors moi, je vous assure que si il était venu là ce soir, mais il aurait été reçu à bras ouverts. Ça m'aurait fait plaisir parce que c'est quand même des grands moments à la radio. Ouais. Ça m'a fait.
1: On aurait même demandé au Bogdanov d'essayer de parler en verlan pour qu'il comprenne.
0: Tout le monde aurait été là, ça aurait été extraordinaire. Il manque personne. Vraiment, Pythagore, merci. Merci de la sale ambiance que tu es en train de foutre. Merci encore Pythagore. Passe-moi tes parents. J'ai vraiment deux mots à leur dire. On va faire une petite pause. On va mettre un petit disque.
1: Attends deux secondes. Oui. En fait, vous vous aimez bien quand même.
0: Mais moi, je ne l'aime pas. Je ne pense pas qu'il m'apprécie. Mais je ne lui en veux sur rien.
1: Mm-hmm.
0: Et voilà.
1: Ok, bon, bah, c'est clair. Je crois que c'est clair. Tout le monde
0: mais
1: a
0: je dis,
1: il t'aime bien.
0: Non, voilà. Mais je. C'est le. Difool m'inviterait, je viendrai. Il aura envie de venir, il viendrait. Alors qu'il y a d'autres animateurs, probablement, que je ne ferai pas venir.
1: Ouais.
0: Je ne citerai pas de nom.
1: Non, mais on ne t'en demande pas. Hein. Nous, on sait que vous aimez bien. C'est.
0: Je ne citerai pas de nom.
1: Ouais, mais tout va bien.
0: Il faut vraiment insister. Hein. Comme on n'insiste pas, je dois attendre. Et ça m'arrange dans un sens.
1: Eh ben oui.
0: Non, parce que sinon, ça aurait pris tellement de temps.
3: Aussi au Minitel, une petite réflexion pour Red Hot qui demande si Arnold était viré. Non, Arnold n'est pas viré du tout. Les fans d'Arnold, vous allez le retrouver tous les week-ends désormais. Il sera là les samedis, dimanche matin. Et un peu d'autres, un peu d'ailleurs dans le week-end. Donc si vous êtes fan de lui, vous allez le retrouver tous les week-ends sur Fun Radio.
4: Voilà, donc n'ayez aucune inquiétude. On appellera également chez vous pour le jackpot Fun Radio. Tout ça, ça se fera avant 21h. Et pour l'instant, on récupère Louis-Sébastien.
5: Oui.
4: De Morigny.
3: Qui est toujours coincé dans le cabinet.
4: Donc on rappelle pour les gens qui viennent nous rejoindre qu'il a voulu appeler sa copine et puis il était dans une cabine téléphonique.
5: Ça,
4: et puis...
5: C'est toi.
3: Et quoi puis...
4: Qu'est-ce qu'il y a?
5: C'est moi.
3: C'est qui?
5: Bah moi, Louis-Sébastien.
3: Mais bah oui, je sais bien. Gueulé.
5: Parce que je crois voir quelqu'un dans la rue.
3: Ah d'accord.
4: Et donc il est coincé dans une cabine téléphonique. Alors qu'est-ce qu'on fait? Tu veux qu'on appelle la gendarmerie ou pas?
3: Non,
4: je te préviens, ils vont venir te délivrer. Alors si tu te casses et que c'est une connerie, tu vas prendre par la gueule. Ah ouais, parce qu'on a. Ouais. Alors on y va.
5: Attendez,
4: on appelle la gendarmerie de Morigny.
5: De Morigny?
3: Mais t'es là, t'es à Morigny, non?
5: Bah oui, mais. Oui, la gendarmerie des temps, j'écoute.
4: Bonjour monsieur, c'est Max et Jenny, nous sommes en direct sur Fun Radio.
3: Bonjour.
5: Bonjour.
4: Nous vous appelons parce qu'on a un ami à nous qui est un auditeur qui est en ce moment en direct sur l'antenne. C'est pas des conneries, hein. Il s'appelle Louis-Sébastien, il est à Morigny. Et il nous a appelé, il s'est retrouvé et maintenant il est coincé dans une cabine téléphonique depuis maintenant une bonne demi-heure, trois quarts d'heure.
5: Oui.
4: Et Studio, au lieu de vous appeler directement, il nous appelle nous.
3: Pourquoi on vous appelle vous?
5: C'est plus sûr, personnellement.
4: Alors, je voudrais savoir ce qu'on peut faire. Est-ce qu'on peut le délivrer? Qu'est-ce qu'il doit faire? Parce qu'il est réellement, il est coincé dans la cabine téléphonique de Morigny qui se trouve à côté de l'église.
5: Comment ça peut-il être?
3: J'ai pas...
4: Louis-Sébastien, explique à monsieur.
3: Explique.
5: Vous voyez le système de porte pour la cabine téléphonique?
6: Oui.
5: Eh bien, il se trouve qu'en fait, je l'ai fermé.
6: Oui.
5: J'ai claqué un grand coup.
6: Oui.
5: Bon, j'ai passé mon coup de fil.
4: Ouais.
5: Et après, quand j'ai essayé de rouvrir,
6: oui.
5: C'est bloqué.
4: Non, mais t'as bien essayé, t'as forcé
3: t'as
4: un peu quand même.
3: T'as vraiment poussé avec ton épaule?
4: Qu'on dérange pas la gendarmerie pour rien, quoi.
5: On va pas défoncer la porte, quoi, mais bon.
6: Ah, attendez, bon, bah, n'importe comment, on va envoyer quelqu'un, hein.
3: Bon, c'est sympa, c'est sympathique.
5: Morigny Champigny à côté de l'église? Oui, c'est ça.
4: Sûr, hein, Louis-Seb, parce que sinon, la gendarmerie, là, on a ton
3: qui
4: numéro.
3: Qui se déplace pas rien.
4: Qui se déplace pas pour rien, c'est pas qu'on fasse des blagues comme pour les pompiers, hein.
5: On est obligé d'envoyer quelqu'un, hein.
4: Bon, hein.
5: Nous, alors je le dis ou pas? Ça se trouve où à côté de l'église? À côté de.
6: Sur le toit.
5: À côté du boulanger?
4: Ouais.
5: Ouais, ça doit être ça, ouais.
6: Attendez,
4: je veux
6: dire là.
4: Que c'est pas vrai, c'est une connerie,
3: oui. Oh non.
5: Eh oui, j'ai réussi.
3: On est désolé, monsieur.
5: J'ai fait un canular à Max. Ah ouais, je suis.
3: Ouais, t'es fort, lui, Sébastien. Bravo.
5: Monsieur, je rêvais tous les soirs.
4: Monsieur gendarme.
5: Oui.
3: On s'excuse.
4: Écoutez, je me fais berner. Moi-même, le premier, l'animateur se fait avoir par son propre disciple.
5: Eh bien, vous voyez.
4: Bah, heureusement qu'on vous a pas fait déplacer.
5: Tous les soirs, Max. Tous les soirs.
4: Bah voilà.
3: On est désolé, monsieur gendarme.
5: Putain, je vais lui faire un canular.
4: C'est bien.
5: C'est pas possible, Star System.
3: Et lui, Sébastien, c'est drôle parce que pendant qu'il est en train de dire ça, je me suis dit, ça,

0: un drôle de canular à faire plus tard, un autre gendarme.
1: Ouais, vous voyez.
2: Enfin, bon. Ça vous est jamais arrivé, vous, le gendarme, d'avoir quelqu'un comme ça dans une cabine téléphonique? Non, c'était.
1: Non, jusqu'à maintenant, non.
3: Si, si, ça a déjà arrivé à Morigny.
1: C'est fort possible, elle se peut. Hein.
2: C'est déjà arrivé
3: à Morigny, c'est pour ça que j'y ai pensé. Il y a mais c'est moi qui l'ai décoincé, c'est pour ça que j'y ai pensé.
0: Ah, il y avait quelqu'un qui était coincé.
3: Mais c'était avec l'ancien système de porte où la caisse, il y avait une espèce de machin qui se bloquait, enfin bon.
0: On l'a promis, on va le faire. C'est le Jackpot Fun Radio.
2: Allez, on appelle.
0: Cette jolie petite carte, ça dit gros bisous de Lyon.
2: En gros bisous de Lyon.
0: Il s'identifie, je trouve ça assez sympathique.
2: Oh, donc, c'est magnifique, ça, vraiment, ça change. Hein.
0: Et je dois le dire parce qu'hier tu m'as dit que je ne pouvais pas le dire. Je peux le dire? On y va chez.
2: Non, il ne faut pas le dire. On le dira une fois parce que les gens de Lyon, ils annoncent, c'est qui? Si on dit déjà le nom, les gens disent, ah, c'est pas moi là.
0: D'accord.
2: Bah, c'est ça le suspect.
0: Mais ils vont savoir parce que ça ne sonne pas chez eux.
2: Bah oui, ça ne sonne pas chez vous là, donc c'est pas pour vous. c'est pas pour vous.
0: Allô.
2: Bonjour, on va peut-être baisser un petit peu l'instru, merci Florent. Bonjour, est-ce qu'on serait. Vous avez fusumé Séverine?
4: Allô?
2: Séverine est là?
4: Non, elle n'est pas là.
2: Bon, c'est pas grave, vous êtes la maman?
4: Oui.
2: Quelle radio vous écoutez ou quelle radio écoute Séverine d'habitude?
4: Qu'est-ce qu'elle écoute? Oh là là, ouais. Oh là là. Elle l'a dit il n'y a pas longtemps parce qu'elle a envoyé une carte.
0: Et oui.
2: On l'a dans les mains.
0: Il faut que vous dites la bonne radio.
2: Séverine.
0: Pour qu'elle gagne 1000 francs.
2: Le croissé. Vous êtes à Villeurbanne dans le département, enfin dans le 69.
4: C'est Fun Radio?
0: Ouais. Bravo madame, elle va être très heureuse.
2: Vous avez, bah dis donc, elle va pouvoir vous embrasser parce que quand elle va revenir, vous allez lui dire qu'on a appelé, que grâce à vous.
0: Elle a gagné 1000 francs.
4: C'est pas vrai.
2: Ah bah si, on lui offre 1000 francs, donc on va lui envoyer ça très rapidement. Et à mon avis, elle devrait partager avec ses parents.
0: Ah oui, 50-50, quand vous étiez cool.
4: Écoutez, je suis très contente pour elle.
0: Bah,
4: écoutez,
0: et nous aussi, hein.
2: Je vous écoute depuis le début de l'émission. L'équipe est vraiment super cool, bonne ambiance, hyper sympa. Je serai je devrais parler 1000 francs. Gros bisous à toute l'équipe, surtout à Arnold.
4: C'est vrai qu'elle est très fidèle.
2: Ah. C'est bien, la preuve, c'est qu'on l'appelle et qu'elle est pas là.
0: Mais la maman...
4: Elle est en vacances.
2: Bah, elle a raison.
4: C'est les vacances scolaires, elle est à la campagne.
2: Elle a absolument raison de ne pas nous écouter, c'est prise de tête de nous écouter tout le temps.
0: Mais peut-être elle est.
2: Il faut faire le point.
4: Mais si ça se trouve, elle écoute à la campagne, remarquez. Hein.
0: Mais passe-lui la bonjour, madame.
4: Oui.
0: Mais vous voulez pas dire bonjour à votre fille?
2: Quand tu sens qu'on n'entend pas bien, on va le faire. Séverine, ta maman t'embrasse très fort.
0: Voilà.
2: Et si tu nous écoutes, rappelle ta maman, parce que grâce à elle, tu viens de gagner 1000 francs. Vous ne quittez surtout pas, on va vous reprendre hors antenne, et puis on vous embrasse, et puis bonne année 1996.
4: D'accord, beaucoup. Merci beaucoup.
0: De rien.
2: Au revoir. Au revoir.
0: Mais t'es un peu comblé, hein, disant beaucoup merci, ça se dit pas trop comme ça. Mais bon.
5: Attention, attention de la chaîne, tout, là, totalement vieux.
6: Je t'achèterai un tandem, et nous ferons du vélo à deux. Est-ce que tu côtoies la pédale?
5: Non, je ne côtoie pas la pédale, mon vieux. Je n'arrive pas.
6: On est sûr, dans ton entourage, n'y a-t-il pas de temps en temps des gens qui pratiquent la pédale?
7: Et la pédale, c'est formidable.
6: Mais je vois que nous évoluons dans le même monde.
7: Comment?
6: Nous évoluons dans le même monde.
7: C'est vrai? C'est combien? Ça tourne à 5000, à 6, toi, ça?
6: Oh, ça peut tourner des fois bien plus vite que ça.
7: Encore à 3005?
6: 3005, voire plus encore.
7: À 3005, ça engorge, et après ça tourne plus.
6: C'est très dangereux.
7: Est-ce qu'elle prend tout d'un coup sec?
6: Elle prend tout d'un coup sec.
7: C'est vrai?
6: Ouais.
7: Et tu coupes à combien?
6: Je coupe à 2000.
7: Non, faut couper à 13, mon vieux.
6: Faut couper à 13?
7: C'est joli, les sonorités sont jolies.
6: Ah, oui, c'est peut-être raison.
7: Quand ça respire en bas, c'est joli, c'est, tu vois, c'est un peu posé.
5: Bien.
6: À combien je tire la première?
5: Bah oui.
6: Pourquoi ces questions?
5: Mais pour savoir si on doit s'en prendre.
8: On est branché.
6: Quels sont ses intérêts? Pourquoi me poser toutes ces questions? Qui est là, par Maurice?
5: Ben c'est mon vieux copain Didier Robert de la Folie Mère et Course, un garage de moto.
6: Oh, passionnant.
5: Ouais, c'est
6: une bonne ambiance ce soir, Maurice?
5: Ah, l'ambiance est bonne, ils dorment tous, les mecs, là. On va leur faire la peau. On va leur faire les poches, hein, comme prévu, la skirt. Alors, tu déposes le casque, tu fais un tour général.
6: Je voulais juste te faire un petit clin d'œil.
5: Bah, en tout cas, je suis ravi, mon vieux.
6: Te remercier pour tout, te remercier pour ta présence sur l'AFM, te remercier pour ce que tu feras bien plus tard, pour te remercier ce que tu as fait avant, et d'être venu ici nous rendre visite il y a quelques temps de cela.
5: C'était avec beaucoup de plaisir. Tu salueras Max de Fun Radio pour moi.
6: Je n'y manquerai pas et j'ai un dernier jingle pour toi.
9: Maurice, prouve que ce soir, tu as été exécrable.
6: Et voilà, Maurice.
7: Bonne nuit à toi, bonne continuation et à très bientôt.
6: À très bientôt, j'espère.
10: Eh ben voilà, c'est fait, ça allait vite, hein. Ouais, déjà. Et c'est où tous les petits jeunes qui nous ont fait les petits. Il y en a encore quelques-uns.
11: Il y en a qui sont encore là et il y en a d'autres qui attendaient.
10: Il y en a. Oh zut, désolé.
5: Il y a des animateurs de radio généralement qui ont plein de talent, font quelque chose. Ils arrivent dans les boîtes, ils font je sais pas quoi, une animation, une discothèque. Ce que je n'ai jamais su faire. Et tous les patrons de boîtes que j'ai pu avoir au téléphone ou qui m'ont croisé savent ça, c'est la première chose que je leur dis. Je ne sais rien faire en boîte. Alors, faut pas venir ici pour me regarder. J'espère que vous avez des trucs à dire, les gars, là. Les gars et les filles. Vous avez des choses à dire, j'espère.
8: Ouais.
5: C'est parce que moi, on ne vient pas pour me regarder. Vous avez vu la tronche que j'ai. Ça ne mérite pas le déplacement. Et on n'a pas l'intention de vous rembourser l'essence.
2: Alors là, il y a un petit courrier qui est rigolo sur le que j'ai reçu avec une petite photo. Salut Max, désespéré de ne pouvoir te joindre, je t'adresse cette lettre pour que tu me viennes en aide. 21e année sur cette magnifique terre et toujours célibataire. Je m'adresse à toi afin que tu me délivres de cette solitude qui ne cesse de m'agresser. Je t'envoie ma photo pour que tu puisses trouver l'auditeur qui s'accommode au mieux avec moi. Je te fais entièrement confiance en ce qui concerne le choix que tu auras à me proposer, mais je voudrais un garçon intéressant, physique agréable et vivant à Paris me serait approprié. Elle sait que la tâche est difficile, mais elle me demande de le faire et c'est ce que j'ai fait. Donc j'ai appelé Viviane et elle est là. Bonsoir Viviane.
12: Bonsoir.
2: Tu vas bien ?
12: Très bien, merci.
2: Asiatique ?
12: Oui.
2: Je pourrais dire 90 C.
12: Oui.
2: Ah, ça se voit sur la poitrine. C'est marrant, hein, j'ai le feeling. Mm-hmm. Et donc, ça fait 21 ans que tu es célibataire.
12: Oui.
2: Sans déconner, t'es jamais sorti avec un mec?
12: Ouais.
2: Arrête de conneries.
12: Je rigole pas.
2: Moi, tu nous fais marcher, va.
12: Ah non, pas du tout.
2: Allez, pas moi, ouais. T'as vu le physique que t'as? Comment tu peux ne pas avoir de mec?
12: Eh ben non, j'en ai pas.
2: C'est pas possible.
12: Bah si.
2: Vends-toi un petit peu. Mais y du sexe à l'intérieur, sinon tu vas pas trouver.
12: Non,
2: hein.
12: Oh, je peux pas, je suis trop timide.
2: Oh, alors comment tu peux envoyer un courrier avec un numéro de téléphone et une photo à quelqu'un que tu ne connais pas?
12: Non, non, mais je pensais pas que
2: je t'appellerais.
12: Ouais, voilà.
2: En direct. Tu vois, je t'appelle où? Alors pourquoi tu mets un numéro de téléphone derrière ta photo? C'est pour que je t'appelle.
12: Non, mais je pensais pas que.
2: Ah, tu penses pas. Il fallait penser, ma chérie. Tu pensais quoi? Que j'allais t'appeler moi tout seul?
12: Que ma lettre, elle allait à la poubelle, quoi.
2: Ah, mais elle y va juste après, t'inquiète, va. T'inquiète pas, la poubelle, elle est là. Hein. Ah, écoute. Écoute bien.
12: Entendu.
2: Là, elle est dans la poubelle, là.
12: Mmh.
2: Ah, bah voilà, Vlac, maintenant, j'ai mis dans la poubelle, et comme il y avait un petit peu de du lait, Vlac, t'en as plein sur la bouche. Ah, oh, c'est dégueulasse, faut que j'ai su ça, t'as du lait sur la bouche. Après, ça va être mal interprété à la radio. On va croire, on va dire, oh, regarde-moi cette fille. Elle s'est prendre en photo juste après avoir fait une fella. Oh, ouais, putain, vas-y, hein, c'est qui hein? Vas-y, Max, passe-moi la photo. Oh, il y a un numéro, je vais la rappeler et tout. Parce qu'ils sont comme ça à la radio. Hein. Ils sont très dangereux. Alors, Julien, qui demande quelle est la couleur de tes yeux sur le Minitel?
12: Ben, marron.
2: Il a des yeux marrons, Julien. Est-ce que vous avez d'autres questions sur Minitel? Ah, on a déjà quelqu'un pour toi. Emmanuel, c'est une fille.
13: Non.
2: Non, je rigole. C'est un garçon, 21 ans.
13: Salut Max.
2: Salut, t'es d'Argenteuil?
13: Ouais, d'Argenteuil.
2: Allez, je te laisse avec Viviane.
13: Elle est bonne
2: sur
13: la photo?
2: Elle est bonne, oh là là. Elle est un petit peu rondelette, pas grosse, elle est un petit peu rondelette. Tu mesures combien, Viviane?
12: 1m58.
2: 1m58 et tu pèses?
13: Carrick.
2: 75 kilos.
12: Ouais, voilà.
2: Non, tu pèses combien? Je dirais 1m58. Tu pèses sur la photo, Emmanuel, j'ai essayé de ne pas me tromper. 55-60 kilos, c'est ça, Viviane?
12: Bien sûr.
2: Combien?
12: Non, je dis pas.
2: Oh, bah alors, c'est plus que 60.
12: Ouais.
2: Alors, c'est 65?
12: Ouais, ouais.
2: Non.
13: Max, t'as pas senti la photo, en fait, c'est pour ça que t'as...
2: Combien tu fais? 65 kilos? Mais c'est quoi, ce truc-là? C'est un petit truc comme ça, gros comme ça. Tu as des grosses fesses, alors?
12: Qui, moi?
2: Ouais.
12: Je suis pas 65 kilos, ça.
2: Tu pèses combien, alors?
12: Non, je dis pas.
2: Allez, dis-le, Viviane. Viviane, combien tu pèses? 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Allez, Viviane, vas-y, combien tu pèses? Alors, attention, taisez-vous. Silence! Silence!
13: Vas-y, Viviane, marche-toi.
2: Alors, Viviane, combien tu pèses? Viviane, combien tu pèses?
8: 55 kilos.
13: Bah, tu as dit non tout à l'heure.
2: Bah, c'est pas très gros.
13: Bah, elle a dit non tout à l'heure.
2: C'est énorme. C'est énorme. Eh, ça fait un petit, ça fait un cul comment, Florent? Ça fait un... Qui a la radio derrière? Teignez la radio. Ça fait un petit cul comment, comme ça? Oh, ça fait gros, hein. Ah, t'as des... Est-ce que tu pourrais m'envoyer la même photo, Viviane?
8: Oui.
2: Mais de dos. C'est possible?
8: Ouais.
2: Est-ce que je pourrais avoir une photo de tes fesses? Viviane, c'est pour Emmanuel.
13: Ouais, une bonne photo. Franchement, ça se voit. Sinon, à la rigueur, moi, vu que je finis le boulot tout à l'heure.
2: Emmanuel, il nous envoie une photo de lui à poil.
13: Tu veux peut-être que je me décrive avant, Viviane?
2: Vas-y, ouais, dis-toi, vas-y.
13: Bah alors, moi, je mesure 1m74. Ouais. Je fais 72 kilos. Je suis châtain clair, les yeux verts.
2: Il y a plein de gens, Viviane, maintenant, qui veulent discuter avec toi. Hein.
13: Ouais, franchement.
2: Ah non, mais je.
13: Il y a un petit tendu d'ailleurs, de ce que je t'ai décrit.
8: Bah, ça m'a l'air pas mal, mais bon.
2: T'as l'air d'être très douce, Viviane.
8: Oui.
2: C'est vrai, hein. Oh là là, je suis excité, grave.
13: Et Viviane, il y a
2: pas de. Faut que je me rassoie, j'ai la gaule, c'est pas bon ça. Oh là là.
13: T'es vers où dans les Yvelines?
8: Vers Mantes. Mantes-la-Jolie.
2: Ah ouais, c'est.
13: Tu peux te déplacer ou faut venir te chercher?
8: Non, une voiture.
2: En plus
13: Tu connais Argenteuil?
8: Comment ça?
13: Tu connais Argenteuil?
2: Tu connais?
8: Oui,
2: ça te dirait de venir? Hein? Hey, Viviane, et Neuilly, tu connais?
8: Oui.
2: Hein? Ça te dirait de venir?
8: Pourquoi pas?
2: Et tu reviendras en petite culotte et avec Florent, ferait descendre dans le studio et... Je la verrai, elle viendra devant la
13: radio. 4h du mat alors, carrément.
2: Tu viens devant la radio, je viens, Viviane, ça serait super.
13: Et dans la caisse, donner rendez-vous devant la radio, Viviane.
2: Je sens que toi et moi, Viviane, avec Florent, on pourrait faire des trucs super. Viviane.
13: Carrément,
2: je vais te dire.
13: Carrément d'enfer.
2: Ouais, je vais te dire, Viviane, tu viendrais, je vais te dire, tu boufferais pas que de la salade, t'aurais du nem avec.
13: T'aurais du nem, ouais.
2: Tu vas t'en bouffer du nem.
13: Ton pâté impérial.
2: C'est pas du pâté impérial, c'est du gros nem. Et tu vas venir, tu vas voir ce qu'on va faire, ça va être super.
13: Et puis en plus, comme Max, il se les suit souvent, ça sentirait pas le Nokman.
2: Ah ouais, ça serait bien. Tu sais, ici, on n'est pas très méchants. Tu peux venir, Viviane, avec ta voiture. Tu te gardes derrière la radio.
13: À 4h30 devant...
2: Ah ouais, tu pourras même venir pendant la cybertrance et puis tu danseras sur la console pendant que je mixerai, ça va être super. C'est avec Florent, on n'est pas des petits vicieux, on a juste envie comme ça de rencontrer des gens. Viviane. Tiens, je te présente Tony également. 17 ans, il est de Saint-Malo. Alors lui, il habite juste à côté de Mantes-la-Jolie, il est à Saint-Malo, lui. Et en plus, c'est tout à fait dans ta cordée, il a 17 ans. Ça va, Tony?
13: Je te fous pas de ma gueule.
2: Parle à Viviane.
14: Bah, je voulais lui dire qu'elle avait une très jolie voix.
2: Ouais, mais alors c'est...
14: Et puis, qu'elle avait l'air très mignonne, d'après sa description. Et puis que... Oh, bon, bah... Quand j'irai à Paris, bah, qu'il faudra qu'elle vienne par où j'irai, quoi.
2: Si tu viens, je te prends. Viens à
14: ça. Bah, je suis ému, hein, c'est la première fois que je passe à l'antenne. Moi.
2: Viviane.
8: Oui.
2: Si tu viens à la radio, ça va être super.
14: Bon, t'as fini de me foutre de ma gueule, ouais.
2: Est-ce que je voudrais, Viviane? Si tu viens à la radio, ça va être super, hein, je vais te dire. Ça va être super, Viviane. Hein.
14: Ouais, tout à fait.
2: Et Viviane,
8: oui.
2: C'est une moule, elle.
14: Ah oui.
2: Elle a envie de la manger, la moule.
14: Ouais, elle doit être bonne à manger. Hein.
2: Oh, elle doit être bonne à manger, ouais.
15: Nous, on n'est pas des vicieux à la radio. On veut juste voir des gens. On veut la fifi. Et de la moule, c'est de la moule pure. J'en ferai qu'une bougie.
14: Oh bah moi aussi. Hein.
2: Arrête, t'es puceau, Tony.
14: Non, plutôt deux, tu me diras.
2: T'es puceau, Tony.
14: Bah oui, tout à fait, oui.
2: Oh,

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1: Drague-le,
2: ah, voilà, t'es son voisin. Comme ça, tu connais mieux la région que moi, et ensuite, moi, je vais intervenir.
3: Ok.
2: Mais pas là, hein.
3: Faut que j'allume.
2: Il a pas l'air d'être là, Isabelle, hein.
3: Si, si, il va répondre.
2: Il a quel âge ?
3: Je sais pas, dans les 50 berges.
2: Tous les vieux de 50 ans, quand on les appelle passé 23h, c'est quand même très très long avant que ça décroche. Hein.
3: Ouais, mais non, parce qu'on l'a déjà appelé tout à l'heure et apparemment c'était bon pourtant.
2: Vous l'avez appelé tout à l'heure, c'est-à-dire ?
3: Bah, nous, avec des copains, on l'a appelé.
2: Ah, ouais, d'accord, ok, ouais.
3: Donc, c'était bon.
2: Vers quelle heure tu l'as appelé ?
4: Allô ? Allô ?
3: Salut, mon chou.
4: Bonjour.
3: Tu vas bien ?
4: Oui, je vais bien. Qu'est-ce que vous êtes ?
3: Qu'est-ce que tu fais là ?
4: Qu'est-ce
3: que tu fais là ?
4: Là, j'écoutais le téléphone, pourquoi ?
3: Tu écoutes le téléphone ?
4: Oui, oui, oui, qu'est-ce que... pourquoi ? Tu baisses la culotte ?
3: J'ai envie de toi.
4: Ah, oulala, t'as envie de moi ?
3: J'ai envie d'aller chercher le journal.
4: Ah, ah oui.
3: Ouais.
4: Et où tu es ? Tu sais que tu es ?
3: Pas loin de chez toi.
4: Et où, d'où ?
3: Pas loin, je peux pas te dire où, mais pas loin.
4: Où ? T'aimerais faire l'amour avec moi ?
3: Si j'aimerais faire l'amour avec toi.
4: Oui.
3: Mais je rêve que de ça la nuit.
4: Tu rêves que de ça ?
3: Ouais, je rêve que de ça.
4: Ouh là là. Et tu t'es passé un peu le doigt à la chaunette.
3: Mais je suis en train là.
4: Ouh là là, que c'est chaud. T'es le goût des choses. Et moi, il faut que je me branle ou quoi ?
3: Ah, mais oui.
4: Attends, mais il faut le journal ?
3: Non, c'est pas utile.
4: Ah, mais oui, mais. Et alors, mais c'est vite, plus vite nettoyer, on jette le journal et attends, il faut le nettoyer après. C'est pas ça, c'est pas. Et qu'est-ce que tu fais là ?
3: Tu veux pas me faire ta spécialité ?
4: Ma spécialité ?
3: Oui.
4: De quoi ? Qu'est-ce que ?
3: Tu te passes le téléphone sur les roupettes comme tu le dis.
4: Ah, ouh, ouh, ouh. Oui, mais ça, tu vas me faire jouir.
3: Mais j'espère bien.
4: Ouh, ouh, ouh. T'as une jolie voix. D'où tu es, autrement ?
3: De Tarbes.
4: Ouh, de Tarbes ? Et comment tu m'as connu ? En fait, radio ?
3: Ouais, Fun Radio.
4: Ah, on me connaît, les filles, maintenant. Hein.
3: Ben, grâce à Fun Radio, ouais.
4: Oui, oui.
3: Tu peux dire un petit vif Fun Radio, là ?
4: Hein ?
3: Dis vive Fun Radio.
4: Comment ?
3: Tu n'as qu'à dire vive Fun Radio.
4: Vive Fun Radio. J'ai chanté une chanson en Fun Radio sur Toulouse. Elle est registrée.
2: Ah, c'est, oui. C'est gentil, hein, merci.
4: Ah, vous êtes Fun Radio.
2: Mais alors, finalement, en fin de compte, Isabelle, le mec, c'est quelqu'un que nous connaissions très bien parce qu'il passait dans le Vin Fun à l'époque.
4: Mais qu'est-ce qui est passé, là ?
2: Mais attends, mais c'est vraiment ton voisin, Isabelle ?
3: Oui. Non, mais disons que j'habite pas loin, quoi. Il est quand même connu, quoi.
2: Enfin... Il est connu dans la région.
3: Ouais.
2: Ah, d'accord, mais tu connaissais quand il passait à l'antenne déjà de Fun ?
3: Bah, c'est là que je l'ai connu, ouais.
2: Ah, c'est là que tu l'as connu.
4: Vous avez une jolie voix, que vous êtes.
2: Ah, ouais. C'était Amédée, c'est ça ?
4: Oui, exactement.
2: Ah, oui, c'était le copain de Doc Edifool.
3: Mais ouais.
2: Oh là là là là là là.
3: C'est un peu.
2: Que de souvenirs.
3: Gérard, c'est un peu celui qui l'a précédé, quoi.
4: Vous avez des jolies choses.
2: Ah, Gérard, c'est le. Non, mais Gérard, comparé à Amédée, c'est-à-dire qu'Amédée, à part dire oulala,
3: voilà.
2: Et je me touche les couilles et machin, et je me branle.
3: Le vocabulaire, c'est pareil, quoi.
2: Gérard manque de vocabulaire aussi, mais c'est pas le même, ouais, c'est pas pareil.
4: Vous touchez quoi ?
2: Hein ?
3: Branche ton son de tonne.
4: Alors, vous avez des jolies voix.
2: Merci, c'est gentil.
4: Vous avez descendu la culotte ?
2: Quand, oui, j'ai descendu ma culotte, oui.
3: Il y a confusion, là.
4: Vous avez descendu la culotte ?
2: J'ai descendu la culotte, oui, tout à fait.
4: Vous avez descendu la culotte ?
2: Oui, j'ai descendu la culotte, là, je suis en train de me caresser le clitoris, là.
4: Ouh là là, voilà. Elle est chaude.
2: Voilà, je suis en train de me mettre toute nue, là.
4: Ouh là là, vous êtes de faire radio ?
2: Oui, non, je suis une copine à Isabelle.
4: Ah !
2: Je suis tout
4: et vous baisez avec elle, souvent ?
2: Non, pas toujours, mais par contre, moi je t'ai déjà vu, tu me plais vachement.
4: mais oui, j'aimerais. On peut pas se rendre encore pour que j'aille la voir ?
2: On pourrait se voir tous les deux, oui.
4: Eh ?
2: Ça te dirait qu'on se rencontre tous les deux ?
4: Comment ?
3: Et moi ?
2: Ça te dirait qu'on se rencontre ? Attends, laisse-moi parler avec lui, Isabelle. Ça te dirait qu'on se rencontre tous les deux ?
4: Oui, mais avec la fille aussi.
2: Mais moi je suis une fille, hein. Je suis une fille, j'ai une voix de garçon, mais je suis une fille, hein.
4: Ah, vous êtes une fille ?
2: Ouais, tout à fait, ouais. Tu veux qu'on se rencontre ?
4: Hein ?
2: Tu veux qu'on se rencontre ?
4: Oui, quand ?
2: Je sais pas, quand est-ce que tu veux qu'on se rencontre ?
4: Et quand ?
2: Demain ? On se voit demain ? Amédée ? C'est comment il s'appelle, c'est ça, Amédée ?
3: Ouais.
2: Amédée ?
3: Amédée.
2: Mais il est où, là, Isabelle ? Il est parti ?
3: Traire une vache, peut-être.
2: Rappelle-le.
3: Amédée ?
2: Mais ils sont combien? C'est un troupeau?
3: Ah,
2: c'est
3: mais dans je sais pas, là, il y a peut-être une petite soirée.
2: C'est peut-être un hôpital psychiatrique, hein? Non?
4: Alors bonsoir, mec, ça va?
2: C'est qui, là?
4: Un copain Amédée.
2: Oh, bah dis-moi, putain, c'est la famille, hein? C'est l'enfant, t'es le fils?
4: Ah, on est des amis, juste.
2: Ah oui, d'accord. Oh, bah ça s'entend un peu par le son de la voix, quand même. Hein.
4: Ouais, c'est fun.
2: Il est où, Amédée, là?
4: Ben, il arrive.
2: Va me le chercher, s'il te plaît.
4: Ouais, je t'appelle, Amédée.
2: Non, mais siffle-le, siffle-le.
4: Amédée!
2: Vas-y, siffle-le.
4: Encore, comme ça, je siffle encore.
2: Oui, vas-y, siffle jusqu'à ce qu'il arrive.
3: J'ai la famille, hein.
4: Amédée, je te passe.
2: Alors Amédée.
4: Ah oui.
2: Ça va bien?
4: Oui, ça va bien.
2: Je te passe Isabelle.
4: Comment?
2: Je te passe Isabelle, c'est une copine à moi.
3: Allô?
4: Je vous passe une copine là.
2: Non. Viens ici Amédée.
3: Amédée.
4: Oui, ok.
3: Reste avec moi Amédée.
4: Comment?
3: Amédée, tu restes avec moi.
4: Avec toi?
3: Y a qu'à toi que je veux parler.
4: Comment?
3: Y a qu'à toi que je veux parler.
4: Oulolo,
3: que c'est toi qui m'en fiche, y a que toi qui compte.
4: Oulolo, j'ai...
5: Demande-leur si c'est en direct.
4: C'est en direct?
2: Non.
4: Oui, mais vous êtes... Elle est de où, la copine?
2: Elle est de Tarbes.
4: Oulolo. Elle peut pas venir me voir? Pour que je la voie.
2: Elle va venir tout à l'heure.
5: Demande-leur si c'est en direct.
4: C'est en direct?
2: Non, on enregistre, là. C'est pour demain. On enregistre l'émission de demain, là.
4: Ah, vous avez entendu la jolie chanson qui est chantée par la radio?
3: Oui, Amédée.
4: Vous l'avez entendu, la jolie chanson?
3: Oui. Tu sais, Amédée?
4: Oui.
3: Tu sais, je t'ai déjà appelé tout à l'heure, on a failli se donner rencard.
4: Comment?
3: Tout à l'heure, je t'ai déjà appelé, on a failli se donner rencard.
4: Oulolo! Rencard?
3: Ça tient toujours? Tu voudrais qu'on se voit, Amédée?
4: Oui, mais on se voit quand?
3: Alors quand, décide, quand
2: là,
3: tu veux.
2: Ce soir.
4: Bien.
3: Ce soir.
4: Et où?
3: Ce soir, à Tarbes.
4: On l'amène à Tarbes, si tu veux.
3: Ce soir à Tarbes.
2: Ah bah alors,
4: oui, mais c'est un peu loin Tarbes, je connais pas trop Tarbes.
2: Alors,
4: mais ils vont t'amener,
3: tes copains.
4: Hein?
3: Ils vont t'amener jusqu'à Tarbes, tes copains.
4: Oui, ils m'amèneront, oui, mais ce soir c'est un peu tard, il y a un autre jour.
3: Ah non, moi c'est ce soir ou jamais, Amédée.
2: Ce soir à la gare.
4: Comment?
3: À la gare.
4: Et qu'est-ce que vous voulez faire avec moi? Vous voulez lier la culotte?
3: Ah mais oui, Amédée, je ferai tout ce que tu voudras.
2: Un striptease.
4: Et moi, et qu'est-ce que tu me feras, toi?
3: Moi, je te branlerai, Amédée.
4: Ou alors, tu voudras que je te pénètre?
2: Non, on verra. Hein, on verra. Elle te fera un petit striptease et tout, on va organiser tout ça. Mais Amédée.
4: Oui.
3: Amédée.
2: Ah oui, mais là, ça passe en direct sur Tarbes, mais on enregistre pour demain l'émission. Hein.
3: C'est voilà. Une radio locale, là.
2: Bon, attends, Isabelle, on va arrêter tous de parler en même temps. Isabelle, laisse, deux secondes, Isabelle, je vais parler à Amédée. Amédée.
4: Oui.
2: Oui, alors, donc, la fille, là, on va te l'emmener à Tarbes.
4: Hein?
2: Elle va arriver pour minuit. Est-ce que c'est bon pour minuit? Rendez-vous à minuit.
4: Mais à Tarbes, je sais pas, les copains, si vont m'emmener jusqu'à
2: minuit, quand même. Demande-leur.
4: Et oui, elles n'ont pas trop de chance, là. Et vous ne pouvez pas venir jusqu'à Bizeau ce demain, ou le dimanche.
2: Bon alors, elle va venir à Bizeau tout à l'heure. À quelle heure tu veux qu'elle vienne?
4: Oui, mais à quelle heure elle peut venir?
2: Ben, je sais pas, quand tu veux. À quelle heure tu veux, toi?
4: Je ne me couche pas de bonne heure, de toute façon. Des fois, à minuit, je ne sais pas quand on lit. Hein.
2: Bon alors, elle vient à minuit?
4: Non. Et comment?
2: Alors, Amédée?
4: Oui.
2: À quelle heure?
4: Mais écoutez, vous voulez me voir alors?
2: Oui.
5: Ah, dis-leur que tu les amènes ce soir là, ce soir on t'amène.
2: Bon,
4: oui, mais ça va être un peu tard, vous venez me voir?
2: Bon, on va venir te voir, ne te fais pas plus bête que tu ne l'es, écoute bien ce qu'on est en train de te dire, on va venir te voir.
4: Oui, là, la fille, faites-moi la parler, voyons ça, là, je vais voir.
2: Bon, alors vas-y, Isabelle, parle-lui, alors vas-y.
3: Rebonsoir, Amélie.
2: Non, et maintenant t'abrèges.
3: Bon, alors, on se voit ou on se voit pas?
4: Oui, on se voit. Bon,
3: alors, j'arrive à Vidouze.
4: Tu vas baisser la culotte?
3: J'arrive à Vidouze à minuit, Amédée.
4: Oulolo!
3: D'accord?
4: Oui, mais tu vas baisser la culotte?
3: Mais bien sûr.
4: Et que je pourrais te pénétrer, mais je pourrais faire attention que je te mette pas le ballon. Donc.
3: Ouais, mais on verra ça quand je serai là-bas.
4: Oulolo!
2: Il est fou.
3: Ça va, ouais.
4: Vous voulez te faire radio, non?
5: Mais aussi, qui viennent, demande-leur.
4: Comment?
2: Ah bon, on a une dizaine, on vient une dizaine, là.
4: Une dizaine
2: de copines.
4: C'est la fête. C'est la fête alors.
3: Mais ouais.
2: Et en plus Isabelle elle a plein de poils.
4: Ouh, poils, je sais, j'en ai vu des filles.
5: Ça va trinquer ce soir.
2: Tu sais qu'elle a
4: de poils là.
2: Sur les seins, qui t'as des poils sur les seins, Isabelle?
3: Ah oui,
4: sur les seins. T'as un joli petit cul aussi.
3: Ah oui, mais tu verras.
4: Ouh, oh, là, que tu es chaude. Ouh, là, tu es chaude. Tu es chaude. Et qu'est-ce que tu racontes de pas ça?
3: Rien, mais rien d'autre. À part qu'il me tarde tout à l'heure.
5: Je vous attends à Vic.
4: Je vous attends à Diego, ça vous alors.
2: Amédée. Amédée.
4: Oui.
2: Tu veux que je fasse une petite surprise?
4: Oui.
2: Je vais te rappeler. Écoute-moi bien, Amédée. Concentre-toi deux secondes.
4: Comment?
2: Concentre-toi deux secondes. Demande à ton copain de se taire.
4: Oui.
2: Ah non, c'est gentil, ma chérie. Alors, Amédée, on va te rappeler tout à l'heure.
4: Oui. Il y a une copine, je vous la passe.
2: Non. Amédée.
4: Oui.
2: Je vais te rappeler tout à l'heure avec au moins 5 ou 6 nanas qui vont te parler à l'antenne tout à l'heure.
4: Ouh, non.
2: Et tu pourras faire de elles ce que tu veux. Tu pourras leur baisser la culotte. Tu pourras leur raser les poils qu'elles ont sur les seins.
4: Oh, mais c'est joli les poils, il faut pas les raser, ça fait très joli.
2: Ah, c'est vrai,
4: c'est tout noir, mais enfin, c'est joli.
2: C'est joli, surtout les poils sur les seins, c'est très joli.
4: Oh, et... sur le sein, t'en as sur les seins. Oui. Oh, plus... tu les lèches, les seins.
2: Et je vais te trouver des filles que de tarbes qui ont des petits culs.
4: Pour les petits culs?
2: Oui.
4: Oh, là, là.
2: Ça te fait plaisir?
4: Oui. Ah, oh. Ça me fait plaisir.
2: Très bien. Amédée. Qu'est-ce qu'il y a? Vas-y, dis-moi, Amédée, dis-moi.
4: Dis-moi.
2: Oui, vas-y, dis-moi.
4: Oui.
2: Qu'est-ce qu'il y a?
5: Dis-donc, t'amènes à vie.
4: Bon. Non, vous voulez pas venir sur le Windows?
2: Bah alors, attends, passe-moi ton pote, Amédée.
4: Allô?
2: Ouais, c'est quoi ton prénom?
4: Dimitri,
2: tu ne bouges pas.
4: Ouais.
2: Vous ne sortez pas pour l'instant, vous restez enfermé chez vous. Tu t'occupes de...
4: Amédée,
2: voilà, j'oublie toujours son nom. Amédée.
4: Ouais.
2: Et tout à l'heure, avec Isabelle... Hein, Isabelle, t'es toujours avec nous?
3: Ouais.
2: On va essayer de sélectionner au moins 5 ou 6 nanas à l'antenne. Et on va vous rappeler tout à l'heure vers minuit, d'accord?
3: Mm-hmm.
2: Donc, Dimitri?
4: Oui, je suis là.
2: Tu t'arranges bien pour que le téléphone soit bien raccroché vers minuit.
4: Ok.
2: Même s'il y a quelqu'un qui t'appelle, tu lui dis de raccrocher ou tu raccroches pour que tu puisses avoir la ligne de tout être de libre.
4: Ouais.
2: Et vers minuit, on vous passe à l'antenne 6 nanas, rien que pour vous.
4: C'est le pied, quoi.
2: Ça vous fait plaisir?
4: Ouais, pas pour moi, mais pour le copain, quoi.
2: Non, mais même pour toi, parce qu'à mon avis, les nanas que je vais te trouver, à mon avis, elles vont t'exciter toi aussi, Dimitri.
4: Ouais, je suis pris, mais bon.
2: Mais c'est pas grave, on a le droit de s'amuser quand même.
4: Ouais, bien sûr.
2: Et c'est pas parce que moi aussi, des fois, j'étais maqué, ça m'empêchait pas de bander, hein, avec ouais. Pour regarder une autre nana. Bon, bah, t'as le droit de t'exciter aussi en regardant une autre nana, mais
4: ouais,
2: on est quand même quelqu'un.
4: Je m'appelle pas Amédée, quand même.
2: Hein. Bah ouais, mais enfin, quand même, tu sais, Florent, ça lui arrive de bander alors qu'il a Julie juste à côté. Il bande pas pour Julie, il bande pour la nana qui est en ce moment sur l'antenne.
4: Bien sûr, s'ils sont bons, pourquoi pas.
2: Bah, alors, donc, pourquoi pas. Donc, on vous rappelle tout à l'heure.
4: À minuit pile. Bah sûr, hein.
2: Bah sûr et certain.
4: Ben ok.
2: Julie ou Flo? Bonsoir à toutes.
6: Bonsoir.
2: Alors, Julie, quel âge as-tu? Julie.
6: Allô.
2: Quel âge as-tu? Ok, elle est pas conne, elle.
6: Allô.
2: Ouais, laisse tomber, Julie, laisse tomber. Bonsoir, Marie, Marie, bonsoir.
7: Salut, Max.
2: Alors, c'est Sylvie ou c'est Julie?
7: C'est Sylvie.
2: Ah, c'est Sylvie, alors excuse-moi, alors on s'est trompé. Sylvie, quel âge as-tu?
7: 22 ans,
2: t'appelles d'où?
7: 12 ans.
2: À mon avis, t'es mal barré pour dire grand-chose, que vu qu'on t'entend très très loin et très très mal, à mon avis, on va vite passer à une autre ou alors changer de téléphone. Marie.
7: Si je parle comme ça, c'est mieux, là?
2: Bah, disons qu'on aura un petit peu plus de mal à t'entendre que les autres, je crois. Marie?
7: Oui, salut, Max.
2: Ah oui, à mon avis, tu vas la bouffer, là. Marie, t'as quel âge?
7: J'ai 32 ans.
2: T'appelles d'où?
7: J'appelle de Tarbes.
2: Cochonne.
7: Ah.
2: Hein, tout de suite, hein? Bon, t'es célibataire?
7: Célibataire.
2: Il le faut, il le faut.
7: Ah oui, bien sûr.
2: D'accord, tu me dis.
7: Très excité en plus.
2: Mais pour de vrai ou pour de conner là?
7: Non, mais pour de vrai, Max.
2: Putain, génial.
7: Ah, ouf.
2: Dommage, si t'avais 12 ans de moins.
7: Oh.
2: Aurélie, quel âge as-tu? T'appelles d'où?
8: Alors moi, j'ai 18 ans, puis j'appelle de Joigny.
2: De Joigny, d'accord, ok. Florence?
9: Oui, salut.
2: Quel âge as-tu? T'appelles d'où?
9: 19 ans, j'appelle de Dijon.
2: De Dijon, très bien. Et enfin, nous avons Linda et Isabelle.
9: Salut,
2: hein, Linda, d'accord, ok, très bien. Linda?
10: Ouais.
2: T'as quel âge, t'appelles d'où?
10: J'ai 18 ans, j'appelle de Paris.
2: Et voilà, toutes les, hein, tout de suite, les petites jeunes, ça rate pas. Hein. Dès qu'il s'agit d'appeler un petit vicelard et de parler un petit peu de cul, ça, le 17-20 ans, ça radine, hein, ça ramène sa fraise. Hein. Bon, et Isabelle est de nouveau avec nous.
11: Ouais, bonsoir, Max.
2: Donc Isabelle, on rappelle que t'avais donc le numéro de téléphone de ce mec-là, qui est quand même ton voisin, enfin en tous les cas, t'habites juste à côté, tu le côtoies assez régulièrement en bas de chez toi, sur ton trottoir.
11: Hélas, ouais.
2: Voilà, et connu des services de fun radio, il s'appelle Amédée, au même titre, moins connu, beaucoup moins connu que quand même que Gérard ou Françoise, mais quand même avec une certaine notoriété, et c'est vrai que ça nous a fait plaisir. En plus, c'est pas un habitué de chez moi, parce qu'il est jamais passé chez moi. Alors on y va, on le rappelle, puisqu'on l'avait promis de l'appeler vers minuit, minuit 10, et que nous allions lui offrir une brochette de nana. Et alors les filles, dès qu'ils décrochent...
4: Allô?
5: Allô,
4: qui c'est?
5: Allô?
4: Allô?
5: Allô?
4: Ah, oui, Amélie, vous avez une jolie voix au téléphone.
6: Salut,
4: oui.
6: Amélie.
4: Ah, salut.
6: Salut. Ça va, Amélie?
4: Vous avez... vous êtes chaude?
6: Ah oui, très.
4: Alors,
6: très,
4: oui, très, très, c'est très bien, ça.
2: Amédée.
4: Comment ?
2: Amédée.
4: Oui.
2: C'est Max à l'appareil.
4: Ah, c'est Max.
2: Alors, j'ai fait ça pour te faire plaisir. Je t'ai donc trouvé une brochette de filles. Je te présente Marie.
6: Allô ? Amédée ?
4: Oui.
6: Bonsoir, Amédée. Comment tu vas ?
4: Bah, ça va.
2: Très bien. Je te présente Aurélie.
11: Ça va ?
4: Ça va, hein.
2: Je te présente Florence.
4: Ouh.
2: Linda.
12: Bonsoir, Amédée.
2: Et Isabelle.
13: Bonsoir, Amédée.
2: Et... avant de les laisser parler les unes après les autres, parce que si vous parlez tous, c'est pas un débat, hein, surtout, donc il s'agit bien d'exciter notre ami Amédée.
4: Oui, oui.
2: Je tenais à te préciser que nous avons sélectionné avec des poils sur les seins.
4: Comment ?
2: Elles ont toutes des poils sur les seins.
12: Ah non, non, mec, tu te trompes, là.
2: Si, si.
12: Non.
4: Vous avez des poils sur les seins ?
2: Mais
12: ah
2: oui.
12: Ah oui, oui, moi j'en ai, moi.
4: Oh, lolo, et la chouinette, ça va être, alors.
2: Vous écoutez la radio un peu, les nanas, ou vous appelez comme ça pour le plaisir
12: On appelle pour le plaisir.
2: Ouais, bah vous devriez pas, vous devriez appeler quand une fois que vous êes rentré dans notre délire. Donc
12: alors moi j'ai écouté quand même.
2: Mais je sais, heureusement, ouais, bah il y en a, heureusement que parmi vous cinq, il y en a deux qui ont suivi l'histoire, parce que sinon ça fait mal. Donc elles ont toutes des poils sur les seins.
12: Ouais.
2: Elles ont toutes des petits, elles ont toutes des petits culs.
12: Ouais.
2: Et tu vas rigoler.
4: Les seins, ils sont jolis ronds, bien.
2: Et tu vas rigoler de quelque chose à m'aider, c'est qu'elles ont toutes envie d'enlever leurs culottes.
4: Ah. Oh, mais c'est bien ça.
2: Alors,
12: oui, oui.
2: Alors, je te les laisse. Par qui veux-tu commencer ? Marie, Aurélie, Florence, Linda ?
4: Oui, mais il faut la main avec Sébastien le pantalon, moi aussi, alors.
2: Non, mais après, après, choisis-en une.
4: Comment vous l'avez dit, voyons ?
2: Choisis-en une.
4: Linda. Linda.
2: Alors,
12: ouais, ok.
2: Alors, Linda, Amédée, c'est parti, Linda.
12: Amédée ?
4: Oui.
12: Ouais, ça va ?
4: Ça va.
12: Bah, alors, t'es dans quelle position, là ?
4: Comment ?
12: T'es dans quelle position ? T'es assis, couché ?
4: De quoi ?
12: T'es dans quelle position, là ?
4: J'ai pas baissé le pantalon, t'es amusé que je le baisse.
12: Mais je voudrais savoir juste dans quelle position t'es. T'es assis, couché, comment ?
4: Ah non, je suis le droit, là, au téléphone.
12: Ah, t'es devant le téléphone ?
4: Comment ?
12: T'es devant le téléphone ?
4: Oui.
12: Ah, et ben tu vas venir me rejoindre dans la chambre, là, je crois.
4: Comment ?
12: Tu vas venir me rejoindre dans la chambre.
4: Où ?
12: Ben là, avec moi.
4: Mais où ?
12: Ben là.
4: Hein ? Qu'est-ce que tu veux faire, quoi ?
12: Ben tu vas venir me rejoindre.
4: Ah, et toi, tu peux pas venir me rejoindre ?
12: Ah, mais si, moi, c'est quand tu veux.
4: Comment ?
12: Moi, c'est quand tu veux, hein.
4: Ah, t'as une jolie voix au téléphone.
12: Ben,
4: t'es mignonne ?
12: Ben ouais, plutôt.
4: T'as une belle chouinette, hein ? T'as beaucoup de poils ?
12: Ah ouais, rempli, mais vraiment. Tu peux pas savoir.
4: Comment ?
12: Elle est remplie de ça. Tu peux pas.
4: Elle est remplie ?
12: Ah ouais.
4: Oh là là. Où t'habites ?
12: Où j'habite ?
2: À Tarbes.
12: À Paris.
2: Tarbes, oh, t'es con, oh là là. Oh. Allez, enlève-moi oh Linda. Allez, con, ils sont abrutis, ces gens-là. Alors, il n'y en a pas un qui comprend.
4: Quand est-ce que vous venez me voir ?
2: Tiens, Marie.
12: Oui, oui.
2: Toi, t'es de Tarbes.
12: Ah oui, moi, je suis de Tarbes.
2: Allez, vas-y. Toi, t'as compris. Allez, vas-y.
4: Oh
2: vas-y.
12: Amédée.
4: Oui.
12: Amédée, vas-y. Écoute, je suis de Tarbes. Et je suis excitée parce que je sais que t'es pas loin de moi.
4: Qui ?
12: Allô, Amédée, tu m'entends ?
4: Je suis excitée.
12: Ah oui, je suis. D'ailleurs, j'ai même du mal à parler.
4: Comment ?
12: Je suis excitée, Amédée.
4: Je ?
12: Je suis excitée.
4: Ah oui, je suis gentille, hein, quand même.
12: Ah bah oui, je suis gentille. Et puis,
4: j'aimerais te choper.
12: Oh oui, oh, avec plaisir.
4: Oh là là.
12: Oh là là, écoute-moi.
4: Où on se chope ?
12: Écoute-moi, Amédée, écoute-moi.
4: Oui, oui.
12: J'ai des gros nénés. Mais hein? Très rond et très beau, avec des poils dessus, et je passe le peigne dedans tous les matins.
4: Oh,
12: c'est
4: bien la chounette, je la passe aussi.
12: La chounette, je fais des tresses.
4: Oh là là.
12: Et alors, pour cet été, je mets des petits nœuds au bout et ça pendouille le long des cuisses. C'est excitant. D'y voir, Amédée.
4: Oh là là.
12: Et tu es loin de Tarbes.
4: T'es chaude alors ?
12: Ah, très chaude. Écoute, je suis en sueur, on peut compter les gouttes qui coulent le long de mon corps.
4: Et t'aimerais que je te prenne par devant ou par derrière ?
12: Oh, bah écoute, un coup devant, un coup derrière. On met une bonne musique, une bonne salsa et au rythme des tambours.
4: Ouh là là, Aurine ?
12: Hein ? Qu'est-ce que tu m'as dit, Amédée ?
4: Comment ?
12: Qu'est-ce que tu m'as dit ?
4: Et là, la bouche.
2: Ah non, mais attends, Amédée, c'est à toi de poser les questions. C'est
4: là,
2: pas
4: la bouche,
2: ton pote. C'est pas ton pote qui est derrière. Hein.
12: Allô ?
4: Oui, allô ?
12: Tu m'as dit quoi ?
4: Quoi ?
2: Dans la bouche.
12: Tu m'as demandé ?
2: Dans la bouche.
12: Dans la bouche ?
2: Oui.
11: Oh. À la bouche.
13: Ah, mais j'ai pas de poils hein, autour de la bouche. Hein.
11: Comment ?
13: J'ai pas de poils.
2: Oh, un petit peu, t'as de la moustache.
11: Ouais, pas de poils à la bouche. Hein. Non,
2: tu sais, Amédée, Marie, je la connais bien, et tu sais qu'elle se rase même pas les poils des jambes, elle a plein de poils sur les jambes.
11: Quoi ?
2: Elle a plein de poils sur les jambes.
13: J'ai plein de poils partout, on m'appelle Founette Poilue.
11: Et on peut se
2: rendre compte, on entend rien, Amédée. Qu'est-ce que tu dis?
11: On est fort.
13: Allô, Amédée?
11: Allô?
13: Amédée, est-ce que tu m'entends?
11: Oui, j'entends.
13: Est-ce que tu as du poil dans les oreilles, Amédée?
11: Et on peut se rendre
2: compte. Il veut un rencard, François.
13: Ah, tu veux un rencard?
2: Ben oui, ben oui.
11: On va faire un rencard pour que je vous voie.
2: Chauffe-le un peu, Marie.
13: Est-ce que tu connais Tarbes? Tu connais Tarbes?
11: Oui, un peu, pas trop, non.
13: Est-ce que tu connais la place de Verdun?
11: Pas tellement, le vitro jusque-là.
2: Reste. Oh là là, il est fou ce mec. Amédée, reste près du combiné de téléphone, on n'entend rien sinon.
11: Comment ?
2: Reste près du combiné, Amédée, sinon on n'entend rien. Reste avec nous, Amédée.
11: Parlez un peu plus fort.
2: Oui, t'es un abruti ?
11: T'es un gentil, oh, cela.
13: Amédée, c'est Marie.
11: Ah, c'est Marie. Oh là là.
13: Oui, c'est Marie. Amédée, pourquoi tu me laisses tomber comme ça?
11: Allez, vas-y. Je te laisse pas tomber, non?
13: Mais si, je te donne un rencard.
2: Allez, vas-y, chauffe-le d'abord, on verra les rencards après. Vas-y, chauffe-le.
13: Écoute-moi, Amédée.
11: Oui.
13: Est-ce que tu as le pantalon baissé?
11: Oui, pas encore. Tu veux que je le baisse?
13: Écoute, surtout assis-toi pour pas tomber, hein.
11: Eh oui, mais je le baisse et comme si j'étais pénétré, alors.
2: Enlève ton pantalon, Amédée.
13: Enlève ton pantalon, va, Amédée.
11: Ah, oh là là, oui. Je vais le faire si tu veux, oui, mais...
13: Est-ce que tu es seul, Amédée?
11: Non, comment?
13: Est-ce que tu es seul?
11: Oui, je suis seul, oui.
2: Menteur.
13: Oh, oh.
11: Et je peux enlever le... Et toi, t'as baissé la culotte?
13: Ah, mais bien sûr. Mais tu sais, j'ai baissé la culotte et j'ai mes petits nœuds au bout
11: de
13: la fesse. Qui flottent à droite, à gauche, rien qu'en faisant à toi.
11: C'est bien, alors.
13: Ah, bah oui,
2: c'est bien. Complètement excité, les parties live. Bon, pas terrible, hein, Marie. Pas mal, mais...
11: Je me fasse une branlette.
13: Oh, écoute, Amédée, je sais pas si on peut le faire en direct. On peut peut-être donner un petit rencard.
11: Eh bien, on peut faire un rencard quand, alors?
2: Demain.
13: Oh, bah, écoute, comme tu veux, Amédée.
2: Demain après-midi.
11: Eh bien, vous me téléphonez pour s'en arranger, vous voir.
13: On se verra demain après-midi, si tu veux, Amédée.
11: Demain après-midi où?
13: Et des places de Verdun à Tarbes.
11: Ouh, c'est un peu loin, il faudrait que j'ai trouvé une voiture pour y aller.
13: Ah oh bah oui, bien sûr.
11: Oui, je connais jusque le rétro, je connais très bien, oui, mais après...
2: Bon bah,
11: je n'y connais pas trop, j'y suis allé une fois, oui, mais pas en voiture alors.
2: Amédée.
11: Oui.
2: Donne-lui un rendez-vous, puis elle va se déplacer, elle a une voiture, donc vas-y, donne un rendez-vous.
11: Ah, une voiture, ah, bah, oui. Et elle peut pas venir sur le côté survie, là je...
2: Mais si, elle peut se déplacer.
11: Comment ?
13: Tu es sur Vic ?
11: Sur Vic.
13: Je comprends pas ce que tu dis, là.
11: Comment ?
13: Je comprends pas ce que tu dis.
11: Qu'est-ce que vous dites ?
13: Je comprends pas ce que tu dis, Amédée.
11: Sur Vic.
2: Mais arrête de bouger comme ça, Amédée ! On comprend rien de ce que tu dis.
11: Ah oui, sur Vic.
13: Écoute,
2: oh là là là là, il est complètement malade ce garçon, hein. C'est encore pire qu'avant.
11: Hein. Non, mais je vous sais pas ça, non.
2: Mais on comprend rien. Parle devant le combiné. Oh là là.
13: Amédée,
2: articule. Oh là là.
11: Vous approcher.
2: Il est en train de se caresser, peut-être. Florent a raison, il est peut-être en train de se caresser avec le combiné de téléphone. Méfie-toi, ça se trouve, t'es en train, sans déconner, t'approches pas trop du combiné. Mine de rien, t'es peut-être en train de te bouffer des couilles. Méfiez-nous. Parce que l'autre, j'ai compris de Lascar. Florent a raison, parce que des fois, on entend que ça bouge, c'est qu'il est avec le combiné, il doit se frotter avec.
13: Eh, ça a marché, Max.
2: Marie, ne bouge pas. Attends, on va trouver encore plus fort que toi. Il y a Florence, qui a 19 ans, qui est de Dijon. Florence est avec nous.
11: Oh, le nom Dijon.
2: Et attention, Florence, elle a envie de te faire très très mal, Amédée.
11: Ah oui, mal?
2: Ouais. Non, elle a envie de t'exciter grave. Elle est complètement excitée.
11: Oh, non.
13: Eh, Amédée.
11: Oui.
13: J'ai baissé ma culotte.
11: Oh, non. C'est...
13: Elle est toute mouillée.
11: Oh là là.
13: Elle est mouillée.
11: Elle est mouillée beaucoup.
13: Ah oui, mais vraiment beaucoup. Elle colle même.
11: Oh là là.
13: Tu m'excites trop. Hein.
11: Oh.
13: Oh, t'as une voix. Oh, ta voix, elle est tellement, tellement belle. Oh, tu m'excites.
11: Oh là là.
13: Ton pantalon, il est baissé.
11: Mais c'est la culotte, elle est rentrée un peu.
13: Mais elle est baissée, ma culotte.
11: Et moi, il faut que je me vende.
13: Mais oui. Oh, mais oui.
11: Ah.
13: Te touche.
11: Hein?
13: Il faut que tu te touches.
11: Ah oui, alors, tu vas me toucher, hein.
2: Oh, je fais gaffe parce qu'il le fait, hein.
13: Mais vas-y, touche-toi, vas-y.
2: Amédée.
11: Oui, je me touche.
13: Oui.
2: Amédée, je peux le faire avec toi?
11: Hein?
2: Je peux le faire avec toi?
11: De quoi?
2: C'est Max à l'appareil. Est-ce que je peux le faire avec toi?
11: Oui. Le faire avec moi?
2: Oui.
11: Eh mais vous n'avez pas la chaulette?
2: Non, mais je pourrais me branler avec toi. Ça te fait rire, hein?
11: Ah oui, si vous voulez.
2: Allez, vas-y, Florence, sensuelle.
13: Allez, vas-y, à m'aider.
2: Florence, dis-lui ce que tu vas faire.
11: Je
2: vas
11: voir,
2: tu
11: sais.
2: Non, non,
13: moi,
2: pas tout de suite.
13: Pendant que tu te branles, moi, je me touche.
11: Oh là là.
13: Vas-y.
11: Oh là là.
13: Ah, vas-y, touche-toi. Dis-moi que tu te touches. Dis-le-moi. Dis-moi que tu te touches.
11: Oui, je me branle, alors.
13: Oui,
11: mais attends, c'est pour que j'attrape un journal, peut-être.
2: Il est complètement fou, ce garçon.
11: Pour que j'attrape un journal.
2: Il est complètement fou.
13: Mais
2: Florence,
13: non, on n'a pas besoin de journal.
2: Arrête de lui demander de se branler toutes les deux minutes et dis-lui plutôt ce que tu as envie de... Enfin, dis-lui que tu te caresses. Là.
13: T'as plein de... Ah,
11: oui.
2: Plein de poils.
13: C'est ce que je suis en train de faire.
11: Non.
13: Je suis en train de me toucher les poils.
11: Oh là là. Tu les as longs, beaucoup.
2: Ah, ils sont très longs, hein.
13: Ils sont longs, ils sont tout doux.
11: Et ils sont noirs ou blancs?
13: Ils sont noirs.
11: Oh là là. J'ai envie de me branler, tu vas t'en?
13: Ah, moi, je vais venir te voir ce soir, moi.
2: J'ai envie de me branler.
11: Oh là là, ce soir, tu vas
13: venir. Il n'y a pas de problème, j'ai une voiture, moi, je descends tout de suite. Hein. Tu m'as trop chauffé. Hein. Tu m'as vraiment trop chauffé. Hein.
11: Comment?
13: Tu m'as trop chauffé. Hein. Je suis chaude.
11: Oh là là, j'ai envie de me branler, là, ta chaude.
13: Mais vas-y.
11: Oh là là.
13: Écoute, je me touche les seins, tu sais, le petit bout des seins, il est tout rose, il y a plein de poils autour.
11: Oh là là. C'est un joli petit cul aussi.
13: Ah oui, oui, oui, il est tout rond, tout petit.
2: Ce qui est bien avec
13: et
2: Amédée.
13: Moi, je veux que tu le caresses.
11: Oh oui, c'est vrai que je dis pas ça, c'était la seule essai ou la chouinette.
2: Ce qui est très fort avec Amédée, c'est que il veut que des poils longs, il veut un petit cul, et puis il veut demander aux nanas, est-ce que tu veux que je me branle et que tu écoutes? Hein, Amédée?
11: Oui.
2: Ça te fait rire, Amédée, hein? Hein? Mais t'es bien excité quand même, Amédée.
11: Oui, c'est les filles. Elles sont mignonnes, tes filles.
2: Elles sont ravissantes. On a vu des photos. Est-ce que tu vois ce que c'est que, par exemple...
11: On peut pas m'envoyer une photo, une position par...
2: Tu vois ce que c'est qu'un motocrotte?
11: Une motocrotte?
2: Une motocrotte.
11: Qu'est-ce que c'est?
2: Eh ben, c'est une grosse moto ou c'est avec un aspirateur qui absorbe les crottes. C'est généralement sur les Champs-Élysées. Eh ben, les nanas avec qui on est ce soir, ça ressemble un peu à ça, mais de dos.
11: Oh.
2: Ça t'excite?
11: Non, mais si je veux, mais...
2: Non.
13: Amédée.
2: Moi, je les ai vus. Il y en a une parmi les cinq, là, qui a un petit cul extraordinaire.
11: Oh là là.
2: On n'a rien compris, parle plus fort. Parle devant ton combiné. On n'a pas compris. Recommence à m'aider.
11: Hein? Comment?
2: Parle devant ton combiné.
11: Comment?
2: Parle devant le combiné. Éventuellement, oui, pourquoi pas, oui. Tu sais que en plus de ça, il y a chez laquelle qui est encore Aurélie qui est là. C'est avec
13: non,
2: nous. Aurélie.
13: C'est Florence.
2: Florence.
11: Florence. Oh.
2: Aurélie n'est pas avec nous, Aurélie.
13: Si, je suis là.
2: Aurélie que je vais te passer dans quelques instants. Tu vas rire parce que bon, moi je l'ai déjà vue à poil, Aurélie. Elle a deux gros poireaux sur le derrière avec trois poils qui se baladent dessus.
11: Oh là là.
2: Et à mon avis, ça va t'exciter, Amédée.
11: Oh là là.
2: Aurélie, c'est à toi.
13: Allô, Amédée?
11: Oh, ça va?
13: Ah bah oui, toi.
11: Ça va.
13: Alors, quoi, c'est qu'on se voit?
11: Quelle est-ce que j'ai envie de me passer voir? C'est un rentard.
13: Bah, quand tu veux, moi, j'ai envie que tu me touches, hein.
11: Ah, oui, faut abaisser la culotte, hein.
13: Ah, bah, bien sûr.
11: Ah,
13: mais pas tout de suite, avant.
11: Hein?
13: Ah, bah, pas tout de suite, hein.
11: Ah, pas tout de suite, non, mais...
13: Ah, bah, non, faut pas attendre un peu.
11: Qu'est-ce que tu feras, toi? Toi, qu'est-ce que tu vas me faire?
13: Oh, ça dépend, qu'est-ce que tu veux?
11: Et une petite branlette, tu fais la faire? Une branlette espagnole.
13: Oh, bah oui, bah il y a de la place, hein, c'est pour moi.
2: Ouh là là.
11: C'est une branlette espagnole.
2: Ouh là là.
13: Comment, il n'y a pas de problème.
2: Voilà.
11: Comment?
13: Il y aura les petits poils qui te chatouilleront.
11: C'est ça?
2: Les petits poils qui vont te chatouiller.
11: Oh là là.
2: Ah oui, puis en plus de ça, elle te caressera les couilles. Hein? Et puis ensuite, elle te massera les fesses.
11: Elle me massera les fesses?
2: Ouais, le cul.
11: Oh là là.
2: Et avec
11: oh, elle sait bien le masser.
2: Et avec le bout de ses seins, elle viendra t'effleurer l'arrêt du cul. Vous vous rendez compte que les filles, c'est moi qui suis obligé de le faire rire et de le faire exciter. Vous, vous lui donnez rien comme excitation.
13: Et tu nous laisses pas le temps.
2: Mais
13: ah
2: vous
13: ouais,
2: dites...
13: nous laisses pas
2: le temps. Mais non, vous dites la même chose. J'ai la culotte qui est mouillée.
13: Ah non, pas moi. Hein.
2: Oh là là.
13: Vous moi, je suis pour la branlette espagnole. Si tu veux la
2: Dès que c'est vierge, ça manque d'imagination.
11: Il faudra que vous couchiez pour vous la mettre entre les seins.
13: Comment?
11: Il faudra que vous couchiez pour vous la mettre entre les seins.
13: Non, mais si tu veux, on met ce que tu veux entre les seins. Bon, ils sont gros, bien pointus, avec des beaux poils au bout.
11: Ouh.
13: Si tu veux, moi je les mets entre les deux seins, et puis tu sais, on frotte, on frotte, on frotte, et on refrotte.
11: Ouh là.
13: Et puis en même temps, je te caresserai le bas des reins, et descendrai le long des cuisses.
11: Ouh là.
2: Ah mais non, mais là, ça excite tout le monde. Alors attention, les filles.
11: Le long des cuisses, après.
2: Alors, attention, maintenant, Amédée, je vais te présenter quelqu'un d'autre. T'es prêt là? T'es prêt à t'accrocher là?
11: Oui.
2: Là, ça va être sévère. Hein. Elle s'appelle. Mais viens, viens devant. T'entends pas bien, Amédée. Parle devant ton combiné.
11: Hein?
2: Voilà.
11: Alors qu'est-ce que ça va me faire?
2: Parle bien devant. Parle devant.
11: Hein?
2: Parle bien devant ton combiné. Approche-toi.
11: Oui, mais à l'oreille, devant la bouche, j'entends pas ton oreille. J'entends mieux. Hein?
2: Mais non, mais c'est pas grave, parce que nous on t'entend pas. Viens.
11: Oui.
2: Approche. Approche!
11: Alors?
14: Là!
2: Approche! Ben dites-lui, vous, derrière, avec
13: mais
2: Amédée.
13: Amédée, viens!
2: Non, mais pas vous, mais Amédée, voilà, t'es là?
11: Oui.
2: Eh ben voilà, Amédée, c'est plus intelligent.
11: Oui.
2: Amédée, j'ai un cadeau pour toi.
11: Un cadeau?
2: Elle s'appelle Cyrielle.
11: Hein?
2: Elle s'appelle Cyrielle, écoute bien cette fille. Bonsoir, Cyrielle.
11: Cyrielle, où?
13: Amédée, j'ai envie de t'assister.
11: Oui, c'est vrai.
13: Oui.
2: T'as quel âge, Cyrielle?
13: J'ai 19 ans.
2: Allez, c'est parti.
11: Oh, 19 ans.
2: Et t'appelles d'où?
11: T'as envie de me sucer.
2: T'appelles
13: oui,
2: d'où?
13: J'ai envie de sucer.
11: Oh, non, non.
13: J'ai envie que tu mettes ta bite entre mes seins.
11: C'est ça? Ah. Tu veux que je me branle un peu?
13: Oui, je te branle comme tu veux.
11: Oui, attends, je vais me branler, attends.
2: Elle fait... Ah, il fait semblant, le Amédée.
13: Tu te touches?
11: Oh, j'ai envie de me branler, je me branle. Alors.
13: Oui, branle-toi.
11: Oh là, mais je voyais que j'étais un peu journal.
13: Tu penses à moi?
11: Ah.
13: Oui?
11: Ah, comme ça?
13: Oui, comme ça.
11: Qu'est-ce que tu fais?
2: Quel comédien, ce Amédée.
11: Qu'est-ce que tu fais?
13: Là, je te mets ma bouche dans ta... Tu mets ta bite dans ma bouche. Ma langue curieuse se glisse entre tes glands.
11: Oh.
13: Oui, Amédée.
2: Oh, le mauvais comédien.
13: Les filles?
11: Comment?
13: Les filles?
11: Comment?
13: Non, rien. Je parle aux filles. Faut qu'elles se mettent toutes autour de toi.
2: Elles sont parties, les filles.
13: Ah, c'est ça, la lanterne.
2: Vas-y, t'es toute seule, vas-y. Dépêche-toi, vas-y.
13: Ah, mais parle bien dans ton combiné, j'entends rien.
11: Comment?
13: Parle, j'entends rien.
11: Alors, qu'est-ce que... Elle est jolie, beaucoup, ta chaunette, alors. Quand est-ce que tu vas me la montrer? Quand est-ce que tu envoies ça dans le rencard?
13: Quoi?
11: Quand est-ce que tu vas me faire un rencard pour que tu la montres?
13: Putain, je comprends rien.
2: Quand est-ce que tu vas monter pour lui montrer en fin de compte?
13: Oui, ah, mais quand tu veux, tu viens me chercher et quand tu veux, on va dans ton lit.
2: Tu es de où là? T'appelles d'où toi?
13: De Nice.
2: En plus, oh là là. Elle est pas très très loin, hein?
11: Elle est pas trop loin?
2: Bah non, elle peut venir.
11: Là, par devant, là.
2: Voilà. Voilà.
13: Alors je viens?
11: Oui, vous venez, oui.
2: Ah oui.
11: Vous venez à quelle heure?
13: À minuit? Ben oui, non, 1h.
11: 1h, alors oui, vous pouvez venir.
13: 1h et 2h.
11: Ah, 2h?
13: Oui.
11: Et on fera l'amour. Vous pouvez coucher avec moi, je vous mettrai pas le ballon, quand même.
13: C'est con.
2: Je vous mettrai pas.
13: C'est un idée.
2: Voilà.
11: Je vous mettrai pas le ballon si vous couchez avec moi, hein. Je vous ferai bien manger si vous avez faim.
2: Voilà.
11: Je vous en avais même des prunes, il y en a un pagaille.
2: Des quoi?
11: Des prunes, vous les aimez?
2: Ah oui, des prunes, on adore ça, oui.
11: Ah, ben, il y en a, c'est le moment d'en profiter, il y en a.
2: Parce que moi, c'est ma copine, donc on viendrait tous les deux coucher avec toi, hein.
11: Bah, vous allez coucher avec vos copines?
2: Bah non, mais c'est-à-dire qu'il y aurait toutes mes copines, là, puis ma petite copine à moi, elle, c'est Cyrielle, c'est celle que vous avez au téléphone, moi, je viens avec elle, et puis on fait l'amour tous les trois.
11: Oh, non, non.
2: Voilà.
13: Pourquoi trois, pourquoi pas cinq?
2: Avec quatre nanas, mais ça te ferait plaisir avec quatre filles?
11: Oui, oui, oui, oui, oui. Mais J'en vais voir des souvenirs. J'en ai vu, mais...
14: Ah oui, voilà. Et qu'est-ce que t'aimerais qu'elles te fassent s'il y avait quatre filles dans ton lit? Qu'est-ce que tu voudrais leur faire?
11: Et je voudrais les frotter un peu la soussoune, passer le doigt, et... mais il faut faire attention. Si je les pénétrerai, il ne pas leur mettre le ballon.
14: Bah quoi. Évidemment, t'as quel âge à m'aider déjà?
11: Oh, une cinquantaine d'années, par là.
14: Oh, bah, bah t'es tout jeune. Tu sais que toutes les filles qui ont à peu près entre 19 et 25 ans sont très excitées par les hommes d'une cinquantaine d'années. Hein.
11: Aïe,
14: bah oui, parce que...
11: Je fais attention avec les filles. J'en ai baisé les filles,
14: ouais.
11: Mais je ne mets pas le ballon.
14: Tu sais que Cyrielle, dès qu'elle a entendu ta voix, tout de suite excitée, elle est arrivée, elle a fait des bons, hop, elle a téléphoné, hop, la voilà sur l'antenne.
15: Hein. Et oui, c'est là.
14: Elle n'en peut plus.
11: Elles sont gentilles, ça je l'ai dit.
14: Ouais.
11: Elles sont très gentilles. Je l'ai dit même à vos voisins ici, elles sont très gentilles.
14: C'est vrai. Cyrielle, tu es comment physiquement?
11: Mais pour attraper la clientèle,
15: je suis grande, je suis 1m78.
14: Ouh là là.
15: C'est 60 kilos.
14: Ouh là là.
15: Normal. Je suis brune, ouais. Aux cheveux longs et j'ai les yeux marrons.
14: Voilà.
11: Oh là là.
15: Ça te plaît, m'aider?
11: Oui, ça me plaît, oui. C'est ce qui me plaît sur cette chaînette.
14: C'est quoi?
11: C'est ta chaînette qui me plairait.
14: C'est ta founette, sa founette?
11: Oui, sa founette.
14: Ah oui, toi,
15: ma founette verte?
11: Tu l'as verte?
15: Hein?
11: Tu l'as verte?
15: Oui, je teinte.
11: Oh, tu l'as peinte?
15: Oui, j'ai même un petit piercing au clito.
11: Comment?
15: Un piercing au clito.
11: Oh là là.
14: C'est vrai?
11: Oh,
14: oui,
11: c'est
14: génial. Ça
11: doit être
14: gentille. Ah, elle est très gentille. C'est une fille très douce, hein, tu sais. Tu la mets dans le placard dans la journée, tu la sors le soir. C'est une fille qui est très disciplinée, qui fait la vaisselle. Quand tu veux faire l'amour, tu fais l'amour. Quand t'as plus envie, tu t'arrêtes en plein milieu, tu t'arrêtes, c'est pas grave. Elle dit rien, elle bronche pas. Hein?
11: Qu'est-ce que ça doit être une chose?
14: Ah ouais.
11: Et quand est-ce que vient me voir alors?
14: Demain.
11: Ah.
14: Demain, avec les autres, toutes les autres, je t'amène tout le monde demain.
11: Oulolo.
14: Demain, t'auras 6 nanas pour toi.
11: 6 oulolo.
14: Voilà, et je vais leur peindre la foufoune de toutes les couleurs. Donc, Cyrielle, elle est déjà verte.
11: La foufoune de toutes les couleurs?
14: Ouais.
11: Oulolo.
14: Isabelle, je te l'amène, elle a la foufoune rouge.
11: Ah, oulolo.
14: Linda, Bordeaux.
11: Oh, Bordeaux.
14: Florence, je crois qu'elle a la foufoune orange.
11: Orange?
14: Ouais. Aurélie, elle est jaune. Et oh. Marie. Et Marie, elle est kaki.
11: Oh là là. Elles sont chaudes.
14: Elles sont toutes très très chaudes et très excitées par Amédée. Voilà, Amédée.
11: Moi, je fais attention.
14: Voilà, fais attention, surtout, tu mets bien des capotes au moins, Amédée.
11: Oui.
14: Bon,
11: oui,
14: d'accord,
11: oui.
14: Ça c'est très important, il fallait quand même...
15: Gouvani.
14: Pardon?
15: Gouvani.
14: Gouvani, oh là là, c'est Gouvani. Une connaisseuse, hein, Cyrielle. Elle prend plutôt Gouvani?
15: Pardon?
14: Tu prends plutôt la vanille?
15: Oui.
14: C'est vrai?
15: Oui.
14: C'est vraiment si agréable que ça, le goût, il y a bien le goût?
15: Non, mais c'est mieux.
14: Julie, une connaisseuse, allons-y.
16: Non, ça a un goût chimique.
14: C'est un goût chimique?
16: Chimique à mort.
14: Ça n'a pas du tout un arôme comme pourrait l'être le... je sais pas, le poupourri.
16: Ça a un goût, ça te donne un goût, ça te change
11: vous
16: du goût du caoutchouc, mais c'est chimique.
11: Vous l'avez entendu, la jolie chanson, elle a résisté.
14: Vas-y, chante-la, vas-y.
11: Oui. Ah, de jolie chérie, adieu joli chérie, adieu joli chérie.

0: Nous attendons, c'est quand tu m'as dit que tu venais, et moi, je t'attendais, oh, joli lion, quand tu m'as dit que tu venais, et moi, je t'attendais, oh, je t'attendais.
1: Vous imaginez chanter ça au bout du lit, juste avant de vous violer. T'aimerais bien, Cyril, avoir ça dans le lit? Je sais pas. Tu doutes un peu?
2: Hein?
1: Tu doutes un peu?
0: Quand tu m'as dit que tu venais,
1: d'être avec Amédée,
0: que je
2: t'aime,
1: ah bon.
0: J'aurais envie de faire l'amour que tu as mis
1: moi,
0: et tout le temps, et peut-être toi que de temps en temps,
1: on va le laisser,
0: j'aurais
1: hein.
0: envie de toi, mais il faut baisser la culotte pour verre, pour verre, ouais.
1: Tu dois se branler en chantant en même temps. Pas mal.
2: Pas mal, Amédée.
1: Bah dis donc, Amédée, t'en connais des chansons cochonnes, hein? Amédée.
0: Alors,
1: t'en connais des chansons cochonnes, hein?
0: Eh?
1: T'en connais des chansons cochonnes?
0: Ah, cochonnes?
1: Oui.
0: Ah, j'en connais, oui.
1: Putain, bah dis donc, qui c'est qui est derrière toi? C'est ton gosse? C'est qui? C'est des copains à toi?
0: Oh. Ils sont dehors, ils sont...
1: Hein?
0: Et ils sont dehors.
1: Oui, c'est ça. C'est-à-dire que le mec qui te parle derrière, il est dehors. C'est-à-dire que celui qui est derrière toi, il est dehors. C'est ça. Prends-moi pour un con aussi.
0: Non.
1: Non, peut-être,
0: comment il
1: te voit,
0: juste.
1: Vous allez aller?
0: Ah, comment?
1: Vous allez aller? J'articule comme toi, Amédée, hein.
0: Alors, vous êtes.
1: Bon, très bien.
0: Et si elle vient me voir, c'est ça?
1: Demain.
0: À demain.
1: Demain, elle vient te chercher, d'accord?
0: Ah oui, alors là.
1: On t'embrasse, Amédée.
0: Ah.
1: Elle t'embrasse sur la foufoune.
0: Ouh. Et moi, c'est sa foufoune et son petit cul.
1: Voilà. Et puis elle t'embrasse sur la quéquette.
0: Ouh.
1: Ah, Cyril, tu l'embrasses sur la queue.
0: Ouh, c'est bien, ça.
1: C'est bien, hein.
0: Elles sont chaudes, hein.
1: Ah ouais, elles sont chaudes.
2: En deux minutes, je te le dis. Amédée, je t'embrasse sur la queue.
0: T'as remonté la culotte ou tu l'as toujours en bas?
2: Non, j'ai toujours en bas.
1: On va te laisser Amédée parce que sinon on s'en sortira
0: pas. Sur la chouchoune, l'été, on a parfois la chouchoune.
1: Ah, ça c'est clair, elle en peut plus en plus la Cyrielle, hein, ça c'est clair. Même les mecs sur Minitel, genre Francky, 28 ans, j'aimerais rentrer en contact avec Cyrielle, je suis de Nice, moi aussi.
2: Ah ouais.
1: Donc, ah bah oui, ça c'est clair, hein, les garçons de 28-30 ans, ça c'est clair que tu leur as fait un... T'as fait un tabac, il y a également... Même Pomard, 19 ans, lui aussi c'est pareil, il a envie de se brancher la fameuse Cyrielle, donc si elle pouvait nous appeler, ça serait très bien.
0: J'ai envie de toi.
2: Mais
1: c'est gentil, merci.
0: Et qu'est-ce que tu me ferais?
1: Oh bah, je te sucerai la bite, je te prendrai par derrière, on ferait l'amour comme des bêtes. Ça t'exciterait?
0: T'aimerais par derrière?
1: Ouais, j'aimerais bien, ouais.
2: À qui tu parles?
1: Ah bah, à moi. Ouais, par derrière, j'aimerais bien, ouais.
0: Mais à vous ou à la fille?
1: Ah non, à toi, à moi.
0: Moi, à vous?
1: Oui.
0: Ça pourrait se faire, mais... Ah, oui.
1: Faudrait te demander gentiment.
0: Ah oui, j'aime les mains.
1: Alors, s'il te plaît, est-ce que tu pourrais me prendre par derrière, s'il te plaît?
0: Bon, oui, par derrière, je vous prendrai, oui, mais... Et la fille, qu'est-ce qu'elle dira?
1: Oh, bah, elle restera là.
2: Moi, double pénétration.
0: Double pénétration,
2: Double pénétration.
0: Oh là.
1: Ah ouais, mais là, on repartit dans les oh là là, on va plus s'en sortir, hein, donc... Amédée.
0: Oui.
1: À bientôt.
0: Oui, à bientôt.
1: On rentrera peut-être en contact avec toi avant la fin de la semaine pour te présenter encore d'autres filles.
0: Oh là.
1: Ça te ferait plaisir?
0: Oui, pour me les amener, comme ça vient demain.
1: Bah l'autre, il est en train de se lâcher les babines. Il faudrait me les ramener, on te les ramènera à ce moment-là, Amédée, il n'y a aucun problème, hein. D'accord?
0: Oui.
1: Allez, bonne bourre, amuse-toi bien, Amédée, ne quitte pas, hein, surtout Amédée, hein.
0: Oui.
1: Je te remplace une autre fille qui est très très chaude, hein.
0: Ouh, elle est chaude, oui.
1: Ah, elle est chaude, ne quitte pas. Merci beaucoup, Cyrielle.
2: Ben, merci à vous.
1: T'es de Nice, vraiment?
2: Oui.
1: D'accord, bah amuse-toi bien, tu fais quoi pour tes vacances?
2: Ben, je vais partir en Corse.
1: Eh ben écoute, on te souhaite de bonnes vacances. Je sais que Ginny y est passée pendant une semaine. Apparemment, c'est joli, hein.
2: Oui, je sais.
1: Voilà, très bien. Ben écoute, on va te laisser.
2: Merci.
1: Allez, bisous, amuse-toi bien. Bisous. On va revenir dans un instant. Et ça tombe bien parce qu'il y a des gens sur Minitel qui ont réclamé un extrait de l'album de Prodigy. C'est exactement ce que j'avais.
3: Jeu des trois mots ce soir.
4: Jeu des trois mots, pas de problème.
3: Alors, le mot équaliseur.
4: Équaliseur, maillot, ketchup.
3: Maillot de bain, maillot de corps, hein.
4: Maillot de corps, ouais.
3: Et ketchup.
4: Et ketchup.
3: On appelle des sex shops. On y va, c'est parti. Et ensuite, nous irons en direction d'un sujet... Il n'y a pas de honte.

0: Attention, on va y aller. Tu t'accroches, hein?
1: Bonsoir.
2: Bonsoir, excusez-moi de vous déranger. J'aurais voulu avoir quelques renseignements, s'il vous plaît.
1: Oui.
2: Parce que je voudrais être associé, du moins ouvrir un petit sex shop avec un associé à moi.
1: Ouais.
2: J'aurais voulu savoir simplement 3 ou 4 questions, si ça vous dérangeait pas, bien sûr.
1: Ouais.
2: Merci, c'est gentil. Déjà une, j'aurais voulu savoir comment on s'habille. Comment on s'habille, du moins, votre tenue.
1: On s'habille correctement, normal.
3: Et tu parles sérieux?
2: C'est-à-dire
1: C'est-à-dire comment? Qu'est-ce que vous voulez? Comment j'ai compris?
2: Comment vous êtes habillé? Je veux dire, quand vous servez, quand vous servez votre tenue de soirée, en gros, quoi.
1: Bon, on n'a pas de tenue de soirée. Et vous étiez seul, c'est ça? Je vous écoute, là.
2: Oui.
1: Ouais, mais justement, je vous écoute, je vois pas ce que vous voulez dire.
2: La première question, vous changez la musique avec quoi exactement? Avec quel instrument, du moins l'instrument, le
1: c'est une fille.
2: Quel matériel?
1: Un jeune fille. Oui, un télécommande, je sais pas.
2: Non, il y a des télécommandes.
1: Oui.
2: Mais vous changez de musique avec quoi exactement?
1: Là, il va pas perdre, on va tout faire.
2: Hein? Où exactement vous changez de la musique avec quel matériel?
1: C'est une selfie, quel matériel? Vous voulez pas que j'ai dit la marque quand même?
2: Non, c'est pas ça que je veux vous dire. Mais vous avez un instrument qui change les musiques, je veux dire, qui s'appelle.
1: Qui change de musique? Je vois pas qui change de musique. Un télécommande, il y a télécommande, dis non.
2: Oui, il y a télécommande, mais.
0: Ah, c'est perdu, Karim.
1: Karim, c'est dommage, Karim.
2: Et votre tenue?
0: C'est perdu, Karim, c'est perdu.
1: Ah, c'est dommage, Karim. En plus, il m'écoutait.
0: Là, c'était Fun Radio, on était où, là?
1: Vous êtes sur Paris, là.
0: Quel sex shop, où ça?
1: Sex Center, GPS Création.
0: D'accord.
1: C'est la rue de Saint-Denis, 126 bis.
2: Et vous m'écoutiez?
0: C'est bien que vous m'écoutiez.
2: Max, il m'écoutait.
0: Bah, justement.
2: On essaye ça, hein, qu'il m'écoutait pas.
0: On s'est fait pirater, Karim.
1: Bah oui, parce que nous, on écoute un amour de la radio aussi, alors.
0: Bon, c'était, on essayait de vous faire dire 3 mots en 1 minute.
1: Avant ma des clients au 126.
0: D'accord, au 126, c'est parti. On en envoie 2-3 à Fildar, tu me fais ça?
1: Voilà.
0: Ouais, tu m'en envoies, ok, c'est parti. Bon, ouais. Bonne bourre à vous, le sex shop.
1: Des meufs, des profanes. Ouais. C'est Paris 2.
0: Ah d'accord, t'inquiète pas, on va t'en trouver de la meuf.
1: Voilà.
0: Bonne bourre à toi, ciao.
1: Salut,
0: ils sont drôles.
2: T'es en train d'écouter, hein,
0: Karim. Bah ouais, mais qu'est-ce que tu veux? Bah ouais, mais le problème, c'est qu'on est une émission du soir, on est très écoutés, surtout dans les sex shops. Hein.
2: Bah, je sais, vous avez 98% quand même
0: des sex shops, ouais. Je sais pas.
2: Ouais, exactement.
0: Je sais pas comment. Faut demander
2: à. J'avais préparé vraiment. Tu veux que je te lise un petit peu ce que j'avais préparé?
0: Non, dis-moi.
2: Bonsoir. Bonsoir.
0: Bah, ça, c'est bien, on s'essuie les pieds avant d'entrer.
2: J'aurais voulu avoir des renseignements sur les sex shops, car moi et mon associé, j'aurais bien voulu.
0: T'avais bien taffé, mon cochon.
2: J'aurais carrément en train de me gourer.
0: Non, mais t'avais bien bossé. Bah, je suis là, on est sur le kilo.
2: J'aurais voulu être associé, du moins, avec quelqu'un et ouvrir un sex shop. Et j'aurais voulu avoir 3 ou 4 questions, s'il vous plaît.
0: Ah, t'aurais voulu avoir 3 ou 4 questions. Alors, toi, t'es comme Gérard. Toi, tu demandes aux gens qui te posent des questions. Bonjour, j'aurais voulu 3 ou 4 questions. Oui, bah.
2: Non, j'aurais voulu.
0: Quelle heure est-il?
2: 3 ou 4 questions.
0: Ouais. J'aurais voulu vous poser.
2: Eh ben c'est ce que j'ai, ouais.
0: Non, parce que si tu dis à quelqu'un j'aurais voulu 3 ou 4 questions, lui croit que tu voudrais que de sa part qu'il te pose 3 ou 4 questions.
2: Mais non, c'est ouais.
0: Ah
2: posé,
0: ouais.
2: J'ai posé des questions.
0: C'est ce qu'on va faire ce soir. On va mettre le
2: feu.
0: Voilà, et on va se retrouver tout à l'heure. Et je vais te préparer. On va appeler des restaurants chinois tout à l'heure. D'accord.
2: Oh, bah, alors, franchement.
0: Les 3 mots que tu devras faire dire qui sont en rapport directement avec le sujet. Le mot sifflet, le mot ciment et le mot rayon.
2: Attends.
0: C'est facile.
2: Sifflet,
0: ciment et rayon. Là, franchement.
2: Ciment?
0: Non. Ciment.
2: Ciment.
0: Non, ciment. Ciment.
2: Ouais, ciment.
0: Voilà, ciment.
2: Ouais.
0: Ciment, c'est qui dit pas la vérité.
2: Ah,
0: ouais.
2: Ciment.
0: Ouais, qui est d'accord?
2: Ouais, et le troisième?
0: Et le troisième, c'est sifflet. Rayon.
2: Il y a sifflet.
0: Bon, Marley, tu te concentres un peu là.
2: Il y a sifflet, ciment.
0: Il y a sifflet, ciment.
2: Oui.
0: Et rayon.
2: Et rayon.
0: Ouais, bah t'as quand même écrire ça, R-A-I, R-A-I, 2-L-O-N, tu t'emmerdes pas, t'emmerdes pas avec l'orthographe.
2: Comment tu veux que je lui dise sifflet, ciment.
0: Ah bah tu me mets le feu, hein. Ah bah attends, au restaurant chinois, ça me paraît évident.
4: Attends, bouge pas.
0: Voilà. Ah bah non, bah elle bouge pas, de toute façon, les oreilles bien ouvertes, on est parti, c'est... écoutez bien, vous aussi, jalouses les filles, elles sont jalouses de l'autre côté, la police peut te le dire.
4: Alors, arrive.
0: Alors, on y va, c'est parti.
4: C'est bon.
0: Allez, c'est parti.
4: Alors, tu es comme une fleur.
0: Ah bah là, c'était pas.
4: Qui se ne fane, non, qui.
0: Qui fane. Peut-être pas,
4: qui ne se fane pas. Tu es dans mon cœur. Qui, pour toi, bat. Je t'aime, Apolline. Et à travers ces lignes, je veux te dire. Fais-moi un sourire. Je suis fou. Plus fidèle qu'un toutou. Tu me fais frissonner. Ta voix me fait trembler. Pour toujours. Pour tout ça, je t'aime. Mon petit chou à la crème.
5: Ouh,
4: voilà.
0: Ça part en rime, c'est bon ça.
5: Et
0: si Gérard nous écoute, il a intérêt à bien se tenir parce que là, les poèmes, bon, c'est vrai que Gérard n'a peut-être plus maintenant rien à foutre de ses poèmes, mais
4: le
0: là.
4: Le deuxième.
0: Le deuxième.
4: À la fontaine d'argent.
0: Ouh.
4: J'ai bu à l'amour de ta passion. 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Ouais, c'était ouais. Toi, ma jolie.
0: Ouais, tu pourras donner les références du bouquin après. Hein.
4: Que j'aime à la folie, à la crise des amoureux.
0: Ouais, c'est ça.
4: Je suis. Je fais le vœu que nous soyons toujours tous les deux et pour que nous vivons heureux. À l'arbre de l'amour, j'écris pour toujours. Je t'aime, ma fleur de bohème. Voilà.
0: Oh,
5: Jackie, c'est pas de toi, ça. Tu fais mieux, toi. D'habitude, il est pas assez bien, ce poème.
0: Il est beau, ce poème. Oh, si, il est beau, Apo. Attends.
5: Ah non, mais je préfère ces autres poèmes. C'est plus authentique.
6: Quand tu parles des roues de bagnole, tout ça, c'est mieux.
5: Bon, Jackie.
4: Oui.
0: Il est en train de se branler, là.
4: Non.
0: Ah, si.
5: J'entends les petits soupirs, les jouissances.
4: Non, c'est en train de fumer.
0: Hein?
4: C'est en train de fumer.
5: Bonsoir, oui, Jackie.
0: C'est un homme,
6: il veut
0: s'en
6: prendre avec Rigaud, pas avec Apo.
4: Voilà, alors je vois que j'aurais une petite devinette, une histoire drôle.
0: Eh, tu sais quoi? Quand non. Tu viens, je t'offre un barreau de chaise, là, et.
6: Tu pourras pas le porter.
4: Alors j'aurais.
0: Tu as fumé ça dans la caisse avec Apo.
4: Voilà, j'aurais une histoire drôle.
0: Je suis avec Apo, là. Je suis avec mon barreau de chaise.
4: À votre avis, qu'est-ce que c'est qu'un.
0: Tu crois au volant, il va être.
6: Il est dans le volant.
0: Tu dois avoir la tête dans le guidon, la tête dans le volant quand tu conduis tellement que t'es petit,
5: non,
0: toi, non?
5: Tu mets des bottins sous ton truc.
0: Comment tu fais, Jackie?
4: Comment?
0: Comment tu fais? T'es trop petit. Tu la vois pas, la voiture devant?
4: Ah, si.
0: Hein?
4: Si, si, quand même.
6: Hein. Il met un siège bébé sur la place conducteur.
5: Ah ouais.
0: Il demande au mec à côté, tu me dis, hein. Si je fais
4: du mal. Pendant que je suis sur l'antenne, est-ce que je pourrais dire quelque chose à la France?
0: Tu veux passer sur l'antenne?
5: À la France?
4: Oui, à la France entière, quoi.
0: Bon.
4: Je suis là.
0: Tu veux...
4: Alors, je veux dire, bon, si, les filles et les garçons m'écoutent, qu'ils font craquer le mini-intel ce soir ou qu'on s'appelle l'internet, qui vote pour moi et Apolline pour voir si on peut faire un Paris by Night. Ou bien autre chose, quoi.
0: D'accord.
5: Ouais, il faut des votes.
0: Pour le faire craquer, le Minitel?
4: Ok, pas de problème.
0: On va faire craquer Minitel ce soir. 3615 Code Fun Radio, rubrique direct ou internet, irc.funradio.fr. Si vous voulez confirmer à ce que Rigaud, à ce que Jackie sorte avec Apolline, et déjà l'internet fonctionne bien. Hein. Ça y est, c'est parti, non? Hein, c'est.
7: Ah ouais, c'est clair.
0: Oh
7: c'est
0: putain,
7: sourd,
0: vous avez tout chamboulé les plans, Rigaud.
7: Ouais, tranquille, ouais, ouais. Vas-y, Jackie, ouais.
4: Voilà.
7: Bien sûr, t'as une touche.
0: Ouais, je vote pour Jackie encore.
7: Apolline sort avec.
0: Ah là là là.
5: Non, ils sont tous partants pour qu'on sorte ensemble, Jackie. Enfin,
0: Jackie, c'est bon, vas-y, vas-y, c'est bon.
7: Ah oui,
0: c'est bon, oui, Jackie.
4: Voilà,
0: Jackie,
4: oui.
0: Je vais t'appeler chez toi, là, j'ai une bonne nouvelle à t'annoncer, là. Tu quittes pas, hein, tu restes avec nous en direct.
4: Ok.
0: D'accord, je vais t'appeler, je vais t'annoncer la bonne nouvelle. J'espère que t'es chez toi, là.
4: Ah oui.
0: Bon, je t'appelle, c'est parti. Donc, je suis en train de t'appeler, là. Pourvu que tu sois chez toi, Jackie. Malheureusement, Jackie, ça s'en occupait. J'avais de bonnes nouvelles pour toi, Jackie.
4: Mais non, ça s'en pas occupé puisque c'est vous qui m'appelez.
0: Ah bah non. Ça s'en occupait chez toi, Jackie, malheureusement. Je cherche de te joindre, mais ça s'en occupait.
4: Mais c'est impossible.
5: Si.
4: Mais non.
5: Pourquoi? T'entends bien à l'antenne.
4: Bah puisque je suis avec vous sur l'antenne, donc
0: ouais.
4: C'est vous qui vous composez le numéro de téléphone.
0: Ah bah c'est en direct, j'ai peut-être pas besoin de t'appeler pour te parler alors.
4: Mais non. Hein.
0: C'est pas utile.
4: Voilà, j'aurais une histoire drôle à vous raconter.
0: Ah d'accord, Jackie. Donc c'était pour t'annoncer que le Paris by Night va se faire avec Apolline.
4: Ok.
5: Tu me poseras pas de lapin cette fois.
4: Non.
0: Non, voilà, j'espère que non.
5: Parce que sinon.
0: Hein? Et puis tu nous amèneras ta bonne petite bouille à Fun. D'accord?
4: Ok.
0: D'accord.
4: Alors j'aurais peut-être une histoire drôle à vous raconter.
0: Jackie défonce la chatte à Apo. Ça y va là. Vas-y, Jackie.
4: Qu'est-ce que, à votre avis, qu'est-ce qu'un spermatozoïde avec deux valises à la main?
0: Un représentant de mes couilles. T'en as une,
4: voilà.
0: Jackie? Ouais, d'accord.
4: C'est bon.
0: C'est bon. Ok.
4: Et quelle est la couleur de la nationalité noire qui traverse un long tunnel?
0: Quelle est quoi?
4: La nationalité noire. Je suis pas raciste, hein.
0: Non.
4: Mais quelle est la nationalité noire qui traverse un long tunnel?
0: Je ne sais pas.
4: Un ivoirien.
0: Oh, ah, mon Dieu, qu'elle est drôle. Très bien. Bah écoute, en plus, non seulement tu vas te marrer, mais en plus, tu vas passer un bon moment avec un beau gosse, Apolline.
5: Je crois qu'il y a beaucoup d'humour.
0: Jackie.
4: Oui.
0: Bravo encore pour tout.
4: Voilà, puis j'espère que mon appel sera attendu ce soir. Faites craquer le standard, faites craquer tout ce que vous voulez. Mais aidez-moi avec Apolline et puis bonne chance. Voilà.
0: Mais c'est dans la poche, Jackie, c'est dans la poche, Jackie, okay. C'est gagné d'avance.
5: Il faut des votes.
0: Jackie,
4: oui.
0: Tiens, reste avec nous deux secondes, on va terminer puisqu'on était sur le répondeur, le 0140-521-521. Il y a encore des messages qui nous ont été laissés pour des membres de l'équipe, donc on écoute.
8: Wesh, salut Rigo, c'est Poil de cul. Je voulais savoir si tu pouvais demander à Céline Ferrer qu'elle t'inscrive au concours Fan 2, parce que j'aimerais trop te rencontrer. Réfléchis, hein. Ça pourrait être marrant. En plus, à part le dog gynéco, il n'y a pas beaucoup de gays drôles qui passent dans cette émission. Allez, big up, Rigo. A plus, c'était Poil de cul.
0: Ouais. Ah ouais, je trouve ça honteux, moi. Hein? Je trouve ça honteux.
7: Ah, mais on le fait.
0: Je suis dans les mêmes bureaux.
7: Bah ouais.
0: Si tu veux.
7: Non.
0: On peut t'inscrire?
7: Non, mais ça ira.
0: Hein?
6: Une journée avec Rigo, ça me ferait kiffer.
5: Et Sandrine?
0: Sandrine a 12 ans.
6: Elle est partie, le jeune Rigo.
0: Hein?
7: Poil de cul à...
0: en cave.
7: Elle vient de Juvisy. Poil de cul à 16 ans.
0: On va rencontrer Rigo. Oh là là.
7: Non, ça croit.
6: On les a suivis dans les caves.
0: Il répète avec le son.
6: Il a voulu un fan de dans le son.
0: On va enflammer sur une ferreur.
6: On va enflammer ton cul.
7: Sur la jeune. Ah là là.
0: Le disque, quand il va sortir, il va faire un tabac. Vous allez en vendre 100 000 grâce à nous.
7: Tant mieux.
0: Ah bah c'est vrai en plus. Hein. Je veux dire, dès que le disque il est fini, parce que le Sonka et ce qu'on écoute, c'est des maquettes qu'on a écoutées par Rigo. Mais dès que le disque il arrive, forcé, obligé, le Sonka sur Fun à...
7: Ah ouais, ça va péter. Hein.
0: À fond les balais, ça va péter. Jackie.
4: Oui.
0: Une autre petite chanson. C'est parti, je ne sais pas pour qui. Hein.
9: Bonjour. Je vais vous chanter une chanson top, les gars. Allez. 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C'est une chanson pour toute la bande FM de Fun Radio. Allez, au revoir, salut.
0: Ouais. Quel âge il a, 12 ans, lui?
6: Ouais, facile. Ouais.
0: C'était le dernier message?
6: Ouais.
0: Bon, d'accord.
6: Il y en a d'autres, mais c'est pour Olivier, maintenant, qui revient de vacances.
0: Ah oui, qui revient de vacances, très bien. Ok, bah, d'accord, ok, très bien. Bah, c'est bon, Jackie?
4: C'est bon.
0: On t'embrasse, bonne bourre.
4: On t'embrasse.
0: On va accueillir Christelle, on va terminer le courrier. Mais avec Christelle, cette fois-ci, 20 ans de Montpellier. Salut, Christelle.
10: Oui.
0: Ça va bien?
10: Ça va.
0: Bon, très bien, on finit le courrier, mais on est déjà sur l'antenne, comme ça c'est pour te familiariser un petit peu avec la déco, l'éclairage. Tu veux te maquiller ou pas? Pas la peine?
10: Non, ça va.
0: Ça va aller comme ça?
10: Ouais.
0: Bon, parfait, Christelle, je te présente toute l'équipe, hein, Rigo, Manu, Fida, Rapo.
10: Salut.
0: Christelle, tu connais tout le monde?
10: Un petit peu quand même.
0: Hein, ça fait combien de temps qu'on n'a pas fait un petit Jackie ou un Kiki donc là? Qu'on s'en prépare un bon là?
6: Ça vient.
0: Un bon Kiki donc là, c'est bon.
7: J'ai un numéro pour un Kiki donc.
0: Eh bien, impeccable. Le courrier alors, Christelle, hein, on peut nous écrire, tu le sais ça, Christelle?
10: Bien sûr.
0: Hein, tu le sais que tu ne fais pas, toi?
10: Pardon?
0: Tu le sais que tu ne m'as pas appelé? Que tu ne m'as pas écrit?
10: Ma foi.
0: Hein? Tu le sais,
10: carrier.
0: Ça? Bah voilà. Alors Christelle, on y va, c'est parti, le courrier, Manu. Fildar,
6: bonsoir. Donc on va déjà commencer par remercier les gens qui ont envoyé des bonbons, des chocolats, des machins pour Pâques.
0: Ouais,
6: on a reçu pas mal aujourd'hui, on a reçu 3-4 cartons.
0: C'est vrai.
6: Donc il y a Cécile, Mélanie, Valérie et Willy. Et Cécile.
0: Il y a encore les adresses ou pas? On les a les adresses ou pas encore?
6: Non, ils laissent pas leur adresse la plupart du temps.
11: Quand c'est dans la poubelle.
0: Bon.
5: Et il y a Coralie aussi qui avait envoyé la blinde de bonbons.
0: Bon, bah très bien, on les embrasse tous très fort, on vous remercie,
6: laissez l'adresse.
0: On leur enverra une petite compile, Brésil 2000, une petite compile de Brésil 2000. On y va. Donc le courrier, Christelle, on écoute.
6: Voilà, donc après il y a une photo de Miss Marine qui a 17 ans, qui dit bon, je suis folle de toi, je me caresse en t'écoutant. J'ai mis toutes mes économies dans les grattes Morpion, dans les grattes Millions. Voilà, enfin, c'est ce qu'elle nous a envoyé.
0: Ouais.
6: Pourrais-tu m'envoyer le nouvel album de Blur en double, si tu peux, pour ma meilleure amie qui te reste fidèle? Et pourrais-tu me dédicacer les deux albums de par toute l'équipe? Voilà.
0: Bon, je vais voir ce que je peux faire pour les albums de Blur. Bah, la photo, la petite photo.
6: Ah ouais, merde, j'ai le quand même. Bah, long, quand même.
0: Ah, excuse-moi.
6: Ah, y a pas de mal. Donc voilà. Donc
0: bon, alors, un album de Blur. Non, les Mimi.
6: Ouais, ça va, elle est bien.
0: Ah, elle est sympa, Christelle.
6: Elle est jeune.
0: Elle a quel âge?
6: Elle a 17.
0: Ah oui, oui, non, mais oui, j'avais entendu, donc bien, ça, elle a bien 17 ans. Mais elle est jolie, hein, elle va.
6: Ouais,
0: elle promet plus tard, celle-là. Hein.
6: Ouais, ça fait
0: elle va pas nous décevoir, hein.
6: Non.
0: Christelle?
10: Oui?
0: On va gratter, puis Filda va continuer le courrier. Tu peux intervenir dans le courrier si le cœur t'en dit, hein.
10: Bien sûr, pas trop bien.
0: Non, mais vraiment, hein. Et c'est pas évident, mais.
6: Ouais, c'est pas évident. Donc le dernier courrier, c'est en fait un petit poème pour Apolline, de deux jeunes garçons, Ludovic et Romain, qui ont 13 ans. Donc ça s'appelle
5: mon... T'as pas plus jeune un peu encore?
6: Bah si, si, mais attends, ça va venir. Mon petit canari. Mon petit canari du ciel, tu pétilles comme du coca. Mon petit canari du ciel, tu frétilles comme des chipolatas sur un barbecue. Mon petit canari du ciel, tu étincelles comme une nouvelle Mercedes. Mon petit canari du ciel, tu me fais bander comme un film porno à la télé. Mon petit canari du ciel, tu es encore plus belle que quand tu étais pucelle. Mon petit canari du ciel, le lait de Tennybar a un bon goût de Ricard. Mon petit canari du ciel, quand je te lèche le clitoris, j'ai l'impression d'enfoncer mon pénis. Mon petit clitoris du ciel, quand je vois tes nénés, j'ai envie de te faire un bébé. Mon petit canari du ciel, quand je vois ta touche, j'ai envie de te mettre un doigt. Et mon petit canari du ciel, quand je vois ta touffe, je m'étouffe.
5: C'était poème à la GG, un peu plus gore, quoi.
6: Voilà. Donc, si tu veux les appeler, tes copains, on a les numéros.
0: Pour l'instant, j'ai gratté 3 morpions au passage, 0. Hein.
6: Donc, je sais pas si le chef veut qu'on appelle tes copains.
0: Allez, on les appelle.
6: Allez, c'est parti.
0: C'est parti, Christelle. Hein, on va y aller, on va les appeler. Hein.
10: Yes,
0: Romain et Ludo, je suis un peu loin du micro parce que je suis en train de gratter. Hein. C'est pour ça, faut pas s'inquiéter. Pour l'instant, j'en suis au 4e morpion.
6: Donc, Romain et Ludo.
0: 0.
6: Eh ben, c'est pas grave.
0: Je gratte le 5e morpion.
5: Et nous, on n'a pas le droit de gratter.
0: Non, toi, tu grattes. Toi, t'as qu'à venir normal et après,
5: ouais,
0: tu poseras.
5: Okay.
6: Donc, quand Ludo et Romain voient tes
0: nénés. On appelle Ludo, là.
6: Allez,
0: on appelle Ludo.
6: Je vais te faire un bébé.
0: Je te déchirer, là.
5: Ok.
6: Tu dis que c'est le petit canari.
0: 5 morpions, 5-0.
6: Eh ben bravo.
10: Allô?
5: Allô Ludo?
10: Pardon?
5: Ludovic?
10: Non.
5: Oui, bonjour madame, excusez-moi de vous déranger. Est-ce que je pourrais parler à Ludovic, s'il vous plaît?
10: Ludovic? Ludovic, il dort à l'heure ici, hein, il a 13 ans.
5: Ah, excusez-moi madame.
0: Au revoir.
5: Au revoir madame.
10: Au revoir.
11: Que je sois même de loin, faut que je gère.
5: Bah ouais, mais bon, je me suis dit que tu voulais peut-être que j'insiste.
0: Non.
6: C'est Romain,
0: c'est
6: gamin
0: de 13 ans.
5: C'est toi le chef, c'est toi qui décide.
0: C'est vrai.
6: T'aurais dû lire à sa mère le poème qu'il a fait le gamin.
0: Non, je veux plus, je bouffe la chatte et je bouffe ton clitoris avec mon pénis.
11: Il a piqué, c'est ce que fait mon mari.
5: Qui
6: lui? Romain.
0: Allez.
11: C'est peut-être la mère.
0: Le millionnaire, 0 aussi, premier millionnaire, je vous le dis. Pour l'instant, c'est 0, 0. Il faut 3, c'est ça?
6: Ouais.
0: Merci Marine. 3 télé, c'est quoi 3 télé?
6: C'est la télé.
0: D'accord.
6: À quoi qu'on passe plus à la télé maintenant?
0: Ah bon?
6: Ouais, c'est fini.
0: Ah bon? Ouais. Pourquoi?
6: Parce que la Française des Jeux n'a pas signé avec TF1.
0: Ah ouais?
6: Donc il n'y a plus de passage télé.
0: Ah ouais?
6: Enfin, vous allez quand même tourner à la roue, mais vous passez pas sur TF1.
10: Bonjour, nous sommes
0: là,
10: vous pouvez
0: laisser
10: un message.
0: Voilà, je
5: parle.
0: D'accord, un morpion encore 0. 0, hein, vraiment, le néant total, Christelle, on est très déçus. Bon, regarde le numéro, on les rappelle.
6: Ouais, on les rappellera demain, ouais.
0: Ouais, bah, même à 22h, à 13 ans, à mon avis, ils dormiront déjà, hein.
6: Non, mais sur
0: les rappels. Ils écoutent leur couette, hein. Un petit message pour les petits gamins qui nous écoutent, qui vous écoutent sous la couette.
5: Ouais, c'était très mignon, les petits poèmes.
0: Oh,
5: c'est voilà.
0: Tout mimi, C'est tout ce que ça te fait?
5: Ouais, tout. Rien de plus.
0: Ça te chauffe pas plus que
5: bah
0: ça?
5: Non, ils ont quand même 13 ans.
0: Ouais, quoi. Mais c'est pas grave, imagine que ça avait été écrit par un gamin de 20 ans, 25
5: ouais,
0: ans.
5: Ouais, mais je peux pas imaginer aussi.
0: Ah, oh, bah oui, ça c'est. Ouais, toi t'imagines rien.
5: Non, je peux pas.
0: Christelle.
5: Ils ont 13 ans, ils ont 13 ans.
0: Toi t'imagines un peu?
10: Ils sont un peu trop jeunes.
0: Non, mais si c'était un mec de 20 ans.
10: Ben.
0: T'imagineras si c'est un mec de 20 ans.
5: Mais avec des si.
10: Un peu spécial.
0: Hein?
10: Un peu spécial.
0: Un peu spécial, hein?
10: Ouais.
0: Oh, ouais, c'est sûr. On finit le courrier touche pipi, alors on y va.
6: C'est terminé.
0: Rigo,
6: voilà.
0: Alors
6: Rigo,
0: attention.
6: Je te passe le relais.
0: Christelle, attention, maintenant on va sur l'internet. Il y a eu du courrier également, des photos. On y va, c'est parti, Rigo.
7: Alors,
0: on accélère.
7: Parti.
0: Allez.
7: On va commencer avec la réponse. C'est Shkumun de l'IRC qui nous envoie la photo. Pourquoi Apolline ne montre pas son sein gauche?
0: Ouais, elle a jamais ça. Ouais, pourquoi?
7: Parce que sur son sein gauche, il y a marqué cette femme appartient à Shkumun.
0: D'accord, ok.
5: Ouais, il fallait pas le dire.
0: Voilà.
7: J'ai trouvé ça très sympa. Alors ensuite, on enchaîne sur le
0: mail. Il y a encore des gens qui m'ont demandé, t'as pas été honnête sur ce coup-là, pour hein. Toi qui disais, grande gueule, je vais faire la photo,
5: non, tout le monde a attendu, ils arrivent. Je voulais faire sur un photomaton, mais le problème, c'est que maintenant, les rideaux sont trop courts.
0: Ouais, et puis t'as les seins qui tombent tellement bas que...
5: Bah, exactement, donc c'était mon gros problème, donc j'ai pas pu le faire.
0: Bah oui. Bah alors, c'est pas grave, alors tant pis. Hein.
7: Alors il y a Angel, un petit garçon qui nous qui t'envoie la photo de, d'une copine de 17 ans qu'il a rencontrée sur le web.
0: C'est bien, c'est bien.
7: Donc voilà, il te demande comment tu la trouves. Donc,
0: bah, enlève le visage.
7: Enlève le visage.
0: Ah bah elle est jolie, ça, c'est bien.
7: Voilà.
0: Non, elle est 17 ans, elle est toute mimi. Elle promet, bravo, elle ira loin.
7: Ok, alors on continue.
0: Ah, c'est pas mal, ça.
7: Envoyé par Draculi. Draculi qui nous envoie les sœurs cachées d'Apolline.
0: Alors en fait, là, faut qu'on t'explique, Christelle, et vous qui nous écoutez, quand
7: c'est
0: même.
7: C'est un trucage de Fildar et de moi en blondasse.
0: En blondasse, mais un peu déformé, ça fait un peu genre la...
5: Je connais pas du tout.
0: Ça fait un peu singe, ça fait un peu la guerre du feu.
7: Ouais, tu m'étonnes.
0: Ou un petit peu le côté, la planète des singes, un peu. Ouais. Hein. C'est une malformation, Dracula.
7: Voilà.
0: De Origo et de Fildar, d'accord? Donc là, c'est les sœurs cachées d'Apolline.
7: Un petit message de Griselda.
0: Oh, Griselda, voilà. Griselda, c'est l'espagnol. L'espagnol.
7: Donc,
0: ouais,
7: salut mon ange, comment vas-tu?
0: Nana,
7: ça fait 3 mois qu'on n'a plus de nouvelles.
0: Ouais.
7: Et, là, je suis en Espagne, rien de nouveau. J'ai appris que vous aviez une nouvelle standardiste et que lundi, jeudi, dimanche, bientôt la plage. Je penserai à toi quand je serai en bikini. Voilà.
0: Voilà, il fait 28 degrés, voilà, etc., etc. Voilà. Donc on l'embrasse très fort, lui laissera peut-être un petit message. Ensuite.
7: Voilà. Alors ça c'est.
0: Ça va Christelle?
7: Ça va. La sœur d'un auditeur.
0: La photo de la sœur d'un auditeur. La photo de la sœur d'un auditeur. Là, elle doit être grassouillette, elle.
7: Donc,
0: non,
7: voilà.
0: Casse pas des briques.
7: Ensuite, nous avons notre ami Gérard.
0: En action.
7: En action.
0: Ah ouais, d'accord, c'est
7: là,
0: pas mal.
7: Terme.
0: Ah, c'est pas mal.
12: La gueule. C'est genre. Ah oui, j'ai.
0: Alors là, il y a Gérard qui est en train de branler un mec et la photo.
7: En train de se branler.
0: En train de se branler avec un mec au-dessus, avec une sorte de petite quéquette dans le derrière. Et voilà, et il a l'air très excité.
7: Voilà, et des photos nues de la reine d'Angleterre.
0: Ouais, d'accord.
7: Voilà, c'est, et
0: Jacques Chirac avec une femme nue dans le jardin présidentiel. Terminé?
7: Voilà. Non, on a le retour. Bon, de
0: Christelle.
7: Ça.
0: Ouais.
7: Encore une petite photo de Gérard.
0: Bon, qui est en train de là, il est retourné avec des femmes. C'est des photos de cul. Bon, d'accord. On peut pas vraiment commenter tout ça. Ouais. Donc là, il est en train de prendre une fille en levrette.
7: Voilà. Et des photos truquées d'Apolline qui sont sur le fan club d'Apolline.
0: Ah,
7: qui est, dont le site est sur les links dans la page de Max sur Fun Radio réalisée par Bernie.
13: Bonsoir.
14: Émilie, on se connaît, non?
13: Non, pas du tout.
14: Non. Jamais.
13: Jamais.
14: Mais il me semble t'avoir déjà vu quelque part, toi. Fais voir. Moi, je t'ai déjà vu.
13: Ah bon?
14: Non, t'étais pas dans un truc...
13: Non, jamais.
14: Non, d'accord, ok. Virginie, 29 ans de Toulouse. Alors là, mon pote, t'as intérêt à t'accrocher parce que 29 ans, ça a de l'expérience. À mon avis, tu tiens pas la nuit avec. Bonsoir, Virginie.
13: Bonsoir.
14: Bonsoir, Virginie.
13: Bonsoir.
14: Toi, par contre, Virginie, il va falloir parler un pile poil plus fort pour qu'on t'entende bien.
13: Ah non, pas de problème.
14: Voilà, devant ton combiné, c'est merveilleux. Et nous avons également, 22 ans de Noémie de Montpellier. Bonsoir, Noémie.
15: Bonsoir, Max.
14: Oh, toi, je te connais, Noémie.
15: Ah, pas du tout. Non, c'est la première fois que je t'appelle.
14: Fais voir. Ouais, pourtant, il me semble t'avoir déjà vu quelque part.
15: Non, regarde bien, je pense pas. Non.
14: T'as vu les plans de drague à deux balles, ça marche pas, hein, Christophe. Hein. Et toujours, je sais pas comment on va opérer. Est-ce qu'on vous demande de baisser la culotte tout de suite et vous nous montrer comment est taillée votre foufoune ou est-ce que tu veux quand même une question intellectuelle, Christophe?
13: On va demander à chacune d'entre vous.
14: Est-ce que vous êtes déjà à la Ibiza?
15: Non.
14: Non, mais c'est moi parce que je me suis dit peut-être qu'il y en a déjà une qui est. Non? Jamais,
15: non.
14: Jamais?
15: Non. Non. Non. Par contre, j'aimerais bien savoir à quoi ressemble Christophe quand même, c'est quand même important. Mais...
13: Ouais. Je ressemble un petit peu au chanteur des Escouades, des To Be Free.
14: Oh ah
15: ouais, d'accord.
13: Ça va.
14: Ouais, c'est ça, ouais.
13: Mais quand j'enlève mes lunettes, évidemment.
14: Ah, ouais, d'accord, ouais. Ça, ouais. Fais gaffe quand même parce qu'il y en a quand même quelques-uns qui sont de la jaquette, hein, alors méfie-toi. Hein.
13: Et sinon, je voulais savoir si chacun d'entre vous, donc déjà, parce que faut que vous puissiez savoir
14: alors, Christophe,
13: les moyens de vous déplacer jusqu'à Paris en train quand même.
14: Christophe, je te connais, toi.
13: Ah bon?
14: T'es pas un David ou un Luigi ou un Arnett, non?
13: Ah non, c'est pas un canular, hein.
14: Une merde.
13: C'est sérieux, là.
14: Une merde de ce genre-là.
13: Non.
14: Désolé.
13: Non, j'ai rien.
14: Bon, d'accord, ok. ouais, et donc?
13: Et donc, je voulais savoir si chacun d'entre vous pouvait assumer à elle seule, parce que moi je pourrais assumer par contre financièrement, si vous pouviez assumer chacune d'entre vous, ou déjà le fait de pouvoir venir jusqu'à Paris, parce qu'on va partir de l'aéroport de Paris, quoi, quand même, pas de Toulouse, vous m'envoyez, si vous pouviez assumer une semaine d'argent de poche, quoi.
15: Moi, il n'y a pas de problème.
16: Sans problème. Il n'y a pas de problème pour Paris, hein, pour Magali, hein. Avec le métro.
14: Ouais, bien sûr.
16: Moi, j'ai ce qu'il faut, ça.
14: Oh. Ah ouais, tu fais du combien, ce mec? Tout de suite, 80 mecs, toujours, moi, j'ai ce qu'il faut. Qu'est-ce qu'on pourrait leur poser comme question, Christophe?
13: La couleur des cheveux, par exemple.
14: Émilie?
16: Alors, moi, je me suis fait une couleur, je suis prune.
14: Ouais, Magali.
17: Châtain clair.
14: Ouais, Virginie.
18: Et moi, je suis châtain vieux noisette.
14: Et Noémie.
18: Châtain vieux vert.
14: D'accord. Quant à toi, Virginie, on a parlé des cheveux, on n'a pas parlé des yeux. Alors, tu réponds aux questions qu'on te pose.
18: Et la dernière aussi.
14: Ok.
18: Et donc, votre taille, à peu près, et votre port de poitrine.
14: Non, votre taille. Attendez, on parle d'Ibissa, mais on parle aussi de cul avec Christophe. Hein. Émilie, tu fais combien? Tu mesures combien?
19: Ah, moi, je suis pas très grand, je fais 1m60.
14: Ouais, me semble. Et combien?
19: 90.
14: 90 quoi? 90 1. T'es fine alors? Ah non, mais t'as pas de sein.
19: Ah,
14: aussi. Tu fais combien toi? Pour me, c'est parce que moi, il faut que je me repère par rapport à Jeanne Berkin. Tu fais combien?
20: Je sais pas.
14: 60 1.
20: Non, je dois faire 80. C'est en dessous 80, bon, plus de 80 et moins de 85, donc un truc qui n'existe pas.
14: D'accord, ouais, donc 90 A, c'est quoi? C'est que dalle? Là, j'arrive plus à 90 A.
20: C'est pas beaucoup, non, 90 A, c'est pas grand chose.
14: C'est large, mais.
20: C'est large au niveau de là.
14: Ouais.
20: Il n'y a pas beaucoup de bonnets. Oh,
14: d'accord, ok, Magali.
18: 90 B, 1m110.
14: Ouais. Ouais, Virginie.
18: Franchement, je m'en parle, mais j'ai un petit peu honte, quoi. 1m110 et 100 bonnets E.
14: Oh, Christophe, elle va gagner. Il n'y a pas de honte à avoir, hein, t'alors. Parce que c'est vrai que des fois, on est quand même, moi, je trouve qu'on est quand même très pute à faire ça, parce que, pour Émilie et tout, il n'y a pas de honte du tout, hein. C'est de la plaisanterie, croyez-le bien. Parce que ça se trouve, lui, il adore peut-être les filles qui n'ont pas de ça, hein. Christophe, ma femme Noémie, t'es mesure combien?
18: Moi, je fais 1m71 et je fais du 95
14: C. Ah, bah, t'es bien parti, toi. Je sais pas si t'es à Ibiza, mais tu vas monter sur Paris, toi. Tu vois ce que je veux dire?
18: Tu vas monter sur Paris, en plus.
14: Oh, bah, alors, en plus.
18: Cette période-là,
14: en plus, en plus. Bon, alors, c'est parfait, ça, alors, c'est parfait.
13: Sinon, vous faites quoi dans la ville, chacune?
14: Oui, c'est vrai. Mais Émilie, tu fais quoi, plus sérieusement?
19: Moi, je suis au lycée, je suis en école hôtelière.
14: D'accord, Magali.
18: Là, j'ai eu mon bac, genre dans une école d'esthétique.
14: D'accord, Virginie.
18: Moi, pour l'instant, je fais la recherche d'emploi, mais mon métier, c'est hôtesse d'accueil.
14: D'accord. Et quant à Noémie?
18: Moi, je suis étudiante en histoire-géographie.
14: En histoire-géographie, d'accord.
18: Ouais, ouais.
14: Est-ce que vous avez déjà beaucoup voyagé, les filles, en règle générale? Vous êtes des voyageuses? Quel est, par exemple, cet été, vous étiez où, par exemple? C'est pour savoir si vous... Émilie?
19: Bah, cet été, j'ai travaillé, donc je suis pas beaucoup partie, quoi.
14: D'accord, t'as voyagé dans les bureaux, Magali?
19: Cap d'Agde,
14: ouais. Ah,
19: c'est sympa, génial.
14: Ouais, Virginie?
18: Bon, l'Espagne et le Portugal.
14: Bien, Noémie?
18: Moi, j'ai bossé aussi, donc...
14: Alors, personne va sur Tahiti, Saint-Barthélemy.
18: Et moi.
14: Bon alors.
18: Moi, je pars du 21 novembre au 1er décembre aux Caraïbes.
14: T'es parti au Concorde ou pas?
18: Pardon?
14: T'es parti en Concorde?
18: Non, je pars en croisière.
14: C'est pas des vacances, alors.
18: C'est pas des vacances, une croisière?
14: Non, il faut prendre le Concorde.
18: Ouais, ben ouais, ok.
14: Putain, ça coûte 100 000 balles, c'est bon, ça.
18: Le voyage.
14: Je plaisante. Bon, Christophe, t'as des questions? Parce qu'il va falloir faire un choix à un moment donné.
13: Ouais, encore une, encore deux même.
14: Ouais.
13: Laquelle d'entre vous parle espagnol?
18: Moi.
13: Un petit peu.
19: Virginie.
13: Ah, ça, c'est un plus, ça pourrait être bizarre.
19: Couramment. Ouais.
14: Oh, il parle français, ils comprennent bien le français quand même, hein.
13: Ah bon?
14: Ouais, tu peux te démerder. L'anglais, sinon, tu sais, c'est la langue internationale, hein, t'as pas besoin. Virginie, tu parles espagnol?
18: Anglais, espagnol, portugais.
14: D'accord.
19: Hey, Christophe, tu mesures combien?
13: Ouais, 1m79.
19: Ah ouais? Et tes yeux, quelle couleur?
13: Marron.
14: Ouais, parce que les filles.
19: Et les cheveux?
14: Peut-être que vous allez être dégoûté de vouloir partir avec
19: eux. Oui, voilà, tout le problème est là, en fait.
14: C'est clair.
19: Ouais,
14: vous allez peut-être être écœuré, hein. Ouais,
19: non, mais il y a pas. Je pourrais partir avec n'importe qui, non?
14: Il y a un voyage au pieu, quand même, hein, tous les soirs,
19: ouais,
14: hein.
19: Ouais, moi, je suis là dans la vie, Christophe.
14: Attendez, on va être très sérieux, là. Attention. Maintenant, moi, je vais poser une question, quand même, qui est très délicate. Sérieusement, les filles, et chacune de vous, vous allez me donner, si vous gagnez, vous allez vraiment, vous êtes prête vraiment, enfin c'est pas qu'il faut le faire, mais vous seriez prête, attends, si Christophe vous plaisait, à coucher avec lui pendant les vacances. Émilie, tu le ferais?
19: Je ne pense pas.
14: Non. D'accord, ok, non mais c'est pour savoir, faut répondre très honnêtement, Magali.
18: Ça dépend quoi, faudra voir.
14: Non mais s'il te plaisait, mais toi t'as un mec en plus, donc toi t'es une menteuse.
19: Ah.
14: Virginie?
18: Moi je peux pas dire, s'il a énormément de charme, ça se peut qu'il y ait du courant qui passe.
14: Hein. D'accord, Noémie?
18: Moi, ouais, tout dépend de lui déjà, de comment il est.
14: D'accord, mais bon, si vous plaisez physiquement...
18: Physiquement, ouais.
14: D'accord.
18: Je pense que oui, pour une semaine, c'est bon.
14: Bon. Après, on s'en débarrasse. Allez, terminé, basta, on s'envoie deux cartes postales, on est content. On est censé se revoir.
19: Quel âge il a, Christophe?
14: 27.
18: Ah oui, donc ça va.
14: Ah, il est pas tout jeune.
13: J'ai une dernière question.
14: Mm-hmm.
13: Alors, vous me disiez toutes, si vous aimez les escouades, d'ailleurs, chanteurs, et si vous les aimez physiquement en plus.
14: Ah bah tout à l'heure tu parlais de 2B3, maintenant c'est les escouades, tu ressembles à quoi toi?
13: Bon, à chaque fois je mélange.
14: D'accord. Est-ce que vous connaissez les 2B3? Si oui, est-ce qu'il y en a un qui vous plaît?
17: Ouais, ils sont tous mignons.
14: Oh!
17: Non, non,
14: pas
17: c'est
14: qui a dit ça?
17: C'est Magali qui a dit ça. Alors?
14: Alors, attendez, alors on va voir. Alors, maintenant, est-ce qu'il y en a une qui serait capable de chanter ça? Ah. Il y en a une qui connaît quand même, non? Sans déconner. Tu sais, qu'est-ce qu'on va faire, Christophe?
13: Non.
14: Pour départager, parce que quand même, ce qui est très important quand même dans la vie de tous les jours, bon, on sait bien, c'est d'avoir, déjà, faut, est-ce que vous êtes des filles, vous avez de la tchatche, parce que c'est chiant de partir en vacances avec quelqu'un si on ne tchatche pas, quoi.
17: Ah non, non, mais moi, je suis une bonne vivante.
14: D'accord, ok. Alors, et puis, tu es d'accord, Christophe, que c'est quand même important d'avoir une fille qui a de l'humour?
13: Exactement, ouais.
14: C'est hyper important, l'humour.
17: Il n'y a pas de problème pour ça.
14: Alors, on va demander à chacune d'entre vous de nous raconter une petite histoire drôle.
17: Non.
14: Et alors, s'il y en a une qui est sûre de son coup et qui est prête à vouloir démarrer, allez-y, elle sera prise. Celle qui démarre, bien entendu, on sera un petit peu plus tolérant.
17: Bon, moi, j'en ai une, Magali.
14: Alors, vas-y, Magali.
17: Alors, c'est deux bites qui vont au cinéma.
14: Non, ça va, c'est des histoires que je raconte à l'antenne. Des histoires que je raconte pas à l'antenne, s'il te plaît, merci.
17: Non, mais elle est pas cochonne, elle est mignonne.
14: Mais c'est moi qui la raconte à l'antenne, je l'ai raconté 50 fois. Attends, ça va, des histoires, des vôtres histoires. Ça peut être, raconte ton histoire d'amour avec ton mec, ça peut être rigolo de savoir que tu vas le tromper, tu peux en faire une histoire drôle, non?
17: Moi, j'en ai une, Virginie.
14: Eh, vas-y, Virginie.
17: C'est un jour, il y a un mec, il y a un avion, et puis en fait, il y a un son appel de détresse. Et il dit allô, ici la tour allô, la tour de contrôle, SOS, j'ai un gros problème, en fait j'ai le moteur qui est en panne, un réacteur en feu qui est bloqué, enfin bref, il arrive des plus grosses catastrophes quoi, et puis il attend un petit moment, un petit moment on y répond. Allô, ici la tour de contrôle, répétez après moi. Notre père qui est aux cieux.
14: Oh,
17: c'est Mimi.
14: Elle est Mimi.
17: C'est pas vulgaire.
14: Elle est Mimi, Vivia.
13: On va dire trois choses.
14: Elle est Mimi, Vivia. Magali, t'as pas une petite histoire, Emily, non plus, Noémie?
17: Moi, j'en ai une sous les yeux, mais elle est pas très marrante.
14: Bah, je sais pas, il y en a peut-être une d'entre elles qui aurait pu raconter. Bah, c'est l'histoire d'une nana qui gagne un voyage, et puis elle pense pas se faire un mec, et puis finalement, elle se fait sauter pendant tout le séjour. Et elle revient, elle a des bleus dans la chachette. Ah, je rigole, c'est très vulgaire. Bon, il y en a aucune, hein, parce que sinon, faut que ça vienne d'instinct, là, c'est trop tard. Ah, bon, Christophe, est-ce que tu veux encore poser une ou deux questions?
13: Ouais.
14: À moins qu'il y ait des auditeurs qui sont sur le Minitel 3615, code fan radio, rubrique direct, qui, pour nous aider, moi et Christophe, pour poser des questions des nanas, ben, nous proposent des questions à leur poser, il n'y a pas de problème.
13: Ouais, donc, moi, j'en ai encore une, là.
14: Vas-y.
13: C'est important, parce que à Lisa, il y a plein de boîtes, et je voulais savoir quel est votre style de musique, quoi.
14: Bon, bah, ça va pas te répondre en requin, ça.
17: Moi, franchement, pour Virginie, tout style de musique. J'ai pas de préférence.
13: Ok, la techno aussi.
17: Ouais. Par contre, moi, j'ai une question à poser.
14: Quoique là, la musique, à cette saison-là, ça va déjà être les boîtes. Il y en a quelques-unes, je pense, qui vont être fermées, il y aura beaucoup moins de monde, hein.
13: Ah ouais?
14: Ah oui, c'est bon. Si tu veux vraiment faire la toast, c'est vraiment juillet, août. T'as une question à poser, vas-y.
17: Ouais. Qu'est-ce que c'est qui est plus important pour toi? C'est une fille qui est jolie et bien roulée ou quelqu'un qui a du charme?
14: Pour une semaine, je pense que...
17: C'est une question.
14: La question se pose même pas. Moi, je veux une fille qui est quand même belle à sortir.
17: Ouais, mais ça, c'est pas parce qu'elle est belle qu'elle peut être spécialement intéressante.
14: Mais on s'en fout, c'est pour une semaine.
17: Ah ouais, d'accord, donc il est prêt à se taper n'importe quoi.
14: Sois pas conne, t'es de Montpellier, il est de Paris.
17: Non, je suis pas de Montpellier, je suis de Toulouse.
14: Bon, même,
13: pas
14: pareil.
13: Pas on va être gentleman, je veux dire le charme.
14: Allez. Ouais, mais enfin bon, ce qui est plus joli, c'est d'avoir du charme, parce que c'est sur la longueur, parce que la beauté, ça se perd à un moment donné. Hein.
17: Là, putain, là, qui sont bien, qui sont cons.
14: Ouais.
13: Non, mais de toute façon, j'ai essayé de coup de foudre
14: Lisa,
13: moi, je veux bien que ça aille très loin, quoi.
14: Trois quarts du temps, la beauté, ça s'entretient, alors que le charme, non.
17: Tout à fait.
14: Le charme est un naturel, alors que la beauté, c'est quelque chose que tu peux avoir en toi au début, mais que tu travailles continuellement, et en fin de compte, c'est quelque chose qui... Par contre, t'es omnibulé, t'es toujours en train de faire attention à ça et t'oublies d'être toi-même, quoi.
17: Ben moi, je suis pas belle, mais j'ai énormément de charme.
14: Ouais.
13: Et moi, j'ai une dernière question, là.
14: Ouais, vas-y.
13: Qu'est-ce que vous pensez des débats de Gérard, hein, le jeudi soir?
17: Ça dépend.
13: Qu'est-ce qui parle,
17: hein? C'est bien.
14: Bon, moi, ça, c'est des questions qui n'ont rien à voir. Si c'est pour toi, c'est primordial.
13: Bah disons que oui, si ça les fait rire, si elles aiment ça, quoi, si elles aiment Gérard ou pas, quoi.
14: Alors, en un mot, oui ou non, Émilie, aimes-tu Gérard?
21: C'est Gérard en lui-même qui est marrant, quoi. C'est
14: d'accord.
13: Non, mais pour ou contre Gérard, quoi, en fait?
14: Oui.
21: Oh, pour.
14: Émilie, pour?
21: Ouais.
14: Magali?
17: Je connais pas.
14: Noémie?
17: Non, contre, moi.
14: Virginie?
1: Moi, je dirais que ça dépend.
3: D'accord.
1: Ça dépend des fois.
3: D'accord. Moi, je crois que Gérard, oui, effectivement, il a une cote de popularité qui a beaucoup baissé, quoi.
1: Ah, c'est qui, Gérard?
3: Si tu connais pas, laisse tomber. Hein. Déjà, t'es éliminé d'office, toi.
22: Ouais, éliminé.
3: Il y a Raphaël sur Minitel qui demande, il faut qu'on leur demande si vous avez, est-ce que vous avez la chatte rasée? Personne?
1: Si, moi.
3: Qui?
1: Magali
3: a la chatte rasée?
1: Ouais.
3: Sans déconner, menteuse.
1: Bah,
3: c'est pas beau. Donc toi t'es vraiment définitivement éliminé. Non sérieusement, il y a Raphaël qui a encore une autre question, mais celle-ci on va pas la poser. Quoique, vous sucez? Question dans, sur laquelle on
22: aimerait...
3: Non,
22: je ne
3: vais
22: pas la poser. Hein. Non, mais j'ai fait mon choix, hein, ça y est.
3: Ah, on peut avoir les roulements de tambour, attends. Ah bah ouais, quand même, hein. Suspense, attends, si t'as deux secondes. Alors... On va y aller, attention.
22: Bravo Virginie.
3: Ouais, Virginie qui est la plus âgée, Virginie qui a
1: 29 ans
3: à l'antenne, mais qui nous a dit quarantaine, elle en avait 43.
1: C'est pas vrai.
3: On aura donc le plaisir.
22: Ah, éliminé alors.
1: C'est pas vrai.
3: Donc,
1: de toute façon, si je gagne pas, c'est pas rien. Hein.
3: Donc, Virginie, tu vas donner ton corps, écarter les guitares et tu partiras. Grâce à notre ami Christophe, eh bien, à Ibiza. Désolé pour les autres.
1: Ah non, mais c'est pas grave.
3: Vous nous en voulez pas.
22: Je suis désolé, les autres filles, hein, je fais un choix.
1: Mais pourquoi tu nous as parlé du To Be Free tout à l'heure? Tu ressembles à l'un des trois?
22: Non, c'était une plaisanterie. Hein. La question la moins sérieuse, quoi.
3: De mauvais goût, alors. Hein.
1: Ouais,
3: Noémie, rien n'empêche que ceci dit, tu montes entre le 21 et 28 apparemment sur Paris.
1: Ouais, j'y serai de
3: voilà.
1: toute manière.
3: Eh bien, j'y serai moi aussi.
1: Voilà.
3: Et voilà. Je n'arrête pas en ce moment. C'est pas même pas une question de brancher, c'est une question de vouloir rencontrer. Attention.
1: Oui,
3: hein.
1: Oui,
3: il y a des gens qui disent, mais Max, en ce moment, il n'arrête pas de demander. C'est juste pour le plaisir de rencontrer
1: oui,
3: des gens.
1: De
3: hein.
1: parler.
3: Non, mais oui, c'est vrai. Non, mais c'est juste pour le plaisir. Non, mais jusqu'à ce que je trouve la femme, la fille avec qui j'aimerais bien. Faut que je trouve, là. Hein. J'en peux plus. Hein.
1: Par contre, je peux dire quelque chose.
3: En fin de compte, j'ai besoin d'être serré dans mes bras. Hein. J'ai besoin
1: de câliner.
3: Ah,
1: génial.
3: J'ai besoin de câlin, moi. Attention.
1: Et par contre, je voudrais dire quelque chose, c'est Virginie.
3: Oui.
1: Deux petites secondes. C'était par rapport à l'appel que a lancé la jeune fille tout à l'heure de 19 ans qui disait que bon, elle avait eu des rapports la première fois et que bon, elle n'avait rien ressenti et tout ça.
3: Non, même les fois d'avant, hein, aussi. Hein.
1: J'ai bien écouté, mais ce que je voulais juste lui dire, bon, c'est toujours à l'antenne, bien sûr.
3: Oh non, mais elle écoute, elle n'est pas à l'antenne, mais elle écoute.
1: Oui, non, mais bon. Ce que je veux dire, c'est que surtout, il ne faut pas qu'elle en fasse une fixation.
3: Non,
1: parce que je suis passée par là.
3: Mm-hmm.
1: Et que plus elle va y penser, plus elle va se rendre malade.
3: Oui, c'est-à-dire qu'à peine, c'est-à-dire qu'à chaque fois qu'elle va se faire un mec, elle se dira, de toute façon, je ne vais pas prendre mon pied, quoi.
1: Non, oui, déjà, d'une part, mais bon, disons qu'elle va angoisser déjà avant d'avoir le rapport.
3: Oui, c'est ça, c'est
1: et
3: vrai.
1: Et puis, en fait, il faut, comme disait la personne qui t'a pris au téléphone, c'est surtout, il faut pas qu'elle se prenne la tête un jour, ça va lui tomber dessus, et puis elle va rien comprendre, et puis ce jour-là, ça sera merveilleux, c'est tout.
23: Ouais, voilà, moi aussi, enfin, c'est Noémie, là, qui parle, c'est vrai que...
3: Non. Vous êtes merveilleuse, des filles.
23: Moi aussi, c'est au début, c'est jamais génial, de toute manière, ça, faut bien le dire.
3: Soir en Pologne, Solidarność.
23: Mais après, ça vient tout seul, quoi. Ouais, vous rigolez, vous les mecs, mais
3: non,
23: c'est pas
3: mais
23: marrant.
3: Attends.
23: C'est dur, hein, pour les filles au départ.
3: C'est dur dans le cas où sont des mecs aussi, hein, dès le début. Non, mais qu'est-ce que j'ai dit tout à l'heure? J'étais de son côté, j'ai dit, je pense que j'ai dit des choses qui avaient l'air cohérentes.
23: Quoi. Très bien.
3: Je lui ai dit que oui, que c'était pas, fallait pas non plus qu'elle soit désespérée et qu'un jour, probablement, elle est tombée sur un mec. Elle pensait être amoureuse du premier et avait peur parce qu'en étant amoureuse de ce mec-là, elle avait quand même pas pris son pied, mais je pense qu'elle était pas vraiment amoureuse aussi fort qu'elle l'imaginait.
1: Si, elle pouvait être amoureuse, mais le problème, c'est que c'est la personne qui a pas su s'y prendre.
3: Voilà.
23: Non, et puis il faut dire aussi qu'on fait toute une histoire aussi. On dit toujours que c'est merveilleux, mais
3: oui, c'est ce que j'ai dit.
23: On est souvent déçus, quoi, les premières fois.
3: Oui, même après, quand t'es avec, c'est pas toujours non plus, comme j'ai dit, même si un mec a quitté bien, c'est pas toujours le nirvana aussi bien pour la nana que pour le mec, mais c'est le plaisir d'être à deux déjà dans le lit. C'est-à-dire, si dès le départ, elle prend pas le plaisir à être dans les draps avec ce mec et, tu vois, être allongée n'importe où, mais d'être avec lui, bon, c'est bien d'être bien avec quelqu'un dans ses bras pour être en dîner un tête-à-tête ou passer un soir avec, mais même quand t'es au pieu, sans avoir pensé, c'est le fait d'être bien, de savoir que t'es heureuse d'être avec lui, quoi. Voilà.
23: C'est toute une expérience, il faut pratiquer. Et voilà,
3: quoi. Ouais, voilà, Noémie a dit le mot. On devrait presque arrêter l'émission ici à minuit 18. Ce serait presque une erreur et un blasphème que de continuer cette émission. Je sais pas ce que t'en penses, Christophe.
22: Moi, ce que j'entends, c'est que genre, il y a une question plus matérielle à le poser, quoi, qui casse le spirituel.
14: T'as un god, Virginie?
23: Non, jusqu'à présent, je pense
14: non, mais
23: pas.
14: C'est matériel.
23: J'ai une adorable petite chienne, mais j'ai pas d'enfant.
14: Salope.
23: Pardon?
14: Ah non, j'ai cru que t'as dit que t'étais une adorable petite chienne.
23: Non, que j'avais une adorable petite chienne.
14: Le mec il se rattrape alors qu'il avait très bien.
23: Ouais, c'est sûr, ouais.
14: Quelle puissance! Oui, c'est quoi, Christophe?
22: Comme t'as été à Ibiza, toi tu pourrais me dire si c'est hyper cher, les restaurants, les.
14: Non, c'est très accessible. Non!
22: Ah, ok.
23: Donc c'est en plus à la période.
14: Non, ouais, là en plus c'est une période qui est quand même beaucoup moins chère, à mon avis, ouais.
22: Avec mon petit budget 1000 francs, 1500 francs, ça ira, quoi.
14: 1500 francs, on t'ira pas non plus extrêmement loin.
23: Et par contre, j'ai oublié de demander.
14: Oui.
23: Et le voyage, c'est tout compris, hein?
22: Alors, c'est l'hôtel.
23: Ouais.
22: Évidemment, le trajet en avion.
23: Ouais.
22: Et puis le déjeuner et le petit déjeuner.
14: Carrément.
23: Donc, demi-pension.
22: Voilà, il reste plus que le dîner à payer, quoi. Là, ouais, on rentre en boîte, quoi.
14: T'es dans quel boui-boui?
23: Pardon?
14: T'es dans quel boui-boui, Christophe?
23: Ah bon?
22: Dans quel boui-boui?
14: Bah ouais, c'est un boui-boui, non, le truc? Généralement, quand tu gagnes des voyages, c'est des boui-boui, c'est dans des hôtels de mer, non?
22: Ah bah ça, je sais pas, je vais le savoir bientôt, ils vont me contacter. Hein.
14: Non, mais je pense que tu vas t'éclater. T'es dans Ibiza même? La ville d'Ibiza?
22: Dans l'île d'Ibiza, mais je sais pas où.
14: Mais tu peux être à 50 km du centre-ville, hein?
22: Ah ouais, elle est si grande que ça, l'île.
14: Mais oui, c'est une grande île, hein, c'est comme si... Oui, c'est grand quand même. Hein.
23: Puis demande-nous aussi si c'était près de l'aéroport, parce que sinon c'est génial, quoi.
14: Ah, je te conseille...
23: à côté de l'aéroport, c'est génial.
14: Je te conseille d'avoir un budget voiture, hein, parce que sinon tu vas vite te galérer, hein.
22: Ah, ok.
14: Ah, ouais, à moins que tu sois dans Ibiza, c'est-à-dire la ville, Ibiza, c'est la capitale de l'île.
22: Ouais.
14: C'est comme si la Corse s'appelait la Corse, c'est comme le Luxembourg, la capitale c'est le Luxembourg, tu vois. Donc là ça s'appelle Ibiza et t'as l'île d'Ibiza.
23: Et même, c'est pas parce que, je veux dire, t'es pas spécialement dans le centre que tu peux pas te
14: désolé, j'y étais cet été, alors je peux causer quand même.
23: Attends, c'est pas parce que t'es dans le centre que tu vas t'ennuyer, tu peux très bien faire la fête dans un endroit qui est tout à fait isolé. À partir du moment où tu sais faire la fête, tu sais faire la fête partout.
14: Ok, ben puisque t'es si forte, je te jette un sort. Et je parie que tu vas te faire chier si t'es pas dans la ville même.
23: Tu paries que non? On parie combien?
14: Je jette un sort. J'y étais, alors je sais de quoi je cause, hein.
23: Eh ben moi, les moments où je me suis le plus éclaté, ça a toujours été dans les petits villages.
14: Demande-y, Noémie, j'y étais pas cet été. Ibiza, Ibiza, j'y étais pas cet été.
23: Si, avec moi en plus, alors.
14: Non, mais j'y étais pas avec Fun.
23: Avec Fun.
14: Avec Fun Radio, on y était cet été.
23: Elle n'écoutait pas.
14: On était en direct d'Ibiza.
23: Ouais, non, moi je bossais là, donc tu vois, j'avais pas le temps d'écouter la radio.
14: Eh ben, j'y étais cet été, Christophe, t'étais là, t'as
22: écouté,
14: alors.
22: Ouais, choquant. Mais
23: moi j'étais au Portugal en Espagne, je pouvais pas t'écouter.
14: Eh ben, moi je te dis que tu vas te faire chier si t'as pas de voiture.
23: Non, parce que moi j'ai beaucoup d'humour et je sais faire la fête, j'ai pas besoin d'aller dans le centre d'Ibiza pour aller m'éclater.
14: Je te jette un sort.
23: Non, t'inquiète pas, tu t'ennuieras pas.
14: C'est vrai qu'en racontant des blagues, ça avance plus vite pour arriver sur l'île. Hein. Moi, une fois j'étais à 60 km de l'endroit où je voulais aller, comme j'avais beaucoup d'humour, je me suis rapproché très vite. Ça change rien d'avoir de l'humour. Quand t'es loin de tout, ma chérie. Hein.
22: Il y a quand même des agences de location, des taxis, non, quand même.
14: Ouais, mais avec 1500 francs, quand il faut bouffer, faire la fête, plus louer une voiture, à mon avis, 1500 balles, c'est l'argent qu'il faut mettre pour une bagnole. Alors,
23: ouais, mais.
14: À moins que tu boives de l'essence.
23: Sinon, il loue un vélo, hein. Toi,
14: je t'ai dit, je t'ai jeté un sort.
23: Non, mais moi, là, c'est Virginie en plus qui parle. Et en plus, de toute façon, pour le second repas, il n'y a pas de problème parce que mon vrai métier, c'est cuisinière, alors.
22: Ah,
23: parfait. Ouais. Non, mais c'est bon, Fun Radio, je vais vous dire bonne nuit, ok?
14: Qui s'en va?
23: C'est Magali.
14: Pourquoi tu t'en vas?
23: Parce que.
14: Et voilà,
23: ma soeur. Il y a mon homme qui m'attend.
14: Il y a
23: mon homme qui m'attend.
14: Et voilà, elle a envie de caquette.
23: Tout de suite.
14: Tout de suite. Ne me dis pas que c'est juste pour le plaisir d'aller dormir à côté de lui.
23: Eh si, pour lui faire des câlins.
14: Bon, t'en as. Oh là là.
23: Tu connais pas?
14: Ah bah, j'ai connu, mais je ne connais plus.
23: Ah bah, c'est dommage.
14: Ça me manque.
23: Ah bah, je comprends.
14: C'est ce qui me manque le plus en plus.
23: Mais ouais, parce que t'es trop célèbre en fait.
14: Non, pas du tout. Ouais, je sais pas. Ouais.
23: Mais non, mais si, c'est ça.
14: Ça m'aide pas. C'est vrai que ça m'aide moins.
23: Bah ouais.
14: Ça me dessert plus que ça me sert, en fin de compte.
23: Vaut mieux être quelqu'un de simple comme ça, ouais.
14: Voilà. On vous embrasse. Magali, je t'embrasse.
23: Ah ouais, moi aussi.
14: Noémie, de même.
23: Ok, ouais.
14: À bientôt, donc dès que tu viens sur Paris. Virginie, écoute, tu ne quittes pas. Quant à Christophe, on fait de même. Et Émilie, on t'embrasse très fort également. Salut, Émilie. On va revenir avec le speeder ici.

0: de Nancy. Bonsoir.
1: Salut.
0: Sabrina.
1: Salut Max.
0: Il y a également, Camélia, 24 ans de Paris.
1: Oui.
0: Voilà. Bonsoir Camélia. Et bonsoir également à Noémie, 20 ans de Paris.
1: Bonsoir.
0: S'il y a d'autres réactions également suite à ce débat que nous allons mener maintenant sur les problèmes en règle générale, on va parler également des problèmes sur les mecs. Il y a peut-être sûrement des choses que les nanas détestent voir sur les mecs. Voilà. Donc vous allez pouvoir nous appeler également au 0870 5000. Noémie par exemple, toi, est-ce que tu es pour ou contre les poils?
1: Totalement contre.
0: Enfin, sur les cuisses, hein, d'accord.
1: Ouais.
0: Tu trouves ça quand même pas très esthétique, hein, faut bien le reconnaître. Pourquoi?
1: Je sais pas, c'est féminin quoi, je sais pas.
0: Oui, mais pourquoi?
1: C'est crade, je sais pas, c'est pas.
0: Oui, mais oui, mais pourquoi?
1: C'est pas doux, c'est pas.
0: Ouais.
1: Je sais pas,
0: c'est dégueu. Ouais, moi, je trouve ça vraiment très dégueulasse. Hein. Personnellement, moi, j'aime pas du tout. Camélia, toi, t'es pour les poils, je crois savoir.
1: Je suis pour le naturel.
0: Et pour
1: sauf si vraiment on a un problème de pilosité.
0: D'accord. Ce qui veut donc dire que...
1: Ce qui veut dire que les femmes ont naturellement moins de poils que les hommes.
0: Ouais.
1: Donc déjà, c'est complètement ridicule d'en faire tout un plat, puisqu'on n'en a pas beaucoup.
0: Ce qui veut donc dire que tu te laisses les poils sur les cuisses.
1: Mais j'en ai pas sur les cuisses.
0: T'en as pas sur les cuisses, ouais.
1: Voilà, mais je me suis jamais rasée, parce qu'en plus je trouve ça complètement sexiste.
0: Mmh.
1: Complètement sexiste, moi je demande pas à un homme de se raser le torse, même si je préfère les torses imberbes.
0: Ouais.
1: Donc c'est complètement stupide. Et donc en plus la crasse n'a rien à voir là-dedans. On peut être tout à fait dégueulasse et se raser.
0: Exactement.
1: C'est complètement débile de dire ça.
0: On n'a jamais dit que c'est. Non, mais quand on dit que c'est crade, c'est pas crade. C'est pas très joli à regarder. Je sais pas. C'est quand même vachement sympa.
1: C'est pas le mot qui convient.
0: Non, c'est pas le mot qui convient, hein, disons.
1: On peut dire qu'on trouve ça inesthétique à la rigueur.
0: Ouais.
1: Mais de toute façon, moi je trouve pas ça inesthétique parce que 3-4 poils, si on a une pilosité normale, comme une femme normale, bon, on en a pas beaucoup. Et je trouve qu'à la rigueur, je trouve ça même plus joli que quand c'est rasé, qu'on voit des petits bouts de. Comme si on aurait dit un poulet qu'on a rôti, là.
0: Ouais.
1: Ça, c'est vraiment moche.
0: Ouais.
1: Ouais, non, mais si t'es brune, 3-4 poils, ça fait tout de suite forêt, quoi, si tu veux. Donc,
0: Ouais, c'est vrai que là, ça peut devenir très vite très désagréable, quoi.
1: Ouais, bon, ça dépend, c'est sûr, la couleur de la peau aussi, bon, et la couleur des poils. Si on est brune et qu'on a une peau bien blanche, ça va se voir plus, c'est sûr.
0: Ouais, ouais.
1: Mais bon, moi, je me rase pas et j'en ai pas beaucoup. J'en ai un petit peu sur la partie osseuse des molaires. Mais bon, j'ai la peau j'ai la peau mate, donc en fait, ça se voit pas beaucoup. Et puis en fait, tous les hommes que j'ai fréquentés n'ont jamais trouvé ça désagréable. Et au contraire, ils pensaient même que je me rasais parce que j'ai les cuisses très douces. Donc j'étais toujours morte de rien.
0: Ah ouais, d'accord. Grégory est venu nous rejoindre, 17 ans de Longjumeau. Bonsoir Grégory.
2: Bonsoir Max.
0: Bonsoir Grégory. Grégory, vous êtes plutôt. Après, on fera parler également Sabrina qui est esthéticienne, c'est ça?
1: Oui, c'est ça.
0: Oh, d'accord, oui. Grégory, toi, tu es plutôt pour les poils.
2: Alors déjà, je m'appelle Georgie.
0: Hein?
2: Georgie.
0: Ah ouais, mais je vois Grégory, moi, putain, mais Georgie, d'accord?
2: Non, d'accord, ouais,
0: non, mais excuse-moi.
2: Je veux dire, c'est une copine, elle est pas mal polie, ça me dérange pas du tout.
0: Ouais.
2: Et donc, je veux dire, c'est pas du tout opinion, c'est plutôt doux au toucher et tout, un petit duvet, c'est agréable, quoi.
0: Toi, tu trouves ça agréable, toi?
2: Bah ouais, c'est pas dérangeant.
0: Donc, non, mais, donc toi, t'as une nana qui te dit, enfin, quand tu la fous à poil et tout, tu vois qu'elle a des poils sur les cuisses, ça ne te dérange pas?
2: Bah non, franchement, je veux dire, je regarde pas les poils
0: Moi, ça me stoppe tout de suite. Je pense que c'est peut-être la seule chose qui pourrait me pas faire border ou me faire déborder tout de suite. Hein.
2: Attends.
0: Oui, allez. Non, mais je trouve pas ça joli.
2: Comme ça, c'est excitant.
0: Non, moi, je trouve pas ça joli du tout, moi. Hein. Mais c'est personnel, attention. Il n'y a pas une loi qui interdit, qui va interdire aux filles de se raser ou de pas se raser. Hein, mais.
1: Non, mais on vous m'entendez, là?
0: Oui, ouais. On t'entend, tu peux parler. Ouais.
1: Oh, ok. Je dis Georgie là ou Grégory ou je sais pas. Bon, de toute façon il a raison dans le sens. Enfin quand il parle qu'un petit peu de poil c'est plus doux. C'est vrai que c'est le contraire, c'est plus doux au toucher que la peau nue parce que justement c'est le principe même du duvet.
2: C'est roche la peau.
0: Non mais c'est en plus que et en plus on dit, et
1: surtout la peau rasée, elle est rêche, elle est. Ouais.
0: C'est pas joli à regarder en plus une fille sans déconner, c'est pas beau à regarder. Me dites pas que c'est joli à regarder.
1: Non mais ça c'est pas vrai. Si elle est poilue comme un singe, qu'elle a un problème de pilosité, c'est sûr que ça va pas être beau. Mais si elle a juste un petit peu de poil, c'est ça n'a rien à voir, ça altère pas sa beauté.
0: Ouais, mais enfin,
2: c'est agréable, quoi.
1: Si elle est belle, ça va rien changer. Ça, c'est. Ou alors, faut vraiment être bête si on réduit la beauté à ça, quoi. Ouais, la 3-4 poils, par exemple.
0: Ouais, mais bon, quand même, tu vois, c'est.
1: Non, vraiment, là, je trouve le masque c'est pas juste, quoi.
0: Ah là, non, mais, non, non, mais attention, ça n'engage que moi. Les autres peuvent réagir également. Si vous souhaitez réagir, vous le pouvez. Il y a pas de problème. Bon, Sabrina, toi, par exemple, donc, qui a 18 ans, qui est de Nancy, qui est esthéticienne, tu prends des cours d'esthéticien.
3: Oui, ça y est,
0: tu prends des cours d'esthéticiennisme.
3: Oui.
0: Tu es donc, tu vas venir plus tard à une esthéticienne.
3: Ça y est,
0: bravo.
3: Oui.
0: Non, bravo. Qu'est-ce que tu souhaitais nous dire là-dessus?
3: Bah, j'étais d'accord avec Jérémy, parce que une fille avec des poils, c'est vraiment dégueulasse, et puis il faut arrêter de se raser, c'est pareil, c'est crade, quoi, c'est pas doux, il faut s'épiler, quoi, faut arrêter de... Enfin,
2: faut pas dire que c'est dégueulasse non plus.
1: Oui, dégueulasse, c'est vraiment... C'est dégueulasse de dire que c'est dégueulasse.
3: C'est pas propre, quoi.
1: Mais quel rapport avec la propreté ?
2: C'est naturel, le poil.
1: Et puis en plus, c'est pas parce que tu te rases que t'es propre. Tu peux travailler avec une grosse malpropre.
3: Non, je dis pas que se raser, c'est pas propre.
0: Ouais.
3: Se raser, c'est... Enfin, je vois pas l'utilité de se raser. Ça repousse.
1: Non, mais où s'épiler ? Oui, mais s'épiler, bon, c'est sûr, ça repousse moins. S'épiler, ça repousse moins, mais c'est le même combat. Je veux dire, on est esclave d'une mode complètement sexiste. Et c'est débile.
0: Mais non, mais non, mais non, mais non, mais non,
1: mais
0: non.
1: Mais bien sûr que si,
2: il y a que des exceptions comme moi quand même.
0: La beauté n'a rien à voir dans le sexisme. On trouve tout simplement que c'est joli d'avoir une femme qui n'a pas de poils sur les jambes,
3: voilà.
0: Et puis c'est tout.
1: Ah mais non, ça pas, c'est par rapport avec la beauté, puisque au siècle dernier, il n'était pas question de s'épiler, et la beauté des femmes passait tout à fait par une pilosité naturelle.
0: Ah
1: donc
0: ouais.
1: Il faut pas dire ça.
0: Ah ouais.
1: La beauté, elle est très subjective. Hein.
2: Dans les pays du Sud, la beauté, c'est justement quand on a des poils, justement.
1: Oui, ça dépend des lieux et des époques. Ça dépend des lieux, des époques, ça dépend de beaucoup de choses.
2: C'est relatif à...
1: Et puis des goûts personnels aussi.
0: Et puis il y a les femmes à barbe aussi, mais ça, on en parlera un autre. Ça, c'est carrément une horreur.
1: Ouais.
0: Ça, on en parlera en temps et en heure. Mais alors ça, un jour, on fera un débat sur les femmes à barbe. Alors là on va pouvoir s'accrocher.
1: C'est pas comparable parce que là c'est vraiment un problème.
0: Un problème, c'est vrai. Tom également est venu nous rejoindre. La guerre des poils, Tom, 25 ans de Nice. Bonsoir Tom. Ça va Tom?
4: Ouais, ça va plutôt bien. Et vous?
0: Ça va plutôt bien, ça va bien, merci. Tom,
4: alors moi je tiens quand même à intervenir sur cette histoire.
0: Ouais.
4: J'ai toujours essayé de faire la guerre plus ou moins contre ma copine qui tente de se raser régulièrement.
0: Ouais.
4: Le problème c'est que à force ça fait une curiosité qui devient vraiment très très drue et qui est particulièrement désagréable.
3: Ah.
4: Alors que si on avait rien fait depuis le début, ma voix serait pas si terrible que ça, quoi.
3: Exactement.
5: Mais d'accord, mais une fois que tu commences à te raser, tu te rases tout le temps, quoi.
4: C'est vraiment une horreur. Et puis après, elles complexent complètement. Elles osent plus aller à la plage parce que ça fait une semaine qu'elles sont pas rasées. Ou le lendemain, elles ont piqué.
0: Non, il faut plus d'une semaine quand même.

0: la peau, c'est un peu désagréable, ça s'infecte.
1: Oui, bah justement, si tu traces, forcément, les poils poussent deux fois plus gros.
2: Ouais.
1: Et t'es foutu, quoi. Là, t'en finis plus, en fait.
0: Non, mais c'est une peau assez épaisse. Il y a quand même des poils qui repoussent sous la peau, même si tu t'épiles.
2: Attends, il y a des poils qui poussent. Attends.
1: Les poils poussent sous la peau, non.
2: Il y a des poils qui poussent sous la peau, même quand tu t'épiles. Alors là, il faut m'expliquer. Il faudrait peut-être me faire un dessin parce que je ne comprends pas tout.
1: Non,
2: là,
1: non, c'est quand tu trases.
2: Quand tu trases, oui.
1: Quand tu trases, tu coupes le poil, mais le bulbe, il reste.
2: Le bulbe reste, d'accord. Voilà. Donc en fin de compte, les.
1: Quand tu t'épiles, le bulbe s'en va.
2: D'accord, ok. Tout, ok.
1: Voilà.
2: Ok.
1: Donc si tu trases, tu coupes le poil et il y a deux poils qui repoussent en même temps. Et après trois poils et ça n'en finit plus.
0: C'est vraiment immonde.
2: D'accord. Ok, très bien. Bah là maintenant, on en sait un petit peu plus, quoi. On en sait un petit peu plus sur le poil, quoi.
0: Moi, je veux dire, vive le poil quand même.
3: Soyez naturel et beaucoup moins artificiel. Je veux dire, c'est un peu lamentable, quoi.
2: Non, moi je continue à dire quand même que il faut continuer à ce que les filles se rasent. Moi je trouve ça beaucoup plus joli. Je sais que moi ça me repousse tout de suite. Moi je vois une fille avec des poils, c'est terminé.
3: Eh ben oui, mais ça prouve tout de suite la qualité de tes sentiments vis-à-vis de la fille. Voilà.
2: Non, mais ça va. Moi, ça va.
3: Si tu arrêtes à trois poils sur les jambes.
2: Oui, moi quand même, oui, parce que moi l'aspect physique compte beaucoup pour moi au départ, parce que c'est la première approche. Je suis désolé, comme une fille regarde les ongles.
3: Mais moi un mec qui parce que j'ai trois poils sur les jambes, je vais pas l'intéresser. Déjà, il m'intéresse pas. Donc, il fait bien de s'en aller.
2: Oui, mais de toute façon, ça arrange tout le monde. Comme de toute façon, lui ne veut pas de toi parce que justement, t'as des poils, donc toi,
3: ça n'est jamais arrivé parce que je fréquente pas des mecs assez nasses pour s'arrêter à ça.
2: Ah bah ouais, mais moi déjà, ça me bloque. Hein. Ou alors vraiment, je me dis, je sors avec elle et très vite, je vais lui expliquer ce que c'est qu'un rasoir et à quoi ça sert. Et c'est pas que seulement et que c'est pas seulement pour se raser la moustache sous le nez.
3: Oui, et on pourrait t'en faire autant et raser le torse, par exemple. Tu
2: viens quand tu veux à la radio, je te donne le pari. J'ai pas un poil sur le torse. Alors quand tu
3: veux. Ah
2: bah alors alors vraiment j'en ai vraiment sous les tétons.
4: Là, je dois vous dire c'est vrai, Max est un berbe.
2: Alors voilà, j'en ai deux trois et je trouve ça immonde donc je les enlève et j'en ai autour des tétons et je les rase. Donc,
3: oui, donc de toute façon c'est que t'as un problème de toute façon avec le poil quoi.
2: Non pas du tout parce que ça me dérange pas d'avoir des poils autour de la queue et d'en avoir sur l'arrêt des fesses, donc c'est pas vrai du tout, comme ça me dérange pas une nana d'avoir des poils entre
0: les jambes.
2: Mais je trouve que les poils sur les cuisses des nanas, je trouve pas ça très joli quoi.
0: Max, tu penses pas que ta répulsion, en fait, c'est une intoxication complètement culturelle. C'est à force de voir des filles dans les journaux ou à la télé ou partout qui sont complètement lisses,
3: mais c'est clair,
0: et parfaitement brillantes et sans aucun poil. À force, on a l'impression que c'est le canon de la beauté et qu'il faut absolument pas faire autrement.
3: Alors si on avait été habitué à autre chose, on ne penserait pas à la même chose.
0: Max, faut que t'appelles Amélie pour voir s'il aime toujours les poils au téton.
2: Ah bah lui, c'est sûr que de toute façon, il a une préférence. C'est clair et net. Il préfère avoir des poils. Je sais pas s'il aime bien les poils sur les jambes,
3: Lui, les hommes à des endroits qui sont incongrus. Je veux dire, aucune femme normale a des poils sur les seins.
2: Si, bien sûr qu'une femme normale a des poils sur les seins. Bien sûr que ça peut. Pardon ? Qu'est-ce que tu dis que ? Que quoi ? Qu'est-ce que tu dis que quoi ?
1: Qui moi ?
2: Non mais quelqu'un disait quelque chose, j'ai pas tout entendu.
1: Non mais c'est vrai, il y a des femmes qui ont des poils sur les seins quoi.
2: Oui, il y a des femmes qui ont des poils sur les seins.
3: C'est extrêmement rare.
2: Absolument.
1: Moi, c'est rare mais ça existe quoi. Et moi j'ai une question, moi ceux qui aiment les poils sur les jambes, ils aiment les poils sur les aisselles ou pas?
2: Les poils sur les aisselles non plus. Alors là,
3: est-ce que ça bloque? Il y a des limites à tout quand même.
1: Ça fait transpirer, c'est vraiment.
3: Mais comment ça, sous les aisselles, c'est au
2: contraire. Sous les aisselles, franchement.
1: Les bras, c'est vraiment horrible, quoi.
3: Moi, je connais plein de mecs, d'ailleurs, qui apprécient d'avoir.
2: C'est très
3: joli, je veux dire.
1: Là, c'est
2: en nature, franchement.
0: Là, on va arrêter.
2: Vous nous entendez? Vous nous entendez, mais quand je parle. Je sais pas, vous m'entendez quand je parle? Parce que j'ai l'impression que les gens nous disent qu'ils entendent très faiblement.
1: Non, on n'entend rien, mais
2: c'est un peu le problème. C'est qu'on nous entend pas très bien quand on parle, et à chaque fois, je me dis merde, ils m'écoutent plus. Maintenant, j'ai plus le star system comme avant. Vous nous entendez pas bien dans le téléphone?
3: Non, mais on t'entend au lointain.
2: Mais vraiment
3: au lointain, au fond des bois.
2: Ah, ouais. Bah d'accord, au lointain, au fond des bois. Donc, moi je disais que les poils sous les aisselles, c'est comme les poils sur les jambes, et ça devrait être interdit.
3: Mais n'importe quoi.
1: Mais c'est comme le maillot.
2: Interdit.
0: Bon, les poils sur le maillot, c'est un peu dégueulasse quand même quand ça dépasse du maillot de bain.
1: Ouais, quand ça dépasse.
2: Sauf
1: vraiment,
2: quand t'es un mec normal, quand tu veux montrer que t'as des poils. Si, je trouve ça quand même pas mal.
3: Non,
2: mais attendez, faut rappeler. Non, mais si, quand même. Mais non, mais c'est pas une question de sexisme.
1: Non.
2: C'est une question de beauté. Moi, je suis désolé. Je vais pas montrer mon truc à tout le monde. Mais c'est bien d'avoir deux, trois poils qui dépassent du caleçon, quand même.
3: Je trouve pas ça mieux pour une fille, hein, c'est exactement le même topo.
2: Moi je suis en train de me regarder en ce moment les poils que j'ai sous la quéquette, au-dessus de la quéquette, et je me dis tiens, je mettrai mon

0: sont un petit peu plus bas. Sauf que quand même, c'est pas mal. C'est quand même joli à regarder.
1: Ouais, après, c'est un peu comme dans les
0: non, mais ça pourrait être sympa. Ouais. Ça pourrait être quand même vachement sympa, quoi. Moi, je dis que ça pourrait être vachement sympa. Non, mais c'est vrai que moi, attends, parce que Gaëlle, elle croit que je fais que parler,
2: non,
0: moi,
2: c'est
0: à la radio.
2: Que tu touches en même temps. Ah, mais c'est ça qui me fait hurler de rire.
0: Mais non, j'étais en train de dire, mais non, j'étais en train de dire que j'étais en train de regarder, de toucher mes poils au-dessus.
2: Comme ça,
0: et alors? C'est toujours agréable, c'est bon à regarder, non?
1: Oui, Max, tiens, t'as deux
0: pour
1: faire
0: plaisir.
1: De modèles avec toi, qui sont Julie et Gaëlle, j'imagine.
0: Je vais même me toucher la queue, tiens,
2: ah.
0: Voilà, ça me fait du bien.
3: Mais c'était très, très bien.
1: T'as qu'à leur demander de t'aider, je sais pas.
0: Hein?
3: Tu touches pas quand même à la radio, ça se fait pas.
0: Non, mais tiens. Tenez, voilà.
1: Ah, il est pire que le Barnabé, là où je sais pas.
0: Je plains celui qui va passer derrière moi tout à l'heure, il va se mettre à parler, il va avoir un feu sur la langue, ça sera un poil de bite de Max. Bon, pauvre Gaël qui va passer juste après dans la nuit, ça va être dur pour lui, quoi. Non, mais c'est vrai que c'est. Un jour, on parlera d'autre chose. Les filles, sinon, il y a peut-être quelque chose qui vous débecte chez les mecs, non?
2: Oui.
0: Non mais qu'est-ce qui vous débecte les filles? Qu'est-ce qui vous débecte par exemple Sabrina, qu'est-ce qui vous débecte?
4: Ah, les poils sur le torse.
0: Les poils sur le torse. D'accord. T'aimes pas les mecs poilus alors?
4: Non.
0: D'accord. T'es Camélia?
1: Enfin moi j'aime bien, j'ai un petit fait pour le côté imberbe, mais s'ils ont quelques poils, bon ça me gêne pas. C'est pas le problème. Par contre c'est vrai que au niveau physique, une mauvaise haleine ou un mec qui sent mauvais de la bouche ou des pieds, c'est assez pénible. Hein.
0: Ouais.
1: Là, je peux pas. Si vraiment il a une mauvaise haleine, je peux pas. Hein.
3: Ouais, mais donc ouais. Ça, on peut se débrouiller. Maintenant, d'ici à s'épiler le torse, c'est quand même assez délicat.
1: Quoi. Non, moi, je demanderai jamais à un mec de s'épiler.
0: C'est faisable de s'épiler.
2: J'ai plusieurs mecs au sauna. Malheureusement, je ne peux pas prendre de réaction parce que j'ai plus de place. Et j'ai plusieurs mecs qui ont appelé pour dire, moi, je m'épile. Parce que même pour eux, si tu veux, ils aiment pas avoir des poils sur le torse, ils trouvent que c'est mieux de pas en avoir, donc ils s'épilent.
1: Non, mais c'est normal d'être
0: la mode.
2: J'en connais plusieurs, j'ai même un copain à moi à qui je le fais.
0: Mais ils ont beaucoup de poils sur le torse ou
2: Ils ont du poil, oui, ils ont du poil normalement, mais ils ont du poil. Moi, j'ai un copain en moi, je le fais, je lui fais à la cire.
0: Oh là là.
1: Non, mais
0: ça,
1: c'est la mode
3: au
1: bout,
3: par exemple,
0: ça dérange.
1: Non, mais le pire, c'est les poils dans le dos en forme de corne, je sais pas trop quoi.
0: Ah bon?
3: Il y a des poils sur les jambes pour les mecs.
0: Il y a des poils de quoi?
3: Sur les jambes pour les mecs.
0: Oui, ça n'est
3: pas exact. Pas mal touffu les jambes, là, alors.
0: Ouais.
3: Mais on reste comme
2: ça. Et pile.
0: Oui.
3: Ah non, ouais, faut pas
2: Julie veut ouvrir un salon, très bientôt, d'ailleurs.
0: Je sais plus, j'ai du mal à suivre.
2: Sabrina.
0: Non, pas Sabrina.
1: Pourquoi?
0: Non, je sais pas. Non, je sais pas pourquoi, en fin de compte, je sais pas. Pardon?
2: Qu'est-ce qui répulse une nana chez un mec?
0: Mais rien, apparemment, puisque personne n'est capable de répondre à cette question.
1: Mais si,
0: ça veut dire que nous sommes parfaits. C'est sur ces belles phrases que nous allons vous laisser, puisqu'apparemment, vous ne savez pas répondre à cette question. Donc, on va vous souhaiter une excellente nuit. Merci de... C'est genre le générique touche à sa fin. Malheureusement, c'est la fin de cette émission. Nous sommes contents, nous sommes ravis. Merci encore mille fois, etc.
3: Plus la transpiration, quoi. J'ai un pote qui s'appelle.
0: La transpiration,
1: ouais. C'est vrai que ça.
3: Alex qui pue la transpiration.
1: La vieille
0: qui sait qui pue la transpiration.
1: Moi, j'apprécie pas.
2: Les pieds.
0: Ah, les pieds.
2: Qui foutent des baskets sans chaussettes ou
0: autre. Ah, bah alors là, j'en connais deux, trois à la radio qui puent des pieds, hein.
2: Ils enlèvent les baskets, ils te laissent les baskets. Et ça.
0: Ah, ça pue.
2: Ignoble.
0: Ah, Philippe, c'est pas pour toi, Philippe. Philippe.
3: Après, laisse traîner les chaussettes par terre.
0: Philippe, s'il te plaît, on parle des gens qui puent des pieds, si tu pourrais venir, s'il te plaît.
5: C'est moi qui pue des pieds.
0: Si, c'est toi qui pue des pieds.
1: Mais si,
0: c'est
1: ton
0: c'est qui, c'est ton pote?
2: C'est pas Philippe, j'ai jamais dit que c'était Philippe.
0: Il est où?
2: J'ai pas tort.
0: Ah, l'alligator. On a un alligator à la radio, il pue des pieds. Non, mais Philippe, tu pues un peu des pieds quand même.
2: Les mecs qui puent la transpi, c'est normal.
0: Bah, regardez-moi ça, les filles. Regardez-moi ce travail.
5: Mais attends, je peux pas te parler parce que je suis sur un plan avec
0: ah ouais, d'accord, okay.
5: Sur Minitel.
0: Ah oui, sur Minitel que j'ai complètement laissé tomber. C'est bien parce que
2: Minitel. Retire pas tes baskets.
0: Non,
2: s'il te plaît.
0: Oh là là, enlève ça, putain, les filles. Et encore, ça pue pas grave. Hein. Attends, c'est une... Vous voulez sentir dans le poste? Allez-y, sans.
1: Il existe.
0: Ah mais c'est une horreur, c'est dégueulasse. C'est de la bombe à crimo ou quoi? Et là,
1: c'est
0: énorme.
1: Il existe une très bonne gamme de produits qui s'appelle Aquiléine.
0: Ouais.
1: Il pourra peut-être s'en servir, quoi.
0: Mais je crois que
1: pour les pieds, ils font des tas de bons produits.
4: Aquiléine verte.
1: Ouais, les petites boules à foutre dans les chaussures là. Anti frottement.
4: Il y a des chaussures à la chlorophylle aussi pour les pieds.
0: Ah ouais.
4: Ah, c'est super.
0: Moi, je
3: la douche pour les pieds.
0: Je crois qu'aujourd'hui, pour ce mec-là, on a tout fait. Je crois que malheureusement, on n'y arrivera jamais. Donc. Je sais pas quoi vous dire, mais lui, pour lui, c'est terminé. Cette vitam aeternam, quoi.
3: Faut qu'il évite de mettre des baskets.
0: Oui, il faudrait qu'ils viennent pieds nus à la rigueur, et encore, je me demande. Mais ça, c'est la transpiration des pieds. Hein.
4: Ouais.
2: J'ai le droit de dire un truc qui me répulse.
0: Ouais, en fait,
2: c'est les mecs qui se laissent pousser les rouflaquettes.
0: Ah, comme l'autre là qui était sur France 2. Là,
4: mais c'est quoi déjà les rouflaquettes?
0: C'est les pattes, là, voilà, les amours.
4: Ah, les pattes,
0: c'est quoi? Oh là là, quelle horreur!
4: Le long de l'oreille?
2: Alors t'as les poils qui sont dans l'oreille qui sortent. Ah oui, les poils dans les oreilles, les poils dans les yeux chez les mecs, c'est une horreur.
4: Les poils de nez.
2: Mais ça, chez les mecs, c'est ignoble. Les mecs qui laissent pousser les rouflaquettes, les poils dans les oreilles.
0: Genre à la Billy, c'est lundi, hop, dans mon lit.
4: Ouais, ça dépend quand même le genre Rocky.
2: Après, c'est pas possible.
0: Genre Jesse Garonne et tout, non, quelle horreur. Ah non, quelle horreur. Non, mais là, je suis d'accord également, il y a plein de trucs.
2: Donc, les poils dans les oreilles, les petits boutons aussi dans les oreilles. C'est...
0: Les boutons dans les oreilles? Vous avez des mecs avec des boutons dans les oreilles?
2: J'ai déjà vu, oui, c'est des petits boutons noirs, des points noirs, des points
0: noirs. Ah non, alors là, par contre.
4: Oh non, mais là, ça devient des chiffres. Il y a aussi des filles qui ont des points noirs dans les oreilles.
0: Là, je ne cautionne pas des choses comme ça.
4: On n'a pas de poils dans les oreilles.
0: Non, les filles, si, peut-être. Vous avez des poils au cul, vous n'avez pas des. Vous avez des boutons au cul, vous?
4: Non.
0: Les filles, vous avez plein de boutons au cul, j'en ai vu. Non, mais j'en ai vu, il y avait des films porno érotiques, vous avez toujours plein de boutons sur le cul.
4: Eh bah, pas moi en tout cas, non.
2: Il suffit d'avoir une bonne hygiène, de savoir quelle culotte il faut mettre.
4: Voilà.
2: C'est bien, t'as pas de boutons sur le cul.
0: Ah bon,
2: des culottes en coton.
4: Voilà.
0: Ah ouais, voilà.
2: Pour éviter la transpiration des fesses.
0: Alors, donc, il n'y a pas d'hygiène dans les films de cul, alors.
4: Voilà.
0: Alors, donc, il n'y a pas d'hygiène dans les films de cul, alors, apparemment.
4: Normal, à force de se trangler.
0: Ceci dit, quand tu fais un gros plan de cam sur une sodomie et que tu vois quand même qu'il y a de l'acné au derrière, ah, ça donne pas envie de baiser, hein, ceci dit, ça calme, hein, ça donne envie d'être un puceau ou d'être vierge, comme ça on se dit on n'a pas ce problème là.
2: Les mecs aussi, ils ont des boutons sur le cul. Dans les films porno.
0: Là, on a beaucoup de boutons sur le cul, c'est souvent quand on va à la plage ou à la piscine, c'est quand on a, les maillots de bain.
2: C'est l'humidité.
0: Ah ouais, mais bon, là, c'est pas normal.
4: Non, mais la piscine, c'est normal.
2: Les gens qui se fument,
4: c'est pas normal. Moi, je
0: protège. Attendez, je voulais savoir encore, vous nous entendez pas quand on parle, parce que
4: Non,
0: mais c'est pas possible.
4: Ouais, c'est vrai, on t'entend pas quand on est loin.
0: Est-ce qu'on pourrait s'arranger pour qu'ils nous entendent, parce qu'à chaque fois on parle et tout le monde se parle dessus, on a l'impression que personne n'entend personne, quoi.
4: C'est vrai qu'on parle
2: une oreillette de Walkman.
4: On parle un peu en sourd, là, j'ai un peu l'impression de parler en sourd.
0: Et là, vous nous entendez mieux, là?
4: Ah ouais.
0: On nous avait caché un bouton. Et là, vous nous entendez bien, là? Si je vous dis. Ouais, les cochonnes.
4: Non, moi, je suis pénage.
0: Vous nous entendez bien?
4: Ouais.
0: Alors, on va voir.
5: Ça va, les PD?
0: Ah, là, ça les fait rire, c'est que ça
3: les...
0: Vous nous entendez bien, là?
3: Ouais.
0: Très, très bien?
4: Ouais.
0: Trop bien?
3: Ouais.
0: Bon, alors, baisse un peu, Lionel, vas-y. Vous nous entendez, là?
3: Ouais.
0: Trop bien, là?
3: Ouais, non, c'est raisonnable.
0: Ben, baisse un peu, Lionel, alors. Vous nous entendez, là?
3: Non.
0: Vas-y, monte un peu, Lionel. Vous nous entendez, là?
3: Mieux.
0: Encore? Vous voulez mieux ou pas?
3: Ouais.
0: Moi je vais pas. Parce qu'on est en train de régler un bouton là. On va régler, puis comme ça va être plus simple. Alors je parle, d'accord?
4: Ouais.
0: Et vous nous dites quand c'est le top. Vous dites stop! Tu dis c'est bon, Lionel, touche plus à rien, d'accord? Alors moi je parle, alors j'y vais, alors c'est pareil. Alors Queen, Yazoo, OMD, top? C'est parfait, Lionel.
4: Top, ouais.
0: On va faire comme ça, c'est bien comme ça.
3: Ouais,
0: vous êtes content là?
4: Ouais.
0: Vous êtes très content?
4: Ouais.
0: Vous voulez plus d'aigu sur ma voix, plus de gras, plus de médium? Un peu plus d'aigu sur ma voix.
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7: La nuit monologue. Seul. Je dis seul, mais vous êtes là. Il est temps de rentrer un petit peu plus profondément dans cette nuit, 1h-10, et vous êtes toujours là. Ambiance malsaine depuis longtemps, hein? Beaucoup d'entre vous l'attendaient, ce moment. Ils sont là, ils sont partout. Ils te guettent. Il est là. Il est enfermé dans son placard. Elle est là, elle est assise sur son rocher. Et je suis là. Là, ici. Derrière ce micro, dans cette boîte. Une nuit comme les autres, il disait. La lune brillait de ses feux. On entendait encore des gens dans la rue heureux. Certains parlaient, criaient, c'était la fête. La fête du village. Et lui, il était là, seul, enfermé. Cette histoire n'existe pas, et pourtant, dans ton esprit en ce moment, elle est bien présente. Si tu fermes attentivement les yeux, tu y vois quoi? Une maison. En pénétrant l'intérieur de celle-ci, tu te retrouves directement dans la cuisine. Une cuisine simple. Table, chaise, quelques couverts. Un étage. Allez, ne perdons pas de temps. Montons les escaliers. Je vous guide. Il fait nuit noire. Dehors. La lune a déjà disparu. La pluie vient claquer sur les volets. Il n'y a personne dans cette maison. On pourrait croire qu'elle est abandonnée. Pourtant, c'est la fête du village. Ils sont tous dehors. Tous sauf un. Celui vers qui je t'emmène. Montons les escaliers. Nous voici déjà arrivés au premier étage de cette maison. Il y a 3 pièces. Inutile d'aller les visiter, car je sais que ce n'est pas ici que ça se passe. C'est à l'étage au-dessus. L'étage que j'appelle le grenier. Pour pouvoir monter là-haut, une trappe. Une échelle. Grimpons. Nous voici arrivés dans le grenier, ne perdons pas de temps. C'est la fête au village, comme ils disent. Tout le monde est dehors à s'amuser, à danser, sauf lui. Au fond du grenier, un placard. Désespérément. Il est à l'intérieur. Cette histoire n'existe pas. Et pourtant, le personnage est bien là dans ton esprit, tout comme moi. Je te raconte ce que je vois. Mais tout ça n'est que fiction. Et dès la fin de l'histoire, illusion, tout disparaîtra. Mais pour l'instant, l'enfant est là. Il est enfermé dans le placard. Car il se cache. Il a peur. Mais peur de quoi? Je suis, me dit-il, le petit enfant dans le placard. Je suis enfermé, personne ne peut m'aider. Pourtant, parmi vous, il y en a plusieurs qui aimeraient venir me rejoindre dans ce grenier. Eh bien, venez monter. Venez lui ouvrir la porte de ce placard et lui donner la liberté, car lui aussi, après tout, a le droit de s'amuser.
8: Je suis le petit enfant dans le placard. Je suis enfermé. Je suis seul. Je n'ai pas d'amis. Juste une petite poupée que ma sœur m'avait donnée.
7: Le petit enfant est dans le placard. On l'entend peut-être pleurer. Il chuchote, il dit des choses. Difficile de parler quand on est dans un état comme celui-ci. Rassure-toi, je le protège. Il retrouvera la liberté une fois l'histoire terminée. Histoire qui n'est que illusion. On invente des histoires, comme parfois on invente sa vie. Dans un petit village, quelque part en France, c'est la fête. Tout le monde s'amuse, sauf lui. Attendrissant que cet enfant. Moi, personnellement, je ne l'ai jamais vu. Je ne sais pas à quoi il ressemble. Je ne connais ni la couleur de ses yeux, ni la longueur de ses cheveux. Est-il vêtu ou dévêtu? Quel âge a-t-il? Est-il grand ou petit? Personne ne le sait, sauf celui qui l'a enfermé à l'intérieur de celui-ci. Je parle du placard. Mais qui est celui qui l'a enfermé? Quelqu'un de sa famille? Il n'en a pas. Est-ce ses amis? Il n'en a pas non plus. Les gens du village? Non, non plus, rassure-toi. Faut-il être malsain, détraqué pour enfermer cet enfant dans le placard qui n'existe pas? Mais qui est cet enfant? Qui l'a enfermé? Si ça se trouve, c'est moi. Si je le fais, c'est peut-être pour vous. Peut-être pour rendre cette nuit un petit peu plus glauque et mal à l'aise. Car toi, tu es confortablement installé, probablement à écouter l'émission. Tu ne te soucies guère de savoir qu'un enfant dans un placard est enfermé dans un grenier. Dans un petit village, quelque part en France. Village qui fait la fête cette nuit. Mais pas lui.
9: Je suis... Que le fantôme. Je suis... Ton ami, petit enfant dans le placard, viens me chercher. Je suis là, nous sommes enfermés.
7: Il n'est pas seul. Jamais seul, le petit enfant dans le placard. Car des personnages à l'intérieur de celui-ci, il me suffit d'en rajouter à ma guise. Puisque ceci vient tout juste de mon imagination détraquée.
8: Je suis le petit enfant enfermé dans ce placard. Je suis seul. Je suis tout seul.
9: Tu n'es pas tout seul. Je suis... Je suis là. Je voudrais sortir de là aussi. Si quelqu'un nous écoute, qu'il vienne nous chercher.
7: Venir vous chercher, mais oui, bien sûr. Et qui va venir vous chercher? Qui osera venir me défier et m'affronter? Personne. Personne. Et pourquoi? Car personne ne peut rentrer dans mon imagination. Et que même si quelqu'un parmi vous en était capable, il se retrouverait lui aussi prisonnier de mes pensées. Il ne vaut mieux pas se frotter à tout ça. Trop dangereux, qu'il disait. Laissez-moi faire. Je drive. Je m'en occupe.

Combien de temps cela va-t-il encore durer? Toi. Oui, toi, toi, celui qui parle. Qui, moi? Oui, toi. Combien de temps cette sérénade va-t-elle encore durer? Sais-tu que de l'autre côté, des gens écoutent l'émission? Il y a trop de dangers. Cet enfant doit sortir et s'amuser, comme son ami qui est enfermé à l'intérieur, dont nous ne connaissons pas son identité. Oui, je sais. Mais toi, toi qui m'écoutes, si pendant quelques instants je te transmettais mes pensées, mes envies, mes rêves, si quelques instants je te permettais de rentrer dans cette histoire de fou, cette histoire de folie, que ferais-tu, toi? Les laisserais-tu à l'intérieur? Est-ce que tu te permettrais de leur créer un monde meilleur? Ou alors, bien au contraire, tu les laisserais à l'intérieur? Ou autre possibilité encore, de rentrer dans mon histoire? Il y aurait bel et bien cette maison, ce village, cette fête, ces étages, ce grenier, cette armoire. Mais à l'intérieur de celle-ci, ni l'enfant, ni l'ami, mais moi enfermé à l'intérieur. Eh bien, vas-y, essaye. Allez, imagine. Dans une maison, perdue, loin, on aura beau crier, personne ne pourra venir. Nous sommes dans un grenier. Imagine le tableau. Un grenier vide au bout, l'armoire, comme elle existait tout à l'heure avec l'enfant et son ami, à l'intérieur duquel je suis enfermé. Tu peux m'enfermer à double tour avec des chaînes. Tu pourras me mettre avec des crochets et des menottes. Essaye. Tu es aussi malsain. Toute cette histoire est pure invention. Il n'y a rien dans la réalité, ce n'est que de la fiction. Mais c'est que j'aurais peur. Je suis là et partout et nulle part à la fois. Ça fait longtemps que j'avais envie de me retrouver dans cette situation. De pouvoir commander et diriger, de pouvoir rentrer en vous, à l'intérieur de là où vous vous trouvez. Dans quelle situation vous écoutez? Aïe, être dans le noir, complètement perdu et sans repère. Seul repère pour l'extérieur, ma voix. Et le petit enfant fermé dans le placard et son ami.

0: suis toujours enfermé. Des patates pour manger, je suis tout seul. Je n'ai plus l'ami. Viens me chercher, toi qui nous écoutes, dans la pensée de l'animateur. Nous devenons fous.
1: Mais rien n'y changera. Je ne suis pas un détraqué. Je raconte juste une histoire totalement inventée avec des personnages qui n'existent pas. Rien n'existe. La fiction. Allez, vas-y, tiens bon. On va y arriver. On va y arriver. Ces personnages n'existent pas, mais certains ont pu exister dans cette situation. Ils ne sont peut-être plus là aujourd'hui. Cette histoire est pour raconter que toi qui nous écoutes, en maison, dans un appartement, au village, à la campagne, peu importe où tu te trouves, autour de toi, observe bien. Il y a des gens qui essayent de montrer qu'ils sont heureux, que tout se passe bien. Ils ont un travail. Ils ont l'air heureux, sourire. Ils vont acheter leur pain là où tu vas l'acheter. Ils vont acheter leur fromage là où tu vas l'acheter. Ils vont faire leurs courses en règle générale là où tu vas acheter leur tac au tac, leur banco, leur millionnaire là où tu vas l'acheter. Mais ces gens-là sont peut-être de véritables gens détraqués, qui rendent des gens malheureux, qui séquestrent des enfants. Sois plus attentive à tout ce qui se passe autour de toi, au bruit, à des on-dit. N'abandonne pas ces gens-là. Ils sont partout et nulle part à la fois. Là, je ne plaisante plus, je suis sérieux. Monde de fous. On vit dans un monde de fous.

0: Pourquoi? Pourquoi cette folie qui s'empare de moi? Pourquoi aller jusque-là et raconter tout ça? Je dors la nuit tranquillement, et des fois des pensées comme Cécile viennent m'envahir et m'empêchent de dormir, me réveillent en transpirant. Je suffoque, je sors du lit. Je ne sais plus où j'en suis. Je me tourne à droite, à gauche, et personne à côté de moi, seul sur ce lit, allongé. Je suis trempé. Ces histoires que je te raconte ce soir, même si elles sont inventées, il m'arrive pour m'endormir d'y penser. Je ne suis pas celui que tu crois. Le personnage que tu entends en ce moment peut-être n'existe pas. Il est tout comme cette histoire, pure invention. Une fois le micro éteint, tout ceci ne sera que fumée comme une bûche qui aurait disparu dans une cheminée. Des images qui peuvent te sembler, je le comprends, par moments incohérentes, me sortent de l'esprit, je te les dis comme je les traduis. Petit enfant, jeune adulte, père de famille, toi qui nous écoutes ce soir, toi qui m'écoutes, reste là. Reste pendu aux lèvres de celui qui ce soir finalement n'existe pas. Je suis peut-être dans la démence.
1: Qui le sait ?
0: Sûrement pas toi. Déjà que moi je ne le sais pas.
1: Ah, tu penses que je suis peut-être, ou que je joue la comédie ?
0: Je ne te dirai pas, ou je ne vous dirai pas qui a tort et raison. Peu importe. Cet exercice me fait du bien. C'est un exercice qui permet de rentrer dans la folie. Car tout le monde, quelque part, a une part de folie. Tout comme les fantasmes.

Je ferme les yeux là, et je ne pense plus à rien. Je me laisse guider par cette musique qui m'ensorcelle. Des pensées malsaines me viennent à l'esprit, mais je ne vous les dirai pas. C'est des pensées me concernant, je me vois.

Je dois être seul et pourtant, une présence à mes côtés me ferait du bien. Je reste concentré, les yeux fermés. Je parle. Je raconte ce qui me vient à l'esprit. Le casque sur les oreilles n'entend plus que le son de ma voix, devient fou, me demande si c'est moi qui parle en ce moment. Exercice délicat. Pure réalité.

C'est l'été. Il fait beau. Les fleurs poussent de partout dans les jardins, sur les allées. Les gens sont légèrement dévêtus car il fait beau aujourd'hui, une vraie journée d'été. Je repense encore à toi. Je sais qu'aujourd'hui tu n'es plus là, tu es parti pour toujours, mais je ne t'oublierai pas. Je ne t'ai pas bien connu, mais pourtant, je me souviens de ces journées que nous avons passées ensemble. Nous n'avons connu que l'hiver. De décembre à janvier et février, et tu es parti à tout jamais. Jamais eu la possibilité de te dire au revoir ou te dire adieu, car tu as voulu partir et aujourd'hui c'est l'été, une journée ensoleillée. Les fleurs poussent partout dans le jardin et dans les allées. Les gens sont heureux, main dans la main. Peut-être que tous les deux nous aurions pu vivre ce que vivent les gens aujourd'hui. Aujourd'hui il fait beau, c'est l'été. Et les fleurs poussent dans le jardin et dans l'allée. Je repense au moment que nous avons vécu ensemble, même s'ils n'étaient pas nombreux. Ils ont beaucoup compté pour moi, mais aujourd'hui c'est terminé. Tu es parti comme ça un jour d'hiver. Et pourtant je pense à toi. En plein été, journée d'été, il fait chaud. Les oiseaux chantent, les fleurs poussent dans le jardin et dans l'allée. Les gens marchent sur le trottoir, décontractés. Les beaux jours sont arrivés, aujourd'hui c'est l'été. Et toi, tu es parti un jour d'hiver. Il faisait froid, je m'en souviens. Je pense encore à toi. Aujourd'hui, en ce jour d'été, une pensée pour toi en regardant ces fleurs qui poussent dans le jardin et dans l'allée. Si je n'ai jamais eu la chance de pouvoir te dire au revoir ou adieu, sans savoir si un jour je te reverrai, je pense à toi, là, assis sur un banc. Je regarde les gens passer. Sur cette allée où poussent les fleurs, comme dans le jardin. Je cueille une fleur, la mets contre mon cœur, et cette dernière pensée pour toi. Je m'en souviens encore, la dernière fois qu'on s'est vu, c'était l'hiver.

0: Allô?
1: Vous m'entendez bien? Vous? Allô?
0: Allô, oui?
1: Oui, vous m'entendez ou pas?
0: Ah non, mais je vois pas.
1: Ah, donc je suis bien chez monsieur et madame le sourd alors?
0: Oui?
1: Vous êtes sourd?
0: Non, non.
1: Ah, parce que vous m'entendez là ou pas là, quand je...
0: Oui, vous êtes qui?
1: Je suis en train de faire des tests là, vous m'entendez bien? C'est... Vous êtes le sourd ou pas là?
0: Ouais, bon, je sais pas qui.
1: Toi, vous êtes sourd? Voilà. Le gag à 2 francs, bien sûr, qui ne fait rire que moi, et encore même pas, mais je vais m'en faire un petit dernier.
2: Allez, tu fais l'inverse en fait.
1: Hein?
2: Tu gueules.
1: Ouais, d'accord.
3: Sors.
1: Ah là là là là, tu me fais rire, toi. Tu vois, il a trop de bonnes idées. Attention, un jour on va nous le voler, un jour on va nous le piquer.
2: Ce gars.
1: J'ai peur, j'ai toujours peur qu'il y ait des gens d'Europe 1 ou d'RTL qui nous écoutent, les grosses têtes. Oui. Allô?
4: Ouais.
1: Oui, allô? Monsieur Sonoton?
4: Monsieur Sonoton.
1: Allô, je suis bien chez monsieur et madame Sonoton?
4: Ouais, ben, t'es un vrai con, mon gars. Hein. Et si tu rappelles, je te jure que la prochaine fois, tu sais, j'ai un petit truc avec le numéro, je vais te rappeler dans 2 secondes.
1: Ouais.
4: Attends, bouge pas, hein.
1: Allô?
4: C'est quoi?
1: Allô, monsieur Sonoton?
4: Sonoton, espèce de con.
1: C'est monsieur qui, là?
4: Encule-toi, bâtard.
1: Encule ton cul. On me l'avait déjà dit. Ah ouais, effectivement, donc là, ça... Effectivement, donc là... Et donc, si je le rappelle, là, il a mon numéro?
2: Non.
1: Que dalle, tu rigoles ou quoi, je flippe.
2: Mais non, il va pas t'avoir.
1: Si, je flippe.
2: Mais non, n'aie pas peur.
1: Non, non, rappelle pas, non, je flippe.
2: Non, mais rappelle-le, dis alors, tu l'as
1: non,
2: mon numéro.
1: Non, les gars, je flippe, flippe.
2: Alors, tu l'as mon numéro, le sourd.
1: On va nous le piquer, Manu, tu fais gaffe, hein, file là, on va nous le piquer. Hein. Ça, un jour, il va y avoir un mec.
2: Ouais, mais
1: de...
2: je veille.
1: Allô? Allô? Ah bah, tu vois, il a pas vu mon. Vous voyez, c'est tout con. Oh, un petit dernier, t'en as un autre?
5: Oh, j'en ai
1: pas. Allez, un dernier pour le fun là, allez, le dernier. On s'excuse, hein, je ne suis pas. C'est pas moi qui cautionne ça, hein, c'est Axel Duroux. Hein. C'est Axel, mon PDG, qui me dit à chaque fois, faites-le, qu'est-ce qu'on se marre, j'écoute ça avec ma femme, je suis mort de rire, allez-y, abusez. C'est lui qui dit abuser. Hein. J'ai lu un article sur lui aujourd'hui dans la presse, bien. Oh là là, il fait des belles photos dans son bureau, belles éloges. Alors, un petit dernier où ça va gueuler là. Après on ira du côté du répondeur et puis j'espère qu'il va y avoir du monde toujours. Hein. Vous appelez les appels en masse toujours au 0803 08 5000 ou on met la clé sous la porte. Allô?
6: Allô?
1: Allô le sourd?
6: Oui.
1: Allô? Tu m'entends?
6: Oui, oui.
1: Allô? Allô le sourd? Tu m'entends ou pas là? Je suis bien chez monsieur et madame le sourd?
6: Oui, oui.
1: Tu m'entends? Vous m'entendez?
6: Qui c'est là?
1: Vous m'entendez bien?
6: Qui c'est?
1: C'est un collègue!
6: Hein?
1: Allô? Oui, c'est monsieur Sonoton à l'appareil!
6: Hein?
1: C'est monsieur Sonoton! Allô, monsieur le sourd?
6: Oui.
1: Vous m'entendez?
6: Oui.
1: On n'est pas si sourd que ça alors! Vous m'entendez bien?
6: Oui, oui.
1: Sûr, hein? Pas de problème?
6: Bon, allez, au revoir.
1: Au revoir, monsieur. Oui, j'avais entendu le muet, oh là là. Oh là là là là là là là là là là là là. Quel talent. Voilà, donc c'était un monsieur, madame, comme chaque soir. On a déjà fait des monsieur, madame Meunier Tudor, des monsieur, madame Connard. Qu'est-ce qu'on a fait déjà qui était sympa aussi? On s'était bien marré.
2: On a fait des couillons.
1: On devrait faire un bouquin.
2: On a fait...
1: Oh putain, faut que je fasse un bouc. Ahmed.
2: Non, oui, une cassette vidéo.
1: Faut que je fasse une cassette vidéo, un bouquin, ouais, ou un truc comme ça, là. C'est des gags. Hein, des monsieur, le CD, monsieur, madame, ça peut être très sympa, ça.
7: Le monsieur, madame que j'ai préféré, c'est monsieur, madame Lacloche.
1: Monsieur, madame Lacloche, oui, quand là, tu décroches, ouais, allô, je t'ai pas sonné, ouais. Ouais, c'était... Il y en a d'autres en préparation, là. Oh là là, attention, Manu vient de retrouver un vieux dossier qui s'appelle Les Mémoires de femmes.
2: Chic FM. Pochette, monsieur.
1: Ah là là là là là.
2: Ça l'est pas, monsieur.
1: Putain, il y a même des autocollants de carbone 14.
2: La voix du lézard, mais je kiffais. Hein.
1: Attention, hein. Alors.
2: Tu veux quoi? C'est ce qu'on a déjà fait?
1: Quand je pense que la dernière fois, Manu me disait, putain, ce qui serait sympa, c'est qu'on rappelle qu'on fasse des canulars. Il me voulait qu'on fasse des canulars à Marc Scalia.
2: Ah ouais,
1: qu'on appelle Mitsu.
2: Ça me ferait kiffer, moi.
1: Ah, les années 80 sur énergie, ouais. C'était bon quand même.
8: Je suis réceptionniste.
9: Ah.
8: Et donc voilà. Et donc
9: on
8: voilà.
9: T'appelles d'où? Réceptionniste aux urgences dans un hôpital. Alors,
10: c'est presque la nana qui dit.
9: C'est
10: tu
9: vrai,
10: vois,
9: dans un hosto.
10: Non, non. Bon. Mais c'est bien, c'est que la nana elle te dit ouais, je suis en direct avec toi, mais en même temps j'ai autre chose à foutre parce que je fais autre chose à côté en même temps que j'ai demandé.
8: Voilà,
10: à
8: être. Okay. Voilà,
10: d'accord, bon,
8: pas mal, c'était pour...
10: Bon, j'ai quand même donné le prénom de la personne qui était là tout à l'heure, mais on l'a pas entendu, c'était Arnold. Hein.
8: Arnold,
10: mais tu t'as pas
8: oui,
10: connu à cette époque-là,
8: oui,
10: voilà.
8: Oui.
10: Et, d'accord, ok, très bien, Léa. Donc, oui.
5: Elle appelle pas de Toulouse ?
10: Non, de Paris. Je sais pas si ce soir, finalement, bon, ce problème sexuel, c'est quoi ce problème sexuel que tu rencontres, Léa ? Je ne sais pas si maintenant, vu les tournures de l'émission, on va pouvoir en parler d'une manière très sérieuse. Hein. À moins d'en reparler un autre jour, mais quel est ce problème en deux mots ? Ah oui, pas de préliminaire, c'est ça, c'est que ça nique
8: tout
10: de suite.
8: Oui, en fait, c'était ça.
10: Ouais, ouais. Mais ça pose des problèmes. Ça arrive bien souvent, ça, malheureusement.
5: C'est-à-dire, il y va direct, quoi.
10: Les mecs sont
5: excusez,
10: des
5: excusez, j'ai fait direct, la ring-fun voilà, pendant direct, un an et je crois que je suis assez calé, là, sur le problème de... Donc, il y va
11: Max,
5: direct.
11: Il l'a pas présenté.
10: Arnold, si, j'ai déjà dit.
5: Ah, non,
10: Arnold,
5: là,
10: oui, trois fois.
5: Là,
10: ah oui, là, oui. Mais qu'est-ce qu'il faut mettre du son dans le casque de Super Nana?
5: Non, mais attends.
10: C'est le problème.
5: Pour que Super Nana soit à l'aise, ramenez Evelyne Thomas.
10: Je sais pas.
5: Bon, Super Nana, c'est mon choix. Bon,
10: alors,
5: tout le monde l'a vu ça. Hein.
10: Arnold.
5: Ah ouais, mais t'étais bien dedans.
10: Arnold.
5: Oui, Max, pardon.
10: Ouais,
5: excuse-moi.
10: Vous faisiez de la radio là, vous faites
5: de
10: la radio. Pour vous deux.
5: Non, mais en même temps,
11: pas du tout.
5: Il
11: est venu pour toi.
10: Ouais, alors justement, mais parlons quand même de ce petit problème de Léa où nous l'aborderons lundi, sinon.
5: Non, non, c'est bien, c'est bien, c'est bien. C'est vachement intéressant.
10: Quoi,
5: non, mais justement, je disais, je demandais à cette charmante Léa, c'est
10: Léa,
5: ça.
10: Léa, ouais.
5: Léa, c'est donc, en fait, ton mec, c'est un vieil égoïste, quoi, parce que les préliminaires, toutes les filles disent que c'est super important et super.
8: Bah oui, c'est clair, c'est important. Moi, je suis justement tactile, touché et tout, et puis que dalle, quoi.
5: Et lui, ça l'intéresse que
12: c'est
8: non,
12: vrai, c'est très important
8: non.
12: Les préliminaires.
10: Ouais. Alors,
11: ça dépend. Des fois, c'est.
10: Alors, attendez,
5: les filles,
10: ça peut être bien aussi.
5: Bien sûr.
10: Les filles,
5: je dis,
10: mais pas systématique.
5: Je donne un peu.
10: Mais justement, sans déconner, ça se passe avec Gérard.
5: Voilà.
12: Bah, c'est moi qui fais et c'est lui qui fait aussi, quoi. Il y a un petit peu des deux.
10: Toi, commence pas à gueuler. Attends, parle dans un micro.
12: Bah, il y a un petit peu des deux. Bon.
10: Un petit peu des deux.
12: Moi, ce que j'aime bien, c'est comme des habilles.
10: Ouais.
12: Donc,
10: bah, il vaut mieux à un moment donné, ceci dit. Surtout si tu veux aller jusqu'à la pénétration, hein. Sinon, après, il va te déchirer tes fringues.
12: Ah, bah oui, c'est vrai. Non, mais il fait ça bien.
10: C'est vrai.
12: Il y a pas de problème.
5: Déchirer les fringues ou l'autre truc.
10: Moi aussi, j'ai du mal, hein. On a vraiment du mal à vous imaginer tous les deux dans le lit.
5: Ah, non, moi, j'ai des vidéos.
10: Surtout quand on sait qu'elle est amoureuse d'une certaine position, hein. C'est vrai que, bon, tu te l'es pas caché, tu l'as souvent revendiqué sur l'antenne.
12: Ah oui, je crois de, ouais. La sodomie.
10: Comme ça.
12: Bah oui, c'est des choses qu'on aime.
10: On voit mal le moustachu en train de te sodomiser.
12: On aime ou on n'aime pas, c'est chacun pour soi. Hein.
10: C'est son choix, faites ton choix, c'est ton choix. Donc les préliminaires, Gérard, pour toi, c'est quoi les préliminaires ?
13: Bah c'est tout, hein.
11: Ah bah ouais.
10: C'est
11: tout,
10: c'est ça. Non mais c'est pour lui les préliminaires, c'est déjà enlever sa veste, c'est la mettre dans l'armoire, c'est enlever ses pompes,
5: sortir télé 7 jours, boire une bière,
10: enlever le casque qu'il a gardé toute la journée.
11: En fait, pour l'enculer, les préliminaires, c'est juste le gel. Hein.
10: Oh,
11: c'est
10: un peu ça.
5: Ça y est, c'est parti. Quelle heure y est ?
11: Bon, non, il faut dire. C'est elle qui a dit ça. La disponibilité.
5: Pas de problème.
11: Non,
10: à la voisine. Comment ça ? Comment ça ?
5: La voisine est dans le coup aussi.
10: Gérard, sérieusement, pour Léa et pour ceux qui nous écoutent, les préliminaires, c'est quoi, Gérard, pour toi ?
8: Ça se passe comment ? Dis-moi toi, Max, pour toi, c'est quoi les préliminaires ?
10: Gérard, c'est quoi pour toi les préliminaires ?
5: Les préliminaires.
13: Non, c'est de déshabiller en douceur la fille.
10: Ouais.
13: Gentiment, et puis la caresser en même temps.
10: Voilà.
5: Ah c'est ça.
10: Bah ouais, il faut trois bras, c'est tout.
13: Faut pas y aller comme un chien avec les
10: préliminaires.
5: Mais de temps en temps justement, mesdemoiselles ou mesdames, je ne sais pas, t'es pas mariée toi, Léa ?
8: Non non.
5: D'accord. Donc mesdemoiselles, vous aimez pas de temps en temps quand il y a un peu de brusquerie, tu as un truc un peu plus direct, genre au lieu de t'enlever délicatement tes fringues et tes arraches,
8: c'était quand même la première fois, je tiens à le préciser.
5: Ah bah oui mais.
10: Ah ouais, bah le mec il a peut-être pas osé mettre la main dans le minou.
5: Ça fait longtemps que vous êtes ensemble, ton mec et toi, Léa ?
8: Non, ça faisait 3 semaines.
10: 3 semaines.
5: Et là,
10: Sandy, qu'est-ce que vous voulez dire, Sandy ?
12: Mais non, 3 semaines, tu fais déjà l'amour et tout ?
10: Merci, Sandy. Alors, on va demander des.
5: Elle
10: vient de faire avancer. Tu viens de faire avancer le débat. On a justement quelqu'un qui va pouvoir nous aider, qui était censé passer plus tard dans l'émission. C'est ton ex-copine, Christine.
11: Alors, tu rigoles toi, lui ?
10: Alors, ça rigole moins déjà. Christine, ça va ? Écoutez bien. Allô, Christine ?
11: Il va y avoir nombre.
10: Christine une fois, Christine deux fois, Christine. Alors c'est pas grave, on a encore mieux, on a Jean-Claude normalement qui
11: c'est
10: doit être.
11: C'est ton ex.
10: Jean-Claude. Salut, Jean-Claude.
14: Oui.
10: Ouais, devant ton micro.
14: Oui.
10: Non, parle devant ton combiné.
14: Oui.
10: Voilà, c'est bien. Et maintenant tu. Allô. Ah bah, il a bien parlé de ma femme.
14: Je peux poser une question à Léa.
10: Je t'en prie, vas-y.
14: Léa, tu t'es toujours
10: l'enlever.
14: Là
10: Oui, tu peux me l'enlever. Ah non, Léa n'a pas raccroché non plus. Là.
14: Si, c'est pas possible.
10: Oh le bordel.
15: Ça fonctionne toujours aussi bien.
10: Mais je crois qu'ils sont tous très émus. Non, on est en train de les rappeler. C'est un bordel. Fildar, donne un coup de main parce que là, Anka est perdue. Manu est tout seul. Bon, elle est là.
12: L'apocalypse, le standard.
10: On va essayer de rappeler quand même Jean-Claude.
13: C'est normal que c'est l'apocalypse. Il y a ton mec qui est derrière toi, alors c'est normal.
12: Ah bah oui, c'est sûr. C'est
14: mais bon, on raconte la vie de tout le monde ici. Alors justement, puisqu'on raconte ta vie, Max, tu as quel âge aujourd'hui?
10: 31.
14: Bah moi, je suis fait hyper jeune.
10: Je sais. C'est vrai, c'est hallucinant. Hein.
14: Oh la vache.
10: Moi, ça fait flipper.
15: Tu vois,
10: hein.
15: Tu vois, je te dis, il fait des UV. Mais moi, je lui trouve constamment bonne mine en ce moment. Avoue que tu fais des UV, avoue.
14: T'es jeune,
10: je fais 3 séances d'UV par jour.
15: Voilà.
10: 3 séances que je fais jeune
15: par jour. Voilà.
10: Non, c'est vrai, c'est la techno qui rend jeune. Ouais. C'est la musique, c'est ça. Ah. Mais c'est vrai, j'ai remarqué que plus je prends de l'âge, plus les filles jeunes s'intéressent à moi.
15: C'est dingue ça.
10: C'est grave. Hein.
14: Ouais. Bon, je sais plus pas. Je prends de l'âge, plus les jeunes s'intéressent à toi.
15: C'est vrai. Moi, je vais vous dire, plus je prends de l'âge.
10: Plus tu prends de l'âge, plus tu prends de l'âge. Voilà. C'est vrai.
14: Alors, personne,
10: tu peux me dire maintenant.
15: Non, il n'y a personne,
10: Comment ça, il n'y a personne? Jean-Claude, Christine, c'est pas possible.
16: Je crois c'est foutu, hein.
10: Pourquoi?
16: Bah, je sais pas.
10: Merde, on les avait tous, ces deux.
16: Léa, j'aurais bien voulu.
13: Jean-Claude, il est là.
10: Ah, bah, c'est pas grave, Jean-Claude. Jean-Claude, t'es là?
17: Oui, Max.
10: Bon, alors.
14: Telle ici.
10: Jean-Claude, les préliminaires, c'est quoi?
17: Hein?
10: Ah, d'accord.
17: Les préliminaires?
15: C'est un joli client.
10: Oui, on l'a depuis hier. Écoute bien. Les préliminaires, ah, tu veux jouer peut-être, toi, hein?
17: Oui.
10: Ah, il est joueur.
15: Ah oui, t'as fait un jeu avec lui tout à l'heure. C'est lui.
10: On va rejouer ensemble. Écoute, c'est un jeu que j'ai. Monsieur veut le jouer. Je l'ai eu hier pour la première fois, Super Nana, je t'explique.
15: Garde-le, hein.
10: Et je l'aime bien. Tu sais, moi, je les collectionne, j'en ai un paquet.
14: Il est du Nord, non?
10: Oh, il est de nulle part, lui. Il est d'où, tu sais, c'est un peu comme une valise. Il peut être de Toulouse, de Bordeaux, il peut être de Paris, il peut être d'où tu veux.
14: Souvent, ils sont du Nord.
10: Et hier, on a eu l'intelligente idée, parce que c'est extrêmement rare. Toi qui as travaillé sur plusieurs radios, tu sais que c'est ô combien rare d'ouvrir la fameuse armoire au cadeau. Hein, il faut vraiment être privilégié. Hier, je lui ai ouvert l'armoire de Fun, qui est derrière, ici. Ouais. J'ai retrouvé des vieilles casquettes de Durant.
15: Ils adorent ça.
10: Alors, je lui ai retrouvé une casquette de Technotronic, une compile de plus grandes discothèques du monde, des chaussettes Dr Alban et des lunettes Ace of Base. Heureux comme il est. Donc, ça arrive bientôt chez toi, François.
14: T'avais pas un Daniel Guichard, à mon ami, ça?
10: Non, j'avais pas ça, malheureusement. Et il a rappelé ce soir pour demander, Max, je veux jouer comme un chien, on lui lance un bâton. Ben, Jean-Claude veut des cadeaux. Hein. Ouais. Et Jean-Claude, on lui a donc inventé un petit jeu pour toi, Jean-Claude. C'est le jeu de la roue. D'accord, Jean-Claude?
17: Oui, oui.
10: On se remet ça une petite tournée. Tu dis stop quand tu veux. Hein.
17: Oui. Hein.
10: Attention, écoutez bien.
17: Hey, stop.
10: Alors, attention. Tu dois nous faire rire, tu dois nous raconter une histoire drôle en 2 secondes. On y va.
17: Une histoire drôle en 2 secondes?
10: C'est trop tard. Alors, on va relancer la roue une deuxième fois.
18: Justement.
10: Ouais.
18: Excusez-moi d'interrompre le jeu. Il y a en fait un auditeur qui voulait passer rapidement parce qu'il connaît Jean-Claude et il te connaît aussi.
10: Allô?
17: Il y a quelqu'un?
10: C'est qui?
17: Oui, qui êtes-vous, s'il vous plaît?
10: Oh, c'est qui?
17: Ah ben moi, je suis un ami.
10: L'ami de qui?
14: Maurice.
17: Ah, moi, je suis l'ami du soir.
10: Oh, non, trop. Oh là, c'est Maurice. Oui, j'ai reconnu. Super Nana l'a reconnu.
18: Oreille de lynx, on m'appelle. Hein.
10: Oh, ouais, là.
18: Attends, ouais.
10: Comment vas-tu, Maurice? Et j'allais dire...
18: Ah oui, il aime bien faire son son.
17: Joyeux anniversaire.
14: C'est bien, tu deviens aussi con que tous les animateurs.
10: et c'est vrai que tout à l'heure, quand je demandais à Léa les noms, il en manquait un. J'avais oublié Marscalia et il y avait Maurice.
14: Ouais,
10: c'est vrai.
14: Qui physiquement se ressemble en plus. Hein.
17: Je souhaitais donc un joyeux anniversaire à Max, animateur sur Fun Radio.
10: C'est très gentil.
14: Il y a quelques années, jamais il t'aurait chanté ça. Jamais.
10: Ah, il est déjà venu hein, pour fêter mon anniversaire pour 28 ou 29 ans, mais 28 ans, hein, c'est ça. Hein, t'étais venu avec toute ta. Et ce jour-là.
17: Et j'ai même les photos d'ailleurs.
10: Ouais, et je me souviens d'un truc, c'est ce jour-là, j'ai eu un flash, mais pas physique, mais je me suis dit, tiens, t'as une des assistantes qui est bien, qui s'appelle Gaëlle, à qui j'ai toujours des contacts, et c'est vrai qu'elle est venue travailler avec moi après.
14: C'est ça l'histoire.
10: C'est grâce. Et je me souviens d'ailleurs d'un truc extraordinaire avec Maurice, qui se retrouvait à la même place ce soir de Superman, c'est à côté de Gérard, et comprenait pas trop ce qui se passait non plus. Hein, Maurice, quand il a vu Gérard pour la première fois.
17: Que j'ai grandi d'un coup sec là. J'ai une expérience. C'est vrai que c'est un personnage particulier.
14: T'as un peu l'impression de regarder France 3.
10: C'est faut le reconnaître que ça s'envole. Tu sais pas trop. C'est vrai. C'est-à-dire que.
17: Et dis donc.
10: Ouais.
17: 31 quand même là.
10: Bah ouais, ça me rajeunit pas. Bah ça veut dire que ça vous rajeunit pas vous non plus hein, du coup. Hein.
14: Ah non,
10: que Max en a 31,
17: c'est
10: ça.
17: Ah mais
14: c'est la plus vieille.
17: Je veux dire d'imaginer que 31 là c'est
10: Bah ouais.
17: Je veux dire, t'as compté tes points retraite, tout ça, parce que...
10: Ça commence à venir, justement, j'ai fait le point dernièrement et ça commence à venir, ouais.
17: Alors j'ai vu un petit terrain, là, qui pourrait peut-être t'intéresser sur Vélizy, pour que tu puisses construire ta maison.
10: Ouais, et tu fais plus de radio maintenant, Maurice, t'es dans l'immobilier.
17: Non, je fais aussi du...
10: Ah bon, d'accord.
17: C'est normal. Ouais. Et je te recommande la dernière Renault, là, qui est très bien.
10: Ah, il a pas changé.
17: Ils ont aussi des bagnoles. Donc,
10: ouais, c'est ça.
17: C'était ça, et d'ailleurs, tout à l'heure, je recevais venir.
10: Ah, mais il n'y a rien à comprendre, je crois. Super Nana ne comprend plus rien, Maurice.
14: Maurice devient gentil, il est dans l'immobilier, il vend des bagnoles, moi ça va plus du tout.
10: Il donne des conseils.
15: Il a chanté joyeux anniversaire comme plus, Serge Rep.
14: Non, ce qui est bien quand même, c'est que plus on vieillit et plus on reste justement jeune et con quand même.
10: Non, c'est pas pour tous, ça. Hein,
17: moi,
10: son
17: non, moi, non, moi, c'est... moi, j'ai pas les moyens de vieillir. Tu comprends, j'ai pas l'argent.
10: Ouais. Par contre, tu sais pas parler devant un combiné, du coup. Toi qui aurais pour moins que ça viré un auditeur de ne pas parler correctement devant un combiné, ouais. Toi tu te permets de faire les erreurs que tu n'acceptais pas.
15: Exactement.
10: Tu sais que...
17: On m'entend pas bien ?
10: Hein ?
17: À qui tu parles, moi ?
10: Bah oui, c'est à toi que je parle.
17: Merde, tu es désolé vraiment.
10: Non mais c'est pas grave.
14: C'est le problème des animateurs de radio, on sait pas faire l'auditeur.
10: Voilà, exactement.
17: C'est vrai, hein. Et dis-moi, si tu veux un cadeau d'anniversaire, si jamais tu devais... Tu vas profiter à mort, quoi.
19: Oui. Qui c'est ? Qu'est-ce que tu veux ?
17: Oui, tiens, je connais ça. Si jamais tout d'un coup tu disais, putain, attends, il y a plein de monde, tout ça, je peux avoir un putain de cadeau.
10: Ouais.
17: En vrai, quoi ?
10: Qu'est-ce que je demanderais ?
17: Ouais, hyper sincère, la vérité, ouais.
10: Qu'est-ce que...
17: Lâcher totalement, quoi.
10: Si je me lâchais totalement.
17: Quitte à avoir honte après, tu
10: vois. Quitte à avoir honte. Réfléchissons, je ne
15: perds pas de temps. Faire de la télé sur M6.
17: Je vais t'aider.
10: Tu as déjà fait ça. C'est un rêve qui a déjà été réel.
15: Faire des compiles de musique calme.
17: Je vais t'aider,
10: vas-y, aide-moi.
17: Par exemple, si aujourd'hui c'était mon anniversaire, qu'il y avait autant de mecs, tout ça, je dirais, ça me ferait plaisir qu'on m'offre une meule. Tu vois ?
10: Mais quoi ?
14: C'est une moto.
10: Une meule, c'est une moto.
15: Laisse tomber, il n'y a plus que Bernard Lavillier et Maurice qui parlent comme ça.
10: Une bicyclette. Qu'est-ce qui me ferait plaisir réellement ?
17: Si jamais vraiment tu te lâches, quoi. Tac, tu le dis.
10: Je sais pas, une table au Cave du Roi à Saint-Tropez.
17: C'est vrai ?
10: Ouais, avec une bouteille, avec une bonne bouteille de JB. Ah ouais, ça serait mon rêve. Franchement, des fois ça m'arrive de m'endormir et de rêver ça, ouais.
17: Si
10: et d'avoir justement Arnold, Super Nana, toi,
15: Pascalier
10: autour d'une table.
15: Oui, je rêve pas loin.
10: Non. Et puis je sais que c'est un rêve qui est plus dans le cadre d'un fantasme qui ne se réalisera vraiment jamais.
15: Ah pourquoi ?
10: Parce que réunir tout le monde là dans cette boîte-là.
15: On peut pas aller. C'est où les caves du roi ? C'est à Saint-Tropez.
10: C'est à Saint-Tropez.
15: Tu crois qu'on peut pas aller à Saint-Tropez, nous ? Qu'est-ce que ça veut dire ? On n'est pas loupé Saint-Tropez.
10: Auriez-vous envie d'aller fréquenter ces endroits-là ?
15: Je ne pense pas.
14: Bah le problème, il va falloir que je m'achète des fringues de pute, mais bon.
10: Attends,
15: pourquoi acheter ? Quelqu'un va t'en envoyer, c'est bon.
10: Je reviens sur ce que je viens de dire. Passer une nuit au Cave du Roi avec tous ceux que je viens de citer, plus une enveloppe de 5000 francs pour acheter des vêtements de pute pour que Super Nana puisse rentrer et s'amuser. Voilà.
15: J'imagine bien dans les rues de Saint-Tropez faire tous les magasins. Bonjour madame, est-ce que vous avez des vêtements de pute pour mon ami ?
14: Non madame, on n'a pas votre taille.
10: Je suis avec un ami, il a qu'à 5000 francs pour m'acheter des fringues de pute.
17: Dis-moi, mais un truc très personnel.
10: Oui.
17: Ce serait quoi ?
10: Ah, ça serait... je ne sais pas, moi...
17: On profite. C'est maintenant, parce que demain, tu pourras dire... Non, mais j'ai dit ça parce que...
14: Il a envie de rien ?
15: Non, il a tout déjà, tu comprends ?
10: J'ai tout.
15: Il a tout.
10: Non, j'ai rien qui me vient à la tête.
15: Il a tout. Moi, je suis allé chez lui, là, il n'y a pas longtemps. C'est un mec qui a tout.
10: J'ai tout ce que je veux dire.
15: Tu ouvres le frigo, il y a de l'eau, il y a du coca.
10: Non, mais j'ai tout ce que...
15: Tu regardes, il y a du pain.

0: envie de 5000 bon esprit ce soir, calme, tranquille, sans fond, sans rien, voilà, c'est peinard.
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0: J'aimerais m'offrir un cadeau également parce que je sais qu'il est là en direct. On m'a donné sa petite fiche et ça me fait plaisir parce que c'est grâce à lui quelque part que j'ai appris la radio. Et une fois, il y a à peine un mois, on l'a appelé pendant la nuit. On a eu une conversation de trois quarts d'heure, une heure en direct sur Fun. Et ça a scotché les auditeurs de la complicité qu'on pouvait avoir et de la gentillesse qu'il avait. Cyril Laporte, Dizarkov, dit cookie d'énergie. Ça va, Cyril?
3: Comment tu vas?
0: Ça va. Et je te dis pas le nombre de remerciements que j'ai eu d'auditeurs quand je suis allé faire des soirées une fois qu'il y a eu ton intervention sur l'antenne une nuit.
4: Ouais.
0: Quand on a discuté du monde de la radio et de l'amour de la radio et des souvenirs, ça a été. Les gens ont véritablement adoré le comportement qu'on a eu tous les deux et ça, c'est pas. Enfin, je sais qu'après les gens ne parlaient plus que de toi. Donc je me suis dit tous mes auditeurs vont se barrer la nuit pour aller écouter RFM.
4: Ouais, non mais il y a rien à voir. Tu sais que j'en connais qui ont fêté leur anniversaire.
0: Tu peux pas être là.
4: Qui ont mal terminé. Hein.
0: T'aurais pu être là ce soir.
4: Ben ouais, j'aurais pu.
0: Qu'est-ce que j'aurais aimé te voir arriver en VTT en tong.
3: En tong.
0: Comme à l'époque de Fun dans les années 90.
5: Ben, c'est hallucinant.
6: Il est en trottinette maintenant, non?
4: Ouais.
6: Ou en roller?
4: Non, en trottinette.
0: Alors comment ça va?
4: Eh ben écoute, ça va bien, bon anniversaire.
0: C'est gentil.
6: Imagine le mec qui te dit ça va très mal.
0: Ça peut arriver. Moi je fais ce que je dis d'ailleurs, même si ça allait pas.
6: Et c'est lui qui t'a donné envie de faire de la radio?
0: Non, je faisais de la radio à Fun, je venais de démarrer. Il y avait un mec qui s'appelait Juvie, un autre qui s'appelait Bill, qui fait le matin maintenant sur Europe 2. Et il y avait à cette époque-là un mec comme Cyril, et Cyril, qui était sous le nom de Zarkov, qui me scotchait parce que c'était un mec qui, quelque part, faisait la radio libre musicale, à savoir qu'il changeait 12 disques sur les 15 dans l'heure. Hein, c'est vrai. Hein,
6: Excuse-moi, j'en connais une autre là.
0: Il y avait toi aussi, tu le faisais aussi. Mais bon, à l'époque.
6: Moi, je changeais les 15.
0: Mais c'était à l'époque, c'était vraiment la radio libre. Mais Fun était déjà une radio qui était censée avoir.
6: La radio rap Sky. Aussi, je faisais ça.
0: Ah, d'accord. Bon, tu avais le droit. Lui, il le faisait entre 9 et 13 dans une émission quotidienne tous les matins.
6: Ah, il n'avait pas le droit?
0: Non.
6: Ah, moi, j'adore.
0: Et après, malheureusement, Cyril est tombé dans mes pattes. Et moi, j'étais un grand amateur de mix, méga mix à l'époque. Et je venais avec des disques. Et il en mettait toutes les heures. Et grâce à lui, enfin, quand je me suis retrouvé à l'assister derrière, je m'appelais Super Franck à l'époque.
3: Super Franck. Okay.
0: C'était génial. Mais j'apprenais avec lui. Je me poilais. Je me suis dit, putain, si faire de la radio, c'est de venir en VTT et de faire ce qu'on veut. Je dis,
3: en tong.
0: Mais ils m'ont donné envie. C'est lui. C'est un des trois.
4: Pour l'été, quand même.
0: C'est un des trois qui m'a donné envie de faire de la radio, vraiment, parce que je voyais ça tellement dans un état d'esprit cool que.
6: Mais il y a ton émission, mais il n'y en a plus beaucoup. On fait ce qu'on veut ou à peu près, quand même. Hein.
0: Bah, non, il n'y en a plus du tout. Non, ouais. Après, peut-être sur l'internet, ça se passe comme ça. Mais
6: ah oui. Alors là, nous.
0: Mais sur les femmes, non, il n'y en a quasiment plus. Alors, t'as peut-être un truc à dire de perso, Cyril?
3: Qui nous aime?
4: Ouais, d'une, bah, déjà, ça me fait bizarre de me retrouver, tu vois, derrière un
6: auditeur,
4: téléphone.
6: C'est ce que je disais.
4: Ah non, mais c'est vrai, je suis un peu ému parce que je suis pas habitué, si tu veux.
0: On
4: je suis pas dans mon univers,
0: fois.
4: Là, je suis bon, voilà. Et puis, j'aurais tellement aimé te voir.
0: Bah,
4: voilà, c'était un bon anniversaire parce qu'on est balance tous les deux.
0: Ouais, et on s'était revu une fois à l'Ipon, sur les champs, on avait bouffé ensemble, on s'était bien. Enfin, moi, j'avais pris beaucoup de plaisir.
4: Et puis, ça m'aurait fait plaisir de
0: revoir Jenny
4: que j'ai vu sur son scooter dans Paris il y a pas très longtemps.
3: Ouais, effectivement, c'est quoi
0: ça? Elle passe du fait, elle fait comme ça, j'ai pas le temps! De Bono, elle va à Björk, de Björk, elle va voir Alliage, de Alliage, elle retourne récupérer un interview de je ne sais pas qui.
5: Et des fois, elle tombe sur Arnold.
0: Ouais.
6: Comment tu vas?
0: Et Jenny est tellement speed que quand elle n'a pas le temps, elle prend un mécano derrière et qui est en train de monter les images de l'interview d'exclusive pendant qu'elle court en scooter voir Bono. Bah, c'est vrai, à chaque fois qu'on l'appelle, elle est toujours en montage.
6: T'as vu où ça mène quand même?
0: Non. Voilà. Non mais Jenny, tu l'appelles, ce sont c'est clair, c'est elle est je te dérange? Non, je suis en montage.
5: Attends, excusez-moi, mais juste
0: je sais pas
5: juste
0: qu'elle monte mais elle
5: juste quand
0: pas
5: même.
0: Montée.
5: Non, il y a eu quand même mieux là récemment.
3: Oh, on se voit tout le
5: Jenny,
3: temps.
5: Jenny elle m'appelle samedi ouais, Arnold, qu'est-ce que tu fais mon amour? Ça fait longtemps que c'est pas vu. Bon, OK, d'accord. Oui, c'est vrai Jenny, ça fait longtemps qu'on s'est pas vu. Pourquoi? Ah bah excuse-moi mais j'étais le week-end dernier, j'étais à New York. Ah ouais. Oh, ouais, cool, qu'est-ce que t'as fait? Bah je suis allé interviewer, je sais plus qui ou non, je suis allé voir
3: un baptême.
5: Voilà, un baptême des amis. OK, d'accord. Et sinon reste de la semaine, qu'est-ce que t'as fait? Moi, je suis retourné à New York.
0: Ouais. Jenny m'a fait le même coup. Elle me dit, on se reverra dans 10 jours parce que je vais à New York. Ensuite, je vais voir un pote à Londres faire un interview. Je retourne à New York interviewer.
5: C'est-à-dire que quand elle rentre chez elle, le premier truc qu'elle fait, c'est elle dépoussière et elle enlève l'étoile d'araignée, tu sais.
6: En fait, c'est parce qu'elle est bilingue.
3: Merci. Oui,
6: Si on parlait roast-beef, on ferait la même chose, nous.
3: Exactement. Salut, vous êtes
0: j'avais pas compris.
4: Salut, Super Nana.
6: Excuse-moi, tu m'as pas reconnu, mais non seulement j'ai le gros imprimé, mais en plus, j'ai vraiment une voix de mec, alors.
4: Non, mais c'est pas ça, mais tu sais, quand t'es au téléphone, en fait, t'entends les voix qui parlent, et puis.

0: la tienne, elle m'arrive très bien.
1: Ouais.
0: Ouais, grand plaisir. Ça fait longtemps, ça fait quelques années. À chaque fois, je me faisais jeter en fait du Queen. Et puis je disais, je connais Super Nana. Mais il fallait le dire plus tôt, mais rentrez. C'était le mot de passe infernal.
2: Il fallait le dire plus tôt, alors tu dégages. Grande boîte parisienne, un grand cul devant et plein de petits à l'intérieur. Tu sais.
1: Moi, j'y suis allé, la seule fois où je suis allé, j'ai dit, je suis arrivé, je fais, je connais Super Nana. Et le portier m'a fait, ouais, moi aussi. Salut.
3: Ouais. Moi, je l'ai fait aussi il n'y a pas longtemps. Il m'a dit, ouais, je connais Super Nana. Mais c'est bien, ça se passe au Gibus.
1: Oh. Exactement.
2: J'ai voulu l'emmener 10 000 fois.
1: Jamais.
2: Arnaud,
1: jamais.
3: Les îles lundi, c'est éclatant.
1: Jamais, je suis allé une fois, cependant. Je suis allé un lundi soir, ouais.
4: Bon. Pourtant, je te vois bien danser nu sur.
1: Complètement. Mais chez moi, alors.
3: Mon petit Cyril, tu reprends quand, là? Ce soir, minuit?
0: Ouais, tout à l'heure, ouais.
3: Bah, très bien. J'étais inquiet parce que.
2: Où ça?
3: Sur RFM la nuit. Et je l'écoutais souvent. Et je
1: t'as la voix pour, en tout cas, excuse-moi, mais.
3: Ouais.
1: Mais
3: moi, pour moi, c'est l'une des plus belles voix de la, de la radio.
1: Vrai. Super clair. Organe, hein, quand
4: on
1: même.
4: T'adore,
3: avec
4: Cyril.
3: Eric Lange, tous
4: tu
3: les deux, vous êtes vraiment. Non, mais très. Et je m'étais inquiété. En plus, sincèrement, là, je fais deux secondes du truc privé, mais sérieux, c'est que j'ai eu deux, trois fois où j'ai écouté la nuit. Et je me dis, tiens, je vais t'écouter. Je t'entendais plus. Je dis, ça y est.
1: Et l'on virait.
3: Il est parti, il fait autre chose. J'entendais tes voix.
2: Je peux poser une question quand même. C'est pas dur de travailler une radio dans le
3: tu
2: slogan.
3: Tu m'inquiètes, parce que chaque fois que tu veux poser une question, je dis c'est ma meuf.
4: C'est ma meuf.
2: Le slogan, c'est quand même.
4: Ce n'est pas de la radio, c'est de la musique.
3: Non, ça c'est RTL2.
1: RTL2,
4: tu
3: vois. RFM, c'est une radio en or.
2: Ah bon, d'accord. Bon, enfin, tu l'as pas entendu parce qu'il parle, je crois, trois fois toutes les heures, c'est ça?
3: Ah non, pas lui, plus. Hein,
0: ah non, moi, justement.
2: Est-ce que
3: c'est pour ça que je m'inquiétais?
0: Mais je me suis enlevé des micros.
2: On jamais faire ça, non.
1: Mais est-ce que tu fais aussi RFM, bonne nuit, il est 2h du matin.
3: Quoique, Super Nana, on pourrait faire deux micros dans l'heure, mais deux fois une demi-heure.
2: Non, mais moi, je pourrais pas, sans déconner.
3: Moi, c'est ce que je ferais,
1: c'est un métier, hein.
2: Et puis, en plus, il faut annoncer des disques en roast beef, alors, t'imagines?
3: Mais c'est pas grave.
4: Allez,
3: moi, ce que je ferais, Cyril, si j'étais toi, si je mettrais l'intro, si je devais parler que deux fois une demi-heure, je mettrais l'intro, puis au moins, ça commence, je fais, bon, allez, attendez, on se l'armait.
2: Je ferais ça pendant une demi-heure. Tu ferais une émission.
3: Ouais, je ferais une émission. Allez, on se l'armait. Non, mais je dis ça en plaisantant. Bon, bah, Cyril, à tout à l'heure, quelle heure? Minuit? Deux heures?
0: Minuit.
4: Minuit.
3: Minuit sur RFM, les enfants.
2: À quelle heure t'interviens?
0: Je suis un véritable métronome, moi, toutes les 20 minutes. Hein.
3: C'est vrai?
2: Toutes les 20 minutes.
3: Juste avant les pubs.
4: 20-40.
0: Non, il n'y a pas de pub. Il n'y a pas de pub, il n'y a pas d'infos, il n'y a que de la
3: musique. Il n'y a pas d'argent, il n'y a
0: que de la musique. Soit tu parles. Enfin bon, je crois que c'était la réflexion de Super Nana, parce que c'est vrai qu'au téléphone, j'entends pas tout. Mais de deux choses l'une, soit tu parles beaucoup et tu fais que ça, et tu fais au moins un talk show, soit tu fermes ta gueule et puis tu passes des disques que t'aimes bien. Puis en plus, moi, la nuit, j'ai quand même quelques petites latitudes, vois-tu, pour pouvoir passer et repasser des choses que j'aime bien. Donc, je préfère me la fermer.
2: C'est toi qui passes tout le temps Eddie Mitchell, machin, couleur mentalo.
3: Couleur mentalo?
0: Non, c'est pas moi. Je varie un peu les plaisirs, ouais.
3: Ouais.
0: Parce que pendant longtemps, en fait, j'ai fait une émission qui s'appelait Trésor des auditeurs. Et ça continue, je reçois des petits courriers, des choses comme ça. Donc, je dis pas que je fais 100% de la prog, mais on me laisse une certaine liberté, puis voilà.
3: Tout le monde sur RFM à minuit, si vous voulez, exceptionnellement. Mais minuit et demi, une heure, non, mais écoutez-le, il a une belle voix,
2: c'est sympa. Je vais écouter de la musique, je vais sur RFM.
3: Voilà, c'est pareil, moi j'écoute RFM également quand je roule la nuit, pareil.
2: Et quand je veux entendre parler,
1: moi quand je vais écouter de la musique, rouler pendant la nuit et m'endormir,
0: moi qui réalise.
3: C'est vrai?
0: Non, mais c'est vrai, c'est important. Puis j'aime ça aussi. Enchaîner des trucs. Enfin, il y en a qui trouvent ça con, tu vois. Pousser des boutons, mettre le bon jingle, le choisir, faire des petites choses sur les liners, de l'habillage.
2: C'est pas animateur,
0: voilà.
2: C'est l'école du cirque.
0: En même temps, ça s'entend pas, sauf pour ceux qui aiment ça. Et puis, puis voilà. Parce que la radio, ça s'entend quand tu fais de la merde, en fait. Hein.
3: Ouais.
0: Et puis tu décroches et tu vas à côté.
3: Sympa.
0: Et quand... Non, mais c'est vrai.
4: Non, mais ouais.
0: Voilà. C'est-à-dire, quand tu fais un blanc, par exemple, t'es dans une émission musicale et tu fais un gros blanc, mais t'as pas fait exprès parce que t'as eu un moment d'absence. Au téléphone.
3: Ouais.
0: Là, les gens se disent merde, le charme est rompu, quoi. C'était bien
2: depuis un quart d'heure. Ça m'a fait hurler de rire.
3: Quand il y a un blanc, ça m'arrivait, moi, quand je faisais les nuits à Fun.
0: Non,
3: quand j'allais faire caca la nuit, il n'y avait personne pour pousser.
1: Vous saviez faire personne, tu sais, il y avait quelqu'un pour pousser.
3: Il y avait moi. J'avais deux disques que je mettais. Au début, je mettais Tears for Fears, genre Shout. Et puis, je voyais que j'avais pas trop le temps d'aller chier. Jusqu'au jour où j'ai dégoté un petit Led Zepp 8 minutes, Stairway to Heaven. Oh, j'avais le temps.
4: Non, alors,
3: j'avais le temps de poser le PQ.
1: Est-ce que je peux me
3: le temps de m'organiser, de poser ma couronne, m'essuyer.
1: Est-ce que je peux me permettre? Je connais un morceau du chanteur black Isaac Hayes.
3: Oui, non mais attendez.
1: Non, c'est pas Shaft. Non.
3: Je restais dans la prog. Je veux pas dire qu'il y a.
1: Ouais, non mais attends. Ben justement, par exemple pour RFM, pour toi, hein, qui si je sais pas, t'as une urgence, un truc comme ça. Mais malheureusement, je me rappelle plus du titre de ce morceau. Mais en tout cas, je me souviens que le morceau dure 19 minutes, une face.
2: Il y a Gérard Manset aussi.
1: Ah oui, il y a Manset, mais ça c'est un peu plus.
3: Nougaro aussi, on peut en finir, mettre, hein. Comment elle s'appelle cette histoire de Claude Nougaro?
0: Non, mais je veux quand même les amis réveillés, quoi.
3: La plume, aussi, machin. Oui. Bon, c'est
0: ma
3: pas
0: mission,
3: grave.
0: C'est
3: plume d'ange.
0: Ça,
3: plume
0: je
3: d'ange.
0: Je vais pas les endormir. Avec
3: bon, c'est pas grave. Non, c'est juste pour raconter une petite anecdote. Moi, ça me faisait rire à chaque fois. C'est que je prévenais les auditeurs et dès qu'ils entendaient aller de Zep la nuit,
2: mais moi, j'aime bien les blancs, les trucs, les pains et tout parce que c'est comme si c'est la vraie vie, quoi.
4: Ouais, mais ça passe mieux dans une talk show que dans une émission musicale.
0: Ouais, c'est la vraie vie. C'est variable, quoi.
3: Donc, c'est vrai que non.
4: Mais Cyril, une chose est sûre, c'est que.
0: Je fais un blanc tous les soirs quand même. Bon, mais pour la vraie vie. Parce que la radio, justement, c'est un peu autre chose.
3: Ouais, non, mais.
0: Qui vous ont jamais vu, ils vous imaginent. Moi, j'adore la radio. Quand j'étais gamin, en fait, j'écoutais des trucs arabes, chinois sur des longues ondes et tout. Et je trouvais ça fantastique. Et tu partais complètement dans un univers. Alors, tu peux installer un univers avec des gens, avec des voix, avec des choses. Tu peux installer un univers avec une programmation. Mais tu peux, tu vois. Enfin,
3: mais ce qui me fait marrer,
2: tu vas venir sur Internet avec nous. Tu vas adorer.
4: Ah oui, c'est clair.
2: Non, mais c'est vrai. Hein, je plaisante pas. Attends, il y a le monde entier. C'est génial.
3: Mais pour revenir.
2: Avec des accents.
3: Pour revenir sur l'histoire du blanc, Super Nana trouve ça drôle, c'est que moi aussi, parce qu'en étant professionnel de la radio, quand on est dedans, moi, quand j'entends un blanc et que j'entends une, deux, trois, puis au bout de 8 secondes, j'entends le morceau, moi, je vois le mec en train de courir et en train de se jeter sur la table, puis d'appuyer sur le play,
0: tu sais,
3: le mec en train de trembler, merde. Moi, je l'entends, le mec.
0: Putain, j'ai rien calé. C'est où, c'est quoi?
3: Moi, carrément, je vois les
0: mecs. Attends, bouge pas, le mec, il parle à son pote au téléphone. Attends, bouge pas, je suis dans la merde.
1: Moi, quand j'entends un blanc dans une radio, moi, je vois pas ça, en fait. Je vois le mec, par exemple, deux jours après, qui descend le matin chez lui, qui ouvre sa boîte aux lettres et qui là trouve à recommander. Ouais, ça peut être juste ça là. Ouais.
4: Mais attends, au moins vous étiez doué, parce que moi, il faut dire, moi,
3: oui, on faisait des blancs, on faisait ça, mais d'une manière professionnelle.
4: Attends, Franck, Cyril, vous m'avez tous appris comment mixer. Il faut dire qu'au bout de 6 mois,
3: t'as
4: plus
3: de trucs. D'ailleurs, t'as rien retenu. T'as toujours pas compris.
1: Mais tu sais pourquoi? Parce que sur les boutons, c'est marqué en anglais. Voilà.
2: Moi, j'ai quand même coupé tout le son de la radio sur laquelle je travaillais. Et pour attendre à combien de temps quelqu'un allait m'appeler en me disant arrête. Ouais.
3: Et nous, on le fait, mais au bout de 10 secondes, on entend Offspring, donc il y a une bande amorce qui part. Hein, 12 minutes.
4: Toujours Offspring depuis 10 ans ?
3: 12 minutes, non, ça a changé, c'était une image, c'était pour plaisanter, ça change. Non, mais c'est vrai que c'est assez drôle, quoi, d'ailleurs.
2: Au bout de 12 minutes, ils ont quand même appelé en disant ça marche ou c'est toi ? Non, c'est moi.
3: Qu'est-ce qui était extraordinaire ? Qu'est-ce qui me faisait poiler ? Il y avait un truc qui était fort aussi, c'était à l'époque sur WeFM, où il y avait des bandes la nuit, il n'y avait pas d'animateur. Alors la bande
2: qui passait à la mauvaise vitesse.
3: À la mauvaise vitesse accélérée ou à l'envers. C'est-à-dire que la truc, elle se rembobinait, elle revenait. Ça, c'est des moments de radio, mais c'est fabuleux.
1: C'est de la radio expérimentale.
2: Personne ne bouge. Mais alors, quand vous traversez la France, vous allez quelque part, vous prenez l'autoroute, oui.
3: Vous écoutez les radios locales.
2: Voilà, absolument. Cherchez les radios locales.
1: Si, je me serais habillé.
3: Bah oui, mais t'es bien habillé. T'es un très joli t-shirt avec beaucoup de dessins marqués dessus. Je vois pas tout, hein. End, mais il y a un truc avant, il y a des lettres avant quand même. Friends, voilà, très bien. Il est beau, hein, Sandy, son t-shirt.
5: Hein? Oui, mais j'avais pas allumé mon micro. C'est... Et c'est vrai, il est génial comme t-shirt.
3: Ouais.
5: Hein.
3: Il est pas aussi joli que ta robe, qui est ravissante quand même, on peut le dire. Tu peux nous faire un petit tour, tu peux faire un peu comme dans Jacques Martel, à faire tourner pour voir.
1: Ah oui, t'es sapé sexe, hein, ce soir, Sandy, quand même. Hein,
5: Je retire mon casque.
3: Super Nana, on vomit tellement qu'elle trouve ça beau, hein, c'est vrai.
1: Je peux pas dire, mais ce soir, ça va sentir le caoutchouc brûlé du côté de Suresnes, hein.
3: Regardez ça, c'est classe. Est-ce que tu peux nous faire, c'est de la radio, c'est dommage que ça ne se voit pas, mais ça donne encore plus envie aux gens quand c'est la frustration de savoir qu'il y a des choses dans le studio que ça ne se voit pas, à moins que vous ayez une webcam et que vous voyez un petit peu sur Internet.
1: Mais moi, je sais pas, j'arrive pas à rester calme.
3: Est-ce que tu peux nous faire un petit défilé quand même là, juste comme ça, juste là, de haut en large. Il y a rien à dire. Écoutez, oh là là, quelle démarche.
1: Ah ouais, sympa.
3: Quelle démarche. Si tous les top modèles marchaient comme toi, bah dis donc, ça ferait des ravages. Hein.
1: Ah oui.
3: Hein.
6: Des gros podiums.
3: Ouais. Gros podium pour gros dossier là. Non mais refais encore
6: des tempêtes. Hein.
3: Refais-le. Comme c'est beau, regardez.
6: Oh là là, j'ai sa culotte. Oh là là.
3: On dirait un défilé de Jean-Paul Gaultier. Comme c'est beau. Qu'est-ce que tu marches bien. T'es à l'aise dans tes baskets. Hein. C'est quoi tes pompes là, c'est beau.
5: C'est des bottes.
3: C'est des bottes.
5: Bah c'est des bottes montantes quoi.
6: Les bottes basses, hein, tu sais bien.
3: Alors la question, ça coûte combien en euros?
5: Une paire de bottes.
3: En euros.
5: Oh bah un euro, je sais pas, ça doit peut-être.
3: 150 euros.
5: Non, peut-être 15 euros. 15
6: ou 20
5: euros, je sais pas.
6: C'est de la petite bottine.
3: Hein? Non, mais. Comme tu dis, c'est de l'euro, merde. C'est de l'euro, c'est 15 euros. 15 euros, attendez, c'est 15 euros. Est-ce que. La chaussure ou c'est 15 euros la paire?
5: Non, c'est 15 euros la paire.
3: Le lacet. Est-ce qu'il y a des fringues que tu portes sur toi là ce soir que t'as offert Gérard?
5: Non, mais par contre, la jupe que je porte, ouais. la jupe rose, ouais. c'est celle de ma sœur. C'est elle qui m'a donné des vêtements.
3: Ouais, vas-y.
5: Et elle m'a donné des vêtements parce qu'elle en voulait plus et tout ouais. ça. Et elle, elle m'a dit, au lieu de les mettre à la poubelle.
1: Et ta frangine, elle a donné des vêtements à Gérard aussi, parce que ce qu'il porte la soirée, c'est un peu.
3: Non, moi, la question que je me pose, Sandy, c'est que Gérard. Sandy.
5: Oui.
3: Arnold t'a demandé s'il y avait des vêtements qu'on t'avait offerts sur toi. Moi, la question que je te pose, c'est y a-t-il des vêtements sur toi que tu n'as pas encore lavé?
5: Des vêtements sur moi?
3: Oui. Que tu ne laves jamais parce que c'est un souvenir et que t'as pas envie de les laver. Comme
5: Gérard. Non, moi je les lave tout le temps.
3: Des fois, il y a des vêtements qu'on ne souhaite pas laver parce que ce sont des souvenirs. Ouais. Et je sais que Gérard porte souvent des souvenirs sur lui. D'ailleurs, t'es habillé qu'en souvenir, toi, Gérard.
1: Très nostalgique.
5: C'est une chemise qu'on t'a donnée, celle-là, non?
2: Ah, c'est ton grand-père, lui, hein.
3: Mmh. Non, mais. En expliquant bien aux auditeurs que, sachant qu'il y a des vêtements souvenirs qu'on ne souhaite pas laver parce qu'on veut garder l'odeur de souvenir, toi, tu es carrément, on peut le dire, mais c'est beau, c'est
2: que t'habilles. L'odeur de souvenir.
3: Non, mais c'est que t'es habillé qu'en souvenir, tous les jours. Tu ne laves jamais tes vêtements.
7: Bah si. Si. C'est pas moi qui les lave, heureusement.
3: C'est qui?
7: C'est la machine.
1: Et voilà.
5: C'est la mais ça, ce que tu portes là, le.
3: Ça, c'est un souvenir. Rassure-moi.
7: Le gilet.
1: C'est un souvenir aussi, la machine.
7: Il y a longtemps.
5: Non, mais à chaque fois que tu viens à la radio, tu le portes toujours avec une chemise ou un t-shirt.
1: Et le pin de Footix que j'ai essayé de te taxer là tout à l'heure.
3: Excusez-moi, je suis obligé de stopper là. Il y a une erreur qui a été dite par Sandy, c'est que tu dis le gilet que tu as sur toi, tu l'as toujours avec une chemise, c'est toujours avec la même chemise.
5: Bah...
3: Non, à un mot près, on était dedans. Mais
1: je voudrais savoir juste un truc. Gérard, je voudrais savoir juste un truc par rapport à ta chemise. Ta chemise, tu la rentres dans ton pantalon.
3: Mmh.
1: Ouais. Est-ce que tu la rentres en même temps dans le pantalon et dans le slip?
3: Non.
1: Ah. C'est une erreur.
3: J'ai l'impression, excuse-moi, j'ai super là, t'hallucines. Tu comprends?
2: Non, ils sont extraordinaires. Ça, c'est
3: ils sont fabuleux.
2: C'est comme un Sandy, c'est ça?
3: Sandy et Gérard.
2: Oui, Sandy et Gérard, c'est le top du top. Ouais. Non, j'étais en train. Moi, je fais de la radio sur Internet.
3: Ouais.
2: Et donc, on a une webcam. Et il y en a pas ici, une webcam.
3: Si, il y en a une, mais je la mets.
2: Enfin, c'est vrai que les gens t'écoutent plus facilement sur la FM.
3: Oui.
2: Que bon. Donc, nous, on est sur Internet. Moi, je suis avec Laurent Petit-Guillaume. On est sur Internet. Webcam. J'étais en train de me dire, putain, mais il faut mettre une webcam chez eux, tu vois, sans
3: dire. Avant, il y avait les débats de Gérard retransmis sur Fun TV, c'est-à-dire que tu voyais ce qui se passait là, mais à la télévision.
2: Non, mais chez eux, parce que ça.
3: Chez eux, c'est extraordinaire. Bah, tu peux l'avoir, il suffisait d'avoir à l'époque TPS et t'avais également Gérard chez toi, quoi. Mais c'est vrai que ça.
2: Pas trop souvent, mais.
3: Ah non, parce que
2: c'est quand même.
3: Tous les jours, c'est du gros dossier après. C'est difficile à gérer. Sachant qu'un énergumène comme celui qui est à côté de toi, de te bouser à peu près une cam par jour, parce que dès que t'as le cam portable qui est à peu près trop près, ça cartonnait. C'est vrai que Sandy, t'as une tête à faire de la télé?
5: Bah, je sais pas, moi, je dis toujours.
3: Non, mais moi non plus, je sais pas, mais je te dis ça comme ça, c'est pour en parler, quoi.
5: J'ai la tête que j'ai, et puis si ça plaît pas aux autres, bah tant pis, hein, je suis comme je suis.
2: Mais je sais pas si je suis fasciné ou s'ils me font peur, en fait.
3: Je crois qu'il y a un peu des deux, mais c'est normal, tu vas t'habituer, c'est normal. Non, mais c'est vrai qu'on a la chance d'avoir ce soir.
1: Ils sont très bien, hein. Sandy GG, moi je les adore, ils sont très très bien.
3: Moi, c'est mes amis.
2: C'est vrai, mais moi je découvre un peu.
3: Bah oui, mais c'est vrai, ouais, mais on a de la chance de.
1: J'ai fait gaffe parce que les essayer, c'est un peu les adopter après.
2: Non, moi j'adopte personne, merci.
3: On a de la chance d'avoir fait tous les trois à peu près 10 ans de télévision, donc on connaît bien. Et c'est vrai qu'on peut ni dire en tant que professionnel que t'as une tête à faire de la télé, Sandy.
7: Mais me regarde pas quand on te parle.
3: Non, mais c'est vrai.
5: Non, mais j'ai quand même le droit de regarder, puisque je regarde tout le monde.
7: Mais attends, tu me regardes, c'est pas moi qui te pose les questions, c'est Max.
3: Je te rappelle que c'est ta copine, c'est ta femme, c'est pas une étrangère, c'est pas une Libanaise.
5: Ils sont mariés?
2: Non,
1: le mariage n'a pas pu se faire.
2: Non, mais attends, est-ce qu'elle oublie de te dire?
1: Ouais.
2: Et ça, je vais te le dire.
3: Et là, Christine, c'est mort.
2: Oui, Christine, c'est son répondeur.
3: Ouais.
2: Donc, ce qu'elle oublie de te dire, Sandy, c'est que quand on est venu, c'est qu'elle me dit, à chaque fois que je vois Max, je suis troublé. Donc, elle
5: n'ose pas
2: te
5: le dire en pas.
2: Eh ben, je veux pas le savoir, je dis la vérité. C'est tout.
1: Ah ben, t'es jaloux alors un peu, c'est ça?
2: Mais non, parce qu'elle me dit,
1: t'es jaloux de Max, t'es jaloux de Max.
3: Devant ton micro, bordel.
2: À chaque fois que je le vois, je suis troublé.
1: Ouais.
5: Non, j'ai pas dit que
2: c'est le moment jamais, c'est son anniversaire.
3: Voilà, son anniversaire, quoi. Ben regarde, c'est normal, il est gosse beau et tout, il est vachement connu, les gens l'adorent, il gagne super bien sa vie, il a un appart de folie furieuse, comment?
7: On le sait, il a 13 ans.
3: 13 ans.
2: Et tant qu'à faire, qu'il fasse une expérience ce soir, Max.
3: Bah écoute, moi je suis partant pour une expérience.
5: Non, je dis que j'étais intimidé, c'est tout. À chaque fois que je me lève.
3: C'est normal. Tu sais que t'es séduisant de ceci dit, parce que bon, avec ton petit fond de teint et ton petit piercing sur le nez, franchement, ça gagne. Hein, c'est mignon tout plein.
7: C'est là-bas qu'on
1: regarde. C'est un piercing?
3: Ouais. Gérard,
1: c'est un bouton.
3: Depuis tout à l'heure, là, on discute. Il y a eu de l'impro. des amis sont venus dans le studio, mais tu devais me lire un petit truc que tu m'avais écrit, d'ailleurs, que tu as préparé en improse. Le petit torchon que tu
7: m'as dit. Quoi,
3: le petit manuscrit, là.
7: Bon, c'est pas un torchon d'abord, d'accord?
3: Alors, qu'est-ce que tu as écrit sur ta feutrine?
7: Ma feutrine, j'ai écrit ce que j'ai écrit.
3: Alors, vas-y.
7: Bon.
3: On écoute.
7: Alors, Max. Aujourd'hui, c'est ton anniversaire. Cela te fait plaisir. Max, le roi de la bande FM de la radio. Max, le star system qui nous remonte le moral tous les soirs. Toi, le clown de la nuit de 21h à minuit qui délire. Tu as 13 ans aujourd'hui, cela doit te faire quoi? Aujourd'hui, tu vois, tu vas avoir beaucoup de monde qui viendra. Cela doit te faire plaisir d'avoir des
1: amis.
7: Des deux rois de la nuit.
1: Oui.
7: Nous te souhaitons un joyeux anniversaire de la part de GG de Suren. Mais j'ai pas fini. Max, garde le moral comme tu l'as en ce moment. Voilà, terminé, point final à la
2: bravo
7: ligne.
2: Bravo. Il a bien fait de l'écrire, hein.
3: Ah là là, j'aurais aimé que tu me fasses un petit poème quand même.
7: Sur quoi?
3: Sur le mot anniversaire. Tu peux improviser comme ça, tiens, pour montre.
2: Ah oui, tu sais, tu fais A, tu vas en longueur, comment que ça
3: se passe? C'est compliqué là.
2: Oh là là là là là là là là là.
3: Si tu commences à demander à la
2: personne,
3: tu
2: calmes
3: tout
2: là.
3: Ah ouais, c'est ça. J comme machin, parce que là il va croire
2: A comme.
3: Ça, c'est
2: même,
3: pas c'est même
2: R comme remix.
3: Moi je connais bien Gérard. On se connaît depuis très longtemps, Gérard.
2: C'est vrai que bon, c'est vite.
3: Fais écouter à tout le monde, à Super Nana et à tous ceux qui nous écoutent, que t'es capable d'improviser. Je te donne le mot joyeux anniversaire. Qu'est-ce que tu peux me dire là-dessus en poème?
7: Alors, aujourd'hui, pour ton anniversaire, nous sommes là. Aujourd'hui. Pour tes 13 ans, cela doit te faire plaisir.
3: 31 ans.
7: C'est ton anniversaire. Tu m'as troublé.
3: Alors, ah bah,
2: c'est évident.
3: Tu recommences, sinon c'est ma faute. C'est ma faute.
2: Partie,
7: mais c'est ma faute. Exprès. Non. Je mets 13 ans parce que j'aime bien déconner quand je...
3: Je sais. Bon, alors on va...
7: Non, je vais te la préparer.
3: Tout est effacé, tu peux recommencer.
7: Avec anniversaire, hein, c'est ça?
3: Ouais, on fera joyeuse Pâques
7: au mois d'avril. Aujourd'hui, c'est ton anniversaire.
3: Comment faire?
7: Non, faut que je l'écris.
2: Oui, comment faire, c'était bien. Comment faire, c'était bien.
3: Dit, c'est pas
2: continue,
3: mal.
2: GG.
3: C'est pas mal.
7: Aujourd'hui, c'est ton anniversaire. Comment faire?
2: Continue.
3: Vas-y,
7: pour te souhaiter un joyeux anniversaire. Nous sommes venus, les mains vides, pour ton anniversaire. Malheureusement. Je te prépare quelque chose.
3: Mais c'est pas mal quand même.
7: Je te prépare quelque chose.
2: Gérard, est-ce que tu as internet chez toi?
7: Non.
2: Merci. Parce que je me suis dit, ça y est. Ah ouais. Tu vois, il est avec toi tout le temps et tout sur Fun. Je me suis dit, putain, si vraiment il se branche avec nous sur le net, là, c'est...
3: Ah ouais, pourquoi t'en parles aussi?
1: Ça peut être la nouvelle idée jusque-là et toi, tu viens de lui donner une idée, GG.
7: Non,
1: je vais te donner un numéro de téléphone. Tu iras faire un peu de radio sur le net. Je connais la personne qui s'en occupe de toi sur le net. On lui donne le numéro, tu vas l'appeler, puis tu iras faire aussi un peu de radio sur le net, non?
7: Je voulais rajouter quelque chose comme Max, on est en train de parler des dates depuis que je suis avec toi sur l'antenne, depuis que je te connais.
1: Ouais.
7: J'ai calculé, ça fait exactement 6 ans.
1: Oh là là.
2: 6 ans.
3: Merci Einstein. Alors justement,
2: tu prends des trucs ou quoi, non?
3: Non, heureusement, parce que s'il prenait un truc, c'est là où ça deviendrait dangereux, c'est qu'il risquerait de tout mettre dans l'ordre.
1: Pardonne-moi Maurice, excusez-moi de vous couper. Gérard, si on parle trop fort, on t'emmerde, on baisse d'un ton, nous le dis, hein.
7: Ouais. Non, mais j'ai jamais rien dit.
1: Non, mais nous on te le dit.
7: Continue alors.
1: Gérard, on te le dit, hein.
3: Comment on mange une bonne viande, Gérard?
7: Ouais.
1: Bah ouais. Déjà avec des dents.
3: Déjà avec une bonne
1: viande. Chaud Manu, chaud.
2: Super chaud.
3: Oh, s'il choisit la viande comme sa femme.
1: Super chaud.
3: Monique, t'as entendu la blague de ton fils?
7: Oh là là là.
2: T'es fier ou pas?
1: Ah merde.
2: Ouais, qu'est-ce que...
7: 1h13, c'est mon moment de gloire.
3: Monique, non mais Gérard, comment on mange une bonne viande?
7: Alors une bonne viande déjà,
3: bon,
7: ça va.
3: Écoute, avec. Non, allez, sérieux. Laisse-le parler. Parce que sinon, il n'y arrivera jamais. Vas-y.
7: Déjà, une bonne viande, ça dépend ce que t'aimes comme viande.
3: Bon, alors on va dire.
8: Une côte de bœuf,
3: attendez, on va faire un vote, la côte de bœuf.
7: Saignante ou bien cuite?
3: Alors,
7: on la prépare sur le gris, on met sel.
3: Tu attends deux secondes, tu peux ramener Maïté là à côté de toi? Je suis sûr, il va jamais s'y retrouver.
7: Mais si, c'est comment que je cuisine.
3: Ouais, d'accord.
7: Ok.
3: Quand t'as les idées claires.
7: Voilà. Donc, la côte de bœuf, tu la sale, tu la poivre, des deux côtés. Mm-hmm. Tu mets de l'huile.
3: Laissons le faire.
7: Un peu de.
3: Laissons le finir.
7: Ça dépend ce que tu veux mettre dessus. Tu peux mettre de l'estragon, de l'herbe de Provence.
3: Du parfum?
7: Non, pas de parfum.
3: Voilà.
7: Donc, tu mets ça à cuire.
3: Même pas un peu d'Antarctique, du parfum? Non,
7: non, non, non, non, non, non, non. Tu mets ça à cuire tranquillement.
3: Combien de temps?
7: Oh, une côte de bœuf. Non, non, pas au micro-ondes. Attends, au micro-ondes, la côte de bœuf.
3: Ah, bah, c'est comme ça que je fais ma viande, moi.
7: Ah, bah, alors, demain matin, t'as deux jours de cuisson.
3: Combien de temps?
7: En grillade, faut compter à peu près une demi-heure.
3: D'accord.
7: Wow. Une bonne demi-heure.
8: Mais ça, c'est pour qu'elle soit saignante. Hein.
3: Non, mais si t'as bien cuit, c'est 3 heures. Hein. D'accord, ok.
2: S'il n'y a pas d'électricité.
3: Vas-y, Sandan. Vas-y.
7: Non, mais sinon. C'est comme ça que je suis une côte de bœuf.
3: Ouais, bah écoute, on sait pas demain qu'on va venir manger chez toi. Alors, Super Nana n'est pas du tout d'accord.
2: Non, déjà, on met pas de sel parce que.
3: Ça me fait plaisir de soulever ce dossier sur cette viande.
2: On met le sel au dernier moment.
3: Je sais pas pourquoi, mais je sens que bientôt il y aura un débat là-dessus.
8: Quand on enlève quand on met du sel sur la barbacque rouge, ça enlève le sang.
2: Voilà.
8: Il est dégueulasse.
3: Bon, alors donc t'es un gros dégueulasse, toi. Mais ça nous étonne pas. C'est vrai?
1: Non, mais là, il vous a en fait donné la recette pour faire cuire une viande, mais la recette McDo.
3: Ouais. C'est parce que Gérard, il a l'habitude de manger ses semelles, c'est pour ça.
1: Ouais. Gérard, un bon poisson. Comment tu nous prépares un bon poisson?
3: Alors, par exemple,
7: une raie. Non, mais moi j'aime mieux. Non, mais je ne vais pas chercher n'importe quoi.
3: Une raie, il va nous parler de ça.
7: Non, une truite aux amandes.
3: Alors, une truite, parle-nous de ta femme, alors justement. Alors, allons-y. Alors, viens. Machine, le Sandy. Bien,
2: machine. Viens, Sandy, c'est un
3: pseudo, non? Non, c'est malheureusement. Non,
2: c'est sérieux, c'est vraiment son.
3: Non, mais attends, pourquoi là? Il y a un problème?
2: Sandy, je sais pas, c'est.
3: Ah non, mais pourquoi pas, attends.
2: C'est un Sandy. Peu.
3: C'est américain.
2: C'est américain.
3: T'es américain, hein?
7: Non, c'est anglais.
2: Non, c'est un téléphone rose, tu vois.
3: Alors, bon, Sandy, arrêtez. Sandy, tu parles français, tu comprends.
7: Eh, là-bas, l'équipe des tourtereaux, là, vous arrêtez.
3: Tiens, Pink Floyd, tu vas laisser ta place deux secondes à mademoiselle. Voilà, tiens, lève-toi un petit peu avec ta broche. Alors, ma chérie, alors, tu parles français, malgré que t'es un prénom américain, anglais.
8: Anglais.
5: Ah oui, je parle français, oui.
3: Ouais, mais tu es anglais de Californie. Alors, pour toi, comment tu nous fais un bon petit poisson?
5: Bah, un petit poisson, ça dépend s'il est si on le fait à la grillade ou si on le fait normal. Hein.
3: Qu'est-ce qu'on fait?
2: Ils vont nous faire croire qu'ils ont un jardin aussi.
3: Qu'est-ce qu'on fait? On se fait un petit poisson à la grillade?
5: Non,
3: on a oublié la question. Vous voulez un poisson saignant, bien cuit à point, comment vous le voulez?
5: Bah, je sais pas.
3: Moi, perso, je l'aime bien saignant.
7: Du thon, par exemple.
3: Du poisson bien saignant.
7: Du thon.
5: Ah, bah, le thon, ça se fait pas cuire.
3: Du thon, à la catalane. À la catalane dans le four. Thon à la catalane au four.
5: Bah, disons qu'en cuisine, moi, je m'y connais pas trop.
3: Merci beaucoup. Comme ça, maintenant, on voit.
2: Qui c'est qui fait à manger chez vous?
3: Bah, c'est Gérard, ça s'entend, tu l'as entendu tout à l'heure, merde!
5: Bah, je sais faire les petits plats, poisson.
2: Faire du poisson.
3: Bah oui, mais genre boîte de conserve de. Bah,
1: comment on fait cuire une boîte de conserve?
2: Voilà. C'est faire du poisson, mais pas du thon.
7: Je te signale que le thon, c'est bon.
1: Cuire, c'est du poisson.
5: Mais je sais que c'est du poisson, mais tu le fais en salade.
3: Tu sais qu'il est loin d'être con, lui. Hein. Il a oublié d'être con.
1: C'est le troisième Bogdanov.
2: Sandy, il n'y a pas que du thon.
3: Non, c'est les frères Bogdanov.
1: Igor, Grishka, Gérard.
2: Sandy, le thon, avant qu'il soit en boîte, il nage et tout ça. On peut le couper en tranches et c'est un poisson au départ.
5: Je sais, mais bon, si on veut le faire en salade, on peut le faire en salade de thon. Avec des tomates.
8: D'où le nom.
3: Évidemment. Alors, comment tu fais cuire de la limace, par exemple?
5: Ah bah la limace, ça se mange pas. Hein.
3: Ah bah voilà.
5: Ça, c'est des insectes et tout, donc ça se mange pas.
2: Ah bah oui, la limace, c'est un insecte.
3: Ouais, c'est bien tourné de thé, parce que là, tu te crois dans un salon de thé, là, t'en fais de la radio.
2: La limace, c'est un insecte.
3: Tant que tu vois ce petit truc allumé rouge, là, c'est qu'il y a possible qu'il y ait des gens qui nous entendent. Installe-toi, Gérard, tiens. Merci beaucoup, Deep Purple.
2: Donc la limace, c'est un insecte. Hein.
3: Alors, laisse parler Pink Floyd un petit peu.
1: Oh, moi, j'aime bien Sandy.
3: T'aimes bien Sandy? C'est vrai? Non, excuse-nous, alors autant
2: parce que le thon, parce qu'elle fait des petits plats, c'est du poisson, mais le thon en salade, etc. On peut choisir un autre poisson, Maurice.
3: La Sandy, saisie dessus, accompagnée d'une bonne sauce, ça doit être croquant. Maintenant, j'en viens. Sandy, demain, tous ceux qui sont là, tu nous invites à manger.
1: Voilà. Non, je peux pas, moi, demain. Je peux
3: moi
1: pas.
3: Non, mais on se met. On fait pas un rêve, disons qu'on est en plein cauchemar. Hein? C'est-à-dire que tu nous invites à déjeuner, et comme des cons, on dit oui. Qu'est-ce que tu nous prépares comme plat? Comment ça se passerait? Comment tu ferais l'entrée? Quel genre d'entrée? Plat, dessert, fromage?
1: Attaque avec l'apéro d'abord. Alors.
5: Bah l'apéro, je mettrais des petits gâteaux d'apéritif qu'on trouve dans les magasins, quoi.
3: Impeccable. Voilà. Jusque là, c'est impeccable, c'est du 100% bon. Déjà là,
2: c'est déjà quand même un renseignement de savoir que les gâteaux apéritifs se trouvent dans les magasins,
3: ce qui est pas évident.
1: Des fois que
3: t'as eu
1: Joe, demain t'en cherches, bon bah maintenant
2: ça
1: tu
2: va
1: sais.
2: Ça va mieux
1: quoi.
2: Mon coin, tiens.
3: C'est vrai.
5: Alors je mettrais quand même de la côte.
8: Ça dépend.
3: Alors
8: mangerie.
3: Alors d'abord, alors
8: pâtisserie.
3: Quel est le menu que tu nous offrirais? Qu'est-ce que ça serait d'entrée?
5: Alors l'entrée,
3: Alors, l'entrée, ça serait quoi?
5: L'entrée, ce serait, macédoine de légumes avec de la mayonnaise.
8: Ouais, c'est pas mal.
3: Des œufs durs. En plat principal, on s'en laisse les bavures.
2: Mais macédoine, c'est où? C'est une boîte.
5: Bah ouais,
2: tu fais pas des choses fraîches.
5: Non, c'est son choix. Qu'on peut acheter des légumes si on veut au marché.
8: Non, t'es pas franquette.
1: Bonne franquette.
3: Alors ensuite, plat principal.
5: Alors ensuite, je mettrais... allez, on va dire des paupiettes avec des pommes de terre.
3: Oh là là, on se régale, vivement qu'on y soit, vivement demain. En dessert.
5: On va mettre quand même une petite salade pour accompagner le tout.
3: Oh hein. On a le droit du petit fromage, du babybel ou un petit babybel?
5: Disons que le fromage, je mettrais un peu de tout, quoi. Je mettrais du babybel, je mettrais du
3: Du Samos 99.
5: Coup de chérie, un coup de tartare.
3: Du plateau de fromage, Karine, du babybel.
1: Et du caprice des
3: yeux. Je le vois bien, là.
1: On se fait un petit caprice.
2: Des petites parts emballées et tout.
1: Et alors, pardon, mais qui dit fromage, excuse-moi Max, mais qui dit fromage dit pain. Obligatoirement pain et vin.
3: Ouais.
1: Donc.
3: Non, vin non.
1: Excuse-moi.
3: On est obligé. Enfin, ça serait quoi, genre.
1: En pain, ouais.
3: Pain de mie, un truc comme
5: ça. Ouais, du pain de mie.
1: Du jaquet, quoi. Un jaquet basique.
3: Je la vois bien arriver au plateau de fromage avec ça, avec les dates. Allez, on se dépêche, hein, ça a déjà. Dépassé depuis 3 jours.
1: Non, mais attends, tu te moques, mais cependant, le pain jaquet accompagné avec une bonne vache qui rit.
3: Elle est bien, ta femme. Hein.
1: Moi, je défie n'importe quel gourmet de me dire que c'est pas bon.
3: Et le dessert?
5: Le vin, je ne m'y connais pas trop, il s'y connaît
1: plus. Bon, GG, le vin.
3: Un bon petit carré de vigne, ça serait quoi pour toi?
5: Mais si, t'as
3: un petit carré de vigne Leclerc.
1: 5 à 20, viens voir, qu'est-ce que tu conseilles?
3: Un petit carré de vigne. Après, vous nous donnez
2: des petites briques,
1: une bouteille de bien du village.
3: Alors, quoi comme carré de vigne?
2: Non, déjà.
3: Bon, merci, t'es éliminé.
2: C'est bien toi?
3: C'est pas grave, dis, qu'est-ce que c'est? C'est pas grave.
2: Déjà.
3: Sandy.
1: Bon, tu vas essuyer.
2: Tu vas éponger là.
3: Sandy.
2: Attends,
3: il lui demande de l'éponger.
2: Non, mais qu'est-ce que t'emmerdes? Tiens, Sandy, avec l'éponge que t'as.
1: Non, mais, Pildar, vous avez pas compris, on vous demandait d'éponger Gérard. Hein.
3: Bon, Gérard, Joker. Le fromage, le vin.
1: Le vin.
3: Maurice est un grand amateur de vin. Qu'est-ce que tu offriras à Maurice?
2: Non, déjà du vin pour l'entrée. Bon, du macédoine.
3: Parce qu'il y aura un vin pour chaque.
2: Vin, bien sûr. Déjà, moi, comme entrée, j'aurais jamais mis de la macédoine.
3: Non, mais c'est pas grave. Elle a fait son choix.
2: Ça serait un petit vin blanc pour commencer.
3: Ouais.
2: Déjà pour le, on va revenir sur les apéros, je mettrai différents apéros.
3: Reviens même quand, avant qu'on arrive, toi tout seul.
1: Mais des apéros.
3: L'autre il est 15h.
1: Allez vas-y.
2: Non mais vas-y. Déjà bon, les apéros ça dépend des gens, je mettrai un peu de tout.
1: Porto,
2: whisky. Là c'est goûté.
1: Il s'en est pris une file là.
3: Non, je trouve que ne l'énerve pas. Il transpire.
1: Un peu de pastaga ou pas
2: Ah bah bien sûr.
3: Ouais, d'accord. Allez, le plat maintenant. Pour les entrées, vin blanc.
1: Attends, tu mélanges un vin blanc avec une salade de macédoine.
3: C'est pas grave. Allez, vin blanc.
2: Parce qu'il y a du thon.
3: Quand t'es bourré, tu t'en fous. Tu prends ce que je remplis un verre.
2: Tu prends ce que je te sers.
1: T'es bourré, t'as même pas l'entrée. Quoi.
3: Non, mais c'est lui. Alors, qu'est-ce que tu proposes comme vin?
2: Un petit vin blanc, un petit sauvignon.
3: Un petit chevignon, d'accord. Un petit chevignon.
2: En rouge, Côte de Rhône.
3: D'accord.
2: Ou Bordeaux.
3: Impeccable.
2: Donc, pour le fromage, bien sûr, un bon vin Carache. Un bon vin avec un bon fromage.
3: Pas devant le micro, tu verras.
2: Un bon petit camembert bien fait.
3: Un bon camembert. Écoutez-le, oh là là.
2: Un bon camembert. Ça donne faim.
1: Ouais, ouais.
2: Après, ça fait qu'il t'arrache bien les dents.
6: Avant de charrer vos desserts. Ouais, Arnold, t'écoutes s'il te plaît.
3: Ouais, je fais que ça. Arrête, parce que je le connais rien que de parler de Val et déjà sous là.
6: Ça le rend sous. Une fois, avant que t'arrives au dessert, t'as bien mangé ton plateau.
3: Vas-y.
6: T'attrapes ta nana, tu lui fais un bisou sur la bouche. Là, t'es sûr que tu te prends une claque.
3: Fais pas l'humour,
6: c'est
3: pas
6: compris. J'ai déjà fait.
3: D'accord.
6: Et pour le dessert, donc, elle a pas précisé.
3: Alors,
6: donc,
3: c'est quoi le dessert, Sandy? Ouais. Qu'est-ce que tu nous as raconté? Quoi, une tarte aux pommes, une...
5: Bah, une tarte aux fraises ou...
3: Oh là là, c'est pas mal.
6: Non, non, c'est bien, c'est bien.
3: Les séquences déjeuner, là.
2: Les tartes aux fraises que t'as achetées ou que t'as fait?
3: D'accord, alors...
2: Tu l'as fait, la tarte aux fraises, ou tu l'as achetée?
3: Ah non, l'achète,
2: je l'achète en boulangerie.
3: Que tu t'emmerdes. Allons. On n'a pas que ça. Et donc là, alors du coup, alors tarte, quel est le vraiment le vin qu'il faut avoir pour une bonne tarte aux fraises?
2: Un bon petit gustraminer.
3: Ok, bon, et bien
6: voilà. Un petit vin d'Alsace.
3: Alors, tu sais comment il est? Vraiment, il est dedans.
2: Oh
3: un petit gustraminer. Alors, maintenant, on en est au digestif, forcément.
2: Ben, digestif, t'as tout, t'as cognac, calva et tout ça.
6: Avec le café. Plus le champagne.
3: Qu'est-ce que tu nous mettrais comme champagne? Comme un brut de pomme?
6: Non, du
3: coup. Un petit cidre?
6: Non, petit champagne là que t'as là-bas,
2: il est bon,
6: c'est pas mauvais.
2: Ouais. C'est quoi?
3: Il est bon.
6: Ils sont fous, lui.
3: Ça fait des bulles, c'est bon. Mais dis donc, je savais pas que. Alors, il y a aussi un petit détail que j'aimerais savoir tant qu'on est là-dedans, là, aux machines.
2: Il y a une toile cirée sur la table ou quoi?
3: Avec nous, d'accord. Donc là, on a bien compris qu'on a. Bon. Mais comment la table, comment tu la prépares, toi? Parce que t'es une petite princesse. Si la table est aussi belle que tu es sapée, mais.
6: Attention, c'est le manuel du savoir-vivre.
3: C'est qu'il va y avoir des. C'est qu'il va y avoir des acetés des gobelins.
6: Pour se saper.
3: Alors comment d'abord, alors gobelet en plastique?
5: Ah non, je mettrais des belles assiettes quand même.
3: Hein. Mais tu peux mettre attends, on peut mettre de très belles assiettes en plastique.
2: Gobelet en plastique? Ah bah non, je mettrais des belles assiettes.
3: Des assiettes en plastique.
5: Non, mais je mettrais une jolie nappe, je mettrais des bougies de chaque côté.
3: Des bougies de chaque côté.
2: La table est ronde ou...
3: Non, c'est ça qui est extraordinaire. Imagine-toi que t'invites des gens, t'as une table rectangle ou carré, et tu mets à chaque coin des bougies. C'est le truc que t'as jamais vu, quoi. À chaque coin. À chaque coin. Mais bon, pourquoi pas?
5: Non, mais je sais pas ce que j'ai mettrai, mais bon, moi, je
3: mettrai ça. Hein. Gérard est en train de frapper, Fulda. Qu'est-ce qu'il t'a fait? Qu'est-ce qu'il y a?
2: Mais arrête, Gérard, laisse-t'en Sandy, c'est le top.
5: Qu'est-ce qui se passe?
3: Non, vas-y, Sandy, rien.
6: Qu'est-ce qui s'est passé?
2: La lunette à
3: des filles mimiques.
2: Il y a des lunettes pour respecter, d'accord?
3: C'est pas des bisous à la bite, hein.
5: C'est vrai, quoi. Je sais pas du tout ce qui se passe.
2: Gérard, laisse-t'en que je te donne.
3: Gérard, laisse-t'en.
2: Non mais arrête.
3: Bon voilà, je gère mon business. T'inquiète pas GG, je suis avec toi. T'en étais où ma chérie?
5: Bah j'en étais que je mettais une jolie nappe et que je mettrais des bougies quoi. De chaque côté quoi.
3: Donc, on bouffera avec des bougies, mais t'auras quand même des. Il y aura un couteau, une fourchette, une cuillère, il y aura des gobelets.
5: Ah oui,
3: bah
5: chacun aura sa fourchette, son couteau, son verre. Son...
3: Bah dis donc, c'est que tu nous as rincé, dis donc.
5: On aurait chacun aura sa petite serviette. Sauf avec
3: Gérard, il mettrait pas des verres, il mettrait une bouteille à chacun, puis au goulot.
1: La serviette, c'est quoi? C'est on s'emmerde pas, c'est du sopalin.
5: Non, c'est des. C'est pas des serviettes en papier, c'est des serviettes normales.
3: Ah carrément,
1: mais lavées.
5: Ah bah oui, lavées quand même.
2: Mais il y a tellement de monde, pourquoi tu fais pas un buffet et chacun se sert?
1: Pas con. Mais oui,
5: ah oui, buffet.
3: C'est d'ailleurs l'idée qu'avait eu Gérard à une époque, je m'en souviens très bien, où tu voulais que je sois ton témoin, et je remercie encore Dieu que tu ne te sois toujours pas marié, où tu voulais que je sois ton témoin, et je me souviens, c'était génial, c'est que tu voulais faire un buffet pour ton pour ton mariage, où il y avait 40 rappeurs. C'était la totale.
1: Des chips et du poulet, moi aussi, je me souviens bien, c'est ce que t'avais prévu.
3: C'est vrai? C'était grand. Pour un mariage, il y avait des chips et du poulet.
1: Et encore le poulet, il y avait les carcasses.
3: Mais c'est pas mal.
1: Faut goûter avant.
3: Non, mais d'ailleurs, c'est quand vous allez vous marier, non?
1: Ouais.
5: Bah, franchement.
3: Je vois que t'as déjà ta bague de fiançailles sur le nez.
5: Non, mais franchement, on en a pas. Enfin, on en a pas encore parlé encore. On en a parlé ici avant, mais là.
3: Maman, qui des deux? Qui des deux? Pardon, mais qui des deux hésite en fait? C'est Gérard ou toi, Sandy? Gérard est timide quand c'est comme ça, quand on avance.
5: Non, c'est pas moi qui hésite, mais disons que je préfère prendre mon temps.
3: Oui, bien sûr.
5: Je prends mon temps et.
3: Mais GG, c'est vrai, on le sent un peu petit slip là sur ce coup-là. Tu la ramènes pas ta gueule là. Non, mais il y a de l'émotion, tu sais, quand on parle de...
9: Elle a 28 ans, qu'elle en profite de la vie.
3: Ah voilà. Ouais, mais autant qu'elle...
6: Pas comme j'ai entendu, autant qu'elle a 21 ans
3: autant
6: hier,
3: qu'elle en profite avec,
6: mais autant... que son mec...
3: Mais autant qu'elle en profite avec toi, je veux dire.
6: Alors,
3: Gérard,
6: hier,
3: j'ai
6: parlé, Gérard.
9: J'ai écouté l'émission...
6: Pas devant le micro. Le quoi, c'est mardi soir, j'ai écouté
1: le micro.
6: J'ai écouté l'émission, il y a, oui, y a une jeune de 21 ans.
1: Oui.
6: Bon, elle est avec un copain, elle a un gamin, oui, et le mec il l'a largué.
1: Oui, mais
6: et là elle arrive à terme, donc moi je trouve ça dégueulasse et c'est tout.
1: Ouais, mais on parle de Sandy là.
6: Laisse tes mains toi. Le micro.
1: Oh là, apparemment, Fildard n'a pas le droit de s'approcher.
3: Oh, le Fildard, ouais, si, ça
1: approche. Je crois que Gérard a bien compris le système des bulles. Ah, il ne faut plus rentrer dans sa bulle, quoi.
3: Ça, c'est clair. Eh ben, d'ailleurs,
1: surtout
3: personne,
1: Fildard, d'ailleurs. De toute façon, personne ne veut s'y aventurer.
6: Non, mais de toute manière, bon, moi, ce que j'ai
1: ouais,
6: à dire,
1: ouais, alors,
6: moi, ce que j'ai à dire, pour l'instant, nous, ça fait 3 ans qu'on est ensemble.
1: Ouais, ouais,
6: ensemble.
4: Ça va faire 3 ans.
1: Ensemble.
6: De manière, ça va faire 3 ans, si tu veux. On n'est pas deux mois après, maintenant. C'est tout. Donc, moi, ce que je dis, c'est aux jeunes, ben, profitez de la vie, ne faites pas de conneries, c'est tout.
1: Putain.
6: Ok Manu, jusqu'à un maximum, hein, et ne faites pas de conneries avant.
1: Voilà. Ça
6: sert à rien.
1: Vous venez
6: pas.
5: Quelle connerie ?
1: Voilà. Il faut, quand t'es jeune, il faut pas faire de conneries avant. Avant d'être jeune, c'est-à-dire quand
6: et
1: t'es encore très jeune.
6: Protégez-vous pour pas avoir de gamins trop tôt.
1: Bah ouais, mettez des casques de moto, démerdez-vous, j'en sais rien, mettez un parapluie. Parce qu'on parle toujours. C'est quoi? Quand tu dis faut se protéger, c'est quoi? C'est la pluie?
2: Justement, je voulais en reparler à Sandy qui parlait de vaseline tout à l'heure. S'il faut se protéger, la vaseline, c'est pas bon avec les préservatifs. Hein, ça marche pas.
1: Ah, alors là. Eh.
5: Bah, je sais pas, personnellement, j'ai pas testé les
2: préservatifs.
3: Ah bon, pas besoin de vaseline.
5: Ah bon. Si, si, les préservatifs, si, si.
2: Mais toi, tu parlais de vaseline.
1: Mais t'aimes bien la sodomie quand même.
5: Bah, disons que j'ai pratiqué, mais bon.
1: Mais t'es un peu rangé des voitures maintenant.
6: C'est pas que t'as pratiqué, c'est qu'à chaque fois qu'on te demande si tu aimes, tu dis j'ai pratiqué, mais tu aimes ça. Non, ne dis pas que tu aimes ça. C'est tout.
5: Bah, si tu le dis, c'est que c'est
1: bon,
5: pas,
1: soyons clairs, t'es une chiennasse. Enfin, t'aimes ça. Mais c'est normal, c'est bien, c'est beau.
6: Elle aime ça.
2: Bah, mais il faut mettre des préservatifs un peu plus costauds, hein.
1: Voilà.
2: Mais,
1: Non mais lui il l'a sauté sur la caisse d'orlée ou
3: le géant.
1: Bah oui il peut. Hein.
3: Mais, tu prends du plaisir à faire ça, t'aimes bien, tu fais plaisir quoi.
5: Ça dépend comment c'est fait. Non, aussi. C'est, hein.
1: Bah, il va parler. Bah, justement, est-ce que Gérard sait bien le faire?
5: Bonne question.
1: Alors.
5: Bah, disons que. Ouais.
6: Ah, il fait plaisir avant de pas avant
1: de... Ah. Non, non, mais attends,
3: comment ça se pratique? Il trouve le trou du premier Salzbourg, tu lui prends la main et tu l'emmènes vers le bon chemin?
5: Non, mais en plus, ça fait longtemps qu'on l'a pas fait, donc...
1: Oh, il est peut-être temps de vous y remettre en même temps.
3: Une petite pseudo en rentrant.
1: Ouais.
3: GG.
1: Oh, allez, vas-y.
9: Maman, il travaille.
5: Ouais, c'est vrai en plus. Non, mais je sais pas si on n'est pas trop fatigué.
1: Oh, je te sauve, j'ai envie d'une sodomie. Non, non, demain,
3: je travaille à 11h et tout.
1: Je peux pas. C'est vrai qu'en plus, c'est vrai qu'un truc que pour tenir les auditeurs au courant, et ça c'est, Fildard le dit, c'est bien parce que ça c'est vraiment, ça serait peut-être là-dessus qu'on intervient, c'est une très jolie note, c'est que Gérard, on peut l'applaudir, a trouvé du travail.
3: Ouais. Oh,
5: bah moi j'ai...
1: Gérard, est-ce que tu peux dire en quoi consiste ton travail? Moi je suis très fier de toi, ça me fait plaisir. En quoi consiste ton travail?
6: Voilà.
1: Écoutez,
6: bah, ça consiste à remplir les yaourts à Paris 10, c'est tout.
3: Manger plus de yaourts, quoi.
1: Et c'est pour ça maintenant, vous allez enfin comprendre pourquoi tout à l'heure j'ai demandé à parler de nourriture à Sandy et à Gérard, parce que Gérard est un spécialiste de la nourriture et tout particulièrement des desserts.
3: Sur des yaourts nature ou aux fruits que tu remplis?
6: Mélangé.
1: Oh là là.
3: Ah ouais.
1: Alors justement.
6: Mais il existe. Mais non, mais ça, c'est des yaourts qui sont livrés, espèce d'andouille.
1: Bah, attends, moi je te demande.
3: Tu bosses combien d'heures par jour tu bosses dans le yaourt?
1: 3 heures dans le yaourt.
3: Alors, il y a du yaourt.
1: Non, il est. Non, toi, tu regardes là où il est là.
2: Mais il remplit quoi, Gérard?
1: Non, il remplit des yaourts. Gérard, explique à Super Nana. En quoi consiste ton travail exactement? Et Maurice aussi, parce qu'il est un peu sur le cul là. Pour une fois que t'es un spécialiste du yaourt.
6: Non mais là c'est.
1: Devant le micro, c'est la dernière fois. C'est là tu.
6: Bon attends, pousse
1: la. Parce que tu donnes des leçons à ta femme, mais ça fait 5 ans que tu parles derrière un micro avec moi et tu sais toujours pas. Écoute bien à quoi consiste. Il m'a expliqué tout à l'heure à la cafette, c'était très intéressant. Non, on est là, Maurice. Là. Oh. Mais qu'est-ce qui branle?
2: Mais Gérard va se taper Sandy.
1: Sandy sort du studio avec Sildar, donc l'autre il va me la sauter.
3: Alors, Gérard, vous avez eu tort, elle a eu tort de dire qu'elle aimait ça, hein, tout à l'heure, la sodomie, parce que Fildard l'a embarqué, et je crois que... Enfin,
1: bon. Alors, c'est quoi ton boulot, en quoi consiste ton travail, vraiment?
6: Non, c'est là où que je suis à l'heure actuelle, donc c'est pour remplir les rayons qui sont devant moi, donc c'est de remettre des yaourts qui ont été livrés pour que les gens de l'université puissent manger, voilà.
3: Et tu fais bien attention aux dates, s'il y a des dates limites et tout ça.
7: Voilà.
3: Tu respectes tout ça. Donc tu vois, ça fait pas être ton cahier des charges.
7: Voilà.
3: Combien y a de styles de yaourt?
7: Il y a, comme disait Arnold, il y a les yaourts sucrés, aromatisés, nature et...
3: Et justement, dans les aromatisés, en parfum, ça peut aller de où à où?
7: Bah, il y a de tout, hein. Vanille, citron, fraise, framboise.
3: Yaourt au poisson, il y a ou pas?
7: Non.
3: Pastèque, bon. Tout ça, non?
7: Non.
3: D'accord.
7: Ça, c'est pas mon rayon, les steaks.
3: Et dans les natures, il y a quoi comme parfum?
7: Il y a que nature. Il y a que nature, il y a rien d'autre.
3: D'accord. Et dans les natures au sucre, ça va
7: juste à la règle.
3: D'accord, ok, très bien. Il y a plusieurs niveaux, c'est-à-dire, il y a des moyens, des petits, des grands, comme au McDo.
7: Non, c'est...
3: Il y a un niveau pour tout le monde.
7: Non, c'est pareil.
1: Bon, parce qu'il y a un truc qu'on n'a pas abordé encore dans ce sujet de fond sur les yaourts, c'est, est-ce que tu fais aussi les yaourts à boire, qui sont donc plus liquides?
7: Mais c'est pas.
3: Ah, mais là, c'est un terrain glissant, là. Tu veux aller dans les yops, c'est ça?
2: C'est donc une cantine, c'est ça?
7: Voilà.
2: Et il y a une personne qui met genre les entrées, une autre qui met.
3: Lui, il est responsable des yaourts.
1: Voilà.
3: 3 heures par jour, non-stop.
7: Gros poste.
3: Donc tu travailles presque sur Fenwick.
2: Et combien?
3: Tu travailles sur des camions. Comment ça se passe?
7: Est-ce
1: que tu manipules un diable?
7: Non.
2: Ça se tape.
7: Non, c'est dans les chambres froides qui sont derrière.
3: Oh là, c'est impressionnant. Alors là, c'est très impressionnant. Pour bien qu'on comprenne bien un peu comme les Bogdanov, en palette.
7: C'est sur des chariots. Il y a.
3: D'accord.
7: C'est sur chariot, c'est tout.
3: D'accord. Donc t'as des chevaux, tu tires des chevaux.
7: Non, c'est un chariot. Ça s'appelle. On appelle ça des caddies ou des chariots, mais normalement c'est des Rolls.
3: Attends, ça c'est le terme.
2: Ah, c'est des Rolls.
3: Un million d'eux, ça fait cher quand même le yaourt. Hein.
7: Mais non, c'est pas les,
3: les
7: voitures.
3: Rolls dans la.
7: C'est pas les voitures. Alors.
3: Dans la chambre froide, on voit le Rolls.
7: Puisque
3: c'est des caddies Rolls, est-ce que le volant est à droite sur ces caddies?
7: Il y a pas de volant, il se passe dans
3: deux. Donc là, tu dis que c'est une Rolls. Tu vas chercher donc avec ta Rolls, tu vas récupérer des yaourts dans la chambre froide. Tu récupères combien? C'est des combien? Des stocks de 50, 60 d'un coup par palette?
7: Ouais, ça dépend de la quantité qui me manque.
3: Alors, par exemple, admettons qu'il y ait une quantité de 100.
7: Je mets carrément 100.
3: Tu vas jusqu'au yaourt?
7: Ouais. Ah ouais,
1: c'est chaud ça.
3: Alors, admettons qu'on te demande.
1: Par exemple, il y a un client du sel qui va attraper lui qui va bouffer 100 yaourts d'un coup.
7: Ah oui. Je remets 100 derrière. D'accord.
3: Alors t'as un responsable qui est derrière toi et qui te fait Gérard, 100 yaourts et t'en ramènes par, je sais pas, tes crevettes, t'en ramènes 110. Les 10 yaourts, c'est pour ta gueule?
7: Non, parce qu'il y a d'autres personnes derrière et les 10 autres qui restent, ils partent.
3: Faut qu'ils se démerdent,
1: Alors s'il reste les 10 autres à la fin du service, c'est toi qui les manges?
7: Non, parce que les dates, comme elles sont encore bonnes, donc retourne dans le frigo.
2: Et putain, les steaks, c'est bien foutu, putain.
3: Ah ouais, ça va juste.
1: Qu'est-ce que vous faites quand les dates sont. Tu sais, c'est la date limite, il reste plus qu'un service. Il faut absolument donner les yaourts parce que sinon après ils peuvent plus servir. Qu'est-ce que tu fais?
7: Ils vont à la poubelle.
3: Ouais. Oh le scandale.
1: Ils vont à la poubelle.
3: C'est ça le scandale.
1: Attends, mais vous gâchez la nourriture comme ça.
3: Le grand scandale, c'est le scandale des yaourts parce qu'il y a des gros dossiers là.
2: Moi je voudrais surtout savoir combien il est payé.
7: Je ne dirai pas combien que je suis payé.
1: T'as bien raison.
3: Comme ça le regarde pas lui non plus. Apparemment même lui ça le regarde pas.
7: Ça me regarde mais ça regarde pas les autres.
1: J'avais écouté une fois un excellent débat que t'avais fait mais il y a super longtemps. C'était sur les 35 heures. Et je voudrais savoir si là...
3: Est-ce qu'il y a 35 heures dans le yaourt,
1: ouais.
7: Non, mais moi, je fais 3 heures par jour.
1: 3 heures, voilà. Ça fait par jour.
3: Donc, tu leur dois 5 jours.
1: Donc, tu leur dois des yaourts.
3: 3 fois 5, 15, tu fais 15 heures.
1: Tu leur dois des yaourts.
3: Ah bon? Tu fais moins d'heures que les 35 heures, t'es payé 35 heures, tu dois pas de yaourts.
7: Bah non.
1: Il y a un truc que je saisis pas, là.
3: Qu'est-ce que tu fais des pots de yaourts, après?
7: Bah, ils vont à la poubelle. C'est pas
3: vous pourriez très bien mettre un fil entre deux et faire des taki-walki.
7: Mais non.
3: Parce qu'il n'y a pas qu'il y ait le marché noir du taki-walki de poignée.
7: Je m'en fous.
3: C'est pas que t'as rien à branler, de savoir qu'il y a des camions, des supermarchés qui viennent de Bulgarie pendant ça te.
7: Moi, je m'en bats les couilles.
3: Vous allez justement, vous avez des yaourts bulgares ou pas?
7: Non.
1: Si tu devais faire un classement des 5 meilleurs yaourts,
3: même en arôme,
1: c'est quoi?
3: C'est quoi le truc à la mode en ce moment dans le yaourt?
1: Les 5 plus demandés.
2: Yaourt, c'est le nature.
7: Yaourt, non. Le yaourt aromatisé.
3: Tu vois, on se fait.
1: Mais à quoi? Oui, mais à quoi?
3: Quel parfum?
7: Bah, à tous les parfums.
3: À tous les parfums.
7: Tous les parfums que j'ai cités.
10: Non, mais il y a vachement de gens qui travaillent dans cette cantine, là.
3: Ah, bah, ils sont, je sais pas, vous êtes combien dans cette cantine?
7: Oh, il y a quand même deux étages.
1: Ah ouais.
7: On est quand même nombreux.
1: Gérard, c'est eux qui t'ont désigné ce poste-là, ou est-ce qu'il y a eu un moment où t'as pu choisir?
3: T'as fait des études de.
7: Non, c'est pas moi qui ai choisi, c'est eux qui.
3: Mais t'es diplômé, je veux dire, tu t'es vendu, parce que c'est des postes qui doivent être très demandés, non?
7: Non, c'est un truc que j'ai trouvé comme ça, c'est tout.
10: Bah, il faut gagner sa thune, hein.
1: Ouais.
10: On a tous fait des trucs.
1: Bien sûr. Ouais.
3: Mais moi, perso, je t'aurais mis aux boissons.
7: Au boisson, c'est par distributeur.
3: Ah non, ça l'emmerde, c'est qu'il a pas accès directement à la bécane. Non, mais pour revenir au yaourt quand même, parce que tu sais que c'est
10: Qu'est-ce que t'as fait de pire, toi, Max, pour gagner ta vie?
3: Qu'est-ce que j'ai fait de pire? Monsieur, ça fait 5 ans que je le fais intervenir sur cette antenne, je ne sais pas.
10: Non, mais sérieux, pour gagner des thunes, qu'est-ce que t'as fait de... Ça ne met rien?
3: Non, sérieusement rien.
10: Et toi?
1: Bah, je suis en train de chercher et j'hésite entre deux trucs. Est-ce que c'était de me lever comme un con pendant un an à 4 heures du mat pour me faire pourrir la vie tous les jours quand je bossais
10: long terme? Mais tu faisais de la radio, c'est un truc que t'aimes.
1: Oh ouais, mais...
10: Attends, lui, il a pas envie de mettre des yaourts toute sa vie dans des rayons.
1: Non, t'en sais rien.
3: T'as envie?
7: C'est le meilleur job qu'il ait jamais eu. Moi, je m'en fous. C'est moi, il y a qu'un truc que je voudrais refaire, c'est de la route, c'est tout.
1: Ouais.
10: C'est quoi,
7: toi, l'espèce de trou du cul de.
10: C'est pas de la route, Gérard.
7: Tu es même pas capable de faire un dépit correctement. Tu prends mieux de fermer ta gueule.
10: Et pourquoi tu peux plus, tu fais pas de route?
3: Pourquoi tu fais pas de route? On rappelle que t'es un ancien routier. Non mais si vous rigolez à chaque fois, putain, monsieur n'a plus aucune crédibilité. C'est un ancien routier. Mm-hmm. Il n'a plus, il ne peut plus malheureusement aujourd'hui.
10: En manège. Ah oui, c'est parce qu'il a eu un accident.
3: Il a eu un accident. Aujourd'hui, il retrouve toutes ses facultés.
10: Donc tu vas pouvoir.
3: Attends, j'ai pas fini. Jusqu'à la hauteur des épaules, passer des épaules, ça suffit. Mais des épaules jusqu'aux pieds, ça y va. Et Gérard va bientôt refaire de la route, n'est-ce pas, Gégé?
7: Je vais voir quand.
3: En simulation. Bon, c'est comme quand tu arrêtes tes études, tu peux toujours refaire tes études, tu sais, par correspondance, et ben lui va faire
1: ton permis routier est toujours valable de toute façon là, l'heure qu'il est. Bon bah voilà, tu peux refaire, tu peux remonter dans un camion quand tu veux, quoi, non, pratiquement.
7: Mais comme ça, j'aurais pu la
1: salle. T'imagines, GG, le jour où tu reprends la route. T'as un chargement de yaourt. C'est énorme, ça.
3: Mais t'imagines. Non, mais peut-être que tu seras routier par correspondance. Le mec, il t'enverra du courrier. Tu reçois, t'arrives le lundi dans ta boîte aux lettres, ou le courrier. Bonjour, monsieur Gérard. Donc, nous sommes en ce moment à Paris. Vous allez à Limoges livrer du truc. Tu restes chez toi. Et tu fais tout, tu fais quoi? Tu prends une carte avec un compas, tu fais ton truc, tu fais tout par route, mais tu restes chez toi.
7: Comme ça, je n'aurai pas l'autre espèce de trou du cul de Pildar, là, qui est bon à rien.
1: Bah, il fait de la route aussi de temps à autre.
7: Hein, tu parles, oui, de la route?
1: Bah oui.
7: Il fait du Paris, il n'est même pas capable.
1: Bah quoi?
7: Incapable.
1: Bah si, mais moi.
3: Je rappelle aux auditeurs, attends, d'ailleurs, pour tous ceux qui sont là, il y a des profs de français qu'on ne prononce jamais le L entre le B et le E, c'est exact. Incapable.
1: Portable.
7: C'est une feignasse.
3: Non mais.
7: Quand il pleut, c'est une feignasse, il est même pas capable.
1: Est-ce que je peux te
7: parler? Pas capable.
1: Est-ce que je peux témoigner en sa faveur? Là, on te parle pas de défi.
7: Oh putain!
1: La chienne!
7: On a encore un peu autour de la bouche.
10: T'es belle!
1: Ah oui, c'est vrai que.
10: Une étoile filante.
3: Et rayonnante.
1: Tu illumines.
10: Non, mais c'est joli, c'est.
3: Et magnifique.
10: Elle est belle, ta femme.
1: Ouais. Je dirais qu'elle est belle, je dirais
3: elle
1: qu'elle
3: est bonne.
1: Bonne, voilà.
10: Faut que tu t'éloignes encore un petit peu plus du micro, qu'on t'entende encore un peu moins.
1: Ah, allez, rapproche-toi, mon amour. Qu'est-ce que tu viens de dire?
11: Non, je disais que c'est ma sœur qui m'a donné la jupe.
1: Mais tu avais dit tout à l'heure,
3: Demande-lui après la prochaine fois de te donner des cheveux aussi.
11: Et même qu'elle m'a donné une jupe bleue, mais.
1: Oh,
11: jupe
3: elle t'aime vraiment pas, hein.
1: Ta sœur ne t'aime pas.
7: Manu, s'il te plaît.
1: Oh, tu vas où, toi?
7: La vie privée des gens te regarde pas.
1: D'accord, Gérard. Okay. Bien joué, Gérard.
7: Je m'occupe pas de la tienne, alors.
1: C'est vrai. Et pourtant, Gérard, tu pourrais dire des trucs, parce que entre la femme de Manu qui est là, la mère de Manu qui est là, enfin bon, il y a pratiquement une bonne partie de la famille, et tu pourrais...
7: Non, mais moi, j'ai rien à dire sur la vie des gens.
1: Tu as rien qu'un truc. Monique, la mère de Manu, elle est juste à côté de toi pour te venger de Manu, déjà. Rien. Lève ton bras gauche.
7: Non, mais... De toute manière, j'ai toujours dit que ceux qui en avaient apprécié ou sur moi, les gens, je les emmerde.
1: Exactement.
7: Moi aussi, je me joins à toi. Moi, la vie privée des autres,
1: ça ne les regarde pas.
3: C'est pour ça qu'on fera un débat. C'est pour ça d'ailleurs que, comme ils ne s'en mêlent pas de la vie privée des gens, on fera bien un débat sur l'affaire Nididi.
7: Ouais. Oh. Ça, c'est autre chose. C'est moi,
1: il faut du courage.
3: Et justement, Gérard, parce qu'on parle de Nididi, la Sibylle. Rien à voir.
6: Mais ça n'a rien à voir. Hein.
3: Voilà.
10: Il y a des moments, j'avais oublié qu'on faisait de la radio, là.
3: Mais je sais.
6: Mais par c'est... contre, lors du débat de l'IDD, ça ne reprendra pas.
3: C'est quand
6: c'est
3: d'ailleurs
6: c'est jeudi 2 novembre.
3: 2 novembre.
6: Novembre.
3: Il ne faudra pas oublier.
10: Parce qu'on ne prononce pas non plus l'air.
3: J'ai oublié.
10: Vous auriez pu avoir l'humour de le faire le...
3: Alors, qu'est-ce que vous voulez dire, Gérard ?
6: Il ne faudra pas oublier qu'il y en a deux qui ne seront pas dans les studios, déjà.
8: Maurice et...
6: Non. Non, non, les deux tourtereaux là-bas.
8: Ah oui, d'accord.
6: Ça, c'est personnel.
3: Personnel, on s'en fout.
10: Et pourquoi vous ne le faites pas le 1er novembre ?
6: Non, parce que c'est un jour férié. Et c'est un jour férié, et il y a le mix de Léo. Ah.
3: Le mix de Léo, c'est un truc qui a lieu tous les mercredis. Monsieur ne veut pas toucher à la grille de Fun Radio. Et en plus de ça, c'est un jour férié. Donc, il y a peut-être pour lui la possibilité.
10: Ouais, mais c'est férié, mais c'est un peu en relation, si tu veux, quand même.
3: Férié, double prime. Peut-être
10: non, deux fois premier plus novembre, de
3: yaourt
10: non,
3: à remplir. Elle a du boulot.
8: Novembre,
3: il y a,
8: novembre, le 1er novembre.
3: Novembre. Voilà.
8: Non, mais l'idée était bonne, quoi. Mais
3: il y a une petite... Puisque t'as des petites bagues celtiques, c'est... Ça représente quoi, Edouard Romain d'Argent?
6: Non, il y en a deux que c'est mon beau-père qui me les a offert.
3: Ah, il ne t'aime pas non plus.
6: C'est,
3: Le beau-père, c'est celui qui faisait, quand tu faisais pipi tout à l'heure, qui t'a appelé pour me souhaiter un bon anniversaire.
6: Voilà.
3: Et c'est des bagues qui vont que à ces doigts-là. Montre à Maurice comment elles sont belles. Montre
6: ils vont, pas sur ta queue, Maurice.
3: Non. Ça, c'est pas de la belle
6: bagouille.
3: Super Nana, c'est pas de la belle bagouille, ça.
8: Je vois
3: pas.
8: Bon,
3: je suis sûr que ça doit être chargé à l'amiante, tout ça, non?
6: C'est quoi, ça? Je pense que c'est des trucs que...
3: Non, mais ça, t'inventes un nom, un truc comme ça, t'inventes, c'est bon.
6: C'est des trucs que son père, il m'a donné.
3: Ça doit pas être évident, fils fucking, tout ça. Tu les enlèves, les bagues, quand tu du fou? Tu mets pas un doigt?
6: Non, je me prends pas
3: comme ça. C'est quoi comme montre? C'est une Rolex? C'est quoi?
6: Non.
3: C'est quoi la marque?
8: Rolex.
6: Non plus.
3: C'est quoi?
6: C'est même pas marqué.
3: Avec le vent, la marque s'est
8: effacée.
3: C'était le vent de la merde.
6: Non.
3: Un coup de vent, la marque s'efface.
6: C'est pas marqué, on cite pas les marques à l'antenne.
3: Mais si tu peux.
6: C'est pour ça que t'as un truc Kera.
3: Si, cite.
6: Si,
3: terminé. C'est quoi la marque que t'as là, ta montre? C'est une belle montre,
6: Corbier.
3: Ça, mon salaud. Comment?
6: Corbier.
10: Oh, ma barre. Ça, tu peux la citer, en croyant.
3: Non, c'est monsieur
10: Monsieur Cadeau qui t'a offert ça.
3: Oh, la salle, c'est monsieur Cadeau.
8: La sale montre.
3: Hein?
10: Le principal, c'est que ça marche.
3: Voilà.
8: Exactement, mais ça risque pas de s'arrêter, il y a qu'une aiguille.
3: De toute façon, il sera là parce que de toute façon, sa montre ne marche plus. Il est plus dans le temps, juste. C'est un trou noir, lui, tout seul. Le temps s'est arrêté. Bon, Gérard, tu me fais bien plaisir d'être venu ce soir.
6: Ben, c'est moi qui te remercie.
3: Voilà. Et en tout cas, moi, j'ai hâte d'entendre le débat de...
6: Ben, tu seras là,
3: les
6: toi.
3: Les Didi.
6: Tu seras là, alors.
10: Et en revanche, quand le thon...
3: Ah oui, on revient au déjeuner de Sandy.
10: Sandy,
3: quand est-ce qu'on va... Non, mais...
10: Moi, j'adore Sandy.
3: Il
10: n'y
3: a pas besoin du casque, je vous entends parler. Il n'y a pas besoin du casque.
11: Bah, c'est quand vous voulez, hein.
3: Voilà.
10: Ah, c'est bien.
8: Bah vas-y, donnez une date, il faut qu'il y en ait un qui se mouille là, non?
3: Ouais, tu vas dans la date.
6: Ouais, tu te débrouilles, c'est toi qui a proposé.
10: Non, mais c'est...
6: Ben non, c'est toi qui a proposé la recette, c'est
3: quand vous voulez, on va
11: inviter quand même.
3: On va se concerter. On regardera dans le calendrier et on verra. On pourra une date dans
8: le calendrier.
3: Dès que
8: c'est possible.
3: Dès que c'est possible. De toute façon, on donnera tous nos numéros de portable. Ouais. Hein, et comme ça, ça va être bien. D'accord?
8: Et méfiez-vous de pas être injoignable à ce moment-là.
3: Ah parce que ça, c'est insupportable. Hein.
10: Moi, j'aime bien Sandy. Elle est vachement.
3: Ah les premiers degrés.
10: Non, mais
3: elle est adorable. C'est une
10: elle est souriante et tout.
3: C'est une petite merveille.
8: Vraiment pour ceux qui vraiment allez-y à ce déjeuner parce que sinon pour Gérard ça risquerait d'être insurmontable.
3: Un énorme lobe d'oreille, je n'avais pas vu. C'était toute...
10: Non mais Gérard est un peu souple.
3: Non mais regardez, Sandy, elle est géniale. C'est pas pour faire de la radio, mais tu regardes. Regardez. Alors regardez le lobe qu'elle a là. C'est vrai, hein. Regarde.
10: Allez. C'est une oreille, hein, si tu veux quand même.
3: Non, mais énorme lobe, je trouve, par rapport à l'épaisseur, la taille
11: mais
3: de l'oreille.
11: Parce que quand j'étais petite, j'ai eu un kyste à l'oreille.
3: Ah,
10: voyez, il y avait une raison, il avait un kyste. On y vient.
8: Des choses qui arrivent.
3: Il y avait quand même. Tu me dis, il y a un gros lobe. Alors, là, par contre, là, effectivement, tu vas te remettre devant le micro, on relance un débat. Qu'est-ce qui t'est arrivé? C'est quoi cette histoire de kyste? Raconte-moi.
11: Bah, je sais pas, c'est mes parents qui m'ont raconté ça. Quand j'étais petite, j'étais bébé, j'ai eu un kyste, et ça fait que j'ai eu une oreille plus petite que l'autre, donc.
3: Et voilà. Et c'est là où c'est important.
8: C'est quoi, ça se voit pas en
3: c'est
8: plus?
3: C'est que Gérard lui-même maîtrise le kyste.
8: Non, mais t'as eu.
10: C'était pas un tic à la campagne, non?
8: T'as eu, mais t'as pu.
11: Non, je sais pas ce qui s'est passé en fin de compte, mais bon.
3: Une sorte de frelon qu'il aurait.
11: Je sais pas du tout ce qui s'est passé, mais
3: tu t'en sors
11: j'ai
3: très bien.
11: Kyste, et bon.
3: Ouais, tu t'en sors très bien. C'est vrai. Et toi, Gérard?
6: Pas moi, rien.
8: Un peu moins bien, mais.
6: Oh, t'as eu.
3: Ah. Bon, d'accord.
10: Non, mais moi, j'avais un truc quand j'étais petit, quand je suis né. Mmh. Ça va vous épater. J'avais le filet. Tu sais, ça. Sous la langue, ça s'appelle le filet.
3: Oui.
10: Et ben, ils étaient obligés de me le couper parce que je ne pouvais pas parler.
3: Comme le chanteur de Kiss, après tu peux tendre la langue jusqu'à la hauteur de ce qu'on va te.
10: T'imagines quand même comment ma mère a regretté après.
3: Quand tu m'étonnes, hein. Oui.
10: Ah oui, ça
3: arrive, ça.
10: Ah oui.
8: Moi, j'ai rien eu à la naissance, j'étais beau déjà.
3: Oui, Maurice, tu voulais dire un truc?
8: Il va là, je te prie. Mais en fait, moi, je me demandais où ils s'étaient rencontrés tous.
3: C'est grâce à qui? C'est grâce à qui?
10: C'est la radio, à mon avis. Hein,
3: c'est grâce à qui?
10: Grâce à qui ça a été possible?
3: Ah, c'est grâce à moi,
10: oh.
3: C'est pas.
11: Bah en fait moi j'écoutais Max depuis longtemps et j'écoutais Gérard aussi et en fin de compte j'ai écrit
10: ça,
11: à Gérard.
10: Manèges, coup de foudre.
11: Je lui ai écrit une lettre et puis après j'ai laissé mon numéro de portable et c'est comme ça
10: portable.
11: Qu'après.
10: Portable.
11: Ouais, de portable, excuse-moi.
10: Portable.
11: Et c'est comme bah après tout de suite il m'a téléphoné et quand il m'a appelé bah j'y croyais pas et puis
10: coup de foudre.
11: On s'est donné rendez-vous plusieurs fois et puis après bon ça a été tout seul.
3: Et alors mais il t'a embrassé quand? Est-ce qu'il a mis longtemps à t'embrasser?
10: Comment ça s'est passé la première?
3: Qu'est-ce que vous êtes dit lors de cette
10: rencontre? Qu'est-ce que vous... Attends, ouais, bah, nous on est en train de chambrer mais n'empêche que eux, ça fait 3 ans qu'ils sont

0: c'est génial.
1: Non, en fait, je regrette pas, non.
2: En tout cas, tu l'as pas choisi pour son argent, quoi. Ça, c'est cool, déjà.
1: Non, quand même pas. Non, j'ai
2: non, non, mais t'es pas vénal.
3: Qu'est-ce qui t'a séduit?
2: C'est un compliment,
3: tout
2: c'est un compliment.
3: C'est un compliment,
2: c'est un compliment, Gérard.
3: Non, non, mais hey, des réflexions comme ça, c'est pas parce qu'il y a ta maman qui
4: est. Et au bout de combien de temps?
3: Des trucs, des questions comme
4: mais
3: ça.
4: Mais Gérard, attends, c'est des choses très romantiques.
2: C'est beau ce que j'ai dit, Gégé.
4: Mais attends, mais c'est beau ce qu'il a dit, Gérard. C'est des choses très romantiques.
2: Bon, alors. Quelle est la première chose qui t'a séduite en lui? Déjà, côté physique, qu'est-ce qui te plaît le plus en lui physiquement? C'est quoi?
1: Bah déjà, j'adore les hommes à moustache, donc...
2: ouais. D'accord. Quelle est pour toi sa plus grande qualité à Gérard?
1: Alors, sa plus grande qualité, c'est qu'il soit...
2: Ah, tu trouves pas? C'est pas grave.
1: Il est gentil.
2: Ah, il est gentil.
3: Ouais. C'est vrai, il est gentil avec toi.
1: Il a un cœur gros,
2: Et son plus gros défaut?
1: Son plus gros défaut, c'est qu'il râle tout le temps.
3: C'est qu'il dit qu'il va se laver, puis il le fait jamais.
1: C'est vrai, tu râles tout le temps, point oui, point non, il y a toujours quelque chose qui va pas.
2: Ça t'énerve?
1: Bah moi, ça m'énerve, parce que à chaque fois, il me dit, oui, faut pas faire ça comme ça, et tout, c'est genre le mec maniaque, et tout, c'est pas...
2: Il te donne des conseils pour la radio, des fois, quand tu viens me voir, et qu'on fait des conseils de Gérard Sandis, avant, il te conseille, ce qu'il te donne, il t'explique.
1: Non, non, il me conseille pas trop, non.
2: Non.
1: Non, non, parce que moi, j'ai envie de venir, donc y a pas de problème.
2: Vous marchez au filinge?
1: Non, non, pas. Enfin, non. Je sais pas, mais bon.
2: Gérard, toi, quelle est la plus grande qualité pour toi par rapport à pour Sandy? C'est vrai qu'on en a jamais parlé. J'apprends plein de choses ce soir. Ça, avec moi.
5: Moi, j'ai rien à dire de ce.
2: D'accord. Tu préfères en elle sa plus grande qualité pour toi d'après?
5: Non, mais tout, sa gentillesse, c'est tout.
2: Et son défaut, c'est un petit défaut quand même.
5: Petit défaut, c'est qu'elle est un peu trop gueularde quand même. Ça, ce qu'elle supporte pas, c'est la cigarette.
2: Alors merde.
1: Bah, la cigarette et la pipe, j'ai horreur de ça.
2: On aime la pipe quand même. Non,
3: surtout après. Non, mais ça, tu réponds à la question que Maurice à côté de toi t'a posée.
2: J'ai pas trop près. Mais
1: c'est pas Maurice qui m'a posé la question, c'est Max.
3: C'est Maurice qui a voulu savoir comment qu'on s'était rencontrés.
1: Ouais, non, mais je parlais de la...
3: C'était Maurice qui avait parlé.
2: Elle a répondu à la question maintenant. Donc, plus de questions sur le couple.
4: Si, au bout de combien de temps ça...
2: Ça sent mauvais.
3: Non, mais bon, ils ont parlé longtemps et puis après...
2: Alors, ouais.
1: Bah après, on est sortis ensemble et...
2: Dès le premier soir, claque.
1: Non, pas dès le premier soir, au bout de, je sais pas, 3 semaines ou peut-être un mois, je sais pas.
2: Ah, il y a eu du flirt, quoi.
1: Bah oui, avant, on se voyait beaucoup, donc...
2: Voile ou tout ça, il a pas l'air d'être d'accord.
3: Paris-banlieue, où est-ce que vous aviez rendez-vous?
1: C'était du côté de... Bah, juste à côté de chez moi.
2: C'est-à-dire?
1: Bah, je sais pas si je dois citer la ville,
2: tu peux la dire.
1: Bah, c'était à Gabriel Péri.
2: Non, t'aurais dû pas le dire. Ouais. T'aurais dû le garder pour toi. Bah, je ne sais pas.
3: Et Gabriel Péri, ça se trouve au sud de
2: nulle part.
1: Ça se trouve entre Agnières et Gennevilliers.
2: Ouais, voilà. Bah. Vous avez des projets ou un gros projet?
3: Un enfant peut-être?
2: Une séparation?
1: Disons que moi j'ai vraiment envie d'avoir un enfant, mais c'est vrai, j'ai vraiment ce désir, mais pas pour l'instant.
3: Ah, bon, pas d'urgence, hein.
2: Mais comme elle est fan de sodomie, ça se fait pas tout de suite. Pour l'instant, c'est la sodomie. Tu rappelles Gérard, tu l'as déjà dit une fois dans un débat, il avait prévenu les jeunes un soir, parce qu'il était un peu choqué, il a dit... Vous ne pouvez pas avoir d'enfants si vous faites la sodomie, hein Gérard? La sodomie, si les enfants, on peut pas avoir d'enfants par la sodomie, tu avais dit une fois dans un débat.
3: Ah ouais.
2: Tu le confirmes, tu peux le redire?
5: Ouais, mais ça, je le maintiendrai.
2: Qu'est-ce que tu maintiens?
5: Par la sodomie, vous aurez d'enfants. Et par contre, tu dis 30
2: semaines. Si, on en a, mais à ce moment-là, ça devient un petit trou du cul. C'est un petit trou du cul à ce moment-là.
5: Ouais, mais faut avoir un petit cul comme ça. Pas un gros cul comme ça.
2: Voilà. Oui.
5: Donc je reviens sur ce qu'elle disait. Donc on est sorti une semaine après ensemble. Pas 3 semaines comme tu dis.
1: Ah bon, tu crois?
3: Le GG c'est un rapide.
5: Non, parce que c'est moi qui...
2: C'était sa langue.
5: Que le jour où je t'ai demandé de sortir avec moi,
2: j'étais
5: Max
2: sombre.
5: Peut te le dire, il m'avait raccompagné de la loco au studio. On était à Neuilly. Et je suis resté plus de 4 heures avec toi au téléphone.
2: Exact. Et juste une question, parce que là tu viens de parler quand même de la loco. Moi j'ai souvent vraiment entendu, alors je sais pas si c'est une rumeur ou quoi, mais là profitons-en que ce soir c'est un peu le jeu de la vérité pour que tu dis si réellement oui ou quoi, il s'est réellement passé des trucs avec toi dans les toilettes, dans les chiottes de la loco.
3: On disait à l'époque effectivement quand je passais des soirées à la loco que tu faisais enculer dans les chiottes.
5: Ça c'est des conneries, c'est des rumeurs qu'on t'a dit comme ça continue à l'heure actuelle avec des tracts. Et ça j'en ai ras le bol.
2: Alors arrêtez, c'est vraiment sûr. Maintenant,
5: je n'y mets plus les pieds, c'est tout. Depuis qu'il y a eu ce bordel-là, maintenant, je n'y vais plus. Voilà. C'est tout.
4: Moi, j'ai baisé dans les chiottes de la loco.
2: Toi, oui. Non, mais son problème.

0: jeunesse est-elle égale à la beauté d'une rose éclose? Ton sourire nous fait-il penser à celui d'une enfant naissante? Ton regard me fera-t-il flasher si nous nous rencontrons?
1: Ça, c'est magnifique. À mon avis, ça s'adresse directement à une femme intellectuelle. Donc, pour ceux qui n'auraient que un ou deux neurones dans la tronche, vous laissez tomber parce qu'à mon avis, Nicolas a mis la barre très, très haute. Et Nicolas, je ne résiste pas au plaisir de le réécouter une deuxième fois.
0: Ah bon, alors je recommence?
1: Non.
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3: Et depuis 21h, Alain, le fan de Michael Jackson est avec nous. Toujours bien?
4: Toujours max.
3: Ça fait plaisir en tout cas de t'avoir. Franck Dubosc, donc, on en parlait avec lui tout à l'heure. Ayant comme meilleur ami Bruce Willis, toi c'est Michael Jackson.
4: Exact.
3: Tu vas nous interpréter un petit morceau de Michael, peut-être encore. Quel est celui que tu n'as pas interprété? Je me permets de parler au nom de Alain en disant, mais attends, mais Max, t'arrêtes pas de le faire chanter, le pauvre, il en peut plus. C'est vraiment ce que t'aimes faire, parce que il est arrivé à 18h et depuis 18h dans les studios, dans les bureaux, même sans rien lui demander, on se retourne, paf. Tu t'es mis à chanter tout seul.
4: Ouais.
3: Quand tu nous appelles dans les bureaux pour prendre des nouvelles, savoir s'il passe à l'antenne le soir, à peine on lui dit bonsoir, il y a un au téléphone et paf, tu te mets à chanter. Donc je tenais à préciser que si je fais ça, c'est parce que je sais que t'as envie de chanter, c'est ce que t'as envie de faire.
4: Voilà.
3: T'as plus envie de chanter que parler.
4: Ouais, bah les deux sont bien.
3: Ouais, mais enfin bon, c'est ta cam de chanter, c'est vraiment ce que t'adores.
4: Voilà.
3: Michael Jackson, lequel tu vas nous interpréter de morceau? J'aimerais bien, moi, celui que j'adore, Billie Jean, moi, c'est...
4: On va faire Billie Jean, alors.
3: Et après, Beat It. Ça me ferait... Tu me fais ça pour moi?
4: D'accord.
3: Attention, Michael Jackson, Billie Jean et Beat It.
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3: Stéphanie le regarde avec admiration. T'es...
6: Ah oui. Ah mais complètement. Je sais pas
3: quoi
6: dire.
3: Parce que c'est extraordinaire à voir. On filme
6: incroyable.
3: Là.
6: Incroyable.
3: Hein. Ah, ouais, Marco filme, hein, donc on va faire des gros plans sur son visage et tout qu'on puisse apprécier au maximum.
4: On est parti pour Billie Jean alors?
3: On est parti pour Billie Jean. Oui, c'est ça qu'il veut, c'est chanter, c'est Billie Jean. C'est chanter, c'est ta vie. Vous voulez qu'on enlève le micro peut-être devant?
7: Non, ça va. Hein.
3: Alors attention, on y va.
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3: Tu te souviens quand t'es venu la dernière fois, tu m'as fait un truc aussi en fin d'émission, on n'en revenait pas. T'as fait un extrait très court, parce que je sais qu'avec ta voix c'est pas évident, tu vas pas te la casser non plus. En 30 secondes, t'avais fait un truc hyper, c'est un truc super agressif.

0: Je crois que c'était Billy tout Thriller, mais ça, avec, c'est, ça faisait peur, comme si tu faisais peur, c'est ya.
1: Ah ouais, ouais.
0: Tu te souviens, c'était quoi? Ouais, ça fait peur, hein, quelque part, Franck, non?
2: C'est impressionnant.
0: Ouais, ça fait vraiment très très peur.
2: C'est impressionnant. Je suis sur le cul.
0: On n'en revient pas.
3: Le mien.
0: Ça va, tu tiens le coup?
3: Pas de problème.
0: C'est ça, c'est hallucinant, c'est que tu peux lui redemander de chanter, il a tout le temps envie. Tu nous fais un petit pic de
1: On va faire Move your body, close your mind. 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
3: C'est impressionnant parce que moi je suis à côté comme il fait le geste avec la main parce que je me prends les coups quand même. C'est comme ça qu'il y a la pêche aussi. Hein.
0: Bah ouais, c'est vrai que bon, il reste pas inerte devant le micro, il bouge quoi, tu pourrais chanter debout peut-être.
3: Le micro dans les mains comme
1: c'est...
3: ça.
1: Non, c'est bien.
0: Tu préfères être assis, t'es sûr. Hein. Si tu veux faire les gestes, si tu te sens plus à l'aise en chantant et en bougeant en même temps en faisant les gestes de Michael, n'hésite surtout pas.
3: C'est vrai, à la pause, enfin, pendant la musique, je l'ai vu danser.
0: Il a dansé. Et ça a été filmé au caméscope. Hein, donc on va pouvoir mettre tout ça sur le site internet.
1: On va faire un petit esprit de voix.
0: À moi, tu back.
3: Non. Oui.
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0: Ah bah si, c'est génial.
3: Je redécouvre Michael Jackson.
0: Ah oui. Ça, on redécouvre Michael Jackson. Oui. I want your back. Non. I want your back. Tu connaissais pas?
3: Non.
0: Bah, allons, ABC.
3: Non, mais j'aimerais bien chanter une que je connais. Enfin, pas que je veux pas la chanter, moi, mais si tu peux la chanter, Alain. C'est comment c'est la belle chanson, là, qu'il avait sur les enfants, tout ça.
1: In the world.
0: Non, mais il l'a déjà fait, mais il va la refaire. Tu veux la refaire? Ça te dérange pas. Et après, tu feras Earth Song ou...
1: On commence par Earth Song?
0: Ouais, commençons par Earth Song.
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0: Très fort.
3: C'est impressionnant, hein.
0: C'est ça qui.
3: J'ai essayé de faire du playback. Là.
0: C'est ça que les gens ont envie de savoir, c'est quand tu pousses. Là.
1: Comment tu fais?
0: Ouais, c'est très impressionnant. Heal the world.
3: Heal the world.
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0: On va croire que c'est en allemand, mais
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0: Toi debout, tu seras mieux, tu vois.
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0: C'est un petit peu.
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0: Allez, bouge, vas-y.
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2: On va appeler des petits hôtels n'importe où quelque part en France, puis on va se lâcher deux, trois petites perlouses, comme ça, très tranquillement, à la cool, en baissant un petit peu le bruit, quand même. Un petit peu encore, vas-y. Encore, c'est... Voilà, c'est bien.
3: Ben, c'est bien.
2: Voilà, c'est bien, ça paraît correct, parce que sinon,
3: c'est
2: ça fait un peu trop rapide, là. C'est... Et donc...
4: On va faire des vrais camouflés ou...
2: Hein, oui, si tu veux.
4: Ok.
2: Alors on y va.
3: Alors tu veux te faire quoi là? Des petits hôtels avec des prénoms?
2: Tu veux n'importe quoi. Non,
4: parce
2: non,
4: que
2: non,
4: moi
2: non.
4: Ça fait 2h30 que je m'en retiens et là faut que je...
2: Un petit prénom, un petit hôtel n'importe lequel, celui qui, que t'as comme ça, on va se faire plaisir. On va composer, on va faire rire la France. Le mec avec la voix, c'est genre le mec qui se la pète. On va faire rire la France. Vous êtes prêts? Vous êtes prêts à vous marrer? Ok, on y va. Et tout, il croit qu'il est sur scène. Et qui se croit Claude Med?
5: Bonsoir.
2: Oui, bonsoir monsieur. C'est pour savoir si c'est possible de faire une petite réservation dans votre hôtel.
5: Les réservations sont fermées pour la nuit, messieurs.
2: Ah, donc impossible de pouvoir faire une petite réserve.
5: Vous pouvez téléphoner le matin des 8h à 7h30.
2: Ouais.
5: Et par fax et par email.
2: D'accord. Bon. Et moi?
5: C'est tout, messieurs?
2: Est-ce que sinon c'est possible de déjeuner dans votre hôtel?
5: Nous avons que le petit déjeuner, messieurs.
2: Pardon. Bon, bah écoutez, très bien. Donc je rappelle demain?
5: Oui, très bien.
2: Bon, oh pardon. Sinon...
5: Excusez-moi, je sais pas si vous téléphonez d'un portable, mais...
2: Oui, je téléphone d'un portable.
5: D'accord, très bien.
2: Vous m'entendez, là?
5: De temps en temps, non.
2: D'accord, très bien. Oh! Je suis confus. Bon, bah écoutez, là je passe sous un tunnel.
5: D'accord, très bien.
2: Je suis au volant de ma voiture. Attendez.
5: C'est pour quelle période, monsieur?
2: Ça serait pour le courant première semaine de juillet. Première semaine de juillet, ou attendez. Oh. ou plutôt mi-août. Alors, qu'est-ce que vous avez de disponible?
5: Un instant, s'il vous plaît, je vais vous dire ça.
2: Oh là! Eric? Alors?
5: Oui, à l'instant, s'il vous plaît.
2: Bien sûr. C'est bon?
5: Mais pardon, vous êtes nombreux à côté.
2: Oui, non, j'ai des amis qui... Blablabla, oui, qui apparemment... Parce qu'on a fait une grosse soirée choucroute. Voilà.
5: Un instant, patientez.
2: Bien sûr. Alors?
5: Attendez, je vais vous dire ça.
2: Bah oui, mais enfin là, vous êtes un peu lent. Oh là!
5: Attendez, je suis comme mois de juin.
2: Ouais.
5: Attendez, alors, première semaine d'août, vous dites, hein?
2: C'est ça, ou comme vous voulez, ou première de juillet, c'est comme vous le voulez.
5: Oh. Ah oui, apparemment, là, on aura deux... On est complet. Le 3, les 4, les 5.
1: Pardon ?
5: Complet. Le 3, les 4, les 5.
2: D'accord.
5: Les 7, les 8, le 9, le 10. Hein? Et après, il y a la place.
2: D'accord.
5: Voilà.
2: D'accord. Excuse me.
5: C'est tout ce que vous voulez savoir, monsieur ?
2: Oui, oui, oui. Sinon... Écoutez, là, on... Là, on s'est un peu lâché, là.
5: Excusez-moi un instant, patientez.
2: Bien sûr, je vous en prie. Allez, il nous a raccroché. Allez, allez, allez, laisse tomber. Qu'est-ce que c'est ce petit son, là, que tu nous as sorti des dernières
4: fois? Manu, là. Un vieux prout que Thomas m'a ramené.
2: Vas-y, fais écouter. Ah, c'est
4: mal.
2: Limite, t'es en train de chier, là.
4: Il est pas mal, hein.
2: Ah, ouais, ouais. Faut à limite faire un petit bruitage où le mec, qui...
3: Ah ouais,
2: un pied avec la crotte qui
3: c'est
2: tombe.
3: C'est quand tu pousses là. Et
2: la petite crotte, c'est comme on appelle le perfect, comme on dit. C'est un truc que tu chies et après tu
3: Ah, excellent. Ouais,
2: pas mal, il est pas mal, il est pas mal.
3: On s'en fait un autre là.
2: Ah ouais, on va s'en faire un petit, encore un petit là, un petit hôtel.
3: Un petit Saint-Paul.
2: Un petit Saint-Paul. Allez, vas-y. C'est ça. Eh, faut me les mettre dans la méchaine là. Je vous entends, ben c'est. Allô?
6: Oui,
2: ne quittez pas, je vais vous passer mon collègue Victor. Victor, c'est pour toi pour la réservation.
6: Ah oui.
2: Allez-y. Vas-y Victor.
6: Allô? Bonsoir monsieur. Allô?
2: Il a raccroché.
1: Allez, bah, Victor, passez vite, hein, passez vite, Victor.
6: J'ai pas parlé de suite, c'est pour ça que je
7: suis. Mais je crois que là, il tombe de sommeil.
2: Victor, t'es fatigué ou quoi? T'as envie de dormir?
6: Oh bah,
2: je suis
6: d'accord.
2: Oula. Oh là là là, il y en a des phrases, il y en a un foison des phrases qu'on comprend pas ce soir. Tu nous fais un festival ce soir, Victor. On est gâtés avec toi.
1: Elle était bien celle-là.
8: Tu es responsable de la programmation de Radio FG,
2: voilà.
8: Je suis DJ, je fais de la musique avec un musicien qui est avec moi ce soir.
1: Bah, tu vas le présenter, voilà. Hein, voilà. Beau gosse.
8: Ouais.
1: Qu'est-ce qui t'arrive, Max? C'est pour détendre l'atmosphère, c'est comme ça, parce qu'il a l'air un peu... Non, ça va aller.
8: Oui,
1: ça va, il va se détendre, problème. C'est pour ça que je lui dis, c'est...
8: Non, il s'appelle DJ Crispy, il est DJ, et puis il fait de la zik avec moi aussi.
1: D'accord.
8: On a décidé de s'associer pour faire plein de bons morceaux ensemble.
1: D'accord. Et ton prénom, c'est...
8: Christophe.
1: Christophe, d'accord. Alors, Michel Pilot, pilier, bien sûr, de ces radios libres depuis quelques années. Ça va, Michel?
8: Super.
1: C'est vrai
8: super.
1: Que maintenant, quand on fait une radio libre techno, il y a deux noms qui sortent, c'est Michel Pilot et Jean-Marie K. Jean-Marie vient d'arriver, hein, il est là, il est déjà là.
8: Si Jean-Marie n'est pas près de moi, ça va plus. Hein.
1: Ça va cogner encore ce soir. J'espère qu'il y aura autant d'excitation que la dernière. Hein.
8: Je suis plus en force que la fois dernière. Hein.
1: Non, mais je veux dire, tu te souviens de la petite demi-heure qui avait pulsé vers 2h du matin. Là, il y a une petite montée d'adrénaline dans cette émission qui avait pendant une demi-heure et qui a fait beaucoup parler d'elle. Hein.
8: Et il nous écoute. Hein.
1: Et il nous écoute ce soir, d'accord, ok, ça a fait beaucoup.
7: Là, il y a des privacy.
1: Ah, ce soir, on... Non, c'est...
7: Souvent, on ne comprend pas, là.
1: Ah, il fallait suivre, il fallait être là à ce moment-là, Roussia. Attends, je suis désolé. Non, c'est parce qu'il y a une petite histoire, je veux en parler sans en parler, l'incident est clos, mais ouais. Jean-Marie... Jean-Marie est là. Ouais.
9: S'il écoute, merci Fred.
1: Voilà, Fred.
9: Et il m'a appelé.
1: Alors,
9: sur
1: alors pendant qu'on y est, Fred
7: rien,
1: qui.
7: Les mecs, hein.
1: Fred, mais c'est une émission pour les hommes. Fred, qui c'est, qui fait quoi?
9: C'est l'agent de Jeff Mills.
1: C'est l'agent de Jeff Mills.
9: Pour le monde, faut dire pour le monde.
1: Pour le monde.
9: C'est plus chic.
1: Roussien. Pour le monde.
9: Et Jean-Marie avait sorti quelques petites anecdotes.
1: Non, mais il y a eu une petite anecdote sur Jeff Mills, et puis voilà.
7: D'accord.
1: Et
9: voilà, mais
1: la malchance a fait, entre guillemets, qu'il était là, il a écouté, tac, et puis voilà, ça m'a un petit peu.
9: Se sont parlé sur l'antenne.
1: Ça a parlé, ça a rigolé. Hein. Moi, j'avais les vues mettre, tout était bloqué dans le rouge. Ça a duré une demi-heure. Moi, j'ai reculé, je vais me faire mordre et tout. Et voilà, donc enfin, bref, tout ça pour dire, j'espère qu'à un moment donné, ça va pulser.
9: Je crois qu'ils vont bien maintenant.
1: Ouais. Ouais, je pense que ça va le faire avec.
7: 1, 2, 3, on s'engueule.
1: Avec Paolo, je pense là. Alors là, bon, toi, t'es venu une fois.
10: Oui, une fois il y a bien longtemps. Et justement, ce soir, je me suis un peu perdu. Métro Sablon, et je vais reprendre un
1: taxi
10: pour arriver ici. Je sais plus où
1: ils t'ont même pas prévenu.
10: Non, même pas. Non,
1: oh, les salopards.
10: Tu viens.
1: Ça paraît tellement évident pour eux.
10: Bah ouais, habitués comme ils sont, comme le troquet d'en face. Toujours une troquette.
1: Donc, Paolo, responsable du magazine Coda.
10: Absolument.
1: Dont on a entendu dire, on aura sûrement l'occasion d'en parler. Ça devait devait s'arrêter, on a eu vent, est-ce que c'était vrai ou pas, ça devait reprendre, pas, pourquoi, ce serait bien d'en parler, parce que c'est peut-être des problèmes liés directement au...
10: Bah, je crois que le CODA, enfin bon, pour rentrer directement dans le vif du sujet...
1: Approche-le de temps en temps, voilà.
10: Pour rentrer dans le vif du sujet, CODA est le reflet un petit peu de cette musique, bon, elle est un petit peu chaotique, et CODA l'a été à un certain moment durant cette année, quoi. On était un petit peu en train de redéfinir nos bases, et puis maintenant ça va mieux, et puis c'est reparti, quoi.
1: Donc c'était pas, comme on le disait, des problèmes d'argent ou tout ça, si, c'est un peu de tout.
10: C'est un peu tout, quoi. C'est un petit peu, bon, on a passé la trentaine, hein, et à partir de la trentaine, bon, ben, il faut réfléchir, c'est vrai qu'on commence à devenir des vieux cons, quoi.
1: Ouais. Et, tu parles de la trentaine de l'âge, hein.
10: De l'âge.
1: Ah oui, pas des numéros.
10: non.
1: De l'âge.
10: De l'âge.
1: Ah bon.
10: Et donc à partir de là, bon, ben, il y avait un repositionnement à faire, il y avait des choses à réfléchir, et si on voulait continuer, quoi.
1: D'accord. C'est dû à l'âge. Peut-être qu'à 30 ans, tu t'es dit, il faut que je me fasse de l'argent, t'as piqué de l'argent dans la caisse. Non, tu t'es dit, il faut que je fasse ma vie, il faut que je fasse.
10: Non, je pense qu'à 30 ans, on réfléchit à certaines choses, et puis bon, c'est vrai que c'est la fête, la rêve et tout ça, quoi. Ouais. C'est bon, il y a moins de rêves, donc trouver un autre centre d'intérêt, quoi.
1: On a justement, alors ça fait combien de temps qu'existe le magazine?
10: Bah, écoute, le premier numéro est sorti en mai 93, donc maintenant, ça date. La différence, ça commence à dater.
1: Ça commence à dater. Tu parles de rêveur, tu me tends la perche pour dire qu'on est venu ce soir avec, c'est Michel qui a ramené deux spécimens.
11: Ah non, j'en ai ramené un,
1: il a traîné dans la boue.
11: Non. J'en ai ramené un,
1: comment il s'appelle?
11: Il s'appelle Martin.
1: Martin,
11: Martin, j'espère qu'on l'accueillera tout à l'heure.
1: Ah bah il va venir, bien sûr, au fur et à mesure, bien sûr.
11: Parce qu'on parle toujours entre nous, mais ce qui était pas mal, c'est peut-être voir la vie de ceux qui sont derrière, ceux qui écoutent cette musique et qu'on voit pas forcément.
1: Les rêveurs, parce que bon, pour expliquer,
11: les rêveurs,
1: parce que
11: les lecteurs de CODA,
1: pas besoin d'être. On peut aimer cette musique et pas aller dans des rêves. Hein.
11: Absolument.
12: Bon, voilà. Michel, il y a peut-être des lecteurs de Max qui vont peut-être appeler aussi.
11: Alors attends, Max, non, mais
1: il y en a 6 ou 7 là qui attendent.
11: Parce que Martin.
1: Tu penses qu'il peut faire la nuit à lui tout seul?
11: Je pense, j'en sais rien, on lui posera la question, mais la techno, en tout cas, c'est ce que je trouve pas mal, c'est qu'il l'a découvert un peu. À cause de toi aussi.
1: Ah,
11: parce que 17
1: à cause
11: ans,
1: ou grâce? Parce qu'on dit toujours à cause dans ce genre de situation. Moi, je dirais toujours grâce.
11: Attends, on va demander à tes patrons, mais un peu à cause de
1: toi. Non, mais c'est dans la langue française, on dit toujours à cause de, mais là, c'est grâce.
11: Grâce à toi.
1: Ah, quand même pas dire qu'à cause de moi, il est devenu.
7: Par ta faute,
1: Il est dansé dans la boue gratuitement, dans des hangars.
11: Martin, viens là.
1: Bon, il va venir tout à l'heure, il va venir. Et bien sûr, on a gardé le meilleur pour la fin. Une charmante demoiselle, Rousse, ce qui fait que tu t'appelles.
7: Roussia.
1: Voilà, et ton vrai prénom?
7: C'est Roussia.
1: C'est Roussia aussi, c'est vraiment ton vrai prénom. Mais... Ah bah voilà, comme ça j'apprends quelque chose ce soir, magnifique.
7: Au contraire, c'est parce que je m'appelle Roussia.
1: C'est là que tu t'es fait appeler, ouais, que tu es Rousse.
7: Oh bah oui, parce qu'en fait je suis pas du tout Rousse.
1: D'accord. Ah d'accord.
7: On vérifiera si
1: ça
7: te fait.
1: Ça, ta vie privée ne nous regarde pas, très bien.
7: Non, mais j'explique.
1: Eh bah c'est très intéressant. On va rentrer tout de suite dans le vif du sujet, puisque si vous voulez bien sûr intervenir et parler à tous ces gens, il y en a d'autres. Hein. Il manque Laurent de Génétique Système qui passera tout à l'heure, qui a été invité par Jean-Marie, qui a sévi sous plusieurs noms d'artistes, plusieurs styles de musique aussi, trans, et tapé dans l'acier, un truc ambiante, il a sorti plusieurs concepts, dont un qui est sorti dernièrement, qui est assez c'est barré.
11: Il fait la house en ce moment aussi. Hein.
1: Ouais, et puis il en a fait d'autres qui sont un petit peu plus compliqués. Spé. Un peu plus spé, voilà. Hein, un peu plus psychédélique, mais très intéressant également. Et on a qui d'autre, donc Rêveur.
11: Hein, Martin.
1: Martin.
11: Martin.
1: Voilà. Et il n'y a pas d'autres artistes encore? Il n'y avait plus d'autres personnes?
11: Il y aura peut-être des guests surprises, on va voir. Les VIP, Sinclair, méfiez-vous.
1: Putain, attention, il y a plein de surprises et tout. Il va y avoir un rideau, il va falloir que je choisisse entre mes invités. Le rideau, ça va être magnifique. Et si vous voulez bien sûr intervenir au 0803 08 5000 sans problème avec Manu et Fildar au standard. Et on va commencer avec Raphaël, 25 ans, qui est de Bellegarde. Salut grand, salut Raphaël.
13: Voilà, tout à fait, c'est moi, ouais.
1: Ça va?
13: Bien,
1: ils sont tous là et t'écoutent.
13: Voilà, donc je voulais poser la question suivante. Ça fait déjà un petit moment que je compose un peu de zik.
1: Mmh.
13: Et puis j'aurais aimé savoir comment ça se passait pour donc contacter des maisons de disques et pas se faire avoir.
1: Ah bah ça, Michel.
12: Pas se faire avoir.
1: Ah, c'est pas se faire avoir.
13: Voilà.
1: Alors, avant de rentrer véritablement dans son problème personnel, Didier et Michel qui travaillent dans une maison de disques peut-être nous raconter qu'est-ce qui a fait, ou peut-être Roussel qui connaît peut-être aussi le problème. On parlait des années 90 ou 93 et aujourd'hui ça a quand même relativement changé. Les maisons de disques, on en a parlé à plusieurs reprises, se sont fort intéressés à cette musique, tout comme les radios nationales, comme la nôtre en particulier. Enfin, on va parler de maison de disque, là c'est le problème, de Raphaël. D'abord, est-ce que vous l'avez relativement mal pris, bien pris, et comment le prendre pour un jeune aujourd'hui, et comment il faut fonctionner?
11: Écoute, c'est vrai que si on reprend au début des années 90, les labels, il y en avait en France en tout cas très peu. Il y a eu des petites structures, là je rebondis parce qu'il disait comment ne pas me faire avoir, je sais pas, il est resté sur des labels qui étaient peut-être au début des petites structures qui ont peut-être arnaqué quelques DJ, mais enfin aujourd'hui les quelques labels qui sont sur le territoire français, il y en a Dieu sait pas mal, sont à peu près tous des labels corrects. Donc là-dessus, je pense qu'en faisant, on en reparlera tout à l'heure.
14: Pourquoi tu dis, Raphaël, pourquoi tu dis de ne pas te faire avoir? Parce que tu t'es fait avoir personnellement déjà?
13: Non, mais disons que bon, j'ai des collègues qui ont. J'ai un collègue qui travaille dans une maison de disques. Mmh.
11: Laquelle?
13: Cubic, qui se trouve à Lyon.
11: Mmh. Ouais. C'est un distributeur. Hein.
14: C'est un distributeur, oui.
13: Voilà, tout à fait. Et donc, il a donc sorti un titre.
11: Pour une compil.
13: Sur un vinyle, donc qu'il a fait lui-même. Mmh. Et donc, il ne sait pas comment ça va se passer, en fait. Parce qu'il y a donc
11: Non, mais c'est pas encore fait à voir.
14: Il ne sait pas s'il va gagner de l'argent ou s'il en doit déjà.
13: Voilà, tout à fait.
7: Bon, il faut mettre les choses au point.
14: Alors,
7: tu veux
14: le dire, oui. Roussel, hein.
7: Bah, je crois que si on vend ou bien si on donne en licence un morceau à un label. Ou
14: ouais, alors qu'est-ce que c'est qu'une licence pour expliquer? Alors, c'est quoi une licence? Bah, c'est donner tous les droits de son morceau à une maison de disques.
11: Alors donc que tu blindes avec un contrat effectivement et tu donnes l'exploitation de ton titre ou des titres, enfin peu importe du support que tu as à donner au label en exploitation. Et après donc c'est des exploitations par territoire. Tu peux le donner pour un territoire, pour l'Europe, pour le monde. Mais ça aujourd'hui. Maintenant, ça se blinde par des contrats.
7: Ah, voilà.
11: Et a priori, il n'y a pas de souci.
14: Le souci qu'il a aujourd'hui, c'est que quelqu'un qui débarque plus jeune, qui veut faire de la musique électronique parce qu'il en entend parler depuis 2-3 ans, qui fait ça chez lui dans sa petite baraque, et qui veut signer sur un label, sachant que beaucoup de gros labels qui étaient indépendants, dans lesquels tu as travaillé, Michel, et qui aujourd'hui est dirigé ou en tout cas racheté par une major, on a toujours peur de se faire manger, quoi, parce que c'est quand même devenu un gros marché. Enfin, ça le devient.
15: Il ne faut pas se presser trop, à mon avis, quoi. C'est vrai que si le mec il arrive juste avec un ou deux morceaux à donner, quoi. C'est vrai qu'il sera moins pris au sérieux que s'il a vraiment un concept d'album ou s'il a beaucoup de titres. Si on sent que le mec il a vraiment du talent,
14: un potentiel,
15: s'il a travaillé des mois chez lui
14: en
15: avant,
14: tant qu'artiste, donc on considère là c'est l'artiste ou c'est juste un coup.
15: Mais un coup il faut connaître du monde, quoi, parce que sinon et puis si tu connais personne, il faut récupérer le plus d'avance possible, même si tu te fais avoir après.
14: Alors l'avance, on explique, l'avance c'est de l'argent qu'en fin de compte on vous donne, et que quoi qu'il arrive qu'on
11: c'est
14: en vende
11: une estimation, la maison de disques fait une estimation, on va dire une moyenne de ce qu'elle espère vendre de l'album, et sur cette espérance
14: ou du single
11: peu importe du support, et là-dessus on fait un calcul d'une avance pour aider l'artiste par exemple à terminer sa production
14: ou pour le dédommager déjà de ce qu'il a investi. Absolument. Comme argent, Raphaël.
13: Ouais.
14: Et c'est un argent que tu récupères, donc ouais. Et après, quoi qu'il arrive, que t'en vendes 5 ou tant, bon, de toute façon, cet argent, il est à toi.
11: Je vais laisser la parole à Paolo. Raphaël, je veux quand même te rassurer.
13: Ouais.
11: Globalement, aujourd'hui, sur l'ensemble de tous les labels, en tout cas que je puisse connaître, les gens sont quand même
13: honnête.
11: De façon... Allez, on va dire à 80, proche de 100%, mais on va aller à 98%, les gens sont plutôt très honnêtes. Donc tu peux quand même y aller à peu près en confiance. Mais c'est aussi à toi peut-être de repérer peut-être les labels que tu as pu suivre justement depuis quelques années.
13: Voilà.
11: À toi de voir le travail que tous ces labels ont fait et de t'orienter effectivement. Alors après l'approche, comment rencontrer les gens qui vont prendre ces décisions et déjà écouter peut-être tes projets, tes maquettes, ça c'est une autre démarche. Mais bon, tu peux toujours envoyer au label déjà au moins connu. Paolo,
14: la machine est lancée, Michel, quel bavard, la machine est lancée.
11: Je lui laisse la parole puisqu'il est à côté de moi, mais il y a un très bon magazine français en tout cas qui chaque mois donne la place au label français. Donc
14: Rock and Folk.
11: Avec Philippe Manœuvre, que je salue. Mais en tout cas voilà, t'as une bonne lecture dans laquelle tu peux voir un petit peu ce que font les différents labels. Tu appelles, je sais pas, Koda, qui te donnera l'adresse.
14: Comme par hasard.
11: Hein, ouais. C'est pas mal ce que je t'ai fait là.
14: Ça tombe bien que tu sois là, Paolo. Tu vois, ça va, Paolo, ça tombe bien. Hein.
11: On est à côté. on a un petit peu. Acheter le mec.
14: Bon, alors attention, sérieusement, ça, parce que là, on va tomber dans le délire. Alors,
11: je ne peux pas te laisser dire ça.
14: Paolo,
11: il a raison.
14: Parce que la personne comprend rien, là.
16: Oui, non, mais tout à fait. Non, par rapport à sa question au départ, enfin, il nous disait, il avait livré des disques chez Cubic et il s'attendait à savoir comment ça allait se passer.
14: C'est ça, t'as livré des bandes, Raphaël.
16: Voilà.
14: Non, pas toi,
11: c'est un pote à lui.
16: Et l'idée, c'est que là, on est parti sur l'édition, on est parti sur les avances et je pense que c'est encore un problème qui arrive après.
14: D'accord.
16: Je pense que le cas de figure, enfin, peut-être que je me trompe, c'est que bon, c'est le créateur, le producteur du morceau qui presse son vinyle, qui va à un distributeur. Cubic est un distributeur.
14: D'accord.
13: Ouais.
16: Donc à partir de là, c'est les coûts, ce n'est pas en coût d'édition, c'est en tant que label que cette personne se présente à Cubic, et donc on parle plus d'édition là, on parle d'un label et un distributeur, quoi.
13: D'accord. Mais ce que je comprends pas bien, c'est que donc ils ont fait presser 600 disques, donc il y a eu 300 promos et donc 300 autres vinyles qui sont distribués donc dans des ventes, quoi, dans des maisons de disques, quoi, où ils vendent les disques.
14: Non, pas dans les maisons de disques, les disquaires.
11: Raphaël, est-ce que ton souci n'est pas de se dire qu'à un moment donné, ils ont peut-être fabriqué plus de disques?
13: Non, pas du tout.
11: D'accord, donc ça, vous êtes certain, il y a eu 600 vinyles de fabriqués.
13: Mais ce que je comprends pas...
14: Raphaël, quel est ton problème? De quoi t'as peur, toi, réellement? Parce que tu dis tu veux des conseils, parce que t'as l'intention de sortir. De quoi, aujourd'hui, toi, personnellement, sans ton copain, de quoi tu as peur, toi? Qu'est-ce qui te fait peur? Parce que tu dis, oui, j'ai peur, je voulais savoir que, pour pas me faire avoir. De quoi t'as peur?
13: Ce que je comprends pas, c'est que, donc, ils ont fait sortir, donc ils ont fait presser ces vinyles, et ils ont rien demandé, c'est ça que je comprends pas.
11: Là, il y a un problème.
13: Ils les ont pas payés, rien du tout. Et donc, je comprends pas, quoi. Donc, quelque part, on se dit plutôt que c'est un peu illogique, quoi.
11: Qui les a pas payés?
13: Eh ben, mon collègue n'a absolument rien payé. Ils ont fait presser ça.
11: Mais il a signé un contrat ou il a rien signé?
13: Je ne pense pas qu'il ait signé de contrat.
11: Ah bah ouais.
16: Le mieux, je pense que c'est que ton pote appelle à la limite, parce que là on est en train de supputer des choses.
14: C'est clair.
16: Finir en prison avec toutes ces histoires.
11: Donc, mais si Cubic.
14: En même temps, un titre se dépose, donc je sais pas.
11: Cubic, ils ont pris des morceaux juste pour mettre sur des compiles, hein, même pas pour faire des maxi, quoi. Il y a une track choisie juste pour des compiles qui sortent eux, quoi.
14: Mais Raphaël, en dehors de ton copain, on oublie ton pote deux secondes. Ouais. Là. C'est à cause du problème de ton pote que tu crois que qu'il va t'arriver la même chose, ou il y a d'autres questions que tu te poses et qui t'inquiètent parce que toi aussi t'as l'intention de sortir des titres?
13: Ouais, tout à fait. Disons que bon, on se prend bien la tête à essayer de faire quelque chose. Et puis,
14: alors,
13: bon,
14: quelle est la première, par exemple, Didier, quelle est la première chose à faire? Tu fais un morceau, enfin, lui, il fait un morceau, n'importe quel jeune ou n'importe quoi fait un morceau. Qu'est-ce qu'il faut faire la première chose? Est-ce qu'il faut déposer son œuvre?
11: La première chose, c'est prendre des cours de droit. Ça peut servir.
14: Ouais, c'est vrai. Ouais. Et quand tu connais rien, que t'as 18 ou 20 balais et que t'as un titre, et c'est vrai que tu as une maison de 10, tu sais pas, tu donnes une cassette, combien on entend parler de gens qui récupèrent les idées des autres?
11: Bah, il faut surtout donner une cassette au départ. Jamais un CD ou un DAT, parce que ça peut être très enregistré, quoi.
14: Bon, déjà, une cassette, premier conseil.
11: Support, pas numérique. Sinon, ça peut être
17: crade, si
14: un son un peu crade, genre avec ta mère.
17: On descend à table ou un truc, toi
11: attends,
17: t'es là.
11: Non, mais attends, Didier, ceci étant, là ce que tu dis est... Moi, je me chiffonne un peu parce que, par exemple, au bureau, sur le terrain, et là, je donne vraiment un conseil. Alors, c'est vrai qu'il y a le danger de donner un support numérique, mais si le mec qui envoie quand même le DAT ou un CD a quand même confiance en label, et j'espère quand même que ceux qui nous écoutent ont confiance dans les chefs de produits à qui ils envoient leurs maquettes, moi, si je prends mon exemple au quotidien, les cassettes, honnêtement, ça me gonfle de les écouter. Mmh. Je préfère écouter un CD parce que je vais vite à l'écoute, et ce qui est important, parce que sur le terrain, c'est ça, on reçoit pas une cassette par jour.
14: Ouais, non,
11: moi, sur
14: mon bureau,
11: si le titre est déposé, le CD, il n'y a pas de souci.
14: Voilà, c'est ce que je voulais dire, Raphaël. Ce que tu m'as, c'est bien, c'est exactement, c'est que moi, il faut envoyer un CD, mais la première chose, même avant d'envoyer quoi que ce soit, c'est, je pense que dès qu'on a fait une œuvre, qu'elle soit,
11: faut
14: écrire une partition, il faut la déposer.
11: Bah, c'est un peu compliqué, c'est pas, les lois sont pas très claires, parce que pour s'inscrire à la SACEM, il faut avoir 5 titres
14: c'est
11: sortis
14: vrai.
11: Commercialement, quoi.
14: C'est
11: donc, pour le mec qui débute, c'est pas évident.
14: Donc, le mieux pour vous, c'est de faire 5 titres d'un coup. Non, mais c'est vrai. Non, mais ça a l'air tout con, mais c'est ça, c'est ce qu'il faut faire. Ou alors, il faut demander à des potes d'écrire des fausses partitions.
18: On peut quand même les protéger sans être inscrit à la SACEM. Ils peuvent être déposés sous le nom de quelqu'un, on n'en touchera pas les droits, mais quoi qu'il arrive...
14: Mais la mélodie, est-ce qu'elle est défendable à ce moment-là? Elle est quand même déposée, on peut pas la reprendre.
11: Elle est déposée, absolument. Il a
14: la mélodie.
18: Déposée, mais l'artiste qui n'a pas sorti les cinq œuvres
14: lui-même, ouais.
18: Ne touchera pas de
14: d'argent
18: à SACEM.
14: Ah d'accord.
18: Tant qu'il a
14: mais son œuvre sera quand même défendue. Oui. Il a des droits dessus, sur cette œuvre. Donc tu vois, Raphaël, la première chose à faire, c'est de déposer à la SACEM, même si tu fais qu'un téléphone. Ou ceux qui nous écoutent ce soir.
11: Non, mais ceci étant, c'est quand même une démarche pas simple. Moi, je pense, effectivement, c'est facile quand on est dans le circuit.
14: Prendre le métro.
11: Non, mais déjà, et si t'as pas de ticket, t'es dans la merde. Mais c'est pas vraiment une. Non, c'est pas simple. Mais attends, faut arrêter quand même avec les délires de ceux qui pourraient exploiter, etc. Moi, honnêtement, ça fait quand même quelques années.
14: Non mais en étant dans le milieu, je veux dire, que les jeunes aujourd'hui, comme Raphaël, se posent des questions. Comme on voit que cette musique fonctionne de mieux en mieux, qu'elle plaît et que de toute façon il va y avoir de la récupération et qu'il y en existe déjà, c'est normal qu'un jeune ait peur de toucher de l'argent, mais largement moins que ce qui réellement il devrait toucher, quoi. Je veux dire, un titre comme celui-ci est facile à faire, donc on se dit que c'est facile. Un gamin comme lui, il va arriver, Raphaël, on sait jamais. Je veux dire, demain il y a un mec qui va arriver avec un titre sympa, on va lui dire tiens, on te file 20 000 balles, sachant que le mec en face de lui, il sait très bien qu'il y a un potentiel sur le morceau.
11: Et Raphaël, tu as déjà des productions de prêtes, là?
13: Ouais, il y a
11: 2-3
13: trucs, ouais.
11: Bon, ben on voit.
14: On va pas chez Obisonus, hein. Tu galères pas.
11: Non, mais bon, déjà, enfin, c'est...
14: Bon, et après, où l'envoyer, alors? Quoi faire? Qu'est-ce que vous lui conseillez, là, Didier?
11: Bah, on le disait à l'instant, c'est déjà à lui avec la sonorité. Je crois qu'il y a déjà une question d'affinité avec la production que tu fais, Raphaël.
1: Je crois franchement que les jeunes, ils savent en fonction de ce qu'ils ont fait, chez qui ils doivent aller, ils envoient partout.
19: Justement, la réflexion, elle doit démarrer là. Moi, je pense que si tu fais de la musique, il faut pas d'abord penser à la thune, quoi. Tu vas faire de la musique parce que ça te plaît déjà, quoi. T'as envie que ton maxi sorte, et puis après, tu vas te diriger vers un label qui peut correspondre à tes goûts musicaux, je pense, quoi. La démarche,
1: tout le monde s'y connaît pas là-dedans.
11: Oui, non, mais c'est bien. Raphaël, vers qui comme ça tu aurais envie d'aller là? Comme ça, là.
19: T'achètes des disques
13: au niveau d'un label?
11: Oui, t'as envie d'envoyer ta maquette, vers qui tu l'envoies? Quel est le label que tu connais, avec qui t'aurais envie d'envoyer ta label en toute confiance? Allez.
13: Bon, en toute confiance, je pense déjà proche, quoi, Cubic, parce que j'ai donc des collègues qui travaillent.
11: Ah, il nous a fait chier pendant une heure avec Cubic, il l'envoie chez Cubic.
1: Il a un pote qui a une mauvaise expérience, mais c'est chez lui qu'il va aller.
19: Tu fais quoi comme musique? C'est de la ou c'est de la techno?
13: C'est plutôt techno, ouais.
19: C'est plutôt techno, d'accord.
13: Bon, j'ai ensuite pensé, je tape haut, j'ai pensé à Trésor, mais bon.
11: Ah oui, là il fait fort, oui.
13: Faut traduire.
7: Mais oui, mais en même temps, il faut choisir ses labels préférés,
11: mais c'est bien.
7: Tu vois, il faut viser haut, t'as raison.
13: Ouais, tout à fait, ouais.
19: Non, mais il faut envoyer des trucs, il y a des DJ pas très connus de province qui ont envoyé des trucs aux États-Unis et dans plusieurs pays d'Europe et ils se sont fait signer, quoi.
13: Ah, d'accord, ouais.
11: Mais Trésor, belle référence, hein, bravo.
13: Ouais.
11: Ah bah oui, attends.
13: Ouais, c'est un bon choix, quoi.
11: Roussia pourrait très nous bon rappeler les quelques grandes références.
7: Pas du tout.
1: Non. moi, personnellement, je conseillerais d'envoyer vraiment partout, parce que d'en choisir un ou deux, genre, allez, je vais me faire Trésor,
11: Je crois que c'est pas mal de faire un tour, parce que le problème, c'est qu'effectivement, si tu choisis, tu peux effectivement avoir quelques labels de préférence.
1: Pardon, excuse-moi.
11: Non, je disais, t'as intérêt quand même d'aller un petit peu large, parce que ce que tu recherches, c'est d'avoir des retours. Donc plus tu vas aller large, plus tu risques effectivement d'avoir de retours. Mais maintenant, privilégie peut-être tes labels de préférence et peut-être proche de chez toi. Ça simplifie pas mal de choses aussi.
19: Voilà. Juste un petit conseil, c'est faut pas envoyer la multitude des morceaux, mais un choix. C'est-à-dire que envoyer la tonne de morceaux, ça ne servira à rien. Et surtout par rapport au CD ou la cassette, mettre tes coordonnées sur la cassette et pas sur la jaquette, même si ça fait plus joli. Quoi.
13: Parce que la cassette,
19: la jaquette, tu perds. Non, mais c'est hyper important.
1: Faites pas des pochettes par des mecs des Beaux-Arts.
19: Non, ça sert à rien. C'est sur le CD, le numéro de téléphone, si ça plaît.
1: Faut faire quoi quand c'est écrit en bleu, en rouge, en vert?
19: Ça dépend.
1: Bon, très bien, Raphaël. Bon, j'espère qu'on a répondu à toutes tes questions. Ouais.
11: Dernier truc. Ouais. N'hésite pas à faire chier. Non, je suis pas poli ce soir. N'hésite pas à relancer par téléphone si t'as réussi à avoir le nom d'un chef de produit ou d'un responsable dans le label. Faut pas lâcher l'affaire.
13: Tout à fait.
11: Faut pas lâcher.
1: Fais attention quand même, parce qu'à force d'harceler là, c'est perso pour ceux qui quittent l'émission par rapport à Jean-Pierre Sauzard qui finit en prison.
19: Les gens dans le métier n'arrivent déjà pas à avoir Michel Pilot en journée. Donc qu'est-ce que tu veux?
1: Je vous donnerai son numéro de portable. Il sera sur l'internet tout à l'heure en fin d'émission. Merci beaucoup, Raphaël, et bon courage. David, 25 ans de Lyon, est avec nous. David, bonsoir.
20: Tout à fait, bonsoir.
1: Ça va, David?
20: Ouais, ça va, parfait. Hein.
1: Eh ben tant mieux, alors qu'on t'écoute.
20: Ouais, d'accord. En fait, moi, je voulais parler un peu de conception de musique et rentrer un peu dans les problèmes que peut poser le sample. Parce que donc depuis, ça doit faire bientôt 10 ans que je fais un peu de musique house techno.
1: Alors le sample, on explique aussi pareil, hein, oui. Pour ceux qui n'y connaissent rien ou qui entendent parler, c'est en fin de compte prendre un boucle ou un extrait de morceau qui existe déjà et qu'on va retravailler ou qu'on va resampler, remettre en boucle sur l'un derrière l'autre et qui va faire des morceaux. Hein,
20: oui, tout à fait, c'est ça.
1: Par exemple, c'est ce que quand on l'a fait la dernière fois, c'est quand on prend Stardust avec Chaka Khan, on prend un son de truc et puis après on le met en boucle.
19: On fait répéter à l'infini.
1: Et on fait répéter à l'infini, ouais. C'est ça le sample.
20: Ouais, tout à fait. En fait, j'avais une question un peu sur le problème que ça peut poser. Parce que moi, ce que je fais, j'utilisais avant le MIDI et je suis venu petit à petit au sample, à l'informatique et un peu tous les logiciels qu'il y a en ce moment. Donc, il y a des bons trucs pour faire de la bonne musique. Et donc, ce que je fais, c'est que je pique, par exemple, 4 à 8 ans d'une batterie sur un CD version longue ou une vinyle version longue, là où ça commence vraiment par de la batterie pour le mix.
1: Ouais, pour être plus simple, David, ouais. En gros, quoi, tu prends des petits moments. Ta question, ça serait quoi?
20: En gros, donc je prends de la batterie, je la boucle.
1: C'est bien.
20: Et moi, mon problème, c'est de savoir si vis-à-vis de la batterie, on a le droit commercialement.
1: Enfin, de la batterie ou d'un instrument en temps normal, pas forcément de la batterie. Hein.
20: C'est-à-dire que lorsqu'on pique des samples de guitare avec une petite mélodie, ça, on n'a pas le droit. Ça s'entend tout de suite, comme dimanche lorsque t'as.
1: Oui, avec Stardust, quand j'ai fait la démo avec le Chaka Khan. Ouais, alors, donc tu veux savoir si.
20: Avec YouTube, tout ça. Donc,
1: en gros, c'est quoi?
19: Non, mais tout dépend s'il prend Jimi Hendrix ou s'il prend un illustre inconnu.
20: C'est-à-dire je prends par exemple 8 ans juste de la batterie.
1: C'est quoi les droits du sample aujourd'hui?
19: C'est flou, je pense que Max, franchement, c'est très flou tout ça, quoi. Dire, la SACEM, je sais pas.
14: D'accord.
19: Moi, je sais pas, hein. je me suis pas vraiment intéressé de très près à ça, mais je pense que c'est encore très flou, quoi. Enfin, il faut faire attention, mais tout dépend qui tu sembles aussi, quoi. Si tu sembles Michael Jackson ou James Blunt, bon, c'est clair qu'ils ont des gros avocats, mais tout dépend si le.
14: Se donnent leur propre droit, alors, ça voudrait dire ces artistes.
19: Tout dépend s'il y a un droit. Tout dépend si le truc est reconnaissable ou pas, en fait, quoi.
20: C'est-à-dire que en fait,
14: je trouve qu'il y avait une certaine temps ou mesure à respecter ou
0: il y a une limite. Il y a une limite. Ouais. Enfin, je saurais pas la définir. Ouais. Je fais pas de la musique moi, mais il y a un temps que tu peux, même si le morceau est reconnaissable, il y a un temps que tu peux prendre.
14: Voilà, exactement.
0: Généralement,
14: qui est de une ou deux mesures et après, je crois que c'est ça. Enfin bon, là, pour rentrer dans
0: voilà, mais c'est tellement court qu'effectivement, à moins que ça soit vraiment le truc, sais pas, hyper, mais que enfin connaissable pour tout. Pour trois notes, j'en sais rien.
14: Ouais.
0: Mais à partir de là, enfin, même si tu peux reconnaître, si c'est dans cette limite-là, tu peux sampler tout ce que tu veux, quoi.
21: Mais je pense que Didier a dit une chose qui est, il vaut mieux aller peut-être sampler, quitte à sampler, même que ça se reconnaisse ou pas avec deux ou trois mesures, t'as peut-être plutôt intérêt, dans le doute, d'aller choper le sample d'un artiste, un illustre inconnu, que d'aller tailler dans la collection de Jackson. C'est clair.
14: Oui, mais enfin bon, il y a des artistes, on prenait, ça tombe bien, parce que là, c'est incontournable. Le morceau de Stardust, apparemment, qui a rencontré des problèmes avec un sample d'un morceau de Chaka Khan, qui est un morceau de Chaka Khan qui n'est pas du tout connu, sachant qu'en plus le sample de guitare dure à peu près un quart de seconde. Quoi.
21: Tu sais, ça dépend aussi de l'artiste.
14: Et en plus, ce gimmick de guitare n'est pas du tout un gimmick dans le morceau, c'est en début d'intro et terminé.
21: Max, ça dépend aussi du sample, enfin de l'artiste qui est samplé. Tu peux avoir un artiste qui, à la limite, au contraire, va prendre grand plaisir et ok, je te le donne. Ouais, voilà, et puis tu vas avoir le con parfait.
14: Donc les mesures n'ont rien à voir dans ce cas-là. Là, c'est un embryon, c'est même pas une mesure, c'est un quart de milliard de secondes.
21: Si tu tombes sur un artiste qui reconnaît son truc, qui a des bons avocats et qui veut effectivement. Faire gonfler son monde, il y arrivera. Si maintenant tu peux avoir des artistes sympas,
14: donc ça revient à donc ce qu'a dit Didier dès le départ, c'est-à-dire que c'est relativement flou.
21: Ouais, c'est complètement flou. Ouais.
14: D'accord. Donc il n'y a pas de loi, il n'y a rien de tout ça. C'est le bordel encore.
21: Globalement, en maison de disque, globalement en tout cas en maison de disque, moi ça m'arrive de recevoir là.
14: Vous demandez l'autorisation quoi qu'il arrive.
21: Moi j'ai encore reçu deux maquettes là, un de Sylvester, enfin un remix dont le sample de Sylvester.
14: You Make Me Feel.
21: Le You Make Me Feel encore.
14: Précise à chaque fois.
21: Qui m'a envoyé ça et le mec s'est fait jeter par des gros labels derrière. Et on a fait la même chose parce qu'on sait qu'il va falloir forcément.
22: Les Sylvester sont des durs.
21: Ils sont très durs.
14: Mais peu importe, ils sont tous durs aujourd'hui. De toute façon, puisque c'est la poule aux odeurs cette musique, c'est de l'argent facile. Donc des gens qui auraient peut-être, il y a 4-5 ans, si on les avait samplés, auraient donné une autorisation gratuite, auraient demandé peut-être 30% des recettes. Aujourd'hui, pour certains, on demande 80 ou 90, alors que c'est pas forcément non plus des artistes super connus.
21: Mais les avocats
14: pas forcément
21: durs.
14: Des Jackson ou des James Brown non plus.
21: Roussi a raison, les avocats sont durs.
22: Surtout les avocats américains.
14: Bah, ça c'est sûr. Ce dit David.
19: Oui. Non, mais tant, du moment,
14: les Américains sont durs, oui, sont les plus durs.
19: Du moment où une maison de disque accepte de signer ton morceau avec le sample, c'est la maison de disque qui prend, c'est pas toi. Hein.
21: C'est la maison de disque qui va clearer le sample. Ouais,
14: qui va clearer, qui va le demander. Maintenant, ils arriveront peut-être pas à un accord, ce qui fait que malheureusement ton morceau ou passera à la trappe, ou alors il va falloir que de toute façon tu y changes des rythmiques ou tu vas changer.
21: C'est le cas d'un morceau il y a pas longtemps, je crois, où ils ont été complètement obligés de faire le truc chez Scorpio, pour ne pas les nommer. Il y avait une présentation.
19: Quel bonheur.
21: Le truc a été obligé de revoir complètement son.
14: Ah voilà, David.
21: Mais j'ai plus le nom en titre.
14: Pour dire qu'effectivement, une maison de disques peut te signer ton morceau en sachant qu'il y aura une autorisation de sample à demander d'un artiste quelconque. Et après, une fois qu'ils entament les négociations avec l'artiste en question, en tout cas les avocats, ça peut ne pas aboutir parce qu'ils ne veulent carrément pas, ou alors parce qu'ils demandent un gros paquet et qu'ils savent que ça va coûter des centaines de milliers de francs, voire des millions. Et du coup, ou tu refais ton morceau sans, ou alors tu le rejoues, je sais pas.
22: Franchement, si c'est pour une rythmique, refais-la, quoi. C'est pas très.
14: Oui, pour une rythmique de batterie, c'est un peu débile, David. Hein.
20: C'est-à-dire, je trouve pas de son de batterie, donc je prends carrément la rythmique de batterie, et tout ce qui est l'air, la mélodie, ça je l'ai fait avec mes sons électroniques.
22: Bah oui, mais justement,
14: il existe des CD, il y a des programmes faits pour ça.
22: Tu connais Recycle? Qui te coupe toutes les
19: rythmiques. Tu passes une annonce, tu cherches un batteur et puis tu l'enregistres.
14: Et il y a des choses aussi, c'est qu'il existe des CD David un peu partout, et à Paris il en existe beaucoup dans des magasins spécialisés, ou qu'à partir du moment que tu achètes le CD qui coûte relativement cher, c'est entre 1000 et 3000 francs, à partir du moment que tu t'appropries le disque, tu es c'est numéroté à 700 exemplaires et tu payes, tu as un document comme quoi tu as l'autorisation de sampler ces morceaux
21: de droit.
14: Donc là tu es en total légal, et à ce moment-là tu joues avec ça, tu rajoutes tes propres rythmiques par-dessus celle
21: celles-ci, d'accord, qui sont jouées par des gens connus ou des gens qui vont comme ça poser des centaines et des centaines
22: faire
21: de.
22: Faire une
21: de
22: rythmique,
21: boucles.
22: C'est un exercice captivant et très très utile. Il faut le faire.
21: Il faut le faire
22: tout seul. Ouais, enfin, non, franchement, c'est vrai, une rythmique, c'est vraiment le béaba du truc. Il faut essayer de la faire soi-même.
20: C'est pas mon problème de faire la rythmique, parce que c'est le son, j'arrive pas à trouver, j'ai pas des bons sons de grosses caisses, de tout ce.
21: Ah bah, je peux t'en larguer une avant 3 heures si tu veux. T'enregistres, ça va être sympa, tu vois. Ça va être très sympathique. Il n'y a pas de problème, David.
20: Et pour les sons, lorsqu'on entend un bon son de basse, c'est pareil. Le son, s'il nous plaît, on prend juste le son, après on se met sur notre clavier, on joue.
21: Tout à fait. Par exemple, maintenant, il y a des synthés où tu peux jouer ton propre son de basse, et si tu as des copains qui jouent de la basse, tu peux très bien les remettre en studio et les faire jouer aussi. Et un vieux coda sur un vieux micro, ça c'est pas mal. Ouais. Un vieux coda sur un vieux micro, ouais. Oui, David.
20: Non, parce que là, on fait carrément son groupe. Là, je parlais de musique électronique, pas avec le bassiste, le batteur et tout le team, en fait. Faire sa musique soi-même avec des sons qu'on aime, qu'on prend un peu par-ci par-là, en fait. Mmh.
21: Les morceaux que tu. Enfin, excuse-moi encore de te couper, mais des fois, les trucs que tu prends par-ci par-là, c'est des vrais instruments. Donc, pourquoi pas les jouer réellement? C'est-à-dire que t'es pas contre les vrais instruments, c'est que ça te fait chier de les faire jouer par des potes. Tu préfères les piquer.
20: Bah, c'est-à-dire, ouais, on n'est pas forcément capable de trouver le bassiste, etc. Il y a beaucoup d'instruments.
21: Il y a moyen de se débrouiller facilement, David. Ouais. Hein, on revient sur les histoires de CD dont Roussy avait parlé tout à l'heure. Mais franchement, t'achètes, ça coûte cher. Mais après, t'es libre de droit. Avec ça, t'as le droit d'utiliser ce que tu veux.
3: Par rapport à ce que disait Roussy au niveau
21: de. Oui,
3: tu la recopies, la mélodie. Oui, mais à ce moment-là, il faut faire gaffe au plagiat, quoi. Et c'est aussi grave que le
21: son. Oui, c'est vrai. Oui. Non.
22: Je parlais de Recycle, le programme.
3: Non, mais le
21: fait de le rejouer toi-même. Non, ça, voilà, on va arrêter là, David. Mais c'est vrai, dernière petite précision, c'est que les gens peuvent penser, dire, tiens, si j'ai pas les droits du Michael Jackson, de Billie Jean, je vais refaire la rythmique. Si vous refaites la même, sous prétexte que c'est vous qui l'avez rejoué, c'est toujours la rythmique de Jackson, donc il va falloir modifier de toute façon.
20: Ouais,
21: ok, David.
20: Ouais. Souvent dans les CD, on entend deux fois la même rythmique, donc je sais pas, un rythme, c'est un rythme. Lorsqu'on fait un rock,
21: David, sinon t'arrêtes, tu laisses tomber, tu te mets vers le rock, tu reprends une guitare, t'arrêtes la techno, tu te remets vers autre chose, je sais pas, tu fais du biniou.
22: Le
21: biniou, j'aime bien.
22: Ce qui est sûr, c'est que s'il prend un sample trop caractéristique, les maisons de disques vont sortir.
21: Et puis éviter de prendre les plus.
22: Il va falloir payer cher pour l'avoir.
20: D'accord. Non, mais
3: tout dépend. Le potentiel du morceau, quoi.
21: Voilà. Avec du biniou. Voilà. Voilà, David.
20: D'accord, bah merci. Hein,
21: bonne bourre.
20: Précision, et puis.
21: Bon, il n'y a pas de souci, tu peux nous rappeler quand tu veux. Hein.
20: D'accord.
21: Tu peux raccrocher. Tu me rappelles tout de suite derrière, c'est David. Notre question, il n'y a pas de problème. Florent, 17 ans de Bordeaux, est avec nous. On va le retrouver dans un instant. On va faire une petite pause. D'ailleurs, il va falloir me caler un petit son, là, un petit disque.
4: Yes.
21: Florent, ça va?
5: Ça va très très bien, ouais.
21: T'es pas encore couché?
5: Écoute, il y a mes parents qui gueulent en plus.
21: Tant mieux. Florent, on va. T'auras des petits conseils de mix à demander, ça tombe bien, puisque là, des DJ autour de la table, il y en a 75 000.
5: J'aimerais revenir aussi juste un truc là sur les trucs de droit et de SACEM en ce qui concerne, justement, dans une soirée, justement, sur le mix, quoi. Pas sur le sample, mais sur le mix.
21: Ah, d'accord, ok. Tu bouges pas, on va revenir dans un instant, le temps que t'essaies de négocier avec tes ramps.
5: C'est bon.
21: Je vais les récupérer en rentrée. 0803 08 5000 si vous voulez intervenir, ou alors si vous n'avez pas à joindre le standard, vous pouvez toujours nous appeler sur le 0140 521 521, le répondeur, vous laissez juste votre question, votre numéro de téléphone et on ira tout à l'heure aller piocher à l'intérieur de ce répondeur. Voici en exclusivité le nouveau maxi de Laurent Garnier sur Fun Radio. Merci FG.

0: Voilà une petite nouveauté que Didier nous a ramené. On va quand même préciser qu'avant on se voit, on va déjà désannoncer ce morceau là. C'est
1: un de la grande résistance, Mad Mike, s'appelle Jaguar.
0: Voilà, qui est ce monsieur? Donc nous on connaît, on a déjà entendu parler un petit peu.
1: C'est le rebelle des rebelles.
0: C'est le rebelle des rebelles.
1: Qui se montre pas à la télé, qui met des cagoules.
0: Qui est toujours avec des bandanas devant lui. Pourquoi c'est quoi d'ailleurs cette envie de rébellion là aujourd'hui? Est-ce que ça va encore dire quelque chose ou Jean-Marie? Jean-Marie K qui vient. Applaudissements pour Jean-Marie. Ouais. Alors, incontournable Jean-Marie K quand même.
2: Il faut quand même dire que Mad Mike a fait pas mal de trucs avec Jeff Mills.
0: Oui,
2: ensemble.
3: Attention, hein.
0: Non, attendez, ne commencez pas à foutre de l'huile sur le feu. On s'en fout, Jeff Mills, on met de côté ce soir.
1: Non, mais vers 2h30, on en reparlera, j'ai une petite surprise.
3: Jean-Marie, tu veux pas nous sortir une vieille histoire
4: sur Mad Mike? Non, pas d'histoire, c'est tout simplement.
0: Je vais rediffuser d'ailleurs, je vais rediffuser tout à l'heure les moments de. Faut que je fasse de l'audience, moi.
4: Ouais, donc c'est quelqu'un qui est à la base de cette musique, des origines de cette musique, c'est Underground Resistance, mais c'est vrai qu'il a toujours eu des positions très très marquées parce que il est très musique pro-black. Ce qu'il dit, alors,
0: c'est quoi,
4: ça n'engage que lui.
0: Ses
4: propos, ben, c'est de dire que c'est une musique créée, bon, certains ont trouvé ça stupide, c'est une musique créée par les Noirs et pillée par les Blancs. Et il refuge le système major, bien qu'on voit des t-shirts en de grande résistance un peu partout et des trucs à son effigie, donc il gagne de l'argent aussi d'un autre côté.
0: Donc aujourd'hui, c'est devenu un véritable business, son truc peut-être il était vraiment de ce qu'il pensait, il en a fait un business.
4: Musicalement, on peut pas dire ça parce que c'est toujours été qualitatif. Même un personnage, il doit pouvoir aussi
0: gagner de l'argent. Sponsorisé par Bandanas et tout, ils en reçoivent 500 toutes les semaines chez lui pour en mettre des neufs.
4: Musicalement, on peut vraiment pas dire qu'ils aient vendu leur âme au diable, ça c'est pas vrai depuis du premier jusqu'au dernier disque. Mais c'est vrai que bon, après il y a le côté business et puis que les propos sont peut-être un petit peu exagérés. C'est Détroit, c'est une ville un peu particulière.
3: On peut lire la première phrase sur le disque quand même.
0: Oui, alors juste faut.
3: En français, on va traduire. Alors c'est s'il vous plaît, mais n'achetez surtout pas ce disque si vous le trouvez dans des grandes surfaces. Les gens, je sais pas comment ils pourraient se trouver dans une. Parce que les grands magasins n'ont jamais soutenu cette musique depuis son début.

0: Non mais oui.
1: Oui,
0: mais bon, en même temps, comme le dit Jean-Marie, il fait des t-shirts, il fait des trucs. Donc,
1: c'est pas il fait des t-shirts, c'est-à-dire qu'il a compris qu'il y avait de l'argent à faire. Il est pas stupide. Il vient d'une ville qui est complètement délabrée où il y a pas d'argent, donc il a compris qu'il pouvait faire de l'argent. Ça n'empêche que musicalement, il a des propos qui tient depuis le début et qui ne gâchent que lui, bien sûr, mais sur lesquels il ne transige pas.
2: Je crois que tout le monde est d'accord pour dire grand respect pour Mad Mike, mais c'est vrai que c'est quand même toujours facile. Enfin, moi, c'est mon avis. C'est toujours facile d'écrire ce qu'il écrit sur son disque quand on est pas mal friqué quand même.
0: Bah, c'est provoque, c'est un peu provoque
1: aussi. Ouais, je crois que c'est provoque.
0: Ouais, mais
3: vous trouvez ça amusant aujourd'hui ou vous trouvez ça...
2: Moi, je trouve que c'est du grand marketing.
3: Ça lui fait perdre de la crédibilité ou pas?
2: Moi, je trouve que c'est du grand marketing.
1: Non, je crois qu'il marque son image, renforce son image, tout simplement.
4: Non, mais ce qu'il faut savoir aussi, par rapport à Mad Mike, c'est que par rapport à cet argent, effectivement, il doit en gagner pas mal, mais il a énormément de projets dans sa vie, et son argent, son discours à lui, c'est, cet argent-là ne doit pas servir uniquement à une industrie.
0: Mets bien le micro devant ta bouche,
4: il ne doit pas uniquement
0: servir. Quelle voix?
4: On ne doit pas uniquement servir à alimenter l'industrie du disque, distributeur et toute la chaîne, quoi. C'est que simplement cet argent doit revenir aux gens qui l'ont créé. Et donc à partir de là, son discours, c'est que cet argent revienne dans sa ville à ces gens qui ont créé cette musique. Et à partir de là, il monte des choses pour les jeunes.
0: D'accord.
4: Et l'idée, c'est que
0: l'argent est réinvesti. Donc le fait de faire tous ces promos-là, c'est pour de l'argent facile qu'il récupère facilement pour le redistribuer après à bon escient.
4: Tout à fait. Et son idée, c'est l'insertion par la musique, quoi. Donc bon, son discours, il est toujours très, énigmatique, parce que bon, c'est quand même quelqu'un qui est là depuis X temps, et face au major, face à des pressions, son âme est là, quoi.
0: Il a été contre dès le début les majors, ou c'est parce qu'il n'a pas réussi que du coup il s'est rebellé contre ces gens-là, ou dès le début il a été contre ça?
1: Un des premiers disques de Underground Star qui s'appelle Fuck the Major, qui est un truc qui a été tiré à je ne sais plus combien d'exemplaires, qui est un des premiers disques, et c'est vrai ce que disait Paolo par rapport au réinvestissement de cet argent. Quelqu'un comme Derek Pay a monté à Détroit le Détroit Music Institute, qui est là pour justement montrer aux jeunes de certains quartiers qui peuvent aussi y arriver par la musique sans être pour autant complètement délabré par la drogue.
0: Michel est en train de décortiquer la pochette. Mets ça là-dedans.
2: Je vais pas tout lire, mais c'est il faut lire, hein, il faut lire. C'est grand.
0: Ah, il faut le lire, ouais. Ah bah c'est un livre, achetez-le. Hein. Si vous aimez la littérature, vous achetez la pochette. Hein. Vous donnez le disque si vous aimez pas ce genre de musique. Et puis voilà, emballé, c'est pesé. On va revenir avec Florent, 17 ans de Bordeaux. Et on peut aussi dire que dans autour de la table, on l'a pas présenté, Martin, donc le rêveur.
5: Le fameux.
0: Ah, il va nous raconter.
3: La star de la soirée.
0: Voilà, ça on verra. Hein. Ça on verra. Je demande pas mieux pour toi. Tu verras, c'est bien d'être star. Florent, 17 ans de Bordeaux avec nous.
6: Ouais, toujours là.
0: Ça va, tu t'arranges avec tes ramps?
6: Oui, bon.
0: Pas le choix, hein.
6: Ouais, y a pas le choix. T'as juste, je voulais juste signaler là, tu sais, en début d'émission, vous parlez de Martin là, justement.
0: Qui est là.
6: Hein, ouais. Et vous aviez dit que c'était grâce à toi qu'il avait découvert tout ça.
0: J'en sais rien, c'est Michel qui s'était permis de le dire.
2: Ah, attention, c'est lui qui m'a raconté ça. Bah, Martin, vas-y, explique-toi. Ouais.
7: Bah, c'est au début de la Transmax que j'ai.
0: Ah, il y a 5-6 ans,
7: voilà, ouais, mm-hmm. Voilà, ouais. Et donc, après, j'ai touché un peu à tout, quoi.
0: La drogue et tout. Merde, putain. Merde, c'est vrai?
7: Non.
0: Si. Menteur. Putain, merde. C'est pas le but, hein, mais bon. Donc, t'as découvert la musique quand j'en diffusais il y a 5-6 ans ici sur Fun. D'accord, ok. Et Florent, oui, donc?
6: Oui, non, mais c'est pour dire que c'est pareil pour moi, quoi. Donc, en fait, si avant, j'habitais dans un trou, quoi. Et à partir du moment où j'ai déménagé, on a capté Fun, et puis voilà, quoi.
0: Je vais vous dire honnêtement, pour être très sincère, au début, quand j'ai commencé à faire cette émission, parce que ça fait longtemps que j'écoute cette musique-là aussi, depuis très longtemps, et quand j'ai fait cette émission il y a 5-6 ans qui était très basée, même trans Goa, parce que bon, c'est pas parce que ça fonctionnait bien, c'est parce que j'étais vraiment fan de ce genre de musique, mais c'était pas du tout dans le but d'initier des gens, c'était tout simplement pour la jouissance de passer ce genre de musique sur l'antenne de Fun, qui déjà à l'époque était plus qui était très rock, quoi, qui était très Nirvana, qui était très engagé aussi, qui n'avait pas peur d'ouvrir sa gueule, mais c'était déjà complètement en opposé de la prog, comme je le suis aujourd'hui le soir à 22h en étant dans un prog musical, dans un talk show, donc c'était très égoïste de ma part. Hein.
2: Il y avait les enfants du rock, maintenant putain, les enfants de la trance.
0: Non mais c'est marrant, quoi, hein. c'est au même titre que quand il y a en 90 je faisais une émission qui s'appelle Fun Master Mix, c'était très dance à l'époque de Eurodance, c'est moi à l'intérieur déjà je mettais des morceaux de Fnac dedans et on me tapait dessus en me disant putain faut pas mettre ça, faut pas mettre Laurent Garnier, faut pas mettre
8: la trance, le petit Florent qui est encore à minuit en train d'écouter la radio et qui voilà, non ça fait plaisir ceci dit, ouais voilà quoi. Ouais, bon Florent, ta question Florent.
6: Bon d'accord, très bien. Donc déjà pour mettre en situation je me présente rapidement, donc en fait ça fait 8 mois que je me suis mis à mixer si tu veux. Donc je tape dans la house hardass. Voilà pour
8: on
6: le
8: tape dans la drogue.
6: Non,
8: on tape pas dans la house.
6: Pas trop quand même. Hein. Et donc en fait j'ai été amené à faire quelques soirées.
8: Ouais.
6: Et donc si tu veux, je joue en toute impunité des vinyles, bien sûr sur lequel il y avait écrit en grosses lettres, interdiction à la diffusion publique, quoi.
8: Quoi?
6: Donc,

0: Non, c'est en grosses lettres, interdiction.
1: Non, mais enfin, bon, je veux dire, il y avait. Enfin, si tu veux, c'est signalé que ça, t'as pas le droit de diffuser ça en public, t'as pas le droit de radiodiffuser tous ces trucs-là.
2: Non, mais ça, ça t'inquiète pas. Non, non, mais t'as le droit de le faire. T'as le droit de le faire.
1: Attends, je finis ma question. Donc, moi, je pense qu'il y a un blème à ce niveau-là.
0: Non, mais attendez. Il va falloir même que tu finisses ta question. Qu'est-ce que c'est sur le petit macaron, là, qu'il y a sur le CD? Non, mais c'est quoi ça? C'est quoi?
2: C'est uniquement, il parle de la phrase de droit qu'il y a sur tous les CD, les vinyles.
0: Qu'est-ce que dit cette phrase exactement?
2: Que toute reproduction et l'utilisation en public, etc. Mais ça, c'est uniquement...
0: Comme la vidéo, quoi.
2: Tous les supports. C'est effectivement, si tu diffuses ça dans une soirée qui est, où il y a des entrées payantes dans la soirée, tu es obligé de reverser des droits à la SACEM, etc. Mais ça, tu l'as, t'as le droit de le diffuser. Sous réserve, bien entendu, que ta soirée...
0: Si c'est une entrée payante, tu dis? Ou une entrée tout court, enfin genre si tu es gratuit, si tu joues devant plus de 10 personnes ou...
2: Non mais dès que tu fais une soirée qui est organisée avec un droit d'entrée dans ta soirée, si tu diffuses de la musique dedans, forcément c'est à usage public, donc tu dois...
3: L'organisateur paye la SACEM, Michel. Bah,
2: c'est pour ça qu'il y a cette phrase.
0: Voilà, alors. Donc, on va pas embrouiller les gens parce que ça sert... Non, mais si c'est intéressant, la petite précision de cette fameuse phrase sur le macaron, donc on peut le voir sur le vinyle, oui.
1: Bon, si tu veux, moi je m'étais quand même renseigné, puisque bon là j'étais peut-être amené à faire des plus grosses soirées où on était peut-être surveillé, quoi. En fait, j'ai entendu dire donc il fallait bien verser de l'argent à SACEM. Mais ce que j'aurais voulu savoir, si tes invités étaient au courant, est-ce que tu payes en heure de set selon les disques que tu diffuses? Tu payes quoi en fait?
2: Il y a plein de formules là.
4: De toute façon.
2: Non,
5: c'est l'organisateur.
2: C'est l'organisateur. C'est pas toi. Tu es DJ dans la soirée, c'est ça?
1: Oui. Non, je les ai organisés aussi.
2: Ah, si tu es organisateur, là, tu tombes sous la loi de 45, qui est donc des organisateurs. Et là, c'est à toi de te protéger, effectivement. Tu dois payer des droits de SACEM si tu organises une soirée.
1: Et donc, ça marche en quoi?
4: Maître Pilo, oui, c'est ça.
2: Maître Capello, j'insiste.
0: Allez chercher un dico, bordel.
1: Ça marche en pourcentage de bénéfice?
2: Il y a plusieurs formules. Il y a la formule, effectivement, où tu peux déclarer tous les disques qui ont été diffusés dans ta soirée, et auquel cas, tu redonnes cette feuille avec tous les artistes qui ont été diffusés, ou on fait ce qu'on appelle un pourcentage sur les entrées, et auquel cas, là, ça se deal. Alors, je sais pas, c'est... j'ai plus le taux, mais c'est...
1: Je crois que c'est faible, quand même.
2: Non, c'est pas énorme, mais c'est 3-4%, je crois.
3: Dis-toi un jour que si tu fais des morceaux, tu seras fier que les DJ le jouent, et si tu peux récupérer de l'argent par-dessus parce que c'est joué en soirée et parce que c'est déclaré, c'est bien aussi, quoi.
2: Non, mais Florent.
1: C'est bon.
2: Florent, comme les radios qui diffusent à l'année des disques sur les ondes que tu écoutes, payent chaque année aussi des forfaits, ce qu'on appelle à la SACEM.
4: Cher d'ailleurs.
3: Comme les bars d'ailleurs.
2: Comme les bars, comme tous les endroits publics qui diffusent de la musique.
0: Voilà. D'accord. Ouais, Florent.
1: Donc en fait, moi, si je suis amené à aller mixer dans des boîtes bordelaises, c'est-à-dire que moi, si je viens
2: Les clubs payent. Les clubs payent aussi.
1: D'accord, donc les DJ ne tirent rien de leur poche.
2: Tu n'as rien à payer en tant que DJ.
0: Un club paye, mais est-ce que bon, on paye un forfait, mais est-ce qu'on donne exactement cet argent que la...
2: Ça, c'est un autre problème, Max.
0: Qui distribue cet argent?
2: Ça, c'est la SACEM. C'est les droits aujourd'hui de ce qu'on appelle des répartitions.
0: Parce qu'après, on ne déclare pas le nombre de morceaux, les titres des artistes qu'on a joués.
2: C'est de la répartition.
3: Dans un festival, oui.
0: Mais en club, il y a beaucoup de soirées.
2: De façon globale, la SACEM, qui est aujourd'hui l'institut qui répartit les droits des artistes sur le territoire, en tout cas français, répartit de façon... enfin, en tout cas pour les artistes techno, peut-être qui ne doivent pas les satisfaire, puisqu'on reverse les plus grosses parts d'argent aux artistes qui ont le plus vendu. Donc c'est vrai que les artistes techno sont pas aujourd'hui, sauf quelques rares exceptions, les artistes qui vendent le plus de disques. Aujourd'hui, c'est Sardou et quelques autres, Barbe Livien, qui touchent les plus grosses
0: entrées.
2: Goldman, à l'époque quand il était vivant,
0: c'est Jérôme.
2: Gainsbourg, énorme. Donc voilà, et les artistes techno arrivent en queue de liste là-dedans.
0: En queue de liste, ouais. Florent, tu...
1: Oui, attends, étant qu'on est dans la question financière, si ça ne te dérange pas, comme moi, je vais peut-être amener, si tu veux, à justement être payé en tant que disjockey, quoi. Est-ce qu'on peut parler du prix du set pour des DJ qui commencent ou éventuellement...
2: Là, il faut appeler Frédéric Jalem.
4: 15 000 balles au moins.
0: Un DJ dans une soirée, Florent, attention, bon, il y a le DJ qui va animer dans une soirée qui est salarié ou qui travaille dans une boîte classique qui fait 23h-6h, c'est approximativement entre 700 et 1000 francs.
3: 1000 francs, quoi.
0: Entre 700 et 1000 francs la soirée. Ça dépend où t'es, Paris, province, et voilà la boîte, la superficie de la boîte. Maintenant, pour un cachet d'un DJ, ça peut varier entre, je sais pas, j'imagine 1000 francs et.
2: Même entre zéro, attends.
0: Ouais, voire zéro, mais enfin bon. Après, on parle de cachet, donc on parle d'argent. Donc si on parle pas. Mais 1000 francs, ça peut monter à 15, 20, 30 000, 50
2: 000. Non, pas pour un Français,
0: Non, je parle pour les DJ, pour le faire rêver, le gars. Pour le droit de dreamer. Un rêveur.
2: Bon, attends, Didier.
0: Le droit de rêver, non ?
2: Didier, 15 000.
3: Il y a un Français.
0: En gros, c'est combien ? C'est dans les alentours de.
2: Non, un DJ en français, la moyenne ?
0: 1005, 2000, 2005.
2: Non, un peu plus.
0: Je pense que c'est 3 000.
2: 3, 4 000.
1: C'est vraiment, on m'a dit, pour un débutant, c'est 300 balles l'heure de 7. On parle pas en heure.
3: Bah, fais parler Christophe.
0: Mais il faut qu'ils interviennent de même, Christophe. Alors justement, pour parler d'argent, bon, c'est peut-être pas intéressant forcément d'avoir la somme exacte, mais ou une fourchette, tu peux donner une fourchette toi aujourd'hui. Bon, d'abord, Christophe, on peut peut-être te présenter, mix style, machin. On m'a dit qu'en antenne, tu mixais un peu
5: House.
0: Et aux États-Unis, t'es parti aux États-Unis ?
5: Ouais, pendant 3 mois. Ouais.
0: Aujourd'hui, tu tournes dans des clubs ou dans des festivals ? Tu fais quoi ?
5: Dans les clubs, la plupart.
0: Dans des clubs ?
5: La musique que je joue est principalement axée pour les clubs.
0: D'accord.
5: C'est house, et c'est plus souvent dans les clubs qu'on retrouve des soirées house.
0: Ça fait combien de temps que tu mixes ?
5: 2 ans et demi.
0: 2 ans et demi, t'as appris comme ça du jour au lendemain, tu t'y es mis, t'as acheté du matos.
5: Je me suis enfermé chez moi et.
0: T'as acheté des disques, et tu t'es mis à mixer, t'as appris. Et ensuite, aujourd'hui, quand tu parles, on parle de l'argent pressé, du cachet, sans donner le prix exact, mais une fourchette, c'est combien pour toi aujourd'hui ?
5: Ça varie, pour moi aujourd'hui, c'est une moyenne de 1005, 2000.
0: D'accord, une moyenne de 1005, 2000.
5: Ça peut varier, tout dépend de l'endroit.
0: Oui, ça peut être 1000 francs comme 3000, quoi.
5: Voilà, tout dépend de si c'est un bar, si c'est un petit bar, si c'est. S'il y a du monde, si c'est. Plutôt
0: s'il y a du monde, c'est-à-dire que
5: enfin,
0: tu peux te payer en fonction de la
5: non, pas en fonction des gens qui
0: vont venir, mais bon, t'as un cachet quand même.
5: Enfin, moi, ça m'est arrivé de jouer dans des petites villes en province,
0: d'accord,
5: plus ou moins pour des potes, et c'est des petites soirées, donc on demande très peu parce qu'on sait qu'il y aura très peu, c'est juste pour le plaisir.
0: C'est vrai. Donc là, Florent, déjà, il y a le plaisir qui est, ça c'est clair, hein, pour les DJ dans cette musique-là, comme dans le hip-hop d'ailleurs, parce que le DJ, pour être clair, dans les deux styles de musique qui reviennent souvent, quand on parle du DJ, c'est vraiment le plaisir d'être derrière des platines et de jouer, peu importe après les techniques ou le mix ou la musique. Et tout dépend également de l'endroit, parce que c'est vrai que si tu joues dans une soirée qui est dans un but commercial, et on en parlera tout à l'heure, dans des grands événements que nous on a sponsorisé et que d'autres en font, où là c'est carrément, là on peut y mettre le paquet parce qu'on veut le DJ, parce qu'on a besoin de lui sur la tête d'affiche, là tu mets le paquet, ils mettent. Après il y a des clubs de, comme on en fait à la loco, où ça peut varier entre 1004, 3000, ou des clubs qui sont assez gros, donc là pareil tu peux essayer d'avoir ton prix auquel tu penses valoir. Et après, comme il le disait Christophe, il y a les petites discothèques, les bars, les cafés, où là t'es forcé de faire un prix en fonction du monde que tu auras, quoi.
1: Ouais, je
0: pense que de toute façon, même un DJ, on en connaît pas mal qui va cher aujourd'hui sur le marché, vont jouer en fonction de l'amitié. Et puis si tu vas jouer dans un club de 3000, tu ne demanderas pas, peut-être pas la même chose si tu vas dans un club de 800 personnes, quoi.
1: Ouais, c'est sûr. Non,
0: ça, c'est différent. Fait. Des fois tu fais un rabais de 50 balles, 100 balles.
3: Ça dépend le discours que l'organisateur va te tenir aussi, quoi. Quand les mecs t'appellent, moi si je vois que le mec c'est un gros blaireau, je vais lui demander plein d'argent.
0: Mais il a raison.
3: Pour le convaincre de dire non, et puis s'il dit oui dans ces cas-là, je me fais.
0: Tu le fais quand même, Didier ? Ouais, l'argent quand même. Peut pas dire que bon, quand Christophe tenait le discours et on fait ça, qu'on aime ça, mais en même temps, des fois, c'est vrai que ça permet de se faire de l'argent.
3: Non, mais il y a qu'un mois, il y a tout le temps un minimum du plaisir. Attends, c'est quand même.
0: Oui.
3: C'est quand même crevant. Enfin, je vais pas me plaindre, tu vois, mais bon, c'est. Tu prends le train,
0: tu dis pas, mais là, tu parlais du cas particulier. C'est quand même un peu agaçant d'aller quand même jouer dans une soirée où tu sais que l'organisateur, c'est un con fini.
3: Ouais, mais bon, si tu te files plein de thunes, quoi.
0: Il peut être con, c'est un con gentil. Ceci dit, parce qu'il paye, il est gentil. Il peut peut-être te recevoir et te dire, quel con ce mec.
6: Il faut savoir qu'une. Une mauvaise soirée, c'est usant pour le moral. Quoi.
0: C'est sûr.
6: C'est horrible.
0: Moi, ça m'est déjà arrivé de jouer.
6: Tu reviens, t'as pas le moral. Et
0: ça, c'est clair.
6: T'as beaucoup de mal à te remettre dedans.
0: Ça, c'est clair. Non, ceci dit, elle a raison.
6: C'est vrai.
0: Moi, ça m'est arrivé de faire des soirées où on n'a pas eu le succès escompté. Où
3: tu es trop sensible.
0: On est censé faire du monde et blindé. Et on est déçu par l'organisateur. On est déçu parce qu'on se dit nous-mêmes qu'on n'attire pas le monde qu'on pense peut-être qu'on devrait attirer. Et puis, du coup, il y a moins d'énergie. Bon, alors, des fois, il peut y avoir moins de monde et plus d'énergie en même temps. Et des fois, c'est blindé et ça bouge pas. Hein, donc, ça peut varier. Il y a Laurent qui vient d'arriver. Je disais Genetic System, mais. Voilà, il a fait tellement de choses, j'ai écouté ton album plus tard qu'il y a 4 jours. Donc lui c'est live, hein, c'est pas DJ du tout, Laurent. Il va s'installer, il faudra qu'il s'installe parce qu'il a la pauvre petite chaise qu'on lui a mis. Oh. Quelle honte, Florent. Oh là là, fun. On lui a mis une petite chaise. Va sur les. Bah non, mais mets-toi sur les genoux de Jean-Marie. Non, mais tu vas être tout petit, c'est qu'il faut bien parler devant le micro parce qu'avec les traitements ici, si tu t'as. Alors, on va lui prêter un.
5: Je me sens un peu bas.
0: Ah, ils sont un peu bas. On n'a pas un autre, vous pouvez pas un verre. Ou voilà, voilà, ouais. Moi, Jean-Marie, même petit, il est grand. Trop grand, Jean-Marie, encore beaucoup trop grand. Laurent, bonsoir.
5: Bonsoir.
0: Voilà, alors, Florent, je te présente Laurent, Florent.
1: Bonsoir.
0: Ça, bon. Tu ne mixes pas du tout.
5: Non, moi je travaille sur les lives essentiellement.
0: Voilà, donc les lives, pareil, le B.A.B.A. maintenant on commence à le savoir, mais je réexplique, donc c'est vraiment le musicien qui vient avec son matos.
5: Voilà,
0: ça peut être un petit écran avec un petit clavier, une petite souris, ça peut être 2-3 synthés, ça peut être 4-5, ça peut être des percus par-dessus, ça peut devenir vraiment un vrai concert. Toi t'es plus dans le côté, ça c'est pas vraiment souris quoi, c'est les synthés, les
5: moi,
0: machins.
5: C'est plus en effet travail analogique, toutes les machines en temps direct.
0: Voilà, et donc toi c'est du live, hein, c'est tu connais ça, Florent?
1: Mais moi j'en fais aussi. Hein.
0: Et là, pareil, alors pour là-dessus, avant d'aborder d'autres sujets, le cachet, l'argent, on en parlait là, de tout ce que tu as entendu.
5: Tout dépend en effet des endroits, tout dépend de l'organisateur, tout dépend également du contrat que tu as en gros.
0: C'est très différent financièrement et pour l'organisation, tout ça entre un DJ et un live, c'est quand même beaucoup plus complexe.
5: Disons qu'en gros, pour moi, à mon niveau, ça varie entre, on va dire, entre 2000 et 5000 à peu près.
0: D'accord.
2: Bien que j'ai tendance à dire que les lives, en règle générale, pourraient être plus chers, parce qu'il y a quand même du matos à déplacer, etc. Les frais sont pas les mêmes, quand même.
0: Il y a des frais de gymnase club la veille, il y a des choses comme ça. Moi je sais que personnellement je lève une caisse et c'est fini, il n'y a pas de mix, il n'y a rien, je peux même pas appuyer sur une touche. Non mais c'est vrai que c'est différent. On va parler du live tout à l'heure parce que le live est amené à de plus en plus se développer, enfin d'année en année en tous les cas. Beaucoup de gens qui étaient simples DJ, et c'est là où on va faire la relation entre Christophe, Roussia et Didier, et ce qui est aujourd'hui Laurent, c'est entre ce qui est le DJ qui devient après, qui commence à faire du live. On parlait de Laurent tout à l'heure avec le morceau de tout à l'heure. D'ailleurs, on a oublié de le dire, de remercier FG une fois de plus.
1: Moi, ça m'étonne pas, Max. Hein, ça m'étonne pas, moi.
0: Et de voir qu'à un moment donné, on a envie de passer du cap DJ, avoir envie de jouer sa zik. Non, Didier est pas d'accord?
3: Je sais pas. Moi, je me sens pas prêt. Je me sens, je sais pas. Moi, j'ai besoin d'avoir une réaction spontanée et immédiate du public, en fait.
0: Mais le fait de faire de la musique, c'est quelque part un peu du live de frustré. Enfin, je me fais l'avocat du diable. Hein. Je veux pas dire c'est ce que je pense. Est-ce qu'un DJ, à un moment donné, quand on fait sa propre musique, déjà faire du vinyle, c'est pas un peu de DJ, un peu du live frustré, sauf qu'on fait sa propre musique, mais on la met
3: enfin,
0: pas.
3: On mixe la musique des autres. Quand on essaie de faire.
0: Non, mais quand tu joues ton morceau, quand tu crées ton morceau, tu le mets sur un vinyle et qu'après tu vas le jouer, là, ça te donne pas envie justement de dire putain, mais je vais jouer vraiment un jour en direct ou je vais vraiment faire un truc de 20 minutes, une demi-heure, une heure.
3: Je sais pas, ça m'a jamais trouvé. C'est assez. Enfin, ça peut. Je sais pas, je l'ai jamais fait, quoi. Je pense que c'est hyper, hyper intense, quoi. Mais.
1: Non, hey, Max.
0: Ouais.
1: Ouais, non, j'aimerais juste dire parce que. Enfin, moi, je pratique vraiment. Enfin, même à la limite, plus le live que le mix. J'aimerais quand même témoigner. Ce que je trouve dommage, tu vois, dans le mix, c'est que tu peux pas vraiment intervenir sur ton morceau, quoi. C'est-à-dire qu'une fois que tu as balancé ton disque, bon, bah, tu passes effectivement le morceau d'un autre, tu vois.
5: Là, je suis tout à fait d'accord, en effet.
1: Alors que quand je suis en live, tu vois. Enfin, je peux intervenir à tout moment sur le rythmique, tu peux jouer avec le public, enfin, je sais pas, je veux dire tous les autres. Tous
0: tu
1: les
0: fais
1: autres
0: du live, Florent? Oui. Bien, ouais. Sous quel nom?
1: Des noms, j'en ai eu plein, donc c'est un peu ça. Non, je me tâte au niveau des pseudos.
0: Des fois, ils prennent le nom de sa mère.
1: Non. Non, attends, je voulais juste dire, c'est que si tu veux tous les autres styles, tous les autres styles passent en concert, en live, c'est-à-dire que tu joues avec le public, tu fais une certaine chose, t'as une communication. Moi, par exemple, quand je suis en live, si tu veux, par exemple, la rythmique, je la fais avant que le.
0: On l'a bien compris, compris. Ouais. C'est-à-dire qu'en fin de compte, il y a les programmes qui sont déjà préétablis, Laurent Florent. Ouais. Roussia et Christophe, vous, DJ, même Didier, vous vous sentez effectivement, vous êtes d'accord, parce que bon, il y a des DJ, c'est malheureux, on va reparler du même à chaque fois, c'est Jeff Mills qui donne l'impression de recréer des choses. Il y a certains DJ qui, quand même, avec de la musique, font. Il y en a qui c'est du pouce 10, il y en a d'autres c'est du mix, et il y en a d'autres qui vont apporter quelque chose par-dessus le morceau et qui vont faire du live par-dessus du mix. Ça arrive, il y en a, peu, il y en a, mais ça existe.
3: Alors, comment on s'en sortir là-dedans? Il faut vraiment prendre beaucoup de temps. Enfin, moi, je suis tellement perfectionniste et j'aime tellement ça que si j'arrive pas à créer vraiment tous les sons, tout l'univers que j'ai envie d'avoir.
0: Tu peux faire rien faire. Tu peux faire mixer et faire ton métier de DJ que d'aller en rajouter par-dessus.
3: Ça me frustre plus qu'autre chose de pas pouvoir sortir le son que j'ai envie de sortir, le sentiment et l'émotion que j'ai envie de faire passer, quoi.
0: Roussia?
6: Je sais pas, moi je me prends. Je me prends moi la tête. Je fais danser les gens.
3: Oui, c'est ce qui compte à la base.
6: Et il faut que l'ambiance soit fun et.
3: Ouais.
6: Et
3: c'est gentil ça.
6: Et, non mais et c'est, voilà, c'est.
3: Est-ce que puis en plus c'est problématique parce que si t'as un mauvais retour quand tu fais un live, c'est mort, t'es mort. Quoi.
0: Mais pour revenir sur la musique, le fait de pas la créer, vous êtes, tu es d'accord, Roussia et Christophe?
6: Création musicale. Quand
0: vous
6: même.
0: Créez, vous non, considérez que vous créez.
6: Ah oui.
2: Ça c'est le grand débat quand même.
0: Ouais, on en a parlé 10 fois.
6: Moi, c'est vrai qu'on utilise les morceaux des autres. Mais...
0: Parle bien devant le micro pour qu'on t'entende bien.
6: On utilise les morceaux des autres, mais on les met à notre sauce et on fait notre histoire. Avec les
0: moi, je suis pas
6: médiateurs, c'est ça qui est bien. C'est ça qui est bien.
0: Ouais. Moi je partage pas cet avis-là, mais Christophe.
5: Si, bon, enfin moi je. Moi,
0: vraiment
5: je
0: devant,
5: pense,
0: vas-y.
5: Je pense qu'il y a du, il y a quand même du travail de fait derrière.
0: Pas
5: derrière
0: le contraire, moi je me dis.
5: Et que.
0: On met une ambiance, quoi. On met une atmosphère.
5: On met une ambiance.
0: Mais de là, créer quelque chose. Enfin, créer.
5: Quand il disait que. Bah,
0: qu'on crée une ambiance. Non, on crée de la musique, c'est un peu dur, je trouve.
2: Je pense que le set, il faut pas le voir. Enfin, le set, ce qu'on
0: le set, le set on, le, pareil, le, c'est le mix. Hein.
2: Non, le mix.
0: Non, mais le set, tu peux dire ça, c'est juste pour expliquer une fois.
2: Là, mon impression, comme ça, c'est qu'il faut pas voir le mix techniquement sur quelques minutes, mais c'est vrai qu'il faut le voir sur le travail de 2 heures que va faire un DJ. Donc,
0: 4-5 heures.
2: Ouais, non, au moins 2 heures. Si tu arrives à avoir cette vision globale de ce qu'a fait le DJ pendant 2 heures, là je respecte la philosophie de Roussia où effectivement il y a vraiment une création. Maintenant si t'es là 3 minutes et que tu regardes un DJ effectivement qui a son disque, qui a une super technique, qui va en enchaîner 3-4 effectivement en 3-4 minutes, tu peux te dire ce n'est que technique.
0: Ouais, moi je suis.
5: Mais, bon. Mais la technique fait partie de ça aussi.
2: Non, mais
5: pour amener un bon mix sur 2 heures. Il faut
2: là, c'est la grande philosophie de Jeff Mills, où effectivement, c'est l'un des DJ les plus rapides qui a effectivement cette technique, où là, tu te dis, wow, qu'est-ce qui se passe? Donc là, il y a de la technique et t'as l'impression qu'il y a une véritable création.
0: Est-ce qu'en tant que DJ, quand des fois ça arrive, qu'un mec va vous dire, moi ça m'est déjà arrivé, le mec dit, ah là là, moi j'aime pas trop la techno et j'ai dansé sur la musique que t'as joué, peu importe laquelle, mais tu m'as fait danser, donc c'est ça l'important, parce qu'il est hermétique ou il aime pas la musique électronique à la base. Est-ce que vous considérez qu'à ce moment-là, vous avez vraiment créé quelque chose, ou simplement vous avez choisi des bons disques et vous les avez correctement, vous avez fait. Vous considérez qu'à ce moment-là, vous avez vraiment créé quelque chose pour ce mec-là ou pour ces gens-là? Vous vous dites, on a réussi, c'est que j'ai
5: été... Pas tout seul. On peut avoir un très bon DJ, il faut que le public soit là. C'est plein de paramètres. C'est pas un DJ, c'est pas les 10, c'est pas... on peut se retrouver...
2: C'est global,
5: là.
2: C'est global.
5: Il y a plein de choses. On peut être le meilleur DJ du monde si le public est pas bien. Ou
0: ça, c'est sûr.
5: Ça ira pas. Donc,
2: c'est pour ça que les DJ souvent parlent de voyage, aiment emmener les rêveurs dans un voyage. C'est qu'il y a quelque chose qui se crée entre le public et le DJ. L'un sans l'autre ne fait rien.
6: Je crois que c'est
2: moi, je pense que le DJ seul fera rien et le public seul fera rien.
5: Il y a qu'un moment, sur 2-3 heures de mix, il y a peut-être 5-10 minutes de magique. Le reste, c'est tout un cheminement qui amène vers un moment d'apothéose. Dans le live, je pense que c'est pareil. Il y a un moment où il va mettre plusieurs morceaux et à un moment, il va placer un
0: Laurent.
5: Morceau à moins
1: que ouais.
5: Je sais pas. Ça se
0: Laurent
5: quand même,
1: ouais.
0: Laurent.
7: Ah, oui, non, mais tout à fait. Par rapport au live, c'est vrai que c'est. Quelque part, c'est similaire, quoi. Enfin, il y a une construction, voilà, c'est ça.
0: Oui, ça, d'accord. Ouais. Oui, mais parce que là, c'est... Oui. Non, mais ça je dis pas qu'il n'y a pas de construction. J'essaie de voir un petit peu ce que vous pensez entre vraiment la différence de création de musique où toi, tu joues tes propres morceaux de ta propre création, tout de A à Z, tout vient de toi, entre un DJ qui, parce qu'il a mixé, parce qu'il aurait mis une bonne ambiance, aurait créé d'y avoir fait de la musique.
7: Ce sont réellement deux formes qui sont... d'expression qui sont différentes, de toute façon. Et donc, il faut... Je pense que sans l'un sans l'autre.
0: Et toi, en tant qu'artiste, quand il y a un DJ qui va jouer avant toi ou après toi dans une grosse soirée, c'est vrai que ça a sa place, mais c'est quelque chose qui te dérange. Tu préférais pas avoir une scène avec que des artistes qui s'enchaîneraient, non? Comment toi, personnellement, le DJ, tu le perçois comme un mixeur ou véritablement comme un musicien ou comme un artiste?
7: Bah, pour être sincère, moi, je trouve que le DJ devient plus compositeur à partir du moment, donc plus créatif à partir du moment où il inclut dans son mix des machines. Quelque part.
0: Comme on parlait de Jeff Mills avec des sampleurs et tout ça.
7: Boîte à rythme, sampleur, oui. Sinon, moi je pense que ça reste un petit peu juste quelque chose de technique.
0: Même si le mec il enlève et qu'il remet tac tac tac.
7: Oui, non, il y a une part de créativité, certes.
0: Mais
7: je trouve réellement que la créativité est plus intéressante à partir du moment où le DJ inclut des machines.
0: D'accord.
7: Et là,
6: à la place des machines, ça peut très bien être une troisième platine avec des sons, avec des.
0: Oui, tout à fait, ça peut remplacer le sample. On est d'accord, on a dit le mot sample. T'as raison,
2: Mais alors, attends, moi j'ai une grande question. Est-ce que le rêveur, enfin peu importe, le clubbeur ou le rêveur.
0: Il faut demander à Martin.
2: Non, mais lui qui est sur la scène, est-ce qu'il fait la différence entre quelqu'un qui fait un live et le DJ, ça, parce que...
0: Bah alors justement, tiens, demandons à Martin qui n'a pas encore parlé, et après Paolo, j'aimerais bien qu'il me donne son petit avis là-dessus, même s'il est de loin dans l'écriture de son magazine.
8: Bah personnellement, je pense que...
0: Tu peux baisser le micro, tiens, un peu, tu peux, voilà. Hop là, regarde.
8: Personnellement, pour moi, le DJ, c'est un artiste, quoi. Aussi bien par sa technique, je pense qu'il peut être comparé à un musicien quand même.
0: Quand il te dit... Oui, non, et quand... Oh, oui, tout à fait, non, mais c'est ton droit. Mais quand il dit, justement, dans les soirées, dans les grosses soirées rêves, là, puisqu'on va parler de ça, quand un live arrive et un DJ, tu ne fais pas la différence. Pour toi, c'est la même chose. C'est différent au niveau du matériel, mais pour toi, c'est...
8: Bah, ouais, je pense qu'au niveau de l'ambiance, c'est la même, quoi.
0: L'ambiance, c'est la même.
8: Oui. Ah ouais.
0: Ouais. Tu sais, bah, moi j'en ai vu beaucoup, je trouve que c'est relativement différent. Enfin pour moi, il y a quand même c'est quand même
2: attends,
0: quand un live arrive,
2: t'as des lives très statiques et t'as des lives maintenant.
0: Non mais même si après ils deviennent plus statiques, c'est quand même différent. Enfin je sais pas.
8: Mais c'est vrai que peut-être ceux qui jouent live peuvent mettre plus d'ambiance quoi dans un sens.
0: Oui, oui. Je sais pas, Paolo.
9: Bah, écoute, moi, la conception DJ ou compositeur, moi, je pense que les deux, enfin, c'est la même chose, quoi, dans le sens où, en prenant l'exemple de la peinture, la couleur, le bleu, il est partout pareil. Que ce soit quelqu'un qui ne sache pas dessiner, s'il prend un bleu, il va faire une croûte. Quelqu'un qui sait dessiner, que ce soit n'importe qui, il va faire quelque chose de bien. Donc, à partir de là, un DJ, si on le prend avec cette longueur de temps dont parlait Michel tout à l'heure, si un morceau peut pris comme une note, s'il arrive à l'installer dans une composition globale, ça va devenir une véritable création. Maintenant, c'est vrai que par rapport au live et l'intérêt où on dit qu'il y a une créativité immédiate dans le live, c'est effectivement, c'est court dans le temps, c'est chaque note est vraiment mise par la personne et on n'a pas de recul. Donc on dit que généralement un compositeur est un véritable artiste. Alors pour moi, je pense que c'est complètement faux. Je pense qu'un DJ, il peut être un pouce-disque, donc bon, ça va être un mauvais DJ, mais un bon DJ, un DJ qui a une sensibilité tout comme un compositeur, c'est un artiste, puisque quelle est la différence de tout ça? Enfin, il y en a
0: c'est le fait qu'il joue pas sa musique.
9: Oui, mais c'est sa sensibilité.
0: Je me fais l'avocat du diable, c'est pas dire ce que je pense.
9: Mais oui, mais c'est enfin, les gens sont là pour écouter une sensibilité.
0: Oui.
9: Donc, elles vont écouter une sensibilité d'un live ou écouter la sensibilité d'un DJ.
0: Ouais.
9: Effectivement, tu prends deux DJ, enfin, un DJ qui sache mixer, même niveau, tout ça.
0: Mm-hmm.
9: T'en as un qui va te faire chier et t'en as un autre qui va t'emballer. Et à partir de là, quel est l'artiste? Je pense que l'artiste, c'est celui qui va t'emmener, quoi.
0: Il peut te faire chier parce que la musique ne peut pas te plaire ou parce que...
9: Oui, mais à ce moment-là, bon.
0: La musique, même s'il est bien mixé, ne
9: pas. Oui. À ce moment-là, ça ne correspond pas à tes goûts musicaux.
0: Oui.
9: Mais à partir de là, si, c'est comme partout, hein, tu aimes ou tu n'aimes pas.
0: Mm-hmm.
9: Mais à technique, pareil.
0: D'accord.
9: Je veux dire, s'il y a une sensibilité, enfin, quelque chose qui se dégage, à ce moment-là, je le considère comme un artiste.
0: Parce qu'aussi, peut-être que ce DJ-là va faire la différence et qu'il va s'adapter aussi au public et aussi, il va essayer de comprendre ce que lui voudrait.
9: Ce qui se passe sur scène, oui.
0: Ce qui se passe devant.
9: Comme un live peut adapter, enfin, avec quand même une certaine rigidité, quand même.
0: Ouais.
9: Et par rapport à ce, enfin, c'est rigide, oui.
0: Ah oui, plus, beaucoup plus qu'un DJ. Un DJ, il pose un disque, il dit oui, non, et puis il le retire. Le mec, une fois qu'il a fait sa prog, enfin, le live, s'il peut pas se dire, je vais passer le morceau 3 en 8 et.
9: Ouais, mais.
0: C'est une progression, il faut rentrer. Dans le jeu, c'est vraiment
2: passer les bons disques.
9: Ouais, non, mais par rapport, enfin, au côté de ce que disait Laurent tout à l'heure, où justement, on arrive à la création où il y a les deux disques ou le trois disques ou les trois disques. Ou, mm. Mais bon, quand on rajoute un sampler, effectivement, là, c'est on se rajoute une palette.
0: D'accord.
9: Mais très bien. Là, il y a un côté créatif, mais sans cette palette et le côté minimal du DJ, je pense qu'il y a, enfin, il y a un artiste qui est là, quoi.
2: Mm. Je crois que quand même, c'est la satisfaction. Pour l'artiste, non, mais c'est la satisfaction pour l'artiste qui soit DJ ou live, que à un moment donné se dire waouh, ils ont compris ce que j'ai fait.
0: Oui.
2: Et ça a fonctionné. Ça, je crois que c'est la plus belle satisfaction de l'artiste.
0: C'est clair.
2: Moi, je me suis surpris à regarder des jeunes devant des sets. On va encore reparler du même de Jeff Mills où les mecs sont scotchés devant ce travail. Alors, c'est vrai que la technique est impressionnante. Et tu te dis, quand même, attends, il a pas joué de la musique physiquement sur des machines, il a joué sa musique au travers des disques, mais il a fait quelque chose, il s'est passé quelque chose, quoi.
10: Et Jean-Marie. Il a dit ce que je voulais dire.
0: Ah, encore merde.
10: Encore mieux que moi.
0: Excuse-moi. C'est vrai.
10: C'est vrai.
0: On parle toujours du même, croire qu'il y en a qu'un, quoi.
2: Non, il n'y a pas que le même. Je suis sûr qu'on. Attends, il y a Didier ici, pareil. Il peut en parler. Moi, je l'ai déjà vu mixer aussi dans des soirées où, à un moment donné, à la fin de son set, il se dit. Je les ai emmenés. Enfin, c'est une grande satisfaction, ça. Et t'as pas joué ta musique derrière des machines. Mais t'as fait un travail, je crois.
0: Ouais, non,
2: sur la longueur, on a fait un vrai travail de composition.
9: Ouais, je pense que c'est la notion de temps qui est importante dans un mix ou dans
2: une. Exact. Il faut voir ça sur la longueur.
0: Ouais. Alors, Didier, Jean-Marie, vas-y.
11: Il ne faut pas oublier que ça fait partie d'un circuit. Bon, il y a les DJ, les lives. Le gars qui fait un live, il va faire des morceaux, il va les sortir en disque. Les DJ vont jouer ses disques. Donc, je veux dire, c'est un peu, on est tous un peu logés à la même enseigne. On produit, certains jouent les disques des autres. Mais c'est un peu, on fait plutôt partie de la même barque. Si les gars qui font de la musique chez eux, qui font des lives, arrêtent de faire de la musique, les DJ qui produisent pas, bah, vont se retrouver à jouer que dalle.
2: Mais quand Didier tout à l'heure.
11: Du même groupe.
2: Jean-Marie, quand Didier tout à l'heure, il disait, j'ai pas vraiment le. Enfin, j'ai pas. Aujourd'hui, trouver le besoin de jouer, enfin, de, en tout cas, ce qu'on appelle faire du live. Mmh. Moi, je comprends ça qu'il puisse autant prendre son pied à jouer les disques des autres et de les manipuler. C'est un peu ça. C'est de la manipulation des disques des autres et de faire quelque chose avec la musique des autres. Moi, je trouve que c'est aussi passionnant que de faire sa propre musique. Hein.
3: Non, mais moi, je me suis mis sur le tard à acheter du matériel, enfin, sampler, ordinateur, et tout. Ça fait un an et demi, deux ans, quoi, que je m'y suis mis vraiment, quoi. Ça me passionnait pas avant. Ça commence à me titiller, quoi. Mais c'est vachement complexe, quoi. Et j'ai malheureusement pas le.
0: Qu'est-ce qui t'a donné cette envie? C'est quand même au bout d'un certain nombre d'années passées là-dedans. T'avais envie d'entendre des sons que t'entendais pas ou t'avais envie d'entendre des choses que...
3: J'avais envie d'essayer de créer quelque chose, mais bon, c'est vrai que j'avais plein de choses à faire. Écoutez, je faisais beaucoup de radio, j'avais beaucoup de soirées, donc j'avais très peu de temps à moi, en fait, et ça prend beaucoup de temps.
0: Oui, ça aussi,
3: donc,
0: ouais.
3: J'ai jamais été vraiment... J'ai pas eu le virus au début pour acheter du matériel, pour aller explorer des sonorités, pour trafiquer des sons, pour acheter... Mm-hmm. Ça
0: demande du temps, déjà. Avant même de commencer à se mettre sur les machines, il faut déjà avoir une idée.
3: C'est affolant, parce que tu te dis, tiens, je veux recréer ce son. En fait, tu n'y arrives jamais, quoi. Tu n'arrives jamais à refaire ce que tu as envie de faire, quoi. Enfin, moi, je ne suis pas encore arrivé, en tout cas. Donc, je pense qu'il faut vraiment... Ça prend beaucoup, beaucoup de temps, pas mal d'années, à mon avis, avant de maîtriser les machines, quoi.
0: Ouais.
3: Et voilà, moi j'ai besoin de rapports vachement plus rapides avec les gens, quoi.
0: Attends, je vais demander une question, une petite question à Florent là qui est toujours avec nous, et ensuite à Laurent justement dans le live. Florent, aujourd'hui a 17 ans, mais quand tu dis que tu fais du live, t'as un programme de combien, enfin tu as de quoi jouer combien de temps? Quand tu dis que tu fais du live, ça dure combien de temps?
1: Alors écoute, en fait donc live, écoute, je dois avoir à peu près 10-11 morceaux, quoi.
0: 10-11 morceaux, donc t'as de quoi tenir une bonne heure, facile, quoi.
1: Ouais,
0: une heure et demie.
1: Ouais.
0: Laurent, combien de temps ça met pour faire un live? Tu joues combien de temps? Un live, ça dure combien de temps?
7: Entre 45 et une heure à peu près.
0: Feignant.
7: Ouais.
0: Combien de temps ça met pour... Je rigole.
7: C'est pas évident non plus.
0: Mais je plaisante.
7: C'est un travail qui est totalement différent. Ouais. C'est vrai qu'au point de vue déjà par rapport au mixage...
0: Une heure, c'est long, hein, ceci dit. Une heure de... Combien de temps il faut pour préparer un truc comme ça, enfin, c'est...
7: Moi, sur un live, je travaille pendant certains mois. Hein.
0: Certains mois
7: Pendant peut-être des fois deux mois, trois mois. Vraiment sur une conception intéressante d'un live.
0: D'accord. Très bien. Bah écoute, Florent, on va s'arrêter là.
1: Je peux poser une dernière question.
0: Allez, vas-y. Très
1: rapide. Donc,
0: enfin, il y a des questions qui durent 25 minutes.
1: Non. En fait, c'est l'objet de mon appel à la base.
0: Ouais.
1: Je trouve que tout à l'heure, vous avez touché un peu le fond du problème. Quand vous avez dit, vous parlez du DJ, j'ai pas retenu le nom, là, dont vous parlez depuis tout à l'heure.
3: Jeff Mills.
1: Voilà, vous avez dit...
0: Ceci dit, mine de rien, il va être content quand son booker, parce qu'on parle que de lui. Hein. C'est vrai, hein. Voilà, hein. Enfin bon, c'est bon alors.
2: Bref, moi il peut toujours nous appeler.
0: Non, allez, vas-y, Florent.
1: Ouais, et donc,
0: pose ta question, vas-y, rentre dans le vif du sujet. Pose ta question, très simple.
1: Il est direct. Donc vous avez dit tout à l'heure que c'est un artiste, à cause justement de son niveau technique, qu'il arrivait justement à faire. Alors, ma question, c'est de savoir justement comment on peut qualifier un DJ qu'il a un haut niveau technique, puisque à la base, c'est quand même que de la programmation, quoi.
0: Non, mais on parle de technique pure, c'est-à-dire technique, c'est les mains, là. Là, non, c'est plus de la programmation.
2: Enfin, là, c'est vrai que c'est quand même difficile de parler de Jeff Mills en radio, parce que c'est quand même quelqu'un qu'il faut voir. Enfin, il faut
0: au même titre que des DJ de hip-hop, tu vois, à un moment donné, tu dis la technique, il y en a qui sont meilleurs que d'autres, qui font des meilleures choses que d'autres techniquement, qui sont plus agiles de leurs mains, en dehors du choix du disque.
2: Non, c'est effectivement aussi, au-delà de l'aspect musical de ce que fait Jeff Mills, c'est aussi un show visuel, et c'est vrai que il faut le voir. Je sais pas, tu
0: Florence posait la question, enfin quoi, non, mais ce qu'il disait, t'es pas très clair, c'est que techniquement, il disait qu'est-ce qui fait que c'est un artiste plus technique que les autres? Technique, c'est vraiment, on parle des mains, sur la manipulation des platines et, la table de mixage.
3: Jeff Mills, il est quand même excellent. J'espère que personne ne le prendra mal. Mais Jeff Mills, dans tout ce qui passe, il joue quand même plus de 50% de sa production à lui.
2: Moi, j'ai déjà écouté des mix.
3: Il connaît vachement bien ses morceaux.
0: Aussi, tu vois, Florent.
3: Jeff Mills, il joue quand je l'ai vu faire des showcases à la Fnac, je l'ai vu faire faire plein de trucs en soirée quoi. Sur 2-3 heures de mix, il y a au moins la moitié de ce qu'il joue et c'est sa propre production quoi.
0: Donc il connaît ses disques, il sait exactement ce qu'il faut faire.
3: Voilà, le mec bon, il a trouvé une sonorité bien à lui quoi, il s'est enfermé là-dedans, il a vu que ça marchait à fond quoi. Ça le fait, moi j'adore, j'apprécie vraiment ce que fait Jeff. C'est vrai que c'est tout le temps un peu articulé de la même manière quoi.
0: Non, on parlait pas du mix, on parlait de la technique, c'est-à-dire que le mec va le regarder.
2: Didier a raison, même Didier a raison, c'est on peut dire presque parler de show. C'est un show qui est très calé. Quand je dis très calé, c'est millimétré. Il sait exactement à quel moment il zappe un disque. Là, on parle de disque toutes les 30 secondes. Bon, pas sur 2 heures de set, mais c'est vrai qu'on a des périodes où tu as un disque qui saute toutes les 30 secondes. Crois-moi, c'est quand même un beau spectacle à voir.
1: C'était ça ma question en plus, voilà.
2: Savoir
1: comment qualifier un bon mix, si c'était un mix ou tu...
2: Mais on peut pas qualifier
0: non,
2: un
0: mais c'est
2: bon
0: pas un mix,
2: c'est particulier, c'est lié à une technique que Jeff Mills a mis au point, qui est sa technique, qui est réputée pour être ce showman qui fait sauter les disques, qui jette derrière lui parce qu'il a pas le temps de les ranger. C'est global là encore, tu vois.
1: Ouais, non, mais ça d'accord.
2: Mais bon, tu peux être un très bon DJ en mixant en balançant un mix toutes les 3 minutes, bien évidemment. D'accord.
0: Oui, Florent.
6: Bien évidemment. Chaque DJ a son style.
0: Bien sûr. Quand on parle de la technique pure, c'est vraiment dans la rapidité des gestes, parce qu'effectivement, à un moment donné, quand il fait des périodes sur 3 heures de 10 minutes où toutes les 30 secondes il met un 10, forcément, c'est impressionnant à regarder. Tu comprends pas ce qu'il joue, mais ça va très vite. Voilà, Florent.
1: Ben écoute, il y a pas de problème. Bon, je vous remercie tous, et puis tiens, une prochaine fois.
0: Allez, salut, bonne bourre. Ciao. Julien avec nous. Julien, 18 ans de Sedan. Ça va, Julien?
12: Ça va?
0: Ça va. On t'écoute. Ah oui, Internet.
12: Comment ?
0: On va parler d'Internet.
12: Voilà, exactement. Alors. Parce qu'en fait, il y a un truc qui se passe vraiment sur Internet, c'est une sacrée révolution, en fait.
0: Ah bon ?
12: Avec le MP3, en fait, parce que, ça pourrait quand même révolutionner l'industrie du disque. Quand tu vois que tu peux naviguer sur Internet et télécharger des morceaux en MP3 et que tout ça gratuitement,
0: il
12: y a une sacrée...
0: Ben, gratuitement, oui.
12: C'est la rémunération des artistes et voilà, quoi. Donc il y a une sacrée question qui se pose et
0: la question sur la musique électronique particulièrement, parce que c'est toutes les musiques là, hein. Attention hein, Julien, c'est pas là, sur la musique électronique en particulier, là on touche tout style de musique, n'importe quoi, n'importe comment. C'est ta question très claire, c'est quoi, ça y est?
12: La question c'est, je voudrais plus avoir l'avis de Jean-Marie K et les autres vis-à-vis de est-ce qu'ils sont.
0: Mais Laurent, t'en voulais parler, Laurent, vas-y.
7: Non, Laurent de Génétique. MP3, que maintenant il y a un autre support qui s'appelle le VQF, qui est un support encore plus perfectionné qui arrive. Voilà.
0: C'est sur la Lune que c'est.
7: Donc le MP3 commence à être un petit peu has-been quelque part.
0: Non, mais c'est pas ça, c'est un moyen technique, mon niveau. Alors le MP3, pour expliquer, c'est tout simplement des bandes, moi j'y connais que dalle, hein, mais.
7: C'est un moyen de compression de fichiers pour en arriver à des. Donc un fichier.
0: Pour être plus simple, c'est pas le fait de les mettre, c'est le fait qu'aujourd'hui un gamin qui a internet navigue et tout, il peut se faire ses compiles gratos. Il a tous les titres pour un son numérique, donc la qualité d'un CD pour être très clair dans le commerce. Vous fait quoi? Je sais pas, Paolo par exemple, vous avez déjà fait, vous en avez déjà l'occasion d'en parler dans Koda?
9: Oui, on a fait deux trois articles en disant qui fait peur le MP3. Personnellement, je trouve que c'est une très bonne chose. Ça veut dire quoi? Ça veut dire que dans toute cette industrie du disque, il y a peut-être une redistribution des cartes, c'est-à-dire que l'artiste va pas être lésé. Je pense qu'il sera toujours producteur quelque part de sa
0: Jean-Marie
9: musique.
0: Applaudit.
9: Quelque part, il va avoir une propriété intellectuelle. Et à partir de là, il y a peut-être une nouvelle industrie qui va se mettre en place. Donc c'est peut-être un nouveau monde qui s'ouvre à nous.
0: Jean-Marie?
13: Je suis d'accord avec Paolo.
0: Merci Jean-Marie.
13: J'entendais quelqu'un qui parlait de Chuck D. Je sais pas si les gens ont vu l'émission à la télé. C'est très fort ce qu'il disait. C'est qu'enfin.
0: Qui est ce mec?
13: Chuck D, c'est le leader de Public Enemy.
0: Mais je sais, mais c'est pas.
13: Qui dort sans son prochain album sur Internet. Il disait une chose très vraie.
0: Il est sorti, oui, il l'a dit, oui.
13: Et d'ailleurs, derrière lui, il y avait Puff Daddy, il y avait Will Smith, il y avait des gens qui vendent beaucoup de disques et qui disaient que Chuck D a toujours été un initiateur et qu'aujourd'hui, enfin, l'argent va aller aux artistes.
0: Pourquoi il l'a fait, ça?
13: Mais il l'a fait.
0: Pourquoi l'album de Public Enemy n'est disponible que sur Internet.
13: Enfin, l'esprit Public Enemy, ils ont leur studio ouvert à tous les artistes, etc. Et lui, il veut que l'argent de cette musique retourne aux artistes. Et lorsqu'on sait que sur un disque qui est vendu, je sais pas, d'ailleurs 80 francs, il y a plus de 40% qui va au distributeur, il y a une partie qui va, etc. Donc l'artiste se retrouve avec des clopinettes. Et c'est vrai.
0: Donc il veut le vendre aussi au prix réel de ce qui devrait être vendu dans le commerce pour les jeunes. Donc
13: moins cher.
0: Au prix de 50-60 francs à peu près.
13: Et en plus, ils proposent des inédits de leur public, de leur groupe, ce qui fait que le gars va acheter son album moins cher. cher, il va pouvoir choisir ses titres, et l'argent n'ira pas aux maisons de disques, parce qu'elles font un travail maintenant, et je pense que Michel sera d'accord avec moi, la distribution en France, on ne peut pas dire que ce soit extraordinaire, ce qui fait que maintenant, s'il y a d'autres moyens de distribuer, pourquoi pas les essayer ? Pourquoi
2: Michel ? Ouais, enfin c'est complexe, là, parce que j'ai plein de réflexions qui me traversent la tête.
0: Oh merde, hein, mollo Michel, mollo. Garde-en un peu pour tout à l'heure.
2: Alors je fais court, la phrase n'est pas de moi, j'ai envie de dire... On vous spolie.
0: Mais vas-y, dis ta réflexion.
2: Non, mais le MB3, je pense que c'est génial, mais malheureusement, non, c'est génial pour les artistes. Par contre, ce que tu oublies de dire, Jean-Marie, c'est qu'aujourd'hui, les gens qui sont derrière le MP3, c'est les plus grands groupes qui sont en train qui sont derrière. Non, mais c'est les plus grands groupes, c'est la fusion.
0: Les groupes, c'est quoi ? C'est Major ?
2: Bien sûr, c'est la fusion notamment de Microsoft avec les deux plus grosses majors du monde qui s'appellent Universal et Sony. Mais oui,
13: tant que l'argent revient aux artistes, c'est tout ce qu'on demande. C'est que l'argent revient aux artistes, quel que soit le biais.
2: Je pense que les artistes qui aujourd'hui vendent effectivement des millions de disques à l'échelle planétaire gagnent plutôt bien leur vie. Ça dépend de quel artiste on parle. Si c'est effectivement...
13: Ils sont combien à gagner via leur vie, voilà.
2: Est-ce que demain, un petit artiste, prenons, je sais pas, un petit artiste qui nous écoute à Bourges, qui a une production, est-ce que demain, ce mec, grâce au MP3, va mieux gagner sa vie demain ? C'est ma question.
13: On ne dit pas qu'il gagne mieux sa vie, on te dit que son argent, il ne va pas passer par une maison de disques, il va lui en prendre une grosse partie.
2: Comment les gens vont trouver son disque sur le réseau, sur la toile ?
13: Laisse-moi te répondre.
2: S'il n'est pas sur les grands... Mais si, s'il n'est pas en vente sur ces gros réseaux, qui va savoir qu'il y a
13: Le petit gars de Bourges, il se connecte sur un site internet de n'importe quel label qui est un site internet. Il envoie son morceau. Si le morceau l'intéresse, le gars le produit et il peut très bien le distribuer par internet. Moi, j'ai un label qu'on m'a distribué, on m'a proposé de vendre mes disques par internet. On fait une tentative. Ça commence à se faire. Et je vois pourquoi on ne proposerait pas à tous les jeunes artistes. Et c'est une possibilité pour eux de ne pas avoir les rendez-vous avec les majors, les chefs de produits qui vont leur dire ouais mais là ta basse elle est pas assez comme ça. C'est pas vrai, il faut que la production elle soit faite par les artistes. Quand c'est bien, c'est produit par des producteurs, et lorsqu'il y a de l'argent qui revient, ça va aux gens qui ont fait le morceau, et qu'il y a des systèmes de distribution qui sont valables aujourd'hui mais qui seront de moins en moins dans quelques années.
2: Non, pour la rapidité, pour le système de distribution,
0: Laurent,
2: je dis que c'est génial. Non, mais je lui laisse la parole, je trouve que c'est bien. Maintenant, aujourd'hui, Jean-Marie, moi j'ai envie de penser, les gros artistes, je me fais pas de soucis pour eux. Par contre, effectivement, quand j'entends des discours de jeunes artistes qui disent putain, le MP3 c'est génial, je vais pouvoir mettre ma musique en ligne et la faire découvrir, je trouve ça bien. Maintenant, il faut faire gaffe à la protection, Jean-Marie, parce que là, rien n'est certain.
14: Bien sûr, de protection, on parle pas de la même chose, mais on parle de protection.
7: Indépendamment de tout ça, moi je trouve ce qui est très intéressant moi avec le MP3 et autres, c'est que vraiment on peut, par exemple, pourquoi pas transmettre ce morceau à n'importe quel autre internaute et avoir un échange. Pourquoi pas un remix, etc. Donc, il y a vraiment un échange là, avec ce support, indépendamment, en effet, de tout ce que l'on pourra parler, dire... Oui,
2: mais là, tu occultes l'aspect financier, là.
7: Là, moi, je
2: pense que c'est le côté créatif d'échange, voilà. Oui, bien sûr.
0: Mais le côté financier, il a raison, Michel. C'est que toi, ça te dérangerait pas que demain, tes morceaux soient dessus, comme ça, sans que tu le saches.
7: Moi, c'est mon cas sur mon site web.
0: Non, mais parce que ça, c'est toi, tu le contrôles, parce que tu l'as voulu. Mais demain, il peut très bien y avoir des... Je vais acheter un CD, je vais me le mettre moi-même, et puis après, on va l'avoir gratuitement.
7: Mais ça m'est déjà arrivé le cas, ça m'a déjà été...
0: Ça ne te gêne pas?
7: Non.
0: Ça ne te gêne pas?
7: Non.
0: Pourquoi ça ne te gêne pas?
7: Parce que sincèrement, je trouve que c'est...
2: C'est une logique artistique que je respecte, mais je pense que cette logique artistique, honnêtement, pour quand même en côtoyer quelques-uns, elle touche essentiellement, effectivement, les artistes qui aujourd'hui n'ont pas l'exposition des grands artistes. Le jour où tu franchis l'étape, où tu rentres, et je le souhaite à tout le monde, où tu rentres dans la cour des grands artistes qui chaque année, font des chiffres d'affaires importants avec leur musique, ce jour-là, crois-moi, Laurent, t'as envie de contrôler ta musique. Et ça, j'en connais aucun. Alors s'il y a des exemples, Prince au début s'est amusé, on a vu qu'il est vite retrouvé, qu'il est vite revenu dans le circuit normal. Alors on nous parle là, tout à l'heure Didier nous parlait d'un autre artiste qui ne fait effectivement son lancement d'album que sur internet. J'attends de voir quand même.
0: On revient sur Public Enemy, le dernier album.
2: J'attends de voir.
3: Prince a sorti un album qu'il a vendu que par ses...
2: Il en est revenu, Didier.
3: Oui, non, mais il a touché ça aussi, quoi.
2: Oui, mais ce que je veux dire, ces grands-là peuvent le faire. Ça, c'est aussi quelque part... Je respecte sûrement l'idée philosophique d'à un moment donné, je donne, allez-y, servez-vous. c'est un peu du marketing aussi derrière.
9: Non, non, mais juste... Non, non, mais par rapport à tout ça, enfin, Michel, je suis tout à fait d'accord avec tes craintes et ça, il n'y a aucun souci. Mais
2: moi, j'en ai pas de crainte, c'est surtout pour les artistes.
9: Si, tu parles des artistes, comment ils vont se faire, enfin, faire retoucher leur argent, comment ça va revenir. Mais bon, le grand souci, c'est qu'à l'heure actuelle, il y a une toile qui est en train de se tisser. C'est cette toile-là, c'est enfin des morceaux qui vont pouvoir circuler. Et je pense qu'à l'heure actuelle, enfin, les bases du commerce... qui a été mis en place avec les maisons de disques, les distributeurs et tout ça, ça va changer.
2: Ah, donc, attends, mais je te confirme.
9: Je finis juste parce que là, je viens de rien dire. Hein.
0: C'est un bavard, attention. Hein. Tu le sais, ça, Paulo, c'est bien.
9: Oui, oui, il faut que je... Voilà. Et donc, à partir de là, c'est maintenant... Enfin, c'est une brèche qui vient d'être ouverte et c'est vrai qu'on est en train de, comme tu disais tout à l'heure, quelque chose qui n'est pas Tom et que tu as répété, il y a une spoliation, effectivement. Mais bon, c'est pas négatif. Arrivé à un certain moment...
2: Négatif. Moi, enfin, je m'éclate avec Internet.
9: Je veux dire, tout à l'heure, Max disait on va pouvoir redistribuer gratuitement. Mais bon, il y a des lois qui vont se mettre en place. Il y a le support qui va coûter un peu plus cher. Mmh. Donc, tôt ou tard, enfin, tout ça, ça va être recanalisé, quoi. Mais entre-temps, durant cette période-là, je pense qu'au niveau créativité, il y aura plein de choses qui vont se passer. Non, là... et une exposition... Enfin, effectivement, il y aura le portail, enfin, des grands qui sont en train de maquer le tout. Mais quelque part, l'exposition de quelqu'un en province ou partout, elle sera beaucoup plus importante qu'à l'heure actuelle, quoi.
2: Alors, la seule chose que je voulais dire, effectivement, quand j'ai dit on nous spolie, c'est que moi, je trouve l'idée que d'échanger tous ces sons, tous ces titres, comme le disait Laurent. D'ailleurs, il y a même des artistes qui travaillent de chez eux en Internet en s'échangeant ces fichiers sons par MP3. Quand je disais on nous spolie, c'est que à la base, pour rentrer sur cette toile, sur ce qui fait le bonheur de tous les internautes, les grands groupes, c'est eux qui contrôlent déjà ça. C'est ça qui est important. C'est qu'on fait rêver. Non, mais je trouve ça génial. C'est qu'on fait rêver. On fait rêver des millions de personnes. On fait rêver des millions de personnes avec cette machine. T'es libre. Tu peux faire ce que tu veux. Ça appartient déjà aux plus grands, aux majors. Mais on s'amuse quand même.
13: Stop-moi, Michel, t'as bien une émission sur Internet.
2: Absolument, et elle est en rediff à 3h tout à l'heure.
0: Alors attends,
13: ça se passe pour les droits?
2: Ah ben écoute, moi c'est très simple.
0: Tu les payes à qui?
2: Moi je paye des droits à personne. Moi je suis... Non, je vais t'expliquer. Je suis mandaté pour une production d'une émission de 2h tous les week-ends sur Net Radio où je produis l'émission. Et la radio, par contre, elle, aujourd'hui, a un accord. Alors, il faudrait poser la question à son directeur, mais a passé un accord spécifique avec la SACEM. Et effectivement, alors, là encore, prorata sur l'antenne. Mais aujourd'hui, cette radio paie des droits à la SACEM sur l'ensemble des diffusions.
13: Toi, tu contrôles rien. Tu demandes. Si moi, je te donne un indice, je te dis de le passer, que je te demande de savoir si vraiment c'est fait. Tu es pas capable de me répondre.
2: Non, parce que c'est. Mais comme sur n'importe quelle radio, comme Fun ici, Fun paie un forfait. Net Radio qui est sur le net, c'est uniquement le système de diffusion qui est différent. Il y en a une qui est diffusée de façon hertzienne, l'autre qui est diffusée sur la toile. Mais le prorata, le paiement, pardon, à la SACEM est fait de la même façon, Jean-Marie.
9: Mais justement, enfin, en parlant de la SACEM. Enfin bon, les gens de la SACEM, on les connaît, ils sont vachement sympathiques et tout. Mais bon, c'est un gros bordel.
13: C'est un gros bordel.
9: Non, c'est vrai qu'ils comprennent rien. Les gens qui sont pas en haut des ventes et tout ça, ils touchent rien. Il y a une redistribution par rapport.
2: Ça n'a rien à voir avec Internet.
9: Hein. Non, mais justement, attends. Internet, effectivement, ça va refaire un gros bordel sur Internet. Mais justement, c'est un nouveau terrain qui est vierge. Et à ce moment-là, peut-être que justement, le petit éditeur, le petit producteur va toucher quelque chose de plus valable, beaucoup plus valorisant pour lui, quoi.
2: Et d'ailleurs, à 3h tout à l'heure, on sera toujours à l'antenne
0: On pourra donner l'antenne à 3h, quoi qu'il arrive.
2: Net-radio.fm, c'est ma pub. Net-radio.fm.
0: C'est gênant. Martin, attendez. Alors, on va faire. Il y a Martin qui, dans tout ce qu'il a entendu, apparemment, je le voyais, il voulait dire un petit quelque chose. Et en plus, après, il y aura des questions pour toi. En plus, ça tombe plutôt pas mal, parce qu'on va parler des free parties et du magazine Coda. Il y a des gens qui veulent en parler. Donc, Martin, non.
2: T'inquiète pas, des abonnés qui l'ont pas reçu.
0: Non, c'est pas ça. Martin,
15: non bah je suis désolé mais franchement j'en pense rien parce que Internet ça me dépasse et je m'y connais pas du tout.
0: D'accord.
15: Et tout ce qui est là MP3, je sais plus quoi.
0: Ouais, t'es comme moi.
15: Pas du tout.
0: D'accord. Mais toi donc en tant que danseur, toi qui vas dans des rêves, qui va pour danser, donc tout ça, enfin de tout ce qu'on parle depuis le début, tous les sujets qu'on a abordés, ça te dépasse. Enfin, disons, tout dépasse, pas genre tu comprends rien, mais genre tu t'en fous.
15: Non, pas du tout. Non. Bah là, avec Laurent, on parlait du live. Bon, moi, je fais ma propre musique.
0: D'accord.
15: Mais je joue devant personne, c'est pour moi.
0: Ouais.
15: Et
0: comme moi, je faisais des sketchs de Coluche devant ma mère, tu vois. On se retrouve quelque part, tu vois.
2: Attends, ouais. Tu l'as fabriqué, quoi.
0: Ah, Julien,
15: ouais, c'est vrai.
0: C'est moi qui t'ai fait. Tu es un alien. Ouais, donc.
15: Voilà,
0: donc c'est tout. Donc ouais, ça, ouais, le reste, enfin voilà, ça te. Mais justement, toi, en venant danser, le fait d'entendre les droits, les disques et les machins, les artistes. Tu trouves que c'est plutôt bien, comme le Laurent, apparemment, d'accepter la règle du jeu, qu'il faut évoluer comme ça avec son temps et techniquement. Parce que c'est vrai que la musique, en même temps, quand on parle de musique techno, c'est la musique électronique. Donc c'est la musique c'est de demain. Logique. Donc c'est les machines, c'est tout ça. Et donc il faut accepter ce côté MP3 et ce côté qu'à un moment donné. Et comme au début, tout le monde dit la techno, ouais, libre et tout, on veut pas de récup. Bah là, ça devient vraiment la musique, ça devient vraiment le mouvement du départ, à savoir que on fait ce qu'on veut, on donne à qui on veut, tout est gratuit.
7: C'est ça, des échanges réels, quoi.
0: Des échanges
7: entre artistes.
0: Mais aujourd'hui, comme c'est devenu du business quand même, et il y a de l'argent à se faire dessus, parce qu'on parlait tout à l'heure de Mad Mike et tout ça, il y a quand même, donc là, c'est quand même, là, tu gagnes, tu prends rien, quoi.
7: Mais je veux dire une chose.
0: Ça t'emmerde pas. Je veux dire, je reviens lourdement, j'ai ton CD, je l'achète dans le commerce, après je le mets sur un machine, et je me dis que tu dis qu'il y a 1000 mecs qui vont faire des copies.
7: Mais je veux dire une chose. Entre ça et quelque part, ce que je gagne maintenant, on va dire concrètement, par rapport à ce que je devrais toucher, tu vois, il y a vraiment un gouffre. Alors quelque part, je dis sincèrement, on parle de SACEM,
2: ce que dit Laurent est intéressant parce c'est je le donne, mais par défaut presque.
0: Non, c'est pas par défaut, il cultive. C'est-à-dire que demain, c'est demain que ça se passe pour lui. C'est pas aujourd'hui. Tu vois ce que je veux dire? Il commence, enfin, c'est pas une période de 10 ans, enfin, c'est rien, quoi.
2: Ouais, mais alors,
0: ce qu'il faut savoir dans la techno, comme dans toute forme d'art, enfin, dans toute forme d'expression, il y a un droit à l'artiste, il y a un droit moral. Et à partir de là, ton truc, il peut être diffusé n'importe où.
2: Mais c'est ton droit moral. Non, mais ça, c'est les origines.
0: Moment, il y aura une législation.
2: C'est les origines de c'est les origines d'Internet. C'est pour cette raison que Internet avait été quand même mis en place. Mais aujourd'hui, est-ce qu'on est vraiment toujours sur la raison première du pourquoi d'Internet? Je crois pas.
0: Bah écoute,
2: je suis pas sûr. Je veux dire aujourd'hui,
0: c'est une liberté d'opinion, circulation, faire connaître un maximum de choses au maximum.
2: Je sais pas. En France, en tout cas, bon, il y a des pays quand même plus avantageux. Mais en France, si tu veux avoir Internet, enfin, j'exclus effectivement ceux qui sont à Paris qui ont la chance d'avoir le câble ou des systèmes comme ça. En France. Tu es obligé de passer par France Télécom, ça te coûte quand même beaucoup de blé que tu donnes tous les mois à France Télécom.
0: Ah, Laurent n'est pas d'accord. Laurent, Jean-Marie non plus.
15: T'es en train de changer
0: Jean-Marie.
15: Tout ça.
16: Non, c'est gratuit, mais Internet.
7: Oui, c'est gratuit.
0: Parle devant ton micro, Laurent.
2: C'est gratuit auprès de qui? Auprès du provider, mais pas de France Télécom.
7: Non, c'est vrai, oui, non.
2: Mais attendez.
7: Non, c'est vrai, tout à fait. Tu payes quand même tes communications.
2: Mais tu payes tes communications tous les jours, quand même.
0: Et c'est pour ça qu'il y a eu des grèves. Il y a eu deux grèves internautes, là, qui ont eu lieu il y a quelques temps, là, pour justement,
2: Donc j'adore la liberté. Non, mais j'adore la liberté à 3000 balles par mois, quand même.
0: La liberté à 3000 balles, oui, c'est vrai.
2: Bah non, mais tu vois ce que je veux dire, quoi.
0: Bon. Didier, tu voulais dire un petit truc?
17: Non,
0: Si, menteur.
17: Non, ils se sont dit plein de choses très très bien. Non, c'est vrai qu'Internet, moi, ça m'intéresse justement pour l'échange, pour le rencontrer, puis échanger plein de trucs.
2: Je reçois pas beaucoup d'emails de toi d'ailleurs.
17: Mais si je suis un vieux de la vieille, moi il faut.
0: Non, mais c'est intéressant, Internet, je trouve que c'est intéressant dans un échange immédiat parce que ça va à la fois très très vite et l'échange se fait très vite du bout du monde, de là à tout donner.
17: Je mettrai des morceaux
0: pour vous, ça me fait peur.
17: Je mettrai des morceaux à moi pour me faire connaître, mais c'est clair que.
0: Mais parce que ça c'est de ta volonté, c'est toi, c'est de ton initiative, c'est différent. Ouais. Comme Laurent disait, je mets sur mon site, je mets des morceaux, là d'accord. Mais on parle d'un cas, je disais, un mec qui vient et qui met les morceaux de Madonna, n'importe quoi, aujourd'hui on en voit partout. Je pense pas que ces artistes-là le veulent. Et là, c'est un manque à gagner.
17: Ils se battent contre ça, quoi. C'est...
0: D'accord. Paolo?
18: Non, moi c'était...
0: Paolo et Jean-Marie.
18: Enfin bon,
0: et après, on conclura avec Julien, après on fait une pause. Michel, pipi, là.
18: Michel qui nous a un petit peu conseillé par rapport au réseau France Télécom.
0: Roussia qui danse déjà.
18: En faisant pas le côté tout gratuit.
2: Moi, je donne aucun franc à France Télécom, je suis cybercable.
0: Non, d'accord. Il devrait pas être là, normalement. Il devrait être en Suisse, qu'il a pas le droit d'être sur le territoire français.
18: Non, mais par rapport à ça, tu vois ce que je veux dire, 3000 francs, effectivement, c'est une certaine somme. Moi, je la dépense pas. Bon, tu dois être branché 24 heures sur 24.
2: Mais
18: bon, vu tout ça, les intérêts qu'amène Internet et le coût de la communication locale, c'est quand même assez ridicule. T'envoies des maquettes, si t'envoies un DAT, ça te coûte 100 balles, si t'envoies du par la poste et tout, tu vois ce que je veux dire. Donc mine de rien, ça risque quelque chose qui est bon marché, quoi.
0: Non, voilà. Mais, on va conclure, hein. Après, on va faire
2: Paolo,
0: une
2: vraie conclusion. Non, non, là, je,
18: si tu peux pas laisser se passer ça.
0: Je conclue.
2: Non, mais Internet. J'adore. Je passe mes nuits sur Internet. Donc, ouais. Je vais pas dire le contraire.
18: Mais il y en a qui peuvent passer leur jour. Les étudiants, maintenant, sont branchés sur Internet. Non, mais donc, moi, c'est accessible
2: attends,
18: à beaucoup
2: Paolo,
18: de monde.
2: La journée, maintenant. Je suis sur Internet. Je rentre chez moi, la journée sur Internet. Je n'ai plus de vie privée.
13: Non, mais ouais. Il faut pas non plus dramatiser. Jean-Marie. Si vous allez en Europe de l'Est, vous voyez, il n'y a que des copies d'albums de tous les artistes. En Afrique, c'est pareil. En Asie, c'est pareil. Ça n'a pas fait chuter le marché du disque exceptionnellement. Internet, avant que ça pose d'énormes problèmes au marché du disque, que c'était en tout à l'heure.
2: C'est, les chiffres montrent qu'actuellement on commence à parler de ventes online. Alors tout produit confondu, c'est des milliards de dollars par an.
13: C'est en contradiction avec ce que tu disais tout à l'heure.
2: Non, je parle de la vente.
16: Mais l'idée, c'est qu'on va changer tout ça. On est en train de reformater, essayer d'interviewer
19: avec ce fameux agenda.
16: Plutôt interviewer des compositeurs qui vont nous parler de leur machine.
19: D'accord.
16: Qu'on a pu faire avec Jean-Marie, hein, ouais. Qu'on a pu lire dans.
19: Oui, exact. Ouais.
16: Voilà. Ouais. Et justement, l'idée, c'est de ne plus faire un catalogue de matériel, puisque bon, un catalogue.
19: Tu veux pas être le magazine Sono, quoi.
16: Non, absolument pas. Et l'idée, c'est justement d'interviewer des artistes vachement connus, quoi.
19: Ouais. Comme Jean-Marie,
16: voilà. Qui vont nous parler de ce qu'ils ont comme matériel, quoi.
19: Didier, oui, tu disais.
16: Jonathan, non,
19: tu voulais dire un truc.
16: Non,
19: mais tu peux, hein, vas-y, non, sur le matériel, non, rien.
16: Non, tout va bien.
19: D'accord, ok, très bien. Donc, quelque chose à rajouter, Michel, quand même.
2: Non.
20: Voilà. Next.
19: Bon. Moussia, quelque
20: Next
19: chose
20: question.
19: Non, sur le musique, non, il n'y en a pas. Bah là, c'est calme. Hein. Mais justement, ça tombe bien parce que, plutôt, bah tant mieux. On va parler des événements là qui vont être amenés à arriver d'ici peu de temps. Alors, la Love Parade, ça, je crois que c'est Michel qui va en parler.
2: On va le faire chronologiquement, peut-être, Michel.
19: Alors, allons-y. Et ensuite, j'aimerais bien qu'on fasse un petit peu aussi le. Refaire le bilan, ce qu'on a fait la dernière fois, mais quand même savoir ce qui va se passer pour la fameuse techno parade qui aura lieu à Paris et qui devrait avoir. Il devrait y avoir quelques petites modifications en dehors du parcours, du contenu, de l'organisation, des choses comme ça. On va parler. Alors chronologiquement, alors Didier.
21: Premier week-end de juillet, il y a Aquaplanning. À hier. Sur 3 jours, c'est 3, 4, 5 juillet.
19: Aquaplanning, pas Aquaboulevard. Hein.
21: Non, ça s'appelle Aquaplanning.
19: C'est où?
21: C'est à hier. C'est Bouches-du-Rhône, je crois.
19: D'accord.
21: C'est sur 3 jours, 4, 5, 6 juillet, avec il y a plusieurs dance floors, c'est sur des sites
19: près de Toulon,
21: à ciel ouvert. Mmh. Et il y aura plein de DJ, plein de live, très intéressant, quoi.
19: D'accord. Alors, ensuite.
2: Alors, samedi 10 juillet, c'est un petit peu plus loin, Berlin. À l'aube de l'Europe. La Love Parade, c'est la 11e édition.
19: La 11e.
2: Music is the key.
19: Voilà.
2: Non, tout le monde la connaît, j'imagine, je fais court. Donc c'est 1 million de personnes. Ça, c'est quand même sympa de faire la
19: tête. Moi, j'ai des chiffres sur Internet. Hein. Je suis allé sur l'Internet, j'y suis allé. Love Parade, ils disent entre 600 000 et 750 000 personnes.
2: Non.
19: Selon diverses estimations.
2: Non.
19: Sur la police ou sur
2: Fagonet?
19: Ah non, c'était 13 juillet 96.
2: Ah oui,
19: entre
2: plus
19: temps, ça a changé.
2: 700 000 en 96.
19: C'est vrai, t'as raison.
2: Et depuis 2 ans, 1 million de personnes.
19: D'accord.
2: Et donc c'est le 10 juillet, ça se passe dans le superbe parc dans Berlin, donc ça c'est le côté un peu sympa justement, parce qu'on oublie le béton, 50 chars, et le soir, enfin, la Love Parade commence vraiment le vendredi soir à Berlin, donc là on sent la transformation d'une ville devenue complètement techno, ça va du petit resto à tous les magasins techno.
19: Et là ça n'a jamais évolué, c'est simplement des chars, des mecs qui dansent dessus, autour, est-ce qu'il y a d'autres choses
2: il y a des petites nouveautés là, ça serait trop long donc on va pas les expliquer.
19: Bah si, des petites nouveautés tu peux dire, ça sera pas trop long si tu fais court.
2: Non, il y a des démonstrations qui vont être...
19: De karaté
2: ouais, beaucoup.
19: Bien Sven Vat qui va casser avec son front, il va casser des
2: là par contre, si tu vas à la Love Parade, faut faire Sven Vat au trésor.
19: Hein?
2: Faut faire Sven Vat. L'after, attends.
22: Il a raison. Non, l'after du Sven Vat au trésor, c'est 12h30.
2: Bonne nouvelle.
19: Ah ouais,
2: avec Sven Vat cette année au trésor, Jeff Mills.
19: Ah, bah oui.
2: Ça va être un grand moment. Non. Donc la Love Parade, c'est Berlin, c'est le 10 juillet et chaque année. Non, parce que c'est un bel événement, c'est une belle démonstration. Le DJ qui est fondateur de cet événement, d'ailleurs, une petite pensée pour lui parce qu'on était avec lui il y a quelques jours en France. Il joue pas assez en France. Dr Motte est vraiment un mec très très bien avec une philosophie. Je pense. Quelqu'un qui mérite vraiment d'être connu et puis voilà, donc Love Parade.
19: Voilà, le 10 juillet à Berlin. Et tu avais parlé
2: Jean-Marie. Des petits séjours à gagner sur l'antenne, je crois.
19: Ah d'accord. Je suis pas au courant non plus.
4: Si, si, si, si.
19: Je savais que tu venais ce soir, mais c'est tout ce que je savais.
4: Si, si, on a offert généreusement.
19: Tu parlais de, d'une contre la fameuse Love Parade. Ouais, contre Love Parade. Pourquoi et c'est où ça?
22: C'est à Berlin. C'est en même temps que la.
19: Pourquoi
22: la
19: Love Parade, ça s'est fait ça?
22: C'est parce qu'il y a eu il y a 2-3 ans, ils ont trouvé.
19: Ça date depuis quand cette soirée là?
22: C'est contre 3 ans je crois. Ils, ont, ils trouvaient que ça devenait vraiment une ça devenait très très commercial.
19: Mais ils attendent quoi? Parce que le but de cette contre c'est d'avoir autant de monde. Donc finalement ça va finir par être la
22: mais
19: même.
22: Non, mais en plus ils l'ont appelé, c'était un peu provocateur, ils l'ont appelé la hate parade. Et ils ont voulu justement montrer qu'il y avait possibilité. C'était aussi des gens qui n'avaient pas accès à ce. Des gens qui, par rapport à leur musique, n'avaient pas accès à la Love Parade et qui refusaient un peu le système. Donc ils ont fait ça en provoque à Berlin en même temps.
4: Ce qu'il faut savoir, Jean-Marie, et tu as raison de le préciser, c'est mais ce qui pourrait se passer d'ailleurs et ce qui peut se passer sur d'autres parades, hein, c'est pas lié qu'à la Love Parade. Oui, c'est la Love Parade pour des raisons de sécurité, on l'imagine, de place, et obligé à un moment donné de refuser des chars. Oui. Parce qu'on ne peut pas à un moment donné accueillir autant de chars qu'il y a de demandes. Et effectivement, pour une partie de certains sons peut-être un petit peu effectivement hardcore, puisque ça démarrait avec des sons très hardcore il y a 3 ans à la Love Parade, ils ont dit puisqu'on peut pas avoir notre char à la Love Parade, ben on va monter notre petite parade à côté. Bon, je trouve que c'est un côté d'accord. sympa.
19: Alors, bon, il y a d'autres soirées pendant l'été, il y a des trucs à faire. En dehors des deux événements, il y a Borealis aussi à Montpellier.
4: On peut rester en Allemagne. Il y a un gros week-end, le week-end du 7. Donc Borealis, Didier peut en parler dans un instant. Mais il y a deux événements intéressants aussi. Il y a Zurich avec la Street Parade. Là, c'est moins loin que Berlin déjà. C'est 500 000 personnes sympas avec deux grosses soirées le soir même. L'édition Énergie et j'ai oublié l'autre, mais deux grosses soirées le soir même à Zurich.
21: Il y a toujours le Dance Valley à Amsterdam le même week-end.
4: Je voulais en parler. Ça, c'est un peu chiant d'ailleurs.
19: Et quoi?
4: Le Dance Valley en Hollande, alors un site fabuleux,
19: un site fabuleux.
4: C'est une ancienne base militaire.
21: C'est en plein air.
4: Non, c'est fabuleux. Le Dance Valley, là, faut y aller.
5: Le Dance Valley est vraiment très très bien.
4: Mais le seul problème, c'est qu'il y a 4 gros événements le 7.
19: Oups. Alors, on oublie le 7 et on revient à Montpellier.
4: Bah, c'est le 7.
19: Hein. Borealis.
21: Non, c'est Borealis. C'est Parc de Grammont. Ils attendent 20-25 000 personnes à peu près.
19: Il y aura des choses.
21: Il y a 5 scènes qui vont être cette année d'à peu près égale dimension par rapport à l'année dernière où il y avait une scène techno qui était plus grosse que les autres. En fait, apparemment, cette année, les 5 scènes vont être à peu près.

0: Des Kojak, qu'est-ce que je peux dire? Il y a, en français, il y a Laurent Garnier, il y a Tonio, Manuel Malin, il y a qui en français?
1: Il y a pas Rhinocéros, non? Si?
0: Si, si, il y a Rhinocéros, oui, Rhinocéros également.
2: Il y a encore d'autres soirées en dehors de ça ou encore?
0: Il y a Astropolis, le 14 août.
1: Avec,
2: ça va être après
1: avec, avec?
0: Ça, ça va être énorme.
1: Jeff Mills.
2: Ah bon, ouais. Non, il appelle ce con. Hein.
1: J'y peux rien.
2: Bon alors, attends, on lui a fait la promo là. Jean-Marie, Jean-Marie, oui, tu veux.
3: Moi, c'est trop loin donc.
2: D'accord, ok.
0: Astropolis, non, il n'y a pas Corabonne qui a dit que le 11 août, Paris explosait.
2: Ah oui, oui, alors ça, on en a déjà parlé avec des voyants qui sont venus aussi. On en a reparlé, vous inquiétez pas, il se passera rien. J'ai checké, c'est bon. Alors, et puis il y a le fameux, la fameuse Technoparade qui a eu lieu déjà l'année dernière, qui a été quand même un succès. De par le temps déjà, ce qui a bien aidé.
0: Non, un véritable succès. Hein.
2: Pardon ?
0: Véritable succès.
2: Ouais, un succès, un gros succès. Bon, le monde a répondu présent, donc c'est le système est le même que la Love Parade, mais ça se passe à Paris, avec un parcours bien défini, des chars, donc on appelle des chars, enfin, c'est pas des vrais chars avec des tanks où ça va tirer, hein, c'est pas...
1: Non, les Allemands ne reviennent pas.
2: Pourquoi on a donné l'appellation char ? D'ailleurs, c'est marrant.
0: Parce que c'est carnaval. Hein.
1: Ça vient du carnaval.
2: Ça fait carnaval, d'accord, ok, donc très bien. Donc, en fin de compte, ce sont des camions aménagés, où il y a des sons de système qu'on définit bien à l'avance. Ils sont peu nombreux, il y a peu d'élus pour. Hein, c'est un peu comme les examens.
0: C'est très rigoureux cette année.
2: On va expliquer après, c'est pour redonner les trucs. Et en fin de compte, ce sont généralement ou des associations ou carrément des labels qui sont sur ces chars. On est d'accord jusque-là.
1: C'est ça.
2: Ou des maisons de disques.
1: C'est ça.
2: Ou des maisons de disques.
1: Ou des radios.
2: D'accord. Radio. Ou des radios, ouais. Il y a eu donc combien l'année dernière de personnes Paolo ?
1: On peut dire 200 000.
2: 200 000 ?
4: Oui, 200 000, ouais, selon la police.
2: Avec à la fin ce qui était le cas un concert, ce qui ne sera pas le cas cette année.
1: Il y a des grosses modifications, je crois.
2: Grosses modifications dues par le bordel. Puis de toute façon, je pense que les souhaits des organisateurs étaient de toute façon de faire autre chose, n'étaient pas de mettre des stars à la fin. C'est pas ce que j'ai compris avec les gens que j'ai eu au téléphone, mais c'est pas de mettre à la fin des mecs qui sont toute la journée avec des chats. Puis à la fin, on arrive, comme on disait, sans faire de, hein, sans redire de holà, mais Carl Cox ou Garnier, toujours les mêmes qui arrivent et qui récupèrent le gros du truc. C'est que là, tout le monde puisse y participer. C'est vrai qu'il y a eu un problème, c'est que les chats ont dû s'arrêter vers les coups de 5-6 heures à cause de ça entre autres, et qu'on s'en est plaint parce que ça coûte cher de monter un char, l'installation. Cette fois-ci, on pourra continuer à foutre les sons de système, ça sera bien organisé. Alors là, qu'est-ce qui va se passer exactement? Alors c'est quand? C'est le
1: 18 septembre.
2: 18 septembre, voilà, j'ai sous les yeux. Le parcours va changer.
4: Et juste avant,
2: ça va démarrer
4: avant
2: à...
4: d'arriver au 18, il y a les rendez-vous électroniques qui précèdent tout ça. Donc c'est vraiment une apothéose. Et ça parce qu'on est partenaire.
2: C'est vrai, t'as raison.
4: On est partenaire des rendez-vous électroniques.
2: Non mais c'est bien parce que... Non exactement, c'est quoi ça exactement? C'est une semaine avant. Hein.
4: Voilà, les rendez-vous électroniques, c'est durant toute cette semaine, il y aura des événements un petit peu à droite et à gauche. Ça peut être des soirées en club, ça peut être des
1: c'est
4: artistes.
1: Une démonstration, je crois, de toutes les cultures électroniques, que ce soit artistes, peintres,
2: ça
1: musique,
2: peut être aussi, comme on voit les mecs avec des cines et machin, les trucs, c'est tout. Quoi. C'est tout ce qui peut toucher la musique électronique.
4: Enfin, voilà, oui, pas uniquement ça.
2: C'est de la peinture, il y a des expos. Il y a
4: des expos, enfin une rétrospective. Pour l'instant, le programme n'est pas définitif.
2: D'accord.
4: Mais à chaque point, enfin, ça sera des ateliers portes ouvertes par rapport à des gens qui font des choses qui ont un rapport à la fête, qui ont un rapport à la musique électronique, qui ouvrent leurs portes, quoi.
2: D'accord.
4: Donc, le public non initié pourra faire ce parcours-là et durant toute une semaine, c'est justement découvrir la musique techno, quoi.
2: Et comme tu dis,
4: alors, si ça vous intéresse, si ça vous intéresse, juste pour revenir au problème de drogue et tout ça de prévention, nous avons fait au magazine Codard, nous avons fait un article en mai de 98 sur la kétamine et le 17 septembre.
1: Et Paolo a des cheveux blancs.
4: Et le 17 septembre, nous avons un procès vis-à-vis de ça, donc le procureur de la République. Donc j'intègre ça non pas dans les rendez-vous électroniques, mais pour dire que rien n'est gagné et quand on veut faire de la prévention et parler de drogue et des vrais soucis de notre société, on se fait taper sur les doigts.
2: Alors cette journée après donc de cette fameuse technoparade, comme tu dis, l'apothéose de cette fameuse journée démarre donc l'après-midi à un endroit fixe qui va changer d'ailleurs. Hein, ça sera République, place de la République, truc comme ça. Et bon, un parcours.
0: Je ne sais pas si c'est arrêté aujourd'hui le parcours.
2: Non, voilà.
0: D'accord.
2: Enfin,
0: c'est rien.
2: Bon, bref, enfin ça va être à peu près le même, peut-être un peu moins long.
4: Moins long et beaucoup plus dynamique, c'est-à-dire que
2: plus dynamique.
4: On pouvait noter que les chars, enfin entre les chars, il y avait beaucoup d'espace.
2: Oui. Je vous le dis tout de suite, il va falloir courir parce que les chars seront à 40 km/h. Donc il va falloir faire très très vite. Vous avez intérêt à acheter de la basket et des bonnes chaussettes. Hein. Michel, je sais pas, t'as peut-être deux trois adresses à donner pour acheter des bonnes chaussettes.
0: Ah oui, oui, oui.
1: 21 rue de Faraday.
2: pour être plus sérieux, donc il y a 40 chars.
4: Une quarantaine de
2: chars. Ouais. Bon, d'accord. Alors, Didier, je sais que Jean-Marie, tout ça aussi, et Didier, alors t'en as touché, pour les chars, c'est très réglementé. Comment on peut, est-ce qu'aujourd'hui, on peut encore aujourd'hui avoir son char, ou même peu importe, simplement, comment on peut avoir un char?
1: C'est
2: terminé, d'accord. Alors, comment avoir un char?
4: Bah écoute, il y avait une date limite,
2: il y a un dossier
4: qui était rempli.
2: Alors comment on fait à l'époque
1: un dossier envoyé le

0: 29.
1: Non, mais un dossier dans lequel il faut mettre quoi?
2: Alors, on est d'accord, bon, ça arrêtait, d'accord. Mais il y avait vraiment enfin un dessin du projet, c'est-à-dire la thématique, comment elle allait être développée. C'est-à-dire que bon, il y avait un premier dossier qui était.
1: Comme une déco sur pour une émission de télé ou un truc où tu dois avoir un croquis, quoi.
2: Voilà, au départ, bon, il y avait le nom de l'organisation, quelle était l'implication et quelle était la motivation de l'association.
1: Ouais.
2: Ensuite, c'était le plateau et avec justement enfin un maximum d'éléments qui permettaient de se rendre compte de la qualité du char, quoi. Mmh.
0: Je crois qu'il y a ça, puis il y a aussi la volonté que de vouloir représenter un peu géographiquement toute la France.
2: Mais voilà, ça c'est après au niveau de la sélection.
3: Enfin, ça a été, moi je tiens à signaler qu'on a pour nous refusé. Non, on n'a pas été refusé. On a juste eu beaucoup de difficultés parce qu'ils disent pas, par exemple, quand on fait un chat, il y a des normes de sécurité à avoir par rapport aux danseurs. S'il y a une machine à fumer, il faut une évacuation, tel. Donc là, les gens qui organisent un chat ne le savent pas. Donc c'est vrai qu'il y a eu une sélection qui a été un petit peu.
0: Que la sélection de cette année était quand même. Terriblement dur.
2: Ah oui, elle est sévère. Je peux en parler. Enfin, Technopole, enfin, bon, je participe un petit peu aux réunions. La sélection a été tout d'abord sur un critère de qualité. C'est-à-dire que bon, si le projet, il faut qu'enfin quand même, on défile dans Paris, il y a 200 000 personnes qui sont là. Bon, j'espère beaucoup plus cette année. Et donc à partir de là, c'est représentatif de ce qui se passe durant toute l'année. Et donc vraiment qu'il y ait des chars qui soient relativement visuels, quoi. Et
0: mais je crois ensuite, que c'est le cas partout.
2: Ça n'a pas été. Enfin bon, voilà, ça a été l'objectif. Ensuite, effectivement, de voir quels sont au niveau des projets ceux qui pouvaient s'associer pour que toutes les régions soient représentées.
0: Ça c'est bien, je trouve.
2: Et ensuite, deuxième démarche. Enfin, après cette première sélection, les gens ont été prévenus que le char était sélectionné. Et après tout ce qui est normes de sécurité, ils vont recevoir les infos assez rapidement. Mmh. Là, on est quand même que début juillet. Et
3: Pas complètement, parce que tu avais par exemple, quand ils ont demandé d'envoyer des croquis, il y avait quand même une sélection qui était faite si le croquis, enfin si tout n'était pas énorme. Nous, on a eu des coups de fil parce que justement, on n'était pas spécialiste, on fait quand même que de la musique, on n'est pas des ingénieurs. Et on nous a rappelé en disant qu'on risquait d'avoir des problèmes, donc on est obligé de faire appel à un régisseur qui lui a été habitué de faire ce genre de croquis pour le faire. Donc ce que je veux dire, c'est qu'au départ, c'est pas très très clair. Une fois qu'on est sélectionné, c'est vrai qu'on nous dit ce qu'il y a à faire, mais au départ, c'était pas évident. Et quand tu dis que ça représente, moi j'ai eu la liste des chars. Tout le monde a accès à cette parade, mais je ne citerai personne. J'ai vu quelques noms qui ont été surprenants quant à la représentativité du projet.
1: Tous les styles de musique seront représentés, parce que là aussi, il y avait. Enfin, tu veux terminer,
2: Non, je n'ai pas compris.
1: Bon. Parce que c'est l'heure de Jean-Marc, il est 2h30. Généralement, c'est là où normalement il est censé mettre un petit clash. C'est ce qu'il nous a fait la fois d'avant, et à mon avis, et là, j'ai l'impression que la tradition va être respectée, c'est bien. Pour les styles de musique, là, par contre, ils sont tous respectés parce que bon, il y a eu quelques musiques qui ont été un peu bafouées ou mises à l'écart. Est-ce que ça sera le cas encore cette fois-ci ou pas?
2: Enfin, si tu parles des dilemmes où tu as pu lire certains articles dans la presse, non, je n'ai pas été à la technoparade.
1: Pas des gens particuliers ou des styles de musique.
2: Il y a quand même des gens qui sont affichés l'année dernière. Je ne fais pas partie de la Technoparade, ils ne veulent pas de cette musique. Ça n'a pas été une volonté de Technopole, donc association qui organise la Technoparade. C'est plutôt des gens qui sont mis à l'écart, quoi. Je veux dire, la parade était là, il y avait un processus à suivre, et Technopole a suffisamment communiqué là-dessus pour que tout le monde sache comment ça allait se passer.
0: Tu penses au sound system des free parties qu'on parlait tout à l'heure?
2: Non, je ne sais pas si on parlait des sound system des free parties.
0: Non, mais s'ils n'étaient pas représentés quand même, enfin.
2: Qui
0: je sais pas, tous ceux qui font les free parties étaient peu représentés, me semble-t-il, l'année dernière.
2: Arrivé à un certain moment, il faut faire une certaine date. Il faut que les dossiers
0: arrivent. Non, mais c'est
2: arrivent.
0: Pas un reproche. Bon, c'est pas un reproche.
2: Tu vas se dire, s'ils n'étaient pas présents la première année, rien ne les empêchait cette année.
0: Parce que ce qu'on pourrait effectivement reprocher sur. Enfin, j'ai pas non plus tout suivi vers quelle personne destinait le message.
1: Oui, mais là c'est très ciblé. Je veux être un peu plus large.
0: Max, c'est la même chose partout. C'est vrai à la Love Parade. Les conditions pour avoir un char à la Love Parade sont aussi difficiles parce qu'à un moment donné, quand tu as 1 million de personnes autour des chars, tu peux pas te permettre de mettre les gens en danger non plus.
1: D'accord.
0: Donc il y a des mesures de sécurité.
1: Il y aura uniquement des DJ là où on parlait de Laurent, tout ça, des lives et tout. Il y aura des lives, il y aura des trucs ou comment ça se passe là sur les chars? C'est uniquement DJ parce qu'il n'y a pas de place ou il y aura des trucs
0: Je crois que techniquement sur un char, c'est pas simple de mettre en place un live, bien que je vois pas ce qui l'empêcherait techniquement. Enfin, Jean-Marie,
1: je sais pas, ça te plairait pas, toi, en tout cas, Laurent? Non, c'est le genre d'événement où même Roussia, ça vous.
4: C'est génial.
1: C'est génial.
5: Mais au contraire, oui, tout à fait.
1: Vous l'avez fait, tu l'as fait, toi, déjà, l'année dernière, t'as joué, t'as mixé? Et alors, les sensations, DJ, là, quand c'est comme ça, là?
4: Merveilleux, il faisait beau, les gens étaient.
1: C'est vrai qu'il y avait du beau temps, ça a aidé.
0: Tu te sens porté par les gens, ouais.
4: Ah ouais, vraiment, c'était hyper puissant, hyper. C'était une journée magique.
1: Ouais, Christophe, tu l'as fait, toi, non? Ou tu vas le faire?
6: Moi, je l'ai fait
3: uniquement en public pour l'instant.
1: D'accord.
3: C'était bien aussi.
1: C'est bien. Mais c'est vrai que là, on parlait du temps, là, c'est tout con, hein. Mais là, on peut pas juger, là, on peut pas rien faire avec. Mais c'est vrai que ça a aidé, hein, parce que ça a donné envie, ça a été un argument supplémentaire pour les gens qui étaient qui sont allés parce qu'il faisait beau, quoi. C'était une petite balade et du coup ça a été sympa, quoi.
5: Et sont même les gens qui étaient, même les gens qui n'étaient pas impliqués dedans, quoi, se sont laissés prendre par le. Moi j'ai vu des personnes âgées avec des petits gamins, tout le monde se mélangeait au truc, tout le monde.
1: Parce qu'il faisait beau, s'il avait pas fait beau, il y aurait que les gens qui aimaient vraiment cette musique.
5: C'était vraiment.
0: Ça, je crois que c'est vraiment lié à l'effet de masse. C'est ce qu'on retrouve aussi. C'est vrai que les personnes âgées avec leurs petits enfants, peut-être pas vraiment dans les rêves, mais c'est l'effet de masse. C'est un côté magique, quand même.
1: Parce qu'il y a un événement qui a eu lieu dernièrement, là, c'est aussi la Gay Pride, là, qui a eu lieu
0: il y a avant-hier, samedi.
1: Ouais.
5: C'était assez mitigé,
1: c'est-à-dire. Ouais. Parce qu'on avait beaucoup d'images à la télé, donc.
5: Justement, je trouve moins que les autres années. L'ouverture médiatique a été moins forte, je pense. Et puis même au niveau de la partie. Enfin, il y a eu beaucoup de monde, il y a eu 120 000 personnes, je crois.
1: Ouais.
5: Mais moi, j'ai trouvé les gens moins enthousiastes, moins envie de faire la fête, moins fun, moins libre.
0: Il faisait moins beau qu'à la technoparade de l'année dernière, quand
5: non,
0: même.
5: Non, mais je sais pas, moi, j'ai mixé au final sur la place de la République, c'était assez tristouné quand même, quoi.
1: Ouais. Ouais.
5: Et même dans les soirées qu'il y a eu après dans Paris, il y a eu beaucoup de monde, quoi, mais pas la folie du tout.
1: Il y a une soirée justement à la Local, ça, c'était archi blindé, paraît-il, c'était la folie.
5: 3000 personnes, il y avait beaucoup de monde, mais pas
1: l'euphorie d'avant,
5: non, c'est clair. C'est
1: pas aussi fête qu'avant. Ouais. Pourquoi? Alors tu l'analyserais comment? Pourquoi? Tu sais pas, ou t'as aucune raison?
5: Je sais pas. Soit les gens étaient fatigués par la marche, mais bon, pourtant la marche a pas été.
1: Peut-être parce qu'il y a beaucoup de soirées maintenant et que c'est peut-être plus aussi. Non? Je sais pas.
5: Non, mais je pense par contre, contrairement à la technoparade, il y a eu 80 chars, ce qui est énorme. C'est que tout le monde a pu faire son char. Les premiers chars qui arrivaient à Répu, il y en a qui partaient à peine, qui étaient encore rive gauche.
0: Tu parles de la Gay Pride.
5: De la Gay Pride, oui.
1: On parle de la Gay Pride, ouais.
5: Et je sais pas, il y a eu 80 chars, il y en avait 2 ou 3 de bien sur 80, quoi. Il y avait des chars, c'était la misère quand même. C'était un ghetto blaster à fond avec un ballon et une affiche en couleur, quoi.
1: Ah ouais, non, ça c'est pas bon, ça.
5: Faut arrêter, quoi. Enfin, il y a pas eu du tout de critères de sélection et c'est pas pareil, c'est un système associatif, donc, mais moi j'ai trouvé ça.
1: Ça devient un peu
5: un peu kermesse, quoi.
1: C'est un peu la tournée MP3, alors, hein, presque. Hein. C'est presque la MP3, quoi. Tu montes, tu fais ton char, on demande rien.
6: Technopole est une association aussi, donc c'est le système associatif.
0: Non, attends.
6: Ouais, mais il y a un producteur qui est derrière, mais l'esprit est là et défendu par une association.
0: Oui, mais enfin, le producteur n'a rien à voir avec la techno.
5: Non, mais les gens qui organisent la Gay Pride sont peut-être moins impliqués, moins investis dans toutes les structures techniques.
0: Évidemment, il y a un message qui est fort pour la Gay Pride. On peut pas. On peut pas comparer la Gay Pride, les raisons de la Gay Pride, pourquoi elles sont là, et les raisons de la Love Parade. Maintenant, c'est deux événements qui peuvent se ressembler dans la forme. Mais je sais pas, pour expliquer pourquoi c'était peut-être moins bien que l'année dernière pour la Gay Pride. C'est pour moi, c'est comme dans une soirée. L'émotion, elle est là ou elle n'est pas là. Et ça, les raisons qui l'expliquent, il y en a trop.
1: Voilà.
5: La technoparade, c'est sur fond de musique, alors que la Gay Pride, c'est quand même plus militantique.
1: Oui, tout à fait. Ouais.
5: Et puis il y a eu l'histoire du Pax, machin, tout ça, donc c'était quand même plus.
1: Alors c'est peut-être pas une bonne idée que de mettre des chars, alors. À la rigueur. C'est peut-être ça qui est à revoir, alors, tout simplement.
5: Bon, il faut aller donner peut-être un thème, quoi, précis.
1: Ou demander un précis. Ouais. On a tous en blanc, par exemple.
5: Ouais.
1: Comme les soirées de Barclay à Saint-Tropez. Voilà. Bon, très bien. On va faire la pause, après on va finir avec le. J'ai un putain de blind test là. Oh là là. Alors on va voir. J'avais fait ça la dernière fois, ça les avait amusés et tout.
0: Il y a un truc qu'on peut dire, Max, quand même, cette année, pour revenir à la technoparade, c'est que j'ai l'impression, Paolo, qui doit surveiller ça sur son agenda, j'ai l'impression que le soir de la technoparade, il y a plus de soirées organisées, des grosses soirées, que l'année dernière. Est-ce que je me trompe?
6: Oui, il y a quelques.
0: Je me trompe.
6: Non, il y a plus de soirées organisées.
0: Il y en a une à Bercy.
6: Voilà,
1: il dira ça dans son agenda d'été.
6: J'essaie de m'en souvenir là. Je sais qu'il y en a 4.
5: Bon, il y a 4 nouvelles soirées.
6: Générer beaucoup d'argent, c'est mortel.
1: Voilà. Voilà, ça y est, Didier.
0: Il ne pense qu'à ça.
1: On va faire une pause musicale et la dernière, bien sûr, avant le petit blind test là pour plaisanter, pour détendre encore plus l'atmosphère. Un extrait de. C'est ton dernier projet, ça, en fin de compte, Laurent. Hein. L'appellation, alors le nom d'artiste, t'as changé parce que tu t'as été sous le nom de Genetic System.
7: Oui.
1: T'as pas d'autres noms d'ailleurs, t'avais pas d'autres noms encore.
7: Si, j'ai un projet house qui s'appelle X-Groove aussi. Ça, c'est un projet ambiante.
1: D'accord. Ambiante, enfin, qui monte un peu, quoi, quand même.
7: Un peu
1: un dub acide avec quelques. Je l'ai écouté sous ma douche il y a 3 jours. Ça donne envie de sortir, hein, après, hein, ça puce bien. Hein. C'est progressif en plus, hein, c'est des ambiantes. Puis petit à petit, les ambiances montent et tous les morceaux sont de plus en plus progressifs. Alors, l'appellation, c'est, pour pas dire de bêtises, c'est
7: X2 Proton.
1: Ça veut dire quoi?
7: Ça veut rien dire.
1: C'est bien, c'est bien. Donc c'est bien, donc on va écouter ça. Part 1, donc à un moment il y aura une part 2.
7: Bien sûr.
1: Ah, pas con, comme Godzilla, après le mec avec le truc qui sort, t'as le 2 qui sort. C'était là, c'est bien, donc très bien. On va écouter donc un extrait de cet album. C'est le premier de l'album, donc c'est le morceau le plus ambiant. Hein.
7: Apollo.
1: Apollo, voilà, pourquoi ? On sait rien. Voilà, j'apprends ta place. Et on se retrouve juste après pour la fin de cette radio libre, bien sûr, avec toute l'équipe et faire un petit blind test en espérant que Didier va sortir son petit épingle du jeu. Hein ?
8: Oui.
1: Hein ? On va voir ça tout de suite. Allez, le petit morceau et on se retrouve juste après pour la suite F1 sur Fun Radio.

0: Voilà, donc morceau ambiante, le premier morceau de qui ouvre l'album, et c'est vrai que donc de Laurent sous le nom de, excuse-moi encore. Ah pardon, j'ai pas. Non, faut t'allumer ton micro, excuse-moi, mais c'est parce qu'il n'a pas le normal, c'est pas son, voilà, son job. Voilà, voilà. Tu m'as dit Laurent, vas-y.
1: C'est X de Proton, voilà.
0: Et l'album s'appelle
1: Outer Space Odyssey Part 1.
0: Voilà, Part 1. Et je te le disais hors antenne, moi qui écoute, c'est marrant, pas plus tard qu'à 4-5 jours. C'est vrai que c'est dans un concept de live, c'est-à-dire que c'est là le premier morceau est comme celui-là, le deuxième dans la continuité avec une petite rythmique un peu dub, et puis ça monte avec des sons un peu plus acides, ça progresse, et à la fin c'est vrai que ça redescend.
1: Il y a une évolution.
0: Concept de live.
1: Voilà, il y a un concept.
0: Ouais. Un petit peu concept.
2: C'est un album que t'as écrit ou que t'as joué en live à l'enregistrement?
1: Non, c'est un album qui a été écrit quand même.
0: Écrit. D'accord. Les textes sont de toi, donc.
1: Voilà.
0: D'accord. Ok, très bien, merveilleux.
1: On parlait de SACEM.
0: Oui, Michel. Oui, Michel. C'est à toi? Non mais parle, c'est de la radio.
2: Je voudrais voir cet album.
0: Toi tu veux voir ça? En plus on le voit en photo dedans. Alors attends, il est magnifique derrière.
2: C'est une photo truquée.
0: Moi qui connais bien le milieu de la télé, ça fait faux. C'est genre le mec qui fait semblant de travailler.
2: C'est pour la photo justement. j'aime beaucoup.
0: Et les petits samples, on entend des voix un peu russes ou machin. C'est vraiment des cosmonautes. C'est tout que t'as récupéré dans des films, Apollo 13 ou Jurassic Park.
1: Pour les gens qui s'intéressent un peu à tout ça, c'est un sample qui provient, je vais dire, d'où? De Depeche Mode tout simplement.
0: Ah, de Depeche Mode.
1: Voilà.
0: Comment ça,
1: sur un morceau de Music for the Macy's. Tu peux l'écouter chez toi.
0: Ah bah très bien. Très bien.
2: Et la maison de disques qui écoute va appeler.
0: Non, mais là c'est un sample qu'eux-mêmes avaient repris, non?
1: C'est un sample tchécoslovaque.
0: Ouais, c'est un truc tchécoslovaque. D'accord, bon voilà, donc il n'y a pas de problème. Il faut que le tchèque il nous écoute à cette heure-ci, à mon avis, ça m'étonnerait. À moins que Jean-Marie aille foutre la merde là-dedans et qu'il aille là-bas aller voir et tout.
1: Merci.
0: Hein? Ah, il est beau sur la pochette, hein.
2: Non, l'album.
0: Pardon, excuse-moi. Alors attention, pour terminer ce fameux petit blind test, alors c'est très simple, hein, mon avis. Bon, c'est des morceaux d'aujourd'hui. Hein. On a préparé ça à la dernière minute une fois plus, que j'avais promis que j'en ferais un. Didier m'a demandé, tu feras un blind test? Il m'a demandé, j'ai dit, ouais, t'inquiète pas. Et une fois de plus, comme j'ai fait plein de trucs, et dans la journée, je dis, merde, le blind. Mais quand même, j'ai quelques titres, en tout cas 100% nouveau. Alors c'est des trucs plutôt d'aujourd'hui, des trucs, il y a des méga tubes. Donc pour Didier, ça va être plus simple, hein, parce que c'est des trucs qui passent aussi sur FG. Et pour les autres, on verra. J'espère Paolo au moins un.
3: Bah ouais, mais
0: moi, je mise un pour Paolo. Michel, tu fais quand même une émission de radio sur Internet, donc je dis que t'en mets trois. Laurent, t'en mets pas un.
1: Non, parce qu'il n'y a pas d'ambiance.
0: Il n'y a pas d'ambiance, voilà, exactement. Roussia et Christophe, ouais, j'en mets.
4: Il va y avoir de la house.
0: Ouais, il y aura 2-3, ou dans la connotation, en tout cas 2-3.
4: Ça va être pour nous.
0: Il y a des tubes, attention, c'est pour que les gens qui sont chez eux peuvent jouer. Et Didier, si tu ne mets pas blind, tu me mets tous. Jean-Marie va te foutre la pression, par contre, dans ce jeu. À mon avis, Jean-Marie peut te mettre la pression. Attention, on y va? Allez, on y va, premier, c'est parti. Underworld,
5: Push Upstairs.
0: Oh là, bien joué. On vérifie, hein. Voilà. Alors, qu'est-ce que justement l'artiste? On parle à chaque fois. J'aime bien aussi. On en profite.
2: Moi, j'ai vu Anderson, Darren Price.
0: Moi, j'ai vu en live il y a pas longtemps. C'est quand même assez fort.
2: Hein. C'est très très fort.
0: C'est impressionnant parce que au niveau même là, on parle justement quand on parle des lives. Là, il y a un concept d'image derrière un écran qui suit la musique systématiquement, qui est énorme. Au niveau lumière, soft mais bien aux couleurs de l'album bleu et tout, magnifique.
2: Puis le chanteur a une présence incroyable, quoi. C'est.
0: Il y a un quart d'heure où il chante pas du tout, mais là, il est devant. Il danse, il est là, il est. Est-il véritablement allumé ou c'est un jeu?
2: Si, je pense quand même. Je suis pas allé voir dans les loges ce qu'il fait, mais je pense que.
0: C'est un jeu de scène, ça devient un jeu.
5: C'est le meneur du groupe, c'est le chanteur du groupe, c'est lui qui donne toute la couleur, il vient de la pop. Et c'est vrai que Darren Emerson, c'est le DJ, mais la musique.
0: Il y en a un deuxième aussi, comment il s'appelle?
5: Il y a Hyde Smith et Hyde
0: qui a l'air aussi très dans son truc. Alors, on peut rendre le plus perturbé, le plus jeune, le plus gamin dans les trois, c'est quand même Darren Emerson qui est perturbé,
5: fait ses délires. C'est le chanteur qui est vraiment taré, c'est ce qui fait la force du groupe.
0: À un moment donné, il se met carrément, enfin moi dans le live je l'ai vu, il s'assoit sous les machines et il chante, il est assis, puis d'un coup il se lève, il a des danses absolument extraordinaires. Ouais. Il fume des gauloises, sûrement. Alors bon, ça fait un point, hein. En plus avec le titre donné par Jean-Marie. Tu le savais quand même, Paolo?
3: Ouais, je savais, mais Jean-Marie a piqué le micro.
0: Qu'est-ce que tu peux dire, t'as justement sur Underworld, sympa, hein.
3: Moi j'aime bien, mais dans cette série de gros groupes comme ça, j'aimerais bien que Leftfield revienne un peu, quoi.
2: Bah, le 7 septembre. 7 septembre, nouvel album.
3: Tout à fait, mais. Ils sont pris un petit peu de cours là, Prodigy, Underworld, bon Leftfield, moi c'est je reste fan 2 plutôt que.
0: D'accord, fan 2 sur M6 tous les jours bien sûr. Attention, deuxième extrait.
2: Oh là.
0: Ah oui, mais il y en a pour tout le monde, hein.
2: On connaît que ça, Armand. Pas Armand, mais.
0: Je le remets une deuxième fois quand même. Allez.
2: C'est un truc dense, ça.
0: Non, quand même, ça a bien marché. Et puis, ça, c'est devenu plus commercial parce que ça a été joué, mais à la base, quand même.
2: Tu peux pas nous le mettre
0: Non, c'est pas plus long que ça. Pour moi, ça me paraissait tellement évident. De Belgique. Oh, c'est Banzai. Yves de Ruyter.
4: Yves de Ruyter.
6: Oh là là.
0: Quand même.
6: Oh,
0: ça, mais on n'aime pas ça, les couilles. Bah, moi, j'aime bien personnellement. Mais moi, je trouve que ça.
6: Au secours.
0: Pourquoi au secours? Bah dis, il faut dire, vas-y, c'est trop facile de dire au secours, pourquoi?
4: C'est pas le titre.
0: Non, mais ça te dérange pas, mais que tu dises pourquoi?
6: Ah, c'est une question de goût, hein.
0: Ouais, voilà.
6: Le goût et les couleurs. Hein.
0: Donc t'aimes pas ce son?
6: Non, ouais.
0: D'accord.
4: Bah oui, voilà. Non, parce qu'il a écrit des choses plus sympas quand même.
0: Oui, non, mais c'est un blind test, hein. Ça va pas dire que.
3: Hein? C'est un peu quand même grosse Bertha, quoi.
0: C'est la grosse Bertha. Ouais. D'accord.
6: C'est bien vrai.
0: D'accord. Suivant, attention. Attends.
3: Oh là là.
0: Oh putain, c'est pas possible là. On t'avoue là quand même.
3: C'est Prodigy,
0: c'est Prodigy. Non.
3: C'est Fatboy Slim.
0: Ouais, Norman Cook, voilà. Avec un sample de. Ah, vous êtes fort, les Clash. Là, ce qu'on entend derrière. Hein. Tadam,
6: mais alors, accéléré combien de fois?
0: Non, pas tellement. Non, l'original est à peu près à cette même vitesse. Alors là, qu'est-ce qu'on peut dire, Norman Cook, quand même là, grosse Bertha?
3: Non, respect.
0: Bon, alors, Freak Power, entre autres.
3: Ouais, il a fait plein de trucs.
0: Ouais.
3: Hein,
0: Beat International aussi. Et puis avant, les House Martin, avant, donc il a touché au rock aussi. D'où le fait d'avoir des samples un peu rock.
4: Ça s'entend quand même. Ouais.
0: Hein?
4: Ça s'entend quand même.
0: Ça s'entend un petit peu, ouais. Donc voilà, donc la personne l'a trouvé. Bon, celui-là.
4: Jeff Mills.
0: Là, quand même, là, il y en a quand même qui devraient trouver, là. Didier, c'est pour toi, celui-là.
4: Village
0: yes.
4: People.
0: Ah, Christophe, un point, voilà.
4: Ah, c'est pas Village People.
0: Kevin Fischer, ouais. Alors, qu'est-ce qu'on peut dire sur ce monsieur? Qui est-il? D'où vient-il? Le morceau, les trucs, est-ce que c'est un. C'est quoi?
3: Américain, New-Yorkais.
6: En tout cas, c'est la voix de Loleta.
0: Loleta Holloway.
6: Ouais. La diva du disco.
0: Ouais.
3: Non, c'est un DJ producteur assez réputé dans le milieu gay à New York.
0: Mmh.
6: C'est de la hard house new-yorkaise.
0: Voilà. Sympa ça, hein.
3: Ouais, c'est
0: avancé, c'est sympa,
6: heureusement,
0: sympa.
6: Heureusement
0: c'est
6: un peu poète poète quand même. Chante,
0: hein. Ouais, en soirée, c'est sympa, ça,
3: c'est limite
0: ça le poète
3: poète quand même.
0: Limite poète poète, et voilà. Pourquoi c'est poète poète? C'est qu'une fois que ça marche, que ça devient poète poète, ou dès le début, quand t'en se dit, t'as trouvé ça poète poète?
3: Dans les sonorités et tout, quoi.
0: D'accord.
3: C'est quand même easy, quoi. C'est,
0: d'accord. Ok.
3: C'est in your face, quoi. Y a pas de réflexion, ouais. Quoi. C'est, tu prends ça dans la gueule et puis tu danses.
6: Tu danses,
3: quoi, tu vois. Ça calme.
0: Mais ça fait danser les gens, est-ce que c'est pas le but quand même de la musique?
3: Si, non,
0: que de trop
3: clair.
0: Se penser, de trop se la jouer scientifique, machin, de chialer des trucs et de. Non.
3: Bah, il en faut,
6: non,
3: mais il faut.
6: Ouais.
0: Tu vois, non, bien sûr.
3: Pour moi, c'est un produit d'appel, quoi. C'est un produit d'appel.
0: C'est clair, voilà. Oui. Je pense que le mec avait l'intention de faire marcher.
6: Il n'y a pas beaucoup d'émotions. C'est.
0: Allez,
6: non, c'est tout.
0: Le suivant, toujours pour Didier. C'est des trucs simples. Hein.
3: Please, c'est Formos Forest.
0: Ah, voilà. Ouais. Alors, c'est quoi ça, ce truc? C'est quoi, c'est du. C'est quoi comme sonorité? On sait pas, on sait rien de ça.
3: C'est plutôt techno quand même, quoi.
0: Ouais.
3: Mais.
4: Ah, ça me fait penser à. Ça fait penser à Dave Baxter, un peu, ça, dans la sonorité.
3: Un
4: là.
3: Peu, ouais.
0: C'est très bizarre parce que ce que tout. Formos Forest, à la base, tout ce qu'ils avaient fait avant, c'était plutôt house garage, quoi.
3: Mm.
0: C'était pas du tout dans ces sonorités-là, quoi. C'est.
3: Morceau qui marche bien,
0: mais ça a aussi. Ça a été. Explosif, ouais.
3: Ça a été explosif.
0: Ah. Bon, bien joué. Alors celui-ci, là.
4: On est mauvais, nous.
0: Easy de chez Easy.
4: Fat and Small.
0: Armand Van Helden.
6: Ah, ouais.
4: Je pensais qu'ils allaient le mettre de Fat. Je parle de
0: toi. Ça aussi, fort. Quand même,
3: c'est énorme. C'est le tube de l'année.
0: Hein?
3: C'est le tube de l'année, quoi.
4: Et tiens, à propos d'Armand, pour la première fois, je crois qu'il joue cette année à la Love Parade.
0: Ah.
4: Ah bah c'est à préciser parce que c'est la première fois quand même.
0: Alors Armand Van Helden, encore on le dit, d'origine enfin new-yorkais. Enfin bah pareil, t'arrives à New York et t'arrives à New York.
5: Ouais,
0: c'est un bad boy. On le voit dans le clip d'ailleurs, dans ce fameux clip de ce morceau là, on voit qu'il fait bad boy, hein, encore aujourd'hui. Hein.
5: Mais producteur de génie quand même parce qu'il a apporté un nouveau son. Certains disent c'est commercial, etc. Mais
0: oui, c'est ce que
5: j'en dis. Et travail de studio.
6: Ce qui est génial dans ce morceau, c'est que c'est une chanson.
5: Voilà.
0: Ouais.
5: Voilà.
6: C'est ça qui est
0: d'accord.
6: Fort, c'est pour ça que ça passe
0: alors quelle est la différence entre ce morceau là par exemple, là je me fais parler l'avocat du diable, entre Kevin Fischer qu'on écoutait tout à l'heure, c'est une vraie chanteuse on le disait, et celui-là quelle est la différence, ou l'autre c'est poète poète comme ça, et là pourquoi ce serait pas poète poète?
6: Dans le Kevin Fischer, la fille est samplée, elle chante.
0: D'accord,
6: pas,
0: ouais.
6: Ça, en vrai, de
0: là c'est vrai que c'est un vrai chanteur.
6: Une
0: ouais.
6: Chanson qui est écrite. Quoi.
0: Bon, mais bon, moi je connais. Bon, les paroles sont poète poète, hein, par contre on peut les dire.
3: Ouais, non, mais c'est le beat de l'année, quoi. C'est hyper bien foutu.
0: Oui, ça se
5: c'est vrai que tu sais très bien que c'est un des rares morceaux. Tu places, il suffit qu'il y ait le premier accord de violon qui arrive et tout le monde pète les plombs.
0: Il est vrai.
3: C'est très fédérateur, voilà.
0: C'est très fédérateur, d'accord. Attention, le suivant, alors là, pareil, ça aussi, c'est des bons, je pense, quand même. Ah ben oui, Chemical Brother. Bon, on vérifie, ouais. Ouais. Dernier album est Boy and Girl. Bon, Chemical.
7: Concert parisien explosif. Hein.
0: Ouais.
7: Très, très bien, très très bien.
0: Sur deux.
6: C'est du rock.
0: C'est du rock. Bah là, c'est la fusion entre la
7: électronique, quoi.
5: Moi, j'ai beaucoup de mal avec Chemical parce que ça fait pas avancer Schmilblick. C'est Chemical, c'est leur son, mais pour moi, c'est quand même très très rock.
0: Oui. Très rock. Là, ouais. Là,
5: on n'entend pas vraiment les sonorités.
7: À la limite, c'est plus puissant en live. Il faut les voir sur scène. Plus. Enfin, moi, je kiffe. J'ai vraiment kiffé de les voir sur scène alors qu'écouter leur disque, c'est vrai que c'est. Ouais.
4: C'est pas un peu comme Prodigy, c'est pareil. Enfin, moi, je pense que c'est plus intéressant sur scène. Enfin, bon.
0: Ouais, c'est vrai que le dernier album des Chemical, à écouter chez soi, peut-être qu'en live, c'est plus intéressant, mais
7: c'est assez bruyant quand même.
0: Assez bruyant.
7: Très noisy.
0: Ouais. Voilà. Donc voilà. Donc ça, tout le monde connaît aussi. Et, en tout cas, chose est sûre, les clips sont jolis.
7: Le clip est bien foutu. Est
0: très très bien. Ouais.
7: Le clip est bien foutu.
4: Et Didier gagne. Hein, il a de la longueur.
0: Ah ouais, attention. Bon, celui-ci, du côté de Christophe ou Roussia, ça devrait le faire quand même là. Qui va trouver?
7: C'est Cassius.
0: Bien joué, Christophe. Bah ouais, quand même.
6: Faut reconnaître la question là.
0: Quand même. Tu le savais, ça, Didier, tu joues sur son radio.
7: J'ai dit Cassius.
0: Et
7: en même temps que Christophe, je crois.
4: Moi, honnêtement, j'avais pas reconnu.
0: Bon, on recommençait quand je mettais Tetris, c'est ça. C'était quand même.
4: Là, non, j'ai pas reconnu.
5: Bon, par contre, j'ai reconnu la boîte à rire.
0: T'as reconnu la boîte à rire, c'est bien, d'accord. Alors, Cassius. Qui fait quoi, qui, de quoi?
8: Philippe Zidar, boom bass, de français, un de la house et l'autre plus du.
5: Ils viennent tous les deux du hip hop. Tous les deux.
8: Ouais, enfin, ouais.
5: Tous les deux du hip hop. Zerzdar, il bossait avec Solar. Boom bass bossait de son côté aussi avec Solar, avec d'autres artistes rap. Mais Zidar est venu dans la house plutôt que boom bass et il est arrivé pour le projet Cassius. Très bonne production.
0: Alors, qu'est-ce que vous en pensez du concept Cassius? Bien.
7: Pas si évident que ça, pointu quand même.
0: Pointu,
5: ouais. Ça pointu. Beaucoup, mais, beaucoup enfin, de samples. Moi, énormément de samples.
0: Moi, je travaille de prod, aux éditeurs.
7: Bonne prod.
0: Bonne prod.
8: Ah ouais, non, c'est de, il y a un gros son derrière.
4: J'adore quoi. La vidéo, moi, ouais. Le flip, là.
0: Ouais. Ah oui, 1,5 million, chérie.
4: Ah oui, ah, ouf, ouais. C'est chic.
0: Tu disais, Didier,
7: Non, c'est une grosse production derrière, quoi, mais c'est quand même assez pointu, quoi, pour... Enfin, je pense que... Moi, j'aurais pas mis ça en premier single, quoi.
0: Ça peut-être pas favoriser le succès de l'album de prendre ça en premier single, je sais pas. Mais
7: ils en sont à combien justement au niveau...
0: C'est pas énorme, c'est. Enfin,
7: ouais, enfin, par rapport à ce qu'on a dû mettre dessus,
0: 20 000 albums en fleurs à peu près.
5: Mais sur le monde, c'est beaucoup. Sur le monde, c'est pas mal.
0: C'est pas autant que ce qu'ils avaient espéré.
5: Ce qu'ils avaient espéré.
0: C'est misé.
5: C'est-à-dire que la maison de disques a eu beaucoup de. Ça leur a coûté très très cher en clearance de sample. Presque plus cher qu'en production, donc.
0: Ouais.
7: Ah tiens, on revient ensemble.
0: Alors attention, allez, le 9e extrait, alors celui-là aussi. Ouais.
6: Michel
4: Bah laissez-moi.
0: Michel, le t-shirt.
5: Je mets pas plus longtemps que ça, monsieur.
0: C'est Sven Vadia.
7: Alors
0: ça, c'est un morceau assez surprenant, ça, quand même.
7: C'est Fusion, c'est Fusion. Très, très très bien.
0: C'est un morceau qui s'appelle Fusion et mais justement, c'est la fusion de tout et n'importe quoi. C'est
4: pour les trouver comme
0: c'est
4: ça,
0: la musique de fanfare. Ça, c'est quand même bon, ça. Ça, c'est excellent, ça.
7: Ah, c'est mortel.
0: Moi, pareil.
7: Il m'a vraiment surprise, Van, quand il a fait ça, quoi.
0: Ouais, au début, d'ailleurs, c'est très dur à comprendre ce morceau, parce que c'est tellement bizarre de sa part. Et puis après, quand on s'y fait, on trouve ça marrant. Ah. Enfin, ça fait bien. Un peu fête, fanfare. C'est le côté trompette. Sven Vad, donc
7: c'est
0: là.
7: La foire du trône, quoi. C'est vachement bien.
0: Hein, on parle. Oui, c'est vrai. Ça fait très foire du trône, ouais. Donc tu disais là.
4: Non, que j'aurais dû trouver, que je suis un abruti de pas avoir trouvé et que je reste quand même pas convaincu que ça soit les meilleures choses de Sven Vat.
0: Bon.
4: Mais bon, c'est mon avis.
7: Non, mais attends, par rapport à ce qu'il a fait, enfin.
0: Non, devant ton même... micro, Paulo, ce sera encore plus sympa.
7: C'est enfin par quelle voix production.
4: Ah non, c'est très différent de ce qu'on connaît de Sven Vat.
7: Oui, mais bon, c'est bien parce qu'entre temps, il a fait quand même des trucs pas formidables, quoi. Il revient
4: c'est
7: avec
4: vrai.
7: Un truc comme ça.
4: C'est vrai aussi.
7: Placer la barre bien, quoi.
4: C'est d'accord. Vrai aussi, c'est vrai aussi.
0: Et Sven Vat, justement, tu l'as dit, il serait en.
4: Au Trésor, à l'after le dimanche à partir de 10h du matin. Sven Vat à partir de midi au Trésor, donc le lendemain de la Love Parade, à partir de 12h. C'est vraiment le truc à faire, l'after de la Love
7: Parade. Il y a un truc qui est très fort aussi, c'est à Ibiza, il y a deux full moons, enfin bon, il y a deux full moons dans l'été à Ibiza, et Sven Vat se joue tout le temps à l'une des deux full moons, soit en juillet, soit en août,
4: il joue très longtemps,
7: en haut d'une montagne, et il joue genre 20h, quoi. Il est tout seul. Il est en haut de la montagne, il est dans la nature.
4: Là, on passe pour des barges quand les gens nous entendent.
7: C'est hallucinant.
4: Il faut le vivre.
7: C'est le soir de la full moon, il faut se retrouver à Ibiza et il faut aller en haut de la montagne. Et c'est tout le temps Sven Vat qui fait un set genre marathon de 15-20 heures. Quoi. Il est tout seul, quoi.
0: Waouh,
7: c'est affolant.
6: Tout seul avec les éléments
4: déchaînés. Tout à vu, c'est qu'il t'attend bientôt.
0: À des moments, il doit juste enquiller les disques.
7: Non. Enfin, moi, je suis pas resté devant lui pendant les 15 heures, quoi. Mais moi, je suis passé quelques heures. C'était il y a 2 ou 3 ans, quoi. Et c'était vraiment magique, quoi.
0: Ouais.
7: Lui déjà il est magique quand tu le vois, bon il a une prestance Et le cadre de la nature, ah ouais, non, la montagne, ça va être énorme. Le lever du soleil, le coucher du soleil, il a tout fait, quoi.
0: Bon. Le suivant, allez.
7: Hey, hey boy, c'est rythme digital. Wow.
0: Ah
4: non mais c'est facile, t'as
0: mais il pense que j'ai préparé avec toi, Didier.
4: Non mais t'as extrait la playlist de FG.
0: Didier, je t'ai pas, on a rien fait. Non, non, non, non.
4: C'est toutes les OP d'FG.
0: Qu'est-ce qu'il dit? Ah non, non, non, ah oui.
4: C'est la compile FG.
0: Ah bah, il donne des sous, Pias Michel.
7: Non, non, je suis désolé.
0: Bon, là, c'est un petit jeune anglais de 22 ans.
7: Tiens, Luc, on voit, il est franc-anglais en fait.
0: Ouais, franc-anglais. Ouais. Dark Dance, l'album, je crois, c'est ça.
7: Et c'est Dark Dancer.
0: Très Dark Dancer et très années 80. Il y a un morceau
7: avec Nick Kershaw qui a pas passé avec Sometimes.
0: Ouais, fabuleux, ouais. Morceau fabuleux. Donc voilà, bien, sympa à avoir chez soi. Attention, l'avant-dernier.
4: Là, un petit Jeff Mills. Ah oui.
7: Je vais laisser un peu Christophe, je dois connaître ça.
0: C'est vrai, tu dois connaître ça. Non, Christophe, ça, non, c'est vrai.
7: C'est le son crispy, ça.
0: Ah, je pensais que vous trouveriez ça facile.
6: Il y a un son de Two Tones of Funk, non?
0: C'est DJ Pierre.
6: Fun, pardon.
0: Ah ouais, non, mais c'est le faux DJ Pierre.
5: DJ Pierre italien, c'est pas le vrai.
0: Oui, elle s'appelle quand même DJ Pierre, peu importe.
7: Avec une audio de pochette.
0: Le morceau, vous le connaissez, ça, vous le connaissiez? Non? Bon, alors, on va passer. Alors, celui-là... Là, à mon avis, je miserais sur... ou Paolo.
7: Mais attends, mais il y a du...
5: Les Field.
7: Voilà.
4: Ah, il s'est fait griller.
5: Et John Lydon.
0: Ouais, des Sex Pistols.
4: Non, mais attends. T'as raison, Paolo, c'est bien.
0: Ah, le hasard, hein. T'en parlais. Alors, donc là, t'attends le retour avec impatience.
7: Ah oui, non, mais c'est, sérieusement, je pense que c'est un groupe qui est top.
0: D'accord. Donc ça, c'est un morceau qui date de...
7: Et en tout cas... Le...
0: 92, 93, un truc comme ça.
7: 93. En tout cas, on parlait des groupes qui étaient... Enfin, qui pouvaient s'exprimer sur scène. Left Field, c'est un excellent groupe de scène, quoi. Vraiment.
0: D'accord.
4: Il y a pas un petit Jeff.
0: Non, mais d'accord, mais je te crois. Pardon, tu disais...
7: Il y a pas un petit Jeff Mills.
0: T'inquiète. Tiens, celui-là.
5: Oh. Funky Data.
0: Bien. Yes.
4: C'est génial, les Funky Data.
0: Il y a le nouveau là.
4: Grenoble.
7: Non, celui-là.
4: J'ai vu Christophe il n'y a pas longtemps.
0: Ah, au téléphone, qu'est-ce qui ça va? Ça m'aura bien.
4: Bien.
0: C'est toujours les trucs private joke, personne ne capte, Michel, mais n'oublie pas que t'as les micros allumés encore. C'est que t'as l'antenne sur une radio nationale.
7: Ah oui, c'est vrai.
0: Michel, c'est.
7: Je le croyais sur internet.
0: Tu es Christophe. Hein,
7: non, par contre, c'est les potes de Funky Data, c'est Miloche et Alexka de Grenoble, ils sortent ça. Lake Soul, c'est un album.
0: Montre-le bien devant le micro.
7: C'est vachement bien.
0: Ça va être très bien. Voilà.
7: Ça va être très bien. Garde-le pour Technomax.
0: D'accord, bah d'accord, ok. Alors,
7: toi, c'est leur fait de la pub.
0: Eh bah, y a pas de problème, cool, avec plaisir. Je l'ai déjà fait plusieurs fois, donc il y a aucun malaise. Donc celui-là, l'avant-dernier, celui-là, tiens, le fameux morceau. C'est marrant parce que Michel disait, ouais, vous passez toujours ce fameux morceau. J'allume la radio d'FG, je tombe dessus trois fois dessus en l'espace de 1h30-2h.
4: Flat Atmo.
0: Hein, t'exagères quand même. Et en plus, il y avait la Gay Pride où vous étiez en direct.
7: C'était l'hymne de la Gay Pride. Ah, soi-disant.
0: Parce que la nana était sur le chat, elle dit, ouais, on arrête pas de chanter ça à Capella. Donc ça quand même...
4: Alors, loin un point là.
0: Et là, il y a quand même la grosse arnaque du siècle, hein, avec le Stardust derrière quand même.
4: C'est qui me l'a fait écouter la première fois.
7: Non, mais en plus, la voix...
0: C'est moi, je t'avais fait écouter ça, ouais.
7: La voix est posée sur un... C'est un sample. La voix, quoi. C'est un truc italien, ils ont foutu une voix dessus, quoi.
0: Ce qui fait Stardust, hein, longtemps.
7: Pom, pom, pom.
0: Et là, on n'a pas eu tant mal,
4: y'en a. Alors, et improbable quand même, en live, là, dans 3 semaines, dans le nord de la France.
0: Ah bah, ils vont faire les clubs, quoi. C'est
4: en live. C'est un grand moment.
0: Ah bah ça va cartonner comme Boris. Alors attention, et le dernier...
4: Jeff Mills.
0: Pour Jean-Marie. C'est Jean-Marie qui m'avait fait découvrir ce morceau à l'époque. Attention, je crois même, j'ai souvenir que tu ouvrais des fois des soirées avec ça.
4: Oh là,
0: Eddie Amador.
5: Ah.
0: Ah.
5: C'est marrant parce que ce morceau, il est issu d'un label très très coté aux États-Unis. Et il est arrivé ici, on dira pas par qui il a été exploité.
4: Dis-le.
5: Il n'a pas eu. Non, mais c'est bon, il est plus 2h30, je fais plus de provoque. Et c'est dommage parce qu'il n'a pas eu, par rapport à d'autres morceaux qui passent, comme par exemple le Fat and Small, je trouve que celui-là, c'est un morceau qui était pour un large public, qui était bien construit, qui aurait dû peut-être avoir un
7: peu. Oh, il a bien vendu en France.
4: Il est dans la même maison de disques que Fat and Small.
5: C'est bien, mais il n'a pas été exposé aussi bien que.
4: Mais c'est pas la même version d'ailleurs.
5: Si, c'est exactement la même.
4: T'es sûr? Elle n'était pas un petit peu plus commerciale, la version commercialisée?
9: Moi j'adore.
10: Moi j'adore ce morceau.
0: Simple, hein,
10: ah, j'adore.
9: La version commerciale, il y avait une voix rajoutée par.
10: Elle était moins bonne que ce qu'on écoute là. Merci Christophe de me soutenir.
9: La version de Scorpio, il y a l'original qui est sorti sur Dimitri.
0: Ça c'est la version, c'est la version originale. Après qui est ressortie. Enfin je sais pas si celle-là, c'est celle de. Écoutez, on en écoute. En tout cas, nous, quand on l'a reçu par Scorpio, quand elle a été signée, c'est celle qu'on a diffusée en radio, c'est celle-là.
10: C'est pas celle qui est en 1 sur le CD, Maxi.
0: Moi, je pourrais pas te dire.
10: Il y a plus de voix, Christophe.
9: Je me souviens qu'à la télé et à la radio,
10: c'est pas la même.
9: Version
10: on est d'accord.
9: Une voix d'une nana qui était pas
11: c'est
9: là.
11: C'est les éditions radio et télé, ça. Mais sinon, l'original.
0: Oui. Bon, mais on nous spolie. Bon, bref. Didier est en train de caler un petit son. On va se quitter vraiment en très très court. Si vous avez chacun, ce que vous n'êtes pas obligé, hein, loin de là, parce que c'est souvent difficile cette question. Si vous avez une conclusion, un message à faire passer, allez-y Christophe, un petit message à faire passer, un mot pour les gens qui nous écoutent, ou perso, vas-y, ou
9: et
0: pour
9: moi,
0: la musique.
9: On est tous là pour la musique et par l'amour de la musique, donc il faut toujours s'en rappeler un minimum.
0: Voilà. Roussia ?
6: Faites la teuf, dansez à fond, donnez-vous.
0: Bah, on retrouve quand, tiens, Christophe, avant que les autres Christophe, on te retrouve quand les prochaines soirées
9: normalement, la locomotive, le 9.
0: D'accord, et Roussia
6: Moi, je joue à Paris le 14 juillet au Queen.
0: D'accord.
12: Moi, je joue nulle part.
0: Tu ne joues pas ? Tu ne joues pas, Paolo ?
12: L'agenda d'été.
0: Non,
12: je ne joue pas. J'ai oublié quelque chose d'essentiel, justement. Enfin, bon, le message, c'est que tout le monde se bouge et qu'on sorte, qu'on aille en rêve, qu'on aille en free party, en club, enfin partout. Écoutez, Russia ou Laurent, enfin bref. Il y a actuellement une pétition qui a été lancée par Techno Plus, qui est une pétition pour ouvrir un lieu de musique électronique. Donc, vous allez peut-être la voir passer dans les clubs, dans les free parties. L'idée, c'est de récolter un maximum de signatures. On va arriver à 10 000. Et l'objectif de ça, c'est ensuite de pouvoir ouvrir un lieu. C'est une usine sur laquelle on a des vues, où ça serait un espace, il y aurait des labels, enfin un stand de prévention, un stand, enfin pas des stands, mais plutôt des une espèce de d'usine où il y aurait un espace global de musique électronique. Donc il y a cette pétition qui circule. Donc si vous voulez la signer, n'hésitez pas à l'envoyer à Techno Plus.
0: D'accord.
6: Super.
0: Jean-Marie, un truc à dire ou pas? Non, comme tu veux, pas obligatoirement.
13: Moi, je veux dire, encore une fois, bravo.
0: Michel, talent. Michel.
10: Oh, mais ils ont tous dit la musique. Et je crois que grâce à elle, justement, on a encore envie de continuer.
0: Voilà, Laurent, t'as peut-être un petit truc à faire passer.
14: Un seul message, ouvrez-vous, soyez plus ouverts à vraiment toutes les formes de musique électronique. Donc pas de sectarisme et ouverture.
0: D'accord, bon, ça faut avoir l'oreille aussi qui se prête à ça, parce que ça c'est facile à dire. C'est bien Laurent, ce que tu dis, parce que moi je suis plutôt, mais il faut avoir l'oreille aussi hein, pour ça.
14: Pas forcément, il suffit d'avoir. Envie vraiment, ouais. Un amour à la musique électronique.
0: Mais d'accord. Et tu joues quand toi? T'as un live ou pas?
14: Non, là j'ai pas de date de prévu. Non.
0: D'accord. Didier, ta conclusion?
10: Continue à aimer cette musique, achetez-la.
0: Voilà.
10: Et puis l'on vit à la house, à la techno, à la musique électronique en général. Et puis continue à sortir dans les soirées aussi, parce que c'est important.
6: Amusez-vous, décoincez-vous.
10: Ça fait partie.
0: Ça coûte cher hein, de sortir aussi. C'est moi qui côtoie les jeunes tous les jours à raison de 500-600 000 tous les jours. Je peux te dire qu'il y en a beaucoup qui disent qu'ils aimeraient bien sortir souvent, mais dans les soirées dans lesquelles on va jouer tous, ça coûte entre 60 et 100 francs. Et c'est pas toujours si simple que ça.
10: Il faut être peut-être plus sélectif plutôt que de sortir tous les week-ends.
0: Oui,
10: c'est choisir 2 ou 3 teufs dans le mois. Et puis.
0: Sélectif veut donc dire qu'il y a souvent sur 10 soirées, 7 qui ne rencontrent pas de succès à cause de ça, parce qu'on peut pas remplir tous les endroits qui.
10: C'est un peu le problème de quelques soirées qui se plantent comme quelques soirées qui marchent, quoi. Mais bon, voilà, quoi.
0: Et rendez-vous, rendez-vous. Je veux pas dire rendez-vous, mais enfin bon, pour les gens qui sont intéressés, qui sont en province ou Paris, banlieue parisienne et qui veulent écouter de la musique électronique, bien sûr, au sens large, sur FG 98.2 FM.
10: C'est clair.
0: Voilà. On va s'arrêter là. Un dernier, Didier, puisque t'as le micro allumé, le dernier morceau.
10: Le fameux concept dont on parlait il y a quelques minutes de Miloche et d'Alex K, c'est deux Grenoblois qui sortent un concept qui s'appelle Leg Soul. Et le titre, c'est Cosmic Soul.
0: Voilà, je vais demander à notre ami, menu de starter juste sur le bouton. Voilà, écoutez, merci à tous. Bonne nuit. Demain, 22h, bien sûr. Hein, fidèle au poste. Hein, on va pas rater ça pour rien au monde. Hein,
11: La dernière de la loco, de Technozone, vendredi. Toi, moi. Oui.
0: D'accord.
11: Il y a encore des dates après.
0: D'accord, ok.
11: Jusqu'au 16.
0: Ouais.
6: Venez tous le 18 septembre pour la Technoparade. On va faire la teuf.
0: Oui, on en reparlera d'ici là à la télé. Vous inquiétez pas, à la radio.
10: On va te revoir sur ta nacelle et tout.
0: Non, pas cette fois-ci. Non. Par contre, une chose est sûre, c'est que d'annoncer tout de suite un rendez-vous un 18 septembre, des fois, ils ont du mal sur 3 jours. Alors, tu sais.
6: Mais là, c'est une fois par an, hein, Technoparade.
0: On est d'accord, mais on en reparlera 15 jours, 3 semaines avant, tu vas voir. Là, on fait un coup de pression, t'inquiète. Ils seront là, parce que tu seras sur un char.
6: Oh, parce que je sais pas, je sais pas encore, mais en tout cas, on fera la teuf.
0: Je plaisante. Bon, ok, bonne nuit, demain 22h, amusez-vous bien, soyez sages, et merci d'être resté aussi tard. Allez, on va starter le petit lundi. Ah, ben c'est parti. On l'entend pas, alors qu'est-ce que tu fous, pourquoi?
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0: Ce soir, je vais appeler des monsieur, madame, ouais, et tu vois, j'y tiens, je vais t'appeler en faisant ouais, ouais. On te l'avait jamais faite?
16: On l'avait jamais fait.
0: Ah, regarde, j'avais préparé des bruitages, écoute bien. Comme si je t'appelle. Ça, c'est comme si là, comme si je te. Là, c'est comme si je te sonne. Je compose le number. Ouais, ouais. Et là, je te sonne. Ça le fait ou pas?
16: Ouais, ouais, ouais.
0: Ouais, ouais. Eh, hey, t'as envie de gagner un cadeau?
16: Vas-y, ouais.
0: Vas-y.
17: Top grand insecte de l'ordre des odonates. Je tire mon nom du latin signifiant niveau en raison de mon vol horizontal. Parfois dit oui.
0: Ouais, t'as buzzé. Eh, t'as buzzé, ouais. Eh, ouais, ouais. Eh, ouais, il a buzzé. Ouais, ouais.
16: Ah, t'es chaud, là.
0: Ah,
16: toi.
0: Ouais, je suis chaud grave, là. Ouais. Eh, tu viens de gagner un cadeau, Lascar. Écoute bien ce que tu viens de gagner. Avec son design futuriste, ce grippin autogonflant fera la joie des petits et des grands lors de tes magnifiques brunchs dominicaux. Ne me remercie pas, auditeur, je vois bien dans tes yeux que ça te fait plaisir. Comment je suis ouf?
16: Ah là là, putain, mec, t'es un ouf, franchement.
0: Ah, je suis un taré, moi, ouais, je vais loin, ouais.
16: Mais
0: ouais,
16: c'est
0: ouais.
16: Normal, il faut être taré.
0: Ouais. Lascar.
16: Ouais.
18: Est-ce que c'est votre dernier mot? Est-ce que c'est votre dernier?
16: Tu pourrais faire animateur radio, toi.
0: Ouais, presque.
16: Franchement,
0: ouais.
16: t'es chaud, là.
0: Je suis chaud comme la braise.
16: Franchement, mec, faire un truc dans la, je sais pas, dans la radio, l'animation,
0: ouais.
16: Là.
0: Ouais,
16: là.
0: Ah ouais,
16: t'es OP, là.
0: Ah ouais, je suis OK, t'es bas, t'es in.
16: OP,
0: ouais,
16: mec.
0: T'es OP. T'es OP.
16: Ouais.
0: Hey, t'es OP. OP. Hey, t'es OP.
19: My God.
0: Ça fait non pas, là. Hein?
20: La vache, j'avais jamais vu un aussi gros cul.
16: Ah,
0: t'as peur que
16: ça, j'ai reconnu, mec.
0: Bah ouais. Je suis venu avec des potes zo, t'as vu, je vais te parler cash, tu vois, direct. Tu vois, j'ai appelé de monsieur, madame, ouais. Tu vois, toi, t'es un ouais parmi tant d'autres.
19: Ouais.
0: Est-ce que les ouais sont là, soit
19: ouais.
0: T'es là ou pas?
19: Ouais.
0: T'as envie de déconner ou pas?
19: Ouais.
0: Est-ce que ouais, ils nous entendent de l'autre côté ou pas, là?
16: Ouais.
0: Et si je te dis qu'effectivement t'es bel et bien à la radio?
16: Bah c'est frais, mec.
0: Ouais, ça le fait grave, hein.
16: T'es à la radio?
0: Ouais, je suis à la radio, mec.
16: Laquelle?
0: Devine, si tu donnes la bonne, attention, tu vas gagner des gros cadeaux. Sinon, attention, tu vas te faire insulter toute la nuit. Choisis la bonne, Lascar, choisis la bonne.
16: La bonne.
0: Attention, hein. Allez, ça commence par un F, ensuite il y a un U, après il y a un N.
16: Non, mais j'avais rodé Max à l'appareil.
0: Voilà!
19: Ouais!
0: Exactly, man. Soit on fait des monsieur, madame, ouais.
19: Voilà. C'est tombé sur toi, t'as vu?
0: C'est tombé sur toi, t'as vu, toi, avec mes pozzo, mes sauces et tout, on a décidé. Tu vois, il y a même une fameuse qui est là ce soir, tu vois, elle est là, elle va te causer dans le stepo, vas-y, dis-la la mot.
6: Ouais.
0: Elle est dans la place, la meuf, tu vois.
16: Ouais.
0: En tout cas, ça nous fait bien plaisir. Et tu te fais pas emmerder comme ça quand t'as un nom de famille, ouais?
16: Non.
0: Il n'y a qu'un connard qui a eu la bonne idée de l'appeler.
6: Il y a toi qui a des idées comme ça.
0: Ouais, j'ai appelé tout à l'heure un vieux et tout. Ouais, il l'a déjà beaucoup moins bien pris. Hein.
16: Ah non, mais...
0: Est-ce qu'il reste des ouais encore?
21: Bien sûr qu'il en reste.
0: Tu veux rester avec nous, ouais?
16: Bah ouais.
0: Ce qu'il faudrait qu'on fasse, un de ces quatre, ça serait cool aussi, c'est comment des tac-tac.
19: C'est ce qu'on est en train de dire.
0: Ah bon, on va juste en train de dire, tu vois, tac-tac, tu vois, t'as vu.
16: Bah ouais.
21: Et on enchaîne sur les tac-tac maintenant.
0: Voilà, exactement. C'est con, hein. Vous appelez des monsieur, madame, tac-tac, simplement vous glissez le nom de famille toutes les 30 secondes. Allô, tac-tac, tu vois? Parce que c'est ça qu'on parle dans le hip-hop, à soi, tac-tac.
21: Tac-tac.
0: Là, je suis venu avec un pote, tac-tac, tu vois, comme ça, tac-tac.
21: En plus, on appelle dans le 9-3.
0: Dans le 9-3, direct.
21: C'est parti.
0: Le 9 cube est en force ce soir.
21: Yes, side.
0: Ah, tu mets la musique hip-hop, direct. Oh putain. Allô?
22: Allô?
0: Ouais, tac-tac?
22: Oui.
0: Ouais.
22: Hein?
0: Yo, man. Eh, tac-tac?
22: Oui.
0: Yeah. Comment ça va?
1: Ça va, très bien.
0: Ah, t'es tranquille, tac tac, t'as vu, on t'a appelé, tac tac. T'es tranquille ou pas?
1: Bien, vous, monsieur.
0: T'es tranquille dans ton fauteuil, tu mates la télé, tac tac, t'as vu, on t'a appelé avec tes sauces. Tac tac ou pas?
1: Mais qui êtes-vous?
0: Tac tac, oh, c'est tic tic, t'as vu? Hey, allô? Ouais, represent, tac tac, tu vois, on est venu avec des copains, tac, on est allé au cinéma, tac tac, t'as vu, on est là. Qu'est-ce que tu racontes, tac tac? Hey, tac tac, t'es dans la place ou pas, tac tac? Allô? Allez, belle l'histoire, ça nous a déjà raccroché au nez. Bah bien, bien. Ça dure pas très longtemps.
2: Tranquille. Non.
0: Non, c'est pas forcément totalement hilarant, mais c'est relativement.
21: Alors, c'est bref, rapide, mais efficace, franchement. Ça.
0: Des monsieur et madame Prout. Attention, attention, monsieur et madame Prout, quelque part en France. Je cale quelques petits prouts.
21: Ah, il est liquide celui-là, fais gaffe.
0: Ah, celui-là, c'est
2: le
0: parti.
2: Petit, là.
22: Hello.
0: Oui, madame Prout.
22: Oui.
0: Oui, bonjour madame, excusez-moi de vous déranger. Je voulais savoir si Stéphane était là, s'il vous plaît.
22: Pardon, tu parles anglais?
0: Ah, you speak French?
22: Only very minou.
0: Minou, oui, bah justement, en parlant de minou, vous avez des, vous faites des proutes de foufou?
22: Ouais.
0: Welcome.
22: Tu es très marrante.
0: D'accord, c'est gentil. Je voulais savoir si si Stéphane était là.
22: Je ne comprends pas.
0: Vous ne comprenez pas, je ne comprends pas. Stéphane, Stéphane n'est pas là.
22: Encore, je ne comprends pas.
0: Where is Stéphane?
22: Stéphane, tonneau.
0: No.
22: C'est qui?
0: What did you want?
22: C'est qui?
0: Welcome to the jungle. In name of the place.
22: It's, you know, you sound like a...
0: This is the writer. You know, my mic and the Billy Jing and it goes too soon. Ah la la!
22: Who is this?
0: You are Madame Prout?
22: No. You're so funny.
0: Yeah, I'm very funny, funny fun. Funny fun radio, enfin bon, voilà.
22: Stéphane.
0: Oui, je suis Stéphane.
22: You are Stéphane.
0: Oui, je suis ton père.
22: What do you do? You on drugs?
0: Yeah? No drugs. Okay? Welcome to the jungle. Écoute bien. Listen to me, all right?
22: Yes.
0: I am...
22: Yeah, charming.
0: I'm sorry.
22: Charming.
0: I'm fart. Voilà. Alors, my name is Max. Okay.
22: Yeah.
0: And I live in Paris.
22: D'accord.
0: But Christophe is in the kitchen.
22: Oh, all right. Okay.
0: I have a book.
22: You sound like a radio commentator.
0: Yeah, absolutely.
22: Absolument.
0: Voilà, absolument. Vous êtes en direct sur Fun Radio.
22: D'accord.
0: Voilà, c'était une petite blague.
22: Oui.
0: Voilà.
22: Je ne comprends pas.
0: Si vous êtes...
22: I understand.
0: Voilà, vous avez compris. It's a joke.
22: Yeah.
0: Voilà, tout simplement. Et c'était une petite plaisanterie.
22: Ouais.
0: De mauvais goût.
22: Very voilà. Good sound effect.
0: Thank you very much. Il y en a plein comme ça, hein, mais je peux pas. Regarde. Hey, listen. Voilà, c'était un petit jeu. Je vous embrasse très très fort.
22: Très très fort. Très strong.
0: Gros bisous.
22: What's that?
0: Hein? Big kiss.
22: Ah, bisous.
0: Bisous, ouais. Bisous. Hey,
22: bisous, bisous.
0: Et n'oubliez pas. Voilà. Bon, bah, c'est complètement tombé en. Fais-moi d'autres, monsieur et madame Prout, là, vite fait.
21: Il y en a un paquet.
0: Ah, bah, il y a un paquet de Prout, on y va, c'est parti.
2: Voilà. La flatulence.
0: Attention, on y retourne. Non, mais tu te rends compte si je lâchais des plaies comme ça toute la soirée?
2: Ah, ça t'est arrivé déjà.
0: Ça, mais attends,
2: déjà
0: vous êtes gentil, vous l'avez déjà fait. Toi, Pauline, tu pètes jamais pendant l'émission. Tu te retiens ou t'as jamais de flatulence?
23: Non, mais j'ai pas envie.
2: Bon arrête, tu pètes quand même.
0: Tu pètes souvent dans la journée?
23: Non, jamais.
2: Mais arrête, tout le monde pète.
0: Tu pètes dans la journée? Sérieux?
23: Ouais.
21: C'est parti.
2: Mais elle ment. Tout le monde pète.
0: Tu lâches pas des caisses à la maison?
2: Bah, c'est que t'es malade. Alors,
0: attends.
2: Tout le monde pète.
21: C'est bon, tu pètes, t'es en bonne santé.
2: Putain,
3: putain, je suis en super santé.
0: Ah bah moi aussi.
6: Ouais, mais quand tu fais la cafette, quand t'es en train de manger.
0: Tu fais toi non pendant la cafette non?
6: Non.
3: Moi je le fais de temps en temps.
0: Zégut il le fait. Zégut.
7: C'est un concerto qui fait qu'il est. Je te jure.
0: Concerto pour prout de Francis Zégut.
8: David.
0: Pourquoi il met pas des sonneries comme ça?
3: Imagine.
0: Quand t'appelles. T'as mis ça, faudrait que je le mette sur un, le
3: il
0: portable qui sonne.
3: Sonnerie portable.
0: Ouais.
3: Tu imagines la honte au restaurant.
0: Ah là là, c'est bon. T'imagines, t'as ton portable dans ta poche, t'es au restaurant, t'oublies de l'éteindre, et puis ton portable, ça sonne comme ça. Tout le monde s'affiche. Non, mais c'est mon portable. C'est mon portable qui sonne. Oui, oui, monsieur, c'est ça. Là, j'adore. Ah, j'adore.
23: Allô.
0: Allô, monsieur oui. Prout.
23: Oui.
0: Oui, bonjour, monsieur Prout.
23: C'est très drôle. Donnez un peu votre temps, allez, bonsoir.
0: Ah non, non, non, rappelle-le,
3: ils sont speed.
0: Allez, rappelle-le qu'on s'excuse. Ah, ça,
3: tu lui en mets un bon gros, quoi, dans le coin.
0: Mais celui-là, il est fort. Oh putain.
3: Oh putain, on s'amuse d'arriver.
0: Allez, il va gueuler, monsieur Prout. Allô ?
23: Oui.
0: Excusez-moi, c'était pour plaisanter, vous m'en voulez ? Allô ?
23: Je vous dis que vous perdez votre temps.
0: Non mais je suis désolé monsieur Prout, je voulais passer.
3: Bien.
0: Martel. Je crois qu'on a trouvé le bon filon de la blague quoi.
7: Attends, bah vas-y, on en fait un autre.
0: Un autre. Ah, putain. Ah c'est bon ça. Ah, écoute.
7: Mais celui-là il est mortel ce Prout.
0: Ah, les Prout sévissent ce soir, ça fait très mal.
24: Allô ?
0: Allô ?
24: Oui.
0: Oui, madame Prout ?
24: Oui.
0: Oui. Bonjour madame Prout. Est-ce que Christian est là ? Ah !
3: Rapide.
0: Ah, ça dure pas très longtemps, ça c'est clair, ça le fait pas tout le temps. Allô ? Allô ?
24: Allô ?
0: Oui, c'est madame Prout ?
24: Oui.
0: Bonjour madame, excusez-moi de vous déranger. Est-ce qu'il est là ?
24: Qui ?
0: Pardon ? Allô ? Allô ?
24: Oui.
0: Oui, excusez-moi, madame Prout.
24: Vous n'avez rien à faire ?
0: Non, excusez-moi.
24: Non, mais vous n'avez rien à faire.
0: Attendez.
24: C'est vraiment adulte ce que vous faites.
0: Non, mais madame Prout, excusez-moi. Je suis vraiment...
24: Vous n'avez rien à faire.
0: Je suis désolé, madame de Prout, de vous
24: dire. Allez, continuez, gaspillez-vous sous.
0: Écoutez,
24: il n'y a pas de problème.
0: Madame Prout, ne le prenez pas comme ça. Écoutez, oh merde. Oh.

0: Attention.
1: Allô?
0: Allô la pipe? Allô la pipe?
1: Oh, tu nous emmerdes.
0: Allô, c'est combien? Allô? Oh, mignon tout plein! Qu'est-ce qu'on a pensé, DJ Maxime?
1: Pas terrible, parce qu'il a raccroché tout de suite, ouais. Il était nul.
0: Ouais, il était nul. D'accord, ok. Attention, on en fait un autre, hein, vas-y. Hein, pendant... oh, après, on va se refaire un petit tous en boîte.
2: Et n'est pas attribué. Ah.
0: Ça te dirait je suis sûr que ça va peut-être emmerder quelques auditeurs, mais ça pourrait être marrant ce soir si tu veux. Je te fais plaisir. Est-ce que tu veux que je mette embargo ce soir?
1: Oui.
0: Eh ben, je vais te le mettre pour toi, DJ Maxime, et je te le dédicacerai tout à l'heure.
1: D'accord.
0: Ce sera le.
1: Non.
0: Ah, t'aimes bien ça, hein?
1: Non.
0: Attention, Maxime, attention. On fait de nouveau un monsieur et madame la pipe en direct live.
3: Bonjour, je suis maman,
0: t'as absente. Ah, bah là, c'est le répondeur, DJ Maxime. Tu vois, on n'a pas de chance, hein.
1: On n'a pas de chance.
0: Non, c'est un autre.
1: On a fait un autre pour faire chauffer comme la braise.
0: Voilà, exactement. Attention, c'est reparti. Go. Attention. C'est parti. Il y a l'air d'avoir un bon film ce soir sur M6, 23h. Ça s'appelle Hooligans.
1: Je regarde ce soir.
0: Allez, on y va.
1: J'ai mis la fiche.
0: Quoi? Qu'est-ce que c'est ce truc, ceux qui vivent les roses?
4: Allô?
0: Allô, la pipe?
4: Ouais, lui-même.
0: C'est combien, hein?
4: Ouais, bon, ok, j'ai compris.
0: C'est combien? Allô, la pipe? Allô? Ah, je crois qu'il est déjà en train de sucer quelqu'un avec de la zic. Ah, voilà! Il m'a raccroché au nez, quand même. Il a mis du temps, mais il y est arrivé. Bravo, attention, un autre. Qu'est-ce que t'en as pensé? Moi. J'en sais rien, putain, c'était pas ça.
5: C'est Nick Mancuso, là, c'est pas ça, hein?
0: Mais non! Ah, c'est sur France 3, peut-être?
1: C'est sur France 3.
0: Oh, faire 3. Je sais pas, un truc qui s'appelle Ligan, ce que c'est que ce bordel. Je comprends plus rien là, il me change le programme ou quoi la 3? Attention Maxime, un silence hein. Pardon, quoi, qu'est-ce que tu dis?
1: Je me tais là.
0: D'accord, je veux pas t'entendre.
1: Oh oui.
0: Allez, je te laisse en direct, mais il faut pas t'entendre.
1: D'accord,
0: même pas jouer par la bouche, rien du tout. Même pas respirer, rien. Tu respires du derrière, il fait comme dans le monde. Monsieur, madame la pipe, j'attends toujours mon McDo, là, putain, j'ai rien eu. Franchement, vous êtes des...
1: Faut arrêter ton émission, faut faire une pause, faut aller manger.
0: Bah ouais, parce que les mecs, ils étudient ce soir, donc ceux qui peuvent potentiellement me les amener, parce que c'est généralement les mecs les plus intéressants, c'est les jeunes étudiants ou étudiantes, mais tout le monde révise.
1: Tu arrêtes à 23h.
0: Quoi?
1: Tu arrêtes...
5: Les mêmes que la dernière fois.
0: Ouais, les mêmes que la dernière fois. Allez, fais-moi les mêmes.
1: Tu arrêtes ton émission à 23h, tu vas te reposer.
0: Oh là là, c'est pas bon, je suis en train de prouter, et quand je proute et que j'ai pas mangé, ça peut être très dangereux, c'est-à-dire que je me vide.
1: Ouais, tu te défoules un peu.
0: Voilà. Tous en boîte, là.
1: Tous en boîte, là.
0: Attention. C'est un monsieur, madame la pipe, ceux qu'on avait fait, là?
5: Ouais, ceux qui avaient le vieux, là.
0: D'accord, les vieux, d'accord, ok. Oh putain, c'est ceux avec qui on avait repassé 3 ou 4 fois l'enregistrement, on s'était bien poilé. À 23h15, monsieur, madame la pipe, direct live.
1: Live.
0: Et qu'est-ce qu'il y a d'autre au programme après, là? On l'a pas, là.
5: Non, c'est
0: Saint-Nazaire, qu'est-ce qu'elle fout, la petite. Carole de Saint-Nazaire, raccroche, on essaie de t'appeler tout de suite. S'il te plaît, si tu nous écoutes, raccroche. Merci, tu es bien gentil.
1: Max?
0: Oui?
1: Tu pourrais bien m'envoyer un CD de techno?
0: Ouais.
1: Pourquoi je penserais à toi comme ça?
0: Ouais, bien sûr. Genre, envoie-moi des trucs pour que je pense à toi, dis donc. Ouais.
1: Tu veux un CD de techno parce que je m'exciterais, je mettrais la musique et la chaîne à fond.
0: Ah, tu t'écouterais le CD que je t'enverrais, tu t'exciterais dessus?
1: Ouais.
0: Espèce de crevard. Ouais.
1: Faut le faire, Max, t'as toujours mon adresse.
0: Ouais.
1: D'accord.
0: Ouais, super.
1: Super.
0: Ouais.
1: Ah, c'était ta mère va jumper et on fait l'autre. Envergo, j'aimerais bien l'avoir.
0: Envergo?
1: Ouais.
0: Tu l'aimes bien Envergo?
1: Ah, je l'aime bien.
0: D'accord, et en Vergogne aussi?
1: Oh oui.
0: D'accord, et envers à l'endroit?
1: Envers à chez moi, comme ça je m'exprimerai comme un fou, je m'exprimerai comme un taré.
0: Attention, c'est un autre monsieur et madame la pipe, hein.
6: Bonjour, vous êtes bien chez Boris et...
0: Ah bah oui, bah là. On va en faire un autre, hein?
1: D'accord.
0: Allez, le dernier des derniers, hein. Quel dommage, on n'en a fait qu'un pour l'instant. Quel dommage! On continue, on persévère, hein. Là, on va pas lâcher l'affaire comme ça, non, on continue, rassurez-vous, je vais pas vous lâcher dans des moments aussi drôles de radiophonique. Et puis il y a Marine, 21 ans.
1: J'ai eu des nouvelles de Mickaël?
0: Ouais, je m'en fous.
1: Mais... Il faut que je vous balance un numéro, il m'a dit.
0: Oh, ouais, non, pas l'antenne, non.
1: C'est lui qui me l'a dit.
0: Non, mais on s'en fout. Marine, 21 ans, qui a quoi? Un problème avec le mec qu'elle fréquente? Car là, une maladie sur la peau.
5: Ouais, c'est pas...
0: Ah oh oui, d'accord.
7: C'est pas ensemble, mais bon... Ah, tu t'expliqueras mieux que moi, t'inquiète.
0: Qui, elle?
5: Ouais.
0: Moi?
5: Ouais.

0: boîte, tous en boîte.
1: Oh, il est chaud.
2: Tous en boîte, là.
0: Là, là.
2: Là, et là.
0: Il y aura des capotes, des préservatifs, des cartes d'aruminis. Là.
2: Ouais.
0: Chaud comme la vraie.
2: T'as une belle voix quand t'es sensuel comme ça.
0: Oui.
2: Et ça sonne toujours. Hein. Dis donc, tous les lapipes, je sais pas où ils se font piper, ou ils sont en train de la fumer, ou.
0: Ils sont en train de se faire.
2: Ils ont pas envie de se faire emmerder la nuit, ils doivent décrocher le téléphone, c'est pas possible. Ils sont tous dans les bois, je ne sais pas. Qu'est-ce qui se passe?
0: Ils sont en train de faire boum, boum, boum, boum.
2: Eh ben, là, encore un répondeur, maintenant. Tac, allez. On fait un dernier des derniers?
0: D'accord.
2: Allez, et après, on en a plus, alors. Hein?
3: Dernier, là.
2: En plus, c'est le dernier, alors d'accord. En plus, on est rentré dans la fenêtre pub, alors on va être obligé de faire la pause. Hein. On va être obligé à un moment donné. On va être obligé.
0: Je reste avec toi la pause.
2: Oui, oui, après, oui, bien sûr. Et puis, on aura Marine avec nous. Il faut continuer de nous appeler au 0803-08-5000. Hein.
0: Je veux des nanas avec moi aussi pour mettre le feu.
2: Allez, c'était un fax, c'est terminé.
4: Alors voilà, c'est Didier qui demande à Max, tu peux voir avec ton sexe? Et toi, tu me dis oui, mais va pas trop loin.
5: Oui, elle est mignonne comme tout. Si ça pouvait être vrai, ça se.
6: Connaître, je pense.
5: Vas-y.
6: Alors, c'est trois filles qui ramènent leur mec chez ses parents.
5: Plus fort et devant de combiner, s'il te plaît.
6: Ouais, ça y est.
5: Vas-y, va, parfait.
6: Voilà. C'est trois filles qui ramènent les mecs chez ses parents, donc. Et le lendemain matin, il y a le père qui dit à la première fille, dis donc, toi, pourquoi t'as crié? Puis la fille, elle fait, bah, tu sais, un gros zizi dans une petite chatte, ça fait mal. Bon, bah, le père, il s'en fout, il va voir la deuxième fille, puis il fait, dis donc, pourquoi t'as crié, toi aussi, cette nuit? Puis elle fait, bah, tu sais, un petit zizi dans un petit cul, ça fait aussi mal, quoi. Puis bon, bah, il s'en fout, il va voir la troisième fille, puis il fait, pourquoi t'as pas crié, toi? Puis la fille, elle lui répond, bah, tu sais, papa, tu m'as toujours appris à pas parler à la bouche pleine, alors j'ai rien dit.
5: Oh, j'ai mis
6: tout
5: le Ah, elle est pas mal.
6: Elle est mignonne.
5: Moi, j'aime bien aussi. Ouais.
6: Je suis désolée, Max.
5: Ces petits seins, là, comme ça, où il n'y a pas de soutien-gorge avec le reflet du soleil qui vient, quand t'as le reflet du soleil qui vient s'écraser contre cette jupe en fleurs qui descend jusqu'à la hauteur des genoux avec des petites baskets blanches aux pieds et que tu sais qu'il y a une sorte de string qui vient comme ça se mélanger dans les fesses avec une petite chatte et des poils. Putain! Mais t'as envie de mettre un gros coup derrière la madeleine.
6: Non, je dis pas que j'aime pas me mettre en jupe.
5: Moi, j'adore bourrer. J'adore regarder les petits culs à la madeleine.
6: Oui. Mais je trouve que c'est beaucoup plus...
7: Mais c'est pervers pépère, toi.
5: C'est clair. Bon, Manu, mais quand vous avez envie d'être seul avec votre copain ou votre copine, s'il y a vos copains qui vous courent derrière, à un moment donné, vous leur dites merde, quoi. Vous leur dites non, mais c'est vrai.
8: Non, mais je leur demande s'ils peuvent m'aider. Hein.
5: Non, mais s'ils peuvent t'aider à quoi?
8: Bah, à tripoter, tout ça, quoi.
5: T'en toujours à quoi, toi?
8: Non.
5: C'est 23 ans, donc attention, tous en cœur. Ah, deux, on va prendre Jean en même temps. Tiens, Jean de Metz, ça va, Jean? Toi, t'as 19 ans?
9: Oui.
5: Ça va, Jean?
9: Oui.
5: Alors, attention.

0: Je t'aime.
1: Voilà, il y a des tartes.
0: C'est Manu.
1: Ouais, excuse-moi, c'est bon. Non, mais c'est vrai que t'as un rire de Yann quand il finit en 3, tu sais, on sent de.
2: Vas-y, refais ton rire de Yann, vas-y.
1: Voilà, non, mais voilà. C'est un rire de vieil idiot, quoi. T'es idiot, c'est vrai, hein. T'es con comme un balai, quoi. Alors que moi, je ris naturellement. C'est tellement mieux. Non, mais c'est vrai que c'est. Vas-y, file là.
3: Non, mais ça se fait naturellement, je
1: sais
3: pas.
1: C'est vrai qu'en ce moment, il a les lèvres gercées, mais ça fait 15 jours. Laisse tomber, lui, pour le faire rire. La révolution 909, déjà ça veut rien dire. Ouais, ouais, révolution 1515, ouais. Marien, nous savons qu'on est bien.
4: Révolution de 29 aussi.
1: Révolution de 29, tout ça on connaît. Nous on n'aime pas trop. C'est un groupe anglais, probablement américain, mais on n'aime pas. Donc ça pour nous, ça c'est de la mauvaise transe.
4: C'est
1: la transe deep. Un Digismas, mais Digifil quand même pour vous rappeler, toujours Star System en plein cœur d'une ensemble pub. Parce qu'on est reparti pour une ensemble pub. C'est-à-dire que là on va se taper et tout, on va se faire chier pendant 55 minutes.
4: Ouais, surtout s'il y a de la transe deep de la
1: transe deep. Ouais. Alors quand même une petite réaction de la part de Michel, 20 ans de Brest. Salut Michel.
5: Digismas, mais Digifil.
1: Salut Michel.
5: Putain, trop content, je vous kiffe trop.
1: D'accord, oui, monsieur.
5: Putain, comment j'ai pu vous avoir? Attends, je suis au téléphone depuis 8h ce matin, là, comme ils ont dit dans la promo.
1: Ta voix me dit quelque chose, toi. T'es déjà venu dans une des soirées où j'ai mixé.
5: Ah non, mais ouais, tu m'as dragué d'ailleurs, j'étais déguisé en meuf. Comment t'as fait pour occuper à la fois les platines, les lights et me draguer en même temps?
1: Oh, ok, ouais.
4: C'est un métier.
1: Ouais, c'est un métier. Ouais.
5: Comment tu fais?
1: Bah ça c'est un métier, ça je peux pas te dire.
5: Attends, ouais mais le problème c'est qu'à mon avis il faut que tu fasses gaffe parce que t'as même pas repéré que j'étais un cum quoi.
1: Ok, qu'est-ce que...
5: Bah moi je voulais savoir au niveau du light showcase, comment vous pouviez gérer les flights.
1: Alors d'abord, ça c'est important, c'est bien que tu précises Michel,
4: c'est
1: que bon, faut pas mélanger, il y a le DJ, ce qu'on appelle le DJ, hein, et le light show, c'est pas la même chose. Par contre, les gens qui nous demandent souvent, c'est la lumière, vu ça arrive d'avoir des spots dans la gueule, comment on fait pour mixer?
5: Ouais, alors justement, mais je voulais savoir au niveau du son.
1: Pose-nous la question.
5: Au niveau du son, par rapport à la lumière, comment tu peux mixer ça,
4: c'est une bonne question, hein.
5: Ouais.
4: Franchement, je l'attendais pas.
1: Non,
5: pas répondre, DJ Smart.
1: Je vais demander à DJ Phil quand même qui a pas parlé
5: depuis. Non, DJ Smash
1: maintenant. Bon, très rapidement, je peux dire simplement que moi je ressens la lumière sans fonction des retours. Plus j'ai droite dans le retour, plus la lumière elle est bonne. C'est-à-dire, je m'explique, c'est que si j'ai du son, j'ai la lumière. Si j'ai pas de son, j'ai pas de lumière. C'est clair.
4: Ah d'accord.
1: À partir de là, je peux faire un set qui peut durer facile une demi-heure.
5: Attends, mais je comprends pas, c'était plutôt dark.
1: Oui, ça c'était dans les années 80, j'avoue que je suis parti un peu dans les années 80, toi tu étais dans une de mes soirées, d'accord.
5: Ben moi dans les soirées que j'avais vues, au début c'était plutôt dark, mais après c'était vachement light show quoi. Et moi j'ai mon portable qui sonne en même temps.
1: J'entends bien, mais là si tu veux, t'es quand même avec nous en direct, donc tu laisses sonner quand même.
5: Ah, je l'éteins.
1: C'est bien. DJ Phil, peut-être toi, DJ Phil, je me souviens une fois, t'avais pris un laser jaune dans la figure.
4: Ouais, il était pas jaune.
1: Il était rouge, et tu mixes en même temps, mais.
4: Oh bah, le mec, je l'ai chopé. Il me faisait chier, tu sais, son petit laser rouge, là. Il niquait les yeux, là.
1: Ouais, parce que quand on dit éclairage dans les soirées laser, nous, on n'a pas, malheureusement, la chance de jouer dans les grosses soirées du laser. Quand on dit laser, c'est les petits lasers rouges qu'on le fout dans la gueule.
5: Ouais, mais je croyais que le nouveau pseudo de DJ Phil, c'était Force Rouge, non?
1: Ça, personnellement, je préfère pas en parler, c'est parce qu'après, lui, il a décidé, ils sont un jeu de technique.
4: C'est d'ailleurs pas
1: un jeu de technique, un jeu de technique.
5: Et qu'est-ce que tu penses, DJ Smash? Bah, toi, si t'y connais, je te kiffe trop grave.
1: Merci.
5: Qu'est-ce que tu penses?
1: Attends, je te kiffe aussi, hein.
5: Ouais?
1: Ouais, quand même, c'est un cyborg, je veux dire, pas besoin de lever les mains, c'est balancé,
5: je
1: te tiens. Non, mais attends, pour moi, t'es teacher à mort.
4: Ah, ok.
1: Qu'est-ce que vous voulez me demander?
5: Je voulais savoir si t'étais plutôt deep.
1: J'ai été une période, ça c'est incontournable, je veux dire de toute façon tout le monde le sait, c'est marqué dans l'avion. Ouais. J'ai changé depuis, aujourd'hui je suis plutôt deep trance. Deep trance.
5: Non.
1: Deep trance, c'est deep trance. Deep trance.
5: Mais c'est de la dope ça.
1: Ouais mais chez moi, par contre si je joue dans les platines, je peux très bien jouer avec Digifil, la dernière fois on a été invité à une grosse teuf.
5: Ouais.
1: C'était deep core. Deep core et on était dedans, hein, attention.
4: J'étais bien dans le corps, oui.
1: J'étais bien dans le corps, le corps, il bougeait grave.
5: Mais je comprends rien, tu retournes trop ta veste. Attends, un coup t'es hard house, un coup t'es deep house.
1: Attention, après, j'ai pas dit, corps. Attention.
5: Attends, DJ Smash, tu renies tes origines.
1: J'ai pas dit que j'étais pas hard house.
5: Ah, bon.
1: Je joue hard house.
5: Ah, voilà.
4: Il faut vous dire un truc,
1: j'aime pas du tout Agoa.
4: C'est qu'on va pas rester dans un carcan technique.
1: Attention, okay. Quand je dis que j'aime pas Agoa.
5: Attends, un joli Goa autour du cou, c'est bien.
1: j'aime bien la, j'aime pas la Goa, ok, mais j'aime bien la mixer.
5: Oh non, okay. Là tu renies, là moi je suis super déçu.
1: Donc Moulou, on vous donne rendez-vous dans une rave party.
5: Ouais.
1: Dont le lieu est inconnu parce que on n'est toujours pas booké pour cette soirée.
4: Et personne n'y sera.
1: Ça, je vous en donne ma parole.
4: Ok.
1: Avec DJ Phil aussi.
5: Ouais.
1: Philippe, comment il s'appelle, Michel.
4: Il se fout de notre gueule.
1: Je crois qu'il se fout de notre gueule.
4: T'es DJ, Michel?
1: J'ai l'impression,
5: Ouais.
1: T'es DJ, toi?
5: Moi, je suis DJ, ouais.
4: Tu connais le sillon? Tu connais le sillon?
1: Donc, t'as une voix radiophonique. Moi, je te le dis direct. T'as une voix radiophonique.
4: Oh non.
1: En tout cas, nous, on a été scandalisés. Je sais pas si Michel, t'as écouté le Vinfun.
5: Non.
1: Agier de la merde.
4: L'animateur, c'est une merde.
1: Du caca en prout, en voiture, en voilà. C'était vraiment, on a cru que c'était la rave party sponsorisée par Butoni. C'était n'importe quoi. On aurait dit trois raviolis qui discutaient de techno. C'est n'importe quoi. Hein. La prochaine fois, invitez des professionnels.
5: Moi, j'ai demandé. Alors justement, j'ai demandé à ce qu'il y ait une intervention de DJ Phil et DJ Smash dans cette émission.
1: Non, mais
5: c'est refusé. Hein.
1: Faut appeler les agents. Ouais, parce que t'as appelé les agents.
4: Qui avaient refusé.
1: Ouais, non, mais non, si.
5: Ah non, c'est refusé par le ministère. Hein.
1: Non, j'aurais pu. Désolé.
5: Je suis pas d'accord, DJ Smash.
1: J'étais déjà booké.
5: Attends, moi, j'ai appelé personnellement, à l'intérieur, pour savoir si la législation c'était d'accord pour DJ Smash.
1: Mais moi, je participe plus aux libres antennes comme ça gratos. Hein.
5: Moi,
1: c'est 5000 francs, mais je suis donc booké.
4: J'ai demandé 20 000, ils ont refusé, donc j'ai dit,
1: À partir de là, je veux dire, il n'y a aucune raison pour que...
5: Ouais, mais justement, tu te la racontes, t'es trop cher, hein, DJ Smash.
1: Je me
5: la
1: raconte parce que je suis le meilleur.
5: Ah ouais, mais objectivité.
1: Point barre.
5: Rentabilité, peut-être, mais objectivité.
1: Il n'y a pas tout, son Minitel qui n'a pas tort, il dit, si ça continue, Michel, on va être obligé d'appeler les leaders, on va te vider.
4: Ouais,
5: je suis gaulé, alors faites gaffe.
1: Ouais, bah, tu vas voir.
5: Okay.
1: Merci Michel.
5: Merci DJ Smash, moi. DJ Phil, t'es qu'une enclume.
4: Ouais, tu passes le bonjour à Doc.
1: Ouais, c'est ça. J'ai l'impression qu'on l'a bien squeezé, lui.
0: Marol.
2: Oui, bonsoir, vous allez bien?
0: Bonsoir, justement, je voulais dire à Poil de cul qui a 20 ans, Max m'énerve, ne m'énerve pas car ça m'excite les ovaires. Après, j'ai les trompes qui sont complètement serrées. Et ça me fait du mal quand j'ai mes règles. Voilà, et sinon, il y a Laura qui dit que j'étais très fort pour The Verve. Merci, enculé. Voilà, donc ça me fait plaisir, c'est le mot de ce soir, si vous voulez me le dire, vous pouvez y aller, me traiter d'enculé, ça me fait vachement plaisir. Comment ça se termine?
3: Ah, je viens de me blesser là, je me suis coupé le zizi là.
0: Attends, j'arrive.
3: Ok. Ah, ça saigne.
0: Ah, ça va?
3: Ouais.
0: Ah, ça va aller?
3: T'as pas une aide-soignante dans le coin là?
0: Non, y a rien, y a vraiment rien. J'ai beau chercher, je vais regarder.
3: Ah, ça saigne là.
0: Est-ce qu'il y a une aide-soignante là? Non. Hein.
6: Oui, comme par hasard.
3: Ah bah tiens, comme par hasard,
0: moi aussi je me suis coupé le zizi.
3: Oh, bah non.
6: J'ai la boîte de couture hein, si vous voulez.
0: Ouais, non, mais c'est pas grave, t'as qu'à faire ça avec tes mains.
3: Bah voilà.
0: On m'a dit que si on malaxait bien, il paraît que la cicatrice peut partir très vite.
6: Exactement.
0: Ah bon, d'accord. Ah putain, puis je me suis blessé dans le dos, putain, partout. Ah, oh, sur le torse.
6: En plus,
0: ça me gratte les fesses.
6: Putain,
0: je me suis ouvert. Regarde là. Putain.
3: Oh,
0: regarde, entre les deux fesses. Hein, sans déconner, je me suis ouvert entre les deux fesses.
6: Ah ouais, c'est pas jojo, hein.
0: Normalement, ça doit faire qu'un bloc. Regarde, il y a deux blocs.
6: Ouais, c'est pas jojo, Max.
0: Hein, tu vas. Tu pourras venir t'en occuper.
6: Ah, bah, y a pas de problème.
0: Oh là là là.
7: On va continuer avec quelque chose d'excellent. Revenez aux oreilles, mes enfants. C'est une exclue, Lulu. Il se veut partir quand ça veut. Quand ça veut ou quand ça veut pas, hein. Ah bon, ils veulent ou ils veulent pas? Allez, ils veulent pas. Date téléphone. Envoyez à toi. Même que même, sans la pochette, il nous parle de notre capitale. Téléphone. Allez, on va retrouver le monde magique de la pub et puis on se retrouve juste après. Promis juré, tout, on y va, allez!
8: Connaissez-vous le dernier endroit à la mode où l'on rencontre des personnes formidables?
0: Non.
8: Où l'on peut changer sa vie?
0: Non.
7: Ah, mes enfants, ça vous connaissez pour les habitués. Et puis, juste après, on va accéder à la vitesse supérieure, on va tourner, hein. On y va. Juste après, c'est promis, juré. Parle de nano. Bienvenue à vous qui venez nous rejoindre sur le 95.7 si vous êtes entre Valence et Avignon. Tiens, au passage, on va passer le petit bonsoir à notre, notre fond de bricoleur. Je sais qu'il nous écoute, en plus, il mixe en même temps la radio et ses musicalises. Imaginez quel homme.

0: puis d'autres, on va Undermix avec
1: un boys.
0: Hein, faites du bruit, on va en faire du bruit ce soir.
1: Ouais.
0: On rappelle, là, si c'est l'anniversaire d'un de nos proches ou le vôtre, une soirée magique, un bon ouvert. Et en plus de plus, eh ben, on va offrir, on va dire, tiens, aux deux premières demoiselles qui avaient le standard de vie, 75, 96, 59.
2: C'est mieux.
0: Les deux premières demoiselles, on partiront avec un rentrée en discothèque gratos. Faites du bruit maintenant, bon, faites du bruit. Ou que vous soyez levé le bouton du volume au maximum, comme with me for the new song, and enjoy. C'est vrai qu'avec ça, on est tenté à faire du bruit, hein. C'est vrai, on est tenté. The Club of Ibiza.
3: Nous sommes MTI Femme Radio.
0: Oui.
3: Ah oui, pardon. Comme with me. Le blanc.
0: Ah ben c'est ça quand on ne suit pas. Alors, qu'est-ce qu'on fait? Quand on ne suit pas, on continue avec ceci, Froy. Ah, vous êtes devant nos heures, eh oui. Eh oui, on y va.
3: Apparemment, il faut noter que quand il faut un blanc, il faut continuer avec
0: allez,
3: ça.
0: On en est d'abord.

0: Les 52 heures. Allez, on y va.
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2: Bienvenue à vous qui venez de nous rejoindre, si vous venez juste de nous rejoindre sur le programme LDI, de nouveau son, nouvelle dimension, nouvelle génération, dans l'émission Maximum. Le maximum de nouveautés, nouveautés sensations. Et ben oui, ça, ce soir on reprend un peu tout, on mélange l'équipe de 1996, 97 et 98. Bien sûr, on n'oublie pas, même si on est en début d'année quand même. Il faut travailler, travailler. Tiens, au passage, on va saluer tous nos amis DJ, ainsi que tous les responsables des discothèques.
3: Les animateurs radio.
2: Ils vont bosser, ces enfants. Ils vont bosser. Ainsi que les barbonnets, tout le monde, tout le personnel. On vous embrasse bien fort, une équipe de radio.
3: C'est lui.
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5: Ah bah voilà, c'était Nono d'MTI, bien entendu, qu'on retrouvera avec grand plaisir, parce qu'on en a encore 3 ou 4 minutes. C'est vrai qu'on peut l'applaudir, bravo.
6: Bravo.
5: Et comme il a dit, à un moment donné, si vous venez de nous rejoindre et que vous êtes venu de nous rejoindre, je sais plus quoi, il y avait un truc assez rigolo, bah voilà, c'était Nono d'MTI. Il est vrai, on a entendu Envoyé Spécial apparemment, il faisait allusion à Gérard de Suresnes et Olivier qui étaient sur le coup, on avait enregistré l'émission, et effectivement, on entend bien Jean-Marie K, ainsi que le journaliste qui fait la voix off, parler de Gérard de Suresnes et qui dit ceci, écoutez bien, c'était tout à l'heure dans Envoyé Spécial 100% Techno, écoutez.
7: On va à Fun Radio à Neuilly.
8: Donc, Axel, c'est Gérard de Suresnes qui te dit.
9: Ce que Gérard de Suresnes ignore peut-être, c'est qu'aujourd'hui, un disque jockey, ce n'est plus simplement quelqu'un qui enchaîne joyeusement disque sur disque. La musique techno les a élevés au rang d'artistes à part entière.
5: Gérard est devenu une véritable star, puisque maintenant il apparaît dans Envoyé Spécial, à mon avis, il va prendre la grosse tête. Non, quand même, il faut quand même le reconnaître. Tout le monde s'est mis debout, je vais me mettre debout également.
10: Standing
5: tout le monde
10: ovation.
5: Debout. Standing ovation.
10: Gérard,
5: t'es le meilleur. Envoyé spécial maintenant. Attention, on réécoute l'extrait. Grand moment d'émotion.
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5: Ça, c'est Jean-Marie K.
8: Axel. C'est Gérard de Suresnes qui te dit.
9: Ce que Gérard de Suresnes ignore peut-être, c'est qu'aujourd'hui, un disque jockey, ce n'est plus simplement quelqu'un qui enchaîne joyeusement disque sur disque. La musique techno les a élevés au rang d'artistes à part entière.
5: Voilà, donc c'était d'envoyer spécial si vous voulez.
11: Ah, mais je pense que les femmes devraient rester à la vaisselle. Dans
5: oui, d'accord. Bah, ça va encore leur faire plaisir, ça, ce discours. Ah, vas-y, Didier, qu'est-ce que t'as à leur dédier?
11: Alors, voilà, ma définition. Femme, appelée plus couramment femelle, objet que l'homme peut manipuler à son bon gré pour son amusement personnel ou collectif. Si un de ces spécimens présente des signes d'intelligence, elle sera peut-être comptée sur ses doigts, phénomène isolé et rare. Étant souvent comparée à un lave-vaisselle, elle peut également être utilisée pour toute autre tâche ménagère, sauf l'aspirateur, trop compliqué. Peut-être efficace comme vide-couille, peut même la prêter aux copains. Aucune obligation d'entretien, aime la marche à pied sur un trottoir, déteste les miroirs et les mensonges du genre « t'es belle, tu sais ». Leur faible quotient intellectuel éprouvé par leur mépris des machos, hommes pourtant très courageux et beaux. PS, je suis beau mais pas macho. Voilà, c'est la définition.
5: J'ai entendu le roi des statistiques, Gérard. T'écoutes, Goldorak. Hein.
12: Salut, Francky.
5: Ça va, Goldorak?
12: Ça va, toi?
5: Ouais, ça va bien. Tiens, baisse un peu parce que ça grésille dans le casque et tout, ça grésille partout. Je t'écoute, Goldo.
12: Il est pas là, le tordu?
5: Pardon?
12: Il est pas là, le tordu?
5: Si, si, il écoute.
12: Il écoute?
5: Ouais.
12: Alors, ben, j'ai plusieurs choses, les statistiques, mais ça, bon, a priori, j'ai plus le droit de les faire. Il a dit que la semaine dernière, j'étais au chômage vis-à-vis de ça. Donc, j'ai été chercher un petit peu sur Internet. J'ai trouvé des petits trucs, donc, sur GG. J'ai une bonne nouvelle à lui annoncer. Donc, l'Office de protection des thons, des morues et des cachalots a l'honneur de décerner à Gérard de Suresnes son brevet d'éleveur de cachalots. En effet, Gérard de Suresnes...
5: T'es méchant, elle est gentille en plus, elle est là, la pauvre, elle écoute, elle va être dégoûtée. Et en plus, elle est bien, elle est vraiment bien, c'est une belle demoiselle. Je sais pas comment il a fait Gérard, parce que franchement, c'est une belle fille, hein, c'est une belle fille. Non, c'est une belle... Ah, si.
12: Oh là là.
5: Ah si, peut-être qu'on l'entendra.
12: C'est du gâchis, hein.
5: Peut-être qu'on va entendre le son de sa voix. Ah bah ça, tu demanderas à Gérard tout à l'heure. Hein. Donc continue quand même ton texte. Mais...
12: Bon, bah, je continue quand même. Hein. En effet, Gérard de Suresnes a recueilli 2 cachalots femelles en moins de 2 ans. Elle les a pris sous son aile et sa transpiration, pardon. Gérard de Suresnes sera donc élevé au rang de chevalier baleinier pour avoir essayé de reproduire les 2 bestiaux. Et j'ai trouvé donc ça, c'était sur le site www.ggckk.fr.
5: Ouais.
12: Et j'ai aussi trouvé donc un petit site qui dirait que le le papa de Sandy ferait, je suis désolé de parler d'elle si elle est là-haut, hein, ferait tourner une pétition pour qu'elle rentre à la maison.
5: Ah, ça, à mon avis, son père, peut-être qu'il le ferait, mais à mon avis, notre ami Gérard ne va pas lâcher l'affaire maintenant qu'il la tient, il va bien la tenir. Hein.
12: Ouais, mais enfin, faut quand même qu'il pense un peu à son vieux père.
5: Eh ben, on va appeler sans plus tarder notre ami Gégé, qui ne doit pas être loin.
12: Ça va, Connie.
5: Gégé, t'es là?
0: Allô?
5: Ah, elle est là, Gégé. Baisse un peu le son, éteignez la radio derrière, s'il te plaît, Gégé, et on y va, c'est parti. Qu'est-ce que t'as répondu à Goldo?
0: Goldorak, de toute manière, t'es un enfoiré.
12: Pourquoi?
0: D'accord.
12: Bah, dis-moi tout, pourquoi?
0: Pourquoi? Donc, maintenant, tu vas faire une chose, tu vas te prier, déjà une, de faire tes excuses auprès de Sandy, parce que Sandy, c'est pas ce que t'as été dit ce que t'as été dire à l'instant sur l'antenne, mon pote.
12: J'ai trouvé ça sur Internet. Hein.
0: Ouais, bah, j'en ai rien à foutre. Dans ce cas-là, vous lui foutez la pelle à ce problème. Parce que si vous continuez à me faire chier, moi, maintenant, je vais tous vous balancer aux flics.
12: Vas-y, balance.
0: Ouais, là, bah, tu vas voir, Goldorak, dès demain, t'es aux flics.
12: Je m'en fous, je suis armé.
0: Ouais, t'as armé, du rouffetage, va.
12: Des fils durs, des rétro-lasers, t'inquiète.
0: Ouais, t'as raison. Tu vas voir si tu mets de rétro des lasers 5e, là, comme tu dis.
5: Non, mais il faut faire
0: ta broutille, va.
5: Non, mais si Goldorak, il a ses fulgures au poids, à mon avis, les flics, ils feront pas l'affaire, là.
12: Faire, hein,
0: ouais, mais t'inquiète pas, de toute manière, demain je vais aux flics et je porte plainte comme quoi vous nous harcelez tous les deux, moi et Sandy.
5: Non, mais sinon.
12: Goldorak, ils vont te marrer, les flics.
0: Quand je vais essayer d'avoir ton numéro, mon pote, on va te faire chier.
12: Il y a Alcor, il y a Vénusia, il y a tout le monde, hein. Vas-y, balance, Captain Flamme, Albatros.
0: Ouais, mais t'inquiète pas, de manière, vous allez pas me faire chier longtemps avec Sandy. D'accord?
5: Non, mais c'est vrai, la Goldorak!
12: Ouais!
5: Bon, quand même.
0: Là, vous allez trop loin sur la vie privée des gens.
12: Et quand est-ce que tu nous invites, Gégé, pour faire un petit débat en live avec.
0: Ouais! Et quand est-ce que tu vas fermer ta gueule?
5: Ouais!
0: Quand est-ce que tu vas fermer ta gueule et que tu vas me foutre la paix?
12: Jamais,
0: jamais je t'inviterai chez moi et tu prendras toujours la porte dans ta gueule.
5: Ouais.
12: Portable, hein, j'arrête pas d'essayer de t'appeler.
0: Mon portable, il t'emmerde.
12: Bon, bah,
5: ouais.
0: Dit, c'est pareil.
5: Ouais.
0: D'accord.
5: Voilà, là, il est en pleine forme, Gégé, ce soir.
0: Alors, un conseil que je te donne, Goldorak, et à tous les auditeurs qui ont l'habitude de marceler, je vous préviens d'une chose, arrêtez vos conneries parce que demain, c'est les flics pour tous.
12: Gégé, ça fait 3 mois que tu goûtes le Beaujolais tous les jours, c'est pas bien, hein, c'est chiant.
0: Ouais, une couche de Beaujolais alors que j'ai pas bu depuis une semaine, espèce de con.
12: Eh, il est nouveau au début, hein, pas pendant 10 mois, hein.
0: Ouais, attends, là, pendant 10 mois, espèce de con, et ta connerie, elle est nouveau depuis le téné.
5: Oh, là, là, là, là.
0: Ta mère, elle s'est cassé la gueule, hein.
5: Ça part dans tous les sens. Bon, Goldorak,
12: yes.
5: Ce soir, les deux débats donc de Gérard quand même vont porter sur...
12: Ah oui, les astrozobies, c'est ça?
0: Ouais, les astromobies. Et ta connerie, tu ferais mieux d'écouter ce qu'on dit, espèce de con.
12: Non, les astrozobies, c'est toi qui écoutes pas.
0: Ouais, les astrozobies.
5: Bon, Gérard, ça va porter sur quoi alors?
0: L'astrologie et la musique.
5: Bon, très bien, c'est en forme quand même ce soir?
0: Ouais, bah ouais.
5: Il est remonté à bloc, le GG, hein.
0: À part les conneries qu'on dit sur mon compte, mais sinon, ça peut aller.
5: À part ça, c'est quand même la belle vie, dis donc, et oh.
0: Non, mais quand on arrêtera de nous harceler, hein.
5: Et tu pourras peut-être nous refaire. Tu pourras pas nous refaire des petits poèmes comme à la bonne époque, maintenant que t'es amoureux, genre un petit poème, genre câlin.
0: Ouais, bah ça, on va pas ce soir.
5: Si, ce soir.
0: Ah non.
5: Elle est en.
12: Je voudrais te dire, je t'aime.
5: Si, si.
0: Toi, Goldorak.
12: Allez, en blaireau.
0: Quand ça perdrait pas de chambre, tu sortiras de sous le lit ou tu iras voir ta mère, elle ira se faire sauter.
5: Oh là là, violent quand même. Bon, ah, Goldorak, oui. Bonne soirée, amuse-toi, parce que sinon on va rester pendant une heure à tourner sur la même chose. Vous mettez Goldorak en antenne, merci d'être plus. Gérard, toujours là?
0: Ouais.
5: Bon, alors GG, à tout à l'heure.
0: Ok.
5: D'ici 5-10 minutes.
0: Ok.
5: Le soir, il est pas venu les doigts dans le derrière. Alors, Gérard, 2-3 petits coups de gueule. Alors, vas-y.
6: Donc, alors, Fijo, si tu m'écoutes. T'es prié d'arrêter tes conneries parce que là, je vais te dire une chose, maintenant c'est trop tard pour toi, c'est clair et net et demain c'est entre les mains des flics.
13: Ouais.
6: Donc tu vois ce que tu mets sur Sandy, c'est pas la peine de t'amuser à ça parce qu'elle m'a dit que c'était non. Donc je te signale d'entrée, c'est pas la peine d'insister parce qu'il y a déjà des gens qui ont porté plainte pour moi. Donc je te signale que moi j'y vais aussi demain puis je balance toutes tes saloperies aux flics.
5: Ah là vous allez très très loin les enfants, vous risquez d'avoir maintenant très sérieusement de gros problèmes, il faudra assumer. C'est pas faute de vous l'avoir répété quand même.
6: Et puis soi-disant respectueusement maître modeste Hicule, c'est pareil, lui je vais faire voir ça aux flics, ça va être bien.
5: Et les flics, qu'est-ce qu'ils te disent quand ils te voient arriver tous les jours avec ces papiers-là? Ils se marrent ou ils prennent ça au sérieux?
6: Non, là, je crois que ce coup-là, ça va être pris au sérieux parce que c'est ce papier-là que je te fais voir pour la deuxième fois.
5: Oui.
6: Ça, ce papier-là, ça a été affiché dans toutes les entrées de mes immeubles.
5: Oh là là là là.
6: Alors, Pigeot, si tu veux participer au débat, je te signale, t'as pas intérêt de changer ta voix parce qu'on va te reconnaître. Donc, fais-moi confiance que tu risques de passer un mauvais quart d'heure.
5: Voilà.
6: Et puis, il y a aussi Ruiz Costa, là, je sais pas quoi, là, pareil, hein, c'est pas parce que tu crois que ton nom va rester sur ma boîte aux lettres, faut pas rêver, tu viendras pas habiter chez moi maintenant.
5: Ah, ça, bon, c'est pas possible?
6: Ça, c'est impossible.
5: Sûr.
6: Donc, alors, je vous préviens, si ça continue, c'est clair et net, la semaine prochaine, il y aura rien.
5: Ouais. Ouais. Alors là,
6: donc,
5: mais là,
6: maintenant
5: ouais.
6: C'est terminé. Je préviens d'entrer. Là, je commence à avoir ras-le-bol. Si d'ici mercredi, il y a rien, ça continue. Je vous préviens, jeudi, il y aura pas de débat. Donc tenez-en sur vos gardes.
5: Ouais.
6: Et arrêtez de nous harceler sur les deux portables, s'il vous plaît. Ça sera aussi bien pour vous.
5: Voilà.
6: Parce que les noms, je les ai, et ça commence à m'énerver. Comme le Jim, qui, soi-disant, qui vient la semaine prochaine avec 150 personnes chez moi faire la Java, tu rêves. Qui c'est aussi qu'on a d'autres, on en a plusieurs, je sais plus qui là, Badoura, là, ou je sais pas quoi, Anel, et puis, toute la bande, ça commence à bien faire sur les deux portables, hein.
5: Voilà, donc.
6: Nos portables sont pas faits pour vous, hein.
5: Non, mais c'est clair, va falloir que ça cesse, les enfants, sinon le jour, ça va vous tomber sur la gueule. Chaperon Rouge, par exemple, nous avons ton numéro de téléphone, etc., etc. Tu vas voir que ça va jongler, quoi.
6: Mais en plus, on a la cassette comme quoi que Chaperon Rouge t'a été pris, hein. Donc, maintenant, tu t'en tiens sur tes gardes. C'est bon. À toi, maintenant.
5: Non, mais donc voilà, pour préciser. Alors, ben, ça. Et c'était pour dire que Gérard, ce soir, quand même, était bien remonté et n'était pas venu seul, puisque ce soir, il est venu accompagné de sa charmante demoiselle. Future Madame Suren.
6: Madame Sandy
5: de Suren, ah bah oui, c'est comme ça qu'on va l'appeler, hein.
6: Ouais, mais faut quand même pas trop balancer son nom parce que je voudrais pas qu'elle aille des problèmes non plus. On en a déjà assez comme ça avec les conneries et puis tout. Donc, alors je vous préviens, cessez de nous appeler sur les portables. Parce que ça commence à bien faire et on en a marre.
5: Ah bon?
6: Donc en demain entendeur, on continue. Donc je vous préviens, il vous reste plus qu'une semaine pour vous tenir sur vos gardes et d'arrêter mes.
5: Bah, Olivier, il y a la pro à faire ce soir.
13: Ah ouais, c'est vrai, ouais, c'est.
6: Non, toi tu dégages, je veux pas de toi à la pro ce soir.
13: S'il te plaît.
6: Non, tu dégages. Alors tu vas là.
5: Alors ce soir, on a décidé de tout changer pour les débats de Gérard, puisque ça sera Olivier et Fildar au standard et Manu à l'arrière, à la pro.
13: Fildar va encore me toucher.
5: C'est Manu à la pro ce soir.
6: Tu l'aimes bien, Fildar.
5: Ouais, bon, alors Gérard, ce soir, les deux débats, qu'est-ce qui va se passer exactement?
6: Donc c'est l'astrologie et la musique.
5: L'astrologie et la musique. On peut savoir un petit peu de quoi on va, non?
6: Non, bah, au fil des débats.
5: Au fil d'art.
6: Au fil des questions. Je préviens tout de suite, quand même, sur la dernière question, sur l'astrologie. S'il y a des gens qui veulent savoir à peu près, qui me donnent leur signe, je pourrais leur dire à peu près sur un truc que tu m'avais demandé de ramener comme tu voulais.
5: Qu'est-ce qu'il va avoir
6: Donc la personne qui me donnera son signe, je dirai à peu près ce qu'il y a sur mon bouquin, c'est tout.
5: D'accord, ok. Voilà, point final à la ligne. Bon, Gérard est bien remonté ce soir, il est en pleine forme, si vous voulez l'appeler 0800 70 5000. On va faire un petit quart d'heure de libre antenne avec GG, hein, tu veux bien
6: GG? Surtout Manu.
5: Oh,
6: Manu.
5: Oh.
6: Si tu sélectionnes, là, si tu commences à sélectionner, tu préviens d'entrer. Je veux pas entendre parler de Sandy, pas de locaux, pas de Pont d'Alma et pas de Coton-Tige, sinon les gens vont virer d'entrée.
5: Ok,
6: ce
5: pas
6: soir,
5: de problème.
6: C'est clair et net.
5: Hein? Mais
6: le premier
5: pas ça
6: qui
5: à
6: commence
5: moi,
6: comme
5: je suis
6: ça.
5: Pas au standard ce soir.
6: Non, mais même pour Fildar et puis celui qui sera derrière, le premier qui parle de ça, de toute manière, c'est d'entrée, hein. Même pour les nanas.
5: Ah.
14: Allô?
15: Bonjour, vous allez bien, c'est Radio qui vous appelle.
14: Allô?
15: Allô, bonjour, Thérèse.
14: Oui.
15: Bonjour, c'est la radio à Tigre Rouge qui vous appelle.
14: Ah, oui, Francis.
15: Oui, bonjour.
14: Bonjour.
15: Vous allez bien?
14: Oui, et vous?
15: Vous êtes en pleine forme?
14: Oh, bah oui, faut
15: bon,
14: bien.
15: Très bien, nous avons reçu une petite carte postale de votre ami, enfin de votre petit-fils, c'est ça?
14: Mon petit
15: gars, Stéphane, oui, qui nous a dit, appelle mémé, enfin appelle grand-mère. C'est la carte postale, hein, je vous la lis. Appelle grand-mère, elle s'appelle Thérèse, elle adore rigoler, elle aime bien les jeux, et elle aimerait partir aux Antilles.
14: C'est vrai.
15: Ça vous ferait plaisir?
14: Bien sûr.
15: Vous nous écoutez régulièrement quand même?
14: Bah oui, bien sûr, avec mon petit gars.
15: Vous êtes une fidèle de l'émission? Ah, quand même, c'est ce qu'il m'a dit. Il m'a dit qu'apparemment, vous connaissez.
14: Pas toujours, parce que pas toujours le temps, mais en général, oui.
15: D'accord, vous parlez plus devant votre micro, parce qu'on vous entend pas très bien, quand même.
14: Ah bon, ben moi, je vous entends pas beaucoup non plus.
15: Pas bien, ça va quand même, en plein temps, quand même.
14: Hein? Non, ça va.
15: D'accord, ok. Donc apparemment, on a décidé de faire la sourde oreille. On veut pas répondre aux questions.
14: Si.
15: Ah non, non, non, on a décidé de faire la sourde oreille quand même. Alors attention.
14: Non, mais c'est vrai, je vous entends de loin.
15: Bon, très bien. Alors comme ça, vous êtes en pleine forme quand même, un peu ou pas quand même
14: Un petit peu mieux.
15: Un petit peu mieux. Mmh. Le public est avec nous ce soir. Bien entendu, du jeu du kiki donc. Est-ce que le public est là? Un public lamentable ce soir. En petite forme quand même, le public apparemment très excité, très fatigué. Attention. Est-ce que vous êtes prête à jouer avec nous, Thérèse?
14: Allô?
15: Oui, allô, allô.
14: Oui,
15: Vous nous écoutez, vous êtes prête à jouer avec nous? Est-ce que vous êtes prête pour la première question, pour peut-être un voyage aux lentilles, ça vous ferait plaisir?
14: D'accord, okay. Bien sûr.
15: Pour deux personnes, bien entendu. Alors, attention, on fait tomber quelques petits CD, mais ça va bien se passer quand même, Thérèse, parce que vous êtes en pleine forme, et c'est ça qui est l'important quand même. Alors, vous êtes retraité?
14: Oui.
15: D'accord. On fait tomber le matériel régulièrement en ce moment quand même, je suis en train de tout casser.
14: Il y a du bruit, c'est vous.
15: Pardon?
14: Il y a du bruit, c'est vous.
15: D'accord. Alors attention, première question, j'ai fait tomber quand même. Alors attention, vous êtes prêts? Première question quand même, Thérèse?
14: Mmh.
15: Alors, vous êtes prêts?
14: Oui.
15: Quelle est la différence entre un chewing-gum?
14: Entre un œuf et un chewing-gum?
15: Non, non, non, non, écoutez, vous êtes sourde ou quoi?
14: Ah non, mais je vous entends pas bien du tout, hein.
15: Alors, quand même, et quelle est la différence entre un avion, un chewing-gum et la famille?
14: Entre un avion
15: et votre avis, qui donc? Réfléchissez 10 secondes, Thérèse, allez, on y va, on encourage, allez!
14: Allez, Thérèse! Allez! Alors là, entre un avion et un chewing-gum, je sais pas.
15: Eh bien, malheureusement, vous n'avez pas répondu correctement. Je vous donne la réponse, Thérèse. Tout simplement que le chewing-gum colle et que l'avion décolle.
14: Oh, bravo, oui, ça, fallait y penser.
15: Voilà.
14: Voilà.
15: Vous avez bien.
14: Alors, j'ai rien gagné du tout.
15: Enfin, pour l'instant, vous êtes mal barré quand même.
14: Oui,
15: mais
14: allez,
15: heureusement. Mais attention, la deuxième question. Est-ce que vous voulez la deuxième question, monsieur Joker?
14: Oui.
15: Vous êtes. Attention, deuxième question, elle est d'accord, elle dit oui. Elle a peur de rien, Thérèse. Vous connaissez bien entendu la règle du jeu. Vous savez pertinemment qu'attention, maintenant, c'est plus un voyage du tout que vous avez gagné pour les lentilles.
14: Mmh.
15: Mais vous allez peut-être gagner un voyage pour les lentilles saucisses, d'accord?
14: C'est mal parti. Un
15: voyage pour deux personnes, quand même, en pension complète, bien entendu, à partir de 2500 francs, bien entendu, achat sportif, d'accord?
14: Oui.
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14: Ouais.
15: Sponsor de l'émission Puba Parfaite, bien entendu, Thérèse, je sais que vous êtes une fidèle de l'émission. Vous nous écoutez régulièrement quand même?
14: Oui.
15: Ah, vous aimez bien, vous connaissez la
14: régulièrement. Régulièrement, parce que je suis pas toujours là, mais enfin, en général, oui.
15: D'accord, vous êtes une petite menteuse quand même.
14: Hein, parce que... menteuse.
15: C'est Francis qui vous le dit, vous êtes Francis, d'accord? Alors, ben vous moquez pas quand même. Vous avez l'air d'être moqueuse.
14: Non.
15: Oh si, vous avez l'air d'être une moqueuse.
14: Non, c'est
15: le public applaudit quand même. Thérèse, c'est une moqueuse. Vous êtes en pleine forme. Bah oui, quand même, c'est une émission détente et musicale quand même de cette partie de soirée quand même. Hein?
14: Oui.
15: D'accord. Attention, deuxième question, Thérèse, beaucoup plus compliquée. Est-ce que vous avez un dictionnaire en votre possession?
14: J'ai un dictionnaire.
15: Bah oui, elle est sourde, décidément. Elle a décidé d'emmerder le public. Elle veut emmerder l'animateur, elle a bien raison. Est-ce que vous avez un dictionnaire avec vous, Thérèse?
14: Le Larousse.
15: Bah si vous voulez, alors allez le chercher. Allez, mais Thérèse, on y va, vous avez le droit à 10 secondes. Allez chercher le dictionnaire, c'est parti. Restez. Allez, public, on encourage, c'est ça. Allez, Thérèse. Alors, Thérèse, vous êtes là? Qu'est-ce qu'elle fout? Ah, ben voilà, la voilà, la Thérèse, elle est bien?
14: Oui.
15: Alors, bien entendu, vous avez votre dictionnaire. Vous n'en aurez probablement pas besoin.
14: Ah bon?
15: Car c'est une question de géographie.
14: Oui.
15: Alors, attention, je sais que vous nous écoutez régulièrement quand même. C'est des émissions. Attention, écoutez bien la question, ça va aller très très vite. La capitale du Kyrgyzstan, votre vie qui est donc, Thérèse, on y va, attention, la capitale du Kyrgyzstan. Eh, on y va,
14: c'est vrai.
15: Oui.

0: Thérèse n'a pas envie d'aider. La capitale du Kyrgyzstan quand même. Alors la réponse était tout simplement Gizizi, bien sûr, la capitale. 1 700 000 habitants quand même.
1: Je suis nul.
0: Ah bah oui, ça on commence à s'en douter, ça fait quand même deux mauvaises réponses de votre part quand même. Le public ne vous encourage pas.
2: Ah non, Thérèse.
0: Le public est déçu.
2: Ah oui, on est déçu, Thérèse.
1: Ah oui, bah moi aussi je suis déçu.
0: Ok, bon alors là, il y a quand même du foutage de gueule de la part des candidats.
2: Ah ça, c'est clair, hein.
0: Mais heureusement, Thérèse, vous ne repartirez peut-être pas les mains vides, car voici la dernière question, vous avez droit à 30 secondes de réflexion quand même. Vous êtes bien attentive?
1: Oui.
0: Attention, je vous pose la question. Quelle est la différence, bien entendu, entre vous et moi? À votre avis, qui est donc, Thérèse?
1: Entre vous et moi?
0: On répète la question, apparemment, elle a l'air d'être sourde ce soir, public, attention, hein, candidat sourd.
2: Tu as tes boules caisses, hein.
0: Alors, elle publie quand même doucement, hein. Alors écoutez bien la question, Thérèse, très important pour 40 CD pour votre petit 6. Je vous pose la question, quelle est la différence entre le plus et le contre? Votre avis, qui est donc?
1: Décidez
0: d'être emmerdante. Malheureusement, vous n'écoutez pas attentivement, c'est perdu pour vous, Thérèse, donc bien entendu, vous ne repartirez avec aucun voyage aux Antilles. Vous n'aurez malheureusement pas les CD pour votre petit-fils qui sera extrêmement déçu à mon avis.
1: Ah bah ça c'est sûr.
0: Et le public vous applaudit quand même.
2: Ah non, hors de question, non.
0: Oh là, vous sortez le public qui apparemment n'a pas l'air satisfait du mauvais candidat.
1: Ils sont pas chouettes, hein.
0: Voilà, vous n'êtes pas chouette, vous n'êtes pas hibou, vous n'êtes rien du tout, vous êtes voilà. Un public mauvais. Écoutez Thérèse, nous avons quand même été ravis, nous vous rappelons bien entendu la modulation de fréquence, bien entendu. 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
1: Oui, d'accord.
0: On vous souhaite une bonne fin de soirée, Thérèse.
1: Moi aussi.
0: Bon week-end à vous.
1: Au revoir et
0: au revoir.
1: Merci.
0: Au revoir, Thérèse. Voilà, au revoir, à bientôt.
1: À bientôt, au revoir, Francis.
0: Au revoir. Voilà, donc, plutôt pas mal, Stéphane, hein?
1: Tu l'avais dit?
0: Ouais.

0: Il est mini 36, c'est le clone. Ouais. Non mais tu la fermes ta gueule putain. Oh, bouffe et... Écoute.
1: Bonsoir Karine.
2: Bonsoir Max.
1: Nous allons parler de quoi?
2: Nous allons parler d'attirance irrésistible.
1: D'accord, je vais
2: débarrasser. D'accord.
1: Qu'est-ce que vous avez de nous appeler? Nous avons des enfants, mais vous voulez nous faire plus de ça. Je vais pas vous appeler, ok? Nous vous en sommes, nous sommes pour notre plaisir.
3: C'est une 5 minutes coupe, je crois qu'il y a une question Minitel.
4: Ouais, exactement. On nous demande ce sera combien les tarifs d'une sodomie ou d'une pipe en euros.
3: Alors, montrez à 1h25, Jean Gerbet, hein.
5: Non, mais il y a un écho là derrière ta voix.
3: Non, c'est pas moi qui fais les échos, je vous préviens tout de suite, c'est chez vous.
6: C'est urgent de redéfinir ensemble.
3: Bon, tu m'en viens.
5: GG, il y a quelqu'un qui pirate la ligne là.
3: Ouais, ouais.
2: Je pense aussi, ouais.
3: Ouais, non, mais c'en est un qui s'amuse avec une CB.
2: C'est Radio Ado.
7: Ouais, ça me dame, hein.
3: Est-ce que l'euro va changer votre vie, votre habitude dans la vie?
5: Bah, à partir de 2020, moi je suis d'accord que.
3: Qui? Oh, tu donnes ton nom, tu dégages, toi. Tu vas pas me prendre la tête comme ça, là. Tu vas te réveiller un peu, toi.
5: S'il te plaît.
3: Tu donnes ton nom.
4: Bon, allez, c'est bizarre ce qui se passe, hein,
3: ouais, bah, bizarre, tu me le vires. Comme ça, il répondra.
4: Mais j'ai pas dit que c'était bizarre. J'ai dit, c'est bizarre ce qui se passe.
3: Non, mais attends.
4: J'ai pas dit que c'était lui.
3: L'autre, il donne même pas son nom, là, celui qui veut répondre.
4: Bah, c'est bizarre, justement.
3: Ah bah alors bizarre, tu le sors.
4: Mais c'est pas lui, c'est que c'est bizarre.
3: Bizarre. Vous avez dit bizarre, comme c'est bizarre, si c'est pas le thème du débat, hein.
5: Oui.
3: Venir là-dessus.
4: Excuse-moi, Gérard, à la place de bizarre, on a étrange, merci.
3: Non mais attends, hey, je préviens qu'on vire quelqu'un, c'est pas la peine que de le reprendre sous un autre nom, non?
5: C'est pas le même.
3: Que tu commences à me gonfler là.
7: Ouais bah toi aussi, GG.
3: Bon allez, hop. Orchidée, tu dégages.
4: Attends, qu'est-ce qui se passe là? Il est 1h30, t'as déjà 20 tensions là. Qu'est-ce qui se passe, Gérard?
3: Orchidée dehors.
4: Qu'est-ce qui se passe?
7: Mais GG.
3: Orchidée dehors.
7: Non.
3: Bah quoi, non? Tu dégages.
7: Non.
3: Tu l'as dit.
4: Alors les auditeurs, on se calme un peu parce que là, Gérard, il va pas finir à 4h là. Il va finir à 2h, ça va être vite fait. Hein.
7: D'accord.
3: Alors déjà, Orchidée, bonne nuit.
7: Ouais bah tu vas te polir avec moi, s'il te plaît.
4: Je l'arrose et je la remets, c'est ça?
3: Non. Hop, bonne nuit, on reprend quelqu'un d'autre, ça
4: D'accord. Et à la place d'Orchidée, on a Clochette. Bonsoir. Au téléphone.
3: Donc si vous voulez nous joindre, c'est au 0803 08 5000. Merci pour celui qui paye le cochon. Et les mecs, vous allez saquer là. Quoi des cure-dents, vous allez dégager pendant la pause.
5: Non, j'ai
3: rien fait, c'est prêt. Non, mais je veux pas le savoir.
5: J'avais 4 ans.
3: Vas-y, ça t'amuse, eh ben moi aussi ça va m'amuser. Donc alors, si vous voulez nous joindre au 0803 08 5000 et 0870 5000 et 3615 code Fun Radio rubrique direct, et bien sûr pour les Belges 033.
4: On s'en fout les Belges, on s'en fout.
3: Ta gueule toi. Merci. 0331 47 929 5000. Clochette!
7: Bonsoir!
8: Manu, putain, c'est Manu!
3: Ouais, y'a pas putain, on dit d'accord, toi?
7: Bonsoir!
8: Bon, y'a Gérard alors!
7: Non, c'est pas de pub!
4: Gérard, on nous demande comment on va faire pour le rôti soir et le rôti.
3: N'importe quoi, ces questions.
5: Ça répond?
3: Non, de toute manière, c'est des conneries, je vais pas répondre sur des conneries.
5: T'en fous, c'est
4: et pour, l'euro Carina, non?
3: Non plus.
9: Et l'euro tunnel?
3: Ouais!
9: L'Eurovision?
5: Et l'euro Disney?
3: Bon, ça y est! Et l'euro, et vous allez commencer à vous calmer parce qu'il est 2h et je pense que tout à l'heure ça va virer vite fait là.
7: D'accord.
4: Et pour l'Eurodition, tu pourrais, non?
5: Et l'Euromag?
3: Bon, allez hop, celui qui vient de dire ça dehors, cherche pas. Allez hop, Fred au hasard. Pensez-vous que les personnes âgées s'y habitueront?
7: Non, je pense qu'elles vont encore.
10: Bah, moi je trouve qu'ils auront encore.
3: Oh, toi, le crâne, tu t'écrases!
10: Parce que déjà qu'on a changé la monnaie. Quand on a changé les petites pièces de 10 francs et tout ça, ils ont eu du mal.
7: Ouais.
10: Avec, tu sais, au milieu, quand c'était en or et autour en argent.
7: Ouais.
10: Ils voyaient, ils confondaient les pièces, les petits vieux.
3: Eh, hey, tu peux donner ton nom, s'il te plaît,
10: mais
3: quand tu
10: bizarre,
3: parles.
10: C'est bizarre, tu sais très bien, non?
3: Ouais, bah bizarre, tout à l'heure, tu as dégagé parce que tu commences à me faire chier. Ouais.
5: Ouais, bah moi, mes grands-parents, quand on a fait les nouveaux billets de 100 francs, bah, ils sont morts, quoi.
3: Comment?
5: Les 100 francs, ils sont morts. Donc
3: d'accord, et eh ben après, tu sais ce que tu vas faire?
5: Non, mais attends, mais c'est vrai.
3: Non, mais tu sais ce que tu vas faire? Tu vas aller dormir maintenant. Au revoir, Fred. Bonne nuit pour Fred.
7: Je réponds.
5: Salut.
7: C'est vrai, tu sais tout le monde?
2: C'est Sirène.
3: Mmh.
2: Donc moi je disais que tous les vieux allaient avoir une crise cardiaque.
3: Pourquoi?
2: Parce que ça va produire un choc émotionnel.
3: Bon.
6: Salut.
2: Un choc émotionnel.
3: Je sens que ça commence à bien faire, hein, celui qui s'amuse avec un portable au lieu de laisser passer les gens, ça commence à me prendre la tête. Alors, Dany, tu dégages.
6: Ben, salut.
3: Dany, tu dégages.
6: Salut.
3: Salut.
6: Salut.
2: Au revoir.
6: Au revoir, Dany.
2: Végé.
3: Oui.
2: Ouais,
3: bah,
2: je te disais que ça va
3: leur
2: faire.
6: Salut.
2: Ça va leur faire un.
3: Oh,
6: oh.
3: Hey, Jordan, tu dégages.
6: Oh non, c'est pas moi.
3: Allez.
6: Putain, c'est pas moi, j'écoute Dany.
3: De toute manière, Dany, il dégage.
6: Salut.
3: Bon, allez, hop. Bon, allez, moi, je... Oh
4: bon, allez, allez, sérieux, on se calme deux minutes, là. On va
3: non,
4: pas
3: non,
4: commencer le bordel.
3: Non, non, je veux plus le savoir, maintenant.
4: Ok.
6: Putain, mais j'écoute Sirène.
3: Je veux pas le savoir. Comme ça, t'écouteras mieux le plus. Bon, allez, hop.
4: Mais qui joue avec le téléphone? C'est une fille, en plus.
3: Non, non. Tu vois, quand je te demande de virer les mecs, tu les vires et c'est tout. Ouais, bah, tu prends d'autres personnes sans prendre les mêmes avec les mêmes noms. Alors,
10: Je t'aime.
3: Bah, moi, je t'aime pas, alors va te faire foutre.
4: Gérard, sur Minitel, on nous dit, de toute façon, euro ou pas, ça changera pas le prix de la sodomie à la loco.
3: Moi, je l'emmerde, celui-là, tu vois.
11: Oui, et à tous les fans de Francis...
12: Moi, je suis pas trop content, hein, parce que t'as complètement viré le style. Hein.
11: J'ai viré à 180 degrés.
13: Franchement, je commence moi aussi à en avoir ras-le-bol, parce que le pauvre Gérard, il souffre. Ah, écoutez,
3: alors, je préviens d'une chose. Déjà, pour commencer, toutes les lettres anonymes. Je voudrais savoir d'où qu'elles sortent et les écritures, parce que là on a déjà un numéro de téléphone, donc on va s'amuser.
13: Des lettres anonymes, oui, mais qu'on sache de qui elles viennent, s'il vous plaît. Alors, le but d'une lettre anonyme, c'est qu'on sache à qui elle a été, qui l'a adressée.
3: N'essayez pas d'envoyer des lettres qui viennent de Suresne, parce que c'est pas vrai, vous habitez pas Suresne. Donc ça, pour commencer. Deuxième chose, Figeau, t'as intérêt de te planquer, toi, parce que le jour que je vais te mettre ta main dessus, tu vas passer un quart d'heure mauvais avec moi. En trois, donc si ça continue, mardi je ne viens pas pour présenter les débats, et il n'y aura plus de débat. Donc, alors Françoise, tiens-toi sur tes gardes, parce que tu pourrais peut-être prendre ma place à partir de jeudi.
13: Avis aux amateurs.
3: Donc, avis aux amateurs pour ceux qui veulent faire des débats. Et celui qui a eu le culot de m'envoyer, de me faire retour à l'envoyeur d'une lettre que, soi-disant, Alain aurait posté, Alain, notre copain Le Beg, qui aurait posté sa lettre de Suresne avec l'adresse de Jouer en Josas, je voudrais bien qu'il se fasse connaître, cet abruti.
13: Bon, et moi, là, je vais en profiter aussi, parce que nous, on a reçu des lettres de Hibou.
3: Non, non, mais attends, moi, je rigole plus là-dessus.
13: Non, mais nous, on a reçu des lettres de Hibou.
3: Ouais, mais toi, ça te fait rire, mais plus moi. Moi, ça me fait plus rire là-dessus. Parce que moi, j'en ai ras-le-bol.
13: Non, mais je sais.
3: Parce que moi, tu peux demander, allez, dans le bureau, tu peux lui demander, j'ai mis une demi-heure pour retirer toute la merde dans ma serrure.
13: On soit des lettres de hibou.
3: Hein? Comme le Peugeot quand on voit les photos de merde pour pas qu'on le reconnaisse. Hein? Non, mais rigolez, vous, ça vous fait rire. Mais le jour où on va vous entendre sur votre voiture, vous allez voir si vous allez rigoler.
13: Non, parce
3: vous allez moins rigoler quand vous
13: tu te tais, fil d'art, s'il te plaît.
3: Tu rigoleras moins quand on vous en prendra sur votre bagnole.
13: Bon.
3: Vous allez voir, continuez. Non, mais continuez, vous allez voir.
13: Non, mais attends, fil d'art, rigole.
3: Rigole, tirera le dernier.
13: Voilà, exactement, c'est pas moi en tout cas, ce sera peut-être Fildar. En tout cas, moi je tenais à dire aussi, j'en profite pour faire un ultimatum, parce que les lettres de Hibou, je reçois. Parce qu'au début, je recevais des lettres de Corbeau. Maintenant, je reçois des lettres de... Mais attends.
14: Oh, mais
13: non, mais au début.
14: Là, tu te marres.
13: Mais je me marre.
14: Moi, ça me fait pas rire.
13: Mais moi j'ai
14: non,
13: tout.
14: Mais moi, ça me fait pas rire.
13: Moi, j'ai la SPA qui m'écrit pour me dire.
14: Ouais, mais bien sûr. Moi, ça me fait pas rire.
13: Mais attends, c'est contre moi.
14: Ouais, mais moi, ça me fait pas rire.
13: Moi, j'ai la SPA qui m'a écrit parce que je recevais des lettres de corbeaux. Des corbeaux maltraités qui m'envoient des lettres de corbeaux. Et j'ai reçu des lettres de hibou.
14: Mais Myriam. Myriam, il a
13: fonché. C'est qui Myriam?
14: La femme du routier, c'est-à-dire Gilles.
13: Bon. Alors, celui qui emmerde la femme du routier.
14: Non, mais c'est l'autre, là.
13: Devant ton micro.
14: C'est l'autre abruti de Pluto, là, qu'on vient d'avoir.
3: Hein, le dénommé Pluto. Hein? Eh ben, continue. T'inquiète pas que ton numéro de téléphone, il va être balancé. Et on va jouer avec toi aussi. On va voir comment tu vas faire.
13: Bon.
3: Ouais, parce que je commence à avoir ras-le-bol. Maintenant, vous allez me foutre la paix sur les portables.
13: Parce que j'ai reçu du courrier aussi. J'ai reçu des lettres de phoque. Des lettres de corbeau. Non, mais ça, faut que ça cesse.
3: Non, parce que ça, moi, De manière, maintenant, c'est simple. Si tu veux continuer, si tu veux qu'on continue, dans ce cas-là, tu prends ton sérieux, tu gueules. Parce que moi, j'en ai ras-le-bol.
15: Ultimatum.
3: Ouais, mais moi, j'en ai ras-le-bol. Sauf pas, on fait des ultimatums. Tu crois que je m'amuse? Mais, je m'amuse pas.
13: Attends, moi, je vais
3: moi, j'en ai ras-le-bol.
13: Je comprends. Ce qu'il faut savoir, c'est qu'un ultimatum, ça marche pas au bout d'une semaine. Ça fait,
3: ouais,
13: deux...
3: Non, mais...
13: ça fait deux ans qu'on est dessus sur l'ultimatum. Et quand l'ultimatum, il va rentrer en action, ça fait deux ans.
3: Ouais, mais il rentre en action à partir d'aujourd'hui. Bravo. Et là, la semaine prochaine, j'annonce même pas les deux thèmes de débat.
13: Parce que tu les as pas.
3: Non, je les ai pas. De toute manière, c'est pas sûr que je les passe.
13: Non, mais ça facilite le fait que tu les donnes pas, du fait que tu les connais pas.
3: Ben si, on les a pour l'instant. Mais on les donnera pas, tant que ça se laissera pas.
15: Bravo.
3: Hein, c'est tout. Maintenant, prenez-en vous sur vos gardes. Prenez-en sur vos gardes, et même sur Minitel. Maintenant, tout à l'heure, je vais essayer de savoir qui s'amuse à balancer les sites internet et les 3615 sans dit tout ça. Parce qu'il y en a ras-le-bol. Voilà. Donc on vous retrouve tout à l'heure si ça se passe bien.
16: Au pouvoir, président.
13: Gérard Duroux. Oh. Gérard Duroux. Non ?
15: On envoie la musique. On se retrouve pour les...
13: On n'entend rien, parle devant ton micro, c'est de la radio quand même.
3: Donc on envoie la musique et puis on se retrouve pour les deux débats.
13: D'accord. Le titre, Gérard ? C'est Phil Dark à quel il dit, j'espère que tu t'es pas planté.
16: Non, c'est normalement le petit poussin.
13: Ouais,
16: avec,
13: non, c'est ça.
16: J'espère pour toi.
13: Bravo. Pas de remix, on avait dit.
16: On avait dit pas de remix.
13: Attention. On le met ou pas ? On avait dit non, Phil Dark.
3: J'ai dit en fin d'émission.
16: Ah ouais, mais bon.
3: C'est le début de l'émission, tu balances déjà ça.
16: Ah, excuse-moi.
13: Parce qu'en plus, on a encore des problèmes avec les pirates. Il y a le programmateur de la radio qui est venu aujourd'hui pour nous dire qu'il y avait des cassettes qui se baladaient du côté de Clermont-Ferrand.
17: Alors, attention. Sur un disque, il y a un moment donné, il y a un disque qui l'annonce et qui ne part pas. Il y a encore, il met la pub en valeur pour bien faire comprendre que c'est carrément magique quand il y a de la publicité. Il paraît qu'il y a une musique, d'après ce que nous a dit Olivier et Manu, non c'est Philippe, sur un moustique, c'est ça? Il y a quoi, un mosquito? C'est quoi l'histoire?
18: Le mosquito, c'est un disque dance pourri et donc il le mixe et puis c'est trop drôle.
17: C'est trop drôle et tout, il paraît que c'est assez rigolo, il paraît qu'à un moment donné il y a un gros blanc.
18: Ouais,
17: bah, c'est extraordinaire.
18: Il est parti pisser, je pense.
17: Il est parti pisser. Et il y a le top horaire donc de MTI. Et suite au top horaire, normalement, il y a un disque qui est censé s'enchaîner. Et de nouveau, il y a un blanc. Apparemment, Manu a entendu. Moi, je vais le découvrir en même temps que vous. Nono d'MTI, ça vaut son pesant d'or. J'espère que vous enregistrez. Si c'est pas le cas, faites-le. Attention, c'est parti. Nono sur MTI. Bouton du volume au maximum ce soir. On met le why.
19: Ah, on va continuer avec quelque chose d'excellent. On revient aux oreilles, mes enfants. C'est pour vous. C'est une exclue. Lulu. Et ça veut pas dire quand ça veut. Quand ça veut ou quand ça veut pas, hein. Ah bon, ils veulent ou ils veulent pas. Allez, ils veulent pas. Date-t-on le date téléphone. Envoyez un taureau. Même que même, on s'en approche et nous parle de notre capitale. Date téléphone. Allez, on va retrouver le monde magique de la pub et puis on se retrouve juste après. Promis juré, toum toum toum, on y va, allez.
20: Connaissez-vous le dernier endroit à la mode où l'on rencontre des personnes formidables?
17: Non.
20: Où l'on peut changer sa vie?
17: Non.
19: Ah, mes enfants, ça vous connaissez pour les habitués. Et puis juste après, on va accéder à la vitesse supérieure, on va tourner là, hein. On y va. Juste après, c'est promis, j'aurai parole de nono. Bienvenue à vous qui venez de nous rejoindre sur le 95.7 si vous êtes entre Valence et Avignon. Tiens, au passage, on va passer le petit bonsoir à notre... Qu'on va tourner, notre fond bricoleur. Je sais qu'il nous écoute, en plus il mixe en même temps la radio et il mixe à lui. Vous imaginez quel homme. On va accélérer un tout petit peu avec...

0: Kidos, on va Undermix avec les Pretty Boys. Hein, faites du bruit, on va en faire du bruit ce soir.
1: Ouais.
0: Je vous rappelle, si c'est l'anniversaire d'un de nos proches ou le vôtre, le stand magique vous est ouvert. Et en plus de plus, eh ben, on va offrir, on va dire, tiens, deux premières demoiselles qui arrivent au stand RMDI 04 75 96 50. Les deux premières demoiselles repartiront avec leur entrée en discothèque gratos. Faites du bruit mes enfants, faites du bruit. Ou que vous soyez, levez le bouton du volume au maximum comme with me for the new sound, NMJI. C'est vrai qu'avec ça on est tenté à faire du bruit, hein. C'est vrai, on est tombé. The Club of Ibiza.
2: Nous sur MTI Fun Radio. Ah oui, pardon. Comme vous savez.
3: Le blanc.
0: Ah bah ben c'est ça quand on suit pas, alors qu'est-ce qu'on fait? Quand on suit pas, on continue avec ceci, pour les... Je vous devant 2 heures, eh oui. Eh oui, on y va.
2: Apparemment il faut noter le disque, quand il faut un blanc, il faut continuer avec.
0: Allez,
2: ça.
0: On va demander le top horaire.
2: Attention top horaire.
0: Il est toujours sous 22 heures. Allez, on y va.
2: Michel Jonas, il s'est couré.
0: Bienvenue à vous qui venez de nous rejoindre. Si vous venez tout juste de nous rejoindre, sur le programme MTI, de nouveau son, nouvelle dimension, nouvelle génération, dans l'émission Maximum. Le maximum de nouveautés, nouveautés sensations. Et ben oui, ça, ce soir, on reprend un peu tout, on mélange les types de 1996, 97 et 98. Bien sûr, on n'oublie pas, même si on est en début d'année quand même. Il faut travailler. Tiens, au passage, on va saluer tous nos amis DJ, ainsi que tous les responsables des discothèques.
2: Les animateurs radio.
0: Ils vont bosser, ces enfants. Ils vont bosser. Ainsi que les barmanets, tout le monde, tout le personnel. On vous embrasse bien sûr, toute l'équipe de radio.
2: Quel dur.
0: Et parlant de tout ça, eh ben oui, il faut y aller mes enfants, parce que vous êtes pas mal à travailler, puis nous aussi on travaille. Alors il faut aller rejoindre le monde magique de la pub.
2: Ouais, vive la pub.

0: Ah bah voilà, c'était Nono d'MTI bien entendu, qu'on retrouvera avec grand plaisir parce qu'on en a encore 3 ou 4 minutes. C'est vrai qu'on peut l'applaudir, bravo.
1: Bravo.
0: Et comme il a dit, à un moment donné, si vous venez de nous rejoindre et que vous êtes venu de nous rejoindre, je ne sais plus quoi, il y avait un truc assez rigolo, bah voilà, c'était Nono d'MTI. Il est vrai, on a entendu Envoyé Spécial apparemment, il faisait allusion à Gérard de Suresnes et Olivier qui était sur le coup, on avait enregistré l'émission et effectivement, on entend bien Jean-Marica ainsi que le journaliste qui fait la voix off parler de Gérard de Suresnes et qui dit ceci, écoutez bien, c'était tout à l'heure dans Envoyé Spécial 100% Techno, écoutez.
2: On va à Fun Radio à Neuilly.
3: Donc, Axel, c'est Gérard de Suresnes qui te dit.
4: Ce que Gérard de Suresnes ignore peut-être, c'est qu'aujourd'hui, un disque jockey, ce n'est plus simplement quelqu'un qui enchaîne joyeusement disque sur disque. La musique techno les a élevés au rang d'artistes à part entière.
0: Gérard est devenu une véritable star, puisque maintenant il apparaît dans Envoyé Spécial, à mon avis, il va prendre la grosse tête. Non, quand même, il faut quand même, là, faut quand même le reconnaître. Tout le monde s'est mis debout, je vais me mettre debout également.
5: Standing
0: tout le monde
5: ovation.
0: Debout. Standing ovation.

0: pour comment je suis Figella. Et voilà, donc on va faire un petit Timotel.
1: Allez,
0: allez, c'est parti. Attention. Coucou, c'était super ce matin avec l'abdo et le string sur la tête. Ah oui, je m'étais fait un petit string sur la tête.
1: Eh ben, tu devais être joli.
0: C'est bien marré ce matin.
2: Tu devais être joli.
3: Hôtel Opéra Madeleine, Alexandre, bonjour.
0: Allô, Timothée ?
3: Oui.
0: Ouh, Timothée ? Bonjour, Timothée. C'est Fidjella. Comment tu vas, Timothée ?
3: Ah non, mais vous vous trompez de...
0: Je suis où, là ? Excusez-moi.
3: Vous êtes dans un hôtel.
0: C'est où ?
3: À Paris.
0: Non, mais c'est quel hôtel ?
3: Timothée.
0: Oui, bonjour, Timothée. C'est moi, c'est Fidjella. Tu me reconnais, Timothée ?
3: Ah non, pas du tout, non.
0: Ça va ? Ouh, ma biquette.
3: Mais à qui j'ai affaire ? Excusez-moi, mais...
0: C'est Fidjella, Timothée. Timothée, je me suis peut-être trompé de numéro, c'est... Tu vas bien ?
3: Non, mais je pense que vous vous êtes trompé de numéro.
0: Ah, je me suis trompé, je crois que j'étais chez Timothée, je suis où, là ? Aux hôtels, c'est ça ?
3: Oui, Timothée.
0: Bonjour, Timothée. Ça va ? Ouh, c'est Fidjella, l'appareil. Mon bébé.
3: Ça va pas, non ?
0: Bah, c'est pas toi ?
3: Mais non, mais vous avez craqué, là.
0: Attends, j'ai dû me tromper, alors.
3: Complètement, ouais.
0: Ah, je suis...
3: Non, mais c'est rien.
0: Ah, excuse-moi, parce que c'est Fidjella, l'appareil.
3: Ouais, bah tant mieux, ouais, mais je sais pas qui vous...
0: Ah, j'ai dû me tromper, parce que moi, je voulais parler à un certain Timothée.
3: Ah oui, mais vous vous trompez carrément, quoi.
0: Ah, c'est appelé sur les pages jaunes, c'est où, là, je suis où ?
3: Mais au Tim Hotel, mais c'est... je m'appelle pas Timothée.
0: C'est Timothée ?
3: Ouh ! Ouais, d'accord.
0: Bibé ! C'est... Oh ! T'as bien fait, Axel, de me pousser à le faire.
1: Pas mal.
4: Carrément, il était bien, celui-là.
0: Il était bien, il était bien, il était bien, il est marrant, il était bien. Attends, il était bien, il était
1: excellent, il était bon, excellent. Ouais.
0: Je préfère le mot excellent que bien, Axel, ça ne te dérange pas.
4: Excellent. Alors,
5: j'ai mis un beau 18 quand même.
0: Ah, moi, on met combien sur 20? On met quoi?
5: Un beau 18, franchement.
6: 18.
0: Surtout quand t'as réussi à avoir des petits t'as craqué, non mais tu vas où? Tu te prends où? Non, mais là, attends, quand même, c'est du gros dossier, Axel, n'exagère
5: pas. Enchaîner, hein, pour.
0: Un petit deuxième avant que. Un petit deuxième?
4: Allez.
0: Un petit deuxième, et puis après, on va parler de ton petit souci, hein, d'accord. Peux-tu faire un kikidonc à ma mère? Putain, les kikidoncs, ça aussi, il faut que j'en fasse un, quoi.
5: Avec plaisir.
0: Ah ouais. Toi qui es fan des Pixies.
7: Bonsoir, Daniel Lafargue, bonsoir.
0: Allô?
7: Allô?
0: C'est Timothée?
7: Oui.
0: Ouh, Timothée, bonjour. C'est Fidjella, l'appareil. Comment tu vas, bébé?
7: Pardon? Vous êtes?
0: C'est Timothée?
7: Oui.
0: Ouh, Timothée. C'est Fidjella, l'appareil. Salut, mon cœur. Bah, dis donc, t'es parti comme un voleur ce matin. On se voit ce soir?
7: D'accord.
0: On se voit ce soir, c'est Timothée à l'appareil?
7: Oui.
0: Ça va, ma montre du cul, comment tu vas, mon cœur?
7: Ça va.
0: C'est Fidjella.
7: Fidjella, c'est qui Fidjella?
0: Fidjella. Ouh. Ah bah, c'est la grosse trappe de Boubou. C'est ce que tu vas voir chaque mercredi. Mon cœur. Ouh.
7: Allez, bonne soirée.
0: Allez, bonne soirée. Ah non, mais là, ça va loin, là. La trappe de Boubou. Oh merde. J'ai raccroché au nez d'Axel en pensant raccrocher au nez au téléphone. Axel, surtout, ne cherche pas à nous rappeler, on te rappelle tout de suite. Excuse-nous, Axel. Merde.
1: Ah,
0: là.
1: Ah, 18,5, là.
0: Ah, il était fort, celui-là. Ah, celui-là était bon. Celui-là était... Ah, évidemment.
5: Ah, bah là.
0: C'est un truc à ne pas faire, bien sûr.
1: Ah, bah c'est pas
0: réservé aux adultes et à un public averti. Axel, t'es de retour?
4: De retour, ouais.
0: Excuse-moi, je t'ai raccroché au nez pour s'en raccrocher au nez à l'hôtel. Ah ouais, c'est vrai, t'as raison, j'adore les Timothées, c'était super. Ça y est, ça commence à arriver, les messages SMS. C'est terrible ce que tu viens de faire. Je suis trop mort de rire. Continue, franchement, c'est génial. Voilà, c'est Brice de Reims, bah, ça nous fait bien plaisir.
5: Et écoute, de Boubou.
0: Moi, je crois que je vais pas faire le lourd, mais comme on dit dans notre jargon en France, jamais 203. Donc, ça serait dommage de faire deux Timothées sans en faire un petit troisième. Donc, on va s'en faire un petit dernier. D'accord, Axel?
4: Pas de problème.
0: Allez, d'accord. Là, je vais essayer de taper très très fort. Hein. En plus, le trave de Boubou. Alors, Boubou, c'est Beau de Boulogne. Hein. Pour ceux qui ne connaissent pas, c'est Boubou, Beau de Boulogne. Hein. Il y a la pute à maillot, il y a le Boubou, Beau de Boulogne. Attention.
1: Tous les routiers ont levé la tête.
8: Timothée, le Tour Eiffel, Sébastien, bonsoir.
0: Timothée?
8: Oui.
0: Ouhou.
8: Ça va, sinon?
0: Bonjour.
8: Bonjour.
0: C'est Fidjella, l'appareil. Comment tu vas, mon cœur?
8: C'est qui?
0: C'est Timothée, l'appareil?
8: Ouais.
0: Oui, bonjour Timothée, comment vas-tu? C'est Fidjella.
8: C'est qui?
0: C'est moi, Biquette.
8: Biquette, d'accord, cool. Allez, à la prochaine.
0: C'est Fidjella. Le trap de Boubou.
5: Ouais, il t'a vu venir là.
0: Bon, Axel, allez, on en fera d'autres dans la soirée.
9: 8 sur 10, les gars.
10: Allons.
9: 8 sur 10.
11: Tu es la femme de ma vie.
9: Surtout
11: 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Non, je rigole, j'ai même pas vu la photo. 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
9: Oh, l'autre est en couleur.
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9: Allez, mets de la light.
11: Ça met un peu de lumière pour te faire mal.
9: Bah ouais. Oh,
2: vache.

0: Ouais, c'est bien ce qu'il a dit, 410.
1: Non, non, c'est bien, c'est bien.
2: Non, mais attendez, vous savez très bien, attends, par rapport à la peau, ça craint.
3: C'est pour ça que je suis obligé, excuse-moi, hein, c'est parce que si je commence à dire que les filles qui m'envoient les photos, ouais, elles sont craquantes, elles font des liens, tu sais, c'est ça. Puis après, tu rentres à la maison,
2: t'es jalouse.
3: Sans déconner,
4: quand tu disais que. Est-ce que je t'ai dit, fais voir?
3: Parce que tu as déjà vu, c'est toi qui fais le courrier, arrête de me prendre pour un con.
4: Non, mais c'est pas moi qui me suis occupé de cette lettre, c'est Manu.
3: Ouais, d'accord, mais enfin, ça fait 6 ans que je suis là.
4: Moi, j'aurais déchiré, je l'aurais caché.
3: Voilà, exactement. Comment, c'est quoi ton prénom?
5: Amélie.
3: Bah, d'enfer.
5: Pourquoi, ça te plaît?
3: Ouais, non, mais t'es de Paris?
5: Oui.
3: Quel âge?
5: 19 ans, bientôt.
3: Oh non, jeune. Trop jeune. Oh là là!
5: Ça veut rien dire, là.
3: Non, mais ça veut rien dire à chaque fois on me dit ça. Non, terminéto, ça. Non. Non, ça, c'est clair, là, c'est définitif. Non, on va rester bon copain. Toi de ton côté, moi du mien, et puis voilà. Hein.
5: Ah oui, de toute façon, j'ai un mec. Hein.
3: Ouais, bah, très bien. Bah, alors écoute, voilà, comme ça.
5: Il y a ton âge, en l'occurrence.
3: Mon cœur n'est pas à prendre. Ouais, mais enfin, il y a des gens qui ont 29 et qui sont pas non plus très.
5: Lui, il l'est.
3: Il fait quoi dans la vie?
5: Je te dirai pas.
3: Voilà, avec moi je suis une star de radio et de télé, tu vois, je peux pas me permettre comme ça de sortir avec des filles de 19. Ouais, c'est chiant, je sais bien, mais faut le dire.
5: Bah tant pis, tu sais pas ce que tu loupes, hein.
3: Ah bah alors, donc, ça veut dire que t'es en train de me dire, de toute façon, je te préviens, j'ai un mec, genre on peut pas, et après quand je te dis ça, tu sais pas ce que tu loupes.
5: Non, c'est parce que t'es en train de me provoquer.
3: Tu dis, je sais
5: alors
3: pas ce que
5: défend,
3: je loupe.
5: Moi.
3: Qu'est-ce que je rate alors?
5: Hein?
3: Qu'est-ce que je rate alors?
5: Ah, je te dirai pas.
3: Ah bah si, dis-le-moi.
5: Pas en direct.
3: Tu m'as dit. Tu m'as mis l'eau à la bouche, toi. Hein? Qu'est-ce que je rate? Tu veux dire
5: Non.
3: Tu parles au niveau cul ou au niveau?
5: Non, c'est pas comme ça.
3: Non, bah alors de quoi tu parles alors?
5: Non, mais je dirais pas.
3: Ton comportement en règle générale, ton truc. Ça veut dire quoi en antenne? Alors t'envoies une photo et après on peut pas parler en direct.
5: Non,
3: qu'est-ce qu'il y a? Je suis un étranger, c'est ça?
5: Attends, tu sais pourquoi? J'ai envoyé une lettre. Tu m'as jamais répondu. Alors je me suis dit bon bah au moins si j'envoie une photo qui voit que je suis pas un ton, et bah au moins il me répondra peut-être.
3: Bah ouais, mais est-ce que vous envoyez tellement de lettres? C'est pas moi qui ouvre mon courrier. Donc si dès le début la lettre me n'est pas donnée sous la main, je peux te dire que c'est pas de ma faute quoi. Il y a des filles des fois qui me disent toi t'as lu mon poème, il était d'enfer. Je dis bah non.
5: Non, c'était un poème.
3: Bon voilà. Moi ce que je vais te proposer c'est de patienter. Souvent on en reparle un peu plus tard dans la soirée.
5: Ouais, pas trop tard quoi.
3: Et bah oui, bah il va y avoir Ricky Larsen et le Hit Parade maintenant parce qu'on est super à la bourre là, parce que là on voit le temps passer.
2: Tu bouges pas ma bébé hein.
5: Oui.
6: Ok, à tout de suite hein.
3: Allez, Jean-Pierre, t'es là?
7: Oui.
3: Ouais, ça va Jean-Pierre?
7: Oui.
3: Bon, je disais, Rolling and Scratching, le jour de mon enterrement, je veux ça à l'église.
7: Avec le cercueil.
3: C'est bien ça. Il est mort. À 50 ans, je serais mort d'une crise cardiaque. Moi, je me vois bien mourir à 45 ans même. Je te préviens tout de suite.
7: Les platines.
3: Je suis désolé, à Paul, elle me fait la gueule. Elle se met à flipper.
4: Ah ouais?
3: Ouais, on fera des gosses tout de suite. Il est mort, il a le Star System, il a fini sur France 3 avec son émission de cuisine à minuit et demi. Il a demandé à ce qu'on le mette, Rolling and Scratching. Et puis à ce moment-là, je mettrai Rolling and Scratching. Quoi, qu'est-ce qu'il y a, Sophie? Pourquoi pas? Non, par contre, on n'entend pas taper, c'est moi qui serais pas mort. Par contre, je taperai contre le...
7: Je serai encore vivant dans le cercueil.
3: Je sais, ça craint ce que tu dis.
4: Les plans glauques, t'as sorti.
3: Je sais, ça craint. Hein, Jean-Pierre?
7: Oui.
3: Mais attention, quand on est des vedettes,
4: Il faut mourir.
3: Anne-Sophie!
4: Oui?
3: Tu te concentres ou pas, ou tu parles avec ton mec, là?
5: Non, je suis avec mon frère, là.
3: Ouais, bah ton frère, tu dis d'aller se coucher, tu t'occupes que de moi, là.
5: D'accord.
3: T'es cassé, toi. Tu changes de cassette, là, Anso?
5: Pourquoi?
3: Je sais pas, t'es pas en train d'enregistrer là?
5: Non, c'est mon frère qui écoute, justement.
3: D'accord, il enregistre là, non?
5: Non, pas pour
3: il
5: le moment.
3: Il a quel âge ton frère?
5: Il a 18 ans.
3: Eh ben, il va se coucher à 18 ans, on écoute plus, c'est de 15 à 18 à partir de minuit, parce que minuit, normalement, il faut être au moins 20 ans, hein.
5: Mais il est quelle heure là? Il est encore un peu de temps, non?
3: Il est minuit 10, c'est minuit 11. Ah, oui, c'est défini, c'est terminé, hein. Je vous dis tout de suite, hein, je fais pas 5 secondes de rap ce soir, parce qu'après, je me sauve, faut que j'aille mixer, j'avais complètement oublié, donc, faut que je me sauve à une heure, je vous le dis tout de suite. Non, faites pas la gueule! Je ne fais pas la gueule. Voilà, le grand bleu, film excellent. Jean-Pierre,
7: oui.
3: Ça va?
7: Très bien, mes amis.
3: Ça va bien, en forme?
7: Ouais, un peu de déprime ce soir. Tu peux passer mon message, si tu veux.
3: Rock and roll. Anne-Sophie, est-ce que tu as vu le reportage de Johnny Rock? Tu sais, le fan de Johnny Hallyday?
5: Non, j'ai pas pu le regarder.
3: C'est passé à Capital ou Envoyé Spécial? Et hop, comment ça c'est de la merde? Trop du cul, ben. Bien sûr que c'est bien, c'est béton armé. On a une très bonne nouvelle pour vous, c'est que...
4: Apolline, voilà. C'est mon prénom.
3: D'accord, excuse-moi, excuse du peuple. D'habitude, il t'appelle bébé ou mon chat. Exactement, voilà.
4: Chat?
3: Non.
4: Bégay. Parlant de chat, j'ai ramené un disque à propos de chat.
3: Ouais, on va en parler tout à l'heure,
0: ouais, je crois. Ouais,
4: 1h20. Ok, ça marche.
3: Alors, Apo était aujourd'hui au ciel, là, je l'ai envoyé là-bas.
4: Elle est
3: toute seule, celle qui m'appelle de là-bas parce qu'elle a son nom, qui travaille, qui tient une boîte, enfin machin. Elle m'appelle, elle me dit, putain, tu deviendras jamais avec qui j'étais il y a 2 minutes et tout. Je dis non, elle me dit Johnny Rock. Putain, je dis mais attends, elle me dit ouais, elle me dit Anne-Sophie. Apolline me dit j'ai une idée. Je dis écoute, ça m'étonnerait, rappelle-moi plus tard, j'ai une chose à faire. Non, je raccroche, elle me rappelle. Non mais déconne pas, j'ai vraiment une idée. J'ai dit, si tu continues, je te viens, ok? Non, elle me dit j'ai une idée et tout. Pourquoi on l'inviterait pas à l'émission? J'ai dit banco. Alors j'ai dit écoute, tu le chopes et tu lui demandes s'il est d'accord. Il vient ce soir lundi. Il aurait dû être là avec nous ce soir. Bon, c'est vrai que c'était pas prévu. Elle a réussi à le choper, elle a assuré puisqu'elle a récupéré son numéro de portable et tout, son numéro chez lui. Et donc Johnny Rock serait d'accord pour venir parce qu'il va revenir à Paris quand?
4: Non, parce qu'en fait il travaille. Ben tu sais, on
3: comment ça? Paris. Non.
4: Mais si. Laisse-moi parler, téton. Ouais, c'est ça. Donc, tous les soirs, il travaille pendant un mois près de l'opéra, machin, le truc dont t'avais parlé. Et en fait, mais écoutez-moi, les garçons.
3: Ouais, attends, je suis en train de me tirer le téton.
4: Mais on s'en fout de ton téton.
3: Anne-Sophie, je suis en train de lui montrer mon téton, en train de le tirer, et elle fait rien, elle bouge pas.
4: Mais je m'en tape.
5: Bah, peut-être qu'elle a raison, hein.
0: Toi, peut-être, mais pas nous. Nous, on le kiffe.
3: Pas de poil, rien. J'espère que t'aimes pas les mettre.
4: Ah, bah, heureusement. Moi, j'ai horreur de ça, quoi. Désolée, au final. Enfin, tu t'en fous, mais il paraît que t'es poilu, quoi.
0: Et j'en ai tapé.
4: Mais oui, mais non.
3: Quoi, t'as pas envie de te la sauter?
0: Non.
3: Non, mais là...
4: Mais je sais, toi, t'es bien avec ta copine, machin, mais c'est pas ça.
3: Là, il y a l'équipe, les un vieux roche, là.
0: C'est pas bien.
4: Mais non, t'es fou, toi. Attends.
0: Vous êtes pas fun, les mecs.
3: Excuse-moi, Anne-Sophie, Jean-Pierre. Hein.
5: Non, mais...
3: Attention, les gars.
0: Non, c'est pas bien.
3: Et on bouffe pas ta viande.
0: Ah non, moi, j'ai rien fait. J'ai rien dit.
3: Moi non plus, hein. Non, mais je plaisantais. Donc, Anne-Sophie. Apolline
4: Oui, donc je disais, donc Johnny Rock, voilà, était très charmant, machin. Il a été... Enfin, ça le branchait vraiment de venir...
3: Ça lui a fait plaisir, tant mieux, parce qu'on l'invite, hein,
4: officiellement. Non, mais c'est clair, vraiment, il était très content de venir à l'émission et il viendra d'ici un mois, en fait. Parce qu'avant, il travaille, ouais, il peut vraiment pas se libérer avant.
3: D'accord.
4: Et donc, il viendra d'ici un mois.
3: Quoique maintenant, depuis qu'il est passé à la télé, déjà qu'il faisait un carton, sûrement, avant de passer. Bah alors là, depuis, ça doit être l'invasion, parce que j'ai même des gens dans le délire. Je dis, putain, j'aimerais bien l'inviter pour mon... pour l'anniversaire de mes parents, pour le mariage de machin. Alors, le mec, il doit être booké, là. Bah, attends, avec envoyé spécial, t'en déconnes, c'est un truc de ouf.
4: Non, et puis, il est vraiment sympa.
3: Non, et en plus, il a l'air très sympa. Ouais, donc, tant mieux, on l'invitera. Donc, Jean-Pierre, on aura sûrement Johnny Rock avec nous. Hein.
7: Ça sera super bien, les mecs.
3: On essaie de faire du bon boulot, Jean-Pierre. On essaye, hein.
7: Ouais, bien sûr, mais il mérite sa place, ce type.
3: Attends.
7: Mais faites pas avec moi, Rue Villard, je suis pas d'accord. J'arrête. Hein.
3: Qu'est-ce qu'il y a?
7: Non, mais je vous dis, Johnny Rock, d'accord.
3: Non, on va
7: vite. Pas avec moi pour devenir un Rugilard.
3: On va.
7: Ok. Donc, je ne ressemble plus à Rugilard, j'ai perdu mes chevaux.
3: Ouais, d'accord.
7: Je ressemble à Gérard Jugnot maintenant.
3: En plus, Jean-Pierre, il est drôle. T'as vu, Anne-Sophie, il est vraiment drôle.
7: Bah, bien sûr, j'ai tout pour réussir, moi.
3: Jean-Pierre, par contre, il faut arrêter de m'appeler 15 fois dans le bureau, apparemment, pour me dire que t'as besoin d'argent. Parce que monsieur, il m'a envoyé un petit courrier en me demandant est-ce que c'est possible que tu m'envoies un chèque de 955 francs pour lui payer sa redevance télé. Donc, Jean-Pierre,
7: Oui, j'ai Marie-Hélène Bricole, mon frère,
3: Jean-Pierre.
7: Ouais.
3: Jean-Pierre, je veux bien t'aider, mais je peux pas non plus payer tes factures.
7: Non, bien sûr, mais...
3: Bon, moi, je t'ai proposé de venir à Paris quand tu veux pour enregistrer ton disque et tout ça, parce qu'il y a des gens autour de toi qui n'arrêtent pas de dire que je t'utilise, qu'on se marre, et c'est vrai, tu le sais, parce que toi-même, tu dis qu'on se marre bien avec toi,
7: moi,
3: c'est vrai.
7: Oui, moi, je voulais même arrêter, tu vois, j'ai déprimé, puis j'ai dit, tant pis, ben voilà.
3: Arrête.
7: Ok.
3: Si tu veux arrêter, tu peux arrêter, hein, avec nous.
7: Bah, si tu veux, ouais.
3: Ah non, c'est toi.
7: Ouais.
3: Ah, mais moi, je veux pas arrêter, moi.
7: Tu veux pas que j'arrête, moi.
3: Ah bah, attends. T'es numéro 1 du classement de Ricky Larsen.
7: Ouais, bien sûr, je vais pas ouvrir ça, les mecs, mais bon, je veux réussir, tu vois.
3: D'accord, ça je sais bien. Mais bon, reconnais que des fois, t'as des messages un petit peu bizarres, quoi.
7: Oui, mais parce que j'y arrive pas, mais je vous foutrais de la peine une fois que j'aurai réussi.
3: Ah ouais, d'accord, ok, une fois que t'auras réussi, tu nous laisses tomber. Ah, c'est comme ça,
7: Vous
3: n'avez
7: pas compris.
3: Si.
7: Je souffre, je veux réussir.
3: Je sais que tu souffres, mais nous aussi, on souffre tous.
7: Bah oui.
3: Hein?
7: Ouais, vous pouvez souffrir autant que moi, parce que vous avez votre place, et moi j'ai pas la mienne.
3: Ouais, moi j'ai ma place, et les autres aussi, ils ont pas la leur. Ils commencent à se la gratter, à leur place, hein. Et Anne-Sophie, tu veux faire quoi plus tard dans la vie?
5: Je sais pas encore.
3: Et alors, ça te plairait dans combien de temps?
5: Je sais pas encore.
0: Oh là là, tu sais même pas ce que tu veux faire plus tard dans la vie?
5: Si, si, pourquoi pas, de la radio.
3: Non, mais sérieusement.
5: Non, sérieusement, je sais pas. Non, je sais pas, quoi.
3: Rappelle-moi, donc t'as 19 ans.
5: Oui.
3: Donc la couleur de tes yeux, noisette, marron, là.
5: Plutôt noir.
3: Plutôt noir.
5: Ténébreux.
3: D'accord. Oh, ténébreux. Bon, alors, la couleur de tes yeux, moi, je dirais, oh là, un petit 90B, mais alors pas plus, hein. 85B, même.
5: Non.
3: Non. Oublie pas que tu fais un petit C.
5: Si.
3: Putain, 90C.
5: Ah ouais.
3: Carrément.
5: Oui, oui.
3: Ah ouais. Ah, t'as un beau petit cul, hein.
5: Comment tu le sais, quoi?
3: Ouais, tu t'es montré de face, il suffit de retourner la photo, je te vois de dos.
5: Ouais, d'accord.
3: C'est ça la magie de la radio. Non, mais quelles sont tes passions? Qu'est-ce qui fait que j'ai envie de coucher avec toi, par exemple?
5: De coucher avec moi?
3: Par exemple?
5: Je dirais la passion. Pas donc, tu dois être plus passionné que moi, mais sur la musique.
3: Ouais.
5: En fait, j'aime beaucoup de choses, mais en fait, c'est vrai que je suis pas à fond dans une chose bien particulière.
3: Mmh.
5: J'aime bien la musique.
3: Ah, moi, je peux être à fond dans une chose et mettre des doigts dans l'autre. Hein. T'as compris? T'as compris?
4: Ouais.
3: D'accord, ok.
4: D'accord.
3: Ok. Non, je t'éconne, vas-y, ouais. Comme musique, t'aimes quoi, par exemple? Parce que par rapport à Jean-Pierre, qui est très connaisseur en musique, hein, Jean-Pierre. Hein,
1: oui.
3: Hein, je veux dire, on lui parle de Dead Kennedys.
1: En variété,
3: je
1: veux dire.
3: Bah, oui, mais une variété, une bonne variété. Quoi.
1: Contre la techno, contre les Arabes qui chantent. Raison,
3: tant mieux.
1: Tout pour faire un bon.
3: Bah, évidemment, et bien sûr que les Arabes, ils ont le droit de chanter. En plus, c'est de la bonne musique, hein, le rail, hein, quand même. Hein.
1: Ben voilà.
3: Ouais, ils sont sponsorisés par la SNCF.
1: Des mecs comme
3: Alain
1: et tout, qui viennent en France.
3: C'est ça?
1: Des gars comme Khaled, tout ça, des artistes comme ça.
3: Ah, Khaled. Il s'appelle Khaled, hein.
1: Khaled,
3: ouais. À l'aide, ça, c'est quand t'es au secours, quand tu te vois, quand tu sais pas nager, ça. Ouais, ouais. Donc, c'est quoi comme musique que t'aimes,
5: Anso?
3: Ouais, Anso, je vais t'appeler, je sais pas.
5: Ça fait un peu, enfin bon, c'est pas grave.
3: Ça fait très pote, hein.
5: Ah ouais, Anso,
3: Alors, Anso, c'est quoi, t'as dit que tu kiffes?
5: Que je kiffe, hein. Inspecteur Gadget, j'aime bien.
3: Non, c'est vrai, t'as aimé tout à l'heure le Ricky Larsen, par exemple?
5: C'était marrant.
3: T'as voté, par exemple, les trois premiers, ça t'allait ou pas? Ou t'aurais vu autre chose, toi? T'aurais voté pour qui?
5: Moi j'aime bien Inspecteur Gadget.
3: Je vais récupérer le classement pour m'en souvenir, comme ça est-ce qu'on l'a encore
5: souvenir?
3: Il
5: peut me rappeler aussi, quoi.
3: Ouais, justement, alors. Le problème, c'est qu'il y a des types qui sont vraiment bons, mais c'est vrai qu'ils sont moins connus, mais c'est pour ça qu'il y aura des extraits très bientôt quand vous pourrez cliquer sur le site internet. Là, il y aura que l'internet pour en passer des extraits. Ça va pouvoir vous remémoriser. Par exemple, Jean-François Maurice Disconnection, ça vous dit rien, mais je suis sûr que comme c'est un truc qui a été très souvent joué, ça vous aurait beaucoup plu. Il y avait Pierre Perret, le Zizi. T'en penses quoi en même temps, Jean-Pierre, le Zizi?
1: C'était un tube, hein.
3: Bah, c'est exactement.
1: Un petit super
3: tube.
1: Bien.
3: C'était un petit tube, hein. Enfin, ça grossissait en fonction de l'excitation, bah,
1: oui,
3: hein.
1: Pour Pierre Perret, c'est un comique, tu vois, qui chante. Moi, je peux peut-être lui ressembler au deuxième degré, c'est sûr. Mais je veux pas être Pierre Perret, tu vois. C'est
3: d'accord.
1: Autre chose. Moi, c'est faire attention à les jeunes, animer les jeunes et réussir, tu vois.
3: D'accord.
1: J'ai même écrit une chanson, le titre, si je veux réussir, pour emmerder un peu ceux qui me disent que j'y arriverai pas.
3: C'est clair. Donc, il y avait le Zizi, Anne-Sophie.
5: Oui.
3: Il y avait Julio Iglesias qui cartonne en ce moment dans l'Hit Parade, qui était seulement 17e, qui a failli sortir et qui maintenant se retrouve second en ce moment avec Vous les Femmes. Sacha Distel, Qu'est-ce qu'on a fait des tuyaux? Non, ça, c'est excellent. Annie Cordy, Tata Yo-Yo. Il y avait en 14e, Max, Soirée Prolo, c'est extrait du CD Best-of qui est dans le commerce, où j'ai fait une parodie de Boris, ça s'appelle Soirée Prolo. 13e, il y avait la séquence des spectateurs, c'est la musique
5: oui,
3: du Titidon.
5: Oui, bien sûr.
3: Par exemple,
5: ouais,
3: La Croisière s'amuse, excellent. Les Vénards, Églou, Églou, Églou, Églou, nanana, sans sa tétine, ouais, etc. François Valéry, mon pote le DJ, donc là, t'as entendu les extraits quand même.
5: Oui, de temps, ouais.
3: Donc t'aurais fait quoi, toi? T'aurais mis quoi? T'aurais voté pour quoi?
5: Bah, comme ça fait longtemps que je t'écoute, je dirais la séquence du spectateur.
3: Ouais, la séquence du spectateur. Titidon, quoi, bien sûr.
5: Voilà.
3: On a fait un excellent la semaine dernière, d'ailleurs.
5: Oui. Je vais rester sur l'inspecteur Gadget.
3: L'inspecteur Gadget, quand même, ouais, il est classé numéro 3, ouais.
5: La croisière s'amuse, ça me rappelle de bons souvenirs.
3: Ouais.
5: Je crois que c'est tout.
3: Bah voilà, bah
5: c'est
3: écoute,
5: les principaux,
3: hein.
5: Quoi.
3: Et on rappelle que les trois premiers sont diffusés en entier, comme on l'a fait tout à l'heure, et qu'on peut voter 24 heures sur 24, hein.
5: Tout à fait.
3: Et que sinon, si on n'a pas l'internet, on pourra bientôt le faire sur Minitel, mais on pourra pas écouter d'extrait, ou sinon, si vous n'avez ni Minitel, ni Mini-Internet, rien ne vous empêche dès maintenant d'écrire à la radio et de voter pour Ricky Larsen. Avec le classement des 20 qu'on vous a donné, hein, voilà. Ouais, Max, t'es trop chambé, nous dit Space Cowboy sur Minitel, ça fait bien plaisir. Il y a du monde, on sent que c'est les vacances en ce moment pour une zone, hein. Ah, les zonards, à partir de vendredi, c'est Paname. Aïe, aïe, aïe, ça va chauffer, hein. Anso.
5: Oui.
3: Quoi d'autre? Alors, vends-toi un petit peu. Musicalement, t'aimes quoi? Vraiment.
5: Je te dis, j'aime beaucoup de choses, en fait. Beaucoup de choses.
3: Il y a ton frère qui est obligé de répondre à ta place, c'est quand même un monde.
5: Mais non, il parle d'autre chose.
3: Ouais, qu'est-ce qu'il dit?
5: Rien.
3: Bon, qu'est-ce qu'il dit? Il m'insulte.
5: Quoi?
3: Il m'insulte?
5: Non, oui. Et je te remettrai pas quand même.
3: D'accord.
5: Non.
3: T'as tes règles en ce moment?
5: Non.
3: Sinon, je te te balance un tampon. Hein. T'as tes règles, la peau. J'ai capté l'affaire.
4: J'ai pas mes règles.
3: Sinon, je te mets un tampon et tout. It's my life. C'était la BO du Tampax.
2: C'est bien.
6: Avec les dents.
2: Avec les dents. Moi, j'ai... Ouais, moi aussi, ça m'arrivait des ongles avec les dents.
6: Ouais.
2: Anne-Sophie.
8: Oui.
2: Demande à ton frère un jour, il va avec les dents.
8: Quoi?
2: Non, rien. Je... Ah, tu fais la gueule, à Paul, c'est pas vrai.
8: Mais ouais, je fais la gueule. Franchement, il y a de quoi. Hein.
2: Pourquoi?
8: T'as vu comment tu dragues Anne-Sophie? Mais non, non, non, je fais pas la gueule. Anne-Sophie, t'inquiète pas.
2: Elle plaisante.

0: Putain, il baisse mon micro.
1: Attends, pour l'instant, je te baisse pas la culotte encore, t'as bien la chance.
2: Ah, je vais être déçu, là, je peux plus pouvoir me vendre. Hein.
0: Quoi ? Mais si, si, vas-y, Anne-Sophie.
2: Bah voilà, t'es tout à
1: fait. Non, mais Anne-Sophie, quand je te demande quel seuil de musique tu me fais, c'est pas très vendeur. Mais j'aime plein de trucs, c'est-à-dire que tu dis plein de choses, mais tu dis rien en même temps. Il faut vraiment, il y a un style de musique que tu préfères. Quels sont tes artistes préférés, tes deux trucs, ton artiste préféré ou tes deux trucs
2: En règle
1: artistes...
2: générale, la techno.
1: Non, pas en règle générale, la musique, d'accord, mais comme artiste, qu'est-ce que t'aimes bien? Qu'est-ce que t'as le plus chez toi? Techno, quel style? Techno, techno pur ou house?
2: Si, Attends, tu peux laisser, s'il te plaît?
1: Oh là là, il est chiant, ton frère, putain, Jean-Pierre.
2: T'as pas de petit frère, toi?
1: Si, j'ai un frère qui a 2 ans de moins que moi, qui maintenant, si je lui dis, tu baisses la musique, il me dit, t'es gentil, tu dégages. J'ai une sœur qui a 21 demain et qui a 21 maintenant.
3: Bon anniversaire, Gerson.
2: Bon anniversaire, ouais.
1: Elle écoute la radio, là, en ce moment. Ça fait un mois et demi, 2 mois qu'elle me réécoute pas mal, ouais.
2: Avant? Pourquoi elle t'écoutait pas avant?
1: Si, si, mais il y a des périodes, c'est normal. Après, elle travaille, contrairement à certains d'entre vous, elle bosse quand même dans ses études, donc elle travaille beaucoup.
2: Elle fait quoi? Franchement, elle fait quoi? Tu veux pas lire?
0: Balance.
1: Elle fait une école de putain. Une école de putain. non, je dirais pas, non.
3: 16e.
1: Non, je dirais pas. Non, elle fait une école... non, mais je peux pas le dire.
2: Mais quoi, de commerce, de journalisme?
1: Non, je dis rien parce que ça se préciserait, on pourrait savoir pour ce moment-là, et c'est plus pour elle parce qu'elle s'est déjà fait emmerder.
2: Ah bon?
1: À l'époque, elle était au lycée et tout, mais gentiment, mais des mecs qui étaient, tu sais, des fois, tu peux te faire emmerder positivement, des gens qui viennent toutes les 5 minutes te dire, ouais, Max, ton frère, c'est, même si c'est ouais, gentil, Marc, ouais. C'est se faire emmerder, c'est quand t'es pas dans le milieu et que t'es obligé, là,
2: je crois qu'à la longue, ça doit être chiant quand même.
1: Bah, elle est obligée de subir, si tu veux, si elle, d'elle-même, elle me dit, ouais, tu peux le dire, tu peux le faire, si elle me demande d'être discret là-dessus, je suis discret, quoi, y a pas. Je veux bien raconter pas mal de choses entre elles. Dès que ça me concerne, c'est-à-dire si je veux parler de mes rapports avec elle, je veux bien, mais dès que ça la touche elle directement, ce qui est normal, là ça peut rien avoir avec le métier, quoi. Donc quand même, elle demande d'être assez discret là-dessus, dans le sens ça veut pas trop se faire emmerder, ce qui est déjà suffisamment comme ça, elle préfère, tu vois.
2: Ouais, non mais je vois, ouais. Non, parce que tu dis que je bosse pas, mais bon...
1: Non mais elle bosse.
2: Ça va faire les deux, hein.
1: Tu fais quoi, toi, hein?
2: Moi, je suis en bidug. Hein? Là, d'ailleurs, il y avait quelqu'un qui travaillait à Fun, qui était dans mon TD.
1: Il travaille sur quelle radio?
2: Bah, la tienne. Écho en économie anglais. Comment il s'appelait? Marco.
1: Marco.
3: Il est toujours là.
1: Hein. Ah, il est toujours là. Ah, il fait le matin.
3: Non,
1: c'est le week-end. Les weeks avec
3: Grosse.
1: Avec week-end, Marco. Bah oui, Marco, oui, bien sûr.
2: Bah voilà, il est dans mon TD.
1: Ah d'accord, ok, très bien, il est cool lui.
2: Bah oui, sûrement, il est jamais en cours, donc je peux pas te dire.
1: Ah d'accord, ok, il
3: faut pas dormir ici, il perd en cours.
1: T'aimerais bien te le faire.
2: Ouais. Je ne m'avancerai pas là-dessus.
1: Bah tiens, on va lui dire, ça lui fera plaisir. Ça, je vais lui montrer ta photo, tu l'aimes bien?
2: Hein, mais je le connais pas, il vient jamais.
1: Ah d'accord,
2: quoi.
1: Ok, très bien.
2: Bah, j'aimerais bien le connaître plus, quoi. Non, pourquoi pas.
3: S'il est allé s'inscrire, c'est pour une convention de stage, hein, c'est tout.
1: Ouais.
3: Pour bosser ici. Hein.
1: Voilà. Mais toi, t'es pas débrouillarde, alors.
2: Pourquoi?
1: Bah,
2: il est jamais là, je peux pas lui parler.
1: Viens nous rejoindre.
2: Ah, pourquoi pas? Vendredi soir.
1: Tu sais, il y a les boîtes à bac, il y a les boîtes à cul.
2: Non.
1: Viens nous rejoindre. Boîte à cul, viens de rejoindre.
2: Non.
1: Boîte à cul.
2: La signette.
1: Oh, attends, ça va, fais pas ta petite.
3: Ta mijaurée.
1: T'as quel âge déjà? 19.
2: Et
1: t'auras 20 ans?
2: Le 30 mars.
1: Oh non, trop jeune. Oh là là, non, c'est vraiment, sans déconner, c'est une galère, ça, c'est obligé.
0: Non, là, il y a
2: un truc, c'est une galère.
1: Non, c'est une galère, les étudiantes. Non, mais c'est très bien, moi j'étais avec quelqu'un très bien, mais quand même, c'est. On n'est pas sur le même truc, tu vois.
2: C'est-à-dire?
1: Mais non.
2: Ah bon? Mais si, non, là, Vas-y. Allez, ça m'intéresse.
1: Et je fais une connerie.
3: Bah non.
1: Silencieux, file là.
4: Ah merde.
1: Ouais, qu'est-ce que tu dis, Anso?
2: Non, je disais, pourquoi est-ce que tu n'es pas sur la même longueur d'onde avec les étudiants?
1: Non, mais je suis sur la même longueur d'onde pour déconner comme ça, mais dès que tu touches la vie, dès que tu...
4: Ça va pas.
1: Dès que tu commences à, dans la vie et tout privé, que tu commences, bon entre nous il y a quand même 10 ans. Mm-hmm. Surtout le fait d'être dans la vie, quand t'es dans la vie active et que dès que tu parles, oh ça me fait chier. Je vous aime bien, mais j'ai pas envie de coucher avec vous, c'est tout.
0: Je peux en placer une.
1: Ouais, bien sûr.
0: Ouais, bon, je disais, t'es nul avec la suite, enfin blocage quoi. Non, mais c'est vrai.
1: Mais pas l'âge, sur le fait d'être étudiante.
0: Ok, voilà, c'est différent.
2: Donc, non,
0: voilà.
2: À la base, tu m'as quand même dit que j'avais 10 ans d'écart avec toi, quoi. 19, quand je te dis 19.
1: Mais je peux t'assurer, il y aura beau. Non, mais attendez, la différence d'âge, avant j'étais encore plus pointu là-dessus, je le suis beaucoup moins aujourd'hui. La différence d'âge, elle se, à un moment donné, elle se ressent, c'est sûr et certain, dans la vie quotidienne quand on a 19 et 29. Quand on en a 29 et 39, ça ne se voit plus, car à un moment donné, on passe le cap. Surtout quand on est dans la vie active tous les deux. Quand il y a une étudiante de 19 ans qui te raconte que son prof, machin, j'en ai marre des examens, nanana, je suis en partiel et que toi, tu travailles, t'as salaire, t'as des problèmes, c'est pas les mêmes problèmes. Une fille qui a 19
2: ans.
1: Non, mais une fille qui aurait 19 ou 20 ans.
2: Oui.
1: Qui travaille, même si elle est caissière. Si demain elle rencontre des problèmes, moi si j'avais une copine qui était caissière ou n'importe quoi, qui travaille dans la vie active et qui me dirait, voilà, j'ai des problèmes, elle va me parler des problèmes d'employé, des problèmes de patron, j'ai l'impression d'être plus lié à ça parce que moi aussi des problèmes, des fois ici, comme dans la vie de tous les jours, j'ai l'impression d'être plus proche. Là, il y a trop d'écart parce que tu veux, moi j'ai quitté les études il y a super longtemps, je sais même plus en avoir fait.
4: Non, c'est elles qui t'ont quitté.
1: Mais il y a pas très très très longtemps, mais suffisamment pour que ça fait 10 ans que j'ai quitté ça, donc
2: Franchement, Max, je te dirais pas que l'écart, c'est ce que je te disais tout à l'heure, j'étais avec un mec, bon là ça va faire 8 mois quand même.
1: Jean-Pierre, tu peux parler si tu veux.
2: Hein?
1: Non, je dis Jean-Pierre peut intervenir, bah, il est sur l'antenne. Non, mais si t'as envie d'intervenir, c'est pas d'accord, t'es pas obligé de répondre à chaque fois que je te parle. Excuse-moi, Anne-Sau,
2: ouais. Ouais, non, mais je te dis, j'étais avec un mec, là, ça fait 8 mois. Ça fait 2 ans qu'on se connaît. Et franchement, t'as beau dire que bon, il y a des mecs de 30 ans qui sont peut-être très gamins. Mais, je veux dire, on s'entend super bien. Et la différence d'âge, on se sent pas tellement au niveau des études, parce que bon, j'en parle très peu.
1: Non, on parle pas du fait d'avoir les bacs et tout ça au niveau des diplômes.
2: Non, c'est pas ça du tout. Mais tu sais, le fait que tu disais que par exemple, je rentre, que je parle de mon boulot et tout ça.
1: Pas systématiquement, mais c'est vrai que.
2: Non, mais c'est normal. Bon, la rigueur,
1: c'est l'ambiance générale qui fait qu'à un moment donné, moi, je trouve qu'il y a. Enfin, en ce qui me concerne personnellement, il y a des moments, des malaises. Je sais partage des pas.
2: La différence, tu vois, elle se situe plus par rapport à lui, dans le sens où lui, bon, tu vois, il a 30 ans, il veut commencer forcément, il pense avoir des gamins et tout. Bon,
1: moi, ça me vient même pas l'idée. Si je suis avec une fille de ton âge, ça m'effleure même pas l'esprit de lui dire que même si c'est vrai que c'est légitime.
2: Non, mais attends, il me l'a pas dit, quoi. Mais je veux dire, ça sent très bien, quoi. Il me dit, ouais, à la rigueur, tu vois, je préfère ce que je comprends, quoi. Il me dit, dis-moi tout de suite si vraiment tu vois qu'on peut vraiment aller plus loin ensemble. Sinon, bon, c'est vrai que. C'est quoi dire, mais c'est vrai que
1: le problème il est là. Et j'allais le dire, le problème il est là, c'est que quand tu sors avec quelqu'un de beaucoup plus jeune, à l'âge que j'ai aujourd'hui, si j'étais avec quelqu'un de ton âge, tu vois, à aucun moment je pourrais imaginer que je pourrais faire plus tard ma vie avec toi. Je me dirais, t'as 19 ans, t'as envie de te balader, demain tu vas avoir d'autres mecs.
2: Mais
1: c'est
2: pas dire que j'ai déjà fait avant.
1: Ah, arrête tes conneries, et même si t'as fait avant, c'est de la branlette. Ne me dis pas que t'as vu à 19 ans, même si tu as fait 10 mecs, c'est 10 mecs, mais c'est des conneries, c'est rien de très sérieux. Ne me dis pas qu'à 19 ans, t'as vécu une histoire pendant.
2: Attends, et qu'est-ce que tu fais dans ce cas-là de tous les gens qui se rencontrent à 16 ans et qui restent toute leur vie ensemble? Parce qu'on a beau dire, il y en a quand même, ça reste quand
1: mais
2: même.
1: C'est extrêmement rare, et non, ça fait partie des exceptions, bien sûr que si, à un moment donné, tu trompes, tu vas ailleurs, t'es tenté, arrête, ne me dis pas qu'il y a des gens dans les couples, les trois quarts à 35 ans, ils divorcent parce qu'ils ont rien vécu d'autre, ou alors ils vivent toute leur vie avec la même nana, mais ils les ont trompés plus d'une fois, et la fille pareil. Ne me dis pas, arrêtez, vous
2: attends, tu sais quoi, à la rigueur, t'as quand même pu vivre quelque chose, quoi, et alors même si tu veux, tu sais, même si moi, ça peut, je dis pas, hein, mais ça serait que ça peut m'arriver un jour de dire, ouais, putain, j'ai envie de connaître autre chose, j'ai pas vraiment connu autre chose avant. Bon, bah, tant pis, ce sera raté, mais je veux dire, si, je suis désolée, quoi, si t'aimes vraiment une personne, elle te suffit normalement amplement, quoi.
1: Ouais.
2: Enfin, je sais pas, je vois pas où tu pourrais bloquer là-dessus, quoi.
1: Bah, écoute, si. J'ai le droit, hein. En même temps, moi je partage plus du tout ton point de vue. Moi je suis persuadé que quand on est jeune à 15-16 ans, exception
2: près.
1: Mais tu m'as pas laissé finir, donc oui, comme moi. Quand je dis quand on a 15-16 ans, on sort avec la nana ou le mec avec qui on va rester toute sa vie, à part exception, je suis sûr qu'on est obligé à un moment donné, c'est obligatoire d'avoir des vues ailleurs et qu'on va voir ailleurs. Maintenant, moi je pense qu'à quand on a 18 ou 19, enfin moi je sais que personnellement, le fait d'être avec quelqu'un à 18, 19 ans ou 20 ans, je suis pas sûr de moi parce que je me dis qu'obligatoirement elle aura envie à un moment donné d'aller se balader parce que même si tu me dis qu'à 19 ans t'as pourlingué, t'as jamais l'expérience, on a jamais assez vécu à cet âge-là. Okay, même si t'as dit que t'as eu, même si tu me dis qu'à 15 ans t'as commencé à avoir des relations sexuelles et que t'as eu 50 mecs dans ton lit.
2: Pas le cas de toute façon.
1: Non mais je veux dire, ce qui est le cas souvent maintenant, c'est ce qu'on rencontre de plus en plus. Ça n'empêche que à 19 ans, pour moi, c'est pas pour ça que je veux dire bon bah elle est prête à assumer le fait d'être avec un mec pour le restant de sa vie, car je peux être le mec de sa vie. Pour moi, tu restes, t'as 19 ans, t'as toujours autant envie de t'éclater et voilà quoi. Elles sont très rares celles qui à 19-20 ans ont suffisamment pourlingué et elles ont envie de se calmer, trouver l'homme de leur vie et à 22-23 ans d'avoir des enfants.
2: Donc pour toi, je suis obligé à un moment d'aller, à un moment même si.
1: Mais je dis pas qu'à un moment donné t'es obligé. L'amour c'est pas du mathématique. Les mathématiques à un moment donné t'es obligé de tomber sur le bon résultat. C'est pas. Je dis pas que c'est. Mais il y aurait des risques et donc moi je ne peux pas ne pas y penser. Donc forcément ça me donne un blocage. J'ai jamais dit qu'à un moment donné tu irais. Peut-être que tu serais une fille qui a 19 ans si on était ensemble. Peut-être qu'effectivement tu pourrais me prouver toute ta vie que tu seras jamais allé ailleurs et que j'étais l'homme de ta vie. Mais pendant cette période-là, à moins que j'arrive à me convaincre ou que tu arrives à me convaincre, j'aurais un doute, quoi. Je me dirais, merde, ça se trouve, dans peu de temps, elle va vouloir aller ailleurs, ou qu'à des moments, il y aurait des passages à vide, et ben là, t'auras envie de te dire, putain, j'ai encore envie de m'éclater, lui, il a 30 ans, il a envie de se caser, moi, j'ai que 21 ou 22, ça fait 2 ans qu'on est ensemble, j'ai encore envie d'aller voir ailleurs, quoi.
2: Ouais, mais tu vois, plutôt au niveau cul, au niveau sentimental, tu vois, le fait d'avoir, ou les deux, ou tu sais, le fait d'avoir eu des déceptions, de connaître ce qu'est vraiment l'amour, ou tout ça, ou plutôt cul.
1: Hein, pardon?
2: Non, je dis, tu vois, le fait que j'ai envie d'aller voir ailleurs, c'est au niveau cul ou au niveau sentimental?
1: Ah, mais ça va au niveau de tout, c'est pas au niveau cul. Quand t'es avec quelqu'un depuis 2-3 ans, c'est pas forcément au niveau cul, c'est le fait qu'à un moment donné, il te donne, tu peux tomber sur de la routine, le mec il a une trentaine d'années, donc forcément, comme tu le dis, même s'il évoque pas les garçons, il en pense, il en parle, il a envie de faire une petite vie, tu veux vivre en appartement, il a ses petites habitudes, il sort beaucoup moins, parce que moi, mine de rien, toi, les gens ont bourlingué déjà 10 ans de plus que toi le soir, ils ont sorti, ils ont envie d'être plus peinards pour
2: toi. Toi, c'est clair, t'as profité de la vie, quoi.
1: Non, mais tu vois, non, mais je parle de moi, mais comme un mec aurait ans, il a peut-être envie de vous faire beaucoup moins de choses que quelqu'un, et à un moment donné, au bout de 2-3 ans, je dis, putain, j'en ai ma claque, je me barre. Il suffit qu'à un moment donné, il y a une baisse de tension. Quand t'as 25 et 25 ou 30 et 30, quand il y a une baisse de tension, à un moment où ça va moins bien, tu réfléchis à peu près de la même manière et c'est censé. Quand je pense que t'as 19 et machin et que tu sors et que ça fait 2-3 ans que t'aurais 22 et que moi j'en aurais 32, à un moment donné, il y a une baisse de tension, je pense pas que tu continueras à dire, bon, bah ça va passer. T'auras dit, oh, putain, moi j'ai encore envie de m'amuser, me fait chier, là c'est la routine, et puis t'aurais peut-être envie de te barrer. Mais je dis pas que tu le ferais, mais je dis qu'il y a un. Je te dis, c'est pas obligé que t'ailles ailleurs.
2: Ouais, non,
1: tu comprends, c'est pas des mathématiques, il y a un risque.
2: Non, mais je comprends ton point de vue.
1: Alors, c'est où tu le prends en te disant, bah, tant pis, ça casse, si tu t'y attends et tu restes sur tes gardes toujours un petit peu à 5-10%, t'es jamais sûr de toi à 100% par rapport à elle.
2: De toute façon, mais, être sûr à 100%.
1: Non, mais on ne l'est pas, effectivement, même si demain je rencontre quelqu'un de beaucoup plus âgé, mais il y a moins de risques, j'aurais plus envie de partir vers l'aventure, de faire quelque chose de vraiment très très sérieux, quoi. Tu comprends?
2: Non,
1: mais je peux me planter, peut-être que.
2: Ouais, mais j'ai l'impression justement que tu cherches plus un. Enfin, comment dire? Pas un idéal, mais quelqu'un que t'as une image dans ta tête déjà.
1: Ah, j'ai une image physique, j'ai une image tout, ouais, du comportement. Bah, Pauline, j'arrête pas de la faire chier, par exemple. C'est vrai, elle peut témoigner, elle peut le dire. Non, mais c'est vrai, pourtant on n'est pas ensemble, je vous le jure, mais même le fait qu'elle me fréquente dans l'émission et tout ça.
2: Et elle a quel âge?
1: 22. Non, mais j'arrête pas de lui dire, par exemple, des fois je lui dis t'es trop maquillée, ou je lui dis cette veste-là ça te va pas, ou là, elle avait un truc déboutonné.
4: Remets ton bouton,
1: elle me dit bon.
4: Tire ton beurre de cacao,
1: enlève ton truc sur les lèvres, elle se met à l'aise, elle vient, je dis arrête, on le voit, on en voit, enlève-le, j'arrête pas, quoi. Mais je suis comme
4: c'est
1: ça tout le temps.
4: Chiant, quoi.
1: Je suis assez souvent comme ça, ouais.
4: T'es un peu chiant, quand même.
1: Bah, la
3: c'est
1: nana.
3: Ce que t'aimes.
2: Ouais, c'est ce que je t'ai dit en malade, quoi.
1: Mais chiant, pas méchant.
2: Non.
1: Parce que si elle veut pas le faire, elle le fait pas, je m'en fous, même si demain c'était ma copine ou une autre, je m'en fous, mais. Tant qu'à faire, quoi. Moi, j'ai jamais obligé qui que ce soit à s'habiller de la façon dont j'en ai envie, parce que moi-même, je suis blindé de défauts. Bon, moi, elle pourrait très bien, pour une nana, pourrait me dire, putain, j'aime bien les mecs tous les jours bien rasés. Moi, je suis pas bien rasé tous les jours. On pourrait me faire des réflexions. Il y en aurait 50 à me faire. Mais c'est vrai que les nanas acceptent plus chez le mec le côté moins rasé. Non, les nanas, pour moi, faut que ça soit impeccable.
4: Ouais,
1: et d'ailleurs, j'ai écouté un débat de Gérard où à un moment donné, il le fait. C'est impossible. Sur la pollution, sur la Seine, on peut pas se baigner. C'est impossible. Possible. Et bien comme ça, j'étais mort de rire dans mon lit. Hein, Jean-Pierre?
5: Oui.
1: Qu'est-ce que tu penses?
5: Je voudrais te poser une question. Est-ce que tu m'utilises vraiment? Je vais.
1: Jean-Pierre, je voulais savoir si t'étais vraiment taré ou pas.
5: Bah, je suis un peu dingue quand même.
1: Ouais, bah, je vais finir par quoi? Parce que là, on parle d'autre chose et toi, d'un coup, tu reviens toujours à toi. Oui, je t'utilise un peu.
5: Moi, je suis comme Coluche, je suis provoqueur, toi.
1: Bah, je vais te provoqueur.
5: Emmerde-moi, vas-y.
1: Je t'utilise un peu. Comme toi, tu m'utilises sur l'antenne tous les soirs, à passer tes disques, t'es quand même numéro 1 du hit parade.
5: Bah, grâce à toi, hein, quand même.
1: Bah oui.
5: J'espère qu'on va s'en sortir. Hein.
1: Bah écoute, tous les deux.
5: Ça va pas péter, sinon Rambo va venir.
6: Et on va la guerre, moi, les mecs.
1: Oh, Jean-Pierre.
5: J'avais des dons d'imitateur avant, je mettais Bourville et tout. Hein.
1: Vas-y.
5: Oh, mais qui joue là? C'est lui là-bas, tout au bout, là, t'as vu.
1: Ah, alors là, je suis désolé, Jean-Pierre, je le fais mieux que toi.
5: Ah, mais ça se peut,
1: vas-y,
5: mec.
1: Ah, bah vas-y.
5: Il y a très longtemps que j'ai arrêté.
1: Non, c'est quoi ce truc? Mais dites non! Mais dites non! Elle va marcher beaucoup moins bien, forcément! Mais dites non!
5: Alors, hein? Ouais, d'accord. Tu vas faire mieux que moi? Essaye de faire Mitterrand à ton tour, hein?
1: Alors? Écoutez, Mitterrand, je sais pas.
5: Ouais.
1: Non, reste? Ah ouais, non, mais je sais pas, j'avais dit que j'étais
5: Mitterrand. Alors. La France, je suis sous Jacob.
1: Alors, la France!
5: Aidez-le!
1: C'est comment déjà? Je vous ai compris. Je vous ai compris. Je peux faire Jacques Chirac? Jacques Chirac, en tant que maire de Paris.
5: Bonsoir. Je suis Maurice Carlestin.
1: Ah bah écoutez, là.
5: J'ai joué l'accordéon avec le clan.
1: Ah là, écoutez. J'étais un chamanier.
3: Ouais.
1: Un chamanier. J'étais avec mes amis. Je me baladais.
5: Excusez, c'est
1: je fais bien. Eh, dans les gros melons, on pourrait inviter Giscard d'Estaing dans les gros melons de Mans.
7: Ouais.
1: Mais écoutez, j'ai une proposition à vous faire. Hein,
7: trop du cul.
1: Je vous ai la dernière fois à Paris avec des amis, je me baladais sur les Champs-Élysées.
5: Tu sais qui j'imite mieux, moi?
1: Non.
5: Jean-Pierre Sauzet, hein.
1: Oh. Prouve-le, prouve-le.
5: Monsieur le ministre de la Culture a donné le jour de fête pour aller danser. Aujourd'hui, c'est la fête de la musique, dans toute la France se met à chanter. Se retrouver, faire la java, et puis boire du champagne.
1: Bravo!
5: Toute la nuit, nous les artistes enregistrent.
1: Ah, bravo Jean-Pierre, bravo, bravo, bravo, bravo, bravo.
5: J'ai des dons, mais le showbiz, ils sont sans français, sans le savoir.
1: Ah, Jean-Pierre, voilà. Anne-Sophie, tu connais Jean-Pierre, bien sûr, vous connaissez tous Jean-Pierre de l'autre côté
0: oui,
1: de la radio.
0: Bien
1: hein.
0: Sûr.
1: Jean-Pierre, dans un instant, tu nous chantes ta chanson et Anne-Sophie, okay, tu restes
0: ouais,
1: un petit peu avec nous.
0: Ok,
1: je vais te reprendre l'antenne.
0: D'accord.
1: Non, je plaisante. Là, t'as l'air accroché au nez en ce temps-là. Ton fille va.
0: Ouais, je suis pas comme ça.
1: D'accord. Jean-Pierre. Jean-Pierre, dans un instant, une petite chanson.
5: C'est un peu du bricolage, voilà.
1: C'est quoi le titre?
5: Un peu de vengeance, je veux réussir, voilà, c'est... je te casse les pieds, je veux réussir.
1: C'est quoi le titre de la chanson?
5: Je veux réussir.
1: Hein?
5: Quand j'aurais pu faire, je voudrais réussir. Hein.
1: Le titre de la chanson, c'est quoi?
5: Je veux réussir.
1: Oui, j'ai bien compris, mais c'est quoi le titre de la chanson?
5: Je veux réussir.
1: Oui, je sais,
5: c'est
1: ça.
5: Oui,
1: sais.
5: Mais le titre, c'est que je veux réussir.
1: T'es sûr que t'as pas tes règles?
8: Sûr.
1: Ah, pote, t'es sûr aussi de ton coup? Petite photo hein, que vous trouverez sur internet dès demain. Il a bien kiffé. Tu peux... Non, je rigole, Anne-Sophie. Hein. Mais non. On demande quand même l'autorisation aux gens, parce que sinon on s'en sort plus, les pauvres. Sinon ils vont plus rien envoyer de photos. Vous pouvez toujours envoyer des photos, les filles à poil et tout ça.
0: Oui, mais même dans ce cas-là, ce serait pas très intéressant.
1: Bon, arrête. À 19 ans, ça va, c'est que ça doit être joli hein, quand même. Hein.
0: Tu l'as vu ou pas la photo?
1: Bah oui, je l'ai sous les yeux. Ah. Là, avec ton petit médaillon et ton grenier, bien sûr.
0: Merci.
1: On peut rigoler, là, quand même. T'as un très joli halogène derrière, c'est magnifique, c'est où? Ça a été pris cette photo, laisse-moi deviner.
3: À Disney?
1: Je dirais, au Maroc.
0: Tu es presque. En Espagne.
1: J'en profite, puisque là, je viens de cartonner qu'on retrouve tous les jeudis le voyant. Jean de Nevers. Ah, bien sûr, parce que je suis dans la voyance, là, j'ai tapé, là.
3: Joli.
1: Maroc, Espagne, bon, on peut considérer que c'est bon, parce que déjà, je suis allé vers l'étranger et vers les pays chauds, hein. Donc, c'était pas mal. Barcelone, ok. C'est ça?
0: Oui, bah.
1: C'est à Barcelone?
0: Non. Alicante.
1: Ouais, parce que c'est juste à côté. Ok, Jean-Pierre.
0: C'est pas très, très loin, disons.
1: Jean-Pierre.
5: Oui.
1: Ça va?
5: Ça va très bien.
1: Qu'est-ce que tu veux faire, toi, plus tard dans la vie? Tu veux?
5: Être artiste de variété.
1: Mais donc, tu veux?
5: Percer.
1: Réussir. Ben, j'attendais que tu me le dises, d'où le titre de la chanson.
5: De variété. Je vais te chanter.
1: Ah, pardon, excuse-moi,
5: je veux réussir.
1: Je crois que c'était la chanson. Ben, on t'écoute avec Anne-Sophie et tous ceux qui nous écoutent ce soir enregistrés. C'est une exclusivité. Jean-Pierre Sauzet nous chante donc une nouvelle chanson. T'as écrit ça pendant le week-end?
5: J'ai écrit ça vite fait, voilà.
1: Ouais, d'accord, donc entre 10h et
5: 11h. Regardez, j'ai pas peur, c'est tout.
1: D'accord, on y va, c'est parti, on écoute tes chansons. Et soyez très attentifs aux textes parce que ce sont des chansons à texte. Hein.
5: Je veux réussir dans la chanson, je veux réussir à avoir des amis, je veux réussir.

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0: Jean-Pierre, t'entends le public, Jean-Pierre. Moi, ce que je te propose, Jean-Pierre, on va relever le rideau. Il faut que tu chantes. Écoute le public, écoute. Viens, s'allume le rideau. Écoute, regarde. Mesdames, messieurs, je vous demande un petit peu de calme. Jean-Pierre, calme-toi. Monsieur le public, je vous demande de vous calmer. Jean-Pierre veut bien.
1: Moi, mon sujet est pour emmerder les autres aussi.
0: D'accord, attention,
1: on va aller. C'est peut-être pas un tube, ça, mais ça c'est une chanson entre deux.
0: C'est une exclusivité.
1: Voilà.
0: Alors, on
1: t'a...
0: On t'applaudit. Ouais.
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0: Heureusement que t'es une fidèle de l'émission et que tu joues dans le jeu. Ouais, faut leur mettre la carotte pour les faire avancer, les auditeurs. Hein. C'est grave. Hein. Et après. Et après, tu dis que t'es pas une gamine, non? Si t'es pas une gamine et depuis le temps que t'écoutes l'émission, y'a même pas besoin de. Tu devrais faire partie du public, tu devrais nous suivre, on serait pas obligé de dire. Anne-Sophie, je m'en fous de tes parents, oh là là. Voilà pourquoi on peut pas sortir avec des gamines, voilà, t'as mis chez ses parents, voilà.
1: Oh, t'habites trop.
0: Bah voilà, mais comme tu vis chez tes parents, faut pas faire de bruit, parce que c'est mignon, on peut plus rien faire. Jean-Pierre,
2: oui.
0: Heureusement que le public est là, il y a des
2: gens. Bien sûr, mais tout le public est derrière, c'est un lieu,
0: public. Heureusement qu'il y a un public d'adultes hein, quand même. Jean-Pierre, numéro 1 du classement Hit Parade, on l'a écouté tout à l'heure, hein, la fête de la musique, c'est d'ailleurs avec cette musique que nous allons conclure cette nuit. Je vais la remettre en intégralité quand même.
2: Merci.
0: Il n'y a pas de problème, Jean-Pierre.
2: Remplis-moi les papiers d'Assassin quand même, que j'ai un peu ma vie.
0: Bah, je sais bien. Ils sont là ou pas?
3: Je les ai là.
0: Eh bah, tu vas les, on va les remplir, on va les envoyer.
2: Je compte pas sur l'Assassin pour gagner du pognon pour l'instant. J'ai pas de maison de 10.
0: T'as pas de maison de 10?
2: Bah non.
0: Bah dès que t'auras une maison de 100 ou une maison de 20, bah écoute, on te fera une maison de 10. Oui. Hein, okay, dès que t'auras une maison de 10. Jean-Pierre, je te remercie encore.
2: Je te remercie.
0: Applaudissements pour Jean-Pierre.

0: Bonjour.
1: Hein? Salut. Salut Jean-Pierre.
0: Salut.
1: Tu quittes pas, je te repasse le standard.
0: Ok.
1: Je veux dire, on va repasser derrière la scène.
0: Ouais.
1: D'accord.
0: Ouais.
1: On retourne dans les coulisses, Jean-Pierre.
0: Coulisses.
1: Voilà. Anne-Sophie.
2: Oui.
1: Je t'embrasse.
2: Ouais. Je t'embrasse aussi.
1: Et puis, tu me rappelles quand tu seras plus chez tes parents.
2: L'année prochaine.
1: Oui, d'accord. Ok. Ouais. Une bonne année. Oui.
2: D'accord.
1: À bientôt. Non, ben non, je peux pas sortir avec quelqu'un. En plus, avoir quelqu'un qui vit chez ses parents. C'est bon, il a fini. Ouais, je vais le dire. Je vais dire, tant pis. C'est impossible. D'accord, Anso. T'embrasse. Jean-Pierre, c'est quoi l'adresse déjà?
3: Alors,
1: tu t'en souviens?
3: C'est, je suis en train de regarder tout de suite.
1: Merci.
3: Une petite seconde. C'est alors http://membre.tripod.fr/rêveur.
1: Voilà, et là. Tu sais très bien que c'est comme ça. Donc ça arrive de temps en temps. Et moi, je suis quoi? Je suis pas un animateur radio, moi. Je ne suis pas que ça. J'ai un cœur d'un. Et je suis comme un copain. Et avec tes copains, des fois, bah, tu termines pas tes conversations. Bah, là, tu termines pas tes conversations. Et puis c'est tout. Hein? Mm-hmm. Sérieusement, en tant que pozzo, tu commences à dire, voilà, j'ai regardé TF1. On se marre. Tu vois? Faut pas regarder TF1. Regardez M6.
2: Moi, de plus en plus, j'ai regardé M6, tu vois, je t'ai regardé.
1: Mais ça, c'est bien, mais c'est bien, ça. C'est bien. Qu'est-ce que tu veux que je te dise? Sous prétexte que tu regardes et que tu m'écoutes, il faudrait que je vous écoute aussi. Faut pas, je rigole, Bénédicte, je suis en train de te taquiner, là. Tiens, Bénédicte.
2: Oui.
1: Oh non, hey, oh, tu vas pas me faire une petite scène, là, te mettre
4: attends,
1: à pleurer,
4: tu, si toi, tu déprimes pour ce que t'as fait Max, là, nous, on devrait déprimer toute la journée, hein.
1: Ah là là là.
4: Tu nous coupes la parole toutes les 5 minutes, on nous écoute pas.
1: Je suis jamais là,
4: ça fait chier.
1: Je suis jamais là, putain.
4: Encore plus.
1: Oh là là là là là là.
4: Tu fais par téléphone.
1: Tu vois, Bénédicte, est-ce que je me vexe? Est-ce que je me mets à dire, tiens, qu'est-ce que je vais faire? Oh bah tiens, je vais déprimer. Je le dis pas. Je le fais. Quand j'ai envie de déprimer, je déprime. Bénédicte, t'enregistres là?
2: Comment? Ouais.
1: Non, tu tournes la cassette.
2: Comment?
1: T'es en train de tourner ta cassette?
2: Non.
1: Vous êtes les meilleurs, je suis très fidèle à votre émission et surtout continuez comme ça. Ça, c'est des messages intéressants. Et pourtant, ça n'a que 13 ans, tu comprends ça?
2: Mm-hmm.
1: Romain Michel, hein? Bénédicte.
2: Oui.
1: Non, fais pas la gueule. Arrête de me faire le... Oui, genre, parce que là, qu'est-ce qui va se passer? Je vais encore recevoir 3 pauvres lettres d'insultes qui vont tomber sur le bureau d'Axel Duro, qui vont encore me choper et qui va me dire, Axel Duro a découvert ce soir qu'il y avait une fille dans mon équipe.
4: Non.
1: Donc, on remercie Axel Duro, mon PDG, qui apparemment n'a pas suivi depuis à peu près 3 semaines.
5: Merci, Axel.
1: Voilà, Axel qui a fait la rencontre d'Apolline et qui l'a trouvée très charmante. Donc, c'est déjà le point positif de cette soirée.
4: Elle coûte pas cher.
1: Donc, c'est plutôt pas mal.
5: Et elle coûte pas cher.
1: Et Bénédicte,
2: oui.
1: Arrête de faire la gueule.
2: Oui.
1: Non, non, mais là, j'aime pas quand vous êtes
4: tu
1: comme ça. Non, mais j'aime pas. Ah. Bénédicte,
2: oui.
1: Je vais te dire un truc qui reste entre nous. J'ai passé une sale journée aujourd'hui. Vraiment.
2: Oui.
1: Et si je devais réellement être à l'antenne comme je suis dans ma tête, je serais 2 fois plus chiant que ce que tu l'es en ce moment. Donc, je peux t'assurer que le petit problème que t'as là, il est 1 milliard de moins emmerdant que celui que j'ai en ce moment. Donc, n'emmerde pas avec tes petits problèmes. Tu m'as coupé en pleine explication d'une émission sur TF1. D'accord, Bénédicte?
2: Ah non, il n'y a pas de problème.
1: Non, mais je t'explique quand même. Si tu veux absolument tout savoir, on va rentrer dans les détails.
2: Non, mais...
1: Ce soir, faut pas m'emmerder avec des petits... tu m'as coupé, je déprime, tu m'écoutes pas, donc je déprime, tu m'envoies pas de musique de nuit, donc
2: tout,
1: je déprime.
2: Non,
1: bah alors, sois plus souriante, j'ai l'impression que tu pleures, là. Oh là
2: bah,
1: là.
2: C'est bien, mais bon, c'est pas ça.
1: Arrête tes connes, oui. D'où tu pleures? Tu pleures vraiment, là? Tu pleures, Bénédicte, ou pas? Elle le fait exprès, c'est une comédienne.
2: Ouais, t'as raison.
1: Oh, arrête de chialer. Béné. Oh, elle est forte. Tu pleures pour de vrai, Béné?
2: Non.
1: Elle le fait exprès ou pas, là?
4: Franchement, je sais pas.
1: Ouais. Si tu le fais exprès, tu me fous dans la merde. Non, elle le fait, elle pleure. Je sais plus, putain.
5: Je crois qu'elle pleure.
1: Pour de vrai?
4: Ah, mais moi, j'y peux rien, hein. Qu'est-ce que vous voulez que je vous dise?
1: Bon, Bénédicte.
4: Bon, reste, passe en antenne, on va te récupérer en antenne, je vais la récupérer en antenne. Aïe, c'est une catastrophe, hein, nous les adultes, les durs. Thierry avec nous et Kenny également, bon, tu la récupères en antenne.
1: Mais c'est rien, ça, Pauline est complètement bouleversifiée, ça m'est arrivé 50 fois une chose pareille. C'est des fans, ils sont accros, c'est normal, on leur coupe la parole, on leur fait croire qu'on s'intéresse pas à ce qu'ils disent et puis ils dépriment. Ça m'est arrivé 1000 fois, ça.
5: De toute façon, moi aussi tu m'as fait pleurer ce soir.
4: Oh non, comment
5: ça t'inquiète pas, Béné, moi aussi, il m'a fait pleurer ce soir.
4: Ça va, Thierry?
0: Ouais, ouais, très bien, toi.
4: Tu pleures pas, toi?
0: Non, non, je pète la forme, ouais.
4: Ah bon, j'espère bien, hein, parce qu'en plus...
5: Manu aussi, tu l'as fait pleurer ce soir.
4: Ah non, arrêtez votre connerie.
6: Non, moi, ça va.
4: Tu t'en occupes ou pas, toi?
6: De quoi?
4: Bon, Thierry, 18 ans de Toulouse, t'es là, Thierry?
0: Ouais, je suis là, ouais.
4: Bon, on va...

0: morceau. Ah là là là là là. Putain, on dirait. C'est comme du sang bon dans les toilettes, au moins, ça sent bon.
1: Ah, mais j'entends me dire ça.
0: Ah, mais ça sent bon. T'auras quand même des choses à me dire ou pas?
1: Ben, je sais pas. S'il y a quelqu'un d'autre qui parle avec moi.
0: Ah, bah, ça va être moi, hein. Maria, alors, 29 ans de Nîmes, est également avec nous. Salut, Maria.
2: Allô.
0: Ça va bien, Maria?
2: Ça va très bien, et vous?
0: Ah, bon, superbe. En forme?
2: Pas trop.
0: Bon, bah très bien, on en parlera ensemble. Je te retiens, Pauline. Et Nathalie, 19 ans de Paris. Salut Nathalie. Nathalie.
3: Oui.
0: Ça va?
3: Salut, ça va?
0: Bah ça va?
3: Ouais, ça va.
0: Putain, vous m'avez l'air. J'ai eu peu de nanas là, j'en demande, et quand je les ai, elles sont molles, hein. Putain, il va falloir se réveiller un petit peu
3: ouais,
0: quand
3: non,
0: même.
3: Mais ça a coupé, dès qu'il y a dit Nathalie, ça a coupé, et j'ai plus rien entendu.
0: D'accord, ok, t'es là, t'es chaude, t'es prête? Bon, on revient dans un instant. Par contre, tu leur demanderas d'éteindre la radio, tu leur demanderas d'arrêter de parler avec leurs parents ou leurs copains là derrière, hein, si c'est possible, et puis de se concentrer sur ce que je vais dire. 0803-085000, on revient. Delphine, 22 ans de Compiègne, qui est en direct avec nous.
4: Bonsoir.
0: Maria également, 29 ans de Nîmes.
4: Bonsoir.
0: Et Nathalie, 19 ans de Paris.
4: Bonsoir.
0: Bon, alors, très bien. Alors, les filles, donc, vous m'avez appelé, pourquoi?
4: Parce que tu voulais des filles.
0: Oui, mais pour qu'elles aient des choses à dire quand même. Juste, c'est pour avoir des filles. Alors, qu'est-ce que je fais avec ça, moi?
4: Ben moi je suis toute seule à la maison ce soir.
0: Ah ouais? Alors moi je suis fatiguée, je me suis pris 3 piqûres aujourd'hui, je suis défoncé et voilà, et voilà. Et je faisais croire que... Ah vous êtes molle hein. Oh là là, je crois que je me suis gouré, j'aurais jamais eu de demander...
5: Pas besoin de meuf.
0: Hein,
5: hein? Pas besoin de meuf.
0: Non, non,
3: mais attends, t'as demandé des filles.
0: Ah ouais, mais... Non mais je disais ça tout à l'heure, déconnant.
4: Faut savoir ce que tu veux.
0: Je sais pas ce que je veux, j'arrête pas de changer, je suis vrai, c'est vrai, dès que je veux un truc, mais c'est un problème de mon problème, c'est que dès que je veux un truc, dès que je l'ai, j'en veux plus, donc
3: Ouais, mais attends, voilà. T'as 3 filles, là, posons des questions.
0: Bah, je sais pas, Delphine, t'es mariée?
4: Non.
0: Maria, t'es mariée?
4: Non.
0: Nathalie, t'es mariée?
4: Non.
0: Nathalie, t'as un mec?
4: Oui.
0: Maria, t'as un mec?
4: Non, j'ai pas de mec.
0: Delphine, t'as un mec?
4: Non.
0: Voilà, bon, Nathalie, t'es éliminée. C'est une question, est-ce que genre... Non, non, mais je sais pas, moi, non, j'ai pas de questions, non, je me suis dit non, non, finalement non. Non, finalement non, et on va accueillir en même temps les filles, Ophélie qui a 19 ans, qui est de d'Oussa. Ophélie, bonsoir.
6: Bonsoir.
0: Tu es d'où, Ophélie?
6: Je viens de Langres, près de Dijon.
0: D'accord, ok, et Ophélie va nous faire un petit blind test à la guitare, et donc, mesdemoiselles, vous allez pouvoir jouer avec moi. Hein.
6: Ouais.
0: Eh ouais, c'est très intéressant ça, hein.
6: Bah ouais.
0: Blind test, guitare, ça fait combien de temps que t'en fais?
6: Ça va faire près de 10 ans.
0: D'accord, ok.
6: D'accord.
0: Et, quel style de musique tu nous dis pas ou?
6: Il y a un peu de tout en fait.
0: D'accord, mais c'est des trucs assez récents d'aujourd'hui, les tips top du moment, genre Armand Van Delden en guitare ou?
6: Non, Stardust. Pas encore, mais je m'essaye. Hein. Non, c'est des bateaux quoi, des chansons vraiment bateaux.
0: D'accord, ok. Les filles, vous pouvez jouer, hein.
6: Voilà, et puis elle gagne un super voilà. CD, musique de nuit.
0: Attends, on va demander à Delphine dit Somnifère de Compiègne de se réveiller.
4: Oui.
0: À Maria de Compiègne, de Nîmes, dit Somnifère de se réveiller aussi. Puis alors Nathalie de Paris également, Somnifère, tu peux te réveiller, hein.
3: Pas de problème.
0: Alors si à un moment donné vous en avez marre et que vous dites bon finalement ça me fait chier, je vais repasser sur antenne, vous n'hésitez pas, alors franchement pas une seconde à nous le dire, hein. D'accord? Franchement, hein, on vous en voudra pas, hein, parce que j'ai vraiment eu l'impression que là j'ai fait la plus grosse connerie à demander à avoir des filles à l'antenne. C'est ça, c'est. C'était rythmé depuis 22h, il suffit que j'en ai 3, 4 d'un coup.
3: Mais non, tu vas voir.
0: Non, mais je vous demande au moins d'être présente, d'être là quand je vous demande, vous voulez jouer, je suis pas obligé d'avoir votre. De dire Delphine, tu veux jouer? Oui. Maria, tu veux jouer? Oui.
4: Oui. Gna, gna, gna.
0: Ok, on y va, Ophélie?
4: Ok, y a pas
0: allez,
4: de problème.
0: Allez, vas-y, c'est parti.
5: Ils vont jouer sur l'internet aussi.
0: Ah ouais, super. On s'en fout d'internet, c'est mieux que ça. On l'a trouvé sur internet?
5: Non, j'ai trouvé.
0: T'as trouvé toi?
5: Ouais. REM.
0: Everybody Hurts, ouais.
4: Alors,
0: effectivement.
4: C'était quoi?
0: Ah ouais, REM, Everybody Hurts, c'était Phil Dark qui avait trouvé le nom de l'artiste.
5: Ouais.
4: D'accord.
0: C'est bien joué, pas mal.
5: Frise, Belgique aussi, qui ont trouvé sur le Minitel.
0: Pas mal. Qui l'avait trouvé aussi parmi les filles?
4: Delphine,
0: tu l'avais trouvé?
4: Ouais.
0: Il faut être présente, Delphine. Rapproche-toi de ton combiné.
4: Oui, je suis là.
0: Devant.
4: Oui, mais je suis là.
0: Bah voilà, c'est mieux comme ça. Maria va faire de même devant.
4: Francis Cabrel.
0: Non,
4: c'est pas encore.
0: Hein. Alors là, je vous demande de s'approcher du combiné. Francis Cabrel. Ok, on y va, Ophélie. Deuxième, à mon avis, Nîmes, ils iront pas bien loin ce soir. Hein.
4: Ophélie,
0: on y va, Ophélie. Deuxième extrait de guitare.
3: Bob Marley.
0: No Woman No Cry.
3: Non, c'est du Bob, mais j'ai pas le titre.
0: Guy Béarn.
3: Oh,
0: attendez, mais laisse, tais-toi, attends, écoute.
7: Alors
8: non, je connais pas.
0: Apolline propose Renault.
7: Ah non, pas du tout.
0: N'importe quoi, n'importe quoi. Alors là, pauvre, là, franchement, on a proposé Bob Marley.
7: Ouais.
0: Non, ben oui, c'est ça. Bien sûr, c'est ça. C'était quoi la chanson?
7: Redemption Song.
8: Redemption Song, ouais.
0: Quoi?
5: Redemption Song, ouais, on l'avait dit sur
0: Internet. Je connaissais même pas cette chanson de Bob.
7: C'est la meilleure en plus.
0: Non, non.
8: C'est clair.
0: Non, non. Moi, j'aime bien Waiting Vain.
5: Could you be loved?
0: Hein?
5: Could you be loved?
0: Moi, je te parlerai même pas de No Woman, No Cry, c'est No Comment. Question, réponse, substitution commande suivante, s'il te plaît, quand même.
7: Comment?
0: Non. Ophélie?
7: Ouais.
0: D'accord.
7: J'en joue une autre?
0: Oui.
7: J'y vais.
0: L'embrouille.

0: sont guidés, hein. Oh là là.
1: Ben, c'est assez facile, hein.
0: Non, mais moi, quand j'entends deux accords, deux pauvres accords qui sont les uns derrière les autres, il n'y a pas de mélodie dans ce que tu joues.
1: Bah, il faut que je joue quand même pas.
2: Léa.
3: Non, mais tu vois, je joue un peu plus.
0: Ah, bah non, mais c'est même pas. C'était Léa de Louise Attaque.
1: Ouais.
0: Putain, mais c'est. Tu joues un pauvre accord, faut aller jouer la mélodie de Léa.
1: Il y a que
0: non, non, non, non, non. Là, il faut aller jouer. Tain. Tain, nan, nan, nan, nan, nan. Nanana nanana, c'est ça, Léa. C'est pas boum, boum, boum, boum, boum, boum, boum.
1: Avec
0: boum.
1: Le téléphone, ça rend rien du tout, quoi.
0: Ah ouais, parce que là, on a l'impression que c'est techno, là.
1: Peut-être.
0: Non, ça fait très linéaire. T'as pas l'impression que tu joues une mélodie, t'as l'impression que tu joues un accord et que tu le joues continuellement. T'as l'impression que tu joues. Vroom, vroom, vroom. Rejouez-le, Léa. Rejoue-le.
1: Je l'en joue.
0: Maintenant qu'on le sait, mais Ophélie,
1: ouais.
0: J'ai l'impression que tu joues, toi, la véritable musique que joue le guitariste dans Léa, mais tu joues pas la mélodie du morceau à chaque fois.
1: Ouais, non, mais juste que joue le guitariste, quoi.
0: Ah ouais, mais d'où la difficulté, c'est pour ça qu'on trouve pas. Il faut pas jouer la partition du machin, parce que sinon, il faut jouer la mélodie de la musique.
1: Bah, je vais essayer de chanter en même temps, comme ça, éventuellement.
0: Non, mais parce que l'intérêt, quand les mecs jouent c'est un reproche comme ça, mais quand les mecs nous font des blind tests avec un instrument, généralement, ils jouent pas la mélodie que l'instrument qu'ils ont choisi, ils jouent la mélodie du morceau.
1: Ouais, ok.
0: Parce que là, sinon, tu vas nous faire que des

0: la voix maintenant. Allez, Ophélie.
1: Encore une autre, alors.
0: Ah, ouais. Qui c'est qui se marre derrière?
2: C'est Maria.
0: Ouais, Maria rigole, mais Max, il est malade, attention, hein, mais il est là quand même ce soir. Il fait pas comme Rigo ou les autres, il s'absente pas pendant 24 heures ou 48 heures. Il fait pas comme Manu, Fidda et les autres. Vas-y, Ophélie. Non, tu l'as fait, toi. Tu t'es barré, toi. En plein milieu plutôt que prévu. Bon, bah, c'est pas toi, c'est ta grosse. Ce sera pas ma meuf, elle, hein.
1: Que vous avez reconnu là.
0: Pardon.
3: Poupée qui dit non, je sais pas quoi là, c'est ça.
1: Pas du tout.
0: Putain, mais ouais, mais preuve, c'est que tu joues avec les accords.
1: C'est... Non, mais c'est la véritable chanson, c'est Tu tues le chat.
3: C'est Friends.
0: Oh putain, mais attends, mais joue-nous des morceaux. Mais attends, mais là, elle va piécher où, elle? Non, c'est un truc qui avait été joué dans Amour, Gloire et Beauté, 200e épisode, le mec.
1: Non, regarde pas ça.
0: Non, mais attends.
3: Si tu pues le chat, ce n'est pas ta faute.
0: Oh là là, ça va trop loin, là. Moi, je m'attendais à des blind tests sur les tubes du moment. Moi, joue-moi des trucs du moment, là. Je sais pas, c'est quoi la prog en ce moment.
2: C'est pas mal de bons vieux trucs, hein.
0: Je te prends la prog de fun, Stomy. Joue-moi Stomy.
4: Gangster d'amour.
0: Rockstar d'amour, vous les femmes, je sais pas moi. Joue-moi Outside de George Michael.
1: Non plus, j'y arriverai peut-être pas.
0: Alors, 10 ans de guitare.
1: Faut que je trouve vite fait en 10 secondes, c'est un petit peu délicat.
0: Bon, allez, vas-y, un autre, Ophélie, vas-y.
1: Un autre alors.
0: Allez, vas-y.
1: Un facile.
0: Je te donne une chance de te rattraper.

0: pas trouvé, on fait croire qu'on n'a pas trouvé, d'accord? On fait croire qu'on n'a pas trouvé. Attends, vous dites que vous avez pas trouvé. Alors là, Delphine, non?
1: Là, dur. Pas du tout.
0: Maria? Non plus? Bon, Maria, tu me la dégages. Allez, Maria, tu me la dégages. Merci. Au revoir, Maria. Nathalie, t'as trouvé?
2: Non, non, pas du tout, je vois pas.
0: Et, bah, moi non plus. C'est facile ou pas?
1: Bah ouais, c'était facile.
0: Refais-le,
1: ouais.
0: refais-le.
1: Je refais.
0: Ouais, vas-y, s'il te plaît.
1: Je peux même faire un petit peu les paroles.
0: Non, non, non, juste comme ça, on va essayer de deviner. C'est vraiment facile.
1: Bah ouais, c'est facile.
2: C'est pas Georges Moustaki?
1: Non, pas du tout. Non, c'est facile, j'ai dit.
0: Ah, bah, d'accord, ok, on y va.

0: Delphine. Pourquoi sur Antenne? Delphine, Delphine. Ouais. Tu lui proposes les Rolling Stones.
1: Ouais.
0: Nathalie, les Beatles.
1: Ouais.
0: Et nous, on va dire.
2: Alors?
0: Delphine, je sais pas, tu proposes un truc?
1: Ouais, les Rolling Stones.
2: Ah non, pas du tout.
0: Non, Nathalie.
1: Pas plutôt les Beatles.
2: Non.
0: Non, moi je dirais Goldman.
2: Ouais.
1: Pas trop fort.
0: Comment je les ai bien
1: fait. Pas trop fort, man.
0: Ah, pas mal, pas mal. Un autre, un autre.
2: Un autre.
1: C'est vraiment trop fort, franchement.
0: Ouais, ouais, ouais, bah ouais. Un autre.
2: Un autre.
0: Un autre. Alors. C'est pour ça que je suis le meilleur. Celui qui trouve, il me donne la réponse, c'est moi qui trouve. Putain, mais il peut pas y avoir un mec qui vient. Moi, je veux un mec avec une guitare électrique.
1: C'est Imagine.
0: Imagine. Alors Imagine, John Lennon.
2: Ouais.
0: Ouais, c'est bon.
1: Ouais, bah facile, hein.
0: Bon, facile, facile, parce que je l'ai dit, facile. J'espère qu'il y a un mec qui va arrêter. Il y a un mec, maintenant, je vais demander au mec de nous appeler avec une vraie guitare électrique et qu'il fasse autre chose que Nathalie avec une pauvre guitare acoustique.
1: Non,
0: là.
1: C'est pas Nathalie, c'est Ophélie.
0: Ouais, mais.
1: Ophélie. Allez, recommence.
0: Mais t'es une pauvre Nathalie, quand même. Hein, Nathalie?
1: Hein?
0: T'es une pauvre, quand même.
1: Ah ouais,
0: c'est. Non, mais je plaisante. Si un homme, un vrai, un tatoué, un musclé avec un bon médiateur là qui pourrait nous jouer, je sais pas, du Led Zepp, du Lenny Kravitz, du AC/DC avec une bonne guitare électrique, quoi, faire du bruit, bordel de merde. Parce que là, Ophélie, petite guitare acoustique, petite mélodie.
2: Ouais, j'ai pas mon électrique là.
0: Ouais, parce que t'en as une électrique.
2: Bah ouais, j'en ai une aussi. Ouais.
0: Ah bah ça m'aurait fait kiffer ça qu'une fille nous joue de la guitare électrique.
2: Bah la prochaine fois alors.
0: Ah la prochaine. Ah bah ouais, mais non, mais reste avec nous deux secondes, on va essayer de trouver un garçon 0803 08 5000. Est-ce que c'est trouvable ça, Manu et Apolline?
3: On essaye, hein, on est en train, mais bon.
0: Je sais, faut leur laisser le temps aussi de téléphoner, que les lignes se libèrent aussi. Donc s'il y a un garçon avec une guitare électrique, avec un ampli qui est prêt à mettre du son et de la musique et à faire de la mélodie, bah qui nous appelle dès maintenant au 0 803 08 5000. Nathalie, Delphine, oui. Et Apolline, ouais. Et Apolline et Ophélie,
2: ouais.
0: Nous allons aller en direction du courrier. Vous m'avez déjà écrit un petit mot, il me semble bien, Apolline, hein. C'est par où?
4: Par là.
0: C'est par là, ok les gars, on va tous là-bas, d'accord?
4: Ouais, c'est là-bas.
0: On va en direction du courrier, d'accord? Ok, Ophélie, à droite. Va à droite, Ophélie.
2: Ouais, je vais à droite, ouais.
0: Voilà, à droite, Nathalie.
1: Ouais, ouais,
0: à droite aussi, là. Voilà, on essaye, on arrive.

0: Au courrier.
1: Voilà.
0: Vous m'avez jamais écrit un petit mot?
2: Non.
0: Jamais
2: non.
0: Vous m'avez envoyé des bancos, des millionnaires, des bonbons, des choses comme ça, jamais?
2: Non, jamais.
0: Ça vous prend ou pas? Ça vous donnera envie ou pas?
2: Faut voir.
0: Peut-être. Faut voir. Putain, elles ont une patate, les trois, je te jure, ça fait pitié, hein. Si tu peux m'en trouver trois autres après qu'on la patate, ça m'arrangerait quand même. Moi, je veux des filles, oui, mais des filles qu'on ait au moins la forme, quoi.
2: Moi, je suis pas très fan, en fait, c'est pour ça.
0: Ah ouais, mais je veux pas des gens qui subissent, quoi. Si c'est pour subir d'être sur l'antenne, ça sert à rien. Il faut rester à la maison, Nathalie.
2: Oui, c'est à la maison.
0: Ah là, c'est une façon de parler, dans le sens où tu restes de l'autre côté de la radio, quoi.
2: Ouais,
0: bah ouais, mais attends, tu dors à moitié, t'es un peu tard, on a l'impression qu'on t'emmerde, Delphine, c'est la même chose.
2: Non, mais dis-moi si je t'emmerde.
0: Hein?
2: Non, rien.
0: Redis-le.
2: Dis-le si je t'emmerde.
0: Non, tu m'emmerdes pas, mais ça va le devenir, ça va pas tarder, ceci dit. Hein. Il est minuit 13, je pense qu'avant minuit 15, ça peut le devenir. Hein.
2: D'accord.
0: Mais non, mais au moins vous ayez un truc, quoi. C'est pas pour vous chauffer, mais quand je demande aux filles d'appeler, oui, mais je pensais que, quand je disais ça, que vous étiez suffisamment fut-fut pour penser qu'effectivement j'avais envie d'avoir des filles à l'antenne, parce que ça me fait plaisir, mais au moins... Ou avoir un sujet, ou si vous n'en aviez pas, ce qui est normal, ce que je demande d'appeler, au moins que vous soyez présent sur l'antenne. Si après, il faut que je cours derrière une syllabe d'une fille, à ce moment-là, effectivement, autant qu'on reste entre nous, entre mecs, ou qu'on continue à demander aux mecs d'appeler, hein. Bah ouais.
2: Bah ouais, si tu veux.
3: Ouais.
0: Ou
3: alors le courrier.
0: Oh là là, justement, tu les prends toutes les trois en antenne, tu leur souhaites une bonne nuit, tu les embrasses très fort, Ophélie, Nathalie et Delphine, et tu leur dis surtout de ma part que je m'excuse de les avoir dérangés, hein, d'accord?
1: D'accord.
0: Alors on va aller du côté du courrier, d'ailleurs c'est plus propre comme ça fait moins de souffle, ça fait moins de bruit, c'est moins agaçant, et puis ça va moins m'énerver parce que sinon le dernier quart d'heure c'est tout le monde qui va prendre dans la gueule.
4: Il y a une super voix en plus.
0: Hein?
4: Super voix au courrier.
0: Ouais, alors vas-y, alors.
4: On va commencer avec les photos déjà. Alors,
0: alors.
4: Bon, alors là, la photo que je vais te montrer là, moi j'hallucine.
0: Ah bon?
4: Parce qu'en fait, c'est Carole qui habite dans le 7e arrondissement de Paris.
0: Ouais, bah t'as carrément là-bas, on entend, alors que pour une fois que Rigaud est pas là, t'en profites pas là, c'est dommage.
4: Bah ouais, mais.
0: Bah ouais, comme ça c'est bien là, voilà.
4: Et donc elle t'envoie une photo, ça fait peu de temps qu'elle t'écoute parce qu'elle est nouvelle sur Paris. Et donc voilà, elle t'envoie la photo, donc Carole.
0: Alors,
4: ça change un peu, je dirais, de fille qui écoute.
0: Attention, madame.
4: Voilà, c'est ce que tu vois.
0: Attention, elle a son petit Lacoste, son petit gilet relevé avec le col relevé. Avec le petit collier de perles à 15 000. Et puis, hein?
4: On peut l'appeler.
0: Ça va, 25 ans?
4: Ah oui?
0: Tu déconnes
4: ou quoi? Non, elle a 25 ans, ça se voit, de toute façon.
0: Oh là là, attends.
4: Non, ça c'est éteint, voilà, c'est allumé. Lumière, jour.
0: 25 ans, ça?
4: Oui!
0: Putain!
4: Attends, on va essayer d'en savoir plus, Manu, et sur l'affaire.
0: Oh là là.
4: Il y a Jennifer aussi qui a seulement 16 ans, et là, elle t'a envoyé une panoplie de photos en noir et blanc.
0: Madame. Quoi? J'appelle. Ah, d'accord, ok, je crois que tu disais.
5: Dès que possible, merci.
0: Ouais, salut, Carole, ça va? C'est Max à l'appareil. Tu m'as bien fait kiffer, toi, hein? Ton petit col relevé, ton petit collier à 15 000, les petites fleurs derrière. Mais par contre, sur la photo, moi, je pensais que t'en avais 17 et t'as 25 ans. Bah écoute, là, la loco, peut-être pas. C'est peut-être pas ton truc. Mais peut-être qu'on pourrait aller boire un petit tea. À 17h, un dimanche. Voilà. Bah, rappelle-moi sur mon répondeur, je te donne mon numéro. 0803 08 5000. À très vite. Je t'embrasse, je te kiss. Ciao. Voilà. Ensuite,
4: ouais. Donc l'autre là, la petite là, donc elle est fan bien sûr, donc elle t'envoie les photos et comme d'habitude tu donnes ton avis et sinon elle dit que t'as fait un bon choix d'être avec Apolline. Elle est contente que tu sois avec elle et pas avec une autre.
0: Ah, ouais. Tu vois, finalement il y a des gens qui, de toute façon ils vont se plier, ils seront bien obligés parce que c'est quand même moi qui décide avec qui j'ai envie d'être, hein, ceci.
4: Bah oui.
0: Hein?
6: Normal. Finalement, ouais.
0: Hein, finalement ça se passe un petit peu comme ça quoi. Puis là il y avait pas franchement concurrence. Hein.
4: Non.
0: T'as qu'à regarder.
4: La suite avec Nico qui est, à mon avis, un fan de BD, un fan de l'émission.
0: Ouais. Parce
4: qu'en fait, il a envoyé...
0: Ah, ça c'est bien ça.
4: C'est pas lui qui les a faites.
0: Ah
4: mais,
0: bon
4: mais il y en a d'autres, il y aura en fait des dessins.
0: Ouais.
4: Après. Là, en fait, c'est une histoire pour chaque membre de l'équipe.
0: Ah, c'est cool ça.
4: Donc ça, c'est la tienne.
0: Alors ça, c'est... Oh, bah, Max, il dessine pas trop mal, hein.
4: Non, mais c'est pas lui qui dessine, c'est des trucs qu'il a photocopiés.
0: D'accord.
4: Donc là, il y a Max. Donc celui-là, c'est Max et Apolline. Donc il y a Manu et Bébé Rose.
0: Ouais.
4: Voilà.
0: D'accord. Alors
4: il y a Gérard et Sandy, Rigaud et...
0: Ça finit chaud à Pau, hein. Je te jure, c'est comme à la maison. Hein.
4: Et Fildar et FL.
0: Hein voilà. Alors,
4: Fildar et FL.
0: Alors ensuite, il y a donc ça c'est quoi ça?
4: C'est marqué en dessous.
0: Gérard et Sandy, d'accord. Attends, Gérard et Sandy. Eh, faut les mettre sur l'internet, ça.
4: Ouais.
0: On peut les mettre ou pas sur l'internet?
4: Pas ce soir, mais.
0: Pas ce soir, c'est j'entends bien, mais ça peut être sympa. Ah, Gérard se fait fouetter.
4: Ah, il aime ça. Ah oui, d'accord. Voilà, ça c'est le deuxième. Alors, il y en a une autre. Moi, je vais regarder Rigo. Il y a quoi d'autre? Vas-y, continue, sinon sur le courrier.
1: Sinon, il y a un autre auditeur, David, qui a envoyé lui un vrai dessin qu'il fait lui-même. Donc là, c'est il a dessiné Ellie et Dieudonné, quand ils faisaient leur spectacle ensemble.
4: Ouais.
1: Tu vois, et il se propose, en fait, si on veut, qu'il nous fasse à tous nos caricatures. Ça peut être sympa. Si on lui envoie des photos, on lui demande ce qu'on veut, et en fait, il peut nous faire les caricatures de toute l'équipe.
4: Ouais, pourquoi pas, ouais.
1: Ça peut être sympa, on peut toujours essayer, de toute façon, qui ne tente rien à rien.
4: Oh là là là là là, monsieur est un vrai poète, il parle comme un dans un livre.
1: Ouais, c'est clair. Y a Didier aussi qui est fan de South Park, et qui en fait, par rapport au personnage de South Park, hein, Kenny, tout ça, en fait, il a fait chaque personnage qui correspond à quelqu'un de l'équipe de fun, enfin de la Dream Team. Donc bien sûr, Cartman, c'est Manu.
3: Voilà,
1: Cartman, c'est Manu. Cartman qui est un gros lard avec un sale rire et qui ressemble très pourtant à Manu. Sa mère lui fait tout ce qu'il veut. Hein, c'est comme Manu, hein, c'est clair.
4: Ouais.
1: Kenny, c'est Fildar. Kyle, c'est Rigo. Max, c'est qui, Max? Ouais, je l'ai pas trouvé, c'est clair.
4: Oh bah, je suis bien au-dessus de tout ça. Moi, je suis peut-être pas dans South Park. Moi, je suis peut-être un peu mieux que ça. Non, je vois peut-être un peu mieux. Non.
1: Garrison. Monsieur Garrison, c'est Gérard.
4: Ouais, ah oui.
1: Sandy, c'est Madame Cartwright.
4: Ouais, c'est la directrice de l'établissement.
1: Madame Brofskowski, c'est la mère de Kyle. Elle ressemble à Françoise de la Courneuve.
4: Ouais.
1: Le père de Kenny, c'est Stéphane.
4: Ça fait vraiment être connaisseur de South Park. À ceux qui connaissent pas, tant pis pour vous.
1: Le chef, c'est Jean-Pierre. Alors, je sais pas qui c'est le chef. Et le généticien.
3: Ah, le chef à la cantine, là.
1: Ah oui, le blague.
4: Ah, le chef, ouais.
1: Et le généticien, il ressemble à Jojo.
4: Bon, ouais, voilà, très bien.
1: Voilà. Et une dernière chose, il y a beaucoup de gens qui ont réclamé Christian de la Selle Saint-Cloud. Il y a pas mal de courriers. Donc, moi, je t'ai préparé deux CD.
4: Où ça?
1: Qui doivent être à côté, là, ou sur ton carton.
4: Ah ouais, d'accord.
1: La surprise.
4: D'accord. Surprise.
1: Voilà. Et on peut, si vous voulez...
4: Question de la Selle Saint-Cloud quand même.
1: Ouais, question de la Selle Saint-Cloud avec le jeu du ni, du oui ou du non.
4: Un peu moins fort, on n'entend que toi, on entend tout ce que tu dis. Quoi, qu'est-ce qu'il y a? Elle veut pas que je fasse des réflexions. Elle m'a dit, la dernière fois, elle m'a dit au lit, elle m'a dit, ouais, je veux pas que tu parles de moi comme ça pendant l'émission, je veux que tu me respectes.
1: Quand t'es avec elle au lit, tu lui demandes de crier, alors elle, quand elle arrive ici, elle est un peu brimée.
6: Voilà, c'est ça, merci, Fidor, tu m'as aidé, là.
1: Tu vois, chez toi, elle s'extériorise, ici, elle peut pas. Donc, tu vois, elle est un peu... tu la freines. Vas-y, crie, fais comme chez toi.
4: Ah, mais je la freine, c'est normal.
6: Bah, je suis déprimée.
4: C'est toi qui m'a pété le frein.
6: D'où les piqûres.
4: Ouais, d'où les piqûres, ouais. Non, mais parle un peu moins fort.
6: Ok.
4: Voilà, c'est tout ce qu'on demande. Sébastien est avec nous, on va l'accueillir dans un instant. Sébastien, il a 23 ans, il est de Paris, puis il a une guitare électrique, c'est ça, Sébastien?
7: Ouais, c'est ça, ouais.
4: Ouais, super. Ouais, super, on va mettre le feu, la boutique de Volume Maximum.
1: Les pompiers.
4: Ouais, ben les pompiers, ça va être violent, attention, appelez ça chez Distel, ça fera du bien. Alors donc, un petit extrait de notre ami Christian de la Selle Saint-Cloud, à l'époque où nous faisions avec la Dream Team, le 6h-9h du matin, d'où le jingle que vous allez entendre juste après, et juste avant. Et donc on avait un jeu qui s'appelait le ni oui ni non, tout le monde connaît. Et la première fois que j'ai eu Christian à l'antenne, le jeu au ni oui ni non, je lui ai proposé de jouer au oui non. C'est-à-dire qu'il faut obligatoirement répondre oui ou obligatoirement répondre non à toutes les questions que je lui pose et écouter ce que ça avait donné.
7: On y va.
4: Allez, c'est parti. Comment vas-tu?
7: Très bien. Oui, très bien.
4: C'est perdu.
3: Ah, il est fort, le
4: Christian. Ben, c'est normal, c'est un jeu difficile, il faut répondre obligatoirement.
1: Ah, ben, c'est quoi ces voix accélérées? Ah, bah oui, c'est Varis Pidé.
4: Oh là là là là là là là.
1: Bah, attends, je vais essayer d'arranger ça.
4: Parce que Fun, ça gruge pas mal quand même. Hein. Ils accélèrent les disques à plus 8 pour donner l'impression que le groove et la house et la dance, ça pulse à mort. Mais ce qui fait que quand tu mets un truc normal, ça accélère à donf. Ah, tu peux me le faire, ça? Voilà, il va me le faire parce que c'est de la haie. Ça gruge, Fun, dans tous les sens. C'est pour ça que...
1: Je le mets pas à moins 8, hein.
3: Attends, je me suis planté de côté.
4: Ah bon, d'accord, ok, donc... il sait tout faire marcher, il va me le régler, le truc, parce que là, on peut même pas... C'est-à-dire que nous, on peut même pas écouter des trucs normales, à vitesse normale, ici. Il faut que tout soit accéléré. C'est pour ça qu'on avait les voix accélérées, c'est qu'en plus, c'est pour les connaisseurs à plus 1,6 ou 8. Ça va très très vite, ici. Il trace la route. C'est pour ça que vous avez l'impression que Fun, ça pulse, parce que tout va vite, tout va vite. Le mieux, je crois, quand même, là, sur Fun, c'est S-Express. S-Express. On se rend même plus compte que le morceau, c'est même plus agréable à écouter parce que ça va trop vite. Il faut que ça aille plus lentement. Douce. Ah, bah voilà. Alors là, normalement, ça devrait marcher normalement. Il faut le régler. Ouais, c'est tranquille. Hein. Puis de toute façon, ça fait du bien d'avoir un Denon. Il peut rester normal, celui-là.
7: On y va.
4: Allez, c'est parti. Comment vas-tu?
7: Très bien. Oui, très bien.
4: C'est perdu.
3: Ah, il est fort, le Christian.
4: Ben,
0: Bah, c'est normal, c'est un jeu difficile, il faut répondre obligatoirement par oui et par non, Christian.
7: Oui.
0: D'accord, ok. Deuxième essai à 8h02 sur Fun Radio. Christian joue oui, non, il faut répondre obligatoirement par oui et par non. Tu connais Paris, Christian?
7: Oui.
0: Ah, Paris et ses régions?
7: Oui.
0: On y va, c'est parti.
7: Oui.
0: Comment vas-tu?
7: Très bien.
0: Faut dire oui, faut dire non, Christian. Paris et ses régions, tu connais la règle du jeu, tu m'écoutes régulièrement, il faut qu'obligatoirement tu répondes par oui et par non. Tu le sais ça, Christian?
7: Oui.
0: Oui, c'est ça qui fait peur. T'as 56 ans, c'est ça qui fait vraiment peur. Attention, on y va, c'est parti chrono, il faut que tu répondes obligatoirement par oui ou par non. Comment vas-tu, Christian?
7: Très bien. Oui, très bien.
4: Quel con.
0: Ah, Paris. Paris et sa banlieue et ces gens qui travaillent dans cette banlieue, qui y vivent, des gens intelligents, des gens pleins d'esprit qui ont de la cervelle.
7: Oui.
0: Non, mais ce qui est bien, Christian, c'est que tu joues au jeu quand il faut pas jouer, puis quand on commence, tu joues pas. Christian, on y va, c'est parti, la règle du jeu, faut dire oui, faut dire non à toutes les questions, on y va?
7: Oui.
0: Comment ça va, Christian?
7: Très bien.
0: Non, non, Christian, tu le fais exprès? Christian?
7: Oui.
0: Tu le fais exprès ou quoi?
7: Non.
0: Mais c'est quoi ce travail? On y va, Christian. On y va, c'est parti, on réenclenche le chrono, 8h03 sur Fun Radio. Excusez-nous, on le fait pas exprès. Christian ne comprend pas vraiment la règle du jeu. Christian, il faut répondre obligatoirement par oui et par non, d'accord?
7: Oui.
0: On y va, c'est parti. Christian, comment ça va?
7: Oui, je vais très bien.
0: Non. Faut juste répondre par oui ou par non. Oui, d'accord.
7: Oui, d'accord.
0: Tu pars en vacances?
7: Oui.
0: Pourquoi?
7: Parce que mes vacances...
0: Oh là là là là.
7: Parce que mes vacances...
0: Non. Mais Christian, il faut répondre par oui ou par non.
4: Voilà, donc ça c'était un extrait, c'était la première fois. Et ouais. Il y en a un autre également qu'on avait choisi. Alors là, il va y avoir le jingle juste avant. Ouais.
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4: Notre ami Christian demandait à chaque fois si c'était possible d'appeler sa sœur qui était à...
1: Düsseldorf.
4: À Düsseldorf, voilà, c'était ça. Et il nous laissait des messages sur le répondeur déjà à l'époque, le matin, entre 6h et 9h. Et un jour, on avait appelé sa sœur ou un truc comme ça.
1: Ouais, on l'avait fait.
4: Voilà, vous allez voir, c'était fait. Et...
1: Je sais pas si c'est là, mais on va voir.
4: Christian de la Seine Saint-Cloud.
0: Christian, 50 ans de la Seine Saint-Cloud est là. Bonjour, Christian.
7: Allô, Marc.
0: Comment
7: quand
0: vas-tu?
7: Quand est-ce que tu fais un canular à ma sœur à Düsseldorf?
0: Pardon? Quoi?
7: Quand est-ce que tu fais un canular à ma sœur à Düsseldorf? C'est la pêche.
9: Bonjour Christian.
7: Bonjour, 56 ans que j'ai.
0: Rien que ça, dis donc.
7: Ouais, quand est-ce que tu fais un canular à ma sœur à Düsseldorf?
0: Ah, qu'est-ce qu'il faut que je fasse?
7: Un canular à ma sœur à Düsseldorf.
0: Bah, quand est-ce qu'il faut faire ça?
7: Quand tu veux.
0: Bah, on peut faire ça tout de suite.
7: Si tu veux.
0: Non, on va faire ça plus tard dans la journée. Ce qu'il faut, c'est que tu nous relaisses un message.
7: Mais je travaille aujourd'hui.
0: Ouais, bah alors on va faire ça un autre jour. Ce que tu fais, c'est que tu nous relaisses un message sur le répondeur.
7: Bah, je te l'ai déjà fait plusieurs fois.
0: Ah, on l'a pas eu.
7: Ah, si.
0: Ah, non.
7: Ah, si.
0: Ah, non.
7: Si, hier soir, je te l'ai fait.
0: Vous avez eu des messages?
10: Non.
0: Manu?
10: Non, non plus.
0: Bah merde, alors Rigo.
7: Ah, si, si, si,
0: bah
7: si,
0: non,
7: si,
0: je te promets. Bah non, je te promets.
7: Ah, je te jure, hein, c'est vraiment la pêche que j'ai fait, hein. C'est la pêche aujourd'hui.
0: T'as fait la pêche aujourd'hui?
7: Non, c'est bon, j'ai vraiment la forme aujourd'hui.
0: Ah là là, Christian, 56 ans de la Seille Saint-Cloud.
7: Oui.
0: Yes. T'es là?
7: Oui, je suis là.
0: J'ai de l'ambiance.
7: Oui, j'ai de l'ambiance. J'écoute. Oui. Souvent ton émission, Max.
4: Tu me manques, Christian.
0: La pêche?
7: Oui, la pêche. Et j'adore beaucoup le génie.
0: Elle te plairait, tu l'aimes?
7: Ah oui, oui, dans mes bras, j'aimerais bien l'avoir dans mes bras.
0: Ouh là là là là, tu sais qu'elle aussi, elle aimerait bien t'avoir dans les bras, hein.
7: Ouais.
0: Comme t'es beau, Christian. Montre-moi, tourne-toi un peu.
4: Ah ouais, c'est
7: tiens, me mets debout, tiens, regarde.
0: Ouais, oh là là, quel beau garçon. Vas-y, vas-y, oui. fais les muscles.
7: Voilà, je fais les muscles.
10: Oh là là là.
0: Oh là là. Oh. Christian,
7: oui.
0: Pose-moi le combiné, fais-moi 2-3 pompes pour épater les nanas.
7: Ah,
0: on dirait Médée.
7: 2, 3.
0: Oh, les fausses pompes. Non mais fais vraiment des pompes pour de vrai. Pose le combiné, vas-y, pose le combiné.
7: Voilà.
0: Fais des pompes.
7: Pose le combiné.
0: Vas-y.
7: Voilà. 1.
0: Vas-y.
7: 2.
0: Mon père.
7: 3.
0: Oh, vas-y.
7: Ça y est, c'est fait.
0: Fais les muscles.
7: Les muscles, voilà.
0: Vas-y, moi. Ah. C'est les muscles que tu fais.
7: Wow.
0: Oh, Hulk. Hey, Hulk.
7: Ça fait du bien, hein. Ça va en forme, hein.
0: Christian.
7: Oui.
0: Fais les muscles.
7: Les muscles, voilà.
0: Voilà, c'était ça, Christian de la Salle Saint-Cloud. Hein. C'est vrai qu'il nous manque quand même. Hein. Et là, c'était pas le fameux extrait où on avait appelé ça. C'est quoi son oncle?
4: On a appelé tout le monde. Hein.
0: Ouais, non, son oncle, qui a dit que c'était vraiment un idiot et tout. Enfin, c'est avec vraiment clu pour faire des conneries pareilles. Hein. Sébastien.
11: Ouais.
0: Donc, t'es prêt pour jouer de la guitare électrique?
11: Ouais.
0: Donc on va y aller, hein, on va jouer ça entre nous très tranquillement, on va essayer avec Fildar, éventuellement avec Apolline et avec Manu.
11: Ouais, on va taper le bœuf là, t'as pas des casseroles, des trucs comme ça.
0: Non, là, mais on a ramené... Tu tapes le bœuf?
11: Ouais,
0: la vache.
11: Ouais, bon, on va ramener... En ligne aussi.
0: Bah écoute, très bien, vas-y, on va amener le charbon, puis on va faire un petit barbecue. Allez, vas-y ouais. Seb, balance la saucisse.
11: T'entends quelque chose là?
0: Ouais, j'entends bien, ouais.
11: Bon, allez, c'est parti. 3, 4...
0: Oh merde, je ne connais pas là.

0: Minitel, on dit My Lady d'Armanville.
1: Ah, My Lady na, na.
2: Putain, mais c'est dur là ce qu'il nous propose, hein.
0: Okay.
2: Ça, c'est une pépite RFM, ça.
3: À fond.
2: Ah ouais, c'est ça, c'est une pépite RFM, ça.
3: Ouais, t'as tout dit,
2: là. Ouais. Seb.
3: Ouais.
2: C'est quoi?
3: C'est un vieux Santana derrière les frigos.
2: Ah ouais. My Lady, c'est ça?
3: Ouais, à peu près, ouais.
2: My Lady, c'est quoi le titre? C'est Summering?
3: C'est Totak, Cat Stevens. Hein,
2: ouais, Cat Stevens à la gagne, ok.
3: Ouais, on a gagné le champ.
2: Tu veux pas en jouer un autre, hein?
3: C'est qu'on enchaîne.
2: Un truc un peu plus rythmé, ça te dérange pas? Parce que si tu descends là, si tu descends plus bas, ça va être Hotel California après, hein?
3: Ah ouais, ouais,
2: ouais, vas-y, ok, tu peux nous faire un autre truc qui bouge un peu plus sur l'antenne,
3: ouais,
2: s'il te plaît,
3: Seb. Je peux chanter, tac-tac.
2: Ouais, tac-tac, je peux chanter, ouais, vas-y, je suis en forme en plus ce soir, ça tombe bien, ça fait 2-3 jours, je pète la forme en plus. Alors, chanter, y a pas de problème, Francky peut le faire. Hein. Mais tu peux pas jouer autre chose que du Red Ben Blues ou du Red Me Rock'n'Roll.
3: Ouais.
2: Parce que là,
3: ouais,
2: c'est un peu... Du son, putain, mais je voulais de la guitare électrique, moi je voulais du bass-desk, je voulais du vrai son, quoi, du pur son. Putain, mais là c'est comme. C'est comme
1: t'as pas la pédale wah-wah.
2: Non, c'est comme. Bah voilà,
1: voilà,
2: c'est ça, putain, joue-moi du bass-desk, du machin, putain. Plus fort, putain, on entend rien.
3: T'entends rien?
2: Bah non, on entend pas très fort, hein.
3: Attends.
2: Ah bah voilà! Putain, il était temps, il faut réveiller un petit peu les gens qui dorment là. Non, c'est pas assez fort. Je veux un mec avec du son là, qui met du son là, l'ampli là, putain.
3: Ah, attends, j'essaie de rapprocher le combiné.
2: Bah ouais, on entend rien là, l'impression que. Ça c'est pour les amateurs de Metallica là. Hein.
3: Je sais pas, tu veux un truc plus speed?
2: Non, mais je veux toujours ACDC, I Way to Hell ou Hell's Bells. Un truc comme ça. En tout cas, un grand classique que les gens connaissent, mais du son un peu à la ACDC, j'aime bien, moi. Ah, il joue pas fort. Moi, je veux du son. Putain, il a pas compris. C'est là un qui est de l'autre côté de la radio, qui vit en appartement, qui est prêt à faire du bois, à réveiller ses voisins. Putain, je lui file ce qu'il veut. Je veux du son, putain, de l'ampli à fond.
3: Dedans,
2: hein. Ah ouais, mais t'arrêtes pas de jouer deux notes, tu t'arrêtes. Moi, je veux un mec qui, pendant une minute, me mette du son et qui réveille ses parents, ses frères et sœurs, ses voisins. Putain, le mec qui me fait ça, sans déconner, je lui file... Je sais pas. Je fais un truc de ouf, dit 2004. Apolline, il bosse, on veut discuter. Il bosse, tu le déranges, Manu. T'es toujours en train de lui parler, mais il bosse.
4: Mais non, il s'engueule avec une auditrice.
2: Qu'est-ce qu'il y a? Pourquoi?
4: C'est assez drôle, quoi.
2: Mathieu, elle me parle mal et je lui dis que je peux pas rappeler la Belgique, ça marche pas.
4: Il n'est pas son kebab.
2: Elle veut pas comprendre, elle peut pas comprendre qu'on peut pas rappeler la Belgique du numéro où on est. Elle peut pas. Eh ben, tu lui dis qu'on est désolé si elle comprend pas, il faut qu'elle aille voir un médecin alors. Ouais,
3: alors,
2: pas mal, mais putain, je veux du son. Non, c'est pas ça que je veux. C'est encore la gamme au-dessus.
3: Fort.
2: Non, mais c'est pas plus fort, c'est au niveau du son, de la mélodie, du tout ça. Moi, je veux un mec qui fait du bruit, quoi.
3: Ouais.
2: Ah là là là là là là, Seb, écoute, on va te laisser réfléchir quand même si t'es prêt à mettre du boucan, là. T'as pas
3: ouais, bah, je sais pas, balance-moi deux, trois
2: petits
3: en exclu, et puis
2: Tu me l'as balancé, la belge, là, parce qu'ils sont brouillés avec une belge. D'accord, parce que là, il me faut un mec ou une nana qui, avec une guitare électrique, avec un ampli, qui est prêt à mettre du wah, qui est prêt à mettre du son, qui est prêt, je sais pas, faut réveiller les parents, les voisins, j'en sais rien, vous vous démerdez. Celui qui me met du son et qui me joue un bon morceau d'ACDC ou n'importe quoi de ce que vous voulez, mais que ça fasse du bruit. Putain, là, d'accord. Là, je dis d'accord. Julien, attends, mais écoute bien, je crois que t'as pas compris, Seb. On a Julien qui a 16 ans, qui est de Paris, mais j'en veux d'autres, hein. Éventuellement, s'il y en a d'autres. Salut, Julien! Julien!
3: Ouais.
2: Voilà!
1: Ah, bien, non,
2: ouais,
1: bien.
2: Putain, sans déconner. Salut, Slash, Degen, salut.
3: Ça va bien?
2: Ça va, tu vois, ça va, Juju?
3: Ouais, très bien.
2: Vas-y, mets-moi du son, juste deux secondes pour voir.
3: Mets du son, là.
2: Fais écouter. Yeah, rock and roll. Putain, mais avec ça, là j'ai envie de chanter.
3: Ah
2: là
3: ouais,
2: j'ai envie de chanter le blues.
3: On fait un petit bœuf à deux, ça dit, tu fais le blues, moi j'ai
2: ouais,
3: la guitare, toi
2: okay,
3: tu chantes.
2: Moi plutôt bien cuit, hein.
3: Bien cuit, c'est-à-dire.
2: Le bœuf.
3: Le bœuf. Ah.
2: On va faire ça dans un instant, d'accord? Julien et Sébastien, vous allez bœuffer
3: ouais,
2: tous les deux, d'accord?
3: Ok.
2: S'il y a d'autres personnes qui veulent jouer de la guitare électrique, qui nous appelle dès maintenant au 0800 308 5000. Je sens qu'Apolline a envie de parler avec sa voix suave.
4: Ouais, c'est ça. Non, mais il y a les djembés, des trucs comme ça.
2: Ouais, balance-moi du djembé.
4: Ouais, okay.
2: Tu me balances du violon, tu me balances de l'accordéon, tu me balances de, je sais pas, de la, du violoncelle, de la contrebasse, de l'harmonica, j'en ai éventuellement, qu'est-ce qu'on pourra, du sax, de la trompette, de la clarinette. On va faire un petit groupe comme on le faisait à la bonne époque en direct live. Une batterie, enfin, ce que vous avez, vous appelez dès maintenant le 0803-08-5000. Si vous êtes des bons musicos, eh bien, si vous allez faire de l'impro, si vous voulez faire le bœuf, si vous n'avez pas bouffé, c'est le moment ou jamais. 0803-08-5000. On fait une pause de 5-6 minutes avec un truc assez cool que j'ai reçu aujourd'hui et que j'adore. La musique arabisante, j'espère que vous aimez ça, avec une grande dame de la musique arabe. S'appelle Warda, c'est le nom de l'artiste. On écoute un morceau et on se retrouve juste après pour la suite et fin de cette radio libre qui, à mon avis, dans le dernier quart d'heure, va être assez folklorique. 0803-08-5000 et un petit peu de musique arabe, ça va nous faire du bien sur Fun Radio.

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1: 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Nickel.
2: On est bien, ah, on est bien. Attends, je vais voir, première chambre d'écho. Ah. Et après la deuxième. Attention. Ah.
3: Timothée de Père Madeleine, ça vient à l'hôtel.
2: Timothée ?
3: Oui.
2: Ouh, bonjour mon bébé, c'est Fidjela là l'appareil. C'est Timothée ?
3: Non, c'est Timothée le Père Madeleine.
2: C'est Timothée ?
3: Non.
2: Bonjour mon cœur, comment ça va mon... Ça va mon cœur ? Ouh.
3: Allô ?
2: Ouh. Bébé ! Ouh. Timothée ? C'est moi mon cœur, c'est Fidjela. C'est le trap de Boubou. Comment ça va mon trésor ? Ah bah dis donc hein. Dis donc ce week-end le croque la chatte là c'est... Croque la chatte le week-end alors il n'y a plus personne la semaine hein. Comment ça va mon cœur ? Tu rigoles hein. Ouh. Biquette. Là je te reconnais bien là hein. Quand est-ce qu'on se fait un petit croque la chatte ? Tu me manques mon bébé, oh. C'est Fidjela, bébé. C'est Timothée, l'appareil ?
3: Non, pas du tout.
2: Timothée, c'est là, c'est toi ? Il n'y a plus personne, là ? Bébé ! Ah bah là, je suis loin, là. C'est moi ! Tu m'entends ?
3: 80 euros.
2: Mon cœur ! Eh, ouvre la porte, là, parce que là, tu m'en peux plus, là. Hein ? Ah bah oui, parce que là, si tu n'ouvres pas la porte, là, je pourrais pas. Hein. Ça va, mon trésor ? Hein? Allô? Ah bah non! Eh, fais pas le connerie là, hein? Voilà. Ah bah non, t'as fermé la porte là!
3: Ouh! Je vous
2: sors la facture. Ouvre la porte là! Ouvre la porte! Ah bah oui, quand même! Bon. Ah bah dites-le! Ah, j'étais parti en impro. Bon, c'est drôle, mais c'est vrai que quand la personne reste au bout du fil, qu'elle réagit pas, qu'elle se contente de rire, tu vois, je suis pas payé pour faire rire les gens.
4: Ah, c'est vrai,
2: bon,
4: peu, là.
2: Bon, alors, on continue, là. On appelle un deuxième Timothée.
5: C'est parti.
2: Attention.
6: Timothée Cartel, ça s'arrête, bonsoir.
2: Oui, Timothée.
6: Oui, monsieur.
2: Bonjour.
6: Oui, bonsoir.
2: Bonjour, Timothée. Comment tu vas, mon biquet? Bébé.
6: Oui, monsieur. Que puis-je faire pour vous?
2: C'est Timothée, l'appareil?
6: Absolument.
2: Bébé!
6: Que puis-je faire pour vous, monsieur?
2: Ça va, mon bébé? Mon petit croque-la-chatte? Dis donc, eh oh, t'étais là ce week-end, mais t'es pas venu, dis donc! C'est Timothée, l'appareil?
6: C'est Timothée.
2: Ah, c'est Timothée. Bonjour, mon bébé. C'est Fidjela, l'appareil. Comment tu vas, mon cœur?
6: J'ai jamais entendu parler de votre prénom, ou comment vous vous dites déjà.
2: Attends. Ouais. Ouvre la porte, voilà. Ah, bah là. Ah, bah non, elle la ferme pas!
7: Ah, bah bravo! Allô? Ouh! C'est moi, bébé! Tu m'en connais ? Oh ! Croque la chatte ! Eh, dis donc ! Où le bouffeur de cuisse ? Ouvre la porte ! Ouvre la porte !
2: Ah bah quand même ! Bon alors, bon...
6: Que puis-je faire pour vous, monsieur ?
2: C'est Timothée.
6: J'ai des clients qui m'attendent.
2: C'est Timothée ?
6: C'est Timothée.
2: Ouh ! Bon bah bonjour, bon vous m'avez dit non, eh oh !
6: Est-ce que vous pouvez me dire ce que je peux faire pour vous comme
2: non,
6: ça
2: non,
6: je...
2: mais dis donc, tu bafoues, tu parles en français, dis donc, oh, tu croques la vie, tu croques la chatte, mais la semaine, mais il n'y a plus personne, hein?
6: Je croque rien du tout, monsieur, j'ai des clients qui m'attendent, est-ce que je peux faire quelque chose pour vous?
2: Mais moi aussi j'ai des clients qui m'attendent, mais t'inquiète pas, je vais les faire passer en tête, mon cœur.
6: Je sais pas, hein, si vous changez d'avis, vous me dites, hein, donc moi j'ai des clients qui m'attendent, hein, excusez-moi.
2: Non, mais ne ferme pas la porte, attends, deux secondes.
6: Excusez-moi, monsieur, mais je dois raccrocher, au revoir.
2: Merci. Ah bah, ouvre la porte, au revoir! Et dis donc! Oh! Ouh! Ouvrez! Ouvrez! Ouh! C'est Fidjela, mon fermé, là! Timothée! Mon cœur! Ah bah quand même!
5: Ah bah quand même!
2: Oh, le vieux!
4: Aïe, aïe, aïe!
2: On s'en fait un petit dernier? Allez, pour le plaisir, pour le fun. Il y en a qui comprennent rien. Moi, j'hallucine quand les gens restent aussi longtemps au téléphone et qu'ils essaient de comprendre, quoi. Croque la chatte, putain. jeu qu'ils vont faire, il va y avoir bientôt.
4: Timothée Nation, bonsoir.
2: Timothée?
4: Timothée Nation, bonsoir.
2: Bonjour.
4: Bonjour.
2: Bonjour Figiella, ça va?
4: Pardon?
2: Ça va, c'est Figiella.
4: C'est qui Viviella?
2: Attends. Ça va où? Eh hey, bébé. Bébé? Ouh, ouvre-moi le portail.
4: Allô?
2: Attends, bah, attends, je ferme le portail.
4: Allô?
2: Ça va, mon trésor?
4: Pardon?
2: Ça va, mon trésor? Je l'aperçois.
8: Il t'a appelé Viviana.
2: Viviana, oui. Bah,
9: vous êtes en communication avec...
10: Il est rouillé ton portail, hein, faudra le tenir.
9: Nous efforçons, déco.
4: Timothée Nation, bonsoir.
2: Oui, bonsoir, c'est moi, bébé. C'est Timothée?
4: Non, vous vous trompez, vous êtes dans un hôtel, monsieur.
2: Ah, bonjour Timothée, bonjour, c'est moi, bébé.
4: Vous êtes dans un hôtel, vous comprenez pas ou pas?
2: Bonsoir, monsieur. Ouh. Allô? Ah bah, attends, bah non.
11: Ah bah non, mais t'as fermé toi aussi. Ouh. Ouvrez. Ah, c'est pas drôle, là. C'est moi, mon cœur. Ouh. C'est Timothée. Ouvre-moi. C'est Figiella. Ah, j'ai rangé la pêche, là. Hein. Comme tu... Ouvre-moi, bébé.
2: Ah bah quand même.
8: Ah, mais...
2: C'est pathétique.
10: Ah bah là,
2: ah bah
10: c'est...
2: Oui. Non, bah,
10: ah bah là, là t'as un degré assez important. On est chaud là.
8: J'adore le coup du Viviana au début.
2: Alors, on s'en fait un
8: petit dernier.
12: Bon, dernier.
2: Un petit dernier, hein.
10: Un petit dernier, ouais.
2: T'as des coups de pistolet ou pas là?
8: Des coups de pistolet, hein? Oui, j'ai, oui.
2: Vas-y. Attention, hein. Moi, je te le dirai. Attention, ça va être chaud là.
8: Il y en a sur SMS qui nous disent qu'ils se pissent dessus.
2: Ah bah oui, c'est.
12: Oula.
2: Il y a des portes qui claquent.
8: Notamment Gaël se pisse dessus.
2: Parti. Voilà. Ah bah tu peux parler encore. On t'entend pas bébé.
13: Max.
2: Ah ah.
10: Ah viens,
2: ouais. Attends, tu me connais toi?
13: Je suis en direct là.
2: Ah, tu me connais?
8: En direct.
2: Tu me connais ou pas?
13: Ça c'est clair.
2: Hein?
13: Bien sûr.
2: Bon, tu m'écoutes tous les soirs?
13: Bien sûr, tous
2: bon,
13: les soirs.
2: Comment ça va?
13: Ça va très très bien.
2: Bon, très bien. Toi tu fais pas partie des marabouts, t'es pas marabout bambo. Ça va bien?
13: Ouais, ça va.
2: T'as entendu qu'on appelle les Timotels?
13: Ça, ne quitte pas là.
2: Ouais, je te quitte pas, ouais, tu vois. C'est que ça fout peut-être.
10: C'est un peu.
2: Au revoir. Faut que tu raccroches au nez, tu quittes pas.
10: Hein, ah ouais, ouais,
2: attends,
10: gueule,
2: attends. Attends.
12: Mais on te la fait pas.
2: Oh, ouais. On en fait un autre là, attention, on en fait un troisième là, un quatrième ou un cinquième, je sais pas où on en est, peu importe. Allez, un petit Timotel encore. Cinquième. Ça vous fait rire, hein, apparemment, de l'autre côté, hein. Voilà. Alors, un petit dernier là, pour la route là. Alors, qu'est-ce qu'ils disent là? Ils disent que c'est comme des dingues. Dès qu'ils inventent les messages SMS et tout. Vous êtes comme des dingues, les mecs. Comme des dingues, vous êtes au taquet. Timothée?
13: Oui.
2: Timothée?
13: Vous vous enculez dans votre trou de cul ou quoi? Dites-moi là, le petit connard là de merde.
2: Allô?
13: Petit enculé de merde, vous parlez correctement là?
2: Bah.
8: Ouais.
2: Appelle-moi, lui.
10: J'adore.
2: Je lui dis Timothée, il dit que je lui parle comme une merde.
10: Ah, il y a un méchant jingle qui se prépare.
12: Ah là, Thomas, il est au taquet déjà.
2: Ah, c'est Timothée, clair. Timothée, attends quand même, parle.
10: Salaud. Tu vas te faire défoncer, Fidjela, moi, je te le dis.
2: Allô? Bah ouvre-moi la porte au moins. Bah ouais bébé. Timothée?
13: De toute façon j'ai le numéro, j'appelle direct France Télécom pour savoir qui c'est. J'irai moi-même t'enculer, petit connard là. Tu vois ça? T'écoutes bien là?
2: Mais je suis bien sûr, c'est Timothée l'appareil?
13: C'est pas Timothée mon enculé là, c'est un hôtel ici.
2: Ah pardon, je me suis trompé bébé. Bah écoute,
13: attends,
2: je suis désolé.
13: Bah
2: oui, je suis désolé.
13: Bébé, il va t'enculer le bébé. Petit connard de merde.
2: Bah excuse-moi. Ah quand même,
8: ouais.
2: Ah quand même,
10: ah, bah, là, ça y est là.
2: Ah, là, là. Ah dans la famille agressivité, le fils
8: ah, bonne pioche.
10: T'es wanted, t'es wanted.
2: Mais t'as fait tous les numéros là.
8: Mais non,
10: bah,
8: on
10: non,
8: tourne.
10: Mais, non mais je crois qu'on arrive à saturation. On a dû refaire le même. Attends, il s'est emballé tout de suite.
2: Et y en a pas d'autres de numéros.
10: Mais c'est pour ça que je me suis aperçu qu'en fait Timothée c'était essentiellement dans la région parisienne.
8: Et
10: on en avait beaucoup au début et ben maintenant on commence à tourner un peu rond parce qu'on en a fait.
2: Les tout premiers, pour prendre les tout premiers.
10: Ouais ouais, on a déjà retapé les tout premiers, mais là ça fait partie des tout premiers puisque c'était Timothée. De Jardin des Plantes.
2: Mais ça fait il y a combien de temps celui-là?
10: Ah bah alors, on l'a fait deux fois de,
12: tu
10: le,
12: l'as bien
10: tout au début,
12: six,
10: ouais.
12: 6-7 fois déjà, lui.
10: Ah bah t'as voulu faire manger, t'as voulu faire manger.
8: Chacun, ils ont été appelés au moins. Mais comme ils se relaient, en fait, c'est pas toujours les mêmes réceptionnistes, donc des fois ça tombe bien, ouais, des fois ça tombe sur le même et ils t'envoient chier.
10: Non mais lui, il est furax, hein. Ah bah tu lui fous l'air son tâche, quoi. Ah,
14: lui fous l'air son tâche, je passe.
8: T'as pas eu le temps de faire ouh!
14: Je passe un coup de fil, je me fais passer pour Timothée et l'autre, il a l'impression que je l'agresse comme si je traitais de fils de pute d'enculé.
10: C'est clair.
14: J'aime bien les gens quand même, ils ont l'impression. À peine tu les agresses deux minutes, ils ont l'impression que tu les insultes comme des porcs et que.
10: Il va démissionner, il y a Fidjella qui lui casse les couilles tous les mardis soirs.
8: Il a son numéro.
14: Ah, il a mon numéro, c'est vrai.
10: C'est la France Télécom, ça fait peur.
8: Ah,
10: tu voulais dire bonne nuit ou non?
14: Non, on va rappeler tout à l'heure, Je vais attaquer quand même parce qu'il y a du monde qui attend.
15: Moi, je vais dire une chose. Voilà, j'écris beaucoup de poèmes.
14: Oui.
15: Et justement, je voulais te faire craquer sur des poèmes.
14: Ah ouais, s'il te plaît.
15: Hein?
14: Ça faisait longtemps que ça m'était pas arrivé, en
15: c'est
14: plus. Ouais, je te promets, ouais.
15: Alors, veux-tu que je commence?
14: Oh, j'aimerais bien, vraiment.
15: Tu veux quoi?
14: Attends deux secondes, Michael. Alors, en bon poète, as-tu une muse?
15: Hein?
14: Une muse? Est-ce que tu en as une?
15: Non.
14: Tu sais ce que c'est qu'une muse?
15: Ouais.
14: Ouais, c'est quoi?
15: Une muse?
14: Oui.
15: Non, je sais pas ce que c'est.
14: Bah, une muse. C'est chaque poète a une femme, ouais, à qui il pense très fort et cette femme l'inspire. C'est donc sa muse.
15: Non, mais ça m'arrive pas, ça.
14: Bon, d'accord, ça t'arrive pas.
15: Mais non, mais pourtant, c'est ça que j'ai envie de te parler, toi.
14: Ah, d'accord.
15: Parce que justement, toi, j'écris beaucoup de poèmes.
14: Oui.
15: Et justement, j'ai du mal à m'approcher vers des.
14: Vers des femmes.
15: Non, mais c'est pas vers des femmes, c'est. J'ai pas envie de m'accrocher vers des personnes de 20 ans.
14: Ah, de 20 ans. De quel âge alors?
15: Bah, je sais pas, dans la trentaine, parce que moi, j'ai eu.
14: Quel âge as-tu?
15: Moi, j'ai 24.
14: Ah oui, 24, oui.
15: Je vais prendre 24 là.
14: Ouais. D'accord, ok.
15: Et donc,
14: Et donc, tu préfères avoir affaire à quelqu'un qui a plus d'expérience que toi?
15: Bah voilà, même qu'un enfant, même qu'elle est malheureuse, qu'elle a beaucoup subi avec un homme,
14: oui.
15: Moi je serais prêt à. Toi.
14: Tu serais prêt à subir avec elle.
15: À l'aider, voilà.
14: Ouais, ok, d'accord. Bon.
15: Tu vois, parce que hier soir j'ai écouté encore votre émission.
14: Oui.
15: Moi j'étais pas d'accord parce qu'il y a des gens qui s'appelaient justement pour parler que des femmes n'ont jamais eu un rapport sexuel avec un homme.
14: Oui.
15: Moi j'estime que quand tu connais une connaissance la première fois, t'es pas obligé, même pendant 3 mois, t'es pas obligé de coucher avec la personne.
14: Non, t'es pas obligé, surtout si elle veut pas, hein, t'es pas obligé du tout.
15: Moi j'estime que quand les mecs veulent coucher, c'est ce que j'ai déjà dit sur l'antenne.
14: Oui.
15: Quand les mecs ont envie de coucher déjà la première fois, très rapidement. Pour moi, les femmes, ils ont tout à fait raison d'attendre un petit peu.
14: Bon, s'ils auraient raison, ok, qu'ils attendent un peu, il n'y a aucun problème, hein, de toute façon.
15: Moi, je vais te commencer par un beau poème.
14: Ah, s'il te plaît.
15: Sur une hirondelle.
14: Allons-y.
15: Quand tu regardes dans le ciel, apparaître une hirondelle, elle se dit dans sa tête, ouvre ta fenêtre. Moi-même, Michael, qui t'envoie un message personnel, en te souhaitant une très bonne fin de ce week-end, et surtout, commence bien ton début de semaine.
14: Ça, c'est du poème où je m'y connais pas.
15: C'est pas terrible.
14: Non, c'est bien.
15: Ouais. Alors, si t'as une femme, tu lui dis quand tu vas rentrer ce soir, chérie, quand je me mets auprès de toi, je remonte le drap pour éviter que tu attrapes le froid, je te fais un gros baiser.
14: Oui.
15: Et je te dis à demain soir.
14: Ah, oui. C'est-à-dire qu'en fait, finalement, quand l'émission se terminera, moi, je vais rentrer chez moi à 3h30, 4h.
15: Bah voilà.
14: Je vais réveiller ma nana pour lui dire ça, quoi.
15: Voilà.
14: Et elle va bien le prendre.
15: Par contre,
14: non, mais attends, elle va bien le prendre, tu me le garantis.
15: Ah ouais, elle va bien le prendre.
14: Ok.
15: Et puis par contre, tu emmènes une rose rouge.
14: Oui.
15: Parce que tu lui diras.
14: Oui.
15: Mon amour.
14: Oui.
15: Une rose rouge fait penser à ton amour.
14: D'accord.
15: Assieds-toi sur mes genoux. Pour finir, je te dirai toujours I love you.
14: D'accord. Michael, je la trouve où, la rose?
15: Hein?
14: La rose, je la trouve où?
15: Je sais pas, tu.
14: Je vais en gauler une, au siège du Parti Socialiste, ils doivent être au web, normalement ça doit être bon,
15: ouais.
14: D'accord, ok. Quoi d'autre sinon?
15: Hein?
14: Quoi d'autre en poème autrement?
15: Bah, je sais pas, moi, sur un enfant par exemple.
14: Ouais, ouais.
15: Sur, par exemple, une femme qui serait enceinte.
14: Ouais.
15: Qui nous écouterait.
14: D'accord.
15: Alors, c'est un enfant dans ton ventre, excuse-moi, parce qu'il y a Benoît qui vient juste de passer, hein. Un enfant dans ton ventre, il te donne des battements. Il te dira toujours, je t'aimerai toujours, ma belle maman.
14: Mais dis-moi, c'est toi qui les as composés, les poèmes?
15: Ouais.
14: Faisant un bouquin, c'est bien.
15: Toi et moi, allongés sur la plage.
14: Celui-là, au moins, comme bouquin, il risque pas d'être interdit.
15: Ouais,
14: hein.
15: C'est ça, moi, c'est ça que j'arrive pas à comprendre.
14: Ouais.
15: C'est que je fais beaucoup de poèmes, je n'arrive pas à trouver une femme vraiment raisonnable qui arrive,
14: qui arrive à comprendre ta sensibilité.
15: Non, pourtant, je suis un mec très sentiment.
14: Oui, non, mais ça s'entend, mais cela dit, à la limite, pour trouver une nana, parce que tu leur balances les poèmes ou pas, non? Tu leur dis, tu t'en sers?
15: Ben non, je dis pas les poèmes, parce que justement, je suis un peu timide.
14: Oui, tu vas pas jusque-là, bah oui. c'est moi, une fois que tu connais bien la personne que là tu peux y aller, comme
16: par exemple.
14: Comme quand par exemple, j'en sais rien moi, tu rencontres une nana, au début tu te comportes bien, puis 6 mois après tu pètes au lit quoi.
16: Non, attends, parce que moi j'en ai connu une femme, tu vois, bon, au départ c'était ça, tu vois.
14: Ouais.
16: Et puis bon, ce qu'elle m'a fait, ben, c'est quand elle a attendu un chèque de ma part, et ben quand elle a reçu le chèque, ben, qu'est-ce qu'elle a fait, elle m'a viré, elle m'a foutu tout mes bagages.
14: Et pourquoi tu lui as fait un chèque, je comprends pas.
16: Mais si, parce que moi si tu veux, je vivais chez elle.
14: Ouais.
16: Et j'étais bon, moi j'arrête l'hôtel et puis moi je vivais chez toi.
14: Ah.
16: Tu vois, parce que j'étais sûr d'elle.
14: Ouais.
16: Et bon, bah, elle m'a dit, ouais, ok, pas de problème.
14: Ouais.
16: Et puis bon, c'est quand Max, il avait téléphoné à cette femme-là.
14: D'accord.
16: Il a raconté un peu de ma vie, que moi, je rencontrais pas mal de femmes sur 40 ans, tu vois.
14: Ouais, d'accord.
16: Et lui, bah, elle, en plus que quand j'ai téléphoné, moi, on faisait l'amour en même temps, tu vois. Et bon, bah, après, ça s'est arrêté, tu vois. Il y avait plus d'amour du tout, tu vois. On s'engueulait.
14: Plus rien du tout, quoi.
16: On s'engueulait, plus rien
14: carrément.
16: Du tout. Plus rien du tout. Plus rien
14: et en plus, t'as voulu retourner à l'hôtel et là, ils t'ont annoncé que c'était complet.
16: Et voilà.
14: Ah ouais.
16: Alors justement, elle, ce qu'elle m'a fait, bah, quand elle a reçu le chèque, elle m'a dit, Mika, tu dégages. Et
14: puis
16: elle m'a foutu ma télé carrément.
14: Combien le chèque ?
16: Hein ?
14: Combien le chèque ?
16: 1000 balles.
14: 1000 balles ?
16: Bah ouais.
14: Ouais, t'aurais pu... c'est pas encore Michael Jackson qui divorce,
16: ça,
14: quoi.
16: Non, mais c'est ça que j'aime pas. On m'a dit, des profiteuses comme ça, c'est pas ça. Et après, on va les se plaindre parce que, bon, ben, un couple se tient pas entre l'un et l'autre, et ben, c'est pas le fruit qui compte, hein. C'est ce qu'il y a dans la tête et c'est la personne qui, si elle a les sentiments, s'ils ont des sentiments l'un et l'autre, c'est le principal. C'est pas uniquement la thune qui compte chez un couple.
14: Ah oui, mais ça y fait beaucoup quand même, hein. Je sais pas si tu remarques quand tu sors un peu. Les plus belles nanas sont avec les mecs les plus moches. Mais les mecs les plus moches, généralement, ils sont pleins aux as. Ils ont des super belles bagnoles et des super apparts. Bah mais on peut pas lutter, mon pote, contre ça. On peut pas.
16: Hier soir, je m'étais dans un karaoké à Caen,
14: et
16: puis j'y vais souvent.
14: Ouais.
16: Moi, j'ai pas envie de rencontrer une personne ici, parce que je suis trop connu dans ce karaoké-là. Bon, j'avais une...
14: Attends, le mec, il est connu dans les karaokés.
16: Moi, je suis connu, moi.
14: Tu démarres mal dans la vie, fais gaffe.
16: On m'appelle Patrick, moi. On m'appelle Jean-Jacques Goldman, on m'appelle un peu de tout, parce que j'imite tout ça, moi.
14: Attends, on t'appelle Jean-Jacques Goldman parce que tu imites Goldman.
16: Et puis j'imite Patrick Bruel aussi.
14: Ah bah, fais-nous du Goldman, voir.
16: Hein ?
14: Vas-y.
16: Tu veux quoi ?
14: Bah, n'importe quelle chanson, celle qui te plaît le plus.
16: Attention,
14: allez, vas-y, elle a fait un bébé toute seule, vas-y, celle-là. Ah si, elle est bien, celle-là, c'est la plus con, vas-y.
16: Elle a fait... Non, je prends pas ça.
14: Oh si, tu peux.
16: La nuit s'habille dans mes bras.
14: Non, Goldman, on a demandé.
16: Eh ben, c'est ça. Goldman,
14: Ah d'accord, nuit. Ok, ouais, ok. Donc,
16: c'est nuit.
14: Et c'est pour ça qu'on t'appelle Jean-Jacques Goldman.
16: Ouais, et puis on m'appelle aussi Patrick Bruel.
14: Tu veux lui rendre service à Goldman ?
16: Quoi ?
14: Fais-toi appeler Jean-Claude Goldman plutôt.
16: Pourquoi ? Vas-y, non, comme ça.
14: Et Patrick Bruel, on t'appelle Patrick Bruel.
16: Ouais.
14: Allez, vas-y, pourquoi ?
17: Allô ? Bonsoir, c'est moi Patrick. Ça va ce soir ?
14: Ça va bien, ouais.
17: Ah bah, tu vois, c'est moi Patrick, c'est vrai. C'est vraiment con hein, de m'avoir au téléphone. Hein. Bah, je sais que ça surprend des auditeurs, mais que voulez-vous ? Mais tu sais, Bruel, je l'imite en chantant.
14: Ah d'accord, bah justement.
17: C'est vrai en plus.
14: Bah vas-y.
17: Hein ?
14: Bah vas-y.
17: Mais ça n'aimait pas moi, tu rêves depuis longtemps. Sur la télé, la neige envahit l'écran. Alors regarde. Bien ou pas ?
14: Ah très bien.
17: Hein ?
14: Ah ouais.
17: C'est vrai que j'imite pas mal Bruel, mais
14: Non, mais c'est pas que tu l'imites pas mal, tu le tiens carrément bien quoi.
17: Ouais.
14: Non, sans déconner.
17: Mais moi
14: je suis épaté parce que c'est vrai que c'est pas un truc vraiment facile à choper, puis non mais là toi tu l'as, hein.
17: Bon,
14: aucun problème.
17: Ouais. Dis-moi qu'est-ce que je pourrais faire pour trouver une femme, parce que moi je dis une chose, c'est pas une femme que tu...
14: Qu'est-ce que tu pourrais faire pour trouver une femme ?
17: Ouais, parce que moi je dis que c'est pas une femme.
14: Bon, bah déjà prendre des cours du soir et puis ensuite...
17: T'as la radio, t'as ta femme derrière qui t'attend ce soir, vous avez des choses entre l'un et l'autre, c'est sûr.
14: Ouais, entre l'un et l'autre, son amant par exemple, ouais.
17: Ah, mais non, mais c'est vrai que t'es heureux dans ta peau.
14: Ouais, ouais.
17: Mais moi, regarde, moi vu ma situation, comment je suis, moi je suis un mec qui cherche du boulot.
14: Ouais.
17: Et bon, moi j'étais reaper, j'ai pas la honte de le dire, hein. Je suis inscrit à l'intérim,
14: ouais.
17: Bon, je suis intérimaire, hein. S'il y a de l'argent qui rentre quand même, hein.
14: Ouais.
17: Et bon, ben, moi ce que je veux, de mon côté, c'est que l'après-midi je me fais pas chier, mais c'est surtout le soir, tu vois.
14: Ouais. C'est-à-dire, finalement, toi t'aimerais quoi ? T'aimerais bien gagner ta vie en foutant pas une ?
17: Non, pas du tout.
14: Bon.
17: Moi je préfère bosser, tu vois, avoir une femme, même qu'elle a un gamin, j'accepterais. Du moment que la femme, moi j'ai dit une chose, que quand j'ai eu Nathalie, hein, c'est qui m'a viré, je travaillais. Je travaillais.
14: Ouais.
17: Mais depuis que je l'ai quitté, tu vois, je me suis retrouvé à l'hôpital,
14: j'ai
17: les mains en plâtre.
14: Ouais.
17: Pourquoi ? À cause d'elle, tu vois.
14: D'accord.
17: Et puis bon, bah, moi ce que je veux, c'est d'avoir du boulot, d'avoir une copine sûre,
14: vois,
17: pas une salope, hein. Une copine sûre, et qui tiendrait, si moi je fais le pas, elle en fera le pas, tu vois. Pourtant, j'offre trop de choses à une femme, moi, tu vois. Que la femme m'offre rien, je m'en fous.
16: Mais moi, je suis comme ça. Je suis beaucoup ouvert vers la femme que la femme, si elle est ouverte, non pas vers moi, je m'en fous, tu vois.
14: Ah, d'accord.
16: Tu comprends?
14: Ouais, d'accord. Mais ça marche pas comme ça en général. Et c'est pour ça que ça a pas marché jusqu'à présent, Michael.
16: Hein?
14: C'est que ça va dans les deux sens, là. Et t'es en train de confondre un truc.
16: Mais non, parce que moi, si tu veux, moi, je suis.
14: Non, mais honnêtement, t'es en train de. Honnêtement, t'es vraiment en train de confondre un truc.
16: Mais quoi?
14: T'es en train de confondre.
16: Quoi? Mais dis-moi le quoi.
14: Mais non, t'es en train de confondre, je peux pas. Je suis désolé pour toi, mais t'as carrément rien compris quoi.
16: Mais si, mais moi.
14: Non, t'as rien compris,
16: mais
14: je
16: si,
14: te dis. Mais non,
16: chose.
14: Tête d'âne, t'as rien compris.
16: Mais si.
14: Mais je te promets que non.
16: Mais quoi, qu'est-ce que
14: tu parce que t'as un discours qui est carrément incohérent par rapport à ça.
16: Mais non.
14: Mais je te promets.
16: Mais non.
14: Mais si, je te promets, je sais pas si t'as enregistré là tout ce que tu viens de dire, mais si jamais c'est fait, bah tu réécoutes la cassette et tu diras, mais bon sens, mec, avait raison, je raconte n'importe quoi.
16: Mais non,
14: je n'ai absolument rien compris.
16: Moi, je te dirais une chose, que c'est vrai que bon, bah.
14: Non, mais.
16: Non, attends, laisse-moi finir.
14: Ah parce non, je
16: moi,
14: peux pas là. Non, mais je peux pas te laisser finir, Michael, c'est pas possible.
16: Quand tu vois des mecs.
14: C'est pas possible, je peux pas te laisser terminer dans ton incohérence, c'est mauvais pour toi, c'est mauvais, honnêtement.
16: Mais
14: si, je te promets, mais tu t'es fait avoir déjà une fois, c'est pas. Mais non, mais attends, mais deux secondes, Nathalie ou pas Nathalie, bon, au bout d'un moment. C'est parce que t'es complètement incohérent, tu vois ce que je veux dire.
16: Mais ouais, quand tu vois des salauds qui
14: ouais, préfèrent avoir. Mais non, ce sont des mecs. Mais non, mais ce sont des mecs intelligents. Regarde, parce que les salauds dont tu parles, si tu veux, bah qu'est-ce qu'ils ont? Ils ont une vie bien pépère. Ils ont du pognon. Ils ont des nanas et tout va bien pour eux. Ils sortent, ils ont des amis, etc., etc. Tu vois. Mais je te promets, je te promets. Moi,
16: non,
14: je peux t'en présenter plein des mecs comme ça.
16: Non.
14: Mais oui.
16: Moi, je dis une chose que j'en ai connu des.
14: Ouais.
16: J'en ai connu des gens, tu vois. J'en
14: ouais.
16: ai connu.
14: Ouais.
16: Il fallait faire 800 km pour aller les voir.
14: Ouais.
16: Alors, s'il faut faire 800 pour les 800 km pour aller voir des gens vraiment corrects,
14: ouais.
16: Et ben, moi je dirais une chose qu'il faudrait le faire.
14: Ah bah c'est en ça que t'as rien compris.
16: Bah, parce que moi je dirais une chose, tu vois. Sans déconner, je dirais une chose. Moi j'ai fait du réseau, j'ai fait du Minitel.
14: Est-ce que tu connais la célèbre devise? Moi c'est une devise que j'adore. Trop bon, trop con. Moi je trouve ça vraiment, c'est fabuleux comme truc.
16: Mais non, pas
14: mais bien sûr
16: non,
14: que
16: non,
14: oui.
16: Je suis pas d'accord avec toi.
14: Mais tu sais
16: pas.
14: Ce que t'es, Michael, finalement. Tu sais ce que t'es un naïf.
16: Mais non, je suis pas naïf.
14: Si, t'es un naïf.
16: Mais non.
14: Mais si.
16: Parce que moi, je donne une chose que, bon, bah, c'est vrai que je suis mal dans ma peau, c'est vrai que j'ai besoin de rencontrer du monde.
14: Non, mais t'es naïf. Mais oui, mais t'es naïf, tu sais quoi, c'est dommage parce que t'es en train de pêcher par excès de gentillesse. Et ça, c'est pas bien.
16: Bah,
14: et tu te feras toujours avoir.
16: Il y a beaucoup de gens qui m'ont dit, moi.
14: Non, mais honnêtement, tu te feras toujours avoir, Michael, et tu nous appelleras toujours en disant, ah, je me suis encore fait avoir. Bah oui, mais bon.
16: Je suis tout à fait d'accord avec toi, parce qu'il y a beaucoup de gens qui m'ont dit que j'étais trop.
14: Ouais.
16: Trop vers
14: vers quoi?
16: Moi j'offrais pas mal de choses à une femme quand dès que je la connais, j'offre pas mal de choses.
14: Bah oui, voilà, et d'où le problème.
16: Et après, je me suis baisé la gueule, il y a beaucoup qui me l'ont dit, moi je suis comme ça, qu'est-ce que veux-tu?
14: Bah oui, mais il faut changer, alors si tu tiens vraiment à réussir tes objectifs, faut carrément changer là sur ce coup-là, non?
16: Ouais, mais qu'est-ce que je pourrais faire par exemple?
14: Hein, qu'est-ce que tu pourrais faire? Bah lâcher un peu la grappe. Non, mais lâcher un peu plus la grappe aux nanas avec qui tu te trouves, voilà ce que tu pourrais faire. C'est-à-dire les laisser un peu respirer. Bah non, parce que tout le problème il est là, c'est-à-dire que tu les étouffes, mon pauvre Michael, tu vois ce que je veux dire? Bah si, tu les étouffes. Et pas sexuellement parlant, hein, je veux dire.
16: N'importe
14: ça
16: quoi.
14: N'a rien à voir, mais tu les étouffes. Mais je te promets, Michael, tu les étouffes, honnêtement. Mais attends, n'importe quoi.
16: Ça veut pas dire que je reste tous les jours avec elle, non?
14: Hein? Non, non, c'est pas une question de rester, c'est une question de se comporter avec les gens. Tu les étouffes, les nanas.
16: Non.
14: Attends, Michael.
16: Quoi?
14: Je te dis la vérité, j'ai fait 50 psycho, mon vieux.
16: 50 psycho?
14: Ouais, 50 psycho, moi, ouais. Bah ouais.
16: Que s'il faut à la radio?
14: Et moi, bah, hein?
16: T'aurais dû rester?
14: Ok, ça peut te foutre ce que je fais à la radio. Bah non, si j'y restais, si je restais en psycho, ça voulait dire que, si tu veux, je m'engageais à m'occuper de gens comme toi. Et non, ça c'est non, quoi.
16: Ouais, ouais.
14: Et alors finalement, je me dis, tiens, allez, je vais changer un peu de domaine, machin, et boum, qu'est-ce que je fais là aujourd'hui? Pratiquement 2h du mat, passé, je tombe sur un mec, et là, tu vois, tu me renvoies, mais carrément quelques
16: mais non,
14: années
16: je
14: dans.
16: Je suis pas d'accord avec toi.
14: Ah, mais si, tu peux.
16: Mais non, je suis pas d'accord avec toi.
14: Si, tu peux. Si, si. Ah, mais je te promets.
16: En parlant avec toi, en parlant avec un autre animateur, de toute façon, on dirait que vous mélangez les pendules à l'heure. Là. Je vous jure,
14: on se mélange les pendules à l'heure.
16: C'est comme tu dis. Ouais.
14: Mais non, pas du tout. C'est pas parce que j'ai dit que non. On se mélange pas du tout les pendules à l'heure, hein, Michael. Je suis désolé.
16: Hein?
14: On se mélange pas du tout les pendules à l'heure.
16: Ah bah voilà.
14: Ouais, je te promets.
16: Ouais.
14: Non, je te promets.
16: Ouais. Déjà, je dirais une chose. Quand c'est pas toi, c'est Max. Quand c'est pas Max, c'est qui encore? Hein? Et Max, il m'envoie chier des fois. Toi, tu commences à me casser en ce moment.
14: Je te casse pas, je te parle, je t'expose mon point de vue, c'est tout. Ouais. Je te dis ce que je pense de toi maintenant. Si, excuse-moi, si t'aimes pas les gens honnêtes, bah tant pis.
16: Mais si, j'aime les gens honnêtes.
14: Bah non, ça. Visiblement non, regarde.
16: Mais moi, c'est ce que j'ai dit mal. Je dirais une chose.
14: Ouais.
16: Ce que j'ai dit mal, même dans un karaoké, c'est quand j'arrive dans le karaoké, je me mets au bar.
14: Ouais.
16: Il y en a qui me connaissent, mais je vais pas avec eux.
14: Ouais, d'accord.
16: Tu vois.
14: Et pourquoi?
16: Parce que j'ai pas envie, pour moi, c'est des personnes de 20 ans, 22 ans, même pas 24 ans, tu vois.
14: Ouais.
16: Mais moi, ça m'intéresse pas. Il me faut des gens, par exemple.
14: Et pourquoi ça t'intéresse pas? Et pourquoi ça t'intéresse pas?
16: Parce que regarde, bon, bah, je connais un copain, là, il est à l'hôtel.
14: Ouais.
16: Hein. Bon, il est à l'hôtel, il est à côté de ma chambre. Je savais pas qu'il était à l'hôtel avec moi. Bon, lui, il a 29 ans. J'arrive bien à m'entendre avec lui, tu vois. Je suis en service de son côté. Il m'en service du sien. Là, ça va.
14: Ouais.
16: Mais moi, je
14: mais finalement, t'es un mec qui est rempli d'a priori par rapport aux autres, quoi. Tu les connais même pas, tu les juges.
16: Ah non, je le connais, le mec qui est avec moi à l'hôtel.
14: Non, mais je te parle pas de ce mec-là, je te parle des mecs que tu croises là, dans ton karaoké, là où tu vas, tu dis, ouais, c'est tout simplement parce qu'ils ont, genre, ils ont 3 ans de moins que moi, ça y est, ça vaut pas le coup. Qu'est-ce que c'est, finalement? Ou alors, c'est peut-être parce que t'as peur. À mon avis, tu dois nous faire, tu sais quoi, Michael, tu nous fais un bon et gros complexe d'infériorité.
16: Tu crois?
14: J'en suis sûr.
16: Je crois pas.
14: Bah, moi, je crois que oui. Attends, c'est tout vu, la manière dont il t'exprime et tout, etc. Oh là là, tu dois te sentir inférieur par rapport aux autres, c'est pas très cool ça.
16: Ouais.
14: Ouais, je te jure. T'as peur des autres finalement, hein, Michael.
16: Bah, peur.
14: Ouais.
16: Moi, je cherche pas la merde quand ils...
14: Non, c'est pas une question de chercher la merde, ne prends pas tout au sens propre du terme.
16: C'est-à-dire que moi, je prends des choses au mal. C'est-à-dire que quand il y en a un qui me dit quelque chose de travers...
14: Ouais.

0: vite.
1: D'accord.
2: Ouais.
0: 23 ans de Nancy.
2: Ouais.
0: D'accord.
3: Non, c'est temps qu'on parle de photos.
0: Oui.
3: Ça, c'est une photo d'une auditrice qui était destinée à Filda.
0: Mm-hmm.
3: Et il me l'a gentiment rendue.
0: Ouais. Et qui est cette demoiselle? C'est censé être quoi? C'est quoi?
3: C'est une personne de l'IRC qui s'appelle Princesse Léa sur l'IRC.
0: Princesse Léa?
3: Elle a 18 ans et elle habite Lille.
0: Ouais. T'es sûr que c'est pas Chewbacca? Enfin, Princesse Léa, effectivement, dans le retour du Jedi, enfin de la trilogie de la Guerre des Étoiles, tu connais Angélique?
4: C'est là-bas.
0: Princesse Léa, t'as jamais vu la Guerre des Étoiles?
2: Non.
0: Retour du Jedi?
2: Non.
0: L'Empire contre-attaque?
2: Non.
0: Ah non, mais alors laisse tomber, déjà on va pas être copains, parce que là, c'est même pas la peine, si on a même pas vu la trilogie de la Guerre des Étoiles.
4: Ah, la naze.
0: Oh, la naze.
2: Non, mais attends, j'avais pas les quêtes, c'est pas pareil.
0: T'avais pas quoi?
2: C'est
0: ça. Attends, t'as jamais vu la Guerre des Étoiles?
2: Non.
0: Princesse Leia?
2: Non.
0: Chewbacca, le monstre.
2: Qu'est-ce qu'il a foutu? Ah bah si, non mais j'ai déjà vu à la télé les extraits, hein. Je sais de quoi tu parles quand même.
0: Mais t'as jamais vu?
2: Non, j'ai jamais été au cinéma le voir.
0: Non mais même sans aller au cinéma, qu'à cette vidéo d'acheter, louer. Attends mais attends, mais c'est fabuleux ça.
2: Ouais, non mais attends, chez moi j'ai même pas de télé.
0: Non mais avant où t'étais
2: Non.
0: Attends, tu plaisantes pas?
2: Ben non.
0: T'as jamais vu?
2: Non.
0: Oh là là! Bon, on va discuter de plein de trucs ensemble, Angélique, je sais pas pourquoi t'appelles, mais après je te fais une démo, je lui mets, tu me balances du son, là, la Guerre des Étoiles, là-dedans, ouais. Là, ça va être là-dedans, on va trouver tout ça.
5: J'ai appris que, tu sais, en fait, la Guerre des Étoiles, tout ça, c'est le 4, le 5 et le 6e volet.
0: Ouais.
5: Et qui vont faire les 3 premiers, et c'est le 2e volet, en fait, c'est Spielberg qui va le réaliser normalement.
3: Ouais.
0: Voilà. Pourquoi vous parlez de voler?
4: Et le premier volet, le tout premier, il doit sortir bientôt, là, normalement.
0: Ouais, ouais.
3: Et la suite, elle existe en livre. La suite existe en livre.
5: Parce que là, on va voir l'adolescence de l'autre, là, du vieux, là.
0: Bah ouais,
3: Obi-Wan
0: Kenobi.
3: Avec Anakin Skywalker, le
0: père. Et le père, avant qu'il devienne Dark Vador, il était un Jedi, quand même, faut pas l'oublier. Puis aussi, on va retrouver Yoda, à mon avis, le petit Yoda, parce qu'il a 800 ans, quand même. Donc, vous tapez 800 ans, déjà. On va pas s'en sortir, Angélique. J'aime bien, c'est que là, Angélique, je suis sûr et certain de tous les gens qui nous écoutent et qui nous appellent, ça va être la seule qui est larguée dans ce qu'on raconte. Qui n'a pas vu au moins un des trois?
3: Bah elle.
0: Françoise, t'as vu toi?
1: Non, pas exactement.
0: Non, mais pas exactement, c'est pas une réponse ça.
1: Non, je te l'avoue, non.
0: Putain, mais merde alors!
1: Je suis pas la seule.
4: Oui, mais François, il y avait Jean Marais.
5: Ouais, il y a une version avec Jean Marais. Hein.
1: Arrêtez avec Jean Marais, ouais.
0: Foutez-lui la paix, d'accord?
5: Il faisait le bossu là, tu sais, dans la soucoupe.
1: N'importe quoi.
0: Non mais c'est lui, mais alors Chewbacca, qui c'est qui était dans Chewbacca?
1: Mais ça m'est que je l'ai pas vu.
0: C'était Georges Marchais là, Jean Marais.
4: Jean Marais.
0: Bah attends, il a bien fait Cruella là. Fantomas.
1: Ouais.
0: Hein? Ouais. Bah alors, il s'est bien déguisé en Fantomas, pourquoi il se serait pas déguisé en Chewbacca?
1: Bah pourquoi pas.
0: Bon, Angélique.
1: Oui.
0: Donc la photo, on la rend quand même, parce qu'on revient sur la photo de Gaëlle, hein, c'est la petite Gaëlle en face.
3: Je vais lui renvoyer parce
0: voilà, très bien. Elle voulait juste savoir peut-être de quoi Fildar en pensait. T'en penses quoi, Fildar? À part de dire que c'est une Chewbacca, la fille, elle est sur sa piscine,
5: non,
0: elle est mignonne.
5: Rigolais. Non, mais elle est très cool, elle a l'air très gentille en plus. Puis elle aime bien Rigo, elle aime bien l'internet, donc elle a de l'avenir, la petite.
0: Voilà,
5: elle
0: très
5: est pas
0: bien.
5: Obsolète.
0: Obsolète. Angélique.
1: Oui.
0: On parlera de quoi ensemble dans un instant?
1: De fantasmes.
0: Bon, ah, oh là, ça est bien, tiens, on pourra peut-être en parler avec Françoise. Mais, Angélique, tu connais Françoise?
1: Non.
0: Non, mais attends, l'hôtel connaît pas Chewbacca, elle connaît pas Françoise.
1: Non, mais je la connais pas personnellement, mais j'ai déjà entendu la radio quand même.
0: Putain. Bon, ceux qui connaissent Chewbacca, bon, bah, c'est Françoise. Hein, Françoise?
1: Ouais.
0: Françoise?
1: Ouais, je suis là.
0: Tu ressembles à Chewbacca ou pas?
1: Non, pas du tout. Hein.
0: Ah bon?
1: Non.
0: T'as jamais entendu parler de Françoise, Angélique? Ça fait combien de temps que tu nous écoutes?
1: Récemment, en fait.
0: Ça veut dire?
1: C'est-à-dire que j'ai pu récolter un vieux poste.
0: Non, mais avant, tu ne connaissais pas ni d'Adam ni de Ève?
1: Si, je connais. Ça fait quand même à Nancy qu'il y a 13 ans que Fun Radio existe. Après, c'était en 87 Paris.
0: Oui, non, mais moi, je te demande pas de faire l'histoire de Fun, je te parle de faire mon histoire à moi, entre toi et moi. Ça fait combien de temps que tu connais ça? C'est pas les originaux, il y en a un, il y a marqué, c'est carrément la Guerre des Étoiles. Excuse-moi ce que je lui dis pour les CD, il y en a un.
1: Ouais, non, mais sinon je te connais parce que mon copain m'a baratiné avec toi, Max, donc bon. J'ai écouté et c'est comme ça que je t'ai connu.
0: Et bon, donc tu connais Françoise Gérard, merde, ne me dis pas que tu connais pas Françoise.
1: Si, Gérard, je connais.
0: Pas Françoise?
1: Si, je connais Françoise.
0: Bah alors, quand je t'ai demandé, tu m'as dit non, tu me prends pour un con ou quoi?
1: Mais je connais pas personnellement, je la connais par intermédiaire de la radio.
0: Bah, mais quand je vous demande à auditeurs pour les prochains, quand je vous demande, vous connaissez Fildar, effectivement, c'est dans savoir si vous connaissez Fildar de ce qu'il fait à l'antenne, pas intimement, sinon on s'en sortira jamais. Oh là là là là là là là là. L'autre, elle va parler de ses fantasmes, ça va être dur parce que si tu tapes dans le premier degré comme ça, on va pas s'en sortir, hein. Ma chérie?
1: Oui.
0: Bah, quand même, ma biquette, depuis combien de temps qu'on se connaît tous les deux? Hein?
1: Ça va faire peur.
5: Combien

0: combien?
1: Moins d'un an.
0: Moins d'un an? Ah oui, d'accord, ok, t'es une pucelle de l'émission alors.
1: Oui, de 10.
0: Oh, t'es une vierge, tu comprends? Ah oui, d'accord, ok. Françoise, nous on se connaît depuis...
1: Depuis pratiquement 5 ans.
0: Quels sont tes meilleurs souvenirs que tu as eu avec moi, bien que j'espère qu'il y en aura d'autres? Quels sont les meilleurs souvenirs que tu as eu? Parce que ce soir, Angélique, quand même, je te remercie de m'avoir souhaité un bon anniversaire. Je fête ce soir mes 10 ans de métier d'enfant de radio.
1: Ah bah, bon anniversaire.
0: Ouais, voilà. Enfin, ça fait pas 10 ans que je suis derrière un micro, mais ça fait 10 ans que je traîne dans les locaux.
1: Ouais, ça je l'ai entendu tout à l'heure.
0: Bah ouais, mais
1: j'attendais.
0: Oui, c'est ça, oui. Non, mais t'as attendu, t'es sur l'antenne depuis 10 minutes, hein, donc... Alors, Françoise, quels sont les meilleurs souvenirs?
1: Mes meilleurs souvenirs, c'est quand, la première fois, je suis passée à la radio.
0: Carrément.
1: Avec toi. Avec toi, quand, bon, ben, en ce temps-là, j'étais pas dans un état normal.
0: C'est-à-dire?
1: C'est-à-dire que, bon, ben, comme tout le monde, je veux pas dire beaucoup de choses là-dessus.
0: Ouais.
1: Mais disons que les meilleurs souvenirs que j'ai...
0: Tu picolais un peu.
1: Voilà, mais voilà. Je ne pouvais pas le dire.
0: Non, mais attends, c'est bien de le dire et de savoir que tu t'en es sorti, c'est tout à ton honneur.
1: Ouais, bah ça va faire pratiquement 2 ans maintenant.
0: Ouais.
1: Alors, donc, mes meilleurs souvenirs, c'était donc...
0: Quand tu picolais
1: je racontais n'importe quoi.
0: Non, dis pas ça, Françoise, c'est pas vrai.
1: Non, mais c'est vrai, sans déconner, je racontais n'importe quoi. Parce que, bon, quand je m'écoutais le lendemain, c'est pas vrai, c'est pas moi. Mais je devais complètement stacler.
0: Ouais.
1: De passer sur l'antenne comme ça, bourré. Alors là...
0: Non, mais on a passé des bons moments. Puis,
1: des très bons moments, et j'espère que ça va continuer.
0: L'important, c'est que ça se termine bien pour toi, c'est que tu as arrêté de boire, surtout qu'on ait renoué des liens d'amitié et que tu passes sur l'antenne ce soir. Alors, François, ce que je vais te proposer, et puis à tous ceux qui nous écoutent, Angélique en particulier, parce que bon, je pense que vous êtes plusieurs dans le cas d'Angélique à nous rejoindre chaque soir depuis quelques mois et qui me connaissaient bien le milieu, vu que vous ne connaissez pas forcément très bien Françoise. Et puis, forcément, si vous n'avez pas acheté le CD best-of du Star System, vous ne savez pas forcément quand est-ce que j'ai rencontré Françoise pour la première fois, en fin de compte, Angélique, Françoise m'a appelé il y a 4 ans.
1: 4 ans.
0: Ouais, 4 ans. Et à l'époque, je faisais l'émission avec Jenny. Jenny était absente pendant une semaine, elle était partie aux États-Unis. Donc j'avais fait l'émission du soir tout seul, au lieu de la faire en duo. Et donc, je me souviendrai toujours, il y avait Karine, une fille qui travaillait à la radio, qui m'a dit: putain, j'ai une fille, il y a une dame hors antenne qui s'appelle Françoise, elle veut absolument parler de Dallas, elle est un peu fracassée. J'ai dit, écoute, passe là, on verra bien ce que ça donne. Et Angélique, je peux t'assurer que Françoise, ce que tu vas écouter dans un instant, qui est dans un CD best-of, qui est dans le commerce, eh bien, ce que tu vas entendre, c'est la toute première fois que j'ai eu Françoise. Elle m'a parlé de Dallas, qu'elle était, fan, et encore aujourd'hui, de Dallas, de la série Dallas.
1: Okay,
0: Et elle a souhaité à ce qu'on appelle TF1 pour avoir plus de renseignements sur Dallas. C'est ce que tu vas entendre dans un instant. Et vous tous qui nous écoutez, si vous ne le connaissez pas encore, eh bien, c'est la toute première fois que j'ai rencontré Françoise sur l'antenne de Fun Radio. Écoute bien Angélique très attentivement et tu me dis juste après ce que t'en penses, d'accord? Ok.
1: Ok.
0: Oh putain, elle est bien réveillée. T'amène.
1: Bon, voilà, j'ai écouté hier la fille qui parlait.
0: Ouais.
1: De Dallas.
0: Tu ne trouves pas que Dallas, c'est quand même un univers impitoyable?
1: Si.
0: Ah, quand même, tu l'as ressenti.
1: Si, quand même, je le reconnais quand même. Hein.
0: Oh, tu le reconnais. Tu t'en es rendu compte à quel moment que c'était vraiment impitoyable
1: C'était un univers
0: vraiment que tu sentais que c'était impitoyable dès le début.
1: Ouais.
0: À quel moment tu t'en es rendu compte que l'univers était vraiment impitoyable?
1: Quand Bobby disparaît et puis quand il revient déjà.
0: Alors, ça, c'est impitoyable, ça.
1: Ça, c'est impitoyable. Et puis, maintenant, Jacques, soi-disant, on revient. Alors là, on
0: nage dans le...
1: On patouche.
0: On patouche complet.
1: On patouche dans la choucroute.
0: Ah, là, c'est clair.
1: J.R. Et c'est un impitoyable, puisque c'est un dégueulasse, comme on peut dire vulgairement, c'est un dégueulasse.
0: Oh là là, c'est clair.
1: Bobby, c'est un gentil, mais sauf il est trop gentil, c'est un lèche-cul.
0: Ouais.
1: Pamela, en veux-tu, en voilà. Elle aime trop Bobby, bon, en voilà.
0: Ouais, mais là, on n'entend pas le ton impitoyable quand même de Dallas. Hein.
1: Impitoyable. Impitoyable.
0: Mais parle-nous de Swellen.
1: Swellen, c'est un pauvre paumé.
0: C'est un pauvre paumé.
1: Ah, je l'adore, Swellen.
0: Tu l'adores?
1: Ah oui, c'est justement. Il n'aura pas joué Nice JR dans Dallas.
0: Vous avez un point commun, je crois, hein, toi et Swalen.
1: Non, pas du tout.
0: Ah, l'alcool, non?
1: Non, pas du tout.
0: Ah bon. Bon, alors, sinon, alors, parlons un petit peu de Jock et de tout ce qui s'est passé, la mort de JR. Raconte-nous très vite, en synthèse, hein, tout ça en deux minutes.
1: Jock, soi-disant, il est mort dans un hélicoptère. D'un seul coup, il revient.
0: Oh, comment il fait? Bah, il s'est peut-être qu'il s'est bloqué dans les hélices.
1: Ah oui, bah ça, j'en sais rien. On sait pas exactement, on nous a sauté plusieurs épisodes.
0: Qui?
1: Bah, je sais pas, TF1.
0: On va appeler TF1.
1: Pour pas citer la marque TF1.
0: Ah non, bah alors là, t'as cité la marque, là, il y a de la dénonciation. Alors, on va appeler, ce qu'on va faire, c'est qu'on va appeler TF1.
1: Ouais.
0: Et puis, tu vas te plaindre.
2: Hein. Bon, bonsoir.
1: Oui, bonsoir. Je voulais savoir comment ça se fait qu'on nous a sauté des épisodes de Dallas.
2: Oui.
1: Voilà. À un moment, Bobby est mort. À un moment, il ressuscite. Jock, il est mort. D'un seul coup, il ressuscite lui aussi. Voilà, on comprend plus rien du tout. Voilà, je voudrais savoir exactement qu'est-ce qui se passe. Il y a des photos qu'on nous a supprimées. Pourquoi? Et pour quelle raison? Pour quelle raison?
2: Alors, c'est-à-dire, on s'est trompé dans les cassettes.
1: Ah, vous êtes trompé dans les cassettes?
2: Oui, c'est-à-dire qu'en fin de compte, nous avons interverti.
1: Et c'est pas la première personne qui se plaint.
2: Je sais. Il faut excuser, c'est que nous avons un stagiaire qui met les cassettes la nuit, l'après-midi, qui met les cassettes magnétoscope.
1: Oui.
2: Et il est passé en fin de compte de l'épisode 366 à l'épisode 420.
1: Ouais, mais alors comment on va réussir à retrouver
2: Eh bien écoutez, nous avons décidé avec TF1, toute la direction, de tout reprendre depuis le début.
1: On n'a pas fini de se faire chier à ce moment-là. Hein.
2: Oui, mais madame, ça sera beaucoup plus clair dans l'esprit de tout le monde. Hein. Donc on reprend tout depuis le début. Et cette fois-ci, on change tous les rôles. À savoir que Bobby sort avec Swalen.
1: Ah bon?
2: Et il n'y aura plus l'histoire de l'hélicoptère. Hein. Voilà, madame.
1: D'accord, à peu près satisfaite, mais complètement déçue. Elle a un coup de gueule en même temps sur TF1, puisque je suis sur TF1. Pourquoi vous changez en même temps sans arrêt les programmes? C'est toujours votre stagiaire, là?
2: Absolument.
1: Ça fait déjà deux fois. Soit disant que on devait avoir une famille en or, en fin de compte, la famille en or n'est pas passée. Qu'ils ont donné en fin de compte vidéo gag.
2: C'est exact.
1: Bah oui, c'est exact. Donc ça prouve que je regarde TF1.
2: Oui, vous regardez le juste prix.
1: Oui, exactement.
2: Vous pouvez donner une estimation de la vitrine?
1: Non.
2: Allez-y, je vous écoute.
1: Si vous voulez, 10 000 francs.
0: Ah, mauvaise réponse, Angélique.
3: Oui.
0: Voilà, donc ça, c'était la toute première fois que j'ai eu Françoise au téléphone. Hein.
3: Ouais, en fait, je l'ai déjà entendu, ça.
0: Ah oui, bah, c'est un des meilleurs moments pour moi de 5 ans de Radio Libre depuis 5 ans. C'est un des moments les plus forts. Françoise,
3: ouais.
0: Aujourd'hui, quand t'écoutes ça, ça te fait marrer ou...
3: Plutôt, j'étais éclatée sur ma chaise.
0: Ah, c'est vrai que c'est drôle quand même, hein. On écoute ça toujours avec autant de plaisir. Si vous avez envie de vous procurer ce moment-là, il y en a un autre également où tu compares Côte Ouest avec Dallas.
3: Ouais.
0: Ça, c'est dans le CD du Best of Star System qui est sorti dans le commerce il y a quelques temps maintenant, il y a pratiquement un an.
3: Il est sorti, je sais pas quand.
0: Il y a quelques temps quand même. Hein.
3: Ouais.
0: Angélique, Françoise,
3: ouais.
0: Je te remercie beaucoup.
3: Non, attends, Max.
0: Oui.
3: J'ai encore un truc à te dire.
0: Eh ben alors, tu bouges pas, on va le refaire dans un instant, d'accord?
3: D'accord. Est-ce que c'est bien de réaliser son fantasme?
0: Ah, c'est une très bonne question. Je pourrais même en parler aussi plus en détail demain dans la nuit monologue, mais on va déjà en parler tous les deux.
3: Ouais.
0: D'accord, t'en as un que t'aimerais réaliser, tu te demandes s'il faut ou pas.
3: Voilà.
0: Tu m'en toucheras un petit mot?
3: Ouais.
0: En privé?
3: Ouais.
0: Devant tout le monde?
3: Bah ouais.
0: Ouais, Steph, il y a 23 ans qui est de Nancy, qui va nous parler d'un truc, des fantasmes, mais
3: ouais,
0: d'abord Françoise...
3: en parlant de fantasmes, dommage pour Angélique, mais moi, voilà, mon meilleur fantasme que j'ai eu, je me rappelle pas si tu te rappelles, c'est quand on a fait toutes les photos de d'XL.
0: Ouais, tu voulais qu'on fasse l'amour ensemble dans les chiottes.
3: N'importe quoi, toi.
0: Qu'est-ce c'est quoi ton fantasme?
3: Mais non, c'est parce que tu m'as tenu pour la première fois dans tes bras. Et il n'y en a pas beaucoup qui ont eu cette chance-là.
4: Ah bah ouais.
0: Ah oui, ah oui, moi j'aurais plutôt, dit, il n'y en a pas beaucoup qui ont eu ce courage-là.
3: Ouais.
0: Toi, t'as dit cette chance-là.
3: Ouais, moi j'ai eu cette chance-là que tu m'as pris dans tes bras.
0: Ah oui, ça c'est vrai que pour les filles, ça peut être un joli fantasme. Il y a plus d'une fille qui aurait crevé d'envie d'être à ta place. C'est vrai que je t'ai serré dans mes bras parce qu'il fallait. Enfin, disons que je t'ai porté parce que
3: pour la
0: photo d'Ixelles, il fallait que je la porte. C'est une photo qui n'a pas été gardée, mais c'est vrai qu'on a fait une séance où, à un moment donné, je portais Françoise et on ne l'a pas gardée, ça malheureusement. Fildar voulait rajouter quelque chose ?
4: Non, je voulais seulement dire que tu avais gardé sa culotte, quoi.
3: Arrêtez avec ça.
0: Ça revient à la mode, hein, en tout cas, la culotte de Françoise.
3: J'ai vu ça.
0: Bon, Angélique.
3: Oui.
0: Tu sais que t'as le même prénom que la fille de Françoise, en tout cas.
3: Ah bon.
0: Ouais. Angélique, François, ma fille, hein. François, tu peux le confirmer.
3: J'ai ma fille qui a 23 ans, elle aussi.
0: Bon. François, tu veux rajouter quelque chose ?
3: Non, je pense que c'est tout, là.
0: Bon, très bien. Bah, écoute, au plaisir de t'avoir. Alors, normalement, t'es censé venir dans les locaux bientôt ?
3: Je peux pas.
0: Non, mais si on fait ça, on avancerait pour toi.
3: Non, je peux pas.
0: Tu peux pas venir du tout ?
3: Non, je peux pas venir du tout.
0: Pourquoi ?
3: Parce que... Raison personnelle.
0: C'est vrai ?
3: Ouais.
0: Oh, c'est dégueulasse, ça.
3: Non, mais raison personnelle.
0: Oh, pourquoi ? Est-ce que ton mec te l'interdit ?
3: Non, si. Ça n'a rien à voir avec mon mec. Hein.
0: Bah alors ?
3: Ça n'a rien à voir du tout avec mon mec.
0: Si on fait ça le lundi 21 ou le mardi 22 ?
3: Non, je peux pas.
0: Pourquoi ?
3: Parce que je peux pas, raison personnelle.
0: Mais comment ça, personnel ? Tu peux pas te déplacer ?
3: Si, je peux me déranger si je fais appel à Framboise.
0: Bah alors ?
3: Mais ça n'a rien à voir, je peux pas.
0: Voilà, wow, elle essaie de nous. T'as vu, elle nous lâche et tout. Bah.
3: Non, je vous lâche pas.
0: Ah, si, tu nous lâches. Allez, tu nous lâches, la mère, pour moi.
3: Je peux pas, Max.
0: Oh, t'es dégueulasse. T'es pas cool pour les auditeurs, c'est pas cool. Hein.
3: Je peux pas.
0: Tu peux pas faire partie de l'équipe, hein. Tu peux plus faire partie de l'équipe des fidèles.
3: Oui.
0: Mais non, si tout le monde va bien, il manquera que toi. Donc pour les gens, tu te la pètes, tu te la joues star, les gens vont penser que t'as la grosse tête.
3: Mais non, pas du tout, j'ai jamais eu la grosse tête, hein, entre parenthèses.
0: Françoise, alors si tu viens pas, c'est que t'as la grosse tête.
3: Non, pas du tout.
0: Bah écoute, Angélique, tu peux le dire, toi ?
3: Bah, si elle peut pas venir, elle peut pas venir.
0: Non, mais attends, moi j'ai demandé à venir pour une certaine date. Les Manu et Fildar m'ont dit Françoise pourra pas venir, ces deux-là, faut changer. Donc moi j'ai dit tiens, je vais changer pour elle. Et maintenant elle me dit qu'elle peut pas venir.
4: Tu m'avais dit le 23-24 que tu pouvais pas venir, Françoise.
3: Non, j'ai dit à partir du 20, je peux pas venir.
4: Ouais, c'est pas ce que tu m'avais dit, mais bon.
0: Ouais, menteuse, t'as vu comment elle baratine ? Non, tu baratines, là, Françoise.
3: Non, je peux pas venir, c'est tout.
0: Oh là là là là.
3: Ça aurait été avec plaisir, mais je peux pas.
0: Ah, ouh. Oh, je suis déçu. Ah ouais, non, vraiment.
4: Tu pars en vacances ?
3: Pas exactement, mais c'est tout comme.
0: Ah. D'accord.
4: Donc, je vais faire du surf.
0: Elle va se faire sauter pendant 7 jours d'affilée, elle peut pas venir. Angélique, arrête de renifler comme un bouc, c'est vraiment pas beau. Hein. Pour une nana, franchement, c'est pas très sensuel d'être là et puis d'attendre et puis faire... Oh là là, tu dois ronfler toi quand tu dors, non ?
3: Non.
0: C'est pas beau de renifler comme ça, comme un bouc, pour un mec. Bon, déjà, bah, c'est pas beau, mais ça fait bon. On se dit, bon, c'est masculin et tout, ça a mal et tout. Une nana qui est là... franchement, Angélique, ça manque de classe. Hein. Françoise,
3: oui,
0: je t'embrasse.
3: Moi aussi, je vous embrasse.
0: Bon, bah, tant pis, on fera ça sans toi alors. Hein.
3: Mes pensées seront toujours vers toi.
0: Oui,
3: hein.
0: C'est ça. Vers tout le monde. Mon cul, ouais.
3: Il n'y a pas de ton cul.
0: Bah, menteuse.
3: Non, il n'y a pas de ton cul.
0: Bon, je t'embrasse.
3: Moi aussi, je vous embrasse.
0: À très bientôt.
3: D'accord.
0: Angélique, on va parler ensemble, mais ensuite, sachez qu'il y aura Stéphane, donc notre ami de toujours, qui va passer. Rigo passera derrière les platines pour nous faire un petit rap. Angélique.
3: Oui.
0: Donc tu veux parler des fantasmes, on t'écoute. Je t'écoute.
3: Voilà, c'est parce que je me demande si c'est bon de réaliser son fantasme.
0: Bah tout dépend lequel. Ça se trouve, c'est peut-être un fantasme que tout le monde fait au quotidien.
3: Ouais, non, pas vraiment.
0: C'est quoi ?
3: Bah voilà, c'est parce que j'aimerais faire l'amour avec une autre femme.
0: Oh bah alors ça, je m'attendais à bien pire que ça. Oui, alors ça c'est réalisable. Oui, non, ça fait plus partie de l'expérience sexuelle plus que d'un fantasme, je dirais. Je dirais que c'est plutôt ça.
3: Ouais, non, c'est vraiment un truc que j'aimerais faire, mais j'ai peur d'être déçu, quoi.
0: Oui, mais c'est pas parce que... Oui, non, mais bien sûr, ça, le risque, il est... C'est pour ça que je te dis que ça fait plus partie du cadre de l'expérience sexuelle, sans dire que pour avoir une bonne expérience, il faut avoir absolument eu des rapports avec son propre sexe. J'entends par là d'avoir une relation avec un garçon si t'es un garçon, une fille si t'es une fille, mais je pense que ce que t'as envie de faire rentre plus dans le cadre de l'épanouissement sexuel en ce qui te concerne que d'un fantasme pur. Et il est vrai que tu as plus de chances d'être déçu d'une relation comme celle-ci plutôt que d'être déçu si demain tu avais véritablement le fantasme, je sais pas, de faire l'amour dans un ascenseur ou dans une voiture, tu vois. C'est là, c'est très différent. Tu comprends ce que je veux te dire ou pas?
3: Ouais.
0: Donc, non, mais pour bien t'expliquer que ce que tu as envie de réaliser, pour moi, ne rentre pas dans le cadre véritablement du fantasme sexuel. Ah. Maintenant, on peut demander très rapidement, et si Fildar et Manu écoutent la radio avec le casque sur les oreilles, d'entendre très vite un témoignage d'une demoiselle qui serait tout simplement lesbienne ou qui aurait eu à plusieurs reprises eu des rapports avec une fille ou qui a comme eu Angélique un fantasme qui avait envie de faire l'amour avec une fille puis qui pourrait témoigner, bien sûr, parce que cette fille ou les deux ou trois filles qui vont témoigner vont nous apporter le même son de cloche, que ça voudra dire qu'il n'y a aucune crainte ou au contraire qu'il faut faire attention. Mais qu'est-ce qui te fait peur dans cette relation entre deux filles?
3: Bah, en fait,
0: qu'est-ce qui te fait flipper?
3: Bah, c'est d'apprécier, quoi. Mais
0: Oui, mais en même temps, t'as envie de le faire, donc je comprends pas. Tu pourras avoir peur d'une chose particulière, mais qui t'attire quand même là-dedans? Qu'est-ce qui te fait peur?
3: Bah, en fait, c'est vrai que j'aimerais bien le faire et tout, d'avoir les sensations, surtout qu'on dit qu'une femme, surtout si elle est lesbienne, elle est très douce.
0: Mm-hmm. Donc, mais tu voudrais alors, attends, excuse-moi, tu préfères avoir une relation avec une fille qui est lesbienne ou. Qui a une connaissance et une maîtrise de ce genre de relation?
3: Oui, voilà.
0: D'accord, ok.
3: Je le ferais pas avec quelqu'un qui a jamais fait, en fait.
0: D'accord. Tu voudrais pas partager ton truc avec une fille qui, elle aussi, aurait eu envie de la même chose?
3: Non.
0: Parce que vous allez tous les deux vous demander qui commence, qui gagne. Voilà. Tu préférerais te faire dominer, te laisser faire, quitte à un moment donné à te lâcher. Alors, qu'est-ce qui t'attire là-dedans? Qu'est-ce qui te donne envie de ça en même temps?
3: Bah, ça fait bien un bon moment que ça me travaille, que j'ai envie de le faire.
0: Mais c'était venu d'où? T'as vu un truc à la télé? T'en as entendu parler à la radio? T'as vu un truc dans les journaux?
3: Ouais, non, j'ai déjà vu des films, j'ai pas mal entendu parler. Mm-hmm. Et j'ai une connaissance qui est lesbienne.
0: Ouais, d'accord, ouais.
3: Ouais.
0: Et c'est elle qui t'a donné envie, mais donc t'auras envie de le faire avec elle?
3: Non, c'est ma sœur.
0: Ah, carrément, ta sœur! Ta sœur lesbienne?
3: Ouais.
0: Et elle a quel âge, ta sœur?
3: 22.
0: D'accord, et c'est par ta sœur donc que tu aurais eu envie de faire. Mais parce que tu t'en parles pas beaucoup là, tu m'aides pas beaucoup là.
3: Ouais,
0: c'est elle est obligée de te arracher les mots de la bouche, c'est elle qui t'en a parlé, c'est à force de la voir avec.
3: Ouais, j'en ai déjà discuté avec elle, et puis bon, c'est vrai que j'ai eu d'autres copines qui.
0: Mais c'est elle qui t'a peut-être tenté, qui t'a mis ça dans le crâne de te dire tiens, tu devrais essayer, c'est mieux que les mecs et tout, et qu'à force de l'entendre dire par ta sœur, tu dis bah tiens, je vais tenter le coup.
3: Ouais, non, mais il n'y a pas qu'elle aussi.
0: Non, mais est-ce que c'est du bourrage de crâne et t'en as craqué dessus ou c'est vraiment venu de toi parce que.
3: Non, c'est venu de moi, quoi. D'accord. Non, j'en ai discuté avec elle, c'est comme ça que j'ai su qu'elle y était.
0: Et elle te dit quoi? Elle te conseille d'essayer ou elle te dit de pas le faire? Qu'est-ce qu'elle te dit?
3: Non, mais elle croit que c'est un délire dans ma tête. Et
0: oui, de toute façon, c'est un délire dans ta tête.
3: Non, mais elle croit que c'est pour se moquer d'elle, quoi. Donc,
0: d'accord, ok.
3: Le dialogue, il est assez dur, quoi, avec elle.
0: Ouais.
3: Non, mais sinon, j'ai d'autres amis qui l'ont fait et qui m'ont dit que c'était pas mal, quoi.
0: Ouais.
3: Et c'est vrai qu'à chaque fois, on me baratine tout le temps.
0: Alors, de quoi t'as peur? Alors, rigueur d'être déçu, mais enfin bon, c'est comme quand tu dis, je suis jamais, c'est vrai, je vais dire un truc beaucoup plus con, hein. Mais t'as envie d'aller voir un match de foot, tu dis, oh non, j'aime pas le foot, tu vas au parc, tu y vas, ou dans un match, dans un stade, puis t'es déçu, bon, bah, t'y vas une fois, c'est terminé, t'y retournes plus. C'est pas la fin du monde, ce n'est que du sexe, quoi. T'es déçu, t'arrêtes en plein milieu de la relation, et puis, ou alors tu vas jusqu'au bout, et puis voilà, au moins t'auras vécu, je veux dire, je vois pas, à part ça, à part le fait d'être déçu à toujours, bon, bah, au moins t'auras goûté, comme quelqu'un qui essaye un pétard, et puis qui essaye, et puis ça lui plaît pas, puis il arrête, quoi.
3: Ouais, non, mais ça me fait quand même un peu peur et surtout j'ai peur de virer.
0: Mais peur de quoi? Quelle peur de quoi? Peur d'avoir honte au moment donné de l'acte, c'est ça? T'as peur de quoi?
3: Ouais, de peur de pas y arriver, quoi, d'être bloqué,
0: Oui, non, mais ça c'est. Oui, mais là, je veux dire, 95% du travail et de la personne que t'auras sélectionné avec qui, t'auras envie de le faire, parce que ce sera à elle d'être suffisamment intelligente pour comprendre qu'il va y avoir le facteur stress, non connaissance de la chose. En même temps, tu connais un peu ton corps. Si demain, à un moment donné, si tu te retrouves avec la fille dans le lit, tu dois bien savoir quelles sont les parties du corps féminin qui sont, les plus jouissifs.
3: Oui, je sais.
0: Bon, ils sont quand même relativement simples. Après, effectivement, elle peut avoir, elle, de son côté, des plaisirs particuliers. Est-ce qu'on lui chatouille la plante des pieds plutôt que de venir lui lécher les seins? Ça, tu le verras avec elle. Mais tiens, on a déjà une réaction de la part de Virginie, 25 ans, de Saint-Amand. Mais non, ça a mis du temps, hein. Je pensais que vous alliez aller plus vite quand même. Virginie?
5: Oui, bonjour.
0: Ça va bien?
5: Très, très bien, ouais.
0: Lesbienne?
5: Non, pas du tout.
0: Non, du tout, d'accord. Non. T'as eu l'expérience?
5: Oui.
0: D'accord.
5: Dans le même cas qu'Angélique, ma sœur est lesbienne aussi.
0: Eh ben putain, c'est la tribu, sœur. S'il y a d'autres gens qui veulent témoigner là-dessus, en entendant à la fois Virginie et Angélique et moi-même, qui n'hésitent pas à nous appeler au 0870-5000. Virginie, je t'écoute. Enfin, on t'écoute.
5: Oui, ben moi, c'était pour donner un conseil, quoi. Un conseil, si je peux dire plutôt mon témoignage.
0: Et avant, hein, pourquoi t'as essayé? Pourquoi t'es arrivé là-dessus? Fantasme, enfin, est-ce que tu, par rapport à ce que j'ai dit tout à l'heure, est-ce que tu considères être comme catégorie fantasme ou plus de l'épanouissement sexuel?
5: Épanouissement sexuel.
0: Plus qu'un fantasme, hein.
5: Oui, ben, ouais, fantasme, je pense aussi. C'est quelque chose de plus, de vraiment pas ordinaire, qu'on fait pas souvent, quoi.
0: Qu'est-ce qui t'a donné envie de faire ça à ta sœur? C'est elle qui t'a attiré à ça ou pas, autre chose?
5: Non, parce qu'à l'époque, je me doutais que ma sœur était homosexuelle, mais j'en étais pas vraiment convaincue. Donc non, ça s'est passé en fait comme ça, parce que j'en avais envie, un délire d'une soirée comme ça, puis pour essayer, quoi.
0: D'accord, ouais.
5: Mais c'est l'ordre de l'épanouissement sexuel en fait, parce que bon, ça m'a pas vraiment apporté quelque chose de fantastique. Bon, c'était bien d'avoir essayé.
0: Mmh. Mais maintenant. Mais tu recommenceras pas?
5: Non. En fait, ça m'a pas plus apporté que ça. Quoi.
0: D'accord, mais t'as pas. Parce que quand t'entends Angélique dire ouais, j'ai peur et tout, quels sont les conseils que tu peux lui donner sur ce genre de.
5: Non, bah si elle a envie justement, il faut qu'elle y aille, parce que bon, ben. Bah, ça peut après peut-être lui donner une frustration, justement, mais faut pas qu'elle ait peur d'être déçue, parce que tu peux pas être déçue d'une chose comme ça, en fait.
0: Non, mais je pense que, enfin, le peu que j'ai entendu d'Angélique, hein, tu me dis si je me trompe, Angélique, c'est que t'as peur, en fin de compte, que ça soit une expérience qui t'ait rien apporté. T'as plus peur de ça, non, aussi?
5: Ouais, bah ouais.
0: T'as peur que finalement tu dis putain, pourquoi je l'ai fait? C'était complètement débile.
5: Ouais,
0: bah. Ça, c'est rien, ça.
5: Ouais,
0: et...
5: non, mais surtout que moi, j'ai déjà une vie de famille, donc
0: t'as un mec, t'es marié?
5: Non, pas marié, mais
0: t'as quoi?
5: J'ai un copain, quoi.
0: T'as une vie de famille, j'ai un copain, attendez.
5: Ouais, non, mais j'ai bon, d'accord, j'ai une petite fille de 3 mois.
0: Ah oui, d'accord, voilà. Ok, là, d'accord, ok, je préfère, parce que l'autre a dit, je suis une vie de famille, j'ai un copain.
5: Non, mais j'ai... j'ai une petite fille de 3 mois.
0: Moi, j'ai été grand-père pendant une période, je suis sorti avec quelqu'un pendant 5 ans. C'est quoi? Ça me fait rire. D'accord.
5: Non, je suis pas mariée, mais.
0: D'accord. Qu'est-ce qu'en pense ton mec, Angélique?
5: Bah, lui, c'est carrément plus. Je dirais le terme vicieux, entre guillemets, quoi.
0: Il aimerait regarder, lui.
5: Voilà.
0: Quel porc.
5: Il veut me voir en train de le faire.
0: Ouais, mais ça, tu le fais que si t'en as envie, hein. Parce que là, il faut te faire plaisir. Parce que là, effectivement, là, je sais pas si Virginie va me rejoindre, mais là, effectivement, tu risques de bloquer beaucoup.
5: Ouais.
0: Déjà que tu vas vers une expérience.
5: Et puis, je peux.
0: Ah, il est derrière.
5: Ça, c'est cool, il est derrière.
0: Il est juste derrière, il est pas content de ce que je dis.
5: Ah non, alors le thème de sale porc, tu vois, ça l'a vexé.
0: Le thème de?
5: De sale porc.
0: Ah, mais c'est une façon de plaisanter, hein.
5: Ouais.
0: Mais enfin, quand même. C'est l'amour. Ah, c'est vrai. Mais l'amour se fait à deux. Hein. Donc, si Angélique, tu te sens pas d'attaque à vouloir. Moi, ce que je comprends pas, c'est que. Enfin, bon, je comprends que ton mec a envie de mater à la rigueur parce que ça doit le faire kiffer, c'est sûr. Il compte se branler pendant qu'il te regarderait. Son but, c'est quoi? C'est juste de mater ou de se branler aussi?
5: Ouais, non. Carrément, il veut après rentrer.
0: Ah,
5: quoi.
0: Mais est-ce que toi, Angélique, t'as envie de terminer à faire un truc à trois?
5: Ouais, une partie carrée, quoi.
0: Non, mais un carré, c'est avec quatre coins. Hein. Ça serait plutôt une partie triangle, ma chérie. Hein. Bon, faudrait que Virginie revienne ses premières amours. Hein. Non, mais Angélique, est-ce que ton but, c'est de faire le truc à deux et éventuellement qu'une troisième personne viendrait s'insérer au milieu? Ou pas du tout? T'envisageais le fait que ton mec. Allez, en imaginant que ton mec, que t'acceptes que ton mec vienne regarder, est-ce que t'accepterais ce qu'il vienne te rejoindre dans le lit avec la nana, sachant qu'il pourra tripoter l'autre nana et que là tu le verrais?
5: Bah, en fait, c'est ça, ouais. Le fait qu'il tripote une autre nana, ça va me.
0: Bah voilà, donc dans ces cas-là, il faut en discuter. Faut que ton mec, s'il est tant soit peu. Enfin, s'il aime, je pense qu'il est derrière. Donc si t'es un peu intelligent, gamin, et puis que t'écoutes et que t'aimes bien ta nana, faut pas le faire, parce qu'effectivement, ça peut être dangereux. Parce que là, ta nana risque de pas prendre plaisir à le faire avec la nana, d'être dégoûtée de te voir en train de mater, en plus dégoûtée, en plus de voir en train de tripoter une autre. Parce que l'amour, ça se fait à deux. Donc si à partir du moment qu'il accepte que tu le fasses, c'est pas oui, mais alors d'accord, j'accepte que tu te fasses caresser avec la nana, mais en échange, je veux mater. Je veux participer, parce qu'à ce moment-là, si toi t'es pas d'accord, il y a pas d'échange là. L'échange, il peut être qu'il accepte et puis qu'il te laisse faire ton truc pour une fois, quoi. Là, il y a de l'échange. Je sais pas ce qu'en pense Virginie.
5: Oui, bah tout à fait. C'est ce que je voulais dire. Ça. Qu'il lui laisse faire son expérience, mais faut pas qu'elle l'implique, même pas qu'il regarde, parce que j'ai vécu cette expérience pas avec une autre fille, mais avec deux garçons, et ça a été vraiment terrible, quoi. Donc si
0: putain, elle a tout fait, Virginie. Putain, mais je suis vraiment un puce.
5: Ouais, non, mais par contre, moi, je l'ai déjà fait avec plusieurs. Oui, mais
0: putain, mais c'est dingue, ça. Mais
5: deux mecs.
0: Putain, mais on connaît rien de la vie, nous. Des caves, nous, les gars. Oh, les gars.
5: Il faut pas que ce soit avec
0: des. On est des caves, nous. Hein.
5: Je peux parler.
0: Oh non, mais là, je suis dégoûté quand je vois qu'il y a des nanas qui font des partouzes.
5: Je peux parler.
0: Ouais.
5: il faut pas que ce soit avec des personnes en fait qu'on aime, parce que moi j'ai fait cette expérience avec quelqu'un que j'aimais et la personne m'aimait aussi, et c'était vraiment un désastre. Après,
0: on supporterais pas que ma copine
5: justement
0: insupportable. Non mais c'est clair, là il vaut mieux le faire avec des inconnus.
5: C'était vraiment le gros fantasme qui venait de notre part à tous les deux, et on a voulu le faire, et c'était la catastrophe parce qu'on s'aimait trop pour pouvoir
0: comment ça s'est terminé d'ailleurs? Vous êtes allé jusqu'au bout de ce soir là ou vous avez stoppé au milieu?
5: On a été jusqu'au bout, et puis ça a été
0: bon. On a Caroline, 23 ans, de Paris également. Il y a beaucoup de lesbiennes sur Paris. Salut Caroline.
6: Salut Max.
0: Lesbienne?
6: Non, pas du tout.
0: Putain, mais il n'y a pas une lesbienne qui écoute Fan? Il n'y a pas de la lesbienne qui écoute Fan? Rien. Hey. Oh les gars, vous trouvez de la lesbienne là ou quoi?
7: Il n'y a pas de tondeuse à ce temps-là. Hein.
8: Ouais, joli.
0: Trouvez-moi de la bouffe minette, là, des bouffe minou là. Putain. Trouvez-moi une chatte.
5: Je peux vous donner un numéro si vous voulez.
0: Non, mais là, arrêtez. Il y a bien de la lesbienne qui nous écoute ce soir. Bon, Caroline, qu'est-ce que tu vas apporter à ce qu'on est en train de dire? Et à aider Angélique.
6: Angélique se posait la question de savoir si elle devait le faire ou pas.
0: Ouais, t'es avec un portable, toi, hein?
6: Ouais, exactement.
0: Parle plus près.
6: Ok. Et en fait, moi, j'ai eu cette expérience quand j'étais un peu plus jeune.
0: Mm-hmm.
6: Et j'avais envie de savoir comment c'était, en fait, avec une fille.
0: Mm-hmm. T'avais quel âge à cette époque? T'avais quel âge, Caro?
6: J'avais 15 ans, à peu près.
0: Putain, mais c'est dingue! Putain, les gars! On est vraiment des puceaux, nous, hein! Oh là là, j'y crois pas, sans déconner! Oh là là là là là là là, j'y crois pas, putain, on a que des... Les gars, je vous assure, les gars, on est à la bourre, les gars! Les gars!
9: Ouais!
0: Trouve-moi un plan partout avant vendredi, hein!
9: Ouais, bon,
0: hein? Vous trouvez ça et des lesbiennes? Alors oui, donc tu disais, Caro?
6: Oui, donc j'ai essayé d'ailleurs même avant la relation avec un garçon. Et après, je me suis rendu compte en ayant une relation avec un garçon que je préfère pas la chose que. Enfin, c'est pas génial, quoi.
0: D'accord.
6: Enfin, personnellement, moi, c'est pas vraiment apprécié.
0: D'accord. Mais donc là, t'apportes aucune aide à Angélique à part.
6: Non,
0: mais toi, c'est un témoignage assez spécial, Caro, parce que bon, t'avais 15 ans, c'était pas vraiment un truc réfléchi, quoi.
6: Si, c'était réfléchi. Hein.
0: T'avais peut-être envie de le faire parce que tu pensais qu'à 15 ans, normalement, on avait des relations sexuelles avec son propre sexe, avec des gens de son propre sexe. Non, je sais pas, je te pose la question.
6: Non,
0: vraiment, c'était réfléchi. Ouais, mais à 15 ans, c'est pas la même logique et la même réflexion que quand on en a 23 ou 25. Je sais pas, t'es pas d'accord?
6: Ouais, mais.
0: Hein?
6: Non, enfin, je sais pas.
0: T'avais des poils au pubis?
6: Ça dépend la mentalité de la personne, en fait.
0: Hein?
6: Pardon?
0: T'avais des poils autour du clito? À cet âge-là? Oh non, mais je te déconne, Caro, hein, te bloque pas, hein?
6: Ah oui, mais je suis pas bloquée, je t'écoute.
0: D'accord, et quand même...
6: Je te laisse parler.
0: Eh les gars, on est à la bourre au niveau sexe, hein?
6: Non, putain. Je voulais dire à Angélique, en fait, si, il faut qu'elle essaye, enfin, si vraiment elle le sent... Parce qu'elle va toujours poser des questions et demander de faire, de faire ça. Elle le saura si elle le fait, elle verra ce que c'est.
0: D'accord.
6: Et qu'elle en pense.
0: Tu fais quoi dans la vie, Caroline, sinon, mis à part ça?
6: Je suis étudiante.
0: Et Virginie, tu fais quoi?
10: Moi, je travaille dans un bar.
0: Tu m'as dit, Virginie, quoi?
10: Je travaille dans un bar.
0: Tu travailles dans un bar, et Angélique?
10: Moi, je m'occupe pour l'instant de ma fille.
0: D'accord, c'est bien, on remarque qu'elle a 3 mois. Et on a Nathalie, 23 ans, de Paris, une lesbienne en quand même.
11: Ouais.
0: Oh. Quand même, merde alors. Il y a des lesbiennes qui nous écoutent, ça fait plaisir. Ça va, Nata?
11: Oui, ça va très bien.
0: En pleine forme?
11: Oui, parfait.
0: Bon, très bien. T'es maquée en ce moment avec une nana?
11: En fait, ça s'est terminé il y a de ça un mois, et donc voilà, quoi.
0: Je suis vraiment désolé.
11: Non, mais il n'y a pas de problème.
0: Elle veut se mettre à chialer et tout.
11: Ah oui, non, t'inquiète
0: bon,
11: pas.
0: Bon, alors
11: va.
0: Nathalie, là, quels sont les conseils que tu peux donner? T'as entendu le témoignage d'Angélique et ce qu'on a dit. Alors, est-ce que tu sens qu'il y a des choses qui ont été dites fausses, débiles, absurdes? Et quels sont les conseils que tu peux donner à...
11: Non, je pense qu'il n'y a rien de débile qui a été dit. Par contre, le coup de faire quelque chose pour son copain, c'est vraiment quelque chose que je déconseillerais à n'importe quelle fille. Parce que, enfin, personnellement, ça m'est arrivé dans l'autre sens. C'est-à-dire qu'il y a un mec qui a motivé sa copine pour sortir avec moi, alors que cette fille-là, en fait, était intéressée, mais c'était plus de l'ordre du fantasme qu'autre chose.
0: Et elle l'a fait aussi pour son mec, pour lui faire plaisir.
11: Et en fait, elle l'a fait pour faire plaisir à son mec. Et ce qui s'est passé, c'est qu'en fait, elle a joué avec moi sur toute la ligne, et en fait, elle s'est retrouvée en fait embourbée dans une histoire où, en fait, elle avait pas resté pour moi, elle osait pas...
0: Et toi, en ayant décodé ça, t'as pas dit il faut arrêter, ça sert à rien, c'est totalement débile, t'es allé jusqu'au bout.
11: C'est-à-dire qu'en fait...
0: Toi, tu as lui exploser le minou.
11: Non, c'est pas du tout ça. C'est-à-dire que vraiment, je pensais qu'en fait, elle était... Enfin, elle m'avait menti sur le fait qu'elle m'avait dit qu'elle était tout simplement bisexuelle réellement et qu'elle aimait vraiment les filles, qu'elle avait jamais connu ça et que ça la branchait réellement, et sous-entendu qu'elle était capable de quitter son copain pour une fille, qu'en fait elle était plus hétérosexuelle par plus à cause du conditionnement de la société, etc. Et qu'en fait, au fond d'elle-même, elle était plus attirée par les filles. Et donc, à partir de là, moi, j'ai pris mon mal en patience. Et donc, j'ai attendu en me disant, bon, de toute façon, c'est normal, c'est sa première expérience, il faut lui laisser du temps. Mmh. Et
0: Tu lui as croqué son tic-tac, quand même.
11: Oui. Hein? Non, ça s'est bien passé, messieurs, ça m'a fait vachement de mal, en fait. Et puis, elle aussi, parce que le jour où je l'ai quittée, enfin, elle n'a pas compris. Tu sais, et c'est-à-dire que le jour où je l'ai quittée, elle m'a dit, mais je comprends pas, je t'adorais, gna. Et toutes sortes de bêtises de ce genre-là, et le côté mièvre, mais non merci, quoi.
0: D'accord.
11: Tu vois, bon, voilà.
0: Donc, le conseil apparemment que tout le monde te donne, je suis désolé pour le copain d'Angélique qui doit être derrière en train d'écouter, effectivement, parce que je crois que ça rejoint ce que je t'ai... ces demoiselles sont en train de rejoindre ce que je te disais, que l'amour ça se faisait à deux, et que si toi t'étais pas vraiment consentante, si tu faisais juste pour le plaisir personnel de ton mec qui mate et tout, ça peut devenir très compliqué. Déjà que j'imagine, bon, je comprends l'envie que tu peux avoir d'avoir une relation avec une fille pour essayer, et le stress c'est plus de pas être à la hauteur. Et pour ça, il va falloir que si demain tu peux réussir à assouvir ce désir, et bien c'est de le faire avec une personne qui soit en soi peu intelligente et qui arrivera à te mettre à l'aise. Mm-hmm. Je pense que c'est la seule chose qu'on peut te dire. Maintenant, moi je conclurai là-dessus en disant que c'est pas un fantasme, c'est un truc qui peut être. Ça veut pas dire que tout le monde à un moment donné a envie d'avoir une relation sexuelle avec quelqu'un de son propre sexe, mais on peut comprendre qu'on a envie de le faire, quoi.
11: Ouais, parce que moi, j'ai failli le faire.
0: C'est plus les nanas que les mecs, quand même, non? Vous trouvez? Ou alors nous, les mecs, on serait trop macho pour se l'accepter. Mais j'ai quand même l'impression, ouais, moi, très sincèrement, je me regarde dans la glace, je vous le dis en toute sincérité, sans vraiment vous mentir, mais ça m'a jamais effleuré l'esprit d'avoir envie d'une relation à soi avec un mec. Peut-être parce qu'avec les mecs, c'est plus violent, on sait qu'il y a pénétration, et là, c'est vraiment plus dur, non? Qu'est-ce qui fait que...
11: Non, moi, je sais pourquoi.
0: Ah, qui c'est qui a la réponse?
11: Virginie.
0: T'as regardé où? Dans le dico? C'est dans le dico?
11: Non.
0: Ah, l'autre, elle a la réponse. Eh, les gars!
11: Non, j'ai pas la réponse.
0: Oh, les gars! Écoutez, ça se trouve, il va peut-être y avoir enculade ce soir. Allez-y, vas-y, qui c'est qui veut le dire?
11: J'ai pas la réponse, j'ai pas la science infuse.
0: Non, mais
11: pas
0: vas-y, dis ce que tu penses, toi personnellement.
11: Moi, en fait, ce que je pense, là, c'est sur ce que tu viens de dire, justement, en disant, peut-être parce que chez les mecs, c'est plus violent, il y a pénétration, non, parce que pour vous...
0: Quand même, c'est plus violent en temps normal, quand tu vois deux mecs se rouler un palo, moi je suis allé faire des teufs, c'est dans la techno, t'en vois quelques-uns.
11: Non, tu sais pourquoi?
0: C'est quand même plus sec de nana, c'est plus sensuel, là, c'est plus violent, non?
11: Non, moi j'ai beaucoup côtoyé le milieu homosexuel, puisque ma sœur est homosexuelle, donc on est dans des modes uniquement homosexuels.
0: Oui, mais uniquement féminin? Parce que, parce qu'il y a des clubs à Paris où c'est uniquement que des nanas, après que des...
11: Moi je suis du midi, donc c'est mélangé.
0: C'est du homobi.
11: Voilà.
0: D'accord.
11: Voilà. Et quand je discute avec les gens, souvent les filles me disent « Ouais, je trouve que deux nanas, c'est pas beau, deux mecs, c'est beau. » Et puis le contraire, deux mecs... Mais en fait, c'est parce que ça touche notre propre ego. Moi, les femmes me concernent, donc je pourrais dire « Ouais, les femmes, ça me choque de voir deux femmes s'embrasser et deux mecs. »
0: J'ai vu
11: deux mecs s'embrasser, c'était tendre, c'était beau, c'était vraiment... C'était câlin, c'était
0: donc
11: vraiment sensuel.
0: Tu penses que les mecs ont autant envie que les nanas, sauf que les nanas le mettent plus facilement en action. Tu crois ça?
11: Peut-être pas, parce que moi, quand je discute... Bon, moi, j'ai vraiment l'esprit ouvert à tout. Donc, je réagis pas comme ça. Mais je discute beaucoup avec beaucoup de gens. Ouais. Et je m'aperçois que...
0: Discutes entre guillemets avec les mauvaises personnes, parce que ce sont des gens qui sont déjà acquis pour le sujet, puisqu'ils sont homo.
11: Non.
0: Ah bon, tu parles avec des hétéros, d'accord. Ok, ouais.
11: Ils se bloquent sur ces sujets, et c'est vrai que même les nanas, des fois, n'ont pas la facilité de dire, j'aimerais bien faire ça avec une autre fille, quoi.
0: Ouais, moi, personnellement, je bloque pas du tout d'en parler ou d'avoir des gens, mais je sais que ça me tente pas du tout, même dans le cadre d'une soirée, comme a vu Angélique avec une nana, ça m'est jamais effleuré l'esprit.
11: Bien sûr, pas tout le monde, mais c'est vrai.
0: Non, mais parce qu'on entend dire les médecins, les machins, ils disent, quoi qu'il arrive, on est tous amenés, c'est pour ça qu'on se touche le sexe quand on est gamin, qu'on se branle, qu'on machin, mais... Moi, personnellement, d'avoir une relation avec un mec, mais alors pas du tout. Moi, Manu, Rigo, Fildar, non, peut-être, non? Non, bien sûr, comme par hasard. Vous êtes comme moi, vous pouvez pas être originaux, vous êtes dire comme moi. Manu, non, c'est moi qui ai dit en premier, j'ai dit moi non, je me suis retourné à vous comme par hasard.
7: Bah ouais, je suis désolé. Quoi que le Manu, quand même.
8: Oh non, arrête.
7: Avec un mec, là, avec le Nico d'Act Up, là, tout à l'heure.
8: C'est toi qui kiffe.
7: Non, mais toi.
8: Ouais. Non.
12: De toute façon, on te fout une boucle d'oreille, on dirait un homo.
7: Oh, attends, les mecs.
8: Tu parles, toi, avec tes
7: Les mecs homo, ils doivent kiffer sur un fantasme avec un petit bouboule, quand même.
8: Ouais, bah ouais, grave. Oh. C'est connu.
7: Non.
8: Ouais, c'est connu.
7: Le Manu à Walpé, là.
8: J'en ai des
7: frissons dans le dos.
8: Enlève l'image de ta tête.
7: Ah, quelle horreur.
8: Ah bon ?
7: Quelle horreur. Petite conclusion, vous avez quelque chose à rajouter, mademoiselle ?
13: Non.
7: Non, Nathalie, rien ?
13: Non, rien de particulier, non.
7: D'accord.
13: Mais je suis un peu d'accord avec toi sur le fait que je pense que c'est plus dur pour un mec de franchir le pas que pour une fille.
7: Ah oui, ça c'est clair, oui.
13: Mais non !
7: Non, mais si, mais vous pouvez pas le savoir, vous êtes pas un mec. Qui c'est qui dit non ? Bien sûr que si.
13: D'accord, Virginie.
7: Mais Virginie, franchement, tu peux pas, t'es pas un homme.
13: Non, je suis pas un homme pour pouvoir dire ça. Mais quand je suis avec un copain, bon, on a des fantasmes des fois bien délire, mais ça reste que dans l'ordre du fantasme. Et des fois, je leur pose la question, est-ce que tu as déjà fait ça avec un homme ou est-ce que ça t'a effleuré l'esprit ? Ils me disent, oh, bah non, ça va pas, vas-y, dit, badata, vraiment, non.
7: Genre macho, non.
13: Et quand j'en viens à des caresses vraiment qui feraient que un homme pourrait le faire, je vois que ça leur
7: déplaît pas. En fait. Oui, non, mais bien sûr, mais c'est fait quand même par une femme. Attends, dis pas n'importe quoi.
13: Non, mais attends, écoute, c'est exactement
7: comme si tu me disais, écoute, c'est comme si ton chanteur préféré. Alors, quel est ton chanteur préféré ? Je vais te donner un exemple bien précis.
13: Qui, moi ?
7: Oui, oui.
13: J'aime tout le monde.
7: Non, bah alors, quelqu'un que t'affectionnes particulièrement ?
13: Je sais pas, Lenny Kravitz.
7: Bon, alors, Lenny Kravitz. Alors, t'aimes bien Lenny Kravitz et tout, et tu détestes Johnny Hallyday. Mais si demain, Lenny Kravitz, il va sortir une chanson de Johnny Hallyday, tu vas pas dire que c'est de la merde. Tu diras, c'est moins bien, mais c'est Johnny. Bah là, c'est pareil,
13: Je dois pas être comme les autres, mais non.
7: Non, je te promets, j'en suis sûr que non, j'y crois pas un seul instant. Alors, c'est comme quand tu dis la relation, si demain, tu commences à avoir des rapports un peu plus masculins avec ton mec, tu dis, tu vois, ça aurait été un mec, t'es pareil, non mais c'est fait par une nana et c'est fait par une nana qu'il aime bien, qui est toi, donc faut pas là je pense que tu te trompes réellement, vraiment. Moi, si demain la nana avec qui je suis vraiment bien veut jouer au même jeu, moi je saurais tout de suite pourquoi j'aimerais, je dirais oui, peut-être là tu joues au masculin, tu domines, tu fais des trucs un peu plus masculins, mais c'est fait quand même par une nana et par une nana que j'aime bien.
13: Ouais, mais
7: c'est pas pour ça que je me dirais que demain je ferme les yeux, j'ouvre.
13: Demain tu sors, tu vas dans une boîte, tu rencontres un mec vraiment un mec beau qui te plaise et puis qui fait tout pour pas qui fait tout mais qui te charme.
7: Ah, j'aime pas ça. Moi, je veux dire, je reconnais quand un mec est beau gosse. Nous, on a eu l'occasion dans le milieu de rencontrer des gens mannequins qui sont venus dans la radio et tout. Et quand une copine me dit putain, il est quand même beau, je dis ouais, c'est vrai que c'est un beau gosse. Au même titre que des nanas peuvent dire ouais, cette fille elle est jolie. Donc je peux reconnaître la beauté d'un mec s'il a du charme et s'il est beau. Ça veut pas dire que je suis attiré par lui, que j'aurai envie. Et que si c'est le mec là commence à me draguer, je lui fais vite comprendre que
13: mais
7: gentiment que je suis pas. Bah écoute, j'en sais rien, je l'ai fait 150 000 fois dans ce milieu-là, on voit que ça, il y a que ça. Alors
13: ouais,
7: bah écoute, entre les endroits discothèques que je fréquente où on va et le milieu de la radio et de la télé et de machin, je dis pas qu'il y a que ça, hein, parce que moi sinon ça veut dire que j'en serais, mais il y en a quand même quelques-uns et je me suis fait souvent accoster par des trucs comme ça parce que j'ai un physique à attirer ça et je fais comprendre gentiment, mais je fais comprendre que je suis pas du tout intéressé par ça.
13: Ouais, mais moi j'ai vu beaucoup d'hommes qui, comme toi, n'étaient pas du tout attirés par ça.
7: Bah écoute, moi ça fait 10 ans que je suis dedans, ça fait 10 ans que je suis dans le métier, ça fait 10 ans que j'ai eu des 10 000 propositions par des mecs, ça m'a jamais effleuré l'esprit, ça m'a jamais intéressé, ça m'a même jamais attiré un soir de me dire quand même, je me ferais mieux enculer par un mec. rigole pas, y a rien de drôle. Hein.
13: Je crois pas que ça vienne comme ça. Hein.
7: Non, mais moi ça m'intéresse pas, non. Ça m'intéresse pas, point barre, c'est tout.
13: Tant pis pour toi.
7: Bon, tant pis pour moi, pourquoi tu crois que je rate quelque chose ? Qu'est-ce que t'en sais ? Ça se trouve, c'est peut-être beaucoup plus joli pour une nana d'avoir une relation avec une nana qu'un mec avec un mec, hein. Ça, personne ne le saura. Hein. À moins que tu changes de sexe et que tu essayes les deux, que tu deviens un homme et que tu aies envie d'une relation avec un mec.
13: Ouais,
7: bon, Nathalie, plus rien à rajouter ?
13: Non, ça va.
7: Très bien.
13: Voilà.
7: Virginie ?
13: Non, plus rien.
7: D'abord, très bien. Caroline ?
14: Non plus.
7: Angélique, satisfaite ?
14: Ouais, mais je suis un peu plus
7: fixée,
14: quoi.
7: Bah ouais, enfin bon, qu'est-ce que ça t'a apporté, là, donc tout ce qu'on a dit, qu'est-ce que ça... Là, maintenant
14: bah en fait, donc c'est mieux de le faire avec une personne qu'on ne connaît pas.
7: Bon, bah après, attends, mais ce qu'on te dit là, c'est pas des leçons ou des cours, hein. Après, il faut voir ce que t'as envie de prendre.
14: Ouais, je suis d'accord, parce que c'est vrai, on m'a
7: Est-ce que ça peut peut-être te confirmer ce que tu pensais ? C'est peut-être ça que ça va t'apporter.
14: Ouais, mais parce que moi, on m'avait dit de faire avec ma
7: Parle devant
14: amie.
7: Ton micro, ma chérie.
14: Ouais, parce que moi, on m'avait dit de le faire avec ma meilleure amie, et c'est vrai que ça mais m'a non. pas bloqué.
7: Non, fais-le avec une inconnue, ça, je suis d'accord. Ouais, je suis assez d'accord.
14: Je crois que c'est le meilleur, et je pense que je le ferai avec quelqu'un que je connais pas.
7: Ah ouais, au moins, il n'y a pas de sentiment, tu y vas. c'est pour le sexe pur, c'est pour la relation même.
14: Ouais, je le ferai au moins une fois. Et après, en fonction comment ça se passe, je verrai avec mon copain.
7: Quoi. Et dernière chose, peut-être, là, pendant que les filles, vous êtes là et qu'Angélique, comment tu vas faire? Alors, admettons que demain, t'es d'accord et tu fonces, t'as envie de tenter le coup, ou tu vas trouver ça? Ou tu vas trouver la cam?
14: C'est une bonne question.
7: Ah ouais, parce qu'après il faut trouver, parce qu'il faut trouver des pubs et tout. Comment elle peut s'y prendre? Parce que là, elle va pas attendre qu'une nana la drague. Il fallait qu'elle aille dans des endroits directs. À Nancy, il y a des endroits.
14: Ouais, il y a des trucs pour.
7: Pour lesbiennes, bah, pour homo.
14: Ouais.
7: Ah bon d'accord, c'est cool. Alors, bah tu vas là-bas alors direct.
14: Ouais, mais passer le pas dans une boîte, ça c'est autre chose.
7: Ouais. Bon, enfin voilà. Ok, Angélique, t'embrasses ton gamin. Comment il s'appelle?
14: Marine,
7: elle a quel âge? 3 mois. Elle a quel âge? T'es sourde?
14: Non, c'est parce qu'il me parle en même temps.
7: Oui, mais le plus important entre ton mec et moi, pour l'instant, c'est moi, parce que t'es en direct à la radio. Après, tu fais ce que tu veux avec ton mec.
14: Elle s'appelle Marine, elle a 3 mois.
7: Voilà. Vous allez vous marier là quand même ou pas?
14: Non.
7: D'accord, vous quittez quand?
14: Hein?
7: Vous quittez quand?
14: Max.
7: Ah non, parce que puisqu'on est dans les trucs sincères, il paraît que 90% des gens qui sont parmi avec un gamin se barrent.
14: Non.
7: Non, c'est stat, hein.
14: Oui,
7: je suis vraiment une pute, hein. Non mais c'est pas vrai.
14: Je peux te dire que 80% des femmes ont déjà commencé à faire avec une femme et c'est pas valable. Hein.
7: Non, c'est pas valable.
14: Bon,
7: comme dirait Gérard, faut jamais prononcer le L entre le B et le E. Rappelle, importable, pas valable, inadmissible. D'accord, ma chérie. Bon,
14: okay.
7: Très bien. Bah, je te souhaite bon courage en tout cas pour la suite et puis tu salues. Tiens, je vais faire une petite parenthèse. T'embrasses ton mec.
14: Ouais.
7: Ah, pour moi. De ma part, d'accord. Mais c'est toi qui le fais aussi. Hein.
14: Ouais. Et sinon, il m'a demandé si tu pouvais me brancher sur quelqu'un. C'est ça qu'il voulait
7: dire. Ça dépend, t'es quoi? Parce que c'est 110 ou 220, nous. Hein. Oh. Brancher, les gars, vol. 110 ou 220. Je vais te brancher sur 110 ou 220.
14: Non.
7: Elle est pas bonne, les gars?
15: Elle
7: est excellente, elle est excellente.
14: Non, c'était pour moi. Si tu pouvais m'aider à trouver quelqu'un. Pour essayer, quoi.
7: Bon, alors on va lancer l'annonce dès maintenant, 0 800 70 5000. J'ai peur qu'il soit un peu tard, mais bon, s'il y a une fille sur Nancy qui serait tentée à ce moment-là,
14: Dommage que je sois pas sur Nancy.
7: Ceci dit, c'est ça qui est bien, c'est la complicité, c'est ça qui aurait été bien. Peut-être que toi, t'as des contacts sur Nancy, Nathalie?
14: Non, c'est Virginie qui parlait.
7: Attendez, vous parlez toutes les deux en même temps, c'est qui parlait?
14: Virginie.
7: Ah, c'était Virginie carrément? Putain, celle-là alors. Hein. Elle n'est pas lesbienne, elle a tenté une fois, elle dit qu'elle recommencera pas, mais elle serait bien tentée. Hein.
14: J'ai pas dit jamais.
7: Quoi?
14: J'ai pas dit jamais.
7: Ah bon, je pensais que tu voulais plus jamais le faire, si?
14: Non, pourquoi? Non. Si l'occasion se représente, ouais, pourquoi pas? J'en sais rien.
7: Donc tu peux penser maintenant que t'es bi ou que t'es en vive, non?
14: Non, c'est pour m'éclater.
7: Ah, pour t'éclater, c'est clair. Elle est là, d'accord, ok, très bien, c'est chaud. Putain, il y a les 24 lignes qui sonnent, je suis sûr que c'est... Regarde-moi ça, il y a des poufs, mais vas-y, il y a de la lesbienne, putain. Putain, les gars, il y a de la lesbienne qui appelle et les mecs sont là en train de se gratter la queue, putain, mais c'est grave. Putain, c'est dingue, ça. Ça se trouve, il y a de la lesbienne, non? C'est
15: qui?
7: Voilà, j'appelle pour Nathalie, j'appelle pour Virginie, je suis Robert, je suis Gilbert. Ah, putain, mais les mecs, ils ont pas compris, elle veut une relation avec une nana. Maintenant, t'as tous les blaireaux qui appellent.
14: Ah ouais, non, mais ça, c'est les attire comme des mouches.
7: Ah bah ça, ils sont chauds comme la braise, les gamins.
14: Ouais, mais le problème, ce qu'ils ont pas compris, c'est que les lesbiennes, elles aiment pas les mecs.
7: Bah oui, ça, c'est clair.
14: Elles en veulent pas du tout.
7: Voilà, elles en veulent pas dans le lit maintenant, elles aiment bien les avoir en tant qu'amis.
14: Ah oui, en tant qu'amis, oui.
7: On est bien d'accord, vous êtes pas raciste envers les garçons.
14: Non, pas du tout.
7: D'accord, ok. Je conclurai peut-être pour ça qu'on dit qu'il y a plus de filles entre elles que des mecs, parce qu'une fille, c'est quand même plus jolie à regarder nue qu'un mec. Hein.
14: Ah, ça c'est vrai.
7: Hein, même les filles le disent, qu'une fille est plus jolie à regarder qu'un mec. Ouais. C'est laid, hein, quand je suis à poil et que je me regarde comme ça, quand je me fais les muscles à poil. Hein? Tu m'as déjà vu un poil?
15: Ah,
7: on va faire les muscles. Ah, quelle horreur. Les couilles qui pendent avec 3 poils dans la.
14: Sur ouais,
7: les...
14: très joli.
7: Oh là, non, c'est une horreur. Ça, je vais me raser là.
15: Tu vas te faire le maillot?
7: Non, mais j'attends d'avoir le Mac 3 et je me rase la queue. Tu me rases les poils de la queue avec le Mac 3. Qui c'est qui fait le Mac 3?
15: Moi j'ai.
7: Non mais qui j'ai, d'accord, mais c'est pas toi qui va me raser, c'est quelle marque? Qui? J'ai.
15: Gillette?
7: Gillette G2, bah c'est Gillette. Bah si Gillette, tout le monde.
16: Eh non, G3 faut prendre maintenant.
7: Ah mais G3, si c'est Gillette qui m'envoie le Mac 3, je me rase les poils de la queue.
16: En live.
14: Parce que t'as des poils sur la queue?
7: Non, mais c'est autour de la queue, ouais. Oui, j'en ai sur la queue, c'est un petit gamin. Tu veux que je te le dise? Il est là, le message, ou pas?
16: Ouais.
7: On les a effacés ou pas?
16: Non, bah non.
7: Alors attendez, je vais vous prouver. Vous avez pas écouté?
14: Non.
7: Ah, écoutez, c'est un auditeur.
16: C'est pas celui-là, c'est l'autre.
7: C'est l'autre, c'est un auditeur qui m'avait laissé un message. Écoute bien.
17: Ouais, Max, va te faire péter le cul. Va te faire péter le cul par Chirac, espèce de connard, espèce d'enculé, va te faire foutre. On va te faire sucer jusqu'aux glandes, allez, je t'emmerde.
7: Écoute bien.
17: On va te faire péter le cul par tout le monde. Connard, tête de gland. On va te pendre, c'est ce connard. T'as même pas de poil à ta top.
7: Voilà, alors, c'est pas une preuve ça, c'est un gamin de 12 ans qui. J'avais même. J'ai pas de poil à ma tub.
18: Ah, c'est
7: mais,
18: clair.
7: Mais ouais, c'est comme ça. Hein. Enfin. Bon, bah les filles, je vous embrasse si vous avez plus rien à rajouter.
18: D'accord.
7: Et puis, au plaisir. Et en tout cas, c'est très gentil d'avoir appelé aussi rapidement. Et on vous souhaite bonne route, amusez-vous bien.
2: Et oui, c'est ici que ça se passe et nulle part ailleurs, 22h23 et nous sommes en direct bien entendu pour la Radio Libre au 3228 avec Bruno Duturing de Grande-Bretagne qui nous fait le plaisir d'être là, qui va être encore là quelques minutes et qui ensuite va s'absenter quelques demi-heures, trois quarts d'heure et qu'on retrouvera en dernière partie de soirée dans la Radio Libre. Les gros dossiers vont arriver dans un instant, et on pourrait peut-être même les faire maintenant, non je ne sais pas parce que sinon avec Cécilia si Cella Dragouze, ça peut prendre un certain temps et peut-être pas avoir le temps de tout faire. Si, remarque, si on aura peut-être le temps, si. Cécilia est avec nous, 18 ans de Toulouse. Elle est coiffeuse, Cécilia. Bonsoir.
19: Bonsoir.
2: Alors donc, t'es tombée sous le charme, et on peut le comprendre, de Bruno depuis que tu l'écoutes. Hein.
19: Voilà.
2: Ouais. Eh ben Bruno t'écoute. Vas-y, tu peux lui mettre ton micro, Bruno.
20: Enchantée, Cécilia.
19: Enchantée.
20: Alors comment tu vas, Cécilia? J'aurais te poser une question.
19: Oui.
20: Comment que t'es perfectionnellement?
19: Perfectionnellement.
20: Oui. Est-ce que
19: la traduction du mot. C'est...
2: Est-ce que t'es bonne?
20: Est-ce que t'es bonne et est-ce que t'es jolie?
19: Il paraît oui, normalement, je pense oui.
20: Ah, vraiment super.
2: T'es blonde ou brune?
19: Je suis brune, hein, métisse.
2: Oh là là, métisse.
19: Ouais, donc, je suis brune forcément.
2: Un peu, tu vois, bah tiens, tu vois la chanson de talent de la Martinique.
19: Ben.
20: Et je voulais te demander si c'est pas trop indiscret. Quelle est la couleur de tes yeux?
2: La couleur de
19: la couleur de mes yeux?
20: Oui. Marron. Ah.
19: Ouais.
2: Comme le caca.
19: Marron clair.
20: Non, les yeux marrons, si c'est des yeux foncés, ça peut ressembler à des yeux de vampire.
2: Oh.
19: Ah oui, non, mais je suis pas un vampire. Ils sont marron clair. Marron clair.
20: Ouais, marron châtain quoi.
2: Cécilia, t'es célibataire?
19: Ouais.
2: Ah ouf pour Bruno.
19: Non,
2: okay, non,
19: je suis pas célibataire, mais pour Bruno, je suis prête à tout.
2: Ah, bon,
20: voilà,
2: tu m'as
20: c'est
2: fait
20: gentil.
2: Peur,
20: ah oui.
2: Voilà.
20: Par contre, il est pas impossible que je sois un peu trop vieux pour toi.
2: Bon, t'as quel âge, Bruno?
19: Non.
20: Quel âge j'ai? J'ai 50 ans.
2: Oui, bon.
20: À la fin de cette année, 51 ans. Bon,
2: ouais. Bon, on sait pas trop, hein,
19: non,
2: parce que.
19: C'est pas grave.
2: Ouais.
19: Moi, ce que j'aimerais te demander, c'est si t'es attentionné, si tu fais des cadeaux tous les jours ou si c'est toutes les semaines.
2: T'es comment avec les femmes? Je voulais juste préciser concernant l'âge de Bruno qu'il peut y avoir une petite erreur parce que dans les chiffres, encore tout à l'heure, j'ai regardé sa super paire de Santiago qu'il n'a pas eu le temps de tirer, il me l'a dit, qu'il a coupé au ciseau pour les faire plus courtes, hein, des mini Santiago. Il m'a quand même précisé pour vous dire quand même qu'au niveau des chiffres, il est des fois un petit peu, hein, à l'ouest. C'est que quand même sa paire de Santiago pour lui vaut plus de 100 000 francs.
21: Ah,
2: hein,
21: bah oui,
2: ah ouais, c'est pour dire que 51, ça trouve qu'il en a 61 comme il peut en avoir 26. Hein.
20: Ouais, mais moi, des bonnes Santiago qui tient longtemps, il faut mettre cher.
22: Et celle-ci, ça fait combien de temps que tu les as au pied?
20: De cet été, je les ai achetés au... Je les ai achetés au Cap d'Agde.
21: Oui, t'as un problème dans les dates aussi.
20: Ouais, je pense. Cap d'Agde, cet été, j'ai sillonné toute la France, le Sud-Ouest, ouais. Le Clermont-Ferrand, l'Ardèche, tout ça, j'ai sillonné.
21: Et t'as trouvé que ça, comme pompe?
20: Disons que moi je me retrouve, excusez-moi du mot, je me retrouve un peu con. Quelques mois plus tard, je retrouve un magasin où ils font des bonnes Santiago. J'aurais dû attendre.
2: Mais en tout cas, je voulais juste préciser vraiment aux auditeurs de Fun, quand je dis, je pense qu'ils se trompent dans les dates et dans beaucoup de choses. On vient de l'entendre, ils disent que ces Tiag, elles ont à peine 6 mois, à mon avis, c'est 6 ans. Mais voilà, c'est quelqu'un qui est hors du temps. C'est-à-dire que quand on commence à parler, Cécilia, de l'âge de Bruno et qu'on le regarde, tu vois, c'est un peu comme le Seigneur des Anneaux. T'as l'impression d'être complètement... T'as l'impression d'être hors du temps. Tu sais pas trop si t'es en 2004 parce que t'as l'impression de voir un personnage sorti tout droit de la série de Jacques Croquant.
21: Ah, il est super.
2: Tu te dis, tiens, le mec, il doit avoir des sabots en bois alors qu'il a quand même des sandiacs à la Dick Rivers, donc tu sais pas trop si c'était dans les années 60.
1: Ou au Moyen-Âge.
2: Et puis, à un moment donné, t'as un chapeau de cow-boy, ça fait les 7 mercenaires, t'as l'impression de revenir en genre en 1800 et quelques.
1: Et des surréalistes, ces mecs.
2: Bon, il a un cuir très James Dean, très James, donc tu te dis, le mec, à mon avis, il doit avoir une vieille Porsche. Alors qu'en réalité, il a un vieux vélo qui t'amène directement à penser au cyclisme. Tu parles de virangue, donc tu reviens plutôt dans les années 90-2000. Tu sais pas trop à quoi il ressemble. Il a une petite bague avec un petit cœur. Tu dis, le mec, il est fashion victim.
4: Ah ouais,
2: il est carrément, là, il est carrément dans le coup. Et, donc c'est très bizarre de donner un âge à cette personne-là. C'est un peu comme dans la série Stargate, quoi. Il faut passer de l'autre côté du mur pour savoir véritablement ce qui se passe dans la tête de cette personne qui est assez particulière. Donc,
1: Et qui sent très fort, hein, au passage.
2: Non, mais, qui.
4: Qui refoule.
2: Non, mais.
4: Ouais, c'est
2: ça, t'es d'accord avec moi, hein.
4: Oh, ouais.
2: Il
4: n'y
2: a pas d'âge à donner.
4: Non, il n'y a pas d'âge à donner. Mais moi, qu'est-ce qu'on peut dire? Le touring de Grande-Bretagne va se faire pour l'été prochain.
2: Ça, je crois que j'ai attrapé la grippe.
4: Va se faire pour l'été prochain. Bon, ben, pour l'instant, je sais pas trop encore. Je pense que je vais être encore en France. D'autant plus que le 16 novembre, il va y avoir une émission colossale.
2: Ah, t'écoutes bien, Cécilia. Tu seras de la partie, ouais, t'es toulousaine, tu pourras pas venir, toi, éventuellement, le 16?
18: Oui, c'est où? C'est à Paris?
2: Ah, bah oui, c'est à Paris, oui. L'émission, elle se fait comme d'habitude, sauf qu'au lieu d'être faite dans les studios comme chaque soir, elle sera faite, dans le sous-sol, en bas, dans un studio, mais en live avec une centaine de personnes. C'est un beau studio et tout, on y mettra les moyens, et Bruno sera sur la scène, entre autres, pour faire du tuning.
1: Tu parfumeras pas au vinaigre, hein.
4: Non, mais là, de toute façon, c'est sûr que je vais pas arriver en short comme ça parce qu'il va
2: On en reparlera. Moi, Bruno, je voudrais juste terminer là-dessus parce qu'après, il y a les gros dossiers. Cécilia, qu'est-ce qui t'a plu en Bruno?
18: Sa voix, sa façon de parler, ce que tout le monde aime pas,
2: Tu rigoles, tout le monde adore. Non, mais je te coupe parce que là, les gens.
18: Ah bon?
2: Bah oui, nous, on lit toujours les deux, trois messages. On lit toujours deux, trois messages de gens qui sont forcément très jaloux. Ah, mais la majorité des gens sont fans de Bruno, adorent ce qu'il fait, hein, bien sûr.
18: Ouais.
2: Ah bah oui.
18: Et ce que j'aurais aimé savoir, c'est qu'est-ce qu'il pourrait me faire comme cadeau pour me satisfaire, qu'est-ce qu'il pourrait faire pour moi, pour me garder.
2: Ah, Bruno,
18: si
2: qu'est-ce que tu ferais?
18: Ensemble, hein,
2: pour l'amour d'une femme, tu ferais quoi? Tu serais prêt à aller jusqu'à où?
4: Eh ben moi pour l'amour d'une femme, je serais prêt à faire un petit cadeau, je sais pas, ne serait-ce qu'un petit bracelet ou un truc comme ça.
1: Ah, il est cool, il est sympa.
2: Encore, quand même.
1: T'es généreux, toi.
2: Ah oui.
4: Ou encore, on va pas dire n'importe quoi non plus. Je vais pas aller dire passer dans le lit parce que bon.
23: Est-ce que je te plais, Bruno?
4: Ah oui, super, oui.
23: Est-ce que tu voudrais me faire un cadeau pour le 16 novembre? Tu me fais un bracelet ou tu me fais quelque chose pour me séduire?
4: Je trouverais. Tu sais, tu me plais beaucoup, Emily.
23: Oui, mais non, regarde-moi pas comme ça quand même.
2: Cécilia, tu vas te faire doubler parce que l'autre, il est en train de la chauffer.
23: Mais il écarte les jambes.
2: Laissons-le parler.
4: Moi, je suis prêt à t'offrir un grand bouquet de fleurs.
2: Oh, c'est
23: bien. Tiens, oui, non.
4: J'irai chez un fleuriste et puis je te ramène ça.
2: J'ai dû laisser la chasse utile, tu vas galérer.
4: Le 16 novembre, le 16.
23: C'est une surprise, je veux pas savoir ce que c'est.
4: Oui, mais enfin, c'est. Peut-être que j'aurais pas dû te dire.
2: Un striptease, à minuit, après avoir pédalé pendant 3 heures,
1: ça va être sympa, ça va faire ça plaire à tout le monde.
2: Au moins, ça fera partir le public après.
4: Déjà, là, avec le short, tout ça, ça fait un strip cerise avec ça.
2: Ok, Bruno, vive l'amour. Cécilia, en tous les cas, tu ne quittes surtout pas. On te remercie de ta gentillesse et d'avoir consacré un peu de temps. Bruno est très pressé.
18: D'accord.
2: Tu ne quittes pas, on te récupère hors antenne et si tu veux discuter avec Bruno, ton petit chéri, y a pas de problème, d'accord?
18: Ok.
2: Bisous mon amour, merci d'avoir appelé en tous les cas. Attention, à partir de lundi, on offrira les places pour cette soirée du mardi 16 novembre. À mon avis, à ne rater sous aucun prétexte. Et ceux qui auront la chance et le privilège d'être dans le public, il y aura une centaine de personnes. Eh bien écoutez, ça risque d'être l'énorme teuf. Le gros dossier, le voici, le voilà. Il aurait dû avoir lieu à 22h, mais bon, on a un petit peu de retard. Vous savez ce que c'est le direct. Et puis on n'oublie pas les défis de Martin. On aura les places également pour Lyon-Fenerbahçe dans quelques minutes. Mais pour le moment, le gros dossier, René Martine, sur les parents de Adrien qui a 14 ans, qui lui pratique le judo à haut niveau. Et les
3: aimerait bien travailler dans le sport, mais sa mère, elle, ne l'entend pas de la même oreille.
5: Non, c'est son père.
3: C'est son père. Ouais. La mère le soutient et le père, lui, n'est pas du tout d'accord. On a donc passé une journée complète à suivre les débats houleux entre Adrien, René et Martine, grâce à Cécilia, la journaliste. Écoutez, première partie.
6: Oui, à l'école de Nogent-sur-Oise.
9: Ah, c'est hors de question.
6: Et pourquoi c'est hors de question ?
9: C'est pas un établissement coté, mis à part où il va faire 2 heures de plus de judo, et je pense que c'est complètement inutile. On en a déjà parlé.
6: Oui, on en a déjà parlé, mais justement, là, il est en troisième, et il va falloir...
9: Non, là-bas, c'est pas bien fréquenté.
6: Comment tu sais que c'est pas bien fréquenté ? T'es déjà allé dans ce lycée, toi ? Ça te plaît pas de voir quand ton fils finit premier, champion d'Oise ?
9: Ce que j'aime pas, c'est quand il s'est écrasé la tête sur le tatami, et puis qu'il sort du tatami en pleurant. Ça, c'est le moment, déjà.
6: Il pleure pas ?
9: Il s'en est déjà fait des belles, hein. Sans parler du plâtre et compagnie.
6: Oh, tout sport, de toute façon.
9: Tout sport.
24: C'est en moyenne tous les 3 jours, une blessure grave.
9: Bah oui, c'est déjà pas mal, attends, une blessure grave tous les 3 ans.
24: Bon, pas très grave, mais... Bon,
9: bah si, quand même.
24: Bah, à chaque fois, je te vois jamais en compète.
9: Je dis simplement que ça sent la chaussette, c'est tout, et puis que c'est pas très intéressant, quoi. C'est vrai.
24: Que mes copains, ils ont leur perles, ils sont à leur compète.
9: Allez, c'est ma fête, vas-y.

0: L'effort, voilà, ah, c'est ça, l'effort. Ouais. Mais ton fils, pour ton fils.
1: Ah, imagine, tu te prends une toule.
2: Voilà la première partie de ce gros dossier. Attention, c'est pas terminé. Malheureusement, on n'aura pas René, ni Martine, ni Adrien. Mais écoutez là, parce que là, c'est un petit peu une sorte de petit piège. Hein. Notre ami René se retrouve
3: à la dans
2: l'obligation
3: en fait,
2: d'aller à la
3: compétition.
2: Ouais. Voilà. Et là, sur place, on voit Martine qui soutient son fils. René, hein, le père qui une fois de plus reste stoïque, ne supporte pas trop. Il galère un petit peu. Alors, écoutez, gros dossier. Écoutez.
4: Bon, mais il va certainement être avec Fabien, là, le premier, qui est premier partout.
2: Ah bon?
4: Et là, je viens de discuter avec son père et c'est pas rassurant du tout les tournois qu'il va faire avec les cadets deuxième année.
2: Ah bon? Pourquoi?
4: Parce qu'il me dit quand vous allez voir les balèzes qui arrivent de sport-études en deuxième année de judo, il dit c'est des tueurs. Il dit son fils, il s'est retrouvé à l'hôpital le grand qui faisait du judo.
2: Ah bah ça aide bien.
4: Parce qu'il faudra lui dire surtout pour les étranglements. Et qu'il s'est retrouvé à l'hôpital parce qu'il tapait, ouais. Il tapait avec sa main parce qu'il ne pouvait plus respirer, que l'arbitre l'a pas vu. Et donc il l'a emmené à l'hôpital.
2: Je faisais pareil.
1: Et ben, on verra ça. C'est-à-dire qu'ils ne me disent pas qu'ils l'ont étranglé, parce que ça va être vite vu le judo. Enfin, pas qu'il se fasse étrangler deux fois. Hein.
4: Ah bah oui, non, mais attends, s'il se fait étrangler qu'une fois, bah, il ne sera pas étranglé deux fois.
1: Bah ouais, c'est sûr.
4: Bah ouais, mais attends.
1: Donc, ça rejoint bien ce que je dis, c'est un sport violent et sans intérêt. Ah bah tiens, il arrive. Il est sur scène.
2: Attends sur la compète.
4: Tu vois bien là?
1: Bah moi je vois bien. Tu vas peut-être gêner celui de derrière.
4: Non, mais c'est pas grave, derrière c'est pas leur fils. Le stress commence à monter à fond. Vas-y Adrien! Attention!
5: Allez Jérémy!
4: Qui c'est qui est dessous? Je vois pas là.
1: C'est Adrien qui est dessus, c'est bon signe.
4: Courageux, faut qu'il t'entende, René.
2: Non, quoi, crie
1: en tous les sens.
4: Bah, là, au moins ça, sans crier, tu peux dire, vas-y, Adrien.
2: Adrien!
1: Je vois pas comment courage.
4: Vas-y, Adrien! Ça y est.
2: Défonce-le.
1: Ah, ça commence. Bah, voilà.
2: Alors, c'est chaud. Hein.
1: Qu'est-ce qu'on fait? Oh, bah, voilà.
6: Non, mais c'est rien.
1: Ouais, c'est rien, tu parles.
4: Quoi, voilà, c'est donc, vrai?
1: Là, je pense que c'est un orteil cassé. Qu'est-ce qu'il a? Alors là, il mettait un élasto entre deux orteils, mais il faut continuer la boucherie, quoi. Jamais, il arrête pas.
4: Ah non, mais c'est un petit peu. Non, parce que s'il arrête, il est disqualifié.
1: Bah, ouais, bah, tu
4: parles d'une affaire. Il est fini dernier. T'as pas de chance, quand
1: même.
4: Hein. Souvent,
1: comme
4: souvent
1: ça.
4: Quand t'es là, il se fait mal.
1: Ouais, non, c'est vite fait. S'il se refait mal, moi je le prends par la main puis je l'amène. Deuxième combat, donc voilà, maintenant c'est le nez.
4: Attention, redresse-toi.
2: Allez,
4: redresse-toi.
2: Allez, Adrien.
4: Vas-y, Adrien. Oh là, c'est long là. Attention, Adrien, attention.
2: Il se fait déchirer. Ouais.
1: Qui c'est qui pleure encore?
4: Oh là, le cœur qui bat sans à l'heure. Comment? Oh là, ça fait mal aussi. Redresse-toi. Lève-toi, reste. Vas-y,
2: pousse,
4: attention.
2: La compète
1: de judo. Les gars, ils sont... C'est pas jusqu'à mort sensible, là, quand même. Oh, c'est vraiment n'importe quoi. Regarde, le pauvre Thio, il...
4: Bah, ça saigne. Il saigne.
1: Ah, mais ça fait combien de temps qu'il combat, là?
4: Bah là, c'est... Ouais, dis donc, pas de chance, là, cette fois.
1: Mais c'est toujours comme ça.
4: Ouais, c'est souvent.
1: Tu t'en rends pas compte?
4: Ouais, si, je m'en rends compte.
1: T'es toujours comme ça?
4: Non, pas toujours.
1: C'est toujours comme
4: Qu'est-ce
1: ça.
4: Qu'est-ce qu'il s'est fait l'année dernière, Adrien?
1: Ah bah, il s'est peut-être rien fait, mais c'est à chaque fois que j'y vais, moi, c'est des pleurs,
4: ouais, ça...
1: c'est des enfants qui partent en larmes, c'est tout sauf du plaisir. Ouais, il a perdu.
4: Oui, il a une pénalité,
1: tu sais pas,
4: là.
1: De quoi, toi?
4: Oh, c'est bon, là. Putain, c'est à cause du kinoano. Oh putain!
1: Pourquoi putain? C'est bien.
4: Ouais.
1: C'est très bien.
4: Pourquoi? T'as eu une pénalité là? Pourquoi? Bon alors Adrien, t'es tellement énervé qu'il peut pas m'expliquer. Il a une pénalité là, la dernière.
7: Je préfère finalement quand tu n'es pas là. Parce que là, d'habitude, je l'encourage bien. Là, j'avais pas le droit de parler. Il fallait que je me taise et que je dise quelque chose.
1: Pas que tu parles à moi.
7: Tu m'as dit tais-toi, tu me disais.
1: Je sais pas quelle idée que t'as eu de te mettre dans le sport. Hein. Non, si t'as pas dégoûté du judo, tu veux pas faire un autre sport? Que je t'achète un vélo? Merde.
2: Voilà, on salue Adrien qui doit nous écouter ce soir. René et Martine, hein, qui ont bien voulu qu'on passe une journée complète comme ça de leur vie. Hein. Pas simple, mais je peux vous dire qu'Adrien continue pour le moment la compétition. Ouais. Tout va pour le mieux.
3: Ah, la mère encourage. Fait démonter, mais...
2: Voilà, le père, il est toujours là en train de se dire voilà, mon fils, il se fait démonter. Vous allez lui acheter un vélo. Peut-être qu'il devrait faire du touring.
3: Bah ouais, parce que lui, il est fan de VTT, son père. C'est
2: alors, qu'il fasse du touring de Grande-Bretagne comme notre ami Bruno qu'on retrouvera tout à l'heure.
8: Bon, tu vas pas très content quand je te dis pourquoi on t'appelle. Parce qu'en fait, tu as un copine qui s'appelle Elodie, tu vois qui c'est?
9: Ben oui.
8: Ben oui, voilà, c'est une bonne copine à toi, j'imagine.
9: Ben oui.
8: Mais elle a une mauvaise nouvelle à t'annoncer.

0: sortait et elle a un peu la honte de t'annoncer elle-même, donc elle veut que ça passe par moi. Donc t'es prête?
1: Bah. Assis-toi.
0: T'es assise?
2: Bah oui.
0: Avant qu'on commence, tu sais qu'il y a plein de garçons dans le monde, hein?
2: Bah oui.
0: Il n'y a pas que c'est, que c'est lui dont tu es amoureux.
1: Un de perdu, 10 de retrouvé. Hein.
0: Exactement.
2: Ah d'accord.
0: Il y a beaucoup des poissons dans la mer, tu vois ce que je veux dire?
2: Ouais.
0: Oui. Donc je t'explique parce que voici le truc. Apparemment, donc rien n'est sûr, mais apparemment, cette garçon dont tu es amoureuse est amoureux d'Elodie.
1: Tu comprends?
2: Ça me dérange pas, mais
0: ah bon?
2: Elle sort pas avec.
0: Ah. Elodie, t'as entendu?
2: Ouais. Elle est là. Ouais.
0: Alors avec pourquoi tu veux pas qu'elle sort avec?
2: Ben disons que elle en avait plutôt rien à battre.
0: Et puis depuis, c'était toi qui l'aimais bien et après, c'est elle qui va sortir avec.
1: Mais c'est la vie, ça, hein.
0: Mais tu sais, Pauline, le problème, c'est, comme il dit Arnaud, c'est la vie. Et parfois, il faut accepter, hein, ça passe comme ça. Et qu'est-ce que t'en sais? Peut-être justement ce mec, il va planquer Elodie dans 2 mois, il va sortir avec toi.
2: Ouais, ça m'étonnerait.
0: Ça peut arriver, hein.
1: Bah ouais, t'en sais rien.
0: Alors, Elodie, on te la passe. Elodie, Pauline, vas-y.
2: Ouais, sympa.
3: Pauline, tu m'en veux pas?
2: Ben, non, je suis vachement contente, quoi.
1: Oh bah vous allez pas vous prendre la tête pour un mec, les nanas, attendez.
3: Ouais, il y en a plein d'autres.
1: Bah ouais.
2: Ouais, bah justement.
1: Quoi justement?
2: Bah pourquoi celui-là?
0: Et comment ça s'est fait justement, Elodie, que c'est lui qui est venu vers toi en dragon ou c'est toi qui est allé plutôt vers lui? Comment ça
3: non,
0: s'est fait?
3: C'est lui, mais moi je m'attendais pas du tout en fait.
0: Parle plus fort, Elodie.
3: C'est lui qui m'attendait, je m'attendais pas du tout et puis il est venu me voir un soir et bon, il m'a annoncé ça.
0: Et de ça, t'as tombé, mais t'étais pas amoureuse de lui avant?
3: Bah non, c'est au fur et à mesure, elle arrêtait pas de m'en parler, et puis bon, bah après, je commençais à être amoureuse de lui, je m'en apercevais même pas.
0: Et t'as déjà sorti avec lui ou pas encore?
3: Non, pas encore.
0: Pas encore.
2: Ah.
1: T'attends une autorisation?
0: Voilà, Pauline, donc tu vas donner ton autorisation ou pas? Au moins, c'est gentil de sa part que t'as prévenu avant. C'est quand même gentil, hein?
3: Ouais,
1: ça. Oh là, mais tu vas pas bloquer sur un mec, Pauline?
2: Non.
1: Tu vas laisser ta copine Elodie tranquille.
0: Quand même, tu sais, sérieusement, Pauline, quand même, Elodie était cool sur ce bord-là. Au moins, elle a voulu te dire ça avant. C'est sympa, hein?
2: Ouais.
0: Non, t'as pas l'air convaincue, hein?
2: Oh non, pas vraiment.
0: Parce que qu'est-ce que tu voudras? Tu voudras qu'elle sorte pas avec lui, donc elle est malheureuse.
2: Bah, pas elle, quoi.
0: Ça peut être n'importe qui, sauf elle.
2: Ouais, de préférence.
1: Mais attends, s'il veut pas de toi, qu'il préfère Elodie, t'y peux rien, Pauline, hein? C'est la vie.
2: Ouais.
1: Il va falloir te faire une raison.
0: Alors Elodie, qu'est-ce que tu vas faire?
3: Bah, je sais pas.
1: Oh, mais parle plus fort,
0: Elodie. Oh, Elodie, allez.
3: Ah, mais
0: je
3: sais pas, j'aime pas sa gueule aussi, donc c'est ça.
0: Quoi?
3: Je sais pas qu'elle me fasse la gueule.
0: Mais à mon avis, et toi, elle va te faire la gueule quoi que tu fasses en ce moment, hein, parce que déjà le fait qu'il est amoureux de toi, à mon avis, elle va te faire la gueule si tu sors avec ou pas.
1: C'est mal barré, hein.
3: Je le vois demain, donc.
0: Quoi?
3: Je le vois demain.
0: Tu la vois demain?
3: Ouais.
0: Donc tu te demandes ce que tu devrais lui dire?
3: Ouais, ce que je vais faire, quoi.
1: Bah tu sors avec.
3: Bah ouais, j'ai envie en plus.
1: Eh ben,
0: mais si
1: avec.
0: T'as envie, je sais pas, c'est ton choix. Bon, je sais pas, maintenant c'est à Pauline, même que c'est dur, c'est d'être cool et d'accepter la situation.
3: Ouais.
0: Tu te sens capable de faire ça, Pauline, ou pas du tout?
2: Bah, on verra. Hein.
1: Bah tu vas bien être obligée de toute façon, hein.
2: Ouais.
1: Sinon tu vas perdre et le mec et ta copine en plus.
2: Ouais.
0: Ça, ah c'est bah... vrai. Tiens, il y a Virgin au Minitel qui dit « Et elles sont nulles, tout ça, pour un mec. » Moi, je suis un peu d'accord. Hein.
2: Oh, je sais pas, mais...
0: Bon, écoute, les filles, on va vous laisser hors antenne. Peut-être que vous pouvez discuter un peu entre vous.
3: Ouais, et vous... d'accord.
0: Quoi, elle dit?
3: Tu pourrais avoir le standard après?
0: Oui, bien sûr. Oui, on te passe le standard tout de suite, ok?
2: Ouais, moi aussi, qui t'a fait.
0: Salut, les filles. Et Pauline, courage. Il y a des autres garçons dans la vie. Hein. Comme Arnaud, par exemple.
1: Oui, mais non.
0: Ça te dit pas?
1: Quel âge, Pauline?
2: 14.
0: Ah,
1: non, non, non.
0: C'est un peu jeune.
1: Ah ouais, là, c'est
0: même
1: jeune.
0: Pour toi.
1: Ah ouais, même pour
0: toi.
1: Ouais.
0: Bon, salut les filles.
2: Merci.
0: Au revoir. Bye. Au revoir. Enfin, Audrey, donc de Nîmes. Salut Audrey.
2: Ça va?
0: Donc désolé, on te fait attendre un petit peu.
1: Ça fait 3 heures.
0: Ah oui, ça fait 3 heures. Non, explique un peu ton histoire, s'il te plaît.
2: Bon, voilà. J'ai connu un mec grâce à un copain de Nîmes aussi. Et je sortais avec lui. Et j'ai couché avec lui. Et maintenant, il ne veut plus me parler.
0: Et t'as couché qu'une fois avec lui?
2: Ouais, c'était la première fois.
0: C'était la première fois pour toi en plus?
2: Ouais.
0: Et est-ce que vous avez sorti combien de temps avant que t'as couché avec lui?
2: Ça s'est fait le soir même.
0: Attends, c'était le soir même?
2: Oui.
0: Ah là là là là, Audrey. Et pourquoi tu te sentais prête enfin avec lui?
2: Non, parce que j'avais trop peur que personne ne se couche avec moi, alors j'ai couché avec
0: lui. Oh là là, mais t'es grave. Mais attends, pourquoi t'avais peur? Tu te trouves pas bien? Tu te trouves pas, que tu mérites l'amour, toi?
2: Non.
0: Pourquoi?
1: Oh là.
2: Là, je me trouve moche.
0: Oh là là là là, ça c'est l'histoire classique. Donc déjà, un, tu te trouves moche, donc t'es pas sécure, t'es pas bien dans ta peau. Et lui, il en profite, parce que c'est clair, il en a profité. Hein.
2: Ouais, maintenant il veut même plus me parler, quoi. Ça me dégoûte de vivre.
0: Ouais, mais bon, tu sais, il y a souvent des garçons comme ça, malheureusement. Et souvent ils sont comme ça, ils couchent avec et après ils se cassent. C'est parce qu'eux aussi ils sont gênés, parce qu'ils savent, ils ont fait un connerie. Et il peut pas.
1: Se sentait qu'une nana moche.
0: Non, attends, t'es terrible.
1: Oh non, mais attends, non, faut dire les choses comme elles sont. Hein.
0: Non, parce qu'ils savent. J'ai pas. Arnaud, ça t'est déjà arrivé, t'as couché avec une fille une fois et après tu t'es barré?
1: Mais ça se passe.
0: Sois honnête.
1: Non, mais ça.
0: Sois
1: non,
0: honnête.
1: Non, ça s'est jamais passé comme ça, mais c'est vrai que c'est un peu compliqué. Des fois, t'es avec une nana et t'as pas envie de la revoir après parce que ça colle pas. Et il s'est passé quelque chose et manque de bol, la nana après elle est accro et. Eh bon, c'est dur à gérer, mais oui, ça
0: non,
1: m'est arrivé, ça m'est déjà arrivé. Oui.
0: En fait, ce qu'il faut apprendre, Audrey, de ça, c'est qu'il faut que les choses soient hyper claires au début. Déjà, le fait que tu couches avec lui le premier soir, à mon avis, dans ses yeux, tu étais une fille qui s'en foutait un peu, quoi. Ouais. À mon avis, c'est. Mais lui, il savait pas, j'imagine, c'était ta première fois.
2: Si, je l'ai dit.
0: Tu l'as dit?
2: Oui.
0: Ah, donc ça, c'est un salaud.
1: Parce que c'était la première fois que.
0: Pour elle.
1: C'était ta première fois.
2: Ah, hein? Moi, oui. À lui,
1: ah,
2: ouais,
1: aussi, d'accord.
2: Je crois.
1: À lui aussi?
0: À lui aussi?
2: Je suis pas sûre.
1: Bah, tu lui as rendu service.
2: Ouais.
0: Oh, c'est ça. Mais tu sais, moi, ce que je ferais, si j'étais toi, bon, ça fait un moment qu'il t'a pas parlé. Moi, je vais l'agresser en me disant, écoute, pourquoi tu ne me parles pas? Mais j'irai franchement, hein.
1: Oui, mais il va l'envoyer chier.
0: Mais alors, au moins, elle saura.
2: Ouais, mais je suis pas bien en ce moment. Si en plus, je me prends un gros carton.
0: Oui, mais en tout cas, tu as déjà pris un gros carton, hein. Tu sais, t'es au courant. Donc, tu vois, ça peut pas être pire que ça, à mon avis.
2: Peut-être.
0: Non, mais.
1: Qu'on soit un autre mec.
0: Ouais, ça c'est facile à dire. Hein. Quand t'as un peu de tête basée sur quelqu'un déjà, c'est pas très évident.
1: Ouais, c'est clair.
2: Mais je suis pas accro, mais il m'avait promis qu'on resterait bon copain et il veut même plus me parler, ça m'énerve, quoi.
0: Ouais, mais tu sais, promis on sera bon copain, ça c'est bien des paroles de mec. Excuse-moi, Arnaud.
1: Non, c'est pas grave.
0: Mais parfois c'est comme ça. Hein. Pourquoi après vous avez couché ensemble, il a dit oui, on va rester copains comme ça?
2: Non, parce qu'on avait parlé juste avant et on avait établi que bon, on sortirait plus ensemble après et tout, mais qu'on resterait bon copain.
0: Oh là là, ça c'est bien des mecs.
1: Ah ouais, mais ça c'est le coup classique, hein, tu sais. En fait, pour tirer une nana, tu sais, t'essayes d'être cool avec elle et tout, tu lui dis je t'aime, machin.
0: Non, mais il a même pas dit je t'aime, il a dit on sortira plus après, mais on sera au moins copain. Alors ça, c'est vraiment lâche. Moi, je trouve.
1: Ça, c'est les mecs, hein.
0: Ça, c'est les mecs. Attends, là, je suis complètement d'accord. Ça, c'est les mecs. Bon, Audrey, moi, ce que je te dis, c'est simplement, il faut peut-être mettre ça à une mauvaise expérience. Si tu veux, tu vas lui parler parce que peut-être ça te fera du bien. Sinon, tu laisses tomber et tu l'ignores et il faut pas dégoûter. Tu sais, pas tous les mecs sont comme ça, hein.
2: J'espère.
0: Non, honnêtement, il faut pas que tu dégoûtes de la vie. Il y a quand même des bons mecs.
1: Oui.
0: Je sais, parfois, c'est difficile à y croire. Mais il y en a.
1: Si.
0: Il y en a.
1: Je vous le confirme.
0: Ah bon?
1: Ouais.
0: C'est pas ce que j'ai entendu. Non,
1: ah bon?
0: Je déconne. Alors, Audrey, allez, bon courage.
2: Merci.
1: On t'embrasse.
0: Et tu veux qu'on l'appelle? Tu veux qu'on essaie d'appeler ton mec?
2: Mais je sais pas où il est, mais il est peut-être à un endroit, mais je suis pas sûre, quoi.
0: Mais tu as le numéro de téléphone ou pas?
2: Je connais l'endroit où il est peut-être. Mais c'est pas sûr qu'il
1: va te repasser Karine.
0: Mais bon, on va te passer Karine. Si on réussit à trouver ce mec, on va te reprendre, ok?
2: D'accord.
0: Ok, peut-être à bientôt, Audrey.
2: D'accord.
0: Salut.
2: Bye.
0: Bye. Katia, 30 ans de Bobigny. Salut, Katia.
4: Salut, Arnaud. Salut, Jenny.
1: Salut, Katia.
0: Alors,
1: salut.
0: Tu voudrais parler de quoi dans un instant?
4: De mariage.
0: De mariage?
4: Oui.
0: Bon, pourquoi? Tu es mariée? Tu vas te marier?
4: Je suis divorcée.
0: Ah, hein?
4: Et je voudrais dire de faire attention, de pas se avoir. Pas tomber dans le piège.
0: Ah là là, on a que des femmes dessus, c'est ça. Hein?
1: Oui, ça arrive.
0: Bon,
1: pas, hein.
0: Les femmes heureuses, appelez-nous aussi, ça fait du bien. Hein? Bon, 0575000, on va revenir donc avec Katia. Et dans le midi, c'est la musique avec
1: Garbage.
0: Ah, c'est bien.
1: Queer. C'est vachement bien ça.
0: Très bien.
1: Et c'est sur Fun.
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0: Garbage sur Fun Radio avec Queer, 05 70 5000, Minitel 36 15 Fun Radio en brique direct, c'est Libre Antenne avec Jenny, appelez-nous. Allô, bonjour, il y a quelqu'un?
1: Oui, c'est encore Audrey.
0: Ah, c'est encore Audrey, bon, Jenny arrive. Oui Audrey, alors on en était où?
2: Alors Audrey, je m'excuse.
0: Je ne sais plus où on en était avec Audrey.
2: Si, c'était Audrey justement, la fameuse fille qui est couchée avec le mec, il ne peut plus la parler, machin truc, da. Donc apparemment, on a peut-être un numéro qui va marcher avec ses copains. Et comment il s'appelle déjà Audrey le mec?
1: Jean-Baptiste.
2: Jean, pourquoi tu fais...
0: Parce que ça a l'air un gars.
1: Parce qu'il écoute cette radio.
2: Ah oui, mais où est-ce qu'il est à ton avis?
0: Jean-Bat.
1: JB plutôt.
2: JB, c'est comme
0: ça
2: qu'on l'appelle.
0: Jean-Bat,
1: ça fait mieux, Jean-Bat.
2: Ah oui, d'accord. Attends, bouge pas. Ça va, Karine, c'est calme? Attends, parce que j'ai vu... ça court dans tous les sens. Je sais, j'ai vu.
0: Souple.
2: Parce qu'on avait Jean-Luc Delarue qui nous a appelé sur l'autre ligne. Vas-y.
0: Toujours là?
3: Oui, oui.
0: Va bien. Jean-Luc,
2: bouge
0: parle
2: pas
0: dans le téléphone. J'ai mis un truc sur le téléphone. Vas-y,
2: alors,
0: dis bonjour.
3: Le numéro.
2: Ah, ça marche, c'est pas vrai.
0: Parle encore plus fort, Jean-Luc.
2: Mais la pauvre, il va rien comprendre. Bon, on va voir ça juste après. Donc là, on va. Tu peux appeler Jean-Baptiste, là, tu fais le numéro. Ok, d'accord. Donc Audrey, on va essayer de le trouver.
0: Oh, il y a Xavier qui dit une saloperie sur Audrey, sur Minitel.
2: Tu veux pas la dire? Oh non.
0: Oh non, je vais pas le dire, non, ça va la vexer après. Elle va gueuler. Il est pas là, Audrey, hein.
1: Dans une boutique, ça a dû fermer.
2: Ah oui, tu m'étonnes, j'ai dit dans une boutique
0: ouais.
2: À 20h, c'est quand même un peu...
4: Bonsoir,
2: est-ce que je peux parler à Jean-Baptiste, s'il vous plaît?
4: Ah, il n'est pas là.
2: Il n'est pas là?
4: Non.
2: Bon, vous ne savez pas où il est, par hasard?
4: Non, mais je dirais pour une fois, il n'est pas là.
2: Ah, pour une fois, d'accord. Bon, on a bien essayé. Merci quand même.
4: Je vous en prie.
2: Au revoir.
0: Au revoir. Au revoir.
2: Ah, désolé Audrey, là, t'as pas de chance. Hein.
1: Je peux dire un dernier truc?
2: Oui, vas-y, vite fait.
1: Ouais, je dis un grand merci à Stéphanie, donc ça, à Grégory qui m'aide, quoi. Sinon, j'aurais fait une connerie.
2: D'accord, mais bon, très bien. Mais il faut toujours.
0: Pas, là,
2: oui, c'est clair, quoi. Il faut vraiment compter sur ses amis dans ces moments-là.
1: D'accord, merci.
2: À bientôt, Audrey.
0: Salut.
2: Salut, bye. Ciao. Tiens, on fait le point. Alors, ça va, là, Karine? On prend qui?
3: Eh ben, on peut prendre Jean-Luc.
2: Ah, c'est très bien, d'accord.
0: Jean-Luc.
2: Allô, Jean-Luc?
0: Oh, Jean-Luc.
2: Allô?
3: Voilà, c'est bon.
2: Allô, bonjour.
5: Bonjour, faut que je baisse ma radio?
2: Non, oui, tu baisses ta radio, c'est peut-être la meilleure chose à faire.
0: Tu parles plus fort dans ton téléphone, s'il te plaît.
2: Ah oui, bravo.
5: C'est Max qui est avec moi également?
0: Non, pas du tout, il est en vacances.
2: Ça, c'est
5: Arnaud.
2: Ah,
5: d'accord.
2: Exactement. Donc, c'est pour ça, justement, qu'on voulait que tu viennes. Parce
5: que. Oui, c'est vrai.
2: Oui, tu vois, on faisait des castings
5: bête, oui.
2: Pour les remplaçants, mais bon, ça fait rien.
5: Non, mais je m'excuse de parler de Max, c'est vraiment malvenu, mais j'ai un vrai fantasme sur Max parce que je connais pas sa bobine.
2: Ah bon?
5: Et je l'entends souvent la nuit, depuis longtemps en plus, et il devait venir à Ça se discute, finalement, il a dû partir.
2: Et tu l'as loupé.
5: À faire et
2: mais
5: j'ai,
2: oui.
5: Donc j'ai toujours pas vu, donc j'ai toujours ce fantasme.
2: Ah,
5: Max,
2: c'est
5: comment es-tu?
2: Et alors, comment tu le vois justement, Jean-Luc?
0: Grand
5: alors, moi j'imagine, ça va être vraiment ridicule, mais j'imagine grand, mince, peau plutôt blanche, cheveux bouclés un peu longs, genre éternel baba.
2: Ah bon? C'est rigolo. C'est
5: il
2: un
5: est
2: peu.
5: Comment, en fait
2: le grand et mince, ça va, tu l'as, mais
0: ouais.
2: Bon, il, blond, ça va, mais c'est plutôt cheveux courts, style BCBG. Hein.
5: Ah, c'est le BCBG, ah bon? Ah,
0: non, il a pas les cheveux bouclés. Hein.
2: Bon,
5: ah,
2: donc, il n'a pas.
5: J'aurais imaginé tondu, avec un anneau dans le nez, avec un t-shirt techno, mais non, là, ça m'étonne.
2: Mais c'est ça, la beauté de la radio, quand même. Il faut mettre ça une autre fois, il faut leur inviter à une autre émission de Ça se discute.
5: Ouais.
2: Voilà, voilà. Alors, donc, pourquoi tu ne pouvais pas être parmi nous ce soir?
5: Ah, pour des raisons de boulot, alors je ne vais pas vous faire le.
0: Oh, si.
2: Le pourquoi et comment?
5: Enfin, bon, pour des raisons de boulot, quoi, voilà.
2: Bon, on ne va pas trop taper sur le doigt parce que c'est toi et t'es mignon.
0: Oh là là. Jean-Luc, Jenny est fantasme complètement sur toi, c'est clair. Hein.
2: C'est faux.
0: Ouais,
5: c'est vrai,
0: toute rouge et toute rouge.
2: Non, mais en fait, il y a un faux rumeur.
5: Comment, Jenny, raconte-moi un peu.
2: Petit, noir. Non,
5: ouais.
2: Non, mais il y a justement un sale rumeur qui court parce qu'il y a un moment que Jean-Luc est devenu faire le Libre Antenne avec Florian la nuit des auditeurs.
5: Ouais, c'est vrai.
2: Et justement, tout le monde a dit ah oui, et pareil que Jenny est toute amoureuse de toi. Et en fait, c'est un fausse rumeur parce que justement, j'ai bossé avec Julia il y a 2 ans sur Fun.
5: Ouais, je la connais l'histoire.
2: Pas, voilà, exactement. Et donc c'est justement Julia qui est amoureuse et donc mais ça fait rien.
0: Ah.
2: Si ça te fait plaisir,
5: j'ai l'impression que c'est une honte.
0: Bienvenue à tourner manège, Jean-Luc.
2: Mais Jean-Luc, si ça te fait plaisir de penser que je suis amoureuse de toi, bon, tu peux continuer le fantasme.
0: Jean-Luc.
5: Oh, voilà.
0: Jean-Luc, est-ce que ça
5: oui,
0: te fait plaisir?
5: Oui, je vous appelle comment?
0: C'est Arnaud.
5: Ah, c'est Arnaud.
0: Oui.
2: Nana.
5: Ah, mais putain, j'ai dû parler deux secondes. Excuse-moi, Arnaud.
0: Ça te fera plaisir si je te disais que j'étais amoureux de toi?
5: Ouais, vraiment, ouais. Franchement, c'est un mot que j'attendais, tu vois.
0: Ah, bon, ouais, c'est cool.
5: Je sais pas, c'est un rayon de soleil dans ma vie, là.
0: Bon,
5: bah, attends. Beaucoup mieux.
0: On mange ensemble ce soir?
5: Ouais.
0: Tu m'invites, hein.
5: Avec Jenny, comme on sait jamais.
2: Ah, c'est gentil. Sinon, Jean-Luc, deux, trois mots, parce que tu veux pas venir. C'est quoi pour ton actu actuellement? Il y a des choses qui se passent pour toi? Des choses qui boum?
5: Non, tu rien de plus. Tu sais, quand on a de la chance d'avoir des émissions qu'on aime bien, de les faire deux fois par semaine à la télévision, je crois que le mieux qu'on a à faire, c'est d'en parler moins possible et rester discret. reste du temps, donc c'est ce que je fais.
2: Ah, c'est très correct.
5: Je t'appelle et je viendrai te voir parce que tu m'as invité gentiment et parce que c'est agréable, parce que tu es venu à mon émission et parce que j'ai un petit camarade aussi qui travaille chez vous.
2: Exactement, qu'on connaît très bien.
5: Info, on va patiner chaque jour. J'espère qu'il ne met pas trop de désordre dans le studio. C'est le même studio que celui dans lequel j'étais.
0: Ah, non, on l'a passé.
2: Non, on est dans un meilleur studio, en fait. Il faut que tu me passes une fois, tu verras avec Florian une fois.
5: D'accord, bah je viendrai voir Florian, puis je viendrai te voir donc la semaine prochaine.
2: Avec plaisir. Mais bon, écoute, Jean-Luc, désolé, encore une fois, tu ne pouvais pas être parmi nous, mais quand même, c'est gentil d'avoir appelé.
5: Écoute, Jane, t'arrêtes jamais de parler.
0: On dirait Robocop. Jean-Luc Delarue en Robocop.
2: Exactement, ça fait un peu Sylvester Stallone.
0: Danger.
2: Bon, merci beaucoup d'avoir appelé Jean-Luc. Et bon film.
5: Au revoir, Arnaud.
2: À bientôt, Jean-Luc.
5: Et bonjour à Max, qui nous écoute de la planète Lune.
2: Ah, c'est cool.
0: C'est dans son petit nuage.
2: Salut, Jean-Luc, ciao. Merci beaucoup.
0: À bientôt, ciao.
2: Au revoir. Ah, c'est gentil à appeler.
0: Ah oui, c'était cool.
2: Ouais, c'est bien. Alors, enfin, Katia, 30 ans de Bovigny. Salut, Katia.
6: Salut.
2: Alors, donc, tu veux parler du mariage?
6: Voilà, c'est ça.
2: Tu veux pas te marier avec Jean-Luc Delarue?
6: Non.
0: Avec moi non plus.
6: Non, c'est bon, là, j'ai donné, c'est bon.
2: Bon, ok, donc, en fait, tu t'es mariée, tu es divorcée maintenant, c'est ça?
6: Oui, j'ai mis 4 ans avant d'avoir mon divorce.
2: Aïe, oh là là. C'est long, hein?
6: C'est long, c'est très long. Surtout que tout s'est fait au Maroc, donc ça a été très long. Je suis partie pour les vacances, j'avais 18 ans et puis j'ai rencontré l'âme sœur.
2: Ouais.
6: Et puis quand il est rentré à Paris, tout a chamboulé, tout a mal tourné et puis voilà, il m'en a fait voir pendant 4 ans, c'était vraiment lamentable. Si je l'ai goûté, c'était le voile, 50 gosses derrière.
2: Ah, il voulait. Mais en fait, c'est quoi? C'est un musulman, en fait, qui voulait que
6: Il est juif marocain, mais du fait qu'il a tout le temps vécu là-bas, je pense qu'il a pris la mentalité musulmane.
2: Et il voulait s'opérer que tu te mets dans le voile et t'as 10 000 gosses.
6: Ah oui, c'était lamentable. Même en voiture, c'était grave. Hein. Il fallait pas que je regarde ni à droite ni à gauche. Il fallait que ce soit toujours lui.
0: Heureusement que tu conduisais pas. Hein.
6: Ah, les bonnes.
0: Ah là, celle-là, elle est bonne.
6: C'était nul, non, mais je voudrais dire que le mariage, c'est nul, quoi. Il n'y a pas besoin de ça pour
2: non,
6: être...
2: Non, mais attends, quand même. Et là, tu as vécu une mauvaise expérience. Ça ne veut pas dire que tous les mariages sont mauvais, quand même, Katia. J'espère que tu n'es pas si déçue que ça.
6: Si,
2: vraiment.
6: Oui, parce qu'il m'en a fait voir de toutes les couleurs. Je me suis retrouvée...
0: C'est Luciano Benetton, ton copain, non?
6: Pardon?
0: Non, laisse tomber. J'essaie de faire de l'humour.
2: Ça ne marche pas.
6: Non, surtout quand j'en parle, c'est... Enfin voilà, c'est nul.
2: Et tu as des enfants ou pas?
6: Non, heureusement.
2: Non, bon, ça va.
6: Du fait d'avoir été battue, ça m'a pas permis d'avoir des enfants. En fait, il m'a pas laissé le choix.
2: Attends, mais heureusement, tu t'es en sortie, même si ça a pris 4 ans. Attends, il faut voir la vie en rose. Tu es plus dans ce mariage et c'est une bonne chose.
6: J'ai l'impression d'y être tout le temps parce qu'il arrête pas de m'appeler, il me suit partout. Il est un peu
2: starbé, quoi.
6: Il est là tout le temps, il arrête pas.
2: Il est toujours sur Paris, quoi.
6: Il est toujours là.
2: Ouais.
6: Il me lâche plus.
2: Ouais, mais quand même, tu sais, Katia, si vraiment il t'harcèle physiquement, tu sais, tu peux toujours demander les polices de faire des ordres de... Comment dire tu sais, de le contrôler, en fait.
6: Mais c'est le pot de terre contre le pot de fer.
2: Mais comment ça?
6: Déjà, le divorce, il a duré 4 ans. J'ai mis 4 ans
2: Mais tu as réussi, c'est bien.
0: Maintenant, t'es tranquille, hein. Je veux dire, t'es divorcée, tu fais ce que tu veux.
2: Tu appartiens à personne, t'es ta propre femme, etc., quoi.
6: Heureusement,
2: tu dis, Katia. Mais bon, autant, tu n'as pas l'air trop triste. C'est plutôt une bonne chose, je trouve, quoi.
6: Oui, je crois que c'est mieux comme ça, parce que ça aurait mal fini, sinon.
2: Exactement. Mais voilà. Écoute, bravo pour toi que tu as réussi de t'en sortir. Il y a plein de gens qui n'arrivent pas trop, mais...
6: Il faut être épaulé, il faut pas se retrouver seul, surtout, parce qu'on est... Je pense qu'on ferait n'importe quoi.
2: Exactement. Comme on a dit tout à l'heure avec Audrey, il faut surtout s'entourer de ses amis.
6: Exactement.
2: Voilà.
6: Allez, bon. Pas rester seule.
2: Bon courage à toi, Katia.
6: Merci. Passez une bonne fin de soirée.
2: Merci beaucoup. On va essayer. À bientôt.
6: Salut. Salut.
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0: 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Et puis bah, on va revenir avec, avec de la ZIC dans pas très longtemps. On va passer Ménélique et puis Babylon Zoo.
2: Exactement.
0: Ok, à tout à l'heure.
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0: Babylon Zoo sur Fun Radio. Et si vous êtes fan de Babylon Zoo, il faut surtout écouter vendredi soir parce qu'il va être chez nous. Et Babylon Zoo, c'est qu'un mec, tu savais?
1: Ben non, je croyais que c'était un groupe.
0: Non, mais... c'est qu'un mec qui fait tout, qui a les très beaux yeux bleus et il va être ici sur place vendredi.
1: Il est déjà venu une fois ici.
0: Ah, je crois qu'il est venu chez Florian une fois. Ah oui, aussi en parlant de chez Florian, vendredi dans la journée, à midi dans le livre info, il y aura Blur, le groupe Blur.
1: Ça va plaire à certains, ça.
0: Pourquoi?
1: Parce que y a plein de gens sur Minitel qui réclament les Blur, ben, comme ça c'est cool.
0: Ah voilà, tu trouves mignon ce mec de Blur, Kérine?
2: Je le trouve hyper beau.
1: C'est vrai?
0: Oh, Blur.
1: Il est mieux que moi?
0: Oh, j'aime pas ce style.
2: Différent, mais toi t'as ton charme aussi.
1: Ah, carré.
0: Faut faire gaffe qu'on dit t'as ton charme. Hein.
2: Au moins t'es quand même plus accessible que lui.
1: Oui, c'est
0: exactement.
1: Vrai,
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4: Et non, il m'a conseillé, il m'a donné des idées pour des cadeaux.
5: Non, mais...
4: Ouais.
5: Ouais, bah sinon, c'est ce que je peux te conseiller, moi, là.
6: Non, mais le mieux,
5: sur ce point,
6: tu la revois quand?
4: Dans 16 jours, je m'en vais à Birmingham.
5: Bah ça donne l'idée de réfléchir et puis d'essayer de voir si tu peux essayer de lui trouver un petit cœur en forme de poisson, mais je crois pas que ça existe.
4: Un petit quoi?
5: Un petit cœur en forme de poisson, mais
4: et
5: ça c'est...
4: plus la forme d'un cœur, Sandy, c'est la forme d'un poisson à ce moment-là.
5: Oui, mais ça peut être les deux en même temps. Ça peut être le cœur et puis en même temps être le poisson, quoi. Son cœur, si tu veux, et puis en même temps, c'est
4: le
5: poisson.
4: Ça va être
7: dur. Bravo. Bravo,
4: c'est pas mal.
5: Voilà.
7: Bah,
5: je sais pas,
7: conseil,
5: c'est un peu délicat ton conseil, mais...
4: c'est difficile.
5: Tout dépend ce qu'elle aime, exactement. Hein. Si elle aime le parfum, tu lui achètes une bouteille de parfum avec un petit poisson. Enfin,
4: fraîcheur iodée.
5: Tu regardes bien dans le magasin.
7: De quoi
4: fraîcheur iodée, le parfum.
5: Non, je connais pas, non. Enfin, si tu le dis... Si tu le dis, c'est...
4: Senteur marine.
6: Non, précise bien les marques. Oh, continue.
5: Il me semble que je connais ça.
4: C'est pas la marque, Gérard.
6: Non, c'est pas la marque, c'est quoi?
5: Non,
4: pas
5: non,
4: dit mais... le nom d'un grand parfumeur.
6: Non, mais...
5: C'est la couleur du parfum, Marine.
6: Ouais.
4: Ouais,
5: si, si.
4: Sérieux.
6: Oh
4: oui. Je t'arrête, ouais, sérieux.
5: Bon, sérieux, là.
4: Ouais, sérieux.
6: Bon, de toute manière, tu la revois dans 16 jours.
4: Oui, mais Gérard, je suis pas sûr, parce que j'ai un concours de pêche qui m'attend dans 16 jours, et je sais pas encore.
6: Attends.
5: Faut choisir.
6: Attends.
4: Oui.
6: Tu préfères ta nana ou ton concours de pêche?
4: Je préfère pêcher du thon, moi.
6: Ouais, alors donc, ta nana, t'en as rien à foutre.
4: Mais non, je suis les deux.
6: Non, attends, pourquoi?
5: Mais attends, je comprends
6: pas. Attends,
5: ta nana,
6: à un moment donné, elle va en avoir ras-le-bol. Elle va te dire, tu m'emmerdes avec ta pêche et puis tout ça.
4: Non,
6: et elle va se barrer. Bon, tiens, attends.
5: Mais attends, Gérard, ton problème de pêche, c'est pas plutôt la pêche au thon, tu vois, les nanas qui sont pas belles, ou c'est un rapport avec...
4: C'est les deux.
5: Ah bon, c'est les deux.
4: Bah voilà.
5: Bah t'aurais dû nous le dire dès le début, comme ça on aurait pu essayer de comprendre.
4: Je sais pas, il y aurait eu des compromis après.
5: Mais non,
6: non, mais là pour l'instant je crois que...
5: T'inquiète
6: non,
5: pas.
4: Ma passion c'est la pêche, Gérard, et puis elle, je veux lui faire partager la pêche. Et comme cadeau d'anniversaire, j'ai pensé à ça, mais...
5: Bah choisis le restaurant, je crois que c'est ce qu'il
6: veut. Tu l'invites dans un restaurant où il y a des fruits de mer, voilà.
5: Et c'est pas ce qui manque, hein.
6: Voilà.
4: Ah là là.
6: Voilà. Donc, on se retrouve...
7: Bonsoir,
6: Richard.
7: Ouais, il est parti, voilà.
5: Bonsoir, Richard.
6: Donc, on va se retrouver tout de suite après, et là, on va...
7: Donc, ouais, mais c'est quand même quand les conseils de Gérard sont dits, hein.
6: Voilà.
7: 100% la nuit.
6: Toujours, 100% sur Fun Radio. Donc, vous pouvez toujours nous appeler au 0803-08-5000. Toujours le 3615, Code Fun Radio, rubrique directe, et j'espère qu'on a quand même des petites réactions. Non, il n'y a personne qui veut...
7: Il n'y a pas vraiment de réaction, en fait. Il y a beaucoup de gens pour les conseils et tout ça.
6: Non, mais par contre, si des fois il y a des gens sur Minitel qui insultent,
7: je peux le dire. Tu passes pas, non?
6: Ah bon, qui veulent avoir un petit conseil qu'on puisse leur donner.
7: C'est surtout du Sandy, tu m'as manqué. Sandy, on t'adore. Sandy,
6: ah non, mais
7: Sandy,
6: ça faudrait qu'on arrête parce que je l'ai bien précisé. Et puis toujours rigolo, toujours sur l'internet, www.fr.radio. Et on va s'écouter les castors qui se sentent avec Viens me grignoter la rotule. Et on se retrouve tout de suite après pour la suite des conseils de Gérard et Sandy pour la nuit jusqu'à 3h du matin. Alors dépêchez-vous de nous appeler.
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6: Et voilà, donc vous venez d'écouter les castors qui se sentent avec Viens me grignoter la rotule. Et donc vous êtes toujours sur Fun Radio, donc sur 101.9. Et vous pouvez toujours nous appeler pour la suite et fin des conseils de Sandy. Donc il reste à peu près pour une heure
7: Gérard,
6: de...
7: Quand même.
6: Une heure de conseil avec Gérard et Sandy, bien sûr, voilà. Toujours là, présente, la Bibi. Donc, il nous reste à peu près là. Une heure de conseil. Et pour ça, on va accueillir Laurent, 21 ans de 3. Tiens, un 3 et un.
9: Ouais. Ouais.
6: 102.2.
9: 2, ouais, c'est ça.
6: Donc, bonsoir à toi, Laurent.
9: Ouais, salut, ça va.
5: Bonsoir, Laurent.
9: Salut, Sandy, ça va.
5: Ça va.
9: Bon.
6: Alors, vas-y, on t'écoute.
9: Alors, moi, le problème, c'est pour ça que je vous appelais.
5: Oui.
9: C'est parce que, bon, j'ai une... Et voilà, j'ai les cheveux, je sais pas comment, j'ai envie de changer de tête un peu, et on m'a dit, c'est bien d'aller chez le coiffeur, c'est comme ça, tu te changes de tête.
6: Attends, Laurent, voilà, Laurent, je te coupe. T'es avec un portable?
9: Non.
6: Celle-là, par un moment donné, ça, on non. a de la friture, hein.
5: Non, moi je n'entends rien.
9: Écoute, je suis désolé, mais je comprends pas.
7: Tu fais des frites? Laurent, tu fais des frites, non?
9: Non, ça vient.
6: Non, non, mais attends, le troyen, ça suffit, hein.
5: Quoi? C'est son pote, c'est normal.
7: Hein. Non, c'est pas mon pote. Bon, alors le conseil, vas-y.
6: Donc, vas-y, Laurent. Donc, tu voudrais changer de coupe de cheveux?
9: C'est ça, ouais.
6: Bon, alors, t'as les cheveux, 21 ans, donc tu fais quoi comme travail exactement?
9: Là, pour le moment, j'en ai pour.
6: Ah.
5: Mais par contre, si tu vas chez un coiffeur, là je te conseille, c'est que maintenant ils font des appareils. Ouais. Ça fait qu'avec la forme de ton visage, tu peux essayer de voir la coiffure que tu peux avoir et qui te plairait.
9: Ouais, mais comme.
5: Et j'ai entendu ça, c'est dans les informations, ouais. Et je sais plus quand est-ce que c'était, je pourrais pas te dire la date.
9: C'est cher à acheter l'appareil ou.
5: Chez les coiffeurs, ils ont des appareils spéciaux. Bon, peut-être pas tous, mais chez un coiffeur, là tu verras, ils pourront, en fonction de ta tête et en fonction de la forme du visage, ils pourront t'adapter une coiffure.
6: Non, voilà. Mais sinon t'as des magazines pour voir à peu près la coupe de cheveux que tu veux faire.
5: Ouais, voilà.
9: Mais j'avais essayé la dernière fois, ça me plaisait pas du tout, hein, parce que. Mm-hmm.
5: Et t'avais fait quoi?
9: Ben je sais pas, moi j'aime bien. Vous pourriez me donner des idées par rapport à vous, comment vous êtes coiffé, comment les autres y sont aussi, quoi.
6: Ah ben, de manière Sandy, elle c'est les tresses, moi.
5: C'est logique, Sandy, hein. Je crois que tout le monde en parle et puis tout le monde entend parler de ça, quoi.
9: Ouais, Gérard, toi c'est comment?
6: Moi c'est coupe très courte, donc.
9: Rasé?
6: Non,
5: il a pas les cheveux rasés, rassure-toi. Hein.
9: Ah bon?
5: Non, mais voilà ce que je peux te conseiller. Tu vas chez un coiffeur et puis en fonction de ce qu'ils pourront te dire. Mais ça dépend si tu veux te teindre les cheveux ou pas, parce que là c'est.
9: Bah, je sais pas en fait, parce que tu vois, moi je dois avoir, j'ai environ 5 à 8 centimètres, voire 18 sur la tête. Mmh. Et voilà quoi. Alors moi je sais, il y a un truc que j'aimerais bien me faire, c'est tu sais la série MacGyver.
5: Ouais.
9: C'est-à-dire court dessus et long derrière.
5: Ah oui, un peu coiffé en brosse quoi.
9: Ouais, en brosse dessus, mais long, tu vois, long derrière quoi, sur la nuque. Mais je sais pas si ça va m'aller.
5: Et par contre, t'as les yeux quelle couleur?
9: J'ai les yeux bruns.
5: Les yeux bruns, donc c'est-à-dire les yeux noirs?
9: Ouais, enfin marron très très foncé quoi.
5: Mm-hmm. D'accord, et sinon ta couleur de cheveux?
6: Ça,
9: je posais des questions, c'était bien, hein.
6: Non mais ça, là, les yeux par rapport aux cheveux, ça n'a rien à voir.
5: Ah si, si, parce qu'en fonction de la couleur de tes yeux, tu peux adapter une bonne coiffure et puis ça fait ressortir tes yeux. Si, si.
6: Mais le problème, c'est tu disposes de combien? T'as pas d'argent pour essayer?
9: Si, j'en ai quand même un peu, mais si tu veux, dans la coupe de cheveux, je veux pas mettre plus de 600 francs, quoi.
6: Non mais attends, tu peux te faire une teinture.
9: À 600 francs une teinture?
6: Oh non, mais attends, pour une teinture, t'en as pour moins.
5: Une teinture, c'est pas 600 francs. Hein.
6: Non,
5: c'est largement moins que ça quand même.
9: Mais moi, avant, c'est ma mère, elle me coupait les cheveux.
6: Parce qu'elle était coiffeuse, ta mère?
9: Non, du tout, non. C'est pour ça que j'ai décidé, si tu veux, d'aller chez un vrai coiffeur. Parce que bon.
5: Pourquoi t'as mal coupé les cheveux?
9: Ouais, mais elle me coupait pas que. Je veux dire, des fois, elle me coupait même les oreilles avec. Alors.
6: Non,
9: mais attends, elle regardait pas, elle foirait son truc.
5: Ça a été si loin que ça.
9: Elle m'a coupé un petit bout de l'oreille à un moment, j'ai vachement saigné. Quoi.
5: Mais c'était pas trop grave,
9: bien sûr, mais enfin c'est quand même. Et là je me suis dit je vais aller voir des professionnels, mais maintenant je sais absolument pas quel genre de coupe de cheveux. Alors je sais pas, il y a quoi? Vous êtes dans la radio, vous? Il y a quoi à la mode là en ce moment dans les chanteurs, tout ça, les coupes de cheveux?
5: En ce moment c'est la coupe très
6: courte. C'est la coupe courte,
5: ouais, rasée.
6: Très court, hein.
5: Enfin, pas rasé.
6: Pas boule à zéro, hein.
5: Ouais, pas boule à zéro, mais si tu veux couper à 1 centimètre à partir de la racine du cheveu, quoi.
9: 1 cm. Ouais, mais ça fait un peu pédé, ça, non?
6: Non.
5: Non, non, pas du tout, ça fait pas...
9: Je sais pas, moi, mes potes, ici, à trop, ils me disent... Faut pas le faire, tout, ça fait un peu...
6: Non, mais attends, ouais, dans ce cas-là...
5: Ou sinon, après... tu te fais faire des tresses comme
6: attends,
5: moi.
6: Attends, t'as une copine?
9: Bah non, justement, alors t'as qu'à voir, si je me coupe les cheveux super courts, après, non seulement je vais avoir les cheveux courts, en plus les gens ils me voient toujours sans gonzesse, là c'est clair, ils vont me dire je suis pédé, moi je vais être obligé de dire ouais c'est à cause de GG, et puis j'ai pas envie d'en arriver là. Quoi.
6: Non, attends.
5: Je te conseille, c'est la coupe MacGyver, et tu verras,
6: attends.
5: Là tu feras des ravages avec cette
6: attends, ouais, il a pas besoin de dire que c'est moi qui lui conseille ça, hein, non, nuance. Hein.
7: Bah c'est quand même un de tes conseils.
5: Ah bah oui, c'est un de tes conseils, hein, je confirme. Hein.
9: En même temps, ouais, c'est toi qui as dit, ouais, très court et tout, c'est à la mode.
6: Bah, de toute manière, ça devient la mode, hein, maintenant, court.
9: Ouais, mais enfin, ouais, non, mais moi, je veux dire, j'ai rien contre ça, mais bon, ça m'emmerderait. Déjà, Troyes, c'est une petite ville, c'est pas très grand, c'est pas comme Paris, tout le monde se connaît plus ou moins.
5: C'est vrai,
9: bon,
5: ça.
9: Ça va aller vite, hein, après, les gens, ils vont me cataloguer, je vais pas avoir la paix, quoi.
5: Mais t'as bien des petits coiffeurs dans ton village?
9: Il y a
5: ce qu'il faut,
9: trucs,
5: quoi.
9: Hein. Non, il y a des trucs et tout. Il n'y a pas que des petits coiffeurs. Parfois, ils sont trois dans le salon. Hein, et je veux dire, ça va. Mais simplement, j'ose pas encore aller là-bas parce que je sais pas quoi me faire comme coupe, quoi.
5: Va là-bas et tu verras. Demande à la coiffeuse et puis à elle, en fonction de ce cas-là et des moyens qu'elle peut avoir, elle pourra essayer de te renseigner et essayer de t'aider. Hein.
9: Et c'est quoi sinon cet appareil là dont tu me parlais où il y a la coupe, je sais pas quoi
5: Si tu veux, c'est un écran de télé. Ouais. Et en fin de compte, faut que tu donnes ta photo. Et la photo, ils la mettent carrément dans l'écran. Et après, une fois qu'elle est dans l'écran, ils peuvent changer de coiffure à volonté. C'est-à-dire qu'ils peuvent aussi bien te mettre des cheveux jaunes que des cheveux oranges, que des cheveux noirs ou des cheveux bleus.
9: Ah oui, d'accord. Et toi, tu vois ce que ça fait, quoi.
5: Voilà. Et toi, si ça te plaît pas...
9: Et toi, tu te coupes les cheveux comme ça ou comment tu fais?
6: Non, moi je vais chez le coiffeur et je demande une coupe courte.
9: Tu demandes comment toi?
6: Moi je demande une coupe assez courte.
5: Bien dégradée sur le côté. Hein.
6: Voilà.
9: C'est quoi dégradée? Ça veut dire quoi?
5: Dégradée, ça veut dire avec une raie sur le côté et puis si tu veux, les cheveux ils sont coupés d'une façon.
9: Sur le côté, GG?
6: Non, moi c'est les cheveux.
5: Apparemment, ça le fait beaucoup rire. Hein.
9: Ah bah ouais, attends, la raie sur le côté, ça doit faire con, non?
6: Non,
5: pas forcément.
9: Attends, elle reste sur le côté. Ça se met une raie, non?
5: Ou sinon, tu peux faire la raie au milieu, hein, peu importe.
9: Mais sur le côté, c'est quel côté? C'est gauche ou droite?
5: Tu peux faire côté gauche ou côté droit.
6: On s'en fout du quel côté que c'est. Moi, j'ai les cheveux en arrière maintenant.
5: Ah ouais. Bon. Voilà.
9: Ah, les cheveux
5: voilà.
9: En arrière, c'est pas con, ça.
6: Bah ouais,
9: tu fais tenir comment?
6: Avec
5: du gel.
6: Avec de l'eau, du gel et de la laque.
5: Ouais, Gérard, si tu mélanges, tu mélanges bon. Le gel, plus quoi, plus
6: la laque et l'eau.
5: La laque et l'eau, oh là là.
7: Il y a le beurre aussi.
5: Là, ça fait un mélange pas possible.
6: Le beurre, c'est pas pour faire cuire les cheveux.
7: C'est pour ta raie, c'est bon le beurre.
6: Ouais, c'est ça, t'as raison. Allez, hop. Va te coucher, toi, Médor. Ça se voit que c'est toi qui l'as choisi, celui-là. Donc voilà, Laurent, ce qu'on peut te dire.
5: Voilà. Ce qu'on peut te conseiller.
9: Merci. Ouais.
6: Bah...
5: On te souhaite une bonne soirée et puis à bientôt. Hein.
9: Je sais toujours pas.
5: Non, mais tu nous raconteras. Tu nous téléphoneras.
6: Ouais, tu nous rappelleras.
5: Voilà.
6: Ouais. Tu nous rappelleras pour nous dire.
9: Ouais, voilà.
6: Ok.
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6: Et voilà, pour ça, on accueille Cédric, 19 ans, de Chantilly. On peut écouter Fun Radio sur 101.9, non sur 103.3, comme on m'avait dit.
10: Bonsoir, Cédric. Salut Gérard, salut Sandy.
6: Bonsoir
10: salut.
6: À toi.
10: Salut tout le monde.
6: C'est bon, on t'écoute. Hein.
10: Ah bon. Gérard, déjà, je voulais juste te dire un petit truc avant de commencer le conseil.
6: Non, tu nous dis tout de suite ce que tu veux dire.
5: Non, Gérard, laisse-le parler.
10: Je voulais remercier Sandy d'être venu.
6: Non, mais ça y est, on en a assez.
5: Merci.
6: On l'a dit depuis minuit, donc maintenant, on arrête avec ça.
5: Mais ça fait toujours plaisir, quand même.
10: Moi, je viens d'arriver, et comme on n'entend pas la radio quand on est hors antenne, je savais pas du tout.
6: Ah non, mais dans ce cas-là, t'as qu'à écouter la radio depuis 22h, depuis même hier, Max a annoncé que c'était le grand retour de Sandy. Donc, faudrait peut-être écouter la fréquence le soir.
10: On y va alors.
6: Vas-y.
10: Moi, j'appelle parce que je passe mon bac à la fin de l'année.
6: Ouais.
10: Donc je suis étudiant au lycée dont je donnerai pas le nom. J'arrive pas à réviser.
6: Ah.
10: J'ai des mauvaises notes. Pourtant je travaille hein, mais j'y arrive pas. Je sais pas du tout pourquoi.
6: Donc,
5: Mais c'est parce que t'as pas de mémoire ou c'est parce que
10: Si, j'ai une très bonne mémoire au contraire, mais c'est que en fait j'apprends et quand je me répète les cours, je me les répète.
5: Tu
10: paniques. Quand j'arrive au contrôle, je m'en rappelle pas, j'oublie tout.
6: Mmh. Et par contre, tu te couches à quelle heure pour ça?
10: Ah oh bah ça dépend. Hein, comme je fais du sport moi pour me calmer quand j'étudie, je fais des pompes jusqu'à 6h du matin.
6: Non mais hormis les pompes, t'écoutes la radio, tu regardes la télé.
10: Non.
5: Sinon, moi, ce que je peux te conseiller, c'est essayer d'avoir un médicament anti-stress. Ça fait que le matin, quand tu vas apprendre tes cours, mm-hmm. là, au moins, ça te permet de moins être stressé.
10: Ouais.
5: Et pendant les cours, t'es plus relaxé, t'écoutes mieux ce que dit la prof, et puis au moins, tu peux avoir des notes correctes.
10: Ouais, mais ma tante, elle m'a dit que les médicaments, ça faisait oublier.
6: Non.
5: Sauf
6: non.
5: Si tu prends des médicaments qui font perdre la mémoire, mais maintenant ils font tellement des belles choses que là tu peux essayer de t'enseigner avec ton médecin.
6: Ton médecin traitant.
5: Voilà, ton médecin traitant.
6: Okay. Non mais un conseil déjà
10: t'écoute,
6: pour.
10: Écoute Gérard, vas-y.
6: Déjà, tu te couches à quelle heure à peu près le soir?
10: Je me couche le matin en fait, parce que comme je t'ai dit, le fait de réviser ça m'énerve énormément, je suis obligé de me dépenser.
6: Ouais.
10: Donc ma nana elle est pas là en ce moment, donc je peux pas trop me dépenser sexuellement, donc je fais du sport, je fais des pompes, je fais des tractions, j'arrête pas quoi, jusqu'à 6h le matin, jusqu'à ce que je sois tellement fatigué que je m'endorme sur ma moquette.
5: Et donc c'est pas le fait de ne rien faire avec ta copine qui te stresse plutôt, non?
10: Ah bah peut-être en fait hein.
5: Mais c'est elle
10: je sais
5: qui
10: pas,
5: veut pas.
10: On peut peut-être Gérard, toi qui as passé une semaine sans Sandy, comment ça s'est passé?
5: Ah, il y a un portable qui sonne.
10: Ah ouais. Je vais le couper.
6: Ouais, je préfère parce que j'aime pas trop.
10: Excuse-moi, ça doit être ma copine, elle a entendu que je passais à la radio.
6: Ouais, non mais ça, tu vois.
10: Mais j'ai coupé, ça y est, c'est bon, c'est fini, Gérard, on y va.
6: Non, non mais ça, l'histoire avec Sandy, ça c'est un truc que je ne dirais pas. De manière, j'ai pas été stressé. Je suis venu dimanche à la radio, je suis venu jeudi, j'ai fait mes débats.
10: D'ailleurs, c'était très bien. Hein, j'ai écouté, c'était très bien.
6: Donc pour ça, donc moi il y a un petit conseil.
10: Je t'écoute.
6: Mais t'as pas de.
10: J'ai mes notes, je peux te dire mes notes.
5: Attends, il peut dire ses notes comme ça, on pourra essayer.
6: Mais attends, ouais, mais non, ça va pas.
5: Mais si, moi ça m'intéresse. Okay, vas-y,
10: Sandy,
5: dis-moi.
10: Sympa. Alors la première note c'est ma moyenne générale et après je vais donner les autres notes.
6: Ouais. Non mais on va pas.
10: Non mais ça va vite. Hein,
5: mais si on comme ça on pourra mieux l'aider et essayer de trouver.
6: Mais c'est pas de savoir ses notes pour savoir comment tu peux mieux réviser pour un examen, c'est de savoir
5: si.
6: Déjà une pour commencer. Pourquoi qu'il est stressé et pourquoi qu'il n'arrive pas parce que là, le bac il passe, c'est le mois prochain, c'est pas la fin de l'année, c'est le mois prochain les examens.
5: En attendant qu'il passe le bac, c'est-à-dire au mois de juin, il faut bien qu'il revise ses leçons et tout ça, de tout ce qu'il a fait au cours de l'année.
6: Mais dans ces cas-là, il les révise lui-même, il voit les fautes qu'il fait lui-même. Et il essaye de se coucher plutôt que de faire des pompes jusqu'à 6h du
5: matin.
6: Oui,
5: je suis d'accord avec toi, mais il faut quand même qu'il voie ça avec un de ses professeurs pour essayer de savoir ce qui va ou ce qui va pas.
6: Mais dans ces cas-là, il a 19 ans, s'il a quelqu'un de sa famille qui peut l'aider pour ça, lui demande.
5: Et c'est dans toutes les matières ou enfin dis-moi.
10: Bah, regarde, je t'explique vite fait.
5: Oui.
10: En moyenne générale, j'ai 0,6 sur 10.
5: Oh là.
10: En français, bon après c'est des notes sur 100 hein, dans mon collège, dans mon lycée, c'est assez spécial.
6: Non, il y a jamais une note sur 100.
5: Non mais vas-y, dis toujours, moi voilà. Je te dis.
6: C'est sur 10 ou sur 20.
10: En moyenne, j'ai 0,6.
6: Non.
10: En français, j'ai 68.
6: Non.
10: Gérard, en anglais, j'ai 25.
5: Ouais.
6: Ouais, 25 sur combien? Sur 100.
10: Sur 100.
6: Ouais, c'est ça.
10: En mathématiques, j'ai 21.
6: Ouais, sur 100, c'est ça.
10: Ouais.
6: Ouais.
10: Et après, c'est en espagnol, j'ai 22.
6: Ouais, sur 100.
10: Donc ça fait... Donc quand tu regardes bien, en fait, quand tu colles le tout, ça fait 0,6, 68, 25, 21, 22.
6: Ouais, alors je vais te dire une chose que tu
5: et
6: vois...
5: Et 68, c'est dans quelle matière?
6: Non, attends. T'as pas compris ce que ça voulait dire, ça. Ça, c'est un numéro de téléphone qui s'amuse à nous donner en note. Alors au revoir, Cédric, merci.
11: Hein?
5: Non,
6: ouais, c'est un numéro... C'est un numéro de téléphone qui vient de nous sortir à l'instant avec ses notes.
10: Mais
6: au revoir.
5: Ah ouais, je crois que
6: c'est oui. C'est un numéro. Non, c'est un numéro de téléphone. Au revoir.
10: Mais c'est pas parce que ça commence.
6: Au revoir.
5: Mais je comprends pas. Tu connais ce numéro, toi?
6: Non, mais c'est un numéro de téléphone, ça.
5: Ouais, mais justement, tu le connais.
6: Tu vois, et moi, je t'ai laissé perdre. Et manque de peau, j'aurais dû couper tout de suite. Tu peux lui dire au revoir, c'est un numéro de portable. Ouais.
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6: Alors, pour ça, on accueille Bertrand, 18 ans, de Gap, qu'on peut écouter Fun Radio sur 93 FM. Bonsoir à toi,
5: bonsoir Bertrand.
10: Salut Gérard, salut Sandy.
5: Salut.
6: Alors, on t'écoute.
10: Bah, moi, j'ai un petit problème parce que... J'ai un problème de piercing et en plus je viens de m'en faire deux sur la langue.
6: Ouais.
10: Je vais me faire mettre deux petites boules là sur la.
5: Hein?
10: Ah, ça fait mal, excusez-moi, sur la langue, ça va, ça vous dérange, vous m'entendez?
6: Ouais, on t'entend. Ouais. On t'écoute.
10: Bon, j'ai le premier problème, c'est que je me suis percé la langue et déjà ils m'ont trompé dans l'anesthésie, ils m'ont mis deux anneaux.
6: Ouais, mais attends, est-ce que c'est. Attends.
5: Deux anneaux dans la langue.
10: Bah, au lieu de mettre des trucs, ils vont qu'on me l'enlever. Parce que je voulais mettre des anneaux au bout de la langue.
5: Ouais.
10: Et ils me l'ont mis au milieu de la langue. En plus, et voilà, je voudrais me faire percer ailleurs. Et je voulais savoir ce que vous en pensez de ça. Et si vous me conseillez de faire. Ça fait mal. Et je voulais savoir si je dois me faire percer ailleurs ou.
5: Bah, alors, si tu veux te faire percer ailleurs, tu peux essayer de faire un piercing sur le nombril. Parce que là, c'est pas voyant. Les gens, ils vont pas aller fouiner sous ton t-shirt pour essayer.
10: Ouais, ça, c'est sûr. Hein.
5: Pour essayer de savoir si t'as un piercing ou pas. Ou sinon, sinon tu peux faire un piercing au nez, mais
10: Non, ça je trouve ça vraiment laid. Hein. Moi, je trouve ça les gens qui font ça. Enfin, bon, moi personnellement, je trouve ça très laid. Hein.
5: Mais tu sais que
10: j'ai les anneaux, mais là, ils vont me les enlever. Mais je veux ni d'anneaux, ni diamants, ni saphir, ni boule de cristal. Je veux vraiment un truc original, quoi.
5: Non, mais le piercing, ils ont jamais mis de boule de cristal, hein. Parce que sinon, ça tiendra pas dans la bouche.
6: Non. De toute manière, les seuls piercings qui peut y avoir à l'heure actuelle, et ça, on en voit régulièrement, et je pense que ça. Oui. Une fois, Apolline en avait un, mais je sais pas pourquoi qu'elle l'a retiré.
5: Moi, j'en ai un sur le nez.
10: Ah bah, ça, c'est horrible.
6: Non, mais Apolline.
5: Non, mais moi, ça se voit pas, c'est un diamant.
6: Elle, c'était carrément un anneau aussi, là.
5: Ah bah, si c'est bien porté, ça peut être très joli, hein.
6: Ouais.
11: Un anneau à l'arcade.
10: Au style.
6: Ouais, au style. À l'arcade sourcilière au-dessus.
10: Au cils?
6: Oui.
10: Ah d'accord, sur les cils.
6: Non mais à l'arcade. C'est-à-dire qu'il
5: perd... Non, il t'a dit au sourcil, hein, pas au cils, hein, parce que là ça tiendra pas. Hein. Là, les cils c'est que des poils. Hein.
10: Non, excusez-moi parce que ça me fait... Ça, parce qu'avec les anneaux, j'ai du mal à parler. Comment ça se fait que... c'est normal que par exemple... Je parle comme ça avec les anneaux dans la bouche.
5: Ouais, c'est normal, hein, parce que mais je pense que si.
6: Il y a combien de temps que tu l'as fait?
10: Oh bah ça, trois tours, mais alors là, ça cicatrise pas, c'est pire en pire. Hein,
6: Bon, alors dans ce cas-là.
10: Heureusement, j'ai fait ça pendant mes vacances pendant 10 jours, mais je reprends le boulot lundi.
5: Mais tu fais pas d'infection, hein? Tu fais pas d'infection?
10: Bah non, mais le problème, en plus, moi, c'est pas d'infection, mais si tu veux, ça, j'ai la bouche, j'ai la langue.
5: Ça enfle.
10: Bah, c'est la langue qui a doublé de volume, hein.
5: Non, mais à ce moment-là, tu les retires. Moi, je te conseille de les retirer.
10: Non, si je les retire, c'est dangereux, non?
5: Non, tu les retires ou tu vas là où t'as fait faire ton piercing et tu mets une main qui te les retire.
6: Non, mais d'après ce qu'on vient de me dire, t'as 3 mois pour zazoter.
5: Ah bon?
6: Ouais, parce que
10: c'est garanti un mois, les anneaux qu'ils m'ont donné, m'ont dit.
5: Bah, ouais. Tout dépend, c'est quoi, c'est de l'argent ou c'est du plaqué or ou c'est de l'or?
10: Non, c'est payé en liquide.
5: Non, mais je parle des anneaux, c'est en quelle matière?
10: Ah, c'est pas, c'est en cuivre.
5: C'est en cuivre, non,
6: bon,
5: y a pas.
6: De toute manière, est-ce que, déjà pour commencer. Une question que je veux te poser. Est-ce que les appareils, quand ils les ont mis, est-ce que ça a été désinfecté?
10: Ça, je crois que ça a été désinfecté, ouais, mais le problème, c'est que, sans
6: dire. Non, parce que de toute manière, écoute-moi bien, Bertrand. Attends, Bertrand,
5: on va écouter ce qu'il a déjà à dire et après tu diras
10: c'est important avant les conseils parce que j'ai besoin de vraiment que vous m'aidiez parce que Sandy me dit que pour retourner au magasin, le problème, c'est que j'ai fait ça dans une rave.
5: Hein?
6: Quoi?
10: J'ai fait ça dans une rave.
5: Non, mais je pense que là, si ça a été mal fait, tu devrais la retirer au plus vite.
10: Non, parce que là, le problème, c'est que le magasin, c'est pas un magasin, c'est un mec qui fait ça dans une rave.
12: Les rêves, c'est les parties, les soirées techno, tu sais, dans les bois, Gérard.
5: Ouais, j'ai vu ça sur un article.
6: Ouais, mais même, de toute manière, il n'y a pas
12: de rêve à la loco, c'est en plein air.
10: C'est Sidar.
12: Ouais.
10: C'est une free party, hein.
6: Ah, en voilà. Plus.
5: Mmh. Ouais, ça se dit comme ça aussi, ouais.
10: C'est dans une forêt.
12: C'est dans les bois, ils mangent des merguez et ils font des piercings.
10: Ouais, non, dans une forêt.
12: Ouais, dans une forêt.
10: Ouais.
12: Voilà.
6: De toute manière, faut bien me dire une chose. Déjà, si les appareils ne sont pas désinfectés, normalement, automatiquement, tu vas avoir des problèmes.
10: Ça, mais, ah, tu me fais peur, là.
5: Mais l'appareil, en principe, quand ils te font percer, moi, je vois, même pour les oreilles, ils utilisent, tu vois, c'est en forme de pistolet. Et le pistolet, ils appuient sur le bouton et puis, en fin de compte, tu vois, ça fait des trous, quoi.
10: Ouais.
5: Et c'est comme ça que ça se passe. Mais avant,
6: Mais est-ce que les...
10: Mal.
6: Non, mais est-ce que...

0: Ailleurs, mais alors là, vas-y bien.
1: Mais est-ce que tu fais des bains de bouche?
0: Oh bah, non, mais là, le mec, il m'a dit, tu touches à rien.
1: Bon, alors, dans,
2: comment
1: dans
2: ça, tu touches à rien?
0: Il m'a dit, tu mets pas de main de boue, tu mets pas de bain de pied, tu fais pas de. Tu mets tu, du cuivre, tu, tu.
2: Ah, attends, je t'arrête tout de suite. Les bains de pied, c'est pour les
1: ça
2: pieds.
1: A rien, ça a rien à voir avec
2: les
1: piercings.
2: Et les bains de bouche, c'est pour la bouche. D'accord?
0: Alors, c'est pour les bains de boue, mais il m'a dit, même les bains de pied, vous n'avez rien faire parce que c'est un piercing au pied.
2: Non, mais tu fais des bains de bouche, c'est-à-dire c'est un liquide que tu prends et tu le recraches tout de suite. Mais surtout, tu t'avales pas le produit, hein, parce que sinon ça veut.
1: Attends, les bains de pied et les bains de bouche, ça a rien à voir.
2: Ouais. Les pieds, c'est ce que t'as en bas.
1: Faut pas confondre les torsions et les serviettes, tu vois.
0: Non, mais ce qu'il m'a dit, mais c'est vrai parce que le problème que j'ai avec les anneaux en cuivre, c'est que ça me donne une odeur. C'est normal parce que ça sent un peu comme la vaisselle.
2: Ah ouais,
1: mais ouais, mais attends,
2: ça donne une odeur de cuivre. Hein.
1: Mais ça fait combien de temps Bertrand.
0: Oui.
1: Tu m'écoutes?
0: Oui, c'est cool, j'ai.
1: Ça fait combien de temps que tu es ça?
0: Bah, c'est déjà dit, c'est sourd. C'est déjà dit, ça fait 3 jours.
1: Bon, 3 jours. Attends. Déjà, au bout de 3 jours, si ça commence à te faire mal, le mieux c'est d'aller voir un spécialiste pour ça.
0: Moi, il m'a dit que c'était normal parce que c'était un parti sensible. Tu sais, quand c'est de la boue, c'est un truc très tendre. Et avec les nerfs, il m'a dit que c'est peut-être touché à la nerf. Du coup, déjà, j'ai du mal à parler correctement. Il m'a dit que c'est normal parce qu'en plus, j'ai des anneaux qui frottent. Donc en plus, je me suis bousillé une molaire.
2: Ça doit être dangereux pour les dents.
1: Attends. Tu viens te bousiller une molaire?
0: Non, mais ça me frotte parce qu'il l'a mal mis avec le palais, ça me fait mal au palais surtout.
2: Donc des fois tu crois manger par exemple un aliment et en fin de compte c'est pas l'aliment que tu manges, c'est les anneaux.
0: Non, mais faut que je mange comme quand t'as mal à la gorge, faut que je mange des trucs liquides, faut rien masser.
2: Ouais.
1: Non, mais attends.
2: Ah, parce que t'as du mal à mâcher, ouais.
1: Non, mais attends, quand t'as mal à la gorge, et puis avec l'histoire des piercings, je vois pas du tout le rapport.
0: C'est-à-dire que quand t'as mal à la gorge, généralement, t'as du mal à avaler, donc tu prends que des yaourts parce que t'as du mal à avaler de la viande, tu sais, ça fait mal.
2: Donc
0: ça, c'est pareil, c'est que dès que j'avale, dès que je masque quelque chose,
2: t'as le goût du yaourt plus le goût du cuivre, et donc ça fait un mélange et ça fait que t'as mal à la gorge.
0: Et c'est pas, alors que, moi, la question que je me pose, c'est sur c'est
2: comment?
1: Quoi? J'ai pas compris ta question là.
2: Ouais, non plus.
0: La question je voulais savoir, c'est ce qu'il faut faire, c'est par rapport au traitement, c'est par rapport à la bouche.
2: Par rapport à la bouche, c'est ça?
0: Non.
2: Non, bah, t'as dit quoi? Par rapport à quoi?
0: Est-ce que je dois garder les anneaux combien de temps? Parce qu'il dit qu'il faut garder 3 mois.
2: Retirez-les. Moi, c'est ce que je conseille.
1: Mais le mieux, c'est que t'ailles voir un professionnel et tu lui.
2: Bah justement,
1: tu lui expliques. Qu'est-ce qui t'a répondu?
0: Ah ben, j'ai pas vu, mais t'es vu en vidéo là, avec Belmondo.
1: Arrêtez de nous prendre pour des cons, pour des conseils comme ça.
2: Voilà, hein?
0: J'ai pas compris, qu'est-ce que ça dit?
1: Non, je te dis d'aller voir un professionnel, cependant, je t'ai pas dit d'aller voir Belmondo.
0: Oui. Mais alors, le problème, c'est que le professionnel, j'en ai vu un du surfing, il m'a dit, ouais, mais moi, je peux pas, ce qui est normal, il m'a dit, je peux pas vous l'enlever, parce que c'est pas moi qui vous l'ai mis. C'est comme quand c'est comme quand tu achètes une télé, et qu'elle est pas, il faut aller au même réparateur.
1: Je suis désolé, quand tu achètes une télé, c'est pas pareil avec les piercings.
3: Ça
1: a rien à voir. Tu peux aller dans n'importe quel magasin pour faire réparer ta télé. Je suis désolé. Mais là pour l'instant on est avec ton piercing, on n'est pas avec la télé.
0: Non, mais t'explique que quand t'es sous garantie, faut tourner au même endroit, tu te fais le truc. Alors donc mon piercing il est sous garantie pendant encore 2 mois.
1: Attends, t'as pas de garantie pour un piercing. Arrête de me prendre pour un con.
0: Mais je sais pas, se pose la question.
1: Mais y a pas de garantie là-dedans.
3: T'as un numéro sur l'anneau ou pas de garantie?
1: Mais non, y a pas. Il y a pas.
3: Normalement, il a un petit poinçon aussi.
1: Ouais. Mais il n'y a pas de garantie, il n'y a rien.
0: Mais c'est un numéro de portable.
1: Mais on s'en fout de ça.
2: Normalement, quand ils t'ont fait faire le piercing, normalement, ils auraient dû te dire qu'il fallait que tu te nettoies avec de l'alcool et tout ça.
0: Oui, tu vois pas? Oui, mais parce qu'il m'a dit.
1: Est-ce que tu fais ce qu'on t'a conseillé? Est-ce que de temps en temps tu prends un coton et tu te nettoies les piercings?
0: Avec un coton, un coton.
1: Oh putain, arrête, allez, hop, au revoir, bonne nuit.
0: Avant.
1: Allez, on va s'écouter les 7 petits anus avec Venez, tu me lâches le kiss et on se retrouve tout de suite après pour la suite et fin des conseils de Gérard et Sandy la nuit. À tout de suite sur Fun Radio.
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1: Et voilà, donc rebonsoir à tous. 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
3: rubrique direct. 101.9, c'est bien sûr pour Paris, parce que ceux qui sont à Brest, s'ils se mettent sur 101.9, ils n'auront pas Fun, je pense.
1: Voilà, donc voilà. Là on venait de s'écouter les 7 petits anus avec Venez... tous me laisser le kiss et bien sûr toujours sur l'IRC www.fr.

0: Rigaud qui vous y attend. Et donc, pour ça, on va accueillir Gabriel, 24 ans de Tours, sur, on écoute Fun Radio sur...
1: Non, c'est Stéphanie en premier.
0: Non, non. Gabriel, ah, je viens d'annoncer.
2: Bonsoir Gabriel.
0: Bonsoir Gabriel.
3: Gabriela.
2: Bonsoir Gabriela.
3: Bonsoir Sandy, bonsoir Gérard.
0: Bonsoir.
3: Content de t'entendre Sandy. Puis sinon, bonsoir l'équipe.
2: Salut. Merci. Salut.
3: Voilà, bah, je vous appelle parce que, en fait, j'ai rencontré un mec hier soir, sur qui j'ai pas mal kiffé. Et on a parlé notamment de sexualité, enfin je ne le connaissais pas trop, mais on a parlé de ça. Et lui m'a dit qu'il aimait les filles entreprenantes, chiennes au lit, qu'il l'insulte.
2: C'est-à-dire ?
3: C'est-à-dire, bah, justement, c'est-à-dire, je ne sais pas, parce que moi je suis restée 10 ans avec un mec, il y a un mois que je suis toute seule en fait, et c'est le premier mec que je rencontre. Et l'autre avec qui je suis restée 10 ans, c'était on fait l'amour dans le noir, on parle pas, enfin tu vois quoi.
2: Donc il était un peu timide.
3: Il était timide et puis j'ai missionnaire mais pas plus quoi. Donc moi je sais pas comment ça se passe autrement, parce que je connais qu'un mec quoi sexuellement et bah aidez-moi quoi.
2: Donc t'aimerais avoir des précisions sur les positions que tu pourrais faire, c'est ça?
3: Ouais, les positions, puisque je pourrais lui dire, parce que apparemment il veut que la fille l'insulte. Et puis, ce que je pourrais lui faire, ouais.
2: Et qu'est-ce que t'as déjà essayé de faire avec lui?
3: J'ai rien fait, justement. Je l'ai rencontré hier soir et on doit se revoir ce week-end. Et on n'a encore rien fait, quoi. Donc, mais je...
0: Non, mais tu penses pas que... Tu penses pas que...
2: Tu vas un peu trop vite.
0: Tu penses pas que ça... Non, mais tu penses pas que c'est... Ouais, c'est... Tu vas un peu vite, là, pour... Déjà, ça fait à peine 48 heures que tu le connais.
3: Ouais, mais hein? on a craqué, c'est comme ça, quoi. Me jugez pas là-dessus, aidez-moi.
2: Ah ouais, d'accord, donc c'est tout de suite, ça a été le coup de foudre.
3: Ouais,
2: t'as craqué pour lui, lui, il a craqué pour toi.
3: Voilà, tout de suite.
2: Donc, lui, il voudrait, en fin de compte, il voudrait coucher avec toi, et toi, tu voudrais coucher avec lui, quoi.
3: Voilà.
2: Enfin, si je puis dire, hein.
3: Oui, oui, tu peux dire comme ça.
0: Ouais, non, mais la première chose, déjà, une chose que je vais te dire, déjà, avant de coucher avec lui pour la première fois, donc, tu le revois ce week-end, hein, que tu nous as dit, c'est
3: ouais,
0: bien ça.
3: Vendredi soir.
0: Bon, vendredi. Donc, la première chose que je peux... il est du quel côté, lui, déjà?
3: Il est de Nantes. C'est pas loin, enfin, il vient ce week-end, quoi. Voilà.
0: Non, mais attends, tu peux nous dire du quel côté qu'il habite?
3: Nantes.
2: Et toi, t'habites où?
0: Tours.
2: C'est pas trop loin, non, les deux villes?
3: Non, 2 heures de route.
2: Ah, 2 heures de route, quand même.
3: Hein. Ouais, mais bon...
0: Non, mais de toute manière, la première chose qu'il faudra bien te préciser, déjà, faut pas que t'ailles trop vite, faut pas te lancer
2: tout de suite. C'est ça.
0: Déjà, première chose qu'il faut que tu fasses, déjà, c'est que tu te protèges.
2: Ouais,
3: non,
2: voilà.
3: Ça, je sais, je vais me protéger, vous inquiétez pas, je sais ce que c'est. Mais moi, je voudrais des conseils.
2: Mais toi, t'es consentante.
3: Ah oui, mais...
2: Et lui, il n'y a pas de problème.
3: Mais je veux, quoi, je veux.
2: Bah, non, mais... Déjà, ce que tu peux faire, c'est déjà essayer de commencer par devant, hein.
3: Ouais.
2: Et bon, après, tu fais par derrière, et puis après, tu fais...
1: C'est-à-dire quoi, par derrière?
3: C'est-à-dire, je comprends pas. Là.
2: Alors, c'est-à-dire, derrière, ça s'appelle la sodomie.
3: Ah.
2: Donc, en fin de compte, toi, t'es allongé sur le lit, sur le ventre.
0: Oui. Non, sur le dos.
2: Non, sur le ventre. Non, parce que c'est la sodomie, elle est allongée sur le ventre, Gérard. Elle est pas allongée sur le...
0: Bon, tu vas pas nous sortir ton histoire de bouteille de flotte aussi, non?
2: Bah écoute, elle veut des précisions, donc je vais essayer de lui renseigner. Donc je disais donc que toi, tu t'allonges sur le lit, sur le ventre, c'est
0: ouais.
2: ça?
0: Ouais.
1: Enfin, faut être à quatre pattes, parce que si t'es sur le ventre pour une sodomie, tu vas
2: vraiment... Non, attends, t'es carrément allongé sur le lit, hein. T'es carrément allongé, hein.
1: Mm-hmm.
2: Et en fin de compte...
3: Pattes.
2: Hein?
3: Pas à quatre pattes.
0: Non, pas à quatre pattes.
2: Non, t'es carrément allongé comme si, tu vois, tu faisais la planche. Hein.
3: D'accord.
2: Et en fin de compte, ton copain, il est derrière toi et bon, il te met sa coucougnette dans ton petit trou, quoi. Voilà.
3: Juste une coucougnette.
2: Hein?
3: C'est bizarre comme pratique, ça.
2: Non, mais c'est une coucougnette, c'est ce qu'il a entre les cuisses, quoi. Voilà.
1: Et il met pas les deux?
2: Non, il peut pas mettre les deux, hein. C'est pas possible. Hein.
1: D'accord.
2: Donc voilà, et ça s'appelle la sodomie.
3: Ouais, sinon il y a quoi d'autre, parce que il reste là tout le week-end, donc.
2: Sinon t'as comment ça s'appelle la bralette, non pas la branlette, ouais c'est la branlette espagnole.
0: Ouais,
2: c'est...
0: mais ça c'est la branlette espagnole, c'est.
2: Donc ça consiste à, si tu veux, bon c'est.
0: À mettre son zizi entre tes seins et
2: voilà,
0: il éjacule, et
2: bravo,
0: il éjacule sur
2: toi. T'as trouvé la solution, t'as été
3: bien,
2: plus fort.
0: Non mais déjà ouais. Pour commencer, tu te protèges et une chose qu'il faut bien se préciser, c'est de savoir si. Vous avez fait les tests?
3: Oui.
1: Ouais, mais ça, même s'ils n'ont pas fait les tests, s'ils se protègent, s'ils se protègent, il n'y a pas de problème. Mais le conseil qu'elle aimerait avoir, c'est
2: les positions.
1: Pas seulement ça, c'est qu'il aime les chiennes.
3: Voilà, il veut que je sois chienne et moi je ne sais pas être chienne. Il veut qu'il insulte, il veut que.
1: Est-ce qu'elle doit crier? Est-ce qu'elle doit l'attacher?
0: Non, ça, non, je vais te dire une chose là-dessus. Ne joue pas avec, déjà avec ces trucs-là. De vouloir qu'ils disent, tu cries et tout ça. Ne rentre pas dans son jeu.
2: Mais est-ce que lui, il aimerait que tu lui dises ça?
3: Justement, on en a parlé hier soir. Il m'a dit, moi, ce qui me fait kiffer chez les filles, c'est quand elles m'insultent.
0: Bah, attends. Il y a Pauline qui vient de me dire un truc. Les vêtements sexy, porte-jartel et guillapière. Mais attends, mais toi, tu connais quelque chose là-dedans, Pauline?
2: Moi, je vais te dire, je suis d'accord avec elle, avec Pauline. Pour l'exciter, tu peux très bien mettre des porte-jartel et puis des bas et tout ça, quoi.
0: Elle a pas encore pratiqué assez. C'est pas ce que c'est.
2: Elle est encore jeune, donc.
3: Gérard, j'ai 24 ans.
0: Mais c'est pas à toi que je m'adresse. Donc, bon, moi, ce que je peux te dire, ne rentre pas dans son jeu tout de suite. Ne te laisse pas faire.
3: Gérard, je veux le faire.
2: Veut le faire.
0: Ah, donc, t'es consentante pour crier tout ça.
3: Oui, je veux.
0: Ah bon, dans ce cas-là, ça intéresse qui est péril.
1: Donc, comment elle doit faire? Est-ce que vous pouvez nous faire une simu de cris de chienne? Sandy.
2: Bah déjà Gérard, comme j'en ai fait déjà une, tu peux essayer.
1: La chienne quoi, la vraie chienne.
2: Enfin, la chienne, ça dépend si tu dis le chien ou
1: mon
2: la
1: cochon. Mon cochon.
2: Oui voilà,
1: tu peux
2: lui dire, vas-y mon cochon, t'adores ça et tout, tu vois des trucs comme ça quoi.
3: Sur ce ton là?
1: Non, je pense pas. Hein.
2: Enfin, sur ce ton-là, non, je pense pas, mais ça, c'est mon ton à moi, si tu veux. Hein.
1: Non, mais quel ton que t'emploierais, toi, si t'étais avec un chien?
2: Bah, je dirais, vas-y, mon cochon, t'adores ça, hein. Voilà, c'est ce que je dirais, quoi.
1: Et qu'est-ce qu'il répondrait, le chien?
2: Bah, lui, il dirait, oh oui, vas-y, Gérard encore.
0: Non, moi, personnellement...
1: T'aimes pas ça, toi?
0: Non.
2: Non, t'aimes pas les trucs sadomaso, les menottes, tout ça, non?
0: Non, moi je suis contre tout ça parce que ça se fait pas sur une nana.
3: Mais Gérard, quand t'es au lit, tu parles?
2: Ça dépend, des fois ça peut être marrant, on sait pas. Hein. T'as pas pratiqué, donc tu peux pas dire. Hein.
0: Non, mais même, ça fait. C'est pas le mec qui soupe, c'est la nana, hein. faut bien le dire.
2: Non.
1: Si elle est consentante, y a pas de problème.
3: Hein. Je veux le faire, je suis consentante quitte à avoir mal, tu vois, donc veux le faire, quoi.
2: Les deux souffrent aussi, hein, c'est clair. Hein.
0: Non, mais ça, de toute manière, si t'es vraiment consentante, et lui qui est consentant à vouloir te faire souffrir, et ben, dans ces cas-là, le conseil qu'on peut te dire, ben, c'est d'y foncer, puis. Tu verras bien par la suite. Hein.
2: Rentre dedans, quoi. Enfin, non, c'est plutôt lui qui va te rentrer dedans. Parce que là,
0: de toute manière, si t'as vraiment envie d'avoir mal, tu risques d'avoir mal pour un bon bout de temps aussi.
2: Ouais, mais n'oublie pas la bouteille, ça, c'est ce que je dis à chaque fois. N'oublie pas la bouteille, surtout. Hein.
3: C'est quoi cette histoire de bouteille, là?
0: Ça, c'est pour...
2: En fait, je vais lui expliquer.
0: C'est la sodomie.
2: Non, mais je vais t'expliquer, c'est par rapport à la sodomie. Donc, en fin de compte, tu prends une bouteille à portée de main, mais une bouteille d'eau, hein, pas une bouteille d'alcool ou une bouteille, tu vois.
3: Ça va pas, non.
2: Hein?
3: Whisky, ça, non.
2: Non, parce que sinon, ça ferait une drôle d'odeur. Hein. Là, je te dis carrément. Hein. Mm-hmm. Non, mais sinon, tu prends de l'eau et tu mouilles un petit peu ton derrière.
3: Mm-hmm.
2: Et lui, en fonction qu'il avancera et puis qu'il rentrera sa coucougnette, là, comme je disais tout à l'heure, ça glissera mieux.
3: Et
2: comme ça glissera mieux, t'auras moins mal.
3: D'accord.
2: Et non, comme t'auras moins mal, ça te fera moins souffrir.
0: Non, mais elle risque d'avoir mal quand même après.
2: Non, pas forcément.
3: Oui, non, mais moi, je veux pas faire que la sodomie. Hein. Je veux faire plein de trucs. Hein. Le truc espagnol, là, c'était bien ce que vous m'avez dit tout à l'heure.
2: Oui, la branlette espagnole.
3: Ouais, là, c'est ça, la branlette espagnole. Et puis, j'ai entendu parler de la position de la toupie, mais je sais pas ce que c'est.
0: Alors, moi non plus, je sais pas ce que c'est, la toupie.
2: Moi non plus, j'ai pas connaissance de la toupie.
0: Non, moi non plus.
1: Tu as fait peut-être tourner sur toi-même.
0: Ah ouais. Ouais, peut-être. Mmh. Donc,
2: voilà ce qu'on pouvait te conseiller. Hein.
0: Le seul conseil, ben, c'est d'y aller doucement quand même. Hein,
1: et de le faire si elle en a envie. Puis voilà.
0: Lui, il va avoir quel âge, lui, déjà?
3: Lui, il a 23.
0: 23, 24, ouais, bah si, c'est...
2: Vas-y
0: quand même doucement, c'est pas parce que t'es vraiment pressé. Ce vendredi, ça va faire à peine 48 heures que tu le connais, donc vas-y quand même doucement. Hein.
3: Ouais. Promis, je vous rappelle dimanche pour dire comment ça s'est passé.
0: Okay, ça marche.
3: Merci beaucoup en tout cas.
0: Il n'y a pas de quoi.
2: Ciao.
0: Ciao, au revoir.
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0: Et pour ça, on accueille Stéphanie, 21 ans de Paris, 101.9. Bonsoir à toi, Stéphanie.
4: Bonsoir. Je
0: ne
4: les verrai pas.
0: Bon, ben ça y est, oh.
1: Mais elle n'a pas dit. Elle a dit.
0: Non,
2: elle l'a pas dit,
0: mais elle l'a dit quand même.
1: Ah, non. Merde.
2: Ouais, mais elle a dit qu'elle devait pas le dire. Donc
0: alors pourquoi tu as le dit?
2: Bon, bah, voilà. Parce que, voilà.
0: Donc, on t'écoute.
4: Voilà, bon ben j'explique, donc c'est un cas assez particulier, donc je fais partie d'une troupe de théâtre.
0: Ouais.
4: Et donc actuellement on est en tournée, sur Paris aussi.
0: Mmh.
4: Et bon, je précise, hein, c'est Shakespeare. Et dans la troupe, il y a un garçon qui m'intéresse vraiment, vraiment. Ouais. Il a le rôle de Roméo, et moi j'ai de la chance d'avoir le rôle de Juliette.
2: Ah, mmh. C'est bien ça.
4: C'est très bien. Ouais. Le truc, c'est qu'il m'intéresse tout ça, mais j'ai l'impression qu'il n'est pas très intéressé par moi. Comment je peux faire pour l'aborder pour avoir des petits conseils. Hein.
2: Est-ce que tu as essayé de l'aborder d'abord? Tu vois, d'essayer de discuter avec lui?
4: Oui, discuter avec lui, ben...
2: Donc c'est juste en amitié pour l'instant?
4: Ouais, et puis c'est juste en répétition, c'est juste pour... lui, j'ai l'impression qu'il s'en fout un peu de moi. Hein. Il est là juste pour jouer son rôle, alors que moi, je m'investis vraiment...
2: Ouais.
4: Je suis tout à fait dans le rôle de Juliette, je ressens très bien ce qu'elle peut ressentir, quoi. Et voilà, donc comment je pourrais faire pour l'aborder?
2: Bah déjà pour l'aborder, ça va, parce que comme tu essayes de discuter avec lui, donc tu peux avoir une discussion avec lui et tout. Mmh. Mais je pense que tu pourrais essayer de l'inviter à dîner ou essayer de lui faire un petit cadeau sympa. Et là au moins il verra que peut-être, c'est peut-être en offrant un cadeau qu'il va peut-être s'apercevoir que tu as des sentiments envers lui.
0: Est-ce que tu le revois une fois que la pièce est terminée après?
4: Non,
0: est-ce que vous discutez ensemble ou pas?
4: Non, pas du tout. Bon, attends, je t'explique. On discute que pendant la pièce. Les seuls mots qu'il me dit, c'est ouais, tu devrais avoir le ton plus comme ça, plus comme ci. Je trouve qu'il est assez désagréable, hein, mais bon, je suis amoureuse.
0: Non, mais attends, c'est pas lui qui coordonne de faire la pièce, c'est quand même.
4: Parce qu'il est metteur en scène et en même temps acteur.
0: Ah, donc c'est lui qui s'occupe des deux.
4: Ouais, et je voulais vous préciser quelque chose, parce que je sais pas, vous avez déjà peut-être lu Roméo et Juliette?
2: Non, moi spécialement, non, je l'ai
4: pas été. Il y a quand même une scène très, très importante, c'est la scène du baiser.
0: Mm-hmm.
4: Donc on s'embrasse, tout ça, bon, on a déjà fait pendant les répétitions, tout ça, mais lui, il veut me faire sans la langue.
2: Donc il t'embrasse pendant les... Pendant la pièce.
4: Ouais, bien sûr. Et moi, j'ai déjà essayé quand je l'embrassais de sortir la langue et tout, mais lui, sa bouche, elle est bien fermée et tout ça. Donc, comment lui faire comprendre que j'ai envie de l'embrasser? Comment l'aborder? Tellement de questions que je me pose.
2: Tout simplement, tu lui dis, tu lui expliques que c'est le théâtre et puis que dans le théâtre, il faut jouer le jeu. Si par exemple, faut s'embrasser, bah à ce moment-là, tu faut s'embrasser.
4: Ouais, mais non, mais il y a pas de problème.
1: Est-ce que c'est pas un moyen, excuse-moi, Stéphanie, de lui prouver en fait son amour, tu sais, en l'embrassant pendant la pièce? Est-ce que c'est pas un moyen aussi de lui faire comprendre en vrai qu'elle est aussi amoureuse de lui dans la vraie vie, en réalité?
2: Mais déjà, si t'embrasse dans la pièce de théâtre, c'est qu'il a peut-être déjà il a peut-être des sentiments pour toi.
4: Non.
1: Non, c'est pour la pièce.
4: C'est dans la pièce.
2: Ouais, mais si c'est pour la pièce, déjà s'il le fait même pour la pièce, c'est qu'il a peut-être il ressent peut-être quelque chose.
4: Bah, s'il ressentirait quelque chose pour moi, eh ben il l'embrassera avec la langue.
0: Non, mais attends, parce que là dans des trucs comme ça, en principe, c'est rare que ça se fait vraiment comme ça.
2: Si au cinéma, en principe.
0: Ouais, mais ça c'est dans au cinéma. Mais là, c'est dans une pièce de théâtre, nuance. Par contre, ouais, peut-être que ça se calme un petit peu dans le couloir là, parce que de courir, j'aime pas trop, parce que on a du mal à
2: moi pouvoir, ça me gêne pas, hein.
0: À pouvoir répondre aux gens. Donc ça dans au cinéma, d'accord, c'est vrai que il y a certaines scènes qui se font, mais là dans le théâtre, j'ai jamais eu encore l'occasion de voir ça. Hein.
4: Ben non, mais c'est pas ça le problème. Le problème, c'est comment l'aborder, comment lui dire, en fait.
0: Alors, comment lui dire? De manière, vous vous revoyez après ou pas?
4: Non, pas du tout.
0: Donc, vous voyez que lors des répétitions?
4: Ouais.
0: Bon, est-ce que t'as déjà essayé de l'aborder et de l'inviter à manger ou pas?
4: Non.
0: Bon, déjà...
4: Mais il est très désagréable, hein. J'ose même pas.
2: Non, moi, mais... ce que je pourrais
4: parce te proposer... Attends, je précise un truc, c'est un Italien, très macho, très très macho, hein, il fait même, je crois qu'il est, il faisait partie de la mafia avant.
0: Non, non, mais ça... Stéphanie, oui. Stéphanie, s'il
2: ça
0: te plaît.
2: Ça n'a rien à voir. Hein.
0: Ça n'a rien à voir, c'est pas avec... c'est pas du tout avec ton sujet, d'accord? Donc tu m'évites cette histoire-là, sinon on va être forcé de couper, parce que sinon je vais avoir des problèmes.
2: Non, moi j'ai un conseil, c'est...
0: Non, non, mais attends, Sandy.
2: Oui.
0: Là, elle vient de dire un truc. Je voudrais que quand même qu'on
1: soit bien clair.
2: Non, mais c'est pas grave. Pour moi, c'est rentré dans une oreille,
0: ouais,
2: c'est
0: non, sorti. Ouais, non, mais peut-être pour toi, mais moi, je veux quand même pas avoir... je veux pas qu'après...
1: Pour la mafia.
2: T'as raison. Ouais. Hein.
0: Je voudrais pas qu'il y ait des problèmes avec la radio.
1: Avec
0: donc,
1: la mafia.
0: Vous essayez de la reprendre.
1: La mafia, c'est ça?
0: Ouais.
1: Mais
0: c'est problème. Non, attends, Stéphanie.
1: Chinoise ou italienne?
0: Stéphanie. Stéphanie, ce que tu as peur, tu as Manu va te reprendre en antenne.
4: Non, j'ai besoin de tes conseils.
0: Non, mais Stéphanie, Manu va te reprendre en antenne et on va essayer de te
2: calmer. J'avais un bon conseil, c'est bien.
0: Tu vas te calmer pour l'instant.
1: Dis-le rapidement, attendez, Sandy a un conseil.
4: Vas-y,
1: Sandy.
4: Alors, c'était Marc, mais rien.
2: Rapidement, moi, ce que j'ai à te conseiller, c'est que comme tu prends des cours de théâtre, amène-le à voir une pièce de théâtre, et là, au moins, il pourra voir les scènes d'amour, comment ça se passe.
4: Mais comment je lui demande comment
2: Bah déjà, comment tu vas le voir, et tu lui demandes si ça l'intéresserait de venir te sortir avec toi, par exemple, un week-end, et puis d'aller voir une pièce de théâtre.
4: Non, mais tu crois que c'est facile?
0: Il a quel âge, lui?
4: Il a 29 ans. Mais il est toujours entouré de gardes du corps, tout ça. C'est quand même une star dans le monde, en Italie, tout simplement.
1: Dans quel monde?
4: Le monde italien.
2: Ou sinon, tu lui écris une lettre, tout simplement, en lui demandant s'il veut bien dîner avec toi un soir et puis aller voir une pièce de théâtre.
4: Je sais pas.
2: Voilà.
4: C'est le conseil que t'as ?
2: Ouais, c'est le seul conseil que je peux te donner, parce que là, c'est...
0: Bah, de toute manière, le conseil que j'ai à te dire, moi, je t'ai dit, c'est de l'inviter à manger. Bon, bah, apparemment, ça m'étonnerait que vous vous...
1: Ouais, mais il se voit pas en dehors du théâtre, parce que lui, comme il est de la mafia...
0: Non, mais ça, on en a rien à foutre. Alors arrête de dire ça, parce que...
4: C'est quand même important, Gérard.
0: Non, mais ça, on en a rien à foutre. On parle pas de ça à 2h...
1: 24, ok.
0: À 2h26.
1: Le seul moyen qu'elle a, elle, de pouvoir l'aborder, ou vraiment lui déclarer ce qu'elle pense de lui, c'est pendant le théâtre, pendant les répétitions...
0: Non, mais c'est lui, il veut pas perdre... ce que le texte dans ces cas-là, pourquoi qu'elle reste avec lui, c'est tout.
1: Elle aime peut-être la mafia.
2: Ou sinon,
0: non, mais ça,
4: je le trouve beau, il est magnifique comme un dieu italien.
2: Les Italiens, ils sont beaux, c'est vrai. Hein.
4: C'est vrai, merci, alors Sandy peut confirmer.
5: Tu es pas italien, toi, Gérard?
4: Je sais pas, Gérard, t'es italien?
0: Non, moi je suis français,
5: ah,
0: heureusement.
5: C'est ça, hein.
2: Mais enfin voilà, c'est ce que je peux te conseiller. Hein.
1: Bah, donc,
2: c'est ce que Gérard peut te conseiller aussi.
4: Hein. Très satisfaite. Hein.
1: Bah voilà, désolé. Voilà.
4: Ah non, Gérard, t'as rien d'autre à me dire?
0: Bah non, personnellement, non. Bah,
2: ou sinon, offre-lui un petit cadeau sympa, genre, tu vois, gravé son...
1: Ou un nouveau flingue ou...
4: Ah voilà, ouais, ça, je pense que ça va plus m'intéresser, un flingue.
0: Non, mais tu y achètes une gourmette qu'un flingue.
4: Une gourmette qui fait flingue?
0: Non.
2: Quoique, c'est pas mal, ça.
0: Simplement une gourmette et c'est tout.
4: Je sais pas.
0: Voilà.
4: Bof, hein. Franchement, je rappellerai plus.
0: Ben, surtout pour nous dire que si ton copain est de la mafia, ça nous intéresse pas du tout, tes conseils.
4: Non, mais c'était important de préciser.
0: Peut-être pour toi c'était important, mais pour moi personnellement, moi ça m'est pas important, parce que si on a des problèmes sur l'antenne, ça sera grâce à toi. D'accord, Stéphanie?
4: Ouais, va te faire foutre.
0: Ouais, bah toi-même. Au revoir, pétasse.
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0: Et pour ça, on accueille Christophe, 20 ans de Pontivy. On écoute Fun Radio sur 94.1. Ouais. Bonsoir à toi, Christophe.
7: Oui, bonsoir Gégé, bonsoir Sandy.
2: Bonsoir Christophe.
7: Je voulais dire que je suis ravi de ton retour.
0: Non, mais ça y est, on a compris, Christophe.
2: Je crois que la Gégé va péter.
7: Non, mais c'est vrai, nous avons manqué, il faut
0: standard,
7: les dire.
0: Au standard, s'il vous plaît. Vous prévenez les auditeurs qui vont passer là. Pour la suite, d'arrêter de dire comme quoi qu'ils sont contents du retour de Sandy.
1: On leur a dit, mais ils sont tellement contents du retour de Sandy qu'ils ne peuvent pas s'en empêcher.
0: Ouais, hein. Non, mais il faudra peut-être que ça arrête, parce que là, ça commence à devenir lourd depuis minuit et demi.
7: Comme
0: depuis minuit.
2: Mais moi, ça me fait toujours plaisir.
7: Ouais.
0: Voilà. Bon, alors, on t'écoute.
7: Alors, ben écoute, moi, j'ai un petit problème de vie quotidienne, en fait. C'est tout simple. J'ai un problème de transpiration au niveau des pieds. C'est-à-dire que, comme on dit vulgairement, je pue des pieds, quoi.
2: Ouais.
7: Donc j'ai consulté, j'ai été voir des spécialistes, des œnologues, tout ça, et j'arrive pas, ils ont pas réussi à me trouver.
0: Attends, des
7: œnologues.
0: Des œnologues,
7: ouais, c'est des spécialistes des problèmes de pied.
2: Si, il me semble aussi.
0: Ouais. Ouais.
7: Tout à fait. Mmh. Ils ont un nez très affûté.
0: Donc, ouais, vas-y.
7: Et donc, bah, eux n'ont pas réussi à me trouver une solution. Donc, bon, je me suis dit que peut-être vous auriez une petite idée de derrière les fagots, quoi, parce que vraiment, c'est impossible. Je transpire en été, je transpire en hiver, tu vois, c'est pas une question de saison. En plus, j'ai la fâcheuse tendance à mettre des chaussures en toile. Donc l'odeur, elle passe au travers des chaussures, tu sais comment ça se passe.
2: Et qu'est-ce que t'appelles comme chaussures en toile? C'est des genres et des espadrilles. Oh merde.
0: Des espadrilles.
2: Des espadrilles.
7: Ouais, ouais, voilà. Ouais, tout à fait.
0: Non mais en été.
7: Ouais.
0: Bon, tu dis que tu transpires beaucoup en été.
7: En été, en hiver aussi. Il n'y a pas de saison.
0: Ouais, mais ça, c'est vrai.
2: En hiver, ça dépend aussi.
7: Il n'y a plus de saison, hein, c'est vrai. Hein.
2: Mmh. Si tu fais du sport, c'est vrai que c'est pas évident si tu transpires des pieds.
7: Ah, ouais, c'est clair, je te raconte pas. Quand je vais faire un footing, quand j'enlève les baskets, je peux les lessiver à l'intérieur, tu vois.
0: Ah, ouais, mais non.
2: Et quand tu fais du sport, tu peux mettre des chaussettes avec des baskets. Hein.
7: Ouais, t'es pas obligé, les chaussettes, c'est
2: t'es pas obligé de courir en espadrille. Hein.
7: Ouais, mais après, les chaussettes, je peux les jeter, quoi, tu vois.
0: Non, attends, tu peux les passer en machine à laver. Hein.
7: Ouais, tu te rends pas compte, ça fait des grosses auréoles toutes jaunes entre les orteils, c'est récupérable.
1: Ah oui. Et tu peux faire du vélo quand même.
2: Mais à l'eau de Javel, c'est récupérable, hein, les chaussettes.
7: J'ai tout essayé.
0: Toi, l'eau de Javel, laisse tomber parce que j'ai compris ma douleur. Faut que je refasse une panoplie de serviettes de bain. Ah. C'est pas le thème des.
2: Là, tu m'as carrément
1: cassé.
2: Ouais, cassé là.
0: C'est ouais, parce que j'ai voulu prendre une serviette et la serviette, tu vois, elle est.
1: T'es pleine de fond de teint.
2: Elle est bouffée au mythe.
0: On aurait dit des mythes qui seraient venus la bouffer alors que c'était carrément l'eau de Javel qui est passée dedans. Non, donc par contre quand tu rentres de faire ton footing tout ça,
7: ouais.
0: Tu prends une douche.
7: Ouais, je prends une douche, ouais.
0: Bon, normalement ton médecin traitant il t'a prescrit un genre de talc.
7: Ouais, il m'a prescrit une sorte de poudre à mettre sur les pieds.
0: Ouais.
7: Mais en fait, ça marche pas des masses parce qu'avec la transpi, la poudre elle se met à coller.
0: Mmh.
7: Et après ça fait des gros pâtés tout crâne entre les orteils quoi.
2: Mais c'est sinon...
0: Non, attends. Parce qu'une fois que t'as pris ta douche, tu t'essuies bien tes pieds.
7: Ouais. Hein, ouais, mais quand je transpire, ça remouille.
0: Non mais attends, le talc, déjà tu ne le mets pas une fois que tu as pris ta douche, tu le mets au moment de te coucher.
7: Ouais.
0: Donc la nuit, ça m'étonnerait, si tu dors les fenêtres ouvertes, ça m'étonnerait que tu transpires des pieds encore la nuit.
7: Non, mais je dors les fenêtres fermées.
0: Ah ouais, bah alors donc t'as même pas d'aération chez toi.
7: Ah bah non,
1: en hiver.
7: Non, ça m'asère quoi.
0: Mais attends, moi été comme hiver, je vais te dire une chose, que moi, les,
1: toi,
0: fenêtres,
1: taré.
0: Moi les fenêtres sont ouvertes.
7: Ouais, non mais tant qu'à faire, si j'habite dans une maison, si je peux éviter d'avoir l'impression d'habiter sous une tente, tu vois, c'est cool quoi. Donc à la limite, je dors les fenêtres fermées quoi.
1: Ouais.
2: Pourquoi t'habites dans une tente ou...
7: Non, justement, j'habite dans une maison. Tu vois, si je voulais du courant d'air, j'habiterais justement dans une tente ou dans une cabane.
2: Bah oui, voilà, ouais.
0: Mais même, de toute manière, en été, tu peux très bien ouvrir les fenêtres.
7: Ouais, mais non, parce que je me fais bouffer par les moustiques. L'odeur des pieds, tu sais comment c'est, les moustiques, ils arrivent. Tu sais, l'été, il y a plein de moustiques.
2: Ouais, c'est vrai que ça attire les insectes.
0: Non.
7: Dévorer les pieds.
0: Non, ça, les moustiques, c'est pas les pieds qu'ils aient.
7: Bah écoute, moi, ils me piquent les pieds. Je me couche le soir, je fais du 45. Je me réveille le matin, je fais du 47. Quoi, tellement je me suis fait piquer pendant la nuit. Quoi.
0: Ouais, c'est ça.
1: Ouais, carrément.
2: Ça enfle tant que ça.
0: C'est ça. Non, mais attends.
7: En plus, comme je te dis, je fais du 45, j'ai des grands pieds. Tu vois, je ferais du 36, ça sentirait mauvais, mais un peu.
0: Non, mais attends. Christophe.
7: Oui.
0: Christophe.
7: Oui.
0: Tu vas pas me dire qu'en une nuit. Tu prends déjà deux pointures d'affilée. Là, faudrait peut-être pas prendre les gens pour des canards sauvages.
1: C'est okay, pas le problème. Ouais. Le problème, c'est qu'ils sentent des pieds, Christophe, et ils veulent un conseil. Donc, magnifique.
0: Donc, le conseil qu'on lui donne.
2: Moi, enfin, c'est... Le conseil, avant, je pourrais peut-être commencer. C'est le conseil que je pourrais te donner, c'est tu vas à la pharmacie, tu demandes une pommade spéciale pour la transpiration des pieds.
0: Mais il l'a déjà.
7: Ouais, j'ai le
0: il l'a déjà, mais il paraît que ça rample.
2: Ouais, mais apparemment, ça doit pas être une pommade assez efficace pour pouvoir te soulager.
7: C'est spécial, et je te dis, ça fait des gros pâtés. Alors, du coup, comme je transpire, j'ai attrapé des trucs, genre des mycoses et tout ça. Donc en fait, le seul sport que je pourrais faire, ça serait aller à la piscine, parce qu'il n'y a pas besoin de chaussures.
0: Ouais,
2: c'est clair.
7: Je suis interdit de piscine, parce que je trimballe une telle faune entre mes orteils que j'ai pas le droit d'aller à la piscine, quoi.
0: Non, mais attends, déjà, pour aller dans la piscine, déjà, tu prends une douche avant d'aller dans l'eau.
7: Ouais, c'est pas ça, mais tu sais, quand je mets les pieds là, tu sais, dans le petit truc pour se laver les pieds avant de rentrer dans la piscine, l'eau, elle change de couleur, je me fais repérer par le maître nageur, à chaque fois, je me fais.
0: Non,
7: je te jure, je suis interdit de piscine.
0: Non, sérieusement.
7: Sérieusement, tu te rends pas compte de l'odeur que c'est, hein. J'ai eu des problèmes de voisinage.
0: Non, mais attends.
2: Non, mais à ce moment-là, tu te laves les pieds plusieurs fois par jour. Par exemple, le matin, tu te laves les pieds et dès que tu vois que ça transpire un peu trop, tu te relaves, tu te fais un rebain de pieds et puis là, ça ira mieux.
7: Au boulot, comment je fais? Vous vous rendez pas compte au boulot?
0: Mais tu fais quoi comme travail?
1: Dans les toilettes?
7: Je fais quoi comme travail? Je suis assistant de direction des ressources internes du personnel intérimaire et vacataire.
2: Mais quoi?
7: Dans une grande entreprise, bon, on va pas nommer, quoi.
0: Tu peux répéter parce que là,